0: Non mais si, s'il a fermé.
1: Le Père Noël a posé une question très intéressante. Est-ce que tu vas en camp de naturiste?
0: Non.
2: Oui,
0: pourquoi?
2: C'est bien.
3: Ah, dommage.
0: Ça, j'ai
4: Arrête, on a des photos. Gérard, on t'a vu.
3: On a
4: des
3: photos, Gérard. La... on a déjà vu assez d'horreurs comme ça à la guerre.
0: C'est ça.
5: Bah, c'est des règles, Gérard. Est-ce que tu, dans les camps naturistes, tu peux créer plus facilement poèmes?
0: De quoi?
5: Est-ce que tu as des inspirations dans les camps nudistes pour les poèmes?
3: Ah, bah,
5: tu vas écrire poèmes camp naturiste?
0: Non.
3: Ah bon, tu vois, tu comprends mieux.
5: Est-ce que tu as plus d'inspiration de nu?
0: Non.
4: Et Gérard, tu vas avec à la
3: place. Gérard, est-ce que tu bois une bière ou deux bières?
5: Est-ce que tu t'es déjà mis nu?
0: Plus. Comment?
5: Est-ce que tu t'es déjà mis nu?
0: Attends, déjà.
3: Qui est mongol?
0: Non, mais attends. Déjà.
3: Gérard,
0: non, mais là, stop.
3: Quand tu vois
0: sauf celui qui s'amuse à. Celui
4: bon,
0: qui s'amuse à poser.
4: Stop!
0: Celui qui vient de poser cette question. Tu vas aller voir au standard parce que vous êtes deux derrière, j'aime pas ça. Vous êtes à deux.
5: Caramel.
0: C'est bien. Alors, Caramel, tu dégages. Hop, bonne nuit, Caramel.
5: Caramel,
0: tu dégages, vous êtes deux.
4: Ouais, Gérard, t'as Caramel.
6: Que des filles à l'antenne, hein.
4: Ouais, voilà. Gérard, t'as envoyé beaucoup mieux. Non, moi, je veux Caramel.
0: Non, mais moi, je veux pas.
4: T'as envoyé.
3: Gérard, il faut faire honneur aux filles si tu veux qu'elles soient avec toi.
1: Gérard est-il responsable du trou dans la couche d'ozone avec son Adidas?
4: Oui.
1: Bonne question écologique.
4: Oui, non, c'est évident.
0: Non.
3: Moi, je crois que c'est une hypothèse scientifiquement.
5: En tout cas, je sais pas pour le trou dans la couche d'ozone, mais le trou de Gérard,
3: pour
5: moi.
3: Le trou dans la loco.
0: Bon, alors c'est bien celui... Alors maintenant, c'est simple, vous allez faire une chose. Tous les mecs, vous allez dégager, vous commencez à m'énerver.
4: Ouais.
0: Là maintenant, je veux plus un seul mec.
4: Ouais, cool. Allez.
0: Comme
4: ouais,
0: ça, je vais être tranquille.
7: Ça y est, ils sont partis.
4: Ouais, genre, bien envoyé, ouais.
0: Ah, GG? Oui.
4: Bah, Caramel?
0: Non.
4: Ah, tu fous l'ambiance, bordel?
0: Non, mais attends, c'est pas toi qui commande, d'accord?
4: Ouais, c'est moi qui commande.
1: Pourquoi
4: Alan
1: c'est toi qui commande?
4: Alan qui commande d'abord.
0: Ouais, non, mais attendez, pour l'instant, c'est pas vous qui menez les débats, d'accord?
4: GG? Ouais, bien envoyé, ouais.
1: Bon, continue ton débat, Gérard, maintenant, s'il te plaît.
0: Donc, emmenez-vous, pour ceux qui sont mariés, parmi ce qui nous reste, à part ceux que j'ai envoyés balader, mais c'est pas grave.
4: Il y en a que deux,
1: hein,
4: c'est Alan et.
1: Alors, êtes-vous mariés?
0: Est-ce que vous partez?
1: On va changer de question, ils sont pas mariés, Gérard.
0: Non, mais emmenez-vous vos enfants avec vous.
4: Bah, on n'est pas mariés, enfin.
0: Non, mais.
4: Moi, oui, moi je suis mariée, j'ai trois enfants, ils viennent avec moi tous.
0: Qui?
4: Alan, non.
0: Mm-hmm.
4: J'ai trois enfants, ils ont tous les trois ans, donc ils viennent tous avec moi.
0: Non, mais attends, t'as quel âge, Alan?
4: J'ai 26 ans.
0: 26 ans?
4: Bah ouais.
0: Et t'as trois enfants?
4: Eh ouais, ils ont tous les trois ans.
0: Bah, yon.
4: C'est cool, hein?
0: Ouais, tu as eu le bonheur, mais...
1: Bah, 23 ans.
4: Ah ouais, t'imagines.
8: Bon, je suis pas sûre que ça soit le débat. Et pour reprendre le débat, on accueille déjà Anthony.
9: Oui, bonsoir.
8: Et Buffalo.
10: Bonsoir, Gérard.
4: Je croyais qu'il y avait plus de mecs.
9: Mais nous, on est sérieux comme mecs.
8: Bah, il faut des mecs aussi. Ouais. Attends, vous êtes déjà trois nanas et quatre nanas.
4: Mm-hmm.
8: Voilà. Et déjà deux mecs. Je trouve que Gérard, j'ai fait très fort ce soir pour le standard.
10: Merci.
8: Donc,
10: merci.
8: Hein.
0: Non, mais attends.
9: Gérard, j'étais tout à fait d'accord avec toi. Je trouve que les mecs d'avant, là, c'était des gros cons.
8: J'aimerais que tu mènes ton débat.
10: Et Gérard, tu peux faire une bise à la caille pour avoir passé deux mecs.
0: Ça non, mais attends.
10: Sympa.
0: Ça,
10: deux mecs
0: ça...
10: de ma part. C'est Buffalo. Merci, fais une bise à la caille.
0: Non, mais ça, n'ayez crainte. C'est très bien que je la remercie.
9: Et de toute façon, on t'a demandé de lui faire une bise, pas de l'emballer. Hein.
10: Ouais.
0: Non, mais attends. Déjà, c'est pas le thème du débat. C'est pas. Est-ce qu'on emballe les nanas ou pas?
4: Ouais.
0: Ok.
4: Ouais, on est en débat là. Ouais, bien envoyé.
10: On est en plein dans le débat. Ouais, super.
4: Ouais, bah ouais.
0: Donc alors maintenant, la question c'est est-ce que vous emmenez vos enfants avec vous ou pas?
4: Non, j'ai pas d'enfants.
10: Moi, non, je n'ai pas d'enfants.
0: Hein?
4: Je vais pas emmener mon.
10: Si j'en avais, je les emmènerais. Moi, si j'en avais, je les laisserais au bord de l'autoroute.
0: Voilà. Attends.
1: Gérard, est-ce que t'emmènes ton mec en vacances?
0: Je suis pas au moins.
4: T'emmènes ta meuf?
10: Gérard.
0: Attends, celui qui a. Attendez. Il y en a un qui a posé une question. Qui m'a répondu. Oui.
10: Non, mais
0: répondu
10: je suis désolé,
0: une question con. Et alors. Tu
4: viens de dire. Gérard.
0: Non, mais attends. Il a dit. J'emmène mon môme, mais je le laisse sur le bord de l'autoroute.
10: C'est pour déconner, GG.
0: Non, mais attends.
4: C'est pas des chiens, les gars.
0: Non. Attendez. Dans ces cas-là. Attends. Attendez. Déjà, celui qui s'amuse à abandonner, que ce soit une bête ou un môme sur l'autoroute, pour moi, c'est dégueulasse.
4: C'est ivre.
10: Buffalo. Buffalo. Je voulais dire sur ce sujet que c'est pas grave si il emmène son gamin, mais qu'il laisse son chien.
0: Non, mais attends, Dans ces cas-là.
3: Non, mais dans ces cas-là. Non, attends. La route, le gamin, c'est pas grave, tant qu'il emmène le chien.
0: Non, mais attends. Non, mais attends.
3: C'est toi qui les paye les boîtes de pâle.
0: Non, mais attendez. Attends, il faut quand même être correct.
4: Ouais.
0: Si on a un animal, on l'emmène avec lui, sinon on n'en prend pas. Si on a des gamins, les gamins, on les emmène avec nous en vacances, on les laisse pas traîner n'importe où.
3: Et alors, au bord de l'océan, si j'ai envie de faire bouffer à mon gosse du pâle.
0: Ouais, mais attends. Dans ce cas-là, mon pote, t'es pas humain.
4: Ouais, bien envoyé, ouais.
3: Mais tu t'es retrouvé au bord de la route?
0: Oui. Oui, je me suis retrouvé au bord de la route, pourquoi?
3: Ah, c'est pour ça.
4: T'as fait l'autostop, t'es traumatisé.
0: Non, attends.
1: Non, mais il y a un truc urgent sur Minitel.
0: Je m'en fous.
1: Est-ce que t'as déjà abandonné ton odeur au bord de la route?
0: Non.
1: Jamais, tu gardes toujours ton odeur avec toi, tu l'abandonnes jamais au milieu de la route.
0: Non, mais attends. Maintenant, je vais répondre. Alors, celui qui m'a demandé si j'avais fait du stop ou autre, oui, j'ai fait déjà du stop.
3: Buffalo.
4: C'est Alan.
3: Gérard, tu t'es fait écraser à quel âge, Wallou?
0: Non, mais attends. Là, mon pote, ta question, elle est con. Ok.
4: C'est pas drôle.
3: Mais je te demande, c'est une question comme ça.
0: Non, mais moi, je vais te dire une chose. J'ai déjà fait du stop et je sais ce que ça vaut.
4: Ça vaut quoi, Gérard?
0: Ça vaut que tu restes pendant des heures et des heures à attendre que quelqu'un te prenne.
4: Ça dépend des gens, Gérard.
3: Gérard, tu fais du surf quand tu vas à la mer?
0: Non, mais attends, toi, ta question, je t'y répondrai pas, d'accord? Je finis la question qu'on a posée.
4: Gérard,
8: ce n'est pas le débat. J'aimerais que tu reprennes le débat. J'aimerais que tu reprennes le débat et on a Marcel aussi qu'on accueille à la place de Jean-Paul.
3: Salut Marcel.
10: Salut Gérard.
4: Salut Marcel.
10: Salut Poulette.
3: Salut Gérard.
10: Salut Poulette.
0: Salut.
10: Reprenons le débat.
4: Salut.
8: Et ton débat, on en est à je sais plus la combienième question, mais ça serait cool que tu la poses.
3: Salut Gérard.
0: Bon, ça y est.
10: Répète ta question, s'il te plaît.
0: Non, mais ça y est, c'est ce que vous emmenez vos enfants, donc comme tout le monde n'est pas marié, donc...
4: Oui, Alan, elle est mariée.
0: Hein. Bon, bah d'accord, Hélène.
4: Alan,
0: on a très bien compris.
4: Voilà, je suis mariée. Bon. On passe à une autre question.
0: Bah, maintenant, ça va être un autre débat.
4: Ouais, un autre débat.
0: Là, on va...
1: Avant, mettre un disque, quand même, peut-être.
0: Ouais.
1: Mais dis quand même pose les questions et
0: alors là
8: annonce le débat un peu et pose les questions.
0: Et là la première question c'est une question qui va s'adresser spécialement à toutes les nanas qui nous écoutent et qu'on des copains qu'on des problèmes de santé ou qui veulent pas manger. Pourquoi qu'elles nous forcent à manger si on n'a pas faim?
3: T'as pas des questions sur les vacances,
1: ça serait peut-être mieux.
4: Ouais.
8: Non. Je pense qu'avant de passer à le débat, il faudrait que tu nous fasses une conclusion sur les vacances en disant si tu comptes partir, où tu comptes partir, avec qui tu comptes partir.
4: Et quand tu comptes partir.
8: Parce que on sait rien de toi.
1: Les gens demandent tous où va Gérard et quand pour pas qu'on y aille.
0: Donc, Gérard.
4: Et pour combien de temps tu comptes partir?
0: Pour l'instant, vous la fermez. Je vais répondre aux deux questions qu'on vient de me poser par l'intermédiaire du standard, c'est-à-dire Julie. Donc, je ne pars pas en vacances. Donc, je reste chez moi.
4: N'écris pas, t'es faux.
3: Non, on est plus à l'antenne.
8: Sur plage.
0: Voilà.
4: On est à l'antenne.
0: Vous êtes encore à l'antenne.
3: Ah bon? Mais là, t'emmènes ta cabine.
1: T'emmènes-tu ta cabine en vacances?
3: Ouais, la greffe était rouge.
1: Réponse, Gérard.
4: Il a un téléphone sans fil. Attends. On lui a offert pour son anniversaire.
0: Oui, c'est ça. Alors, qui c'est qui vient de dire que j'avais un téléphone sans fil?
1: Non, mais Gérard.
8: Réponds à la question.
1: Est-ce que t'emmènes ta cabine?
0: Non.
1: T'abandonnes ta cabine au milieu de la route.
3: T'abandonnes ta cabine au milieu de l'autoroute.
0: Non, mais attends, c'est dégueulasse.
1: Ah là, c'est dégueulasse.
0: Je préfère laisser une cabine qu'abandonner un chien ou.
3: Pourquoi?
4: Gérard, il a son tatou.
3: Hein. T'as abandonné de cabine.
10: Gérard, la gueulasse.
3: C'est ses chiens, Gérard.
0: Hein? Non, mais voilà.
3: T'es enculé par un chien.
4: Alors, en fait, GG.
0: Oui.
4: Donne-nous ton numéro de tatou.
0: Non.
3: Ah ouais.
0: Non.
3: Vas-y.
4: Allez, GG.
0: Non.
4: Allez, vas-y.
3: 06,
0: bon,
3: 06.
0: Bon.
3: Allez, lâche le numéro. Allez.
0: Non. 06.
3: Lâchez l'adresse de GG. 06 52.
4: 57. 80. Ouais.
3: Ah, c'est cool.
0: C'est bien.
4: C'est qui vient de donner ça?
0: C'est qui vient de donner ce numéro?
4: C'est
3: les filles.
0: Attendez, là, je viens d'entendre une voix de nana. Dans ce cas-là, la petite pétasse qui a donné le numéro.
4: C'est pas nous.
0: Attends, la pétasse qui a donné ce numéro-là. Tu vires, tu dégages.
9: On vire les pétasses, on met que des mecs maintenant.
4: Ouais, les pétasses.
0: La pétasse qui a donné mon numéro, tu dégages,
9: pétasse. Ouais, pétasse.
0: Espèce de salope.
8: Non, Gérard, on n'envoie pas la musique, tu t'excuses tout de suite. T'as vu que tu viens. Tu t'excuses.
0: Non, je vais pas m'excuser parce que la salope, elle a donné mon numéro à l'autre. Il est hors de question que je m'excuse. Il est hors de question que je m'excuse sur une nana qui donne mon numéro à l'antenne. Je ne mettrai pas à genoux.
8: Tu vas te calmer. Non. Non, je suis désolée. Tu m'écoutes. Tu vas te calmer déjà.
0: Non.
8: Et tu traites pas les filles de salopes.
0: Non, mais elle n'a pas donné mon numéro. Ok.
8: Ton numéro.
0: Clair et net.
8: On s'en fout de ton numéro, Gérard.
0: On s'en fout de mon numéro, mais c'est pas lui qui a commandé toute la nuit. C'est moi.
8: Oui, bien sûr. Tu te calmes et c'est pas la peine de lancer des insultes parce que je te préviens, moi je te mets plus de nana à l'antenne.
0: Eh ben.
9: Que des mecs. Gérard, j'ai envie de
0: dans ce cas-là,
9: repose-toi, mon ami.
0: Je pense que.
9: Mon ami.
0: Dans un quart d'heure, ça va être terminé.
8: Tu vas faire le deuxième débat, on va mettre de la musique. Et on y va.
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0: Pardon ?
1: Pour les intimes, région voilà, parisienne, exactement. Sinon pour les autres. T'as 26 ans, ça va Evelyne ?
0: Ça va très bien,
1: merci. Bon, très bien, bah, Cédric également de Lyon.
2: Ouais, salut.
1: Salut Cédric.
2: Ouais.
1: Donc Gérard, tiens, je te donne les documents. Puis c'est à toi de gérer donc ton débat. Tiens, hop. Et puis il y a d'autres nanas. Si les nanas veulent appeler, donc 0803 08 5000 0800 70 5000. Dans un instant, je vais m'éclipser du débat. Je vais laisser Jessica faire ça parce que. D'abord, Jessica, la première question qu'on peut se poser, t'es plus vierge depuis l'âge de 10, 8 ans,
3: 12 ans. Non, depuis 16 ans.
1: Ah, 16 ans.
3: Bah oui, très bien.
1: Tard, mais enfin bon, t'as vite rattrapé le retard. Hein.
3: C'est clair.
1: Donc il y a Jessica, Florent va prendre les manettes, également pas, Julie. Ce serait marrant que Julie elle prenne derrière, on va rigoler.
4: Hein. Avant que tu t'éclipses, si des fois on pouvait avoir la personne de.
1: Tout à l'heure. Non, on fait le débat là, Gérard.
5: Essayez, ça répond pas.
4: Ok.
5: Essayez, ça ne répond pas.
4: Bon, bah c'est bon, donc apparemment. Bon,
2: les blaireaux sont là, on est là.
4: Bon, ouais, c'est bon. Tu vas pas commencer?
2: Ouais, tu arrêtes poli, enculé.
4: Alors l'enculé, t'emmerde.
2: Mais c'est pas à toi qu'on parle, Gérard. C'est pas à toi qu'on parle.
4: Non, mais je te préviens d'une chose.
2: Ouais, comme d'hab, quoi.
4: C'est comme d'hab.
2: T'énerve pas, vas-y. Tu peux y arriver, Gérard.
4: Vous commencez pas à me les gonfler. C'est clair et net.
2: Pas. Ok.
4: Ça va aller vite.
2: T'énerve pas, mon bébé.
4: Le débat. Si vous commencez comme ça, le débat il va durer 5 minutes.
1: Vous choisissez.
4: C'est simple, vous choisissez.
1: Vous choisissez pas, vous choisissez, c'est ce que t'as fait.
4: Ouh. On y va gentiment.
1: Ouh, gentiment.
4: Comme sur certains débats qui se sont très bien passés.
1: Oui.
4: Ou sinon, j'arrête tout et je rentre chez moi.
1: Non. On a déjà Nanou qui fait je suis vierge.
4: Nanou sur Minitel, t'es bien gentil.
1: Ne crie pas parce que tu vois, t'entends la voix, c'est dégueulasse. Je sais pas, il y a un problème ici. J'ai tous mes poils sur la chatte. Je t'aime à la folie. J'ai envie que tu me prennes par le mat.
4: Max, puis dans mon tu me l'envoies quand même de mon côté quand même que.
1: Puis attends parce que c'est
4: ami. On voit un peu.
1: Puis dans mon anus tout rouge. Puis par ma bouche et est-ce que tu pourrais m'éjaculer? Bon, enfin bon.
4: Bon, on verra.
1: Non, là après c'est pas très drôle. Après c'est pas très drôle.
4: On verra. Bon.
3: On verra, elle a dit.
2: La première question.
1: Alors Gérard, le débat.
0: Ça c'est clair.
2: Gérard est-il plutôt? La question qui se pose pas.
4: Très bonne question, ça, c'est qui ça?
2: C'est
4: Arnette. Arnette, ça m'aura pas étonné de ta réponse.
2: Bah, c'est clair, hein.
4: Arnette. Arnette, point final à Lénine, donc on va commencer.
2: Ok, on y va.
4: Donc sur la virginité, pourquoi? Donc voilà. Donc
2: quoi,
4: la
2: quoi,
4: fois...
2: quoi, quoi, quoi, quoi, quoi, quoi, quoi là?
1: Non, mais demain on fera un temps, aussi on fera un débat sur la météo. Demain il fera beau, pourquoi?
4: Pourquoi attendre?
1: Attends, dans le micro, il s'est vu, ça grésille, je sais pas.
4: Alors, pourquoi ça, je m'adresse. J'ai pas beaucoup de nanas, c'est dommage.
2: Mais exprime-toi, Gégé.
1: Non, mais attends, là, tu.
2: Allez,
1: on dirait pivot, vas-y, démarre.
4: Alors, pourquoi attendre pour avoir une relation? Très bonne question.
6: Les mecs peuvent répondre aussi là-dessus, Gérard.
1: Mais Jessica mène le truc.
4: En principe, j'ai demandé plus de nanas que.
2: Mais bon, c'est pas grave. Si tu
4: plus de
2: nanas.
4: Parce que les cums, j'en ai ras-le-bol. Alors, j'aurais bien voulu avoir les réponses de taupe.
2: De taupe?
4: Oui.
2: C'est quoi ce nouveau délire, là?
4: Ce nouveau délire, c'est un nouveau surnom que j'ai donné aux nanas maintenant.
3: C'est vachement sympa. C'est toi qui défends la femme habituellement, bah dis donc.
2: Gérard, c'est pas taupe, c'est taupu. Taupu, t'as compris, Gérard?
3: Voilà, c'est quoi, Gégé, la première question?
4: La première question, c'est pourquoi attendre pour avoir une relation? Ça, c'est pour les nanas.
3: Alors, les filles, on en a
4: pas beaucoup, hein.
0: Oui.
3: Il y a Lisa qui est là.
0: Ouais.
3: Alors, à ton avis?
0: Bah, déjà, la virginité pour une fille, c'est quelque chose d'important.
4: Mmh.
0: Moi, la première fois que j'ai eu mon rapport, bah, j'ai quand même attendu un an.
4: Mmh.
0: Et bon, c'était un mec, c'est sérieux, quoi, qui était bien, quoi. Et puis, j'ai voulu lui offrir la virginité, et puis voilà, quoi.
4: D'accord. Evelyne?
7: Bah, moi, c'est un petit peu pareil. La première fois que j'ai perdu ma. Enfin, la première fois que j'ai eu un rapport, c'est vrai que c'était avec quelqu'un. J'avais attendu aussi. On fait pas ça avec n'importe qui, hein. Mmh. Ou le premier qui passe.
4: Ouais, d'accord. De manière, je reviens à peu près. De manière, je vous donnerai mes solutions en fin de débat.
7: D'accord.
4: Raphaël.
8: Oui. Alors, bon, je remarque...
4: Apparemment, c'est pas... Ça, c'est un mec.
8: Mais arrête, c'est pas parce que j'ai une grosse voix que je suis forcément un mec.
4: Bah, c'est bon.
2: On dirait Chewbacca dans la guerre des étoiles.
8: Oh, toi, ta gueule, hein, connard.
4: On reste poli.
8: D'accord, je reste poli.
4: On se calme.
7: Je crois que c'est pas Gérard.
4: Raphaël.
8: J'ai horreur qu'on me soupçonne, en plus, surtout que j'ai déjà eu des problèmes dans ma tendre jeunesse qui n'est pas si loin, et j'ai cassé la gueule à plusieurs garçons.
2: Ouais, mais Raphaël a une belle voix.
8: Oui, merci.
2: C'est clair. Ah ouais,
8: ouais, tu rattrapes bien le coup, hein.
2: Ouais. Faut le dire quand même. Hein. Ouais.
9: Ah, comme la voix du Bourbon, quoi.
8: Tu peux m'exprimer?
10: Hey, Gérard. Il y a Pinette sur Minitel qui dit que tu dépucelles les mouches.
4: Non, mais c'est bon, Minitel, tu me le mets par là que je voye.
10: Est-ce que c'est vrai?
4: De toute manière, je donne pas mes réponses. De manière, vous le savez très bien.
2: Comme d'hab.
4: Donc, Raphaël.
8: Oui. Bon, moi, je suis la seule vierge, apparemment.
4: Non, t'es pas une nana, enfin, déjà. De toute manière, déjà. Te prends pas
7: Gérard,
4: pour une nana, t'es un cum.
8: Arrête.
2: Tu manques de respect, Gérard. Un peu de respect, mais on est respectueux envers toi, déconne pas non plus, quoi.
8: Une fois ça passe, mais à la longue, putain, ça devient chiant.
4: On dit pas putain, ok.
8: Oui, pardon.
2: Ouais, d'accord, on dit maman travaille.
8: C'est depuis que je suis en France, j'ai appris un mauvais vocabulaire, tu vois, à fréquenter les Français.
4: Ouais, bah c'est bon, tu fréquentes qui tu veux, je m'en fous. Allez, c'est bon, allez, on y va.
8: Bon, alors, je dirais que de là où je viens, la virginité est quand même assez importante. Je viens de Côte d'Ivoire. Et bon, c'est ma première année en France et tout, là. Et on est assez en retard dans ce domaine.
7: Tu as quel âge?
8: J'ai 19 ans.
7: 19 ouais. Encore ça va, quoi, c'est pas.
8: Ça va, oui. Et bon, par rapport à toutes mes copines et tout, la mentalité déjà là-bas, on est toutes comme ça. Hein. C'est pas que c'est un sujet tabou, mais bon.
7: C'est un peu ce qui se passe chez les Maghrébiennes aussi. Quand je vois qu'elles attendent jusqu'au mariage, la plupart.
4: Ouais, ben
8: non,
4: ça...
8: mais c'est pas pareil.
4: Qui c'est qui parle là?
7: C'est Elsa.
4: Aïssa. T'as quel âge, s'il te plaît?
7: 20 ans.
4: Attends.
2: Okay. 21 bientôt. Mais tu sais, pour moi aussi, c'est important, la Virgin. C'est pas
4: ça. Ça, c'est Hugo là?
2: Non, c'est Luigi. Oh. La Virgin, c'est important parce que c'est là-bas que je vais acheter mes CD. Donc c'est...
4: Non, mais je vois pas le rapport. Hein. Je vois pas le rapport. Non, mais de toute manière, je réponds à la question d'Alissa. Je reviens à ta question là, que tu viens de poser. De toute manière, c'est vrai que bon, ben, certains pays attendent assez longtemps, voire même jusqu'au mariage.
8: Mais ça dépend de la religion qui domine, hein, aussi.
2: Absolument.
4: Tout à fait.
7: Ouais, mais ça peut dépendre de la personne elle-même.
8: Oui, tout à fait, ouais. De l'éducation qu'elle a reçue.
10: Voilà, ça dépend
2: de l'autre pays où on est, hein. Si c'est en Thaïlande, bon... Non. C'est clair.
10: Ça dépend de la personne ouais, avec qui on veut le faire.
7: Quelle que soit la religion, c'est vrai que c'est le caractère de la personne, c'est ce qu'elle ressent, ce qu'elle a envie de faire avant tout, en quelque sorte.
8: C'est Alissa, c'est toi qui parles, hein?
7: Non, c'est Evelyne.
8: Ah, Evelyne. Oui, mais je vais te dire un truc. Déjà, les parents sont là pour inculquer aux enfants une certaine...
4: Non, mais attends,
7: je suis tout à fait d'accord. Raphaël, moi aussi, Raphaël. Oui.
10: Ouais, mais attendez, Gérard, il y a un truc à dire, c'est ça dépend de la personne, comme le dit Nanou sur Minitel. Elle veut perdre sa virginité uniquement avec Gérard.
4: Mais moi sur Minitel, j'en ai rien à foutre.
10: Et elle a des raisons. Elle dit que t'es le seul à avoir un gland assez gros pour la dépuceler, Gérard. Bon,
4: elle fait ce qu'elle veut, je m'en fous.
7: Elle a déjà eu l'occasion de le voir.
10: Il la monte partout dans la rue.
4: Raphaël.
8: Oui.
4: Raphaël.
8: Oui.
2: C'est l'occasion jamais de perdre la tienne.
8: Qui, moi?
2: Oui, mais moi,
7: et Gérard, pourquoi tu lui dis ça?
2: Gérard, moi je ne comprends pas pourquoi les vierges sont plus importantes que les béliers ou les scorpions, les verseaux.
4: Non mais attends,
2: Luigi là.
4: Luigi. Luigi.
2: Oui, je t'écoute.
4: Hey, je vais te dire une chose, je vois pas le signe astrologique, ce qui vient foutre là-dedans.
2: Ah, donc mais Luigi va faire un coulo, quoi.
7: Mais vous les mecs, vous serez pas contents de dépuceler une vierge?
4: J'aime bien quand vous parlez, donnez vos noms.
7: Alissa.
4: Oui. Moi, de toute manière, je vais répondre à Raphaël.
8: Oui, mais moi, j'ai même pas parlé, vous m'avez tout coupé
4: la
8: parole.
4: Non, mais minute, Raphaël, je vais te répondre. Oui. De manière, c'est pas parce qu'il y a papa, maman derrière.
3: Ah, bah, l'engueule pas, la pauvre.
8: Non, mais.
4: La pauvre, c'est le pauvre. C'est le pauvre.
8: Oh, mais arrête,
4: à la longue, ça devient chiant. Si t'es embêté, tu vas à la deuxième porte à droite et c'est bon.
7: Elle a dit chiant, Gérard.
8: Vas-y, Gérard, je t'écoute.
4: Donc moi je vois pas le rapport avec papa et maman, parce que si t'as envie d'aller voir quelqu'un, t'as pas besoin de demander à papa et maman.
3: Mais la conscience alors.
4: T'as 19 ans. Non mais t'as 19 ans. De manière, t'es majeur, t'es vacciné, tu fais ce que tu veux, t'as pas besoin de demander à papa et maman comment on fait l'amour.
8: Mais qui plus est, je suis à 6000 km de mes parents, et là mes parents, je peux faire n'importe quoi, ils sont pas au courant en plus, tu vois.
3: Mais c'est parce que t'as une conscience.
8: Oui, j'ai une conscience.
4: Mais tu prends ça sous ta responsabilité, mon grand.
2: Ma grande.
4: Mais de manière, chacun prend ça sous sa responsabilité.
2: Pas, c'est pas une femme d'extérieur.
4: Mais vous avez pas besoin de papa et maman. Et par exemple, moi je sais pas, Elisa ou David ou Ernest, Luigi ou.
2: Oui, c'est là, oui.
4: Merci, Gérard. Ou Golin, okay, ou Evelyne.
3: Oui.
4: Bah, je pense que vous n'avez pas besoin de demander à vos parents comment
8: mais
4: fait pour.
8: Gérard, c'est pas ce que j'ai dit. J'ai dit que les parents sont là pour donner une éducation aux enfants. Ça dépend maintenant si tes parents te laissent faire tout ce que tu veux. Tu vas te faire des pucelas à 13 ans, tu vas te faire des pucelas à 15 ans ou n'importe quoi. Et si tes parents te donnent une bonne éducation et qu'ils te mettent ça.
2: D'accord.
3: Non, moi je suis pas d'accord, Raphaël.
4: Non, je suis pas d'accord là. Non.
10: Mais parle-nous de ton expérience, Gérard. C'est ce qu'on leur demande.
4: Du scoop.
10: Tu t'es fait des pucelés à quel âge, Gérard?
2: 3 ans. Gérard, parle-en, ça va être rapide.
4: Ça vous regarde pas.
2: Vas-y, voilà. Rien de regarde avec toi, Gérard.
4: J'en connais un, là, il est encore là. Normalement, il devrait se tirer en boîte.
9: Non, mais même si tu commençais par le derrière, c'est bon, ça dépuce.
4: Non, mais c'est bon, toi, tu te tires en boîte. Tu te tires en boîte,
2: Gérard, casse-toi.
4: Oui, Golem. Oui,
2: Golem. Moi, je voulais dire que, bon, effectivement, je suis vierge à Sander Boisson. et ça fait 28 ans.
10: Il y a Muriel qui prétend que Gérard est puceau à son nom casse-couille.
4: Dans ce cas-là, c'est où? C'est sur Minitel.
10: Sur Minitel, oui.
4: Alors Muriel, sur Minitel, tu laisses ton numéro, on te rappelle. Ok, merci.
3: Mais faut revenir à Raphaël. Là. Raphaël,
4: bon,
3: t'as jamais été tenté, je sais pas,
11: pour faire... Raphaël est parti.
3: Ah, elle est partie déjà. Ah,
2: oh,
3: c'est dommage. Mais il reste juste deux filles alors.
2: Ah, il est parti, Raphaël.
3: Voilà.
8: C'est ta faute.
4: Bon, David. Ouais, c'est de ma faute, merci.
2: C'est
4: bon là.
2: Foutez pas la faute sur Gérard, merde.
4: Bon, David.
2: Oui, Gérard.
4: Ta réaction là-dessus sur la première question?
2: Bah, je suis d'accord avec toi, Gérard.
4: Moi, ça, de toute manière, je sais que tu seras toujours d'accord avec moi, et puis après, tu vas me dire, ton débat, c'était de la merde, ok, c'est bon. Bonne nuit. C'est bon, Arnette.
2: Ouais, bah, moi, je vais dire que, qu'en fait, la virginité, faut la dépuceler, quoi.
4: Ok.
2: Voilà.
3: C'est intelligent, ça.
2: Non, c'est sympa quand même, non?
3: C'est bien ça.
4: Hugo Lain.
3: Belle conception de la vie.
12: Alors, moi j'ai perdu ma virginité, mais je l'ai jamais retrouvée. j'ai partout.
4: Non, mais attends, vis-à-vis de la question, pourquoi attendre d'avoir une première relation?
10: Ouais, pourquoi est-on vierge avant d'avoir eu sa première relation? C'est une bonne question, Gérard.
2: Là, il a sur le
10: Ah, elle est excellente. Fallait la poser, celle-là.
3: Mais non, mais GG, faut attendre d'être prêt. Sinon, tu vas pas faire ça à 8 ans, quoi. Parce qu'à 8 ans, t'es pas prêt.
4: Bah, de toute manière, je vais te dire une chose, Jessica. Quand tu vois ce qui se passe à l'heure actuelle, rien qu'à entendre tes émissions entre 20h et 22h, sans compter les émissions à Max, pourquoi que j'ai voulu attaquer le débat sur la virginité? Parce que sans arrêt, on les entend.
2: Merci, Gérard.
4: T'en entends des vertes et des pas mûres. Les nanas ont 13-15 ans, elles sont violées par
8: Mais là tu me
10: comprends. Ouais,
3: Gérard.
4: Oui.
3: Juste tu accueilles Raphaël est parti, mais à la place c'est Sandra.
4: Sandra.
3: Salut Sandra.
2: Bonjour ma cochonne. Bonjour Sandra.
3: T'as quel âge?
2: Ça va pas
3: cochonne. T'as quel âge Sandra?
8: J'ai 19 ans.
3: D'accord. Toi t'es vierge ou pas?
8: Oui.
2: T'es où Sandra? T'habites où Sandra?
8: À la Courneuve.
3: D'accord.
8: Ah, mais j'ai le
3: trac. Mais détends-toi, Sandra. Qu'est-ce qui fait que t'es toujours vierge à 19 ans?
8: Voilà, c'est un peu comme Raphaël, quoi.
3: T'as
8: dit que la virginité, on en a qu'une. Mmh. Et enfin, voilà, pour moi, faut pas la donner à n'importe qui, il faut attendre.
3: Ouais, tu veux attendre le mariage, toi?
8: Non, peut-être pas, non.
3: D'accord. Mais tu veux attendre le mec idéal.
8: Tu pourras attendre jusqu'à 30 ans.
2: Ok, ma cochonne.
3: Ouais. T'as pas de
4: tentation. Bon, c'est bon, là, on reste pas.
3: T'as jamais été tentée? Par un mec, pour sortir, pour coucher avec un mec?
8: Oui, plus d'une fois quand même. Mais
3: ouais. Bon. Et alors, qu'est-ce qui t'a retenu?
8: Ben, dis donc que...
2: Sa gueule.
8: C'est pas ça, mais bon, c'était pas... Je pensais pas qu'il y avait droit, lui.
7: Ça n'a jamais duré avec un mec, non?
0: Non.
10: Parce qu'il faut, avoir le droit. Ben, c'est pas un droit, c'est une envie.
3: Il faut qu'un mec se donne les moyens pour.
10: Ouais, c'est pas un droit, c'est une envie.
0: Il faut au moins qu'il prouve que vraiment il s'intéresse.
3: T'as raison, je suis d'accord avec toi.
0: Ah, c'est très clair.
4: Sandra, il y a une question. Il y a une question que. Qui me vient à tête, t'as 19 ans.
0: Oui.
4: Est-ce que t'as déjà eu des flirts?
0: Des flirts
4: ou
0: oui,
4: même des relations?
0: Oui.
3: Mais flirts, quoi, juste une pelle ou flirts poussés, caresses, hein. etc.
0: Oui, bah oui, quand même. Oui.
3: Flirts poussés, ouais.
0: Quoi.
3: Ah ouais, les
4: Cunilingus, quand même.
3: Non,
4: pas.
3: Cunilingus.
4: Bon, mais c'est bon, Jessica, tu vas pas me corrifier mon orthographe, je te remercie.
2: Ta langue.
4: Bon, ouais. C'est bon. Les
3: attends, il y a un truc important. Sandra, jusqu'où t'es allée avec un mec?
2: Tu as déjà embrassé avec la langue?
3: Non, tu dis les préliminaires.
4: Sandra,
3: c'est quoi? Oui.
4: Sandra, jusqu'où t'as. Sandra.
0: Qui c'est qui parle?
4: C'est Gérard.
0: Oui.
4: Jusqu'où t'as été?
3: Avec un mec.
2: Jusqu'à Paris.
3: Dans les préliminaires.
4: Bon, c'est bon, les coms.
3: Sandra,
4: on se
3: réveille.
0: Non, mais tout le monde parle en même temps, quoi.
4: Non, mais là, pour l'instant.
10: On attend ta réponse, Sandra.
4: Est-ce que jusqu'où t'as été avec le premier garçon que t'as connu?
0: Le premier?
3: Pas qu'avec le
10: non,
3: premier.
10: Non, pas avec le premier, avec les mecs.
4: Ouais,
3: dans
4: avec ceux que t'as connu.
0: Ben disons que j'ai été bon presque jusqu'au bout, mais ça a coincé, on va dire.
3: D'accord.
4: Ouais, donc.
3: Ok, donc t'as quand même tenté la pénétration.
0: Oui, oui. Ouais.
3: Ah, okay.
0: Mais bon, quand j'entendais les filles là comme ça qui restaient un an avec un garçon qui couchait après, c'est beau. Ouais, bah ouais, c'est ce qui s'est passé pour moi.
4: Ah parce que vous avez, là il y a une question bête et méchante que je vais vous poser aux trois filles que j'ai, même ouais. Même aux clowns là que j'ai l'habitude d'avoir dans mes bédé, dans mes débats.
2: Dis pas que je suis un clown non plus, je veux pas déconner.
4: Non mais c'est bon, vous prenez ça comme vous voulez, mais ce soir j'ai envie de rigoler un petit peu, ça vous dérange pas.
10: Comme dit Pinhead, c'est pas parce que t'as envie de rigoler qu'il faut que tu te caresses.
4: Voilà. Donc il y a une question que je vais vous poser à tous.
11: Oui, juste avant. Oui. Hugola est parti, nous accueillons Nathalie.
4: Nathalie,
3: une fille de plus, super. Salut Nathalie.
4: Salut Nathalie.
2: Allô Nathalie, t'es où?
3: T'es
4: d'où?
3: Nathalie,
4: t'appelles d'où?
2: Créteil.
3: D'accord, t'as quel âge?
2: J'ai 23 ans.
3: Et t'es toujours vierge ou pas?
2: Non, pas de chance, non.
3: Non, non. Loin de là.
10: Merde,
2: quand
10: dommage.
2: Quand j'y pense, je regrette.
3: C'est vrai, pourquoi? Ouais. Ça s'est
4: pourquoi
3: mal passé?
4: Pourquoi tu regrettes, Nathalie?
2: Pourquoi c'est Gérard qui t'a baisé?
4: Non. Alors là! Alors attention!
2: Pas mal.
4: Stop. Stop. Là, je préviens d'une chose. Il y a un truc que je vais dire entre David, Arnett et Luigi. Comme il nous reste plus que les trois garçons, merci pour le bruit que je reçois. Alors je préviens entre David et Arnett et Luigi.
2: Ouais, ouais.
4: Ne me mettez pas en jeu, ok?
2: C'est pareil pour moi, ne me mettez pas en jeu, j'ai rien dit. Ouais.
4: Ouais, mais je veux pas le savoir, toi, Arnett.
2: Écoute, Gérard.
10: Mais si, Gérard,
2: Faut bien que je vous mette.
10: Gérard, ils sont obligés de te mettre en jeu puisque toi, tu nous dis rien. Donc ils sont obligés d'essayer de deviner.
3: Oui,
0: Gérard.
4: Attendez, Max, il parle. Attendez, 5 minutes.
13: Je fais le standard avec Julie, il y a beaucoup de gens qui me demandent, et des mecs disent. S'il a fait ce débat ce soir, c'est qu'il en a marre de se taper des queues.
4: De manière, tu fais une chose, t'es au standard, tu me cherches des nanas.
13: Nathalie, c'est moi qui l'ai trouvé.
4: Ah, oui. C'est bien. Alors continue.
13: Mais Gérard, pourquoi tu te tapes des queues? Est-ce que c'est vrai que tu te tapes des queues?
4: De manière, je vais vous dire une chose, entre parenthèses.
13: Bon,
4: parce que il y a une chose qu'il faut se dire, les mecs. Hein. Il y en a 1, 2, 3, 4, 5, 6. Sans compter ce que...
10: Il y en a plein d'autres qui...
4: De manière, il y a une chose qu'il faut se dire. Il y a pas de mal à se faire du bien. Donc, si on n'a pas de copine, autant se taper la veuve poignée. Comme ça fait de mal à personne. Voilà, vous avez mon point de vue. Ok.
10: Et d'ailleurs, en parlant de ça, il y a quelqu'un sur Intel qui est vierge à 21 ans qui demande si ça t'intéresse, Gérard.
4: C'est qui?
3: C'est un mec ou une nana?
10: Hein, il s'appelle Tony.
4: Ah, non, c'est bon.
10: Oui. Non, pas intéressé, Tony.
4: Bon, Nathalie.
0: Oui.
4: Nathalie, donc toi, apparemment, t'es pour ou contre?
0: Ben, disons que je suis pour dans un certain sens. C'est-à-dire que la virginité au mariage, je suis pas d'accord. Au mariage, parce que bon, j'estime que la femme doit profiter au même titre que l'homme. Elle doit s'épanouir au même titre que l'homme. Mais bon, elle doit faire ça assez raisonnablement.
14: Disons qu'elle doit donner sa virginité à quelqu'un qu'elle aime, je crois. Bah, parce que moi, j'ai des copines, ça a été lamentable. Elles ont donné ça à un premier mec dans les chiottes d'une boîte. Et je trouve ça vraiment lamentable.
15: Ouais, ouais. Ouais,
16: c'est ça. Ah oui, là, ça, vraiment.
17: T'as pas le temps de savourer,
14: et
17: quoi.
14: Que j'étais là, et bon, à l'époque, on avait quoi, 17, 18 ans. Elles étaient encore vierges. Bon, à 17, 18 ans, vous me direz, c'est raisonnable comme âge. Ouais. Ouais, je veux dire qu'on est prêt. Mais dans les chiottes d'une boîte, je trouve pas ça très romantique. C'est quoi, qu'un mec, elle revoyait pas le lendemain, quoi.
15: Ouais, c'est carrément lamentable.
18: De manière, Nathalie, moi, je suis tout à fait d'accord avec toi. Que tu viens de dire, de manière, je vois pas pourquoi que certaines personnes, bon, tu me diras, ça, la religion n'a rien à voir, hein?
14: Non. Je pense que quelque part, quand même.
15: Si,
14: ça dépend.
15: Non, ça dépend si la personne a vraiment envie de perdre sa virginité, qu'elle soit musulmane.
14: Ça sert à rien.
18: Je pense que faut pas attendre d'aller jusqu'au mariage.
14: Mais chacun a son point de vue de manière. Une jeune fille qui donne sa virginité, je suis désolée, à 12 ans, on peut pas apprécier les choses du sexe. À 12 ans, on joue encore la poupée.
19: C'est quand même très rare à 12 ans. C'est quand même très rare.
14: Non, il y a beaucoup de filles qui ont perdu à 12 ans.
18: Non, mais c'est sûr, c'est.
14: Elles étaient déjà formées, elles étaient déjà en avance, et pour elles, c'était normal. C'était quelque chose.
15: Même à 16 ans, c'est jeune. 16 ans, c'est trop jeune.
18: Non, 16 ans,
15: ça dépend si t'es bien dans ton corps et dans ta tête.
19: Voilà,
15: j'ai perdu ma virginité à 16 ans, c'est moi, Evelyne, qui parle. Evelyne. Mm-hmm. Franchement, j'étais avec quelqu'un depuis un petit moment, ça s'est passé comme ça. Bon, bah, j'avais 16 ans, mais seulement j'étais peut-être plus mûre que d'autres filles à 16 ans.
14: Et t'inquiète pas.
20: Mais moi, j'aimerais savoir, est-ce qu'on peut reconnaître une fille qui est vierge ou pas?
18: C'est Luigi. Bah, Luigi, tu vois, tu fais une chose. Dans ce cas-là, ta question est très bien.
19: Écoutez, Gérard.
18: Ta question est très bien posée. Dans ce cas-là, on va demander à...
19: Non, réponds, Gérard. Il t'a posé une question.
18: Moi, personnellement.
20: Toi, personnellement, comme d'hab, quoi.
18: Comme d'hab, merci pour celui qui vient de me le dire. Moi, personnellement, pour l'instant, j'ai pas encore dépucelé une nana. Donc je sais pas si le jour où je connaîtrai quelqu'un qui sera vierge, qui sera d'accord, on verra.
17: Et toi, Gégé, est-ce qu'une nana t'a déjà dépucé?
18: Moi, de manière que la nana soit vierge ou pas, si la nana me plaît.
19: Oui, mais c'est pas la question, Gérard.
17: Non, mais est-ce qu'une nana t'a déjà dépucelé?
18: Ah bah ça, Jessica, c'est une question.
19: Non, c'est une question que tu poses à tout le monde. Tu peux y répondre.
18: Comment?
20: Parce que moi, j'aimerais savoir si Maya l'abeille est vierge ou pas.
14: C'est quoi?
17: Non, Gégé, alors.
19: Ouais, il s'est fait dépuceler par Goldorak.
20: Non, par Gérard.
17: Non, à quel âge, Gégé? Plus de 20 ans ou moins?
18: Plus.
17: Donc, nous en déduisons que Gégé n'est plus puceau.
20: Gégé s'est vendu.
17: Non, mais attends, il a été dépucelé.
18: Jessica.
17: Gérard. Nous avançons.
18: Non, mais tu avances. Attendez. Hey, tu avances sur ma question, mais je ne t'ai pas encore dit tous mes fantasmes et tu ne laisseras jamais encore ce
19: mais
18: soir.
19: Mais ça, on t'en fout, mais on veut savoir comment tu t'es fait dépuceler.
18: Ouais, ça, vous ne le saurez pas encore prostituée. Ce soir.
19: Donc personne ne répond à tes questions.
14: Voilà.
19: Ok.
21: Donc, réponds, Gérard.
20: Ouais, réponds,
19: tu réponds. Gérard, tu réponds, sinon les gens répondent plus à tes questions. Les nanas, elles veulent plus de ça. Ouais. Si tu réponds pas, les nanas, elles en veulent plus.
21: Les gens veulent savoir, Gérard. C'est quoi?
14: Gérard,
21: à quel âge, comment? Par la boîte à caca, comment ça s'est passé? Raconte.
20: Gérard, je peux te dire un truc vite fait?
14: Oui.
19: Vas-y.
20: Moi?
18: Oui, celui qui veut me poser la question, qui donne son nom.
20: C'est une question, mais c'est aussi pour te dire qu'il y a beaucoup de gens qui veulent réagir, parce que moi, en même temps, je suis sur RT, et il y a des centaines de gens qui viennent d'arriver, en t'écoutant et qui disent que tu réponds à rien.
18: T'es où, là?
20: Sur Internet.
18: Non, mais c'est bon, je vais dire une chose, c'est qui, là, qui vient de me dire ça?
20: Arnett. Ouais.
18: Je crois que c'était clair et net, en ouverture de débat.
20: Ouais.
18: J'avais dit, si je fais le débat, je veux pas entendre une connerie.
19: Mais c'est pas une connerie, c'est vrai, Gérard.
20: Florent, il est déjà venu, on a parlé.
19: Mais j'y viens souvent, c'est des gens qui parlent de l'émission sur Internet, Gérard, ça te concerne pas.
17: Ah oui, ils écoutent l'émission,
18: dans ce cas-là, Arnett.
19: Non, j'ai la réponse, là.
20: Ouais.
18: Il y avait une chose que t'aurais mieux fait de t'abstenir, c'est de me dire ça sur l'antenne, d'accord? Ok.
19: Mais il n'y a aucun rapport.
18: C'est bon, Arnett, par contre, t'as compris?
14: Et toi, Florent? Florent?
19: Oui.
14: Et toi, ta virginité, tu l'as perdue comment?
19: Dans une voiture à 16 ans.
14: Oh, c'est dramatique, ça.
20: Vous savez où j'ai perdu ma virginité?
18: Je vais vous le dire, moi, ma virginité, j'ai perdu
19: dans un gang-bang avec une bande de bûcherons dans une cabine téléphonique.
18: Toi, le singe là-bas, le singe en face de moi.
14: Max, il parle beaucoup, mais il disait rien sur lui.
18: Non, c'est pas Max, c'est Florent.
14: Non, mais moi, je parle de Max, là.
18: Non, mais Max, il fait le standard, il
21: moi,
18: est parti.
21: Perdu au BHV.
18: Moi, je vais vous dire. Non, c'est bon.
21: BHV,
18: bon.
21: J'ai porté plainte et je suis sur le point de faire le procès.
18: Moi, j'ai porté plainte contre, je vais porter plainte à la SPA. Il y a trop de singes.
21: Il a été dépisté par un chien.
18: Il y a trop de singes. Il y a trop de singes en liberté, donc, on va appeler la SPA.
20: Eh, Gérard, en parlant de singes, la preuve, t'es bien en liberté.
18: Moi je t'emmerde.
20: Il paraît que tu as perdu ta virginité
18: aussi
20: dans la chasse d'eau aux toilettes.
18: Ouais, mais attends, quand je vous le dis en rigolant.
21: Ok, bon.
17: Bon, Gigi, on passe à la deuxième question. Allez,
21: ça serait quoi la
18: deuxième question? Attends, Jessica. Attends, je vais répondre quand même à la question que tout le monde.
17: Ah, justement.
19: Non, justement.
21: Tu nous le dis juste après.
19: Juste après la pause, ok?
18: Ok, c'est bon, allez.
19: D'accord. Allez, réfléchis bien à ta réponse.
5: Ah, Star System, c'est ça.
16: Poète et un peu vagabond, il n'avait jamais connu ni patrie ni patron.
19: On va revenir avec le débat donc sur la virginité de Gérard et la réponse à sa fameuse question comment ça s'est passé. Mais avant, il y a au standard plein de monde a demandé ce que c'était que le titre avant Underworld et c'était White Tone avec Your Woman.
17: D'accord. Et il y a plein de personnes qui sont arrivées puisque bon Hugo Lin, Cédric tout ça, ils sont pas.
20: Oui, je suis là, ouais.
17: Voilà, il y a Nathalie qui est là aussi.
22: Là.
17: Sandra est toujours là.
22: Oui.
17: Ouais, il y a Linda.
23: Bonsoir.
17: Et il y a David.
22: Il
20: y a un bouffon qui se prend pour moi là, j'aime pas ça quoi.
17: Bon, ok, bon, Stéphanie, tout ça, t'es.
22: Ah, bon, David, on va vous oublier là. Moi, j'ai.
17: Y a qui
22: Evelyne.
17: Evelyne est toujours là.
19: Ne parlez pas tous en même temps.
17: Stéphanie, toi, t'as quel âge?
22: J'ai 24 ans. D'accord. Et donc, je suis avec une amie et on est dans le même cas. Elle a 22 ans et on est vierges toutes les deux. Mais,
17: D'accord, mais c'est un choix ou c'est parce que.
22: Non, parce qu'en ce moment, si tu veux, on est avec. Rétrospectivement avec un ami. Mais je sais pas, c'est pas que je suis contre, bien au contraire, parce que ça nous empêche pas de nous caresser et tout, mais j'ai pas eu la volonté quoi de passer à l'acte.
17: Ah d'accord, pourquoi t'as eu peur ou
22: Non, je sais pas, peut-être que j'ai pas trouvé encore la bonne personne, je d'accord. Sais pas où, je suis peut-être trop romantique ou...
17: Ah, okay.
20: Stéphanie, tu devrais peut-être essayer la chirurgie esthétique, ça te dirait peut-être.
22: Non, oui.
18: Stéphanie, c'est Gérard qui
22: parle. Oui,
19: donc c'est Gérard qui va nous donner sa réponse là.
17: Voilà, vas-y Gégé, alors dis-nous.
18: Je vais dire une chose, le romantisme.
17: Non, mais c'est pas ça, Gégé, qu'on veut savoir.
19: C'est pas ça, c'est de la
17: réponse.
19: C'est
17: pas ça du tout. C'est hors sujet. La réponse de la première question, comment s'est passée ta première fois?
18: Moi, ma première.
17: À quel âge?
18: Ma première fois, c'était à 11 ans.
17: Ouais. Non, mais ça, c'est la première fois que t'as flirté, roulé une pelle. Mais première fois.
19: T'as couché avec
17: tac,
19: une nana.
17: Tac tac là. Ouais.
18: Tac tac, pourquoi tu as dit tac tac?
20: Non, faut comprendre que Gérard, la première fois à 11 ans, c'était quand il a rencontré une fille. C'est pas la même chose.
17: Non, mais bah oui, c'est ça. Mais non, c'est à quel âge la première pénétration, premier rapport sexuel, Gégé?
18: Ben un an après.
19: 12 ans.
17: À 12 ans tu parles à 12 ans, elle devait faire 3 cm.
20: Gérard, c'était
19: avec. Et ça s'est passé comment alors?
18: T'as été voir. T'as été voir.
19: Et alors, Gérard, avec une poule, avec une chèvre.
20: Raconte-nous la semaine dernière comment c'était la première fois.
17: Non, Gégé, la première fois. La vraie première fois.
18: La première fois, c'était à 12 ans et c'était dans un bois.
17: D'accord.
22: T'as pas besoin de mentir.
17: À la ferme.
19: Gros bain des bois.
17: À la ferme avec les fouilles.
20: Faut que t'arrêtes de mater des films de boules, sérieux, quoi.
22: Elle a 12 ans, mais il était précoce, ça. Ça, je trouve que c'est un peu tôt. Gégé, c'est vachement tôt, là. Gégé, faut pas nous prendre pour des bœufs, hein.
18: Non, mais c'est bon, quand tout le monde aura terminé de parler, puis que...
17: Gégé, bon, après, donc ça s'est passé la première fois à 12 ans, et après, est-ce que ça s'est reproduit ou juste une fois?
20: Non, 24 ans.
17: Juste une fois, donc.
20: La première fois avec une femme.
17: Alors,
20: avec un
17: on récapitule, Gégé n'a eu qu'une seule expérience sexuelle, hein, c'est bien ça, je me trompe pas, à 12 ans.
20: Avec
17: et depuis,
20: ans.
17: Ben, niette, hein, depuis branlette. Hein, c'est
20: bon,
17: ça.
20: Il y a des ampoules, Gérard.
18: Ouais, c'est
20: pas
18: bon.
20: Pas de kilo. Non, c'est à force de.
19: Gérard s'est fait dépuceler en tombant sur une bouteille d'oasis.
18: Non, mais sur Minitel, c'est bien, les gens. Sur Minitel, qui restent dans leur coin, ça vaudra mieux. Qui restent dans leur coin sur Minitel, parce que les gens sur Minitel, ils sont bien gentils, mais ils laissent même pas leur numéro, donc c'est bon.
22: Gégé.
17: Ouais.
18: Qui c'est qui parle?
22: C'est Nathalie.
17: Ah oui, Nathalie, présente-toi un petit peu, alors. Ouais, t'as quel âge?
22: Bah, moi, je vais vous présenter tout à l'heure, j'ai 23 ans.
20: T'es chanteuse.
22: Pardon?
20: Tu pues de la gueule.
17: Oh, arrêtez, les gars.
18: Bon, alors là, je préviens. Arnette.
20: Ah, c'était pas moi, là.
18: Arnette, David et Luigi.
20: Et ce n'est pas moi.
18: Vous restez quand même un petit peu poli. Je veux pas savoir qui c'est. Maintenant, vous restez poli.
17: Le respect de la femme, un peu, hein. Bon, Gégé, la deuxième question, allez, c'est parti.
18: Alors, les filles ont-elles peur pour la première fois.
17: Quoi. Voilà, pour leur première fois. Alors, les filles un petit peu.
18: Alors,
17: Stéphanie.
18: Evelyne.
17: Oui, Evelyne qui est là aussi.
1: Ouais. Bah, moi, la première fois, j'ai mis longtemps psychologiquement à m'y faire et il a quand même vachement attendu, quoi, parce que j'étais pas prête, quoi. Dans ma tête, j'étais pas prête. Donc, il a quand même attendu, quoi. D'accord. C'est vrai que ça fait peur.
18: D'accord. Stéphanie.
22: Oui, bah moi, c'est comme je disais, donc je suis vierge, mais le problème, c'est que je sais pas si j'ai vraiment peur ou quoi, c'est vraiment, je sens pas le besoin pour l'instant d'aller au bout, quoi. Ça dépend, parce qu'il y a des fois, avec mon ami, c'est juste, mais je sais pas, pourtant je veux pas attendre le mariage, je suis pas point de vue religieux, rien du tout, quoi, je suis pas croyante. Mais je sais pas, il y a quelque chose qui me retient et
17: Tu ressens pas un petit mal à l'aise par rapport à tes copines qui elles sûrement ont déjà des rapports sexuels?
22: Non, parce que la plupart du temps
17: parler un peu les
22: quand
17: filles.
22: Je suis vierge à mon âge, quoi. Il y a souvent des amis qui me disent ouais c'est cool et tout parce que nous on a commencé jeune et des fois elles auraient aimé attendre un petit peu, quoi. Ouais,
17: donc t'es respecté, quoi.
22: Mais quand on se fout pas de moi ou quoi que ce soit, on respecte ma position, quoi.
19: Mais quand tes copines en parlent, par exemple, ça doit arriver.
22: Ouais.
19: Je sais pas, tu te sens pas un peu
17: à l'écart.
19: Et t'aimerais bien pouvoir parler avec elles, justement.
22: Bah si, ça m'arrive de temps en temps, quoi. Mais bon, faut dire aussi que j'ai un ami qui est très aimant, comme on dit. Et même si il n'y a pas de pénétration, si tu veux, mais on. Quand même,
20: y a des quand t'as une copine qui te dit ouais putain hier je me suis fait défoncer mortel, ça donne pas.
18: Non mais c'est bon.
17: Les filles parlent pas comme ça entre elles.
22: Voilà, déjà on parle pas comme ça. Non mais.
18: Bon, c'est bon, de toute manière c'est pas au cum que je parle.
19: Ok, c'est pas au cum, c'est au meuf.
20: C'est pas au cum, c'est au meuf. Tu restes poli, tu restes.
17: Il y a Sandra aussi, Sandra qui est là.
18: Bon Sandra,
17: Sandra pour la première fois alors.
18: Non, Nathalie.
6: Alors pour la première fois, disons que ça s'est plutôt bien passé. J'avais pas peur parce que j'étais avec quelqu'un avec qui j'étais en confiance et avec qui je suis restée un long moment. Mais c'est après j'ai eu une crise d'angoisse. Disons que j'ai beaucoup pleuré pendant une semaine parce que j'avais passé un cap. Donc même si ça s'était bien passé, même si psychologiquement et physiquement c'était cool, quoi.
17: Tu t'es sentie femme en fait.
6: Ouais,
17: comme ça, non, du jour au lendemain, quoi. Femme.
6: Mais disons que voilà, il y avait quelque chose qui avait changé dans la vie normalement, quoi. C'était au niveau social,
20: je veux dire.
6: Parce qu'au niveau psychologique, si je voulais rester enfant, je restais enfant. Mais il y avait un cap de passé, c'était assez angoissant parce que je me suis dit bon voilà, faut que je commence une autre vie. C'est notre vie quand on commence.
20: Je pense que c'est en fin de compte le fait de passer dans un autre cap, c'est-à-dire.
6: Voilà, exactement. Tu comprends?
20: Absolument.
6: Tu arrives à comprendre où il faut un dictionnaire peut-être.
20: T'as déclenché en toi un nouveau système, hein.
9: Mais Jessica, moi ce que j'aimerais savoir, c'est est-ce que finalement pour une fille vierge, est-ce que l'applicateur ne suffit pas?
18: Non mais attends, Luigi, tu poseras ta question tout à l'heure.
19: C'est une très bonne question.
9: Ouais, c'est une bonne question.
18: Gérard,
19: c'est un débat.
17: Les tampax, machin, tout ça, ça dépucelle pas. Ça n'a rien à voir. C'est-à-dire qu'une fille peut garder sa virginité tout en mettant des tampons.
9: Ah mais avec l'applicateur.
17: Hein, mais bien sûr.
9: Ah d'accord, je savais pas. Merci.
18: De manière, je vois pas le rapport.
6: Et au fait, pour dire les tampons, généralement les mecs font des plaisanteries. Ouais, vous devez prendre votre pied. C'est très désagréable à mettre.
17: Ouais,
18: dans ce cas-là, c'est qui? C'est Nathalie,
6: c'est Gérard, quoi. C'est très désagréable à mettre, c'est douloureux à enlever généralement.
18: Dans ce cas-là,
17: c'est pas une partie de plaisir. Hein.
6: Voilà, tout à fait.
18: Bah, dans ce cas-là, moi, il y a une question que j'ai posée. Bon, celui qui veut me parler derrière.
17: Vas-y, je pose sa question.
18: Moi, il y a une question que j'ai demandé à Stéphanie, à Nathalie, à Sandra et à Linda et puis à Evelyne. Quand vous avez vos règles, ça c'est une question qui me vient à la tête parce que sans arrêt j'entends sur l'antenne.
20: Bien au pied, c'est pas cool.
17: Vas-y.
18: J'en entends sans arrêt parler. J'aurais voulu savoir, moi, vis-à-vis des nanas, quand vous avez vos règles, même on peut me répondre s'il y en a.
20: Oui.
18: Moi, je voudrais savoir, vis-à-vis des nanas, quand vous avez vos règles.
20: Est-ce que c'est un double décimètre?
19: Vis-à-vis des nanas.
17: Il y a une question.
18: Non, mais quand tu auras fini de me couper la parole, je finirai.
6: Bon, vas-y, finis.
18: J'aurais voulu savoir, quand vous avez vos règles.
19: Oui, ça, on sait.
18: Est-ce que.
20: C'est bon, je pose pas ma question.
18: Je ne pose pas de questions.
19: J'ai une question,
18: c'est tout.
19: Parce que tu vois,
18: Gérard, Arnette, David et Luigi. Ça commence à bien faire, une coupe la parole.
19: Gérard, tu demandais aux nanas si ça leur faisait mal quand ils mettaient leur tampax. Elle te répond.
17: Non,
19: mais toi, est-ce que ça te fait mal?
18: Je te répondrai pas, de toute manière, c'est
7: toi. Ça te fait mal quand tu mets ton tampon?
19: À moi, dans le cul, ouais, très mal.
7: Ouais.
17: Non, Gégé, ce que tu voulais savoir, est-ce que ça gêne les nanas de faire l'amour quand elles sont indisposées, c'est ça?
18: Voilà.
19: Bah, déjà, c'est pas compliqué.
20: Est-ce qu'il vous arrive de foutre des tampons dans vos boîtes à caca?
17: Oh!
18: Merde, tu vas la fermer, toi!
19: Tu poses tes questions, Gérard. Ils ont le droit de poser leurs questions.
18: C'est pas à eux que je m'adresse.
19: Bah eux non plus, c'est pas toi qui s'adresse.
17: Répondez un peu les filles qui ont déjà eu des rapports sexuels. Est-ce que ça vous pose un problème de faire l'amour quand vous êtes indisposée?
7: Alors, pas du tout.
17: Allez, une fille.
7: Nathalie,
17: vas-y. Ouais.
7: Bah, au point de vue hygiénique, c'est pas terrible.
17: Ouais, c'est clair. Donc, ça salit les draps, quoi.
7: Ça dépend comment tu perds aussi. Hein. Si tu perds 3 gouttes, bon, ça peut passer. Hein. Ça peut passer inaperçu.
17: Ouais, si on le fait le dernier jour ou le premier jour direct, ça va, quoi. Mais si on le fait en plein milieu, c'est galère.
7: Et moi, le premier jour, c'est les chutes de Niagara.
17: Ah oui, d'accord.
7: Tu peux en avoir partout, il n'y a pas de problème.
17: Ouais.
7: C'est pas très hygiénique.
17: Ouais, ça, c'est vrai. Ça, on pourrait demander d'ailleurs au mec GG. T'as posé une très bonne question. On pourrait demander au mec, est-ce que ça vous dégoûte de faire l'amour avec les filles quand elles sont indisposées?
18: Il y a Julie qui veut réagir.
19: Et un petit cuni pendant les règles.
17: T'as
19: les bouts de viande.
17: Dégueulasse. T'es pourri. Vas-y Julie.
20: Et toi?
8: Arnette est parti. On accueille Pierre, 28 ans.
17: Salut Pierre. Tu tombes bien, hein? En plein dans le cuni. Dans le cuni la sauce tomate, Pierre.
20: Pierre Chirou, la masse. Non, moi je voulais raconter mon histoire, parce que j'ai 28 ans et je pense qu'il y a beaucoup de mecs qui sont dans mon cas. Je me suis dépisté avec une prostituée
17: il y en a beaucoup.
20: Il y a 3 mois
7: et tu regrettes pas, Pierre, franchement?
17: Et c'est récent alors, Pierre?
20: Ouais, il y a 3 mois de ça.
17: Qu'est-ce que je veux dire? La prostituée, c'était un gros boudin? C'était un travelo? C'était
20: non,
17: quoi?
20: Non, elle était pas trop mal. On était à Amsterdam avec des copains, tu sais, la zone rouge là. C'est le truc bien connu.
19: Ouais, Pierre, dis-moi, Pierre.
20: Tué dans les vitrines. Et bon, on était un peu jetés et.
7: À 28 ans?
20: Moi, ça me trottait dans la tête, quoi. J'ai 28 ans et.
19: Ça n'a pas changé, t'es toujours aussi jeté, Pierre, n'est-ce pas, Pierre?
20: Et les copains, en déconnant, ils lui ont filé du fric et bon, j'y suis allé.
17: D'accord.
7: Comment ça se fait que t'as eu besoin de payer une fille pour ça?
20: Comment
7: ça se fait que t'as eu besoin de payer une fille pour ça et que tu salopes qui est sur la terre?
20: C'est pour le fun, je crois. Mais les copains qui m'ont payé la prostituée.
19: Là, c'est un cadeau.
20: Ouais, c'est ça.
19: Faut pas qu'il y ait sentiment.
7: Ouais, mais comment ça se fait que t'as eu besoin d'attendre 28 ans et puis d'aller voir une prostituée pour ça?
19: Quand tu vois la gueule de Pierre, c'est normal, Pierre.
20: Non,
18: mais
20: j'en sais rien, quoi.
18: Bon,
20: timidité,
18: c'est bon.
20: Il y a beaucoup de mecs timides.
18: Ah,
19: mais c'est pas bon, Gérard. Pierre s'exprime, tu le laisses s'exprimer.
7: C'est parce que t'es timide. C'est parce que t'as jamais osé essayer, ou alors t'es jamais tombé sur une fille.
20: Ouais, non, il y a la timidité, et puis, j'en sais rien.
17: Bon, Pierre, raconte-nous un peu comment ça s'est passé. Donc, ta première fois, il y a 3 mois, avec une prostituée. Ça s'est passé où?
20: Comment? C'était à Amsterdam.
17: Ah oui, d'accord.
19: C'était pas Bois-de-Boulogne.
17: D'accord, donc dans un petit hôtel?
20: Comment?
17: Dans un petit hôtel?
20: Ah non, c'est dans le couloir, là, la fille te se prend dans un peu
19: Ouais, entre deux poubelles, quoi, bien.
20: Et on y va, quoi.
17: Ah ouais, d'accord, c'est assez spécial.
20: C'est génial pour une première fois.
19: Et là, t'as pouvoir être pissé, tu l'as payé 100 balles et tout, c'était cool.
17: Mais vous avez fait ça debout, alors?
20: Non, il y a un petit plumard au fond.
17: Ah d'accord, il y a un plumard.
19: Ah ouais, avec le bras attaché et tout,
17: c'est top. Alors, qu'est-ce qu'elle a fait alors? Elle t'a allongé sur le lit. Raconte en détail, comment ça s'est passé?
20: Mais non, pas les détails.
17: Mais bien sûr que si, Pierre. Vas-y.
20: J'en sais rien, moi. Elle m'a enlevé le pantalon,
19: Pierre.
17: Ouais, avec les dents?
20: Non.
17: Oh, petite joueuse alors. D'accord.
20: Et ensuite.
19: Elle a dit, mène-toi, j'ai pas que ça à branler.
20: Et ensuite, elle m'a sucé, oui.
17: Ouais.
18: Et. Tu parles bien là. Il y en a un qui est vachement. Il y en a un qui est vachement fort. Merci de m'avoir éteint mon micro, c'est super sympa.
19: Bah ouais, mais tu sais, quand tu manges, c'est mieux.
18: Il y en a un qui vient de poser une super question, là.
17: Mais t'es gonflé, toi, Pierre est en train de s'exprimer.
18: Il y en a un depuis tout à l'heure, il demande avec ses dents. Alors, je voudrais savoir lequel des deux, et qui c'est qui nous reste à part Arnaud. Il doit nous rester David.
17: Bon, vas-y, Pierre, continue.
20: On capote et basta, quoi. C'est parti, je sais pas, je fais les détails encore.
17: Il dit elle m'a sucé, c'est parti.
20: Elle m'a mis un préservatif, on est parti après.
19: Est-ce que c'était romantique, Pierre?
20: Non, c'était pas très romantique.
17: Non, j'imagine. Et ça a duré combien de temps?
20: Ouais, ça a duré.
17: La purée est partie vite donc.
19: Hein?
17: La purée est partie très vite.
19: Ouais, c'était en poudre.
17: Très vite.
20: C'était quand même agréable. Quand même.
17: Ça l'a arrangé alors si c'est parti vite.
20: Comment?
17: Ça l'a arrangé si c'est parti vite.
20: Non, je te dis, au bout de 20 minutes quoi.
17: 20 minutes quand même. Ah ouais.
20: Attends, y a le stress aussi, quoi, la prostituée.
17: Ouais, mais elle était bonne ou pas?
20: Ouais, c'était pas le
2: pas
20: pire,
2: le mot bonne,
20: c'était pas
2: mal.
20: Ouais.
2: Si.
20: Ah,
2: mais tu sais.
20: Quand même.
2: Ouais, non, mais hey, une prostituée.
11: Non, mais même.
2: On peut dire que. Non, mais elle joue de son corps, quoi.
11: Ouais, elle est payée pour ça.
2: Voilà, elle est payée pour ça. Donc, on peut dire qu'elle est bonne. Une fille, tu vois, comme vous,
20: attends,
2: comme moi.
20: Bonne.
2: C'est une fille jolie, c'est une fille agréable, tout ça. Mais une prostituée, je sais pas.
21: Jessica, je vais te dire une chose.
19: Vas-y.
21: La question bête est une nana jolie qui sache rendre quelqu'un heureux dans sa vie. Alors le jour où tu me trouveras quelqu'un
2: moi,
21: de joli,
2: moi,
19: j'en connais un, Gérard.
21: Sans dire toi.
2: Moi, Julie, Stéphanie, Nathalie.
21: Non mais alors là, je vais vous dire une chose. Malgré que ça soit dans le débat.
2: T'énerve pas, Gégé.
21: Manière.

0: Ah, ce qu'il mérite.
1: Ouais. Ce qu'il peut aussi.
0: Bon, on accueille Marcel qui a 40 ans.
1: Ah, Pierre, je voulais encore lui poser une question. Pierre, est-ce que t'as recommencé depuis?
2: Oui.
0: Ouais, avec ta main?
1: Non, mais Pierre.
3: Ouais.
1: Est-ce que t'as recommencé après depuis?
3: Non,
0: avec la main uniquement.
1: Donc avec la main uniquement depuis.
3: Ah ouais, ouais.
4: Tu n'as plus de sous. Pierre, ton avenir est tout tracé.
0: Pierre, si je peux te conseiller un truc, t'as quel âge? T'as 28 ans? Pourquoi t'irais pas dans les clubs un peu échangistes? Là, t'inquiète pas, on s'occupe de toi et c'est gratuit, hein.
3: Ouais.
0: Bah ouais.
4: C'est pas gratuit, justement.
0: Non, tu vas payer l'entrée, mais après, tu peux consommer à volonté.
3: Ouais. Ah, tu payer des adresses, non?
0: Je vais te donner ça en antenne, Pierre. Bon, on accueille Marcel qui a 40 ans. Alors toi, Marcel, quel est ton problème?
5: Bah, des petits problèmes, si on veut dire. Marcel, vas-y, raconte ton problème, Marcel.
4: Bon, tout d'abord, bonsoir.
0: Bonsoir Marcel. Mais Gégé était là, mais Gégé, bien sûr, participe, c'est ton débat. Alors Marcel.
6: Non, mais de toute manière, moi, pour l'instant, j'ai posé une question, j'ai pas eu les réactions de toutes les personnes.
0: Marcel va t'intéresser.
1: Gérard, c'est pas un interrogatoire, c'est un débat.
0: Marcel va t'intéresser. Alors Marcel, quel est ton problème?
5: Alors voilà, moi, j'ai 40 balais.
0: Ouais.
5: Le problème, c'est que je suis très timide.
0: Ouais.
5: Ah. Bon,
0: et donc
5: je connais un peu la vie quand même, parce que au niveau boulot, j'ai quand même pas mal roulé ma bosse.
0: Ouais.
5: Le problème, c'est que je suis encore pisseau.
0: D'accord.
5: Alors, je voulais savoir.
0: Je jette tout cœur avec toi.
1: Le bocal.
5: Pardon.
7: J'aimerais poser une question là, moi, si c'est possible.
5: Non, mais attendez,
0: vas-y. Donnez vos prénoms avant de parler.
7: Sandra.
0: Ouais.
7: Et comment il s'appelle le garçon de 40 ans?
6: Marcel.
7: Marcel. À 40 ans, si c'est vrai que t'es pisseau, franchement, ça te manque pas d'avoir des enfants?
5: Pardon?
7: Des enfants, ça te manque pas?
4: Déjà, des enfants, ça te manque pas ou pas?
7: Quoi?
5: Attends, j'entends mal, excusez-moi.
4: Attends, ils ne s'appellent pas du tout.
3: Ces gosses, ils sont au fond du sopalin.
5: Attendez, je m'excuse, mademoiselle, je ne comprends pas, je vous entends mal.
4: Bon, Marcel, est-ce que t'aimerais avoir des gosses, Marcel?
8: Non, mais à 40 ans, Marcel,
7: ça te manque pas d'avoir des enfants à 40 ans, fonder une famille?
8: Fonder une famille, oui.
7: Parce qu'encore être plutôt à 40 ans, je veux bien, mais
1: des gosses,
7: je sais pas, ça manque, non?
1: Il y a, c'est qu'avant de fonder une famille,
5: j'ai des enfants autour de moi, mais j'en ai pas à moi.
4: Bon, Marcel, pourquoi
7: ça manque pas?
0: D'accord.
1: Très vite, s'il te plaît.
0: Tu as des enfants autour de toi qui ne sont pas à toi.
7: Non, mais voilà. quand tu rentres chez toi.
5: D'accord. Le problème, c'est que j'en ai discuté avec des femmes au travail, etc. Parce que je suis quand même pas mal physiquement, enfin, je pense. C'est ce qu'on m'a dit. Moi, je me vois tous les matins à la glace, c'est rien, je ne peux pas te juger. Simplement, ce que je voudrais savoir,
8: c'est que
5: j'arrive pas à aborder trop les filles. Quoi.
8: Marcel.
5: Oui.
8: Je crois qu'à 40 ans, il faut se poser des questions, là. C'est plus.
5: La timidité, on l'a en 20 ans, on l'a toute
8: sa vie. Mais enfin, bon,
1: tu vas pas me dire
8: que depuis que j'étais adolescent, les filles, t'as jamais eu l'occasion de tomber sur quelqu'un, t'as jamais flirté, t'as jamais rien fait.
5: Si.
0: Marcel.
5: Il y a d'aller jusqu'au bout, quoi.
0: Tu es localisé où actuellement?
1: Tu habites où, Marcel?
5: Moi, je suis de Bordeaux.
1: Ah bon,
0: d'accord.
1: C'est pas toi.
5: Marcel, je vois pas le rapport tellement. Enfin, bon.
7: Non, moi non plus, mais bon.
4: C'est important.
5: Ah oui, c'est important. Bon, je voyage beaucoup par rapport à mon travail.
8: Mais Marcel, tu te sens pas un petit peu frustré quelque part?
5: J'ai jamais été jusqu'au bout parce que j'avais peur peut-être de décevoir la personne. Parce qu'il y a beaucoup de femmes qui m'ont dit, à 40 piges, tu vas t'y mettre quand, Marcel?
6: Bon, c'est bon.
0: Non,
1: c'est très intéressant, Gérard, s'il te plaît.
5: Non, parce qu'il y a beaucoup de femmes qui m'ont dit que quand la première fois ça se passait mal,
0: ouais.
5: Et puis après elles étaient déçues toute leur vie, c'est peut-être pour ça qu'elles devenaient ou nymphomanes.
4: Ouais, mais Marcel, t'as eu 40 ans quand même pour t'y mettre, Marcel.
0: Marcel, les nanas, je peux dire que si ça se passe mal, elles deviennent pas d'infos, hein, c'est clair.
5: Non, mais attendez,
7: je
5: dis ce que j'ai entendu.
0: Ouais.
1: Mais question éternelle, t'as été jusqu'où?
5: Pardon?
1: Tu as été jusqu'où?
5: J'ai été jusqu'au.
0: Tu as pris la main d'une fille.
5: Mais pour dire pénétration, c'était l'acte complet, j'ai jamais fait quoi.
0: D'accord, donc juste une petite pipe, petite gâterie, puis voilà.
5: Même pas.
0: Ah, même pas, d'accord. Tu n'as pas le droit. Même à Noël.
6: Ouais, Marcel. Marcel.
5: Oui.
6: Monsieur Gérard qui parle.
5: Oui, bon,
6: comment?
5: Oui.
4: Bon, Gérard, Marcel.
6: Marcel, je vais dire une chose, j'ai 5 ans de moins de quoi. Alors viens pas me dire qu'il n'y a aucune nana qui t'a peine gâteau parce que là, t'es un menteur pour moi.
0: Attends, ça arrive, Gérard.
1: Ça arrive, Gérard.
5: Non, tu peux t'exprimer comme tu veux. Moi, si je suis timide, je suis timide, c'est tout.
6: Moi aussi, je suis timide.
1: Non, c'est pas la timidité, toi.
4: Non.
5: Marcel, alors je pense que le mieux, c'est peut-être de vaincre ma timidité puis après de passer à l'acte.
4: Est-ce que Marcel, ça te dirait de tenir une église?
6: Ouais, c'est bon.

0: Question con.
1: Question très drôle.
2: Laisse parler Julie.
3: Non, mais je réponds pas, tu vois.
2: GG, mon GG.
0: Oui,
2: on
0: ma caille.
2: On accueille Pierre et on accueille Sébastien. Sébastien. Ouais. Salut Pierre, salut Sébastien.
1: Mais attends, Marcel, t'as pas pensé justement faire comme Pierre, aller voir une prostituée ou quelque chose?
3: C'est-à-dire que j'ai pensé, mais je me suis dit qu'en fait...
4: bon, moi, Marcel, laisse tomber, la soudaine, prends la soudaine.
3: Sur une femme qui soit vraiment bien, et puis après faire ma vie avec, quoi.
4: On a bien compris, Marcel, là,
0: C'est bon. Il y a certaines nanas, là, qui sont encore avec nous. Que,
3: Merci quand même.
5: Mais Marcel, tu as localisé le kiki de la fille ou pas?
3: J'entends mal, d'accord. Pardon.
1: As-tu localisé le kiki de la fille?
4: Marcel, j'ai un truc à te dire. Si tu veux pas décevoir les femmes, prends une poupée gonflable, elle te dira rien, elle s'en va rattacher et on t'envoie des petits pour le
2: dire. Marcel, combien de fois, enfin si tu le fais, on sait jamais, combien de fois te sers-tu de ta main pour te satisfaire?
3: Ah oui, que je me branle.
2: Ouais.
3: Bon, eh bien,
0: j'ai arrêté, ça la meuf joyeuse.
3: À l'âge de 20 ans, enfin 20, 25 ans, quoi. C'est-à-dire que bon, c'est un petit peu comme la faim, si vous voulez. Moins on mange, moins on...
4: Et remarque, Marcel, 25 ans de branlette, souvent tu vois la différence.
5: Tu dois avoir des sacrés poignées quand même maintenant, hein.
6: Mais Marcel, t'es pas un petit peu frustré quand même? Je sais pas,
3: évidemment, je suis frustré puisque je suis timide.
2: Faut que quelqu'un se dévoue, hein. Bon, appelez-nous, hein. 0803-0800-1000 si quelqu'un veut.
0: Si quelqu'un veut dépucer Marcel sur Bordeaux, vous nous appelez, y'a pas de problème.
2: Y'a pas de problème, s'il vous plaît. On vous fourgue Marcel, sans problème.
0: Linda.
2: Oui.
0: Linda, on t'a pas trop entendu, genre.
2: Non.
4: S'il y a quelqu'un qui est désespéré et qui a beaucoup de courage, il appelle au 0800-1000 Marcel.
3: Mais Marcel est mort, oui.
2: Bon, merci beaucoup, Marcel.
5: Est-ce que c'est vrai que ta main droite est beaucoup plus épaisse que ta main gauche?
3: Pianiste,
2: elle a des hématomes, la main droite.
3: En plus, je suis pianiste.
0: T'es pianiste, moi je joue du stylo.
2: Ah bah c'est bien, moi tu peux t'entraîner. Bon,
0: Linda.
2: Alors Linda.
0: Linda, on t'a pas tellement trop entendu.
7: Non, pas trop.
0: Ouais.
7: Eh ben je vous dis bonsoir à tous.
0: Oui, t'appelles où toi déjà?
7: Alors moi j'habite à Rennes.
2: Et tu as quel âge?
7: 22 ans.
4: Et pourtant toute seule.
7: Et puis c'est comme ma copine Stéphanie, je suis vierge.
4: Voilà.
2: D'accord.
8: C'est pas grave, ça soigne, hein.
7: Comment?
0: Dire,
8: c'est pas grave, ça soigne.
7: Non, mais je m'inquiète vraiment pas.
1: Il y a très bon médecin pour ça.
0: Stéphanie et Linda.
7: Oui.
0: De manière, moi je vais vous dire une chose, c'est pas. Parce que c'est moi qui ai voulu attaquer un débat comme ça, parce que sans arrêt je l'entends sur la radio, et comme vous, si vous écoutez régulièrement Fun.
7: Ouais.
0: Donc j'ai voulu lancer un débat là-dessus. Mm-hmm. Bon, maintenant. Si le débat vous plaît pas, vous le dites. Vous choisissez un autre débat, puis on arrive.
1: Il est très bien le débat.
7: Il est très bien.
1: Gérard, le débat se passe très bien. Le seul problème, c'est que les gens ils parlent et puis toi tu peux pas parler, donc ça te va pas.
0: Voilà. Donc il y a toujours les deux mêmes, c'est-à-dire David et puis Luigi.
1: Non mais attends, tu te posais une question à Sandra là.
4: Non, Linda, je
0: préfère. Linda.
7: Oui.
0: Donc sur les deux questions que j'ai. Attends, Linda, c'est
2: voilà. Oui, il y a Julie, attends, qui veut parler.
6: Comment?
2: On a dit au revoir à Marcel et on accueille Rex.
0: Bonsoir Marcel.
7: Bonsoir Marcel.
4: Bonsoir Marcel. Rex dans la niche, Rex. Quoi? Ouais, c'est pas mort.
2: Ça va,
4: Rex.
2: Bon Rex, tu restes avec nous, tu quittes pas, on est avec Sandra là pour l'instant.
0: Linda,
2: pardon.
0: Bon alors Linda, pour toi, les deux premières questions que j'ai posées, t'en penses quoi toi, à ton avis?
7: Quelle question que t'as posée?
2: Ah bah d'accord, t'as vachement suivi Linda.
7: Mais non, mais ça va être partout, je suis
8: gênée. Elle va te répondre, elle est vierge.
7: Comment?
2: Voilà, mais Linda va rester avec nous et puis elle va suivre pour la suite. Voilà.
0: Apparemment, t'as pas dû capter les deux premières questions.
2: Elle a capté, elle peut pas dire si elle a eu peur ou mal pour la première
7: fois. Bah oui, parce que j'ai jamais fait.
8: Et moi, je peux.
2: Donc, il y a Sébastien qui est là, il y a Rex aussi.
0: Sébastien et Rex.
9: Salut Gérard.
2: C'est qui là?
9: Seb.
2: Ok, alors vas-y Seb.
9: Bah moi je veux dire que j'étais puceau parce que je me suis jamais fait enculer, hein.
2: Ouais.
9: Heureusement pour toi. C'est clair pour beaucoup de garçons.
2: Ouais.
9: Et que j'aimerais bien que Gérard me fousse ta grosse dans le...
0: C'est bon, Sébastien, tu peux faire une chose, tu meurs pas. Non, Sébastien,
1: Sébastien,
0: Sébastien, Sébastien, tu repasses au standard. Sébastien. Sébastien.
9: Gérard.
0: Tu fais une chose sur passe au standard.
1: Attends, David, Sébastien, tu fais une chose, tu retournes au standard, on te donne l'adresse du bois de Boulogne,
0: voilà.
1: Tu iras retrouver Gérard et comme ça sera
9: bon.
0: C'est même pas la peine. C'est même pas la peine, il retourne au standard, et il s'en va, on reprend quelqu'un d'autre.
1: On lui donne le numéro de la cabine et puis
0: c'est bon. Non, non, c'est bon. On lui dit au revoir et on reprend quelqu'un d'autre derrière.
2: Allez, Rex.
0: Rex.
10: Ah ouais, salut.
2: Ouais, t'as quel âge, Rex?
10: Gérard, je voulais te poser une petite question.
2: T'as quel âge, Rex?
10: J'ai 18 ans.
2: Okay.
10: Ouais, Rex, Gérard, je voulais te poser une petite question. T'es sûr que t'es pas puceau?
0: Ça, c'est une question que je te répondrai pas.
10: Bah, mais là, on a répondu à tes questions.
0: J'ai répondu tout à l'heure. Alors, dans ces cas-là, Rex.
10: Ouais, ouais, attends. Rex, tu vas pas me sortir à moi des mythos.
11: Rex. Quoi? Arrête de déconner. J'ai rien à t'expliquer qu'à 12 ans, il s'est fait enculer par un sanglier dans.
0: Bon, alors, Luigi, c'est pareil, tu retournes au standard.
1: Il fait ce qu'il veut.
10: Excusez-moi, depuis tout à l'heure, vous parlez de pucelles. Mais c'est hyper dur de baiser une pucelle. Son trou de chat, on dirait une pièce de 5 centimes.
12: Ouais, c'est pas à fond, t'as raison.
13: C'est dur, mais c'est beau.
10: C'est qui, ça?
13: Bah, à mon avis, vu ton conscience intellectuelle, si ta bise est aussi grosse, tu dois passer partout, toi.
10: Non, ma bise, elle est hyper grosse, c'est pour ça que je ne réussis pas à rentrer.
12: Ah ouais, le kit, c'est un mortel.
13: Elle est grosse comme ton cerveau.
10: Ah, t'es pas marrant.
12: C'est la mortelle. Oh, t'as sur à donf, putain. T'as de la répartie à donf, t'es canon comme tu veux.
0: Bon, et c'est bon, ça commence à me prendre un gonflé avec vos conneries.
2: Alors, on va se détendre, là, avec...
0: De raconter.
1: Ouais.
0: Alors maintenant,
1: Gérard.
0: Ah bon, je pense qu'on va faire une petite pause.
1: Non, on va pas faire une pause.
0: Ensuite, on fait une pause.
2: Pourquoi t'as envie de faire une pause?
1: J'ai juste quelque chose à te dire.

0: C'est le débat de CC, voilà, avec Florent, Julie, Jessica, il y a tout le monde. Et puis.
1: Et Gérard.
0: Et puis,
1: faut
0: bah,
1: pas
0: bien sûr, avec GG, la star du GG. La star du GG, de mieux en mieux. Bon, puis aussi, il y a aussi plein de monde. Il y a Stéphanie, il y a Tom, il y a Arnette. Bref, on va pas tous les citer. Alors, votre petite conclusion?
2: Oui.
0: Alors, la virginité, la conclusion.
2: La conclusion.
0: Et vous donnez votre nom avant de parler.
3: Non,
4: de toute manière, on va prendre.
0: Et on commence par les filles.
4: Stéphanie.
0: Allez, Stéphanie.
5: Qu'est-ce que j'ai à dire sur la virginité? J'espère quand même ne pas l'avoir jusqu'à 40 ans parce que c'est un peu déprimant quand même.
0: Il y a quelqu'un qui se dévoue.
5: Je ne crois pas avoir trouvé déjà la personne qu'il me faut.
0: D'accord.
2: Mais je suis la personne idéale.
0: Bon, ça marche. Bon, tu le fais bien sinon.
5: Comment ?
0: Tu le vis bien ?
5: Ouais, non, pour l'instant, non, je suis pas stressée. Hein. Faut pas croire que ça me stresse ou quoi que ce soit. Hein.
0: Bon, bah c'est parfait.
5: Voilà.
0: Bon, bah merci beaucoup.
5: Bah merci, au revoir.
0: Salut, à très vite. Il y a Nathalie qui est là aussi.
6: Oui, alors pour moi, la virginité, c'est précieux, c'est tout ce que j'ai à dire. C'est précieux, faut pas donner à n'importe qui, n'importe comment, et puis n'importe où et à n'importe quel âge.
4: Ok.
6: Faut y penser, c'est tout.
4: Sandra ?
7: Oui. Moi, ma conclusion, c'est que plus c'est long, plus c'est bon, mais bon, faut pas exagérer. Maintenant, j'ai 19 ans et ça me manque. Maintenant, je serais prête à le faire avec n'importe qui.
2: Je suis là.
1: Gérard, il y a Gérard, si tu veux.
7: Enfin, peut-être pas à ce point-là, mais bon.
0: Ouais, bon, ok. D'accord, c'est parfait. Bah, merci beaucoup.
7: Au revoir.
0: On t'embrasse. À très vite.
4: Linda.
8: Alors, moi, ma conclusion, c'est que je pense que de nos jours, déjà, il y a des jeunes filles qui couchent bien trop tôt, à mon goût. Et garder sa virginité jusqu'à l'âge de... Moi, je dis 17-18 ans, c'est bien.
2: 14.
0: Ouais, mais on peut pas faire de moyenne.
8: Non, on peut pas faire de moyenne, c'est
0: parce
8: ça.
0: Parce que t'as des filles à 18 ans, 20 ans qui se sentent pas prêtes. Et
8: voilà.
0: Vrai, 12 ans, c'est franchement jeune. Mais c'est bon, jeune. 15-16 ans, je pense que si la fille est prête...
8: Ouais, parce que, en fait, les jeunes de maintenant à 14-15-16 ans, elles sont hyper bien faites, quoi.
0: C'est clair.
1: Je voudrais juste passer un message à tous les petits puceaux d'Internet, c'est-à-dire Smurfy, Alvin et
2: comme
1: compagnie.
2: Toi.
1: C'est pas la peine de réclamer votre pote d'Internet, Arnette, aussi.
2: Ouais, c'est moi la grande star.
0: Ta conclusion, la grande star.
2: Ouais, bah moi, ma conclusion,
0: ouais.
2: Bah en fait, c'est... Vous nous écoutez régulièrement un petit peu quand même, hein. Alors ma conclusion, je dirais que quand même, le kiki donc de la soirée. Donc pourquoi la virginité? Bah la virginité, faut tout simplement la dépister. I wanna get a play, hein. Un petit peu quand même, hein.
9: À fond d'or, Arnette, hein.
2: À fond d'or, ouais.
4: Je vois pas le rapport avec ta musique du kiki.
1: Je félicite Arnette pour sa très bonne conclusion.
2: Ouais, voilà.
0: Il me semble qu'on a encore
2: Evelyne. Quand même une grande star, il faudrait vous dire après tout ce que
4: quoi. Evelyne.
10: Oui.
4: Ta conclusion, s'il te plaît.
10: Je dirais que à partir du moment où on est prête dans sa tête, hein, je dirais n'importe quel âge, mais enfin bon, pas à 12 ans non plus. Hein.
0: À 12 ans déjà, je doute qu'on soit.
10: Ouais, voilà, j'en doute aussi. Donc, trop tard non plus, c'est pas l'idéal non plus. Hein. Je crois qu'il y a un gros problème dans la tête à ce niveau-là. Ouais. Enfin bon, à partir du moment où on est prêt physiquement et moralement, faut se lancer quoi.
0: Ouais.
10: Mais pas avec n'importe qui non plus. Hein.
4: C'était une question que je voulais poser, mais bon.
2: Je voulais conclure aussi, c'est Luigi.
4: Merci Luigi de me couper la
2: parole.
1: Mais on fait les conclusions,
4: c'est bien.
0: On fera ta conclusion après.
4: C'est bien.
2: Alors je voulais dire que pour nous les mecs, c'est aussi difficile de dépuceler les nanas parce que ça fait mal au kiki. Et après, on a l'impression d'avoir de la sauce bolognaise en promotion chez Carou. C'est pas terrible, quoi.
0: En promotion.
4: N'importe quoi.
0: Bon, merci beaucoup, Luigi. Passez une bonne nuit.
4: David.
9: Bon. Ma conclusion, moi je regrette de plus être puceau parce que si j'avais connu Gérard avant, j'aurais...
4: Va te coucher. C'est bon, bonne nuit.
9: J'ai pas fini, Gérard.
4: C'est bon.
9: Tes conneries,
4: à chaque fois tu me les balances. À chaque fois de fin de débat, tu dis ouais, c'est de la merde et j'aurais bien voulu... Alors c'est bon, tu vas te coucher.
9: Comment tu parles que j'ai pas fini?
0: David.
9: Je disais que si j'avais connu Gérard avant, je me serais volontiers pété le frein avec lui, quoi.
0: Voilà. Ok.
1: Merci David.
0: Bonne nuit. Bon, il y a qui après? Il y a Tom?
2: Moi, il y a Rex.
1: Non, il n'y a pas de Tom.
0: Non, Tom n'est pas là. Bon, il y a Rex.
2: Oui, il y a Rex.
0: Ouais.
2: Bon, moi, ma conclusion, c'est faites l'amour et pas la guerre, c'est tout.
0: Voilà, c'est bien.
2: Et gros bisous à Florent, qui est mon voisin, qui sait bien qui je suis. Salut.
0: Ah bon, d'accord. Ouais. On
1: bouge
0: choses.
1: Pas, reste au standard, toi.
4: C'est bon, Florent, on a compris.
2: Ouais, encore, je t'attends.
4: On a compris.
2: Ouais.
4: Ah, c'est bon, c'est ton voisin de palier, c'est bon.
0: Il reste quelqu'un ou pas?
4: Non.
0: Non, bah alors la conclusion de GG.
4: Bah moi, ma conclusion, apparemment... Donc, moi, je vais vous dire une chose.
0: Il est galant, GG, c'est ça que j'aime.
1: Ouais, j'adore sa galanterie.
4: C'est simple, la conclusion, c'est que je pensais que ça allait mieux se dérouler.
1: Non, mais on ne parle pas de ça, on ne parle pas des débats, on parle de la virginité.
4: Voilà. Moi, personnellement, moi, j'ai toujours dit, ça je le dirai sur tous mes débats, c'est prenez vos précautions avant.
0: Voilà. Bravo.
4: Il y a des moyens de contraception, si vous avez pas envie, vous faites ce que vous voulez, c'est votre problème derrière. Mais venez pas nous dire après que c'est de notre faute. Dans ces cas-là, c'est vous qui êtes responsable.
0: Ça se fait à deux quand même. Non, ça se fait à deux.
4: La vie se fait à deux.
0: L'amour se fait à deux. Et voilà.
4: Tout se fait à deux, mais il faut trouver le.
0: Mais il faut assumer à deux aussi, tu vois. C'est pas normal qu'il y ait quelqu'un.
4: Faut pas dire oui, on est gouine ou autre. Ça.
0: Non, mais attends. Non problème, GG.
4: La seule chose que je peux vous dire, il y a des moyens de contraception. Voilà.
0: Deuxième édition.
4: C'est tout ce que j'avais à vous dire. Donc maintenant, on va vous laisser.
1: Non, maintenant, il y a la conclusion de Jessica.
0: J'ai le droit, GG?
4: Bon, tu conclus ce que tu veux.
0: D'accord. Non, ma conclusion rejoint celle de GG, notre star à nous. Bien sûr, mettez des capotes. Et puis, pour les filles, il faut le faire quand on se sent prête. Et pour les mecs, il vous arrive de dépuceler les nanas, essayez d'être un peu compréhensif et de ne pas y aller comme des gros bourrins. Ça nous aiderait beaucoup. Merci les garçons, je vous embrasse, je vous aime très fort. Salut les filles. Bon. Et la conclusion de Florent.
1: Avant, je vais laisser finir Jessica, parce que moi, ma conclusion, ça sera la dernière chanson.
0: Oh, c'est beau.
1: Vas-y, GG, qu'est-ce qu'il y a après,
0: GG.
4: Maintenant, vous allez retrouver Yannick pour la nuit sans pub. À 6h, de 6h à 9h, vous allez retrouver le petit Lorenzo, s'il ne nous fait pas une arrivée à la Belmondo dans les escaliers, comme d'hab. Donc, vous allez retrouver Lorenzo entre 6h et 9h pour le réveil matin. Et puis, 20h dans la journée, vous allez retrouver les auditeurs, les animateurs habituels. De 17h à 19h, vous avez...
0: 17h à 20h.
4: De 17h à 20h, vous avez...
0: La Fun Force.
4: À 20h, vous allez retrouver Doc, Jessica et Arnold.
0: Non, Arnold, il n'est pas là, ce sera Gaël.
4: Vous allez retrouver Gaël.
0: Voilà.
4: 22h, minuit, vous allez retrouver Max avec Florent et Julio au standard. Et puis, à minuit, ça sera la super trans. Et n'oubliez pas
0: la super trans,
4: c'est bon. Et n'oubliez pas
0: toujours aussi branché GG, hein.
4: N'oubliez pas aussi que ce soir vous avez rendez-vous à la loco avec Gigi Jean-Marica, Max
1: et Derek May. Un des 4-5 inventeurs de la techno, donc ça va être très fort. C'est un grand monsieur de la techno.
4: Allez-y.
0: Rendez-vous là-bas.
4: Venez nombreux surtout. Mais c'est tout ce que je peux vous souhaiter. Donc maintenant, on vous laisse en compagnie de Yannick et je vous dis peut-être à la semaine prochaine.
0: Salut tout le monde.
1: Et donc moi, pour finir, hier, on l'avait promis à GG.
0: Ah.
1: On l'a pas passé.
0: Ah.
1: Et je crois que ça fera une très bonne conclusion. C'est le Danny Briand, Dormir avec toi.
0: Ah
1: GG.
0: Oui, GG.
4: Merci Julie.

0: Tu ouais, diras.
1: Ouais, faut gronder les gonzesses. Hein.
0: Comment?
2: Faut gronder les gonzesses.
0: Ouais, ben, les gonzesses. Ouais, bon, déjà.
2: Des choses fausses.
0: Déjà, celui qui s'amuse à avoir du monde derrière, c'est pas la peine. Il va aller faire un petit stage au standard, voir Manu si.
3: Gérard, j'ai envie de toi.
0: Bon, allez, ouais, moi aussi. Tu me les calmes déjà, ces trois-là, pour commencer.
4: Donc, Gérard, alors. Tu n'as même pas commencé, tu gueules déjà.
0: Bah oui, mais. C'est bizarre, c'est comme ça maintenant. Ça va être comme ça.
2: C'est à cause de Christine, ça. Il s'échauffe.
4: Ouais.
0: Alors, aimez-vous les gens du chemise. Alors,
3: Gérard,
0: double.
3: J'ai envie de sentir ton corps.
0: Ouais, oh, ça y est, vous vous calmez, là, s'il vous plaît, ou sinon j'arrête tout de suite.
4: Bon, qui t'a fait.
0: Bon, Manu, s'il te plaît, tu me les calmes.
2: Manu, dis à Gérard qu'il m'excite quand il s'énerve.
0: Bon, allez, hop. Oula. Allez, hop, tu me le vires. Bonne nuit pour celui-là. Ça commence déjà bien le premier débat.
2: Ouais.
0: Donc, aimez-vous les gens du showbiz, alors, Cécile?
4: Mon petit Gérard, est-ce que j'aime les gens du showbiz?
2: Ta gueule.
5: C'est sur les queues de cheval, c'est ça?
4: Comment? Non.
2: Ta gueule.
0: Bon, oh, Manu, s'il te plaît, tu. Bon, et moi, je commence pas le débat avec des conditions comme ça que les mecs, ils s'amusent à dire ta gueule sans
4: arrêt. C'est toi qui me dis ta gueule?
0: Non, c'est pas moi.
2: Si, c'est toi.
0: Bon, toi, tu t'écrases sur ton standard. Bonne nuit.
4: T'es vraiment mal poli.
0: C'est pas moi.
4: Mais si, bah attends.
0: Non, ben, tu pourrais. Celle qui dit que c'est moi, tu pourrais faire attention quand même à la voix qui le dit. Donc, Cécile, je te dis.
4: Pourquoi tu viens de le dire, là?
0: Cécile.
4: Gérard, je peux répondre?
0: Oui.
4: C'est Cécile, mon petit chou.
0: Oui.
4: Ben, moi, j'aime bien les gens du showbiz parce que ça me permet de rêver. Mmh. Tu vois? Donc, c'est un monde plein de paillettes et je rêve.
0: D'accord. Et c'est toi, dis. Oui.
4: Voilà, c'est plein de strass. Ça brille partout, donc ça me fait rêver, voilà.
0: Mmh, ok. Et toi, Lisa?
6: Moi, je suis d'accord avec elle, mais dans le sens où, en fait, ils font tellement ce qu'ils aiment qu'ils font ce qu'ils veulent, quoi. Ils s'éclatent, ils se bitent sur la tronche, ils en ont rien à foutre, parce que de toute façon, c'est showbiz, et ils savent que bah, ça s'arrête pas, quoi.
2: Mmh. Ils sont remplis de thunes, ces types-là.
6: Pétés de thunes, et ouais, à vie, quoi, c'est cool.
0: Ok. Sylviane?
7: Il est parti, c'est celui qui t'avait dit ta gueule, je l'ai viré.
0: Ah bah attends, c'est bien ce gars.
2: T'as bien fait.
0: Alors Jérôme?
3: Ah, caresse-moi.
2: Oui, moi, les gens du showbiz, c'est surtout les filles sexy qui courent en maillot de bain rouge sur les plages de Malibu.
0: Mmh.
2: Ça, c'est...
0: Je dois... c'est...
2: Non mais attendons, je suis sérieux là, attention.
4: Oui, oui.
2: Un petit peu sérieux. S'il vous plaît.
0: Ouais.
2: Donc je trouve ça, bah, ça me fait rêver.
7: Gérard, avant de commencer, on va accueillir Sylvie à la place de Sullivan. Donc.
3: C'est vraiment un gros con.
0: Bon allez hop, tu me vires celui-là, ça y apprendra.
2: C'était une fille.
0: Non, c'est pas une fille. Justement. Non mais attends, de manière je reconnais, c'est quelqu'un qui a une nana derrière lui qui s'amuse à dire ça.
2: Ouais, d'accord.
0: Donc alors Sylvie, bonsoir.
2: Derrière moi.
4: Gérard?
0: Oui, Sylvie, bonsoir.
4: Tu vas bien mon amour?
0: Ça va. Donc
4: Gérard?
0: Oui.
4: C'est Cécile mon petit chou.
0: Oui.
4: Je voudrais te dire quelque chose.
0: Ouais, bah dis.
4: Bah toi Gérard, en fait t'es un show business.
0: Bah, de toute manière, vous verrez bien les questions au fil des...
2: Au terme.
4: C'est
0: non,
4: c'est
0: qui, Gérard? Vous verrez les questions.
4: Non,
0: oui,
4: Gérard,
0: Sylvie.
4: C'est quoi les questions?
0: Sylvie?
4: Oui. Alors, c'est quoi la première question?
0: Aimez-vous les gens du showbiz?
7: Gérard?
4: Bah, en fait, ça dépend.
7: On accueille Mokhtar aussi.
0: À la place?
7: Double savon.
4: C'est quoi les gens des stars, quoi? Mais
2: bonsoir, monsieur Gérard.
4: Ouais, Gérard, ouais. C'est
2: bonsoir.
4: On peut considérer qu'il fait partie du showbiz.
2: Allô, Gérard?
0: Ouais, ça y est, on t'a entendu, Mokhtar.
2: Bonsoir, je suis moi-même producteur du show.
0: Ouais, mais ça y est, mais pour l'instant, tu laisses parler Sylvie, s'il te plaît.
2: Oui, mais peut-être
0: intéressant. Tu laisses parler Sylvie.
4: Ouais, j'aimerais bien dire quelque chose. Bah, par exemple, pour les gens qui commencent comme un MD, quoi, qui commencent à se faire connaître dans le cinéma, moi, je considère ça comme le nouveau showbiz et j'apprécie vraiment beaucoup, quoi, parce que c'est de la qualité, et baisse ta culotte et tout ça. Franchement, je crois que c'est... C'est
0: le truc
4: ouais.
0: Ok. Et toi, Estelle?
8: Bah moi, qu'est-ce que tu veux que je te dise? Si le showbiz, c'est vrai que c'est quelque chose qui fait vachement rêver, mais je pense qu'à côté de ça, c'est ce qu'on nous laisse voir.
0: Mm-hmm.
8: À côté de ça, à mon avis, ça va être quand même vachement dur.
3: Mm-hmm. Ah,
8: il doit y avoir des trucs.
0: Oh, s'il vous plaît, vous restez poli derrière parce que tout à l'heure ça va gerber sec encore. Je sens qu'il y en a deux qui vont déménager.
2: Bon, Mokhtar, qu'est-ce que tu voulais dire?
0: Jérôme, c'est pas toi qui commande, d'accord? C'est
2: d'accord,
0: moi pour l'instant.
2: D'accord.
0: Alors tu t'écrases, ça t'apprendra.
2: Ok, Mokhtar, qu'est-ce que tu voulais dire?
0: Jérôme, tu dégages.
2: Monsieur Gérard.
0: Jérôme, tu dis à Jérôme que c'est pas lui qui commande lors des débats, que c'est moi. Si ça lui plaît pas, il dégage.
7: Ok, Gigi, je vais le calmer.
4: Bon, Mokhtar, qu'est-ce que vous voulez dire?
0: Mokhtar, vas-y.
2: Mokhtar, monsieur Gérard.
5: C'est-à-dire que moi-même, je suis producteur de rails. C'est-à-dire que je suis grand producteur d'une grande rave chanteur qui s'appelle Ha quelque chose, je ne peux pas dire pourquoi c'est secret. Et je pense que vous pouvez faire grande carrière sur business.
0: Bon, ok, c'est bien.
5: Pour
0: donc, deuxième, oui, qui c'est?
4: Mais t'es déjà connu à la loco, hein.
0: Qui c'est qui veut rajouter quelque chose?
9: Moi, Gérard.
0: Qui?
9: C'est Cécile, mon petit chou.
0: Oui.
9: Oui, je voulais te dire, Gérard, toi, t'es chaud business, au fait.
5: Elle est très chaud, très chaud.
0: Ouais, Mokhtar, s'il te plaît, tu te tais.
5: J'ai le droit de donner mon avis.
0: Mokhtar, pour l'instant, tu te tais, s'il te plaît.
5: Gérard,
10: t'es chiant.
0: Bon, allez hop.
4: Tu peux laisser parler.
0: Tu me dégages celui qui a une nana derrière, ça y apprendra. Alors, allez-vous souvent voir les stars du show business chez elle?
7: Non, Gérard, Sommitel, il y a un message parce qu'on parlait à la loco, justement. Il y a Ross qui dit, Sommitel, donc, qui habite à Paris, qui a 26 ans. Tous les vendredis soirs à la loco, il y a un sodomisateur qui commence à se faire connaître. Qu'en penses-tu? Ça aussi, c'est du showbiz?
5: Très chaud, très business.
0: Bon, écrase, Mokhtar. De toute manière, je crois que j'avais bien dit hier, quand je suis venu dans les locaux, que je voulais pas entendre parler de ça. Donc, sa question, j'y répondrai pas. Comme ça va plus vite.
9: C'est de la concurrence déloyale.
0: Voilà. Donc, alors, Sylvie?
4: Oui?
0: Donc, t'as entendu la deuxième?
4: Est-ce que j'aime bien voir les stars chez elle?
0: Oui?
4: Non, je peux pas trop, quoi, parce que faut savoir où elles habitent, en fait.
9: Mmh. En fait, c'est pas trop qu'on veut pas, c'est plutôt qu'on peut pas, quoi.
4: Exactement, quoi.
9: Si on pouvait aller voir les stars chez elles, et bien sûr.
5: Si ça t'intéresse, j'ai l'adresse des Georges Clooney, si ça t'intéresse.
2: Moi, je connais les stars qui habitent Cité Carnot.
9: Tu as l'adresse de Khaled.
0: Dors, celui-là. Allez hop, Jérôme, bonne nuit. Jérôme, bonne nuit.
9: Gérard.
0: Ça y apprendra. Merci. Qui c'est qui vient de dire ça?
9: Gérard, poupée Barbie.
7: Qui c'est qui a parlé du pont d'Alma, là?
0: Cécile, tu disais donc?
9: Oui, mon fils, je vais donner un scoop. Gérard,
0: oui.
9: J'ai vu Matt Dillon, moi, en personne, avec sa fiancée.
5: Ah, je les connais, les tout petits.
4: J'ai vu Jean-Marie Bigard.
9: Et tu vois, et je vais te dire, alors je peux répondre à la question?
0: Bah
9: moi,
0: oui.
9: J'aime les stars du show business, parce que, par exemple, toi, t'es une star du show business, tu fais ton show tous les jeudis. Et tu fais du business,
5: très chaud,
9: pour fun. Et donc voilà quoi, moi j'aime bien les stars du show business dont toi tu es une figure de pro, quoi.
5: Moi, j'ai pas que Gérard est un peu le Matt Dillon de la radio, c'est possible.
0: Lisa.
11: Moi je t'ai répondu tout à l'heure en me disant que c'est pas le fait de pas pouvoir, c'est le fait de pas vouloir mais pas pouvoir, en fait.
0: Estelle.
12: Bah moi en fait je connais qu'une star du show business, c'est toi, GG. Et j'ai eu la grande chance de pouvoir aller chez toi et je suis très heureuse.
0: Merci pour celui qui a du Larsen derrière, c'est sympa.
5: C'est pas moi,
0: Gigi. J'ai pas tellement compris ce que Estelle m'a dit parce que. Mokhtar, s'il te plaît, tu la fermes ou tu vas dégager quand on peut parler, d'accord? Merci. Mokhtar, tu t'écrases, s'il te plaît.
12: Gérard, calme-toi, je vais répéter.
0: Bon.
10: Les cotons-tiges dans le cul.
0: Oh là là, ouais. Tu me calmes là, celui-là là?
7: Non, c'est une nana.
5: C'est une fille, Gérard.
0: Ouais, mais à mon avis, c'est pas une des quatre. Hein.
5: C'est
0: Gérard. Je pense pas. Oui.
9: Gérard, mon petit chou, c'est Cécile.
0: Non, mais attends, je voudrais que Estelle répète parce que Mokhtar, il l'ouvrait au moment que Estelle voulait me dire quelque chose. Mokhtar, tu le fermes, s'il te plaît. Tu dis à Mokhtar qui se calme. Allez, Mokhtar, bonne nuit.
7: Gérard, Mokhtar, il est pas à l'antenne là.
0: C'est qui ça?
7: Ça peut pas être lui, il est pas à l'antenne. Il y a que les filles à l'antenne là, Gérard.
0: Bon, celui qui s'amuse à faire ça, il est prié d'arrêter.
7: Non, c'est pas celui, c'est celle.
0: Non, Sylvie, t'arrêtes, s'il te plaît.
4: C'est pas moi.
0: Cécile, t'arrêtes.
7: Ah, tiens,
4: non, c'est pas moi, Gérard.
7: Ça s'arrête pile quand tu lui demandes.
0: Oui, c'est bizarre, comme par hasard. Donc, Estelle, si tu pouvais répéter.
12: Oui, alors je répète.
0: Oui,
12: donc, je disais que je ne connaissais qu'une seule star du showbiz, c'était toi. Et que j'avais eu la grande chance de pouvoir aller chez toi et que j'étais très heureuse.
0: D'accord.
12: C'est vrai que ça pue. Comment tu veux pour aller chez lui?
0: Attendez, qui c'est qui vient de poser une question qui est complètement con?
12: C'est vrai que ça pue.
0: Alors.
4: Elle a dit qu'elle peut aller chez lui.
0: Estelle, oui. Si tu pouvais répondre à la question de Sylvie qui vient de dire une connerie plus grosse qu'elle.
4: Bah pourquoi? Donc qui me canon dit si ça pue?
0: Oui.
4: Non, je pense pas, non.
0: Voilà.
4: Tu penses ou tu penses pas, tu le sais?
5: Monsieur Gérard?
9: Gérard?
0: Oui.
9: Gérard,
4: Cécile?
9: Gérard?
5: S'il vous plaît.
0: Oui. Oui, Cécile, dépêche-toi, parce qu'on va attaquer.
9: Je voulais poser une question à Mokhtar, le producteur.
0: Ouais, le producteur de mes deux, ouais, vas-y.
9: Donc je m'adresse à vous, monsieur le producteur. Je voulais savoir quel rôle vous donneriez à Gérard pour...
5: C'est-à-dire que j'ai produit un nouvel film qui s'appelle, une nouvelle production qui s'appelle Collégienne perverse. C'est un très bel film, beaucoup de décors. Ouais. Dans la nature, et dans un grand château, avec beaucoup de scènes, beaucoup de pièces différentes.
0: Eh, c'est ça.
5: Et avec des animaux.
0: D'accord, avec des animaux. En France, on dit des animaux, hein. On dit pas des animaux.
5: Raciste, je préfère partir. Je préfère ne pas rester dans les débats.
0: Bonne nuit. Bonne nuit.
5: Au revoir, monsieur Gérard.
0: Salut. Alors, une question. Une question qui va s'adresser au Star System, et ça, je pense que toutes les filles vont me répondre oui à 100%. Mm-hmm. Pensez-vous que Max fera du showbiz plus tard?
13: Non.
0: Qui non?
13: C'est Lisa.
0: Ouais, pourquoi?
13: Parce que c'est pas son truc. C'est pas son truc, c'est tout. Tu peux lui demander, il dirait que c'est pas son truc.
0: Ouais, mais pourtant.
13: Ça va 5 minutes pour se montrer un peu, mais bon.
0: Mais pourtant.
13: Mais attends, je parle. Je pense que ça le lassera bien vite, quoi. C'est pas un truc, non. Je pense pas que ce soit un truc qui l'attire.
0: D'accord.
13: Je préfère, toi, recevoir des mecs dans son
0: émission. Merci, Olivier. Olivier, s'il te plaît, tu te calmes là. Tu vas pas comme tous les jeudis.
14: Oula, ça tourne.
0: Ouais, ça tourne, tu vas voir.
15: C'est une voix bizarre, Gérard.
0: Non, mais c'est Olivier.
15: Qu'est-ce que tu as pu...
0: C'est Olivier qui joue. Cécile.
9: Oui, Gérard, mon petit chéri. Moi, je dis que oui. Hein. Tout à fait. Max va être une star du show business parce qu'il est beau, il est talentueux et ça va venir, quoi.
0: D'accord.
9: Ça sera plein de paillettes. Ça sera une star du show business, je le confirme, Gérard.
0: D'accord. Sylvie?
15: En fait, moi, je pense que il a pas vraiment la grosse tête, quoi. Il se croire qu'il l'a, mais il l'a pas, donc je pense pas qu'il sera parti du show business.
9: Mais ça n'a rien à voir, Gérard.
0: Non, mais c'est pas moi, c'est lui qui pose la question.
9: Ça n'a rien à voir.
0: Il répond à la question.
15: Bah, si, parce que s'il aurait vraiment la grosse tête, et ben, il rentrerait.
9: Mais non, une star, ça veut pas dire qu'elle aura la grosse tête.
13: Mais qu'est-ce que t'appelles show business? Est-ce que c'est traîner avec des gens célèbres ou est-ce que c'est être vachement connu?
0: Non, mais c'est d'être avec des chanteurs célèbres et puis se faire voir.
13: Se faire voir
0: comme il fait là à l'heure actuelle sur M6. Pour pas citer de trucs. Et toi, Estelle, pour finir?
16: Bah, comme tu viens de le dire, là, il vient de débuter une nouvelle émission sur M6, donc à mon avis, il est déjà dans le show business.
0: D'accord.
9: Je voudrais dire au passage, Gérard, que Technomax a été vraiment bien.
0: D'accord, ok, je vous remercie pour
14: lui. Moi, j'ai bien aimé ce que tu avais fait dedans, surtout.
0: J'ai rien fait dedans.
14: Ah, pardon. Je voulais dire que sur, quand même, sur le Minitel, tu fais vraiment exploser les scores.
0: Pourquoi?
14: Bah, depuis que tu es arrivé, on était zéro quand Max est parti. On a 17 connectés. Et il y a quelqu'un qui te demande si c'est vrai que tu avais fait des shows scato à la loco avec Christine.
0: Alors ça, je répondrai pas. Voilà, comme ça, c'est clair et net.
7: Gérard, avant une autre question, on accueille Anthony.
17: Gérard,
18: Anthony. Bonsoir, bonsoir les filles, bonsoir jeune gazelle fougueuse.
17: Bonsoir, jeune
0: fer.
18: Donc,
0: Gérard. Ouais, ben c'est bien. Alors, merci.
17: Gérard, caresse-moi.
0: Bon, tu vas te calmer, parce que tout à l'heure, ça va dégerber au standard.
16: Hein. Bah, attends, ça devrait faire plaisir, Gérard, à te demander à caresser.
17: C'est vraiment un gros con.
0: Bon ben, Gérard. Alors qui c'est qui s'amuse à sortir ça?
13: C'est moi.
17: Oh,
0: c'est qui
17: toi,
0: moi?
17: Ta gueule.
13: En fait, j'ai une poupée qui.
0: Qui c'est qui?
13: Moi. C'est moi, Lisa.
14: Bon, tu dégages.
13: J'ai une poupée qui s'appelle Barbie Christine. Quand tu lui appuies sur le ventre, c'est toi.
0: Eh ben Lisa, je te souhaite une bonne nuit.
13: Bonne nuit.
0: Au revoir, Lisa.
13: Bonne nuit à ma Barbie quand même. Bonne nuit, Gérard.
0: Bonne nuit, Lisa. À la prochaine. Voilà. Première nana de la soirée qui dégage.
18: J'avais une peluche qui s'appelait Gérard. Quand je lui mets un doigt dans le fion, elle fait de toute manière.
0: Alors, Anthony,
7: allez.
0: Aussi. Au revoir, Anthony.
7: Anthony, aussi.
0: Voilà, alors, il ne reste plus que Sylvie, Cécile et Estelle, c'est bien ça?
15: Oui.
0: Donc, alors, à votre avis, pensez-vous qu'un jour... je ferai du showbiz. Pour l'autre, qui sait qui se marre comme un fourri.
14: Il y a un sondage quand même, il y a deux jours, dans le service vétérinaire de Paris, le service vétérinaire de Paris a retrouvé à Longchamp tous les chevaux avec la queue coupée. On pense que c'est quelqu'un de surhomme qui réagit.
0: Non, mais attends, pour l'instant, c'est le monde du showbiz, c'est pas le thème sur les queues de cheval.
14: Pardon.
0: Je vois pas le rapport, le sondage signé Manu.
14: Excuse-moi.
0: Bon alors. T'as quelqu'un?
17: Gérard, tu crains.
7: J'ai Jean-Bernard.
0: À la place.
7: À la place
17: Gérard,
7: de Mokhtar.
0: Qui c'est qui s'amuse à dire ça?
17: Bah, c'est pas moi.
0: Bon, ok. Jean-Bernard, bonsoir.
17: Bonsoir, Jean-Bernard.
19: Salut Jean-Bernard.
17: Bonsoir, ouais, bon.
0: Bonsoir
17: les filles.
0: Ouais, bah tu me le réveilles un petit peu lui parce qu'il a l'air
7: c'est
0: de.
7: Il est bègue. Oui, c'est qu'il est bègue, Gérard. C'est pas de sa faute.
0: Ça va être dur.
17: Lui,
0: il fait alors, il fait du showbiz. Sylvie.
17: Oui.
0: Donc, t'as entendu la question?
17: Est-ce que t'as des chances de faire partie du showbiz?
0: Ouais.
17: Moi,
0: ouais,
17: je pense qu'en changeant le look, parfum, peut-être que ouais.
0: D'accord.
17: Ça reste à voir.
0: Ouais. Cécile. Cécile. Cécile!
17: Et mon fichou! Gérard!
0: Eh Cécile, tu travailles ou sinon tu vas faire comme Lisa tout à l'heure?
17: Oui, bah je vais te répondre! Gérard!
0: Oui?
17: Moi je suis sûre et certaine à 100% que tu seras effectivement une star du show business.
0: D'accord.
17: Parce que t'as du talent,
19: Oui,
17: super
19: c'est
17: mignon.
0: Ok. Ouais. Bah dis donc, c'est pour me donner des gants que tu dis que je suis super mignon, tu m'as jamais vu?
17: Ah bah si, je t'ai vu sur Fun TV, hein!
0: Quand?
17: Bah la semaine dernière, Gérard!
0: Ah d'accord!
17: C'est super mignon avec.
0: Oui, bah, fini.
17: Avec ta moustache, Gérard.
0: D'accord. Oui. Estelle?
20: Eh ben, moi, je suis sûre aussi à 100% que plus tard, tu seras une grande star du show business.
19: Alors?
20: Parce que je trouve que t'as un look à toi, enfin bref, quoi, à mon avis, tu vas casser la baraque.
19: Et Jean-Bernard, tu voulais poser ta question.
0: Ouais, bah, Jean-Bernard, vas-y.
19: Comme tu veux partir du show business.
0: Ouais.
19: Il y aurait voulu un conseil de ta part.
7: Je te traduis, Gérard. Gérard, il a dit que comme tu fais partie du show business, il aimerait avoir un conseil de ta part.
19: Allô?
0: Ouais.
7: C'est bien ça, Jean-Bernard?
19: Oui, c'est ça.
17: Tu veux faire partie du show business?
0: Olivier, s'il te plaît, double son là.
19: Un grand acteur.
14: J'ai rien.
0: Double son, peut-être, mais là, je crois que tu t'amuses au con, hein. Arrête de jouer comme ça, c'est le premier débat.
17: Mais Gérard, sois gentil avec lui, les mecs, c'est pas ta faute.
14: Pourquoi tu prends
0: là, je parle d'Olivier.
14: Pourquoi tu prends ta grosse voix?
0: Ouais, pourquoi que je prends ma grosse voix si tu t'amuserais pas à appuyer sur un bouton, ça irait mieux, hein, peut-être. D'accord?
17: T'es peut-être enrhumé, Gérard.
0: Non, je suis pas enrhumé, c'est Olivier qui s'amuse
17: avec
0: les boutons.
17: Avec le micro.
0: Non. Donc, alors, à votre avis, combien gagne une star du showbiz? Donc, on va demander à Jean-Bernard.
19: Merci pour la réponse.
0: Ouais, bah vas-y, combien gagne une star du showbiz, s'il te plaît? C'est la cinquième question, hein, Jean-Bernard.
19: Beaucoup d'argent.
0: Ok.
14: Gérard devrait travailler dans une boucherie charcuterie, il serait connu en star de showbiz.
0: C'est ça. C'est bien. C'est bien pour celui qui s'amuse à dire ça sur Minitel, c'est super sympa.
17: Gérard,
0: oui.
19: Je voulais juste dire au revoir.
17: Allez, salut Jean-Bernard.
19: Merci.
17: Salut.
19: Conseil.
0: D'accord, ok, ok. Sylvie?
17: Oui.
0: Donc, pour toi?
17: Combien gagne une star du showbiz?
0: Ouais, à peu près, hein, pas un chiffre. Donne un chiffre.
7: À 10 francs près.
17: Du bénévolat à 0 francs, à, je sais pas, 65 milliards ou. Ouais,
0: voyons, 65 milliards de francs?
17: Bah oui.
0: Bah dis donc.
17: C'est déjà dit, bien sûr. Bah, tu
0: ouais, ben bah, là, le mec, je crois que les Porsche, elles peuvent rouler. Le magasin de Porsche, il peut fermer boutique alors avec toi. Hein.
17: Gérard,
19: dans le Gérard.
0: Oui.
17: C'est Cécile, mon petit chou.
0: Oui.
17: Je vais te poser une question.
0: Oui.
17: Si tu gagnais autant de milliards, qu'est-ce que tu t'offrirais?
0: Déjà, ce que je m'offrirais, déjà, ça serait une maison. Bon, c'est qui ça qui joue là?
7: J'en sais rien, Gérard.
14: Qui jouisse.
0: Je me demande si c'est pas Sylvie par hasard.
17: Ah non, c'est pas moi. Moi, je suis tranquille là.
0: Oui. Tiens, c'est comme par hasard, dès que tu dis que t'es tranquille, ça s'arrête.
14: Comme par hasard.
0: Ça me paraît comme par hasard.
14: Comme par hasard.
0: Voilà, point de prendre les gens pour des canards sauvages, hein.
17: Exactement. Je comprends pas pour un canard sauvage.
0: Non, mais tu m'y laisses. C'est pareil.
17: Gérard,
0: oui.
17: Tu
0: ne
17: réponds pas à ma question.
0: Bah, vas-y, réponds.
17: Bah, non, mais je te posais la question.
0: Bah, moi, je viens de te lire, mon seul.
7: Oui. 30 secondes, on accueille Antoine.
0: À la place.
7: À la place de
0: Jean-Bernard.
7: Ouais.
21: À la place d'Anthony. Oui, bonsoir.
17: Salut Antoine.
0: Salut. Salut. Donc, Cécile.
17: Moi aussi.
0: Bon, ça y est, Antoine, tu commences pas à faire tes déclarations d'amour. Pour l'instant, on est c'est pas le thème du débat.
18: Je pourrais te dire que je t'aime au standard.
0: Non, ben, pas moi. Donc, Cécile.
1: Oui, Gérard.
0: Bah alors,
1: pose ta question.
0: Bah, à votre avis, combien gagne une star du showbiz? Ça fait deux fois que je la pose. Hein.
1: Moi, ils doivent gagner des millions et des millions. Hein.
0: D'accord.
1: Parce qu'on ne peut pas te donner un chiffre, c'est exorbitant. Mmh.
0: Voilà. Estelle?
1: Bah,
0: Estelle, ma petite colombe adorée, là.
1: En fait, ça dépend des stars. Il y a des stars qui vont gagner 10 000 francs par film et d'autres qui vont gagner des millions. Ça dépend de la notoriété, en fait.
0: Ok, ben, ok, la colombe.
18: Rassure-moi,
0: Antoine.
18: Oui, rassure-moi, j'ai une question à te poser, t'es pas payé là.
0: Pour l'instant, je réponds pas à ta question, tu vois. Pour l'instant, tu vas répondre à la mienne.
18: D'accord. Bah oui, bah moi aussi, je voulais dire que ça dépendait des artistes.
0: Mm-hmm.
18: Ça dépend. Il y en a qui font du cinéma, ils sont très bien payés.
0: Mm-hmm.
18: Ils en branlent pas une. Il y en a qui font de la télévision, ils en branlent pas une non plus.
1: Ouais, exactement, ouais,
18: Technovac,
1: d'accord.
18: Tout ça.
1: Ouais.
0: Comment?
18: Non, rien.
0: Alors Antoine, attends Antoine. Antoine, je te préviens d'une chose.
18: Quoi?
0: Que là, ce que tu viens de dire, ça m'a pas fait plaisir. Alors je te préviens, tu te calmes là-dessus. Ou sinon, tu vas dégager au standard.
18: Non,
0: t'as rien dit. J'ai vaguement entendu un truc qui m'a pas fait plaisir sur le stage système.
21: Alors
0: attention à toi.
21: Et il paraît que M6 est sur un projet de Techno Gérard, mais on n'en sait pas plus.
0: Qui?
22: M6.
0: Qui c'est qui parle comme ça, la déchette de la loco, tout à l'heure, qui va se retrouver au standard vite fait, bien fait?
21: C'est encore Sylvie, ça.
22: Ah bon, mais moi, je
21: suis... Oh, si, arrête, c'est bon.
0: Non, mais attends, Antoine. Antoine, toi, pour l'instant, j'étais dans le collimateur. Alors, fais gaffe à toi.
23: Gérard.
0: Oui.
23: On a accueilli une grande star dans les débats de Gérard.
0: Oh,
23: Garcimore.
0: Ouais.
23: Je connais Garcimore.
0: Oh, la bouche.
23: Eh ben, il vient d'appeler.
18: Bonsoir.
0: Allez, on y va.
24: Bonsoir, Gérard, c'est Garcimore.
0: Bon, Garcimore, tu réponds s'il te plaît, parce que je veux pas m'endormir là, il reste encore 6 questions. Olivier, s'il te plaît.
24: J'ai compris la question, tu peux répéter.
25: Tu gagnes combien?
0: Combien gagne une star du showbiz? Olivier, s'il te plaît, le double sort, merde!
25: Hé, Gérard, calme-toi. On peut considérer que Garcimore fait partie du showbiz, donc on peut lui poser la question.
24: Je suis grande star.
25: Ben voilà, donc tu gagnes à peu près combien?
24: J'ai gagné à peu près 1500 francs par tour de magie.
25: 1500 francs par tour de magie?
24: Avec tac, tac, tac.
25: Est-ce qu'on pourrait écouter Gérard, s'il vous plaît? Ouais, vas-y, Gérard. Gérard, s'il te plaît, mon petit chou.
0: Ouais, on accueille Lucie.
25: Bonsoir.
0: Bonsoir,
25: Lucie. Salut,
26: bonsoir.
25: Lucie.
26: Je sais pas
21: trop. Ah, allez.
0: Ouais, tu me coupes le double son, là, s'il te plaît? Olive.
26: Ah, moi, j'aimerais répondre à ta question.
0: Oui.
26: Savoir le montant, enfin, le cachet des stars.
0: Mm-hmm.
26: Quand tu tournes un film, quand tu tournes un téléfilm, par exemple, le prix le plus bas, c'est pour les figurants, c'est 270 balles.
0: D'accord.
26: J'ai pas fini. Si tu dis n'importe quel mot, tu gagnes 500 balles.
0: Mm-hmm.
26: Un acteur pas trop connu gagne pas très cher. Depardieu prend 50 000 balles par jour.
0: Mm-hmm. Mais moi, c'est dommage parce que je pense qu'avec lui, le débat, j'aurais pas pu en placer une.
26: Avec qui?
0: C'est dommage qu'on puisse pas avoir notre alcoolo de service d'hier soir qui s'est amusé à m'insulter comme du poisson pourri. C'est dommage parce que lui, pareil, qui connaît tous les acteurs de cinéma et qui tourne avec tout le monde, je voudrais bien savoir qui c'est. Je voudrais bien que... Non, non, mais c'est bon. Bon, je préviens, entre Sylvie, Cécile, Lucie...
25: Gérard, moi je suis calme. Hein.
0: Ouais, je sais. Pour l'instant, il n'y en a pas beaucoup qui sont calmes. Hein.
25: Gérard, pour moi, Gérard.
0: Lucie, s'il te plaît, tu vas t'écraser avec ça parce que tout à l'heure, tu vas dégager vite fait, toi.
26: C'est gentil, mais là, ça fait 5 minutes que je me tais. Donc
0: c'est pas toi. Alors, ça peut être que Sylvie.
25: Mais moi, je suis là, je suis calme, je dis rien.
21: Ouais, ça s'arrête à chaque fois qu'elle parle, comme par hasard.
25: Mais non.
21: Comme par hasard.
25: Sylvie, on a compris.
27: Ouais, comme par hasard.
25: Vraiment, il y a quelqu'un qui va me foutre trop, là, c'est pas possible. Moi, je dis rien du tout. Hein.
21: Bon, Gérard, reviens sur le débat, allez.
0: Bon, allez, sixième question. Pensez-vous que les stars du showbiz sont heureuses?
21: Ah, attends, il y a une question sur Mittel. Est-ce qu'il est vrai que dans le livre des records, Gégé détient le record du nombre de coton-tiges dans le cul?
0: Je répondrai pas.
21: Il serait de 25 000.
0: Ouais, c'est bien.
25: Pas mal, bon, tu la poses ta question?
0: Ça y est, je viens de la poser.
18: Bon,
25: c'est quoi? Pensez-vous que les stars du showbiz sont heureuses?
0: Voilà, alors Antoine, comme tu viens de jacter,
18: ouais.
0: tu vas répondre.
18: Heureux, hein. Comme je disais, bah, elles en branlent pas une et puis elles sont bien payées.
0: Je te demande si elles sont heureuses, je te demande pas si elles sont bien payées, abruti.
18: Oui, mais
21: abruti.
18: Je disais, mais parce que tu m'écoutes pas.
0: Ah ben, si je t'écoute, abruti.
18: Non, mais pourquoi tu m'insultes comme ça? Moi, je viens comme ça, enfin, je sais pas, je t'insulte pas, je suis gentil avec toi et...
0: Bon, alors. Non, Antoine, tu réponds. Attends 5 minutes, Cécile, s'il te plaît.
18: Oh, je pense qu'elles sont heureuses, les stars. Déjà, elles gagnent bien leur vie. Et pour ce qu'elles font, ça vaut le coup. Quoi. Quand je vois toute cette misère dehors, ce matin encore, je suis sorti, je suis allé dans le métro, ces gens qui font la manche. Hein.
25: Dépêche-toi.
18: Tous ces gens-là. Ces gens qui gagnent des milliards.
0: Ouais, mais c'est bon, mais pour l'instant, c'est pas le thème du débat.
18: Oui, d'accord, mais je voudrais.
0: Ouais, non, mais c'est pas le thème du débat. C'est pas le thème du débat, ça.
18: Bon, mais je voudrais pousser mon cri d'alarme.
0: Oui, ben, d'accord, ça y est, tu l'as poussé, donc on va demander à Sylvie ce qu'elle en pense.
26: Bah, moi, je pense pas qu'on puisse être heureux en faisant partie du show business, parce que je sais pas, quand je vois le cas de Lady Di.
0: Non, mais c'est bon, Sylvie, j'ai dit qu'on.
18: Lady Di, elle savait pas conduire, c'est pas pareil.
26: C'est pas ce qu'on disait, mais elle faisait partie du showbiz quand même, et je vois où elle a fini, voilà quoi.
0: Bon, ça y est, c'est bon. Sylvie, je crois que j'avais bien précisé, si t'as écouté hier la libre antenne, avant qu'on. Max passe.
18: Ni de Pont de l'Alma, ni de Carole, ni de.
26: D'accord.
0: Ok. Je serais bien que celle qui s'amuse à dire que je suis chiant comme ça tout à l'heure, dégager. Et je vais pas chercher qui c'est. Hein.
26: Ah, ça peut pas être moi, je suis en train de parler. Hein.
0: Donc ça peut pas être.
26: Tu connais
0: Pont de l'Alma? Cécile. Attends, de toute manière, je vais savoir qui c'est.
25: Oui, mon petit lapin sucre. Moi, je pense que les stars du show business sont des gens qui sont malheureux. Parce que je pense qu'ils ne vivent que la nuit.
26: De se cacher tout le temps.
25: Et ils sont tous harcelés par les paparazzis, donc ils n'ont pas une vie agréable.
0: D'accord. Lucie?
26: Moi, je pense que qu'elles sont comme nous. Quoi. Après tout, c'est des stars, mais c'est des êtres humains. Et ils en chient, ils en bavent. Et puis, ils gagnent du fric, ils font un boulot qu'ils aiment. Donc, ils sont autant heureux que malheureux. Mais c'est comme nous, quoi. Faut pas s'imaginer. Quoi.
25: C'est un choix à faire, quoi.
0: Ah, ok. Et la colombe des Zimbabwe, là?
25: Tu connais le pont de l'Alma?
21: Ah, c'est elle.
0: La colombe des Zimbabwe?
25: Oui, j'ai compris, je me suis reconnue. Moi, je te dirais que, comme ici, je pense que les stars du showbiz, c'est des gens comme les autres, et qu'il y en a qui sont heureux, il y en a qui sont pas heureux, il y en a qui divorcent, il y en a qui ont des enfants, il y en a qui se marient, il y en a qui. Enfin bon, c'est comme tout le monde, quoi.
26: Faut pas croire qu'ils sont comme dans les films.
25: C'est pas parce que c'est marqué star sur leur front que forcément ils ont une vie heureuse ou une vie malheureuse, quoi.
0: Ok. Attends, il y en a qui est en train de se foutre. Il se marre, là, je voudrais. C'est quoi, là?
21: Non, c'est parce qu'on te demandait si tu y avais. Est-ce que tu préfères les stars du showbiz, c'est leur queue de cheval ou pas?
0: Non, mais je vois pas le rapport, hein.
21: Gérard,
0: je vois pas le rapport.
21: T'as oublié Garcimore, je crois qu'il veut répondre.
0: Ouais, Garcimore, pour finir.
24: Je vais pas répondre.
0: Garcimore, tu réponds.
24: Je passe pour les derniers, je pense que les stars du showbiz, c'est très heureuse. Moi, je suis très heureuse dans les tours de tac, tac, tac. Et je voudrais t'offrir, Gérard, une petite tour en direct pour toi, pour ton talent. Est-ce que tu es d'accord pour petit tour de magie en direct?
26: Oui,
0: allez. Bon.
24: J'ai fait petit tour de magie, c'est tout, hein. Alors tu vas voir, Gérald, je vais disparaître de la radio 2 secondes.
0: Oui, ouais, ça y est, c'est bon, t'as disparu, c'est bon, voilà.
24: Gérald, écoute, petit tour de magie, j'ai disparu.
0: Ouais, c'est bien, disparaît pour tout, voilà, merci. Dans votre vie, avez-vous croisé une star de showbiz? Alors on va demander à Antoine.
18: Non, jamais, à part toi.
0: Moi, ça, je m'en fous, ça. Je m'attendais à ta réponse.
18: À part toi, à ton anniversaire, sinon jamais.
0: Ouais, c'est bien s'il me semblait que t'allais répondre de moi. Et puis Max, quand même.
18: Et Max aussi. Max, Françoise, Stéphane. Stéphane, on dirait Joe Lindien. T'as déjà vu Tom Sawyer?
0: Oui.
18: On dirait Joe Lindien dans Tom Sawyer.
0: Ouais, attendez, on va.
18: Ça m'a impressionné.
0: Bon, Sylvie, s'il te plaît, tu te calmes ou tu vas dégager?
21: Ça suffit, Sylvie, ça suffit.
0: Sylvie, je sens qu'entre Sylvie et Lucie, parce que ça peut pas être la colombe et Cécile qui disent ça, parce qu'ils ont pas de poupée qui parle.
26: Il y a pas de poupée qui parle. Regarde,
0: non, mais...
21: ça s'arrête. Oui, on voit que tu parles et que ça s'arrête.
0: Ah, ouais.
26: Mais non.
0: Non, mais comme par hasard, Sylvie, dès que tu parles, ça s'arrête. Hein.
26: Regarde, je parle.
0: Ouais. Comme par hasard, ça s'arrête.
18: J'ai bien les situations.
0: Ouais, c'est ça. Donc, vous allez réfléchir. Bon, Sylvie, s'il te plaît.
26: Mais c'est pas moi.
0: Lucie. Bon, ça, c'est quelqu'un qui s'amuse et qui met une cassette en même temps quand je parle, c'est super. Alors, je vais faire le tour des nanas pendant la pause et je vous préviens que si j'entends le même bruit au standard, j'y raccroche au nez. Alors attention à vous. Et donc je repose la question. Dans votre vie, avez-vous croisé une star de showbiz? Et on écoute Daouk Mi-R-A-T-Kou Parade.
26: Oh là là.
0: Punaise, ça c'est du français, mais.
21: Et vous pouvez nous appeler au
0: 0800-03-08-5000 et 0870-5000. N'hésitez pas à nous faire péter ce putain de standard comme de Mike CD. Faites-moi exploser les 24 lignes, sinon je ne prends pas de on s'éclate.
21: C'est italien?
0: Bah, c'est-à-dire que je sais même pas ce que ça veut dire en fin de compte. Ça n'est pas grave. Donc on récupère Antoine.
2: Oui, bonsoir.
0: Rebonsoir.
2: Bonsoir.
0: Sylvie.
3: Rebonsoir.
0: Rebonsoir. Cécile.
6: Rebonsoir.
0: Rebonsoir. Lucie.
8: Rebonsoir.
0: Et la colombe des Zimbabwe. Rebonsoir.
10: Rebonsoir Gérard.
0: Donc alors, vous avez...
2: Elles sont gentilles toutes ces filles-là.
0: Hein. Ouais ben...
2: J'ai eu l'occasion de leur parler, très très gentilles.
0: C'est ça.
2: Adorable.
10: Ouais, je préviens... J'ai filé son numéro de téléphone impeccable. Ouais.
0: Comment, qui c'est qui vient de me sortir ça?
2: Non, j'ai filé mon numéro de téléphone, elle a dit.
0: À qui?
2: Bah, toutes les filles.
0: Ouais, bah, c'est ça, tu crois qu'il y a bon.
21: Gérard?
0: Oui.
21: Je t'interromps 30 secondes, on accueille Johnny Rebelle.
11: Salut, GG!
12: Salut, Johnny Rebelle!
11: Salut, les poules!
0: Ah, tu te calmes, hein!
12: Bah, il met de l'ambiance, Gérard!
21: Donc, Christine, on le rappelle, c'est l'ex.
0: Merci pour celui qui s'amuse à passer ça. Donc, tout à l'heure, ça va gerber sec. Alors, dans votre vie, avez-vous croisé une star du showbiz? Donc, on va demander à Antoine.
2: Encore?
0: Non, oui.
2: J'ai dit que je t'avais.
0: Ah, bah, ça y est, toi.
2: Ah, oui.
0: Alors, Johnny. Johnny.
11: Bien sûr, je croise, moi, des stars du showbiz. J'en fais partie des showbiz.
0: Ah, mais est-ce que t'en as déjà croisé? Je te demande. Je te demande pas si t'en fais partie.
11: Oui, bah bien sûr, j'en ai vu.
10: Il regarde dans le miroir,
11: Johnny, tu me connais pas?
0: Oh là là là là, ouais. Oh, tu lui dis gentiment.
10: Oui.
0: Je vais répondre à la question.
10: Bon,
0: je
10: réponds à ta question.
21: Ok.
0: Alors, Sylvie.
10: Oui.
0: Sylvie.
10: Oui, moi, je l'ai croisé.
0: Alors, vas-y.
10: Bah, c'est en fait Francis Lalanne.
26: Oh, bah attends, c'est pas une star.
10: Ah, Gérard, tu crains. Bah si,
26: c'est showbiz, il a une queue de cheval. Ah ouais, en plus. Ah, il fait trop kiffer, quoi. C'est sa queue, je crois. Et les chevals, Johnny.
0: Ok, d'accord, bah, c'est pas le thème du débat, les queues de cheval, c'est pour maintenant, c'est le deuxième débat dans...
10: Gérard, t'es chiant.
0: Je sens que ça va gerber tout à l'heure.
10: C'est pas moi.
26: Arrête.
0: Je sens que ça va gerber.
10: C'est Sylvie, hein. J'étais en train de parler.
21: D'ailleurs, en parlant de Sylvie sur Minitel, il y a Sylvie sur Minitel aussi qui dit: Gérard, est-il vrai que Christine se prenait pour Diana quand tu l'as tirée sous le pont de l'Alma?
0: J'y répondrai pas, ça y apprendra.
26: Ça m'a pas fait plaisir.
0: Alors, Cécile.
26: Oui, mon petit chou à la crème. Oui, moi j'ai déjà rencontré deux stars. J'ai rencontré Matt Dillon et Richard Anconina au Barfly. À Paris.
2: Il y a une différence quand même.
0: D'accord. Lucie.
26: Oui, moi j'ai rencontré Richard Bohringer et Roman.
0: D'accord.
26: Une conférence.
0: Et la colombe des Zimbabwe.
10: Bah, mis à part toi, personne.
0: Ah bah d'accord, bah ça c'est vite répondu pour toi.
2: Moi,
0: alors.
2: Antoine, j'ai rencontré Annie Girardot et Régine.
0: Non mais ça y est, toi, je crois que j'ai répondu avant la pause. Hein.
26: Ouais, j'ai rencontré Sim et Jacques Balut.
0: Le showbiz continuera-t-il encore longtemps, Antoine?
2: Je pense qu'il y a de l'avenir dans le showbiz.
26: Exactement, ouais.
2: Et qu'il a un bel avenir devant lui.
0: Ouais. Ouais, mais comment
2: tant
0: ça?
2: Tu feras des débats sur Fun Radio, je pense que...
0: Ouais, mais ça, de toute manière, c'était le...
10: Ah, ça pue!
0: Bon, je sens que tout à l'heure, Sylvie, tu vas gerber.
26: Je vais te répéter combien de fois, Gérard?
0: Mais attention, parce que là,
21: Gérard, ça peut être que Sylvie, hein.
0: Ouais. J'ai l'impression.
26: Mais vous m'en voulez, c'est pas possible.
0: Bon, alors Sylvie, tu réponds, s'il te plaît, et on va savoir tout de suite si c'est toi.
2: Non, mais c'est Olivier, je suis sûr, c'est Olivier.
0: Non, c'est Olivier, il est en face de moi. Alors, toi, tout à l'heure, tu as dégagé au standard si tu dis encore un nom des gens de la radio, toi. Tu vas voir comment ça va te faire.
26: Réponds, Gérard. Je peux répondre.
0: Sylvie, vas-y.
26: Bah, alors moi, je pense que tant qu'il y aura des hommes, il y aura des stars et donc il y aura le showbiz, quoi.
10: Bah, exactement.
0: Ouais, mais de toute manière, il y en a...
26: Tu vois, c'est pas moi.
21: Oui, ça s'arrête dès que tu parles.
0: Ouais, c'est louche.
26: Ouais, bizarre. Bon, d'accord, c'est moi, voilà.
0: C'est toi?
26: Non, c'est pas moi.
21: Voilà. Bah voilà, elle vient de l'avouer, alors.
0: Bon, attends, Cécile.
26: Ouais, donc, mon petit chou, tant qu'il y aura des beaux mecs comme Manu le Gamin, tant qu'il y aura du cinéma, Hollywood, il y aura des stars.
0: D'accord.
26: Il y aura du show business, c'est clair.
0: Lucie?
26: Oui, bah moi je suis d'accord. Tant qu'il y aura des stars, il y aura du showbiz.
3: petite bite.
0: D'accord. Merci. Je préviens que c'est celle ou celui qui s'amuse à dire ça, qui a une voix derrière de nana ou qui met ça sur cassette, va gerber.
3: Sylvie.
0: Ça va sauter.
3: Sylvie. Bah attends, j'ai pas la même voix que la nana quand même.
0: Alors, Estelle des Zimbabwe. La colombe des îles Bavoué, pardon. Oh la pauvre.
3: C'est quoi si tu as fait ? Bonjour, je voudrais passer par mon prénom, c'est Estelle.
0: Oh la pauvre, qu'est-ce que je vais me prendre tout à l'heure dans les yeux ? Dans les oreilles.
3: J'ai eu peur. Bon,
26: je réponds à la question, Gérard.
0: Oui, vas-y.
26: Un peu comme toi.

0: Ah, mais vite,
1: on t'aime tous, Gérard, à nous les nanas, on t'aime tous, Gérard.
2: Ouais, ouais, c'est vrai, Gérard, on t'aime toutes.
1: Non, c'est quel qu'on soit, on t'aime toutes.
0: Non, ouais, non, ouais, c'est.
3: Mais Gérard,
0: ouais,
3: on accueille Corinne.
0: À la place.
3: À la place.
4: Bah à la place de Johnny Rebel.
0: Ah, okay.
4: Ah, ok.
0: Corinne, bonsoir.
5: Bonsoir.
1: Corinne. Salut Corinne.
0: Corinne, bonsoir.
6: Bonsoir.
7: Bonsoir Corinne.
0: Oh, Corinne, s'il te plaît, tu te réveilles.
3: Ouais, Corinne, s'il te plaît, tu te réveilles.
8: Je suis de Toulouse, et moi, je voulais dire que pour rentrer dans le milieu du show business...
0: Non, mais attends, tu peux pas reconnaître un travelot et une nana de téléphone.
3: Non, mais c'est pas un travelot, Gérard.
0: Non, mais c'est un travelot, c'est quoi, alors?
3: C'est quoi,
1: ah, Gérard, tu crains.
0: Bon, Sylvie.
3: Oh, Sylvie.
8: Oui, non, c'est Corinne.
1: Oui, Corinne, vas-y.
8: Non, Gérard, c'est Corinne.
1: Oui,
8: voilà.
1: Corinne.
8: Je suis de Toulouse, et j'aurais voulu monter sur la capitale pour être... soit actrice, soit chanteuse.
1: Est-ce que tu es belle?
8: Oui, bien sûr que je suis belle. J'ai des talents cachés.
0: Ouais.
1: Alors
0: ouais. Ouais. Ouais. Ben vas-y.
1: Oui,
0: ben vas-y.
1: Je voudrais répondre.
0: Ouais, qui?
1: Oui,
0: qui?
8: À mon sujet.
1: C'est Cécile.
0: Ouais.
1: Je voudrais répondre à Corinne. Corinne.
0: Oui, ouais, Corinne. On t'écoute.
1: Oui, je suis sûr que tu auras ta place.
0: Ouais, attendez, attendez, Queen. Attendez. Attendez, il y a un problème. Il y a un léger problème. Olivier, s'il te plaît.
8: Oui.
0: S'il te plaît. Merci.
8: Oui, Olivier, tu es doux.
0: Merci.
1: T'es chiant.
0: Bon, allez, hop, Sylvie. Sylvie, dehors.
3: Moi. Allez, hop.
0: Bon, allez, Sylvie. Bonne nuit, Sylvie.
3: Sylvie, dehors.
8: J'aurais voulu que tu me donnes tes petits conseils.
1: Oui, moi, je vais t'en donner à Corinne.
8: Oui, voilà, je t'écoute.
1: Ta place, c'est au Queen, hein, parce qu'ils font des tas de shows. J'en suis sûr, t'as ta place. Hein,
7: ouais,
1: c'est
7: clair.
8: Tu m'as dit le Queen?
1: Oui, au Queen, à Paris.
8: Mais qu'est-ce que c'est? Gérard, tu peux me dire, c'est quoi le Queen?
0: C'est une boîte de travaux comme t'es à l'heure actuelle.
8: Ah oui, et toi, c'est quoi le Queen?
0: Olivier, s'il te plaît, t'arrêtes avec tes devoirs.
1: Avec tes devoirs. Gérard,
0: oui.
1: T'es pas tolérant.
3: Oui.
8: Je suis de Toulouse et j'ai du mal à vous entendre.
0: Bah ben c'est bien. Cécile, si je posais déjà la 9e
3: question. Cécile, si je posais déjà là.
0: Olivier, ça suffit, s'il te plaît.
1: Gérard, c'est
0: tous les jeudis.
1: Calme-toi.
0: Hein.
1: Ah, ça pue.
0: C'est tous les jeudis. Tous les jeudis que tu t'amuses à me faire ça, hein. Et c'est bizarre, tu commences sur le premier débat, hein.
3: C'est Max, là, pareil, là. Dis donc, arrête un peu, hein.
8: Bonsoir, Max. Je suis de Toulouse et j'aurais voulu
0: parler de chez Corinne. Pour l'instant, je pose la 9e question. Pensez-vous qu'une star du showbiz...
3: Ta gueule, Gérard.
0: Bon, allez, bonne nuit à tous.
1: Non,
0: deuxième débat
1: Gérard,
0: terminé pour le premier.
1: Gérard.
8: Oui, c'est Corinne.
0: Allez, hop, tu me dis, Corinne.
8: J'aurais voulu le prouver, en fait.
1: Gérard, pense que t'es une vraie star et mène ton débat correctement.
3: Ah, elle a raison, Estelle.
0: Et puis là, ça a pu le cramer, là.
1: Gérard, il a pété.
0: Mais c'est quoi, là? Non, mais attends, c'est quoi, là, ce double son?
3: C'est pas moi.
0: Oh non, ouais.
3: Non, mais c'est pas moi.
8: Je t'entends pas parfaitement.
1: Toi, t'es Corinne.
0: Ouais.
8: Corinne.
0: Oh, je pose la 9e question, Corinne. Tu te tais, tu répondras après.
1: Où habites-tu, Corinne?
0: Oh, c'est bon, elle habite à Toulouse, donc il y a des saucisses. La ouais. Famille manger des saucisses de
7: elle
0: Toulouse.
7: Elle habite
0: Toulouse,
7: d'ailleurs.
1: Ah, la
0: alors, pensez-vous... Pensez-vous qu'une star du showbiz puisse faire voir son ventre, oh, Antoine?
1: Comment? Moi, ouais, Lucie, je voudrais parler.
0: Yeah.
1: Mmh. Gérard, tu peux répéter ta question, ça
0: pensez-vous fait, qu'une star du showbiz puisse faire voir son ventre? Alors, Antoine. Antoine!
7: Oui, j'étais au standard avec Manu.
0: Ouais, bah tu te réveilles, s'il te plaît.
7: Demandez mon numéro de téléphone, c'est PD. Bon.
0: Comment?
7: C'était quoi la question? Allô?
0: Ouais.
7: C'était quoi la question? C'est quoi la question?
8: Allô? Allô? Comment t'encore sur Paris?
3: Tu bloques tout.
7: C'est quoi la question, merde?
8: Gérard!
0: Pensez-vous qu'une star du showbiz puisse faire voir son ventre?
7: Putain, t'as un problème avec les ventres.
8: Oui, c'est quand même bien voulu.
0: Bon, allez, Antoine, quand tu seras réveillé, tu reviendras. Allez, bonne nuit. Hop!
8: Moi je réponds.
0: Non, Antoine, allez hop, ce coup-là, moi j'en ai ras-le-bol. Allez,
1: Gérard, reviens.
0: On accueille Johanna.
3: Gérard, avant que tu fasses répondre tout le monde, on accueille Johanna.
0: À la place.
3: À la place de Sylvie.
1: Salut Johanna.
9: Salut.
1: Bonjour
9: Johanna.
1: Tout le monde.
0: Salut Johanna.
1: Salut Johanna.
9: Ça va Johanna?
1: Ben ça va très bien, merci. Et toi et Gérard va bien?
0: Je vais pas regarder ce matin.
8: Il est en pleine voix.
0: Corinne, réponds à la question s'il te plaît.
8: Corinne,
0: tu me réveilles, Johanna.
8: Non,
0: mais c'est bon. Tu te dénudes. Eh ben, tu te dénudes. Tu vas voir Manu. Tu vas voir Manu. Il va te dénuder lui.
1: D'une drôle de façon. Tu pourrais répéter la question.
0: Alors, pensez-vous qu'une star du showbiz puisse faire voir son ventre? Alors, vas-y, Johanna. Le temps qu'on dépucelle Corinne.
1: Quoi?
9: Ah, Vera. Bah, tout à fait. Elle peut faire voir son ventre quand elle va prendre sa douche.

0: douche, mm-hmm. qu'elle enlève ses vêtements. Oui,
1: non, mais sur scène, Olivier, s'il te plaît.
2: C'est Dieu.
0: Tu es dans une cave ou quelque chose qui s'en rapproche?
2: Non, il est dans une...
1: Non, mais sur scène... Minute, c'est qui?
0: Cécile.
1: Ouais, mais attends, Cécile, pour un son, je demande à Johanna. Alors, 5 minutes, s'il te plaît.
0: C'est moi.
1: Bon, allez, vas-y, accouche, Johanna.
0: Ouais, bah écoute, je t'ai dit qu'on pouvait voir son ventre, tout à fait. Mmh. Et on peut voir le tien?
1: Non.
0: Pourquoi?
1: Olivier, ça suffit, s'il te plaît. Cécile.
0: Bah oui, mon petit chéri,
1: Qui c'est qui vient de dire l'escu?
0: J'espère que c'est pas Johanna, hein. Bah non.
1: Qui c'est quand vous allez dire l'escu? Merci Olivier.
0: C'est Sylvie.
1: Non, Sylvie, elle est partie.
0: Je réponds, Gérard.
1: Bon, alors vas-y.
0: Mon petit chéri.
1: Ouais, bah doucement, donc, hein, s'il te plaît.
0: Donc, les stars du show business, on montre bien leurs fesses, hein. Donc, le ventre, il n'y a pas de problème.
1: Attends, sur scène. Sur scène, j'ai jamais vu le mec, il a jamais fait voir son froc. Il a fait voir son torse, ça, oui.
0: Les nanas,
1: attention,
0: oui,
1: hein. Pas toutes, hein. Je citerai pas de nom pour certaines nanas, hein, que je connais pas. Ah, ouais. Lucie.
2: Oui. Non, moi, je pense que ça les dérange pas de montrer leur ventre.
3: Mm-hmm. D'accord. Kira, oui. On accueille Gontran.
1: À la place.
2: Bonsoir, Gontran.
3: À la place d'Antoine.
4: Ah, c'est toi, ta gueule.
1: Bon, ça commence à bien faire, là. Vous restez poli, là.
5: Bonsoir, tout le monde.
1: Salut, Gontran.
0: Bonsoir, Gontran. T'as un nom ridicule.
5: Ouais, je sais, mais c'est pas moi qui choisis.
1: Donc, t'as entendu la question?
5: Bah non, je viens d'arriver, là. J'étais en train de composer le numéro, là. Et je viens d'arriver direct.
1: Oh là là là, punaise. Ouais. Mais avant d'appeler, écoutez les questions, ouais, que je répète pas. Merde, ça commence à être lourd, hein, chaque fois, tous les jeudis.
0: Mais c'est Manu qui fait pas son boulot.
1: Alors, pensez-vous qu'une star du showbiz puisse faire voir son ventre pour Gontran pour la troisième fois je pose la question?
5: Non, le deuxième. Mais moi, je pense que oui. Je pense que oui.
1: C'est-à-dire?
5: Si la star a envie de montrer son ventre, qu'elle la montre.
0: Et s'il a pas son ventre?
5: Pourquoi les stars n'auraient pas le droit de montrer leur ventre?
0: Oui, mais un détail, il faut qu'ils mettent un cache nombril, parce que c'est quand même indécent de montrer son nombril.
5: Si elle pue du nombril, c'est
1: Non, mais attends, Gontran. Qui c'est qui a dit qu'il parlerait qu'à pendant que son nombril?
0: C'est Johanna.
1: Ouais, mais attends, Johanna. Maintenant, à l'heure actuelle, les trois quarts des stars, hein, que ça soit des nanas, ou même peut-être pas les mecs encore, j'ai pas eu en avoir vu. Mais il y en a certaines nanas, au lieu de qu'elles fassent voir leur nombril, maintenant, elles mettent un piercing au nombril.
0: Ouais, c'est vrai, Gérard. Ouais, trois quarts.
1: Je peux te dire une chose, que c'est pas... Merci, Olivier. Olivier, t'as s'il te plaît, là.
0: Un quoi?
1: Olivier, tu as s'il te plaît.
0: Gérard, on t'entend plus. Gérard.
1: Olivier,
0: bon, arrête de faire l'enfant, on t'entend pas.
1: Hein?
0: Gérard.
1: C'est toi qui t'amuses avec les boutons. D'accord. Donc alors je vais quand même citer un nom parce que je pense que tout le monde l'a vu dans le courant de la semaine dernière à la télé. Donc c'est pour répondre à la question à Johanna et après je vais demander à Estelle ce qu'elle pense de la question que j'avais posée ainsi qu'à Gontran. Donc Johanna, je vais te dire une chose, qu'il y en a une qui peut voir son nombril avec un piercing et celle-là s'appelle Séverine Ferrer si tu l'as déjà vue.
0: C'est une vraie salope, vous
1: ne
0: connaissez pas.
1: Alors Estelle.
0: Oui.
1: Donc si tu pouvais répondre à la question, merci Olivier. Olivier, ça commence à bien faire.
0: Arrête de crier, Gérard, on t'entend plus.
1: Ça commence à bien faire avec ton double son là.
0: Cela,
1: c'est toi qui joues.
5: Et moi, je trouve que Séverine Ferrer, elle a un peu la gueule d'un Pékinois.
4: Dépêche-toi.
2: Moi, c'est pris une porte.
1: Donc alors Estelle.
0: Oui. Eh ben écoute, si on te considère comme une star, moi étant donné que je t'ai vu pour la première fois sur scène et que tu m'as montré ton torse et ton nombril, ben oui, je pense que oui.
1: Hein. Ouais, ça...
4: Ah Gérard, tu crains.
1: Bon Lucie, si c'est toi, tu as dégagé.
0: Gérard,
1: si,
0: c'est Lucie. Gérard.
1: Oui.
0: Gérard, mon petit chou, c'est Cécile.
1: Oui, mais attends, Cécile, Estelle, elle a quand même pas fini.
4: Chiant.
1: Estelle, elle a toujours pas fini parce qu'il y en a une.
0: Excuse-moi, Estelle.
2: Non, mais en fait, j'avais terminé, Gérard.
3: Gérard,
2: j'ai dit,
3: on accueille un nouvel auditeur, là.
0: Ah, bonjour, nouvel auditeur.
1: Salut, l'inconnu.
0: Mec. Salut, on peut savoir ton nom?
6: Moi, je peux pas répondre.
1: Voilà.
2: Est-ce qu'on peut t'appeler monsieur X?
0: Il est très bonne main, d'accord?
3: Est-ce que je peux t'appeler petit PD?
1: Bon, allez, hop, dixième question.
6: Alors,
5: est-ce qu'on peut t'appeler grosse salope?
0: Et Gontran, il n'a pas répondu, GG.
1: Gontran,
5: en premier.
6: Je réponds à la question?
0: Oui.
6: Je viens de composer le numéro, donc j'ai pas eu malheureusement.
1: Oh non, mais je répète plus la question.
4: Non, c'est Elephant Man.
5: Attends, mais tu te fous du monde, toi.
1: Bon, si t'es pas content, tu retournes au standard, d'accord?
5: Non, mais je parle à l'anonyme, là, à l'incognito.
4: J'ai une question. Chef de la loco.
2: Gérard. Qui a dit la loco?
1: Eh ben ça, tu vois, tu viens de le dire tout à l'heure.
2: J'ai entendu quelqu'un qui a dit les chiottes de la loco.
1: Ah oui, mais tout à l'heure, tu y retourner tout à l'heure au standard.
4: Gérard.
1: Ah oui.
4: Gérard.
3: Attendez, 30 secondes. Attendez.
1: Oh, l'inconnu, tu t'écrases un petit peu.
3: On accueille Pierre-Henri.
1: À la place
3: de personne. Ah, en parlant de Pierre-Henri, il y a son Minitel. Attention, qui demande est-ce qu'il est vrai qu'il a une relation hétérosexuelle avec Gégé Henri.
1: Oh. Tu ne le calmes, lui, il a du monde derrière.
5: Avec les chiens, en plus.
2: Chier grave.
1: Bon, l'inconnu et Gautran, bonne nuit, vous dégagez au standard, ça nous apprendra d'être poli.
3: Mais l'inconnu, je ne vais même pas demander
1: de répondre. Je ne veux pas le savoir, il a qu'à être poli, j'avais
5: compris. Gautran, il n'a rien dit, hein.
4: Gérard.
5: C'est l'inconnu qui a parlé des chiens dans la renommée.
0: Moi, j'aime bien les inconnus.
4: Et Gérard, face à la dixième question, on peut écouter ce que Incognito a à dire.
3: Voilà.
1: Alors, vas-y, l'inconnu.
2: Si un inconnu vous offre des fleurs.
4: C'est gentil.
1: Non, mais attends,
2: la question, c'est quoi?
1: Est-ce
2: que les stars peuvent montrer leur nombril?
1: Voilà. Ah bah tu vois que t'es pas.
5: Dis-moi inconnu, qu'est-ce que tu penses de l'émission de Max, la Technomax?
1: Non, mais c'est pas le thème du débat.
5: Si, mais il faut qu'on sache. Inconnu, qu'est-ce que t'en penses?
2: Moi personnellement, j'ai adoré. Gérard, t'arrêtes de jouer, qu'on parle d'un
1: peu. Ah ouais, bah attends, tout à l'heure, il y en a qui vont dégager au standard, je le sens.
5: Gérard, ça touche.
1: Bon, allez. Alors la dixième question. On se calme là, celle qui jouit. Allez, Lucie, bonne nuit. Lucie, bonne nuit.
2: On peut montrer le nombril à partir du moment qu'on a.
1: C'est bien parce que ça fait trois nanas.
3: Oh Gérard, tu écoutes ce qu'il dit au moins.
2: Comment ça s'appelle une bague déjà au nombril là?
5: Un piercing.
3: Une boucle d'oreille.
2: Le piercing est nécessaire.
1: Un piercing.
4: Piercing.
2: Alors le piercing.
1: Il
4: le prononce à l'anglais, Gérard.
1: Ouais, d'accord.
4: Gérard.
2: Ouais.
1: Gérard. 1 minute, on va passer à la dixième là.
5: Qu'est-ce que tu
2: ou pas de le montrer au star?
4: Gérard.
5: Moi j'aime beaucoup le pudding.
1: Moi non, pas du tout. Bon, allez, dixième question.
5: Pudding dans le nombril.
4: Avec une cup de tea. Gérard.
1: Oui.
4: Si je voudrais poser une question.
1: Oui.
4: Je voulais savoir si tu devais.
1: Oh, attends,
4: faire
1: Pierre-Henri, tu restes poli ou Gautran, vous restez poli là.
4: Gérard.
5: Ah. Téléphone.
2: Je suis pas là. Vite, vite, Gérard, parce que j'ai grave envie de chier.
1: Eh ben, tu vas chier, tu reviendras demain. Ta chemise, ça sera faite.
5: Gérard, j'ai vu les
4: technomates. Je voulais savoir si tu devais te faire un piercing sur le corps, où ça que tu ferais?
1: Là, je te dis tout de suite, je m'en ferai jamais faire un parce que ça. Ça fait trop mal.
4: Moi, je peux te le faire. Non, mais si tu devais en faire un, où est-ce que tu aimerais qu'il soit?
1: Nulle part.
4: Ah, si, sur la poitrine, c'est beau pour un.
7: Ouais, moi, je pense qu'un piercing sur le téton, ça serait génial.
1: Non.
4: Sur la langue.
1: Moi, plus.
5: Gérard, ça ne fait pas mal.
1: Alors, citer 5 noms. D'une star du showbiz que vous aimez. Alors, je vais prendre chacun votre tour. Vous allez me les citer vite fait. Pierre-Henri.
5: Mon préféré de tous, c'est forcément Sim. Pour son humour, sa délicatesse et sa classe.
1: Non, mais vas-y, parce que.
5: Je trouve qu'il est un peu devant toi.
1: Allez.
5: Au niveau de la classe et de l'odeur. Ouais. J'ai eu l'occasion de le côtoyer. Ah. Ensuite, j'aime beaucoup Philippe Bouvard.
1: Ouais.
5: Parce que je trouve que c'est un grand homme.
1: On verra.
5: En quatrième, je mettrai Stéphane Collaro, que je peux d'ailleurs vous imiter si vous le désirez.
1: Vas-y. Non.
5: Vas-y. Il y a Castelli. J'en ai une bonne.
1: Ouais, c'est bon. Olivier, s'il te plaît, arrête un peu là, attends. Bon, allez, tu me sors celui qui a de la musique. Hop, la musique dehors, tant pis pour lui. Gautran.
5: Oui, alors.
1: 5 noms d'une star que tu aimes.
5: Top chrono, Riri, Fifi, Loulou, Clarabelle, Pim Pam Poum. Oh, quel talent.
1: D'accord, voilà. Celui-là, j'ai rien compris, c'est pas grave. Johanna.
4: Ouais.
1: Johanna.
4: Le docteur Carter, le docteur Green, le docteur Ross, le docteur Weaver et le docteur Hans Poe.
5: Docteur Moon.
4: Ouais.
1: D'accord, c'est rien que des stars d'une série télévisée qui passent sur France 2.
5: Et docteur Jivago, alors.
1: Ouais, c'est bon, toi. Je t'ai pas sonné.
2: Il a pas répondu.
1: Ouais, bah alors vas-y, l'inconnu.
5: L'inconnu, tu me t'en.
2: Alors, l'inconnu, d'abord, alors, les stars drôles. Alors, débat Gérard de Surette.
1: Ouais. Ouais, dépêche-toi.
2: Diffoul de Skyrock.
1: C'est ça, vas-y. Allez,
6: Maurice de Skyrock.
5: Bill de Robe 2.
1: Allez,
6: Eric Jean-Jean d'Energie.
1: Tu me sors l'inconnu, il n'a pas besoin de citer. Tu me sors l'inconnu.
6: Ok, Jean.
1: Tu me sors l'inconnu, il n'a pas besoin de citer toutes les radios. Bonne nuit. Bonne nuit, l'inconnu.
7: Je réponds à tes questions, Gérard.
1: Cécile. Non, mais sans citer d'autres radios. Cécile.
8: Oui, je réponds, mon petit chou. Donc, en premier, le doc de fin de radio.
5: Ah, très drôle.
8: Louis Funès. Bourville. Fernandel. Et Gérard de Suresnes.
1: D'accord. Eh bien, c'est bien parce que tu me mets en dernier. Pétasse.
8: Gérard,
3: ça fait deux pétasses déjà.
1: T'es vraiment une pétasse
8: Gérard,
1: avec moi.
8: Gérard, on a toujours le meilleur pour la fin.
1: Ouais, c'est ça.
8: Toujours. Merci Gérard.
3: En parlant du meilleur, sur Minitel, il y a une question. Est-ce vrai que Gégé a sorti une cassette qui s'appelle « Comment prendre son pied avec ses cotons-tiges »
1: C'est ça, bonne nuit à lui. Et voilà. Pour finir...
8: Gérard.
1: Oui.
8: S'il te plaît, je voudrais savoir, est-ce qu'on peut écouter ce que l'inconnu a à dire là parce qu'il est en train de parler.
1: Non, mais l'inconnu, pour l'instant, je lui ai demandé qu'il sorte. Oh.
6: Gérard d'Europe 1.
1: Voilà, c'est
3: attends,
1: ça.
3: Attends, pour... je crois que Manu va essayer de zapper l'inconnu.
1: Bonjour.
6: Et sur France Culture.
3: T'es tout seul, l'inconnu, je crois, là.
1: Ouais, j'ai l'impression, hein.
3: L'inconnu ?
6: Je suis...
1: Oh, Manu, s'il te plaît, tu te réveilles, là ?
3: Manu, qu'est-ce que tu fais ? Je suis en train, je cherche.
1: Ouais, non, mais t'es en train de chercher, mais pour l'instant...
6: Je suis sur une ligne spéciale.
3: Il s'est trompé, il a zappé tout le monde, sauf l'inconnu, il s'est trompé.
5: Mais Technomax, c'est un bon moment d'émission.
6: On va pas te trouver, bravo.
7: C'est nul, Technomax.
1: Non, alors, bon, allez, de toute manière, lui, s'il continue, il va pas finir. À mon avis, c'est une connerie que t'es en train de me faire, toi, derrière. Et pour finir, Estelle, comme Estelle, elle a pas répondu, l'inconnu, tu t'écrases, s'il te plaît, merci.
7: Oui, donc Gérard, je te
6: réponds. Non, mais je m'écraserai après quand je ferai caca.
1: L'inconnu, tu t'écrases, s'il te plaît. Merci. Alors, Estelle.
7: Oui.
1: Donc, à toi.
7: Bon, moi, je dirais en premier, toi.
1: Bon, tu mets Johanna, Cécile en attente.
7: Et j'ai rien fait, moi.
1: Non, pour l'instant, je suis en train de chercher. Je voudrais savoir qui c'est qui s'amuse à faire le bruit d'une femme.
3: Tu as retiré qui, là? Là, j'ai retiré Lucie.
7: Ah bah
3: voilà.
7: Ah bah non, c'est pas moi. Lucie.
1: Alors Estelle, donc, tu disais...
7: Ouais, je disais en premier toi. En deuxième, je dirais Anconina.
1: Ouais.
7: En troisième, je dirais Depardieu.
1: Ouais.
7: En quatrième, je dirais Jean-Marc
1: Barre. Voilà, qui c'est qui a un portable?
5: C'est pas moi, Gérard.
7: Gérard, il y a un L à portable.
6: Gérard, ça te dirait de me sucer?
1: Alors, bon, allez, tu dégages. Donc, tu t'en étais à qui, Estelle?
7: En quatrième, je dirais Jean-Marc Barre.
1: Oui.
7: Et en cinquième, j'en sais rien. Encore toi.
1: Ouais, ok, bah c'est bien. Deux fois.
5: Technomax, c'est du foutage de gueule, c'est pas possible.
1: Allez, tu me sors Gautran, Pierre-Henri et l'inconnu.
6: Allez, vous
5: n'avez rien dit,
6: montre-moi ton gland.
1: Bon. Dernière question. Ah bah non, vous voulez peut-être que je vous réponde mes cinq noms. C'est bien comme ça, j'ai pas le droit de répondre. C'est bien. Merci Olivier, je te démerdera pour le deuxième. Je répondrai pas non plus aux questions.
3: Allez, vas-y.
1: Non. Pensez-vous qu'une star risque de
3: se faire envoyer
1: nous? Gérard. Regarde les mots de Valégoélan.
3: Alors, c'est quoi tes 5 à toi préférés?
7: Gérard.
1: Oui.
3: Attendez, laissez Gérard dire ses 5 préférés.
8: Oui, voilà ce que je voulais dire.
6: C'est vrai qu'il volait 10 francs dans le porte-monnaie.
1: Bon, celui-là, tu me le sors, celui-là, pour le bon.
3: J'essaie de couper, j'arrive pas.
1: Alors,
3: donc tes 5 préférés.
1: Mon Gautran, tu t'écrases aussi, s'il te plaît.
7: Allez, réponds, Gérard, c'est quoi tes 5?
1: Ricky Martins, Guy Montagnier, Jean-Luc Lahaye.
6: Ouais, la haie d'honneur, Gérard, la haie d'honneur.
1: Joe Dassin et Phil Barnet.
3: On va mettre un bis de Jonathan après.
1: Et dernière question.
7: Et Gérard, il n'y a pas que c'est Johanna.
1: Hein?
7: Il n'y a pas de star féminine?
1: Non.
7: Bah oui, c'est ce que je voulais dire.
6: Diana, quand elle est morte dans le tunnel.
1: Bon, alors lui, c'est bien bonne nuit. Tu me vires, Gautran.
5: Ah non, c'est l'inconnu.
1: L'inconnu, tu me le vires. Je ne veux pas savoir d'où qu'il sort, lui, tu essaies de le trouver. Et tu le vires, c'est pas parce qu'il doit passer sur tout le monde.
6: Quand on dit dans le cul.
1: Bon, alors. Blanche, conclusion du débat.
9: Ah, il y a marqué sur Minitel, il y a Clint qui dit que Gérard se ferait des pipes sous le pont de l'Alma depuis que Diana est morte, ça lui ramène du monde.
1: Eh ben, celui-là, il va se faire foutre, il raccroche son Minitel, ça lui coûtera moins cher que de dire des conneries comme ça. Alors, dernière question et après c'est la conclusion, il est 2 heures, comme ça on va pouvoir attaquer le deuxième main.
9: Un petit pitchoun.
5: Tu gères bien.
1: Et pensez-vous qu'une star risque sa vie avec ses fans?
10: Avec
1: ses fans.
5: Avec ses fans.
10: Avec
1: ses fans.
5: Avec le Bambi.
1: Ouais, ceux qui ont l'habitude d'aller les voir sur scène lors des concerts.
5: Quel rapport avec Bambi?
1: Faut essayer de me trouver l'inconnu qui s'amuse à passer sur tout le monde.
3: Là, ça y est, il est parti. Ouais, bon, je l'ai trouvé, je l'ai dégagé.
10: Bon, Johanna, je peux répondre?
1: Oui.
10: Bah écoute, moi Stéphane, l'alcoolo, je l'aime bien.
11: Tu connais
10: Je trouve qu'il parle un peu trop tout le temps, tu vois.
1: Mm-hmm.
10: Et puis qu'il devrait arrêter d'insulter Max, quoi.
1: Ouais, mais ça, t'inquiète pas, à chaque fois, il rappelle le lendemain pour dire, excuse-moi, j'avais trop bu. Mais à mon avis, je crois qu'il avait trop bu de Beaujolais, la veille,
10: ouais,
1: hein.
10: Non, c'est clair.
1: Même le soir même, parce que pour avoir dit ce qu'il a été dire hier, mercredi soir à l'antenne, je vais te dire une chose que. Ça m'a pas fait plaisir. Parce que j'étais en haut et.
9: Il y a Tomny sur Unitel qui dit que les 5 préférés de GG sont le pont de l'Alma, Lady Di, la sodomie, les chats de la loco et les contre-tiges dans le cul.
1: C'est ça, c'est bien pour ce qu'il dit. Donc, Joanne, alors Cécile, pour toi.
12: Mon petit lapin en sucre, je dis que. Oui. Les stars risquent leur vie, hein, parce qu'on a un exemple, par exemple John Lennon. Mm-hmm. Ouais, il a risqué sa vie. Tu connais Gérard?
5: Non, c'est John Lennon. Hein.
12: Gérard
1: John Lennon, abruti.
5: Mais c'est John Citron.
1: Ouais, c'est ça.
12: John Lennon, des Beatles.
5: J'ai connu, John Citron.
1: Ouais, c'est ça. Gautran, tu te tais, s'il te plaît.
9: Avance un peu, son débat.
1: Ouais, Pierre-Henri, tu te tais, s'il te plaît.
5: J'ai connu John Citron.
1: Bon, c'est bon, donc t'as répondu Gautran. Ça t'apprendra.
5: Mais j'ai rien dit, Pierre.
1: Bah non, Gautran. Gautran, s'il te plaît. Bon, ça commence. Allez, conclusion. Allez, hop, conclusion. La dernière question, elle est vite bâclée. Conclusion.
12: Tout le monde n'a pas répondu, Gérard.
1: Ah ouais, mais attendez, quand j'entends un bruit comme ça, ça commence à m'énerver. Bon, tu me sors Pierre-Henri et Gautran. Allez, hop.
5: Attendez, je m'inscris en faux, je n'ai rien dit.
1: Bon, bah tant pis.
5: Aussi en faux.
1: Donc, tu réponds là, la 11e.
5: Alors, la question était de savoir si les stars risquaient leur vie, c'est ça?
1: Oui.
5: Je pense que Gérard, lorsqu'il sort de la radio avec les fans qui le harcèlent, doit effectivement risquer sa vie et que je ne voudrais point être à sa place. Voilà.
1: D'accord.
13: Non, mais Gérard, quand tu parles de fans, tu me fais rigoler parce que moi, je t'envoie des lettres à ton adresse et tu me réponds jamais.
1: De toute manière, je te répondrai jamais. Hein. Je l'ai bien précisé mercredi soir. J'ai dit que je ne répondrai jamais au mec. Ça, c'est clair et net, précis.
5: Comptable et lamenteux.
1: Voilà, et peut-être pour toi, moi, ça me fait bien plaisir de ne pas vous répondre.
13: Je suis un de tes premiers fans et.
1: Ça me fait une belle jambe, tu vois.
12: Gérard, c'est un de tes fans.
1: Voilà. Donc, Johanna. Johanna. Johanna.
12: Gérard.
1: Johanna.
12: Oui. Je disais, ton patron est un mec. Oui. Donc, tu vois, les mecs, finalement, c'est pas si mal.
1: Non, mais tu réponds à la question, s'il te plaît.
12: Je t'ai déjà répondu.
1: Ah bon, Cécile aussi.
12: Oui, c'est répondu.
1: Donc, il ne reste plus que ma colombe.
12: Il ne reste plus que moi aussi.
5: Je vous aime, colombe.
12: Pour moi, je pense que les stars risquent leur vie dès lors qu'elles suscitent des jalousies auprès de personnes mentalement dérangées.
5: C'est trop compliqué.
1: D'accord. Et qui c'est? Il y a une voix de nana que je viens d'entendre qui a dit « Moi, je n'ai pas répondu. » C'est qui?
12: Oui, mais c'est moi.
1: C'est qui? C'est qui, moi?
12: C'est moi, mais je suis d'accord avec la dame. Parce qu'elle
5: c'est la colombe.
1: Non, mais c'est qui, ça? C'est qui, moi?
3: C'est Lucie.
1: Lucie, je crois qu'on avait dit dehors, elle.
3: Non, mais je l'ai calmée, elle a été sage, là, elle est depuis tout à l'heure.
1: Lucie.
12: Je suis d'accord avec la dame, à ce qu'elle dit.
1: Non, la dame, c'est la demoiselle, c'est la colombe.
12: Oui, moi, je ne connais pas personnellement la colombe, alors pour moi, c'est une dame.
1: D'accord, c'est ça. Oui.
12: C'est Cécile, mon petit chou.
1: Oui.
12: Je voulais savoir, est-ce que. L'incognito pourrait nous donner sa
1: non question. Non, l'inconnu il est plus là,
3: il est parti déjà.
1: Donc conclusion sur le débat. Donc Pierre-Henri,
5: je pense qu'effectivement le show business est un milieu à part. Qu'il n'est
1: ça commence à me prendre la tête, celui qui s'amuse avec un téléphone comme ça.
5: C'est pas moi, Gérard.
1: Donc Pierre-Henri.
5: Alors je disais donc que ce monde est un milieu à part, qu'il doit être difficile de le pénétrer.
1: Ça, c'en est un qui s'amuse avec un gadget.
5: Allô?
10: tu pourrais arrêter de téléphoner pendant tes émissions.
1: Pour l'instant, je suis pas au téléphone, je suis devant le micro.
6: Quand tu te parles.
1: Oh, tu t'écrases, toi, Gontran, s'il te plaît.
13: Non, c'est pas moi, c'est l'autre.
10: C'est pas Gontran.
0: Mais réponds.
1: Bon, alors, Pierre-Henri. Bon, ouais, tu me calmes celui qui a un téléphone, là, parce que ça me prend la tête.
9: Ça va, ça suffit.
6: Oui, Gérard.
1: Pierre-Henri, alors.
6: Je voulais donc dire qu'il devait être très difficile de pénétrer ce monde.
10: Oui.
6: Et je t'en félicite de l'avoir pénétré ainsi.
1: Mm-hmm.
6: Et quand je parle de pénétration, je crois que savoir que tu sais de quoi je parle.
1: Oh, d'accord, ben dis donc, je vois pas du tout le rapport avec la conclusion du débat.
6: Le rapport avec le cosinus de la banane, Gérard.
1: Ouais, c'est ça. Gontran.
13: Oui, ben j'ai trouvé ton débat nickel, impeccable, bien à ton image.
1: Mm-hmm.
13: Et tu serais prié de répondre à mes lettres.
1: Ah bah si ça me fait plaisir. D'accord, Gontran. Alors, bonne nuit.
6: À de bon entendeur.
1: En de bon entendeur, salut.
6: Ouais,
1: donc tu me les retires au fur et à mesure. Hein. Donc, Johanna.
10: Ouais, le show, c'est super bien.
1: Mm-hmm.
10: Voilà.
1: D'accord.
10: Moi, j'ai pas donné ma conclusion, Gérard.
1: Cécile, merci pour celui qui casse les verres, c'est pas grave. Cécile.
11: Donc, ma conclusion, c'est que les stars seront toujours des stars.
1: Mm-hmm.
11: Tant qu'il y aura des stars, il y aura du show business. Et comme disait Marilyn Monroe, mm-hmm. je crois, Gérard, que tu connais cette phrase très célèbre. There mm-hmm. is no business without show business.
1: Ouais.
11: Oh, there is no business without show business.
10: Quel accent pourri.
1: Oh, ok.
11: Gérard,
1: Lucie.
11: Gérard, réponds, est-ce que t'es d'accord ou pas?
1: Oui, je suis d'accord avec toi.
11: Ok.
10: Est-ce que t'es d'accord avec Marilyn?
1: Ouais, avec Marilyn.
11: Oui, c'est Marilyn Monroe, elle a dit
1: déjà. Oui, d'accord, okay. D'accord. Lucie.
10: T'as pas d'objection quand même à y faire. Happy birthday
9: hey,
10: to you,
9: President.
1: Happy
9: birthday
1: oh
9: to you.
1: Lucie.
9: Happy oui birthday.
1: Conclusion, s'il te plaît. Bon, merci Olivier, s'il te plaît. Lucie, conclusion.
11: Moi j'aimerais bien faire partie.
1: C'est quoi ce bordel là?
11: C'est pas moi. Hein.
1: Bon, alors vas-y, Lucie, je t'écoute.
11: Moi j'aimerais bien faire partie.
1: Bah, je sais pas, là, ils arrêtent pas, là, il y en a un qui passe sur tout le monde. Là, je te demande de virer.
9: L'accident du Panama, là, c'est quoi ce délire, la voiture qui a un accident, là
1: hein? C'est quoi ça? C'est qui? Ça vient d'où, ça?
6: Ah, ce n'est pas moi.
1: Non, c'est pas. Mais de toute manière, je t'ai dit de dégager, Gontran. Bonne nuit.
3: Mais là, Gérard, le débat, c'est nul, nul.
1: Ouais, ben. Ouais,
6: Gérard, il a cassé. Je vais te dire une phrase anglaise.
1: Oh, je t'ai dit de dégager! Bon, Olivier, t'arrêtes, s'il te plaît, maintenant, ça devient chiant, ton bordel, là.
3: C'est vrai, Olivier.
6: Gérard?
9: Mais quoi?
1: Lucie, s'il te plaît.
11: Oui, vas-y, Jean-Pierre.
6: Non, c'est Pierre-Henri.
1: Oui, oh,
6: Pierre-Henri.
1: Lucie, s'il te plaît, conclusion.
11: Attends, Pierre-Henri.
6: Je voulais juste dire, no job in the job.
1: Ouais, bah c'est bien. Ça me fait. Je vois pas ce que ça veut dire. Enfin, bref, pas ça. D'accord. Lucie, conclusion.
11: C'est écrit sur le tableau anglais.
1: Lucie, conclusion.
11: C'était pas génial. Hein. Mm-hmm. Mais bon, ouais, Choupi, je voudrais bien faire partie. Ouais.
1: D'accord. Et celle, conclusion.
10: Bah, je pense que le monde du showbiz est un monde particulier, qui suscite des envies auprès de beaucoup de monde, et puis bah que, mais par d'autre côté, il doit falloir être fort pour pouvoir survivre dans ce monde-là.
1: Mmh. Ouais,
10: okay, super. Voilà.
1: Eh ben moi, pour moi, la conclusion, c'est que c'est bizarre qu'à chaque fois le premier débat d'habitude se passe mieux que le deuxième. Mais j'ai l'impression que Manu, tu vas te réveiller au deuxième débat, j'espère.
3: Je suis réveillé, GG là.
1: Hein. Et Olivier de l'autre côté, pareil.
3: C'est quoi la conclusion du showbiz pour toi?
1: Moi, pour moi, donc une star restera toujours une star et c'est tout.
11: Et toi, d'accord. Est-ce que tu es une star alors?
1: Bah, on verra ça par la.
3: Donc
1: la
3: pour suite. Toi, Jean-Luc Lahaye, par exemple, c'était une star, ça reste une star pour toi, même si c'est
1: bah,
3: plus rien.
1: Bah, on l'entend plus beaucoup, mais bon, bah, désolé, hein, il a fait quand même partie des stars du showbiz, il chantait.
3: Justement.
1: Là, tu as dégagé, je t'ai pris de ne pas revenir dans le deuxième débat, merci.
9: Et pour la conclusion sur Minitel, il y a l'inconnu qui est sur Minitel et qui dit que maintenant, c'est à cause de coton-tige qu'il y aurait eu un accident sous le pont d'Alma.
1: C'est ça. Et celui qui s'amuse à dire des conneries comme ça de l'inconnu, bah, moi, je l'emmerde. Et donc pour finir, maintenant avant d'attaquer le deuxième débat,
11: Gérard, attends,
1: oui,
11: Gérard,
1: oui,
6: Gérard,
1: oui.
11: Je voulais te dire, qu'à Fun Radio quand même il y avait deux grandes stars, hein. Deux immenses stars, il y a Max et moi, et GG de Suren. Et j'avais une petite objection à faire, donc c'est une déclaration solennelle.
1: Ouais.
11: C'est dans l'affiche L'Esprit Fun qui est super génial. Pourquoi tu n'y es pas puisque t'es une star?
1: C'est pas moi qui ai décidé de pas y être, c'est tout, c'est la direction.
11: Donc voilà. Pourquoi tu étais pas?
1: Bah, c'est la direction qui a décidé comme ça. Hein. Donc on va écouter de nouveaux galas et je vous retrouve pour le deuxième débat qui portera sur les queues de cheval. Là. À tout de suite.

0: C'est bien là de l'humour. Attention.
1: Bon,
0: alors attention, il y a Rigo qui va se mettre aux platines derrière également. Et c'est parti, donc parodie sur Ma Benz de NTM, de Pierre Fula pour Sandy, la femme à Gérard. C'est parti, attention. Mais ça part pas, ça se plaît pas. C'est parti. Oh là putain, c'est mort. Ça va, t'entends bien?
2: Aïe, c'est bon.

0: Oh merde, putain.
1: On recommence.
0: J'arrive pas à me caler dans le son, j'entends très mal, c'est pour ça.
1: Ah, c'est pour ça, t'entends pas assez fort.
0: Ouais.
1: Bah ouais, mais on peut rien faire. Bah non, mais c'est pas grave, c'est que t'entends peut-être mal, c'est pas facile aussi. Attention, on y va.
0: En plus, quoi.
1: Hein ?
0: C'est du direct en plus.
1: Alors on y va, attention, let's go.

0: attends, Sandy, ouais, elle veut te parler.
1: Ouais, Sandy. Je sais que j'ai quand même des beaux yeux verts. Hein.
2: Ouais, Sandy.
1: Ouais.
2: Ton poids sans indiscrétion.
1: Le quoi?
2: Ton poids sans indiscrétion.
1: Bah, c'est qui parle, là? Non, mais attends, moi, je peux pas te dire mon poids parce que je le connais pas exactement, alors.
2: Ok.
0: 30-40 kilos près.
1: Hein? De quoi je t'entends pas, là? Je t'entends très mal.
0: Tu
1: hein.
0: sais, ton poids à 30-40 kilos près, tu dois bien le connaître, quand même.
1: Non, je le connais pas. Hein.
2: Donc, elle fait deux fois son poids, en fait.
0: Elle ne le connaît pas. Non, en tout cas, donc toi, t'as apprécié la version?
1: Oui, j'ai bien aimé, mais par contre, faudrait un peu changer les paroles. Hein, quand même.
0: Qu'est-ce qui t'a gêné dans les paroles?
1: Bah, bulldog, et puis, je sais plus, il a parlé de bulldog, de je sais plus de quoi, de sodomie ou je sais pas quoi, là.
0: Je sais pas, mais c'était cool, Sean et Joe Star, mais je sais pas.
1: Mais n'empêche que c'était cool, quand même.
0: C'était cool, hein, quand même, hein.
1: Ouais, ouais.
0: Spécial casse dédié. C'était Joe Star qui te parlait, peut-être qu'il veut te parler, Joe Star, je sais pas.

0: Ricky Larsen.
1: Ouais, on pourrait le mettre éventuellement dans iPad de Ricky Larsen. Il faudrait qu'on fasse la version parce que là, ce qu'on va faire, c'est qu'éventuellement, ce qu'on pourrait faire, c'est faudrait qu'on la refasse tout à l'heure.
2: Ouais.
1: En direct, hein, d'accord.
0: Ouais.
1: Et puis comme
0: je sais
1: ça.
0: Pas si j'étais dans le tempo en fait.
1: Ah si, t'étais carrément dedans,
0: mais comme
1: nous on a parlé par dessus, dans ces cas-là, on va l'écouter, on l'enregistrera dans son intégralité proprement, et puis on va faire ça dans un instant, d'accord.
0: Ok.
1: Et puis comme on aime bien NTM et Sandy va rester avec nous en direct live. Gérard est déjà parti avec notre ami Fildar pour arriver d'ici 5 à 10 minutes.

0: Vas-y, Françoise, respire.
1: Je prends tout mon souffle.
2: On est avec toi.
3: Si tu veux, je peux répondre, c'est Fred.
1: D'accord,
3: moi,
1: Fred.
3: Star Trek et le prisonnier, quoi.
1: Non, mais ça a aucun rapport. Non.
3: J'ai anticipé, mais c'est pas bon.
4: Ouais. On m'avait dit que c'était les séries. Si c'est les chagrins d'amour, je me casse.
1: Non, tu pourras rester si tu veux. Hein.
2: Ouais, c'est quoi,
1: êtes-vous amateur de séries télévision, de séries télévisées?
3: Ouais.
5: Ultraman, ouais. Complètement, je suis à fond là-dedans.
1: Alors, pourquoi?
5: Parce qu'il y a des séries qui valent le coup d'œil. Mm-hmm. Des séries qui sont très bien à regarder. Mm-hmm. Et heureusement qu'il y a la télévision pour nous passer les séries télé.
6: Quel genre de séries?
1: Voilà. Justement, j'allais le demander.
5: En fait, je regarde les séries télé toute la journée, tu vois. Mm-hmm. Le matin, alors dans l'ordre, c'est La Croisière s'amuse.
1: Oui.
5: Après, Jamais 200 toi.
1: Oui.
5: Après, Côte Ouest.
1: Oui.
5: Après, les...
1: Mais avant Côte Ouest, t'as un autre feuilleton au départ.
5: Oui, mais je regarde pas celui-là.
4: Les Feux de l'amour.
1: Voilà, exactement.
5: Après, et le soir, je regarde sur Arte, Au nom de la loi avec Steve McQueen.
1: Avec Steve McQueen.
5: Et le dimanche, je regarde Les aventures de Vidocq avec Claude Brasseur.
1: Ah oui.
3: Eh ben, dis donc.
1: Je connais.
5: Quand ça passe, je regarde aussi Freund.
2: Comme chômage
1: Oui.
5: Freund, c'est bien Freund.
1: Moi, ouais, c'est pas mal.
4: Je regarde Xena la Grosse.
1: Alors,
6: c'est que de la caca-série, ça, non?
4: Ouais, c'est vraiment caca.
2: C'est tout de la caca-série, ouais.
6: Et toi, Françoise, tu nous as déjà expliqué, mais qu'est-ce que tu aimes le plus regarder comme série? Bon, Les Feux de l'amour, ok.
1: Bah, automatiquement, Les Feux de l'amour, Côte Ouest. À un moment, bon, c'était Dallas. Mais étant donné qu'ils nous ont supprimé Dallas, bon, ils nous ont mis Côte Ouest à la place.
3: Ouais.
1: Scandaleux, ça. Sinon, bah, Columbo.
3: Derrick,
1: ouais, oui.
5: Ils nous ont sucré Columbo, les salauds.
1: Bah oui, mais ils nous ont mis à la place quand même. Ouais, voilà.
5: C'est pourri.
1: Non, c'est pas pourri, faut suivre la série. Hein.
5: Ça va être un bon jeu Columbo. Hein.
1: Ouais.
3: François, c'est Fred, là.
1: Oui,
3: est-ce
1: Fred.
3: Que t'aimes bien Derrick?
1: Oui, bien sûr.
3: Et physiquement?
1: Comment?
3: Physiquement aussi ou pas?
1: Oui.
2: Il s'écrit?
1: Oui. Oui, exactement, mais je préfère quand même l'autre, celui-là qui est avec lui. Hein.
3: Dans le renard?
2: Ah, le jeune?
1: Oui, voilà.
5: Le renard?
1: Non, pas le renard. Le renard, c'est une autre série. Hein.
5: Ah bon, alors c'est
3: Rock the Rookie?
1: Comment?
3: Rock the Rookie?
1: Non, pas Rock.
3: C'est vrai, c'est pas ça, non?
1: Non.
3: Dans le renard, non?
1: Non. Le renard, je le regarde quand je peux. Hein.
2: Ah, d'accord.
1: Mais c'est pas tout le temps.
5: Hein. François, c'est Ultraman, je peux te poser une question?
1: Oui, bien sûr.
5: Tantôt, je regardais Côte Ouest.
1: Oui.
5: Et qu'est-ce que Gary et Valen refont ensemble de nouveau, là? Je comprends pas.
1: Ah ben, je pourrais pas te le dire, parce qu'aujourd'hui, exceptionnellement, je l'ai enregistré.
5: Ah.
1: Alors donc, je vais... Demain matin, la première chose que je vais faire, c'est que je vais regarder Côte Ouest.
4: Et Françoise, est-ce que Paige est célibataire?
1: Comment?
4: Est-ce que Paige est célibataire dans la série?
1: Paige?
4: Ouais, la blonde.
1: Oui, la blonde.
4: Mmh.
1: Non.
4: Non.
2: Et Gary?
1: Disons qu'elle est célibataire sans être célibataire. Hein. Parce que, disons qu'elle cherche un peu partout, elle. Hein.
4: Non, disons que c'est une cochonne aussi, parce que...
1: Voilà, tant qu'elle a pas de queue...
4: Elle voulait...
5: Elle bouffe à tous les râteliers.
4: Ouais, elle couche avec l'autre, là, tu sais, qui a une mâchoire de cheval, je sais pas comment il s'appelle.
3: Eric?
5: Bobby?
4: Non, mais dans Côte Ouest.
1: T'as.
4: C'est Greg.
1: Ah, Greg Sommer.
4: Ouais, comment tu le trouves, lui?
5: Anthony, c'est
1: pas mal.
4: Ah, parce que moi, je sais pas.
2: Françoise?
1: Oui?
2: Ouais, c'est Céline.
1: Oui?
2: Je vais te dire, moi, je réponds à la question. Moi, j'aime bien les séries comme Le Prisonnier.
1: Oui, ça, c'est pas mal.
2: Et puis, j'aime bien, comment il s'appelle, là, le film là, avec Mission Impossible.
1: Hum?
2: Et puis j'aime bien Santa Barbara.
1: Oui. Mais il n'y est plus, hein, Santa Barbara.
6: Ouais, t'étais dans le coma 6 ans, quoi.
2: Comment?
6: Ça fait au moins 6 ans que ça passe plus, Santa Barbara.
2: Mais tu sais, François, j'enregistrerai tous les épisodes de Santa Barbara et je me les repasse inlassablement.
5: Voilà, Google.
1: Et t'es pas fatigué?
2: Non, je suis pas fatigué. Je regarde tout le temps. Et puis, qu'est-ce qu'il y a comme série? Je sais pas, comment il s'appelle? La Côte Ouest, c'est ça?
1: Oui, Côte Ouest.
2: Voilà. Mais quand même, 14 saisons, ça fait long, hein.
4: Moi, Françoise, c'est Tony, j'ai une question à te poser.
1: Est-ce oui, Tony.
4: Tu regardais Supercopter?
1: Oui.
4: Parce qu'il y a quelque chose que j'ai jamais compris. Tu vois, enfin, Supercopter, ça vaut des millions quand même.
1: Oui.
4: Et comment ça se fait que le turbo, il a un bruit de shot et ça fait... un truc comme ça.
5: parce que au lieu de mettre de la Shell LX, ils mettaient de la Motul.
4: Ah d'accord.
0: Mais non, mais ils n'avaient pas de fric pour doubler, donc c'était un jeune qui faisait ça.
5: Est-ce que tu regardais comment s'appelle le juge et le pilote?
4: Oula. Ah non non.
7: Les voisins voisines.
2: Et François,
1: oui,
2: tu regardais L'homme qui valait 3 milliards?
1: Ah bien sûr.
2: Il était beau lui. Hein.
1: Ah oui, bah oui.
2: Mais il y avait de l'action.
1: Ouais, j'allais le dire puisque ça fait partie de la même série.
4: Ils ont fait une série avec le gosse bionique ou pas?
0: Ils ont pas fait de gamin, ils pouvaient pas.
1: Alors, on va passer quand même à la deuxième question, hein, quand même.
5: L'inspecteur Gadget aussi, quand même.
1: Hein?
5: L'inspecteur Gadget était pas mal.
1: Ouais. Oui, mais c'est un dessin animé, hein. C'est bien pour les mômes. Hein.
4: Ah ouais, François, c'est Fred là.
1: Oui, Fred.
4: Juste pour dire que bah, moi, c'est Star Trek, je sais pas si tu connais.
1: Si, bien sûr.
4: Donc, j'aime beaucoup cette série. Et aussi Le Prisonnier avec Patrick McGowan, excellent.
1: Oui.
4: Et tu préfères L'homme qui valait les 3 milliards ou Derek physiquement?
1: Physiquement?
4: Derek.
2: L'homme qui valait 3 milliards.
1: Bah, automatique. Hein.
4: Ah ouais, parce que 3 milliards.
5: Non, parce que
1: Lake Major, je préfère Lake Major. Hein.
2: François, comment tu dis?
5: Tu sortirais avec Monsieur Spock?
1: Je pourrais pas te le répéter. Hein.
5: François, tu sortirais avec Monsieur Spock?
1: Avec Spock?
5: Ouais.
1: Ah oui.
5: Ah,
1: oui,
5: les oreilles?
1: Ouais, justement. Oh, mais pourquoi vous me coupez toujours ma parole là?
2: Alors, ils sont pas polis. C'est pas poli.
5: Pas bien, ouais.
1: Voilà.
5: Excuse-nous, Françoise.
1: Hein?
5: Excuse-nous, Françoise.
4: On est désolé.
1: C'est pas grave. Bon, là, vous êtes pardonné, mais il faudra pas revenir.
5: On a tellement l'habitude avec Gérard.
2: Bon, bah, c'est quoi la deuxième question?
1: Bah, justement.
2: Ouais.
1: Alors, quel genre de... Bon, bah, automatiquement, je vais la sauter, celle-là, parce que vous avez pratiquement répondu sur celle-là.
2: Non, j'ai pas répondu, c'est pas grave.
1: Alors, quel genre de série regardez-vous?
2: Ouais,
1: bah, donc automatiquement vous avez pratiquement tous répondu.
2: Non, moi je t'ai pas répondu, c'est Sophie.
1: Bah, vas-y Cécile.
2: Oui, c'est Sophie.
1: Sophie.
2: Bah moi je regarde.
1: Ah oui.
2: Bonjour.
1: Ouais, non, vas-y.
4: Alors,
1: Sophie.
4: Chippie.
2: Moi je regarde je regarde toutes les séries qui m'empêchent de réfléchir. Hein. Donc toutes les séries les plus connes qui peuvent passer.
5: Donc, y en a pas.
2: Ah, t'es méchante là. Bah non, j'ai pas dit non. Hein.
1: Non.
2: Ça sert à quoi alors de regarder une série, c'est pas intelligent? Ça m'empêche de réfléchir. Hein.
4: On va dire seulement les initiales AB.
2: Ouais. Non, voilà.
5: D'ailleurs, en parlant de ça, est-ce que François, tu connais 4 divorces?
1: Moi, j'adore regarder. J'en ai entendu parler, mais non. Ah, on m'a dit que c'était con quand même, Oudin.
5: Non, c'est excellent. C'est la nuit, il faut être debout la nuit, donc il faut être drogué. Et c'est excellent comme série.
8: Non, c'est qu'en fait, 4 divorces, l'épisode qui passe le matin, il passe la nuit en fait.
1: Oui, ah, oui, bon, c'est rediffusé.
2: Oui.
8: Avec le juge Bessière.
5: Et les deux pauvres avocats.
2: Ouais, c'est toujours les mêmes en plus. Françoise?
1: Oui.
2: Je voulais te poser une question.
1: Oui, c'est qui?
2: C'est Céline.
1: Oui, Céline.
2: Je voulais te dire, est-ce que les séries qu'on regarde,
1: oui,
2: t'es d'accord que c'est pas une perte de temps, qu'on réfléchit pas? On se divertit.
1: Ah oui, bien sûr.
2: Donc, qu'est-ce que t'en penses, hein? On se divertit, c'est quoi pour toi regarder une série, quoi?
0: Donc, qu'est-ce que ça t'apporte?
2: Ça nous fait du bien.
8: Quand tu regardes Secret de Femme.
1: Oui. Oula. Oh là là, vous allez un peu trop vite, là, sur les bords, là. Laissez-moi poser mes questions, hein, quand même. Hein.
4: Allez-y, Françoise.
1: C'est qui qui parle, là?
4: C'est Fred.
1: Fred.
4: Tu veux que je réponde?
1: Non, ne réponds pas.
4: D'accord.
1: S'il te plaît.
5: Je réponds plus.
1: Non, mais j'aimerais bien que vous répondez fur et à mesure.
4: Bah, tu sais ce que tu fais, là.
1: Non, parce que je voudrais quand même pas que ça fasse comme Gérard. Hein.
4: Tu sais ce que tu fais,
5: Françoise.
4: C'est Fred, là. Ce que tu fais, tu dis les prénoms, chaque prénom, à toi.
1: Bah oui, mais à toi, il faut déjà repérer...
6: Décrire l'écriture de Manu, quoi, le cochon, quoi.
5: C'est
6: tapé à la machine, tu te fous ma gueule.
1: C'est tapé à la machine, Manu, tu te fiches de ma gueule, quoi.
6: Ça, c'est tapé à la machine.
2: Françoise, vas-y, tout en musique, vas-y, à ta question prochaine.
4: Manu, mets-lui un double son pour voir sa gueule.
6: Tu veux?
4: Ouais.
1: Alors, troisième question, s'il vous plaît.
2: Oui.
1: Combien de temps venez... Excusez-moi.
2: C'est pas grave.
1: Combien de temps prenez-vous sur votre emploi du temps pour regarder vos séries préférées?
5: C'est Ultraman, je peux répondre.
1: Oui, bien sûr.
5: Bah alors, La Croisière s'amuse, ça dure une heure.
1: Oui.
5: Côte Ouest, ça dure une heure.
1: Oui.
5: 4 divorces, ça dure une demi-heure. Machin, là, Steve McQueen, là aussi.
1: Oui.
5: Vidoc, ça dure une heure et demie. Donc
4: vas-y, va calculer ça hors antenne.
5: Donc, on en est à
4: 3h30, ouais.
5: Donc, on en est à 3h30, donc à peu près, 50 heures par semaine.
7: Une trentaine d'heures par jour, ouais.
5: Ouais, bah oui, facile, ouais.
7: Ouais.
1: Bon. Alors, vous n'avez pas tous répondu, là.
4: Hein. Ouais, Tony, je peux répondre.
1: Bien sûr, Tony.
4: Bon, moi, je conseille à tout le monde de regarder Marie et deux enfants sur M6. Parce que je trouve
0: ouais, mais
4: que...
0: C'est tôt,
6: je suis d'accord avec Tony, moi. Hein.
4: Ouais, ouais, c'est fort, quoi. C'est, par rapport à, bon, enfin, à Friends, parce qu'on compare toujours à Friends, franchement, c'est beaucoup mieux. Niveau humour, je pense.
7: C'est la rose qui te fait kiffer, Tony.
4: Ah ouais. Non, moi, c'est,
7: moi, la blonde,
4: c'est plus le père.
6: Tu la connais, cette série, Françoise?
1: Non, pas du tout.
6: T'as jamais vu sur M6?
1: Non.
6: Ah, c'est bien, il faudrait que tu regardes.
0: C'est à quelle heure?
4: C'est
6: à midi.
4: Une heure, non, une heure moins 20. Non, moins le quart.
7: C'est le dimanche.
1: Ouais, mais à cette heure-là, moi, je suis en train de manger. Hein.
0: Et bah, tu mets la 6.
1: Ben non, parce que à cette heure-là, je regarde la rue de la fortune.
6: C'est fini, ça, Françoise.
1: C'est tous les jours, je suis désolée.
6: Non, le juste prix, tu voulais dire.
1: Ah oui, le juste prix, la rue de la fortune.
0: Tu regardes le juste prix, Françoise?
1: Ouais.
7: Tu gagneras jamais.
1: Si je participe...
7: Bah ouais, mais si t'es chez toi, c'est chaud, quoi.
5: François, si Ultraman, je peux te poser une question?
1: Oui, bien sûr.
6: Attends, ouais, attends deux secondes, Ultraman, avant que tu poses ta question, on va accueillir un nouveau, il s'appelle David.
0: Bonsoir, David.
2: Salut, David.
9: Ouais, salut, je suis pas loin de vous.
7: Alcoolique.
1: Bonsoir, David.
5: Ouais, je peux poser ma question, Ultraman, alors?
9: Non, d'abord, c'est moi.
5: Ouais, vas-y.
9: Parce que je suis quand même dans la studio, donc je suis prioritaire, si tu veux.
0: On t'entend très très mal, hein.
9: Et je suis pas une merde, donc je vais quand même commencer. Hein?
7: Arrête de boire.
6: Bon, vas-y, bon, David.
0: Vas-y.
9: Alors, j'ai pas suivi le débat, c'est quoi la question?
0: T'es pour la différence d'âge? Tu passes à regarder les séries.
1: Voilà, exactement.
9: D'abord, François, je t'ai vu, tu m'excites pas.
1: C'était pas dans mon but, hein.
7: Et François, est-ce que tu te toucheras en regardant Derek ou pas?
1: Ouais.
7: Ouais.
1: Il ouais.
7: Te plaît à ce point-là, vraiment?
1: Ouais.
7: Tu te marieras avec un homme comme Derek?
1: Bah oui, pourquoi pas.
7: Ah, quand même.
0: Non, mais non.
7: Il est allemand, il parle pas le français. Hein.
1: Et alors?
0: Bah, tu faudrait que tu l'appelles Horst. Mais Françoise?
1: Oui, bien sûr.
4: En allemand, Horst Appert.
6: Pas tous en même temps, quand même, hein.
7: Horstgartner.
4: Rien que le nom, il fait peur.
1: Oui, je t'écoute.
0: Ouais, mais qu'est-ce que t'aimes dans Derek? C'est quoi physiquement qui te plaît? Parce que, franchement...
1: Disons que pratiquement tout, parce que déjà, c'est un homme mûr. Mm-hmm. Il a déjà de l'expérience.
7: Mais t'as 83 ans.
0: Ouais. Ouais. Ouais. Non, mais physiquement.
7: Les bajoux et les babines.
1: C'est qui dit ça?
6: Ouais, donnez vos prénoms, les auditeurs, là, un peu de. Hein,
7: c'est Goldo qui disait les bajoux et les babines.
1: C'est qui dit ça?
7: C'est Goldo.
1: Ouais, toi, ça m'aurait étonné de toi.
4: Ouais, c'est Fred.
1: Ouais, Fred.
4: Derek, il trouve pas mal. Moi, il fait plutôt penser à ma mère, donc je trouve pas ça excitant.
7: Elle est pas belle. Hein.
1: Ouais, mais je te signale que toi, t'es un bonhomme. Donc, aucun rapport avec moi. Hein.
7: Bah, on peut aimer les hommes.
4: Ah, bah oui, c'est vrai, remarque, ouais.
7: On peut aimer les hommes.
4: Et ton père, il ressemble à qui, à Xena?
7: Pas exact, ouais.
1: Bon, maman, bah, vous calmez là, s'il vous plaît.
4: J'ai une famille qui
1: est mal barrée. Calmez-vous, hein.
9: Moi, je crois que je vais voler du matos.
0: Qu'est-ce qu'il y a, David?
9: Parce qu'il y a du matos à voler, donc je crois que je vais faire
1: un tour. Vous calmez, oui.
9: On va mettre dans une pièce tout seul, du matos à voler, je crois que je vais tirer un truc, là.
4: Chope les disques à DJ Kaka.
9: Je vais tirer un truc.
6: Oh David.
9: Quoi?
6: Oh, tu te calmes ou je fais descendre le vigile?
9: Non mais on m'a laissé tout seul comme une merde dans un studio de merde. Je crois que j'ai foutu la merde, c'est tout.
6: Bon Angie.
9: Alors le truc à tirer, j'ai tout cassé d'abord pour commencer.
5: T'appelle de Skyrock.
1: Bon David, ça suffit maintenant, hein.
6: Ah, vas-y Françoise.
1: Sinon tu retournes au standard, même si t'es
6: même
1: juste
6: si
1: à côté de nous.
6: Même si on peut pas te remettre au standard, tu retournes quand même.
7: On y revient toujours, hein.
0: J'ai sûr que c'est des fous là.
4: C'est de PD.
1: Alors, après, regardez-vous vos séries en cachette.
7: En cachette,
0: En cachette vidéo.
1: En cachette.
7: Moi, je la garde plutôt en CD. Hein. En CD,
1: non,
7: ouais.
1: Tes séries que, ouais. Que tu regardes, est-ce que tu les regardes en cachette?
7: En K8, en K9, en K10.
6: Non, il comprend rien, lui, ou quoi? Oh.
1: Mais les barjots, c'est pas de sa faute, hein. Il doit être né Barjo, lui.
7: Évidemment, avec des cornes fulgurantes sur la tête.
5: Un vrai lifty. Tu sais, moi, je suis Ultraman avec un collant rouge.
4: Ouais,
0: non, mais Françoise,
1: ouais.
0: Tu peux épeler le mot parce que je crois qu'ils n'ont rien compris. Hein.
7: En casquette.
1: En cachette.
4: Ouais, Françoise, c'est Fred.
1: Ouais, Fred.
4: Bah, écoute, moi, j'ai un magnétoscope d'enfer que j'ai acheté. Et ouais, en cassette, bah, ça coûte un peu cher, mais...
1: Mais on s'en fout, ça.
4: Quand j'en trouve.
5: Françoise, c'est Ultraman.
1: Oui.
5: Donc moi, j'estime que j'ai quand même 18 ans, bientôt 19.
1: Oui.
2: Ah bah, alors.
5: Je veux dire que bon,
4: moi, j'ai regardé une merde,
5: quoi. Je demande à personne, donc si j'ai envie de regarder une série, je la regarde. J'ai pas besoin de me mettre en cachette pour la regarder, quoi. J'ai des
4: cassettes.
5: Quoi?
4: Cassette.
1: Pas cassette. Cachette.
5: Oh là là.
2: Tu peux appeler, François?
1: Non.
5: Bah attends, François, c'est Goldo. Moi, je regarde toujours ma série préférée en cachette parce que ma série préférée, c'est Ouvre la fenêtre que je te mette et tu peux pas mater ça devant tout le monde, quoi.
1: Ah ça, t'as raison.
5: Eh oui. Dis-moi, bon. Goldo, les cornofulgures, ça doit faire une super antenne de réception.
4: Bah, il reste pas des places des masses de place pour le cerveau, c'est un peu le problème.
2: C'est là dans ton fulgure au point.
5: Eh oui.
2: Ouais, réponds.
6: Très bien aussi, Françoise. Ouais, vas-y, Céline, réponds. Et après, Françoise, j'aimerais quand même que tu nous donnes ta réponse, toi.
2: D'accord. Alors, écoute, moi, je suis fan des X-Files. Donc, j'achète les coffrets qui coûtent très cher.
1: Ouais.
2: Et je les repasse inlassablement. Voilà.
5: Je crois que je vais appuyer sur tous les boutons que je vois sur les yeux, là.
2: Ouais,
5: je vais appuyer partout, j'ai rien à foutre.
2: Vas-y, dis full. C'est qui ça? C'est Diffoul? C'est qui ça?
6: Non, c'est pas grave, on continue.
2: Continuons.
6: Alors, Françoise, tu dois répondre.
1: Alors, moi, je dois répondre.
2: Ouais,
6: réponds à la question que tu as posée.
1: Bah, moi, si par exemple, je suis privé de télé, quand ça arrive, à ce moment-là, je préfère regarder mes cassettes, bien, mes séries préférées en cachette. Par exemple, j'attends que tout le monde dorme pour être tranquille dans ma salle à manger et regarder mes séries tranquilles.
6: Pour toi, c'est regarder des cassettes en cachette.
1: En cachette.
6: Ah, d'accord. Ok.
1: Pour éviter d'emmerder le monde s'ils veulent regarder autre chose. Voilà.
6: Merci Françoise. On continue.
1: Excusez-moi.
5: Françoise.
1: Oui, attendez.
5: C'est Néné ou pas?
1: Non, mais attendez.
6: Non, mais je vous dis, elle essaye de déchiffrer l'écriture de Manu. Ah non, excuse-moi.
10: Là, c'est pas moi, Fildar, excuse-moi.
1: Non, ça n'a rien à voir. Attendez. Non, parce que alors là...
6: Alors,
1: si vous suivez plusieurs séries, arrivez-vous de confondre ou de mélanger les séries?
5: Ouais,
2: bien sûr.
5: Ultraman, ouais. C'est Goldo, ouais, tu peux confondre. Bah, regarde Côte Ouest et Dallas, quoi. C'est les mêmes personnages.
1: Non, mais si par exemple tu regardes, par exemple, un exemple, Côte Ouest et tu regardes. Qu'est-ce que je pourrais te dire Oui,
5: Friends, c'est pas pareil. Ouais, c'est vrai qu'on peut confondre quand même entre Côte Ouest et Friends, ça se ressemble, les personnages ils se ressemblent. Ouais.
1: Voilà.
5: Ouais, non, c'est sûr, on peut confondre. Hein.
1: Non, mais est-ce que tu peux par exemple te rappeler de la série que tu viens juste de voir si t'en regardes une qui suit après,
2: ouais.
1: Est-ce que tu confonds pas les deux séries en même temps?
5: Bah, tu peux changer les prénoms, parce que de toute façon, Bob, il aime toujours John, qui aime Billy, qui aime Sandy, donc de toute façon, c'est toujours pareil.
4: On parle pas Sandy.
5: Ah oui, merde, putain.
4: Tu dégages.
6: Ah, on peut, il est pas là.
5: Ouais, c'est vrai.
2: Ouais, Françoise.
1: Oui.
2: Réponse de Céline.
1: Oui, Céline.
2: Oui, je vais te dire, moi, ouais, il m'arrive de me tromper, parce que c'est vrai que les personnages, c'est toujours les mêmes personnages. C'est toujours les mêmes actions, c'est toujours, c'est toujours par exemple, comme dit le mec, là, c'est toujours John qui est amoureux de telle personne, etc.
1: Ouais.
2: Et on se retrouve plus, hein. Mm. Donc, je trouve que c'est un peu dommage, quand même.
1: Oui. Ouais.
11: C'est Sophie.
1: Oui,
11: moi,
1: Sophie.
11: Moi, j'étais complètement bluffée quand je regardais La Belle Famille sur la 6.
1: Oui.
11: J'avais toujours l'impression que Pamela allait débouler dans la cuisine avec Hélène. Et ça me bluffait, parce que pour moi, c'est Bobby, quoi.
5: Oui.
1: Bobby...
5: C'est aussi l'homme de l'Atlantide, hein, il baise avec
11: en plus, poissons, ouais, mais bon, ça c'est déjà plus ancien.
5: C'est vrai que JR, elle était palmée quand même. Et Françoise, c'est Goldo, je t'aurais préféré conduire la voiture de K2000 ou la moto de Tonnerre Mécanique?
1: K2000. Oui.
5: Ah, t'as raison. T'aurais préféré conduire la 403 de Colombo?
1: Pourquoi? Parce que j'adore la voix de Kit.
4: Françoise, t'aurais pas préféré de fauteuil roulant de l'homme de fer?
1: Non, pas quand même.
2: Françoise?
1: Oui. C'est qui là? C'est Céline ou Sophie?
2: Une question après, vas-y.
5: Françoise?
1: Oui.
5: Ta gueule.
2: Ah, c'est pas
1: merci.
6: Oh là là.
5: Pas sympa ça.
6: Non mais ça c'est David, on l'a repéré. Hein. Je vous dis tout de suite que c'est David.
2: Ouais, c'est David. Ouais, Françoise.
1: Eh, David. Ta gueule avant la mienne, ça fera des étincelles.
2: Ouais.
4: Eh, Françoise, tu peux le lourder, hein.
5: Vas-y,
4: demande à Fidar qui veut lourde.
5: Tu dis le mot magique, allez hop.
4: Allez hop.
2: Non, pas de ça.
4: Et jingle.
2: Non, mais je suis allergique à ces mots.
4: Allez, c'est bon, vous mettez deux disques.
1: Bon.
2: Françoise.
1: Oui.
2: J'ai un truc à te dire là.
1: Vas-y.
6: C'est qui?
2: À propos de Dallas.
6: Allô, ma chérie, tu donnes ton prénom, ça serait sympa.
2: Céline, pardon.
6: Voilà.
2: Céline.
12: Cochonne.
2: Reconnais-moi.

0: reste à la place.
1: Ouais, mais non, mais quels sont tes sentiments? T'étais en colère, c'est comment?
0: Bah, j'étais très en colère, ouais, automatiquement, mais disons que, bon, bah, on se rattrape avec Côte Ouest. Ouais, parce que, étant donné que c'est la même famille, c'est la même famille et c'est toujours les Win. Ouais. Ils sont là.
2: Les Ewoks.
3: Les Ewoks.
0: Allez, vos gueules, les mouettes.
4: Hey, François, c'est Goldo. Est-ce que tu penses que Côte Ouest est un bon ersatz de Dallas?
0: Je ne répondrai pas à la question.
5: Pourquoi?
6: Parce que c'est sexuel. C'est sexuel. On avait dit pas de sexe.
5: On parle pas de cul.
4: Ah, pardon. François, si Ultraman, je peux répondre?
0: Vas-y.
4: Ouais, moi, il m'arrive de confondre. Rien que dans l'épisode de la croisière s'amuse de ce matin, dans les passagers, t'avais.
2: Jack et Rose.
4: T'avais John Forsythe.
2: Titanic.
4: Ta gueule. Il y avait John Forsythe qui était de Dynasty, il y avait Lee Majors et il y avait le mec qui fait Matt Houston.
3: Il y avait UST
4: complètement paumé.
3: Il y avait UST.
0: Bah oui, mais c'est souvent que les Américains ils sont souvent dans n'importe quelle fonction.
4: Que tu les retrouves. Au lieu de faire leur série, ils font des croisières.
1: Ils mangent à tous les râteliers.
0: Exactement.
3: Ils sont en moto.
6: Excuse-moi, j'ai une question pour Françoise. Est-ce que tu trouves ça normal que certaines personnes que tu vois dans certaines séries, tu les retrouves dans d'autres avec un autre nom, une autre profession ou un autre truc?
0: Ah bah bien sûr.
6: Tu trouves ça normal?
0: Ah bah oui, tout à fait normal.
4: Pourquoi?
0: S'ils ont besoin de pognon, automatiquement, ils sont obligés de changer de nom.
4: Ouais.
6: Ah ouais.
4: Automatiquement.
6: Mais est-ce qu'ils changent de carte d'identité? Est-ce qu'ils sont obligés d'aller à la mairie pour changer de nom pour aller dans une autre série ou pas?
0: Ça c'est une très bonne question, mais.
3: On appelle TF1.
6: Non, pas ce soir. Peut-être tout à l'heure, on verra.
0: Ouais.
6: Donc, tu m'as toujours pas répondu, Françoise.
0: Ben.
6: Je sais pas, moi, imagine-toi, tu serais dans une série. Je sais pas, tu jouerais dans Dallas et tu t'appellerais.
2: Sous Hélène.
6: Non.
0: Ah, je suis désolée, mais Sous Hélène, c'est du passé maintenant.
3: Voilà. C'est ton mari.
6: Bon, Pamela.
1: Mais lui aussi, elle a arrêté. Hein.
6: Imaginons,
2: c'est
6: Pamela.
2: Pas crédible, c'est pas
6: et qu'après, tu te retrouves dans Côte-Ouest et que tu t'appelles Barbara.
3: Ça le fait pas.
0: Ben.
1: C'est pas crédible.
0: Non.
2: Même tes interventions, c'est du caca.
0: Ouais, ta gueule, toi. Eh, hey, ta gueule, hein. Sinon, tu retournes au standard, hein, comme dirait Gérard.
3: Françoise.
0: Ouais, c'est qui, là?
3: Je m'en pas assez, faut que je vois ta gueule, j'arrive.
6: Oh là là.
0: Ben, c'est David, tout ça?
6: Ouais, David, ouais, c'est David. Tu connais David.
2: Allez hop.
6: Bon, je le jarte ou pas?
0: Ouais, vas-y, dégage-le parce qu'il m'énerve.
2: Je change pas de nom, hein.
6: Non, pas ce soir.
0: Dégage-le.
6: Ok, bon, François, ce qu'on va faire.
0: Ouais,
6: tu
0: vas-y.
6: Tu vas poser la question, comme avec Gérard, ils vont réfléchir, ces espèces d'abrutis. Et on va mettre un disque.
1: Ouais,
0: ah oui?
6: Bah, pas de problème.
1: Caca, va.
6: Vas-y, Françoise. Vas-y, pose la question.
0: Alors, ma question. Regardez-vous Secret de femme.
6: Sur M6.
0: Sur la 6.
7: Ça passe quel jour?
0: Le mercredi.
6: Et c'est quoi comme série? Parce qu'ils connaissent
0: pas. C'est une histoire de cul.
6: Ah bon?
0: De cul. Pas exactement de cul-cul. Mais.
6: Il y a de la caca ou pas?
0: Non, il y a du pipi.
6: Ah d'accord. C'est ça, Françoise?
0: Bon, c'est toujours les débats de Françoise.
6: Ah bon?
0: Ouais.
6: D'accord. C'est où?
0: Alors maintenant, calmez-vous, hein.
6: D'accord, direct. Ouais, vous pouvez toujours nous appeler donc au 0803 08 5000 au 0800 70 5000. Et il y a toujours le Minitel, Manu, qu'est-ce que ça donne au fait?
7: Bah, pas dément quand même.
6: Il faut dire que t'en parles très souvent, c'est pour ça qu'à mon avis, ils ont envie de se connecter les gens.
7: Oui, mais il faut dire aussi qu'il y a tellement de trucs bien dessus.
6: Ah ouais, d'accord. Bon, alors c'est 3615
7: Fun Radio.
6: Vas-y, continue.
7: Non, vas-y.
6: Rubrique directe. Voilà. Ouais. Et on continue le débat, c'est sûr, Françoise, le débat?
0: Alors, j'ai demandé, regardez-vous Secret de femme sur la 6.
6: Voilà, c'est sur les séries télé.
4: Est-ce que c'est la série où elles se touchent, là, c'est ça?
0: Voilà, exactement.
4: Ouais, bah alors je regarde, c'est clair.
6: Elles se touchent quoi?
4: Bah, je sais pas, si tu veux.
0: Bah, en principe, elles se touchent la chatte.
4: Oh là là, quel vocabulaire!
6: Et tu regardes ça, Françoise?
0: Ça m'arrive de temps en temps.
6: Et qu'est-ce que tu trouves de bien dans ces séries? On demandera aux auditeurs après, mais toi, Françoise, déjà.
0: Ben, disons que ça excite si t'as rien à regarder, bon, bah. De temps en temps, tu regardes ça et puis ça te fait plaisir. Puis voilà.
6: Ça te donne du plaisir de regarder Secret de femme sur une.
0: Voilà. Par curiosité, oui, j'adore ça.
4: Et c'est des tripotes quand tu regardes Secret de femme.
0: Hein?
4: C'est tripotes quand tu regardes.
0: C'est qui parle là?
4: C'est Goldo, comme d'hab.
6: Bah, donnez vos prénoms. Hein,
4: Ouais, c'est Goldora. Je voulais savoir, est-ce que tu te caressais gentiment quand tu regardes Secret de femme?
0: Ça m'arrive.
4: Ah, c'est excitant, putain.
0: Ça m'arrive.
2: Ouais, François, c'est Fred, là.
0: Oui, Fred.
2: Bon, écoute, moi, je connais pas du tout Secret de femme. Tu peux expliquer de quoi ça parle? Quel est le concept?
1: C'est une histoire?
2: Le cul?
0: Non.

0: c'est pas une histoire. Ce n'est pas une histoire. Si tu veux, c'est une histoire. Mais.
1: Mais c'est pas une histoire.
0: Bon, c'est une histoire. C'est une histoire de cul. Bon, tu vois la nénette de temps en temps qui se fait.
1: Ouais.
0: Bon, tac tac.
1: C'est un film de cul ou quoi ton truc, non?
0: Hein?
1: C'est un film de cul ou pas, non?
0: Non, non, non, c'est érotique. Ah, érotique.
1: Ouais, c'était les esposes qui se lèchent et moi ça me dégoûte.
0: Voilà.
2: Ouais, mais
0: non, pourquoi?
2: Françoise?
0: Oui, c'est qui là?
2: Céline.
0: Oui, Céline.
2: Quels sont les personnages principaux? C'est qui?
0: Ah, bah, il y en a pas, hein.
1: Il y a Derek encore, je parie.
0: Non, non, non, il y en a pas, ça change à chaque fois.
2: Ah, d'accord.
1: Il y a Michael Iron Dick.
0: C'est qui parle là?
1: C'est Goldo.
0: Oui, Goldo.
1: Il y a Michael Iron Dick.
0: Ouais, oui.
1: Il y a Vanessa
3: Zidane.
1: Et Sandra Goob.
0: Je ne connais pas. Les noms, je ne les connais pas. Hein.
4: Tu reconnais quoi dans le film? Que les chats, c'est ça?
0: Voilà, exactement. Les chats, les bites, plutôt les bites. Hein.
4: Ah bon?
3: Ça devient vulgaire.
1: Elle est chaude, hein, Françoise.
2: On voit les bites, Françoise?
0: Non, tu les vois pas, mais tu t'imagines.
2: Donc c'est un travail très intellectuel. Hein.
0: Voilà, exactement.
2: Voilà, ça excite l'intellect. Hein.
0: Voilà. Et c'est pour ça, de temps en temps, tu arrives à te toucher.
2: Ah, d'accord.
4: Tu t'es déjà touché devant Secret Femme, toi, Françoise?
0: Une seule fois.
1: Et t'as pris des photos?
0: Non. Non, je peux pas me toucher et puis en même temps prendre des photos. Hein.
4: Ouais, et t'as épongé ou pas?
0: Je ne mouillais pas assez. Hein.
4: Oh
3: là là,
4: c'est dommage.
3: François, c'est Fred.
0: Oui, Fred.
3: Est-ce que tu touches par exemple devant Drôle de Dame ou un autre...
2: Wonder Woman?
0: Non.
3: D'accord.
0: Non.
3: Je suis en train de prendre des notes et tout.
2: Non, parce que ça dépend, quoi. Ça dépend de la série, quoi.
0: Voilà, exactement.
2: Exactement.
0: Ouais.
1: Les filles de Freund, elles sont moches.
2: Non,
0: je trouve pas.
1: Oh,
0: disons qu'ils sont bien foutus.
2: Tu regardes pas cette série, Françoise?
0: Non.
2: Ah, d'accord. Y a quoi,
0: non, parce que non, parce que ça tombe pas sur les mêmes choses que.
2: Mm-hmm. Ouais.
0: Bon, disons que je suis pas 24 heures sur 24 devant la télé, hein, parce que j'ai quand même autre chose à faire que regarder la télé. Hein.
3: Tu fais la cuisine aussi, de temps en temps.
0: Ah bah oui, quand même, parce qu'il faut quand même penser à manger. Hein.
4: Et puis elle tourne des séries chez elle aussi.
1: Amateur.
4: Ouais, c'est clair.
1: Gérard, c'est... Gérard.
0: Non, je m'appelle pas Gérard. Je savais pas que j'avais changé de sexe en ce temps. Hein.
1: C'est Ultraman, je te pose une question.
0: Oui, bien sûr.
1: Pour toi, ce serait quoi la série télé idéale? Avec quels acteurs, tout ça? Quelle histoire, machin?
0: Eh ben... Moi, je sais que quand j'étais un petit peu plus jeune, j'aurais bien voulu tourner avec Mehdi. Je ne sais pas si tu connais.
2: Le gamin de Belle et Sébastien.
0: Voilà, exactement. Donc j'aurais bien voulu prendre la place de Véronique Jeannot.
3: T'aurais fait le chien. Non.
0: Oui, pourquoi pas. Non, j'aurais pas fait le chien, j'aurais fait la chienne.
3: Je connais pas la série non plus.
1: Dans Pause Café, c'est quoi?
0: Pause Café, c'est pareil, c'est Véronique Jeannot.
2: Les années 70. Hein.
4: Faut que tu expliques, François, ça parlait de quoi, Pause Café?
2: C'était en noir et blanc.
0: Non, c'était en couleur.
1: Ouais, c'est l'histoire d'une nana qui
2: faisait du café.
3: Ouais, c'est dans un café, ouais.
0: Non, mais là, c'est Pause Café.
3: Ah, si, je me rappelle, moi, c'était une assistante sociale.
0: C'est Pause Café.
3: Qui se faisait violer par des racailles, je me rappelle.
0: N'importe quoi, toi.
2: Françoise,
0: oui, bien sûr.
2: Françoise.
0: Oui, je t'écoute.
2: Ouais, c'est Céline.
0: Oui, Céline.
2: Ouais, je voulais te dire, si tu devais vraiment choisir une série, hein, une seule, hein. Que tu aimes, que tu
5: si
2: adores.
5: Si t'étais échoué sur une île déserte. Avec
2: tu choisirais quoi?
0: Une seule série.
2: Ouais, une série, hein, parmi les vingtaines que tu regardes tout le temps. Quoi.
3: Pyramide.
0: Donc, Manix.
2: Comment?
0: Manix.
1: Oh oui, c'est bien.
3: Ah, c'est des capotes.
0: Ou Starsky Hutch.
2: Starsky Hutch, ouais.
3: C'est des capotes aussi. C'est des gods, Starsky.
2: Et tu choisirais pas les feux de l'amour?
0: Non.
2: Ah. Ni MacGyver.
4: Ni Dallas.
2: Donc Manix, ça s'appelle comment?
1: Manix.
0: Et
2: explique-nous un peu le résumé, parce que je vois pas du tout.
0: Bah, Manix, c'est un détective privé qui enquête sur des meurtres ou qui enquête.
1: Mais il trouve jamais la solution.
0: Si, justement.
1: Ah bah non, c'est Columbo qui trouve les solutions.
0: Mais
1: Manix,
0: non.
1: Il trouve jamais. Manix, il trouve rien.
0: Manix, si.
1: Non.
2: Toujours.
1: Automatiquement,
0: il trouve toujours.
1: Ah non, il trouve jamais pendant 2000 épisodes.
0: Mais c'est qui parle là?
3: Non, c'est Fred, je crois que c'est Ultraman qui parlait là, ouais.
1: Non, c'est Goldo.
3: C'est c'est Goldo. Ouais. Bah, il a raison. Il y a des sondages qui ont été faits. Colombo, il a un taux de réussite assez hallucinant, quoi.
6: Meilleur.
3: Manix, il merde beaucoup, quoi.
2: Ouais.
3: En ce moment, il trouve rien du tout. Et vraiment, les mecs qui font les scénarios se posent des questions. Il assure plus du tout.
6: Non, mais Colombo, s'il a une technique à lui, c'est qu'il chope le criminel. Il sait c'est qui. Il le fait chier tout l'épisode.
3: Il a un chien aussi,
2: quoi. Non, le chien. Colombo regarde le film.
3: Il a son chien, il a son imperméable. C'est des atouts, quoi.
6: Non, mais le chien.
2: Mais non, mais tout ça, ça dépend du scénario, quoi. N'est-ce pas, Françoise?
0: Exactement.
3: Attendez,
1: c'est Ultraman. En fait, Colombo, il a une technique, c'est qu'on le voit d'abord dans Colombo, le meurtrier tuer la victime.
2: Mm-hmm.
1: Et Colombo, lui, il regarde à la télé.
2: Bah, évidemment.
1: Il regarde à la télé celui-là qui le tue.
3: Ah ouais, exactement.
2: Ouais.
6: Non, mais Colombo, avec ses yeux, il peut regarder à deux endroits en même temps, c'est ça qui est.
2: Françoise, c'est vrai tout ça?
0: Oui.
2: Ah ouais, ça se passe comme ça.
0: Ah ouais.
6: Ah, Françoise, que Colombo, avec ses yeux, il peut regarder à deux endroits différents.
0: Ah bien sûr.
6: Bah, bien
2: comme Derrick.
6: Ah, oui.
0: Comme Derrick. Mais alors, arrêtez de mettre toujours Derrick.
2: Ouais,
0: je sais bien, c'est ma série préférée, mais quand même.
3: Ah, t'as vu?
6: Et t'as vu le nouveau, le remplaçant de Derrick, il paraît qu'on va l'appeler Pipeline. Non, c'est mauvais aussi.
0: C'est qui parle là?
6: C'est Goldo.
0: Oui, Goldo.
6: Oui, je te disais, le remplaçant de Derrick, il paraît qu'il s'appellera Pipeline, mais bon, c'est plus drôle.
0: Ça, c'est à voir.
6: Ouais, Derrick, on va appeler ça.
0: Oui, c'est Céline.
2: Ouais, je vais te dire, qu'est-ce que tu... Donne-moi ton avis sur le scénario d'une série, qu'est-ce que t'en penses?
6: Scénario ou scénar bas, quoi?
2: Le scénario, non mais s'il vous plaît, vous pouvez laisser répondre Françoise?
1: Oh. La gueule.
2: J'espère qu'il va l'entendre. Françoise?
0: Oui,
2: qu'est-ce
0: Céline.
2: Que tu penses du scénario?
3: Scénario de
2: est-ce
3: quoi?
2: Est-ce que tu trouves que c'est le plus important dans une série?
0: Bah oui, automatiquement, hein.
2: Mais pourquoi,
0: voilà. Ça, c'est une bonne
7: mais
0: question.
7: Pourquoi
0: comme dirait Gérard. Mais pourquoi
2: c'est suspense, c'est quoi? Explique-moi.
0: Oui, t'as d'accord. Le suspense, t'as l'aventure, t'as tout. T'as quand même une histoire d'amour.
2: Mm-hmm. Ouais. Et quoi encore?
0: Et puis, bon, bah, après bon, avec ton imagination, mm-hmm. Tu t'imagines que t'es dans le feuilleton.
2: Mm-hmm.
0: Non, pas dans les bras de JR, parce que moi, j'aimerais pas être dans les bras de JR. Hein.
3: Ouais. Tu me donnes 2-8-6, je t'imagine n'importe quoi.
0: Si j'ai aller dans les bras de quelqu'un, à ce moment-là, je prends Bobby, qui est plus mignon.
2: Et David Asseloff. Hein.
3: Bobby,
0: oui, bah, pourquoi pas.
3: Et Manix.
0: Non, pas Manix, non, Manix, non. Manix, il est bien si tu veux, mais sans plus ni moins.
3: Mais t'as vu la surplus hein, au niveau des enquêtes, hein?
1: Non.
0: Bah,
1: non,
0: disons mauvais. Que moi, je préfère les vieilles séries de Manix.
3: Ah,
0: hein.
3: Voilà, bah là, c'est vrai, ouais, dans les vieilles séries, il assurait grave, mais maintenant,
0: bah, oui.
3: Il trouve rien du tout. Rien,
0: mais,
3: plus rien.
0: Oui, mais parce que.
3: Tous les voleurs, ils s'enfuient, tous les criminels, ils sont en liberté avec Manix.
6: Il est trop vieux.
3: Alors que Colombo, grâce à son imperméable, ça assure.
0: Grâce à son
6: est-ce que...
0: C'est qui parle là?
3: C'est Tony.
0: Oui, Tony.
3: J'aimerais te poser une question. Est-ce que l'homme de fer, il te fait mouiller quand il bloque ses roues?
0: Non, on peut pas dire qu'il me fait mouiller, mais disons que je serais prête à lui...
2: Débloquer les roues? À m'offrir.
0: Non, pas à m'offrir, mais à lui prêter un peu d'huile pour qu'il redémarre son siège.
6: C'est dégueulasse.
2: Ouais.
6: C'est dégueulasse.
7: Hey, Françoise, est-ce que t'es prêt à lui pomper les roues pour qu'il avance plus vite? Parce que des fois, elle se dégonfle.
0: Oui, bien sûr.
7: Ah, oh, t'es génial.
2: Françoise?
0: Oui, Céline.
2: Oui,
0: Céline.
2: Je voulais te dire aussi, dans la série, il y a tes émotions qui jouent.
0: Oui, mais on n'entend pas souvent Sophie, hein.
2: Ah, bah.
7: Ouais, ça Sophie, non.
3: C'est parce qu'elle a la plus belle voix et elle passe mal, cette voix. C'est pour ça.
2: Justement, j'étais en train de me dire que tu devais trop regarder Secret de femme. Hein. J'étais hyper branchée avec toi, Françoise.
1: Françoise, c'est Ultraman.
0: Oui, Ultraman.
1: Est-ce que tu te rappelles de la série Racine?
0: Oui.
1: C'était bien, ça.
0: Ah oui, c'était pas mal, hein.
1: Moi j'ai bien aimé. Pleurer, j'étais
0: mais c'est triste, hein, quand même, hein, parce que. Voir les esclaves, quand même, on leur fait quand même tout ce qu'on pouvait leur faire, hein, c'est un peu dégueulasse. Hein.
3: Ouais, mais ils sont foutés, ils chantaient.
2: Françoise
0: en train de balancer de je sais pas quoi là.
2: Ils vont à l'église et chantent le gospel.
1: Bon, tu regardes, Françoise,
0: oui.
1: Est-ce que tu regardes le télé-shopping aussi le matin?
0: Non, pas du tout.
1: Pourquoi? C'est bien?
0: Oui, c'est bien, mais disons que ça donne envie d'acheter, et quand on n'a pas l'argent,
3: ouais,
0: bon,
3: au niveau du scénario, c'est un peu lourd. Voilà ce que j'allais dire. Le scénario est très très moyen. Quoi.
1: Ouais. Mais les acteurs sont pas mauvais, hein. T'as une bonne bouilloire.
2: C'est toujours les mêmes. Mais
0: bon.
2: Françoise?
0: Oui.
2: Ouais, mais
0: c'est Céline.
2: C'est Céline, ouais.
0: Oui.
2: Mais mais je vais te dire, mais c'est important, je veux dire, justement, les émotions, parce que quand tu regardes une série, t'es triste, t'as mal, t'as plein de sentiments qui se bousculent.
8: Bon, t'as fini la bibliothèque rose, là, t'as fini.
2: Comment?
0: Oui, bon, moi.
7: Bon, Gérard. Hey, Gérard. Ah non, merde, c'est Françoise.
2: Oh là là. Non, François, tu m'as pas répondu.
0: Ben si, je t'ai répondu, je crois.
2: Non, j'ai pas entendu.
0: Alors, répète ta question.
2: T'es en colère, t'as mal, t'es triste, t'es contente quand tu regardes une série, il y a des
3: sentiments. T'as envie de vomir,
0: Non, c'est j'ai pas envie de gerber.
2: Bah alors
0: disons que... Mais arrêtez de balancer les trucs, là.
8: Bon, Manu.
0: Ben, non, c'est pas Manu, là.
7: Bah non, mais en plus, c'est l'auditeur qui te faisait chier tout à l'heure.
0: Ouais,
7: là,
0: bah c'est David.
4: Tu devrais aller lui mettre une claque, François.
8: Ouais, c'est clair, vas-y.
0: Je vais y aller. Entre parenthèses, David, qu'est-ce que tu as dit tout à l'heure tu m'as vu, mais...
8: Mets-lui un coup de pain, vas-y.
7: Qu'est-ce que tu lui as répondu, Françoise, alors? Je m'en rappelle plus.
0: Que même en le voyant, ça me ferait même pas mouiller ma culotte.
7: Ouais. Voilà, David. Oh là là, il y a du monde ce soir.
9: Ah, attention.
7: Bon, alors, Françoise, on en est où là dans les trucs là? T'as répondu à la question de Céline ou pas?
0: Oui, ça y est.
2: T'as été satisfait?
0: Oui, oui.
7: D'accord. D'accord. Bon, à la place, donc Ultraman est parti. On va accueillir un nouvel auditeur. Il s'appelle Allo.
2: Allo?
8: Allo?
0: Allo?
3: Ouais, allo.
0: Oui, allo.
3: Ouais, ouais. Salut. Ouais, entre parenthèses, automatiquement, je salue quand même Gérard.
0: Et qu'est-ce que c'est ce bordel là?
3: Je viens de Nagano.
8: Et allô?
0: Mais arrêtez là!
8: Tu pourrais me faire un cadrage ou un gros plan?
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8: Ici, enfin, Nagano.
2: Vas-y, pose ta quatrième question.
0: Bon, attends. Bon, alors moi, je suis complètement paumé avec vous. Hein.
2: Non, c'est quoi la quatrième question?
3: Enchaîne.
0: Ouais, je suis pas à la quatrième là. Je suis loin de la quatrième.
7: On est à la neuf, je crois.
0: La neuf.
2: Comment?
8: On n'a rien vu. Hein.
2: On n'a rien
7: vu. Non, mais
0: attendez.
7: Si l'on vous propose, c'est ça.
2: Ouais. Vas-y, fais le compte à rebours.
0: Attends.
7: Bon, mettez tes lunettes, Françoise.
0: Ah oui, voilà.
8: Télescope.
7: Si l'on vous propose.
0: Où tu vois ça, toi?
7: Si l'on vous propose.
8: Vas-y, répétez les jumelles.
7: Ah. Virgule.
0: Ah oui. Si on vous propose. Ah merde.
3: Faites un coup, ça ira mieux.
0: Attends!
3: Il y a eu un gros morceau.
7: Le problème, c'est qu'elle a pas de culotte, donc tu vois, c'est le problème, c'est qu'elle a plein le froc maintenant.
4: Les traces de pneus, c'est direct dans le pantalon. Ouais.
0: Oh non! Eh, restons sérieux là, mais attends, hein?
2: Ouais, restons sérieux.
7: Bon, François, c'est ta question, vas-y, parce que.
0: Bon, à quelle heure regardez-vous vos séries et lesquelles?
7: Et
0: à quel jour, je veux dire?
7: Là, je vais vous dire, elle a sauté la question qui était un peu chiante.
2: Ouais,
7: parce que...
0: Bon, allez, répondez là, maintenant. Hein. Parce qu'on s'endort là, maintenant. Hein.
3: Hey, ouais, c'est Fred là.
0: Oui, Fred.
3: Je comprends pas la question. Explique, mais
8: mieux.
3: Mieux, ouais.
0: Allô. À quelle heure regardez-vous?
2: À quelle heure?
0: À quelle heure?
2: Ah.
0: Débouche-toi les oreilles, hein, s'il te plaît.
3: À quelle heure
7: regardez-vous?
0: Regardez-vous?
7: Votre série
0: votre
7: et quel
0: série
7: jour?
0: Votre série et à quel et
3: de quelle heure
0: et, non, et à quel jour?
3: Entre les repas.
0: Ouais, si tu peux.
3: Par exemple.
0: Oui, par exemple, soit le lundi, le mardi ou.
3: En semaine.
0: Ou dans la semaine.
3: Est-ce qu'on peut choisir le week-end aussi, s'il te plaît?
0: Bah, s'il y a des séries qui t'intéressent le week-end, okay. Et que tu suis automatiquement,
3: d'accord,
0: à ce moment-là, tu peux regarder tes séries.
8: Et comment tu fais les années bissextiles?
0: Bah, ils nous mettent autre chose à la place, mais t'as toujours quand même des séries. Hein.
8: Bah, il y a un épisode en trop, les années bissextiles.
0: Mais non.
8: Bah, si, il y a un jour de plus dans l'année, donc il y a un épisode en trop, on sait les trucs à l'avant.
3: Non, c'est à l'eau, ouais, je pense que.
0: Bon, bah, arrêtez de faire le con, là, s'il vous plaît.
3: Les temps changent.
2: D'accord.
0: C'est qui a dit ça, là?
8: Ouais, allô. Boris Bond, ouais.
0: C'est qui a dit ça?
2: Allô?
0: Oui?
3: Allô?
8: Allô?
0: Allô, c'est qui, là?
3: Oui, dit les temps changent.
8: Et les Boris Bond.
0: Mais c'est qui a parlé là?
2: Allô?
3: Ah, t'es sourd, allô? Je te les oreilles.
7: Allô?
0: Ouais. Allô, oui? Allô?
3: C'est la voix de Gérard.
0: Mais non, allez, Gérard, il est en train de...
3: Je vous écoute.
0: Gérard est dans les bras de sa chérie.
2: Ah, d'accord.
3: Non, dans les jambes de sa chérie.
0: Ça, c'est pas mon problème, c'est son problème.
2: D'accord. Moi, je réponds.
0: Bon, vas-y, c'est Céline.
2: Ouais.
0: Oui, Céline.
2: Écoute, moi, j'aime bien regarder en week-end et l'après-midi, parce que ça me détend.
3: Oui, mais pourquoi?
2: Ah bah écoute, voilà. Parce que le matin, quand même, ou l'après-midi, ça le fait pas, quoi.
3: Oui, mais précise.
2: Dans quel sens?
3: Ton nom, on précise ton nom.
9: En arrière.
0: Ben, c'est Céline, là, qui répond.
3: Ah, d'accord. Et pourquoi?
2: Mais non, mais c'est mieux, là. C'est mieux le week-end, quoi.
11: Comprends pas.
2: D'accord.
3: Bon. Tu peux répéter ta réponse?
7: Est-ce que Françoise, t'as compris sa réponse? Parce que
2: ouais,
7: moi, j'ai pas compris.
0: Bah, moi non plus, je suis en train de chercher, justement.
7: Alors,
0: ouais,
7: Céline.
2: Je répète pour ça. Donc, le week-end, c'est-à-dire samedi, dimanche,
0: oui.
2: Je préfère parce que. J'aime bien regarder Rick Hunter.
0: Oui.
2: J'aime bien regarder le truc là avec le Mitsi Beat, je sais pas comment ça s'appelle là.
3: La Maxi Beat. C'est sur Canal.
2: C'est un truc de flic là, je sais plus comment.
0: 21, j'aime si. Je sais plus quoi.
2: C'est avec les vélos. Je sais pas, c'est avant.
7: Ouais, c'est avec les VTT.
2: Non, c'est pas ça, c'est avant Rick Hunter.
3: 21, j'aime si.
0: Avant de quoi?
2: Avant Rick Hunter.
0: Avant Henri Kemter,
3: le journal de Pernaud.
0: Non, t'as le rebelle.
2: Ouais, bah c'est juste après le rebelle.
0: Alors juste après le rebelle.
3: Ah ouais, c'est les dessus
0: t'as...
3: de Palm Beach.
0: Le dessus de Palm Beach.
3: Les dessus de la Palm Beach.
2: Donc,
0: ça c'est Tony, ça.
2: Palm Beach parce que le mec, il est très beau.
3: Eh hey, François, c'est oui. Allô. Je voudrais ouvrir une parenthèse.
0: Oui.
3: Tu me déçois, t'as oublié une super série.
0: Laquelle?
2: Twin Peaks.
0: C'est qui ça?
7: Allô?
0: Oui, allô? C'est allô?
3: Oui.
0: Bon, allô, allô, tu réponds là? Tu te réveilles?
2: Ah non, s'il te plaît, prends pas les mêmes noms, Gérard, s'il te plaît.
7: Tu connais pas Françoise, la souris Twin Peaks? Tu connais pas?
0: Non, pas du tout.
3: Mais si, c'est un film de cul, Gwyn. Allô?
0: Ouais. Allô?
3: Enchaîne. Et François,
0: bon, ouais, enchaîne, merde.
3: François, c'est Goldo. Tu connais, tu te souviens de la série Shérif, fais-moi peur?
0: Shérif, fais-moi peur?
3: Ouais.
12: Avec Rose Coupe et Costa.
0: Non. Non.
3: Je voulais savoir si le shérif il te faisait peur ou pas dans la série.
0: Non, mais de toute façon, je connais pas cette série.
3: Mais si, avec la voiture orange, tu sais.
0: Non.
3: Le gamin, il se calme.
2: Avec les cousins, là.
0: Non, je connais pas. C'est même pas la peine d'en parler. Je ne connais pas.
3: Ok.
7: Bon. Voilà. Ok, bon, tout le monde a répondu, je pense.
2: Ouais,
3: oui.
7: Ah, vous êtes tous zéro.
0: Non, j'ai pas entendu la réponse à Sophie.
2: Moi, je regarde quand j'ai le temps, mais je rate jamais les Simpsons le samedi et je ratais pas Twin Peaks quand ça passait.
0: D'accord.
3: François, c'est Goldo, je crois que j'ai une question intéressante.
0: Vas-y.
3: Comment tu fais, les filles, elles disaient regarder les séries le week-end, mais si tu veux regarder une série genre Les Feux de l'amour qui passe la semaine. Tu veux la regarder le week-end, comment tu fais?
2: Eh
0: ben, à ce moment-là, t'enregistres au fur et à mesure.
3: Ah non, mieux.
0: Et tu regardes ça pendant le week-end.
3: Moi, je l'avais en direct, live, quoi.
12: C'est-à-dire?
3: Bah, live and direct, quoi.
12: Vous pouvez préciser ton nom?
3: Pas en léger différé, quoi.
12: Ah, d'accord.
3: Tu vois?
12: Et sinon, François, ce que devient Hulk?
3: Oh, excellent.
0: Ah ouais, tiens, pourquoi pas?
12: Mais disons que... C'est Allô. Ouais.
0: Oui, allô.
12: Allô, tu me déçois, t'as encore oublié une série.
0: Vas-y.
13: Zora la Rousse.
2: Allô. Zora la Rousse.
0: Non, mais allô.
2: Allô.
0: Oui, bah.
3: Et Zora la Rousse, on en parlait tout à l'heure.
0: La personne qui fait le con, là.
2: Encore.
0: Oui, Céline.
2: Ouais. Je voulais te dire, mais tu nous as pas parlé des.
13: Zora la Rousse.
3: Zora la Rousse.
0: Bah, c'est qui fait le con, là?
3: Allô. Zora la Belle Étoile.
2: Ouais, donc je te
0: dis. Ouais, ça m'étonne pas que Gérard vous envoie chier, hein. Ouais,
7: c'est clair, hein, je suis d'accord avec toi.
14: En parlant de ça, Françoise, il y a Roby qui nous dit sur Numinitel, heureusement que c'est toi ce soir, c'est bien mieux, le niveau est bien plus haut.
2: Ouais, c'est vrai.
3: Bien plus haut. On peut se lâcher, ouais.
2: Françoise,
3: on va mettre du speed.
0: Oui, Céline.
2: Ouais, je veux te dire, mais tu ne vas pas parler des séries comme Julie Lescaut et Navarro, quoi.
0: Bah, disons que c'est des séries, mais c'est pas des séries comme Les Feux de l'amour, Côte Ouest, tout ça.
2: Pourquoi? Qu'est-ce qui en différencie, quoi?
0: Disons que c'est une histoire complète. Côte Ouest, c'est fur et à mesure. C'est des séries qui on n'en voit plus le bout.
7: D'accord.
2: Ah non.
0: Ça c'est allô, ça.
3: Et François, c'est Fred.
0: Oui, allô. Eh, allô, tu peux répéter ta question?
3: Oui, je te disais, t'as encore oublié une série, tu me déçois.
0: Vas-y, laquelle?
8: La vie des bêtes dans laquelle tu joues.
0: Bon, je ne sais plus à qui j'ai affaire là. Hein. Il y en a un à chaque fois qui me dit.
8: Ouais,
0: qui me
8: dit... Mets du speed, il y a Emmanuel, file d'un à ta gueule après. J'ai une question, Françoise. Tu parles des séries, mais.
0: C'est qui, c'est qui là qui parle?
8: C'est Goldo, les dessins
0: animés. Oui, Goldo.
8: Les dessins animés, t'aimes bien les dessins animés, genre Albator et tout ça?
0: Oui, bien sûr.
8: Et arrête. Et t'en regardes de temps en temps
0: Oui, je regarde Candy.
8: Ouais. Ouais. T'aimais bien Goldorak?
0: Oui, bien sûr.
8: Ah bah voilà.
0: Qu'est-ce que j'aimais bien? C'est.
2: Heidi.
0: Heidi.
8: Capitaine Flamme, il était beau gosse.
0: Oui, bien sûr.
8: Il était beau gosse, hein.
3: On la chante ou pas?
0: De quoi?
3: Capitaine Flamme.
0: Bah, allez-y tous, si vous voulez, si vous connaissez.
3: Capitaine Flamme, tu n'es pas. C'était ça, non?
0: Oui, c'est ça.
3: De notre galaxie.
6: Et vous savez pourquoi Dorothée, elle a la bouche brûlée?
0: Parce qu'elle a trop taillé de pipe.
6: Au Capitaine Flamme.
2: Comment tu le sais, Françoise?
0: Parce que j'étais là.
6: Tu lui léchais les boules, non?
0: Ah bah non, si elle taille des pipes, c'est elle qui fait le boulot.
8: Non, non, elle brûle.
0: Ah non, mais moi, je fais pas partie de ça, moi.
8: Et tu regardais Dr. Snuggle et Madame Pepperpot
0: Non.
8: Non. Et ma sorcière bien aimée?
0: Ma sorcière bien aimée, oui.
8: T'aurais pu jouer dedans, d'ailleurs.
0: C'est tous les jours. Hein.
2: Et Cosby Show.
0: Et Cosby Show, c'est pas mal aussi.
8: Et Madame est servie.
0: C'est pas mal aussi.
3: Et Star Trek.
0: Star Trek, oui, c'est pas mal. T'as Cosmos, hein.
3: Et tu as des trucs de science-fiction, Françoise?
0: Oui.
2: Et Camille et Lacé.
0: Comment?
2: Camille et Lacé.
0: Je ne connais pas.
2: Tu connais pas Camille et Lacé?
0: Je ne connais pas.
3: C'était de grosses.
0: Je ne connais pas.
8: Change de trou, ça fume.
0: Ça, c'est qui dit ça? C'est Tony, ça?
3: Ah non.
0: C'est Goldorak?
8: Non.
0: C'est Fred?
3: Non.
8: Continue, rejoue encore.
2: Essaye encore
8: une fois. Par ailleurs.
2: François, t'as pas répondu à la question.
0: Non, mais attends. Je suis en train de chercher l'emmerdeur, là.
2: Essaye encore.
9: Qui ça?
8: Allô? Essaye encore.
3: Non, c'est pas allô,
8: c'est David alors.
3: Okay.
8: Essaye encore.
0: Non, David, non, il est parti, lui.
8: Essaye encore.
0: Non, mais vous me troublez là. Hein.
8: Essaye encore.
3: Normal, François, j'ai une très belle voix.
0: Mais attends, arrêtez. Hein.
8: Ce n'est pas le bon bouton. Essaye encore.
3: Je trouve que t'es un peu trop.
0: Je suis un peu trop sérieux, c'est ça?
3: Non, un peu trop. Ouais, t'es trop sérieux, mets-toi à poil.
8: T'es trop sexy.
0: Ah, si tu veux, hein.
3: Ok.
0: Non, mais les odeurs, hein. Il faut les laisser après.
8: Ouais, François Fildar et Manu quand même.
0: Non, parce que les odeurs, merci, bonjour. Ouais.
8: Hein. T'as mis une culotte?
0: Non.
11: Oui, elle a mis une culotte, mais elle a toujours pas répondu à la question, Françoise. Ouais. J'attends ta réponse quand même.
3: Oui, Fildar.
11: Donc à la question numéro 10, celle que tu viens de poser, à quelle heure regardez-vous votre série et quel jour? Mais toi, je pense que c'est tous les jours et à n'importe quelle heure.
0: Moi, c'est tous les jours.
11: Et à n'importe quelle heure.
0: Et à n'importe quelle heure.
11: D'accord.
0: Donc, il n'y a pas de réponse automatiquement. J'ai répondu.
11: D'accord, bah enchaîne alors.
0: Alors.
11: Attention, elle va lire la question, donc ça va peut-être être un peu long. Hein,
0: non, mais je suis en train de la chercher. On était à combien là?
11: La 11e là.
0: La 11e. Ah oui.
3: Jumelles. Tu peux la répéter, on n'a pas entendu. Elle ne l'a pas posée encore.
0: Ta gueule.
3: Oh.
11: Vas-y, Françoise.
0: Alors, si votre petit ami.
3: Oui.
0: Vous demanderez.
3: Oui.
0: Vous demanderez. Oui, oui. De regarder. De ne plus regarder votre série, accepterez-vous?
3: De quoi?
9: Moi, je peux répondre.
11: C'est oui, c'est impossible. Une...
9: Non, c'est...
3: Ta mission,
0: si votre
3: l'acceptes...
0: petit ami... Écoutez...
3: Ta mission, si tu l'acceptes, François, c'est de sodomiser Sandy à la place de Jean.
9: Non, mais on en
0: arrêtez
9: compris,
0: vos conneries avec Sandy. Hein.
11: Vas-y, Françoise.
0: Si votre petit ami, que ce soit il, je veux dire avec un E...
3: Je connais pas de il.
0: Bon,
3: il,
0: ta gueule.
11: Il avec un E. Hein.
3: Voilà.
0: Si vous...
3: Dénonce-toi.
0: Merde.
3: Bonjour.
9: Ça fait arrêter, quoi.
0: Eh, vos gueules, les mouettes.
8: Ah non.
9: Vas-y, pose.
0: Bon, merde.
3: Je t'énerve.
0: Moi, j'adore la merde, surtout quand elle est bien grasse.
9: Bon, tu peux reposer ta question, s'il te plaît?
0: Ouais. Avec plaisir.
3: Alors
0: si votre petit ami. Merde!
9: Ça m'a laissé la poser la question, merde.
0: Si votre petit ami vous demanderait de ne plus regarder votre série, accepterez-vous?
8: précise, ça
12: qu'est-ce
0: que c'est. Oh, ta gueule!
8: Moi, j'ai le fond d'image, je peux vous dire que c'est hyper drôle quand même. Je peux vous le dire.
2: C'est vrai? Française?
0: Oui, bien sûr, Céline.
2: Oui, mais on accepte quoi? J'ai pas compris.
7: Oh là là là là,
0: c'est lourd, hein, Céline!
2: Non, c'est la question, hein!
0: C'est facile, hein! Si par exemple, ton petit ami.
12: Oui,
0: te demande de ne plus regarder par exemple Fen.
2: Ouais.
0: Est-ce que tu as est-ce que tu as merde.
2: Ah, c'est compris.
0: Est-ce que tu
12: Oui, c'est allô, j'accepte. Moi je comprends rien à ta question avec des merdes partout.
2: Non mais
0: bah, c'est vous qui me dites
12: j'accepte, c'est de la caca.
0: Ouais, c'est de la caca. Tu vas voir. Si t'as envie de faire caca, tu vas au chiottes, hein.
2: Ouh,
7: okay. Non, oh, vous l'avez comprise la question quand même.
12: Ouais.
0: Alors allez-y, répondez maintenant.
2: Ouais,
0: Fred.
2: Seulement.
0: Fred en premier.
12: Bon, Fred. C'est moi en premier.
0: Oui, vas-y, Fred.
12: Pourquoi tu choisis toujours, c'est ma voix qui te fait.
2: Non. Oh, bah,
0: oui, qui
2: Fred,
0: fait qui fait borner.
12: Ma voix te fait
15: borner les seins. D'accord.
12: Bah, écoute, Simon, non, mais j'ai pas de petite amie parce que je suis pas pédé, mais.
15: Île.
12: Sur une île. Ouais, j'aime bien. Ouais. J'aimerais partir sur une île et j'emmènerai Star Trek en cassette vidéo pour mater quoi.
0: D'accord.
12: Et tu vois,
2: Sophie.
12: La prison sur un papier.
2: Eh ben moi, s'il avait le culot de me demander ça, je crois que j'aurais le culot de lui demander de ne plus regarder le foot.
0: Voilà.
12: Le culot pour regarder la télé.
0: Alors, Ultraman.
12: Oulala.
7: Non, Ultraman est parti. À la place, on a Allo, Françoise.
12: Allo.
0: Allo.
12: Ouais.
0: Alors, réponds.
12: Bah seulement si on est plusieurs.
0: D'accord.
7: Allo.
0: Oui. Bon, allô, t'as répondu.
12: Non, pas entièrement, non.
2: C'est le fantôme de Gérard.
12: Non, pas vraiment.
7: D'accord.
12: Non, je voulais préciser quelque chose.
7: Gérard précise.
12: Est encore vivant.
0: Bon, allô, t'as répondu.
12: Gérard, bon. Même quand il est pas là, il nous fait chier.
0: Hey,
12: tu m'entends,
0: Tony.
12: Je voulais préciser quelque chose.
2: Oui, oui.
0: Tony,
12: oui.
2: Oui,
0: réponds.
12: Oui, bah moi le dimanche, c'est marié deux enfants, donc... Quoi qu'il arrive, petite copine ou pas, c'est marié deux enfants.
0: Alors, donc, tu n'accepterais pas que de sauter un épisode de cette série?
12: Ah non, je saute pas l'épisode et je saute pas ma copine.
7: Saute même pas sa nana, ouais. C'est
0: bon, d'accord. Dire,
7: bon, il a pas de nana, de toute façon.
0: Ok. Si,
12: oh là là, Françoise, pendant qu'on y est, est-ce que
0: non,
12: tu regardes les journées
0: Attendez.
12: Attends, mais je te pose une question.
8: De quoi?
12: Est-ce que tu regardes les séries en VO?
7: Oh, 6 minutes.
0: Goldo.
8: En hiver, ouais, mais en été, non. Ouais.
0: Et pourquoi?
8: Bah, parce que c'est comme ça, c'est une saison, un petit peu rien, c'est le
12: cycle
8: de la nature. Hein.
12: Non, mais j'ouvre une parenthèse.
8: Ferme-la, ouais.
2: Ouais.
8: Ça ferme-la vite, hein.
0: Ouais, d'accord.
7: Alors, tu l'ouvres?
0: Céline!
2: Ouais, écoute, moi, très sincèrement, s'il ose me dire que je regarde plus ma série, par exemple, je sais pas, je regarde Rick and Tart,
0: ouais.
2: Je lui fous une baffe, hein, c'est clair.
0: D'accord.
12: Ouais, mais sur quel jeu?
2: Quoi? Attends, allô, tu peux t'exprimer là, je grâce.
8: Bon, c'était son mère, pas fait autre.
7: Et toi, Françoise? Non, non, bah attends, tu vas répondre, toi, quand même.
2: Ouais.
0: Bah, moi, si mon mec me dit d'arrêter les feux de l'amour, j'y vais à ce moment-là, tu retires toutes tes matchs de foot à
2: con,
0: là. Puis, de toute façon, à ce moment-là, tu dégages, et puis voilà.
2: Françoise,
8: il est dans son balcon. François, c'est Goldo, est-ce que...
0: Oui, Goldo.
8: Si t'empêchais de regarder Les Feux de l'Amour, est-ce que ça serait un cas de divorce?
0: Ah oui, ah, tout à fait.
8: Et donc, tu pourrais faire la série cas de divorce?
0: Ah non, je ferais pas la série de cas de divorce, mais disons que... je préfère lui faire la gueule,
8: ouais.
0: Lui faire la gueule, et puis... le laisser mijoter, là, dans son petit coin, comme un...
2: Avec toi.
0: Pas comme un canard, mais
12: comme un connard.
8: Non, mais tu
2: François,
12: c'est allô. Je voulais dire, si quelqu'un t'obligeait à regarder une série que t'aimais pas, qu'est-ce que tu ferais?
0: Ben, je ferais semblant de l'écouter, mais sans plus ni moins.
12: Non, mais si vraiment il t'enfermait dans une pièce et qu'avec la télé et la série.
0: Ben, s'il y a que ça à faire.
12: Mais que t'aimes pas.
0: Ben, ça fait rien.
12: Ouais, mais t'aimes pas un acteur.
0: Mais ça fait rien.
12: Étant donné qu'on me le farcit,
0: bon bah je suis bien obligé de le regarder. Bon bah. Je lèverai les yeux au ciel ou je me tournerai les pouces, les trucs comme ça, ou je me décrocerai le nez.
2: C'est
0: Ou je me gratterai la tête, ou les pieds.
15: Est-ce que tu vas...
16: Mais, hey, tu serais moins que si t'éteindrais la télé.
0: Voilà. Ouais, mais si tu... Si tu peux pas l'éteindre, par exemple.
7: Voilà, t'es piégé, là, à l'eau. Hein.
17: Tu débranches.
0: Et si tu peux pas débrancher?
15: Est-ce que tu te caresses
16: bah, sors de la pièce.
17: Bah, tu la casses.
0: Et si tu es enfermé à clé?
16: Bah, tu te débrouilles pour disparaître.
17: Tu pètes la télé.
15: Et Françoise, est-ce que tu te toucherais pour passer le temps?
16: Est-ce que tu pourrais passer à la
0: ça
16: télé?
0: Ça pourrait m'arriver.
15: Tu chantes pas, elle arrête pas, hein, elle arrête pas.
7: Non, mais c'est une cochonne, Françoise. Hein.
16: Est-ce que tu pourrais jouer dans une série, Françoise?
0: Oui.
16: Comme secret de femme.
17: C'est Doc Gynéco.
0: Non.
16: Pourquoi?
0: Je pourrais, je vais te répondre à ta question.
16: Ouais,
0: je pourrais.
16: Mais honnêtement, tu me réponds.
0: Non, non, mais d'accord.
15: Mais réel, hein?
0: Ouais, ouais, réel. Je pourrais.
16: C'est-à-dire?
0: Je pourrais tourner une série qui m'intéresserait, c'est Emmanuel.
15: Ouais, mais. Tu tout de suite les trucs de cul.
0: Voilà. Voilà. Ah,
16: bon, 40 ans après.
15: Ça marchera pas.
16: Je ne pas, nous. Vous préférez pas, genre, une série d'action ou un détective, ou femme flic,
15: ou. Plutôt un film d'horreur, plus actuel.
16: Qui collera à la peau un personnage bien.
15: Ah, ouais, ouais, un choisi de drôle de dame, un remix de drôle de dame avec François.
16: Non, et Emmanuel 7, la ménopause.
17: Oh, c'est méchant.
15: La phase finale. Choisis Frankenstein, t'auras plus de chance au casting.
16: La phase finale.
17: T'aimerais bien jouer le rôle de Didi McCall?
0: Non.
17: Non?
0: Non, non, non.
17: Ah, putain, avec un beau mec comme Rick Hunter, t'aimerais pas?
0: Non.
17: Oh.
16: Eh, Françoise, c'est
0: oui? Oui?
16: Tu crois que Rick Hunter, c'est pas trop violent?
7: Ta gueule!
15: Oh là là.
16: Comme ça, c'est clair. Il est toujours vivant, y'a rien à dire.
17: Non, mais Françoise!
0: Ouais, ouais.
17: Ouais, je vais te dire un truc. Je
0: oui, c'est Céline!
17: Oui, oui.
0: Oui,
17: moi,
0: Céline.
17: Moi, j'ai l'impression que t'aimes bien les séries à l'eau de rose, en fin de compte. T'aimes pas les trucs d'action?
15: À l'eau de
0: ah,
15: rose?
0: Ah, si, si, si, si, j'adore les trucs d'action, mais.
16: On m'a dit que tu préférais les séries alcoolisées quand même.
17: Non, mais c'est
0: la personne qui a dit ça, elle va dégager au standard. Hein.
7: C'est Tony.
16: Non.
7: Si, je le dégage. Hein, je le dégage, Françoise.
0: Ouais, ouais, Tony.
7: Allez,
0: Tony.
7: Bonne nuit, Tony.
16: C'est pas moi, Françoise.
17: Donc, vas-y, Françoise, réponds-moi.
0: Bon, c'est la dernière fois, Tony. Hein. Je te préviens, oui, vis-à-vis de l'alcool, vous mettez une bonne fois pour toutes dans votre petite tête.
15: Mm-hmm. Oui.
0: Que je me suis arrêté de boire, ça va faire 5 mois que j'ai bravo, arrêté ouais de boire.
17: Bravo, bravo,
15: bravo,
17: bravo, c'est bien.
15: C'est bien. Bravo.
17: On est fiers de toi.
15: Et t'es mieux maintenant.
0: Je suis très bien maintenant.
15: Non mais c'est vrai, hein, c'est vrai.
17: Non mais c'est très bien.
16: Et même si on t'offrait ton pot en champagne.
0: Comment?
16: Si on t'offrait ton pot en champagne.
0: Même. De toute façon, on m'a pas empêché de boire.
17: Ouais.
0: Je peux très bien boire. Mais l'inconvénient, c'est que ça me dit plus rien.
16: Ça te dit plus rien si jamais on te glisse un mot.
0: De quoi me glisser un mot, un
7: non,
0: mot.
7: Mais là, on s'écarte du débat. C'est pas un débat sur l'alcoolisme qu'on est en train de faire.
15: Allez,
7: donc,
15: question.
7: Françoise, tu vas poser la question suivante et on va se mettre un petit disque.
16: Ouais, faut-il ouais, voir l'alcoolisme dans les séries télé?
15: Oh là là.
17: Allô, t'es nul. Hein.
7: Attention, Françoise, va lire la question.
15: Françoise.
0: Oui, attends.
7: C'est la 13, Françoise.
15: Ta gueule.
0: Eh, on parle pas comme ça à fil d'art.
7: Ok.
16: Oh, attention.
7: Françoise, c'est ma copine elle-même.
17: Vas-y.
0: Alors, vous... La 13. Vous êtes-il arrivé?
15: C'est un peu de foot.
0: Ta gueule.
7: Vas-y, Françoise, les écoute pas.
0: De vous prendre le... De prendre... Pour le héros de votre série préférée. Et on écoute un disque, je ne sais pas lequel.
7: C'est KRS-One avec In the Sound of the Police. Et on se retrouve juste après.
0: Bon, alors on accueille Fred.
18: Bonsoir.
0: Sophie.
19: Oui, bonsoir.
7: Allô.
0: Ultraman.
7: Non, Ultraman est parti.
0: Oui, c'est vrai.
7: Allô.
0: C'est allô.
18: Ouais.
0: Denis.
18: Salut.
7: Et on a un nouveau à la place de Goldo, c'est Arnett.
0: Arnett.
18: Ouais, salut la gueuse.
0: Salut Arnett.
18: Ça va?
0: Ça va.
18: Tranquille.
0: Tranquille, peinard.
18: Ok.
0: Céline?
20: Ouais, bonsoir.
0: Bonsoir.
7: Donc bon, la question c'était...
0: La question était...
7: Vous êtes-il arrivé?
0: Attends. Êtes-vous... Non.
7: Vous êtes-il
0: arrivé? Vous êtes-il arrivé de faire l'amour pendant votre...
7: Non, c'est pas celle-là, pour ça, c'est la suivante.
0: Ah bon, ah, excuse-moi.
7: Cette question, c'est vous est-il arrivé
0: mais...
7: de vous prendre pour le héros de votre série
0: De votre série préférée.
7: Voilà.
20: Ouais.
7: Donc, Fred?
18: Bah écoute, à part... Le prisonnier, tu sais, je sais pas si tu connais le prisonnier, Françoise.
0: Oui, bien sûr, c'est celui-là qui se fait... suivent par une...
19: Dans sa cellule.
0: Par une boule. Ouais.
19: Par une boule. Ouais.
0: Par une boule quand il veut s'évader. Et ils sont machinés par des numéros.
19: Exactement, voilà. Je ne suis pas un numéro, je suis un homme libre, ouais.
0: Voilà.
19: Bah ouais, j'ai fait une identification parfaite par rapport à ce personnage. Et moi, j'ai fait un séjour à Tours dans un asile psychiatrique.
0: C'est qui parle là?
19: C'est Fred.
0: Oui, Fred.
19: Et ça va mieux maintenant, je suis guéri quoi.
0: Ah bon?
19: Je suis plus le numéro 6, je suis le numéro 7, j'ai monté en échelon quoi.
0: D'accord.
21: Il a bien travaillé.
0: C'est déjà pas mal.
19: Ouais.
20: Mais Françoise?
0: Oui, c'est Céline.
20: Ouais, ouais.
19: Dis-moi Céline, les années ont passé.
0: Oui.
20: Mais pourquoi n'as-tu jamais pensé à te demander là?
0: Oui, Céline.
20: Pourquoi le prisonnier il avait le numéro 6? J'ai jamais compris pourquoi.
19: Bah, il avait pas le choix, je crois.
20: Parce que c'est un chiffre à
0: Bah, disons que. Peut-être parce que il y avait le numéro 1, numéro 2 et après ça c'est arrivé
19: le
0: 6e et puis voilà, il est resté sur le numéro 6.
19: Est-ce que tu crois que aussi c'est le chiffre du diable?
0: Comment?
19: C'est le chiffre du diable aussi.
0: Ah peut-être.
19: Non, c'est vrai, c'est
0: enfin, du coup, non, je croyais que c'était le 9.
19: Non,
20: c'est ça.
0: Ah bon.
7: Est-ce que tu crois que si le prisonnier avait eu un autre numéro, il aurait eu autant de succès?
0: Non, pas du tout.
19: Ouais, pourquoi? Exactement.
0: Parce que je trouve que le numéro 6 ça correspond si tu rajoutes avec un 9, ça fait 69.
7: Wow. Cochonne,
20: Françoise.
19: Petite perverse. Mal baisée.
0: Ça, t'as été voir peut-être?
19: Là, c'est pas gentil.
0: T'as été voir peut-être?
19: Pas sympa, allô. Pas très sympa.
20: Pas très sympa, allô. Non.
19: Allô?
0: Oui.
19: J'écoute.
0: C'est qui là?
19: Allô?
0: Oui, allô?
19: Bah, je trouve que c'est bien.
22: Non, il a dit que t'étais mal baisée, allô.
19: Ah non, c'est pas moi.
22: Ouais, arrête tes bisous.
0: Non, mais il a pas été voir pour voir si j'ai été mal baisé. Hein.
22: Non, mais de toute façon, tu n'es pas Françoise.
0: Non, justement, j'y suis pas.
22: Pour le.
0: Ah non, c'est difficile. Hein.
7: Donc la suite, bon. C'est
0: La suite, numéro 3.
7: Non, mais attends, Françoise, ils ont pas tous répondu à la question,
0: oui,
7: Françoise.
19: Il y en a qu'un qui a répondu.
0: Alors, bon, Fred, t'as répondu?
19: Oui.
0: Sophie, t'as répondu?
20: Non, j'ai pas répondu.
0: Alors, réponds, s'il te plaît.
20: Moi, en fait, je suis devenue très bricoleuse grâce à MacGyver.
0: Oui.
20: Et c'est pas des conneries.
0: Oui.
19: Bah, si, c'est des conneries menteuses.
20: Et je m'identifie, ouais, à MacGyver quand je bricole.
19: Maintenant, tu fais tes godes toi-même.
20: Voilà, je fais mes godes toute seule et avec de la poterie. Je fais la poterie anglaise et voilà. Électrique et tout.
19: Donc, moi, c'est Tony, je me suis pris pour Hulk. Il y a un mec, il venait en face de moi avec ses plans.
0: Tu devrais te mettre au soleil, comme ça tu pourras bronzer, bronzer, pas rester en vert.
19: Non mais j'ai une anecdote.
0: Vas-y.
19: Donc j'étais sur la route et ouais. J'ai croisé quelqu'un avec une voiture avec les pleins phares.
0: Mmh.
19: Et donc je suis devenu vert de rage et je l'ai coursé jusqu'au bout de la rue.
0: Ah ouais, d'accord.
19: Voilà.
20: C'est très drôle.
23: Moi j'ai une anecdote, c'est Alpha. Donc c'est un liestique qui était en moto et s'est cassé la gueule.
0: Oui.
23: Et voilà.
20: Ah ouais.
19: Voilà. Ok, génial.
0: Arnett.
19: À fond dedans.
23: Ouais, j'ai pas pour longtemps, je me casse.
19: Ouais, bah non, moi, je non.
0: Arnett.
19: Maggie, je regarde Maggie de temps en temps. Tu connais Maggie, Françoise?
0: Non, j'aime pas tellement.
19: Tu connais pas? Ouais, tu connais quand même.
0: Non, oui, je connais, mais j'aime pas tellement.
19: Ouais, non, moi, j'aime bien Maggie. Donc je me prends pour Maggie des fois chez moi.
22: Dame Maggie, là.
19: Maggie, la poussiasse. Donc je me fais des petites ambiances, je me mets une perruque rousse et tout, c'est le délire quoi.
0: D'accord. Céline.
20: Moi il y a une héroïne que j'aime bien. C'est je sais pas si tu connais la série.
19: C'est Rosanne.
20: La Belle et la Bête. Rosanne.
0: La quoi?
20: La Belle et la Bête.
0: Ah oui, j'adore.
20: Ouais, c'est avec Linda Hamilton là, mais j'adore cette série, t'aimes bien
0: Oui, j'adore.
20: Et donc j'aimerais bien prendre pour l'héroïne quoi.
0: Ah oui.
20: Ouais, parce que je trouve que c'est très romantique.
0: Oui, c'est très romantique, ouais. Et encore plus c'est qu'elle a pas peur de la bête.
19: Ouais, en plus disons qu'elle est bête, disons que faire l'amour avec la bête ça doit pas être top.
20: Mais Françoise.
0: Oui.
20: Tu sais, moi ce que j'aimais bien c'était le fait qu'elle aimait une bête.
23: Ouais. Et même à la fin c'est sodomisé, c'est vachement drôle.
20: Comment?
0: Ouais, je trouve que c'est super.
19: T'as déconné, j'avais pas vu la fin.
20: Parce qu'en plus de ça, lui, il l'aimait, et puis...
0: Ah oui, pour l'aimer, il l'aimait, hein.
20: Comment ça finit, cette série?
19: Il l'aimait comme une bête. Non, mais d'un côté, la meuf, c'est un peu, elle est un peu zoophile, quoi.
20: Non, mais
19: bah si.
20: C'est une très belle histoire d'amour, quoi, tu vois.
0: Ouais,
19: mais ça n'empêche pas que c'est une bête, quoi.
0: C'est vrai, c'est une belle série, hein.
7: Mais Françoise,
0: oui.
7: Est-ce que toi, tu pourrais tomber amoureuse d'un animal, comme elle fait dans la série?
19: Gérard, ou...
23: Hein? T'as un singe ou d'un gorille?
0: Non.
7: Pourquoi?
0: Si j'aimerais bien tomber amoureuse, par exemple.
20: De la bête.
19: Dans la main.
7: Non, laissez la répondre.
0: Pas de la bête, par exemple, d'un.
19: Un lapin.
0: Mais non, pas d'un lapin.
23: D'un lapin, comme ça, c'est pour attirer
0: d'un...
23: tout
0: d'un boa.
1: Un boa.
5: Quoi?
0: D'un boa. Ah.
7: Pourquoi? Pourquoi pour ça?
0: Parce que, étant donné que c'est un serpent, ça te grimpe partout.
7: Ah, et qu'est-ce que tu pourrais faire avec le boa? C'est surtout la question qu'on aimerait à laquelle tu répondes quand même.
0: À toi de t'imaginer.
7: Bah, je sais pas, tu peux le mettre autour du cou.
0: Je me mettrais peut-être autour de mon cou, mais j'aimerais bien demander autre chose à mon serpent.
7: Ah, d'accord.
1: Ok, en gros, le serpent.
5: Et s'il te mord?
0: Non, c'est pas grave.
1: Ouais, mais Françoise.
5: C'est la plaie.
0: On meurt qu'une seule fois. Hein.
23: Françoise.
0: Oui.
1: Oui,
0: mais c'est qui là?
7: Quelqu'un, bonjour. Oh.
0: C'est qui là?
23: Françoise.
0: Oui, c'est qui là?
23: Allô.
0: C'est qui là?
1: C'est Alpha.
0: C'est qui là?
23: Allô. Par une langue de serpent.
0: Comment?
23: Tu devrais bouffer la chatte par une langue de serpent.
1: Tu me diras, un serpent est un putain de cul.
0: Un serpent n'a pas de chatte. Hein.
23: Non, mais je te demande, c'est toi, t'aimerais bien te faire bouffer la chatte par une langue de serpent?
0: Bah oui, pourquoi pas.
23: Ah ouais. Ouais, bon.
1: C'est plutôt
0: parce que c'est ça doit sembler bizarre, mais ça doit être bien quand même.
23: Ah, attends,
1: ouais, mais je comprends pas.
5: C'est par une trompe d'éléphant.
10: Je sais pas, j'ai pas regardé ce matin.
0: Bon, c'est qui s'amuse à passer Gérard là?
1: C'est Manu.
0: Ah, on a ras-le-bol de Gérard.
23: Ah, Armel, t'es chiant, Armel, donc t'as reconnu.
1: Ok, super. Eh, François, c'est allô?
0: Oui, allô?
1: Ouais, mais un serpent, ça a pas de main. Alors, comment veux-tu qu'il regarde une série de télé?
0: Mais on t'a pas parlé de série de que si le serpent il regardait une la télé, ouais, on t'a pas, demandé ça. On t'a demandé, on m'a posé la question que si j'aimerais bien avoir, si j'aimerais bien sortir avec un animal. Ouais, donc j'ai dit le serpent.
1: Ouais, pourquoi t'as choisi un serpent?
0: Dégueulasse.
1: La télé qui avait pas de main.
0: On s'excuse. Hein.
1: Bah pardon, je suis désolé.
0: Bah ouais. Merci.
1: François, c'est Fred.
0: Oui, Fred.
1: Il a raison, Allo. Hein. Un serpent, ça n'a pas de main. Hein. Confirmation.
0: Hein. Bah bien sûr que ça n'a pas de main.
1: Non, mais
5: ça
1: n'a
5: pas de pied non plus. Hein.
0: Et ça n'a pas de pied non plus.
1: Ça n'a pas de pied non plus, ouais. Ouais, mais c'est pas pour ça qu'il y a des animaux qui sont pas héros de série de télé.
0: Voilà. Bon.
7: Alors à toi, François.
1: Qu'est-ce que t'en penses?
7: On peut quand même répondre à la question. Vous est-il arrivé de vous prendre pour le héros de votre série préférée? Bah, l'héroïne.
0: Oui.
7: Et de laquelle alors? À quelle série?
5: Solène.
0: Non,
7: on a dit non.
0: Non, pas Fenn.
1: Kojak?
0: Non, pas Kojak.
1: Attends, laisse-le deviner.
5: Moi, je sais, c'est la femme de Victor Newman.
0: Ah, laquelle?
5: Je sais pas, la blonde, là.
0: Nikki?
5: Ouais.
0: Non, moi, je préfère Ashley.
5: Comment?
0: Je préfère Ashley.
1: Est-ce que tu te imagines en Pamela Anderson?
0: Ah non, pas du tout.
1: Pourquoi?
5: Propose Amélie Bu.
0: Parce que... Parce que je l'aime pas.
1: Pourquoi?
7: Donc tu t'identifierais à... Qu'est-ce que t'as dit? Ashley, c'est ça?
0: Oui, Ashley.
7: Il n'y a que Ashley que tu t'identifierais?
0: Pas spécialement. Par exemple, dans la petite maison de la prairie, par exemple.
1: La prairie? Laquelle?
0: Marie.
1: La petite?
7: C'est laquelle, Marie?
0: Marie, c'est la blonde, c'est celle-là qui vient aveugle.
1: L'aveugle, ouais. Ah ouais, là. Ah, mais alors pourquoi tu veux faire ça?
0: Parce que, disons que...
1: T'as des problèmes aux yeux?
0: Oui, déjà. Non, mais oui, déjà, j'ai des problèmes aux... J'ai des problèmes de yeux, oui.
1: Lequel?
5: Prends un serpent lunettes.
0: Oui, pourquoi pas.
1: T'as combien à la gauche? Ouais, alors pourquoi tu veux faire ça?
0: Sur chaque côté, j'ai 1,5.
1: C'est bon,
0: j'ai 1,5 par œil.
1: C'est un peu vrai.
7: Donc tu veux te comparer à Marie, donc de la petite maison après.
0: Voilà, parce que non, pourquoi? C'est parce que je trouve qu'elle est marrante, et puis elle est triste, et puis...
1: Un peu comme toi.
0: Voilà. Merci.
1: Okay.
0: Voilà.
5: Et c'est tout?
1: Ah, est-ce que je peux t'appeler Marie?
0: Oui, pourquoi pas. Okay. Marie-Françoise?
1: Non, ouais, d'accord.
7: Marie-Françoise, pouvez-vous poser la dernière question, s'il vous plaît?
0: La dernière question.
1: Oui.
0: Vous est-il arrivé de faire l'amour pendant votre série préférée?
7: Oh, d'un seul coup, Françoise?
1: Ouais, moi, je sais pas si je vais pouvoir répondre. Ouais, pas possible, ça.
5: C'est trop.
1: Ouais, tu peux pas changer de question?
7: Non.
0: Non.
5: Mais c'est trop personnel, là.
0: Eh ben, justement.
1: Est-ce que toi, tu peux répondre?
5: Moi, ça m'est arrivé, ouais.
7: Qui?
1: Cécile?
5: Non, Sophie.
1: Sophie?
5: Devant Twin Peaks, ouais.
7: Et qu'est-ce que ça t'a fait, alors?
5: Bah, rien, parce que je pensais pas...
7: Parce que tu regardais pas la série, non?
5: Non, il y avait le son.
7: Ah, d'accord. Qui d'autre?
5: Ouais, je réponds.
7: Ouais.
0: Oui.
7: Ouais, réveillez-vous, oui, les mecs, hein. Réveillez-vous, les
5: ouais,
7: auditeurs, là.
0: Oui, c'est Céline. Ouais, bah, je viens de le dire.
5: Moi, très sincèrement, je peux pas.
0: Oui, pourquoi?
5: Quand je regarde une série qui me plaît bien, je suis en pleine série, je suis dans l'action.
17: peux pas m'occuper d'autre chose.
0: Et par exemple, tu regardes une série, ta série, au moment dans ta série, et ils font l'amour. Est-ce que tu prendrais ton pied en même temps qu'eux?
17: Non, je crois pas, non.
0: Non?
17: Non.
4: Moi, je vais me chercher une bière.
17: Ils font pas l'amour.
0: Va chercher une bière.
17: Je pense qu'au personnage, moi, je pense que c'est la scène, c'est tout.
23: Putain, j'aurais dû venir bourrer, moi.
0: Voilà. Répondez, maintenant, répondez au fur et à mesure là sur la question que je vous ai posée là.
13: Ouais, non, moi je baisse pas pendant une série. Ou tu baises ou tu mates la série, mais tu fais pas les deux en même temps. C'est comme boire ou conduire, faut choisir.
0: Il faut choisir. Voilà. C'est qui? C'est Fred ça?
13: Non, c'est Arnett.
0: Oui, Arnett.
13: Bon, voilà, c'est dit.
4: Bon. Non plus, je baisse pas parce qu'il veut pas baiser avec moi cet enculé.
13: Voilà. Donc, moi, Tony, y a pas moyen. Voilà. Je laisse aller dans les cabarets.
0: Si d'accord. Vous dire. Alors, je vais reprendre au départ. Alors, Tony.
4: Oui.
11: Il vient de répondre.
0: Tu viens de répondre.
11: Fred.
0: Fred.
19: Bah écoute, je suis en train de réfléchir, peut-être drôle de dame, ouais, ça m'arrivait, ouais.
0: Oui.
19: Parce que comme, avec ma nana, c'était pas terrible, j'en imaginais qu'il y en avait trois, quoi, et là, je m'excitais comme un fou.
4: T'as une tête à te taper Charlie, toi.
0: D'accord. Tu vois. Et pourquoi pas Bosley?
19: D'accord.
17: Pourquoi pas, hein?
0: Pourquoi pas Bosley?
19: C'est qui Bosley?
11: C'est lequel Bosley, ouais.
0: Bosley, c'est celui-là qui bosse avec les filles.
13: Eh, François, t'as une perruque sur la langue ce soir ou quoi?
0: Oui, pourquoi?
13: Ah, ok.
17: Françoise.
0: Sophie.
17: Françoise.
0: Oui, Sophie.
17: Ouais, c'est Céline.
0: Oui, Céline.
17: Je vais te poser une question, mais je la pose maintenant ou après?
0: Vas-y, tout de suite.
17: Comment?
0: Vas-y.
17: Ouais, je voulais te dire, est-ce que tu penses que les séries télé, c'est important dans notre vie quotidienne?
0: Oui.
17: Tu penses
11: pourquoi?
17: Que c'est important?
11: Pourquoi?
0: Oui, c'est important. Déjà, c'est important parce que...
13: Ça
0: bon,
13: fait rêver.
0: Hein?
13: Ça fait rêver.
17: Vas-y,
0: oui,
17: réponds.
0: Oui, ça peut faire rêver. Et en même temps, ça... Ça te change de l'ordinaire, de ta vie,
17: Mm-hmm. Donc, ça a une grande importance.
0: Oui, pour moi, ça a une grande importance.
19: Et tu pourrais vivre sans?
0: Non.
19: Pourquoi?
0: Parce que, justement, j'adore les séries, donc je pourrais pas vivre sans mes séries.
17: Et par exemple, si tu pars en vacances en Espagne, est-ce que tu emmènes ta télé pour voir tes séries?
0: En principe, oui.
17: T'emmènes ta télé?
0: Ah oui, j'emmène ma télé et mon magnétoscope.
19: Déjà parti en Espagne.
4: Françoise, professeur Mito.
0: Oui, déjà une chose.
4: Professeur Mito, excuse-moi. N'as-tu pas peur que ce monde virtuel ait une incidence sur ta vie? Et sur conséquences, à peu près.
0: Je n'ai pas compris. Vous pouvez répéter la question, s'il vous plaît?
4: N'as-tu pas peur que ce monde virtuel n'ait une incidence sur ta vie, qu'ensuite, Kojak, Télissa Valas?
19: Il veut dire par là, si jamais
0: ouais,
19: tu
0: je ne répondrai pas à cette question.
19: Bien bon, ouais.
0: C'est qui a pas répondu, là?
19: C'est Allo.
0: Bon, Allo.
19: À l'huile.
0: Oui, Allo, à
19: moi,
0: l'huile.
19: Moi, je répondrai en antenne, hein, si ça te dérange pas.
11: Là, il me dira à moi, ça va être super.
0: D'accord.
17: Mais, bon, alors...
0: Oui.
17: François, je vais te dire.
0: Oui, Céline.
17: Je voulais te dire, on peut pas vivre sans série télé. Hein.
0: Non.
17: Oui ou non, tu peux vivre ou pas?
0: Non, moi je pourrais pas vivre sans télé. Hein.
19: Okay. Est-ce que tu crois qu'on peut survivre?
17: Exactement. Bonne question.
19: Réponds.
0: Moi je ne pourrais pas survivre sans télé.
4: Françoise, professeur.
0: Moi, la première chose que je fais quand je sors de mon lit,
11: aux toilettes quand même.
0: Oui, ça, automatiquement, c'est la première chose que je fais.
4: Françoise, pour faire
19: un petit fil d'art,
4: n'as-tu pas peur que les séries soient une sorte d'échappatoire à ce monde virtuel?
0: Non.
19: Inquisiteur. Si on te donnait beaucoup d'argent pour pas regarder la télé?
0: Je m'en fous, alors là, complètement, mais je préfère regarder mes séries et regarder la télé que... Oui, Fidar.
11: Excuse-moi, fini, Françoise, fini.
0: Que d'être payé, avoir beaucoup d'argent, mais je préfère mes séries, non.
19: Et si on te donnait beaucoup d'argent?
0: Non,
19: et
0: non, non, je ne l'accepterai pas, je lâcherai pas mes séries pour de l'argent.
13: Et Françoise?
0: Oui, c'est qui là?
13: Arnett.
0: Oui, Arnett.
13: En parlant de séries, ça te dirait pas de faire un sitcom avec Gérard?
0: Non, merci. Ah non, merci. Hein. T'aurais pu choisir autre chose,
13: Arnett. Non, mais c'est juste un petit...
19: Ouais, François, c'est Fred, là.
0: Oui, Fred.
19: Tu préférais regarder, par exemple, Dallas ou être dans mes bras, petite?
11: Proposition.
0: Proposition. Est-ce que je préférais regarder Dallas ou être dans tes bras?
4: Je préfère me taper les pubs que de t'approcher.
17: Ça, c'est méchant.
0: Merci.
17: Hein.
0: Merci, mais... Tu vois,
11: il paraît que Fred était ex-mannequin, attention.
19: Non,
11: Attention, Fred. Hein. Alors, Dallas ou Ex-Mannequin?
0: Ex-Mannequin.
3: Ex-Mannequin, Dallas. Mythoman.
0: Non, mais bah, je préfère Allô, Dallas.
11: Ah bah, c'est bien, bravo. Ouais. Normal.
0: Non, je préfère Dallas. Hein.
11: Ah, tu vois, Fred. Hein, t'es
3: même si on la redoute, bof, quoi.
0: Non,
3: c'est Allô, oui. Je peux te poser une dernière question.
0: Ouais,
3: j'aurais essayé.
11: Bah, une dernière question, et après on fait la conclusion, hein, rapide.
20: D'accord. Donc, je vais te dire juste un dernier truc. Dis-moi, quel est ton premier geste le matin, quand tu sautes du lit? Tu fais quoi?
11: Elle se lève les fesses.
0: Comment? Je mets mes chaussettes.
20: Non, mais après, je veux dire, t'allumes la télé, tu regardes quoi? Explique-moi ta journée, vas-y.
6: Elle pète pour enlever sa capote.
20: Explique-moi le matin.
0: Je dors pas avec une capote anglaise. Hein.
20: Non, le matin quand tu te lèves, voilà, bon salut, etc. Et qu'est-ce que tu regardes? T'allumes la télé direct.
0: Ouais, oui, avant de faire chauffer mon café au lait. Oui.
3: Tu sais, il y a un truc qui s'appelle prendre des douches, Françoise, ça t'arrive dans le temps?
0: Oui, merci. Hein,
3: Tous les jours quand même.
0: Non, on peut pas dire tous les jours.
3: Ah ouais, une fois par semaine.
0: Non, même pas.
11: Non, deux fois par jour.
0: Ah non, ça fera un peu trop. Hein.
3: Françoise, professeur Mito.
11: Oh, il est chiant, lui.
0: Ouais, c'est vrai qu'il est chiant, ce mec.
3: Hein. D'hygiène, une
0: oh, ta gueule. Hein.
20: Donc, la télé, ça fait partie de ton geste du matin. Quoi.
0: Voilà, exactement. Voilà.
11: Ouais. Et donc, tu vas quand même répondre à la question, puis après, tu vas demander la conclusion à tous les auditeurs.
0: Voilà.
11: Donc, est-ce qu'il t'est arrivé, toi, de faire l'amour pendant, je sais pas, les Feux de l'amour, justement, ou Dallas, ou Kojak, ou j'en sais rien?
0: Non.
11: Pourquoi?
0: Bah disons que...
11: Parce que toi en fait tu sais parler d'eux quoi. Quand t'es avec ton mec et quand tu regardes la télé tu veux
0: Moi quand je regarde la télé je ne veux personne qui parle autour de moi.
11: Même ton mec?
0: Même mon mec.
11: Ah d'accord.
3: Même Néné?
0: Néné c'est mon fils hein.
3: Bah je sais.
20: Non mais même... personne n'a le droit de parler en fait.
3: Personne n'a le droit de parler.
0: Ah non personne n'a le droit de parler.
3: Même pas Néné?
0: Même pas Néné.
3: Carrément.
11: Eh ben.
0: Carrément.
20: Bon. T'as raison.
0: Quand on regarde la télé, on regarde la télé.
3: Professeur Mito, n'as-tu pas peur que ton fils, à force d'avoir ce manque de maternité...
14: Tu retournes chez toi et c'est bon.
0: Ouais, exactement. Tu retournes chez toi, comme dirait Gérard, tu retournes chez toi.
3: Il est caché dans les studios ou quoi?
0: Hein?
3: Il est caché dans les studios ou quoi, Gérard, là?
20: Il y a le fantôme.
3: C'est Ventilac.
0: Non, il est pas caché. C'est un petit con qui fait passer la voix de Gérard.
3: C'est pas possible.
11: Je vais essayer de le trouver. Ouais, je vais essayer de le trouver pendant que vous faites la conclusion. Alors, Françoise, d'accord. Vas-y, demande la conclusion à tous.
0: La conclusion pour tout le monde. Donc, Fred.
14: Conclusion.
0: Ta gueule, Gérard.
3: Ouais, il pourrait fermer sa gueule pour une fois, lui, sérieux.
0: Mais il est pas là, c'est un petit con qui met Gérard.
3: Fred,
0: ta conclusion.
3: Ouais, donc moi c'est une conclusion en trois points.
11: Le premier, Fred, t'accouches.
3: Le premier, c'est que tu maîtrises vraiment le sujet, Françoise. Tu connais bien tout ce qui est série télévisée et ça fait plaisir. Donc tu maîtrises le sujet. Deuxième chose, ça fait très plaisir d'entendre une voix féminine. Et troisième chose, tu penses pour Dallas et mes bras, réfléchis quoi. Quand même.
0: C'est tout réfléchi. Je préfère Dallas.
3: Allez, pas pour ta gueule.
0: Sophie.
14: Ouais. Conclusion.
0: Sophie.
6: Oui, beau débat, beaucoup mieux qu'avec Gérard.
0: Merci. Ouais,
6: j'espère que tu vas continuer.
0: Non, je laisse la place à Gérard après.
6: Non. Et ouais, tu maîtrisais bien. C'était bien, c'était intéressant de parler avec toi parce que tu sais de quoi tu parles. Donc ça changeait un peu et puis bah ouais, c'était pas mal. Ouais.
11: Allô.
3: Ouais.
0: Allô.
3: Ouais, c'était pas trop mal. Il y a eu des moments forts, des moments creux aussi.
11: Allô.
3: Par moment, Françoise a débordé un peu, a insulté un peu les auditeurs, mais sinon c'était très sain. On a appris beaucoup de choses. On a appris aussi que le cœur des séries ce n'était pas seulement parce qu'on n'a pas le droit de dire, parce que les problèmes qu'elle a encourus et subis.
0: Bon, mais t'abrèges.
3: Enfin, je voulais dire par là que les séries télé, c'était pas seulement...
0: Bon.
3: Oui, bon, d'accord. Aussi, mais aussi...
0: Bon, Anthony.
3: Oui, aussi.
21: Et professeur Mito.
0: Tony.
21: N'as-tu pas peur qu'à force de faire un débat comme ça, ensuite, un certain engrenage vis-à-vis de...
0: Des Tony débats,
21: et ensuite, prendre la place Gérard, penses-tu pas, effectivement?
14: Allez, hop, moi j'arrête.
0: Ouais. Bon, ça y est, t'as fini, Tony?
21: Oui.
0: Bon, Goldo.
11: Non, il est parti, c'est Arnett.
0: Merde. Arnett.
3: Ouais. Bah, j'ai remarqué que dans les séries, bah, t'es à fond dedans.
14: Conclusion.
3: Ouais. Donc, la série, apparemment, c'est ton kiff.
0: Ouais.
3: Et, bah ouais, pour une fois, on n'entend pas une voix de chacal, on entend une belle voix de femelle.
0: D'accord, merci, Arnett.
3: C'était bien sympa.
2: Et puis bon, bah, dimanche prochain, on change d'horaire, on arrive près de la Coupe du Monde.
0: Ouais, on s'en fout.
2: Comment ?
0: On s'en fout ?
2: Bah caca. Non, pas du tout.
19: Ah non, on s'en fout pas. Non,
2: non, la Coupe du Monde, caca. Tout ça.
0: Bah, mais moi, je m'en fous, moi.
2: Donc, bon, je me suis acheté de l'essence à Zippo, puis là, j'écoute la radio et c'est super.
0: D'accord.
2: Voilà.
0: Ok, Céline ?
8: Ouais, bah écoute, moi, j'ai deux choses à dire.
9: C'est moi, j'ai pas regardé ce matin.
8: D'accord.
0: Céline.
8: Donc premièrement, le sujet était très bien. Les séries télé, ça fait partie de notre vie. Hein.

0: sur tous les chagrins d'amour.
1: Sur la chanson ?
0: Non, non, non.
1: Ah, sur les chagrins d'amour, les vrais.
0: Sur les chagrins d'amour, les vrais.
1: D'accord. Donc on va se retrouver dans un instant, hein, Françoise ?
0: Oui, bien sûr.
1: On va mettre combien ? 2 disques ?
0: 2 disques, oui.
1: Ok, d'accord. Donc vous pouvez toujours nous appeler, hein, 0803-085000, 0810-5000. Le Minitel, toujours Manu ?
2: 3615, code Fun Radio de rubrique directe, on attend beaucoup de monde.
1: Ouais, on écoute quoi, Manu ? On aimerait bien savoir avec Françoise quand même.
2: On écoute Daoul.
1: Ah ouais, t'aimes bien Françoise ?
2: Le nouveau Daoul, t'aimes bien ?
0: Oui, j'aime bien.
1: Ah bon, on va se l'écouter.
3: Ok, point final à la ligne. Ça,

0: Alors tu parlais de Johnny Rock. Et bon, j'ai vu ce qu'il fait sur scène. Bon, moi je trouve pas ça terrible, parce que mon répertoire c'est plutôt Francis Lalanne. Mm-hmm. Moi déjà je le fais pour le pognon, donc d'ailleurs j'ai la gueule pour ça, j'ai la voix pour ça, j'ai le talent pour ça. Donc voilà, moi j'ai pas à choisir, je fais que pour le pognon.
1: Mm-hmm. Non mais donc t'es prêt toi pour faire ça pour de l'argent?
0: Ah mais je le fais déjà pour de l'argent.
1: D'accord, ok.
0: Pour le fric.
1: D'accord. Où est-ce, Patty?
2: Wesh, bonsoir.
1: Bonsoir.
2: Bah moi, ouais, pareil, comme Francis, hein, pour l'argent. Je fais des photos avec Voici, et puis après, c'est la personne à qui je ressemble qui a les procès, quoi. C'est elle qui a les problèmes.
1: Mmh. Non, mais toi aussi, t'as des problèmes.
2: Ah non, moi, j'ai pas de problème.
1: Hein. Bah, c'est le magazine qui t'emploie qui va avoir des problèmes. Hein.
2: Bah, tout à fait, moi, je m'en fous. Moi, j'ai pas de problème, j'ai de l'argent.
1: Hein. Ok. Ok, rap voisine.
3: Ouais, alors moi, je fais pas du tout ça pour l'argent. Et donc, vu que je ressemble à mon sosie, et que je suis son sosie, bah, je peux ameuter des petites gamines de 40, 50 ans, et voilà.
1: Mm-hmm.
3: Donc, je fais pas ça pour l'argent, mais plutôt pour le plaisir des femmes.
1: Question IRC, non?
4: C'est pas une question, c'est juste par contre je sais plus où c'est parce que c'est un peu le bordel.
5: Et
4: ici.
5: Voilà, ça commence.
4: Enfin si, c'est le chiant, il dit qu'il préfère les sosies solidas.
1: Sosies solidas, je vois pas le rapport avec le thème du débat sur les sosies.
5: Ah bon?
1: Manu, une question?
6: Non, pas une question, une affirmation. Minitel 3615 Fun Radio.
5: On dit que
6: grave. Minitel. On dit que Sandy c'est le sosie de Maïté. Est-ce que tu confirmes ou pas?
1: Non. Et puis là, alors là.
5: Faux.
1: Non, je préviens tout de suite, Manu. Mm-hmm. Si il y a encore des questions, tu parles de Sandy, c'est pas la peine. Ok.
6: Ok.
1: Je te remercie. Karen, puéril.
7: Oui, bah moi pour l'argent, je ferais n'importe quoi de toute façon. Hein, donc.
1: Mm-hmm.
7: Même sortir avec toi, hein, ça, il n'y a pas de problème, quoi.
1: Non, mais moi, de toute manière, vous le savez, je suis déjà pris, donc ça sert à rien d'insister.
7: Ah non, mais je ne savais pas, moi, mince.
1: Ouais, mais vous le savez, on en parle assez sur l'antenne, donc maintenant, oui. Vous arrêtez de vouloir me dire que vous voulez sortir avec moi.
7: Ah non, mais ne t'énerve pas.
1: Non, non, mais moi, je préfère prévenir tout de suite.
7: D'accord. Tu as raison, sois clair dès le départ, tu as raison.
1: Donc, moi, je peux vous dire que moi, je serais pas prêt à ressembler à quelqu'un, même pour de l'argent, hein, parce que je vois pas du tout le rapport. Enfin, donc, ouais.
0: Et pour les femmes?
1: Comment ça?
0: Bah, je veux dire, si tu ressens déjà à la personne, tu peux attirer les minettes.
1: Bah non, mais de toute manière, j'ai déjà ma personnalité, donc j'attire pas mal de personnes que maintenant que je suis avec quelqu'un. Donc maintenant, tout le monde veut sortir avec moi, mais maintenant, il est trop tard, je suis pris, mon cœur est pris, donc maintenant, c'est plus la peine d'insister.
8: Et, Gérard, c'est Phil là.
1: Ouais.
8: Est-ce que tu aimerais avoir un sosie?
1: Personnellement, non.
8: Pourquoi?
1: Non, parce que ça m'intéresse pas du tout.
6: Si ça se trouve, t'en as déjà un et tu le sais pas.
1: Ouais, mais ça, avec tout ce qui se balance sur Internet et tout ça, donc je voudrais quand même que ça cesse aussi, cette histoire. On aurait dû en parler avant de faire les débats. Enfin.
4: Gérard?
1: Oui.
4: Sur IRC, il y a Nomad qui te demande si les sosies sont à l'ail.
1: Ouais, saucisson à l'ail, ouais. Bah, voilà. Ça m'aurait étonné. Oui.
0: C'est encore Francis.
1: Oui.
0: Tu sais que par le monde, on paraît qu'on a 7 sosies.
1: Alors tu peux préciser ta pensée?
0: Oui, scientifiquement, il a été prouvé qu'il y a 7 personnes dans le monde qui nous ressemblent.
1: Mmh.
0: Donc seulement physiquement, donc moi déjà Francis Lalanne a son sosie, c'est moi.
1: Mmh.
0: Donc déjà, il a beaucoup de chance de m'avoir.
1: Non, mais de toute manière, tous les chanteurs ont un sosie. Justement, la question, on voulait la poser, mais vu que on a fait illusion sur à la télé il y a pas longtemps, donc c'est pour ça que la question n'en parlera pas. Donc maintenant, la deuxième question, c'est comment est organisée une journée chez un sosie? Alors on va demander ça. Francis, comme tu sais le point de vue.
0: Oh là là, ça commence déjà le matin, levé vers 11h.
1: Mmh.
0: Bon, de là.
1: Francis, oui. Je te coupe, mais je pense qu'à mon avis, ça m'étonnerait. Hein. Ça m'étonnerait que la journée commence à 11h. Hein.
0: Mais attends, Gérard, tu ne connais pas mon activité du soir?
1: Ouais.
0: Bah, si je sors jusqu'à 4-5h du matin, c'est sûr qu'avec les gars-là, c'est à quelle heure veux-tu que je me réveille?
8: C'est sûr.
5: Oh, Marcel!
9: Oh là là!
8: Mais approche comme ça parce que.
5: Oh, Gérard!
8: Comme ça, écoute.
1: Ouais, ouais.
5: Ça, ça,
1: ouais, d'accord.
5: Ça plope, donc fais gaffe.
1: Ok.
5: Non, mais tu peux mettre ta main, mais tu fais doucement.
1: Mmh. Donc, Francis, j'étais avec toi, donc je peux te dire tout de suite que ça m'étonnerait que ça commence à une journée, commence à 11h du matin, c'est pas possible. Hein.
0: Mais je te dis que c'est à l'heure où je me réveille, à cause des gars-là.
1: Ouais, non, mais même, attends, une journée, tu commences bien plus tôt. Hein. Enfin, bref, passons, je vais pas m'éterniser sur ça. Hein.
4: Gérard, sur IRC, il y a Roadrunner qui te demande comment on fait pour devenir sosie.
1: Ben, ça, justement, il y aurait...
3: Il y a un truc.
1: Ouais, il y a un truc, mais lequel, j'en sais rien. Hein.
5: Ben, il va te le dire, l'auditeur.
3: Ben non, justement, c'est un truc chez les sosies, et on peut pas le dire, ça, c'est notre secret, on peut pas le dévoiler.
1: Mais c'est qui, ça?
3: C'est Rap Voisine.
1: Rap Voisine, ben ouais, ok. Et donc toi, comment
3: je le dirai pas, c'est mon secret, je n'en parle pas.
1: Comment est organisée une journée chez un sosie, c'est tout?
3: Ah ben je me lève vers 5-6 heures de l'après-midi,
1: ouais.
3: et puis je pars au gala vers 8-9 heures.
1: Ouais, t'es pas en train de te foutre de ma gueule,
3: non,
1: là?
3: Non, pas du tout, puisque je fais mon gala jusqu'à 6h, 7h du mat.
1: Ouais.
3: Et après, je suis fatigué et je dois dormir pendant la journée. En fait, je vis la nuit.
1: Ouais, d'accord.
3: Comme une chauve-souris.
1: Ouais, c'est ça.
6: Gérard, excuse-moi, on a un nouvel auditeur, il s'appelle Michel Mathieu, il a 21 ans, il est de Beson.
3: C'est Michel.
1: À la place de qui?
6: À la place de personne. Je bidouille le standard pour qu'on ait en fait plus d'auditeurs comme avant.
1: Alors donc, tu m'as dit
6: Michel Mathieu.
9: Oui, bonsoir.
6: 21 ans de Beson.
9: Bonsoir, c'est Michel Mathieu.
6: 108.2.
10: Et GG, sur le Minitel, on me demande aussi si t'aimerais pas avoir un sosie, mais être le sosie de quelqu'un.
1: Non, pas personnellement.
3: T'en es sûr?
1: Oui. Ouachi Pati.
11: Eh hey Gérard.
1: C'est qui?
11: C'est Karen Cuéry, là.
1: Ouais.
11: Tu voudrais pas être le sosie de...
6: Oh, dans ton micro,
1: Martin.
6: Hein.
1: Oh, parle devant ton combiné ou sinon je te vire.
11: Non. Est-ce que tu voudrais pas être le sosie de Ricky Martin?
1: Mais qu'est-ce que vous me balancez, Ricky Martin? Laissez-le en paix. Si je l'ai, c'est le chanteur que j'aime bien.
6: En plus, il est mort.
1: Non, il est pas mort, connard.
6: C'est hier.
1: Non, tiens, mon cul.
3: Bah, si, c'est vrai, c'est pas
6: il a dérapé.
1: Mais ouais, c'est ça, il a dérapé. Tout à l'heure, je vais te faire déraper quelque chose. Toi, tu vas voir, tu vas pas commencer. Qui c'est que j'avais demandé? Ouais, où est-ce, Patty?
12: Moi, je travaille à la Sécu. Alors bon, bah, dans la semaine, je fais 8h-16h, hein, comme tout le monde.
1: Ouais.
12: Et puis bah, le dimanche, je fais des galas. Mais je pars à 8h, je rentre à 9h. Hein.
1: Mm-hmm.
12: Je fais juste une chanson, alors...
1: Ouais, d'accord. Ok. Rap Voisine, bah, t'as répondu, toi?
3: Bah oui.
1: Donc, Karen Puéril.
11: Oui. Bah, alors moi, déjà, je commence ma journée, je me lave, hein, je prends un coton-tige.
1: Mmh.
11: Et puis, bon, bah, je m'occupe de mon corps, voilà. Hein. Et donc, je travaille directement sur le terrain.
1: Mmh.
11: Et puis, voilà, ma journée se passe comme ça.
1: Si t'as quelqu'un derrière, c'est plus la peine pour toi, d'accord? Mmh. Parce que je viens d'entendre que. Ouais, il y a du monde qui te souffle.
6: Ouais, ma grande. Ouais, quoi?
10: Hop. Bah, faut que tu gères, là.
6: Mais je gère qui, là?
1: Michel Mathieu.
6: Ouais. Maintenant, je viens de le mettre.
9: Attends, je suis là.
1: Non, mais c'est pas lui qui a du monde derrière. Ah. Michel Mathieu, pour toi.
9: Ouais, bah, écoute, moi, donc, comme t'as pu le deviner, je suis fan de Mireille Mathieu. Donc, ma journée, principalement, j'occupe mon temps à essayer de me faire la même coupe de cheveux, quand même.
6: Je la vire?
9: Parce que.
6: Merde.
9: Parce que c'est pas facile d'avoir quand même une coupe de cheveux comme ça.
1: Mmh.
9: Et ensuite, j'ai une copine qui s'appelle Mireille Drucker et on fait exprès, on répète comme si on était en interview au cas où ça arriverait un jour, quoi, voilà. On s'entraîne.
5: Okay. C'est faux!
9: Mais si, tout à fait.
3: Impossible.
9: Il faut appeler Mireille Drucker, c'est tout.
1: Non, vous arrêtez avec vos impossibles, parce que tout à l'heure, ça va gerber vite, hein, maintenant.
4: Mmh. Gérard, sur IRC, il y a Yankee qui te demande si on peut être le sosie d'une race canine.
1: il veut faire allusion à quoi, lui?
4: Bah attends, je vais lui demander. Demande-lui.
1: Donc, tu veux faire allusion à quelle race, s'il te plaît?
6: Ah ouais, quand même.
11: Bulldog.
4: Ah, faut attendre.
1: Alors, qui c'est qui vient de dire ça? Qui vient de dire ça entre Karen et Wesh Patty?
4: Bah, c'est pas moi. Gérard, Yankee, il dit Bulldog Mystère.
1: Ouais, mais ça, faut arrêter.
5: Non!
1: Faut arrêter là-dessus, d'accord?
5: Arrêtez!
1: Bon, toi, tu te calmes un peu, c'est moi qui gère, d'accord? Manu?
5: Arrête!
10: On me demande combien ça coûte en euros, un sosie.
5: Oh, oh putain!
1: Qu'est-ce que tu fais? Hé, t'arrêtes de taper comme ça, après on va dire que c'est moi, espèce de con!
10: Arrête! Commence pas à balancer des trucs, t'es fou!
1: Là, tu vas pas commencer, toi, hein?
6: Oh, t'es pas à Neuilly, là.
1: Ouais,
10: tiens-toi bien un peu, on te regarde.
1: Ouais, tu vas pas commencer.
6: Regarde, parce que peut-être que Michel Labrouille peut appeler à tout moment sur la ligne, hein,
1: ouais,
6: et te calmer. Hein.
1: Ouais, bah toi, tu vas déjà commencer par gérer ce que je t'ai demandé, ok?
11: T'as même pas de poil à ta bite!
5: Oh non.
1: Bon, ouais.
13: Piquer des euros dans mon sac.
1: Bon, ouais. Tu me gères ça, toi, tu te gagnes.
14: Ouais.
1: Tu te manges vite.
5: Ouais.
15: Gérard.
1: Quoi?
15: Allô, Gérard.
1: C'est qui?
15: C'est Karen.
1: Je t'écoute.
15: Oui, est-ce que Sandy a un sosie?
1: Non, Sandy, elle a pas de sosie. Sandy, elle vous emmerde.
16: Chewbacca.
14: Bon, on revient au débat, GG, s'il te plaît.
16: Oui.
1: Bon, hey.
14: Oui, je les gère.
1: Toi, tu me les gères parce que sinon, tu vas aller à l'arrière. Hein.
16: Ouais.
1: Je le sens.
16: Là-bas.
1: Oh, non. Troisième question. Être un sosie est-il une passion réputée? On va demander ça à Francis.
17: N'importe quoi.
16: Oh la fille. Oh là là là.
1: Oh, Pildar.
14: Quoi?
1: Ton boulot là, de
14: gérer. Pardon, excuse-moi. Attends deux secondes. Comme ça, je fais ça, je mets un. Ok, c'est bon.
1: Alors, Francis.
18: Oui.
1: Donc pour toi.
18: Tu peux répéter la question, s'il te plaît?
1: Être un sosie est-il une passion réputée?
18: Bah, déjà, il faut avoir la tête de la personne.
1: Ouais.
18: Donc, si t'as la tête de la personne, c'est même plus une passion, tu le vis tous les jours.
1: Mm-hmm.
18: Bon, moi, malheureusement, je suis fan de Francis Lalanne, donc de ce côté-là, bon, je suis pas trop gâté par la personne au niveau médiatique. Donc, une passion, il faut vraiment trouver les fans, quoi.
1: Mm-hmm. Ok. Wesh, Patty.
19: Wesh. Tu peux répéter ta question?
1: Non, je la répète plus.
19: Bah, j'ai pas retenu, donc je vais te dire, je suis d'accord avec toi.
16: Mm. Oh là là.
1: Bon,
14: attends, Gérard, tu te réveilles, quoi?
1: Non, tu me vires ça parce que moi j'en ai marre de répéter les questions. Maintenant, ça commence à bien faire.
14: Bah ouais, mais j'ai un standard bidon.
1: Ouais, non, mais t'as un standard bidon, tu te démerdes.
14: Ah, attends,
1: Rap voisine.
14: Attends, c'est peut-être le PDG d'RTL.
1: Ouais. Rap voisine.
20: Oui.
1: Rap voisine.
16: Opéra.
20: Allô.
16: Ouais,
5: c'est
16: bah
5: qui,
16: ouais.
5: Rigo.
16: C'est
5: qui?
16: En tête, pas possible.
1: Oh.
14: Mais il est là, GG.
16: Ouais. Oui, donc la seule gloire que ça m'apporte, c'est d'avoir des grands-mères avec des doubles foyers.
20: Excusez-moi, okay, c'est dans le studio. Oui.
14: Attendez les auditeurs.
1: Non, il n'y a pas d'attendez. D'accord. Moi, je fais mes débats.
20: Attends, Gérard, j'ai le PDG d'RTL en ligne.
1: Ouais, c'est ça.
20: S'il te plaît.
1: Ouais, bah c'est ça, oui. Moi aussi. Rap voisine.
20: Je vais le calmer. Vous inquiétez pas, je vais le calmer.
16: Oh là là, vite fait.
14: Assurez les auditeurs, on a eu un...
1: Rap voisine.
16: Oui, donc je disais que la seule gloire que ça m'apporte, bah, c'est des grands-mères qui ont des doubles foyers et qui me confondent avec Rap voisine, en fait. C'est tout. Voilà.
14: Mais Gérard, t'écoute pas, hein. Excuse-moi, Rap voisine, mais...
1: Si, j'ai entendu.
14: Alors qu'est-ce que t'en penses?
1: C'est pour les grands-mères qui ont des doubles foyers, c'est ça?
16: Et puis
1: je sais pas quoi après.
14: Bravo.
16: Allez hop, tu joues.
14: Bravo.
1: Toi, bah tu Rap voisine, si t'es pas content, c'est pareil.
16: Mais
1: toi, tu t'écrases.
14: Bravo.
1: Toi, tu me gères les auditeurs parce que pour l'instant, tu commences à foutre de la merde.
5: Ta gueule, hippie.
16: Voilà, c'est de la synthèse.
1: Ouais. Karen Péril.
15: Oui.
16: Péril.
15: Alors moi, c'est pas une passion, hein, mais disons que c'est pour trouver l'homme de ma vie.
1: Être un sosie est-il une passion réputée? C'est pas pour savoir si tu es pour trouver l'homme de ta vie ou pas.
15: Non, oui, mais c'est pas une passion.
1: Alors tu peux préciser?
15: C'est-à-dire que c'est un métier.
20: Gérard, pour calmer le débat, je voulais te dire quand même qu'on a dépassé les 6000. On est à 6222. Ce qui est bien, ça applaudit pas. Ok,
1: bravo.
20: Merci. Quand même, c'est cool. Et faut laisser Snooze. Je voulais juste dire, il y a Snooze, il revient dans 30 secondes, il est parti chercher à manger.
1: Ok. Michel Mathieu.
21: Ouais, Michel Mathieu, ben moi je pense que c'est plus qu'une passion, comme tu disais. Mmh. C'est une philosophie. C'est carrément même, je dirais, un mode de vie au quotidien, au journalier, quoi, tu vois. Mmh. Toujours.
1: Ouais, mais précise un peu, parce que là, vous me donnez des réponses vagues.
21: Si tu veux, moi, je suis fan de Mireille Mathieu. Moi, je me réveille le matin, je me réveille Mireille Mathieu, je mange Mireille Mathieu, je dors Mireille Mathieu, je baise Mireille Mathieu, je fais tout Mireille Mathieu, quoi, tu vois.
1: Ah, ok, donc toi, t'es carrément fan de Mireille Mathieu.
21: Ah, bah c'est clair.
14: Ouais, mais
21: c'est
14: précise ton nom.
19: Est-ce que tu chies Mireille Mathieu? Est-ce que tu chies Mireille Mathieu?
21: Ouais, pas mal, ouais. Voilà, GG. Tu la bourres aussi, Mireille Mathieu.
1: Merci,
21: ouais.
1: Pildar. Hein.
21: Ouais, je baisse des chers.
14: Attends, je me fais un coup de combiné.
1: Moi, je m'en fous, mais merci, parce que comme ça, on n'a pas entendu la fin de sa question à Michel. Ouais, c'est pas grave.
21: Il me demandait si je baisais Mireille Mathieu, je lui disais oui, je baisse des chèvres, oui.
16: Et tiens, d'ailleurs, je vais te demander autre chose. Tu sais pourquoi Mireille Mathieu n'a pas le vagin dans le front?
1: Vas-y.
16: Bah, c'est tout simple, parce que t'as déjà essayé de lui rentrer quelque chose dans la tête.
1: N'importe quoi. Alors là, ta blague, tu peux te la carrer au cul. Hein.
16: Ok, oh
1: là là.
16: Pas de problème.
1: Alors, la cinquième question. Les animateurs radio télé ont-ils un sosie? Et on va s'écouter Dick Rivière avec Les Matins, la banane toute dure. Et on se retrouve tout de suite après au 0803-08-5000. Et toujours 3615 4 Fun Radio, rubrique direct et sur l'IRC, où que Rigo vous attend nombreux. Ouais. www.fr. Et voilà. A tout de suite. Et voilà, vous venez d'écouter Dick Rivière avec Le Matin, la banane toute dure. Et donc, vous êtes toujours... Avec la banane toute dure. Et donc, vous êtes toujours sur Fun Radio. Donc, Fildar vous attend au standard au 0803-08-5000.
14: Venez-vous, merde, j'ai pas que ça à foutre.
1: Toujours le Minitel au 3615 Fun Radio, rubrique direct. Manu qui est aux commandes.
14: Oui.
1: Et Rigo qui est sur l'IRC, donc www.fr. C'est www.fr Fun Radio, c'est ça?
14: Ouais, c'est ça.
1: Voilà.
14: Double flash.
1: Ouais, double flash.
14: Et whisky.
1: Ouais, c'est ça. Donc on récupère Francis Lalanne.
14: Lalanne.
2: Allô?
1: Allô?
2: Oui.
1: Donc bon, rebonsoir à toi.
2: Rebonsoir à toi aussi.
1: Wesh Patty.
14: Bah non, je l'ai viré.
1: Donc elle est partie. Rap voisine.
7: Ouais, salut, c'est moi. Bonsoir GG.
1: Re-salut à toi. Karen Puéril.
22: Puéril, oui.
1: Rebonsoir.
22: Rebonsoir Gérard.
1: Michel Mathieu.
7: Oui,
1: rebonsoir à toi.
7: Bonsoir.
1: Et Jean-Pierre qui est passé avec ses chansons. Donc bonsoir à toi Jean-Pierre.
23: Bonsoir.
1: Comment vas-tu?
23: Ça va bien.
1: Ça va?
7: C'est la fête de la musique.
1: Ouais, non mais c'est bon. Non.
7: J'achète mon disque. Tiens, direct.
1: Pour l'instant, c'est pas un débat sur la musique, c'est un débat sur les sosies.
23: Oui.
1: D'accord.
7: Bah, vive les libéraux quand même.
1: Ouais, non mais.
7: Bah quand même.
1: On répond correctement aux questions, c'est tout. Okay. Alors on va changer parce que vu que je termine qu'à 2h, donc il reste encore quand même une heure, yes. Plus d'une heure à faire.
7: De toute façon, c'est bon, tu vas pousser jusqu'à 3h quoi.
1: Non.
7: Allez.
1: Êtes-vous fan de quelqu'un? Si oui, êtes-vous d'accord? Donc alors je précise la question parce que c'est Fildar qui l'a dit. Donc si vous êtes fan de, par exemple tout à l'heure j'entendais qui c'est qui me disait Mireille Mathieu, donc c'est Michel.
7: C'est Michel.
1: Hein? Donc si oui, êtes-vous d'accord? Donc le pourquoi êtes-vous d'accord? Si oui, êtes-vous d'accord? Donc être fan de quelqu'un, donc je pense que tout le monde est fan d'un chanteur préféré.
7: C'est clair.
1: Donc on va demander à Jean-Pierre comme il vient d'arriver.
23: Faites la musique.
1: Bon Jean-Pierre s'il te plaît.
23: Oui.
1: Oh là là. Oh non, Fildar. Fildar, c'est quoi là?
14: C'est Jean-Pierre.
1: Oh non mais attends, oh.
14: Jean-Pierre.
1: Jean-Pierre, c'est Gérard là. Tu réponds correctement aux questions, sinon c'est pas la peine.
7: Bah ouais, c'est clair.
23: Ah ok, bien sûr.
1: Mais on s'en fout du ministère de la Culture et tout ça. On n'est pas là pour parler politique, ok?
23: Non mais j'entends tout le monde qui parle en même temps. Et...
1: Ouais, non mais pour l'instant c'est moi qui te parle. Donc tu réponds correctement à la question, sinon c'est pas la peine de faire le débat.
23: Non mais j'écoute ta question, tu peux parler, vas-y.
1: Non mais maintenant tu réponds à la question.
23: Le ministère, maire.
1: Okay. Allez.
20: Bon, Gérard, sur IRC, il y a un petit sondage que Trizo m'a envoyé.
1: Ouais.
20: Alors, à la question, avez-vous un sosie? 54% des personnes ont répondu non, j'ai voté contre. 27% pas du tout, je suis hétérosexuel. 18% non, je n'écoute pas les To Be Free. Et 12% vous pouvez répéter la question. Une seule personne a répondu oui, mais je suis pas sûr.
1: Mais comment que ça se fait que j'ai pas de sondage comme à Neuilly là?
14: Parce qu'on n'est pas à Neuilly. Non, parce qu'on s'est fait voler le
10: PC. L'institut de sondage.
14: On s'est fait voler l'ordinateur. Donc pour le moment, on attend à nouveau.
1: Ah d'accord.
14: Ouais.
1: Bon, alors Michel Mathieu. Michel, pardon.
10: Oui. Suite à ta question sur Minitel, on te demande est-ce que tu penses pas que pourquoi pas et dans quel sens?
1: Mais qui c'est qui pose cette question de naze?
10: Nomade.
1: Nomade, c'est même pas la peine d'y répondre parce que qu'est-ce que tu veux que je réponde là-dessus?
10: Je sais pas, il me dit ça ressemble à la scène, il aimerait bien que tu répondes à la scène.
1: Ça n'a ni queue ni tête, ça va être comme tout à l'heure sur l'IRC, quand on va faire les débats, la conclusion du débat, il y en a qui vont me dire ton débat a eu ni queue ni tête comme toi. Ça, je m'en doute encore.
14: Et là, vous pourrez rajouter sans jambes.
1: Pour l'instant, je t'ai dit de me virer lui là, parce que c'est pas la peine de le garder s'il répond.
14: Allô
1: pas. Michel Mathieu, donc pour toi.
21: Ouais, bah écoute, moi je vais te dire que déjà je suis d'accord, donc oui. À cela, je peux ajouter que je réponds par l'affirmative, et je pense que ça, c'est dans tous les sens, donc il n'y a pas besoin de préciser, quoi, tu vois.
1: Non, mais donc t'es fan, toi, de Mireille, à fond de Mireille Mathieu.
21: À fond, 100%. Je te dis, je fais tout Mireille Mathieu. Moi, il n'y a pas de lézard.
1: Mm-hmm. Ok.
21: Donc oui, à 100%.
1: D'accord. Donc toi, c'est oui, sans même savoir, êtes-vous d'accord. Donc toi, pour toi, c'est carrément oui d'entrée. Ah,
21: voilà, moi, j'ai pas besoin d'être d'accord, c'est oui direct.
1: Ok.
21: Voilà.
1: Karen Puéril.
0: Oui. Alors moi je ne suis pas fan de Karen Puéril, Cheryl. Moi je suis fan de...
21: Oh là là, arrête de fumer.
0: Ouais, je ne fume pas.
21: Vas-y, fais tourner.
0: Je ne fume pas.
1: Hey, tu réponds correctement ou sinon je fais comme Wesh Patty, je te vire.
21: Allez hop,
0: non,
21: dehors.
0: D'accord Gérard, d'accord.
23: Mystère, mère.
1: Bon, ouais, ouais. Hop. Allez, Jean-Pierre. Non, Jean-Pierre, tu le vires. Jean-Pierre, tu le vires. Oh non, non, oh.
3: Mais il chante bien pourtant.
1: Non, moi, c'est pas un débat sur les chanteurs, c'est un débat sur les sosies.
14: Gérard,
1: oui. Au revoir pour lui.
14: Excuse-moi, à la place de la petite, là, Wesh Patty, on accueille Magali Alain. Magali Alain, 23 ans de. Ça fait rire égo, je comprends pas. De Clermont-Ferrand.
8: Désolé.
14: Bonsoir, Magali Alain.
1: Bonsoir.
8: Oh cochonne.
12: Bonsoir, ça va?
1: Ouais, tu vois, il faudrait peut-être te réveiller quand on t'appelle, hein.
12: Oui, j'ai plein de bips, alors suis-moi.
1: Comment?
12: Non parce qu'en fait. C'était quoi ta question, Gérard?
1: Non, mais attends, pour l'instant, je te dis, tu te réveilles quand on te parle.
14: Quand on a voulu l'accueillir, en fait, je l'ai passé à l'antenne. Et quand on l'a passé à l'antenne, en fait, elle n'entend plus pendant deux secondes l'antenne.
21: C'est ouais.
1: D'accord. Par contre, tu me vires Jean-Pierre et puis l'autre, là, comme ils veulent pas répondre correctement aux questions, c'est pas la peine, hein.
14: Ok.
1: Donc, rap voisine.
8: Ouais, moi, alors, exactement, je suis fan, à fond fan de rock voisine.
1: Ouais.
8: Et non, je suis pas d'accord.
1: Bah, tu peux préciser?
8: Bah, je précise, je suis pas d'accord.
1: Mais donne le fond de ta pensée.
8: Mais je suis fan de rock voisine, je le kiffe.
1: Mais ouais, mais d'accord, tu le kiffes, mais précise le fond de ta pensée.
8: Bah pourquoi? Qu'est-ce que tu veux que je te dise de plus?
1: Oh là là,
8: mon idole.
1: Bon bah alors d'accord, bah c'est ça que je veux entendre dire.
8: Bah c'est ce que je viens de te dire il y a deux minutes.
1: Mais non, toi, tu me dis que tu le kiffes, j'en ai rien à foutre.
8: Qu'est-ce que ça veut dire, je te kiffe?
1: Ouais bah c'est bon, tais-toi pour l'instant.
3: On demande sur le Minitel si t'as une idole toi.
1: Bah ça justement, je répondrai après quand tout le monde aura répondu.
21: Jabba, je dirais Jabba. Jabba.
1: Toi, tu vas fermer ta gueule, d'accord? Parce que tout à l'heure, tu vas dégager vite fait, toi.
21: Jabba plus grosse qu'une hutte.
1: C'est qui parle comme ça? Qui c'est qui parle comme ça?
21: Ouais, c'est Polo. Ouais, c'est Polo.
24: Ta gueule, hippie!
21: Ouais, ta gueule, hippie.
1: Bon, alors. Tu me gères ça, toi, vite fait.
21: Allez, hop, tu gères.
14: Allô?
21: Ouais.
14: Ouais, à la place de Karen Puéril, on accueille Véronique Dusson. Bonsoir, Véronique.
21: Moi aussi, je veux changer de prénom.
25: Bonsoir, tout le monde.
21: Bonsoir.
25: Salut, Véro.
21: Salut, Véro.
25: Salut, tout le monde.
21: Salut, Véro.
1: Elle est d'où?
14: Elle est de... T'es où, d'où, déjà?
25: Je suis de Paris.
14: Voilà.
21: T'as ton piano?
1: Non, mais c'est bon, laisse-les dire leurs conneries. Magali Alain.
12: Oui.
1: Donc pour toi, ah ouais, toi t'as été au standard, donc t'as pas entendu la question, c'est
12: ouais,
1: ça?
12: Ouais, c'est ça.
1: Donc je répète pour toi et pour Véronique. Donc oui. Êtes-vous fan de quelqu'un? Si oui, êtes-vous d'accord?
12: Moi je suis fan d'Étienne Dao.
1: Ouais.
12: Mais je le ressemble pas du tout.
21: Oh, c'est clair.
1: Mais non, mais attends, t'es déjà une nana, tu peux pas ressembler à un mec.
12: Ouais, non, mais je te dis, je suis fan de lui, quoi.
1: Ah d'accord.
21: Tu vois?
1: Mais t'as entendu là sur M6 là, le week-end qu'ils font sur lui?
12: Oui, j'enregistre.
1: Ouais, ben. Hein. T'as de la chance, hein.
12: Merci pour l'info, Gérard.
1: Voilà. Véronique, de Paris.
25: Oui. Alors moi, je suis fan de Wonder Woman.
1: Ah! C'est une animée.
12: Une actrice télé,
21: ouais.
1: Qui joue dans des films.
3: Ouais, plein
25: voilà,
3: de films.
25: Oui, tout à fait.
1: Ouais, donc.
25: Oh. Mais moi, je suis complètement d'accord, quoi.
1: Et tu me calmes un peu, là, ceux qui s'amusent à faire des conneries, là. Manu.
3: Ouais, sur Minitel, toujours, il y a toujours Nomad qui demande si toi, t'es un fan de Christine.
1: De
3: Christine.
1: Ah bah alors là, c'est même pas la peine, j'y répondrai pas.
23: Il m'en passe sur moi.
1: Ouais, bah ta gueule.
23: C'est tout. J'ai 2 euros dans mon sac.
1: Donc, qui c'est qui reste qui a pas répondu? Ah bah Francis.
14: Il y a Jean-Pierre aussi.
1: Non, je t'ai dit de le virer, lui.
14: Mais il veut pas partir, il me dit.
1: Non.
14: J'ai envie de jouer.
1: Non. Il a envie de jouer, il va pas.
24: C'est le feu de la musique.
1: Voilà,
24: du champagne.
21: Du champagne.
14: Ah, mais
4: non, non, mais je veux pas le savoir, tu le dis.
20: Gérard, pour calmer le débat sur.
4: Ah non, merde, Gérard. Tu le dis, s'il veut. C'est quoi là, ce bordel? Tu me le vires.
6: On pose un sondage.
25: On va s'éclater.
9: On va se faire péter le fion.
6: Oh là là.
4: Hey, tu le vires complètement. Je veux pas le savoir, il veut pas partir, tu le vires comme je, quand même.
14: Je peux pas.
4: Je veux pas le savoir, tu le vires.
14: Non, mais le problème, c'est qu'avec ce standard là, si les gens ils raccrochent pas de leur côté, nous on peut pas leur raccrocher au
4: nez. Non, non, mais moi je veux pas le savoir, il vire.
14: J'ai eu les problèmes toute la semaine.
4: Alors dis-lui. Jean-Pierre, tu raccroches ton téléphone, je ne veux pas de toi dans mes débats. Ok. Alors, Francis Lalanne.
14: Non, mais il a raccroché Francis Lalanne, il faut que j'en retrouve un autre.
4: Putain, mais tu me fais quoi, toi ?
20: Gérard, pour calmer le débat, il y a Cyberon GG sur l'IRC qui te demande est-ce que les sosies sont bisexuelles ?
4: Alors là, je peux pas te dire, parce que faudrait.
20: Et, si, et il dit si tu peux pas dire, pourquoi ?
4: Ben, parce que je. Putain.
14: Vas-y, réponds. Mais ça, à mon avis, ça dépend de la marque.
4: Ouais, je pense là-dessus. Donc moi, je peux vous dire que je suis fan de plusieurs chanteurs, donc j'irai pas m'éterniser sur eux.
14: Si on veut des noms quand même. Hein.
4: Non, mais les noms, tout le monde les connaît par cœur. Donc,
14: redis.
4: Il y a Michel Sardou, il y a Ricky Martin, donc et puis plein d'autres. Voilà. Donc.
14: C'est faux.
4: Donc, il y a cinquième question. Ouais, j'ai répondu à celle-là. Ouais.
20: Plume mon micro, merci. Il y a Turpentine sur l'IRC qui te demande est-ce que des jumeaux sont sosies ?
4: Alors là, c'est pas évident. C'est pas évident,
6: non, pas du tout. Pas du tout. Pas du tout. Ça n'a rien à voir.
4: Je peux pas te dire si pourtant. Il y a, non, dans les groupes qu'il y a à l'heure actuelle, il n'y a pas de sosie, ils sont pas jumeaux, ils se ressemblent pas tous.
14: Bah, tu sais, le groupe, là, David et Jonathan.
4: Non, mais ça, c'est pas pareil. Hein,
14: ils sont sosies, hein.
4: Non.
14: Bah, ils sont quoi? Ils sont frères?
4: Non plus.
14: Jumeaux?
4: Non plus.
14: Bah, ils sont quoi?
4: C'est deux chanteurs différents, c'est tout.
14: Mais ils sont copains ou pas?
4: Ouais, dans la vie, oui. Manu?
14: Ouais, sur Minitel, il y a Zozo qui demande si t'étais fan de Lady.
4: Non. Pas du tout.
14: Pourquoi ?
20: Où est le rapport avec les sosies ?
4: Ouais.
14: Bah, je sais pas, c'est fans aussi.
20: Ah ouais, c'est les fans aussi.
4: Non, mais.
20: Les fans des sosies.
4: Ouais, non, mais personnellement, moi non. Qui c'est qui nous reste alors ? Magali, rap voisine, Véronique et Michel.
25: Magali, Alain.
6: Oh là là.
4: Donc.
6: CG, les fans de King Kong.
4: Non. Non, pas spécialement. Alors, donc là, c'est la cinquième question. Et là, je pense que tout le monde va bien répondre, j'espère, parce que sinon, ça va se terminer au vinaigre.
6: Ouais, vas-y.
4: Alors, les animateurs radio, télé et autres ont-ils un sosie? On va demander ça à Magali.
25: Magali Alain.
4: Ouais. Si je veux dire Magali, je reste sur Magali, c'est tout.
25: Je préférerais que tu m'appelles Magali Alain.
4: Ouais, bah moi, si je veux dire Magali, c'est tout.
25: Bon, d'accord.
4: C'est moi qui commande quand je fais mes débats. Bon, enfin, c'est pas les auditeurs.
25: Je préférerais quand même, mais bon.
4: Bon, moi, pas.
25: Bah là, dans la région où j'habite, il y a un mec qui se fait passer pour toi.
4: Mm-hmm.
25: D'ailleurs, j'appelais un peu pour ça aussi. Parce qu'il signe des autographes et des choses comme ça, quoi.
4: Mm-hmm. Et t'as pu récupérer des preuves?
25: Moi, j'ai un autographe de toi.
4: Qui date de quand?
25: Qui date d'il y a 15 jours, je l'ai vu il y a 15 jours.
4: Ouais. Et tu peux faire une photocopie et puis m'envoyer vraiment la preuve?
25: Il n'y a pas de problème.
4: Ok, Manu?
14: Et sur Minitel, il y a quelqu'un qui nous dit « Moi, je suis le sosie de Sandy et je m'appelle Robert.
4: » Bah lui, il va se faire foutre.
6: Ah, c'est clair.
4: Il laisse Sandy tranquille. Alors Manu, je te préviens, c'est la dernière fois que tu me dis des questions Minitel à propos de Sandy. Okay. Parce que Sandy, vous lui foutez la paix maintenant.
6: D'accord. Moi, je connais un Raymond, par exemple.
4: Ouais, bah toi, tu te tais, toi. Rap voisine?
6: Oui, alors moi, j'ai entendu parler que... Enfin, je t'ai jamais vu, Gérard, mais on m'a dit que tu ressemblais à Brad Pitt.
4: Non mais si c'est pour me répondre des conneries comme ça, ça sert à rien.
6: C'est pas des conneries, c'est ce qu'on m'a dit.
4: Je te demande, est-ce que les animateurs radio, télé ou autres ont-ils un sosie? Merci pour le Larsen.
6: Donc oui, je pense que ton sosie c'est Brad Pitt, selon ce qu'on m'a dit.
4: Manu, fais gaffe.
14: Pardon, bah, j'ai pas fait exprès.
4: Ouais non, mais fais gaffe quand même. Ok, Véronique.
6: Véronique.
11: Elle arrive.
4: Punaise, mais...
25: Nina. Oui, alors, eh bien, vous m'entendez?
4: Oui, on t'entend, alors tu réponds?
25: Bah oui, bah je...
13: Bah oui.
25: Oui, alors, eh bien, forcément, on se dit qu'ils ont un sosie parce que...
16: T'as une voix de pas belle, toi.
25: Ouais.
4: Ouais, bon, vous fermez vos gueules derrière quand les gens répondent, s'il vous plaît. Merci.
25: Merci, Gérard. Merci.
16: À Joël.
25: On les voit plusieurs fois partout à la télé. À
16: Joël, la pas belle.
25: Donc, c'est pas possible.
4: C'est Joël, ça.
25: Forcément, non. Ils ont un sosie.
16: À Joël, la gamelle.
14: C'est peut-être le sosie d'Anne Joël.
4: Ouais.
16: C'est peut-être le sosie d'Anne Joël, ouais.
14: Anne Joël, c'est
4: la rondelle. Oh, on se calme.
16: On va boire fort, putain.
4: Eh, on se calme.
16: Ok, Michel.
4: Michel Mathieu, à toi.
5: Ouais, bah écoute, moi pendant les vacances de Noël, comme je suis un bon blaireau, j'ai regardé, tu sais, l'histoire là sur la 2 avec le dauphin. Et il y avait un plongeur italien là qui s'appelle Umberto Pellizzari. Il ressemble quand même beaucoup à Max, moi je trouve.
4: Attends, un truc sur les dauphins, sur la 2.
5: Ouais, tu sais, il y avait l'histoire du dauphin là qu'il fallait sauver. Et t'avais un des plongeurs, il était italien, et ben il ressemblait vachement à Max. Je sais pas si t'as vu la série.
14: C'est Flipper, non?
4: C'est Flipper.
5: Mais non, c'est pas Flipper.
16: Flipper the Dolphin.
4: Non, c'est plus.
25: Moi je pense que tu devrais faire le sosie de Ricky Martin.
4: Vous vous calmez là,
5: Michel.
4: Oh,
16: j'aime pas trop ça.
4: Oh, qui c'est qui vous vous calmez là, c'est moi qui commande quand même là.
5: Ok, vas-y, le King.
4: Donc Michel Mathieu, déjà pour commencer l'histoire de ton truc du dauphin sur la 2, ça m'étonnerait.
5: Si, mais les auditeurs ils comprendront, je t'inquiète pas.
4: Ouais, les auditeurs ils vont comprendre, ça m'étonnerait.
5: Toi, moi je trouve que tu ressembles quand même un petit peu à De Niro,
4: ouais.
5: Surtout dans le film de Frankenstein.
4: Ouais. Et toi tu ressembles à...
25: Robert Carrefford.
4: Comment?
16: Alors arrête de regarder les cassettes des inconnus parce que t'es pas drôle. Ouais.
14: Gérard, sur IRC, il y a Rip qui te demande si ton sosie il est aussi con que toi.
4: De toute manière, il est aussi con que celui qui vient de poser la question, tu vois.
9: Ouais.
4: Comme ça, il est renseigné, celui-là.
25: Mettre un coton-tige dans son cul.
16: T'es trop cool.
4: Bon, ouais, ça commence à bien faire, là, Manu. Tu vas me couper ça ou quoi, là?
14: Moi, c'est les auditeurs.
4: Ouais, c'est les auditeurs. Alors, qui c'est qui a... C'est encore toi qui a été leur dire des conneries.
14: Non, j'ai rien fait.
4: Ouais, parce que toi, toutes les semaines, t'as l'habitude
25: pardon,
4: de leur dire.
25: Pardon, Gérard, je sais pas ce qui m'a pris.
4: Alors dégage-toi, hors par voir. Terminé. Ta gueule va te faire foutre, alors dégage.
16: Dégage.
4: Terminé pour toi, dégage.
14: Alors, Gérard,
4: au revoir.
14: Oui, je l'ai viré. À la place de Francis Lalaine, on accueille Maxime le charpentier, 19 ans.
16: De... moi, je veux changer de prénom. Ah, moi aussi.
4: Non, mais attends. Fildar,
16: quoi? Ferme
4: ta gueule toi-même, connard.
14: Qu'est-ce qu'il y a, Gégé?
4: Alors déjà lui il va pas quoi.
14: Ah je sais pas qui c'est.
4: Non c'est celui qu'on vient de prendre donc il dégage comme
14: mais
4: ça.
14: Mais non il est pas arrivé encore, il est même pas à l'antenne.
4: Tiens, il est pas à l'antenne, alors qui c'est qui vient de me dire ferme ta gueule connard?
14: Bah c'est un autre mec.
4: Ouais bah alors lui il va fermer sa gueule lui-même et il va raccrocher tout de suite.
14: D'accord, donc Maxime le charpentier qui a 19 ans et qui habite à Lille, bonsoir.
11: Salut G.
4: Salut Maxime.
11: Le forestier s'il te plaît.
14: Non, charpentier.
11: Le charpentier.
16: Oh là là. C'est moi qui t'ai insulté, Gérard.
4: C'est qui?
16: Rap voisine.
4: Ouais bah alors tu dégages, au revoir pour toi.
16: Non, c'est pas cool.
4: Tu dégages, tu raccroches. Dégage, ça t'apprendra d'être poli avec moi. Merci.
24: Je crois pas qu'il soit en train de lui botter le cul, mais en tout cas il fait quelque chose à son cul.
11: Hey Cartman, tu te calmes.
4: Manu, ouais. Tu vois la deuxième machine.
14: La deuxième, tu vois.
4: Ça là, ouais. Non, là-bas.
11: Là-bas, là.
4: Là-bas qui clignote là, tu t'amuses pas. Ouais. Tu t'amuses pas à appuyer pour le remettre, d'accord?
14: C'est ton jingle ça.
4: Ouais, mais c'est pas la peine. Donc tu me récupères.
14: Donc je vais te dire ce qui reste. Il y a Maxime le charpentier, il y a Magali Alain.
4: Ouais, et Michel Mathieu, c'est tout.
14: Et Jean-Pierre 2.
4: Non, Jean-Pierre 2, j'ai dit non.
14: Jean-Pierre?
23: Oui.
4: Bah Jean-Pierre, tu raccroches.
24: C'est la fête de la musique.
4: Jean-Pierre, tu raccroches. Jean-Pierre, tu raccroches.
23: C'est la nuit.
4: Punaise, mais il est borné ou quoi celui-là?
14: Oui, je comprends pas.
4: Jean-Pierre,
23: ouais.
4: Tu raccroches, je ne veux pas de toi dans mes débats pour dire des conneries, d'accord? Alors tu raccroches ton téléphone, ok? Ouais,
23: coupé et voilà.
4: T'as qu'à raccrocher toi-même.
23: Mais je peux pas, on m'a appelé.
4: Non, mais tu raccroches. Tu vois, t'as un combiné. Hein? Et sans ton combiné. Non,
14: ça va être une star bientôt.
4: Non, je veux pas le savoir, moi. Il raccroche, j'en veux pas dans les débats.
23: Non, mais t'écoutes, t'as du talent.
4: Ouais, non, mais moi, pour l'instant, moi, je te dis, je te veux pas dans mes débats, c'est tout.
23: Je veux pas participer à ton émission, mais je t'écoute, t'as du talent.
4: Bah alors, dans ce cas-là, pourquoi t'as demandé à Max qu'on te rappelle? Alors, tu raccroches et c'est tout. Hop, au revoir pour toi. Je dois plus t'entendre.
23: C'était juste pour t'écouter, t'as du talent.
16: Non, on peut pas.
4: On peut pas le dire. Je peux savoir, là?
14: Le sosie de 70, c'était Jackie Sardou. Hein. C'est toi qui as voulu.
4: C'est toi qui
14: as voulu. C'est toi voulu.
4: Qui c'est? Qui c'est?
14: C'est... quoi? Zéro cool.
4: C'est bon, t'as l'antenne. Zéro cool, c'est un pauvre.
14: T'as l'antenne, c'est bon.
4: Qui c'est qui a l'antenne?
14: Bah, les auditeurs.
4: Alors donc, il nous reste Maxime.
11: Ouais, c'est moi.
4: Rebonsoir. Magali Alain.
23: Salut.
1: Et Michel Mathieu.
9: Oui, je suis toujours là, oui.
1: Alors, donc, moi, je vais répondre. Les animateurs radio, télé ou autres ont-ils un sosie? Bon, je pense qu'il y en a beaucoup qui font allusion à pas mal de personnes de la radio, c'est-à-dire comme Max, qui se font passer souvent dans des soirées et qui disent... qui sont passés pour Max de Fun Radio dans certaines soirées, alors que c'est faux. Comme moi, c'est pareil. Il y en a qui m'ont dit qu'on m'a vu dans différentes soirées ou qu'on m'entende sur des radios. Donc ça, c'est strictement faux. Merci, Filda, pour le Larsen.
25: Bon, c'est vu, hein.
1: Donc, là-dessus, je peux vous dire que Fildar,
14: c'est pas moi.
1: Fildar, tu arrêtes parce que ça commence à m'énerver.
14: Regarde-le, le moustache, là, tu vois.
1: Non, non, mais c'est pas lui. Et celui qui siffle, il arrête parce que ça commence à me gonfler. Merci. Donc, alors, tous les gens qui s'amusent à se faire passer, soit pour moi ou pour Max, ou même pour les gens de la Dream Tease, qu'ils arrêtent parce que ça commence à nous casser les couilles. Ouais, sérieusement. Alors, moi, je vous préviens, arrêtez tout de suite vos conneries.
13: On va utiliser du champagne.
1: Alors, dans ce cas-là, vous prenez le sosie de Jean-Pierre et vous allez chanter dans des soirées si vous voulez. Mais laissez les gens de Fun Radio, ceux qui ont l'habitude de vous écouter tous les soirs et que vous nous écoutiez, donc laissez-nous faire notre boulot tranquille, ne prenez pas notre sosie, c'est tout ce que j'ai à vous dire.
20: À ce propos, Gérard, sur IRC, il y a Golgot94 qui te demande si t'es le sosie de Gérard.
1: Je m'appelle Gérard et c'est tout. Il y a pas de sosie.
14: T'es vrai?
1: Oui, bah attends, tu pas le même.
14: Non, c'est ce qu'il demande sur Minitel, si c'est Gérard ou le sosie.
1: Non, parce que celui qui s'est amusé à appeler dans le bureau tout à l'heure parce que j'y étais, donc il veut participer au débat, le dénommé Axel. Donc c'est celui qui se fait passer pour moi. Donc lui, il participera pas dans les débats. C'est pas la peine qu'il insiste.
14: Et lui, c'est ton sosie ou pas?
1: Non, mais c'est celui qui s'amuse à imiter ma voix. Rigaud.
20: Et sinon sur IRC, je sais plus qui c'est Roadrunner qui te demande si on peut être le sosie de plusieurs personnes en même temps.
24: Oh, il fait quelque chose à son cul. Je crois pas qu'il soit en train de lui botter le cul.
1: Bon, attends, celui qui s'amuse à dire ça et qui arrête parce que ça commence à me gonfler. Rigo, j'ai pas trop entendu la question parce que je demandais quelque chose à Fildar.
20: Merci Fildar. j'ai plus la question. Merci Fildar.
1: Ben, celui qui a posé la question sur l'IRC me le redit. Et on est combien là maintenant à 1h02 du matin?
20: On est 6922, ce qui est énorme. On applaudit.
1: Ouais, c'est
25: bravo.
1: 6922, c'est vrai. Tu peux applaudir, toi, abruti, au standard.
20: Là-bas. Et en fait, il te demandait, c'était Golgot94, il te demandait si on peut être le sosie de plusieurs personnes.
1: Non, je pense pas.
14: Parler dans ces...
1: Oh, mais ça y est, Jean-Pierre, tu attaches, je viens de te dire. Oh là là,
14: Jean-Pierre.
1: Hé, Jean-Pierre, tu raccroches ton combiné, s'il te plaît. Tu raccroches ton combiné, je ne veux plus t'entendre. Bon,
14: Gérard. Excusez-moi, à la place de Rap Voisine, on accueille Yves Bouteille.
1: Putain, mais mon micro!
9: Laisse-le parler au moins.
14: Il me sécaste.
9: Oh là là.
14: Yves Bouteille, bonsoir.
1: Yves Bouteille, bonsoir.
15: Oui, bonsoir, Gérard, bonsoir tout le monde. Vous allez bien?
25: Yves.
15: Salut, GG.
1: Salut.
9: Salut, Yves.
1: Bon, donc, pour toi, la question, c'est les animateurs radio-télé ou autres ont-ils un sosie? Donc, si tu veux répondre.
15: Non, je pense pas qu'ils ont de sosie, ces gars-là. C'est impossible.
1: Non, mais tu peux préciser le fond de ta pensée?
15: Je pense ça parce que chacun de nous est unique.
14: Ton slip.
15: Et voilà.
25: Le petit pont de bois, le petit pont de bois.
1: Oh, Jean-Pierre. Jean-Pierre, tu te crases.
25: Je fais de la musique.
1: Oh là là là. Eh putain, mais il est complètement taré celui-là ou quoi là ce soir?
14: Jean-Pierre?
25: Ouais.
1: Jean-Pierre, tu t'écrases.
25: C'est pas moi qui chante derrière.
1: Tu t'écrases.
25: C'est mes fans.
1: Ouais, bah tu raccroches ton combiné.
24: Alors va-t'en, espèce de conne Michel.
1: Oh là là là là là là là. Faire un débat comme ça avec lui, c'est
14: pas possible.
1: C'est impossible, hein. Alors, la sixième question.
14: Vas-y, GG.
1: Oh là, je vais demander à Max qu'il vienne lui dire de raccrocher parce que ça commence à m'énerver. Non, mais ça va, Jean-Pierre, tu raccroches ton combiné pour la septième fois.
14: Gérard, la question, s'il te plaît.
1: Alors, la sixième.
15: Accouche.
1: Oh, tu me les mets tous en air là parce que.
14: Bon, ça va, ils sont en air.
15: C'est bon, on est en air.
24: Les Martiens, ils t'ont mis un truc dans ton cul.
14: Vas-y, fais quelque chose.
25: C'est pour péter, c'est la fête de
24: T'as mis un truc dans ton cul.
1: Bon, alors sixième question.
14: Merci Manu.
1: Comment est constitué un sosie, bois à faire, porcelaine ou autre? Et on va s'écouter Tony Rock avec des Santiago qui puent du bout. Et on se retrouve tout de suite après pour la suite des débats au 0803 08 5000. Et voilà, donc vous êtes toujours sur Fun Radio. Il est 1h10 du matin. Donc vous avez Manu qui est au fil au standard. Donc au 0803 08 5000. Fildar qui a récupéré la réa.
17: Ça va mon pote?
2: Donc et puis Rigo qui est toujours sur l'IRC, www.fanradio.
7: Oui, tout à fait.
2: Arrête, tu satures.
7: Ah, excuse-moi,
2: tout à fait.
7: Donc on est toujours pas 7000, mais on est quand même 6982 moins 4. Ouais, c'est ça, moins 4.
2: Et donc Rigo qui vous attend pour dialoguer avec vous et pour poser les questions que vous avez envie de me poser sur les sosies. C'est toujours le 3615 Fun Radio, rubrique directe.
17: Ouais, et je voulais dire qu'il y a aussi un jeu, un Scrabble sur internet, donc si vous en avez marre, vous pouvez toujours aller jouer au Scrabble.
2: Non mais ça, on en a rien à foutre, et donc on venait de s'écouter...
17: Vous organisez un cache-cache au standard aussi.
2: On venait de s'écouter Tony Rock avec des Santiago qui puent du bout, donc voilà. Et on récupère les auditeurs, c'est-à-dire Maxime.
18: Attends, excuse-moi, t'interromps, Gérard. Fildar, c'est quoi l'adresse pour Scrabble?
19: C'est http.scrab.fr.
18: Ouais, et pour faire un morpion avec Gérard, c'est quoi?
2: C'est pareil.
22: C'est dans son ben.
18: http://petitkiss.fr.
2: Bon, celui qui s'amuse à dire des conneries comme ça va se calmer, parce que sinon, maintenant, ça va gerber sec, ok?
22: Gérard, avant de commencer le débat, quand même, il y a une bonne question de Roadrunner sur l'IRC. Il te demande si un sosie peut en cacher un autre.
2: Je pense, ouais. C'est comme un train peut en cacher un autre. Voilà. Donc, on récupère Maxime.
26: Maxime, le charpentier, s'il te plaît.
2: Ouais, ben, je dirais Maxime, d'accord?
26: Attends, je t'appelle pas G, moi.
2: Je fais comme un joueur, d'accord?
19: Attends, c'est son nom, c'est Maxime le charpentier.
2: Magali Alain. Magali.
19: Non, Magali Alain, elle s'appelle.
25: Magali Alain, salut.
2: Rebonsoir. Hugues Bouteille.
27: Oui, bonsoir, GG, c'est moi, je suis de retour.
2: Et Michel Mathieu.
28: Ouais, toujours fidèle, ouais.
2: Et Jean-Pierre, j'espère qu'il est plus là.
19: Non, non,
2: je vais te dégager. Ça y est, il est parti. Enfin, bah dis donc, on va quand même pouvoir continuer le débat. Alors, donc, la question qui était juste avant le disque, c'était d'après vous... Non, c'est pas d'après vous, c'est comment est constitué un sosie en bois, fer, porcelaine ou autre. On va demander ça à Maxime. Maxime, s'il te plaît. Maxime !
26: Oui,
19: pardon.
26: Là.
19: C'est moi.
2: Mais c'est à toi, hein.
26: Allô ?
2: Oui. Bon,
18: parce que je suis en rentable aussi. Bon, il parle le tétard ou pas?
26: Allô?
2: Bon, Maxime, tu réponds s'il te plaît?
26: Tu m'entends, GG?
2: Bah, tu réponds? Eh hey, oh!
22: Mais quoi? Je regarde la prog!
18: Mais bien sûr, Rigo, je suis en tête, tu crois quoi?
22: Excuse-moi, et ton Cubase il marche?
18: Bien sûr qu'il marche.
19: Enfoiré.
18: Eh ouais, blaireau.
22: Bon, le débat là, Gérard!
18: Tu t'es rasé, Rigo?
2: Non!
19: Toujours pas.
18: Oh là là.
2: Maxime, tu réponds à la question?
26: Ouais, bah oui.
25: Mais Maxime, tu
26: peux répéter la question s'il te plaît? J'ai rien compris.
2: T'as rien compris, t'avais qu'à te déboucher les oreilles.
19: Bon Gérard.
26: Bah attends.
2: Bon, il y a une question.
19: Ouais, parce qu'il y en a plein quoi, mais entre autres, il y a Turpentine qui te demande si t'es le sosie de Cartman parce qu'elle est sûre que t'as une sonde dans le cul.
2: N'importe quoi, elle. Donc alors la question c'est comment est constitué un sosie bois, fer, porcelaine ou autre et qui c'est qu'on récupère?
22: Salut!
2: Quoi qui c'est qu'on récupère? Il y a Maxime le charpentier, Magali Alain, Yves Bouteille,
18: Michel Mathieu,
2: et on accueille. Attends, comment je vais faire? Je vais faire comme ça, et on accueille tout de suite Enrico Gracias.
18: Oh, il est grilleux.
2: Alors, Enrico. Enrico, bonsoir.
29: Bonsoir, bonsoir à tous.
18: Bonsoir.
29: Bonsoir.
18: Salut.
29: Donc moi je suis, je peux parler?
2: Non mais pour l'instant c'est à Maxime de répondre, donc je répète la question pour lui, donc parce, non mais j'ai même non, pas besoin.
26: C'est bon, t'as répété.
2: Bon alors vas-y.
26: Bah, répète un coup. Les sosies, je dirais ils sont en bois, surtout le sosie de Pinocchio.
2: Ouais.
26: Autrement, je vois pas trop en fait.
2: Oh là. Ouais, bah d'accord, bah tu vois pas trop la question, apparemment t'as même pas essayé de chercher pendant.
29: Ouais, faut recruter des auditeurs là.
2: Bah ouais, si, je pense.
26: J'ai fait comme dans le Big Deal, j'ai cherché dans le dictionnaire, mais j'ai
2: ouais, pas. Ouais, t'as cherché mon cul, oui. Magali Alain.
25: Ouais.
29: Mais tu une sonde anale dans le cul.
25: Ouais, c'est vrai en plus. Bah ils sont chers en os, hein.
2: Ouais mais comment est constitué un sosie? Donc bois, fer, porcelaine ou autre? Oh là là,
22: c'est pas compliqué hein.
2: Putain mais hey, ouais, vous répondez aux questions correctement ou quoi? La merde.
22: C'est naze.
25: Ouais,
22: c'est
2: quoi,
25: je la case autre.
22: Putain les
2: nazes. Ouais. Bon allez, ouais. Terminé, hop, au revoir.
29: C'est Enrico, est-ce que je peux répondre?
2: Une bouteille.
27: Ok, Gérard, moi je pense que si Sandy a un sosie, ça sera en peau de macaque.
2: Alors toi aussi, dégage aussi, au revoir, hop, comme ça Sandy à t'emmerde. Allez hop, terminé pour toi aussi, okay, ça s'en fait déjà deux, au revoir. Enrico.
29: Ouais, c'est un peu abusé là. Ouais, alors moi je suis un petit peu ton sosie, ça je tiens à le dire, sans complexe, sans rien du tout. Est-ce que tu as vu le reportage sur Ken et Barbie?
2: Non.
29: Qui voulait ressembler à Ken et Barbie?
2: Non.
29: Ah ben, en fait, moi, c'est pareil, j'ai une copine et on veut ressembler à Gégé et à Sandy.
2: Vous laissez Sandy tranquille, parce que sinon tu as dégagé. Ça va faire le troisième qui dégage en 5 minutes.
29: Non, mais je veux seulement ressembler à Gégé alors.
2: Non plus. Alors d'accord, tu me fous la paix.
29: Non,
2: sinon tu as dégagé.
29: Non mais
2: je te dis non. Sinon si tu continues, tu dégages aussi toi.
24: Okay.
2: Tu
24: vas faire comme Magali.
29: Je m'incline alors,
2: Ouais, t'as intérêt.
29: Okay.
2: Alors Michel, Mathieu.
0: Oui, je suis là, GG.
2: Bon alors tu réponds.
0: Non bah attends, faut que le temps revienne avec la technique là. Écoute, je voulais dire que je suis pas du tout d'accord, c'est pas du tout gentil de dire que Sandy, elle serait faite en peau de macaque parce que ça serait de la peau de baleine.
2: D'accord, alors toi, fais gaffe, tu leur dis encore une connerie comme ça, tu vas faire comme les deux autres.
0: Non, je la défends, GG.
2: Ouais, mais c'est pas la peine de dire une peau de macaque, d'accord?
0: Mais non, justement, je dis c'est pas de la peau de macaque, c'est de la baleine ou du cachalot, c'est pas.
2: Ouais, tu la laisses tranquille, d'accord?
0: Faut pas se tromper, faut faire.
2: Ouais, non, mais faut pas se tromper, toi, tu arrêtes de dire tes conneries, d'accord?
29: Est-ce que c'est vrai que tu couches avec le sosie d'un boudin?
2: Ouais, moi, je t'emmerde derrière, d'accord?
3: Allez, Gérard, à toi.
0: Pas gentil.
3: Allez, on y va.
2: Alors, donc, septième. Alors, d'après vous, les sosies se font-ils refaire le visage après un accident? Tiens,
3: mais attends, et toi, tu penses quoi? Les sosies, c'est fait en quoi? En porcelaine, en bois, en quoi?
2: Personnellement, je penserais plus en bois, parce qu'en fer, ça m'étonnerait, puis en porcelaine, ça m'étonnerait.
3: Et comment ils font alors les sosies pour parler s'ils sont en bois?
2: Ça, t'as des gens qui sont derrière et qui parlent à leur place. Voilà.
3: J'ai sur Minital Chorizo 19 ans du 93-93 qui te demande si les sosies sont faits avec l'odeur des aisselles de GG.
2: Alors, toi, tes questions comme ça, tu te les carres au cul.
3: Et on peut l'appeler en plus.
2: Ouais, on s'amusera pas à l'appeler.
3: Allez.
2: Non, on va pas s'amuser à appeler des gens comme ça. Qui c'est qu'on a là, Manu, maintenant?
5: On a toujours Maxime le Charpentier, Magali Alain.
2: Non, je te dis de virer Yves Bouteille.
29: Enrico,
5: Yves Bouteille, il est parti, et il y a Michel Mathieu et oui. Enrico Gracias.
2: Mais tu peux pas reprendre quelqu'un d'autre à la place de lui, là.
5: Mais je vais.
3: C'est trop compliqué pour toi, ça. Hein.
2: Ça
3: te passe au-dessus de la tête, ça, hein. Feignasse.
29: Est-ce que je peux répondre à la question?
2: Qui?
29: Sur les Enrico Gracias.
2: Ouais, vas-y.
29: Sur les interventions chirurgicales.
2: Bah, vas-y.
29: Donc, en fait, moi, j'ai voulu me faire greffer un kiss dans le cou, mais bon, ils avaient pas trop de matière, donc ils m'ont greffé une merde de chien séché en fait. Et c'est très douloureux parce que j'ai fait un rejet.
0: Ça me rappelle quelque chose, ça.
29: Ouais.
2: Voilà. Tu peux préciser ta pensée?
29: Tout à fait, oui. Ils m'ont fait une greffe, parce que tu parles des interventions chirurgicales, donc c'est en plein dedans. Et comme ils avaient rien sous la main, quoi, il fallait un cadavre ou des choses comme ça, ils m'ont greffé une merde de chien séché pour faire un kyste dans le cou. Pour ressembler à mon idole.
2: Et c'était pas cette manière, la question, c'est pas des greffes chirurgicales que je parlais. C'est d'après vous, les sosies se font-ils refaire le visage après un accident? C'est pas du tout la question sur la médecine.
29: Je me suis fait refaire le visage aussi, hein.
2: Ah ouais, non, mais je te parle après un accident,
0: tu
2: d'accord?
0: Tu parles de Gérard?
29: Ah oui, mais j'ai eu un accident en 93, ça aussi, hein.
2: Ouais, alors toi, tu dégages, au revoir.
0: Hop, voilà.
2: Bonne nuit.
25: Tout le
3: Oh non.
2: Oh là là. Non, mais ça va aller vite, là, je crois, ce soir, hein.
24: Tu peux te casser, on s'en fout, gros porc!
3: Gérard, je voudrais te demander, est-ce que certaines personnes qui veulent ressembler à des gens connus peuvent se faire déjà opérer, même sans avoir un accident, tu vois, faire de la chirurgie esthétique pour ressembler, par exemple, à Johnny Hallyday ou...
2: Disons, le reportage que j'ai vu, là, ça a été quand? Ça a été dimanche.
3: Dimanche, ouais.
2: Donc, je pense que ça a été bien fait, parce qu'il faut voir, le mec, il
3: a été opéré?
2: On ne sait pas, parce qu'on n'a pas pu en savoir beaucoup de ce qu'il disait, parce qu'il n'a pas voulu trop dévoiler...
3: Je crois que c'était une femme avant.
2: Non, mais je pense pas, parce que là, il faudrait que je relise le reportage et puis je pourrais porter plus de renseignements la semaine prochaine.
3: Et il paraît que tu la connaissais.
2: Non. Manu, arrête de dire des conneries parce que ça m'intéresse pas du tout, ça me fait pas rire du tout ce que tu es en train de me dire.
3: C'est ce que j'ai entendu dire.
2: Donc, je vais essayer d'en savoir plus sur ce reportage-là en lisant l'article et puis je te donnerai ta réponse dans le courant de la semaine.
3: Et tu penses pas qu'il se soit fait opérer?
2: Disons, je pense pas. Se faire refaire le visage, disons, ça coûte quand même assez cher pour ressembler à un chanteur.
3: Il y a des prêts, il y a des prêts sosies.
2: Mais je pense que c'est pareil, ça coûte assez cher aussi là-dedans. Hein.
3: Ouais. Il a eu l'appendicite, je crois, à 13 ans.
2: Je sais pas exactement. Il n'a pas trop dévoilé son identité. Il a plus essayé de faire comme Johnny Hallyday faisait exactement. Hein.
3: Il est arrivé en hélico dans le reportage?
2: Ça, je peux pas te dire.
1: Non, mais
14: il n'a pas vu le début.
1: J'ai pas vu le début parce que j'étais en train de regarder un film sur
14: de
1: la.
14: Cul.
1: Non, j'étais en train de regarder un film sur la première et puis Max il m'appelait à ce moment-là.
14: Ah ouais, bah ouais, bah alors là on peut rien faire. Ouais. Hein.
1: Donc je confirmerai plus là-dessus. Donc
5: excuse-moi, Gérard.
1: Oui.
5: Juste avant, on accueille Michel Labergère quand même.
1: Non, non, mais attends, j'espère que tu t'amuses pas à me changer les noms.
26: J'espère.
5: Bah non, c'est d'autres.
1: Ouais, ouais, non, mais on va voir.
5: Bah tu vas voir.
1: Alors Michel.
26: Ouais, bonsoir, ça va, Gérard? Putain, salut Michel, Michel.
4: Salut.
26: Salut Michel. Salut Michel.
1: Bon, ça y est, okay. ça y est.
26: Okay.
1: Mais à la place d'Yves Bouteille, on a qui? Personne.
5: Ah ben, si, c'est ça à la place d'Yves Bouteille.
1: Non, mais, mais Enrico, il est parti, lui.
5: Oui,
1: hein.
5: Bah oui, je sais.
1: Donc,
5: je vais te retrouver quelqu'un.
1: Alors Maxime, pour toi.
4: Tu peux répéter la question, s'il te plaît?
1: Oh là là, mais t'es chiant, toi, hein?
4: Oh là là, Rigo, tu lis ma question, regarde,
1: c'est bon. Eh non, mais ça commence à être relou, hein?
4: C'est sur la chirurgie esthétique, c'est ça?
1: Ça fait trois questions, tu me demandes de répéter à chaque fois la question, ça commence à être relou, là, tes conneries.
22: Gérard,
1: ouais, Rigo.
22: J'ai une question sur l'IRC de Arnett. Il te demande si tu as la même odeur que ton sosie, la bouse de vache.
1: Ah bah, Arnett, tu vois, je réponds même pas à ta question, ça ira plus vite.
14: Ouais.
1: Combien là avant que Maxime, je lui répète la question pour la troisième fois.
22: On dépasse pas encore les 7000, on est 6992 toujours.
1: Ah bah il y en manque 8. Hein.
14: Ah putain, les 8 qui restent, venez.
1: Allez-y là sur l'IRC, là, avant 1h30, je veux qu'on soit 7000.
14: Allez.
1: Alors Maxime, c'est la dernière fois que je te répète les questions, t'écoutes bien parce que sinon tu vas virer sec, d'accord?
4: Ok.
1: Alors d'après vous, les sosies se font-ils refaire le visage après un accident?
4: À mon avis, oui.
1: Alors, précise.
4: Le nez, surtout. Le nez, les oreilles.
1: Mais non, mais précise.
4: Bah oui, le nez, les oreilles, les narines, alors.
1: Moi, ouais, mais attends, parce que c'est vague, là, ce que tu dis. Hein.
4: La pruche, là. Ils se font refaire pour ressembler à leurs fans. Mmh. À leur idole, pardon.
1: Ouais, d'accord. Donc pour toi, ils se refont faire uniquement...
6: Ah, Gérard, c'est Jean-Pierre, j'ai réussi à rappeler. C'est le victoire de la musique. Jean-Pierre Nicolas c'est Flo. C'est le victoire de la musique. Bravo.
5: Je sais pas où il est passé.
6: Avec une grosse cocotte. Le ministère de l'Agriculture, il m'a dit, c'est mon champagne qui coule à flot. De la musique.
5: Je vais le trouver, hein, je vais le trouver, mais ça va prendre...
1: Non, mais c'est bien, parce que pendant ce temps-là, le débat n'avance pas.
22: Non, mais Gérard, c'est peut-être pas Jean-Pierre, c'est peut-être son sosie.
1: Ouais, non, mais il commence à me casser les pieds, celui-là. Hein.
14: Bon, Manu, tu gères.
1: Donc, Maxime.
6: Je fais de la musique.
1: Magali Alain, je veux dire.
25: Ouais.
1: Donc pour toi?
25: Moi j'ai lu dans Voilà que le sosie de Lady Di s'était pris aussi un truc pour ressembler à sa fan, à son idole après sa mort, donc je sais pas trop ce que t'en penses.
4: Allez hop, lance pas une canette de bière, dehors.
1: Manu s'il te plaît. Oui pardon.
4: Elle chante la petite musique derrière.
1: C'est qui? Magali, terminé pour elle.
4: Ça me donne envie de chanter là.
5: Il n'y a pas de Magali.
1: Si. On a Magali Alain dehors.
5: Ouais, mais Magali Alain, c'est pas Magali.
1: Magali Alain dehors, bonne nuit.
4: Allez,
1: Michel Labergère.
4: Oui, c'est moi. C'est Michel. J'étais au standard, j'ai eu un problème avec Manu.
1: Non, je te répète pas la question. Alors là, me casse pas les pieds là-dessus, c'est tout de suite non. Je te répète pas. Et qui c'est qui a de la musique derrière?
4: Ah ça c'est pas bien ça.
26: Ouais.
1: Qui a de la musique derrière?
4: Mon pote, tu vas me filer la question.
26: C'est pas moi, c'est Murphy.
1: Eh oh, tu fous de ma gueule là-bas toi.
14: Mais non, c'est pas moi.
4: Ah, j'ai pas mis ton... Bon.
1: Tu m'éteins ça là-bas.
5: Ça avance pas.
14: Mais c'est pas ça. C'est
1: alors Michel Labergère, au lieu de te foutre de ma gueule.
4: Je me suis pas foutu de ta gueule.
1: Alors tu réponds à la question.
4: Ouais, alors faire de la chirurgie pour ressembler à son sosie, c'est ça ta question, c'est ça?
26: Ouais.
4: Ok. Ouais, je pense que c'est nécessaire, mais si tu veux ressembler à des personnes, c'est style demi-mort, tout ça. Mais si on veut te ressembler, c'est...
1: Putain, tu m'éteins ça.
4: Ok, bah je me fais couper, je réponds plus.
1: Putain, t'es vraiment un con. Un con raté, toi.
4: Je suis pas content.
1: Moi, on aurait dû mieux te déguiser en trablo, ça aurait été mieux, hein. Oui,
14: le sosie.
1: Ouais. Pauvre con, va. Pauvre con. Alors, Michel Labergère, parce qu'en fin de compte, on a trouvé que c'était Pildar qui s'amusait
14: avec
1: des
14: conneries.
1: Mais
14: non, c'est faux.
1: Rigo.
14: C'est faux.
5: Non, Manu. Moi c'est Manu en champion.
1: Manu.
5: À la place de Enrico Gracias, on accueille Pascal Presley.
1: Ouais, ben fais-moi une autre fiche parce que là.
14: Ouais, c'est le bordel.
8: Aiden. Salut, bonsoir à tous.
1: Salut.
8: Bonsoir
4: salut, Pascal.
1: Donc alors pour toi.
4: Blue.
8: J'étais au standard et puis il y a eu un feu comme un flash.
4: One for the show, two for the money.
8: Non,
4: the
8: place, go, go, go,
1: go. Oh, vous fermez vos gueules.
8: Ouais, calmez-vous.
1: Calmez-vous.
2: tu me les calmes, Manu, tout de suite maintenant, parce que là, ça commence à bien faire. Hein.
5: Je vais refaire ta fiche et les calmer juste.
2: Ouais, non, mais vite fait, bien fait.
29: Pascal Presley. Pascal Presley, ouais.
2: Alors, d'après vous, les sosies se font-ils refaire le visage après un accident ?
29: Il y a moyen de te les presser.
26: Des questions, Gérard ?
2: Oh là là là là là là là !
29: Répondez sérieusement aux questions, là, c'est quoi ça ?
2: Ouais, bordel. Ouais, bah, pour l'instant, vous commencez à me les gonfler.
29: Ouais,
2: non, hein.
29: Mais ça veut dire quoi ça ? On essaie de faire un débat potable ?
2: Ouais, ouais, bah, toi, tu prends mieux de te taire.
29: Ouais,
2: si, Hein ? Hey, Fildar ! Hein ? Mais c'est pas moi, je vais t'éclater, toi. Hein.
14: C'est pas moi.
2: Non, c'est pas toi, c'est qui ?
14: Mais c'est toi qui gère ton micro. Hein.
2: Ouais, ouais, pour l'instant, c'est pas moi qui s'amuse avec le son, d'accord ?
14: Bah non, c'est pas moi.
2: Alors pour toi ?
29: Ouais, sur les interventions chirurgicales.
2: D'après vous, les sosies se font-ils refaire un...
14: Gérard, rigole pas. Hein, tout
2: le visage après un accident, c'est pas des interventions chirurgicales. Ouais, en fait, oh là là là là.
29: Ça dépend de quelle star il s'agit, parce qu'il y a des stars qui ont déjà des sales gueules, donc en fait, ça peut que les arranger.
26: Ouais.
29: Mais il y a des stars qui ont des belles gueules, comme Leonardo DiCaprio. Ou Tony Tfen.
26: Oh là là.
29: Mais ces gars-là, s'ils ont un accident, les sosies, quoi.
26: C'est vrai, non, c'est pas possible. Possible. C'est pas Gérard.
29: En plus, ils ont des vieilles dents pourries, ces mecs-là.
2: Je vais pas. Merci, voilà, putain.
26: Oh là là.
14: Non, Gérard, arrête. Allez, il a quitté sa pompe. Il a quitté sa pompe. Oh, je me sens pas bien. Il a enlevé sa pompe. Je me sens pas bien.
2: Mais arrête, Gérard.
14: Ça va pas. Ça va pas.
2: Arrête, Gérard. Et toi, je te jure,
14: ça pue, il y a des verres.
2: Toi, je te jure, tu as morflé avant la fin de la soirée. Continue. Putain. Bon allez hop, moi je quitte.
14: Oh, on met un petit disque.
2: Ouais, vas-y, balance le disque, tu as dégagé des studios.
14: Oh non.
2: Hop.

0: Ah bah voilà.
1: Et on est 47 sur le Minitel.
2: 47 sur Minitel.
0: Ouais, ouais bah c'est bien.
1: Et il y a Chorizo justement du département 9-3 qui te demande si t'as encore des dents.
2: Qu'est-ce que ça peut y foutre?
1: Bah, je sais pas. Ça n'a rien à voir avec le débat. Bon, excuse-moi.
2: Alors, donc, on a Maxime Le Charpentier, Michel Labergère, Michel Mathieu, Pascal Presley et Mandy. Donc, la question, c'est toujours la même d'après vous. Les sosies se font-ils refaire le visage? Et on se retrouve après.
1: Attends.
3: Ok.
2: Un disque.
1: Michel. Ouais, attends, le temps que je te marque le titre, quoi.
2: Ouais, ben, pour l'instant. Donc.
3: On est en antenne, là?
4: Non.
2: Non, pour l'instant, si vous êtes encore à l'antenne, donc.
4: Attends, c'est seulement pour faire un petit message à Max qui nous écoute. C'est pas possible de travailler dans ces conditions. On est toujours en antenne, quoi.
3: Ouais, c'est clair.
2: Donc, Pascal Presley.
3: Ouais, je veux pas, je vous kiffe tous, vous faites du bon boulot.
2: Pascal Presley.
3: Même si c'est Tennessee.
2: Ouais, Pascal ouais. Presley.
4: Ouais, bah, j'ai répondu à la question, hein.
2: Ouais, mais tu te feras passer pour Tony, d'accord?
4: Non.
2: Tony. Non, tiens. Tu crois que je t'ai pas reconnu? Non, tu crois que je t'ai pas reconnu?
3: Mais si.
0: Il appelle pas du 04, Tony.
3: Tony Fun, il a une voix de canard, tout
2: ouais. Et hey, Mandy, là, qui est là.
5: Tu vas te faire kicker, toi. Attention.
3: Ah, direct.
5: Mais quoi?
0: Je filmais pas. Il manque les boutons.
3: Oh là là. Attention, je vais prendre le channel en takeover, ça va être vite fait.
2: Regarde. Qui là, c'est la connerie? Ouais, mais non, mais t'arrêtes tes conneries parce que tu viens de descendre le bouton.
5: Mais j'ai bien fait d'écrire.
6: Ça, c'est l'insert, c'est pas
3: le fun.
2: Non, mais moi,
5: je ça, c'est les micros, ça.
2: Ouais, non. Mais moi, j'ai tout à l'heure, il s'amuse à le couper depuis tout à l'heure. Mais alors qu'il arrête ses conneries. Arrête tes conneries, d'accord?
5: Mais c'est faux.
2: Tu arrêtes tes conneries, c'est tout.
5: Ah là là, hein, tu me crois jamais. Hein.
2: Ouais, non, mais moi, je te dis, t'arrêtes tes conneries. C'est chiant, bah, si t'es pas content, tu te casses. Donc, on s'écoute.
1: Bah, devant ton micro, au moins, il pourra peut-être t'entendre. D'accord.
2: Et on s'écoute les sosies. Merci de me couper encore.
1: Mais non.
2: Eh mais pas, je vais te balle après toi. Ça, je vais te balle après avant la fin de la soirée. Hein.
1: C'est la fête de la musique.
2: Ouais, tu vas voir la fête de la musique, ma main dans ta figure.
5: Bébert, la balafre.
2: Donc les sosies sentent de la bouche avec va te laver les dents. Au Karcher, et on se retrouve tout de suite après. Et voilà, vous venez d'écouter les sosies sentent de la bouche avec va te laver les dents au Karcher.
1: C'est le disque, t'inquiète.
2: Donc, vous pouvez toujours nous appeler au 0803-08-5000 et toujours le 3615 code Fun Radio rubrique direct et toujours l'internet ou que Rigo vous y attend au www.fr Fun Radio. Donc, Manu qui revient en courant au pas de course.
7: Gérard, on est 7142 et ça n'arrête pas de monter. Et il y a Satanas qui se demande si on peut se transformer en sosie de toi, Gérard, en faisant exploser un aérosol près de son visage.
2: Je pense pas. Donc, alors, on va récupérer pour la fin des débats parce qu'il reste encore une petite demi-heure à peine. Donc, Maxime Le Charpentier.
4: Ouais.
2: Maxime, bonsoir.
4: Bonsoir.
2: Michel Labergère.
4: Ouais, c'est pas bonsoir, GG.
2: Rebonsoir. Michel Mathieu.
3: Oui, salut, c'est Michel.
2: Pascal. Pascal.
3: Bonsoir.
2: Pascal Presley.
1: Attends, parce que faut que je bidouille.
4: Rebonsoir.
1: Ça me prend du temps, les manips, pour les mettre à l'antenne.
2: Alors, Pascal Presley.
4: Rebonsoir.
2: Rebonsoir à toi. Et Mandy.
8: Salut, Gérard.
2: Salut à vous. Bonsoir.
3: Mandy, tout ça.
2: Ouais. Mandy, je viens de dire. Alors, vous allez foutre la paix à Sandy, je vous le préviens d'entrer maintenant.
3: C'est moche, toi. Hein.
2: Parce que sinon, ça va virer.
3: T'es pas belle.
2: Manu, tu me gères celui qui s'amuse à dire ça, s'il te plaît.
5: Pas de problème.
4: On reprend dans le calme, là.
3: Ouais.
2: Alors, la question, c'est toujours la même. Hein, alors, d'après vous, les sosies se font-ils refaire le visage après un accident? Donc, on va demander ça à Mandy.
7: Gérard, je regarde le Minitel en même temps. Il y a Murphy 92-92 Big Up qui te demande c'est quoi le débat?
2: Le débat, c'est les sosies.
4: Ça va être payé double alors.
2: Alors, Mandy.
8: Ouais.
2: Donc, pour toi
8: ils font refaire la tronche s'ils veulent, hein, ça c'est leur problème.
2: Ça va, Lucas? Pildar, s'il te plaît.
3: Lucas.
2: Mandy.
8: Ouais. Moi, je te dis, ils font refaire la tronche s'ils veulent, c'est leur problème.
2: Mmh. Ok. Donc, tu peux pas préciser plus?
8: Ils font refaire la tronche s'ils veulent, hein, c'est leur problème.
2: D'accord.
3: Michel Labergère. Michel Labergère. Je la poufiasse.
2: Bon, alors, Pascal Presley.
4: Ok, ouais. Non, mais j'ai déjà répondu à la question.
2: Non, t'as pas répondu.
4: Arrêtez, mytho, ça fait une heure. Bon, je vais répondre.
3: Allez, encore un coup.
4: Il y a des gens qui sont des stars, qui ont un joli visage.
2: Ouais.
4: C'est pas la peine s'ils ont un
3: accident. C'est pas ça la question.
2: Ah, mais vous si calmez derrière, là, ou quoi, là?
4: Donc, il y a des stars qui ont un joli visage. S'ils ont un accident, ça les arrange pas. Il y a d'autres stars qui ont un...

0: ont un sale visage, je sais pas, Jean-Pierre Bacri, des stars comme ça, que quand ils ont un accident, c'est pas la peine.
1: Herbert Léonard aussi, Herbert Léonard, il a eu un grave accident en 68.
2: Non, mais non, non, non, non,
3: j'ai Fildor, c'était son sosie.
1: Ah ouais. Ah ouais.
2: Michel.
4: Ouais, bah écoute, moi j'ai tout prévu. Alors donc, accident, c'est déjà prévu, j'ai déjà choisi mon pont et tout. Et la gueule que je vais me refaire, j'hésite entre Elephant Man, Quasimodo et toi, mon amour.
2: Ouais, bah moi je suis pas ton amour et je t'emmerde. Voilà, t'es... comme ça t'es tranquille.
0: Il y a une redite, Quasimodo.
2: Michel Labergère.
5: Ouais, c'est moi. Donc, je pense que pour une star qui se fait refaire le visage, t'as dû avoir pas mal d'accidents.
2: Je te parle de se refaire le visage après un accident sur les sosies, pas sur moi. J'en ai rien à foutre.
5: Bah moi je suis ton sosie, Lascar.
2: Ouais, bah moi je t'en mange.
5: Tu t'es balafré la gueule pour te ressembler.
2: Ouais, bah alors Michel Labergère, tu retournes au standard.
5: Bah, c'est pas méchant, Gérard.
2: Mais tu retournes au standard, c'est bon, mais c'est bon, non, tu retournes au standard.
3: Gérard.
2: Hop, terminé pour toi. Allez, allez.
3: Genre sur IRC, il y a Yankee, allô, t'as reconnu, il a capté que t'étais le sosie du bossu de Notre-Dame.
2: N'importe quoi.
6: Jean-Pierre.
7: Allô, oui.
6: Il est revenu.
7: Allô, ouais.
2: Ouais, ouais, Jean-Pierre.
7: C'est la fête, la musique. Chansons de plus belles années.
6: C'est naze, hein.
2: Non mais, vas-y, c'est Matt Sirigo. Ouais, non mais vous arrêtez un peu vos conneries parce que ça commence à bien faire là.
6: Ouais.
4: Vas-y, bouge tes béquilles.
2: Alors Maxime,
0: Jean-Pierre.
7: Oui.
6: Allez, sérieux.
2: Non, Jean-Pierre, tu dégages.
7: Oui.
2: Jean-Pierre, tu dégages.
7: Non,
2: tu peux Jean-Pierre,
7: dire,
2: tu dégages.
7: Non, je veux pas.
0: Jean-Pierre, sodomie et fit fucking.
6: Ça y est, je l'ai trouvé.
0: Sodomie, fit fucking, fais-moi une chanson.
7: Sandy a décidé.
2: Allez, on prend le débat là, GG, là. Oh, les auditeurs. Alors celui qui redit Sandy, je vire tout le monde.
6: Ouais.
2: Comme ça, j'arrêterai plus tôt. Alors Maxime le charpentier, le charpentier.
0: Le Kleps.
2: Ah, Maxime.
8: Oui, je suis là, Gérard.
2: Donc tu réponds à la question.
8: Bah moi, je voulais me refaire la tête de Sandy, mais ils n'avaient pas cette graisse.
2: Alors toi, tu dégages. Hop, au revoir. Manu, tu me vires.
6: Ouais,
2: Maxime.
6: Manu, gère un peu. C'est quoi ça?
2: Alors t'en as deux à virer. Tu me retrouves deux personnes pour le dernier quart d'heure.
3: Ouais. Gérard, sur IRC, il y a quelqu'un qui me demande si on appelle Sandy trois fois, est-ce qu'elle apparaît vu que c'est le sosie de Beetlejuice?
2: Non, pas du tout. Donc, y a-t-il des sosies chez les animaux? Si oui, lesquels? On va demander à Michel Le Berger. Il est plus là, lui, je l'ai viré. Alors, Michel Mathieu.
4: Bah écoute, ouais, il y a les baleines, les cachalots, ça c'est pareil. Les sangliers, les phacochères, pareil. Je sais pas, par ça, je vois pas trop. Hein.
2: D'accord.
4: Identifier.
2: Pascal Presley.
0: C'est les animaux sosies, c'est ça, la question?
2: Y a-t-il des sosies chez les animaux? Si oui, lesquels?
0: Ouais, il y a certains chiens qui se ressemblent, certains.
2: Hop, merci pour le Larsen.
9: Ouais. Ta gueule, espèce de connard.
4: Oh là.
0: Non. Ouais, il y a certains animaux qui se ressemblent, c'est sûr.
4: Mais lesquels?
0: Ouais, mais c'est dur à répondre, ça.
4: Bah, lesquels chiens, t'as parlé?
0: Attends,
4: c'est
0: la radio, là, tos.
2: Oh, c'est celui qui a la radio derrière, vous l'éteignez complètement.
4: Ouais, c'est pas malin, ça.
2: Merci d'entrer.
4: Bon, on parlait des chiens, alors.
0: Ouais, il y a certains animaux qui se ressemblent, certains chiens.
4: Ouais.
0: Lesquels? Moi, il y a une voisine à côté de chez moi qui a un pitbull.
4: Un bouboule ?
0: Un pitbull, ouais, qui s'appelle Henri.
4: Ouais.
0: Et puis j'ai un autre voisin qui a un pitbull aussi, qui s'appelle. Je peux pas le dire.
4: Et il
0: se ressemble.
4: Il se ressemble ?
0: Ouais.
4: Et est-ce qu'il s'assemble ?
0: Putain, on fait de la radio là. Vas-y, viens, on parle un peu entre nous là. C'est la folie.
2: Non.
0: Pas une maquette. Hein, ok, copain.
2: Tu me le calmes, le Pascal. Mandy.
10: Attends, excuse-moi. Et on accueille à la place de Michel Labergère Frédéric Francis.
6: Putain, il est où? Attends, on va attendre un peu, on sait jamais.
2: Non, mais c'est bon, j'ai entendu. Tu me récupères quelqu'un à la place de Maxime le charpentier.
10: Bah oui, hein. Attends.
2: Et tu me calmes, Pascal. C'est quoi là, cette musique?
6: Attends, je sais pas.
10: C'est quoi ça?
6: C'est...
2: Qui c'est qui a de la musique derrière?
6: Mais c'est France Télécom, ça.
10: Je sais pas.
6: Manu. Hein.
10: Bah, je sais pas. Hein, c'est peut-être l'autre là. C'est la fête de la musique, là.
2: Non, mais c'est bien de travailler dans des conditions comme ça, hein.
6: Merci. Alors, Manu.
2: Merci Manu. Hein. Bah, pour l'instant, t'es zéro, toi, ce soir. Hein.
6: Ouais.
2: Toi, Pildar, tu peux parler, t'es zéro aussi. T'es zéro. Parce que pour l'instant, c'est toi qui fais le con.
6: Ah non?
2: Non, à peine. Pour l'instant, allô. Ouais. T'amuses pas à jouer au bout avec les boutons, toi. Pour l'instant, il y en a qu'un qui dit rien, c'est Rigo.
6: Il a pas de micro.
2: Bon, ouais, Jean-Pierre, tu fermes ta gueule. Ça me prend les vacances.
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2: Eh non, mais.
7: Oh,
2: tu peux pas le virer.
10: Attends, c'est lui qui envoie le
2: non, non, non.
10: Tu lui dis rien. Non, non, moi,
2: non, non, mais attends, mais tu peux pas le virer, le Jean-Pierre, il est là depuis tout à l'heure.
10: Il a pas raccroché, je ne peux pas.
2: Eh ben, faut se démerder, moi, je veux pas l'entendre, lui. Et il a hâte de... Bon, Jean-Pierre, tu raccroches ton téléphone parce que tu commences à me les gonfler.
11: Mais écoute, c'est quoi, c'est la musique.
1: Allez, sérieux, là.
5: Ouais, allez,
8: on avance, on avance.
5: Salut, c'est moi.
2: Alors, Mandy, pour répondre à la question.
5: Tu peux m'accueillir, s'il te plaît, GG.
2: Frédéric, bonsoir.
5: Bonsoir. Frédéric Francis.
2: Ouais, ben. Sandy. Mandy, pardon.
5: Ouais, Sandy, Mandy.
12: S'il te plaît.
5: Ouais.
12: Moi, ma chatte, elle ressemble à la scie.
2: Ouais.
5: T'as quoi ?
12: Ma chatte.
8: Ouais. Elle ressemble à la scie. Elle a un gros museau pointu.
2: Ah ouais, ouais, tu veux parler de.
5: Pablo.
2: Oh !
1: Mais attendez, parce que là.
6: T'as fait que de la merde.
12: Hey !
8: La caca.
1: Ça va pas, quoi, hein. Franchement.
6: Ah, on t'entend, Manu.
2: Oh, ouais, toi, t'arrêtes, ok.
6: Mais je l'ai coupé.
2: Non, non, mais t'arrêtes. Toi, t'arrêtes aussi maintenant. Vous arrêtez de parler entre vous deux, d'accord ?
1: Ah, pardon.
2: Parce que sinon, ça va se terminer mal, hein.
1: Non, mais c'est pas
3: bon, Gérard, pour revenir au débat sur IRC, il y a Yankee qui te demande un sosie, ça fait combien en euros ?
2: Je sais pas. Je ne sais pas. Donc, Mandy, si tu pouvais répondre.
5: Rigo, ils tuent les mecs sur Internet pour passer des messages ou quoi ?
2: C'est pas le débat.
3: Et toi qui as essayé, papy.
1: Okay. Mandy,
12: Gérard, moi je t'ai dit, ma chatte ressemble à la scie.
8: Et t'as le clito frais.
12: Ouais, ouais.
2: D'accord. Frédéric.
12: Quand j'ai la peau chaude, ça veut dire que je suis malade.
2: Ouais, c'est bien. Frédéric.
5: Excuse-moi, j'étais hors antenne et.
2: Mais ça y est, t'étais pas.
5: Non, mais c'est vrai. En plus, on n'entend plus maintenant, donc je voudrais savoir.
2: Alors, y a-t-il des sosies chez les animaux ? Si oui, lesquels ?
5: Ah, bah, toutes les espèces.
2: C'est-à-dire ?
5: Bah, ils se ressemblent tous. Ressemble à une autre vache.
2: Ouais.
5: Tu vas me dire que sur 1000 vaches, t'arrives à en distinguer une précisément.
2: D'accord.
5: Voilà, ouais. Je t'ai calmé direct.
2: Ouais, bah moi, je peux vous dire que pour l'instant, j'ai jamais vu de choses, c'est les animaux. Hein.
8: Moi, je voulais seulement dire que la musique de Jean-Pierre, c'était un sample de Dépêche Mode, on me l'a fait pas à moi.
2: attends, Pascal, pour l'instant, tu te.
11: C'est pas vrai, c'est la fête de la musique.
5: Oh là là.
2: Celui qui a dit Sandy va se calmer parce que sinon il va virer.
5: Bah ouais, vite, ouais. Tout de suite.
2: Hein, parce que ça commence à bien faire, vous allez lui foutre la paix.
5: Manu, s'il te plaît,
11: plus
2: vite. Oh là là là, mais arrêtez un peu là. Oh là là,
1: Oh, les trois mousquetaires là, on se calme.
2: Je sens que ça va se terminer bien avant 2h le débat.
5: Ouais, alors, pour un... moi deux.
2: Bon, tu te tais toi derrière, merci. Alors pour un sosie, y a-t-il une fiche de paye en euros? On va demander à Michel Mathieu. Michel Mathieu,
8: attends, il me faut le temps de revenir là.
2: Oh non, mais attends, tu vas me demander de répéter encore la question.
8: Ah oui, c'est la
2: question. Non, mais moi je te la répète pas.
8: Et j'entends rien, Gérard.
2: T'entends rien, t'as qu'à te déboucher les oreilles.
3: Gérard, sur IRC, on me demande que tu répètes la question parce qu'ils l'ont pas entendu.
8: Non. Voilà.
2: Fildar, tu arrêtes.
1: Mais quoi?
2: Fildar. Bon, alors Fildar, moi j'arrête à
1: mais quoi, mais quoi, mais quoi?
8: Merci,
1: mais moi
8: Fildar.
1: Je fais rien.
8: Merci Fildar.
1: Mais ouais. J'attends moi.
2: C'est fini. Max, il va finir la fin.
1: Mais j'attends quoi? Mais j'attends tes réponses.
2: Non.
1: Mais quoi?
3: Tu vas te faire mal, fais gaffe.
2: Moi je veux pas le savoir.
1: Gérard, reviens. Gérard.
2: Tu finis à la place de Fildar, je veux plus de lui là. Il arrête pas depuis tout à l'heure. Donc il dégage, c'est tout.
1: Mais qu'est-ce qui se passe?
2: Non, mais il s'amuse c'est encore.
1: Mais j'ai rien fait, j'ai fait rien.
2: Mais moi je termine pas le débat comme ça, d'accord?
3: On y va, c'est bon.
1: D'accord, je vois le truc.
2: Un pull d'art.
1: J'ai capté. C'est pas lui, hein.
2: Non, mais... Il s'amuse quand même à faire des conneries.
1: Oh, tu satures, hein.
2: Ouais, je sature, t'as qu'à faire ton boulot correctement aussi. D'accord?
1: Ouais.
3: Alors, Gérard, il y a Bénichou sur l'IRC, il dit que si t'en as marre de fil d'art, tu peux le remplacer par son sosie.
2: Non, mais de manière, ça sera même plus lui la semaine prochaine parce que je le vois pas. Alors, ça va être clair. Manu.
10: Oui, je voulais juste prévenir et te dire qu'à la place de Maxime machin là, on accueille Florent Panier.
2: Ouais, d'accord. Ok, Florent, bonsoir.
13: Salut. Salut Gérard.
5: Salut Florent.
13: Salut. Vous n'avez pas deviné, je suis un sosie de Pascal Obispo.
2: Ouais, c'est ça.
1: On le voit bien.
5: C'était raide.
13: C'est pour ça que j'ai pris ce pseudo, quoi.
2: Alors, donc la question pour un sosie, y a-t-il une fiche de paye en euros? On va demander à Michel Mathieu.
13: Ouais, bah écoute, je crois que maintenant on est dans le cadre de l'Europe, donc je pense que tu peux être.
2: De l'euro.
13: De quoi?
2: De l'euro.
13: Dans l'Europe, donc je pense que tu peux être du Turkménistan et avoir un sosie en Ouzbékistan, donc évidemment que ta fiche de paye elle est en euros, quoi.
2: Bah, de toute manière, je te parle pas de l'Europe parce que vu que l'Europe c'est déjà les pays européens, on parle de l'euro, d'accord?
13: Ok, bon, bah alors t'es aux États-Unis, t'es dans le Kentucky et t'as un sosie au Texas, et bah direct ta fiche de paye elle est en euros. C'est pareil pour tout le monde.
2: Bah oui, bah, de toute manière, c'est ce qui va se produire, c'est ce qui va se produire d'ici l'an 2002.
13: Hein. Ah, mais ça, on l'a cherché, hein. Fallait pas voter, c'est tout. Hein.
2: Non, mais ça, c'est.
13: On a eu ce qu'on mérite.
2: Non, non, mais maintenant, ça y est, moi, on a fait le point là-dessus. J'ai fait un débat sur l'euro. Ouais,
13: et t'as bien fait d'ailleurs.
2: Donc, là-dessus, les questions ont été posées. Ça s'est terminé.
13: Au vinaigre.
2: Comme tous les débats en merde. Et donc, comme ce soir, celui-là, c'est pareil. Les sosies, ça se termine. Il reste encore à peine 10 minutes de débat, que c'est déjà foiré grâce à Phil Dard.
13: Et tout ça à cause de l'euro. Et tout ça à cause de l'euro.
2: Alors, donc, Pascal Presley.
14: One for the money, two for the show. 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
15: Allô, ouais, j'étais en antenne. Allô.
2: Ouais.
15: J'ai l'antenne, là.
2: Ouais. Ouais, t'as l'antenne.
15: On t'écoute. C'est n'importe quoi, ça. L'euro, enfin, comme disait l'auditeur précédent, maintenant, les stars sont payés à l'euro.
2: Parce que c'est sosies.
15: Les sosies sont payés à l'euro parce que c'est la nouvelle monnaie, c'est sûr.
16: Ouais, c'est normal. Hein.
2: D'accord. Mandy.
15: Voilà.
17: Moi, je suis d'accord avec Portos et Aramis. Hein.
13: Voilà.
17: On est payé en euro.
2: Et pour vous, là, un sosie est-il payé avec est-il une fiche de paye?
17: Ouais,
2: il n'est pas payé en euros, je te demande s'il a une fiche de paye.
17: Ouais, il a une fiche de paye et en euros.
2: Enfin.
13: Cocotte boy.
15: À ce que m'a dit Manu, tu ressemblerais beaucoup à Gugu.
2: Qui dit ça?
13: Petit oiseau bubblegum.
15: Ouais.
2: Bah, celui qui vient de dire ça, c'est qui?
13: Gugu, petit oiseau bubblegum. Ça, c'est Michel. Bon, GG, passons.
2: Frédéric.
13: Oui, je pense que maintenant qu'on vient de passer dans le premier millénaire, il est clair qu'on va payer, avoir des fiches de paye en euros, surtout les sosies. Donc j'en suis un, oui, je suis payé en euros.
2: D'accord. Et Florent ?
18: Cocotte boy.
2: Putain, mais merde, il va répondre ou quoi, lui, là ?
19: C'est la manip au standard, Gérard.
16: Ah, mais il met
19: ton
16: antenne, là, Gérard.
19: Je peux pas en mettre plus de 4 à l'antenne.
2: Alors, pour toi, Florent ?
16: Bah, c'est clair que l'euro, c'est à la mode maintenant et tout le monde veut être payé en euros, quoi.
2: Non, mais est-ce que les sosies seront... Est-ce que pour un sosie, a-t-il une fiche de paye en euros ? C'est ça, la question, c'est tout ?
16: Ah, c'est ça.
2: Ah oui, c'est ça, c'est pas autre chose.
16: Bah si son idole est payé en euros, il fera pareil, à mon avis.
2: D'accord. Moi, je peux vous dire que pour l'instant, j'ai pas vu encore des fiches de paye en euros. Ça ne serait tardé bientôt. Mais
1: et tu penses qu'un sosie a une fiche de paye?
2: Ben justement, je sais pas encore si vraiment les sosies auront une fiche de paye.
1: Mais
2: en
1: ils sont
2: euros.
1: Payés déjà en francs. Déjà, les sosies, ils ont une fiche de paye en francs ou pas?
2: Bah oui, pour l'instant, oui.
1: Par jour?
2: Ben normalement, comme tout le monde, hein, comme tous les salariés.
1: D'accord.
2: Donc,
1: ça se fait combien un sosie par mois, à ton avis?
2: Je sais pas. Voilà, je peux pas te dire exactement combien qui se fait. Hein.
1: Ah bon?
2: Donc, peut-il y avoir sur les marchés des déguisements de sosie? On va demander, Florent, pour commencer.
1: Si quelqu'un sait combien se fait un sosie hein, par mois sur Internet ou sur Minitel, vous pouvez nous aider. Hein,
19: au standard aussi.
13: Ouais, c'est à base de 300 euros par mois, je crois.
2: Non, mais moi, je pose la question, peut-il y avoir sur le marché des déguisements de sosie? C'est pas la question de savoir combien est payé un sosie en euros. On en a rien à foutre de cette question-là.
3: Gérard,
2: oui,
3: sur IRC, okay. Il y a RIP parce qu'il fait des recherches depuis tout à l'heure et voudrait savoir comment on écrit sosie.
2: Alors, S-O-S-I-E-S. Parce qu'il n'y en a pas qu'un, il y en a plusieurs des sosies. Donc c'est avec un S à la fin.
3: Ouais, mais si tu dis un sosie.
2: Eh ben, c'est S-O-S-I-E. Simplement.
1: Tout simplement.
2: Voilà.
1: Et moi, sur Internet, Gérard, j'ai Mystique.
2: Ah oui, sur Internet, alors que.
1: Excuse-moi, sur l'Internet des années 70.
2: Ouais, sur le Minitel.
1: J'ai Mystique qui a 20 ans qui te demande ce que tu faisais avant de faire de la radio.
2: Non, mais ça, je lui réponds pas parce que c'est pas du tout le thème des débats. Donc, Florent, pour toi.
15: Non, mais c'est bon.
16: Ouais. Je suis à l'antenne, là.
2: Oui.
16: Je suis à l'antenne.
2: Oui.
16: Ouais.
2: Attends. Celui qui s'amuse avec son téléphone, arrête.
13: Mais c'est pour voir si on est à l'antenne.
2: Ouais, non, mais pour l'instant, vous vous calmez. Parce que sinon, moi je vais vous calmer, j'arrête à la 10e question, comme ça ira plus vite.
13: On est à la combien, 5e?
2: Non, on est à la 10e, alors Florent, pour toi.
16: Ouais, bah moi l'autre jour je suis allé au marché, j'ai acheté un déguisement de Sandy et c'est pratique parce que.
2: Alors Florent, tu dégages.
16: Attends.
2: Non, tu dégages. Tu dégages.
13: Ouais, il y a la barre avec Sandy,
2: Frédéric.
9: Plein cul.
15: T'as un faux recruté là.
2: Frédéric.
13: Qui bise standard.
2: Frédéric.
13: Ouais. On m'a repris au standard.
16: Oh non.
13: Ah, je suis désolé.
16: Oh non.
2: Putain, ah non, mais c'est pas possible de travailler comme ça ce soir. Ouais, vous foutez de la merde, Manu Pildard. Il y en aura le bol.
13: C'est le nouveau standard, c'est à cause du nouveau standard.
2: Il faut qu'il t'explique,
13: parce que c'est la galère.
2: Non, mais c'est la galère, mais pour l'instant, ils sont en train de te faire que des conneries depuis tout à l'heure.
13: C'est le matos.
2: Alors, Frédéric.
13: C'est le matos. Bah, c'est ce que je te dis, Gérard, j'ai pas entendu la question.
2: Alors, peut-il y avoir sur les marchés des déguisements de sosie?
13: Tout à fait.
2: Alors tu peux préciser?
13: Un déguisement, on peut en acheter dans des magasins de déguisement, ou plus précisément des trucs farci, attrape, tout ça. Mmh. Mais le problème, c'est que t'as pas la même gueule du mec. T'as son costume, mais t'as pas la même gueule que lui, donc c'est pas très utile en fait.
2: Ça c'est sûr que...
13: Si je veux ressembler à Thierry Ardisson, c'est pas avec un costume noir que je vais y arriver.
2: Mmh. Non mais c'est sûr que dans des trucs de farci, attrape, et tout ça, comme tu dis, on peut trouver des déguisements de tout le monde. Hein. Ouais. Des sosies de tout le monde. Hein.
18: Tu penses qu'il y a des déguisements de toi qui existent?
2: Non.
18: C'est trop facile ça.
2: Mandy.
20: Ouais. Un petit peu plus recherché quand même.
2: Oh, Pascal Presley, tu t'écrases pour l'instant, je t'ai pas
18: appelé. Je vais le gérer. Hop là.
13: Hop là. Allez, tu bouges.
2: Mandy.
21: Ouais, moi j'ai acheté un déguisement de Sandy, mais il n'y a pas l'odeur.
2: Mandy, je te dis bonne nuit, tu feras pas la conclusion, c'est terminé pour toi. Au revoir.
21: Je te kiffe.
2: Ouais, moi je t'emmerde.
18: Gérard, j'ai Nomade sur le Minitel qui demande si les sosies ont des portables.
2: Je pense oui.
18: Pour faire quoi?
2: Pour appeler. Donc Pascal.
18: Merci.
2: D'autres soucis. Pascal Presley.
20: C'est de la récritique, mais c'est une demeure aussi. Hein.
2: Pascal Presley. Oh là là, me dire, ça va être la fin.
20: Pour répondre à la question, il y a certains magasins qui vendent des masques direct.
13: J'ai coupé le tonique.
20: Direct. Des vêtements.
13: Bonjour.
20: Je suis coupé là?
13: Oui,
20: Non, il a aucun pouvoir. Putain. Il a aucun pouvoir, le pauvre. Et puis voilà quoi.
2: D'accord. Michel Mathieu, pour terminer.
13: Pour terminer, je pense que quand même la saison des déguisements, c'est Halloween. Donc ce que je te propose, c'est que tu prends ton agenda et puis on refait un débat sur les déguisements au moment d'Halloween. Je pense que la question sera plus à propos.
2: Je te signale que pour l'instant, Halloween, c'est terminé. Puis maintenant, c'est la saison des carnavals.
13: Voilà,
2: d'accord. Et dans les carnavals, il y a des déguisements.
18: Carnavaux.
13: Tout à fait.
18: Je crois que c'est pas facile, ça.
13: Un carnaval des carnavaux.
20: Vas-y, pose ta question, espèce de blairal.
2: Oh, ta gueule, toi. Toi, tu dégages, alors. Merci Tony.
13: Elle Claudal.
2: Allez hop, terminé pour Pascal Presley, c'était Tony, je l'avais reconnu depuis tout à l'heure. Au revoir. Hop. Alors, conclusion. Donc Michel Mathieu, pour toi le débat, tu me diras ça a été la merde.
13: C'était la merde.
2: Cause toujours, grosse conne.
13: Voilà. Ah, il parle de Sandy là.
2: Ouais. Vas-y.
22: Alors, c'est Jean-Pierre. Papa, il coule en flanc. Le ministère de l'Agriculture. De la musique. C'est vraiment la fête de la musique. Avec des sosies. C'est la fête de champagne à flot. C'est la fête de la musique. Dans le débat, c'est des sosies. Fête de la musique.
2: Oh, je te marre comme un connard, toi.
18: Je cherche.
2: Pauvre con, va.
18: Je le cherche. Oh.
2: Michel Mathieu, conclusion du débat.
13: Tu m'entends là, Gégé?
2: Ouais.
13: Ouais, alors je pense que... Attendez. Je pense que les sosies, c'est une réalité qu'il faut prendre en compte. Et qu'il y a certains gens qui font des fixations. Par exemple, je voudrais savoir pourquoi certains gens s'obsèdent sur les animaux de la banquise et pourquoi Sandy voudrait être le sosie de Bibi Fock ou de Moby Dick.
2: C'est ça, Sandy, attends, merde, d'accord? T'es renseigné?
18: Ta gueule, espèce de connard!
2: Alors, Mandy!
21: Ah ouais.
2: Conclusion pour toi?
21: Conclusion, on s'est bien marré.
2: Ouais. Peut-être pour toi, mais pas pour moi.
21: Comment?
2: Peut-être toi, mais pas moi.
21: Moi, je te confirme. Je me suis bien marrée. Et puis, j'espère que tu ressembles à personne parce que je plains vraiment le pauvre mec.
2: Moi, j'espère que toi, tu ressembles plutôt à un macaque.
21: Ouais, moi, je te kiffe.
2: Ouais, pas moi, je t'emmerde.
22: Encore Jean-Pierre. Et le champagne, continue à couler un flot.
13: Ouais, bon,
22: c'est toujours la fête de la musique. Le ministère de l'Agriculture. Il m'a dit que c'était la fête de la musique.
18: Gérard, pour calmer le débat. Gérard.
2: Manu, je vais te prendre un casque dans ta gueule avant
18: c'est
2: la fin.
18: C'est pas lui, Gérard, s'il te plaît. Pour calmer le débat, donc sur IRC, on a quand même fini à 7324. Ouais. Donc c'est quand même excellent. Et je vais lire quelques conclusions. Donc conclusion de Yankee, encore un débat à chier.
2: Non, ça, je m'en doutais.
18: Conclusion de... Alors, attends, faut que je les retrouve parce qu'il y en a plein. Attends, je la dirai en dernier.
2: D'accord.
18: Parce que cette fois, elle est bien. Satanas qui dit, conclusion, les sosies sont partout, même dans le miroir de la salle de bain.
2: Ouais.
18: Et pour finir, conclusion de Turpentine qui dit que ton débat, il avait ni queue ni tête ni jambes comme toi.
2: Ouais, ça m'aurait étonné que celui-là, il s'amuse pas à me dire des conneries comme ça.
18: Celle-là.
2: Ouais, celle-là, ferait mieux de se calmer toutes les semaines parce qu'il y en a un ras-le-bol. Conclusion du Minitel.
1: Ouais, ils sont tous sympas. Il est 2h, ils nous disent, ouais, c'est bientôt ça.
2: Ouais.
1: Qu'est-ce qu'il y a d'autre? Salut à tous, bisous GG.
0: Au fil d'art, tête de l'art quand même.
1: Au fil d'art, tête de l'art.
2: Non, bah ça c'est bien. Ça. Celui qui a dit ça, c'est
1: un
2: bien.
1: Un sosie, peut-il avoir quelqu'un qui lui ressemble?
2: Bah, en principe, oui. Hein. S'il y a un sosie, c'est qu'il lui ressemble. Hein.
1: Il est l'heure de pisser.
2: Ouais, bon, ça,
1: c'est ce qui est noté. Hein.
2: Ouais, ouais, ben bah, d'accord.
1: Enfin, une super conclusion.
2: D'accord. Donc, pour moi, le débat, on aurait pu aller plus loin si Manu et Fildar avaient bien travaillé. Malheureusement, ils ont fait du travail de merde comme toutes les semaines. Ça changera pas. Tous les jeudis, vous foutez que de la merde. Pour l'instant, il y a Crigo qui travaille bien sur l'IRC. Il y a que lui qui fait du bon boulot parce que toi, Fildar, t'as foutu de la merde. Manu, ça a été pareil. Au lieu de calmer les gens, il se marre comme un perdu.
1: C'est clair, je suis d'accord avec toi.
2: Hein, donc vous avez foutu de la merde toute la soirée. Donc ça sert des débats comme ça. C'est pas la peine. Merci pour l'Arsène.
4: J'en ai plein le cul.
2: Alors donc, pour terminer, moi je peux vous dire que dommage qu'on n'a pas été plus loin parce que moi je trouve que un débat sur les sosies c'était quand même à faire, mais bon ben, ça s'est mal terminé, tant pis pour vous hein. C'est pas de ma faute, c'est de la faute aux deux. Vous vous en prendrez après eux toute la semaine. Dimanche si vous voulez.
1: Et au niveau des sosies alors, la conclusion?
2: Ben, je t'ai dit, grâce à vous deux.
1: Non mais c'est pas une conclusion.
4: C'est pas ta conclusion, c'est pas ce que tu penses.
2: Mais disons, bon ben, je pense qu'il y a des sosies un peu partout et
1: c'est
2: voilà.
1: C'est salaud, faut les trouver.
2: Et voilà, donc la semaine prochaine le débat, je pense qu'il y en aura deux, je sais pas encore. Mais pour l'instant j'annonce pas les titres encore. On verra ça dimanche soir, je vous les donnerai par téléphone. Donc on s'écoute Gérard Blanchot avec d'autres petites sucettes à 10 balles au bois et je fais un gros bisou à ma puce que j'aime de tout mon cœur. À la semaine prochaine.

0: J'ai pas eu.
1: Voilà, faut demander à Fildar, c'est lui qui les a balance.
2: Oh là là, putain, je suis emmerdé là, attends.
3: Mais c'est là, là-bas.
0: Mais non, c'est mon micro, je veux pas le tien. Donc, c'était Spoon Nation. C'est un nouveau morceau House. Et avant, on a écouté Robert Palmer.
4: Ok.
0: Every Kind of Magic.
4: D'accord. Donc, voilà, donc, j'espère que ce soir, ça va bien se passer. On va pas s'embrouiller parce qu'il y a quand même 12. Bon, hey, tu commences déjà à éteindre ton micro. Bon, vous commencez pas là, s'il vous plaît. Okay. Ça, sinon, ça va terminer vite fait. Alors, donc, premier débat, ça va être sur les femmes enceintes. Et pour ça, on va accueillir Uterus, 25 ans, de Saint-Lô. On peut écouter Fun Radio sur 94.6.
5: Bonsoir, Gérard.
4: Bonsoir. Oh là, baisse ta radio derrière.
5: Je veux pas la radio derrière moi, Gérard.
4: C'est avec un sans fil?
5: Non, non, un portable.
6: Il est bien.
4: Ouais, mais il y a un peu trop de grasouille, hein.
5: Non, c'est pas moi. Hein.
4: Donc, Lèvres en feu, 24 ans de Reims, on écoute Fun Radio sur 101.7. Bonsoir à toi.
5: Bonsoir. Ça va?
4: Ouais. Petit Fœtus,
5: oui.
4: 26 ans de Blois, 100.6.
5: Bonsoir Gérard, bonsoir tout le monde.
4: Salut. Et bonsoir. Gros jambon pour terminer, de 23 ans d'Agen, 106.5.
7: Tout à fait, bonsoir à tous, bonsoir les filles, bonsoir l'équipe.
5: Bonsoir.
4: Bon, alors première question, quelle envie peut avoir une femme enceinte? On va demander ça à un gros jambon.
7: Bah, en général, elles ont envie de fraises, déjà, ça c'est le coup classique.
4: Voilà, ça oui, ça c'était la réponse d'entrée.
0: Ouais.
4: Non mais ça, de toute manière, les femmes enceintes, la première chose qu'elles demandent à leur mari de leur acheter, c'est ça, c'est des fraises. Ah, c'est la question.
1: Mais c'est une tradition, c'est quoi?
4: Non mais c'est la tradition chez la femme enceinte, on n'y peut rien.
0: Ma mère, moi, quand elle était enceinte de moi, elle voulait manger des huîtres.
4: Non, mais attends.
0: Non, je te jure.
4: Toi, tu t'écrases pour me dire. T'as peut-être une tête. C'est pour ça que t'as une tête d'huile.
0: Une tête d'huile?
4: Ouais. Avec des oreilles de chou. Alors, t'éteins ton micro et c'est.
0: Mon père, il lui ramenait des bourriches d'huîtres.
4: Oh là là, mais éteins ton micro, on en a rien à foutre de toi.
0: Non, okay. Te dire
4: on en a rien à foutre.
0: Y a pas que les fraises.
4: On en a rien à foutre.
0: Y en a, ils bouffent d'autres choses.
4: Des kystes. Oh, putain.
1: Truc bizarre, ouais. Dégueulasse. Avec du pu, enfin, c'est une horreur. Vas-y, Gérard.
5: Ouais.
4: Bon, gros jambon, donc.
7: Des fraises, et puis il y a aussi un autre truc, faut quand même savoir que les femmes enceintes ont envie de sexe.
4: Non, mais ça, c'est une question qu'on abordera plus tard dans la soirée.
7: Ouais, non,
4: mais pour l'instant, on en est à la première, on n'en est pas déjà à la question.
7: Pour l'instant, ouais.
5: Mais même les femmes pas enceintes, hein.
7: Même les femmes pas enceintes?
5: Ouais,
7: ah, mais ça, c'est pour l'entraînement, faut s'entraîner pour être enceinte.
4: Non, parce qu'il faut se dire une chose, qu'il y a des fraises et il y a d'autres fruits que je vais dire après.
5: Les
4: pommes?
5: Ouais.
4: Petit fœtus, là.
5: Pour moi, d'abord, je précise, hein, là, je suis actuellement enceinte.
4: Mm-hmm.
5: Tu veux peut-être savoir de combien de mois?
7: Non.
4: Attends, si t'as la radio derrière, tu baisses. Si t'as l'haut-parleur de ton téléphone, tu le coupes. Parce que
5: ça vient d'elle, hein.
7: T'as la radio devant aussi, tu baisses.
5: Ça vient d'elle. Rien du tout.
4: Non, parce que là, ça me fait du Larsen et c'est pas tellement bon. Alors, ou si c'est Uterus avec un portable.
5: Non, c'est pas moi, Gérard. Si, grillé, c'est elle. Non,
4: mais vous avez pas commencé à vous prendre le chignon, là, parce que sinon, c'est moi qui va faire l'arbitre. Je vais pas chercher midi à 14h, je vais en virer deux.
7: Pas.
4: Ok.
5: Ouais, donc je réponds à ta question.
4: Ouais.
5: C'était quoi? Ah oui, les envies. Donc moi, je sais pas pourquoi. Hein. J'ai actuellement très très envie de saucisson, de Justin Bridoux.
4: Mmh. Non, mais c'est bien de préciser les marques.
5: Ah,
4: continuez, puis tu vas faire que la première question.
5: Non.
7: Un gros bâton de berger. Hein.
5: Non.
4: Alors toi déjà, gros bâton de berger, gros jambon, dans ce cas-là, tu retournes voir.
7: Bah non,
4: tu retournes voir Apolline. C'est terminé, hop.
5: Au revoir. C'était une blague.
4: Hein. On veut plus t'entendre.
5: Et aussi, j'ai très très soif, hein, de l'eau.
4: Ah ouais, mais ça, de toute manière, une femme enceinte, normalement, je sais pas si c'est
5: même
4: vraiment...
5: Il y en a certains qui sont pas enceints. Non, enfin. Parce que, et qui prennent beaucoup d'eau pour faire des autres choses. Mais bon, moi, je suis enceinte et j'ai besoin d'eau.
1: Mais ça picole, hein.
0: Gérard, si elle boit beaucoup plus d'eau, c'est parce qu'elle doit boire aussi pour le bébé?
4: Bah oui. Parce que normalement, si je me souviens bien, normalement, une femme enceinte doit boire plus d'un litre 5 d'eau par jour.
5: Oula, je vais
4: pas par jour, dans une journée, je crois, si je me trompe pas.
1: C'est vrai que
4: c'est vrai que...
1: Et par jour, c'est combien? Alors, si dans une journée, c'est un litre et demi par jour, c'est quoi?
4: Ben, bah,
0: 7 litres,
5: tu multiplies par 12.
4: Tu multiplies par 12.
5: Moi, j'attendais dire que c'était seulement par 24 heures.
4: Non, mais ça dépend.
1: Ouais. Ça dépend.
4: Lève un peu, toi, pour toi.
5: C'est moi, ouais. Bah, moi, en fait, ce qu'il y a, c'est que moi aussi, je suis enceinte.
4: Mm-hmm.
5: Et en ce moment, ce qui est bizarre, c'est qu'il y a un légume que je déteste, mais que. D'habitude, mais quand je suis enceinte, je mange des blattes, mais pas possible.
4: Quoi ?
5: Des blattes. Tu sais, c'est des grands légumes blancs, etc. C'est filandreux, je déteste
4: ça. C'est des blattes, pas des blattes.
5: Oh, peut-être.
4: C'est des blattes.
5: Ouais, peut-être.
4: Non, c'est des blattes.
0: C'est salade de blattes.
4: Non, c'est des blattes.
5: Moi, j'ai vu en magasin, je les ai achetées justement, j'ai vu blattes, et donc du coup, moi, j'ai cru que c'était blattes. Hein.
4: Non, mais ça, de toute manière, les blattes, c'est de la salade.
5: T'as peut-être été au Petland.
4: Ouais, je crois que t'as dû te tromper de légumes, hein.
5: Voilà, ah, pardon, alors.
4: Utérus.
5: T'as raison, GG, je pense. Et donc, j'adore ça en ce moment, je me mange ça en salade. Et puis aussi, un truc aussi, bon, j'aime bien en temps normal, mais les cornichons, j'en fais des folies, je mange le pot à la journée, quoi.
4: Attends, c'est qui me répond, là?
5: C'est Lèvres en feu.
4: Ah, ouais, d'accord.
5: C'est vrai, les cornichons, j'en raffole, je sais pas, côté sucré, j'aime bien, je crois. Donc, je sais pas, quoi, côté sucré.
4: Non, mais cornichons, c'est sucré.
5: Bien
4: sûr. Ah, t'as déjà vu les cornichons sucrés, toi?
0: Les Américains, ils mangent des cornichons américains, ouais. Ils sont sucrés.
4: Non.
0: Si.
4: Non, je démange.
3: GG, à la place
5: d'accord
3: de.
5: Avec toi, Gérard.
4: Oh, s'il vous plaît, merci.
3: À la place de Gros Jambon, on accueille Pampers, 50 ans de Toulouse.
0: Salut, Pampers.
6: Oui, allô, bonsoir.
3: Salut, Pampers.
6: Bonsoir, les jeunes. Bonsoir à tous.
0: Tu es père de famille?
6: Oui, je suis père et grand-père.
4: Ta fréquence, s'il te plaît.
6: Alors, à Toulouse, c'est 102.7.
4: 102.7, ok. Donc, attends, je reviens tout de suite après sur...
0: Tu vas où? Tu restes là?
4: Je demande à Uteris de répondre à la question. Toi, t'éteins ton micro pour la cinquième point, et maintenant, je veux plus entendre un micro allumé. Et là, le casque, c'est pareil, parce que sinon, ça va me faire du Larsen là-bas. Rigo, avant qu'on demande à Uteris, une question IRC, non?
8: Non, un petit sondage, vite fait.
4: Ouais.
8: Réalisé par Davy One auprès de l'hôpital psychiatrique de Suresnes.
5: Mm-hmm.
8: Donc en fait, 20% des femmes enceintes se trouvent trop grosses. 12% des femmes enceintes espèrent ne pas accoucher d'un petit Gérard. 26% des femmes enceintes ont au moins eu une fois une relation sexuelle dans leur vie. Et 64% des femmes enceintes aimeraient que tu fermes un peu ta sale gueule parce que t'es en train de réveiller le petit.
4: Alors, c'est comment, Davy One? Alors Davy One, je t'emmerde parce que ton sondage a ni queue ni tête comme toi. Voilà. Alors, Uterus, pour toi.
5: Moi, Gérard, je ne suis pas encore enceinte, mais j'y travaille parce que j'ai 25 ans et j'ai envie d'avoir un bébé.
4: Mm-hmm.
5: Et en ce moment, j'ai beaucoup, très, très envie de langue de bœuf et d'épinards.
4: Mm-hmm.
5: Je pense que c'est la...
9: Tu réponds pas à la question, Kylian.
5: Si, je réponds tout à fait à la question. En ce moment, j'ai envie de langue de bœuf et d'épinards. Je ne sais pas de quoi j'aurais envie quand je suis enceinte.
4: Non, alors, faut se dire une chose, que les femmes enceintes, c'était gros jambon qui l'a dit, mais comme je l'ai viré parce qu'il...
5: Ouais, il était pas dans
4: le truc. Pampers, tu veux répondre, toi, avant que je donne à peu près ma réponse?
6: Écoutez, oui, moi, il faut savoir que donc je suis père d'une grande famille. J'ai été marié 3 fois, quand même.
4: Bon, attendez, s'il vous plaît, les filles derrière, on se calme. Derrière, s'il vous plaît, les filles.
5: Respect.
4: Merci.
6: Donc il faut savoir que j'ai quand même une progéniture qui s'élève à 9 enfants, lesquels ont quand même fait 23 petits-enfants.
5: Oh, bravo.
6: La dynastie avance.
5: Bravo.
6: Et d'ailleurs...
5: Bravo.
6: Merci. Et je vous conseille à tous.
5: Non.
6: Aidez-nous à repeupler la France, c'est tout ce que j'ai à dire. La France a un gros problème démographique, monsieur Gérard, je crois que vous le savez.
4: Mm-hmm.
6: Je crois que vous participez activement à ce mouvement de repeuplement de la France, on va dire.
2: Ah non.
6: Et je pense que si, il faut faire l'amour, je le dis à tous les couples qui nous écoutent. La sodomie ne fait pas d'enfant. Donc, changez.
4: Ça, c'est vrai, ouais.
6: Oui, tout à fait. Ce sont ces pratiques barbares que vous pratiquez à l'heure actuelle.
4: Donc, mais je ne fais pas que ça, hein, dans une journée, heureusement.
6: De déposer les packs de cristalline et de bouteilles d'eau et de faire des enfants d'autres. Par la voie normale.
4: D'accord. Voilà. Donc, alors, pour répondre à la question quelle envie peut avoir une femme enceinte, donc c'est vrai que Gros Jambon l'avait dit, donc c'est les fraises, souvent c'est aussi les framboises, mais il y en a beaucoup aussi, je sais pas si parmi les trois filles là, qu'on a, si... Les deux, parce que y en a deux qui sont enceintes là.
5: Ouais.
0: Tu pourrais leur demander c'est quoi leur envie, Gérard, par exemple.
4: De toute manière, on vient de le dire.
0: Elle précisément, les filles qui sont avec nous, pas les filles en général, les fraises, mais elle. Qu'est-ce que vous mangez en règle générale?
4: Toi, elle avant un peu.
0: Du saucisson.
4: Ouais, mais elle l'a déjà dit.
0: Ah, excuse-moi, Gérard.
4: Débouche-toi les oreilles un peu, merde.
0: Excuse-moi.
5: C'est pas possible.
4: Putain, mais c'est pas possible de travailler avec un cap comme toi.
5: Excuse-moi.
0: Excuse-moi.
5: Non, dégage.
4: Non, c'est tout, lèvres en feu. Donc, toi, c'est saucisson. Petit pétus.
5: Non, c'était petit pétus.
9: Non, j'ai pas répondu, lèvres en feu.
4: Lèvres en feu, donc toi?
5: Ben, moi, j'ai dit que c'était les blattes.
4: Ah ouais, les blattes, là, les fameux trucs pourris, là, que j'aime pas, qui est dégueulasse à bouffer.
5: Ouais, mais tu peux pas savoir, t'es pas en faim.
4: Non, mais de toute manière, j'en ai déjà mangé des blettes.
5: Je suis obligé, de toute façon, Gérard.
4: Non, mais ça, c'est des légumes. Ça, je vais dire une chose, que ces légumes-là, c'est de la saloperie à bouffer. Alors, c'est dégueulasse. Ça se mange avec des chibres.
5: Quand on est enceinte, on est constipé, c'est pas bête d'aller aux chiottes.
4: Tu me parles sur un autre ton, sinon, moi, je vais te dégager, toi. Bon, allez, hop, la brampe, au revoir. Au revoir. Allez, hop.
5: Au revoir.
4: Oh, non, elle va me parler sur un autre ton, là. Tu la vires complètement. Tu lui dis au revoir. Donc, alors, pour répondre à Utérus, Petit Pétus et Pampers, en attendant de retrouver une autre personne. Mm-hmm. Donc, les femmes enceintes, ce qu'elles ont envie à l'heure actuelle, c'est souvent de fraises, de framboises, de cerises. Et je sais aussi même, je suis pas trop sûr de ce que j'invente, mais faudrait que je... souvent de chocolat aussi.
6: C'est vrai, et de glace, si je puis me permettre. Moi, ma deuxième femme, quand elle était enceinte, elle passait son temps à sucer des esquimaux non-stop toute la journée. Il faut savoir que ça bouffe de la gundasse quand même.
4: Non mais c'est vrai que attendez s'il vous plaît, là on se calme. C'est vrai que une femme enceinte faut que l'homme lui cède de tout. Donc faut qu'elle lui fasse ce petit plat.
6: Et ça c'est pas normal.
5: Mais c'est tout à fait normal.
4: Ouais mais d'accord.
6: Si je puis me permettre, je pense que c'est pas parce qu'une femme est enceinte, je veux dire jusqu'au 8e mois, on va dire qu'elle peut pas faire le ménage, la lessive, la vaisselle et les commissions quoi.
4: Non mais attends, utérus, petit fœtus. Attendez, on va pas tous se mélanger là-dedans.
1: On va pas s'embrouiller.
4: Ouais. C'est vrai que la femme enceinte, dès les premiers mois, bon, ça va, ça se passe bien, elle fait tout ce qu'elle veut. Hein. Petit à petit, dès que ça commence à se voir, après, elle se laisse cajoler et aller.
6: Ouais,
4: donc après,
6: normal,
4: après, c'est à l'homme de tout faire. Donc voilà. Nous, faut se dire une chose, on veut bien accomplir notre devoir de mettre une personne enceinte, de mettre notre copine enceinte, mais pour dire une chose, que derrière, c'est vrai qu'on a du mal à le supporter. Hein.
5: Non, je vous comprends tout à fait, franchement. Mon copain qui s'est barré, il a eu tout à fait raison. Je veux dire, j'ai pas assez de problèmes, la vie est belle.
4: Non mais attends.
6: Vous en profitez,
4: Pampers, petit fœtus.
5: Oui.
4: C'est toi qui viens de répondre, donc t'es enceinte de 6 mois et ton copain t'a largué.
5: Ouais.
4: Oh non mais alors attends.
5: Bon, c'est bon, t'es pas obligé de me rappeler des moments pas très...
4: Non mais attends, parce que là...
6: Des moments douloureux, tu vas en vivre dans 3 mois à l'accouchement.
5: Fini ma fille, hein.
4: Ouais.
6: T'as pas fini de chialer, hein.
5: Fallait pas te faire mettre en cloque, c'est tout, hein.
4: Oh!
5: Non, bah pleure plus, maintenant c'est terminé, hein.
4: Ah bah ça, tu l'as voulu, hein, maintenant, bah, bien, t'assumes, hein.
6: T'assumes.
1: Gérard, ce qu'on pourrait leur demander, c'est comme elles sont enceintes, quelles sont leurs envies.
4: Il y en a qu'une.
1: Envie de manger.
4: Ça fait la deuxième fois. Dégage. Hop, fous-moi le camp des studios.
3: Non,
4: toi tu t'écrases.
1: Ah, ils l'ont déjà dit.
4: Ça y est, on va pas s'éterniser.
10: C'est pas grave, vas-y.
4: Par contre, ça fait un quart d'heure qu'on
1: pardon. Par contre, moi j'ai une bonne question sur Minitel.
0: Parce que j'écoutais Énergie dans le casque.
1: C'est LC12 qui me demande, qui dit qu'on pourrait demander quelles envies elles avaient enceintes, les filles, à l'antenne.
5: Ah bah ça, c'est une bonne question.
6: Ah bah voilà, ma
4: ouais, mais quelle envie, il peut préciser quelles envies. Mais on vient d'en parler, c'est quelle.
6: Bah alors.
4: Quelle envie peut avoir une femme enceinte? Oui, alors vas-y.
5: Du saucisson.
4: Bah alors, petit fœtus, au revoir. Allez hop,
1: on l'a déjà dit.
4: C'est quoi la messe bordel là?
1: Bah j'ai fait que répéter une question Minitel, moi je sais pas.
4: Eh Manu, je crois que tu ferais mieux de te casser chez toi, ça vaudra mieux.
1: On l'a déjà dit.
4: Va retourner voir ton bébé rose, va lui faire un bébé. Ça vaudra mieux parce que là
0: essaye de le faire rose, pas bleu, quoi.
4: Si tu fous ta merde, c'est pas la peine de rester.
1: On l'a déjà dit, merde.
4: Bon, toi t'éteins ton micro et t'arrêtes de gueuler parce que tout à l'heure je vais te niquer.
1: On l'a déjà dit, merde.
3: Bon, GG, à la place de lèvres de feu, on accueille Marc Ombilical, 45 ans, de Toulouse.
4: Et je t'ai demandé des nanas qui...
3: Bah c'est une nana.
4: Ah ouais, Marc, c'est une nana.
0: Marco, elle s'appelle.
4: Alors vas-y, répète son nom.
3: Alors, Marc Ombilical, 45 ans de Toulouse, elle va te donner la fréquence.
6: Un collègue toulousain.
4: Oui.
5: Bonsoir.
4: Oui, bonsoir.
5: Bonsoir. C'est 102.7.
11: Bonsoir.
6: Salut.
5: Bonsoir.
11: Bonsoir.
4: Donc, alors, t'as pas entendu la question?
5: Bah non.
4: Bon, alors je la répète pour toi parce que tu viens d'arriver. Donc, alors, quelle envie peut avoir une femme enceinte? Voilà.
9: Ben moi, je peux dire que je suis une ex-femme de Pampers et qu'il peut prouver ses envies de sucer, quoi.
7: Non, c'est faux, là. Qu'est-ce qui se passe?
9: Arrête de me dire.
4: Alors, attendez. Là, Apolline.
3: Gérard, oui, Gérard.
4: Tu me gères.
1: D'accord, fais des merdes.
4: Là, tu me gères. Tu me gères ça.
7: C'est toi, Monique. Attends, c'est toi, Monique?
4: Non, hé. Hop. Pampers.
9: Quel est ton prénom?
4: Pampers.
7: Sandrine?
4: Non, Pampers.
7: Oui, Gérard. Oui,
4: Pampers.
7: Monsieur Gérard.
4: Tu laisses, je vais demander à Apolline qu'elle gère ça.
0: Donc en fait, ce qu'elle a fait, c'est qu'elle a appelé une de tes ex.
4: Voilà.
0: Oh la pute. Ça, c'est pas bien, quoi.
4: Alors Apolline, tu dégages. Max! Putain, mais c'est pas vrai, ça!
0: Mais Gérard, je le savais pas.
4: Il y a pas d'excuse. Ça s'appelle la troisième. Troisième avertissement.
0: Elle ne savait pas.
4: Ta gueule, toi.
10: Elle ne savait pas.
3: Non, on reprend le débat.
10: Gérard, assis-toi.
3: C'est bon.
0: On prend dans le calme.
10: Commence pas.
4: Appelle-moi Max.
10: Il est pas 1h du matin.
1: Dans le calme.
0: Donc on va gérer. On va virer l'ex-femme de Pampers.
1: Non, on vire Pampers.
4: Non.
10: Bah si.
0: Et on va.
4: Non.
10: Bah si, ce serait logique. Pampers.
0: Ah non.
10: Mais si, Gérard.
4: Non, parce que lui, il répond mieux. Alors,
1: il est bidon, Pampers.
4: Non. C'est moi qui commande, c'est pas toi, d'accord, Manu?
1: Ok, d'accord.
4: Tu fais ton boulot à l'arrière, et c'est tout, et tu t'écrases.
1: Allez, on prend les trois.
4: Et toi, tu t'éteins ton micro pour la cinquième fois.
0: My friend, je suis avec toi.
4: Alors, que faites-vous lorsqu'une femme enceinte... Que faites-vous lorsqu'une femme enceinte doit accoucher? On va demander à Uterus. Je te préviens, avant de répondre.
0: C'est moi qui gère, t'inquiète.
4: Ouais. Je te préviens, tu me la prends pas sous un autre nom.
0: Non, impossible.
4: Tu me vires carrément la personne.
7: J'appelle mon avocat et attention, j'ai le bras long. Hein. Attention.
4: Non, tu me vires carrément la personne.
3: Il n'y a pas de lézard, Gérard.
4: Ouais, t'as intérêt.
7: Ça peut aller loin, méfiez-vous.
4: Alors, allez, Uterus.
9: Oui, Gérard, comment fait-on quand une femme va accoucher?
4: Voilà.
9: On fait bouillir de l'eau, enfin, si t'as pas le temps d'aller à l'hôpital.
4: Non, que faites-vous lorsqu'une femme enceinte doit accoucher?
9: Oui.
4: Bon, alors, toi, pour toi?
9: Bah, si t'es loin de l'hôpital, tu fais bouillir de l'eau, tu prends des draps bien blancs, et puis, tu utilises la méthode Leimste.
4: Ah ouais, lorsqu'on est à la campagne et qu'on a personne qui prévenir, par exemple les secours, les premiers secours d'urgence.
9: Par exemple, donc tu fasses la méthode Leimschme, et c'est en fait des méthodes pour accoucher en 10 minutes et sans douleur à la maison.
4: D'accord. Ovaire qui pue là, si elle est là.
0: Elle arrive.
4: Alors petit fœtus.
11: Oui, donc cette question me rappelle un vieux proverbe péruvien.
1: Un bon proverbe.
11: Péruvien qui disait Im atrotsa machin. Je me rappelle pas très bien, mais atarotsa makot, Ken. Je te traduis peut-être.
4: Non, mais attends.
11: Mais non, il dit. Attends, ce proverbe péruvien dit que si on doit accoucher, on a besoin d'aller à l'hôpital.
4: Ouais? Non mais attends.
1: Ah, c'est vrai ça.
4: Non mais que faites-vous lorsqu'une femme enceinte doit accoucher? Je te demande à toi, petit fœtus. Soit tu réponds correctement à la question, ou soit je te gerbe.
11: J'appelle avec le téléphone.
4: Bon, allez hop.
10: Elle te répond.
1: Elle te répond.
11: Avec le téléphone, les renseignements d'abord, je fais le 12, je demande l'hôpital le plus proche de chez moi.
4: La première chose à faire, c'est pas le 12 à appeler, c'est le 18 et le 15. Le 18 c'est gratuit, alors arrête tes conneries, petit fœtus, dégage, au revoir. Allez hop, terminé pour elle. Hop, terminé. Pampers.
10: Gérard, en attendant, sur IRC, il y a Perforas, il te demande ce que ça donne si deux espèces différentes veulent se reproduire. Par exemple, un chien sans dents et un rhinocéros à tresse.
4: J'en sais rien. Alors lui, j'y réponds pas, donc c'est même plus la peine de... Faut arrêter de dire des conneries comme ça sur une minute. Sur l'IRC.
1: Franchement.
4: Pampers.
12: Oui, tout à fait. Ben, moi, premièrement, j'appelle le médecin traitant de famille accoucheur.
4: Ouais. Donc docteur... t'appelles ton médecin déjà en premier.
12: Oui, j'appelle le fameux docteur Delamotte.
4: Non, tu précises pas son nom, s'il te plaît, Pompère.
12: Pardon.
4: Vous calmez là un peu là.
12: Ensuite, il faut quand même amener mon épouse donc à l'hôpital. Donc, je sors la Jaguar du garage.
4: Non, mais attends. T'appelles ton médecin. Attends, Pompère.
12: Oui.
4: T'appelles ton médecin. Ton médecin, qu'est-ce qu'il fait? Il se déplace et après, qu'est-ce qu'il dit?
12: Il me rejoint à l'hôpital, donc je prends
4: mon... Non, mais attends, Pompers. Oui, Pompers, pour l'instant, je crois que t'es en train de me prendre pour un con. Je crois que tu vas faire comme Petit Pétus aussi, toi.
12: Pourquoi?
13: Il a eu 9 accouchements.
1: Quand même.
4: Il connaît,
1: hein.
4: Attends, parce que déjà, une, faut se dire une chose. T'appelles ton médecin. Oui. Le médecin arrive. Et lui fait le diagnostic.
12: Oui.
4: Et après... Oui. Il fait une chose, il appelle le 18 ou le 15, et en principe, normalement, c'est le 18, parce que le 18, c'est gratuit, donc ils viennent très rapidement, et ça, je peux le confirmer, parce que j'ai déjà eu un enfant, hein, et donc, je sais que j'ai fait le 18, ils sont venus, ils l'ont emmené, et ça a rien coûté, moi, j'ai suivi derrière très rapidement.
12: Ah, mais je dis pas le contraire, mais ça m'empêche pas de sortir ma jague du garage.
4: Non, de toute manière, normalement, tu n'as pas à prendre de responsabilité toi-même d'emmener ta femme à l'hôpital. Normalement, c'est les services compétents qui sont là pour le faire, parce que si t'as un accident, c'est toi qui es responsable de la vie de ton enfant derrière.
12: Non, attends, je peux prendre ma jague?
4: Non, mais il n'y a pas d'attente.
12: J'ai le droit d'aller voir ma femme qui accouche quand même.
4: Ouais, non, mais attends. De toute manière, moi, je viens de te poser la question. Que faites-vous lorsqu'une femme enceinte doit accoucher?
12: Ouais. Hein,
4: donc, c'est la première chose, c'est d'appeler son médecin traitant et après les secours quand le médecin traitant est là.
12: Ça m'empêche pas de sortir ma jague pour aller à l'hôpital.
4: Pour suivre les secours. Mais pas l'emmener.
12: Je ne l'emmène pas, Gérard, voyons.
4: Ah bon.
12: Pas moi-même, je l'emmène pas, bien évidemment.
4: Ah bon, dans ces cas-là, t'avais qu'à préciser parce que tu dis que tu l'emmenais. Donc, non.
14: Non, d'accord. Mais ce qu'on pourrait demander, c'est leur désir quand elles sont enceintes.
10: Bah ouais. Qu'est-ce qu'elles veulent quand elles sont enceintes?
14: Dans l'ambulance.
12: Accoucher, en général, elles veulent accoucher. Moi, c'est tellement dit à chaque fois, sors-le-moi de là parce que j'en peux plus, quoi.
4: Mais ça, de toute manière, faut se dire une chose, c'est que on prend les responsabilités, mais les nanas derrière doivent assumer pendant les 9 mois. Celui qui est en antenne, c'est Uranus qui pue. Bonsoir à toi.
3: Avant, on a viré Petit Fœtus et on accueille Inséminateur 25 ans de Lens.
12: Bonsoir le donneur.
10: Et la fréquence.
15: Bonsoir à tous.
12: Salut.
4: Bon, tu mets...
12: T'es donneur, toi.
15: Non, je suis sage-femme, l'hôpital Boussicot.
4: Au revoir, c'est pas la peine.
10: Pourquoi?
4: Non, Apolline, t'es virée.
12: Bon,
10: mais pourquoi, Gérard? Pourquoi?
4: Comment les pères de famille peuvent-ils vivre leur grossesse? On va s'écouter les petites poussettes avec... Les petites poussettes avec la grosse nourrice à tresse, et on se retrouve tout de suite après sur question. Seriez-vous content ou contente d'être enceinte? Alors 36% des gens disent merci d'avoir posé la question. Ça c'est bien. 25% des personnes répondent pourquoi pas si bien payé. Donc je sais pas pourquoi.
16: Pourquoi pas si c'est bien payé?
4: Ouais. Donc je vois pas trop le rapport. 14% ne veulent pas perdre les os. Ben ça de toute manière t'es obligé de perdre. Ouais. Ouais. T'es obligé de perdre les os
14: Ça fait peur peut-être.
16: Quand t'imagines un tibia qui sort par le cul.
4: Non, mais attends, commence pas à dire des conneries s'il te plaît, Manu, ça vaudra mieux.
16: Ah bon.
4: 5% préfèrent avoir un animal de compagnie. Alors là,
14: ils veulent peut-être pas avoir d'enfant. Hein.
16: Ils préfèrent un chien pour leur tenir compagnie.
4: Donc, sondage, j'en ai rien à foutre. Maintenant, on va demander à Rigaud de nous faire un petit point internet.
14: International.
4: Internationaux,
10: comme tu dis. Donc déjà, alors, pour ce qui concerne la France, on est 6542.
14: Oh bien, ça commence bien, hein.
17: Joli.
14: Ça monte crescendo. Hein.
10: Pour ce qui concerne l'Europe, on est 0,6.
14: C'est pas mal.
4: Attends, tu m'as dit pour Paris
10: Ça arrête pas de monter, France, là. France, 6542.
4: Ok.
10: Voilà. Ouais, en Europe, note.
4: Non, mais c'est bon.
10: J'ai téléchargé un programme et tout, je me suis cassé le cul. Note Europe.
14: Ça va, t'as un plâtre, tu le supportes bien, Rigaud.
4: Vas-y.
10: Europe 06.
14: Ouais. Tu transpires pas trop du plâtre?
10: Non, ça va.
4: Ouais. Bon, Fildar, t'éteins ton micro, tu le laisses parler, s'il te plaît, merci.
14: Excuse-moi, bichon.
4: Ça me prend les vacances.
10: Donc Europe 06. Mmh. Amérique 68.
4: Ouais.
10: Après, c'est combien? Après, c'est Chine 25. Après, après, c'est l'Australie. On est... Ah, il n'y a que 22.
3: Et la Thaïlande.
10: Et j'y arrive, c'est l'Orient, 21.
4: L'Orient, 21. Donc, en fin de compte, d'après ce que je vois, c'est uniquement que sur la France que ça marche mieux. 6542. Et je pense qu'on va sûrement atteindre les 10 000, je l'espère.
16: Bah ouais, obligé.
4: Alors donc, comment les pères de famille peuvent-ils vivre leur grossesse? Donc, grossesse féminin. Hein, féminin, je dis bien. Ouais. Donc, utérus. Utérus,
16: merci.
4: C'est moi.
9: Oui,
4: merci. Donc alors, utérus.
9: Moi, je suis pas encore enceinte, mais je sais qu'il s'y prépare déjà beaucoup. Il parle déjà beaucoup à mon ventre. Allô.
4: Oui, je t'écoute.
9: Et je sais plus ce que je voulais dire. Il commence à faire des petits plats, ça. Je lui apprends à chauffer les biberons. Enfin bon, il apprend quoi.
4: D'accord.
9: Donc, il est pas encore stressé, hein, parce que j'ai pas encore un ventre rouge.
4: Non, mais attends. Il a quel âge ton copain?
2: Ouais, vas-y.
4: Il a quel âge, utérus?
9: 27.
4: 27, ouais, ben, je pense que c'est la bonne, la moyenne d'âge. Hein,
9: ah ouais, on est en plein dedans, on va y aller, ouais.
4: Et donc, ovaire...
2: Qui pue.
4: Ovaire qui pue.
16: Ah, ça sent, c'est une horreur.
4: 27 ans de Roubaix, j'avais obligé de préciser ta fréquence tout à l'heure. Donc, Saint-Lô, on l'avait dit, donc Roubaix pour toi. Donc, ovaire qui pue, pardon.
17: Bonsoir. Oui. La question, c'est par rapport à ce que fait le mari?
0: Comment un tout petit peu plus fort. Non, j'explique parce qu'elle est enceinte de 7 mois, donc elle va peut-être être sur... Elle peut accoucher à tout moment. Ah.
4: Ouais. Ouais.
0: Donc il faut lui parler doucement parce qu'en fait elle est un peu
4: alitée. Ouais, non, mais attends, mais qu'elle se réveille dans ces cas-là. Hein. Non, c'est pas la peine de prendre.
0: Elle est alitée.
17: J'ai un peu fait chien, c'est pour ça.
0: Elle est pas en fait à Roubaix, elle est alitée.
17: Mais je voulais témoigner quand même,
0: Oui, t'as bien fait. On te passe à l'antenne, tu boostes.
17: J'ai vu que c'était un débat sur les femmes enceintes, j'ai tout de suite appelé quoi pour. On peut donner mon avis. Et moi, je vis en concubinage, mais il est parti.
4: Ah, d'accord. Donc, apparemment, ça fait comme petit fœtus, ça a été pareil.
17: Comme par hasard.
4: Ouais,
17: j'ai entendu tout à l'heure, ouais.
4: Ouais.
17: Et il est parti. Et donc, du coup, je dois tout assumer toute seule. Et donc, j'ai du mal à m'entraîner, quoi. Donc, je prends le rôle du père et je m'entraîne à changer les poupées de ma future fille.
4: Ouais, non, mais attends.
17: C'est une fille.
4: Ouais, d'accord, mais t'as quand même tes parents derrière qui sont là pour t'épauler quand même.
17: Bah non, justement, parce que mon père est mort et ma mère habite loin, donc du coup, je me trouve un peu seule.
4: Oh. Non, mais tu connais pas des amis sur Roubaix?
17: Bah si, mais il y a beaucoup de boîtes postales là-bas, donc du coup, tu vois, il y a pas beaucoup de personnes qui habitent là-bas, donc.
4: Non, mais attends, parce que là, il y a une Lilloise, ça m'étonnerait qu'à Roubaix, il y a que des boîtes postales. Hein.
17: Mais non, c'est pas ça, c'est que je te dis qu'en fait, on parle beaucoup de Roubaix, mais en fait, là-bas, il y a pas énormément de monde à qui on peut parler, quoi. Et c'est vrai que c'est un peu dur et que peut-être parce que je suis enceinte de 7 mois, mais bon, ça.
4: Non, mais dans ce
18: cas, à Roubaix, toi, t'as pris un pavé pendant la course de vélo, quoi.
4: Attends, qui c'est qui parle comme ça là? Qui c'est qui parle comme ça?
17: Pourquoi tu me parles comme ça?
18: Va accoucher à la redoute.
4: Oh, qui c'est qui parle comme ça?
17: C'est drôle, je crois.
18: C'est pas drôle, hein, les trois fils.
4: C'est qui là qui parle comme ça là?
3: C'est qui?
17: C'est pas, je trouve. C'est Pedro.
4: Non, faudra peut-être essayer de me trouver celui qui s'amuse à ça là, parce que ça va pas aller longtemps.
17: Parce que je trouve pas ça sympa du tout, et c'est vrai qu'en ce moment c'est dur et que je voulais simplement témoigner parce que Gérard, je t'aime bien et que je voulais simplement apporter quelque chose en plus au débat si je pouvais.
2: C'est bien.
4: Okay, donc Pampers.
18: Bah écoute, moi mes grossesses, je les ai bien vécues,
9: surtout
18: celles de mes femmes. Je les ai vues, j'ai vu ça de l'extérieur, moi, donc j'avais plutôt les bons côtés. C'est-à-dire que bon, faut quand même savoir qu'elles restent au lit pendant pas mal de temps. Après, elles doivent s'occuper des enfants et tout. Donc, ça me laissait le temps pour sortir, faire la fête avec mes amis, les parties de poker, tout ça.
4: Attends, Pompers, parce que là, je vois que Manu et Rigo sont en train de se marrer. Donc, vas-y, Rigo, si c'est une question.
16: Je me suis pas marré, moi.
4: Non, tu t'es pas marré, à peine.
18: C'est drôle, au moins.
4: M'apprends pas pour un con, hein.
18: Ouais.
10: C'est chaud, je peux pas. Gérard, ça parle pas de Sandy.
4: Ça parle de Christine, c'est même pas la peine.
10: Ça parle pas de Christine, ça parle pas de Sandy. Bon bah je vais te le lire, tu me l'as demandé. C'est Yankee qui dit que quand ta mère a accouché, elle a pas dit oh qu'il est beau, elle s'est demandé dans quelle chenille elle pourrait être
0: abandonnée. Non, c'est pas ça que je voulais que tu lises. C'est si une femme est stérile, Gérard, est-ce que son enfant risque de l'être aussi?
4: Attends, c'est pas à toi que je m'adresse, c'est pas toi qui fais l'internet. Alors quand je t'appellerai Potchamp, tu sortiras de sous le lit, tu regardes Technomax et tu fermes ta gueule maintenant.
0: Ok.
4: Et t'éteins ton micro.
10: Voilà, bravo Gérard.
4: Donc, sa question, j'y réponds même pas, ça voudra même pas.
0: Et la deuxième?
4: Pour l'instant,
10: non, c'était une bonne question, Gigi. Non, mais c'est une question de Davy One. Il demande si une femme est stérile, est-ce que son enfant risque de l'être aussi?
4: Alors, justement, si une femme est stérile, ne peut pas avoir d'enfant. Déjà, pour commencer, son enfant ne peut pas être stérile. Donc déjà, sa question là-dedans, tu vois, elle est vite répondue. Parce qu'une femme qui est stérile ne peut pas avoir d'enfant, donc son enfant ne peut pas être, ne sera pas stérile à la naissance.
19: Putain, là,
4: donc,
19: je suis par terre.
4: Terminé.
20: Donc elle peut pas avoir d'enfant, mais son enfant, il sera pas stérile.
4: Ben non, ben, si elle peut pas avoir d'enfant,
21: c'est vrai,
4: automatiquement...
21: Ah, t'es quand même con.
19: Un peu, quand même.
21: Je ne le dis pas.
4: Ouais, va te faire sauter.

0: Ben merci.
1: Il a raison, parce que c'est vrai qu'avec ma femme, on tournait dans les clubs, donc j'étais pas forcément sûr que c'était le mien.
2: Mm-hmm.
1: Deuxièmement, ça m'a fait mal au crâne, parce que j'ai pris une des plus grosses bitures de ma vie quand même pour fêter ça, quoi.
0: Ah bah ça, de toute manière, je pense que...
1: On s'est éclaté au carré de vigne à la villageoise avec des potes, c'était grandiose.
0: Non mais c'est vrai que faut se dire une chose, que pour ceux qui vont avoir des enfants par la suite, moi je sais que le jour où Sandy en a un, moi je prends une de ces bitures, mais carabinée tous les jeudis.
3: Même pendant la conception,
1: ouais.
0: Une carabinée, mais alors, j'aurais du mal à m'y remettre.
1: Ouais.
0: Donc on va demander à Polo, 32 ans d'Arras, 101 points.
3: Oui, bonsoir à tous.
4: Salut Polo.
2: Salut Polo.
3: Salut,
2: Polo.
3: Bonsoir.
2: Salut, Polo.
3: Donc ça tombe très bien ton débat, parce que moi, ma femme a accouché la semaine dernière de deux...
2: Félicitations.
1: Bravo.
3: De deux petites jumelles.
2: Oh,
3: très, très charmantes.
5: Qu'est-ce que tu dis, Gérard?
0: Non, mais c'est bon, vas-y. Laisse-le parler. Ouais, Polo.
4: Vas-y, Polo.
3: Ouais, donc je disais qu'elle a accouché de deux petites jumelles. À l'hôpital Saint-Pelletier,
0: Ouais, c'est ça. Alors bonne nuit. Donc t'as pas d'Arras, t'es de Paris. Donc tu me prendras pas. Tu me prendras.
4: Non, tais-toi. Il est pas en train de te dire que la Saint-Pelletier, c'est à Arras.
0: Attends, il habite
4: à Paris. On sait très bien que c'est à Paris.
0: Il s'appelle pas Polo, il s'appelle Tony.
4: Mais non.
0: Il s'appelle Tony, dégagé.
3: Non, mais rien à voir.
0: Hop, si, c'est Tony. C'est Tony, au revoir. J'avais dit pas d'habituel. Terminé.
1: Oh non.
0: Ça y est, c'est fini. Hop, c'était Tony. Je m'en doutais.
4: Mais non, mais.
5: Mais c'était pas lui, je suis sûr.
0: Si.
1: C'est pas à Arras qu'on fait pitié, c'est à Suresnes qu'on fait pitié.
0: Au revoir pour lui, terminé. C'est pas la peine de le prendre sous un autre nom parce que je l'ai reconnu. Donc tout le monde a répondu. Moi, j'ai pas répondu. Donc comment les pères de famille peuvent-ils vivre leur grossesse? Tu te tais, toi, s'il te plaît. Ça me prend un petit peu de vacances.
5: Oh, j'ai rien dit.
0: Hein? Donc je réponds à peu près à Pampers, à Ouvert qui pue et à Utérus.
2: Ah, oui.
0: Bon.
2: Ouais.
0: Il y a un truc qui peut se dire, que c'est vrai qu'on est toujours, comme on revient sur la première question, donc on revient toujours à la 2.
4: Allez!
0: Oh, hey! Tu la fermes pour de bon!
5: D'accord, Bichon.
0: Et toi aussi! Hein, donc, pour répondre, donc en fin de compte, ça revient à peu près sur la question 3, revient à peu près sur la 2. Donc c'est vrai que... Non, justement, on en a proposé... Non, ça revient même pas. Que fait-on lorsqu'une femme enceinte doit accoucher? Donc, et puis comment les pères de famille peuvent-ils vivre leur grossesse d'une femme? C'est vrai que par un moment donné, on a du mal à le supporter, mais on...
1: Ouais, monsieur Gérard,
4: ils s'emmerdent pas, les pères de famille, pendant que la femme est enceinte?
0: Ben, justement, je suis en train de répondre à la question. Alors, je viens de te dire, pour la cinquième, ça va faire la neuvième fois, d'éteindre ton micro, je ne veux plus t'entendre. Pour l'instant,
4: oui,
0: tu es puni, tu n'as pas la parole.
4: Oh merde, t'es puni.
1: Au piquet.
0: Bon,
2: GG, à la place de Polo, on accueille Petit Prépuce, 29 ans, du Mont-Saint-Michel.
6: Bonsoir.
0: Faudra peut-être avoir les fréquences.
2: Bah, je te la donne.
6: 98.7.
0: Alors, donc, t'as quel âge?
6: 29 ans, comme te l'a dit Apolline.
0: Ouais, donc...
6: Bonsoir.
1: Salut à toi.
6: Bonsoir.
0: Mont-Saint-Michel. Donc, la fréquence que tu m'as dit?
6: 98.7.
4: T'as un bébé?
6: Ouais, il est à côté.
0: Ah ouais, ben, ouais. Ça s'entend.
5: Gérard, une petite question de l'IRC vite fait avant de reprendre avec les auditeurs. Il y a Snooze qui te demande qui c'est qui était sur Terre en premier, c'était le bébé ou l'adulte? Et c'était en quelle année?
0: Non, mais c'est...
6: C'est toi!
0: Non!
6: Je suis désolé, il fait ses dents.
0: Ouais, non, mais c'est pas la peine de lui gueuler dessus disant tais-toi. Ouais. D'accord.
6: Qu'est-ce que tu veux que je lui dise? T'as vu ce que ça donne après?
0: Bon,
6: je l'étouffe, je le mets sous le coussin.
0: Eh, je peux répondre quand même à la question IRC?
1: Un biberon de pas.
6: Putain, connard, ferme ta gueule!
0: Bonjour. Bon,
5: elle parle à son gosse. Là.
0: Mais non, attends, tu me la calmes.
2: Ouais, direct.
0: Tu me la calmes un peu, elle, là, parce que je vais pas entendre ferme ta gueule sans arrêt, ou sinon tu la gerbes. Donc, alors, tu me disais, Rigo?
5: Oui, c'était Snooze qui voulait savoir qui c'est qui était arrivé en premier, si c'était le bébé ou l'homme, l'adulte, en fait.
0: Non, parce qu'en fin de compte.
5: Et en quelle année?
0: Donc, en quelle année? Donc,
5: et pourquoi?
0: Non, mais faut se dire une chose.
5: Et dans quel sens?
0: Ouais, non, mais il n'y a pas de pourquoi, et dans quel sens, et ceci et cela ou autre. Donc, faut se dire une chose, qu'on descend du sang.
5: Comment alors?
0: Oh, ta gueule, toi. Voilà. Donc faut se dire une chose, qu'on descend du singe. Et donc qui a fécondé, donc en principe c'est la femme. Et après c'est devenu des hommes, mais en quelle année je ne sais pas. Voilà.
5: Ça veut dire que les femmes sont devenues des hommes.
0: Ah, bah, par la suite.
5: Pédé ton cul là.
2: Non.
4: Bah c'est vrai. Si les hommes sont devenus des femmes, c'est-à-dire qu'à un moment ou un autre, de toute façon ils sont pris dans le cul.
5: Ah ouais, c'est du travelot, c'est clair.

0: toute façon, hein, bon, des points de suture. Allez,
1: ça y est, elle est calmée là.
2: Ouais, c'est bon.
3: Ouais, c'est bon, ouais.
1: Bon, alors, donc à toi, alors, la petite.
4: Prépuce. Non, mais petit, tu peux prépuce. Répéter la question, j'étais en pleine couche là.
5: Oh là là.
4: Petit, je suis prépuce. Désolée.
1: Donc la question, c'est comment les pères de famille peuvent-ils vivre leur grossesse, donc en parlant des femmes.
4: Ouais, bon, je pense que c'est assez dur hein, de passer des tablettes de chocolat à un petit ventre bien rond, mais ils le vivent bien.
1: Non, mais tu peux préciser ? Parce que tu parles de tablettes de chocolat, mais attends, c'était pas là-bas, on en est plus à la première, hein.
4: Non, les tablettes de chocolat, les muscles, bon, et après, au ventre bien rond, c'est assez dur pour un homme quand il va à la plage, tout ça.
5: Sure. Mmh.
1: D'accord. Donc, ben, j'ai répondu, moi, à cette question. Donc, combien de temps peut durer une gestation chez les femmes enceintes?
2: Ah, bonne question.
0: Oula, dur.
5: Chaud, là.
1: Alors, on va demander à Petit Prétus.
5: Ça jette un froid.
4: Moi, le bébé que vous entendez, hein, il est né un petit peu prématuré, il est né à 11 mois.
5: Non, on t'a pas demandé ça, on t'a demandé la gestation. Réponds à la question, s'il te plaît.
1: Pompère.
5: Oui, tout à fait.
1: Elle
5: parle de quantité.
4: Deux secondes, hein, faut que j'aille lui donner le biberon.
0: Ouais, mais tu voulais des femmes enceintes hein, pour le débat, c'est ça.
1: Alors, Pampers.
5: Oui, tout à fait. Alors, la gestation, il faut prendre le problème à la base.
4: Mm-hmm.
5: Est-ce qu'on calcule à partir du moment de la pénétration, de l'éjaculation, de la fécondation ou de la...
0: Attends, Pampers. Oui. Gérard, chante un truc au bébé, là.
6: Ouais, vas-y, calme.
3: Ouais, vas-y.
1: Non, mais faudrait...
6: Chante une berceuse.
1: Non.
6: Phil Barnet.
1: Non.

0: Putain, merde!
1: Ouais,
2: arrêtez, vous le faites pleurer.
0: Faire une bonne action ce jour de jeudi.
1: Je dis d'arrêter, toi.
0: Du bébé. Vas-y, chante-lui.
1: Oh là là, oh!
0: Tu peux lui chanter, s'il te plaît, je te demande si j'en...
1: Non.
2: Tu enlèves la 8, tu remets la 7.
0: Garçon, fils,
1: oh là là là là! Oh, le bordel au standard!
2: Bah, c'est bien
1: ils
2: ça,
1: sont
2: comme
1: deux
2: ça.
1: Ils sont deux au standard, ils sont même pas capables
2: ils
1: de
2: gèrent rien, c'est des merdes.
1: Punaise, mais... Eh ben, vas-y, t'as qu'à lui faire un bébé carrément en direct, et puis comme ça, on est tranquille. Au lieu de danser, là, brouti, bah...
2: Bon, oh là, on y va.
1: Bon, Pampers.
3: C'est chaud.
1: Qui c'est qui s'amuse à chanter comme ça, là?
0: Une voix de garçon.
1: Allez, on y va, bébé.
3: On y va.
1: Bon, Pampers.
3: Oui, ben, donc, Gérard, je te disais, est-ce qu'on part à partir du moment de la fécondation ou autre? C'est-à-dire gestation, fécondation, pénétration ou accouchement?
1: Comme tu veux.
3: Ah bah, je sais pas, ça change tout. Je dirais 0 minute, 20 minutes et 9 mois, quoi.
1: Okay.
3: Pénétration, éjaculation, accouchement.
1: D'accord. Ouais. Au verre qui pue.
0: Ben, moi, j'ai compté à peine. Ne te rapproche pas trop du téléphone parce que le bébé, il est très sensible.
3: Ouais, mais je précise que je peux faire mieux de 20 minutes quand même, en fait.
0: Ouais, quand même, j'espère.
3: Ouais, j'étais en train de me dire, merde, là, t'as pas assuré.
0: Pas beaucoup quand même, ouais.
3: Non, mais on y réfléchit pas.
1: Au verre qui pue.
0: Ouais, j'aimerais bien répondre.
3: Ça pète toute une nuit.
1: Bon, Pampers, s'il te plaît.
3: Non, c'est pour les filles, après, vont s'inquiéter.
0: Plusieurs fois, tu peux quand même.
3: Il y a une réputation à maintenir quand même.
0: D'accord.
2: Elle est déjà pas bien haute alors.
3: Manu.
2: Vas-y.
3: Ça a marché bancal pendant 3 jours l'autre jour, alors c'est pas le malin.
4: Vas-y, bon. je l'ai calme.
1: Ouais, non, mais calme-le lui, parce que ça va pas aller long hein, avec lui. Donc, au verre qui pue.
0: Ouais, moi j'ai compté à partir de spermicite et de l'oviparite, et je peux dire que ça a duré 42 semaines.
1: Non, mais attends, 42 semaines, tu veux parler de quoi là-dedans?
0: Bah, de la rencontre entre. J'ai compté à partir de spermicite et de l'oviparite.
1: Tu peux préciser ce que ça veut dire, ce que tu es en train de me chanter là?
3: Ouais.
0: En fait, le spermicide, c'est ce qui est avant le spermatozoïde.
5: Mais attendez, justement, Gérard, tu devais pas chercher gestation dans le dico.
1: Je l'ai, mais
2: alors,
1: je l'ai oublié.
2: Non,
1: mais je l'ai oublié chez moi.
2: Oh, l'excuse de gars de 14 ans.
1: Tu sais, du coup,
2: qui a pas fait ses devoirs.
1: Ouais, bah, tu vas voir, je t'appelle demain dans le bureau. Tu m'appelles.
5: C'est sûr, le débat.
1: Mais alors?
5: Mon cul, c'est du poulet?
6: Non, mais. De toute façon, à chaque fois, tu dis je reviens la semaine prochaine, j'expliquerai et t'expliques jamais rien.
1: Vous faites pas chier. C'est tout, ta gueule!
5: Tu dis des trucs,
1: tu fermes ta gueule! Tu fais jamais les trucs!
6: C'est vrai, tu les fais jamais.
1: Alors, dans ces cas-là, tu vas.
6: C'est vrai, tu les fais jamais.
4: Non, mais c'est pas grave, vas-y, GG. Non, il arrive.
6: Elle est déjà pétée, ta montre.
1: Non, elle est réparée.
5: C'est bon, bah, tu peux la répéter, c'est bon.
1: Quoi, je te niquais ta race, toi, espèce de connard!
5: Mais quoi? Oh, c'est une vraie petite racaille,
1: ce gars-là. On y va.
5: C'est pas grave, gestation, ça veut dire gester.
1: Utérus.
5: Gester en
1: fait. Utérus.
0: Attends, je voulais la définition de gestation.
1: Non, ben, tu l'auras dimanche.
5: Je vais chercher un dico.
1: Ouais, ben, mène-toi et tu fermes ta gueule un peu.
5: Bah, allez!
1: Fais pas louper, toi, fais gaffe!
5: C'est son omoplate en cuivre. Vas-y,
1: Utérus.
0: Tu m'écoutes, Gérard?
5: Allez-y, parce que là...
1: Oh non, mais... Bon, ouais.
0: Gérard,
1: je sens que vous allez réfléchir à la question, on va s'écouter un disque.
5: Non, mais vas-y.
0: Tu m'écoutes, en fait, c'est 9 mois ou 96 semaines.
5: Voilà.
1: Ouais, tu peux préciser?
0: Bah, 9 mois ou 96 semaines, je sais pas comment préciser mieux. Tu veux les jours?
1: Non, mais tu peux préciser, parce que là, je comprends pas trop...
5: Bah, c'est la réponse à ta question, Gérard.
0: Ouais, c'est la réponse à ta question.
1: De toute manière, je...
0: C'est la femme humaine, c'est ça?
5: Bah oui.
1: Donc, alors, une femme enceinte peut-elle manger et boire de n'importe quoi et de fumer en même temps? Et on va s'écouter. Vous allez réfléchir.
5: Bah, tout de suite, Gigi, on en repose une encore. Non. Jusqu'après, on regarde.
0: Moi, je peux
5: sucer
0: en même temps.
5: Bah, ouais.
1: Alors, petit prétus.
0: Oui, la question, elle est assez compliquée puisqu'il y a 3 questions dans une question.
1: Non, il y a une question avec...
0: Il y a quand même 3 questions, manger,
1: non.
0: Boire...
1: Une femme... Attends, je te répète la question.
5: Vas-y, répète.
1: Une femme enceinte peut-elle manger, boire... De tout et de rien, donc ça veut dire...
0: Manger, boire, de tout et de rien.
1: Et de fumer. Bon, déjà, il faut se dire une chose, attendez, parce que moi je vais déjà répondre tout de suite avant que vous me répondiez, parce que je sais que vous allez me le dire aussi.
3: Ouais.
1: Une femme enceinte, de toute manière, dès qu'elle entend un enfant, à mon avis, ça m'étonnerait qu'elle puisse fumer. Alors, le mot gestation, merci. Je sais lire sur un...
4: Mais dis-lui merci quand même, GG.
6: Ah, tu pourrais le remercier quand même, parce que tu fais rien, c'est les autres qui bossent pour toi.
3: Merci pour la course, Fildar.
1: Alors,
5: vas-y, GG.
1: Gestation. Ouais, bah alors c'est un peu long, donc on va pas faire, on va pas dire tout. Donc état du, d'une femelle vivipare entre nidation et mise bas chez les espèces qui nourrissent l'embryon, puis le fœtus par voie placentaire. Voilà, la durée de la gestation varie entre 13 jours chez l'Obson, 640 jours chez l'éléphant. Voilà, terminé.
6: Gérard, justement, il y a Blue Dicky sur l'IRC, vous voulez savoir si la gestation elle est plus longue chez la femme que chez l'homme.
1: Bah justement, on vient de le dire à l'instant.
4: Ça veut dire quoi ce que t'as dit?
1: Bah ça veut dire la question que je viens de poser. Donc c'est bien ce que j'avais récupéré sur ma feuille chez moi.
5: Et tu peux regarder à gestionnaire aussi parce que
1: non.
2: De patrimoine.
1: C'est gestation, c'est tout. Alors tu vas pas me gonfler non plus. Petit prétus.
2: Prépuce.
1: Oui.
4: Prépuce.
2: Avec un
4: puce.
1: Bon ben. Ouais. Toi, tu vas commencer par t'écraser. Tu vas pas me couper la parole toutes les 5 minutes, ok?
2: Vas-y, Gérard. C'est
1: tu vas pas faire. T'es pas dans l'émission de Max. C'est dans mes débats, d'accord?
0: Je réponds.
1: Donc vas-y.
0: Donc Rigo, c'est un de mes ex. Et pour la question que je mets.
1: Alors attends maintenant.
0: Non, Rigo.
1: Petit prépuce.
0: Dans l'air, hein.
1: Non.
6: Je vois qui ça coupe.
1: Coucou. Terminé, tu.
2: Ah non, moi je voulais écouter.
1: Non.
2: Pas de presse.
4: C'est bon, allez.
6: Non, faut arrêter là.
3: La connasse du 9-4, la virée là.
1: Toi aussi, au revoir,
0: non,
1: Panthère.
0: Non.
6: Non, laisse-le, il a raison, c'était une connasse.
3: Raison, attends,
6: c'est pour ça que je l'étais juste.
1: Tu lui dis au revoir, c'est pas la peine, hein. Dans ces cas-là.
3: Mon ex-femme, hein. Attention.
1: Tu refais pas pareil, hein. Donc c'est terminé.
6: Gérard, vite fait, il y a Checkmat sur l'IRC, il te demande est-ce que le nouveau-né peut choisir la ville où il veut naître?
1: Comment ça?
6: Au salon des nouveau-nés.
1: Non, parce que de toute manière, ça dépend déjà de la ville où que ses parents habitent. De toute manière, la femme accouchera là où elle habite. Il peut pas choisir sa ville exacte.
2: C'est pas sûr là où elle habite, Gérard. Ça peut être si elle est en vacances ou une connerie comme ça, ou en voyage ou en déplacement. C'est pas forcément où elle habite.
1: Non, mais d'accord.
2: Genre, si elle est en vacances à Lyon, elle va pas revenir sur Paris.
1: Non, mais attends, parce qu'il faut se dire une chose, que lors d'un accouchement, tu repars pas tout de suite de la maternité.
2: Justement, c'est ce que je te dis.
1: T'attends, je crois que c'est à peu près 8 jours à tout casser.
2: Hein, ça dépend comment ça s'est passé.
1: Ouais, voilà, parce que si c'est une césarienne, c'est plus.
2: C'est quoi?
1: C'est plus, une césarienne, c'est que tu l'endors et qu'ils sont obligés d'opérer.
6: Ah, c'est dégueulasse.
1: Ouais. Ça, je veux dire, moi c'est un con. Oh là là, le standard
5: Bravo. Bravo.
1: Donc, Pampers.
5: Mais Gérard, je reviens, la césarienne, c'est ça? Ils ouvrent de quel côté?
1: Bah,
5: devant, vers les fesses
1: le
5: ou
1: Non, sur le
5: ventre. Ah non, devant. Mmh. Ok, d'accord. Il sort pas par les fesses. Quoi.
1: Mais bah non. Ah bon, putain, mais attends, toi t'es sorti par le cul, là. On le sait.
6: C'est justement ce que me demandait Turpentine sur l'IRC. Elle me demandait si les nouveau-nés sortaient par l'utérus, le vagin ou l'anus. Bah,
1: non, mais ils sortent par le vagin et c'est tout.
7: La césarienne.
1: Bah oui.
6: Bah oui,
1: avec la césarienne, ils sortent par le vagin. Voilà.
3: Ouais, et les monsieur Anke, ils sortent.
1: Comment?
3: Je disais, les monsieur Anke, ils sortent par derrière.
1: Ouais, c'est ça. Donc, Pampers, tu réponds à la question?
3: Tout à fait. Bah écoute, non, il faut un régime diététique au niveau de l'alimentation. Faut pas manger n'importe quoi. Tu vois, pas de hamburger, pas de trucs gras. Par contre, on peut boire de tout, je crois. Hein. Mm-hmm. Moi, je sais que j'ai déjà vu des femmes, ça les empêchait pas de boire d'alcool. Hein. Elles étaient enceintes jusqu'aux dents, mais... Mm-hmm. Et vas-y que j'y vais en boîte de nuit, que je me trémousse le derrière, et que je suis au bar, et que je picole et compagnie.
0: Mm-hmm. Mais c'est beau.
1: Derrière, au verre qui pue et utérus, s'il te plaît, vous le laissez parler, s'il vous plaît.
3: Tout à fait. Par contre, je voudrais que tu précises, parce que t'as dit manger, boire, tout ou rien, et t'as dit fumer, et je voulais savoir si c'était fumer, tout ou rien aussi.
1: Non mais attends, fumer parce que normalement, je crois que ça doit être. Attends, justement, je vais répondre.
3: Moi, je sais que mon médecin, il a dit pas de cigarette interdite. Par contre, chillum, bang, narguilé, tout ça, pas de problème.
0: Mm-hmm.
1: Ouais. Over qui pue.
0: Relax,
1: hein,
0: c'est normal.
1: Over qui pue.
3: Ça dilate. Ouais.
1: Mon père, ça y est, c'est bon. Over qui pue.
0: Bah ouais, moi je peux dire aussi que je me suis payé ma première cuite quand j'étais enceinte, hein, pour fêter le fait que j'étais enceinte quand j'ai appris, hein. Et parce que je bois pas d'alcool en général. Et puis mon bourreau bébé aussi, je l'ai appris quand je l'ai pris la première fois que j'ai fait mon échographie, quoi. J'ai fêté ça avec mon bébé. Et franchement, c'est là que j'ai pu ressentir les vraies vibrations avec mon enfant, quoi. Donc en fait, je conseille à la limite, sur mes premiers bédos, dans de l'échographie, on a une meilleure communication. Hein.
1: Non, mais moi, je vais te dire une chose, que déjà, l'alcool est déconseillé quand vous êtes enceinte. Hein.
0: Ouais, le bédo à jeun, c'est mauvais.
2: Hein. On me dit que si on fume du shit, on accouche d'un rigot sur la militaire.
1: je réponds pas à ces questions-là. Utérus.
0: Oui, Gérard.
1: Moi, Pampers, oui. Un conseil que je te donne. C'est la deuxième fois que tu dis des conneries.
3: Je disais que c'était...
1: Ah, ça s'appelle la deuxième, la troisième, je te gerbe.
3: Moi, je disais que c'était mignon, un môme avec une casquette.
1: C'est adorable.
3: Ah, un petit môme avec une casquette.
7: Casquette Nike.
2: Oui, Nike. Adorable. Nike, envoyez des casquettes, Nike, merci. Vas-y, Gérard.
1: Et puis envoyez-en aussi à l'espèce de gros nounours, là. Il en veut aussi parce qu'il copie sur son copain Rigaud.
2: Manu 20 rue Bayard, 75-08 Paris.
1: Alors, Utérus, après, pendant la pause musicale, tu me donneras ça. Toi, pendant la pause médicale, et c'est tout.
4: Médicale.
1: Pendant la pause musicale, tu me donneras son nom, on lui répétera la question, il répondra. Moi, je coupe pas les gens comme ça. Ouais. Hop, Utérus.
0: Oui, Gérard, alors moi, je suis contre tout ce qui se fume, tout ce qui se boit comme alcool.
1: Mmh.
0: Donc, non.
1: Tempère, Satan.
0: T'as jamais été enceinte, c'est pas possible. Bah, j'espère l'être, donc je fais en sorte que mon corps reste sain pour accueillir dans de meilleures conditions mon futur bébé. Et j'ai un régime tout à fait équilibré, donc je n'aurai pas d'efforts à faire à ce niveau-là.
1: Mais attends, sans indiscrétion, tu peux me dire combien que tu pèses?
0: Je pèse 52 kilos, là, je suis pas encore enceinte, donc je sais pas à combien j'ai monté après.
1: Ah bah, là, je vais te dire une chose, tu risques pas de monter, tu risques de descendre quand t'es enceinte. Hein. À mon avis, tu risques pas de prendre du poids quand t'es enceinte. Hein. Tu en perds.
0: Ah bah, ça me rassure.
1: Ouais, au vert qui pue, je pense que c'est... J'ai pas tort, là, sur ça.
0: De toute façon, je trouve que t'as raison. Et c'est vrai que moi, j'ai été enceinte, bon, une fois. Et je peux te dire que j'ai vraiment bien maigri, quoi. Et ça, c'est pratique. Et je conseille à toutes celles qui veulent perdre du poids avant les vacances, soyez enceinte, y a pas de problème.
2: Est-ce que tu mettais le casque pendant que t'étais enceinte?
0: Le quoi?
2: Le casque.
0: Ouais aussi, ouais. Mais donc, tu m'as permis au moins de rester plus proche de mon bébé avec le casque. J'ai pu communiquer mieux, je trouvais, parce que j'avais pas de bruit. C'est plus sympa.
2: Ok.
1: Donc,
3: Gégé, je voulais juste rajouter une parenthèse. Est-ce qu'on peut faire, tu sais, du body tonic form, là, avec l'électricité quand on est enceinte, ou c'est dangereux pour l'enfant?
1: Quoi?
3: Tu sais, le truc, là, avec les électrodes, là, qui...
1: Non, non, mais ça, en principe, c'est après... Oh, Apolline, tu laisses le Minitel devant Manu, s'il te plaît. Okay. Tu fais le standard, t'es pas au Minitel, d'accord? T'es pas encore assez bien placé pour faire de l'aria.
2: Bravo.
1: Hein?
0: Laissez travailler GG, voilà, bien dit GG.
1: Donc, alors Utérus, donc pour toi.
3: Ah, il m'a mis dans. GG, ma question.
1: Ouais, donc toi,
3: qu'est-ce que. L'électromuscle, alors.
1: Non,
3: on peut faire le body dream, est-ce qu'on peut faire du body dream?
1: Non, ça c'est déconseillé de toute manière. Tous les appareils électriques, c'est déconseillé pendant la grossesse.
3: Pas de vibromasseur?
5: Pas de toast, rien. Non,
2: attends,
5: pas de
2: gris, même pas de sécher les cheveux, rien du tout, que dalle.
1: Non, mais attends, ça c'est différent, ça. Attends,
2: c'est électrique, hein.
1: Non, mais attends, ce qu'il a voulu me dire, c'est des appareils qu'on se met sur le corps. Pour perdre du poids ou pour mincir.
2: Ah, mais
1: quand t'es enceinte.
0: Les appareils dans le corps, je voulais savoir si c'était conseillé ou pas, GG.
1: De quoi?
3: Les vibros.
1: Non, mais on va pas rentrer dans les détails, c'est tout.
0: Tu pourrais nous dire au moins de
3: n'importe quoi. On veut juste rentrer dans la chatte, hein.
1: Ouais, ben, tu verras ça à la prochaine question.
3: Okay.
1: Utérus.
0: Oui, Gérard.
1: Donc pour toi?
0: Mais ça y est, je t'ai répondu, je crois.
1: Donc alors moi je peux vous dire une chose, que déjà une femme enceinte peut-elle manger et boire de tout et de rien et de fumer? Déjà une chose qu'il faut bien se dire, c'est que pendant la grossesse la femme n'a pas le droit de fumer. Si elle fume, de manière, c'est son bébé qui va en dérouiller. Par contre, il y a une question qui va se rapprocher, donc on va la poser en même temps.
3: Surtout, j'ai un conseil. Surtout, oui. Vous enlevez les graines de la zèbre parce que c'est très nocif.
0: Ah,
1: c'est quoi ça?
3: Très très très nocif.
0: D'accord. Mmh. Le problème, donc, c'est pas grave.
1: Boire. Ça, boire si on veut, mais ça dépend de ce qu'elle veut boire.
3: Pas de glace dans le Ricard. Pas de glaçon dans le Ricard.
1: Non, mais même de manière, je pense que l'alcool normalement c'est déconseillé.
3: Non, c'est mauvais, c'est de boire froid là, tout à fait.
1: Bon, et Pampers, Pampers, c'est la troisième fois que je te dis, tu arrêtes de me couper la parole quand je réponds, s'il te plaît. Parce que là, sinon, je vais te virer.
3: Parce que je m'y connais un peu, c'est pour ça.
1: Moi, je réponds aux questions, donc tu me coupes pas la parole comme ça, d'accord?
3: Restons en bon terme.
1: Pour l'instant, tu me laisses répondre aux questions. Qu'est-ce qu'il y a encore? Attends, 5 minutes.
0: D'accord.
5: Oui, Gérard, je voulais te demander, parce qu'on dit que c'est toujours bon pour la santé de boire un verre de vin, par exemple, par repas.
2: Ouais.
5: Est-ce que c'est conseillé quand on est enceinte de boire ce fameux verre de vin pendant le repas?
1: Ou pas.
8: Si, tu peux, la personne elle peut boire un verre de vin, mais on ne sait pas exactement si c'est vraiment déconseillé. Mais
2: faut boire. Pour un verre, ça doit pas.
8: Non, mais faut boire modérément, c'est tout. Hein.
6: Ouais,
8: mais...
6: parce que sur IRC, ils n'arrêtent pas de me dire si vous buvez pas modérément, vous allez accoucher d'un petit Gérard, c'est pas bon.
8: Non, mais ça, je réponds pas.
5: Mais alors le bébé, il boit du vin quand la mère boit du vin?
8: Ah oui, hein, de toute manière, ça.
5: Donc c'est mauvais.
8: C'est mauvais, c'est comme la cigarette.
5: Mais c'est bon pour la mère.
8: Peut-être pour la mère, mais c'est pas tellement.
5: Alors on fait quoi?
8: Pour le bébé, ben le mieux c'est qu'elle boive des jus d'orange ou des jus de pomme. Voilà. On va accueillir ça. Voilà. Faut que ça sorte.
9: Ouais.
8: 35 ans d'Ajaccio.
9: Ouais.
8: Bonsoir à toi.
10: Salut à tous.
11: Bonsoir.
10: Salut.
8: J'ai l'impression que.
5: On dirait Jojo ou tu sais.
8: C'est un corps.
5: Ah, c'est un corps, c'est la même voix.
10: J'ai l'accent corse, c'est normal.
8: Ah ouais.
11: Trafiquant.
9: Ah, la mafia.
8: Ça va, Jojo?
5: Non, c'est pas Jojo.
8: Tu réponds à la question avant qu'on fasse une pause musicale.
10: Le problème, c'est que j'ai pas suivi.
8: Oh non, mais attends. Okay. T'as pas suivi. Hein, on te meurt en antenne. Non, t'as pas écouté.
5: Est-ce que la femme peut boire et manger ce qu'elle veut quand elle est enceinte? C'est-à-dire drogue, colle, éther.
10: Tout à fait. En Corse, on est assez laxiste sur ce point de vue. Les femmes sont l'avenir de la Corse.
8: Bon, d'accord.
5: T'as des enfants ou pas
10: Oui, tout à fait. Dans ma maison en Corse, j'ai 5 enfants. J'ai 5 enfants que je nourris.
9: Bravo.
10: Et je les éduque avec la fierté corse, chère à notre peuple.
11: C'est beau.
9: Admirable.
11: Moi, j'adore Patrick Fiori aussi.
10: Non, moi, j'aime pas.
9: C'est du Jean-Pierre Pernaut, ça.
8: Bon, ça y est, c'est bon. Ouais. On va poser la sixième parce que je crois qu'on va s'éterniser avec lui, là.
10: Ouf.
8: Alors, à quel moment peut-on passer la première visite médicale quand on est enceinte? Et on va s'écouter Georges Moustachu avec J'ai mis en cloque sur la 10.
10: La première visite médicale se passe, je pense, aux alentours du 3e mois de grossesse. Et ça se passe très bien.
8: D'accord.
10: Il faut aller au médecin traitant ou à l'hôpital le plus proche. Et là, ils vous font le.
8: Ah bon, tu crois que c'est le médecin traitant qui te fait les premières grossesses, toi?
10: C'est-à-dire qu'il faut d'abord aller au médecin traitant et ensuite aller à l'hôpital.
8: Non. Il n'y a pas besoin d'avis médical pour aller passer une visite de grossesse. Hein.
10: Sur notre île, ça se passe comme ça.
8: Peut-être sur votre île, mais pas chez nous en France. Ajaccio, c'est en France. Hein. Je suis désolé aussi. Alors, faudra pas me prendre pour un con.
10: Pas de politique.
8: Ouais, non, mais faudra pas me prendre pour un con. Pampers.
11: Ouais, écoute, moi, je suis tout à fait d'accord avec toi. Je pense que les gens de l'île de Beauzée devraient se mettre d'accord avec nous. Il n'y a pas besoin d'aller voir un médecin, tu vas directement à l'hôpital et c'est entre le 2e et le 3e mois, il n'y a pas besoin de discuter, de poser des bombes, là, de faire sauter des gendarmeries.
8: Pampers.
11: Oui. Tu te calmes,
8: s'il te plaît, Pampers.
10: Là, un petit peu là.
8: Non. Tu te calmes, Pampers.
11: C'est la plus belle île de France. Hein.
8: Bon, mais alors tu te calmes, tu n'insistes pas sur.
5: Il y a l'île de la Jatte aussi qui est bien.
8: Mm. Bon, vous essayez de me calmer, Pampers.
11: Je suis calmé.
8: Non, mais tu vas te calmer avec Apolline au standard, tu vas voir.
5: Je sais pas si ça va le calmer, mais bon.
8: Elle va te calmer gentiment. Au verre qui pue. Robert qui pue, s'il te plaît, merci.
12: Oui, moi, oui. Moi, je veux te dire que mon ex-mari était gynécologue. Et quand j'ai eu mon premier enfant, donc je l'ai fait à partir du 2e mois, mais je l'ai fait à la maison, quoi. Il avait tout le matériel, j'ai fait tout ça avec mon mari, quoi. Il n'y a pas de problème.
8: C'est amusant de faire ça sans consulter un médecin?
12: Disons que lui, il a fait un peu la formation de médecin à l'avance, quoi. Donc,
13: je
12: trouve que c'est plus sympa, plus intime, quoi. Disons que là, c'est vrai qu'après, c'est fini également, quoi, la visite. Donc, comme c'était mon mari, il n'y avait pas de problème.
8: Est-ce qu'il avait déjà son diplôme avec lui?
12: Oui, il l'avait affiché au mur. S'il n'était pas affiché au mur, hein, je ne l'aurais pas fait.
8: Hein. Non, mais attends, dans ce cas-là, comment tu déclares ça à la caisse d'allocation familiale?
12: Bah c'est gratuit pour moi.
1: Ah, non, tiens, alors mes genoux. Ouais. Mes genoux, t'as pas le droit parce que normalement ça doit être. Ouais. Ça doit être. Tu dois avoir un papier de l'hôpital et ça doit être mis sur un carnet qui est délivré par la caisse d'allocation ouais. familiale. Et tout le temps, quand tu vas faire ta visite médicale, normalement tu dois avoir le tampon de l'hôpital. Mmh. Donc pour moi, c'est du baratin ce que tu es en train de me dire. C'est du baratin. C'est du baratin.
12: Mais non, j'ai tant.
1: C'est du baratin. Ça y est, utérus. C'est bon, utérus.
12: T'es malade comme un chien.
1: Non, j'y crois pas.
10: C'est une grossesse gazeuse.
4: Qui, Gérard?
1: Tu me la calmes ou tu me la vires complètement parce que les mensonges comme ça, j'aime pas trop. Faut que là, ça commence à.
10: Tu balances ta question, petit enculé. Vas-y, tu veux jouer.
1: Allez, au revoir. Allez, hop, terminé.
6: Ah, Gérard, c'est un corps, fais gaffe à toi.
1: Non, je m'en fous. Hop, utérus.
6: Fais gaffe.
12: Ouais, Gérard. Et ben, moi, je te dis, en ce moment, j'essaie de faire un enfant. Je suis en pleine période d'ovulation. Donc, en fait, tous les matins, je vais chez le gynéco. Il met des doigts pour voir si ça a bien pris, quoi.
11: Ouais.
1: Non mais attends.
12: Non c'est vrai hein. Je suis
1: attends.
11: Est-ce qu'il a un gros spéculum?
12: Ouais, il a un super gros spéculum et en fait c'est un très bon gynéco. Il a des gros doigts donc il fait pas mal.
11: Ouais.
12: Et
11: c'est beau la vie.
12: Ouais, c'est beau la vie. Ouais. Okay.
1: Ouais c'est ça. Tu ferais pas comme Aubert qui pute là? Tu me prendrais pas pour un con?
12: Ah non Gérard, non.
1: Pas du tout. Non, au contraire, tu m'y laisserais.
12: Je veux tellement que ça marche que j'y vais tous les jours quoi.
1: Non mais attends, tu vas tous les jours? Non mais tu prends pas les gens pour des cons?
4: Ça,
1: ah
4: ça,
1: ouais. Hein.
12: Pas du tout.
1: Je crois qu'à mon avis, là, je crois que les deux nanas qu'on a.
12: Mais non, Gérard,
1: à mon avis, vous êtes deux menteuses.
12: Non.
1: Vous êtes deux menteuses.
6: Pourquoi
1: vous êtes deux menteuses?
6: Pourquoi tu dis ça, Gérard?
1: Parce que déjà une, son copain. De manière, faut bien préciser qu'il doit avoir un tampon, donc pour déclarer.
2: Il doit avoir un tampon.
5: Non, c'est elle qui doit avoir un tampon.
12: Et peut-être qu'il m'a raconté des bobards. Peut-être qu'il m'a raconté des bobards et qu'il voulait simplement.
1: Mais bien sûr. Attends. Attends, parce que tu l'as confirmé. De toute manière, tout le monde a bien entendu. Tu l'as bien confirmé comme quoi qu'il avait un diplôme de médecin.
12: Oui, il a un diplôme de médecin. Peut-être qu'il m'a dit en fait qu'il faisait l'échographie, alors qu'en fait c'était pas vrai, que il venait simplement ça pour s'amuser, pour profiter de moi.
1: Mais alors attends. Dans ce cas-là, là, si c'est ton mari, pourquoi que tu vas pas à l'hôpital aussitôt? Bon, ça y est, derrière celui qui s'aime.
11: Oh
1: bon, hey, c'est quoi ce voix là? Ça commence à bien faire, hein? Manu!
4: C'est des auditrices.
2: Bien regardé, hein?
4: On les calme, Gérard, on les calme.
11: Ça joue, là, hein?
6: Ah, ça joue un peu là.
12: Je suis bonne, moi.
1: Bon.
6: Ah, voilà.
4: Bon, on va les calmer et en attendant, on accueille Enceinte Nitouche.
1: Attends, je te préviens. N'essaye pas de me changer les auditeurs, toi, parce que sinon tu vas morfler aussi. Tu vas faire comme Pildar.
2: Mais Gérard, c'est une nana là.
4: C'est Enceinte Nitouche, elle a 33 ans, elle est de Créteil, elle est enceinte jusqu'au cou.
12: Bonsoir.
1: Enceinte jusqu'au cou.
2: Non, elle est enceinte de 9 mois et son médecin lui a dit qu'elle pouvait accoucher d'un moment à l'autre.
12: Dans la soirée, donc, il est tout à fait possible.
2: C'est prévu dans la soirée ou demain, donc on sait jamais. Donc s'il y a un problème pendant le débat.
12: Il appelle à Gérard, c'est le petit chien.
2: Voilà, donc ça peut arriver à tout moment.
12: Je suis dans la merde.
1: Allez-y.
2: Allez, vas-y Gérard.
12: Aidez-moi.
2: Non mais attends un peu. Respire, attends un peu.
1: Non mais oh.
2: Attends un peu, souffle.
12: Attends,
2: mais
12: la position, les jambes, ils sont croisés, je les mets comment là?
2: C'est bon. Enceinte Nitouche, calme-toi. Attends deux secondes.
12: Panique pas.
2: Respire, mollo. Allez, on y va Gérard, on continue. On va la faire respirer au standard et
1: ouais,
2: on va
1: parce que là je vais pas continuer mon débat comme ça.
2: Je prépare un cri de bébé qui crie.
1: Donc pour répondre à cette fameuse question sur les deux nanas, parce que Panthère ça a bien répondu. Donc alors moi je peux vous confirmer que déjà oh Pildar, s'il te plaît, tu te calmes avec Manu. Ou sinon sympa, vous sortez tous les deux.
2: Ah non, il m'insulte, attends.
1: Hein, ça commence à bien faire tous les deux là depuis tout à l'heure. Hein. Alors donc la question donc pour ovaire et utérus, donc déjà faut bien dire une chose, que les consultations sont faites à l'hôpital et tu dois avoir ton livret de sang, ton carnet de santé.
12: Mais m'a menti alors.
1: Oui, on t'a menti, et de toute manière, si tu t'es fait avoir comme ça, c'est tant pis pour toi, parce que normalement, ça doit être déclaré à la caisse d'allocation familiale, et tous les mois, tu dois envoyer un papier comme quoi que t'as fait la visite médicale. Donc, à mon avis, pour moi, ce que tu m'as dit,
12: il a abusé de moi, quoi.
1: S'il a abusé de toi, c'est quand même toi aussi la responsable, parce que dans ce cas-là, t'avais qu'à faire gaffe à ce que tu faisais. T'es aussi responsable.
12: On est enceinte, on réfléchit pas toujours.
1: De toute manière, t'es aussi responsable que lui,
11: ouais.
1: Parce que déjà, il y a un papier que tu dois renvoyer constamment à la caisse d'allocation familiale lorsque tu fais tes visites médicales.
12: Je sais qu'elle avait ramené un PV, ouais, c'est tout.
1: Ouais. Ah ouais, un PV, alors donc c'est du baratin. C'est du baratin.
6: Pourquoi, Gérard, pourquoi ?
1: C'est du baratin parce que déjà, tu as pas t'amuser à envoyer un PV à la caisse d'allocation familiale.
12: Mais non, pas la caisse, c'est tout ce que je me souviens à l'époque. Je sais qu'il avait envoyé un PV, mais j'avais pas vu de caisse d'allocation familiale.
1: Non, non, non. Déjà, pour se dire une chose, que déjà, toute grossesse doit être déclarée à la caisse d'allocation familiale. La caisse d'allocation familiale vous envoie un livret et dessus, c'est marqué tous les mois les visites médicales. Et pour vous renvoyer tous les mois, chaque fois, ce papier-là, et pour que vous soyez payé en temps et en heure pour le système de grossesse. Ouais. Voilà.
5: Gérard, t'as pas un petit sondage par rapport à ça, là ?
12: Ah ouais.
1: Question. Oh ouais.
5: Non, un petit sondage.
1: Déjà une question plus importante. Après, on fera le sondage.
5: Mais y a rien sur Internet là.
1: Pour l'instant, c'est pas toi qui commande, c'est Rigaud, d'accord. Toi, tu fais le standard et tu mets ton micro pour la 11e fois consécutive.
2: Oh, il a compté.
6: Bon, alors à part Turpentine qui demande si Sandy elle aime se faire pisser dessus par une femme enceinte, mais ça, on va passer dessus vite fait. Il y a Frick qui nous écoute d'Angleterre via Internet. Il demande si les obsédés sexuels peuvent être gynécologues pour voir des chattes en fait.
1: Non, il n'y a pas besoin de ça.
6: De toute manière, faut dire...
12: T'as pas besoin de gynéco, hein.
1: Bon, vous me calmez, celle qui est enceinte.
5: Souffle, enceinte. Enceinte, n'y touche. Respire.
12: Ouais, je me calme.
5: Voilà, c'est bon.
6: Bon, alors, sondage.
1: Vas-y, Apolline, tu la mires complètement. Hop, terminé.
5: Oh, bah attends.
6: Ça y est, c'est bon.
12: Ouais. Allez, c'est la pauvre, c'est un débat sur la femme enceinte.
1: Ouais, mais attends, ouais. Mais de manière, moi, je fais pas des débats avec des trucs comme ça tout le long de la soirée. Bon, ça suffit.
3: Non, mais bouche le trou, fais quelque chose.
1: Alors, être enceinte est-il un signe de richesse ?
3: C'est un god.
1: 58% des personnes répondent que la Porsche c'est mieux, donc je vois pas du tout le rapport avec les femmes enceintes, c'est pas grave. Ça c'est encore des conneries à fil d'art, comme
5: non,
1: d'hab.
5: Non.
1: 39% des gens disent qu'avoir un bébé, il faut foncer et y aller. Ça, je sais pas pourquoi.
5: Allez-y, foncez si vous voulez un bébé, ouais. C'est ce que ça veut dire.
1: Donc 21% ne veulent pas répondre parce qu'ils sont japonais en vacances. Alors ça, ça ni queue ni tête comme celui qui m'a fait. C'est pas rigolo ça, de toute manière ça m'étonnerait.
5: Bah demande-lui.
1: C'est pas... Non, parce que ça peut pas être Rigaud. Parce que Rigaud, il avait prévu un débat.
6: Non, mais je l'ai refait. Hein. Moi, je t'ai dit, j'ai bossé 5 fois plus que toi sur ce débat.
1: Ouais,
6: toi, tu fais rien.
1: Merci, je fais rien. Les questions...
6: Bah écoute, on est obligé de t'amener un dictionnaire et
1: ouais,
6: tout.
1: Ouais, moi, des trucs comme ça, des sondages comme
6: bon,
1: ça.
6: Bon, moi, je te fais plus rien. Ça sert plus voilà. Rien.
1: Alors, êtes-vous pris de panique...
5: Ça chie entre les potes, là.
1: Ouais. Êtes-vous pris de panique lorsque une femme enceinte en a 3 ou plus? C'est-à-dire... Hein?
12: On va voir ça.
1: Alors, utérus
12: 3 d'un seul coup. Tu veux dire que c'est l'enceinte de 3 bébés?
1: Bah oui, ça se peut, hein.
12: Et qu'elle se met à accoucher devant moi?
1: Non, mais attends, hé.
12: Si je suis prise de panique, évidemment, je suis prise de panique. Attends, 3 bébés, t'es fou. Ça. J'ai jamais accouché personne, moi.
1: Mais je te demande pas si toi, t'as déjà accouché quelqu'un. Je te demande si t'es pris de panique quand tu vois ça.
12: Quand je vois une femme qui attend 3 enfants?
1: Oui.
12: Non, moi, je trouve ça beau.
1: Bon, bah, c'est ça que je voulais savoir.
12: D'accord.
1: Au verre qui pue.
12: Bah, je voulais savoir, mais c'est 3 enfants en même temps ou 3 enfants l'un après l'autre
1: Non, mais attends, Thérèse vient de te le dire.
12: Bah, j'ai pas entendu.
1: Oh là là là, mais.
12: Enceinte de triplé. Ah,
1: voilà.
12: Bah, je sais pas, moi, ça m'est jamais arrivé aussi. J'ai vu la télé une fois, ils sont sortis. Moi, j'ai vu des quadruplés, pas les triplés, donc je peux pas parler.
13: Moi, j'ai vu des sextuplés, ça fait peur.
12: Hein. Ouais. Moi, j'ai vu des quadruplés et je peux te dire que bon, j'étais restée calme, mais bon, en même temps, j'avais les sueurs froides, quoi. Mais triplés, je peux pas répondre.
1: Moi, je peux te dire une chose, que si, ça existe, parce que avant que Pampers se réponde, le reportage Utérus, je crois que c'est aux informations que tu as dû le voir aussi.
12: Ouais, j'ai vu ça aux infos, hein, aux États-Unis.
1: Ouais, aux États-Unis, il y a une femme qui a accouché de 6 enfants d'un seul coup.
12: Ouais, vivants.
1: Ça, les six sont encore vivants.
5: Ah bon,
1: les 6 sont pas morts-nés,
5: quand même.
1: Non, 6.
12: J'ai vu 8 aussi une fois. Hein.
1: Ah ouais, mais moi, jusqu'à ma... Moi, j'ai vu que 6, hein, alors avec... Pampers.
12: Elle a accouché de 12 enfants.
5: C'est sûr qu'ils étaient américains.
1: Pampers.
3: Ouais, bah écoute, je trouve que c'est bien quand ils arrivent comme ça avec les progrès de la science à faire survivre la portée entière. Je trouve que c'est beau. À savoir si je suis pris de panique, moi, non, pas du tout. Tu sais que j'ai beaucoup d'enfants. Donc, je veux dire, des morveux, comme on dit, hein, j'en ai torché, donc c'est pas 2-3 nières de plus qui vont m'impressionner, quoi. Donc,
1: non, mais ça c'est sûr, vu à l'âge que t'as, que...
3: Non, tu sais comment c'est, au bout d'un moment, on est blasé de la vie, quoi.
1: Moi, c'est pareil, moi, je sais que j'en ai eu une, bon, bah là, la prochaine que j'attendrai de... avec ma compagne, ça sera pareil, hein.
3: Bah ouais, tu sais comment ça se passe.
1: Bah ouais, maintenant, je saurais comment faire, hein.
3: Ah, bah maintenant, ouais.
1: Donc, alors,
6: Et pourquoi, Gérard?
3: Tu préfères avoir une petite fille ou un petit garçon?
1: Non, personnellement, moi, ça me dérange pas du tout, tu vois. Moi, je prends ce qui me vient. Non, mais moi, je...
5: Ça sera pas un hamster.
14: Un petit routier.
1: Jamais... Alors, fil d'art, quoi? Toi, t'as une gueule de singe, genre, tu fermes ton
5: ça
1: micro.
5: Ça peut pas, hamster, un hamster.
1: Douzième.
5: Un hamster, ça a toutes ses dents.
1: Douze, t'es un ton micro.
5: Ça a des grosses dents devant. Ça veut pas être ça, c'est vrai.
3: Vas-y, Manu.
1: Bon, alors... qui c'est qui a pas répondu? Tout le monde, donc si c'est bon.
5: Enceinte ni touche,
14: ouais. J'ai l'esprit un petit peu.
6: C'était quoi la question?
1: Êtes-vous pris de panique lorsqu'une femme enceinte en a 3 ou plus?
5: Non, moi ça va, non.
6: Tu peux, moi?
5: Moi aussi, après.
1: Non, toi tu t'écrases.
5: Putain, je peux même pas répondre aux questions.
1: Non, toi, je te dis.
5: Allô, enceinte ni touche?
14: Oui.
5: Qu'est-ce qui se passe?
14: Je sens qu'il arrive.
5: Oh merde.
6: Respire calmement.
5: Souffle.
14: C'est comme ça.
3: Petit chien,
5: souffle.
14: Doucement.
6: Donnez-moi le top, c'est chaud.
14: Je sens qu'il arrive.
5: Souffle. Gérard, aide-nous.
14: Gérard, à la couche, là.
1: Bon, hé, souffle. C'est toi qui m'as pris ça, tu fermes ta gueule, quoi, Festas.
5: Souffle, enceinte ni touche, souffle.
14: Bon.
5: Qu'est-ce qui se passe?
3: Et tu regardes l'espacement des contractions. Va chercher un chronomètre au lieu de souffler.
5: Ouais, souffle, c'est bien.
1: Ouais, oh!
5: Bon, t'en es où?
14: Mais attends, elle accouche, on va pas la laisser.
5: Attends, Gérard.
1: T'en es où?
5: Laisse-la accoucher, Gérard.
1: T'en es où? Elle accouche!
5: Mais Gérard!
1: Dégage, j'ai reçu du pétasse!
5: Tu vois la tête?
1: Dégage! Dégage!
14: Mais attends!
1: Dégage!
5: Gérard!
1: Dégage!
5: Elle a accouché!
6: Ça y est!
1: Dégage!
5: C'est quoi?
6: Ouais. C'est un garçon ou c'est une fille?
14: C'est une fille!
1: Oh, c'est une petite fille! Oh, ouais. Dégage!
5: Bravo, Pauline! Attends. Ça va là? Faut lui faire faire son rôle quand même. Hein. Tape-lui dans le dos.
1: T'as raison, faut lui faire faire son rôle alors qu'il accouche.
5: Oh, il a fait un gros.
1: T'as vraiment un.
5: Ça va? Attends, tu veux pas prendre une petite photo là?
14: Ouais, vas-y.
1: Bon, okay. Maintenant vous me gerbez ça maintenant.
5: Ah bon, gerbez ça, elle est enceinte. Elle vient d'accoucher.
1: Huitième question, prenez-vous soin de votre femme, enceinte ou non, et on va s'écouter
5: pas. Non, pas maintenant.
1: Tu perds ta gueule et tu m'éteins les micros.
5: Non mais pas maintenant, on n'écoute pas maintenant, Gérard.
1: Rigole, c'est
14: 2 heures.
3: L'apocalypse.
5: C'est impossible.
1: Ouais, ben, surtout avec 2 cons plus une pétasse, ça, je crois que...
5: Non, mais Gérard, tu te rends pas bien compte de ce qui vient de se passer, là.
1: Ta gueule, à toi.
5: Elle vient d'accoucher en direct.
1: Ta gueule.
14: Mais Gérard,
1: tu
14: devrais être fier, t'es le premier homme à la radio qui a fait accoucher une femme enceinte.
5: Bah ouais, merde.
3: C'est beau.
5: Bah oui.
14: Dans le livre d'assurance, je sais pas, faut que tu gardes mon adresse et qu'on va te faire plein d'argent.
5: Tu seras peut-être le parrain. Le parrain.
14: Allez, bébé.
1: Non, rien.
3: Les premiers vibrons de Ricard.
1: Prenez.
14: Ça se fait pas.
5: Bon, occupe-toi un peu du petit, on continue le débat là.
14: D'accord.
3: Les biberons de Fischer.
14: Ça va?
1: Bon, Pampers, tu te calmes s'il te plaît.
5: Vas-y, Gérard.
3: Je suis calme.
1: Prenez-vous soin de votre femme.
14: Bah, je suis émue. Hein.
1: Oh!
14: C'est vrai, ça nous a retourné le cerveau.
5: Hein. Bah, écoutez Gérard quand même, hein, parce que c'est ses débats même si.
3: Il a retourné la chatte quand même.
14: Et Thérèse aussi, ouais.
5: Vas-y, Gérard.
14: Vas-y, Gérard, on t'écoute.
1: Prenez-vous soin de votre femme enceinte ou non?
14: Bah, toi, je crois pas.
1: C'est bon. Qui c'est qui vient de sortir cette connerie?
3: C'est le gamin, c'est un nouveau venu.
1: C'est qui?
3: C'est le gamin, c'est la gamine.
1: C'est qui?
14: Dans le monde.
1: C'est qui vient de sortir ça?
14: C'est Polo.
3: Oh non.
1: Attends, il est encore là, Polo.
3: Bah non, bah attends, t'as vu la voix, Polo. C'est une fille.
14: Mais si, c'est Polo.
1: Qui c'est qui a sorti ça, c'est une nana?
5: Bon bah Polo, tant pis, Gérard, c'est pas grave, enchaîne.
1: Alors, Pampers.
3: Ouais, bah écoute, non, attends, on va pas m'occuper d'elle, elle se débrouille. Attends, elle est grande, elle en a déjà pondu 3 ou 4 avant, c'est bon, elle connaît la technique, je vais pas la bichonner, c'est plutôt elle de s'occuper de moi.
14: Monsieur, vous êtes un goujat.
3: Mais non, ouais. C'est pas une question d'être un goujat, c'est très bien que c'est pour la tchatche, quoi, mais c'est tout. Mais voilà, quoi, attends, on va pas assumer, on a déjà du mal à s'assumer, nous les hommes, avec ce qui se passe aujourd'hui, hein.
14: Vous êtes
15: Vous êtes vraiment à plaindre. Non, avec voilà, le Kosovo exact. Et tout.
1: Robert Uterus, ça suffit.
3: Attends, il y a la journée de la femme, je suis désolé, il n'y a pas la journée de l'homme.
1: Si.
3: Non, il y a la journée des droits de l'homme, mais pas la journée de l'homme.
1: Non, mais attends, déjà, quand il y a la journée de la femme, c'est la catastrophe. Alors, on a le droit. Attends, Pompers, moi, je vais te dire une chose. La journée de la femme, il n'y a pas longtemps qu'elle est passée. Fais-moi confiance qu'avec la mienne, j'avais le droit de fermer ma gueule. On a le droit de rien dire. Il y en a que pour elle. Alors la journée de la femme, on en a ras-le-bol. Voilà. Ça vous commence à nous les gonfler, les nanas.
16: Voilà, justement, Gérard.
15: D'accord, s'il y a une journée de la femme, ça veut dire que c'est la journée de l'homme.
16: À propos de ça, sur le Minitel, on me demande qu'est-ce que t'as fait de spécial, toi, à cette occasion.
1: On me demande
16: la journée de la femme sur Minitel. Oui,
1: j'ai même plus quand est-ce que ça... j'ai regardé un Grand Prix de Formule 1.
16: Ça a dû la faire kiffer.
1: Elle aime pas trop la Formule 1, justement.
15: Gérard, est-ce que t'as assisté à l'accouchement?
1: De ma première femme, non, parce que je devais aller livrer des trucs hyper importants.
15: Pizza.
1: Voilà. Non, j'étais routier, donc j'ai pas pu assister à l'accouchement. De toute manière, c'est justement, on va y en parler.
15: D'accord.
5: Gérard.
15: C'est bon.
5: Gérard, excuse-moi, à la place de... Non, excuse-moi.
1: Non, d'accord. Alors, le prochain coup, tu me dis, excuse-moi, à la place de... Non, ça sera oui, alors ok.
5: C'est bon.
1: Over qui pue.
15: Ouais. Je suis pas lesbienne, donc je peux pas trop répondre. Mais j'ai une amie qui est lesbienne à côté, là, et...
1: Non, mais si t'as du monde à côté de toi, c'est pas la peine de passer les gens, d'accord.
15: Je passe pas les gens.
1: Non, mais c'est pas la peine qu'à répondre pour toi. Dans ce cas-là, c'est toi qui réponds à la question, c'est pas ta copine. Uterus.
15: Oui, Gérard. Mais j'ai pas répondu à la question.
1: Bah alors dépêche-toi.
15: Bah je voulais dire c'est quoi la question.
1: Bon, allez hop. Au revoir. Comme ça, hop. Terminé pour elle. Celle-là, tu peux lui dire
5: Donc maintenant, je peux dire ce que j'allais dire, parce que j'avais quelqu'un d'avance. C'est Super Sperme. 27 ans de Paris, 101.9. Super Sperme, bonsoir.
17: Bonsoir tout le monde, bonsoir Gérard.
15: Bonsoir, Super Sperme.
17: Bonsoir.
15: Bonsoir.
3: Ça, c'est du bon sperme, ça. On voit que c'est du sperme de qualité, direct.
17: C'est clair.
3: Ouais.
15: Pas mal.
1: Robert, terminé pour elle. Fildar, s'il te plaît, avant que je repose la question pour Super Sperme. Tu dis
5: Super Sperme, ouais. Paris, 27 ans.
1: Non, mais c'est bon. Tu dis au revoir. Oh! Tu dis au revoir.
5: Super Sperme, 27 ans, Paris.
1: Tu dis au revoir.
5: Super Sperme.
3: FM.
1: Ok, alors Super Perm pour toi.
15: Super Perm.
17: Oui. J'ai pas entendu la question, j'étais au standard.
1: Putain, toi je vais te balancer le dico, c'est d'une de me virer au Vertipu avant de
5: qu'elle parte. Merci au Vertipu.
1: Bon, j'espère pour ton matricule.
5: Et on accueille Super Sperm.
15: Bonsoir.
1: Alors Super Sperm, la question.
17: Bonsoir. Donc Gérard, tu peux me reposer la question puisque j'étais au standard.
5: Et voilà.
1: Et ça continue.
5: Bravo.
17: Je suis obligé.
1: Fildar, tu peux pas leur préciser les questions qu'on dit. Ça te coûte cher.
5: Ça me coûte une photocopie et c'est 1.20 ici, j'ai plus un rond.
1: Ouais, je crois qu'avec les 50 balles que t'as eu d'augmentation pour ton internet, je crois que c'est bon. S'il n'est pas capable de gérer les gens standard, c'est pas la peine.
5: Bon,
1: c'est comme Apolline.
5: La question.
1: Alors donc, je pense.
17: On s'occupe de sa femme, si on est enceinte ou pas, c'est ça.
1: Voilà. Donc, tu te fous bien de ma gueule là aussi.
17: Ouais, pas de problème.
1: Ouais.
17: Donc, non, pas du tout. J'en ai rien à foutre. La meuf, qu'elle soit enceinte ou pas, je la laisse se ballonner dans l'appart et puis voilà, c'est tout. Tranquille.
1: Ouais. T'es vraiment dégueulasse, quoi.
17: Ouais, je sais, mais bon, c'est comme ça que ça se passe, quoi.
1: T'es vraiment dégueulasse, quoi.
3: Attends,
1: Pompers. T'as une nana Super Sperme?
17: Ouais.
1: Et le jour où tu la mets enceinte, que tu la laisses démerder tout seul dans l'appartement.
17: Fait, là, tu vois, j'ai un gamin de 6 mois et bon, j'en ai rien. Bon, voilà quoi, elle était enceinte, j'en avais un peu rien à foutre. Quoi.
1: Non, mais t'es vraiment un dégueulasse, toi.
3: Ouais, mais attends, Gégé, moi je sais que tu connais pas trop le problème, mais la condition de l'homme, c'est assez dur quand même à assumer, je veux dire.
1: Non, mais attends.
3: On va pas en plus non plus prendre en charge la condition de la femme. Je sais que toi, tu vois pas bien le problème.
1: Attendez.
3: Ah, ça jouit là, ça jouit.
1: Bon, ça commence à bien faire ces sons là.
3: La joyeuse mystère.
1: Bon, je sens qu'il y en a une, elle va se prendre une claque dans sa gueule tout à l'heure, ça va y faire tout le rôle là.
5: Non, on continue le débat parce qu'il est déjà 12 heures.
15: Oui, Gérard.
1: De manière, il y a 12 questions. Hein.
5: Ouais. Non, on va les faire.
16: On va abréger.
5: Non, parce qu'il faut faire le débat. Donc on en fait encore une et c'est tout après.
18: En plus, c'est pourri là.
1: Allez. De manière, c'est pourri. Faut voir les connards qu'on a à l'antenne.
18: Non, mais c'est les questions. Moi, je trouve que les questions.
1: Mais dans ces cas-là, pourquoi t'as pas appelé pour les faire?
18: Parce que je pouvais pas. J'avais trop de boulot. Comme moi, j'ai fait les pigeons. Après, fallait que je fasse les pistons. Après, tu déchires mes sondages et tout. C'est bon.
17: Il est très désagréable, Rigo, ce soir.
1: Bon, allez, dernière.
5: Bon,
1: de manière. Bon,
5: on va aller à couche.
1: Allez, on va.
18: d'accord. Attention,
16: ça la vénère. Oh, attendez.
18: Attention, un zippo. Ouais.
16: Bingo.
7: Bingo. Bingo.
16: Oui, Gérard.
1: Donc, dernière question. Peut-on.
15: Je n'ai pas répondu, Gérard.
1: Alors, vas-y, utérus pour terminer.
15: Enceinte ni touche.
19: Utérus non plus, mais c'est pas grave.
15: Non, mais enceinte ni touche, je vais répondre.
19: Bah, je voulais juste dire que.
1: Tu donnes ça, toi.
15: Avant. Ferme ta gueule, merci.
17: Tu me l'as bien.
1: Celle-là, tu l'as. Au revoir, celle-là.
17: Allez, hop, allez. Hop,
1: tu me viens.
3: Les connasses, là, les chiennes, là.
1: Là, il y en a une.
15: Utérus, j'ai rien dit.
17: Ta gueule, pauvre conne.
1: Allez, hop. Toi, tu fermes ta gueule, super sperme.
17: Ok, désolé.
15: Super sperme.
5: Allez, on y va.
1: Alors, la question, vas-y, utérus, parce que ça va être terminé, je fais pas d'autres questions.
15: Ça va se payer, et moi j'espère que mon copain sera un peu plus indulgent et compréhensif que les deux blaireaux qu'on a à l'antenne, qui va un peu s'occuper de moi, qui va pas faire le goujard.
16: Il aura des pattes.
3: Attends, Gérard, t'entends comment elle parle des mecs?
1: Et alors, elle a tout à fait raison, parce que toi, comment tu parles des nanas?
3: Attends,
1: c'est pareil.
3: J'ai élevé 9 enfants et j'ai 23 petits-enfants, alors.
1: Alors, Cross, allez hop.
3: Quand même, hein.
1: Bon, allez. Bon, conclusion du débat.
3: Pour les anciens.
5: Bon, alors, qui commence la conclusion, Poulet?
1: Utérus, pour la conclusion.
15: Bah, je suis un peu énervé sur la fin, là, parce qu'ils m'ont un peu pris la tête.
1: Ouais, mais,
3: de manière. Je suis, moi, tu vois.
1: Bah, attends, Pompers, ça suffit.
3: Ok, excusez-moi.
15: Sinon, je voulais dire que j'étais contente, quoi, parce que j'ai de plus en plus envie d'avoir un enfant maintenant. Après l'accouchement qu'on a vécu, tout ça, c'était vachement.
1: Non, mais ça, c'est des conneries, t'inquiète pas.
15: Non, émotionnant, et voilà, quoi, merci.
1: Ok. Donc à la prochaine. Pampers.
3: Ouais, bah écoute, moi je reviens à ce que je disais tout à l'heure.
1: Ton micro, pile d'art.
3: Oui. Il faut repeupler la France. Donc dites non à la Sodo parce que ça marche pas. Et moi je voulais te souhaiter tous mes voeux de bonheur, hein. J'espère que tu fonderas une grande famille. Et puis bah s'il y a un des chiots qui est viable sur la portée, tu me le gardes, quoi. Hein.
1: Ouais, bah tu vas te faire voir. Ok, bonne nuit. Super sperme.
17: Ouais, bah alors moi avec la pause question que j'ai faite, je peux pas te faire vraiment une grosse conclusion. J'ai écouté le débat, c'était pas. Les questions étaient trop nazes, mais vraiment quoi. T'as fait du mauvais boulot, Gérard.
1: Alors pourquoi qu'on t'a sélectionné pour la dernière question?
17: Parce que j'ai cru que la dernière question allait être bonne, mais non, c'était naze tes questions, quoi.
1: Et bah alors si t'es pas contente, t'avais qu'à pas appeler, c'est tout. Voilà, alors en de bon entendeur, salut.
17: Ok.
1: Voilà, moi, conclusion du débat. Donc, qu'est-ce que je pouvais rapporter de plus sur ça? Ben, rien de spécial qu'à part Manu Pildar et puis Apolline, ça a été la vraie catastrophe.
5: Ego aussi, hein.
1: Non, pas trop, parce que heureusement qu'il était là, parce que sinon, t'aurais morflé plus que ça.
18: J'ai des conclusions en plus.
1: Donc, hein. On va faire conclusion de l'IRC.
18: Alors,
1: Putain, la salope là-bas va se calmer ou quoi?
20: T'es bonne, toi? Hein?
5: Je sais pas d'où ça vient.
18: Ouais.
5: Enfin, vas-y, Rego, c'est pas grave.
18: Donc, alors, conclusion de Yankee, il dit écoutez Fun et voyez ce que ça donne quand une femme enceinte boit une bouteille de whisky et fume une cartouche de clope par jour.
1: Ouais.
18: Je pense qu'il parle pour toi.
1: Ouais, bah ça, je m'en doutais.
18: Conclusion de F2B qui dit que Gérard, tu as encore accouché d'un débat de merde. Ce serait cool si de ce côté-là, tu pouvais aussi être impuissant.
16: Il est plus fort à l'écrit.
18: Ouais, c'est clair, beaucoup plus fort à l'écrit qu'à l'oral. Conclusion d'un certain super sperme qui est aussi sur IRC apparemment.
1: Ah, son
18: je voulais
1: frère.
18: Savoir pourquoi la mère de GG s'est pas fait avorter, ça aurait été plus cool pour nous tous.
5: Ça c'est dégueulasse, ça rigole. C'est naze, ouais. Ça rigole. Ne faites pas le lire quoi.
1: Donc,
18: j'ai pas lu. Hein.
1: Et on a terminé à combien là avant que j'envoie la ZIC?
18: Alors en France, on a terminé à. Ça a baissé là, on est plus que 5044.
5: Oh merde. Merde.
18: Alors en France 5044. Alors par contre en Australie on est remonté, on est 0,6.
1: Ah ouais.
18: Ah non, on a baissé, on est 0,6.
5: Bah ouais.
18: Après c'est où? C'est l'Amérique où on est 68.
5: Ouais. Là on a remonté.
18: Ouais. L'Asie on est 25.
5: Ouais, bah, ouais. Ça a remonté.
18: Après tiens, j'ai un nouveau sondage, le Portugal où on est 22.
5: Mm-hmm.
18: Et enfin la Suède, tiens c'est nouveau aussi, où on est 21.
1: Ouais, bah c'est bien. Donc j'espère qu'on va remonter plus que. On va remonter plus que ça. Donc le deuxième débat va porter sur les pistons et donc on va s'écouter Paul Prédo avec T'as le jambon qui transpire dans le torchon et on se retrouve après pour le deuxième débat.

0: Tu te fais pas chier, toi, non plus. Tu coupes pas la parole à Rigo.
1: Mais je t'aime, Gérard.
0: Ouais, bah, pas moi. Alors, au lieu de raconter des conneries pour que je me dispute avec Sandy, tu fais mieux t'occuper de ton standard, d'accord? Merci pour le son. Merci, Pizarre. Merci, connard. Merci pour le son.
2: Oh, Skyfrog, t'as un sans-fil?
3: Mais non, mais pas du tout, c'est un portable.
0: Hein? Putain, tu lui tiens, merde. T'en enculé. Dégage.
2: Gérard? Gérard?
4: Sinon je te balance un casque dans ta gueule.

0: putain, mais qu'est-ce que je vais travailler avec de la musique comme ça là? Putain, mais arrête, Pilda, avec ça, j'en ai marre.
1: Mais c'est pas moi.
2: C'est pas lui, tu vois pas que c'est pas lui?
0: Putain, j'en ai ras-le-bol.
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0: Il est parti. Je préviens, va pas t'amuser à faire des stimulations. De cela, fais-moi confiance que tu vas prendre ma main dans ta gueule. Alors, je te préviens, fais gaffe à toi, ok? Alors, au revoir. Un gros qui, là.
1: Ouais, ben, le mieux, c'est de voler dans un sac à main.
0: Non. Ton poids sans indiscrétion. Donc, t'en sens bien, elle est jalouse parce qu'après, tu veux sortir avec quoi? Hein? Ouais. Alors maintenant, tu te démerdes.
5: À mon avis, c'est quelqu'un qui s'amuse à passer sur toi. Donc moi, je peux
1: Rigo, il veut pas s'esprit. Retire 5 minutes ton casque parce que là, je vais m'énerver. Bon, ben, on...

0: Donc alors, je préviens d'une chose, les auditeurs, essayez d'appeler au standard pour donner des bons conseils, des bons trucs, des bons sujets, parce que sinon Max il commence à en avoir marre.
1: Excuse-moi Gérard, à la place des messieurs, on a qu'une petite liste.
0: Non mais c'est pas la peine. T'es vraiment une pute.
2: Est-ce que tu prends du vin gras, toi?
1: Non.
2: Et toi,
1: non, il a déjà du gras à la maison.
3: Il a du gras à la maison.
0: Allez, droit. Oh, putain, mais tu sais, tu t'amuses à dire un bonbon, là. T'arrêtes pas un peu. Eh, hey, vous commencez à me casser les couilles au standard, là, tous les deux. Regarde, derrière, s'il vous plaît. Eh, hey, qui c'est qui s'amuse à ce putain de remix, là?
1: Qu'est-ce que t'as cassé? Combien de temps t'arrives à tenir en acné?
4: Gérard, sur IRC, il y a Yankee qui te remercie de la part de Brigitte Bardot pour avoir sauvé Willy et lui avoir donné un foyer.

0: Gérard, t'es beau avec ta perruque, hein.
1: Qui c'est qui dit ça?
0: Fantomette.
2: Ah bon, pensez... comme Fantomette.
1: Bon, que pensez-vous des... C'est quoi ce...
0: Gijon, t'es là? Mais il est pas jaune,
3: c'est une culotte de Gaël, ça.
0: Gijon, t'es là?
4: Oui, je suis là, qui c'est qui me parle? Allez, arrête avec ce cirque. Mais j'entends rien du tout dans mon casque.
0: C'est pas grave.
4: Oui.
0: T'as qu'à enlever ta perruque.
4: Bah, je vais la retirer parce que j'en ai marre.
0: Enlève ton tibiote.
1: Non.
0: Mais si.
4: Mets tes cheveux dans l'envers.
5: Mets tes cheveux derrière tes oreilles.
0: Avec ton slip.
1: Voilà.
2: Putain, je suis obligé de dire des choses sérieuses, sinon
1: on me lourde. Non, mais c'est bon, t'as pas besoin de me caresser, toi, dégage.
2: C'est relou, hein.
0: Bah ouais, c'est relou.
2: Gérard,
1: enlève
2: ton slip. Dans 10 minutes, on fout le feu.
1: Arrête
0: avec
2: ta caméra.
1: Bon, allez.
0: Gérard, attends, Gérard, y'a pas un slip jaune. Qu'est-ce que c'est que cette connerie, là?
1: Que pensez-vous des slips jaunes?
2: Bon, Gérard, je vais te prendre.
0: Attends, Gérard. D'abord, faut que tu donnes la définition.
1: Non, mais je donne la définition plus tard.
0: Non, bah là, on sait pas ce que c'est.
2: Je vais te dire ouais.
0: Bon, moi, je te vois, je voudrais en voir un, là.
1: Ben, j'en ai pas sur moi, tu vois.
0: Est-ce que t'as un slip jaune?
2: Moi, j'ai un caleçon rouge.
1: Non, bah, allez,
0: putain, tu fais des couleurs répandues, Gérard.
5: Si, Gérard.
0: Mais quelle couleur est ton slip?
2: Tout le monde s'en branle.
1: Gizmo!
2: Moi, j'ai un caleçon rouge. C'est ça, Raoul, le dégueulasse.
1: Gizmo, tu réponds!
2: Ouais, je suis là.
1: Tu réponds à la question, s'il te plaît!
2: Dire un truc sérieux, donc attends, je vais me concentrer. Alors?
0: Gérard, ton slip, il est jaune devant et marron derrière?
1: Ouais, tout à fait, t'as tout compris. Bon, Gilbert!
6: D'où viennent les slips? Oui, alors, Gérard, c'est Gilbert. Donc, je dois dire quelque chose de sérieux. Donc, les slips jaunes, c'est vrai que c'est quand même intéressant. C'est joli, c'est pratique. Ça peut rapporter gros.
1: D'accord.
2: C'est pas mal ça.
1: Ok, c'est bien. Michel.
7: Oui, bonsoir Gérard.
1: Bah ça y est, je te dis bonsoir, tu vas pas.
7: Non, mais je considère que le fait d'avoir un slip n'est pas aussi indépendant que la fête.
2: Ça m'attire les couilles.
4: Non, mais attends.
7: Qu'est-ce que t'en penses, Gérard?
0: Tout à l'heure, écoute.
2: Je vais te dire ouais.
7: Gérard, on t'entend pas, hein, Angèle. Pour te réveiller.
4: Angèle.
7: Bon, là, là.
4: Angèle,
0: je suis là.
4: Bah tu réponds s'il te plaît.
0: Bon bah écoute, ouais, moi les slips jaunes, écoute, mais tu m'écoutes?
4: Oui, je t'écoute.
0: Comme mon nom, tu vois, l'indique.
5: Oui, je sais.
1: Ils
5: sont calmés.
8: Reprends un peu le débat.
1: Angèle.
0: Ouais.
1: Donc, tu peux répondre à la première question.
0: Comme mon nom l'indique, je suis un parfum.
4: Mm-hmm.
0: Et donc, j'utilise les slips jaunes pour fabriquer ce parfum. C'est la substance principale de mon parfum.
4: D'accord. Oh, Olivier, là, c'est quoi ce cirque?
0: Quoi?
8: De quoi? Quel cirque?
4: C'est pas toi que je m'adresse, Angèle. J'ai deux noms, là.
8: T'as deux noms?
4: Ouais, t'arrêtes.
0: Arrête avec ta caméra.
1: Arrête! Là, tu me refais pas ce que tu viens de me faire, d'accord?
8: Qu'est-ce qui t'a fait?
1: Tu t'amuses pas à me mettre la main au genou?
8: Quoi?
0: Oh!
1: Ok?
0: Oh,
1: tu
0: vois tout direct, moi,
1: je suis là. Tu vires tout de suite,
8: maintenant. Allez, hop. Non, mais ce qu'il lui met la main au genou,
2: le pédé. Max, tu rétablis un peu tout le bordel, là, s'il te plaît.
5: On a un caméraman qui est apparemment homo, je savais pas, il lui met des mains aux cuisses.
2: On va foutre des claques, celui-là.
0: On aurait dû faire un débat sur les
2: cheveux. C'est pas possible de
8: parler
2: comme ça.
8: Faut qu'on ait vraiment de ta
2: malade. C'est pas possible de travailler comme ça, hein. C'est le moins qu'on puisse dire.
8: Non, tu reprends un peu le débat, là.
2: Il faut me prévenir au standard quand j'ai le droit de dire des choses marrantes.
1: Parce que non, mais pour l'instant, tu te c'est pas toi que je m'arrête. Fantomette.
0: Alors, tu sais quoi faire?
2: F comme grosse tapette.
1: Fantomette, tu réponds...
0: Merci, c'est très délicat, là.
2: Ok, super.
1: Fantomette, tu réponds à la première question, s'il te plaît?
0: Oui, alors moi, qu'est-ce que je pense sur les slips jaunes? Je trouve ça très érotique. Je trouve ça vraiment très sympa. Mon mec, il en met tout le temps, d'ailleurs.
2: Ok.
1: Stéphanie.
9: Moi, je voudrais savoir si tu lèches les slips jaunes.
1: Bon, Stéphanie, tu me l'as... au standard, là, tu te réveilles, tu me dis Stéphanie.
5: Je dis Manu le gamin.
2: C'est pas possible.
1: Manu le gamin, là, tu te réveilles, tu me dis Stéphanie. Tu me prends quelqu'un d'autre.
2: Manu le gamin,
1: tu vas en. Et tu me prends, si oui. Possible, tu me mets une femme à la place d'un travelot.
2: Je vais te dire,
1: ouais.
0: Ouais. Fais-moi coucou, Gérard, je te vois à la télé, là.
2: Est-ce que je peux dire des choses rigolotes?
4: Non, la deuxième question.
8: Vas-y,
2: l'autorisation de dire des conneries, s'il vous plaît. Ouais, je voudrais qu'on me prenne hors antenne pour que je raconte. Ouais, moi aussi, je vais raconter des conneries, là.
0: Fais-moi un gros coucou, Gérard.

0: reviens un peu sur le débat.
1: Bonjour, reviens sur le débat, bordel. Qu'est-ce que c'est, bordel, bordel?
0: Oh, et tu te tais, toi, s'il te plaît.
1: Gérard, c'est Gilbert.
0: Pour l'instant, je pose la question et vous répondrez quand je vous appellerai.
1: Attends.
0: Comment?
1: Gérard. Il a dit, pauvre con. J'ai dit Gérard.
2: Connard.
0: Manu là. Oui, le tableau là, tu me le vires.
3: Ouais.
0: Hein, tu me mets quelqu'un d'autre à la place.
3: Je
0: et tu me prends les trois mecs qui scannent, qui restent aux polices.
1: Je vais te dire, ouais. On a l'autorisation. On a l'autorisation de déconner comme à l'école.
3: Bon, allez, on va revenir dans le débat, Gérard, s'il te plaît, parce que c'est nul ton truc.
0: Bon, alors laisse. Bon, si ça te plaît pas, tu retournes au standard et je prends quelqu'un d'autre à ta place, ok?
1: Je vais te dire, ouais.
0: Du coup,
2: Gérard,
0: ça y est.
1: Tu vas même pas le reconnaître.
0: Donc, les cibles sont-ils plus agréables
3: à faire, Gérard, dans le débat ou pas, là?
1: Je vais te dire, ouais.
0: Les cibles zones sont-ils plus agréables à porter?
1: Bah, alors, Gérard.
2: Oui.
1: Gérard.
0: Qui c'est?
2: Angel.
1: Gilbert.
4: Angel. C'est pas l'assesseur de double bois, merde!
1: Jean-Luc! Gilbert, il
4: est là. Tu as travaillé un peu, toi aussi!
3: Pardon.
1: Vas-y, Gilbert. C'est Gilbert.
0: Gilbert,
1: c'est bon, toi, les cibles sont plus agréables le vendredi soir dans les chiottes de la Langonce.
0: Alors, Gilbert, tu dégages, au revoir. Ça t'a fait
2: mal. Non, mais il a raison.
0: Hop, Gilbert, bonne nuit.
5: T'as plus de joker, tu dois oublier, t'es obligé de répondre.
0: Non, mais attends, si t'es pas content, Gizmo ou Michel, c'est pareil pour vous.
2: Eh, Gérard, tu utilises quelle main, la main droite ou gauche?
0: Qui c'est qui pose la question?
5: Les canines. Gérard, ils se branlent avec les canines.
0: Pour l'instant, c'est pas le thème de la question. Vous rentrez dans le vide du sujet.
2: Gérard,
0: dépêchez-vous.
2: C'est
0: super
2: agréable, hein, des sujets.
0: Gérard. On a Roger à la place de Gilbert.
1: Gérard, tu vas prendre ton micro, oui?
2: Roger. Gérard.
3: À la place de Gilbert, c'est Roger.
0: Et à la place de Stéphanie, qu'est-ce qu'on a?
1: Salut Gérard, c'est Roger.
2: Salut Roger.
1: Bon, salut Gérard.
2: Elle voudrait bien répondre.
1: Vous la fermez pendant que je parle à Gérard, s'il vous plaît.
0: Bon Roger, tu travailles, tu réponds à la question.
5: Roger, c'est pas mal.
1: Je voudrais savoir si le sujet pour toi ne laisse pas des traces de pneus quand tu pars aux toilettes.
0: D'accord.
3: On a Janine à la place de Stéphanie.
2: Bonsoir Janine. Bonsoir Gérard.
1: Salut Gérard.
0: Encore un trablo.
3: C'est pas un trablo,
2: mais non,
3: Gérard.
2: Non, c'est moi, Janine. Écoute, Gérard, écoute, c'est moi qui vais répondre à la question.
0: Bon,
2: Tu peux répondre à ta question? Ouais, Angèle, elle est là.
0: Angèle?
2: Oui.
1: Lâche-toi.
0: Comment? T'allais dire quoi?
5: Tony, il allait dire. Mais je suis pas là.
0: Non, comme par hasard, t'es pas là, alors tu dégages.
3: Oui, je le reprends, Gérard, je le reprends.
0: Bon, tu me prends.
1: Je vais dire, ouais.
0: Bon.
2: Gérard, c'est Janine.
0: Max.
1: Gérard, c'est Roger.
2: Gérard, c'est Janine, je peux avoir ta question?
3: Remets ton casque.
1: Tu remets ton casque. Gérard,
3: se
1: rejoins
3: pour
1: rien.
3: Remets ton casque.
2: Remets ton casque, Gérard. Tout le monde te le donne.
0: Tu as vu, c'est passé la musique.
2: Allez.
0: Il y en a un qui passe sur la musique, il arrête.
1: Eh,
0: Manu, là, au standard, tu travailles un peu, là.
3: Ça y est, il passe plus de musique.
2: Écoute, Gérard, je voudrais bien répondre à la question.
0: Eh, on se réveille
2: dans
0: le standard un peu, hein.
2: Gérard, je voudrais répondre à la question.
0: Gérard,
1: c'est Roger.
3: On a Yato à la place de Gizmo.
1: Salut Yato.
5: Bonsoir.
0: Angèle, tu réponds à la première question, s'il te plaît.
2: Bah écoute.
0: La deuxième.
2: Bon, alors.
0: Ah, vous restez polis, parce que tout à l'heure, ça va mal se terminer.
1: Ouais.
0: Bon, allez hop. Tu m'en réponds tous les mêmes causes en antenne.
2: Mais bon.
1: Gérard, c'est Roger.
2: Gérard, je veux répondre à la question, c'est Janine.
5: Roger,
0: arrêtez, s'il vous plaît, merde.
5: Laisse répondre les filles un petit peu.
2: Répète tes questions.
0: Non, je répéterai pas la question.
2: Bon, oui, alors oui,
0: mais Angèle, est-ce que tu veux répondre?
2: Oui, Angèle, je suis là.
1: Tu sais à qui tu parles?
2: Non.
1: À Gérard de Suresnes.
0: Bon, non. Tu me prends Roger, bientôt. Tu me vires tout ça, Michel, et là, je vais voir tout ça.
2: Oh, Gérard,
1: Gérard, t'es de mauvaise foi, on
3: n'a
1: rien dit.
3: Non,
2: j'arrête. Je vais répondre à la question.
0: Les filles, moi, j'arrête.
3: Attends, c'est bon, Gérard, je suis là, c'est Max. Au lieu de les filles de dire toutes les deux secondes, je vais répondre à la question, réponds-y, idiote.
5: Ouais, c'est te Eh, Max, c'est ton vrai nom?
1: Non, il s'appelle Bidule Chouette, en fait.
0: Ah, bon. Non, c'est pas vous qui connaissez, c'est pas à vous de parler, c'est à moi, d'accord?
1: Bah alors, reprends ton micro et ouvre-la ta gueule un peu.
0: Eh, si t'es pas

0: tu vas te faire enculer, toi, connard.
1: Gérard,
0: je vais pas me faire traiter de tous les noms comme ça.
2: Mais non, c'est bon. Tous les noms.
3: Ils sont partis, reprendre le débat.
0: Non, il y en a encore un qui met de la musique.
3: Non, il y en a pas, Gérard.
0: Si, il y a de la musique, je suis désolé. Alors, Angèle.
4: Ouais.
0: Donc tu veux répondre à la deuxième. Alors je te repose la question, les slip zones sont-ils plus agréables à porter?
4: C'est clair que c'est plus agréable. Quand ça a bien macéré, c'est super agréable.
0: Mm-hmm.
4: Et voilà quoi. Toi,
0: d'accord.
4: Tu sais pas, quand t'en penses quoi?
0: Ben moi personnellement, j'en mets pas. Hein. Je mets pas de slip zone, je mets des slips normales, c'est tout.
4: Ah bon.
0: J'ai pas de couleur préférée.
4: Mm-hmm.
0: Pantomètre?
4: Oui, bah écoute, en jaune, c'est quand même un peu plus transparent que les autres, et en soi, ça peut être pas mal quand même. Hein. Non, je sais pas ce que t'en penses.
0: Ouais, à la rigueur, pour une femme peut-être, mais pas pour un homme.
4: Oh,
0: Janine
4: que...
0: Oui.
4: Attends,
0: Janine, oui, fantomètre.
4: Oui, je disais que s'il y avait des petits liserés noirs, ça faisait léopard, ça peut être pas mal sur un mec. Hein.
0: Mmh.
4: Non, je sais pas.
0: Mais pourquoi léopard?
4: Bah, ça c'est excitant, je trouve, pour un mec. Jaune, c'est un peu fat quand même.
0: Mmh, d'accord. Janine,
5: d'accord.
4: Alors moi j'aime bien les soutifs.
0: Janine, d'accord.
1: Je vais te dire ouais.
0: Janine,
1: d'accord. Je vais te dire ouais.
0: Janine, d'accord.
1: Je vais te dire ouais.
0: Janine,
1: d'accord. Je vais te dire ouais.
0: Janine,
1: d'accord. Je vais te dire ouais.
0: Janine, d'accord.
1: Je vais te dire ouais.
0: Janine,
1: d'accord. Je vais te dire ouais.
0: Janine, d'accord.
2: Janine,
0: d'accord. Janine, d'accord.
2: Toi tu dégages.
0: Janine, d'accord.
2: Toi tu dégages.
0: Janine, d'accord.
2: Tu dégages.
0: Janine, d'accord.
2: Tu dégages.
0: Janine, d'accord.
2: Janine, d'accord.
0: Tu dégages.
2: Janine, d'accord.
0: Janine,
2: d'accord.
0: Tu dégages.
2: Janine,
4: arrêtez les conneries là.
0: Arrêtez,
4: c'est
0: bon. Tu tires
2: un
0: standard là.
2: Oui, c'est bon, attends, bouge
4: donc
2: pas.
4: Donc je pense que les soutifs jaunes et slip jaunes, ça fait un très joli ensemble.
0: Qui c'est qui
4: fait Janine.
1: Ça fait ouais. Une forme de la pétasse.
4: Voilà, exactement. Jaune devant, marron derrière, Janine. Ouais.
0: D'accord.
4: De préférence.
0: Donc troisième question. Préférez-vous les slip jaunes ou les caleçons?
1: Bah, je peux...
4: Les caleçons.
1: C'était Ayato. Me demande pas d'où ça vient, de quelle origine, c'est le standardiste qui a choisi. Donc, alors, moi je préfère les caleçons, personnellement.
4: Ouais, moi aussi.
1: Parce que j'aime bien être à l'aise dans tout ce que je fais. Parce que, par exemple, là je t'écoute, là je suis à poil.
6: Mais allô ?
1: Je suis cul nu, et je t'écoute et ça commence à monter là.
6: T'es cul nu sous ta blouse ?
1: Oui.
4: J'ai pas le rapport avec ce son là.
1: Gérard, un rapport, c'est sexuel. Je vais te demander.
6: Hey, Gérard, c'est Roger.
4: Roger.
6: Tu pourrais répéter la question.
0: Non, je répète pas la question 50 fois.
4: Je préfère les slips parce que c'est plus excitant et Gérard, si tu porterais un slip, ça m'exciterait.
0: Mais d'accord.
6: Roger,
0: je te dis que je répéterai pas la question 50 fois. Oui, c'était sourd, tu vas au standard.
6: Je voudrais juste répondre à la question.
0: Alors tu réponds.
6: Oui, je trouve que les slips, enfin les sacs à couilles, ça maintient
4: les boules,
6: quoi.
0: Comment ?
6: Ça maintient mieux les couilles, les slips.
1: Eh hey, Arnette, comment
4: mais
1: tu fais pour...
4: excitant, hein.
1: Comment tu fais Arnette pour prendre des voix comme ça, j'y arrive pas.
6: Ah ouais, je sais pas.
0: Non, tu me prends Roger, tu me le vires.
4: Et toi Gérard, tu mets des slips ou des caleçons?
0: Moi je mets des slips.
4: Tu mets des woolbeats?
0: Mais rien.
4: Tu mets des woolbeats et tu mets des strings aussi?
0: Non.
1: Léopard.
0: Donc Angèle, pour toi.
4: Non, moi je préfère les caleçons woolbeats, tu vois.
0: Ouais, mais que ton copain.
4: De quoi?
0: Que ton copain porte.
4: Eh ben je préfère les caleçons. Ouais, mais le cul, ça moule bien les couilles et...
0: Non.
4: Ouais, mais bon, c'est plus excitant, c'est affreux.
6: D'accord. Je voudrais changer de nom, là.
0: Non, c'est bon, Roger, tu dégages, c'est reconnu.
1: Ça me plaît bien.
0: Non, si vous voulez continuer... Non, mais pour l'instant... Oh, Roger, tu te tais.
6: Je te sodomise.
0: Bon, Roger, tu me le dégages, là. Là, faut le dégager. Donc, si vous voulez continuer... De participer à ce débat, vous faites le 0800 70 5000 et 0800 308 5000 et pour les Belges 033 1 47 99 5000 et toujours 3615 Code Fun Radio rubrique direct
1: ou
0: 3615 Code Fun TV rubrique direct et on met.
2: Je sais pas, il faut attendre un peu, je vais donner le titre, bouge pas. Et comble
0: tu
2: remets tes slips en attendant.
0: Donc on va demander à Fantomètre si elle veut bien répondre sur la question.
1: Vas-y Fantomètre.
4: Oui, moi effectivement je préfère les caleçons.
0: Mm-hmm.
4: Parce que quand on touche un petit peu, ça peut dépasser, c'est pas mal quand même. Hein.
0: D'accord.
1: C'est de pire en pire tes débats.
0: Si t'es pas content, mon pote, tu t'envoies des thèmes de débat.
4: Dégage, t'as raison.
1: Je me rappelle même plus comment je m'appelle. Ayatollah ou...
0: Ouais, non, mais Ayatollah, bah, si t'es pas content, tu vas retourner au standard, venir à la pause musicale. Je veux plus entendre de mecs, je veux un peu de nana qui bouge un peu par... Là, j'ai trois nanas, à mon avis, j'espère que j'ai...
4: Eh ben, y a pas de problème, t'aurais une nana.
5: S'il te plaît, en bougeant.
0: Ouais, ben, je sais, j'ai dit qu'il y a que les nanas qui arrivent à répondre aux questions sérieusement.
1: Tu payes les croissants après, c'est fait tard.
4: Gérard, t'aimes pas les caleçons?
0: Je vous répondrai juste après. Donc juste les après. Copains de la campagne, vive.
4: Parfait. Les
0: vive l'urine. You donc c'était
2: non.
0: C'était les copains de la campagne, vive l'urine. Donc on va reprendre les débats si on pouvait me donner les gens à l'antenne s'il vous plaît.
2: Oui Gérard, ça arrive.
4: Il y a Fantomètre.
2: Alors il y a Judo Boy.
4: Janine.
0: Ouais mais marque-moi les sur un papier parce que je les ai pas.
4: Oh Fantomètre, celle qui rate et qui pète quand on l'embête.
0: Ouais bon alors bah attendez parce que là j'entends des... Donc j'ai Fantomètre.
4: Janine.
0: Ouais. Donc Janine.
4: Ah,
0: ah c'est bon, ça y est, j'ai les noms. J'ai Jodo... Jodobé.
1: Jastobir, c'est
0: Jastobir,
1: Gérard.
0: Ouais, ben, tu diras Luigi, ça ira plus vite.
1: Hein, non, c'est pas Luigi, c'est Tony, mais tu vas t'y être presque.
0: Ouais, ben, c'est bon, si c'est pour avoir les mêmes, c'est pas la peine, hein, ok.
1: Yoda, mais non, bonsoir.
0: Yoda. Oh, c'est quoi, là, ce cirque, là, qui est dans un camion?
2: Il est pas dans un camion, Gérard.
0: Allez, hop, c'est bon, celui-là, tu le retires. Arthur, bonsoir.
7: Salut.
0: Cristal.
8: Oui, bonsoir, Gérard.
0: Bonsoir, Cristal.
8: Ça va?
0: Ça va. Janine.
4: J'ai pas regardé ce matin.
0: Voilà, donc Janine, c'est bon. Fantomètre, c'est bon.
7: Ouais. Salut, Fantomètre. Salut, Gérard.
0: Bon, c'est bon, je viens de te dire quoi.
1: Cristal, quel joli prénom.
0: C'est quoi, là, ce cirque?
7: Ça va claquer. C'est
1: ton cirque, Bozo.
0: Oh là, mais...
4: Gérard, ça va craquer sec, hein,
8: Gérard.
0: Hey, je sens que tout à l'heure, c'est Max qui va prendre le standard et ça va gerber sec.
7: Ça va gerber sec. Ah, Gérard.
0: Oh, vous arrêtez, s'il vous plaît.
4: Bon, ta question, Gérard.
0: Donc...
7: Ta question...
8: Ouais, Gérard, raconte-nous ton débat.
0: Les slips jaunes sont-ils plus sexy?
1: Ouais.
4: Les quoi?
0: Les slips jaunes sont-ils plus sexy? Alors, je vais m'adresser à Fantomètre.
4: Bah, oui, bah écoute, on t'a répondu tout à l'heure.
0: Non, vous avez pas répondu.
1: C'est quoi cette fixation sur les slips jaunes? Vas-y, va voir un psychologue, là, pourquoi tu nous prends la tête, là?
0: Ah, il est 4h du matin. Celui-là, là, tu te dégages.
1: Non, sérieux,
0: là, au centre,
1: Gérard,
0: oui.
1: N'importe quoi. Gérard, tu pues la merde.
0: Allez, là, tu me dégages.
2: Ok, il est parti.
1: Purée, je comprends. Gérard, c'est gros.
0: Voilà. Donc, Fantomètre.
4: Oui.
0: Donc, les slips jaunes sont-ils plus sexy pour toi?
4: Sincèrement, pour moi,
0: c'est qui
4: qui
0: s'amuse à
4: poil, hein, que c'est le plus sexy, mais bon...
0: Attends, Fantomètre. Fantomètre, 5 minutes, je vais demander à Manu, au standard, qu'il me calme celui qui met de la musique.
2: Ok.
0: Tant qu'il y aura de la musique, je ne continuerai pas le débat.
2: Ça y est, Gérard.
0: Voilà. Donc, Fantomètre, tu voulais dire donc...
4: Que les slips jaunes, effectivement, c'est sexy, mais je préfère quand il est tout nu, quoi.
0: D'accord.
4: Oui.
0: Ok. Janine, pour toi?
4: Alors moi, j'aime bien les slips jaunes parce que c'est vachement sexy. Parce que j'adore quand les deux boules, tu vois, elles sortent de côté. Vachement excitant. Et le cul, tu vois, il y a l'arrêt du milieu et la ficelle.
0: D'accord.
4: Ouais, mais... Gérard, est-ce que toi, tu aimes ça?
0: Personnellement, non, tu vois.
4: Ah bon? Je préfère quand il n'y a rien. Alors.
0: Punaise, mais qu'est-ce qu'ils sont en train de me... Mais... Punaise, mais c'est quoi, là? Merde.
2: Gérard, arrête.
0: Donc, de manière, faut que ça soit bien porté par une nana. Moi, je préfère que ça soit mieux porté par une nana que par un mec.
2: Ah,
0: que...
2: arrête.
4: Ça fait pas pédé, Gérard.
0: Non, mais je préfère que ça soit une nana qui mette des trucs sexy qu'un homme. Hein.
4: Mais pourquoi t'en mets pas, toi?
0: Non, parce que moi, pour l'instant, j'ai pas trouvé. Comme j'ai tout. Quand j'aurais pas trouvé ma chaussure à mon pied, donc.
4: Bah, ta chaussure, ton slip.
0: Ouais, bah, ouais, mais même.
4: Moi, j'aimerais bien que tu fasses un striptease en slip jaune pour moi.
0: Pourquoi?
8: Gérard, tu préfères une femme qui porte un slip jaune?
4: Ou un slip vert. Non, c'est plus dans le débat là.
0: Non, on est à côté de la plaque. Et si Olivier pouvait me retirer le deux bruits, ça serait super.
4: C'est pas grave, continuons le débat.
0: Bon,
5: Gérard.
3: Oui, on accueille Michael à la place de Yoda.
4: Salut Michael.
6: Ah oui, c'est Michael Jackson.
4: Hello Michael.
1: T'es trop un imitateur né, toi.
0: Bon, on continue.
6: Salut Gérard.
0: On continue. Les slip zones se lavent-ils à 90 degrés?
4: Non, ils savent à
1: 90
0: degrés.
1: C'est
0: la connerie,
1: c'est
0: à 90
6: degrés. Je vois vraiment que les Français sont cons.
0: Eh ben c'est bien, Michael, tu dégages sur les cons.
4: Moi, je pense que le slip jaune se lave à l'envers à 360 degrés.
0: Qui c'est qui vient de dire ça?
4: Janine.
6: Gérard,
4: t'es déjà rentré dans une machine à laver?
0: Non.
1: Gérard se fourre à 20 degrés à température ambiante.
7: Hé, Gérard.
6: Gérard, c'est Michael.
0: Non.
4: Gérard, tu sais. Michael Cole en direct de CNN International.
6: Gérard, c'est Michael.
1: Donc personne n'a compris.
6: On dit plus con comme CNN, mais con comme Gérard.
0: D'accord, alors Michael, tu vas rester poli, tu retournes au standard, ça t'apprendra de ta sympa politesse.
4: Gérard, tu
0: Michael, bonsoir.
1: Non, mais c'est vrai, c'est traduit de
6: la. Non, mais c'est de la.
0: Michael, bonsoir.
1: Et au Pakistan, t'es le symbole de la puissance.
0: Qui c'est qui vient de dire ça?
7: Allô, Gérard?
1: C'est. Attends, je m'appelle comment? Judo Boy.
0: Je ne veux pas le savoir, ils arrêtent de dire des conneries quand je pose la question, personne répond, ils répondent tous à côté de la place où ils disent des conneries.
4: Gérard, est-ce que tu te laves?
0: Oui, pourquoi?
4: Avec une machine à laver ou pas?
0: Non, mais je me lave sous la douche.
7: Gérard!
0: C'est qui?
4: Alors Christine!
0: Merci pour ça, le qui vient de dire Christine, tout à l'heure tu vas retourner au standard malgré que je veux pas virer les nanas.
8: Je veux bien comprendre la question de Gérard.
4: Gérard! Tu réponds à la question, s'il te plaît?
7: Gérard,
0: oh, tu me balances des jeans!
8: Repose la question!
4: Eh, c'est pas moi,
7: hein! Oh là là là là là là là là!
4: Sinon, ça déteint!
0: Bah, ça le peut!
7: Oh, Gérard!
0: Tiens-toi!
7: Oh, Gérard!
0: Stop!
7: Gérard,
8: pose ta question!
0: Alors, les slip zones, les stars portent total des slip zones!
4: Mais qui, les stars?
0: Les stars, oui!
4: Ouais, je pense que toi, Gérard, tu dois porter un slip puisque tu es une star!
0: Non mais attends, mais moi j'en porte pas des jaunes, d'accord, j'en porte des bleus ou des blancs.
4: Ouais, mais t'es une star, Gérard, tu devrais en porter.
8: Gérard, toi qui es une grande star, pourquoi tu ne portes pas de slip jaune?
0: Qui c'est?
8: C'est Christophe.
7: Allô, Gérard?
8: C'est Christophe à l'appareil.
7: Gérard!
0: Minute!
4: Mais réponds, Gérard!
0: Cristal, tu veux dire quoi?
8: Gérard!
0: Putain, les mecs, vous commencez à me les gonfler ce soir.
7: Mais laissez parler Arthur!
0: Arthur, tu te tais pour l'instant, il y a Cristal qui veut me répondre.
7: Bon, mais tu m'oublies pas.
0: Ouais, bah si je veux, je t'oublierai.
4: Ok.
7: Mais moi,
0: Cristal.
4: Ouais, les stars, elles sont jaunes, parce que ma mère, c'est une star, ouais. Elle a des slips jaunes.
0: D'accord.
4: Voilà.
0: Janine.
7: Oh, Gérard, pour pas m'oublier.
0: Janine.
4: Oui, alors je t'ai dit que le slip se lavait à 360 degrés avec toi à l'envers.
7: Gérard, pour
4: mais
7: pas m'oublier.
4: Mais star, là.
7: Pour pas m'oublier, t'as qu'à me mettre dans ton slip jaune.
0: Eh ben dans ce cas-là, tu vas retourner au standard, t'iras dans ton slip jaune tout seul chez toi dans ton lit. Bonne nuit, Arthur.
4: Et toi, Gérard, tu penses que tu devrais porter un slip jaune? Donc oui, effectivement.
0: Non, je n'en porte pas.
7: Et alors, est-ce que t'en as déjà porté?
0: Non.
7: Pourquoi?
5: Gérard, oui, on accueille Boomerang à la place de Judo Boy.
4: Est-ce que tu aimerais faire un striptease en slip jaune?
0: Non.
4: Pourquoi?
0: Parce que ça m'intéresse pas.
4: Est-ce que
7: pourquoi
4: tu vois
7: pas les jaunes?
0: Bon, septième question.
4: Ouais.
1: Salut, c'est Boomerang.
0: Ouais, vas-y. Boomerang.
7: Salut, Boomerang.
1: Gérard, c'est Boomerang. J'ai une question à te poser.
0: Ben, je t'écoute, dépêche-toi.
1: Est-ce que c'est vrai que, comme dans le film Bernie, quand tu es né, tes parents t'ont abandonné dans un vide d'ordure? Hein?
0: Bon, allez.
4: attendez.
0: On se calme.
4: Ta gueule.
0: Bon, allez, hop. J'arrête.
4: Non, Gérard,
0: Boomerang, tu resteras poli, s'il te plaît, on parle pas sur ma famille, ok?
4: Ok.
0: En de bon entendeur, salut.
4: Mais
8: tu
4: les
8: emmerdes.
4: Pose ta question, oui, allez, pose ta question, Gérard.
0: Les slips jaunes sont-ils plus à la mode aujourd'hui?
7: Bah oui,
4: Gérard. Alors moi, je pense que les slips jaunes, verts, bleus, rouges, violets sont tous à la mode aujourd'hui.
0: Janine. Oui, Janine.
4: Parce que tout est en couleur cette année. Tout vous serez tout sur le zizi, le gros, le beau.
0: Janine, s'il te plaît, tu...
4: Ah, c'est pas moi, hein. C'est Fantomette.
0: Voilà, Fantomette.
4: Eh, balance.
1: Gérard, c'est Boomerang, je voudrais réagir sur les slips jaunes.
0: Pour l'instant, Boomerang, je m'adresse à Fantomate, après tu réagiras sur la question que je viens de poser.
1: Merci.
6: Et moi aussi, Gérard.
0: Ouais, ben, Fantomate, s'il te plaît.
4: Oui, bah oui, effectivement, pour moi, les slips jaunes sont à la mode, mais c'est vrai que toutes les couleurs maintenant sont à la mode. Hein. Il suffit que ce soit un petit peu. Rien de dire.
0: D'accord. Cristal.
9: Oui.
4: Elle est mauvaise, Cristal.
0: Cristal.
9: Bon, enfin, bon, il y a tellement de gens qui gueulent en même temps.
4: C'est pas grave, c'est l'habitude.
9: J'aime bien entendre Gérard.
0: Cristal, je t'écoute.
6: C'est Gérard qui gueule, c'est pas nous, hein.
4: Mon amour.
0: Je t'écoute, Cristal.
4: Oui. Bah, réponds.
1: Pas mal, toi le cul, pétasse.
0: Bon, alors déjà, celui qui vient de dire ce mot-là, tu vas avoir Stanzar.
6: C'est pas moi.
5: Gérard ?
0: Oui.
5: On a Ace Ventura à la place d'Arthur.
4: Salut, Ace Ventura. Salut, Ace Ventura.
1: En Afrique.
10: Ça va mieux. Alors moi, salut. Clip, je voudrais dire un truc, je suis en ce moment sur une affaire.
4: Ah, plus fort. Parle plus fort, t'entends pas, connard.
0: Mais reste poli, s'il te plaît.
6: Gérard, je voudrais dire un truc. Quand les filles, elles disent des insultes, tu les vires pas. Et nous, appelons dit caca, tu nous jardes direct au standard.
4: Oui, non, parce que c'est les mecs qui ont pris les voix des nanas, Gérard.
0: Voilà, tout à fait. Alors, Cristal.
4: Tout à fait.
6: Sois correct avec nous.
10: Qui, je t'en morpion.
0: Cristal.
9: Oui.
0: Tu réponds à la question, s'il te plaît.
9: Mais attends, mais j'ai pas compris ta question, Gérard.
0: Les slips jaunes sont-ils plus à la mode aujourd'hui?
9: Mais bien évidemment qu'ils sont plus à la mode.
0: Alors, c'est-à-dire pourquoi pour toi?
9: Parce que c'est vachement sexy, un mec dans un slip jaune, c'est hyper sexy.
0: Mmh, d'accord.
1: Oh, c'est bien, je veux le dire, ouais.
0: Bon, alors, Ventura.
1: En Afrique.
0: Oh, tu te réveilles?
11: Ouais, je suis là, ouais.
0: Bah alors, tu réponds?
11: Et je réponds quoi?
1: Bah, tu l'as fait ton enquête.
0: Bon, ouais. Ventura, tu me le vires, là.
4: Bonjour,
6: bonsoir. Moi, je suis là, Gérard.
0: Oh
6: moi, je suis là,
0: oui,
6: Gérard.
0: Oui, oui, ok.
5: Ok,
0: là,
5: je les vire tous. Je les vire tous.
6: Manu.
4: Manu,
0: oui, Manu au standard, tu me sauves Ventura, tu lui demandes qu'il se réveille ou sinon on prend quelqu'un d'autre à sa place.
5: Ok, d'accord.
6: Moi, je suis là,
0: c'est possible, pas les mêmes.
4: Question suivante.
0: Michael.
4: Tu te réveilles.
0: Bon, Michael dehors. Il se réveille.
6: Je suis là, Gérard.
0: Alors, tu te réveilles.
6: Bah, une seconde, laisse-moi le temps.
0: Non, bah, tu te réveilles, moi j'ai pas le temps, d'accord.
6: D'accord, alors les slips jaunes sont à la mode. Parce que c'est cool et puis c'est bien.
0: D'accord. Boomerang.
1: Alors moi, Boomerang, je suis amateur des slips jaunes, j'en porte tous les jours.
4: Et tu changes jamais de slip.
1: Et ma copine me dit souvent que ça casse le personnage, mais moi à chaque fois je lui réponds que ça casse pas ce qu'il y a dedans.
4: T'as trop regardé les bronzés. Hein.
1: Absolument.
0: Ouais, j'ai l'impression.
4: Elle est une de cul, je crois.
0: Bon, allez, huitième question.
11: Moi aussi, comme ça on est deux.
0: Et
11: moi,
0: si les slips jaunes se voilent-ils sur les joues, sous les jupes?
4: Personnellement, j'en ai pas, donc on voit plutôt la chatte.
0: Non, mais je me suis mal exprimé. Les slips jaunes se voient-ils sous les jupes?
1: C'est à moi que tu m'exprimes.
0: Boomerang, si tu veux parler.
4: C'est pas la couleur de la jupe, hein. Bah, si la jupe, elle est blanche,
0: attendez. Cristal, Janine et Fantomette, attendez, on va laisser quand même les mecs réagir, parce que sinon, ils vont nous faire des cacailles nerveux.
4: C'est à moi que tu m'exprimes.
0: Alors, Boomerang, tu te réveilles.
1: Et Gérard, la loco, il a toujours un slip jaune sous sa jupe.
0: Bon, allez, hop, celui-là, tu me le sac.
5: On a...
11: C'est Kleenex.
5: Tu me lâches pas, elle. On a Kleenex à la place de Michael.
0: Kleenex.
12: Allô.
0: Allô.
12: Oui.
11: Salut, Kleenex.
12: Oui, bonsoir, vous allez bien?
0: Bon,
4: tu
0: réponds à la question, s'il te plaît, parce que...
12: J'étais en train d'essayer de joindre le standard, donc j'ai pas trop suivi la question, la dernière question.
0: Les slips jaunes se voient-ils sur les jupes?
12: Les slips jaunes, ceux
0: voient-ils sous les jupes?
12: Bah, en fait, moi, je me demande si, par exemple, si les filles... donc, les slips jaunes, c'est par définition du urine.
0: Quoi?
1: C'est vachement drôle, toi.
12: Bah, oui. Bah, pour moi, un slip jaune, c'est qu'il a été uriné dessus, quand même.
0: Non.
12: Ah bon?
0: Non, c'est la couleur.
4: C'est quand t'as dessus, toi, compris, à la vie, toi.
12: Mais bien sûr que si, voyons. Gérard, t'as des slips jaunes parce que tu pisses dessus.
0: Non, mais attends,
4: moi,
0: là...
4: Il y en a des marrons quand tu chies dessus.
1: Voilà. Ma copine, moi, elle a des pertes, des fois jaunes.
12: Ouais, aussi. Donc,
0: non, mais en principe, c'est pas des pertes jaunes, c'est des pertes rouges. Hein,
4: non, mais non.
12: Il y a des pertes blanches, Gérard, aussi.
0: Hein. Ouais, c'est ça. Quand vous avez voir un gnagna, les nanas, c'est rouge.
1: Ma copine, elle est japonaise.
4: Ouais, c'est rouge. Est-ce que tu laisses, Gérard, pendant les ragnagnas?
0: Comment?
4: Est-ce que tu fais des quinulingus pendant les ragnagnas?
1: Ah, il a des pertes vertes depuis qu'il s'est ventué par un ovni.
0: Allez, là, celui-là, tu me le sac.
12: Allez,
4: dégage.
0: Arrête, s'il te plaît, là.
4: Oh.
0: Donc, qui c'est qui m'a posé cette question-là?
4: Oui. Est-ce que tu aimes regarder sous les jupes des filles?
0: Tout à fait.
4: Et sous les jupes des Écossais.
0: Ben, pour l'instant, je connais pas l'écossaise, mais regardez sous les jupes des nanas.
4: Les écossais.
0: Il y a certaines nanas qui se gênent pas pour nous faire voir leurs culottes, hein.
4: Et alors, t'aimes ça, vicieux, hein.
0: Bah, ben, tout à fait, comme tous les mecs, hein.
4: Donc,
0: et qui c'est qui a dit que est-ce que je faisais l'amour pendant l'iranienne? Je voudrais bien savoir son nom, hein, celle-là.
12: Mais bien sûr que si tu fais l'amour pendant l'iranienne.
0: Tu tais, toi, pour l'instant, idiot, bah, toi-même.
4: C'est bon.
0: Qui c'est qui a posé cette question?
4: Arthur.
0: Non, c'est pas Arthur.
12: Ça peut te foutre.
0: Louis. Bon, Cristal. Oui. Cristal.
13: Oui.
0: Tu réponds, s'il te plaît, à la question.
12: C'est quoi la question? Jean-Luc,
0: s'il te plaît.
12: Jean-Luc.
14: Calmez-vous, on se calme, on écoute ce que dit Gérard. Parce que les questions sont hyper intéressantes, j'en apprends beaucoup ce soir.
0: Et alors, Cristal.
12: Ah,
4: Oui,
0: les gars,
12: sérieux.
0: Bon, tu les calmes, Manu, là, les mecs ou quoi? Je voudrais bien que les nanas répondent.
14: Je suis en train, Gérard.
4: Bon, Gérard, est-ce que tu aimes les règles?
0: Bon, allez.
13: Toi, tu gères ton débat, t'as
0: Cristal.
12: Jean-Luc.
13: Oui, c'est Cristal, hein.
0: Cristal, tu réponds s'il te plaît à la question.
13: Ah, c'est des fois que tu réponds.
4: C'est une
0: vache
12: la question.
0: Ah, vous arrêtez s'il vous plaît, Cristal.
14: Ah ouais, mais là c'est normal.
4: Bon, écoute, c'est Fantomètre qui va répondre.
0: Alors Fantomètre.
4: Voilà, bon bah alors si la jupe elle est blanche, jaune ou des couleurs claires, effectivement on va avoir le slip. Maintenant si c'est une jupe noire, on verra rien même si elle en a pas, on verra pas.
12: Et si c'est une jupe noire transparente?
4: Ah, là c'est délicat.
12: Donc voilà. Elle est quand même noire, mais quand même tu vois.
0: Non, parce qu'il faut dire une chose.
12: Donc c'est complètement illogique ta question, c'est n'importe quoi. Putain, les filles, arrêtez de répondre des conneries, bordel.
4: Franchement,
12: mais ça ressemble à quoi, hein?
4: Gérard, est-ce que tu mets des jupes?
0: Non.
4: Pourquoi? Pourquoi ton mec il met des jupes, toi? Bah oui, les Écossais.
0: D'accord, mais ça c'est pas pareil.
12: D'abord, Gérard, pourquoi t'es pas hétérosexuel d'abord comme tout le monde?
0: Ouais, de toute manière, c'est plus l'heure du jeu de la vérité. Janine qui répond, s'il te plaît, à la question.
4: Alors, moi, personnellement, je voudrais répondre à cette question, effectivement, de pouvoir mettre des slips dans la machine à laver, ça, il faut croire que...
12: Bon, vas-y, abrège, sans déconner, putain.
4: Gérard...
12: C'est pas drôle, pauvre conne.
0: Dans ce cas-là, ceux qui s'amusent à dire ça, ben c'est simple, on va s'arrêter.
4: Allez, hop.
0: On va s'arrêter, on va faire la conclusion. Il est pas 4h du matin, mais tant pis pour vous. Manu, au standard, tu me prends les mecs et tu les tiennes, ils ont pas insulté les nanas quand elles parlent.
14: Ça y est.
0: Ok.
14: Gérard, quand on parle de slip jaune, parce qu'on parle de la couleur, mais je voulais savoir. Si toi tu aimais garder des slips qui, à force de baigner dans l'urine, étaient bien jaunes, est-ce que tu appréciais ça?
0: Personnellement, je change de slip
14: tous les 4-5 jours.
0: Non, tous les 2 jours.
13: Oh, génial!
4: Tu portes des slips où il y a écrit les jours de la semaine, Gérard? Et t'es propre, Gérard.
0: Mais me dire des slips
15: toutes les 2 semaines ou tous les 2 jours?
0: Non, tous les 2 jours, je change de slip.
4: Tous les 2. Lundi, mercredi, vendredi.
14: Et vous, les filles, est-ce que vous aimez les garçons qui ont des slips avec des taches jaunes?
13: Non, pas du tout, non.
4: Si.
15: Il y a des taches marron.
0: Qui c'est qui vient de dire non, là?
4: Moi, je viens de dire oui. Moi, j'ai dit non, moi, c'est dégueulasse. Ah non, c'est bon.
0: Bon, alors, je vais demander à Fon, à... Qui c'est qui me reste comme nana qui n'a pas répondu à la question? Je pense que tout le monde a répondu à la question, là, sur les filles.
4: Ouais.
0: Donc, on va attaquer la question suivante. Donc, sous les jupes, moi, je vais vous dire une chose que je vais quand même vous répondre, les filles. C'est qu'il y a certaines nanas qui se gênent pas à nous faire voir leurs culottes et faut dire une chose que...
12: T'aimes ça, gros plan?
0: Ça...
4: Oh, c'est mieux quand on le devine. Bon, laissez-le terminer.
0: Je sens que tout à l'heure, pendant la pause musicale, je vais vous attraper tous et je vais vous calmer.
12: Oh là là là là,
4: je vais vous
0: bon, on va faire une pause musicale avant de continuer.
12: Oui, vous allez attraper le vilain. Arrête avec ta caméra.
4: Ah, dis-nous la question, pourquoi...
12: Jean-Luc ?
0: Alors, prêteriez-vous votre slip à quelqu'un ?
12: On n'a pas compris la question.
0: Vous avez pas compris ? Ben, je vais vous faire comprendre au standard.
15: Répète-la la question.
12: Mais j'ai compris, prêteriez-vous votre slip ?
0: Prêteriez-vous votre slip à quelqu'un ? Et on écoute Doug God, les slips beaux.
12: Arrête avec ta caméra, Cyril.
0: Donc, vous venez d'entendre Doug God, les slips beaux. Et donc, on va accueillir Virginie. Bonsoir, Virginie.
16: Bonsoir. Bonsoir Gérard.
0: Bonsoir Carole.
16: Bonsoir mon amour, de retour.
0: Ouais, ben c'est moi qui ai demandé à ce que tu reviennes parce que tu voulais y participer.
16: Je t'aime Gérard.
0: Moi, qui c'est qui dit ça?
16: Carole.
0: Carole, ben je te dis, on verra ça tout à l'heure, d'accord?
16: Gérard, juste une question.
0: Oui.
16: Est-ce que tu as déjà vu en dessous d'une jupe un slip avec des ragnagnas?
0: Personnellement, pas encore, mais attends, qui c'est qui vient de poser cette question?
16: C'est moi, ton amour.
0: Carole, mais attends, de toute manière, je vais finir les présentations et on discutera de ça. On va reprendre quand même la question 8 pour...
16: Ok.
2: Et toi, bon. Et toi, Gérard, t'as des ragnagnas ou pas?
0: Non, je prends pas la pilule encore.
2: D'accord.
16: C'est vrai.
0: Rwanda.
2: Ouais, pensez.
16: Non, c'est Allison, finalement.
0: Hein?
16: Allison.
0: Ah, c'est Allison, c'est pas Rwanda, c'est Allison.
16: Ouais, mais c'était mon nom, non, c'est mieux mon prénom.
0: Bon, ok. Joanne.
17: Non, Joanne.
0: Joanne, bonsoir.
2: Joanne Lépin.
17: Juan.
2: Bonsoir.
0: Bonsoir.
17: Bah.
0: Boomerang.
17: Non, c'est Johnny.
0: Bon, bah, Boomerang, si tu commences comme ça, tu as
16: Gérard.
17: Gérard. Ça sert à rien
16: d'envoyer
17: autant d'un.
16: Bon,
17: c'est
16: Allison, c'est ta copine à toi.
0: Oh, vous arrêtez, s'il vous plaît.
16: Gérard.
17: Arrête, c'est bon.
0: Kleenex.
16: Gérard, c'est ton amour.
0: Oui, attends une minute, mon amour. Kleenex.
17: Oui, bonsoir les filles. Salut, ça va? Ok, super.
0: D'accord, bon.
16: Alors... C'est pas marrant, connard.
0: Carole, Carole ou Virginie ou Allison, vous restez poli, s'il vous plaît. Hein.
16: Ouais, Allison, tu restes poli, Allison. Hein.
17: Ouais,
16: c'est pas Allison, dis donc.
0: Non, mais...
16: Menteuse, elle est amoureuse.
17: Bonsoir.
0: Bon, ça suffit. Donc, on reprend la question. Donc,
17: j'ai la bête, vous avez du sucre.
0: Bon, Beaumonde, t'arrêtes, s'il te plaît.
17: J'ai rien dit.
16: Pose ta question, Gérard.
0: Et alors, les slips jaunes se voient-ils sous les jupes? Donc, on va demander à Virginie de répondre.
16: On a déjà répondu.
18: Oui, on a déjà répondu. Tout dépend de la couleur de la jupe.
17: Gérard, tu es redondant.
16: Ah, faute, Gérard.
18: C'est courte, ça dépend.
17: C'est pas une insulte, Gérard, tu es redondant.
0: D'accord. Bon, bah dans cette... Carole, tu voulais Carole, tu voulais poser une question?
16: Oui, je voudrais savoir comment tu te nettoies quand tu fais pipi.
0: Carole,
16: oui.
0: La question...
16: Non, parce que si on est amené à vivre ensemble, j'aimerais bien quand même savoir.
17: Allô, Javel.
0: Non, mais attends, Carole, je vais te dire une chose, quand tu fais pipi, en principe, tu te nettoies pas.
17: Gérard.
16: Ah, excuse-moi. Moi,
17: Gérard.
16: Gérard,
17: il nettoie.
0: Donc, alors, la question numéro 9, ça date parce qu'on avait prévu 4 heures, donc je vais peut-être reprendre sur une question...
16: Non, mais Gérard...
2: Il y a une question Minitel.
0: Il y a une question Minitel.
2: Est-ce qu'il y a deux questions, en fait? Ouais. Gérard, donc il y a Ondin qui demande si tu as déjà fait pipi dans ta culotte.
0: Non.
16: Quand t'étais petit?
0: Non.
2: T'as jamais fait pipi dans ta culotte?
0: Non, mais attendez, je réponds à la question Minitel.
17: Gérard, c'est Boomerang, j'ai une question.
0: Mais je réponds à la question
17: Gérard,
0: Minitel.
17: Gérard, Boomerang, j'ai une question.
18: Boomerang, attends une seconde.
0: Bon, Boomerang, tu me le viens.
17: Allez, hop, ouais. Tu dégages.
0: Impossible. Ok, Gérard.
14: Il est parti. Hop là, ça y est.
0: Donc, je réponds aux deux questions Minitel, mais si je pouvais savoir les questions, pas avec un étendage.
2: Alors, la première question, c'est est-ce que tu as déjà fait pipi dans ton slip?
0: Ah ben, en étant petit, avec des couches, oui. Donc... Bon, tu me les calmes là au standard, s'il te plaît, avec les musiques derrière. La deuxième...
2: La deuxième, c'est est-ce qu'il y a des filles au standard qui ont déjà fait pipi dans leur culotte?
0: Et oui. Qui c'est qui pose ces questions-là?
2: C'est Onda sur Minitel.
0: Onda.
17: Devoir complexe.
2: Onda de Mitsubishi.
16: D'accord. Ça m'est arrivé en un cauchemar.
0: Ok, en pensant à quelqu'un que...
16: Gérard.
0: Que t'aimes.
2: En pensant à Gérard, t'as fait pipi. Bah
0: qui c'est qui a dit ça? Oh, c'est Carole, ça m'aurait étonné.
16: Carole, ah non, c'est pas moi.
0: C'est qui?
17: Est-ce que Gérard, tu as des désirs scatologiques qui te conduiraient à te faire pipi dessus?
0: Attends, pour l'instant, je répondrai pas à ta question parce que c'est un peu vulgaire.
17: Oh, Gérard, c'est pas vulgaire, j'employais que des mots qui sont dans le dictionnaire. Mais scatologique, c'est pas une insulte scatologique qui t'a incommodé, Gérard?
0: Donc. Comment?
17: C'est Johan, j'ai une petite question.
0: Oui.
17: Alors que tu viennes faire des émissions à Fun, c'est cool, mais alors que tu étends ton linge dans tout le studio, quand même pas.
0: Ça, bien. tu demanderas ça au caméraman là qui dégage. Cyril, s'il te plaît, tu te recules comme tout à l'heure, ok?
14: Gérard?
0: Oui.
14: On accueille Post-it à la place de Boomerang.
2: Et on retourne sur le débat, Gérard.
17: Ouais, quand même.
2: Hein?
0: Post-it, bonsoir.
19: Ouais, salut mon chéri.
0: Bon, tu restes poli, s'il te plaît.
19: Ouais, je suis poli, je t'embrasse.
0: Pas moi. Non, là, tu dégages, tu viras ailleurs, là.
2: Gérard, le débat.
14: Eh ben mine de rien, je viens de me brancher une gonzesse.
0: Ouais bah ça
17: ouais,
0: je m'en
17: fous.
0: T'as eu du mal. Hey,
17: bon Gérard,
0: hey, tu nous viens là.
18: Bon Gérard, comme tu veux le débat.
0: Hey.
17: Maxou, elle s'appelle comment?
0: Bon, on...
17: Gérard, hey, il paraît que...
0: Je viens de te dire, tu me le retires, je veux plus le voir derrière moi.
15: Non, Gérard, reviens sur le débat.
0: Non, mais moi, je ne continuerai pas tant qu'il sera là.
17: En fait, on... Gérard, il paraît que même dans les piscines municipales, c'est interdit tellement que tu n'as pas... Le chlore, ça suffit pas avec toi.
0: Alors, la question numéro 9.
17: Ouais, déjà?
0: Bah oui.
17: Ouais, canon.
0: Donc, prêteriez-vous votre slip à quelqu'un?
17: Bien sûr. Pas à toi, moi je te le donnerai parce qu'après je pourrais pas le récupérer, il serait trop sale.
2: À la Javel.
19: Alors moi, si tu me prêtes le tien, je viens de prêter le mien.
0: Qui?
19: Carole.
17: Putain, Gérard, t'as une méga crotte de nez.
0: Et alors, qu'est-ce que ça peut te faire à toi? C'est ton problème?
17: Est-ce que tu mettrais des strings de filles?
0: Non.
2: Bah si, s'il y a une fille qui te prête un slip.
0: Non, mais de toute manière, ça...
19: Je te prête le mien, Gérard.
0: Non, mais moi, je verrai ça après. Je vois ça avec les personnes avec qui je vais.
17: Est-ce que Christine, elle t'a prêté des slips?
0: Bien sûr. Je répondrai pas.
17: Ouais, vas-y, réponds, Gérard, putain.
2: Il nageait dedans.
0: Oh!
19: Gérard?
17: Ok, c'est bien.
0: Oh, le standard, la Manu.
17: Ah,
0: je
17: pense
0: celui qui se met sur faire la double voile,
14: Gérard. Mais c'est...
0: Donc, Virginie...
19: Gérard, on va te poser une question.
18: Oui,
0: c'est bon,
17: ta gueule.
19: Faudrait savoir, comment tu
0: fais
19: quand tu fais caca?
0: T'arrêtes un peu là, merde!
17: T'arrêtes, tu dégages! Il se bat avec des arbres.
0: Ça commence à bien faire là! Oh, oh!
18: Oui, Gérard!
17: Bon, Gérard, quand t'as fini de t'exciter avec les feuilles.
0: Bon, hey, il se calme un peu là!
17: Je crois qu'il prend son pied à les tripoter, c'est grave.
19: Gérard, tu m'écoutes?
0: Oui, je t'écoute!
19: Je voudrais savoir comment tu te nettoies quand tu fais caca, si c'est par devant ou par derrière?
0: Bah, par derrière, en principe, hein!
17: Gérard, il paraît que tu échanges des slips dans les chiottes de la loco!
0: Alors, tu dégages pour ça.
17: Raciste, Gérard!
0: Tu dégages, je veux pas entendre parler de ça lors des débats. Alors, en de bon entendeur, salut pour toi. Ça t'apprendra, tu peux retourner chez toi.
19: Pourquoi tu aimes doigter, Gérard?
0: Comment?
19: Est-ce que tu aimes doigter?
0: C'est-à-dire?
17: Doigter. C'est enculé, quoi. Arrête
19: de dire des gros mots. Je dis pas de gros mots.
17: Mais si, pour lui, c'est un gros mot.
0: Non, mais ça, de manière, c'est Carole qui pose cette question.
19: Mais c'est pas un gros mot, Gérard.
0: Non, mais de manière, t'inquiète pas, Carole.
19: Non, mais moi, je veux que tu répondes à l'antenne devant tout le monde.
0: Est-ce que j'aime doigter? Alors, ça, je vais te dire une chose, que ça dépend de la personne.
19: Si elle a des poils ou pas?
0: Que ça dépend de la personne avec qui je serai.
14: Gérard.
17: D'accord.
0: Et si c'est
17: avec Christine,
0: bien doigter
17: les
2: extraits.
0: Gérard.
2: Stop, 5
0: minutes.
2: On a un nouveau qui vient d'arriver. Accueille-le.
17: Est-ce que t'as mis un gros doigt, Justine?
0: Qui c'est?
14: Je sais pas, il m'a pas donné son nom.
0: Allô, nouveau, salut, nouveau.
19: Salut.
17: Enfin, c'est Caramel.
0: Pardon, c'est bon, moi je conclue là.
17: Ça va, David?
18: Non, Gérard.
0: Je conclue.
19: Bon, Gérard, réponds à ta question.
0: Je conclue.
17: Caramel.
0: Si ça continue.
17: Bonsoir. Caramel mou, Caramel dur. Bonsoir, c'est Caramel.
19: Alors moi, je prêterais bien ma culotte à Caramel.
2: Bonsoir, Caramel.
17: Oui, bonsoir Caramel, à toi de parler.
20: Bonsoir.
0: Caramel, tu travailles?
20: Alors, je commencerai par vous dire ceci.
21: Allô?
17: Allô, Caramel?
20: Ça, c'est pour commencer. Oui, je suis là.
17: Oui, bonsoir Caramel.
20: Bonsoir.
17: Tu as vu pourquoi, Caramel?
0: Bon.
18: Mais bonjour Caramel, qu'est-ce que ça veut dire?
19: Allô, tu veux parler de quoi, Caramel?
17: Voilà.
0: Oh!
18: Ah, quelle horreur!
0: Bon, allez, hop. Tu vires tout le monde sauf Virginie Carole.
14: Ouais,
0: Virginie Carole et
20: Virginie. Non.
0: Et Allison.
20: Bonsoir.
0: Tu me vires tous les autres, celle-là.
17: C'est pourquoi tu vires que les mecs, Gérard?
0: Parce que.
17: Gérard, t'es moins casse-couille.
0: Eh ben, dans ce cas-là, le casse-couille, il te dit bien des choses.
17: Ouais, mais pourquoi sur Europe 1, tu es moins méchant?
0: Enfin, allez, tu me les vires,
17: Caramel, à l'appareil.
0: Allez, tout le monde dehors.
17: Bonsoir, Gérard.
0: Bon, tout le monde dehors.
17: Gérard, putain.
0: Je ne continuerai pas le débat. Le standard, s'il te plaît, tu travailles.
17: Gérard, c'est Caramel.
0: Le standard, tu travailles, s'il te plaît.
14: Oui, Gérard.
18: Oui.
17: C'est Caramel à l'appareil.
18: Écoute.
17: Gérard, tu fais chier.
0: Eh ben, dans ce cas-là, tu retournes au standard.
18: Gérard,
19: bon, t'écoute, Gérard, allez, pose-nous une question.
0: Bon, moi, j'arrête, allez.
18: Gérard.
0: Gérard, reviens.
19: Reviens, Gérard.
0: Gérard est parti.
18: Oh non.
0: Non, tu me viens.
14: Mais d'accord, ok, mais.
19: Ça y est, revient.
2: Oui, il revient, comme d'habitude, hein. De toute façon, il revient toujours. Hein.
19: Bon, ça va.
0: Ça t'apprendra.
2: Il y a Caramel qui est là.
0: Non, je t'avais pas dans la figure.
2: Hein? Ça chauffe.
0: Là, il y en a ras-le-bol.
2: Non, mais là, ça suffit, Cyril. Non, mais Cyril, je
0: ça suffit,
2: là.
0: Nathan.
2: Ça suffit. Là vraiment, on a été trop loin.
0: Moi,
2: non, voilà. Non.
19: Non, reviens.
14: Gérard, allez, reprends le débat.
3: Reprends, tu mets ton casque sur tes petites oreilles. Hein? Allez.
19: Je suis sûr qu'elles sont jolies, tes oreilles.
3: Et bouh, c'est bien. Et tu parles dans le micro.
20: Gérard?
3: Téléphone.
0: Ça, je viens de te dire, tu me verras caramel.
19: Oui, ça y est.
3: Mais c'est parti.
0: Mais toi, un peu au standard.
3: Ça y est.
0: Merde.
3: Merde.
19: Bon, Gérard, je peux te poser une question?
0: Oui.
19: Est-ce que tu te crottes le nez?
3: Bien sûr.
0: Non.
19: Jamais?
0: Hein, de quoi?
19: Est-ce que tu te crottes le nez?
0: Non.
3: Bien sûr.
19: Menteur, c'est naturel.
18: Tout le monde le sait, Gérard.
0: Qui c'est qui dit ça?
20: C'est Caramel.
0: Caramel, tu dégages!
20: Bah, je pourrais quand même dire quelque chose. Oui, à quelle question?
0: Bon, tu travailles!
20: Alors, bonsoir tout le monde.
19: Bonsoir.
20: Bonsoir. Bonsoir, Gérard.
19: Réponds à ta question.
20: Alors, la question. Bon, moi, je voulais dire, sur le débat d'avant. La fête, c'est
0: bon,
20: bien.
0: Tu me viens caramel, merde!
18: Caramel, est-ce que tu peux faire ça?
0: Oh.
20: Alors, moi je tenais à vous dire que les slips jaunes.
0: Ouais. Bon, merde-toi avec ta caméra.
19: Gérard, laisse-moi prendre caramel.
3: Gérard, tu écoutes un peu caramel?
0: Non, pour l'instant, il vient.
19: Gérard, pense
0: non,
19: à nous.
0: Gérard, oh, attends, il vient pas sur le premier débat, on est au deuxième.
20: Gérard, bonsoir.
0: Bonsoir. Hé, hey, t'arrêtes de dire bonsoir 150 fois dans la.
3: Donc, caramel sur les terrains.
0: Caramel, tu dégages.
3: C'est trop fort, caramel. Faut que tu baisses, caramel, au niveau.
20: Bonsoir, tout le monde. Bonsoir, Gérard. Bonsoir, caramel. Bonsoir, Gérard. Alors, bon, alors, le débat, c'est.
0: Les hétérosexuels, abruti.
3: L'hétérosexualité.
20: Alors, moi, je suis.
18: Le goliosexualité.
20: Le goliosexualité. Oui, il y a une homosexualité pour les golios.
18: Voilà, les golios.
0: Bon. Contre le 3h30 du matin, j'arrête.
19: Gérard, réponds.
20: Gérard, il paraît que c'est impossible de faire la fête sans slip jaune.
0: Bon, c'est pas le débat sur la fête, conclusion maintenant.
19: Gérard, est-ce que tu penserais que tu serais mongo-sexuel?
20: Non, c'est pas la peine.
0: Bon, allez hop.
20: Mon caramel, si tu me prends pour un con, c'est pas la peine.
0: Allez hop, conclusion.
19: Gérard.
20: Bon, allez, conclusion.
0: Terminé, c'est fini.
19: Gérard, on écoute ton amour.
0: On arrête.
20: Excusez-moi, allô?
19: Gérard, n'arrête pas, Gérard.
0: T'arrêtes un peu, là.
18: Mais Gérard.
20: Vous laissez Christine de côté, s'il vous plaît.
0: Arrête, ok?
20: Alors, vous laissez Christine de côté, s'il vous plaît. Je venais pour un débat. Allô?
18: Allô? Mais personne
0: allô
18: ne parle de
0: bah,
20: j'entends plus rien. Allô?
19: Oui.
20: Allô? Le
19: oui
20: dimanche, je mange des
0: Gérard, reviens.
19: Qui?
20: Merde.
19: Gérard.
20: On a plus pour un débat. Allô?
3: Il est parti, il est parti. Hein.
19: Reviens, Gérard.
20: Reviens,
3: Gérard.
0: Là, tu me les vires tous.
3: Alors, attendez.
0: Non, tu me laisses. Viens,
20: ah non, aidez-moi.
3: Alors, bon. On se calme, c'est Max. J'ai écouté le débat. C'est dommage parce que c'était très intéressant. Moi, j'aime beaucoup. Bon. Gérard, ça c'était bien. Gérard.
20: Oui.
3: Gérard!
0: Non. Gérard,
20: va t'asseoir! Gérard, tu reviens, après c'est tout!
3: D'abord, alors, où est Caramel? Bon, Caramel est apparemment est plus là.
21: Il est parti.
3: Bon, très bien. Alors, je tenais juste à dire, allez-y calmement et répondez aux questions. Et même si Caramel, c'est au moins qu'il réponde aux questions. Merci.
19: Au revoir, Max.
0: Bon.
3: Au revoir, Max.
0: Alors, je.
19: Nous écoutons, Gérard.
0: Donc, je reprends. Je reprends la neuvième. Prêteriez-vous votre slip à quelqu'un? Donc, Virginie, tu réponds, s'il te plaît.
18: Jamais, jamais. Pour rien au monde, je prêterai mon slip à qui que ce soit.
19: Menteuse, tu me l'as prêté.
0: D'accord.
18: Oui, mais toi, c'est une...
20: Oh, je vais faire pipi. Bon, alors, c'est Caramel.
0: Carole, s'il te plaît.
19: Alors, moi, je prêterai mon slip qu'à toi, Gérard.
0: D'accord, bon, bah, on verra ça.
19: Est-ce que tu me prêteras le tien?
0: On verra ça tout à l'heure.
19: Mais non, c'est tout de suite ou jamais.
0: Je te dis, on verra ça tout à l'heure, parce que tout à l'heure, j'ai voulu te parler et apparemment...
19: Ouais, t'as coupé.
0: On a été coupé, donc je te reparlerai tout à l'heure en antenne.
19: Ouais, mais moi, j'aimerais savoir maintenant.
18: À moi.
0: Qui?
19: Alison.
0: Ouais, bah Alison aussi.
19: Bah ouais, comme ça, on prend ça de partout. Non, mais...
20: Ouais, on calme le jeu alors.
0: Attendez.
20: Non, c'est discuter calmement, parce que là, ça devient le bordel, quoi, et ça m'énerve, quoi.
0: Oui.
20: Moi, je suis quelqu'un de zen. Hein? Gérard, une fois, je t'ai prêté un slip, tu me l'as rendu, il était pas jaune, il était couleur rouille,
0: en soirée. C'est impossible de
20: travailler. Gérard, c'est un cochon.
0: C'est impossible de travailler comme ça,
20: Gérard. C'est un cochon. Gérard. Pourquoi tu travailles?
19: Gérard.
0: Fais gaffe à ce que tu fais, toi.
20: Pourquoi tu bosses?
18: Gérard.
20: C'est Gérard.
8: caramel à l'appareil.
20: Tu bosses, Gérard.
0: Bon, allez, hop, moi.
20: Eh là, monsieur, tu es à l'antenne ou pas, là? Enfin, à l'antenne ou pas? Oh, oh, oh, dis-le à l'antenne ou pas?
0: Tu me vires tous, là.
19: Calmez-vous, calmez-vous, les mecs.
0: Tu me vires tous. Ok. Toi, t'arrêtes avec ta caméra, maintenant, ça commence à bien faire. Fais gaffe! Bon, allez, hop.
8: Gérard?
0: Gérard, reviens. Gérard, reviens.
19: Gérard, reviens, faut que tu le parles à l'antenne.
0: Tu vas arrêter, d'accord?
18: Mais Gérard, tu t'en fous!
0: Toi aussi là-bas! Commence à me faire chier là!
19: Mais tant pis, pense à nous, Gérard!
18: Mais ouais, pense à nous, Gérard!
19: Non, t'as rien fait!
20: Parce que la France, elle a besoin de toi! Je gérerai bien! Parce que la France, elle a besoin de toi!
0: Sinon, moi, je continuerai pas de débat comme ça!
18: Caramel, j'aime tout un peu!
0: Là, il y en a ras-le-bol!
19: Gérard, Gérard, est-ce que tu prêterais ton slip, toi? Oui, juste à Alison.
21: Gérard, tu réponds un peu parce que tu mets ton casque, tu fais un peu de radio, tu penses un peu qu'il y a des gens qui
0: quoi,
21: posent des questions, tu réponds pas là. Tu mets ton casque, Gérard.
0: Ouais, bah attends, je gère ça.
21: Enlève le slip du micro et mets ton casque.
18: Gérard, c'est Virginie, Carole et Alison. Est-ce que toi, tu prêterais ton slip?
0: Non.
18: Pourquoi?
0: Ben c'est vrai, je prête pas mon slip, là, c'est tout.
19: Même à moi?
18: Oui, mais donne une raison, pourquoi?
19: Parce qu'il est sale?
0: Non, même, je prête pas mes affaires comme ça aux gens que je connais pas, c'est tout.
19: Mais si tu veux, tu peux me connaître, Gérard.
21: Et quelqu'un que tu connais, tu prêterais ton slip? Gérard.
8: Gérard,
0: c'est
8: caramel,
0: Gérard.
8: Là,
0: pareil. Oh, qu'est-ce que j'aime bien, Manu, en standard, s'il te plaît.
8: Est-ce que tu pourrais me prêter...
19: Est-ce que tu prêterais ton slip, si tu me connaissais?
0: Manu, en standard, tu me vires les mecs, je voudrais quand même...
8: C'est caramel.
21: Plus que caramel,
8: est-ce
21: Gérard.
0: Ouais, mais même, ça commence...
8: Est-ce que je pourrais t'emprunter un slip?
0: Non.
19: Et si tu me connaissais, tu
8: s'il te plaît.
0: Oh là là,
19: Gérard,
0: qui c'est?
19: Est-ce que tu as des poils dans le cul?
0: Non.
19: C'est vrai?
0: Oui.
19: Moi j'en ai, moi.
0: Eh ben, j'aime pas trop.
19: Ça te dérange pas?
0: Ouais, on verra ça tout à l'heure.
19: Gérard Salisson, si jamais tu me connaissais, tu me le prêterais ou pas ton slip?
0: Ben, si y a terrain d'entente, pourquoi pas?
8: Gérard, c'est caramel. Gérard?
18: Jean-Luc!
0: Donc, on va continuer.
8: J'ai le CD des remixes, tu sais, avec toutes tes voix. Est-ce que quelqu'un veut des cassettes?
19: Moi?
0: Bon,
8: D'ailleurs, je peux faire des cassettes. D'ailleurs, je précise que je vends les cassettes à Gérard.
0: Dans ce cas-là, celui qui s'amuse à dire ça, tu me les sors.
8: Gérard, dis-moi.
19: Et Gérard, j'ai mal aux oreilles. Hein.
8: Alors, celui qui veut les remix, il m'appelle. Et puis, je lui envoie directement les cassettes.
0: Qu'est-ce qu'il fait encore là, lui?
8: J'ai le CD, Gérard.
0: Qu'est-ce qu'il fait encore là, celui-là?
21: Réponds-lui, Gérard.
8: Écoute, Gérard, écoute. Les slips de Gérard, ils sont radioactifs.
18: Bon, c'est fini, là, ce bordel ou quoi?
0: Bon, alors,
8: papa Gérard,
19: arrête de gueuler, tu me fais mal aux oreilles. Oui, crie pas.
8: Papa Gérard.
0: Bon, tu me l'es. Tu me l'es.
18: Il me fait plus d'horreur et franchement.
0: Bon,
21: c'est un peu fort, faut rêver, c'est un peu.
18: Ok, je te rends, moi je suis en même but. Moi je vais tout arrêter.
0: Donc, tu me les vires. Oh, le standard, s'il te plaît.
21: Oui, oui, je sais, je les vire. Je les vire.
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19: Gérard, dis-moi une question.
18: Ouais, Gérard.
19: Revenons au débat. Nous t'écoutons, Gérard.
18: Fais dans les conneries. Pose une autre question.
0: Bon, alors les femmes portent.
19: Ouais, les femmes quoi?
0: 5 minutes.
18: Vas-y, Gérard.
0: Tu dégages, Gérard.
18: Les femmes portent.
19: Je sais
18: plus de quoi,
0: non.
18: Eh ben, il est bien le débat ce soir.
19: Eh,
0: hey,
19: Gérard.
18: C'est Carole,
0: non, mais. Non, attends,
19: ouais.
0: Carole.
19: Eh, hey, Gérard, t'entends pas, toi? Je vais avoir la police, je vais répondre.
8: On ne paye pas pour rien, Gérard. On ne paye pas pour rien.
18: Bon, Gérard, tu nous parles.
0: Bon, je sens que je vais arrêter vite.
19: Non, Gérard, tu pourrais répondre.
18: Alors,
19: quand
18: le mec qui s'est inventé, s'il te plaît, tu te calmes.
0: Ah, Gérard,
19: tu pourrais répondre.
0: Gérard, tu reviens.
8: La caméra dehors. Non, la caméra dehors.
19: Comment tu
8: fais?
19: Il s'est dédicacé
20: de
19: Gérard.
20: Gérard, qui voudrait te parler? Jean-Marc.
0: Ouais.
20: C'est qui la fille qui parle là?
0: Bon maintenant.
20: C'est qui la fille qui est à l'antenne là?
0: Ok, ok.
20: Elle a une voix trop sexy, sérieux.
0: Ok.
20: Qui? Gérard, il est déjà.
8: Gérard est le meilleur ami de l'homme. J'ai la gaule quoi. C'est le Gérard, oh, bah, le meilleur ami de l'homme.
21: Gérard est encore parti du studio.
20: Ouais, Gérard, il est là?
8: Oui, le Gérard est le meilleur ami de l'homme.
20: Le Gérard est le meilleur ami de l'homme, ouais, c'est clair.
19: Du singe, tu rigoles. Le meilleur ami de la femme aussi, hein.
20: Avec la femme, ouais.
18: Et des morpions, n'oubliez pas des morpions.
0: Oh, c'est de la radio,
20: donc,
0: là.
20: Gérard, ouais.
19: La crotte.
7: Non,
10: c'est pas possible.
7: Non, mais
0: c'est maintenant.
7: On travaillait dans ces conditions, Gérard.
20: Ultimatum.
10: Non, ouais, Gérard, on a fait passer un ultimatum, là, c'est pas possible.
7: Est-ce que je pourrais avoir un t-shirt dédicacé?
20: De moi? Ouais, pas de problème, chérie.
7: Non, Gérard.
22: C'est qui les deux garçons qui parlent?
20: Attends,
7: c'est Caramel et Tony.
20: Tu veux pas de moi?
0: Bon, je répète la question. Les femmes portent-elles des slips jaunes? Virginie.
20: Les femmes portent des...
23: Ça dépend de la caméra.
7: Virginie, réponds.
0: Virginie, s'il te plaît.
20: Ah mais carrément, ouais.
0: Virginie, s'il te plaît. Virginie, s'il te plaît.
22: Oui.
0: Tu réponds à la question.
22: Eh ben oui, ça dépend de ce que tu portes. Oui, on peut porter une culotte jaune.
20: De mon avis.
0: D'accord.
20: Elle change de voix, elle est pas belle.
0: Carole.
7: Alors moi,
20: Gérard, c'est Caramel.
7: Bon Gérard, ouais. Je vais répondre à ta question. Je voudrais avant.
20: Non, c'est
7: tout,
20: pas Gérard là.
7: Avant de vous laisser.
20: Répondre et après. Je vois trop sexy pour l'instant.
0: Bon, tu me vires ou quoi là?
10: Ok.
20: Je sais pas par me retenir là.
0: C'est tout à l'heure, c'est moi qui vais les virer.
20: Faut qu'il me dise.
7: C'est
20: Gérard. Non, c'est pas Gérard.
7: La question. Gérard, tu me déçois.
20: Putain, je veux passer à l'antenne.
0: Bon, allez. Non, tu me le vires. Tu me vires plus, Gérard. Non, il y a trop de monde là, c'est le vrai cirque.
7: Gérard, j'aimerais bien que tu te calmes parce que j'ai mal aux oreilles, tu me déçois ce soir.
23: Ça va, les filles? C'est Caramel.
0: Bon, tu me vires, Caramel.
23: Je vous embrasse, les filles.
10: Ça y est, il est parti.
22: On s'embrasse aussi, ouais.
0: Bon, Carole.
7: Oui. Bah, réponds.
0: Ben, tu voulais me dire quoi?
7: Bah, je voulais te dire que tu te calmes un peu parce que j'ai mal aux oreilles et vraiment tu me déçois ce soir. Hein.
22: Ouais, mais
7: si ça continue comme ça, je viendrai pas te voir, Gérard.
0: Non, mais attends, rien. J'y suis pour rien.
7: Essaie de pas te gueuler, quoi.
20: Bah, hop, moi j'arrête.
0: Bon, c'est quoi là ce bordel?
7: Pose ta question, j'ai pas entendu. J'ai pas entendu avec tout ce boucan.
0: C'est quoi, là, qui c'est qui s'amuse à passer des trucs comme
7: mais
0: ça? C'est des
7: pirates. Réponds,
0: c'est le standard là, Manu. Eh, tu me prends.
20: Tu peux rester quoi?
10: Qu'est-ce que tu vas faire, Gérard? Arrête, retourne t'asseoir.
7: Gérard,
10: il a zappé tout le monde. Il n'y a plus personne.
7: Donc,
0: Virginie.
22: Oui.
0: Voilà, donc, les femmes portent-elles des slips jaunes pour toi?
22: Gérard?
0: Non, tu ne les rappelles pas.
22: Ça fait au moins 6 fois que je te réponds.
10: J'ai pas dit
22: que
10: je l'ai rappelé, Gérard.
22: On porte comme ensemble.
0: Mmh.
22: Oui, on en porte, oui.
0: D'accord. Carole.
7: Effectivement, on en porte, ouais, surtout en boîte.
0: Gay. Mmh.
7: Dans les boîtes gays.
0: C'est-à-dire?
7: C'est-à-dire ça flash, ouais. C'est disco, si tu veux.
0: Mmh.
7: Et toi, jaune fluo, tant qu'à faire.
0: Mmh.
7: Gérard, si un jour, on se voit, est-ce que tu pourras danser avec moi?
0: Qui c'est qui me pense
7: Caro, j'ai envie que tu danses sur de la techno avec moi.
0: Bah,
7: moi, je préférerais sur un slow. Hein. Je t'apprendrai. Non, je préfère la techno. Moi, je préfère un slow. Je t'apprendrai, Gérard.
0: De toute manière, il y a toutes sortes de musiques. Hein.
7: Ouais,
0: y a aussi
7: mais
0: bien les slows.
7: On va faire les airs, la techno. Ouais, avec les branlères et tout.
0: Ouais, mais ça...
7: Tu bougeras des fesses pour moi.
22: Gérard, il danse super bien.
10: J'ai une question Minitel.
22: Des danses comme ça.
7: Gérard, on a une question Minitel.
0: Il y a une question Minitel, je voudrais bien y répondre.
21: C'est Buzz qui te demande si il est vrai que tu aurais prêté ton slip pour le tournage de Jurassic Park 2. Pour un dinosaure?
0: Non. Donc, une question comme ça, Minitel, c'est vraiment de la merde.
10: On accueille Francis.
0: Allô?
7: Salut, Francis.
20: Bonsoir.
22: Salut, Francis.
20: Bonsoir, les filles. Bonsoir, Gérard.
0: Salut, Francis.
21: Salut.
20: Je tenais à intervenir, mais je vous écoute.
0: Bah, tu peux répondre quand même à la question.
20: Alors, on peut le répéter parce que j'étais au standard.
7: Est-ce que les femmes portent des slips jaunes?
0: Voilà.
20: Bon, je pense que les putes, non, mais...
0: Non mais attends, Francis.
20: Oui.
0: Francis.
20: Oui.
0: La question c'est pas, on parle pas de pute.
20: Vous parliez bien des femmes, non?
0: Non, on parle des slips.
20: Pardon,
0: on parle des slips en général, on parle pas des putes.
20: D'accord.
7: T'es célibataire?
20: Oui, tout à fait.
7: Ah, t'aimes les putes?
0: Parmi les trois nanas qu'on a, j'espère qu'on va récupérer une par un mec.
20: Une pute?
0: Non, une nana.
20: Okay.
0: Parmi les trois nanas, est-ce...
20: Je vais répondre à la question, ceci dit. Hein. Enfin, bon,
10: ouais, bah, Gérard, on accueille Franck aussi.
20: J'ai un petit peu l'impression, dans votre débat, que ce sont toujours les filles qui sont mises en avant et les garçons, on est toujours...
0: C'est
20: normal, oui, c'est ça, ouais. Ouais, c'est ça. Ouais. Je pense que vous oubliez un petit peu qu'il y a des auditeurs qui vous écoutent depuis bien avant que vous n'existiez, monsieur.
0: Ouais.
20: Et que vous pouvez les respecter de temps en temps. C'est
7: correct.
0: Soyez déjà un peu plus
5: honnête. Je suis correct, j'attends vos questions et je n'ai même pas l'occasion d'y répondre.
19: Ah bah, tu ne seras pas viré alors.
22: Ah oui, monsieur Francis, ce soir c'est monsieur Gérard qui est à l'honneur.
5: Oui, enfin, monsieur Gérard, on l'emmerde pas mal, hein.
22: Ouais,
5: je ne dirais pas ça comme ça, mais c'est vrai que.
19: Je pense que tu devrais écouter un peu plus les garçons.
5: Le slip jaune, qu'est-ce qu'il faut dire là-dessus? C'est quoi la question?
0: Alors, les femmes portent-elles. Les femmes portent-elles des slips jaunes?
5: Je peux répondre?
0: Oui.
5: Ah, pardon, excusez-moi.
23: Ta gueule!
5: Il était mal calé, autant pour lui. Bon, j'ai la cassette de vos phrases.
19: Oh, on s'en fout.
22: On n'en a rien à tirer. Bon. Est-ce que t'as un slip jaune?
5: Oui.
19: C'est les trois femmes qui étaient à l'antenne?
5: Oui, j'ai des slips jaunes.
0: J'ai l'impression que je vais faire comme tout à l'heure, je vais appuyer sur des touches et je vais garder les trois nanas et ça va mal se terminer.
19: Écouter les hommes.
5: Bonsoir. Bonsoir Paris, bonsoir Monique.
19: Tu gardes les trois nanas, ça va bien se
5: passer. Bonsoir Paris, bonsoir Brigitte. Bonsoir. Ce soir, j'ai envie de vous faire rêver, j'ai envie de vous faire réfléchir. Oui. Et pourquoi pas?
0: Bon, je sens.
6: Gérard, on accueille Isabelle aussi.
5: Ah. Bonsoir Isabelle.
19: Salut Isabelle.
22: Salut.
0: Allô.
5: Salut Isabelle. Salut Poufias.
0: Non, Francis.
5: Un petit peu de respect quand même.
0: Francis.
5: D'accord. Vas-y, salope.
0: Francis et Franck.
5: Oui.
0: Bonne nuit.
5: Bonne nuit à toi aussi, Gérard.
0: Voilà, alors bonne nuit, ça vous est très d'être
5: poli avec toi. Nous reste, hein, nous t'attaquerons à être couché, nous reste. Hein. Oui, on reste jusqu'à 6h du mat. T'as de la chance parce que je suis en arrêt maladie, j'ai rien à branler de mes journées.
0: Bon.
5: Donc c'est pour ça que je reste jusqu'à 6h du mat.
0: Eh ben, pour l'instant,
23: tu Jean-Luc. Jean-Luc.
0: Tu me dis Isabelle et tu me dis quand même Francis c'est Franck.
6: Elle y est, Isabelle, t'as qu'à lui parler, Gérard.
0: Isabelle, bonsoir.
19: Salut, Gérard.
5: Bonsoir, Isabelle.
23: Allez, Jean-Luc.
0: Isabelle, bonsoir.
19: Gérard.
0: Isabelle.
19: Oui, Gérard.
0: Donc,
5: Merde, t'as pas de chance, t'es tombé sur un autiste.
19: Pas loin.
0: Je sens que tout à l'heure, je vais m'énerver.
5: Bah, je sens surtout que ça sent la transpiration, oui.
0: Oui, bah, si t'es pas content, je viens de te dire, tu retournes au standard.
5: Ça ne m'amuse pas, mais je reste.
0: Bon, alors,
5: là, le standard. Dans ce cas-là. Parce que tu fais un débat sur les slips jaunes.
0: Une bière. Tu veux une bière pour de bon.
5: Ça sent l'urine, quand même, hein.
0: Bon. Alors, bonjour. Isabelle.
22: Tu veux, c'est un autre chose, quand même, hein.
19: Gérard, est-ce que tu as des poils sous les bras?
5: Faut que j'achète du matos pour avoir la voix aussi grave que...
0: Oh, le standard.
23: Oui.
5: J'ai pas de rêve.
0: Qu'est-ce que je viens de te dire?
5: Bonsoir, Francis.
19: Gérard, est-ce que tu as des poils sous les bras?
0: Je viens de te répondre oui. Pour la... Non, t'as pas besoin de voir, d'accord? Tu dégages
19: avec toi. Gérard, j'aime pas trop ça, j'aimerais bien que tu te les rases. Gérard.
5: Bon, je crois que Isabelle, la schizophrène, va poser une question.
19: Ah ouais.
5: Vas-y.
0: Alors Isabelle, je t'écoute.
19: Gérard, tu t'épiles?
0: Non.
5: Ah, est-ce que tu t'effaces alors?
0: Non.
5: Ah oui, parce que. Est-ce que tu t'effaces si tu t'épiles pas? Parce que, Gérard, je vais t'expliquer, c'est t'épiles, t'effaces. Tu es pièce de monnaie. Donc, pile, passe.
0: Gérard, ouais. Ouais, téléphoné, là, tu me penses ça?
23: Ouais.
0: Tu te manies un peu. Bon.
19: Tu peux avoir un t-shirt dédicacé, Gérard?
0: Je n'en ai pas, Alison.
19: Moi, je voudrais ta dent dédicacée.
0: Je n'en ai pas non plus.
5: La vallée. Putain,
19: Gérard. Non, mais Gérard, t'arrêtes maintenant, parce que si, il y en a marre, hein, oh.
22: T'orthographe, tout ça, j'aimerais.
5: Gérard, c'est Franck, j'aimerais te poser une question. Qu'est-ce qui t'a fait le suçon que t'as sur le cou?
19: Ah, feuille de rose, elle est dans le coin.
6: Oui, Gérard. Mais ça y est, attends, 30 secondes.
9: Non, je continuerai pas comme ça.
6: Bah, remets ton casque, Gérard, remets ton casque.
19: Gérard,
5: Gérard, je tiens à te signaler que je couche avec feuille de rose.
19: Et avec moi aussi.
5: Oui, et avec toi.
0: Qu'est-ce que je viens de te dire là au standard? Faudra peut-être te réveiller un peu, s'il te plaît, merci.
6: On accueille Alain à la place de Francis, on accueille Alain.
19: Gérard, moi je voudrais dire que Caramel c'est un bon coup.
23: Allô?
19: Allô? Bonsoir.
0: Bon, bah, de toute manière, je pense qu'on va faire conclusion.
23: Allô?
19: Gérard, bon, Gérard, pose ta deuxième question.
23: Allô?
0: Non, mais.
22: Oui, Gérard,
0: ça va être fini là.
22: Question, Gérard.
23: Allô?
19: Oui?
23: Bonsoir, c'est Alain.
0: Salut!
22: Salut.
23: Enfin, on me connaît mieux sous le nom de Caramel. Oh merde.
0: Ouais, Caramel, Nicolas aussi. Nicolas à la place de Franck.
23: Bonsoir, c'est Nicolas. Bonsoir, c'est Caramel.
19: Alors, c'est quoi la conclusion?
23: Caramel.
19: Non, je veux la dixième question, moi.
23: Bonsoir, c'est Caramel.
19: Salut, Caramel.
23: Salut, les filles.
19: Ça va?
23: Est-ce que c'est possible d'avoir vos numéros hors antenne?
0: Non.
19: Ouais. Oui.
23: Ouais, super. Pouvez-vous parler hors antenne?
19: Oui.
23: Est-ce que je peux vous parler maintenant hors antenne?
19: Oui.
23: Bien sûr, bien sûr. Bon, Manu. fais-moi bander. Manu, tu peux nous passer hors antenne?
1: Ok.
0: Non, tu me passes pas personne
23: hors antenne. Hors antenne, je vais vous parler hors antenne, les filles.
9: Non, moi je parle à Gérard.
23: Ouais, mais les deux hors antenne, les filles.
11: Et moi.
23: Ouais, toi aussi hors antenne. Ouais, tous hors antenne.
0: Ouais. Oui, les poules, j'aime le foin. Qu'on écoute, elle sera la conclusion derrière.
23: Allez, tous hors antenne.
11: Ok.
9: Non, je voudrais la deuxième question.

0: Et voilà, donc c'est la suite et fin du débat pour ce soir. Donc on récupère tout le monde. Donc,
1: ouais, pourquoi pas. On continue à parler même sur la antenne.
0: Okay, non, non, mais pour l'instant vous allez vous calmer parce qu'on fait, on fait la conclusion.
1: Dès que Gérard il nous parle, il faut qu'on l'écoute. Hein.
0: On fait la conclusion.
1: Attention, on va arriver. Oh, il va bientôt nous demander la conclusion, ce con.
0: Voilà, alors okay. Ce con, tu vois.
2: Ouais, Caramel, t'aimerais bien te sauter, Gérard ?
1: Ouais, ça me plairait bien, ouais, mais bon, je pense qu'il ne voudra pas.
2: Je parlais qu'il fait une chose,
3: tu
2: fais boire.
3: Bah, vas-y, Gérard, t'as l'antenne, Gérard.
1: On fait quoi après, là ?
2: Et puis, bon. Et après, on se rend compte tous ?
0: Ouais. Donc, voilà, conclusion. Voilà, la conclusion de chacun. Okay.
2: Bon, c'est quoi qu'on se passe à l'antenne ?
1: Moi, ça serait bien.
0: La conclusion !
1: Et quand est-ce qu'il revient, Gérard ? On l'entend pas, Gérard.
0: Alors, Alain, Nicolas, dehors.
1: On n'entend pas les autres. Il y a le disque qui continue. Allô ?
0: Virginie!
1: Allô?
2: Ah, bon, il faut appeler Max là, il y a un problème.
0: Ouais, on a des problèmes là, oh.
1: Ouais.
2: Allô?
0: J'ai personne!
1: Gérard?
2: Allô? Allô?
3: Est-ce qu'on m'entend? Est-ce qu'on m'entend?
2: Oui, allô, Caramel, oui. Tu m'entends?
1: Oui, mais j'entends pas Gérard, il est où Gérard?
0: Allô?
1: Allô?
0: Allô?
2: Oui, allô?
3: Moi ça marche, écoute, ils m'entendent.
1: Hein. Non, mais ils m'entendent pas. On entend Olivier, Carole. Olivier, t'es là?
3: Oui, je suis là.
1: Mais il est où Gérard?
3: Bah, je sais pas, il parle.
0: Carole!
3: Personne t'entend, moi, on entend.
2: Mais parle,
0: Carole!
1: Allô?
2: Allô, Carole!
3: Bon, je vais traduire. Je vais traduire ce que dit Gérard.
1: C'est la conclusion.
3: Je vais traduire ce que dit Gérard. Bon, bah alors, vas-y Gérard, tu parles et puis je répéterai.
0: Non, je demande.
3: Non, mais alors, je demande que tout le monde. Non!
0: Putain! Je claque la porte!
3: Et puis je reviens devant
1: là,
3: mon
1: micro. Là, on l'entend, là.
2: Ah, ouais,
1: ah là, on l'entend bien.
3: On l'entend?
1: Ouais.
2: Ah oui, là, on l'entend bien.
1: Ah bon, t'entends, ouais. Gérard.

0: Allez, ça y est.
1: Allô.
2: Bah, Virginie, conclusion.
3: Attention.
1: Alors, la conclusion, Gérard.
0: On t'écoute.
2: Donc, Virginie, une question à me poser.
1: C'est caramel.
2: Oh, tu me viens caramel au soda, là, dans ton cœur.
3: Oui, Gérard. Mais laisse-le faire sa conclusion.
1: Et quelle heure il est, Gérard?
3: Arrête, va t'asseoir.
1: Gérard, quelle heure il est?
3: Remets ton casque.
2: Je vais te le virer, moi, au soda.
3: Gérard, tu remets ton casque. Quelle heure il est, on t'a demandé?
1: Quelle heure? Gérard?
2: Il est moins 5.
1: C'est caramel.
2: Il est
1: moins 5. Les filles?
0: Oui.
1: Est-ce qu'on peut se voir après?
0: Oui, on va tous faire la fête.
1: Est-ce que je peux vous parler maintenant en antenne?
2: Virginie!
1: Et les mecs aussi?
2: Oui, Virginie!
1: Virginie, tu peux nous repasser en antenne?
2: Hey,
1: il est tard là, est-ce que tu peux.
0: Salut!
2: Bon, bonne nuit!
1: Il est tôt, il est tard.
0: On écoute Gérard maintenant.
3: Gérard, fais ta conclusion.
2: Dégage! Gérard! Mon Dieu, tu me fais chier maintenant, d'accord?
1: Bah dis donc!
2: Attends, tu dégages!
1: Je vous aime les filles! Hé Lorenzo, j'ai les 4 chiffres et la lettre. Est-ce que je peux les donner?
0: Oui.
1: J'ai les 4 chiffres et la lettre.
0: Vas-y.
1: Donc c'est G.
0: Ouais.
1: E. Il paraît qu'il va y avoir un week-end de la guerre des étoiles. R.
0: Ouais.
2: Bon, oh. Le soldat, tu me dis, les mecs, il y a les nanas que je demande à ce qu'on me parle.
1: Les filles,
0: oui.
1: Je peux vous parler en antenne?
2: Non.
0: Oui.
1: Tout de suite, Manu. Elle est là, Jenny?
0: On t'écoute, Gérard.
4: Qui, Jenny?
5: Oui, je suis là.
1: Ah, salut Jenny, j'ai les 4 chiffres et la lettre.
5: Dégage, oui, je t'écoute.
1: Alors, 5.
2: Tu dégages.
1: 7. 8. Et la lettre, c'est 4.
3: Et attention. C'est
1: gagné. Alors, Gérard, je te donne les 25 briques pour que tu te fasses un ravalement de façade. Chirurgie esthétique. Je suis quand même généreux.
0: Il n'y a pas que la façade, il faudrait qu'il se refasse.
1: Hein. Bah ouais, c'est clair.
0: À mon avis, il y a autre chose. Hein.
1: Alors, j'ai un petit poème pour vous.
2: Il n'y a pas à revenir.
1: Vous voulez écouter les poèmes?
0: Ouais.
1: Oui. Ouais. Les poèmes de caramel.
2: Tu les calmes là-bas.
1: Les poèmes de caramel.
2: Tu les calmes. Tu fais les conclusions si vous êtes.
1: Les poèmes de caramel. Les poèmes de caramel. Les poèmes de caramel.
2: Tu les vires?
3: Je peux pas les virer. Ça y est, je les ai virés. Ça y est, je les ai coupés de l'antenne, ils sont plus sur l'antenne.
2: Alors Virginie,
3: Non mais je les ai virés, tu m'as demandé de les virer.
2: Non, mais tu vires les mecs, je garde les.
3: J'ai pas un bouton
2: Virginie,
3: mec et j'ai pas un bouton fille.
2: Tu me laisses Virginie, Carole, Alison et Isabelle.
3: Non mais Gérard.
2: Et toi tu viens avec ta caméra.
1: Bon Gérard, conclusion.
2: Les poèmes de Carole. Gérard.
3: Bon,
1: Gérard,
3: si tu
1: reviens.
3: Gérard.
1: On
3: Gérard,
1: 25 000 francs
3: reviens.
1: Sur tête.
3: Bon, Gérard,
0: il y a
3: Alison
0: qui te demande de revenir.
3: Donc, Gérard est parti pour la 80. Non mais, attendez, Gérard est parti pour la 82e fois.
2: Il arrête.
0: C'est tout. Hein? Il va revenir.
2: Il arrête.
3: Oui, il va revenir, il est dans la régie.
0: D'habitude,
3: il est dans la régie Fun TV là.
1: Ah, c'est la merde, hein. C'est toujours les mêmes.
0: Toujours les mêmes.
2: J'en ai marre, tu me la fous dans la gueule.
1: Ah bon, alors. Elle fout pas dans la gueule aussi. C'est à quelle heure la Fun Force? Parce que moi je fais nuit blanche.
2: Tu me viens
1: là. Ah, c'est clair, je fais nuit blanche là. Ah, je suis parti, j'arriverai pas à dormir.
0: Caramel.
2: Arrêtez, c'est Max là, on fait.
0: Caramel.
2: Il reste 2 minutes.
1: Ah, Caramel, il est parti.
2: Il reste 3 minutes. 3 minutes, c'est les nanas qui posent une question et c'est tout. Les mecs, ils virent.
1: Hey, Max.
3: Bon, est-ce que tout le monde est là?
0: Oui.
3: Caramel.
2: Non, j'ai dit les nanas, les mecs, je vois pas leur poser de questions.
3: Bon, vas-y, Gérard, vas-y.
2: Alors, Virginie, est-ce que t'as une question à me poser?
0: Écoute, moi, je voulais savoir si tu portais des slips jaunes.
2: Non.
0: D'accord. Merci, Nathalie.
2: Voilà. Carole?
0: Nathalie, Virginie. Alors, moi, je voulais savoir si t'as déjà fait l'amour avec une femme qui est serananien.
2: J'ai pas eu l'occasion encore.
0: Tu aimerais, Gérard?
2: Pourquoi pas?
0: C'est bon?
2: Ben, on verra bien, hein.
0: D'accord. Tu aimes le sang, alors?
2: Ben oui.
0: Oh.
6: C'est un peu salissant, donc tu crois pas, Gérard?
0: Non, mais il aime ça, les scatos.
2: Carole, tout à l'heure,
0: Je plaisante, mon amour, je plaisante, bien évidemment. Deuxième degré.
2: Ok. Alison.
0: Bon, ben moi, je veux savoir si c'est toujours ok pour parler hors antenne tout à l'heure.
2: Oui, ça sera toujours ok.
0: Gérard, tu es soumis ou pas?
2: Qui c'est qui me pose ça?
0: Carole, parce que moi je suis très dominatrice.
2: Eh ben, je t'expliquerai tout à l'heure.
0: Non, tout de suite. Tout de suite.
6: Et moi.
4: Ben, tu verras. Non, mais t'inquiète pas, je vous dirai ça tout à l'heure.
0: Non, tout de suite.
1: À l'antenne.
0: Non, tout de suite, Gérard. Sinon, je te prends pas hors antenne.
4: Oui, je suis. J'aime bien.
0: Ça m'est soumis.
4: Oui.
0: D'accord. T'aimerais bien que je te fouette alors.
4: Pourquoi pas.
0: Waouh, Gérard, tu m'excites.
1: Bon, ben, attends. Bon,
4: Alison. Alison.
0: Moi, je suis beaucoup plus cool, tu sais.
4: Mmh.
1: Donc, est-ce que je peux faire.
0: Moi, j'aime pas les caresses, moi. J'aime.
4: Alison,
3: c'est ce que Gérard préfère.
0: Ouais.
4: Alison,
0: oui.
4: T'as une question à me poser, non?
0: Bah, je te la poserai tout à l'heure.
4: D'accord, Isabelle.
0: Est-ce que t'as des nouvelles de Feuille de Rose?
4: Non.
0: Tu l'as sautée?
4: Non.
0: T'aimerais bien?
4: Si elle m'appelle, pourquoi pas?
0: Elle est bonne?
4: Bah, je sais pas, je l'ai vue que deux fois.
0: Elle est belle?
4: Bon, bah.
1: Gérard, c'est à quelle heure, Lovin Fun?
4: Non, mais c'est terminé.
0: Gérard, j'ai gagné un voyage. J'ai gagné des bons cadeaux, Gérard.
1: Je peux faire ma conclusion.
0: On gagne des petits cadeaux, Gérard.
5: Vas-y, Caramel.
1: Bon. Je peux faire ma conclusion. C'est Caramel. Vas-y, Caramel.
4: Dépêchez-vous, là.
1: C'est Caramel. Vas-y, Caramel.
0: Vas-y, Caramel.
1: Allô, c'est Caramel.
4: Oh, vas-y,
1: Caramel.
0: On t'entend pas, Caramel.
1: Bonsoir.
0: On t'entend pas, Caramel.
1: Allô.
0: J'entends rien, moi.
1: Vous m'entendez, Gérard? Tu m'entends?
0: Ah, est-ce que tu l'entends?
5: Vas-y, Caramel.
4: Caramel, tu te dépêches.
0: Je
4: l'entends
0: pas, Gérard.
1: Attends, je vais voir s'il m'entend. Connard, tu m'entends? Tu dégages
4: comme voilà. Ça
1: c'est bonsoir, plus ça y est, je t'entends, ben, ça y est, je t'entends. Quand j'entends dégage, c'est que ça veut dire que c'est bon. Ouais.
4: Bonsoir. Qu'est-ce que je viens de te dire, toi?
1: Alors, c'est Caramel.
4: Bonsoir, alors, Caramel. Dépêche-toi.
1: Alors, d'abord, bonsoir tout le monde.
4: Non, mais c'est fini, hein, ce signal.
1: Quelle est ta question?
0: Est-ce que ça sera en priorité la semaine prochaine?
1: Quelle est ta question?
4: C'est terminé, Caramel, tu fais ta conclusion.
1: Alors,
0: est-ce que tu aimerais le prendre?
1: Alors, ma conclusion, d'abord, sur le premier débat.
4: Ben, dépêche-toi.
1: Alors, sur la fête. Moi, j'aime la fête.
4: D'accord.
1: J'ai fait un petit poème. Je peux le lire?
4: Non.
1: Bien sûr, il n'y a pas de problème. Vas-y, Caramel, les filles, je peux lire le poème?
0: Bien sûr.
4: Non, allez, c'est terminé. Donc, conclusion.
1: La fête, est-ce que je peux faire le poème?
4: Non.
0: Oui.
1: Allez.
0: Allez, Gérard.
3: Les filles, elles veulent
7: Gérard,
3: le poème.
7: Dégage.
0: Gérard, fais l'exception.
3: Alors, attention,
1: je vais y aller.
3: Attention,
1: écoutez, vite, on fait la conclusion. La fête. La fête est belle. La fête, je l'aime. Quand la fête est le cotillon, quand vient l'été ou en printemps, j'aime la fête et la regarder. Je voudrais te botter le cul et je voudrais te faire ta fête. À toi, Gérard. La fête est Nouvel An, la fête est Noël, la fête est Pâques. La fête. Petit cotillon de toutes les couleurs. J'aime te regarder quand arrive ton anniversaire.
0: En slip jaune.
1: La fête est belle. Vive la fête. Maintenant, je vais faire le poème sur les slips jaunes.
3: Déjà, ça, c'était très joli. Hein. Je pense que Gérard dit rien parce qu'il est jaloux.
0: Bravo, Caramel.
1: Bravo.
0: Nouveau poète.
1: Alors, poème sur les slips jaunes. Slip jaune. Quand je te vois, quand tu fais la fête, slip jaune, tout uriné, plein de taches, j'aime te voir. Quand je te regarde et que je te sens, slip jaune, comme j'aimerais te voir aussi marron. Oh, petit slip jaune, celui que je mets toute la journée. 3 ou 4 jours, oh, comme j'aime bien te regarder. Petit slip jaune, quand tu te balades, quand tu roules du cul, j'aime te voir. Serré contre mon derrière. Il me rentre légèrement dans le cul, le petit slip jaune. Il voudrait rentrer en moi, mais il restera toujours dehors. Quand je vois Gérard en slip jaune, il me donne envie de gerber. Slip jaune de Gérard. Mon Dieu, que tu... Attends.
4: Bon, ça y est, c'est bon.
1: Alors.
0: Continue.
5: Conclusion.
1: Je voudrais faire le débat. J'ai fait un poème pour les ovnis de la semaine dernière.
8: Vas-y, après il y a le différent âge, la bisexualité, on est parti pour toute la nuit. De toute façon, moi je dors pas, je suis réveillé maintenant.
4: Non, mais de manière, c'est terminé.
0: Laisse-le, Gérard.
4: Non, c'est terminé, Gérard.
1: Alors, poème sur les ovnis.
4: C'est terminé.
1: Ovnis.
3: Donc on t'écoute.
1: Ovnis quand tu es beau.
4: Non, mais attends, tu les écoutes, c'est moi qui fais la conclusion, il n'y a plus rien à faire.
1: Ovnis comme tu es beau. Vas-y, Caramel. Ovnis, existes-tu? OVNI, es-tu là? OVNI ou à la vanille?
0: OVNI au chocolat.
5: OVNI, es-tu là?
3: Gérard est parti là. Gérard est parti et Philippe, j'ai rien compris. Gérard!
9: Attends, c'est terminé, t'arrêtes! Tu touches vers tes branches! Donc tu dégages, d'accord?
0: Arrêtez de l'embêter, Gérard.
8: J'aimerais faire ma conclusion.
6: Mais Gérard, c'est puissant pour Gérard, quand même.
8: J'aimerais faire ma conclusion.
0: Vas-y.
8: De toute façon, je dors pas.
0: De toute façon, moi non plus.
2: Non, tu peux virer.
3: Je peux pas le faire virer, il est plus grand que moi, il est plus gros, il est plus gros.
7: Vous venez de mes rêves, vous venez de mes pensées.
2: Bon. Bon. Alors maintenant, il a fait sa conclusion, tu le vires.
3: C'est le pont d'Alma. Il a été au pont d'Alma, là. Avec Christine.
8: Alors pourquoi ils l'ont pas écrasé?
2: Tu n'es pas gagné sur la gueule, quoi.
3: Non, moi je veux pas, moi.
7: Alors maintenant, j'ai un poème sur Christine.
3: Ah, il y a un poème sur Christine.
0: Gérard, attention,
3: caramel, il y a Gérard. Gérard.
2: Dégage, elle t'a
0: Gérard.
3: Je suis pas
0: dans le studio.
3: Et
0: va avoir
3: une
0: crise cardiaque, Gérard.
7: Ouais,
3: j'ai
7: gagné.
8: Je vais payer une bronche à Gérard. La la la la la la
0: la la la la la
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0: Gérard, arrête, je vais avoir une crise cardiaque.
2: Non, ok.
7: Christine, bouffe-moi la pine.
2: Arrête, Gérard.
7: Christine, reste plus câline. Christine, lâche-moi les chines. Christine, je t'aime.
3: Carole.
7: Bon, bah, j'en ai marre, c'est caramel, je raccroche.
0: J'entends rien.
7: Je vais raccrocher, hein.
2: Eh ben, tu raccroches.
0: Gérard.
7: Ne m'obligez pas à raccrocher.
2: Non, Gérard, tu raccroches.
0: S'il te plaît, Gérard, écoute.
2: La conclusion, c'est terminé. Maintenant, vous allez retrouver... C'est plus qui ?
7: Différence d'âge.
2: Vous allez retrouver Mozan. Pour la nuit sans pub, ta gueule. Putain, quoi, tu as dégagé ? Allez, hop, nuit sans pub. Je vous retrouve la semaine prochaine si j'ai
0: rien.
2: Bonne nuit à tous. Carole et Alison, je vous reprends.
7: Je t'en supplie.
3: Non, Gérard,
7: allons-toi sur la plage.
3: Gérard, rassieds-toi, Gérard.
2: Tu m'en vires, caramel.
7: Bisexualité. Oui, caramel, oui, c'est moi.
3: Non, Gérard,
2: tu m'en vires.
3: Je l'ai viré.
2: Caramel
3: se tait parce qu'il est viré. Voilà, hop, et donc.
8: Il les a vus, ils sont venus.
3: Donc il va plus rien dire.
8: Bisexualité.
3: Mais c'est bon, il est plus là.
8: Va-t'en dans les forêts.
3: Vas-y, à toi, Gérard.
9: Allez, donc, il est parti.
2: Conclusion pour finir, donc ça s'est pas trop mal passé à part.
8: J'aimerais faire ma conclusion aussi.
2: Tu la fermes.
8: Bon, alors, j'ai une suggestion.
3: Bon, allez, c'est Max à l'appareil, là j'écoutais là, il est 4h05, on aurait dû arrêter parce que là on va gueuler. On a viré Caramel.
2: Donc pour la conclusion, donc vous allez retrouver la nuit sans pub avec machin chouette,
3: Bart, Rosac, Bart.
8: Avec, j'ai une suggestion à faire. J'ai une suggestion à faire.
2: Tu suis pas là encore ?
3: Oui.
2: Manu.
3: Oui.
8: J'ai une suggestion à faire.
0: Vas-y. Écoute.
3: Voilà. Et Caramel n'est plus là ?
0: Non. Il est parti.
2: Donc la nuit sans pub est demain 6h-9h.
3: Bon, les filles, vous laissez votre numéro de téléphone à Caramel si vous voulez.
2: C'est ça, t'as raison. Je vais prendre Alison et Carole en antenne.
0: Gérard,
2: oui.
0: Tu te nettoies les oreilles combien de fois par jour ?
2: Tous les deux jours, pourquoi ?
3: Comme oui, ça, enfin, tous les deux jours, ouais.
2: Donc, conclusion, vous allez retrouver la nuit sans pub.
0: C'est ta conclusion, Gérard.
3: Allez, vite, en deux secondes, la conclusion de Gérard, vas-y.
2: Donc, conclusion, ça s'est pas trop mal passé par le caméraman tous les jeudis qui m'énerve, mais sinon, ça s'est bien passé dans l'ensemble.
3: Ça va, Caramel a été sage.
2: À part chiant à la fin, mais c'est pas...
8: Est-ce que je peux faire une suggestion ?
2: Tu dégages, toi.
8: Parce que,
2: maintenant, c'est terminé. Là, c'est la nuit sans pub. 6h, 9h, Lorenzo. Oui, tu me rends en antenne, tu quittes pas.
8: Je peux t'avoir en antenne si je peux pas faire ma conclusion.
2: Non, tu me rends, je te prendrai pas en antenne. Donc,
3: 6h, 9h,
2: Lorenzo avec Ginny.
3: Et voilà, et après tout le.
2: Donc, toute la suite.
3: Et nous, on sera en direct de la loco à 22h. Voilà,
2: et vous allez avoir un résumé demain en direct de la loco à partir de 22h. Voilà, bonne nuit à tous et à la semaine prochaine.
0: Bonne nuit, Gérard.
2: Et n'oubliez pas demain la loco, Max mix toute la nuit jusqu'à 7h du matin à peu près.
3: Ouais, 10h même.
2: Voilà, donc bonne nuit à tous.
3: Voilà, on vous embrasse et à tout à l'heure 22h et la suite de la nuit, etc.
2: Donc, voilà.

0: Arrête, Cyril.
1: Non, non, mais Cyril, si ça va pas, tu dégages. Ok.
2: Ah, c'est vrai que ça sent pas très bon.
1: Non, après. presque pas. Non, mais attends, j'ai pris quand même une douche. Hein. Parce que par rapport à toute la semaine, ce que t'as dit, merci sur moi. Hein.
0: Qu'est-ce que j'ai dit?
1: Ouais, mais attends, que je me lavais pas ni rien du tout.
2: C'était pour plaisanter.
1: Ouais, non, mais attends, y a façon de plaisanter. Hein.
2: Alors, je me mets à genoux.
1: Non, non, mais je m'en fous.
3: Je me mets à genoux, regarde.
1: Donc, si on pouvait appeler Françoise. Si on pouvait appeler Françoise.
3: Non, m'excuser, je m'excuse. Gérard, pardonne-moi.
1: Non, mais si on pouvait appeler Françoise.
3: Pardonne-moi, Gérard. Pardonne-moi. Tu me pardonnes?
1: Ouais, toi, oui, mais l'autre avec sa caméra.
2: Merci, c'est gentil.
1: Et basta.
0: Hein. Manu.
4: Oui.
0: On va donc téléphoner à Françoise.
4: Ok.
0: Et on va donc vérifier si vraiment ton information est vraie, hein, Julie, pour voir si Françoise a vraiment envie à ce que les coups de gueule soient les mardis ou les jeudis. Et je rappelle également à tous ceux. T'en as que des malades, là. Vous êtes grises, là. T'as pas allé? Pourquoi? C'est lui?
1: Non, mais attendez, si ça va pas, dans ce cas-là, vous le dites.
5: Une question,
1: hein.
5: Gérard, est-ce que tu t'es lavé avant de te mettre du parfum?
1: Oui. Oui.
5: D'accord. Bah alors, ça doit être le parfum.
1: Ouais, bah c'est du brut.
0: Ah bah ouais.
1: C'est du
5: désolé.
1: Si ça plaît pas, dans ce cas-là, vous le dites, je m'arrache. Hein. Comme ça ira plus vite.
0: Regarde, il y a une mouche dans le studio.
1: Ça ira plus vite.
5: T'as une seule mouche dans le studio, elle va sur Gérard.
0: Manu.
4: Ouais.
0: Il y a une mouche dans le studio, on a jamais vu une mouche, Gérard.
4: Bah évidemment, elle a suivi Gérard.
0: Il y a une mouche.
1: Non mais je sens que tout à l'heure, je vais pas rester jusqu'à 4h du matin. Hein.
0: D'accord.
1: Continuez comme ça, on va s'amuser après.
0: Bon, on rigole. Alors, si vous voulez voir le débat de Gérard, si vous êtes sur Paris Région Parisienne, si vous n'avez pas DPS et que vous voulez le voir, vous venez devant la radio avec votre voiture et il y a un écran géant que nous avons mis à votre disposition à l'accueil de la radio qui vous permettra de voir Gérard en chair en os.
1: Bon, toi, tu vas pas commencer à me les brouter. Tu vas déjà dégager.
0: Avec le débat de Gérard.
1: Tu vas dégager.
0: Arrête!
1: Là, si tu vas dégager, je vais pas faire comme la semaine dernière.
0: Philippe.
1: C'est là, ça va être buffé.
4: Ouais.
0: Excuse-nous, on s'embrouille un peu là. Hein.
4: Ouais,
1: ça va être buffé, maintenant tu vas dégager. Tu me refais pas comme la semaine dernière.
0: Ok. Oh non, on peut pas. Alors, partez. Mais non, mais. Non, mais ça sert à rien sinon, putain. Bon, qu'est-ce qui se. Bah.
4: Il y a un problème technique?
0: Bah, il s'est barré.
4: Qui ça?
0: Bah, attends, je vais le chercher. Bon, bah, parle avec Manu.
4: Ouais.
0: Parle avec Maria, je vais le chercher.
4: Ok, bah, alors,
0: ok, bouge
4: que
0: pas.
4: Allô?
6: Allô?
4: Oui?
6: Oui?
4: Ça va?
6: Ça va.
4: Allô?
6: Alors?
4: Ça va?
6: Ça va.
4: Et puis?
6: Et puis?
4: Bah, ça va.
6: Non, ouais, ça va. Bah, t'es parti chercher Gérard? Hein?
4: Bah, ouais. Bah, je sais pas, il a dû être vexé avec son.
6: Avec
4: et la mouche.
6: Et la mouche.
4: Ah, le pauvre. Bon, alors, il se dépêche?
6: Mais.
4: Ah, j'espère que.
5: Il se dépêche, mais apparemment, je crois qu'il a été très vexé. Parce qu'en fait, moi, je lui ai dit, tu vas pas commencer à crier. Parce que moi, j'ai déjà très mal à la tête. Ça fait quand même depuis le début de la semaine que j'ai des petits problèmes de santé. Et donc, il s'est énervé. Il a dit, t'auras pas la tête comme une pastèque, je me barre. Et il est parti.
4: Bah, il est revenu.
5: Max est parti le chercher, mais ça ne saurait tarder, à mon avis, il va pas tarder à arriver. Il a dû se vexer très fortement, mais Gérard, reviens.
4: Ça arrive à chaque début de débat, là. Ça devient l'habitude.
5: Ah bon? D'accord. Et Françoise va nous faire ça aussi. Oh, puis il y a tout le monde qui nous fait coucou à la régie, c'est formidable. Formidable.
4: On l'appelle bientôt, là.
5: Philippe, va chercher Gérard.
7: C'est fait, on y va, on y retourne.
5: J'ai le message, paraît-il. Donc, a priori, Gérard devrait revenir d'ici peu. Maria, t'as appelé pourquoi au départ?
6: Moi, c'est parce que je me suis fait.
5: Ah oui. Vas-y.
6: Je me suis fait
0: serrer
6: dans la bouche et puis en fait.
0: Donc, ça va, tu vas pas t'énerver. Mais non, mais d'accord. C'est bon, t'énerve pas.
5: Je vais attendre Max pour parler. Bon, j'ai beaucoup plus professionnel.
0: Ça va,
5: voilà, je suis pas sûr qu'on
7: soit. Mais non, tu parles en direct devant tout le monde. Que je prends la gueule pour tout le monde pour une pastèque. Ça, il est hors de question.
0: Arrête de gueuler.
4: Bon, Gérard, t'as l'antenne.
0: Eh bien, j'ai pris le micro-casque exprès pour que tu reprennes l'antenne.
4: Gérard, tu prends l'antenne.
0: Attends, ça va.
7: Non, mais attends, ouais.
0: Oh non, mais t'es. Attends. Allô ? On va retourner à l'antenne ou pas là ?
5: Oui, ben on vous attend. Hein.
0: Bon, on va retourner dans deux minutes.
5: On vous attend. Bon, Gérard, reviens, ça sert à rien de te vexer. Hein.
0: Bah oui, non, mais vous avez été un peu dur, les filles. Hein.
5: C'est vrai que. Un peu dur.
0: Non, mais c'est vrai, un peu de.
5: Et nous, on a rien à foutre de notre gueule, en fait.
7: Ils en ont rien à foutre, et pas dans.
0: Mais non, mais c'est pas ce qu'elles disent. On va reprendre l'antenne dans deux minutes, alors. Arrête tes conneries.
4: Bon, tu te dépêches, Gérard.
0: Putain.
7: Je suis gentil.
0: Enlevez tout le monde là, de l'antenne, là. Ouais.
7: Ouais, il y a des limites, hein.
5: Ça y est.
0: Ouais. Non, parce que là, on va reprendre l'antenne, alors.
7: Non, mais il y a des limites.
0: Mais quoi? Qu'est-ce qui s'est passé?
5: Quelle limite, Gérard?
7: Attends, l'autre.
0: Écoute, elle te parle en antenne, là, ça va repasser à l'antenne après. On va retourner. Qu'est-ce qu'il y a, les filles?
5: Non, mais je sais pas, il dit il y a des limites. Je lui demande quelle limite, j'ai
0: quelle
5: le droit
0: limite
5: de dire.
0: Parce qu'on va retourner à l'antenne dans deux minutes.
5: Semaines.
0: Ben, ça va, t'as pris une douche, en plus, t'es propre. Moi, je te trouve que tu sens très bon. Non, mais c'est vrai qu'ils sont bons.
7: Je lui prends la gueule comme une passèque, attends.
0: Non, mais ça, c'est pas.
5: J'ai pas dit ça, Gérard, c'est pas vrai, j'ai pas dit ça.
0: Mais vous s'excusez, hein.
7: Ça veut dire quoi encore?
5: Je vais pas m'excuser parce que j'ai pas dit ça.
7: Hein, déjà, mardi, j'ai Françoise. Jeudi, Françoise, avec son l'histoire de Ricky Martin.
0: Mais on va l'appeler, Françoise.
7: Mardi, il est hors de question que je l'appelle.
0: Mais si.
7: Non.
0: Pourquoi?
7: Non, je descendrai pas.
0: Mais si, dans la cabine pour appeler à Françoise. Françoise, elle veut passer le jeudi. Elle veut venir dans les studios pour les coups de gueule le jeudi.
7: Non mais attends, dans ce cas, je suis les débarquants.
0: Le jeudi, juste avant, elle voudrait faire le coup de gueule.
7: Non.
0: Ah ouais, mais là... Bon, on fait comment alors?
7: Bah, c'est bien, t'as fait le mardi.
0: Bon, tu viens, on descend, allez. On va descendre, on va reprendre l'antenne, là. On va retourner à l'antenne.
7: Je crois bien, c'est...
0: Attends.
7: On descend. Mais la première entourloupette, j'arrête.
0: Première entourloupette, vous avez entendu? Donc pas d'entourloupette les enfants, hein. on va reprendre l'antenne là. Hein. Donc il va redescendre. Dans combien de temps on reprend l'antenne là? Quelqu'un peut m'aider? On reprend l'antenne dans combien de temps?
5: Mais quand tu le sens, hein, t'attends.
0: Vous avez mis un disque là?
8: Hein. Oui, il reste 30 secondes sur le disque.
0: 30 secondes sur le disque. Merci Julie.
5: De rien.
0: Elle commence à comprendre. On y va.
5: De rien.
7: Ouais, attends, je vais essayer de trouver quelqu'un qui puisse aller me chercher un casse-dalle chez l'écrou.
0: Non, mais on va donner, il y a un truc à bouffer en bas. On va y aller. On va demander à des auditrices de venir et des auditeurs de nous apporter à bouffer. Dépêche-toi. Ah ben on y va, Gérard. 10 secondes. On va t'entendre dans 30 secondes, vite, ils vont mettre un jingle. Alors tu peux au moins t'excuser au moins faire des auditeurs à l'antenne.
7: Non,
0: mais si.
7: Moi, je vais pas m'excuser, c'est pas à moi de m'excuser.
0: Pourquoi?
7: C'est au standard.
0: Pourquoi?
7: C'est pas moi qui a
0: fait. Non, mais dire pourquoi t'as quitté le studio en plein milieu, les gens ils se posent des questions.
7: J'ai pas commencé.
0: Mais les auditeurs t'ont insulté? Bon alors. Un petit peu de respect. Et arrête avec ta caméra, s'il te plaît. Non mais ça.
7: Non, tu vas pas me chercher avec la caméra ce soir.
0: C'est pas ce soir.
7: Pas ce soir avec ta caméra.
0: Bon, on y va. Bon, ça va être bon là, je crois. Hein. Allez, dépêche-toi. Bon. Bon, ça sent bon et tout ça, hein, d'accord? Bon. Jingle.
9: Normalement, ça devrait sentir
0: radio. Ah, mais ça sent bon. Ah, ça sent hyper bon. C'est quoi comme parfum que tu mets? Ah!
9: C'est quoi comme parfum, tu dis? Je comprends pas là, tu t'allumes ton micro.
0: Du brut.
9: Du brut, hein?
0: C'est bon le brut. C'est ton parfum préféré ou c'est parce que t'as pas le choix?
10: Non, c'est du déodorant, c'est tout.
0: Ah d'accord, ok. Ça sent bon les filles?
11: Ouais!
0: Ça sent bon, hein? ambiance à son maximum! Donc ce soir, à mon avis, ça risque de bien cartonner encore!
10: De toute manière, première entourloupette, j'arrête. Ça va être clair et net. Clair, net et précis.
0: D'accord.
10: Première entourloupette, j'arrête. Alors maintenant, je préviens d'une chose. Avant qu'on accueille qui?
0: On a plein de cadeaux pour toi.
10: Non mais je préviens d'une chose. Lors des débats, le premier que j'entends parler, Loco, Christine, Carole, est-ce qu'il s'ensuit? C'est clair et net.
0: Tribunal.
10: J'arrête, je coupe les micros et je laisse la place à Morgane. Donc, je vous préviens de
0: Morgane, c'est pas Morgane. Hein. C'est plus Morgane là.
10: C'est qui après?
0: C'est Jean-Daniel. Non, c'est Pierre-Alain.
10: Donc, toi, tu vas pas commencer à me les gonfler avec la caméra. Tu vas pas commencer.
0: Ouais, donc, l'ultimatum. Hein.
10: Donc, je préviens d'une chose, le premier qui me parle de locaux. Christine et Carole, est-ce qu'ils s'ensuivent? Ça va être clair et net. Je les laisse pas longtemps à l'antenne. Et au standard, va falloir que ça bouge aussi. Donc, de mon entendeur, salut.
0: Voilà. Maria, elle a 20 ans de poids. Alors Manu.
12: Oui.
0: On finit ton histoire ?
12: Oui, oui.
0: Donc il faut appeler François, c'est ça ?
12: Mmh.
0: Pour
12: Pour justement ses coups de gueule le jeudi soir.
0: D'accord.
10: Attends, Manu.
12: Oui.
10: J'espère que c'est pas un truc que t'as enregistré en disant que. J'espère que c'est pas un truc en disant que c'est ma voix.
12: J'ai pas de montage.
10: J'espère. Parce que le petit guignol de 15 ans qui s'appelle Jean-Philippe de lundi.
12: Je le connais.
10: Tu le connais?
0: C'est son pote.
10: Ah, c'est ton pote? Alors je te préviens, j'espère que c'est pas un petit coup foireux que t'es en train de me faire.
12: Eh mais moi je fais pas de coup foireux, justement.
10: Non mais tu connais Jean-Philippe.
0: On y va.
10: Ok. Donc on va appeler Françoise.
0: Donc Françoise elle veut faire des coups de gueule le jeudi quoi.
10: Merci Françoise.
0: Ça s'en occupait. Donc apparemment elle écoute, elle a les boules. Elle non, n'ose pas dire pour de vrai. Donc Gérard, est-ce que tu accepterais ou pas? C'est toi qui décides.
10: Non, moi, reste, c'est le mardi, mais moi, il est hors de question que le mardi, je descende à la cabine.
0: Voilà.
12: Allez, Gérard, t'as les boules.
10: Non, mais attends.
0: Eh oh.
10: Eh, je suis gentil, mais quand c'est des coups de gueule sur moi, alors que c'est des trucs enregistrés, j'aime pas trop.
12: Mais c'est pas sur toi.
10: Non, c'est pas sur moi, c'est sur qui alors? C'est sur le pape?
12: Mais non, mais y a pas de montage.
10: Non, il n'y a pas de montage. Comme l'autre guignol de 15 ans qui a été faire un montage avec lundi, il s'est dévoué, il a dit ouais, c'est moi qui ai fait le montage sur Gérard.
12: Mais il n'a pas fait de montage, il a laissé un message sur un répondeur.
10: Ouais, le message sur un répondeur avec Ricky Martins, comme quoi que je la traitais d'enculé.
12: Ah non, ça c'est pas lui. Hein.
10: Ah, c'est qui alors?
12: Non, c'est pas Jean-Philippe, c'est un autre auditeur.
10: Ouais, c'est un autre auditeur, comme par hasard.
12: C'était mercredi le coup avec Ricky Martins, lui il a appelé lundi.
10: Non mais attends, faut pas prendre les gens pour des canards sauvages, mon pote. Hein.
12: Bah je sais.
10: Parce que moi j'ai très bien entendu lundi, le petit David de 15 ans, il s'est dévoué, il a dit que c'était lui.
12: Mais David, il le connaît même pas, c'est qui David?
10: Jean-Philippe.
12: Ah bah voilà.
10: Hein? Jean-Philippe, il a appelé lundi, il a dit que c'était lui qui faisait les montages. Mercredi, bon mardi, les coups de gueule ont été plus tard, pourquoi? Parce qu'il y a eu... merde, comment qu'on l'appelle? Aide-moi, Manu.
0: Elisazou.
10: Elikaku.
0: Voilà, Elikaku. Elisazou.
10: Elikaku, donc les coups de gueule ont été plus tard. Et comme par hasard, à un moment donné, parce que j'ai écouté jusqu'au bout, et comme par hasard, le coup de gueule à la fin, qu'est-ce qu'on entend? Ricky Martins en disant comme quoi que je l'insultais. Non, mais faut quand même être sympa, hein.
12: Ah, mais ça, j'étais pas au courant.
10: Ah, t'es pas au courant. Eh ben t'es au courant de rien. Donc, tu connais Jean-Philippe?
12: Vaguement.
10: Oui. Eh ben, dans ce cas-là, on va appeler Françoise et on va régler ses...
0: On va essayer de recomposer...
10: Parce que...
0: On va essayer de rappeler Françoise Gaël, si tu le veux bien. Et comme ça, on va vérifier. Si ça s'en occupe, on laissera définitivement tomber. On verra ça un autre jour. Parce qu'après, on aura Maria qui voulait parler des pipes.
10: Non, mais attends. Moi, je vais pas, laisser ça tomber. Parce que comme elle a été dire mercredi en direct sur l'antenne.
0: Ouais.
10: Et ça, tout le monde l'a enregistré. Et tout le monde m'en a parlé.
0: Voilà, ça s'en occupe.
10: Merci Françoise.
0: Voilà, donc
10: c'est sympa.
0: Bon, on garde Manu quand même deux secondes. Qu'est-ce qu'il y a? Qu'est-ce qu'elle avait dit déjà mercredi?
10: Mercredi, comme elle a été dire qu'elle se torchait le cul avec ma gueule.
0: Mais dans ces cas-là, il faut téléphoner. Il faut pas attendre le jeudi pour gueuler.
10: Non, mais
0: t'aurais pu m'appeler avant.
10: Non, mais attends.
12: De la cabine.
10: Comment?
12: T'aurais pu appeler de tes cabines.
0: Oui, elle a raison. Il a raison. T'aurais pu appeler de la cabine et te plaindre. On t'aurait passé à l'antenne. T'aurais pu te défendre.
10: Non, mais attends. Si nous, tout le monde qui attendait.
0: Le problème des auditeurs, c'est que comme ils voient que tu écoutes, ils savent très bien que t'écoutes et que tu ne parles pas, ils doivent dire putain, les gens sont persuadés que c'est la vérité ce qu'elle dit. Faut que t'appelles.
10: Non, c'est faux.
0: Oui, mais faut pas attendre le jeudi.
10: Pourquoi qu'elle a décroché son téléphone?
0: Parce qu'elle a peur.
10: Elle a pas envie. Elle a pas envie de nous voir. Elle a pas envie de parler.
13: Peut-être qu'elle voulait seulement dormir, parce que c'est vrai qu'on la dérange souvent.
10: Oui,
13: c'est
10: vrai. Comme par hasard, tout le monde connaît son numéro de téléphone, alors que c'est pas moi qui ai été donné aux gens.
12: Mais tout le monde connaît ton numéro de téléphone.
13: Mais François a des amis.
10: Oui, mais ça, mon numéro de tatou, ça, c'est mon problème.
0: Voilà.
10: C'est pas le vôtre.
0: Voilà.
10: D'accord. Voilà. Ça, le numéro de tatou, de toute manière, je vais demander à Olivier Dapro qui reprenne le truc de Francis Cabrel et qu'on coupe au moment où qu'ils disent...
0: J'en ai parlé avec Olivier Dapro, ils s'en étaient même pas rendu compte au début.
10: Ouais, ben, faudrait le couper.
0: On va faire attention quand même.
10: Donc vous le coupez.
0: D'accord, ok.
5: Il y a juste quand même une chose, Gérard. J'aimerais que tu nous tiennes au courant du scoop, parce qu'il faut quand même dire que Gérard, vous le voyez sur Fun TV, les autres, je vais vous le dire à la radio, Gérard porte une alliance. Ah, ça, main gauche. Donc tu t'es marié la semaine dernière, tu nous as même pas tenu au courant.
10: Je vais dire une chose, c'est pas une alliance, c'est une bague que je me suis achetée, je me suis fait un petit cadeau moi-même.
5: Attends, j'ai acheté une
0: bague. Montre-la un petit peu, montre-la.
10: Voilà, pour ceux qui de Fun TV, si vous la voyez.
0: Oh bah même ceux de la radio, approche-la bien, voilà, comme ça même voilà. Ceux de la radio la voient également. Regardez comme elle est belle, comme elle est belle, elle brille. Là là. Elle est belle, hein, Manu, hein.
12: Très belle.
0: Très belle, bah, combien ça t'a coûté, ça?
10: Ça m'a coûté 10 balles.
0: Ah, quand même!
12: C'est dans
0: quand même!
12: Balles,
0: ah, c'est une belle bague à 10 francs!
10: Voilà,
0: fais
10: c'est
0: voir,
10: tout.
0: Fais voir? Je peux essayer, je peux voir? Ouh, c'est une belle bague à 10 francs, dis-moi. Ah, bah, garde-la, alors, tant pis.
12: Max,
0: je te sucerai le doigt tout à l'heure. Normalement, il y a des nanas qui doivent venir ce soir, elles te suceront le doigt pour que tu puisses retirer ta bague. Ah, c'est une très jolie bague, Manu. C'est... Ah non, mais c'est bon, si tu mets les deux. Bah, la casse pas, idiot.
10: Bah, voilà.
0: Voilà, non, mais elle est très bien, elle est très belle. Fais voir comme ça, juste comme ça.
10: Regardez.
0: Ah, tu peux la remettre. Elle est très très belle. Très très très belle bague. De belle valeur. D'une valeur de 10 francs. Manu Bonnebourg.
10: Donc, il y a une dame nommée Séverine. Si elle nous écoute, comme elle a appelé hier, parce que j'ai entendu, elle a dit qu'elle allait venir. Donc, si elle veut venir, elle est toujours la bienvenue. Et si quelqu'un pouvait me ramener un petit sandwich, parce que je commence à avoir les crocs.
0: C'est vrai. On avait dit qu'on t'offrait un petit cadeau. S'il y a un auditeur ou une auditrice qui pourrait apporter un petit peu à manger à Gérard qui n'a pas mangé, c'est vrai que ça ferait bien plaisir. D'ailleurs, en parlant de bouffe, tiens, j'ai un petit cadeau pour toi. Hop là, voilà.

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1: Allô? Bon, Gérard est toujours pas là, hein, comme d'habitude. Je sais pas ce qu'il fout. Gérard!
2: Ah, tu vas bien, Yves de la Pro?
1: Et toi, fille?
2: Super.
1: Y a Gérard.
2: Ah, super.
1: Eh, c'est cool, Gérard. T'es en retard pour changer.
3: Excusez-moi du retard.
1: Tu parles.
3: Donc, bonsoir à tous. Ben, j'aime même pas les noms, donc on va attaquer sur le premier débat sur les nanas.
4: Attends, j'ai.
1: Incompétent.
3: Donc.
1: Pas professionnel. Là.
3: Ouais, j'en connais deux encore parce que je pense qu'on va faire voilà. On vient d'écouter la parodie de Francis Cabrel. S'il te plaît, t'es gentil. Donc on vient d'écouter la parodie de Francis Cabrel, donc de Sur moi. J'espère que votre manière il est éteint, donc il sonnera pas. Donc ne vous fiez pas au numéro qu'on vous a donné de devrais, parce que je vous répondrai pas.
1: Tu devrais l'allumer ton tatou quand même, Gérard.
3: Non.
1: Bon, on sait jamais, il peut y avoir des messages
3: à l'intérieur. Non. Je l'allumerai pas, donc il est hors de question que vous vous amusez à me laisser des messages constamment. C'est réservé uniquement, bon, le numéro est réservé uniquement qu'au
5: nana.
3: Voilà, donc pour l'instant, si on n'a personne, on va remettre un.
1: Ah non, tu parles.
3: Bah ouais, mais je vais dire quoi.
1: Tu parles de toi,
3: blabla. Du blablabla. Donc. Qu'est-ce que vous voulez que je vous raconte de beau?
2: T'as fait quoi aujourd'hui, Gérard?
3: J'ai fait quoi? Je me suis levé quand même à 8h. 8h30. Ouais.
2: Super. T'en as trouvé?
3: Non.
2: Merde.
3: C'est pas merde, c'est du boudin.
1: Il y a Nanou sur Minitel qui marque « Je t'aime à la folie, Gérard. Oui, j'ai envie de toi. »
3: Ouais, Nanou, ça suffit comme ça. Donc, moi, tu m'intéresses pas, donc...
4: Ah bon. Attends, c'est une proposition. Je dis, faut que t'arrêtes aussi quand même de te braquer sur tout, quoi.
3: Non, mais moi, des propositions comme ça sur Minitel, il est hors de question.
4: Ce soir, spécial fille.
3: Ce soir, spécial. Spécial fille pour le premier débat. Donc, si vous me laissez, on va accueillir Feuille de Rose. Bonsoir.
4: Bonsoir, Feuille de Rose.
3: Merci pour le Larsen.
1: Sympa.
3: Amélie, bonsoir.
6: Bonsoir, Amélie.
3: Carole, bonsoir.
7: Bonsoir, Carole.
3: Carole, tu travailles, s'il te plaît.
8: Là, Carole, j'ai dit bonsoir, Gérard.
3: Merci. Oh. Magali.
8: Bonsoir, Magali.
1: Salut, Magali.
3: Salut. Attends, qui c'est qui dit mon GG d'amour, là?
8: C'est moi, Magali. C'est moi, Carole.
3: Moi, c'est Magali. Oh, c'est bon, là, on se calme, ouais. Là. Magali et Carole, s'il vous plaît.
8: D'accord, chérie.
3: Magali.
8: Ouais.
3: On se calme, Magali et Carole, s'il vous plaît.
8: D'accord.
3: Christine.
9: Bonsoir, Christine.
3: Et pour finir, Christelle.
10: Bonsoir, Christelle.
11: Bonsoir, Vicuné.
3: Comment?
11: Bonsoir, mon Vicuné. Bonsoir, mon bidon. Bicuné.
3: Qu'est-ce que c'est que ce.
11: On est tout
3: dans
11: mon jeu, tu comprends?
3: Oui. Oui, qui c'est qui m'aime?
11: Moi, Carole.
3: Moi, Magali. Oh là là.
11: Bon, Gérard, j'aimerais bien te rencontrer.
3: Non, il n'y en a qu'une
11: qui l'aime.
3: Non, mais n'ayez crainte, de toute manière, il y en a que je vais prendre.
11: On fera le tri après, hein.
3: Ouais, je fais le tri. C'est moi qui fais le tri après.
11: Ok, Gérard, je t'écoute.
3: Ouais, il y en a qui ont des rires de cochon.
9: Ouais, mais c'est pas Carole.
3: Des cochons,
9: Gérard.
3: Cochons. Moi, des rires de cochon ou de babouine, c'est pareil.
11: Ouais, mais elle aime bien le cochon, peut-être.
3: Une question que je vais vous poser.
11: Oh, oui, Gérard,
3: on se calme, les cochonnes.
11: Oui, mon chéri.
3: Bon, ça y est, une question que je vais vous poser.
11: Oui.
3: J'aimerais bien qu'on éteigne un peu le néon parce que je commence à avoir un peu chaud.
1: Ouais, éteins lampadaire. Éteins lampadaire, Philippe.
11: Qu'est-ce qu'on a chaud?
1: Gérard, qu'est-ce que tu fais sous la table?
3: Je suis pas sous la table. Donc, alors, une question que je vais vous poser. Allez, elle va être vite paix. Comment s'appelle la femme du babouin?
11: La femme du babouin?
10: La babouine?
11: Attends,
10: Christine.
11: La femme de Gérard.
10: Carole, un babouino.
3: Alors, bovino, Carole, non ? Attendez, je vais noter. Alors, Carole.
8: Carole, bovino.
3: Une babouine ?
8: Un bovino.
3: Bambino ?
8: Un bovino. Un babouino ? Un bovino.
3: Ouais.
8: Ok.
3: Mais ok. C'est une question okay. Après, qui c'est qui peut répondre ?
8: Magali. Oh, Gérard.
3: Magali ?
8: La babouine.
3: Ouais. Hein ? Attends, je note. Babouine.
8: Ouais. C'est quoi la question ?
3: Quelle est la femme du babouin ?
8: La femme du babouin, c'est le bambino.
3: Bon, ben ça y est, c'est Carole qui vient de répondre. Magali, t'as répondu. Christine ?
8: Ah, elle a retenu mon prénom.
3: Christine, t'as... Christine ?
8: Non.
3: Christine !
8: Bon, Christine, tu te réveilles ?
5: Oui, Christine !
8: Christine ! Oui ?
3: Oh, tu te réveilles un peu ?
8: Oh, tu réponds à la vache,
3: je
8: crois.
3: Oui,
8: j'ai répondu à babouine.
3: Non, c'est Magali qui a répondu
8: ouais.
3: à la babouine.
8: Non, mais j'ai répondu à la première.
3: Bon, d'accord.
1: Sur Minitel, il y a le Minitel qui a explosé là depuis que t'as pris l'antenne, Gérard.
3: Ouais.
1: Ça a monté grave. Et c'est marqué. Non, mais c'est vrai en plus. C'est marqué Stéphane dit que la femme du babouin, c'est toi.
3: Non.
8: Non, c'est grave. Ah non, je suis pas d'accord. Hein.
3: Attendez. Qu'est-ce que j'ai dit avant de commencer l'antenne ?
8: Ah, c'est pas moi en tout cas.
3: Bon. Alors, je préviens d'une chose, que si je rentends un mot comme Christine et Carole,
8: ouais, ou
3: sans compter
8: les... compter locaux et tout ça,
3: voilà.
8: Bon standard. Bon, c'est de l'abus, quand même.
3: Donc, si ça commence comme ça, ça va dégager vite fait, bien fait.
8: Ouais,
3: donc ce soir, j'ai pas envie de m'énerver, j'ai pas envie d'insulter, parce qu'il y a quand même pas mal de trucs qui sont mauvais.
8: Ça
3: donc,
8: pue
3: comment ?
8: Ça pue ?
3: Hein ?
8: Ça pue ?
3: Non, mais ça, je vous dirai plus tard ce que c'est.
8: D'accord.
3: Donc, on va commencer par... alors, pourquoi que les nanas nous font voir leur ventre ?
8: Carole,
5: quoi ?
3: Pourquoi que les nanas nous font voir leur ventre ?
8: Pourquoi ? Parce que le ventre, c'est sexy. Hein. Et c'est juste au-dessus du vagin.
3: Ouais, non, mais attends.
8: C'est Carole qui parle.
3: Ouais, Carole.
8: Oui.
3: Est-ce que tu as déjà vu...
8: Oui.
3: Est-ce que t'es déjà sorti en boîte ?
8: Bah, bien sûr, à la loco.
3: À la loco, quand ?
8: Ouais. Quand ? Bah, la semaine dernière.
3: C'est bizarre, je t'ai pas vu.
8: Ah bah, moi non plus, je te connais pas. Je peux pas te voir, je sais pas comment tu es physiquement.
3: Non, mais de toute manière, c'est facile à me reconnaître. Hein.
8: Ah, oui. Ah bon, ça, t'es comment ?
5: Comme un babouin, quoi.
8: T'es comment ?
3: Qui c'est qui dit babouin, là ?
8: C'est pas moi.
3: Non, c'est pas moi, c'est ma soeur qui balbeurre entre les cuisses d'un catcheur.
8: Ah, tu t'es surpassé, là.
3: Voilà. Donc, on va continuer.
8: Non, Gérard, tu n'as pas répondu à ma question.
3: Qui c'est ?
8: C'est Carole.
3: Ouais,
8: c'est
3: Carole.
8: Comment physiquement, mon amour ?
3: Hein ?
8: C'est comment physiquement ?
3: Bah, ça, tu baisses un petit peu la radio, s'il te plaît, derrière.
8: Ah, c'est pas moi.
3: Non, c'est pas moi, c'est ma sœur.
8: T'es sous casque, donc ça peut pas faire d'arsène.
3: Donc,
8: Mais comment physiquement ?
3: Ben, je te le dirai tout à l'heure après la fin du débat.
8: Oh non, mais décris-toi, Gérard, décris-toi.
3: Non, mais c'est bon, je vous l'ai déjà dit plusieurs fois.
8: Mais non ! Ouais, mais écoute-moi, Gérard, t'as combien de fois qu'on fait ? Bravo.
3: Merci pour le premier.
1: C'est normal, tu commences à insulter Gérard.
3: J'ai pas insulté.
1: T'as dit gonflé.
3: Non.
8: Ouais, mais gonflé, c'est gonflé quoi.
1: Bon, d'accord.
3: Ouais, Amélie.
9: Moi, je t'ai déjà vu, t'es beau comme une statue grecque et t'es un véritable Apollon. Je vais le dire.
5: Moi, je suis comme Amélie.
8: C'est pareil.
9: Voilà.
3: Attends, Amélie.
9: Oui.
3: T'es venue quand à la loco ?
9: Oui, je suis venue il y a 2 semaines, genre.
3: Il y a 2 semaines ?
9: Une véritable statue grecque. J'étais très impressionnée, d'ailleurs.
3: Ok.
8: Oh là là là là !
5: Non, mais c'est vrai, hein ? Je confirme.
8: C'est vrai, t'as pas fait tourner, hein ?
5: Feuille de rose.
3: Ah, ça y est. Ça y est.
5: Ah, ça y est, quoi ?
3: Non, mais c'est bon, vas-y, feuille de rose.
5: Ben quoi ?
3: Dis ta pensée.
5: Bah j'ai dit que tout ce que dit Amélie, c'est vrai.
9: Mais je te remercie, Feuille de Rose.
3: Voilà, comme
5: et
3: ça.
5: Et d'ailleurs, j'étais avec Amélie.
9: Tout à fait.
5: Bon, malheureusement, je t'ai pas présenté Amélie, mais bon,
9: ouais.
5: Ça sera une prochaine fois.
9: Pendant qu'Amélie...
5: Ok.
3: C'est s'il te plaît, avec sa poupée gonflable, là, devant les yeux. Donc, Carole.
9: Oui.
3: Et toi ?
9: Quoi, moi, je t'ai pas vu, j'étais à la loco, je t'ai pas vu.
3: Tu m'as pas vu?
11: Je sais pas comment tu es, je sais pas qui tu es, d'où tu viens, peut-être que tu es un autre.
3: Moi, je viens de la région parisienne, hein. je suis né à Paris, donc je viens de la région parisienne. Manière, on descend tous des singes.
11: C'est vrai? Ah, je pensais qu'on
3: descendait
11: d'Adam et Ève.
3: On descend tous des singes.
12: Gérard, tu te sens assez proche du singe?
3: Spécialement, non.
12: D'accord.
4: Premier moi, descendant. Je trouve, hein. Justement, Gérard, nous attendons.
12: Mais Gérard, donc,
3: attendez, 5
4: une
3: minutes.
4: Nouvelle, une nouvelle venue, donc nous accueillons Yo-Yo, 27 ans de Mou.
11: Salut!
4: À la place de Christine qui est partie.
11: Et sur Minitel,
12: il y a Stéphane qui te demande si tu couches avec des poupées gonflables.
0: Oui.
13: Bonsoir, Gérard.
12: Ah, j'ai entendu oui, là.
3: Attends, ça c'est un trablon.
13: Mais pourquoi je suis un trablon, Gérard?
3: Non, dégage.
12: Mais non, c'est
11: Gérard, on dit qu'il y a des trablons qui...
3: Non, mais c'est bon.
11: Gérard, tu sais qu'il y a des trablons qui ont flashé sur toi.
3: Ben, c'est clair.
13: Il n'y a pas de mal, Gérard.
3: Non, mais attends, et toi, le trablon, tu dégages.
11: Mais écoute,
3: il y a un travelot, je veux pas de travelot.
11: Il est plus femme que femme, peut-être. On le garde. Mais oui, on le garde, exactement.
13: C'est la moindre des choses. Moi, je suis pas vraiment un mec, si tu le veux, mais enfin, je suis pas là pour t'insulter, et ça, c'est la moindre des choses, donc tu pourrais me garder, au moins.
11: Et puis, en plus,
3: j'ai demandé 100% fille.
12: Attends, Gérard, est-ce que tu as été opéré?
3: Non,
13: c'est important.
12: Il a été opéré, donc c'est une fille.
4: Il a été opéré. C'est un
11: travail. C'est une fille.
13: Gérard,
11: on l'accepte.
3: Tu m'as accepté. Oh, derrière qui tape, c'est bon.
13: Ok, merci Gérard.
11: Gérard,
13: on peut
11: continuer tes débats.
13: Merci.
11: On débat plutôt.
3: Je voudrais bien que Christelle
11: réponde. Je voudrais savoir combien mesure ta queue.
13: Qu'est-ce qu'il y a?
3: Non, mais attends, qui c'est qui parle comme ça, là?
13: Moi, je voudrais savoir si c'est avant l'opération ou après l'opération, la question.
3: Non mais attends, toi tu dégages, bonne nuit Yo-Yo. Bonne nuit Yo-Yo.
12: Bonne nuit Yo-Yo.
3: On dégage.
11: Gérard.
3: Bonne nuit Yo-Yo.
13: Bonsoir Gérard.
3: Bonne nuit.
13: Bonne nuit Yo-Yo.
3: À la prochaine. Tu repasseras ta chemise, ça sera faite.
11: Ah bah, Gérard, t'écoutes là?
3: C'est qui?
11: Les feuilles de rose.
3: Ouais, feuilles de rose, je t'écoute.
11: Oh oui, feuilles de rose. Ah bah d'accord.
3: Non mais les Gwyn là, c'est bon. Yo-Yo, je te dis, tu dégages.
12: Yo-Yo,
3: tu dégages.
13: Oh,
3: oui, dégages.
13: Oh non.
3: Yo-Yo, tu dégages.
11: Yo-Yo,
3: tu dégages.
12: Dégage.
13: Pourquoi Gérard?
3: Voilà, tu dégages, c'est tout, j'ai pas...
11: Bon Gérard, on va parler, on va
3: aller au
11: débat.
3: Tu sais, je prends midi à
11: 14h. On continue là, le débat. Gérard, est-ce que t'aimes les filles?
3: Oui.
11: Est-ce que t'aimes les filles, toi, qui montent leur ventre? Pour revenir au débat.
3: Donc, il y a certaines nanas qui...
11: Oui, oui.
3: Il y a même 30 nanas. Moi j'ai vu à la loco tous les vendredis, je le vois.
12: Soit.
11: Ouais.
3: Merci pour celui qui dit dans la chiotte, parce que tout à l'heure ça va aller vite, je vais arrêter là.
11: Non, allez.
3: Donc je reviens. Donc j'en vois régulièrement à la loco qui nous font voir leur vente sans arrêt.
11: Ça t'explique. Et alors
3: c'est clair.
11: Gérard, ça t'excite de voir le ventre?
3: Personnellement, non, mais il y a quand même certaines limites.
11: C'est trop commun, il faut montrer son cul maintenant, ou ses orteils, je sais pas. Moi.
3: Non, mais attends, il y a des limites.
11: Gérard, quelle est la partie préférée chez une femme pour toi?
3: La question, je m'y attendais. Attendez.
4: On accueille Nathalie, mais continuez, c'est bon.
3: On accueille Nathalie.
13: Bonsoir Nathalie.
11: Bonsoir Nathalie, ça va?
13: Ça va.
3: Salut Travelo.
11: Travelo. C'est pas un Travelo, c'est Nathalie.
3: Ouais, tiens quoi?
11: Bon Gérard. Gérard, réponds. Quelle est la partie qui t'excite le plus chez une femme?
3: Alors, chez une femme, la partie qui m'excite le plus...
13: La partie qui tombe en l'air.
3: Alors toi, le travail, tu vas dégager, tu vas pas me faire chier.
11: Allez.
14: Allez, Gérard.
15: Gérard.
14: Réponds, son cul.
15: On saura
14: jamais ce qu'il écrit. C'est sain, son ventre, sa bouche.
13: C'est sain, Gérard.
15: Non.
14: Bah alors, ton
15: mignon. Non, mais de toute manière, feuille de rose.
2: Oui. De manière, feuille de rose.
15: Feuille de rose.
2: Feuille de rose.
15: Je te le dirai après.
14: Ah non, non, non, c'est Carole qui parle.
13: Non, non, non, non.
14: Tout de suite. Tout de suite sur le champ, je te prends.
13: Ses yeux, Gérard.
15: Non.
14: Ses pieds. Bah alors, c'est quoi?
16: C'est ça. Les poissons, Gérard.
14: Ton mignon.
13: Le ventre. Sourire.
15: Non.
14: Son anus.
15: Non.
14: Ses fesses, ses fesses,
15: si.
14: Son ventre,
16: ses aisselles,
15: non.
14: Ses jambes, ses cheveux,
16: son clitoris,
15: non.
13: Son pion,
15: non.
16: Les orteils,
14: son cou,
15: non.
14: Les orteils,
15: non.
14: Sa bouche,
15: non.
14: Son ombre,
13: son nez, son nom, son prénom,
14: son ses yeux, son nez,
15: hein,
14: son ses oreilles. Allez, Gérard, vas-y, c'est pas...

0: La réponse,
1: vas-y.
2: C'est une nana aux yeux bleus.
1: Waouh. Moi, j'ai les yeux bleus.
0: C'est pas très original, hein, mais bon, c'est pas grave.
1: Moi, j'ai
2: plein de yeux bleus partout. Qui c'est qui a des yeux bleus
0: partout? C'est moi, les yeux bleus, j'en ai crevé aussi.
3: Bon, allez.
4: Tu rentres un peu dans le débat là.
3: Je sais bien.
4: Moi aussi j'en ai deux. On est pour rien.
3: On se calme. Oh, les taupes.
4: Comment ça se calme?
3: Oh, les taupes. Qu'est-ce que tu crois là, les taupes? Bon, allez.
0: Bon, j'arrête. Vas-y, Gérard.
3: Donc, deuxième question.
4: Non, mais Gérard. Non, mais attends, t'as l'antenne, tu remets ton casque. Arrêtez, voyez. Voilà, ça y est.
0: Mais Gérard.
3: Je continue pas sur un bordel.
0: Excuse-moi, Gérard, c'est pas le bordel, pour une fois on rigole.
3: Gérard, on s'excuse.
4: Gérard, il y a Stéphane sur Mita qui te demande si t'as une bite.
5: C'est qui crie?
1: Ouais, c'est qui?
4: Ça va être Gérard. Ça y est, Gérard a remis son casque. Non, c'est bon, il est revenu.
0: Allez, Gérard, vas-y.
4: Gérard, excuse-moi. Il est vexé, Gérard.
0: Oh, Gérard, allez.
5: Tu veux qu'on te lâche le pied?
1: Non.
3: Donc, que pensez-vous des femmes?
0: Des quoi?
3: Des femmes sexy.
4: Sexy.
0: Bah, c'est indispensable.
1: C'est ce qu'il faut, hein.
5: Alors, moi, je suis pas d'accord.
0: Pourquoi?
5: Parce que je mesure 1m010 les bras levés.
3: Je vois pas le rapport.
1: Moi, Gérard, je pense que c'est l'essentiel.
5: Je pense que c'est toi le mec le plus sexy de la Terre.
4: T'as entendu? Qui c'est qui a dit que Gérard était le mec le plus sexy? Carole, elle vient de dire que t'étais le mec le plus sexy et tu retires ton casque. Je crois que tu rates franchement quelque chose, Gérard.
6: Tu es belle.
5: Gérard, franchement, tu es.
3: Donc tu ne veux pas travailler avec deux voix sur tout le long du débat.
4: Moi, je veux pas savoir. Allez, Gérard, c'est parce qu'on a un décalage.
5: Gérard, tu en
3: bon, Nathalie, déjà, le trablot, tu vas commencer à fermer ta gueule.
4: Ta gueule.
5: Tu peux pas insulter, Gérard, la note.
3: Notre tableau, il a fermé.
5: N'oublie pas, tu vas te faire virer.
3: Notre tableau, dehors.
5: Allez, on continue, Gérard. Allô, Gérard.
7: Est-ce que vous l'avez insulté?
5: Gérard.
7: Bon, les fils, qu'est-ce que vous avez dit?
5: On n'a rien fait. On a dit qu'il était. J'ai dit qu'il était l'homme le plus sexy de la Terre.
7: Bon, et après?
5: Qu'est-ce qu'il pense, c'est pas tout, hein.
1: Moi, Nathalie,
7: j'ai
1: rien dit.
7: Bon, alors pourquoi il est parti?
1: Je ne sais rien.
7: Bon, donc, c'est pas de votre faute.
1: C'est pas de notre faute.
7: D'accord.
5: Gérard,
7: il est parti chercher son...
5: Gérard,
7: il est parti chercher son chef pour avoir... Pour savoir c'est pas, je sais pas quoi, Paris Max.
3: Je n'ai pas à travailler avec deux fois.
7: Voilà.
3: Je ne travaille pas avec deux fois tout le long du débat.
7: Donc,
3: toi, tu dégages avec ta caméra, tu me fais pas chier. Allez hop.
1: C'est vrai. Hein.
7: Voilà.
3: Déjà une. Allez hop.
7: Il est dans le couloir, il fait sa crise. Allez, il revient.
1: C'est parti manger son
7: Il revient,
1: carton.
7: Gérard, et là, les filles, on l'appelle. Allez, tu dégages.
3: Non, mais là, tu dégages.
7: Gérard, tu sont là pour faire un débat et la caméra, on s'en fout.
1: On attend la question, Gérard.
3: Gérard, déjà le travelot. Tu dégages.
5: Comment on attend de prendre une cigarette en fait. Bon, Gérard.
3: Non, mais moi, je continuerai pas tant qu'il y aura deux voix.
5: Gérard, c'est pas grave, Carole. Allez, Gérard. Gérard, écoute-moi, quelqu'un qui va raccrocher.
4: Tu vois, elle raccroche, hein, Gérard.
5: Gérard.
0: Malin.
3: Qui c'est?
5: Gérard, c'est Magali. Bon, qu'est-ce que tu penses des femmes sexy?
3: Non, mais c'est moi qui pose...
5: Personne n'a répondu. Carole répond. Alors, moi, je trouve que les femmes sexy, ça m'excite.
3: C'est-à-dire?
5: Quand je vois un ventre, tu vois, j'imagine les formes,

0: Enfin, tu comprends, Gérard? Tu comprends ou pas?
1: Non, mais attends, femme sexy, je vais te dire une chose que...
0: Oh, ça m'excite. La façon de marcher.
2: Ça t'excite pas, une femme sexy, Gérard?
1: Personnellement, moi, si je trouve...
0: Comment?
1: Non, mais moi, de toute manière, si je trouve le bonheur à mon pied...
0: Le bonheur à ton pied, oui. Chaussure à ton pied, Gérard.
2: Chaussure, ouais, exactement.
1: Ouais, la chaussure à mon pied, puis qu'elle s'habille en sexy, bon, ben...
2: Bah, tant mieux pour moi, quoi.
1: Non, mais je lui ferai comprendre une fois, gentiment.
2: Mais attends, Gérard, pour qu'elle te séduise, il faut quand même qu'elle soit un minimum sexy, non? Tu crois pas?
1: Ouais, mais il y a des limites.
3: À la place...
2: Ah oui, il y a des limites.
0: Non, mais Gérard, c'est quoi tes limites, Gérard?
1: Stop, 5 minutes.
3: À la place de Christelle, on accueille Sophia, 20 ans.
4: Salut Sophia.
5: Bonsoir.
2: Bonsoir
4: Sophia. Ça va,
5: Sophia?
4: Ça va.
1: Et je crois que j'avais demandé 100% fille.
2: Nathalie, c'est pas une fille.
1: Hein.
4: Mon GG, c'est Amélie. J'espère que si Nana, c'est pas trop pour toi, là, parce que pour l'instant, t'assures pas trop. T'imagines, t'as 6 paires de fesses, 12 replo-plo, il faut assurer, là, maintenant, GG.
6: Ça, faut voir. Hein.
4: Exactement, directement.
1: Non, mais ça reste à prouver.
6: Bonsoir.
4: Gérard.
1: Oui.
4: J'ai envie de toi.
1: Qui?
4: Carole.
2: Nathalie.
1: Bon, ta gueule, t'es
4: Non, c'est Carole qui te parle, mon maman.
1: Bon, toi,
4: Gérard.
1: Qui?
4: Magali.
1: Ouais, de toute manière, tout le monde a répondu à la deuxième, on passe à la troisième.
0: Non, mais t'as pas répondu, Gérard.
1: Moi, personnellement, je suis contre.
2: T'es contre? Ouais, moi aussi, je suis quoi? Qu'est-ce qu'il faut? Il faut quoi, la fille, ça ou quoi, s'habille avec quoi?
1: Elle n'a pas besoin d'être sexy.
2: Gérard, c'est quoi pour toi une femme sexy?
1: Le tremblot, tu te tais, s'il te plaît, derrière.
2: Ah, mais j'ai envie de savoir.
1: Ouais, non, mais t'as envie de savoir, mais moi, j'ai pas envie de te répondre.
2: Gérard, c'est méchant, Gérard, avec moi.
4: Gérard, est-ce qu'une fille sexy pour toi, c'est une fille qui a les yeux bleus?
1: Passons à la troisième question.
2: Bon, bah déjà.
1: Donc, vous allez... Alors, maintenant, la troisième question, puis on va... On va essayer de se réveiller un petit peu, là.
4: Oui, Gérard, oui, Gérard.
1: Donc, la question, c'est pourquoi que les femmes mettent un piercing sur le ventre Donc, vous allez réfléchir, vous réfléchissez à la question et on va écouter. Non, on va pas épouser, Gérard.
6: Juste avant que tu donnes le nom et le titre du disque, Gérard, je voudrais rappeler aux gens qui peuvent venir devant Fun Radio pour te regarder sur...
1: Fun TV, donc au 143 avenue Charles de Gaulle à Neuilly. Donc, et puis s'il y en a qui veulent me ramener un sandwich, sera le bienvenu.
2: C'est vrai, pensez à Gérard.
4: Le pauvre trésor.
2: J'arrive.
6: On leur offrira tous un CD d'Aqua de Baby Girl.
1: S'il y a une nana qui me ramène un sandwich, je lui fais un gros câlin.
6: Il y a déjà du monde devant, donc faut pas qu'ils hésitent.
7: J'étais avec les auditeurs devant, là on n'arrêtait pas de parler, on se plottait le cul, c'était génial. Et ils demandent si c'est possible de voir ton torse. Est-ce que tu pourrais voir ton torse même pour les auditeurs de la radio?
1: Non,
7: s'il te plaît.
1: Terminé.
7: C'est quoi devant la radio avec un Walkman ou une enceinte, un truc qui pète. Hein.
1: Donc on va écouter Gazon Tondu. T'arrêtes-toi s'il te plaît avec ta caméra parce que tout à l'heure je vais arrêter mais ça va être pour de bon là ce coup-là.
6: Voilà. Tu vois.
1: Donc ça va être Gazon Tondu avec Danse avec tes baskets. Hein. Et on se retrouve juste après pour la suite des débats.
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9: Samedi et dimanche, il y a quoi demain déjà en demi-finale?
10: C'est demi-finale mec demain, non?
9: Il y a demi-finale d'homme?
10: Non. Je viens compte.
9: Bon.
10: Attends, il y a le Belge
9: contre
10: je sais plus qui.
9: Bon, on va voir si ça peut marcher, ça m'étonnerait, mais on va voir s'il y a un public fidèle. Alors les demi-finales, pour ceux qui nous écoutent et qui ont le droit d'y accéder, qui iront, on va dire les matchs d'hommes ou de femmes, peu importe. Le match qui sera diffusé sur France 2 ou France 3 entre 16h et 17h, parce que bon, on peut pas donner une heure pile, parce qu'il faut déjà que la caméra tombe dessus. On va dire entre 16h et 17h, je regarde France 2 ou France 3, je sais pas si ça sera diffusé sur France, je crois que ce sera plutôt France 2 à 16h. France 2 donc à 16h, démerdez-vous pour savoir sur quel est le match qui est diffusé sur France 2 à 16h, d'être dans le public avec une affiche Max le Star System. Ça va être dur ça, hein. Ça va être dur. Allez, celui qui le fait...
5: Avec danse avec tes baskets. Donc on reprend la suite de la libre antenne. Donc on accueille Feuille de Rose toujours. Feuille de Rose.
11: Bonsoir Vera.
5: Oui.
12: Bonsoir Vera.
5: Bonsoir. Nathalie, ça suffit, c'est pas à toi que je m'adresse. T'as chopé le repos de chambre, tu sortiras sous le lit.
11: Gérard.
5: Oui.
11: C'est Caro, je pourrais avoir ton adresse, s'il te plaît.
5: Tout à l'heure en antenne, s'il
11: d'accord.
5: te plaît.
11: Tu veux le passera aussi.
5: Qui?
11: Magali.
5: Ouais, on verra ça tout à l'heure en antenne.
11: Ok, d'accord.
5: On verra ça tout à l'heure en antenne, s'il vous plaît.
12: Hey, Gérard, tu n'aimes pas tout le monde non plus, hein, quand même.
13: Gérard, j'ai un petit mot pour toi. J'ai une copine qui t'envoie deux casse-croûtes d'ici 10 minutes, là. C'est promis.
5: Non, on verra.
11: Copine de Nathalie. C'est gentil.
5: On verra.
13: Deux casse-croûtes.
11: Ok, quatrième question.
13: Préparez avec amour.
11: Gégé, c'est Amélie, je voulais te dire que pour les millions d'auditrices qui nous écoutent, que c'est vraiment jouissif d'être à l'antenne avec toi.
12: Ah, c'est vrai, je m'amuse bien.
13: Super,
12: ouais.
11: Ça, c'est vrai.
13: Très bien.
11: Ouais. Entendre ta
13: voix,
11: pour te parler.
13: C'est vraiment sympa.
11: Ça te fait rien, Gérard? Mais Gérard, je me demande si tu aimes les filles, en fait. Mais non, non elle est homo. T'aimes pas les filles. Elle est homo, t'aimes les filles. T'aimes pas les filles sexy. On se pose la question, là. Gérard, t'es homo, t'aimes les filles.
5: Gérard, de quoi?
11: T'adores les filles ou pas?
13: Gérard, c'est vraiment n'importe quoi, les filles.
11: Donc, t'es homo.
13: Vous dites n'importe quoi, les filles.
12: Oh, mais si.
11: Mais Gérard, réponds, s'il te plaît.
5: J'ai dit que j'ai toujours aimé les filles.
11: Donc, ouais, non, tu es homo. Sexuel. T'es homo.
5: Non, attends, homo, c'est
12: non,
5: c'est deux mecs qui couchent en chambre.
11: Mais non, je savais pas.
12: N'importe
13: chambre,
12: quoi.
13: Tout le monde couche en
11: mais
13: chambre.
11: Mais non, homo, c'est une dégages. Femme et un homme. Bah oui, c'est ça.
6: Gérard, tu reprends ton débat en main, là.
3: Tu pourrais te concentrer sur le débat et non sur le caméraman.
5: Ouais, ben, dans ce cas-là, il me balance pas la caméra dans la gueule ou j'arrête.
11: Bon, Gérard, laisse tranquille, le caméraman.
5: Ouais, mais il a pas besoin de me mettre la caméra dans la gueule.
11: Bon, vas-y,
5: caméra.
11: M'embête pas, flûte, crotte.
13: Moi, je vois les images, c'est vrai qu'il te prend la tête, quand même. Hein.
11: C'est vrai qu'elle a bien filmé.
13: Si vous lâchez Gérard, on peut parler du débat.
6: Gérard, tu t'en vas pas, tu reprends le débat.
3: Gérard,
6: ça y est, vous l'avez vu partir.
11: Merci.
6: Il dit rien maintenant, il est complètement paresseux.
11: Il dit plus rien. Gérard, les filles, si vous m'expliquez comment il est fait, Gérard, moi j'ai pas la télé.
13: J'ai pas pédé.
11: Il est petit.
13: Ouais. Il est pas costaud.
11: Il a les yeux bleus.
12: Il est plus
11: grand. Il a des poils sur le torse.
12: Hein?
11: On n'a pas de poils.
5: Les gars, j'ai 50 mètres de moi.
11: Hein? Vas-y, continue. Il a des poils sur les fesses.
12: Ouais.
11: Et il a quoi encore de bien?
12: Et t'as vu son kiki?
13: Il a des yeux bleus, ça c'est sûr.
11: Ouais. Et les bruns, blonds.
12: Châtain.
11: Châtain. Et il a beaucoup de charme, on va dire.
12: Il est gros?
11: Ouais.
12: Non.
13: Moi, il y en a plein qui
11: critiquent. Bah, ça va, c'est un top modèle, alors.
12: Mignon. Ah ouais.
11: Mignon,
13: il y en a plein
11: ouais.
13: qui critiquent.
11: Oh, Gérard, faut que je te rends compte, Gérard.
5: Qui c'est qu'ose me décrire comme ça?
13: Moi, je t'ai vu à la télé. Hein.
5: Non, mais toi, tu te tais pour l'instant, c'est pas toi que je m'adresse,
11: Gérard,
5: mais j'ai entendu des nanas.
11: Gérard.
5: Non, mais qui c'est? Quelle est la nana qu'ose me décrire
11: pas.
5: Comme ça?
11: Je sais pas. Bah, c'est une qui est partie, je crois.
5: Ouais, c'est une queue partie, ça serait peut-être pas Feuille de Rose par hasard qui s'amuse à me décrire.
11: Non, pas du tout, hein.
5: Qui a osé me décrire que j'avais les yeux bleus, que j'étais châtain?
11: Non, on sait pas, on s'en fout, de toute façon, c'est pas vrai.
5: Non, mais attends, de manière, déjà, j'ai pas les yeux bleus, j'ai les yeux verts.
11: Tu vois,
5: je suis châtain, c'est vrai, je suis gros.
3: Gérard, regarde-moi pour les yeux verts.
11: T'es gros, Gérard?
5: Oui, j'ai les yeux verts.
3: Il faut que les gens regardent tes yeux verts.
6: Attends, si on pouvait reprendre le débat un peu là.
13: Moi, je vais régler ma télé. Hein.
5: Donc,
6: Gérard, la question.
5: La troisième question, c'est pourquoi les femmes mettent-elles des piercings sur le ventre?
11: Parce que c'est sexy, voilà.
5: Pourquoi?
6: Ça fait mal.
11: Alors, Carole.
5: Oui, sexy. Carole.
11: Parce que comme ça, tu peux passer ton truc à. Tu comprends?
13: C'est sexy de l'homme.
5: Non, mais attends. Carole.
11: Oui.
5: Pourquoi? Non, mais il y en a qui mettent un piercing, ils se le percent carrément dans le nombril.
11: Eh bah oui, donc, c'est
5: sur le ventre.
11: C'est ce que t'as dit, c'est pour t'exciter.
5: Je connais une fille.
11: C'est Gaëlle?
1: Non, non, c'est pas Gaël, vous voyez, c'est personne du standard, c'est pas quelqu'un de la radio. C'est une auditrice qui vient régulièrement à la loco.
14: Ouais.
1: Et ça fait.
14: Et elle a un piercing sur le ventre.
1: Oui.
14: C'est pas et toi, tu aimes pas ça?
1: Personnellement, ça me dérange pas,
14: et sur
1: mais.
14: La langue.
1: Oh là, sur la langue encore moins.
14: Et sur l'anus?
1: Mais pareil.
14: T'aimes pas, mais pourquoi, c'est excitant?
1: Non. Oh. J'ai horreur de ça.
14: Moi j'en ai un.
1: À la rigueur sur le ventre, je vois bien.
14: Ouais.
1: Mais bon, il y a des limites.
14: Gégé, tu peux jouer avec ta langue, c'est vachement agréable.
1: Ouais. Ouais, ben peut-être, mais.
14: Je devrais essayer avant de. Est-ce que tu voudrais te faire des piercings, toi, Gégé?
1: Non.
14: Sur le nez?
1: Non.
14: Pourquoi?
1: Attends, j'ai. Alors,
14: si tu mets un piercing, je t'embrasse sur la bouche.
13: Il en a déjà eu 3 au niveau du cerveau, c'est bon, hein.
1: Mais attends, toi le travaux de Nathalie, tu la fermes. Parce que, je vais te dire une chose, avec un travaux comme toi, on se fait chier.
14: Et avec un
1: travelot
14: comme moi,
1: on s'amuse.
6: Donc Gérard est un travelot.
1: Non, pas du tout. Donc, Nathalie, pour le travelot, donc t'es au courant?
14: Ouais, elle est au courant.
1: J'ai répondu à ta question?
14: Ouais.
1: Voilà, donc on va demander à Feuille de Rose.
14: De quoi?
1: Ben, la question.
14: Son piercing.
13: Tu l'aimes bien, Feuille de Rose?
14: Ouais.
1: Et alors, c'est ton problème?
13: Il y a des préférences.
14: Ouais,
1: ouais.
14: Pas, moi je suis jalouse.
1: Qui?
14: Ah bah écoutez,
1: Carole.
14: Gérard, hein. Oui. C'est pas gentil avec moi.
1: Qui?
14: Carole.
1: Bon, attends, Carole, ça suffit.
14: Pourquoi? Moi je suis pas méchante, hein. Moi j'aimerais bien te rencontrer.
1: Qui?
14: Carole.
13: Bah tu viens. Ouais, enfin bon.
14: Qu'on fasse l'amour.
1: Enfin, non, mais dans ce cas-là, tu viens.
14: Avant de nous dire adieu. Avant de nous dire adieu.
1: Donc, Carole, si tu veux venir, c'est le moment ou jamais. Tu viens au 143 avenue Charles de Gaulle.
14: Ouais, mais attends, comment est-ce qu'elle fait pour partir? J'ai pas de voiture, là.
1: Hein?
14: J'ai pas de voiture, Gérard.
1: Bah oui, bah dans ce cas.
14: Tu viens me chercher?
1: Non?
14: Tu viens me chercher?
1: Bah, dans ce cas-là, on demande à quelqu'un de la radio qui a été chercher. Tu viens et.
14: Et après, tu me ramènes?
1: Bah dans ces cas-là, on discute et puis
14: On discute.
13: Puis on conclut et puis voilà quoi.
14: Moi, je discute pas.
13: Il te ramène demain matin. Hein.
14: Moi, j'agis, moi.
1: Hein?
13: Il te ramène que demain matin.
1: Bon, toi, tu t'es, Nathalie.
13: D'accord.
1: C'est pas à toi que je m'adresse. Je m'adresse à Carole.
14: Oui, à moi.
1: Donc, Carole, si tu veux venir, ben, c'est le moment où je vais. Hein.
14: Bah, il faut venir me chercher, sinon moi, je bouge pas à mes fesses. Hein.
6: Il y a Morgane sur Mita qui te demande, Gérard, si tu t'es déjà fait planter un piercing dans le gland.
1: Non. Non mais alors là il y a quand même des questions Minitel un peu crues.
13: Il
1: hein.
13: Ouais, y en a qui sont vulgaires.
14: Ils sont homosexuels ces questions, je trouve.
13: Il y en a qui sont trop vulgaires.
1: Alors maintenant, la question suivante. Donc Carole, tu réfléchis bien à ce que je viens de te dire.
14: Oui, mais j'ai pas de moyen de transport.
1: Bon ben dans ces cas-là, Carole. Bon bah Carole, dans ce cas-là, t'attends la fin du débat. Et
14: ah ouais, mais c'est trop long, je vais m'endormir moi.
1: Non, bah tu vas pas attendre la fin du débat. Hein.
14: D'accord, ok.
1: Tu vas attendre la fin du débat, j'espère.
14: Ok, j'oublie à tes ordres.
1: Ouais, ben j'espère. L'homme propose, la femme
14: c'est
1: dispose.
14: Mathieu, dis donc.
1: Il y a toujours.
14: Le dominateur alors, c'est Gérard. Ouais, mais je suis soumise moi. Soumise.
13: On a toujours raison. L'homme propose, la femme dispose.
1: L'homme propose, la femme dispose. D'accord.
13: Tout à fait.
1: La question suivante.
13: La 4.
1: La question 4.
14: Oui.
1: Bon, Nathalie, s'il te plaît, tu la fermes pour le travelot.
14: Les gros mots, Gérard.
1: Ah, voilà. Non, mais pour le travelot, c'est pas un gros mot, d'accord?
14: Non, mais t'as dit tu la fermes.
1: Ouais, bah, tu la fermes, c'est pas un gros mot.
14: Ah, si, c'est un gros mot.
1: Ah, si. Pourquoi que les nanas nous font voir leur sein à la.
14: À la loco.
1: Non, mais pourquoi que les nanas nous font voir leur sein en général, là?
14: Ah, bah, à ton avis, la faute à Gérard. Elle a faute à qui?
1: Bon, alors, qui c'est?
14: Carole.
1: Non, alors, attendez. Sophia. Attendez. On va.
13: À part un.
1: Sophia.
14: Oui, Sophia.
1: Sophia, alors?
14: Ouais. Moi, je tiens à dire que c'est parce que les soutiens-gorge, ils sont trop petits, ça déborde. Exactement, directement.
1: Ouais, mais attends.
14: Voilà.
1: Il n'y a pas de directement, d'accord? Pour l'instant, c'est pas directement qui parle, c'est.
14: C'est exactement.
13: Sophia.
14: C'est Sophia.
1: Donc.
13: Oui, ça sera la suivante.
14: Non, mais j'ai vraiment, je t'assure, il y a vraiment des problèmes au niveau des soutiens-gorge, ça déborde, on n'arrive pas à trouver les bonnes tailles. Alors après, on met des petites choses décolletées pour essayer de mettre en valeur, pour arranger tout ça, mais il y a un problème de base, quoi. Oui, mais Gégé n'aime que les petits seins. Comment? Ouais, Gégé n'aime que les petits seins, il aime.
13: Alors, je vais vraiment lui plaire, hein.
1: Non, mais Nathalie, tu me plais pas du tout.
12: Mais attends, mais qu'est-ce que t'en sais, Gérard? Ça se trouve, elle est vachement bien.
14: Tu l'as même pas.
1: Non, mais attends, c'est un mec.
12: Mais non, c'est pas un mec.
1: C'est opéré,
12: Gérard.
13: C'est parce que j'ai une voix un peu masculine, allez, tu
12: non, mais elle est opérée, Gérard. Gérard, tu comprends, ça existe. Hein.
13: Franchement, Gérard.
12: Tu sais, Gérard, ce serait une nouvelle expérience. Ce serait vachement, je sais pas.
1: De quoi? Il y a deux voix et j'entends derrière.
6: Aïe, aïe.
12: Oh là là.
1: Bon. Donc, Sophia.
12: Oui. Voilà, j'ai répondu.
1: Bon.
13: Autour de qui?
1: Nathalie. Non, Nathalie, là, le travelot. Comme ça, tu me foutras la paix.
13: Mais t'arrêtes de dire que je suis un travelot, c'est pas vrai.
1: Non, mais attends, tu te fous de ma gueule ou quoi?
6: Non, mais Gérard, si tu...
13: T'as pas l'air de comprendre, c'est pas parce que j'ai une voix un peu masculine que je suis forcément un gars.
1: Ouais, c'est bon, allez, hein. Allez, va te coucher. Allez. Tu repasseras demain ta chemise.
13: Je me couche dans ton lit, Gérard.
1: Non, mais attends, tu vas coucher où que je pense, mais.
13: S'il te plaît, Gérard, sois poli, hein.
1: Non, mais attends. Je te dis, tu vas coucher où que je pense, d'accord?
13: D'accord.
12: Avec toi, où je pense, et ben derrière, et ben il y a quand même un gros.
1: Donc, quand on bord d'un attendeur, Nathalie, salut. Magali.
12: Oui, alors tu pourrais exciter.
1: Ouais.
12: Je vais voir, c'est ça.
1: Pourquoi?
12: Pour séduire, que c'est joli.
1: Ouais, mais
12: on montre en valeur et tout, c'est bien.
1: Ouais, mais il y a certaines façons de...
12: Ah bah non, bien sûr, les montre un petit peu, quoi.
1: Ouais, mais je vais dire une chose, que il y a certaines limites quand même. Hein.
12: Ouais, bah bien sûr, j'ai pas non plus de se balader sans suiser non plus, quoi.
1: Non, mais de toute manière, je vois régulièrement, de toute manière, Feuille de Rose, elle peut le confirmer.
12: De quoi?
13: Toujours Feuille de Rose.
12: Ah bon?
1: Bon, Nathalie.
12: Attends, continue.
1: Nathalie, pour l'instant, tu te tais, s'il te plaît.
13: D'accord.
1: Donc, Feuille de Rose, de toute manière, t'as dû.
12: Non, j'ai les seins de Feuille de Rose.
1: Quoi? Non, j'ai pas encore eu les siens, puis de toute manière.
12: Pas encore, donc.
6: Ah, ça y est, Gérard, ton sandwich est arrivé. Il y a Morgane Zomita qui est
12: venue. Non. Gérard, continue ce que tu voulais dire, là.
1: Donc, de toute manière, Feuille de Rose, de toute manière, t'as dû remarquer comme moi qu'à la loco, il y a certaines nanas qui se gênent pas pour nous les faire voir.
12: Ouais, mais t'as bien regardé aussi.
13: Ah, mais ouais, mais ça aussi, t'as regardé.
1: Attendez 5 minutes, s'il vous plaît. S'il vous plaît, vous me laissez finir. Quand je pose la question à Feuille de Rose, vous me laissez terminer. Après, je vais demander à Nathalie.
13: Merci.
1: Non, pas à Nathalie, à Amélie.
12: Oui, Gérard. Mais ça te plaît pas que des filles te montrent leurs seins, ça t'excite pas. Je comprends pas, là, il y a comme un problème. Hein. Bah ouais, carrément.
1: Non, mais il y a certaines limites.
12: Mais tu les montres pas, hein.
15: Mais les homos, c'est normal.
12: Ah, ouais. Gérard, t'aimes pas les filles qui s'exposent, en fait.
13: Moi, si je te montre mes seins, c'est aux frontières du réel, hein.
1: Bon, bah dans ce cas-là, tu vas te coucher.
12: T'as pas d'humour, Gérard, hein.
15: Ça t'excite pas.
1: Qui c'est qui dit ça?
13: Carole.
12: Mais c'est pas vrai, c'est pas moi. C'est Nathalie.
1: Non, c'est qui?
12: C'est Nathalie.
13: Non, c'est pas Nathalie, Nathalie, rien.
1: Bon, Nathalie, tu m'énerves.
12: Dégage,
1: ton bar.
12: Oh.
1: Bon, Amélie.
12: Oui.
1: À toi.
12: Bah, tu m'as pas répondu. En quoi ça te dérange que des filles te montrent leurs seins?
1: Non, mais il y a certaines limites.
12: Mais c'est quoi tes. Oh, mais.
15: C'est quoi tes limites?
12: Arrête pas de parler de limites.
15: Non, mais lui, il veut une nana vieux jeu, quoi.
1: Non, je veux pas une nana vieux jeu. C'est que, bon, ben, il y a certaines limites.
12: Tu préfères les filles avec un col. Tu préfères les filles avec un
15: pull. Tu veux une femme comme dans La Maison de la Prairie?
1: Non, ouais, voilà. Mais même. De toute manière, il y a certaines limites pour faire voir, c'est ça, on n'a pas besoin de venir en décolleté dans une boîte.
15: Ouais, mais n'empêche que quand un mec il t'emmerde et t'as des gros...
12: Tu préfères les voir dans l'intimité, alors?
1: Bah oui.
12: Ou une bonne sœur, peut-être.
1: Ça, de toute manière, dans l'intimité, c'est le plus important.
13: C'est top.
1: Moi, ta bouche, le travelot. D'accord?
13: Top.
1: Ok.
15: C'est rare.
1: Oui.
15: Comment tu fais l'amour?
1: Carole.
15: Comment tu fais l'amour?
1: Mais attends, moi je te pose la question, pourquoi que les nanas nous font voir leurs seins?
15: Bah parce que quand t'as des gros seins, quand il y a des mecs qui t'emmerdent, et ben tu peux plus facilement les gifler, quoi.
1: Hein?
15: Avec tes seins, tu comprends?
1: Attends, répète la question.
12: Explique-moi ça m'intéresse.
15: Alors, quand tu as des gros seins, tu les exposes. Si y a un mec qui vient t'aborder et que tu veux pas de lui, bah tu le gifles avec tes seins, tu comprends?
13: Ah bah dans ce cas-là, moi je fais pas mal à grand monde, hein.
12: Oui, mais alors là, au moins,
15: moi je fais mal.
1: D'accord.
15: Tu veux, je peux te gifler,
1: Gars. Ah, d'accord. D'accord, c'est Carole qui vient de répondre ça?
15: Oui, mon chéri.
1: Je vais dire une chose.
15: Tu connais le deuxième degré?
1: Ouais, bah, je connais très bien le deuxième degré.
15: Le troisième, tu connais qui?
1: Moi, je préfère dire une chose, que je préfère un petit 90B,
15: ouais,
1: voire même un 85.
15: Ouais.
0: Bien tombant. Bon, bah,
1: un bon petit 90, même un petit 90B ou un petit
0: avec
1: 85.
0: Des poils, ou sans poils.
1: Bon.
0: En porte de sur place. En porte de poids, Gérard.
1: Vous me laissez répondre à la question.
0: Oui, oui,
1: Gérard. Moi, je préfère une nana avec un bon petit 85 A et un bon petit 90B qui soit pas trop gros pour pas que j'en prenne plein la tronche la nuit.
0: Magali, Gérard. Oui, Gérard.
1: À toi de répondre à la question.
0: Bah, j'ai répondu déjà. Gérard.
1: Oui.
0: Est-ce que tu as déjà pratiqué la branlette espagnole?
1: Non.
9: Non.
0: T'aimerais bien?
1: Ben, si je trouve la personne qui veut bien, moi.
0: Bah, avec un 85, ouais, moi, je suis d'accord. C'est pas pareil, hein. Ouais. Moi, je suis d'accord, mais j'ai des gros seins, je te préviens. Moi, j'ai répondu Gérard. Bien, Carole. GG.
13: Avec moi, c'est la branlette du Sahara.
1: Et toi, la branlette du Sahara, tu la mets dans le sable et tu vas faire dodo.
0: Et tu la fais rouler.
1: Voilà. Alors, attendez, on va demander à Sophia.
9: Sophia.
0: Oui.
1: À moins qu'il y ait une question Minitel.
9: Oui, non. C'est ça.
0: Mais Amélie, il y a une question.
1: Non, attends, Amélie, s'il te plaît.
9: Il y a 4 sur Minitel qui te demandent, elle voudrait un conseil, comment on sait si on est amoureuse?
0: À qui elle demande ça?
1: Quoi?
9: Elle voudrait un conseil, c'est comment on sait si on est amoureuse?
0: On t'envoie Gérard.
9: Comment savoir si on est amoureuse?
0: Quand on regarde Gérard, là...
1: Je vois pas la question.
0: Bah, si, réponds à la question, Gérard.
1: Non, mais je vois pas la question.
13: Quand on a une bosse en dessous de la jupe.
9: Rapport.
0: Gérard, quand est-ce que tu sais... Gérard, quand est-ce que tu sais... Quand est-ce que tu sens que tu es amoureux? Gérard?
1: Oui,
0: moi, je dirais que c'est un sentiment inexplicable.
13: Moi, je dirais que c'est une bosse sous la jupe.
0: Gérard?
1: Bon, d'accord.
0: Est-ce que tu traces l'anus?
9: C'est terrible.
3: Gérard, est-ce que tu pourrais répondre aux questions que te posent les auditrices?
0: Bah oui.
1: Bah ouais, mais je voudrais bien savoir qui c'est. Je voudrais bien arrêter d'avoir deux sons dans les oreilles.
9: Aïe, aïe, aïe.
3: Dur, hein, nos jours techniques.
0: Ouais.
1: Bon, allez,
0: Gérard.
1: Bravo, Fenerdur.
0: Bon, allez, Gérard, vas-y.
13: Quand c'est dur.
1: Bon, Nathalie, tu la fermes déjà. J'avais demandé 6 nanas pour un son, j'ai pas demandé de travelo.
0: Mais arrête de t'en prendre aussi.
1: Non, non, mais attends, Nathalie, c'est un travelo alors, ok.
0: Mais c'est une femme qui est transsexuelle.
1: Sophia.
0: Oui, c'est ce que c'est, transsexuelle.
1: Attendez, s'il vous plaît. Sophia, tu me poses une question, vas-y, je te réponds.
0: Non, non, c'est toi qui voulais me poser une question.
1: Non, mais t'as pas une question à me poser?
0: Est-ce que tu te vois?
16: Ouais, j'aimerais savoir, quand tu es avec une fille, est-ce que tu aimes quand elle te lèche les seins?
13: Quand elle te.
16: Lèche les seins.
1: Non, mais en principe, c'est le mec qui lèche les seins.
16: Ah, mais ça peut être un jeu, justement. Il peut y avoir plein de positions comme ça.
1: Moi, ça me dérange pas du tout de lâcher les seins d'une nana.
0: J'aime te faire prendre, Brett.
1: Moi, ça me dérange pas.
0: Tu l'as déjà fait, au moins.
16: Ah, voilà.
0: Est-ce que tu l'as déjà fait, au moins, Gérard? Tu l'as déjà fait, Gérard?
1: Non, j'ai pas encore essayé. J'ai pas encore trouvé la chaussure à mon pied.
0: Et t'aimerais bien?
1: Ben, s'il se trouve la personne avec qui, oui. Donc, Magali.
0: Oui.
1: Ta question avant qu'on mette.
0: Alors, Gérard, est-ce que tu es
1: Gérard
0: en ce moment?
1: Gérard. 5 minutes. Gérard. Attendez 5 minutes, vous laissez passer Magali, et après, je répondrai ce que c'est la levrette.
0: Es-tu amoureux, Gérard, en ce moment?
1: En ce moment.
0: Oui, de Carole.
1: Qui c'est qui vient de répondre ça?
0: Carole,
13: la
0: feuille de rose.
13: Non.
0: Gérard, tu me vois, tu tombes dans les pommes.
1: Mmh.
0: Allez, Gérard, réponds.
16: Tu es amoureux, Gérard, en ce moment.
1: Bon, oui, je suis amoureux. Je suis amoureux.
0: De qui?
1: Non, bah,
0: de Carole.
13: Nathalie.
0: Bah, Gérard, fais ta déclaration à l'antenne.
16: Ouais, vas-y, fais-moi ta déclaration pour une fois pour toutes.
1: Non, c'est pas de feuille de rose, elle est prise alors.
0: Amoureuse de qui alors?
1: Monia, je suis amoureux d'une certaine personne et.
0: C'est pas elle, c'est
1: pas elle. Je suis pas amoureux des. Rêvez
13: pas, Nathalie. Rêvez pas, moi je connais le prénom.
1: Qui?
13: Nathalie.
1: Non.
13: Bah, arrête de dire n'importe quoi.
0: Tu m'aimes pas?
1: Bon, Nathalie, c'est bon pour Travelo, hein.
0: Bon, Gérard, je suis déçant, Nathalie, à mon avis.
1: Monia, la personne avec qui je suis amoureux.
0: Avec qui tu es amoureux?
1: La semaine prochaine.
0: Non. Et
1: vous le saurez la semaine prochaine.
0: Non,
1: qui c'est? Vous le saurez la semaine prochaine.
0: Gérard a besoin d'un ultimatum.
1: Qui?
0: Carole.
1: Oui, Carole.
0: Si t'es pas amoureux de moi, ben je me suis dit
16: Gérard.
1: Non mais attends, Carole. Carole de Saint-Denis. C'est pas du tout la même voix que la Carole que je connais, d'accord?
0: Ouais, mon amour.
1: Hein?
13: C'est pas Carole de Saint-Denis, c'est Carole de Saint-Nu.
1: Non, mais alors toi, tu restes poli, s'il te plaît.
0: Exactement.
1: Parce que j'en connais une, c'est du Vase de Soissons de Carole
0: de
1: Saint-Denis. De Soissons. Point final à la ligne.
0: Gérard, donne-nous la première lettre de la fêtelle que tu aimes.
1: Ben, je viens de vous le dire.
0: La première lettre.
1: Eh ben, un C.
0: C'est A de Amélie. Ça, non. C'est Carole.
13: C'est Carole.
6: Charles.
0: Carole.
6: Charles.
13: Cochonne.
1: Non, Carlos.
0: Bah, c'est qui, elle est. La première lettre, on s'en fout.
1: Ben, c'est un C, je viens de vous dire.
0: Ah, ben voilà. C'est
3: une fille, une fille. Ça, non, moi, ça me fait peur. J'ai peur qu'ils disent crapette.
1: Pas du tout. Pas du tout, Carole.
0: Ouais,
1: Carole.
0: En vrai, c'est ton jeu, Gérard.
1: Non.
0: En vrai, c'est Monière.
1: La personne de qui je suis amoureux,
0: c'est moi.
1: Monière, c'est une dénommée Carole,
0: bah,
1: et son surnom, son surnom que je lui ai donné, elle s'appelle Petite Souris.
0: Ah, c'est moi.
1: Et elle habite à Soissons.
6: D'accord.
0: Ouais, mais peut-être qu'elle veut pas de toi, elle. Est-ce qu'elle le sait, Gérard ?
1: Oui, elle le sait très bien.
0: Et est-ce qu'elle veut
13: que tu es déjà.
1: Comment ?
0: Est-ce qu'elle veut être amoureuse de toi ?
1: Oui.
0: Oui ?
1: Oui.
0: Et t'as fait l'amour avec ma fille ?
1: Non, parce qu'on n'arrête pas de se contacter par téléphone.
0: Ah, mais
1: et si
0: elle
1: m'écoute.
0: C'est l'amour parce que tu as déjà vu. Tu l'as déjà vu
1: de manière, si elle m'écoute.
0: Tu l'as déjà vu ou pas,
1: Gérard? De manière, j'attends qu'elle.
0: Bonjour, tu réponds à ma question?
1: De quoi?
0: Tu l'as déjà vu ou pas?
1: Je vais la voir ce week-end, oui.
0: Ah ouais, t'as jamais vu, donc ce week-end, tu vas conclure, quoi.
1: Ah, bah ça.
0: Ça part l'amour ce week-end, alors. Tu vas te vider les. Donc il faut. Attends, il faut qu'on te donne un cours, là, Gérard.
1: De toute manière, j'ai pas besoin de vous pour me donner un cours.
6: Allez-y, donnez vos conseils.
0: Gérard, moi, je laisse tomber avec toi, alors.
1: Qui?
0: Carole.
1: Hein?
0: Tu me déçois.
1: Attends, Carole, je te prends pendant la. Je vais te parler.
0: Ouais, tu me prends, tout à l'heure.
1: Nathalie,
0: non, parce que tu es amoureux de l'autre Carole. Gérard a besoin de cours, il faut absolument que tu donnes des cours là. Pour ce week-end. Gérard, comment tu fais pour embrasser?
1: Bon, allez. Allez, Carole.
0: Gérard, écoute Nathalie.
1: Stop!
0: Au standard.
1: Carole.
0: Oui.
1: On va mettre un disque et je te parle tout de suite en antenne.
0: Quelle chance, Carole.
13: Waouh, génial, Carole.
0: Amuse-toi. Allez, je suis pas ta mère parce que t'es amoureuse de quelqu'un d'autre.
1: D'accord, Carole, je te parle tout de suite pendant la pause musicale.
0: Oui, d'accord, je l'attends.
1: Donc, le disque, ça s'appelle les WC, une chaise tranquille.
6: Non, c'est pas une chaise.
1: Une chiasse tranquille. On va continuer la suite des débats. Donc, je salue tous ceux qui sont en haut, devant la radio, qui sont venus. Donc, j'espère.
9: Il y en a beaucoup qui regardent et il y en a beaucoup qui écoutent aussi. Hein.
1: Ouais, ben si des fois il y a moyen d'avoir un petit sandwich.
0: Ouais, j'ai faim, moi aussi.
6: Il y a Morgane qui dit qu'elle a un sandwich dans sa chatte et qu'elle attend qu'il vienne le prendre.
1: Oh. Morgane, c'est bon, elle sur Minitel. Donc, on attend toujours celle de Saint-Denis, une dénommée Sébrine d'Argenteuil, une dénommée Sébrine d'hier.
0: Elle va pas venir.
1: Donc, voilà.
13: Ça t'a posé un lapin.
1: Bon, Nathalie, ça suffit, s'il te plaît.
0: Moi, je viendrai, Gérard.
1: Donc, alors, la cinquième question, c'est que pensez-vous des femmes au volant?
0: Bah c'est très bien une femme au volant.
13: Alors elles sont prudentes,
1: ouais. Voilà.
13: Elles ont moins d'accidents.
0: Elles ont moins d'accidents.
1: Ouais.
0: Elles ont moins d'accidents graves que les hommes.
1: Comment?
0: Moins d'accidents graves que les hommes.
1: Mmh.
0: Elles gueulent moins au volant que les hommes.
13: Quoique.
0: Elles sont plus douces.
1: Quoique, une femme au volant égale une femme au tournant.
0: Ouais, bien sûr.
1: Ah,
0: c'est génial.
1: Elle a réfléchi
0: pendant
1: 15
0: jours, celle-là.
1: Non, mais c'est toujours ce fameux problème. Une femme au volant, une femme au tournant. Donc,
0: Gérard, ça veut dire quoi, ça?
1: Hmm?
0: Ça veut dire quoi, une femme machin?
1: De quoi, une femme machin?
0: Ça veut dire quoi, une femme au volant, une femme au tournant?
1: Ça veut dire une femme au volant égale une femme au tournant.
0: Bah explique, parce que là on n'a pas très bien compris. Hein.
1: Non mais de toute manière, vous dites, de toute manière, je vais poser la question à chacune de vous, parce qu'il y en a certaines qu'on leur permis. Donc,
0: voilà, toi, ton permis. Oui, j'ai, tu as ton permis.
1: Oui, moi j'ai mon permis.
0: Tu peux venir me chercher alors chez moi.
1: Non mais attends, j'ai pas de voiture hein, pour venir te chercher.
0: Ah d'accord.
1: Sinon ça sera avec plaisir. Donc, moi, je vais vous dire une chose, que des femmes au volant, j'en ai vu régulièrement quand j'étais chauffeur routier, ça, vous le savez tous.
0: Mmh.
1: Donc, faut dire une chose que les nanas qui se baladent sur la deuxième voie.
17: Amélie.
1: Ouais.
17: Est-ce que t'as ton permis, toi? Non.
1: Ah bon? Hey, Amélie.
17: Non, je l'ai pas encore passé.
1: Eh hey, Amélie.
17: Et Nathalie, t'as ton permis?
18: Oui, j'ai mon permis, j'ai ma voiture aussi. Si je veux, je peux te balader, Gérard.
1: Eh hey, oh, on se calme là.
17: Discute, à mon avis, Gérard, je suis super content que tu le balades. Tu vois, une petite balade.
1: Non, non, mais
17: Non, mais c'est vrai, hein.
1: Oh, vous la fermez, c'est moi qui pose la question.
17: Ça te dirait pas, toi? Nathalie.
1: Oh!
17: Nathalie,
19: une petite balade avec
1: moi. C'est quoi ce bordel là?
19: Gérard au volant, c'est
17: Gérard. C'est mort retournant quoi.
19: Ouais.
1: Oh, c'est quoi là, le cirque là? Oh, Olivier!
19: C'est l'hiver, du 19 au 20
18: octobre. Gérard au volant.
1: Y a personne qui me répond.
17: Nathalie, ça doit être super sympa quoi, sérieux, de promener Gérard en voiture.
1: Il est partout, il y a personne qui me répond.
17: Promener Gérard, qu'est-ce qu'il y a? Moi, j'irais bien promener Gérard dans les travaux.
1: Mais non, oh, vous m'entendez?
17: Mais je sais pas si...
1: Oh, feuille de rose.
17: Feuille de rose, t'as ton permis, toi?
19: Ouais, moi j'ai mon permis.
1: Oh,
19: feuille de rose, t'as couché avec Gérard?
17: Ah non, pas du tout.
18: Ouais, moi, je suis une pub de la sécurité routière.
1: Karen
19: voulait répondre.
18: J'ai vu une pub de la sécurité routière, c'était Gérard au volant.
17: On n'entend plus Gérard.
19: Oui, Gérard.
1: Allô,
19: Gérard.
1: Gérard, c'est Max.
19: Allô, Gérard.
1: Gérard. Non, attends, j'ai plus personne.
19: Gérard. Allô, Gérard.
1: C'est Max, tu m'entends ou pas?
19: Allô, Gérard.
1: Allô.
19: Allô.
1: Gérard.
19: Allô.
17: On se fait
1: Gérard. Ouais,
7: c'est Max, tu m'entends ou pas?
1: Mais avec du mal, hein.
7: Allô, Gérard.
19: Oui. Oui.
1: Non, attendez, s'il vous plaît, au standard.
17: Gérard. On n'entend plus Gérard.
1: Allô,
17: plus.
1: Attendez,
19: allô,
1: Gérard.
19: Allô, Gérard. Allô, FBI.
7: Tu m'entends, Max?
19: FBI.
7: Allô, tu m'entends ou pas? Gérard, est-ce qu'Olivier ou quelqu'un peut répondre?
1: Allô.
19: Allô, allô,
7: Gaël, il y a quelqu'un, allô.
1: Gaël, Gaël, est-ce que tu peux essayer de répondre à Max?
7: Allô.
19: FBI.
7: Il y a quelqu'un, il n'y a personne.
19: Allô,
1: allô,
19: Max.
1: Allô, allô, oui, j'entends les auditeurs.
19: Il y a un problème technique, je crois.
1: Non, Gérard, reviens, ferme la porte.
19: Allez, Gérard.
1: Gérard.
19: Mais
1: Gérard, arrête avec la caméra, merde! On a plus personne au standard, arrête!
19: Pas d'insultes!
1: Putain, dégage!
19: Gérard,
1: tu peux être rose!
19: Allô, Gérard,
1: c'est quoi? Non, j'entends personne!
19: Gérard, feuille de rose!
1: Non, j'entends personne!
19: Gérard! Gérard!
1: Feuille de rose, c'est Max!
19: Allô, Gérard!
7: Feuille de rose?
19: Oui!
7: Tu m'entends, c'est Max?
19: Ah, salut, Max!
7: Ça va, mes chéris?
19: Ça va très bien, et toi?
7: Ça va, les filles?
19: Ouais!
7: Il est où, Gérard?
19: On sait pas, on le voit plus!
1: Non, Gérard! J'entends personne!
7: Il est où, Gérard? Gérard!
19: Et on n'entend pas Gérard non plus, hein! Alors,
1: Y a personne!
19: Gérard, c'est feuille de rose.
1: Non, mais là, feuille de rose, je t'entends comme ça, mais je peux pas te répondre.
7: C'est Max, là,
19: pourquoi
7: vous m'entendez?
19: Je peux pas me répondre, je t'entends, moi.
7: Vous m'entendez, là,
1: mais non, là, je t'entends pas.
7: Ça marche, ça va.
19: Si, on entend Gérard. On t'entend, Gérard.
7: Eh, les filles, vous m'entendez, c'est Max?
19: Ouais.
20: Gérard, elle t'entend, je te signale.
7: Gérard,
20: elle
7: t'entend.
20: Tu reviens à ta place.
19: Gérard, on t'entend, ça y est, c'est
1: moi. Il est où? On se tend là aussi,
7: hein. Allô? Vous m'entendez, les filles, c'est Max. Il est où, Gérard? Gérard?
19: Il arrive, je sais pas.
7: Gérard?
19: Mais il est où?
1: Non, j'ai rien!
7: Mais si, ça remarche, ça remarchait là!
1: Non, j'ai rien!
19: Mais t'es où, Gérard?
1: Gérard,
19: on t'entend!
1: Gérard,
19: c'est feuille de rose!
7: Apparemment, Gérard est parti, hein!
19: Gérard!
1: Dégage! Allez, hop!
19: Allez, dégage! C'est mon amour, reviens!
7: Bon, alors, je vais continuer.
1: Personne!
7: Je vais continuer le débat pour ou contre les lesbiennes alors, puisque Gérard est parti apparemment.
19: Pourquoi?
7: Alors pourquoi?
19: Parce que les femmes.
1: Non mais Gérard.
7: Allô Gérard? Est-ce que Gérard est là?
19: Gérard.
7: Bon les filles, vous m'entendez?
19: Ouais
7: Max. Bon c'est Max qui continue le débat parce que Gérard apparemment est parti, je suis en haut moi.
19: Hein. Okay.
7: Donc heureusement que je suis là. Alors les filles, alors pour ou contre le piercing dans le cul?
19: Oui.
7: Pourquoi? Pourquoi? Ah attendez, j'ai cru entendre Gérard qui dit ça suffit. Gérard, t'es là?
19: Gérard.
7: Ah non, je crois qu'il était là. Non, bah,
1: je sais pas. Bon, mais moi j'arrête.
7: Bah, Gérard.
19: On t'attend, Gérard.
20: Gérard, ça marche. Mets ton casque.
7: On va. Je vais continuer le nouveau débat.
1: Je t'entends pas. Bon, dégage, j'ai fait la caméra, maintenant.
7: Attendez.
4: pourquoi vous rigolez là les filles?
17: Bah je sais pas, Gérard s'énerve quoi. Donc,
4: ah,
17: voilà,
4: vous
17: a... ouais.
4: Ah bah vous entendez Gérard alors?
17: Oui, on l'entend. Ouais, on l'entend.
4: Ah, attendez, on l'entend. Il est là je crois. Gérard, t'es là?
21: Allô?
4: Eh bah alors, qu'est-ce que tu fais?
21: Non mais attends, faudrait savoir ce qui se passe avec les sons là. Hein.
4: Bon,
17: vous entendez. C'est en... pas grave, c'est pas grave. On t'entend là, j'ai
21: bon, t'entends,
17: là.
21: Ça y est. Tu viens maintenant avec ta caméra, toi ça suffit.
4: Bon, c'est bon, tout est revenu dans l'ordre. Bon, t'arrêtes Cyril, tout est revenu dans l'ordre, on continue le débat. Donc on était au piercing dans l'anus, hein, Gérard.
21: Non, c'est que pensez-vous des nanos au volant?
4: C'est pareil, les nanos, les anos au volant.
21: Les femmes au volant.
17: Bon, et toi Gérard, qu'est-ce que t'en penses, à ton avis?
21: Bon, alors je reprends, comme j'ai dit tout à l'heure.
4: Vas-y.
21: Qu'une femme au volant égale une femme au tournant.
17: Et ça dit quoi,
21: Gérard? Donc moi, j'ai conduit des camions, et je vais vous dire une chose, que quand vous voyez une nana, hein, qui avance pas sur une deuxième file, à 80... Eh ben, je suis désolé, hein.
17: Tu lui fonces dedans.
21: Non, mais il y a des limites. Si on se traîne sur une deuxième voie, sur une autoroute à 80, eh ben, qu'on reste chez soi, hein.
18: Bah, Gérard, tu t'arrêtes,
17: il
18: tu la prends,
17: pas
18: tu la
17: l'autre, Gérard. Mais c'est normal, elle est lourde.
21: Non, il n'y a pas qu'elle est lourde, mais faut dire une chose, que la deuxième file, c'est quand même une voie qui est assez rapide. Bon, normalement, avec les camions, ouais, on est limité, mais il y a quand même des respects vis-à-vis des chauffeurs routiers.
17: Mais Gérard,
21: il y a certains chauffeurs routiers, et ça, je le sais, qu'il y en a combien qui m'écoutent, et je le sais, qui sont sans arrêt en train de leur faire des appels de phare parce qu'ils avancent pas.
18: Bah parce qu'ils
21: travaillent
18: aussi.
21: De toute manière, faut dire une chose, que les nanas, souvent, dans vos bagnoles, vous vous gênez pas à nous faire voir vos petites culottes.
18: Ça, c'est faux.
17: Ah, bah,
21: attendez.
17: C'est délicieux, Gérard.
21: Non, mais...
18: Regarde d'abord.
21: Si tu ne
18: regarderais pas, tu serais pas...
21: Non, mais dans un camion, on est assez haut pour savoir comment vous êtes.
18: Ah, bah ouais, mais bon...
21: Bon, d'accord.
18: Qu'est-ce que tu veux, Gérard?
21: Hein? Oui, qui c'est qui veut...
18: Sophia.
21: Oui, Sophia.
18: Ouais. Moi, je voulais simplement te dire que, ok, il y a peut-être des nanas, comme tu dis, qui roulent peut-être à 80 sur les doubles voies. Mmh. Et tu penses à tous les mecs, ces ordures, qui, comment dirais-je, qui doublent comme des fous avec leur grosse Mercedes et qui provoquent des accidents mortels. Ouais. Tu penses à ça?
21: Oui, mais attendez. Ouais. Attends, Sophia.
18: Ouais.
21: Sophia. J'espère que tu veux pas faire allusion à...
18: Non, mais
21: attends, Sophia. Sophia, oui. Je suis d'accord avec toi, c'est vrai.
18: Je parlais pas d'événements...
21: Non, mais je sais, mais je suis d'accord avec toi. C'est vrai que par moment donné, faut dire une chose, qu'il y a certains mecs qui roulent avec des grosses voitures. Ça, je suis d'accord avec toi. Mais faut dire une chose, que vous non plus, vous ne faites pas. Vous ne faites pas attention quand vous faites des appels de phare pour que vous rabattez sur la voie qui vous est réservée si vous ne roulez pas les vite.
17: Ouais. Attends,
21: sur les périphes, à la rigueur, hein, sur les périphes, c'est pareil.
18: Et Gérard,
17: oui. Magali, là.
21: Oui,
17: il y a des hommes aussi qui sont comme ça, qui roulent comme des crapauds.
21: Ouais, mais attends, pas tous, hein.
17: Oh ouais, mais alors les femmes non plus, pas toutes.
18: Ouais, mais attends. Arrête,
17: un macho.
21: Non,
17: Gérard, à ton avis, est-ce qu'il y a une limite d'âge pour conduire?
18: Nathalie voudrait répondre, Gérard.
17: Réponds, Nathalie.
18: Ah bah c'est sympa de me laisser la parole.
17: Vas-y,
18: Gérard, c'est
17: juste
18: une supposition. Le jour quand t'étais routier, qu'il y avait des filles qui étaient sur la gauche, et ben si elles étaient sur la deuxième file, c'est peut-être parce que elles voulaient se renfiler, non?
17: Ah ouais.
21: N'importe quoi, Nathalie, ta question...
18: C'est une supposition.
17: Qui c'est qui rigole comme ça?
21: Punaise. Mais qui c'est qui a un rire bidon comme ça?
18: En tout cas, c'est pas Nathalie.
21: Bon, ça y est, avec ta caméra, là.
17: Bon, allez, continue, Gérard. Vas-y, continue, ouais. Bon, deuxième question.
21: Pensez-vous que les femmes doivent coucher la première fois?
17: Non.
21: Alors, attendez, stop. Pensez-vous que les nanas doivent coucher la première fois? Non. Alors, je vais prendre tout le monde les unes derrière les autres.
18: Ah ouais, ça va être...
17: Ouais, ça
21: on va commencer déjà par Nathalie.
18: Oui.
21: Le travelot.
18: Oui.
21: Alors, vas-y.
18: Ben,
17: mais qu'est-ce que t'entends par première fois?
18: Non, mais moi, j'ai compris la question à Gérard. Si vraiment le mec te plaît, ben, tu couches la première fois, mais faut vraiment qu'il te plaise, quoi. Faut que t'aies le grand amour.
21: Non mais attends, Nathalie, pour l'instant j'ai pas parlé de mec, j'ai parlé de nada, d'accord? Alors si t'es un trablot, mon pote, c'est pas de ma faute, tu dégages.
17: Non mais attends, bonne nuit Nathalie,
21: bonne nuit Nathalie.
17: Filles, hein.
21: Allez hop, Nathalie, tu dégages.
17: Au standard.
21: Hop, Nathalie, bonne nuit. Sophia.
2: Ouais. La première fois que tu hey, les filles, elles te voient rire.
21: Hey, je sens qu'il n'y aura pas de deuxième débat.
8: Ah oh, si. Oh, si.
2: Allô?
8: Oui.
2: Allô?
8: Oui.
2: Allô?
8: Allô?
2: Allô?
21: Sophia.
2: Oui. Oui, quoi, Gérard?
22: Viens,
2: tu ne sens pas.
22: Viens, Gérard, mais qu'est-ce qui se passe?
21: Non!
22: Qu'est-ce qui se passe?
21: Tu continues pas comme ça.
22: Mais pourquoi tu... Attends, Gérard, tu remets ton casque, il y a des gens qui te parlent. Tu remets ton casque.
21: Ouais, mais peut-être.
22: Non, mais si, s'il te plaît.
21: Mais dans ce cas-là, moi, je continue pas comme ça avec un bordel comme ça sur l'antenne.
22: Il y a quoi comme bordel?
21: Gérard, monsieur Sarsisson.
22: J'entends pas.
21: T'entends pas?
2: Gérard,
21: c'est pas de ma faute s'il y a un problème de son.
2: Gérard.
21: Voilà. C'est quoi ça? T'entends rien. Allez hop, bonne nuit.
8: Gérard, pose ta question, Gérard.
22: Il y a une question, t'as posé une question.
8: C'est ta chérie au téléphone.
22: C'est ta petite chérie.
3: C'est la petite feuille de route.
22: Allez.
8: Gérard,
22: écoute.
8: Gérard, là tu me déçois beaucoup. Y'a Amélie, moi je t'aime, je reviens. Gérard, arrête
2: de bouder un peu.
8: Tu me déçois vachement là. Hein.
21: Ouais, quand y en a qui s'arrêteront à s'amuser à mettre Monsieur Star System avec mon remix, on pourra discuter.
22: Ça, c'est des gens qui ont piraté sur cassette.
3: C'est des gens qui piratent, hein, ça. Hein.
8: C'est du piratage.
21: Je suis sûr que c'est quelqu'un de la radio qui s'amuse
22: mais
21: à ça.
22: Comment
2: Gérard, faudra répondre à ta question.
21: Qui?
2: Carole. Eh, mais c'était avec moi qui parlait.
21: Alors, Sophia, je te pose la question. Attendez, je vous demande chacun votre tour. Sophia.
2: Ouais, chacune derrière les autres. Ouais.
21: Sophia.
2: Oui.
21: Alors?
2: Oui. Bah, tu réponds. Donc la réponse.
21: Bon, ouais. Sophia, on se réveille, s'il te plaît.
2: Ouais, mais tu vois, ça commence à être tard, là.
21: Ouais, bah, tu te réveilles, hein.
2: D'accord. La réponse. Vaut mieux faire ça avec lui la première fois, sinon après, il croit que t'es une fille.
21: Oh, qui c'est qui s'amuse à mettre cette musique-là?
8: Mais c'est pas grave, continuons le.
2: Ouais, on
21: continue. Non, mais moi, je suis pas.
2: Mais
21: allez, moi, j'arrête, bonne nuit.
8: Bon, réponse.
2: Occupe-toi de nous, GG. C'est qui t'as pris comme ça?
22: Je comprends pas, Gérard. Je sais pas d'où ça vient. Je sais pas, c'est pas moi.
8: Gérard, je vais répondre à ta question. Gérard, c'est Carole. Il est parti où, Gérard?
22: Il est là.
8: Gérard, je vais...
22: Tu reviens sur le débat, Gérard, un peu, là.
8: Bah, ouais, mais... allez, je vais répondre à ta question, Gérard.
21: Bon, Magali.
8: Oh là là, c'est pas vrai, mais... Non, c'est la première fois, non. Non.
21: Oh, ça suffit, la musique derrière, ou quoi?
8: Gérard, t'énerve pas. Gérard, tu m'écoutes?
22: Ça y est, ça s'est arrêté. Il a eu peur.
21: Magali!
8: Oui. Alors, non, m'en coucher la première fois, non, je suis pas d'accord.
22: Pourquoi?
8: Non.
21: Pourquoi?
8: Non, parce que bon, ouais, le mec aussi, bon, automatiquement, il te prend pour une fille facile, donc non. Non, moi, je suis pas d'accord.
22: Gérard, je voudrais
8: une question, Gérard.
21: Oui, qui?
8: Toi, quand tu es en manque.
21: Non, mais qui?
8: Carole,
21: vas-y.
8: Quand tu es en manque, tu te branles?
21: Stop, la musique derrière! Ça commence à m'énerver, hein! Alors, Carole?
8: Oui, je voudrais savoir quand t'es en manque, est-ce que tu te branles?
21: Non.
8: Parce que, en fait, moi, je suis pour et contre. Si on est en manque, et ben, on couche dès le premier soir.
21: Mm-hmm.
8: Et si on n'est pas en manque, et ben, on attend un mois, deux mois, trois mois, un an, 10 ans.
21: Bah, Léon! t'attendrais combien de temps, toi?
8: Moi, ça dépend s'il me plaît ou pas, quoi.
21: Je préviens que celui qui s'amuse à mettre la musique, je vais couper.
8: De préférence, une femme, quoi. Bon, Gérard, et toi, alors? Au bout de combien de temps?
21: Non, mais attendez, pour l'instant...
8: Et toi, Gérard, est-ce que tu baises?
21: Ou tu
8: fais l'amour? Gérard, ça fait combien de temps
2: que tu fais l'amour?
8: Ça fait combien de temps que tu fais l'amour, Gérard?
21: Ouais, bon, je vous répondrai plus tard.
8: Non, maintenant. On est donc au cœur du sujet, vas-y, là. Réponds.
21: Ben, c'est simple.
8: Ça fait combien de temps
2: que tu
8: fais
2: l'amour? Allez, GG,
8: attends. Cirque Max ou pas?
21: Ouais.
8: Cirque Max?
21: Oh ben ça, je peux pas.
8: Bon, Max, t'en fais que 6 mois, donc toi, c'est combien de temps?
23: C'est comme si vous posiez la question de la date de naissance, c'est pareil, hein.
8: Ouais,
21: non, mais attends, Nathalie, tu dégages.
8: Mais laisse-la aller,
21: bon, je vais
8: Gérard,
21: continuer.
8: Réponds à Gérard, Gérard,
21: oui.
8: Est-ce que tu couches la première fois, Gérard?
21: C'est qui pose cette question?
22: Non, Gérard.
21: Non, j'arrête ce coup-là.
5: Ça va, elle est malade ou ça?
21: Ce coup-là, j'arrête, c'est terminé.
5: Mais pourquoi on on peut pas se poser une question, ça, tu t'énerves.
21: Non, mais celui qui s'amuse à mettre leur mix, terminé. Allez, hop, moi, j'arrête.
5: On n'entend rien.
10: Attends, mais Gérard.
5: Bon, Gérard,
11: pour une fois que les auditeurs sont plutôt sympathiques avec toi et qu'ils veulent savoir plein de choses sur toi, tu pourrais au moins leur répondre.
5: Bah voilà, Gérard.
21: Je continuerai pas le débat avec celui qui s'amuse à mettre la musique.
5: Bon, Gérard, c'est terminé.
21: C'est clair,
5: je t'appelle pas, je t'appelle plus.
22: Bon, ça c'est...
21: Tu sais qu'on se dire ça?
22: Qui a osé dire ça, Gérard?
5: De quoi?
22: Qu'il l'appellera plus. C'est très méchant. C'est pas gentil du tout.
5: C'est pas gentil. C'est pas gentil,
22: hein.
5: Franchement, je suis d'accord. Ouais.
21: Voilà.
5: Tout à fait pour.
21: Gérard
22: qui pleure maintenant.
5: Non,
21: non,
5: pas, Gérard.
21: J'en ai rien à foutre. D'ailleurs, il n'y en a aucune qui est capable de répondre aux questions.
22: Vas-y, pose tes questions, Gérard. Pose-les.
21: Déjà, Nathalie, le travelot, il va dégager. Ça fait 5 fois que je demande.
22: Il a le droit à être une femme comme tout le monde.
21: Non, mais si. J'ai suffisamment dit que tu fais la nana.
5: Et Gérard,
21: si
5: on répond aux questions, c'est toi qui
22: réponds
5: pas à la question.
11: Ouais, et ça c'est vrai, Gérard. Toi aussi tu pourrais répondre aux questions.
5: Ouais. Exactement. Un débat, c'est un dialogue. Alors Gérard,
21: le prochain qui s'amuse à mettre Monsieur Star System, je coupe le micro, je m'arrache.
5: Gérard, mais t'énerve pas.
22: Gérard, reviens.
5: Gérard.
22: Gérard. On a de nouveau perdu Gérard.
23: Carole.
22: On a de nouveau perdu Gérard.
23: Carole.
5: Oui.
23: Dis-lui que je suis vraiment une femme, que tu me connais bien.
5: Mais oui, mais on sait que t'es une femme, que tu es opérée.
23: Tu lui dis que tu me connais bien, puis voilà.
5: Ouais, d'accord.
23: Parce que vraiment, elle ne me croira pas.
5: Hein. Mais c'est toi qui l'as pris à la loco.
23: Hein?
5: Y'a plus personne?
23: Ouais, mais si je dis, ça va être une révélation, faut pas.
5: Ouais, d'accord, vaut mieux pas. Vous voulez pas qu'il prenne le bon, Gérard?
11: Donc, écoutez, donc là, il est parti.
5: Il est parti, là.
11: Pour la 50e fois, il est parti, j'essaie de regarder où il va.
23: C'est pour ça qu'il est vénère, c'est parce que c'est moi qui l'ai pris à la loco.
5: Ah, là, ouais, exactement. Moi, j'ai la preuve, j'ai des photos. J'ai des photos complètes.
11: Ah, mais GG, j'ai oublié la mallette.
14: C'est Max, pareil.
23: En plus, j'ai sorti
5: la mallette. Oh là là. Et Nathalie?
10: C'est pas vrai.
5: Nathalie, ça s'est mal terminé, votre histoire, c'est ça?
23: Ben, le problème, c'est que j'ai gardé son tatou, il est resté sous le lit.
5: Ah ouais.
23: Je reçois tous les appels, mais là, il est vénère parce qu'il savait que je passais à la radio, c'est moi qui l'ai pris à la loco.
5: Et c'était un bon coup ou pas?
23: Oh, c'est vraiment un bon coup.
5: C'est vrai? Elle mesure combien?
23: Je sais pas, moi.
5: T'as été passif ou actif, Nathalie?
23: Passif toujours.
5: Passif, ah oui.
23: Donc pendant le débat, actif.
5: Actif, ouais. Et vous avez fait ça plusieurs fois?
14: Allô, c'est Max. C'est Max à l'appareil, là.
5: Oui, Max.
14: Qu'est-ce qui se passe? J'ai dans le studio de prod en train de bosser sur des jingles, qu'est-ce qu'il y a?
21: C'est quoi ce bordel?
14: Ah bah j'écoute pas, j'ai pas écouté.
5: On lui pose des questions, il veut pas répondre. Là, il veut pas répondre.
14: Bon, alors, va t'installer. Qu'est-ce que c'est que cette histoire? Qui c'est qui met les remixes? Mettez pas les remixes, les enfants, derrière.
5: Arrête, s'il te plaît.
14: Non, Cyril, on se calme. Assis-toi. Alors, est-ce qu'on peut refaire le débat? Parce qu'en plus, c'était intéressant. Moi, j'écoute depuis le début, j'ai appris beaucoup de choses ce soir.
5: Bah oui, c'est vrai.
14: Ouais, grâce à vous, les filles, j'ai appris beaucoup de choses.
5: On peut t'en apprendre un peu plus, hein, si tu veux.
14: Bah oui, tu sais. J'aimerais bien, tu sais, il y a des filles qui devaient venir ce soir, elles sont pas venues, donc il y en a d'autres qui peuvent venir. Il y a beaucoup d'hommes devant la radio qui sont en train d'écouter, de regarder le débat. Donc, qu'on salue au passage. Vous pouvez venir, venez les filles. Il y a des filles qui sont venues tout à l'heure en voiture, mais elles ont pas osé s'aventurer, quoi.
5: Moi, si je viens, que pour Gérard.
14: Bah voilà, voilà.
5: Moi j'ai pour Max.
10: Pour Max.
21: Non mais attends, Carole, je t'ai eu tout à l'heure en antenne, tu m'as dit que tu pouvais pas.
5: Je te préviens.
14: Parce qu'après, il va y avoir le débat sur les ovnis, à mon avis, on tiendra pas le coup.
21: Tu sais que. J'aurai pas de débat tant qu'il me prend chier avec la caméra.
14: Oh, ça va, la caméra. C'est toi aussi qui a décidé d'emmerder tout le monde avec cette caméra. Oublie un peu cette caméra. Revenons au débat. Alors,
5: voilà, bon Gérard, je suis un gros ton.
21: T'es qui?
5: Carole. Non mais c'est pas grave.
14: Non, c'est pas Carole le ton, c'était Christine le ton.
5: Bon Gérard. Non mais moi je suis un ton aussi.
14: Non mais attends, de la Christine qui était dans le débat.
5: Bon Gérard, grave. Il s'en fout parce qu'il a dit de toute façon que les filles sexy, ça, il en avait rien à faire.
10: Ouais, d'accord. Ok.
14: Gérard, les filles sexy ne t'intéressent pas?
5: Non.
14: Attendez, on va essayer de répondre chacun à son tour. Alors Gérard, les filles sexy ne t'intéressent pas, pourquoi?
21: J'ai jamais été dire ça.
5: Menteur.
21: Alors attendez, j'ai jamais été dire que les filles sexy ne m'intéressaient pas, d'accord?
5: Il est amoureux. Il aime pas voir trop les seins. Pas comme à l'intimité, Gérard.
21: Oui.
5: Et il aime bien se faire prendre en levrette aussi.
21: Non.
5: Bah, tu l'as laissé les filles. Peut-être ce week-end.
9: Avec Carole.
12: Tu en étais où là dans le débat? Parce que là c'est n'importe quoi ton truc là. C'est l'anarchie totale.
9: Est-ce qu'on couche la première fois? Non, voilà. Est-ce qu'on doit coucher la première fois?
12: Alors, les filles, allez-y.
9: On a répondu déjà.
21: Non, tout le monde n'a pas répondu.
9: Moi, Magali, ouais, j'ai répondu. Nathalie,
21: on
9: a répondu.
21: Ouais. Bon, Nathalie, ça suffit, quoi.
12: D'ailleurs, s'il y a des filles qui veulent réagir très rapidement, il nous reste encore 5 à 10 minutes, c'est au 0870-5000, Gérard, parce que t'oublies de donner souvent le numéro de téléphone, hein, mademoiselle.
9: Ouais, moi, t'as posé la question, Gérard.
12: Alors, la première fois, allons-y. Alors, vas-y.
9: C'est Amélie. Si on se rencontrait, est-ce que tu voudrais qu'on fasse ça la première fois?
21: Non. Qui c'est qui pense, Amélie? Ouais. Moi, je vais te dire une chose, que je couche pas tout de suite dès le premier jour si je connais pas très bien la nana.
12: Mais le deuxième jour, il veut bien. T'es pucelle, t'es vierge?
9: Moi, je suis vierge. D'accord. Ouais.
12: Ah, ça m'intéresse aussi, alors.
21: Non, ouais, mais toi, c'est bon, c'est pas pour toi.
12: Ouais, mais je suis obligé d'être là parce que ton débat, t'es pas capable de le gérer.
21: Je suis pas capable de le gérer. Quand il y en a qui s'amusent à balancer Monsieur le Star System, ça, je suis désolé.
12: J'entends rien.
21: Non, mais là, tu ne l'entends pas. Parce que t'es là.
12: Non, mais tout à l'heure, je t'entendais dire que vous, tout à l'heure, vous l'entendiez pas, ils s'entendaient pas, c'est quoi ce bordel?
21: Non, mais là, il y a eu des problèmes et c'est bizarre, c'est tout. C'est comme ça.
12: La première fois, qui n'a pas répondu encore à la question?
21: Bon, alors, Feuille de Rose, elle a pas répondu, donc je voudrais bien qu'elle réponde.
12: Elle est là, cette cochonne. Alors,
21: bah, non, c'est pas une cochonne.
9: Bon.
12: Excuse-moi.
9: Ah, t'es vraiment un salaud,
21: putain. Eh, y a pas de salaud.
9: Alors là, tu vois, hein.
21: Bon, allez, Feuille de Rose, tu réponds.
12: Je vais m'excuser, je te boufferai la chatte demain dans les chiottes de la loco.
9: Bien sûr, demain je viens pas.
21: Viens pas à la loco demain.
9: Demain je viens pas.
12: Non, t'es dégueulasse, même pas pour me soutenir. Vas-y, continue. Alors, donc,
21: merci quand même, Feuille de Rose, hein, pour soutenir le Star System. Hein.
12: Vas-y, alors, donc répondons.
21: Donc, Feuille de Rose répond alors.
9: Non, jamais la première fois.
21: D'accord.
12: Arrête.
9: Quoi, arrête?
21: Ok.
12: Qui c'est qui met.
21: Oh, c'est qui là qui s'est mis derrière?
12: Les nanas, arrêtez. Bon, alors.
21: Donc, on va mettre. Non, mais maintenant, je vais vous poser la prochaine question.
12: Ah non, mais vite, dans 5 minutes, on commence l'autre débat. Alors, maintenant.
21: Il y a 13 questions sur celui-là.
12: Donc, comme par hasard.
21: 13 questions.
12: Parce qu'il y avait 13 nanas, il y a des nanas, donc il y a 13 questions.
21: Je vais dire une chose, que Nathalie, c'est pas une nana, c'est un travelo.
9: T'es là, Nathalie? Gérard, t'as rien compris, hein?
12: Nathalie, ça va?
23: Oui, ça va très bien, mais j'aimerais bien qu'il demande à Carole, parce que Carole me connaît très bien.
9: Si ouais, exactement.
21: Alors, c'est Carole, Nathalie et Carole, vous vous démerdez tous les deux.
9: Non, mais c'est pas moi, c'est le Carole que tu connais, hein, pas moi. Oui.
21: Non, mais attends.
9: C'est pas moi, moi je suis hors sujet, moi.
21: Donc, pourquoi certaines nanas doivent nous faire des câlins? Donc, vous réfléchissez. Vous réfléchissez à la question et on va écouter.
12: Attends!
9: Gérard!
12: Réponds, mais ils répondent jamais aux questions,
9: Gérard,
12: les gens!
9: Oui! Est-ce que tu aimes faire les cunilingus?
12: Ah,
21: non!
9: Moi, je crois que tu as essayé déjà.
21: J'ai jamais essayé, je sais pas ce que c'est.
12: Mentor, t'en as déjà fait une fois dans le cul, dans l'oreille.
9: Nathalie va t'expliquer.
12: Des cunilingus dans l'oreille, t'en as déjà fait des cunilingus dans l'oreille, Gérard?
21: Non.
12: Si,
21: non.
12: Avec Christine, tu nous as même dit que t'en avais fait.
9: Ouais, exactement. Ouais.
21: J'ai jamais été dire ça, hein,
9: Gérard. Est-ce que tu as déjà dépucelé une nana?
21: Non.
9: Est-ce que tu aimerais me dépuceler, Gérard?
21: Qui?
9: Parole.
21: Qui?
9: Je suis vierge. J'ai 21 ans, je suis vierge.
12: Concentre-toi un peu.
21: Mais attends, Carole, je t'ai déjà dit de venir.
9: Ouais, mais je viendrai jeudi prochain s'il y a autorisation.
21: Mais il y a toujours autorisation. Et je demande que des nanas devant.
9: Moi, j'aimerais même faire dépucer par toi parce que je suis un gros ton.
21: Non, j'aime pas les tontons.
9: Ah bah ouais, mais excellent. Tu m'as dit que je viendrais te voir, alors.
21: Non, mais j'aime pas les tontons.
9: Ah maintenant, je viens te voir, hein, je suis désolée. Hein. Et qui se ressemble, ça semble, hein.
12: D'accord. On nous dit sur Minitel, il y a Max qui dit sur Minitel que Gérard est peut-être vierge également.
9: Non, ça m'étonnerait pas, tu vois. D'accord. Non, elle a un enfant.
12: Alors, les deux dernières questions, là, avant la fin du débat, c'est quoi les deux dernières questions, Gérard?
21: Donc, pensez-vous que les femmes font mieux la cuisine que nous?
9: Ah, non, moi, je suis contre.
21: Pourquoi que les femmes ne portent pas souvent de culottes?
12: Attendez. Trois questions, après on arrête. Après, il y a les ovnis. Il y a David Arnett Luigi qui attend.
21: Non.
12: Et Carole, je ne serai pas le deuxième.
21: Non, ça
12: c'est clair.
21: On verra.
9: C'est
12: trop le bordel. Tu ne
9: fais pas le deuxième.
21: Les titres de musique qu'on m'annonce.
12: Qui c'est qui a fait ça? C'est Philippe? Philippe?
21: Non, c'est pas moi. Ouais, c'est qui?
12: C'est vrai,
21: on m'est galé avec Il est Libre Max et d'un seul coup, je me retrouve avec Gala.
12: C'est Olivier de la Pro.
21: Hein, alors, faut quand même respecter un peu les musiques qu'on met. Hein.
14: Voilà, c'est jeudi, c'est le débat de Gérard, comme chaque jeudi. Et on vous remercie d'être aussi nombreux à nous écouter. Tout dans une quinzaine de minutes, ça sera le débat sur les ovnis. Et on vous rappelle que si vous voulez voir Gérard en chair et en os, avec s'il vous plaît du son, vous venez devant la radio pour écouter. Il y a énormément d'auditeurs devant, peu d'auditrices, mais quelques-unes qui osent s'aventurer la nuit à 2h du matin dans Paris et dans Neuilly, avec de toute façon toutes les 5 minutes sur la contre-allée des policiers qui disent « C'est quoi ce truc ? Je veux pas de voiture sur le trottoir, je veux pas de ceci, je veux pas de cela », mais ça se passe plutôt bien, plutôt bon esprit. 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Voilà, on continue le débat au 0800 75 000, mesdemoiselles, avec, pour terminer, elles sont toujours là, les pucelles ?
23: Oui, cher. Il y en a une qui est raccrochée, je crois, pendant l'absence.
14: D'accord.
23: Qui est raccrochée.
14: C'est pas grave. On va terminer avec vous. Donc, les trois dernières questions de Gérard. La première sur les trois, ça sera...
21: Pourquoi que certaines nanas nous font...

0: Bah oui, c'est clair.
1: D'accord. Et comment tu préfères les câlins?
0: Comment je préfère les câlins? C'est-à-dire?
1: Bah comment tu les aimes?
0: Bah j'en sais rien, moi j'aime tous les câlins.
1: C'est-à-dire?
0: Oh mais t'es bien curieux, dis-moi.
1: Bah oui, bah je veux savoir, j'ai le droit, hein.
0: Bah ouais.
1: Je pose la question, moi je vous dirai comment que je fais les câlins après, hein.
2: C'est le pissenlit, tout.
0: Bah ouais, le pissenlit, ça j'aime bien.
3: Le crapaud, tu aimes bien?
0: Le pissenlit, la crème glacée aussi.
3: La crapaud,
0: qu'est-ce qu'on avait dit? La chaise ou je sais plus quoi. Le crapaud.
1: D'accord. Donc, Amélie?
0: Oui. Toi, moi j'aime tous les câlins, je pourrais vivre de câlins et je trouve ça super agréable.
1: Et admettons qu'un jour ton copain te fasse pas de câlin, comment que tu réagis?
0: Bah, je me poserais des questions, puis je serais malheureuse.
1: D'accord.
0: Peut-être que je le laisserais tomber aussi.
1: Ok. Carole?
4: Moi je préfère le fouet.
1: Non mais attends, je vois pas le rapport avec les câlins.
0: Bah hein. Si,
1: non,
0: si
1: mais attends.
0: Je peux faire des câlins avec un fouet. Hein.
1: Ouais. Ça veut dire sadomasochisme.
0: Un gosse, bah, chacun son truc, hein.
1: Bon, bah d'accord. Okay.
0: Moi, si mon copain ne me fouette pas, je suis quand même assez déçu. Hein, okay. Moi aussi, hein.
1: Qui c'est qui dit ça?
0: C'est Amélie.
1: Oh, Amélie.
0: Oui.
1: Donc, Magali, pour toi.
0: C'est rare, est-ce que tu aimes qu'on te fouette?
1: Magali, pourquoi? Pour toi. Bon, vous arrêtez, s'il vous plaît, avec le Star System.
5: C'est laquelle nana qui met ça derrière, là? C'est le mec, c'est le travelot ou quoi?
6: Non, je mets rien du tout.
0: Ouais, mais on met rien.
5: C'est qui met la musique derrière?
0: C'est pas nous.
1: Ça commence à bien
6: c'est
1: faire,
6: pas les
1: là.
6: Auditeurs.
0: Ah non, c'est sûr, c'est pas nous. Hein.
1: Donc, Magali. Magali, pour toi. Oh, on arrête, s'il vous plaît.
5: S'il vous plaît,
0: Sébastien. Concentre-toi, c'est pas grave, laisse.
1: Non, mais moi, je veux pas continuer un débat. Je veux pas attaquer le deuxième débat sur des conditions comme ça.
0: Gérard, c'est pas grave, laisse-les tomber.
1: Donc, Magali, pour toi.
0: Elle est plus là. Elle est partie, Magali, elle a raccroché.
1: Ah bon, bah d'accord. Comme ça, je suis tranquille.
0: Bah voilà.
1: Sophia.
7: Oui.
1: Et toi?
7: Moi, j'aime bien les câlins tout doux. Et des fois sexuels, des fois pas sexuels. Il peut y avoir des câlins pas sexuels le soir auprès d'un feu.
1: D'accord.
0: Alors, Gérard,
1: oui.
0: Est-ce que tu aimes te faire fouetter?
1: Non. Pourquoi? Oh, je me demandais qu'on arrête avec cette musique.
0: C'est pas grave, Gérard, laisse tomber. Tu peux faire le débat avec la musique.
1: Voilà, non, je peux pas.
0: Imagine qu'on est seuls. Imagine, tous les deux.
1: Voilà, Nathalie, vas-y.
6: Bah, c'est sympa. Bah, moi, le plus beau des câlins, je crois, c'est un bon coulis de framboise entre les jambes.
1: D'accord, mais je vois pas du tout le rapport avec la question.
6: Bah, si, quand on vient te lécher après, bah, c'est vachement court. C'est un beau câlin.
1: Non mais attends, il y a câlin et câlin, hein, d'accord.
6: Il y a câlin.
1: Donc moi je préviens d'une chose. Moi les câlins, j'aime bien en faire, j'aime bien en recevoir. Non mais attends, Nathalie, pour l'instant c'est pas toi que je m'adresse.
0: Mais t'en donnes plus que ce que tu reçois?
1: J'en donne plus que j'aime autant recevoir qu'en donner.
0: Et Gérard, est-ce que tu aimes qu'une femme mouille?
1: Bien sûr, pourquoi pas.
0: Tu lui mets des doigts?
1: Ben, à la rigueur, oui.
0: Dans l'anus aussi?
1: Ben, si elle souhaite, oui.
0: C'est vrai, t'aimes sodomiser?
6: Gérard, perds pas ta bague à 10 balles.
1: Bon, Gérard,
0: Gérard, c'est Carole. Est-ce que tu aimes sodomiser une femme?
5: Ah oui.
1: Non, j'aime pas faire ma... Alors, moi, je préviens d'une chose.
5: Attendez, Gérard a envie de dire quelque chose.
1: J'ai horreur de faire mal à une nana.
0: Mais si elle aime ça, elle a pas mal.
1: Comment?
0: Si elle a pas mal.
1: Non mais attends, sodomiser pour moi ça veut dire faire mal à une nana.
0: Donc
1: et ça, je suis contre.
0: Donc t'as déjà eu mal toi?
1: Comment?
0: T'as déjà eu mal?
1: Non mais j'ai pas eu mal et je serai jamais mal à une nana.
0: Mais si donc ça va pour toi, t'as pas de problème. Gérard,
1: oui.
0: Sophia, je voulais juste te dire une petite précision. C'est qu'une sodomisation, si elle est bien travaillée avec du lubrifiant, ça fait pas mal.
1: Non mais même de toute manière, il est hors de question que je fasse mal à quelqu'un. Mais... Il est hors de...
0: Gérard?
1: Il est hors de question que je fasse mal à une nana.
0: Ouais, mais une nana, elle fait semblant d'avoir mal, mais elle aime ça en vérité.
1: Non, en principe...
0: Si, je te jure, hein, Gérard, tu devrais essayer avec moi.
1: Non, mais moi, de toute manière, j'ai toujours dit que je ferai jamais de mal à une nana, même avec une rose.
0: Gérard, et si elle te le réclame, si elle veut que tu fasses mal...
1: Non, même...
0: Attendez,
1: 5 minutes. Je réponds quand même à Amélie. C'est toi qui viens de me dire, même si elle veut que je lui fasse mal.
0: Si elle le veut, il faut la satisfaire, Gérard.
1: Non, ben, je vais te dire une chose que j'y ferai jamais mal.
0: Et si elle te laisse tomber parce que tu la sodomises pas, qu'est-ce que tu fais?
1: Je vais voir ailleurs.
0: Si t'es amoureux?
1: Même que je sois amoureux, je ferai jamais mal à une nana.
0: Est-ce que t'as déjà fait une fellation?
1: Non.
0: Toi aussi?
1: Hein?
0: Toi aussi, t'as déjà fait.
1: De quoi?
0: Ben, à ton avis.
1: Non mais attends,
6: vous...
0: Mais qu'est-ce que...

0: c'est bon, Nathalie, tu la fermes.
1: C'est bon. Est-ce qu'une nana t'a déjà fait mal?
2: Non.
3: Menteur.
1: Ah. Gérard.
2: Bon, dégage avec ton...
1: Gérard, est-ce que t'avales?
2: Bon, la musique derrière, s'il vous plaît, on arrête.
1: C'est pas grave, Gérard. Non,
4: ça, c'est une... Ça, c'est une...
1: Débat.
4: C'est une très bonne question. Est-ce que tu avales, Gérard? Est-ce que ça t'est déjà arrivé d'avoir une relation homosexuelle ou est-ce que ça t'est déjà arrivé d'avaler du sperme de faune?
2: Non.
4: Est-ce que quand t'as une fille qui mouille tellement qu'il y a du sperme qui commence à couler de sa chatte, est-ce que tu as déjà fait un cunnilingus pendant que...
2: Non. Non,
4: jamais. Ça t'est jamais arrivé de faire un plan du style t'es comme ça et tout, puis...
2: Non.
1: Gérard,
2: oui,
1: qui est-ce que tu éjacules à l'intérieur ou à l'extérieur?
2: Qui c'est qui pose cette question?
1: Alors, je voudrais savoir quand même si on fait l'amour, j'aimerais bien savoir ce que tu fais, quoi.
2: Bah, de toute manière, tu le verras bien.
1: Ah non, j'aimerais bien savoir parce que moi, tu sais, j'ai
2: préférence. Donc, est-ce
1: que tu éjacules à l'intérieur ou à l'extérieur?
2: L'intérieur.
1: Et t'avale?
2: Intérieur, Carole.
1: Intérieur.
2: Intérieur.
1: Intérieur, extérieur.
2: Les deux, si tu veux.
1: Inspiration.
2: Voilà, bon, ça y est, allez, on a fait le tour de la question.
1: Ok.
2: Bon, pourquoi que certaines nanas se baladent?
4: T'as une tête zarbi, t'as une sale gueule.
2: Bon, ta gueule, toi, va te faire foutre.
4: Non, c'est vrai que les filles, elles sont déconnées. Je ressens de le regarder à la radio. Là, je suis en train de me penser en le regardant. J'ai dit, il y a quand même une tête bizarre. Parce que je m'imagine toi en train de t'aventurer dans la fourrure. Ça doit être quand même bizarre. Non, sans déconner. T'as une tronche, tu sais, comme il te manque une dent devant. On se dit.
1: C'est vrai, il manque une dent?
4: Bah ouais,
1: non, bien sûr qu'il...
2: Ça c'est mon petit lapin. Non,
1: t'as jamais... Gérard,
4: c'est la radio,
1: hein.
4: Pense à la radio, toujours la radio.
2: Mais dégage avec ton lapin aussi.
4: Bon,
2: tu...
4: Gérard, c'est vrai qu'il lui manque une dent.
1: Il n'y a pas que ça qui lui manque.
4: Montre-la aux auditeurs de la radio. Montre-la bien, montre-la bien la dent. Montre bien qu'il manque une dent. Montre la dent, voilà. Montre-la bien, voilà, on la voit bien.
2: Terminé.
4: Et le problème, c'est que je m'imagine cette bouche horrible qui est imbue, qui, tu vois, complètement transformée. C'est une machine à café, sa bouche. Je l'imagine en train de faire un vulilingus.
1: Un vulilingus?
2: La question suivante.
1: Bah,
4: tu réponds pas à ma question.
1: Gérard?
2: De quoi, un cunnilingus, de toute manière, toi t'arrêtes s'il te plaît, parce que ça commence à bien faire.
1: Laisse tomber Gérard.
4: Alors, la dernière question et ensuite on va aller vers le débat des ovnis les filles.
2: Voilà. Parce que...
4: Ça va chauffer.
2: Là, je pense qu'on a largement fait le tour du débat.
4: D'accord.
5: C'est dommage.
2: On ta gueule toi.
4: Pourquoi les filles ne mettent pas assez souvent de culottes?
2: Voilà. Non, c'est pas du tout celle-là que je vais poser. C'est pourquoi que certaines nanas se baladent nues chez elles là.
1: Alors, parce on qu'il va... fait chaud.
2: Comment?
1: Il fait chaud. Parce qu'il faut que ça respire tout ça, Gérard.
2: Qui c'est?
1: Ça pue après.
4: Ah bah, ouais.
5: Alors, qui c'est? Pendant le lave-linge.
2: Bon, Nathalie, pour l'instant, je sais pas appeler pote chambre, tu sortiras de soupe. Donc, on va demander à Sophia.
6: Oui.
2: Donc, est-ce que tu te balades nu chez toi ou pas?
6: Torse nu, ouais.
2: Nu?
6: Pas torse nu? Non, nu complètement, non. Parce que j'ai des voisins qui ont un peu tendance à regarder par les fenêtres.
2: Non, ça, tu me laisses ça, c'est à moi.
6: Ça. Je te prendrai nu.
2: Ouais, d'accord, merci.
4: Merci.
2: Ok, ok.
6: Gérard?
2: Oui.
6: Sophia, je pourrais avoir Max sur l'antenne après?
2: Non, bah ça, tu
4: le débrouilles avec qui?
6: Max, s'il te plaît.
2: Oui,
6: Carole. Ouais, Max. Elle veut sortir avec toi, Max.
2: Carole!
6: Oui?
4: Il y a deux voix.
6: Alors moi Gérard, si je viens au studio, je te fais un smack sur la bouche.
4: Ah bah faut venir alors tout de suite qu'on voit ça en direct.
6: Non, pas tout de suite, c'est du prochain.
2: Mais elle veut pas.
4: Non, déjà je dis là, il devait y avoir des nanas qui deviennent, elles ne sont pas venues, donc chaque fois vous ne tenez pas parole les filles, si vous voulez venir,
6: non,
4: c'est maintenant.
6: Non, moi je tiens parole, je peux pas, j'habite à Saint-Denis, j'ai pas de moyens de transport.
4: Eh bah j'espère pour toi que t'attraperas pas ni la mononucléose, ni parce que en brossant Gérard sur la bouche, tu vas avoir un paquet de boutons d'acné sur la
6: lèvre. C'est pas grave, j'aime ça.
4: Ouais bah là tu vas être gâté alors, parce que là, du
6: après,
4: scrutin,
6: après,
4: ça...
6: je passerai sur toi.
4: Alors, oh là, alors la conclusion de ce débat, c'est alors pour les filles, chacun votre tour. Alors la première, feuille de rose.
2: Feuille de rose.
4: Feuille de rose. Salope.
6: Pétasse.
4: Alors vas-y, feuille de rose. Merci.
6: Feuille de rose.
4: Bravo, feuille de rose. Merci,
2: ouais,
4: feuille de rose.
2: Au revoir.
4: Ensuite, il y avait qui d'autre?
2: Amélie.
4: Amélie.
6: Amélie. Bah, moi j'ai trouvé.
4: Amélie, c'est Amélie.
6: Amélie. Gérard, tu m'écoutes?
2: Oui.
6: J'ai trouvé ça très jouissif et je trouve qu'on a bien parlé, que tu nous as appris plein de choses. Et je voudrais bien que tu me donnes des cours, qu'on aille un peu plus loin peut-être.
2: Ben, dans ce cas-là, t'es créé à la radio.
6: Et j'aimerais que tu fasses un autre débat comme celui-là, voilà. Si tu veux.
2: Ok. Merci pour celui qui met la radio. Carole.
6: Alors moi, Gérard... voudrais dire que tu m'as vraiment excité ce soir.
4: Oh, le GG, il est tout content. Il mouille la culotte,
6: donc,
4: Alaska.
6: Je vais venir jeudi, mais je vais pas trouver la porte fermée.
4: Oh non, jeudi, tu seras la bienvenue. Si Gérard accepte qu'elle vienne.
6: Même si je suis un gros ton, c'est pas grave.
4: Elle peut venir ou pas?
2: Non, bah, moi, manière, c'est pour moi qui paye le taxi, hein.
4: Ouais.
6: On aura deux gros tons pour toi.
4: D'accord.
6: Et puis, je vais dire, Gérard, que je t'aime.
2: Bon alors Carole, tu quittes pas, je te prends en antenne.
4: Ah voilà, comme par hasard, il suffit qu'on lui dise qu'on l'aime, ça y est, il veut reprendre en antenne.
2: De toute manière,
6: Gérard, tu partages ?
4: C'est ta Carole à toi ?
2: Qui ? Non, c'est pas ma Carole, celle-là.
6: Gérard, tu partages ?
2: Qui ?
6: Bah, tous les trois.
2: Non, je partage pas.
6: Bon, on verra encore. Mais là, Gérard,
4: Sophia, on fera une partie.
2: Carole, je te prends en antenne après.
4: Ouais, moi aussi, Sophia.
6: Pas trop longtemps, là, je vais me coucher après.
4: Vas-y, Sophia.
6: Ouais.
4: La conclusion.
6: Donc, la conclusion, c'est que c'est la première fois que je vous écoute ce soir. Donc, j'ai commencé par ton émission. J'ai suivi donc avec Gérard. Qui m'a paru bien énervé au début. Il m'a fait un peu peur. Oui. Finalement, je le trouve très gentil.
2: D'accord.
6: Et puis, j'ai trouvé les questions très intéressantes.
4: Ouais.
6: Je t'assure, là, je vais aller me coucher, mais je vais y repenser toute la nuit.
4: Bah, disons que t'as appris beaucoup de choses. Bah, attends, le débat sur les ovnis, quand même. Est-ce que t'as envie de savoir s'il y a une autre vie sur une autre planète?
6: Ouais, mais enfin, si tu veux, je me lève à 5h du matin, quoi.
4: Ah non, mais à mon avis, tu devrais l'écouter parce que ça va pas être le même délire.
6: Et donc, j'aimerais juste savoir si je peux te parler un petit peu après, Max. Voilà.
2: Ah, là, là, ça, tu te débrouilles.
6: Moi aussi,
2: c'est
6: Max,
2: pas mon problème.
6: Parler,
2: non mais Carole,
4: moi, je vais te prendre alors.
6: Et Max, tu me prends.
2: Nathalie,
4: ouais, aussi, je te prends. Ouais.
6: Ok, on se prend.
2: Nathalie.
4: Nathalie, je la laisse à Gérard.
2: Ta conclusion, dépêche-toi.
0: Je suis vraiment content que tu m'aies laissé parler, même si tu trouves que je suis un travelot.
6: Ouais, c'est très gentil, Gérard.
0: Je fais de gros bisous à tous les gens qui sont devant la station. Puis
2: non, mais c'est bon, les bisous, tu les feras plus tard.
4: D'accord. Et pour terminer, il y a Mout sur Minitel qui demande si Gérard a une bouteille de Vastar dans le cul. Oui.
2: Donc, moi, la conclusion.
4: Conclusion.
2: C'est bête parce que j'attendais. J'attendais plus de réactions sur, par exemple, Feuille de Rose ou autre. Mais bon,
6: Gérard, qui t'a plu dans l'ensemble?
0: Nathalie.
2: Bon, Nathalie, tu m'attends.
4: J'ai bien aimé Nathalie. Je trouve qu'elle était sympa, elle était conviviale, elle était heureuse. Je crois que c'est le genre de femme qui te convient tout à fait, Gérard. Ah ouais.
2: Non.
4: Si.
2: Non.
0: Et à la radio, tu diras pas ça.
6: Bon, alors, qui t'a plu, Gérard?
2: De toute manière, celle à qui mon cœur sera pris.
6: Ouais.
2: Non, de son, c'est bon. Mon cœur, à qui sera donné?
6: Ouais.
2: Et elle s'appelle Petite Souris.
6: Ouais, donc c'est Carole.
4: Il y a souris, petite souris, minuscule souris, micro souris.
2: Non.
6: Grosse souris.
4: Non, c'est pas toi, Feuille de Rose.
2: Non, bah, Feuille de Rose, elle est plus là.
4: Grosse souris est partie alors.
2: Mon cœur est déjà pris. Il va être pris.
4: D'accord.
6: Attends, je viens pas te voir alors, Gérard.
4: Moi, c'est bon, je vais m'occuper de vous, les filles.
2: De manière.
4: La conclusion, Gérard, parce qu'on fait les ovnis. Là. La conclusion, c'est que.
2: La conclusion, c'est dommage que certaines personnes n'ont pas répondu comme je voulais aux questions et on n'a pas été assez loin.
6: On fera un autre débat comme ça.
4: La prochaine fois, on ira plus loin, on ira vers Orléans ou Brest.
6: Ouais, ok.
2: Voilà. Donc,
4: bisous aux amateurs.
2: Merci pour celui qui vient de dire ça.
4: C'est quoi ce bordel?
2: Donc, la conclusion pour moi, c'est...
4: C'est clair et net,
2: il a été un peu dur au départ, mais...
4: Ah, mais là, tu sors plus du studio, interdit. Moi, je ferme la porte à clé, t'as plus le droit de sortir du studio, je t'interdis. C'est plus possible, ça, par contre, parce qu'il y a un manque de respect pour les auditeurs qui écoutent la radio, c'est pas possible, parce que chaque fois, il y a des blancs.
2: Mais
4: tu restes dans le studio et tu le vires, mais tu restes dans le studio. J'ai pas envie d'avoir une note de Benoît Sillard qui dit on se fout de la gueule des gens, on a un studio tout neuf et les gens sortent du studio. À ce moment-là, moi, tu vas te faire virer définitivement.
2: J'ai demandé à ce que Nathalie soit retirée trois fois de suite, on m'a pris pour un con.
4: Ah ouais, mais après, on va te prendre pour un raciste anti-travelot.
2: Non, mais ça, oui.
4: Bah oui, bah c'est dégueulasse.
2: Pas de sécrétion. Donc, conclusion sur le débat, c'est dommage que on peut pas aller plus loin parce qu'il y a
4: des toi, t'en penses quoi des femmes? Oui ou non? Merde, caca prout.
2: Non, mais moi, je suis toujours pour les femmes.
4: T'as envie de t'en sauter une là ou pas? Là, dans la brochette de celle que t'as eu ce soir, il y en a une que t'as envie de sauter ou pas?
6: Nathalie.
2: Non, c'est Carole.
4: Carole,
2: voilà.
6: Oui.
4: Carole.
6: Oui.
4: Accroche-toi, tu vas avoir la moule qui va être défoncée.
6: Ah, c'est vrai.
2: Donc voilà.
4: Je suis sûr qu'il te met un coup de bide, mais en 5 secondes, la moule se transforme en gros crabe.
2: Donc, bah voilà.
0: Carole, demain, t'auras une bague à 10 balles dans le fion.
6: Carole, est-ce que tu aimes si c'est les tétons?
2: Oui.
6: Et tu fais comment?
4: Ah bah ça, non, on s'en fout là. On verra. Voilà les filles, on vous laisse. On voilà. Vous souhaite une bonne nuit. Merci d'y avoir participé.
2: Pardon ?
6: N'oublie pas.
4: Ah oui, en antenne. Alors venons deux secondes parce qu'on a besoin de. Bon, on va prendre les numéros. On vous rappellera après parce que là, on a besoin. D'accord ? On va s'occuper de tout ça. Et le deuxième débat donc sur les ovnis, Gérard, ça va être en drôle. Deux, trois questions, ça va être quoi ?
3: Bon, avez-vous déjà vu des ovnis ?
4: Allez, co ! Ouais.
3: Donc avez-vous déjà vu des ovnis ? Pensez-vous avoir vu des ovnis dans votre jardin ? À quoi reconnaît-on
4: c'est
3: un
4: bon,
3: ovni ?
4: C'était juste comme ça pour voilà. Savoir. Est-ce que les ovnis existent ? Est-ce que Roswell a vraiment existé ? Des choses
3: non,
4: comme
3: non,
4: ceci.
3: Non, je vais pas m'amuser à parler des...
4: De ta vie privée, ça ne nous regarde pas.
3: Voilà. Bon, non, merci, la semaine prochaine...
4: Non, on s'en fout de la semaine prochaine. Là, c'est ce soir, deuxième débat sur les ovnis. Si vous voulez venir voir Gérard, 143 avenue Charles de Gaulle à Neuilly, venez encore, il n'est pas trop tard, car le débat va durer au moins jusqu'à 3h30. Gérard va faire une petite séance de dédicace, en tous les cas, saluer voilà. Les gens qui sont devant la radio et qui sont venus l'écouter et le regarder sur l'écran géant que Fun Radio a mis à votre disposition.
3: Bah, je monte tout de suite faire voilà. Un petit coucou. Et
4: le disque qu'on écoute tout de suite, c'est...
3: Enculator
4: avec oh là oui c'est fou chose ça Enculator
3: bête machine
4: non beat
3: machine
4: avec
3: Enculator merde.

0: ça.
1: On a fait une erreur de manip.
2: C'est pas comme les copines, putain.
1: Ah merde, alors nous on est là, on se démène comme des fous.
2: C'est vraiment pas cool les copines.
1: Ouais, mais si tu veux laisser un message, on voudrait faire un répondeur comme ça. Téléphone, attendez. Si tu veux laisser un message à Phil, tape 1. Un message à Max, tape 2. Message à Gaël, tape 3.
2: Non,
1: message
2: c'est
1: à Julie,
2: peine.
1: Tape 4. Si tu veux laisser un message à Gérard.
3: Eh bien les... oui, bonjour et bienvenue sur la ligne officielle des 2B Free. 08 36 68 01 81. Pour découvrir tous nos secrets, gagner de super cadeaux et peut-être même nous rencontrer, appuie tout de suite sur la touche étoile de ton téléphone.
1: Vas-y, tape étoile. Faut laisser des messages les enfants à 2B Free.
3: Écoutez les dernières news, gagner des photos dédicacées et peut-être même rencontrer les 2B Free. Pour accéder aux petites annonces, tape 2. Tu vas enfin avoir la chance incroyable d'être écouté par Philippe Franck Waddell.
1: Oui.
3: C'est le moment où jamais de leur confier des petits secrets, de leur ouvrir ton cœur. Les 2B Free attendent tous tes messages, alors n'hésite surtout pas, tu peux tout leur dire.
1: Ouais, c'est vrai.
3: Si tu veux déposer un message sur le répondeur des 2B Free, tape 1. Sur le répondeur privé de Philippe, tape 2. Sur le répondeur privé de Franck...
1: Non, 2, Philippe.
3: Ouais. Salut, c'est Philippe. Tu es sur mon répondeur privé.
1: C'est vrai.
3: Je suis très impatient d'écouter ce que tu as me dit.
1: J'ai plein de trucs à dire.
3: Ton message après le
1: Écoute bien.
3: Et quand tu as fini de parler, appuie très vite sur la touche étoile. Je t'embrasse tendrement.
1: Attends, après le message. Tape sur le cœur.
4: Ouais, salut Philippe, en fait, moi je m'appelle Philippe aussi, et puis je suis hyper fan de toi. Donc en fait, je me comporte comme toi, tu vois, j'ai plein de copains, on fait de la gym, on fait des grands écarts, regarde. Ah, ça va mieux Philippe. Et donc voilà, j'aimerais savoir si tu peux me joindre et tout, parce que j'aimerais bien savoir comment tu fais avec les filles, et comment tu fais pour avoir un si beau torse et tout. Voilà, c'est cool, moi je m'appelle Philippe aussi, et puis je t'embrasse, je te kiss.
3: Voici le message que tu as enregistré.
1: Ah, écoute bien.
5: Ouais, salut Philippe, en fait, moi je m'appelle Philippe aussi, et puis je suis hyper fan de toi. Donc en fait, je me comporte comme toi, tu vois, j'ai plein de copains, on fait de la gym, on fait des grands écarts, regarde. Ah, ça va mieux Philippe. Et donc voilà, j'aimerais savoir si tu peux me joindre et tout, parce que j'aimerais bien savoir comment tu fais avec les filles et comment tu fais pour avoir un
1: message.
5: Oh,
1: ça, bien sûr.
5: Voilà, c'est cool, moi je m'appelle Philippe aussi, et puis je t'embrasse,
1: attends.
5: Je te kiffe.
3: Pour écouter ce message, tape 1. Pour le confirmer et l'envoyer sur le répondeur de Philippe, tape 2. Pour le recommencer, tape 3.
1: 2, tape 2.
4: Bah oui.
1: Eh ben ouais, on confirme.
3: Parfait, ton message a bien été envoyé sur le répondeur privé de Philippe. En raison de son emploi du temps surchargé, Philippe ne pourra sans doute pas te répondre. Mais tu peux être sûr qu'il t'écoutera avec
1: Merci.
3: La plus grande attention. Sache également que tu peux envoyer régulièrement des messages à Philippe,
1: bien.
3: Même tous les jours si tu le désires.
1: Ça va être toutes les heures.
3: Envoie des milliers de baisers.
1: Oh.
3: Pour écouter les dernières news, gagner des photos dédicacées
1: bon.
3: Et peut-être même
1: Putain,
3: rencontrer
1: ça...
3: des 2B Free, top 1.
1: Non, on arrête, on en fera d'autres, on en fera d'autres dans la semaine, ça c'est un numéro à conserver, à mettre de côté. Bravo Gaël et Julie, bien joué.

0: Big Bill.
1: Big Bill.
2: Tu dis bonsoir correctement et tu vas pas commencer parce que sinon tu vas pas faire la première question, je te le dis tout de suite, ok?
1: Bah tu viens de dire que c'était toi qui faisais Bill dans le Big Bill.
2: Bon, je t'ai pas demandé si compris. Je t'ai pas demandé quelle heure il était si ta sœur faisait du vélo.
3: Ouais.
2: Ok. Alors
1: elle en fait ou pas?
2: Toi, je te signale que tu vas aller voir Fildar tout de suite au standard.
3: Bon, Gérard, t'accueilles les gens, s'il te plaît.
2: Et Gérard Dion, le...
3: Non, j'ai rien.
2: Ah donc, bon
3: non, j'ai rien
2: dans le froc. Donc, 22 ans, on écoute 94.6 à Salo. Allô?
1: Exactement, bonsoir.
2: Salut Tony, ça t'apprendra, on t'avait vachement reconnu.
1: C'est pas grave.
3: Bah, mais j'ai rien dans le froc, Tony, si tu veux.
2: Voilà, donc, on va mettre Tony.
1: C'est mon nom de famille. Tony, c'est Arnett.
2: Ouais, c'est ça, t'as raison. Cuisse de Blours,
4: salut,
2: on écoute à Hoche 98.7. Hein. Et Pot de Chambre à Dinan 103.5.
5: Ouais, salut Gérard, ça va?
2: Salut. Donc, alors, première question qui porte sur New York. Alors, êtes-vous allé à New York? Bon, celui qui commence à roter déjà, il va commencer à fermer sa gueule parce que ça va aller vite avec lui. D'accord?
5: C'est du calme, Gérard.
2: Ok, ben, celui qui rote aussi. Alors, première question, êtes-vous allé à New York? Si oui, quel type de transport avez-vous pris? On va demander à Saucisson à l'ail.
4: Ouais, j'y suis déjà allé et donc le transport que j'ai pris, c'est bien sûr l'avion. Et quand j'ai pris l'avion, j'ai énormément plané.
2: D'accord, question c'est déjà.
6: Désolé d'interrompre.
4: Là, il n'y avait pas de problème.
6: Excuse-moi, je suis en train de parler. Il y a Davy One sur l'IRC qui te demande c'est quoi la fréquence de fun à New York?
2: Alors là, je ne sais pas et il faudra demander ça.
3: Attends,
2: à Fildar.
3: Je vais vous donner ça dans 2 minutes.
2: Alors, cul de poule.
4: Oui, moi j'y suis allée. J'ai pris des gros taxis jaunes.
2: D'accord. Alors, Susboule.
1: Bah, moi j'y ai jamais été, mais ça me dirait bien.
2: Mm-hmm. York, Tony.
1: Non, je ne suis jamais allé à New York. D'ailleurs, j'ai été un petit peu vexé que tu ne m'aies pas invité à aller en avant-première.
2: Non mais attends, c'est pas moi qui ai décidé, c'est la radio, d'accord?
1: Ah, désolé.
2: Cuisse de Blour.
4: Ouais, moi j'y suis allé, j'ai pris l'avion.
2: D'accord.
3: J'ai la fréquence, Gérard.
2: Ouais.
3: 145. 6.57.
2: Non mais tu parles français, s'il te plaît, ça... Oh, derrière, vous vous calmez, s'il vous plaît, merci.
1: Non,
2: la fréquence.
3: 105.4.7.
2: Bon, alors quand tu parles en français, je te répondrai.
3: 104.7.
2: 104.7, ça m'étonnerait.
6: Il parlait pour les New Yorkais. Ouais.
2: Pas de chambre.
5: Ouais, oui. Oui, allô?
2: Oui?
5: Ça va?
2: Non, mais pas de chambre, tu réponds à la question ou tu vas dégager?
5: Ouais, non, c'est bon, j'ai été en Delta Plane avec le Mistral.
2: D'accord, je crois que t'as pas tellement compris la question, hein?
5: Si, je suis parti à New York.
2: Je crois que t'as pas tellement compris. Êtes-vous allé à New York? Si oui, quel type de transport avez-vous pris?
5: Ouais, j'y suis allé.
1: En delta plane.
2: Oh là là là là là là là là là là. Hey, tu lui expliques comment que ça se passe un débat?
3: Ah, il comprend rien.
2: Il comprend mes genoux, lui, hein.
1: Non, c'est possible.
2: Oh là là. Non, allez, tu le prends, tu y expliques, parce qu'à mon avis, il n'a pas tellement compris le truc. Donc, alors moi.
4: Voilà, bref.
3: C'est très simple.
2: Qui dit abrège là?
3: Gérard pose des questions.
4: Non, d'abord...
2: cul de poule! Cul de poule et cuisse...
1: Le but, c'est de faire parler le gros beauf à l'antenne.
2: Le gros beauf, il t'emmerde, toi, connard.
4: C'est n'importe quoi.
2: Toi, Fildar, fais gaffe avant la fin de l'émission, toi, parce que tu pourras peut-être recevoir le restant du café sur ta gueule. Ok. Alors qu'est-ce que je voulais dire? Ouais, je voulais dire que donc j'ai été à New York. J'y ai été avec Sandy, donc on a pris l'avion, donc c'était super bien. Alors les habitants de New York payent-ils moins d'impôts qu'à Paris? On va demander à Pot de Chambre.
5: Ouais, mais sérieusement, toi, Gérard, j'en sais rien du tout.
2: Bon alors, Pot de Chambre, on t'a sélectionné, c'est pour quoi faire?
5: Ouais, j'en sais rien s'ils payent des impôts.
2: Je te demande, on t'a sélectionné, c'était pour quoi faire? Pour participer au débat ou pour te foutre de ma gueule?
5: Je peux vous pas de ta gueule, je réponds.
1: T'es même pas new-yorkien, toi.
5: Je suis à Paris, moi.
2: Non, mais moi, je te demande. Ah, t'es à Paris, c'est pour ça que j'ai 103.5, Dinan.
5: Ah oui, c'est Dinan.
2: Ah ouais, Dinan. Tu prendrais pas les gens pour des cons?
4: Non,
2: hein? Celle qui s'amuse à dire que je suis lourd tout à l'heure, elle va dégager. Et je vais pas chercher. Alors je vous préviens, soit que vous répondez correctement aux questions, ou soit que vous vous foutez de ma gueule et que vous n'avez pas envie de participer au débat, ça sert à rien qu'on vous sélectionne. Ok, ouais, c'est clair
6: Gérard,
2: et net.
6: Gérard, oui, Gérard, il y a encore Davy One qui te demande si les nouilles York, c'est un plat surrénien.
2: Ah ben ça, pour l'instant... Là, pour l'instant, on n'est pas arrivé à la question, qu'est-ce qu'on mange là-bas. Alors, on va demander à Potchamp s'il est réveillé.
5: Oui, je suis réveillé, vas-y.
2: Alors ?
5: Est-ce que tu peux me répéter ta question, s'il te plaît ?
2: Ah, non, mais tu as commencé à tout de ma gueule, là, ou quoi ?
3: Non, mais je vais expliquer hors antenne, Gérard, c'est pour ça, il n'a pas entendu.
2: Non, il n'a pas entendu la question, alors que j'ai demandé la première fois, apparemment, il a dit, j'ai pas envie d'y répondre. Alors, s'il n'a pas envie d'y répondre, il participe pas au débat. Ça ne sert à rien de sélectionner. Bon, ça suffit, s'il vous plaît, c'est moi qui commande.
1: Mais laissez-le, ça le stimule.
2: Hein ? Alors, je vous préviens, si on vous sélectionne, c'est pour pas... Oh ! On se calme. Si on vous sélectionne, c'est pour participer au débat. Si vous voulez pas participer, ça sert à rien qu'on vous sélectionne. C'est clair et net.
4: Mais t'énerve pas. T'entends,
2: hein, crie pas. Alors, Potchamp, les habitants de New York payent-ils moins d'impôts qu'à Paris ?
5: Oh bah, sans doute.
2: D'accord.
3: Voilà. Et pourquoi aussi ? Il faut peut-être expliquer un peu.
2: Genre. Alors, tu peux expliquer ?
5: Je sais pas, moi, parce qu'ils habitent aux appartements, alors... Franchement, je pourrais pas te dire plus que ça, j'en sais rien du tout.
2: Non mais attends, non mais là, je crois que t'es en train de...
5: J'ai compris ta question, mais je sais pas y répondre, j'habite pas à New York et... voilà, je sais pas te répondre mieux.
2: Bon, ok. Cuisse de Blour.
4: Tu peux répéter la question ?
2: Eh, vous commencez à me les gonfler, là !
4: Mais non, mais j'ai pas entendu !
2: Non, mais les oreilles, c'est comme le cul, ça se lave, vous avez très bien compris la question, alors maintenant, je la répète plus !
4: Bah, je me suis pas lavé depuis une semaine, hein.
2: Alors, si t'as pas compris la question, je passe à Tony, merci.
1: Ouais, je crois qu'ils comprennent pas le sens de tes questions, mon GG.
2: Alors, ouais. Tony ?
4: Je suis d'accord avec lui.
1: Ouais, moi, je voulais dire que les habitants de New York, ils doivent payer un petit peu plus d'impôts, parce qu'il me semble que le dollar, c'est plus fort en Amérique qu'en France, en fait.
2: Ouais, mais
1: d'ailleurs, tu pourrais témoigner, même toi, parce que t'as vu que, en fait, ils ont payé plus d'impôts, parce qu'il paraît qu'il y a un gros monstre qui a tout détruit dans la ville. Et ça fait qu'en fait, ils ont payé plus d'impôts.
4: Ils allaient tout reconstruire après.
2: Bah, attendez, il y a une question universelle.
6: Ouais, il y a Booster qui te demande, il te demande pas, il explique que les habitants de New York ne payent pas souvent de pots, c'est pour ça que les bistrots sont vides.
2: Non mais je vois pas tout le rapport avec
3: ça. Non parce que Gérard, tu y allais dans les bistrots là-bas toi. Tu peux nous en parler non ou pas ?
0: T'as fait des teufs quand même là-bas, GG.
2: Non. Pour l'instant on n'est pas en train de parler des cafés, d'accord ? Susboul.
1: Moi je pense que le gros monstre qui a détruit New York, il doit payer beaucoup d'impôts parce qu'il doit avoir une grosse maison, quoi.
2: Bon, Fildar, tu me cherches celui qui fait le con et t'éteins ton micro parce que tout à l'heure ça va mal se terminer pour ton matricule.
7: D'accord.
2: Alors, Susboul, pour toi ?
1: Bah, moi, je pense qu'il paye beaucoup d'impôts parce que le gros monstre que j'ai New York, il doit avoir une grosse maison quand même.
2: Mmh. Ok, saucisson à l'ail.
4: Alors, sérieusement, moi, je pense qu'à New York, les gens ont plus d'avantages que la France parce que, notamment, le problème des impôts, comme on parle, quoi.
2: Ouais, non, mais tu peux préciser le fond de ta réponse.
4: Ils payent plus d'impôts qu'en France.
2: Ouais, mais pourquoi ?
4: Bah, pourquoi ? Parce qu'il faut qu'ils payent des impôts et c'est comme ça.
2: D'accord.
3: Parce que c'est en dollars, Gérard, non ? C'est en dollars.
2: Et toi, pour l'instant, je t'ai dit de chercher qui c'est qu'en train de faire le con. Je t'ai pas demandé de... Donc, Fidlar, je te signale. Au lieu d'allumer ta clope, t'essayes tout de suite de savoir qui fait le con. Parce que sinon, c'est toi qui dérouilles.
4: Tout de suite. C'est pas moi. Hein.
2: Je te préviens, Fidlar. Tu cherches tout de suite.
1: C'est jamais toi, saucisson à l'ail mystère.
2: Oh ouais, tu fermes, Tony, ça suffit, d'accord ? Alors, cul de poule.
4: Oui.
2: Donc toi
4: en fait, ça dépend où tu habites dans New York. Si tu habites à côté de New Tower Bridge Center, tu payes...
2: Voilà, attends, tu peux répéter là, parce que j'ai pas compris le...
4: New Tower Bridge Center.
2: Ouais.
4: Tu payes trois fois plus cher si t'es à un petit short street.
2: Oh non mais je peux pas vous dire parce que nous on a été dans New York tout
4: ouais, donc non, mais attends, ça va. T'as été à New York 3 jours, tu peux pas dire que tu connais New York quoi.
2: Non mais attends, en 3 jours tu peux visiter New York, je suis désolé.
1: Ouais, mais Gérard, t'as été dans le Bronx.
2: Quoi ?
1: T'as été dans le Bronx.
2: C'est où ça ?
1: C'est à côté de Harlem.
2: Non mais attends,
1: il y a des grands négros avec des couteaux de chasse et tout.
2: Non mais attends, je te signale qu'on a visité certains quartiers et je peux vous dire une chose que c'est quand même pas évident de se balader là-dedans. Pourquoi ? Donc pour
1: t'es
2: vous dire.
1: Ou pas ?
2: Oh !
1: T'es agressé ou pas ?
8: Qu'est-ce que tu dis ?
2: Bon, Fildar.
3: Oui, mais je peux pas deviner à chaque fois.
2: Non, mais tu peux pas deviner, c'est ton boulot. Tu veux faire le standard, maintenant tu fais ton boulot correctement ou pas du tout ?
3: D'accord.
2: C'est clair, net, précis.
3: Voilà. D'accord.
2: Ok.
4: Grave,
6: Gérard, en attendant, à propos du Bronx, sur IRC, on me demande si t'as coulé un Bronx.
2: Non. Non. Donc, pour vous dire s'ils payent plus d'impôts que nous à Paris, ça, je peux pas vous le dire parce qu'on n'a pas eu.
3: T'as pas fait des recherches?
2: Non, on n'a pas eu l'occasion de trop discuter avec les gens et tout. Donc.
0: N'importe quoi.
2: Oh, ta gueule, à toi, je t'emmerde.
0: Et est-ce que t'as rencontré Bittelborg?
2: Quoi?
0: Est-ce que t'as rencontré Bittelborg?
2: N'importe quoi, toi. Toi, t'es en train de planer à 24 à l'heure.
0: Et
2: hein,
0: toi, Gérard, t'es allé à New York pour voir un film, c'est ça?
2: Bah oui.
0: C'était quoi? C'était le film de cul, la Zobzilla contre les pétins Snuffman, c'est ça?
2: Attends, fais gaffe à toi, Tony, parce que tout à l'heure, tu as dégagé. Alors, je te signale, t'as intérêt de rester à carreau si tu veux finir les 10 questions.
0: Non, moi, je m'arrête.
2: Ouais, non, mais moi, je te dis, t'as intérêt de te calmer.
0: Ok, pas de problème.
4: Gérard, t'es monté dans l'Empire State Building?
2: Mais pour l'instant, on n'en est pas arrivé là, d'accord?
4: D'accord.
2: Alors, que mange-t-on à nous, que mange-t-on quand on est à New York? Leur spécialité là-bas, pour vous. Donc, on va demander à...
3: C'est un mec en moto?
2: Un mec en moto.
3: Putain, mais qu'est-ce qu'il fait là,
2: il y a un mec en moto. Toi, tu cherches? D'où il sort? Putain, trouve-le, il est importable en plus, c'est sûr.
7: Allô?
2: Oh là là.
0: Je suis à 130 sur l'autoroute.
2: Non mais allez-y, continuez. Hey, attends, parce que lui il veut pas faire son boulot.
6: Non mais c'est bon, apparemment il s'est arrêté. Apparemment il s'est arrêté, vas-y. Non, mais
2: tu vois, tout à l'heure je vais me lever, je vais t'en coller une. Ça va te faire tout drôle avant la fin, toi. Je te signale, c'est la dernière fois que je te le dis.
0: Oh,
2: ouais, vous fermez vos gueules. Merci.
6: Alors, bon, Gérard, pour calmer le débat, il y a Oxyde qui dit qu'un jour il ira à New York avec toi, on y jouera, tu verras.
2: Ouais, mais ça c'est une chanson, donc je m'en fous. Alors, que mange-t-on quand
6: c'est
2: on
6: est... C'est pas gentil, hein, de ta part.
2: Ben si, de toute manière, j'irai pas à New York avec lui, j'irai plutôt avec ma femme.
4: Ça vient un film en anglais, non?
2: Non, personnellement, j'ai pas trop... On comprend pas trop bien ce qu'ils nous disent, à part « excuse me ».« Excuse me » ou « thank you » et « saucisse à l'ail ». Donc on revient à...
3: Non, « saucisse à l'ail ».
4: Tu veux dire quoi, « saucisse à l'ail »?«
3: Saucisse à l'ail ».
0: T'as pas dit « fuck me, kiss man ».
7: Tu es à l'ail.
6: Gérard,
2: non, t'as pas fil d'art, il a rien fait.
6: Gérard, il y a Jupiler qui te demande si à New York t'as vu Starsky Hutch.
2: Non. Alors on revient à la troisième question. Que mange-t-on quand on est à New York? Leur spécialité, on va demander ça à pot de chambre. Oh là là là là là, putain, vous commencez...
4: Des hamburgers.
2: Vous commencez à me coincer les couilles sérieusement.
4: Non, pour moi, ce sera des brouillons.
2: On est déjà à la troisième question, vous commencez à foutre votre merde, c'est pas bon.
0: C'est inadmissible.
2: Ça va pas être bon pour le deuxième débat, je le sens.
4: Ouais.
2: Alors, pot de chambre.
0: Oui, bah des hamburgers, des frites et du ketchup.
2: Ah ouais, tu crois qu'ils mangent des frites là-bas?
0: Bah ouais.
2: D'accord.
4: Bah ouais, évidemment, ouais, la génie, on mange des frites et des hamburgers.
3: Pas tous en même temps, s'il vous plaît.
2: Cuisse de velours.
4: Bah, je viens de répondre à la question.
2: Ah bah, c'est bien, parce que
4: tu as des frites, des hamburgers, etc.
2: Non, mais je demande à Potion, mais c'est toi qui réponds, c'est
4: bah,
2: pas mal.
4: Bah, tu m'as dit cuisse de velours, alors je réponds.
0: Tu viens de dire cuisse de velours.
4: Excuse-moi, hein.
2: Tony.
0: Bah, il me semble aussi que c'est beaucoup de, à base de sauce grasse, de viande rouge et de frites.
2: D'accord.
0: Ok, pas de problème.
2: Suzboul.
8: Bah moi j'étais dans un fast-food et j'ai pris un menu MacGyver. Donc il y avait un menu de suisse.
2: Non, Tony. Ouais. Tony, laisse-le parler.
8: Pas de problème. Donc j'ai pris un menu MacGyver. J'ai un couteau suisse.
2: Ouais.
8: Une boussole.
2: Ouais.
8: Et un sandwich au pâté.
2: D'accord. Eh ben tu vois mon pote.
8: Attends, mais ça c'est pas comestible.
2: Dans ce cas-là, tu sais ce que tu vas faire? Tu vas aller voir Fildar. Tu vas aller voir Fildar au standard maintenant. Ça va être terminé pour toi.
3: Je peux pas l'aider, hein.
2: Non, mais c'est bon, tu prends quelqu'un d'autre parce que j'aime pas les cons qui s'amusent à dire des conneries. Donc,
3: on n'a pas le droit d'être drôle.
2: Saucisson à l'ail.
4: Alors, la nourriture la plus répandue, je dirais les hamburgers, les hot dogs, les frites et les œufs brouillés.
2: Mm-hmm.
4: Et comme c'est ça, je prendrais une pomme.
2: D'accord. Cul de poule.
4: Bah moi, j'ai entendu dire qu'ils faisaient des hot dogs avec des chiens écrasés, mais bon.
2: Alors, cul de poule.
4: Ouais.
2: Cul de poule.
4: Oui.
2: Je crois que t'as pas tellement bien compris la question.
4: Bah si, répète, vas-y.
2: Non, mais attends, tu crois que je vais m'amuser à faire que ça toute la soirée?
4: Tu me demandes ce qu'il mange. Bah, je te dis, il mange des hamburgers avec des chiens écrasés.
2: Ouais, ben bah, ça, c'est en Chine qu'on mange des bêtes.
4: Non, c'est du chat, non, mais si
2: bon,
4: chat,
2: oh
4: tu saurais qu'ils font des hot dogs avec des chiens écrasés.
2: Ah, d'accord. Alors, moi, je peux te dire une chose que c'est faux. Donc, les plats le plus qui est demandé. Attends, celui qui s'amuse à renifler comme un bœuf.
4: Sandy.
2: Ouais, c'est Sandy. Alors Sandy, attends, merde, toi, d'accord, pétasse. Ça va aller vite maintenant. Je vous préviens, je modère pas mes mots. Alors
9: ah bon, on a vu. Gare, hein.
2: Gare.
3: Gare au gorille.
2: Alors. Donc, qu'est-ce que je disais? Donc, ouais, je voulais répondre. Donc, c'est sûr que la spécialité là-bas, c'est hamburger, brouillé, voire même café, du café. Souvent, c'est hamburger café là-bas, en règle générale. Donc,
8: beaucoup de glaces.
2: Hein, ouais, non, mais c'est vrai qu'ils mangent aussi des glaces, mais je pense que. Merci pour le Larsen, quand je parle, c'est sympa. Je peux dire que c'est vrai qu'il y a aussi il y a des glaces, mais quand il fait froid, ça m'étonnerait. Hein.
8: C'est vrai qu'il y a beaucoup, Gérard, c'est vrai qu'il y a beaucoup d'obèses aux États-Unis.
4: La moitié de la population.
2: Non, je peux dire que en règle générale, là dans les quartiers. Attendez, s'il vous plaît, merci. Déjà, je vais couper. Je vais te répondre, Tony, après, mais il y a une question IRC qui est peut-être importante.
6: Oui, il y a Jarvis Cooker qui te demande, quand tu es allé à New York, est-ce qu'il y avait encore le vaisseau d'Indépendance Day au-dessus de l'Empire State Building?
2: Non. Qu'est-ce que je voulais dire? Ouais, tiens, il y a peut-être un petit sondage.
7: Bah ouais.
2: Merci. C'est pas à Manu qu'il faut les envoyer, c'est à moi, d'accord?
9: Vas-y, tu me parlais
2: plus. Balance un petit sondage. Alors, pour la première question, êtes-vous déjà allé à New York? Alors, il y a 50% des gens qui ne connaissent pas New York dans la Manche. Alors ça, la Manche, c'est dans le département 50, donc je vois pas du tout le rapport.
9: Il y a New York là-bas.
3: Non, mais il faut passer par la Manche pour la New York, c'est la mer.
2: Ah oui.
3: La mer, tu connais pas la Manche?
2: Non, mais attends. Toi, tu me dirais, faut traverser la Seine pour aller à
3: Suresnes.
2: C'est pareil. À Brouty.
3: Bah ouais.
8: À Brouty. C'est vraiment qu'un cas.
2: 32% des gens répondent.
3: Ne répondent
2: pas aux mendiants. Donc je vois pas du tout le rapport avec êtes-vous déjà allé à New York. Qu'est-ce qu'il y a encore? 18% sont allés à Euro Disney. Alors je sais pas si Euro Disney, ils veulent parler de Euro Disney, celui qui est à Paris, mais à New York ça s'appelle pas Euro Disney. C'est même pas Disneyland.
3: C'est Disney World.
2: C'est Disney World.
3: Je sais
2: plus exactement. Mais je crois que ce parc d'attractions là, il est en voie de disparition. Oui, Rigo, avant que la police.
6: Ouais, ben il y a Raptor qui te demande si vu qu'il n'y avait pas le vaisseau d'Independence Day, est-ce qu'il y avait King Kong sur l'Empire State Building?
2: Non plus. Je répondais à qui c'était Tony. Donc Tony, tu peux me.
8: Je répète pas la question.
2: Ouais, donc tu voulais me parler s'il y avait des obèses. Voilà, j'ai très bien compris.
8: Pas la question.
2: Ouais, ben si ça te plaît pas, mon pote, tout à l'heure tu vas dégager, puis je vais pas te répondre tout de suite.
8: Vas-y, réponds. Okay, réponds quand même.
2: Alors donc, pour te dire s'il y avait des obèses là-bas, je sais qu'on en a vu pas mal, et c'est vrai que faut voir aussi ce qu'ils mangent, hein, parce que quand tu vois le nombre de restaurants qui sont les uns à côté des autres, ça fait un restaurant tous les 20 mètres à peine, hein. Grosso modo. Et je peux te dire une chose que, grosso modo, il y avait un restaurant tous les 20 mètres. Oui, Rigo, avant qu'on fasse une pause.
6: Non, il me demande si, attends. Non, c'est méchant, il parle de 110, c'est méchant.
2: Bon, alors c'est pas la peine.
8: Quel rapport avec Gérard? J'ai une question.
2: Oui.
8: Le pot de chambre.
2: Oui.
8: Tu sais s'ils ont toujours le syndrome de la vache folle au McDo?
2: Non mais attends, je vois pas du tout le rapport avec New York là.
8: Bah dans les hamburgers.
2: Non mais attends, je vois pas du tout le rapport parce que le truc sur les vaches folles, ça vient pas de New York, hein, ça vient d'Angleterre.
8: Oh pardon.
2: Donc non mais vas-y toi.
9: Tu vas encore parler plus fort, Fildar.
2: Parle plus fort comme ça on comprendra bien.
9: J'entends plus.
2: Donc oui.
4: Les saucissons à l'ail.
2: Oui.
4: Moi, j'aimerais te poser une question. Est-ce que tu crois que la viande qu'ils mettent dans les hamburgers, est-ce que c'est la même viande qu'en France?
2: Attends 5 minutes. Tu parles encore plus fort. Je comprends pas, espèce de con.
4: C'est de la viande de rat dans les hamburgers.
2: Mais
3: je pense sur les 24
2: Attends 5 minutes.
3: Va bouffer ton saucisson à l'ail.
2: Et toi, tu fermes ta gueule, ta connard. Ok, connard.
3: Mais quoi, je fais les 24 lignes.
2: Ouais, tu fais les 24 lignes et tu parles moins fort quand les gens y parlent, ok.
3: Allô. Non, Gérard, arrête.
6: Vas-y, laisse-le.
3: Tu lui mets des baffes.
6: Arrête de le frapper.
3: Gérard, arrête.
6: Vas-y, continue ton débat.
3: Mais t'es fou. Hello.
2: Bon, alors, saucisson à l'ail, vas-y, je t'écoute. Allô, avant qu'on fasse la pause.
4: Oui, donc je voulais te poser la question suivante. Est-ce que tu crois que la viande qu'ils mettent dans les hamburgers, est-ce que tu crois que c'est la même viande qu'en France?
2: Si, je pense, parce que c'est, faut dire une chose, que les hamburgers, donc, c'est des trucs qui sont importés d'un peu partout dans le monde.
3: Du Pakistan.
2: Donc c'est de la viande hachée, donc je pense que...
4: C'est de la viande fabriquée aussi.
0: De la viande hachée,
2: ouais, oui. Ouais, mais je pense. Bon, on arrête pour cette question, maintenant tout le monde a répondu. Alors, que représente New York pour vous? Et on va s'écouter.
3: On va s'écouter quoi?
2: La croûte des pieds de ma femme sont bonnes avec du caviar. Et on se retrouve tout de suite après au 0803 08 5000 et 0870 5000.

0: de Gérard.
1: Eh ben, une heure. Une, j'en connais, il va s'en prendre une tout à l'heure, mais ça, là, je crois que ça va lui faire plus mal. Donc, une heure, une du matin, toujours les débats de Gérard, donc vous êtes toujours sur Fun Radio, et donc il y a toujours Rigo qui vous attend sur le site internet www.frfunradio. Ouais,
2: Gérard, j'ai une grande nouvelle, on a déjà dépassé les 3000 personnes.
1: Oh, là, ça va.
2: Alors qu'il est qu'une heure du matin, on est en train de battre les records. 3104,3.
1: Ouais, mais j'espère que il y en a pas qui vont s'en aller à cause de Phil Dard, parce que
3: on vient de s'écouter quoi, GG?
1: Et on vient de s'écouter, les croûtes de pied de ma femme sont bonnes avec du caviar. Et donc, vous pouvez toujours nous appeler au 0803-08-5000. Il y a toujours monsieur Fildar quand il sera décidé à faire son boulot correctement, parce que les 24 lignes sautent, mais il prend personne au standard. Donc, ceux qui essayent d'appeler, n'ayez crainte, c'est Fildar qui déconne.
3: Allô?
1: Hein?
2: retiens les lignes qui sautent.
1: Ouais. Alors, donc on récupère cul de poule. C'est bien si. Manu?
4: Oui.
1: Je peux avoir les gens.
4: Pardon, excuse-moi.
1: Merci. Donc on récupère cul de poule.
5: Oui, je suis là.
1: Rebonsoir. Saucisson à l'ail.
5: Salut.
1: Salut. Susboule.
3: Toi, tu viens d'arriver?
6: Bonsoir.
1: Tony.
7: Salut, ma couille.
1: Salut. Et cuisse de velours, pardon.
8: Moi, je suis là.
1: Et pas de chambre pour terminer.
9: Hello, Gérard.
1: Ok. Alors, donc, la question, c'est que représente New York pour vous? Alors, on va demander ça à... Cuisse de velours, tiens.
8: Bah, pour moi, ça représente un lieu historique. Enfin, je parle de la Statue de la Liberté.
1: Ouais.
8: Et voilà, c'est tout.
1: Ça, pour toi, ouais, mais toi, tu y as jamais été.
8: Ouais, je parle de la... Ouais.
1: Donc,
8: avec les boutiques, en fait.
1: D'accord. Mais t'as pas eu l'occasion d'aller dans le centre?
8: Non.
1: D'accord. Pas de chambre?
9: Ouais, mais moi ça me fait penser aussi à la Statue de la Liberté et puis au cinéma.
1: Non, attends, mais pourquoi le cinéma?
9: Je sais pas si t'as vu Eddie Murphy dans Prince à New York.
1: Mais non, mais attends, pas de chambre.
9: Oui.
1: Non, mais je vois pas du tout, là, le rapport que représente New York pour vous. Toi, tu me dis la Statue de la Liberté et les cinémas, mais attends, mais je vois pas du tout le...
7: Il a raison, moi j'ai vu aussi Perversion.
1: Non, mais attends, Tony, pour l'instant, je demande à pas de chambre.
9: Oui.
1: Bon, alors vas-y, Tony, si tu... Bon, toi, pour toi, c'est le cinéma et la Statue de la Liberté, c'est ça, pas de chambre. Hein? Tony?
7: Non, mais je voulais dire qu'il avait raison, parce que moi j'avais vu Perversion anale à New York aussi, et ça parlait de New York, et puis il y avait en toile de fond New York. Ah, téléphone, excuse-moi.
8: Allô?
7: Ouais, salut chérie, ça va?
1: Non mais Tony.
7: Ouais.
1: Tony, tu t'arrêtes s'il te plaît?
7: Je te rappelle plus tard là, je parle
1: au... Non, Tony, s'il te plaît.
7: Je parle au bouffe de l'antenne.
8: Ok.
1: Tony!
7: Ouais. Et puis aussi, ce que ça m'inspire aussi, New York, c'est des filles blondes qui vont se baigner à moitié à poil en maillot de bain rouge dans la Tamise.
1: Non mais attends, parce que là je vois pas le rapport. Hein.
7: Ouais, écoute,
1: enfin, Susboule.
10: Ouais, ça me fait penser à King Kong et Godzilla.
1: D'accord.
10: Ouais, Gérard, tu peux répéter la première question du débat, je voulais répondre.
1: Non, je répète plus les questions. Saucisson à l'ail.
8: Alors, ce que ça représente, la Statue de la Liberté, les vacances et évidemment les beaux garçons.
1: D'accord, ah ben...
8: Donc voilà.
1: Cul de poule.
8: Ouais, moi ça représente 6 mois de ma vie. Je suis partie 6 mois là-bas, j'ai fait la fête pendant 6 mois. Quoi.
1: Alors, ouais, mais alors, par contre, alors comme toi, tu y as été pendant 6 mois.
8: Ouais.
1: Donc, tu peux me dire qu'est-ce que tu as visité?
8: J'ai visité plein de trucs, mais j'ai surtout fait la fête en fait. J'étais dans les boîtes. J'étais pas là-bas pour visiter vraiment. Quoi. Je suis allée à la Statue de la Liberté, l'Empire State Building, tout ça.
7: T'aurais pu nous inviter quand même.
8: Voilà.
7: T'aurais pu nous inviter.
1: Mais attends,
8: non, mais la prochaine fois, j'y retourne bien.
1: Il y a une question IRC, Rigo, non?
2: Ouais, il y a des vidéos.
3: Laisse tomber, Rigo.
2: De... Non mais attends.
7: Rigo, là, impose-toi Rigo.
2: Assis-toi Gérard.
1: Toi fais gaffe parce que tout à l'heure je t'ai éclaté toi.
2: Non, Gérard, il y a juste Davy One qui te demandait si New York c'était la capitale des États-Unis.
1: Non, c'est Washington. Pour le remettre à sa place.
8: Bingo.
1: Voilà, alors donc tout le monde a répondu. Donc pour moi, que représente New York? Bon ben bien sûr, il y a la Statue de la Liberté, il y a le Stadium Building, il y a le Central Park, il y a la 5e avenue qui est super belle à visiter avec
8: Manhattan.
1: Hein?
8: Manhattan.
1: C'est où ça?
8: C'est New York.
1: Ouais, mais attends, tu peux préciser le fond de...
8: Manhattan,
1: À Manhattan?
8: Ouais.
1: Bah oui, bien sûr, on a visité tous ces coins-là, on a même visité les quartiers chinois, italiens et autres.
7: Est-ce que t'as visité Hollywood Boulevard, Gérard?
1: Hmm?
7: T'as visité Hollywood Boulevard?
1: Ben bien sûr, qu'est-ce que je viens de dire, on a fait la 5e avenue, on a fait que de marcher durant les 3 jours.
7: Est-ce que tu es allé dans le quartier...
1: Attendez, tout le monde, pas tous en même temps.
7: Ouais, c'est Denis, je voulais te demander si t'étais allé dans le quartier Black à Amsterdam.
1: Ben qu'est-ce que je viens de dire, dans les quartiers noirs, espèce d'abruti.
7: Ah, excuse-moi, j'ai pas entendu. Amsterdam donc.
1: Ouais. Bon, celui qui reçoit du monde, là, c'est plus la peine qu'il participe au débat parce que ça commence à m'énerver.
0: Tu les dégages de chez toi, tu les fais pas rentrer.
7: Ok.
0: Ok. Hey. On veut pas, on veut personne.
7: Arrêtez de
1: rigoler. Tu gères un peu.
0: Eh, hey, tu fais quoi là?
8: Oh non, GG.
0: Tu fous ta merde.
1: Mais non.
7: Vous voyez pas que j'ai une émission à faire avec le bœuf de fun radio là.
1: Oh, t'es en train de foutre ta merde ou quoi toi?
8: Oh là là, c'est mou. New York.
1: Donc qu'est-ce que je voulais dire? Bon ben c'est tout.
2: Gérard.
1: Oui.
2: Il y a Ethan sur IRC qui te demande si t'as rencontré des stars à New York.
1: Alors qu'on, non, on n'a pas eu l'occasion d'en voir, à part que cuisse saucisson à l'ail, elle a dû voir.
8: Moi j'ai vu Al Pacino et Jean Reno.
1: Bon alors celui-là c'est plus la peine maintenant, Fildar, tu fais ton boulot correctement.
8: Le président de la République des États-Unis, Bill Clinton.
1: D'accord. Fildar. T'éteins ton micro et tu me gères celui qui est en train de recevoir du monde parce que ça m'énerve.
3: Je voulais te poser une question, Gérard. Je voulais te poser une question. Est-ce que t'as été dans la rue, tu sais, où ils font ils laissent des empreintes de pied là, tu sais, avec leur nom?
1: Ouais, on l'a visité aussi, ça. On y est passé.
8: Hollywood.
1: Ouais, c'est Hollywood Boulevard. Bon, Fildar,
3: ouais.
1: Tu gères maintenant. Ça commence à bien faire.
3: Je vais ouvrir alors.
1: D'ailleurs, je vais t'ouvrir à mon point dans ta gueule, toi.
7: T'es allé à South Fork?
1: Non. Les touristes vont-ils plus facilement à New York qu'à Roubaix?
7: C'est pas la même ambiance.
8: Ah ouais, c'est sûr.
7: C'est pas pareil.
1: Elle est bien, la question. Donc, on va demander à Cupoule.
8: Ouais, moi je vais plus facilement à New York, ouais.
1: Mm-hmm.
8: Je suis désolée pour les gens qui habitent Roubaix, mais non, là, je peux pas, là.
1: D'accord. Ok. Saucisson à l'ail.
8: Non, moi je pense que les touristes peuvent se rendre plutôt à Roubaix plus facilement.
1: Ouais, non mais attends, il y en a un qui est en train de faire le con tout à l'heure, si je me lève, il va s'en prendre une, il va dégager des studios vite fait lui.
8: Ouais, donc je te disais,
1: oui.
8: Je pense que les touristes peuvent se rendre plus facilement à Roubaix, donc je vais t'expliquer pourquoi. Parce qu'à Roubaix, ils peuvent s'y rendre en voiture ou en train et que c'est moins cher que l'avion.
4: T'as quoi à voir à Roubaix?
8: À l'avion, quand tu payes ton billet de train, déjà que ça coûte cher.
4: Y a rien à voir,
8: en plus, tu fais la queue pour avoir ton billet de train, donc.
4: T'as pas la statue de la liberté à Roubaix.
7: Il y a des buildings à Roubaix.
4: Il y a pas de building là-bas.
1: Non, mais vous la laissez parler, c'est tout. Ok, bon, merci. Susboule.
5: Bah, moi, je pense que c'est quand même plus facile d'aller à Trifouille les Oies parce que c'est en France et c'est plus près.
1: N'importe quoi, toi. Tony.
7: Ouais, moi, tant qu'à faire, je préférerais aller à New York avec plus de poules qu'aller à Roubaix.
1: Ouais. Cuisse de velours.
8: Bon, je préfère aller à New York, c'est clair. On t'emmènera.
7: Ouais. Mmh. On fera des trucs à trois.
1: Ah non, mais c'est
2: Gérard,
1: pas mal.
2: Après, Gérard, il y a Delight sur IRC, il demande quelle langue on parle à Roubaix.
1: Ben, à Roubaix, vous.
7: Le
8: Roubaix quoi? Roubaixien.
1: Non, on parle le ch'timi. Donc, comme Roubaix, c'est dans le nord, donc on parle le ch'timi. Voilà. Pas de chambre pour terminer.
6: On va plus facilement à New York aussi, ouais.
8: Comme on part tous les cinq alors.
1: Okay. D'accord, alors, moi je peux vous dire, je préfère aller à New York qu'à Roubaix parce qu'à New York au moins.
8: On t'emmène pas comme moi alors.
1: Moi je préfère aller à New York parce qu'il y a plus de trucs à visiter que dans le nord de la France. Voilà. Donc alors il y a peut-être un petit sondage là, mais je pense que ça m'étonnerait que ça passe plaisir aux gens. Non, mais
7: ouais,
1: ça.
3: Non, mais c'est intéressant.
1: Le New Yorkais de naissance, 60% ont répondu. 60% des gens le sont depuis le 1er janvier, je vois pas du tout le rapport. Ça n'a rien à voir. Après j'ai 30% des gens le sont depuis que Dieu est là, je vois pas du tout le rapport. Et 10% des gens se sont fait vacciner contre New York cet après-midi, n'importe quoi. Ça c'est des conneries au PD de Fildar. Ah bah, donc ça n'a rien à voir avec les questions. Donc je sais même pas pourquoi on me donne des sondages comme ça. Ça sert à rien du tout.
11: Alors
1: la 6e question, celui qui s'amuse à vouloir répondre qui est pas sur l'antenne, il va s'écraser. Merci.
11: Allô, Gérard.
1: Alors qu'est-ce qui vous a fait rêver à New York?
11: Allô, Gérard.
1: Eh, ça y est,
2: répondez.
1: Ça y est, t'as fini, toi, de dire allô Gérard, là, le connard? Putain, c'est bizarre, on l'entend plus. Alors, pas de chambre.
11: Allô, Gérard.
6: Ouais, moi, je dis que je suis pas allé à New York, alors, je peux pas savoir ce qui peut me faire rêver le plus, quoi.
1: Non, mais attends, tu peux imaginer, parce que ils en parlent quand même. Non, mais tu peux imaginer, ils en parlent quand même à la télé.
9: Ouais.
1: Ouais, d'accord, je crois que...
5: Il est blasé.
9: Non, pas du tout.
1: Non, si, mais je pense que si, c'est blasé.
3: J'ai une idée, je crois que je vais le dégager. Mais...
1: Ouais, je pense.
12: Bonne idée, hein.
3: Ouais.
1: Allez, tu es de velours.
8: Bah, les beaux garçons, le soleil.
5: T'as pas besoin d'aller à New York, ma petite, tu viens à Paris, là.
1: Bon, Tony, s'il te plaît, tu te calmes.
5: Non, mais
1: Tony, tu te calmes ou sinon tu vas faire comme pot de chambre.
5: Non, mais pourquoi aller si loin?
1: Non, mais attends, tu permets.
8: Non, mais...
1: On la laisse parler, ok?
5: Tout le monde,
1: vous la laissez, Tony, s'il te plaît, tu laisses parler les gens, après on te laissera parler, d'accord?
5: Ok.
1: Alors tu laisses parler un peu les gens aussi, ok?
5: Ok.
1: Merci. Donc, cuisse de velours.
8: Ah ouais, c'est bien ce que je disais, voilà, et puis, mais je suis allé que 3 jours, donc.
1: Tu y as été 3 jours?
8: Ouais.
1: Et de quand à quand?
8: Bon, j'en sais rien, moi, il y a 2 ans, par là.
1: D'accord. Tony, donc maintenant?
5: Ouais, mais New York, j'ai eu l'occasion de connaître, mais en fait, rien que par la télé, et puis ça me dit rien, en fait. Je suis bien à Paris.
1: Mm-hmm. Ouais. Donc, New York, pour toi, personnellement, ça...
5: Ah non, moi, ça me dit rien, franchement, non.
1: D'accord. Suce Bull ?
5: Bah, moi, j'aurais voulu rencontrer Jockey Wing, mais il est mort.
1: Non, mais attends, qu'est-ce qui vous a fait rêver à New York ?
5: Bah, c'est Jockey Wing dans son ranch.
1: Non, mais attends, je vois pas du tout le rapport avec la question.
5: Et Bonanza, il est encore vivant, Bonanza ou pas ?
1: Tony, s'il te plaît. Merci. Bon, alors, Susboul ?
5: Eh ben, ouais, c'est Jockey Wing parce que.
1: Bah, vous vous réveillez un peu parce que là, c'est mort, quoi. Oh, punaise. Bon, ouais. Au revoir pour les saucissons à l'ail.
8: Oui, alors moi, je veux dire, franchement, ce qui me fait vraiment rêver, c'est d'habiter dans un grand building et de voir les habitants de haut.
1: De
5: toute façon, toi, même si on monte au 40e étage, on te voit.
1: Non, là, je vais te dire une chose que ça m'étonnerait, Tony.
8: C'est tellement petite que personne ne voit. Hein.
5: Si.
1: Tony, je vais te dire une chose que...
5: Je te reconnais à l'odeur.
1: Tony.
8: Non, mais moi, j'ai pas d'odeur. Hein.
1: Tony, s'il te plaît.
5: Oui.
1: Merci. Cul de poule.
8: Oui. Moi, en fait, je rêvais tout et puis... En fait, si tu claques un peu de fric, tu peux assouvir tous tes fantasmes là-bas, quoi.
1: Mmh, d'accord. Je répondrai après. Oui, Rigo.
2: Ouais, il y a Ethan encore sur l'IRC qui te demande si tu t'es bien bourré la gueule à New York.
1: Là, je vais te dire une chose, tu vois, c'est... Et là, c'est que le plus gros problème à New York, c'est que si tu te fais piquer avec de l'alcool, tu vas directement en cabane. Donc, il faut...
8: Mais il n'y a pas beaucoup de café à New York,
1: hein. Non, c'est plus non, des...
2: Non, c'est
8: plutôt mort, hein.
1: Non, mais je peux, on va préciser même avec saucisson à l'ail comme on y a été, donc on peut préciser, c'est que là-bas, c'est rare que t'as le droit de boire de l'alcool, ou sinon faut que tu la planques dans un espace.
8: Je crois pas y avoir été avec toi. Hein. Ça m'étonnerait. Hein.
13: C'est moi qui suis allé.
8: Je crois que là tu dois faire quoi.
5: Arrête, c'était avec toi. Vous êtes allé voir Zobzilla.
1: Ouais, saucisson à l'ail.
8: Oui.
1: Tu te fous de moi là?
8: Bah oui, je me fous de toi, parce que je
1: t'ai dit
8: que non...
1: Ah, t'es en train de te foutre de ma gueule, attends, toi, je te jure, t'as intérêt de répondre aux prochaines questions correctes.
2: Il y a Rennes sur l'IRC qui te demande si tu te fais piquer avec de l'Adidas, tu vas en prison aussi.
1: Parce que ça, là, le parfum, t'as le droit d'en acheter, mais pour revenir à la question là d'Ethan, donc pour l'alcool, donc faut que ça soit planqué, et ça, je pense que personne pourra me contredire, c'est que ça, ils mettent ça dans des poches dans des trucs qu'on puisse pas aller voir.
8: Ah mais quand tu vas dans les cafés, c'est pas dans les...
1: Tu passes
8: aussi au détecteur de bagages.
1: Arrête ! Gérard, mais tu
2: prends mon poing dans ta gueule. Arrête de lui mettre des coups de pied.
1: Tu vas te prendre mon poing dans ta gueule dans peu de temps.
5: Allez, enchaîne-le.
1: Alors, donc, moi, qu'est-ce qui m'a fait... qu'est-ce qui me fait rêver ? Oh, vous fermez vos gueules ou quoi, là, maintenant ?
5: Non, mais Gérard, ce que t'aurais dû faire, c'est mettre de l'eau de vie dans une bouteille d'Evian. Comme ça, t'aurais eu ta dose quotidienne d'alcool.
8: Gérard ?
5: Ah, oui.
8: Suce-la-moi.
5: Ce soir-là, tu m'excites pas du tout.
8: Il est parti.
5: Sexuelle, là.
1: Non, mais quand vous allez arrêter de punir vos conneries, maintenant, vous allez...

0: Oh, les auditeurs.
1: Oui.
0: La question de Gérard. Vas-y,
1: écoute.
0: Gégé.
1: On écoute.
0: Alors, pensez-vous qu'il fait jour à... Bon. Eh ben, c'est simple, on va s'envoyer un disque.
2: Non, mais on peut pas.
0: Non, tu peux pas, je veux pas le savoir. Moi, Fildar, il fait pas son boulot.
3: On va reprendre dans le calme, Gérard.
4: Bon, Gérard, d'accord, pour reprendre le débat.
5: On arrête.
4: Pour reprendre le débat calmement. Il y a Delight sur l'IRC qui te demande si t'étais en première classe dans l'avion et où était la piscine et les cours de tennis dans l'avion.
0: Déjà, pour lui dire, il n'y a pas de piscine et il n'y a pas de cours de tennis. En première classe, c'est réservé aux hôtesses de l'air, donc on n'a pas eu l'occasion d'être en première classe et il n'y a pas de première classe dans les avions.
5: Comment ? Il y a un écran.
0: Ouais, il y a un écran, un écran télé. Qu'est-ce que je voulais dire ?
1: Tour de Paname. Du béton et du macadam. C'est la plage.
6: Bon, Gégé, ce qu'on va faire, c'est que tu vas poser la question et on va mettre un petit disque.
3: Ouais, je crois que c'est mieux. Hein.
0: Non, mais toi,
4: non, mais on va...
0: toi, tu vas me gérer ça parce que tout à l'heure, je vais t'éclater, toi. Je le sens. Je le sens parce que là, pour l'instant, combien qu'on est, Rigon ?
4: Non, c'est bon, on est toujours plus de 3500, ce qui est déjà pas mal.
6: Bah, ça va, alors, je peux faire le con.
0: Je crois que tu vas faire le con chez toi, là. Et vite fait avec mon pied dans le cul. Alors,
6: pose la question, Gérard.
4: Pose la question.
0: Alors, pensez-vous qu'il fait jour à New York quand il est 18h à Paris et qu'il pleut? Et on s'écoute les petits pousseaux en Paname avec les chiens d'Henri en break. Je te signale... d'Henri en break est toujours 1h. Il est 1h22 exactement, donc vous êtes toujours sur Fun Radio. Donc vous pouvez toujours nous appeler au 0803 085 000 et 0870 5000, où il y a Fildar qui vous y accueille, mais qui veut pas vous répondre. C'est pas de notre faute. Et puis Rigo, toujours sur l'internet.
6: Lui bosse bien.
0: Donc www.frfunradio.
4: Ouais.
0: Donc tu me disais, on est combien là maintenant ?
4: On est un peu moins de 4000.
0: On a
4: 3856 moins 3 parce qu'il y en a 3 qui viennent de partir.
0: Bah ouais, à cause de Fildar.
2: Ça, bravo.
4: Non.
2: Bravo.
4: Alors, ils allaient se coucher, ils connaissent New York et ils s'en foutent de ton débat.
0: Eh ben c'est bien, ben tant pis pour eux. Donc on est quand même à 3800 personnes. C'est quand même pas mal à 1h23 du matin, donc c'est bien. Bravo. Donc on récupère Kipoul.
5: Oui, je suis là. Bonsoir Gérard, bonsoir Manu, bonsoir Fila.
0: Bonsoir. Saucisson à l'ail.
5: Oui, donc bonsoir à tous.
0: Je te prends.
1: Par devant et par derrière.
5: Il n'y a pas de problème.
0: Tony, la salope à ton merde, toi, pétasse.
5: C'est quand tu veux, hein. Pousse-toi quand tu veux.
0: Oh, saucisson à l'ail, attends. Je réponds à celle qui vient de dire...
5: Il n'y a pas de problème, hein, Gégé.
0: Non, mais moi, je t'emmerde, salope, ok?
5: Oh. C'est gentil, hein.
0: D'accord. Alors, celle qui s'amuse à dire des conneries, moi, je l'emmerde tout de suite, d'accord? C'est clair et net. Donc, Tony...
1: Ouais.
0: Fils de velours.
5: Ouais, je suis là.
0: J'ai le boule...
6: J'ai les boules.
0: J'ai les boules... Attends, j'ai les boules.
4: Calmez-vous, s'il vous plaît.
0: Oh là là.
4: C'est bien.
0: Pour en venir au débat, Fildar. Bon, 1h24, on recommence juste après la pause. Toi, tu fous ta merde. Tu les laisses dire, les auditeurs, c'est bien, ils ont raison. Continue, à cause de toi, ça va descendre. Ouais, celui qui s'amuse à recevoir du monde, c'est pareil.
6: Donc, j'accueille le dernier auditeur, parce que t'es incapable de lire son nom, c'est J'ai les boules qui grattent. Bonsoir.
0: J'ai les boules qui grattent.
5: C'est intéressant.
0: Mais dis donc, tu pourrais mieux écrire, on t'a pas appris à écrire, connard.
1: Bonsoir.
0: Okay.
1: Bonsoir à tous.
0: Alors, donc, septième... Bon, ça y est, on a compris.
1: Salut. Bonjour.
0: Bonjour. Enchaîne, Gérard. Alors, septième question.
1: Manu, il est vénère aujourd'hui.
0: Bon, toi, tu te tais, s'il te plaît, d'accord?
5: Vas-y.
0: Pensez-vous qu'il fait jour? Oh, tu la fermes, salope! Ok, cul de poule aux cuisses de velours. Là, je vous préviens, vous allez vous calmer, les deux salopes qui nous restent.
4: Gérard, pour en revenir au débat, il y a Yankee sur l'IRC qui te demande si on peut payer les putes de New York en euros.
0: Alors là, pour l'instant, je peux pas répondre parce que l'euro, c'est pas avant janvier 99 et les

0: Les billets sont pas avant. Ça sera que les pièces qui seront sorties maintenant.
1: Qu'est-ce qu'elles t'ont demandé à toi?
0: Toi, je t'emmerde.
1: Ok.
0: Tony, dégage, bonjour, bonne nuit.
1: Bonsoir.
0: Allez, hop, au revoir, Tony.
1: C'est ma femme.
0: Allez, Tony, c'est terminé. Tony, c'est terminé pour lui. Allez, hop.
2: J'en fais quoi encore?
0: Tu prends quelqu'un d'autre. Allez, hop, terminé. Comme ça, on n'entendra pas le téléphone. On n'entendra pas le téléphone sans arrêt.
3: Ouais, alors... mais Gérard, c'était pas la même sonnerie que le téléphone de Tony.
4: C'était chez Tony, là, c'était chez moi, mais j'ai décroché, donc c'est bon.
0: Ouais, mais ça commence à bien faire.
4: Non, mais ça y est, j'ai décroché le téléphone. Donc...
0: Manu, tu m'éteins le double son, s'il te plaît.
5: J'ai rien mis, Gérard.
1: Allô?
5: J'ai rien mis.
0: Non, presque pas.
5: Non, j'ai rien... Mais j'ai rien mis.
0: Moi, je m'en fous, je pose pas la septième question.
5: Vas-y.
1: Allô?
0: Alors, que penses... Bon, alors, fil d'art, tu gères ou sinon je t'éclate?
2: Écoute, cherche des auditeurs, je peux pas tout faire, hein. Autrement je fais la vaisselle aussi.
1: Bon, tu la poses tes questions, là.
0: Pensez-vous qu'il fasse jour à New York quand il est 18h à Paris et qu'il pleut? On va demander à ça, à qui de poule.
1: Allô?
4: Alors là, ça me demande un peu beaucoup
1: Allô
4: de questions, donc il y a 6h, donc...
1: Allô? Allô?
4: Ça dépend,
1: Allô
4: en fait, ça dépend.
1: Allô?
4: Ça dépend si le soleil s'est levé ou pas.
0: Non mais... Que,
1: Allô?
0: Qui m'ont arrêté de dire allô constamment parce que ça commence à me faire chier là.
1: Ok.
0: D'accord.
1: Repeat the question, please.
0: Bon, alors tu t'écrases toi pour l'instant. Je t'ai pas. Quand je t'appellerai pot de chambre, tu sortiras sous le lit toi.
2: Excuse-moi, à la place de Tony, j'ai trouvé un auditeur très sympa au demeurant qui s'appelle Mon Chéri.
1: Salut. Salut mon chéri. Tu peux le foutre où tu veux, tu le sais. Salut.
0: Salut. Je te signale, Fildar, fais gaffe à ce que tu me prends comme auditeur, parce que c'est toi qui es responsable si tu me prends pas aucune des 24 lignes. Hein.
2: Ouais.
0: D'accord?
2: Ouais.
0: Alors, regarde à toi. Alors, saucisson à l'ail.
4: Alors, te dire qu'il pleut quand il est 18h, je pense que ça, je crois pas.
0: Non, mais pensez-vous qu'il fasse jour à New York quand il est 18h?
4: Et qu'il pleut.
1: Allô?
4: J'ai pas compris la question. Alors, je te dis, qu'il pleut là-bas, je crois pas.
0: D'accord.
4: Mais là, il peut faire beurre, je pense pas non plus.
0: Attends, saucisson à l'ail. Oui. Je te préviens, cul de poule ou cuisse de velours. Vous avez fermé vos gueules, les deux pétasses.
4: C'est pas moi. Tu nous insultes pas comme ça, alors c'est pas moi.
0: Alors vous fermez vos gueules.
4: C'est pas nous. Mais effectivement, je crois qu'il peut faire jour quand il est 18h à Paris, donc voilà.
0: Quand vous avez fini de prendre de ma gueule là. Hildar, je sens que tu vas prendre mon poing dans ta gueule.
4: Ah mais t'écoutes même pas ce que je te dis là. Hein.
0: Non mais attends, pour l'instant il y a des connards.
4: Moi je réponds aux questions, tu écoutes même pas les questions qu'on te pose.
6: Genre, t'es payé combien pour faire le big pile?
0: Et ta soeur, elle est payée combien pour faire une pipe?
1: Bon Gérard, tu continues ton débat là, tu gères un peu le bordel.
2: Bon, s'il vous plaît, les auditeurs, on se calme, on écoute Gérard.
0: Alors on continue, je repose la question à saucisson à l'ail. Pensez-vous qu'il passe jour à New York quand il est 18h à Paris et qu'il pleut?
2: Parle bien devant ton micro.
4: Je viens de te répondre, je viens de te dire qu'il pleut pas et que là-bas, effectivement, il peut faire 18h quand il fait jour là-bas.
0: D'accord, je te prends.
1: Moi aussi.
0: Bon, alors toi, tu dégages, comme ça, t'as tout de suite répondu.
2: Mais non, il a pas répondu, Gérard, laisse-le répondre.
0: Il est en train de me prendre pour un con.
1: J'ai cru que tu voulais que je te prenne, c'est pour ça.
0: Toi, Manu, tu fermes ta gueule et tu fais ton boulot correctement.
5: J'ai rien dit.
0: Alors, je te prends, tu réponds à la question pour la dernière fois.
1: Mais donc, moi, je pense qu'il fait nuit à New York quand il fait jour à Paris. Du Luxembourg.
0: Bon, alors toi, t'as pas compris la question, tu dégages ça.
2: Explique-lui, Gérard, plutôt.
0: Donc, au lieu de pensez-vous qu'il passe jour à New York quand il est 18h à Paris et qu'il pleut? C'est clair, net, précis.
1: Non, moi, je pense que qu'il fait nuit à New York et puis qu'il neige.
0: À 18h, il fait déjà jour à New York et à Paris, il fait nuit, je te signale.
2: Bah ouais, mais ça, c'est pas
0: parce qu'il y a un décalage d'horaire de 6 heures.
2: Bah pourquoi tu l'expliques pas, ça, au lieu de leur poser une question?
0: Toi, écrase, tu fais ton boulot, tu la fermes.
2: T'es pas au Big Bill, là.
0: C'est pas à toi que je m'adresse.
2: T'es pas au Big Bill, tu poses pas des questions pour gagner des cadeaux.
0: C'est pas à toi que je m'adresse.
4: Gérard?
0: Oui.
4: Ça dépasse, quoi.
0: C'est qui?
4: Bah, c'est saucisson à l'ail.
0: Oui.
3: Ouais, Gérard, pour revenir au débat, il y a Rennes sur l'IRC qui te demande si les New Yorkais dorment sous la pluie le jour à cause du décalage d'horaire.
0: Ça, je peux pas dire parce que le décalage horaire, je sais pas si s'ils font aussi ou pas. Donc je peux pas lui dire.
3: Est-ce que toi t'en as vu qui dormait le jour sous la pluie?
0: Là-bas, on n'a pas eu l'occasion d'avoir de pluie, donc je peux pas le dire. On n'a pas eu l'occasion d'avoir de pluie. Hein.
3: Ok.
0: Mon chéri.
7: Ouais, bah moi je pense qu'à New York déjà il pleut tout le temps.
0: Ah ouais.
7: C'est un phénomène que je peux prouver. Et en fait à cette heure-ci à New York il doit faire jour.
0: Il est quelle heure? 1h30.
7: 18h17 à New York exactement.
0: Ouais, il y a
7: ouais, ce. Ouais, 18h17. Mmh.
0: Ouais. Ok. Cuisse de velours.
8: Bah, j'en sais rien du tout.
0: Attends, t'en sais rien? Non, mais attends.
8: C'est vrai, hein.
0: Non, mais ça va, tu veux pas que Sam il t'achète un lit non plus, non?
8: Hein? Oui.
0: Que tu fais bien ton boulot, là?
9: Bah ouais?
8: Oui,
0: ah, bah dis donc, on le dirait pas.
8: Bonne nuit, hein, pour moi.
0: Ouais, ben, l'autre il est vautré sur les deux sièges, monsieur il est même pas capable de prendre les gens au standard. Alors, les 24 lignes sonnent. Les gens ils s'amusent à appeler, monsieur veut rien prendre.
8: Mais
0: donc,
8: il est fatigué, faut le comprendre.
0: Non mais il est fatigué pour rien de la journée.
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3: Bon Gérard, pour en revenir au débat, il y a Ethan sur IRC qui te demande si t'as visité une radio à New York, genre Fun Radio.
0: Non, là-bas on n'a pas eu l'occasion de visiter des radios.
7: Si à ce qui paraît, t'as été invité pour l'émission de Howard Stern.
0: C'est ça, t'as raison toi. J'ai les boules qui grattent.
11: Il y a des shampoings pour ça.
12: Yes, Gérard, moi je suis, I am d'origine New Yorker, ok. Je pense que le temps,
0: bon, alors, j'ai les boules qui grattent, tu dégages, au revoir.
11: Tu peux pas dégager, il vient de New York.
0: Je
11: le dégagerai pas, il est de New York, c'est intéressant.
0: Fais ton boulot comme il faut.
12: J'ai vu la Big Bill Tower.
7: Ok.
0: Bon, bah, moi, quand Pildar il fera son boulot, je continuerai le débat.
11: Attends, j'essaye d'avoir des New Yorkais parce que tu fais un débat sur New York. Je me suis fait chier toute la journée à appeler New York.
0: T'as rien foutu. Dégage.
11: Non, on le garde.
0: Non.
3: Gérard, il y a Turpentine sur l'IRC qui te demande si t'es monté sur la Statue de la Liberté. Est-ce que d'en haut, t'as vu la Tour Eiffel?
0: Non. La Statue de la Liberté, de toute manière, elle était trop loin et on n'a pas pu monter dessus.
3: Elle était partie?
0: Non, elle est trop loin par rapport à là où on était du 102e étage du... je sais plus où.
3: Vous étiez au 102e étage?
7: Il y a que 50 étages.
0: Alors Tony, je te signale que je viens de te reconnaître encore.
11: Non, Tony n'est pas là. Donc,
7: il est pas là, Tony, il s'est couché.
0: Ouais. Enfin bref, Pildar il fait vachement bien son boulot et ça se voit qu'il veut vite dégager du standard.
7: C'est bien ton boulot comparé à certains.
0: Ouais ben il ferait mieux son boulot, ça irait peut-être mieux pour gérer le débat.
7: Bon,
0: enfin il fait que de la merde.
7: Bon Gérard, fais mieux ton boulot et pose ta question là. Enchaîne.
0: Hein, attends, toi si t'es pas content, tu vas dégager.
7: Ok, super.
0: Bon. Alors, 8e question. New York est-elle une ville plus dangereuse que Paris? Si oui, pourquoi? On va demander à Saucisson à l'ail.
8: Ouais, absolument. Parce que New York, je pense qu'il y a plus de problèmes avec la police. On entend souvent les sirènes.
0: Mm-hmm.
8: Les sirènes des polices, si tu veux.
0: Ouais, il y a la police et les ambulances et...
8: Il y a souvent des meurtres aussi. Hein.
0: Mais ce qu'il y a, c'est que, comme on y avait été, c'est bête qu'on a pas pu voir les...
8: Voilà, c'est un genre de sirène comme ça.
0: Voilà. Pour l'instant, celui-là, c'en est un qui s'amuse. Donc, ok. C'est bien comme réponse. Mais parle un peu plus fort devant ton combiné, s'il te plaît, saucisson en live, parce que...
8: C'est ce que je fais, mais je peux pas faire autrement.
0: Hein. Ok. Cul de poule.
8: Non, c'est pas plus dangereux, New York. Hein. Il suffit de pas sortir la nuit.
0: Bah, de toute manière, il y a des gens qui sortent quand même la nuit.
8: Ah,
0: hein.
8: C'est le risque des périls, mais tu sors dans la journée, tu crains rien, hein.
0: Ah bah, même dans la journée, je peux te dire, on peut le confirmer avec saucisson à l'ail, on pourra te...
8: Mais non. Je te dis, Gérard, que je ne te connaissais pas, donc pourquoi tu veux... Tu crois que je te connais? Moi, je te connais pas.
0: Ouais, fous-toi de ma gueule, toi.
8: Mais je me fous pas de ma gueule, je te dis simplement que je ne te connais pas.
0: C'est ça, t'as raison. Je te prends.
7: Quand tu veux.
8: Il n'y a pas de problème.
0: Bon, tu réponds? Bon, d'accord, alors lui, c'est terminé pour
11: je
0: lui.
11: Je te prends, t'es là. Hein.
8: Ah.
0: Ouais, non, mais tu réponds.
7: Allô?
8: Ah, on entend très mal, hein.
13: Ah ouais?
7: Ouais, c'est vrai ça.
9: loin, je me prends.
0: Je te prends, tu réponds à la question, s'il te plaît.
13: Tu me prends par la barbichette, le premier de nous deux qui rira.
0: Oh, Emmanuel, fais pas comme Fildar, d'accord? Sois moins con que lui.
9: Je te prends.
0: Sinon, tu seras pas chef du standard, toi.
14: Merde.
9: DG?
0: Oui?
9: Et je te prends par la bistouquette.
0: Moi je t'emmerde.
11: T'emmerdes ceux qui sont à l'ail, c'est bien.
1: Faut avoir une porte
11: bien.
0: C'est
11: bien.
0: Bravo, bravo, bravo,
11: bravo, bravo,
0: bravo, bravo, bravo, bravo, bravo, bravo,
1: bravo, bravo, bravo,
0: bravo, bravo, bravo. Gérard. Bon, allez, hop, terminez-moi, je fais conclusion, j'arrête à la 7ème. À la 8ème, c'est tout, c'est terminé. Grâce à Fildar, on arrête ici.
1: Mais non, c'est pas grave.
11: Attends, tu traites saucisson à l'ail et c'est de ma faute?
0: Ta gueule, tu fais même pas ton boulot.
11: Mais je le fais, mon boulot, il est
0: non,
11: fait.
0: Non, non, attends, il est mal fait. Bah, t'es même pas capable de gérer, t'es même pas capable de dire à l'autre, t'es à l'antenne, tu réponds à la question.
11: Mais si, t'attendais.
0: Non, même pas,
11: attends. T'es même pas capable
0: allez,
11: de répondre.
0: Allez, ta gueule.
11: Toi, si tu vois la Tour Eiffel de la Statue de la Liberté, tu sais même pas répondre.
0: Ta gueule. Ferme ta gueule et c'est tout. Alors je te prends pour la dernière fois.
1: Par la barbichette. Ok.
0: Bon.
1: Ok.
3: Ah Gérard, j'ai perdu 200 personnes sur l'IRC parce que t'as dit trop de gros mots.
0: Ouais. Non, bah c'est bien, merci Fildar aussi.
3: C'est toi qui les as dit les gros mots, Gérard.
0: Ouais, non, mais Fildar, il fait même pas son boulot, il est même pas capable de gérer un standard.
11: Bon, hein, je te prends.
0: À part travailler pour Max à partir de 11h30, d'y trouver des auditeurs potables,
11: le débat, c'est sur New York.
0: Il n'y a que Manu qui est capable de bosser. Alors, si ça continue, c'est Manu qui va prendre le standard. Parce que là, ça commence à bien faire. Alors, je te prends pour la troisième fois. Tu réponds à la question où tu dors.
1: Je te prends pour la troisième fois. Allô, faut que tu me prennes, moi.
0: Mais c'est qui celui qui dit allô?
11: Je sais pas.
0: Mais c'est ça, mais tu commences à me faire chier, toi.
11: Bah, je te prends, t'es tout seul à l'antenne, comme ça Gérard t'entendra, vas-y.
1: Ah ouais. Je t'écoute Gérard.
11: Voilà.
0: Non, tu réponds à la question, je la répète plus.
1: Peux-tu la répéter s'il te plaît?
0: Putain, mais... Fildar, tu commences à me casser les couilles, sérieusement!
1: C'est pas de la faute de Fildar, mais il y a des demandes de son.
0: Sérieusement, tu commences à me casser les couilles!
1: Allô?
0: Pauvre connard, va!
1: Il y a des demandes de son que j'ai pas entendu la question.
0: Alors, New York est-il une ville plus dangereuse que Paris? Si oui, pourquoi?
1: Bah oui, parce que je pense qu'il peut y avoir des criminels à New York comme à Paris, hein.
0: D'accord. Alors, mon chéri, maintenant.
15: Ouais, moi je pense que New York c'est bien plus dangereux que Paris.
0: Une question IRC avant de demander à cuisse de velours.
3: Est-ce que tu t'es fait arrêter à la douane pour transport de substances illicites dans ton froc?
0: Non. Non, parce qu'à la douane.
3: À la douane, oui, vas-y Gérard. Continue.
0: Donc pour répondre à cette personne, donc à la douane on est passé et ils nous ont simplement souhaité un bon séjour, donc c'est tout. Voilà ce que je pouvais dire. Donc
9: tu es dans le secteur des bagages aussi. Hein.
0: Ouais, bah toi, détecteur de bagages. Je voudrais bien savoir qui c'est qui vient de me sortir ça encore comme connerie.
3: Gérard, il y a Turpentine qui te demande est-ce que c'est vrai qu'à côté de la Statue de la Liberté, ils ont mis le Gargantua de Mirapolis?
0: Non. Non, pas du tout. Alors, cuisse de velours.
1: Gérard, tu m'excites avec tes moustaches.
0: Cuisse de velours.
9: Je viens de répondre là.
0: Ok, donc qui c'est qui nous reste l'autre?
16: Moi je pense que c'est plus dangereux parce qu'il y a plus de circulation in the ville, ok? J'ai vécu à New York. Je pense que c'est plus dangereux.
1: I
16: fuck you very much.
0: Alors celui qui recommence à faire ça va dégager.
3: Ouais, si vous pouvez arrêter de jouer, merci.
0: Ouais, parce que ça commence à me gonfler là.
17: Je sais pas.
0: Déjà le premier débat, ça va aller vite. Je fais la dernière question là, il est 1h40. Je fais la dernière question. Alors,
9: vas-y.
0: À votre avis, quelle est la différence entre Paris et New York?
17: Oui, c'est bon, vas-y.
9: C'est qu'est-ce qu'il aime bien? Mais t'as contenté, j'en sens cul.
0: Oh là là,
3: ça fait mal. Vire-le, Fildar.
11: C'est non, je vais le virer. Allez, je le vire.
1: Faut arrêter là. C'est non, mais c'est bon.
0: Alors, je répète. À votre...
15: Bah, on a compris, Paris, New York, c'est bon, on a compris.
16: Speak in the tooth, genre.
14: Je voyais pas.
8: Donc, quelle est la différence entre Paris et New York?
0: Voilà.
8: Donc, je peux répondre, c'est saucisson à l'ail.
0: Vas-y.
8: Donc, là-bas, à New York,
15: n'importe quoi.
8: L'avantage, c'est que les gens, en particulier en été, sont plus habillés cool que les Français à Paris. Et l'inconvénient, c'est qu'il y a pas de papier par terre, évidemment. Dès que tu mets un papier par terre, tu as une amende, quoi.
0: D'accord.
8: Et en plus, tu te fais arrêter par la police. C'est assez dangereux.
14: Oui, vas-y, c'est bon.
8: Vous arrêtez quand je parle. Merci.
15: Ok, super.
0: Celui qui s'amuse à faire des conneries quand les gens parlent, tout à l'heure va gerber, je vais pas chercher.
15: Oh là là là.
0: Alors, cul de poule.
8: Oui. Il y a 6000 bornes entre Paris et New York.
0: Non mais attends. Quelle...
15: Allô? Allô? Bonjour.
8: Allô? Allô? Ah là là, on n'entend rien.
16: TF1, bonsoir.
0: À votre avis, quelle est la différence entre Paris et New York, cul de poule? S'il te plaît, tu réponds.
8: Oui, je viens de te répondre, c'est
0: 1000 km.
14: Vas-y.
0: Ok, 6000 km, alors je te prends.
16: Non, mais non, je veux pas que tu me prennes.
0: Tu réponds à la question ou tu dégages? Allez, hop, bonne nuit pour lui. Allez, ce coup-là, c'est terminé. Hop, Fildar, c'est fait. Alors, mon chéri.
15: Oui, ma cochonne.
0: Fais gaffe, parce que toi aussi, tu vas faire comme lui.
15: Ok. La différence entre Paris et New York, je pense qu'il n'y en a pas beaucoup.
0: Alors, tu peux expliquer pourquoi?
15: Bah, parce que la Tour Eiffel, Statue de la Liberté, tout ça. Déjà, c'est pas pareil.
0: Non, attends, t'as déjà vu la Statue de la Liberté à Paris, toi?
16: Non,
15: si. Il y a une mini-Statue de la Liberté à Paris.
16: La Tour Big Bill.
15: Tu l'as déjà vu, Gérard, quand même, près de la Seine, quand même.
0: Non, mais je vois pas du tout le rapport avec... Je te demande, à votre avis, quelle est la différence entre Paris et New York?
15: C'est cassé et c'est tout, voilà.
0: D'accord.
11: Et regarde Gérard, il y a Chuck Norris à la télé.
0: Fils de blanc, toi tu fais ton boulot et tu fermes ta gueule.
8: Non mais.
0: Non mais l'autre il est complètement starbé. Il est à moitié fou lui. Fils de blanc.
8: Ouais, je pense que à New York, toujours beau.
14: Non.
8: Et à Paris. Bon, je peux parler?
0: Ah, vous vous tenez derrière!
8: Ah, sans déconner, vous êtes trop lourd, hein.
15: Ouais, bah, ça, on est comme toi. Parlez-le.
0: Je sens. Cuisse de blour, tu réponds et c'est terminé, on fait conclusion.
11: Ah, bah, non, on a préparé des questions.
0: Non, attends. Le premier, c'est de la merde. Grâce à lui, le deuxième, ça va être encore pire. Alors, je crois que autant conclure sur la neuvième et terminer. On attaque le deuxième.
11: Excuse-moi, Gérard, avant qu'on fasse la conclusion, à la place de Je te prends, on accueille Chias de Noël. Bonsoir.
0: Bien sûr. Ouais, c'est encore
17: Hello.
0: Des mecs. C'est encore,
17: oui, bonsoir.
0: C'est encore des mecs. Bonsoir. T'as même pas pris au standard.
17: Si, ça fait une heure que j'appelle au standard. J'ai galéré, arrête.
0: Ouais.
17: Ah, je veux bien le croire. Bah, ouais,
0: ok,
17: clair.
0: Bah on verra.
3: Gérard. Il y a Rennes sur IRC qui te demande si à New York, les gens qui crient sont considérés comme des criminels.
0: Alors, les gens qui crient sont-ils considérés comme des criminels? Je ne pense pas, parce que t'entends pas tellement crier dans New York, hein, à mon avis.
8: Gérard?
0: Oui.
8: C'est saucisson là, j'aimerais te poser une question.
0: Ouais.
8: Putain,
16: elle est lourde.
0: Eh, hey, ta gueule!
8: Gérard?
0: Ah,
16: franchement, saucisson là,
14: c'est bon, vas-y.
8: Non mais ça suffit, hein, vous arrêtez maintenant. Hein. Moi aussi, je parle, d'accord?
15: Allez, là.
8: Donc je pose une question à Gérard. Do you speak English?
0: Yes.
8: Donc yes, tu parles anglais.
0: Voilà.
8: Donc voilà, c'est tout ce que je voulais savoir.
0: Cuisse de velours, pour finir.
8: Oui, bah, donc je disais qu'à Paris, c'est jamais beau, sale temps de merde. Et à New York, bah c'est bien, quoi.
0: D'accord. Donc, Chiasso...
16: Hello. The question.
15: If you speak English, son of a bitch,
16: I've got to respond to the question, please.
17: Vas-y, Eric.
16: Yes, I think the difference between New York and Paris is because there are more circulation between New York and circulation.
8: Yeah.
16: And that is the between Stratford and the person that's in the money market.
8: Yeah. Right.
0: Non, mais attends, mais lui, de toute manière, c'est même plus la peine que tu le gardes dans l'équipe. Bon,
11: Gérard, t'as dit que tu parles anglais, tu peux traduire, s'il te plaît?
0: Non, va te faire foutre, toi, tu vas te faire enculer.
15: Bah,
0: chiasse.
15: Chiasse
0: de, je sais pas quoi, là.
15: Ouais,
11: de Noël. De Noël.
17: Chiasse de Noël, ça va arriver bientôt.
0: Non, vas-y, toi.
17: Bah, écoute, c'est dommage, parce que moi, j'arrive à la fin du débat, et en fait, j'aurais pu te faire plein de trucs, parce que mes parents sont américains, bien sûr, me tous. Donc, voilà, c'est dommage que j'arrive à la fin.
0: Bah ouais, mais je suis désolé.
17: Voilà, bah écoute.
0: C'est pas de ma faute parce que.
17: Un peu quand même.
0: Non, attends, je vais te dire, chiasse de Noël, c'est pas de ma faute.
17: Ah, bien sûr.
0: C'est pas moi.
2: S'il vous plaît, les auditeurs, moi je peux soumettre une idée, c'est que étant donné qu'il vient d'arriver, Gérard, on peut le garder pour le deuxième débat.
0: C'est pas toi qui commande, c'est moi.
2: Je te demande.
0: C'est moi qui commande.
2: Je te demande.
0: Toi, tu me l'as dit en deuxième débat, t'es pas là, tu te casses.
2: Non,
0: t'es plus là.
8: Ah, il est là,
0: t'es plus là. Tu n'es plus là, toi.
17: C'est ton chéri, vu que je viens d'arriver, je pourrais rester aussi.
0: Non.
17: Bah arrête, sois
16: Gérard, je peux rester, s'il te plaît.
17: Non, pas de ricain.
16: S'il te plaît.
0: Bon, vous, je vais répondre, donc, à votre avis, quelle est la différence entre Paris et New York? C'est que, comme Saucisson à l'ail a dit, donc là-bas, les gens sont plus cool, sont mieux habillés que dans Paris, et que là-bas, c'est plus propre, parce que dès que tu jettes un papier par terre, de toute manière, t'es tout de suite sanctionné, tandis qu'à Paris, c'est dégueulasse.
2: C'est quoi,
0: c'est la ville la plus dégueulasse que d'autres villes. Moi, je peux vous dire que New York, par rapport à Paris, c'est vachement plus propre et les gens sont vachement plus cool que Paris.
2: C'est parce que tu y es resté moins longtemps qu'en France, non?
0: Non, mais même, les gens sont vachement plus cool. Gérard. Dès qu'ils te bousculent... Attends, tu permets que je réponde à Manu, ok? Les gens sont vachement plus cool parce que dès qu'ils te bousculent, ils te disent « excuse me ». Tandis qu'à Paris... Dès qu'ils te bousculent ici, ils en ont rien à foutre. J'en ai eu l'expérience, je sais plus quand, avec Saucisson Lail. Elle a été bousculée, on y a même pas dit pardon. L'autre, ils s'en foutaient complètement.
2: Elle n'est pas tombée enceinte quand même.
0: Non. Bon, donc voilà. Donc
2: Gérard, je voulais te demander par rapport à New York, tu dis que c'est différent de Paris. C'est quoi les sanctions que tu peux avoir à New York si par exemple tu jettes un papier par terre?
0: Là-bas, tu te chopes une amende et tu peux te retrouver au commissariat de police.
2: Ah, carrément. Tu peux faire de la prison ou pas?
0: Ça dépend. Si t'es pris pour la première fois, bon, tu te chopes une amende. Si t'es pris pour la deuxième fois, tu te prends une deuxième amende et puis tu t'es en garde à vue pendant 48 heures.
2: Il y a des amendes, mais il n'y a pas des noix.
0: Et si les amendes peuvent aller très loin, plus cher que Paris sur par rapport aux voitures. Si t'es pris pour la troisième fois, ben là tu te prends tu te chopes une amende et puis là tu passes au tribunal et tu te retrouves en taule.
17: Ouais, Gérard.
0: Oui.
17: Ouais, tu parles de la propreté dans les rues. Moi, je voulais savoir, vu que t'as été à New York avec ton chien, qu'est-ce qui se passe si ton chien il fait caca sur le trottoir?
0: Ben c'est pareil, sauf que bon bah à Paris t'as des.
8: Pas.
17: Oh.
16: C'est que the shit of the dog.
0: Donc je réponds à celui ouais. il aurait pu préciser
17: c'est
0: son nom.
17: C'est la chaise sur quelle est pas l'odeur.
0: Donc je te réponds.
17: Ouais.
0: Donc là-bas bon bah c'est pareil à peu près qu'à Paris, je pense que tu as des petites poches pour ramasser puis tu mets ça dans une poubelle. Donc voilà, donc conclusion de ce débat, on n'ira pas plus loin parce que
17: bah, on pourrait la faire notre conclusion quand même. C'est à moi de
0: bah, vous allez attendre, il y a encore qui c'est qui veut poser une question.
3: Non, j'ai un sondage sur l'IRC, Gérard.
0: Oui.
3: Alors, un sondage effectué auprès des habitants de New York. À la question, quel souvenir gardez-vous du passage de Gérard? 2% réclament l'annulation de la dette que la ville avait... Alors, attends. Que la ville avait envers les autres pays pour cause de catastrophes naturelles. 5% déclarent être opposés à son éventuel retour. Et 100% du personnel de son hôtel durant son séjour lui rappelle que c'est inadmissible non seulement de venir avec un chien. Oh là là, non, je continuerai pas.
0: Ouais, d'accord. Mais de manière, moi, je vais, avant que vous fassiez la conclusion, donc, je vais marquer à la question aimez-vous New York? Il y a 70% des gens répondent qu'ils ne trompaient jamais leur conjoint, donc, je vois pas du tout le rapport. 20% des gens qui préfèrent les pizzas au pepperoni. Alors là, je vois ça, c'est même
2: pas de bonne.
0: Hop, c'est même pas la peine que je continue.
2: Et 55% des gens n'aiment rien.
0: 55% des gens, j'ai dit qu'on terminait pas, d'accord. Parce que c'est toi qui fais des trucs de con. Alors, cul de poule, conclusion du débat.
17: Tu aurais dit de la pâte pizza.
8: Alors moi je dis que quand on a passé 3 jours à New York et qu'on se permet de faire un débat où on n'apporte aucune information, on ferait mieux de faire un débat sur autre chose.
0: Alors cul de poule, je veux dire une chose, que si t'es pas contente, le prochain coup tu restes chez toi.
17: Ouais.
0: Donc
17: ouais,
0: j'ai parlé de New York comme on l'a vécu et c'est tout. D'accord? D'accord?
8: Oui, non mais c'est n'importe quoi.
0: Alors, j'ai les boules qui grattent.
16: Mais de la ouais, Gérard, moi je pense que ce soir c'était un débat très
0: important. Vogel derrière!
16: Toi-même. Je pense que ce soir c'est... Allô? Je pense que ce soir c'était un débat très intéressant, et d'autant plus que ce soir avec ta coupe de cheveux, tu serais plutôt le duc Comblero du tétanos. Et je pense que c'est toujours aussi un peu de la shit des débats.
0: D'accord, et ben si ça chiale, le prochain coup, tu resteras chez toi. Cuisse de velours pour continuer.
8: Ouais, bah tout le monde devrait y aller pour voir la Statue de la Liberté, parce que c'est assez important quand même.
0: Bah oui, mais ça, de toute manière, la Statue de la Liberté, de toute manière, faut prendre les bateaux et tu peux la survoler en hélicoptère, mais je ne sais pas.
2: C'est faux.
0: Quoi, c'est faux? Tu sais même pas ce que tu dis, toi. Alors écrase, occupe-toi de ton standard. Occupe-toi de prendre des gens pour le deuxième débat, espèce d'abruti.
18: Non, mais de toute manière, tu peux répéter la première question du débat, je voulais répondre.
0: Non, non, je répète plus. Cuisse de velours, donc pour toi.
8: Bah voilà, donc
0: j'ai dit. Ok. Mon chéri, pour conclure.
15: J'aime quand tu me parles comme ça.
0: Ouais, bah moi j'aime pas, alors tu fais la conclusion et tu t'écrases.
15: Je m'appelle comme ça. Bon, ton débat mal géré, franchement, tu fais mal ton boulot, Gérard. Ouais. Et puis voilà, quoi, tu devrais être plus sympa avec ton équipe.
0: C'est ça. Chiasse de Noël.
17: Ouais, alors, écoute, c'est chiasse de Noël. Alors, ce que je voulais te dire, c'est que, je sais pas si tu sais, mais New York, on appelle ça The Big Apple. Toi, je trouve que ça tombe bien parce que t'es quand même The Big Poireau. Et deuxièmement, est-ce que c'est vrai que tu vas servir de modèle pour la Statue de la Propreté?
0: Et toi, est-ce que c'est vrai que tu sers comme un, que t'es un con quand on te demande une conclusion?
17: Bah, c'est une conclusion.
0: Voilà. Et moi, je te dis que t'es un con. Voilà. Saucisson à l'ail pour finir.
8: Alors, moi, je voulais dire que c'est un excellent débat, mais le problème, c'est que t'as pas posé la dixième question. Et je voulais te poser une question. Est-ce que tu veux partir à New York avec...
0: Gérard, mais t'es fou! Gérard, arrête!
18: Oh l'enculé!
0: Mais Gérard, qu'est-ce qui s'est passé? Qu'est-ce qui s'est passé, Gérard? On n'a rien compris. Qu'est-ce que t'as fait, Phil?
18: Oh l'enculé!
0: T'as fait quoi là? Gérard, reste dans le studio, qu'est-ce qui se passe? Qu'est-ce qui se passe?
18: Tu le dégages de l'équipe pour tout le temps! Tu le dégages!
3: Allez, sors, Filda!
18: Allez, attends, tu dégages! Là, t'es vraiment un enculé!
19: C'est bon, ça.
18: Alors, tu dégages, je vais la rappeler!
19: C'est bon, mais on va la rappeler!
18: Ah non, enculé, va!
0: Bon, Gérard, reprends, je sais même plus où on en était avec ça! Non, mais de toute manière, il a coupé une saucisson à l'ail, donc moi, conclusion, grâce
3: à Filda. Il s'est coupé une tranche?
0: Attends, non, il doit y avoir des auditeurs encore, Rigo, va voir s'il y a des auditeurs.
3: Okay,
0: non, mais ils ont fait tous leur conclusion, donc sur l'IRC. Une petite conclusion.
3: Alors,
0: on est combien là?
3: Alors attends, je vais demander combien on est parce que j'ai pas trop le temps de regarder. Donc s'il vous plaît les gens, est-ce que vous pouvez me dire combien? Nous sommes 3654. Ouais, on a perdu un peu parce que tu t'es énervé, t'as pas arrêté de gueuler. Ouais. Et est-ce que t'es allé aux États-Unis à d'autres baleines sur Sandy? Je sais pas, je comprends
18: Allô
3: pas.
0: Ah, Gérard,
3: il y a quelqu'un.
0: Non, mais c'est bon, la conclusion, ils l'ont toute faite, donc tu peux me donner en air.
18: Attends, parle-lui Gérard.
0: Ouais, je t'écoute. C'est qui?
18: Bah réponds maintenant.
17: Allô?
0: Moi tu réponds? Bon allez c'est bon, alors
18: ah
0: on va pas faire
18: là,
0: de
18: il
0: blanc.
18: Il est là pourtant, il est là.
0: Allô? Mais non mais il répond pas alors.
3: Donc, attends, je suis au standard là, je vais essayer de le trouver.
18: Essaye de faire quelque chose, Ring.
3: Ouais.
0: Bon c'est qui? C'est qui là?
17: Allô?
0: Bon tu donnes ton nom?
18: Bon allez. Précise ton nom.
3: Donne ton nom.
0: Non mais attends, pour l'instant il veut pas, donc c'est pas grave. Allez hop, c'est terminé. Moi pour conclusion c'est con parce que d'habitude les semaines... Oula.
3: C'était quoi ça?
18: Je sais pas.
0: Non, ça doit être toi, Rigo, sans le faire exprès. Donc, conclusion, c'est dommage parce que le premier débat d'habitude toutes les semaines il se passe bien. Là, ça foirait complètement grâce à Fildar.
17: Allô?
0: Bon, il y en a que deux qui ont bien fait leur boulot, c'est Rigo. Non, Fildar, tu dégages. Tu dégages parce que je veux plus de toi ici.
19: Non, mais c'est sûr.
0: Non, mais tu prends ton casque et tu t'en vas.
17: Allô?
18: Comme il ça, reste quelqu'un. Il reste quelqu'un, Gérard. Hein.
0: Ouais, mais on n'arrive pas à voir son nom.
18: C'est qui, Fildar?
0: Allô?
18: Fildar, Gérard.
0: Allô?
18: Bon, allez, hop. Je sais pas ce qu'il fait.
17: Allô?
0: Donc alors
18: précise ce que c'est que le deuxième débat quand même.
0: Donc le deuxième débat ça sera sur les grèves. Bon, je vais pas continuer la conclusion du premier. Donc grâce à Fildar, ça a foiré le premier. J'aime pas trop que le premier débat foire.
19: Bon, ça va.
0: Donc il y en a que deux qui ont bien bossé, c'est Manu et Rigo pour comme d'habitude.
3: Merci.
0: On est arrivé à 3600. Donc j'espère qu'on ira plus loin sur le deuxième.
17: Allô?
18: Il reste quelqu'un, Gérard. Hein.
0: Mais non, mais on n'arrive pas à l'avoir, il répond pas. Donc alors, on va se retrouver pour le deuxième débat qui vont porter sur les grèves. Donc vous pouvez nous appeler au 0803-08-5000 et 0870-5000 et toujours l'IRC www.funradio. Et on va s'écouter la plus grosse poitrine de Suresnes avec des gars, des os. Et on se retrouve tout de suite après pour le deuxième débat. À tout de suite.

0: Il y a 3h30, je suis pas encore couché.
1: Mais il faut regarder.
0: Je verrai ça quand je me réveillerai, Jennifer.
1: D'accord,
0: t'inquiète pas.
1: D'accord, Gérard.
0: Thierry, 19 ans de Rennes.
2: Bonsoir, salut, Thierry. Bonsoir à tous. Comment ça va, Gérard?
0: Ouais, ben, ça va. C'est bon. Pascal, 33 ans de Toulon.
3: Oui, bonsoir à tous. Ça va, Gérard?
0: Je sais pas, je te dirai ça demain quand je dirai.
3: D'accord.
0: Quand j'aurai dormi.
1: Après, c'est
0: fait. Et après, on va accueillir Marine, 20 ans de Brest.
4: Salut mon petit GG d'amour, ça va?
0: Bonsoir ma petite chérie, comment vas-tu à Brest? Il fait beau à Brest?
4: Oui.
0: Ça va chez les Bretons?
4: Bah ouais.
0: Il y a une Bretonne et un Breton, hein, alors attention. Hein.
2: Ouais, salut Brest, ça va bien?
4: Ouais, ça va.
2: Super.
0: Bon, allez.
2: Grosse patate de folie, hein?
4: Ouais,
0: comme ça. On se calme, s'il vous plaît.
1: Merci.
0: Voilà. Donc, alors.
2: Non,
0: mais attendez. Là, maintenant, c'est le premier débat s'est très bien passé. Donc, je voudrais que le deuxième se passe aussi bien.
2: Ouais,
1: oui, le premier débat était excellent. Hein, Gérard. Moi, j'ai bien écouté. C'était excellent, quoi.
2: Ah, oui, c'était génial. Alors, ouais, pareil.
1: Elle a carrément bordel.
0: Bon, alors, maintenant, je vais vous poser la question. Donc, vous allez répondre chacun votre tour. Je sais que c'est la première question. C'est une question vraiment bidon. C'est êtes-vous pour ou contre le mariage?
1: Jennifer.
0: Oui, Jennifer.
1: Alors moi, je suis pour le mariage, mais pas trop tôt, quand même. Pas trop tôt. Ouais, c'est Leïla. En fait, moi aussi, je partage son point de vue.
0: Moi,
1: je dis que oui, pour le mariage, mais pas trop tôt, quoi. Ouais, faut profiter
5: Pascal.
1: Un petit peu.
5: Non, c'est Marine.
0: Marine. Marine.
1: Oui.
0: C'est Marine, c'est pas Leïla.
1: Ah non, c'est Marine.
0: Ah oui. Donc, alors, on va accueillir Marine. Tu m'excuses de te couper.
1: Ouais.
0: On va accueillir Michel, 23 ans de Paris.
6: Oui, bonsoir Gérard.
1: Bonsoir Michel.
6: Bonsoir tout le monde.
2: Bonsoir. Super, carrément super Michel, bonsoir à toi.
0: Bon, bonsoir. Thierry.
6: Oui.
0: Thierry, tu te calmes et Pascal, vous vous calmez.
2: Non, mais donc, c'est la pêche, quoi. Bon.
0: Non, mais c'est bon. Ouais, alors c'est maintenant, je repose la question comme okay. Michel vient d'arriver.
2: Ouais.
0: Donc, pour ou contre le mariage? Alors, Marine, tu me dis que t'es contre. Alors, pourquoi?
1: Non, moi, je dis que je suis pour.
0: Oui, mais pour. Alors, t'es pour, mais pourquoi?
1: Je suis pour, mais pas trop tôt, quoi. Moi, je dis qu'avant, il faut d'abord un peu profiter, s'épanouir sexuellement et tout. Et après, ben.
7: Rencontrer du monde.
1: Tout voilà, rencontrer du monde et s'amuser avant de s'engager.
0: Ouais, d'accord.
7: La bonne personne, j'ai
0: voilà. Tout à fait. Donc, il y a une question qui s'adresse à.
2: À moi?
0: Non, qui s'adresse.
2: Moi,
0: qui c'est Manu, malheureusement, qui s'adresse encore à. Qui va s'adresser à Tina. Et donc, si Tina pouvait répondre à Manu.
2: Salut,
0: c'est
2: Tina.
0: C'est marqué.
1: Bonsoir Tina.
2: Super.
6: Tina.
0: Donc, c'est marqué pauvre Tina qui va passer dans les bras de GG.
6: Ouais, c'est clair que ça doit être dur quand même. Ouais, ça va être très dur. Hein.
0: Là.
8: Non, pas du tout.
1: Et Christine alors, GG.
0: Comment?
1: Méo, Christine.
0: Attends, qui c'est qui parle là?
2: Un petit quiz.
0: Jennifer.
1: Ouais, bah,
0: Jennifer.
1: Oui,
0: Jennifer.
1: Oui.
0: Je vais te dire une chose avec Christine, ça fait déjà plus de.
6: Bon, six mois, Gérard.
0: 6 mois que ça a terminé.
1: Oh, ok. Oh,
0: donc, Manu, t'as entendu la réponse, donc non. Donc pour toi, Marine.
1: Oui.
0: Donc, à ton avis.
1: Ouais.
0: C'est bon.
1: Ouais, moi, je suis pour le mariage, mais pas tôt, quoi.
2: Mais moi, je peux dire, moi.
0: Oui.
2: Alors moi, bon, salut, c'est Thierry de Rennes, donc.
0: Oui, vas-y.
2: Je suis animateur dans une discothèque et, moi, je veux dire, je suis contre le mariage parce que, une fois qu'on est marié, on peut plus se faire sucer sous la console. Mais
0: ouais.
2: Je suis pour le mariage parce que, d'un autre côté, une fois qu'on est marié, on peut se faire sucer sous la console.
0: Bon, ça va, là, je vais dire une chose, Thierry.
2: Oui.
0: T'es carrément à côté de la plaque.
2: Mais non, mais écoute,
8: pourquoi t'aimes pas te faire sucer sous la console?
0: Non, Jennifer.
2: Gérard, Jennifer.
1: Oui.
0: Vas-y.
1: Oui.
2: Ah, j'ai un petit pipe sous la console, quand même.
0: Alors, vas-y, Jennifer. Pour ou contre?
1: Ben, j'ai déjà répondu, je t'ai dit que.
0: Ah non, c'est Marine qui m'a répondu.
1: Ben non, j'ai répondu la première, donc avant Marine.
7: Ouais,
2: à Michel.
6: Gérard, Michel,
0: je t'écoute.
6: Oui, ben, je voudrais te poser une question sur Christine et le mariage.
0: Non, alors c'est bon, Michel, tu retournes au standard. Bonne nuit.
2: Allez,
0: au revoir.
2: Ouais,
0: Au revoir, Michel.
1: Et toi, j'ai
0: alors,
1: là.
0: Alors, il y a Nabis qui me dit, alors tu es libre pour moi, mon amour. Nabis, si t'es un homme, non. Je suis libre que pour. Merci, Nabis. Oui.
1: Gérard, t'es pour ou contre le mariage?
0: Moi, je suis tout à fait contre parce que déjà, pour une chose, c'est que dans la vie, si tu te maries trop jeune, t'as pas le temps d'en profiter.
2: Ouais, super.
1: C'est vrai.
0: Attendez.
7: C'est bien Gérard, là je suis
5: excusez-moi,
7: tout à fait
5: d'accord avec toi. Oui. Michel est parti,
0: oui.
5: Comme tu l'as jarté bien sûr.
0: Oui.
5: Et c'est Robert, 27 ans de Suresnes.
9: Ouais, salut tout le monde.
7: Salut Robert.
9: Salut Roro, comment tu vas? Super. Bonsoir Gérard, s'il vous plaît. Bonsoir Gérard.
0: Bonsoir Robert.
9: Voilà.
7: Voilà, super.
0: Donc alors, donc je réponds donc à la question. Non, c'est bon, s'il vous plaît.
9: S'il te plaît.
0: Bon, je vous préviens tout de suite, c'est pas la peine de demander Luigi et tout ça.
9: Parce que c'est quand même.
0: Ça ne sert à rien. Sinon, il y a. Sinon, j'arrête. Je continue pas.
9: Ça va. Gérard, je peux répondre à ta question.
0: Vas-y, Robert.
9: Gérard, c'est Pascal. Je peux répondre à ta question là.
0: Vas-y, Pascal.
9: Ouais, ben moi je suis quoi? Je suis pour le mariage parce que vu que je me suis marié à 17 ans, moi alors je suis pour le mariage. Hein.
7: Ouais. Et pourquoi tu es pour? C'est marié à 17 ans. Parce que tu es marié à 17 ans.
0: Non, mais attends, Pascal.
9: Oui.
0: Pascal, tu t'es marié à 17 ans.
7: Non, mais ça fait 17 ans qu'il est marié.
0: Attendez, je vais répondre à la question quand même à Pascal parce que là ça me paraît bizarre.
7: Il n'y avait pas de question.
0: Attendez, je vais quand même intervenir. Pascal,
9: oui.
0: Tu dis que tu viens de te marier à 17 ans.
9: Non, j'ai pas dit que je viens de me marier. J'ai 33 ans. Bon, je me suis marié à 17 ans.
0: Oui.
9: J'ai vécu pendant 6 ans avec cette femme.
7: Mmh. Ouais,
9: bon, et j'ai divorcé. Et là, maintenant, je vis avec ma autre femme. Ça fait plus de 11 ans.
7: Mmh. Et tu vas te marier avec?
0: Non, mais...
9: Comment?
7: Tu vas te marier avec?
9: Ah ouais, vu que j'ai 4 enfants, je vais me marier, oui.
0: Non, mais attends, Pascal. Il y a un truc qui va pas là, parce que pour moi ça me chagrine.
9: Vas-y.
0: Bon. Tu la connais depuis combien de temps que tu as dit? Parce que j'ai pas trop entendu, parce que tout le monde a parlé sur quand tu l'as dit.
9: Ouais, la deuxième femme?
0: Non, bah attends. T'en as combien là,
9: voilà, je t'explique, Gérard. Voilà, je me suis marié à 17 ans.
0: Ouais.
9: J'ai eu un enfant avec sa femme là.
0: Ouais.
9: Bon, j'ai divorcé.
0: Ouais.
9: Je me suis remis avec une autre femme. Ça fait 11 ans que je suis avec elle et j'ai déjà 3 enfants avec elle.
7: Ok.
0: Oh là là.
9: À 33 ans, j'ai 4 enfants.
7: Et donc, tu as 72 ans.
9: Gérard, ne mélange pas les pinceaux là.
0: Oh là là.
9: Gérard, Robert.
0: C'est bon. Robert, tu veux.
9: Ouais, je vous.
0: Robert.
9: Oui, bonsoir. Je voudrais te poser une question, Gérard.
0: Vas-y.
9: J'ai vu des rumeurs sur l'internet. C'est vrai que tu vas te marier avec Arlette?
0: Bon, allez, c'est bon. Robert, dehors. Hop. Robert, dehors.
9: Si c'est pour dire ça, dehors.
0: Bonne nuit, Robert.
9: Grande soirée. Bonne nuit, Robert. Salut à toi.
0: Bon,
7: Mais Gérard, il a seulement lu ça, le pauvre.
0: Mais je ne veux pas le savoir. De toute manière, moi, des conneries comme ça, je ne suis pas, là pour les entendre sur un débat. Je suis très calme ce soir, donc c'est pas la peine de.
9: Il n'avait même pas dit un mot, tu l'envoies déjà à la blague.
0: Non, mais l'histoire de...
9: Gérard, c'est hyper dur quand même.
7: Gérard, c'est bon, ça j'adore.
9: Ouais, si de lui être sur Internet, je vais le laisser parler, Gérard.
5: Excusez-moi, Michel est parti, maintenant c'est Marcel.
9: Bonjour.
5: 24 ans de Limoges.
0: Bonsoir Marcel.
9: Bonsoir tout le monde.
7: Salut Marcel.
9: Super grosse soirée ce soir, hein. Grosse patate de folie.
7: Ouais, bah fond de méga.
9: Ah non, enfin, ouais, c'est bien.
0: Bon.
9: J'étais sur la brosse tout à l'heure, ok. Salut Gérard.
7: Alors, Gérard.
0: Salut Marcel.
7: Deuxième question.
0: Bon, alors on revient au mariage. Donc moi
9: Faudrait peut-être demander l'avis à Marcel quand même pour ou contre le mariage. Ah, moi je suis pour.
0: Non, alors pourquoi t'es pour?
9: Super.
0: Mais attends, si t'as.
9: En fait. Oui.
0: Oui.
9: Bah oui, non, je suis pour le mariage, mais ça dépend à quel âge, bien sûr.
0: Mm-hmm.
9: Si je te marie à l'âge de 17 ans, 19 ans, 20 ans, c'est vrai que c'est pas très, très cool, quoi.
10: Non, mais attends, 17 ans, je me suis marié à 17 ans, mais j'ai rien perdu de ma vie.
9: Non, mais faut être con, je veux dire, pour se marier à 17 ans, c'est clair, faut être con.
0: Stop. Moi, je vais vous dire, attendez.
9: Gérard, t'es d'accord avec nous, quand même.
0: Attendez. Moi, je vais vous répondre. Stop.
7: C'était vous, putain.
9: D'accord ou pas?
0: Moi, je vais vous répondre. Moi, de toute manière, je suis contre le mariage trop jeune.
9: Faut profiter de la vie.
0: Faut profiter.
9: Mais écoutez,
0: vous la fermez.
9: Excusez-moi. Pourquoi t'es contre le mariage?
0: Parce que faut profiter de la vie en premier.
7: Il a pas dit qu'il était contre le mariage trop jeune.
9: Attends, Gérard.
7: Non, mais
9: tais-toi, une seconde, je voudrais parler à Gérard. Moi, je pense que c'est vrai que le mariage, c'est pas bien à partir de 17 ans, 18 ans, tous ces trucs-là, parce que, en fait.
0: Déjà, à 17 ans, faut déjà avoir l'accord des parents, d'accord?
9: Mais faut profiter de sa jeunesse, se faire sucer sous la console par Gérard.
7: Marcel,
0: Pascal et Thierry, vous retournez au standard, bonne nuit.
9: Bon, excusez-moi.
0: Bonne nuit à tous les trois.
11: contact.
0: Bonne nuit à tous les trois.
11: Non, Gégé, excuse, j'ai la banane.
0: Bonne nuit à tous les trois,
10: j'ai dit. J'ai rien dit, moi,
8: Gérard.
10: Gérard,
8: continue.
11: J'ai la banane, j'ai envie de mener le débat. Je veux participer.
8: Stop, 30 secondes. C'est Gérard qui mène le débat. Gérard, déjà.
0: Donc,
8: et moi, Gérard était en train de dire qu'il fallait profiter de sa jeunesse. Pourquoi?
0: Parce que
8: tu veux pas te marier, Gégé. Tu veux jamais te marier. T'as pas envie de te marier un jour.
0: Bon. Déjà,
4: c'est Marine, t'as pas envie de fonder une famille, je sais pas.
0: Bon, Marine, oui. Maintenant, comme on en vient à la question, et ça, je voulais pas trop en parler sur l'antenne.
4: Ah, d'accord.
0: Bon, malheureusement, on m'a posé la question, donc maintenant, je vais quand même le dire. Donc, Marcel, Pascal et Thierry, vous la fermez.
11: D'accord, Gérard. Ok,
0: excuse-moi, Gérard.
11: Big respect, brother.
0: Stop!
5: Il y a aussi Chris, 30 ans de Saint-Jean-de-Six.
12: Bonsoir Chris.
11: Bonsoir Jean. Salut Six.
12: Alors moi je suis tout à fait d'accord avec Gérard parce qu'il a raison.
11: Ouais.
0: Bon allez, pour l'instant, moi je vais vous dire une chose que j'ai déjà vécu, un mariage.
12: Comme moi.
0: Non mais attends, pour l'instant, tu permets, je réponds à la question à Julie.
12: Oui, le mariage, c'est
0: bon, s'il vous plaît.
11: Vas-y.
0: Je réponds à une question.
11: Vas-y.
8: Il nous dévoile sa vie privée, alors écoutez pour une fois.
0: Ouais,
12: il va parler d'Arlette à tous les cours.
0: Ouais, non.
4: Soyez respectueux.
0: Bon, allez, c'est bon, vous voulez pas écouter, alors dans ce cas-là, vous allez vous faire foutre. Passez-vous au mariage. Allez, hop, terminé. C'est bon. Passez-vous au mariage.
8: Attends, ton sujet, Gégé, je crois que c'était pour ou contre le mariage.
11: Oui, mais... pour ou contre le mariage.
8: Si c'est pour ou contre, c'est qu'ils y pensent.
0: Chris, Marcel, Pascal et Thierry comprendront que tu m'as posé une question que je vais répondre, dans ces cas, ils s'affirmeront. Ouais, donc comme tout le monde parle, hop, c'est bon. On enchaîne. Passez-vous au mariage.
11: Oh, c'est bon.
0: Gérard. Ouais, mais attends, vous allez me fermer.
11: Ouais, c'est bon.
0: Bon, Gérard. Allez.
11: Ça va.
0: Tu me vires, Thierry. Tu me vires.
11: Ça va.
0: Allez.
11: Gérard.
0: Thierry. Marcel, Pascal.
12: Gérard, avant de me virer, je veux dire un truc.
0: Pascal, Marcel, Chris et Thierry.
12: Tout à l'heure, il y a Michel qui a dit sur l'internet que t'allais te marier avec Arnette, je crois.
0: Allez, c'est bon. Tu me vires tout ça. Allez, tu me vires tout ça. Bon. Alors maintenant, je vais pouvoir... il ne reste plus que Jennifer et Marine, c'est pas grave, on va récupérer d'autres personnes. Donc je vais quand même répondre à la question à Julie qui m'a posée tout à l'heure. Pourquoi que j'étais contre le mariage? C'est ça la question que tu m'as posée.
8: Non, parce que tu avais l'air de dire il faut profiter de sa jeunesse. Je t'ai dit, mais est-ce que toi, tu comptes pas te marier un jour?
0: Je vais te répondre maintenant, parce que comme ça, un peu plus calme, on peut discuter. Donc, si Valentin Bernier, l'air de fille à Pove. Donc, moi, j'ai déjà été marié, j'ai eu une fille.
4: Ouais.
0: Bon.
4: Elle a quel âge?
0: Maintenant, à l'heure actuelle, elle a 7 ans. Donc, elle va sur 8 ans. Et à l'heure actuelle, suite à un accident que tout le monde connaît, parce que j'en ai déjà assez parlé sur l'antenne, donc je vais pas redire tout. Donc, vous êtes au courant, si vous êtes des fans de Max. Donc, j'en ai parlé. Donc, j'ai dit, suite à l'accident, maintenant... Bon, elle est partie, c'est depuis 80...
8: Tu nous parles du passé, là.
0: À l'heure actuelle,
8: je te parle du futur.
0: Même à l'heure actuelle, je serais contre de me remarier avec quelqu'un. Je ferai ma vie avec quelqu'un, mais je vivrai en concubinage.
8: En concubinage.
5: J'ai des nouveaux.
0: Oui.
5: Alors, j'ai Jérôme, 20 ans... de Cherbourg.
11: Bonsoir Gérard.
0: Bonsoir.
5: Il y a Gilles de Paris.
11: Mmh. Oui, bonsoir Gérard.
0: Bonsoir Gilles.
5: Il y a Billy de Lille.
11: Ouais, salut Gérard, ça va?
13: Ouais, salut Bill.
5: Et Gérard, j'ai Jean-Pascal.
13: Salut Gérard.
0: Salut. Derrière.
13: Gérard, bonsoir. Tu peux poser la quatrième question sur le mariage?
0: Non, alors déjà, si ça commence comme ça...
13: Tu vires tout le monde.
0: Allez, tu me le chopes.
13: C'est mieux.
0: C'est bon, allez.
13: Ouais, Gérard.
0: Bonne nuit à celui-là, Billy. Billy, bonne nuit.
13: Gérard, c'est pas Billy qui parle là. Hein.
5: C'est
13: on n'a rien dit encore.
11: C'était l'autre. Billy, il est sage pour l'instant.
0: C'est qui?
13: Ça va, Billy.
0: Allez, hop. Dehors, celui-là. Dehors. Dehors.
5: Je crois que c'est Jean-Pascal, je vais le virer.
11: Gérard, je vais te poser une question sérieuse sur le débat.
0: Vas-y.
12: du vouloir des autres, mais c'est un peu des imbéciles quand même. Oui, qu'est-ce que tu penses de se marier à l'âge de 27 ans?
7: C'est le bon âge.
12: Tu penses que c'est un bon âge de se marier à 27, 28 ans?
0: Non, mais de toute manière, moi je vais vous dire une chose.
12: Dis-nous une chose.
0: Bon, moi, de toute manière, le meilleur, la meilleure chose...
12: Juste une chose.
0: Bon, Jérôme...
12: Une chose, vas-y. Bon, non, c'est Billy qui parle, Gérard.
0: Le standard, là.
14: Ouais.
0: Tu me sors le mec, tu me mets... À la poubelle. Allez, hop, dehors, cela.
12: Gérard, tu serais pour un mariage homosexuel ou pas?
0: Non.
12: Pourquoi pas?
0: Contre.
12: Et un mariage...
0: Nouveau Paul Henry, un Paul Henry.
14: Paul Henry. Cracher ta main dedans, c'est pas le meilleur. C'est minutes, maintenant.
0: Bon, on va mettre un disque.
12: Gérard, je veux savoir aussi.
14: Bon, ça va.
12: C'est vrai.
14: On va tout arrêter.
12: Gérard, c'est vrai.
8: Ok, non, on va faire une petite pause le temps que tout le monde se calme.
14: Arrêtez. Sortez, Gérard. Ouais, y a la main.
15: Plus Gérard là.
7: Allô?
15: Gérard?
7: Gérard.
14: Il est où?
7: Gérard, on sait.
15: Les Gérard.
16: Poèmes de GG.
12: C'est tout à l'heure, j'ai le R, le D.
16: Il habite dessus.
0: Attends, mais qu'est-ce que c'est, je te paye? Calme!
12: Tellement DG, tellement H.
8: Gérard, stop. Je crois qu'on va un peu trop loin. On va faire une petite pause et on se retrouve après ça.
13: Le débat, s'il vous plaît.
0: Non, mais les mecs, vous sortez.
13: Oui.
5: Non, il y a un nouveau qui est assez cool, il s'appelle Paul Henry.
13: Oui, parce que moi j'ai adoré l'émission en entière.
0: Ah oui.
16: Bonjour Paul Henry.
13: Bonsoir Paul Henry.
16: Bonsoir. Tu as quel âge Paul Henry?
13: J'ai 32 ans.
0: Tu as 32 ans et toutes tes dents?
13: Oui.
7: Tu es marié Paul Henry?
13: On pourrait finir le son de mariage.
16: Tu appelles d'où Paul Henry?
13: J'appelle de Saint-Jean.
0: Non mais attends,
12: Oui. Très jolie ville.
0: Non mais attendez, oui. Point et.
13: Oui.
0: Hey, c'est pas aux autres. Déjà, tu as baissé ta radio.
13: Bonsoir, Gérard.
0: Bonsoir, tu as baissé ta radio.
16: On reprend le débat sérieux, là.
0: Non, mais,
13: Gérard. Donc, et après, t'as promis plein de choses.
16: Allez, repose une question, Gérard.
7: Ouais, on t'écoute.
0: Donc, alors, baissez un peu la radio, s'il vous plaît, parce que j'ai trop d'écho.
12: C'est pas cool, là.
16: Baissez les radios. Les auditeurs sont priés de baisser leur radio, merci.
0: Voilà. Enfin.
16: Allez, vas-y, Gérard, super.
0: Bon.
12: Alors, la prochaine question, Gérard.
0: Maintenant, c'est dans le casque. Voilà. La production, s'il vous plaît. La responsable de la production. Madame à la production, j'ai trop d'écho.
16: Parle bien devant ton micro, Gérard.
0: J'ai trop d'écho.
8: Parle devant ton micro, mais je n'y peux rien. Ce n'est pas moi, ce n'est pas de ma faute.
0: Ouais, mais moi j'ai trop d'écho.
13: Bon,
0: alors.
16: Non, sérieux, les gars.
0: Ça y est, stop.
12: C'est bon. S'il vous plaît.
0: De toute manière, les poèmes de Gérard, vous les aurez pas ce soir.
12: Bravo.
7: On a été gentils. T'as vu, le débat était super, tu peux pas nous dire.
16: Allez, non, on veut le débat, c'est pas grave.
0: Bravo. Non, mais pour l'instant, vous l'avez fermé.
12: Bravo. La question, là.
0: Vous l'avez fermé, donc. Donc on va, je repose la première question et après on va, je pense qu'on va conclure là-dessus.
16: Vas-y.
0: On va conclure.
16: Ah non.
0: Donc pensez-vous au mariage?
16: Tout le temps.
12: Oui.
0: Oui qui?
12: Gilles.
0: Non. Gilles, alors vas-y Gilles.
16: Non.
12: Ah moi je suis d'accord, je suis
13: pas rien. Moi je suis tout à fait d'accord avec tout le monde.
0: Bah,
13: moi,
0: non, attends, Gilles.
12: Oui.
0: Gilles.
16: Je crois que c'est clair, il ne vit.
0: Stop.
12: Allez, parler.
0: T'es
12: qui gueule comme un fou?
0: Bon, hey, tu me vires Jean-Pascal. Tu me vires Jean-Pascal.
8: GG, il n'y aura plus personne.
0: M'en fous. Tu me vires Jean-Pascal.
5: Mais j'ai pas de Jean-Pascal.
0: Alors, qui c'est qui l'a remplacé?
8: Paul Henry.
5: Je sais plus.
0: Jérôme, il est encore là?
5: Ouais, mais il est cool, lui.
0: Bon. Gilles. Ouais, c'est Gilles qui veut répondre.
5: C'est
0: Bill.
5: Bien.
0: Billy.
5: Billy est là, il est hyper sympa.
0: Billy, tu le dis.
5: Il est hyper sympa, Billy.
12: Non, j'ai rien dit, moi.
5: Et il y a Paul Henry qui est hyper cool aussi.
13: La conclusion, c'est Paul Henry, on voit la conclusion.
0: Mais non, mais pour l'instant, Gilles.
12: Oui.
0: Gilles.
17: Oui.
0: Tu viens de dire que tu étais contre le mariage.
17: Alors, oui. Pour le mariage.
16: J'y pensais souvent.
0: Non, non, oui. attends. Gilles, t'as dit que tu étais pour le mariage. Exactement. Pourquoi?
16: Ah merde, putain.
0: Baissez la radio.
16: Non.
0: Oh,
16: vous faites chier.
0: C'est
16: pas un téléphone, c'est la radio, imbécile.
0: Ouais, c'est bon, là, on les vire, là.
17: Genre, mais...
0: Tu me vires tout.
16: Non, Gilles, réponds, vas-y.
0: Ouais, merde, avec votre trompe de merde. Ta gueule, toi. Ouais, c'est bon. Ouais, ça va faire. C'est bon, alors Gilles, t'es contre.
17: Bon.
0: Gilles.
17: Oui.
0: T'es contre le mariage, pourquoi?
17: Parce que...
0: Non, c'est bon, Bill et Jérôme, vous la fermez, s'il vous plaît.
8: Attends, mais laisse-le répondre, GG, sérieux.
0: Bon, allez. Non. Et Gilles, t'es contre, pourquoi?
17: Non, je suis pour.
0: Non, pensez-vous au mariage. Attends, non. Bah,
17: parce que on peut créer quelque chose dans la vie, quand même.
16: Ouais. Ouais, super, moi je suis pour lui.
18: Bien joué, ouais.
19: Ouais, moi je dis, c'est Marine, c'est important de fonder une famille.
0: Ouais, ouais, attends, joué, Marine. Ouais. Marine, bon. Marine. Bon, allez. Dors.
17: C'est Jules.
0: Hey, Marine.
19: Oui.
0: Marine.
19: Oui.
0: Attends.
19: Je t'écoute, GG.
0: Hey, Marine, à 20 ans, tu crois que tu vas te marier?
19: Mais oui, oui.
8: Bah, attends, je suis désolée, elle a le droit de penser un jour à se marier.
19: Je vais me marier.
0: Ouais, bah.
19: En fait, Jennifer, c'est un objectif dans ma vie, quoi.
0: Ouais, d'accord.
19: C'est important.
0: Et t'es vraiment attaché à lui? Attends, 5 minutes. T'es vraiment. T'es vrai? Marine!
19: Oui, mais je t'entends pas, Gégé.
0: Bon, allez, viens-le, là. Viens-le. Viens l'autre, là.
8: Gérard, pourquoi est-ce que tu penses qu'à 20 ans, on n'a pas d'espoir de se marier un jour?
0: Gérard, Marine.
19: Gérard, est-ce que je parle, c'est Jennifer?
0: Oui, Jennifer.
19: En fait, moi, je pense que c'est plutôt une question de situation sociale. C'est-à-dire, si tu fais tes études, si tu fais tes études, il est clair que, de toute façon, tu vas te marier dès que tu termines tes études. Mais si tu n'as rien, t'as trouvé ton boulot, t'as 20 ans, donc tu veux te caser, c'est
0: ouais,
19: vrai. Non, mais c'est Marine. Moi, je dis pas que je vais me marier à 20 ans. Oui, c'est sûr que je vais d'abord attendre d'avoir une situation et tout.
0: Non, mais là, je... Bon, allez, s'il vous plaît.
20: Allez. Gérard, t'es d'accord avec moi, ils sont chiants. On peut même plus s'entendre parler.
0: Je réponds à Marine. Bon, Marine, moi, je vais te répondre à ta question. Et de toute manière, on va conclure là-dessus parce qu'il est déjà 3h56.
20: J'ai un peu moins.
0: Mais de toute manière, c'est pas toi qui commandes pour l'instant. Donc, Marine, moi, je vais te dire une chose. Stop! S'il vous plaît!
20: Ouais.
0: Donc, moi, Marine, je vais te dire une chose. Moi, je reviens à ta question. Donc, moi, je suis tout à fait d'accord.
20: Oh là là, ils sont pénibles.
16: Je me croyais hors antenne, excuse-moi.
0: Ouais, tu te croyais hors antenne tout à l'heure, tu vas y aller hors antenne.
16: Non, je sais plus,
8: GG, il serait bien que tu essaies de mener ton débat.
0: Non, mais quand ils
8: la question d'après.
0: Ouais. La dernière question est...
8: Fais la dernière question, s'il te plaît.
0: Pensez-vous vous marier avec quelqu'un de plus jeune que vous?
17: Oui.
19: J'ai pas compris.
0: Pensez-vous vous marier avec quelqu'un de plus jeune?
16: En fait, c'est hyper difficile de se marier avec quelqu'un qui est né exactement le même jour à la même heure. Donc soit il est plus jeune, soit il est plus vieux, forcément.
0: Non mais attends, vis-à-vis de l'âge, abruti. Vis-à-vis de l'âge,
20: tu pourras te marier avec un bisexuel.
0: Oh, ta gueule, toi.
16: Est-ce que tu pourras te marier avec Arnette?
0: Ta gueule. Allez, bonne nuit à tous.
8: Attends, il manque la conclusion sur le mariage. Il manque la conclusion sur le mariage.
0: Alors tu vires Jérôme. Tu le vires. Bonne nuit à tous. Voilà, tu les vires.
8: Gérard, il faut que tu fasses une conclusion. Tu dis pas au revoir comme ça, qu'on retrouve demain, qu'on retrouve après. Allez.
0: Quand ils vont la fermer.
8: Le chef a dit, t'assure.
0: Bon, vos gueules. Maintenant, c'est terminé. C'est terminé. C'est terminé, maintenant. C'est terminé. C'est terminé. Maintenant, vous allez retrouver Yannick pour la nuit sans pub à 6h. Quoi, tu t'en fous? Eh ben dans ce cas-là, si vous vous en foutez, vous n'aurez pas de cadeau. Surtout qu'il y a des bons voyages à gagner avec Lorenzo. Donc, de 6h à 4h, vous allez... Oh,
16: Vagal! Il a
0: allez, c'est bon. Envoie le remix et c'est bon. Voilà. Donc maintenant, vous allez retrouver Yannick pour la nuit sans pub. Et de 6h à 9h, vous allez retrouver...
18: Non.
0: Quoi, non?
18: Non.
0: Si, on va retrouver Yannick parce que...
18: Non c'est...
0: Si, j'ai
18: non,
0: dit,
18: je te dis. Espèce d'hétéro, va.
0: Toi-même.
18: Alors.
0: Donc...

0: Oui.
1: Elle est polluée, et de toute manière, tu ne peux pas te baigner dedans. Pourquoi? Parce que moi, je vais te dire pourquoi. Je pense que tout le monde va être d'accord avec moi, j'espère. C'est que toutes les personnes qui viennent avec leur péniche ont l'habitude de balancer des saloperies.
2: Des ordures et tout.
1: Des ordures. Et moi, je peux te dire une chose, que là, vers le... j'ai des écluses où j'habite, et faites-moi confiance que là... À chaque fois qu'ils ouvrent les écluses pour laisser passer les péniches, eh ben, faites-moi confiance que ça reste bloqué. Il y a aucun truc qui s'en va.
0: Ouais, bien dirigé. Mais il y a une centaine d'années, les gens, c'était pas ça.
2: Hein? Ouais, mais il y a 100 ans, ça n'existait pas, les péniches, Gérard.
0: Voilà.
1: Non, mais attends, de toute manière, les péniches, je sais pas.
3: Il y a 100 ans, je sais même pas si la Seine, elle existait. Alors, ça sert
1: non, non,
3: ça.
1: Non, non, mais moi, je peux vous dire une chose. Qu'à l'heure actuelle, de toute manière, on peut pas se baigner. Moi, j'ai vu une fois une personne, je sais pas comment qu'elle a fait son compte, elle est tombée. Je sais pas si c'est le mec qui a dérivé ou autre, mais le mec il s'est gouré et tout le monde est tombé. Il y en a une qui est tombée dans la Seine et justement les clous s'ouvraient.
2: Ouais, mais c'est normal si le mec c'était une ordure.
1: Non, mais c'était une nana.
2: Ah ouais. Bah c'était peut-être une ordure.
1: Oh non, non, mais on sait jamais.
0: Ouais, c'est vrai.
1: Donc,
3: excuse-moi, moi, par contre, j'ai vu un mec tomber dans la Seine, et ben, il est mort noyé, quoi.
1: Non, mais attends, toi.
4: Ça n'a rien à voir si elle est polluée.
1: Toi, avec tes conneries.
3: Mais non, c'est pas une connerie, il est mort noyé. Est-ce que ça vient de la pollution ou pas?
1: Ah. Non, mais ça, c'est.
0: Ça n'a pas de rapport avec le débat, de toute façon.
4: Non.
1: Mais de toute manière, c'est même pas une des questions.
0: Ouais, alors.
3: C'était pour avoir ton avis, hein.
1: C'est pas une des questions.
2: J'ai un petit message Minitel de Orem, qui a 23 ans, qui est dans le département 77, qui dit: la Seine, c'est dégueulasse, les poissons baissent dedans.
1: Non, non, non, non, mais ça, je vais dire une chose. Les gens qui s'amusent à pêcher dans la Seine, les poissons peuvent les laver au vinaigre. Ah, mais si. Là, je peux dire que les poissons sont. La personne qui pêche dans la Seine peut laver ses poissons avec le vinaigre parce que.
2: C'est la pollution.
1: Non, mais même. Le poisson, il sera immangeable et tout.
2: Pourquoi?
1: Oh, moi,
0: non, mais.
4: Parce qu'elle pue, la Seine.
0: Elle pue, la Seine.
1: Ouais, mais elle pue, c'est de notre faute à nous.
0: Elle est de Paris en même temps.
1: Exactement. Ouais, non, mais il faut dire une chose. C'est que faut voir que dans la Seine, à l'heure actuelle, les gens balancent n'importe quoi. Même ceux qui sont en péniche, je pense qu'on doit en avoir qui nous écoutent des
2: pénichiers, ouais.
1: Des bateliers, on appelle ça des bateliers.
2: Ah ouais, pardon.
1: Donc je pense qu'ils doivent nous écouter. S'ils nous écoutent, arrêtez de balancer n'importe quoi.
2: Arrêtez.
1: Quand on voit des bouteilles de flotte, des bouteilles de
2: vide.
1: Coca, tout ça.
4: C'est
1: dégueulasse.
4: Des couches.
1: C'est horrible. Mais oui, mais attendez. Moi, je veux... Rigo, oui. Une question Internet.
5: Sur l'IRC, il y a Shun qui me disait... qu'est-ce que tu penses du fait que Jacques Chirac avait dit qu'il se baignerait dans la Seine?
1: Non, mais ça, on va pas parler politique là-dessus.
2: Pas de politique, Rigo. Pas de politique.
1: Donc, là-dessus, on va pas continuer. Donc, moi, je peux vous dire une chose. C'est que... Là, c'est que ça va trop loin. Moi, je peux vous dire une chose, qu'il y a même les gens, ils s'amusent à nous balancer n'importe quoi, et après, ça reste coincé. Dès qu'ils ouvrent les écluses, ça reste coincé.
2: Ouais.
1: Et je vois, c'est en 95 ou 96, la fois où qu'on a eu une chaleur à crever,
2: ouais.
1: C'est que les poissons, ils étaient morts, ils remontaient. Et là, ils ont fait appel donc au...
2: À DDE ?
1: Non, non, au responsable
2: des travaux
1: de la Seine pour nettoyer tout ça, parce que c'était impossible. C'était impossible de pouvoir continuer comme ça. Donc, deuxième question. Faut-il... fumer est-il un moyen de pollution ? Donc, on va demander à Briquet.
0: Ouais, alors, moi, je m'allume des cigarettes. Et non. En fait, non, ça pollue pas.
1: Ah bon,
0: pour la santé, c'est ce que m'a dit mon médecin.
1: Ouais.
0: En fait.
1: Ben ton médecin, tu me donneras son adresse, j'irai le voir.
0: Ok.
1: Hein?
0: Pas de problème.
1: D'accord. Ok.
0: Bonjour.
1: Moustache.
6: Bah ouais, moi je vais dire que ça pollue, hein. Parce que t'as vu le nombre de gens qui fument.
1: Mm-hmm.
6: Et puis moi je dis ça fait beaucoup de fumée tout ça. Hein.
1: Ouais, mais attends, moustache.
6: Ouais.
1: Moustache, moi je veux dire, fumer est-il un moyen de pollution?
6: Ouais, bah ouais, ça pollue non seulement le corps, mais en plus ça pollue l'oxygène qu'on respire. Hein.
1: Non, mais de toute manière. Attendez, s'il vous plaît, derrière là.
6: Encore
1: non, coquelicot.
2: C'est sucre d'orge, on se calme.
1: On se calme, ça. Ce con du monde derrière, vous avez.
4: On parle plus, on écoute.
1: Non, mais vous vous calmez parce que là, j'ai pas envie de faire un débat de merde ce soir. Ok. Donc moi je vais répondre à Moustache.
6: Voilà.
1: Donc pour toi quand tu fumes, pour toi ça tu veux dire que tu pollues tout le monde.
6: Ouais bah ouais. Hein.
1: Ouais mais alors moi je vais te dire une chose, moi qui ai l'habitude de fumer, moi je peux te dire une chose que bon d'accord Sandy elle aime pas quand je fume parce que si j'ouvre pas la fenêtre, elle peut pas supporter l'odeur de la cigarette.
6: Normal bah ouais si elle aime pas c'est logique. Hein.
1: Ben oui, mais alors dans ces cas-là, quand t'es dans une voiture,
6: ouais.
1: Bon, admettons que tu conduises, que le chauffeur qui est à côté de toi, ouais. Par exemple le passager, ne fume pas, mm-hmm. Est-ce que tu vas continuer à fumer pour l'empester?
6: Ben non, carrément pas, quoi.
4: C'est une question de logique.
1: Alors, attends, Moustache. Ouais. Qui c'est qui dit oui?
4: C'est Braguette.
1: Oui.
4: Il est pas content, il prend sa voiture. Hein. Moi, je fume dans ma voiture.
1: Ouais, mais attends, Braguette. Si par exemple le passager ne fume pas, qu'est-ce que tu fais?
4: Bah, je fume. Moi, je suis dans ma voiture.
7: On va dans un autre endroit.
1: Voilà, qui?
7: Christian.
1: Bounty, ouais, Christian. Donc toi, tu vas dans un autre endroit.
6: Oui. Mais non, Moustache. Là.
1: Non, attends, Moustache. On va demander à Bounty quand même parce que.
7: Dans un autre endroit ou dans une autre salle?
1: Ouais, mais par exemple, mais admettons Bounty,
6: oui.
1: Christian,
6: oui.
1: Admettons que t'as pas d'endroit pour non-fumeur, tu vas où?
6: Dans les WC.
1: Ouais, mais si
2: c'est interdit.
1: Non, mais si admettons dans les WC, c'est interdit.
6: Bah tu vas dehors.
1: Oui, mais dans ces cas-là, dehors, ok. Mais est-ce que tu pourras re-rentrer dans là où t'étais?
2: Non, c'est interdit.
6: C'est interdit.
2: Non, parce que regarde, si tu fumes, tu vois, parce que t'es dans un lieu interdit, donc tu vas fumer dehors. Et le problème, c'est qu'après, tu sens la fumée et que t'as encore de la fumée, donc si tu rentres.
1: Non, mais attends. Pour l'instant, Fildar, c'est pas toi que je m'intéressais, c'était Christian.
2: Ah, pardon.
4: Alors?
1: Donc, Christian.
6: Ah ouais.
1: Donc, admettons que tu sortes pour fumer une cigarette.
6: Ouais.
1: Est-ce que tu pourras re-rentrer dans la boîte?
6: Non.
1: Ah, bah non. Voilà. Donc.
4: J'étais dans la voiture, là.
1: Hmm?
4: On était dans la voiture et tu nous parles de boîte.
1: Ouais, bah oui, mais dans la boîte de nuit, de toute manière, souvent,
4: moi, t'as.
1: Ouais, non, mais. Toi, tu fumes pas.
4: Bah si, moi, je fume. Hein.
1: Bon, bah donc, dans les boîtes de nuit, de toute manière, on a le droit de fumer.
4: Bah, tout à fait.
1: On est bien d'accord.
6: Ouais, tout à fait. Ouais.
1: Donc, par contre, si t'as une personne qui est à côté de toi qui supporte pas la cigarette et qui te dise est-ce que vous pouvez arrêter de fumer, qu'est-ce que vous faites?
4: Bah, il sort.
1: Ah ouais, mais si elle est dans une boîte de nuit, tu vas lui demander de sortir.
4: Ah bah il fait ce qu'il veut, s'il ne supporte pas, il va plus loin.
1: Mais il change de coin.
4: Exactement.
1: Ah voilà, c'est ce que je voulais entendre dire. Voilà.
2: Qu'est-ce que chiant, c'est.
6: GG.
1: Oui.
6: Moustache.
1: Oui.
6: Moi je dis quand même, c'est celui qui fume qui doit se barrer, non pas celui qui fume pas et qui est dérangé.
4: Ah non.
1: Non mais attends, Moustache, tu n'as pas demandé, par exemple, si toi tu n'as pas envie de fumer.
6: Ouais.
1: Tu vas pas dire à la personne si tu fumes pas tu dégages.
6: Mais non justement c'est le contraire. La personne qui fume pas normalement elle doit rester à sa place.
1: Ouais mais c'est la plus gênée qui s'en va alors.
4: Exactement.
6: Ah ouais mais bon.
1: Ouais mais dans une boîte de nuit tu vas pas dire tu fumes pas tu dégages. Moi je fume et c'est tout point final à la ligne.
6: Ouais.
1: Mais moi je vois pas le rapport. Je vois pas le rapport sur la question. Parce que d'accord, je sais.
2: J'ai peut-être une solution, c'est qu'en fait, les personnes qui fument pas et donc qui sont avec des gens qui fument, en fait, ils sont pelés parce qu'après, ils puent la fumée.
4: Ouais,
6: en plus.
1: Ouais, non mais ça.
6: Vêtements.
1: Ouais, mais ça s'imprime sur les vêtements, ça. Je suis d'accord avec. Qui c'est qui vient de.
2: Fildar, de Paris.
1: Non, mais attends. Attends, c'est. Fildar, on sait que c'est toi de Paris.
6: Moi, hein. Je ne savais pas.
1: Donc, c'est Bounty ou Bounty. C'est Christian ou Moustache là.
6: C'est Moustache.
1: Non, mais je voudrais bien que les trois filles aussi réagissent un peu, là.
4: Ah, mais je réagis.
6: Ouais, on les entend pas.
1: Non, parce qu'on les entend pas assez, là.
4: Non, ouais. Attends, j'ai vraiment pas le temps. Allô?
1: Non, mais oui.
4: Oui, non, mais nous, on est là, on écoute, on est passionnés.
1: Non, mais.
4: On se dit que fumer, de toute façon, ça se salit. On sent dans les doigts, on sent dans les vêtements, on sent partout, donc on est grillé. Hein. C'est une bonne odeur qui pue bien, moi, je trouve.
1: Ouais, mais moi dans ce cas-là. Oh là, qui c'est qui a un téléphone pourri, là?
4: C'est pas moi.
6: C'est pas moi. Non, c'est pas moi.
4: Là, c'est
6: moi
4: le sucre d'orge, là.
1: Oui.
8: Ouais. Enfin, moi, je trouve que, je veux dire, tu sors dans la rue, les voitures, ça te dérange, tu vas pas dire au gars. Enfin, si, tu vas pas dire au gars, vas-y, arrête de conduire, quoi.
0: Bah, si, c'est pour ça que.
1: Non, non, attends, hey, sucre d'orge. Sucre d'orge.
8: Oui.
1: Je vois pas le rapport avec la fumée de cigarette.
8: Ah, mais si, c'est de la pollution, quoi. Mais
1: non, mais justement, on va en parler des voitures.
8: Ok, ouais. J'anticipe pas.
1: Hein, on va en parler. Donc pour l'instant, je parle de fumée. Par exemple, moi je peux vous dire une chose, que il est là et il peut très bien le réagir, il est planqué derrière moi là-bas. Il peut très bien prendre la place à fil d'art, c'est que lui quand il vient dans les studios et qu'on fume, ça le dérange. Et dans les soirées, il y a certaines personnes qui fument. Mais est-ce que ça te dérange à toi, Max?
9: Alors d'abord, bonsoir.
0: Bonsoir.
9: T'appelles d'où? Donc savoir si ça me dérange la cigarette. Dans des lieux comme les discothèques.
1: Voilà.
9: Non, sauf si une personne qui fume et qui va me mettre la fumée dans la gueule, quoi.
1: Mm-hmm. Ouais, mais.
9: Oui. Mais j'ai marqué ça dimanche en étant dans un lieu public qui était.
1: Ouais, mais non, mais attendez.
9: J'étais dans un lieu public qui était le Parc des Princes. Et je voyais quand même des mecs qui fumaient le cigare. C'est-à-dire qu'eux, ils fument le cigare, donc c'est quand même un truc qui empeste. Mmh. Mais eux, quand ils recrachent la fumée, à aucun moment ils se la prennent dans la gueule. Par contre, ils l'envoient à la gueule de gens qui ne fument pas. Mmh. Donc, alors, le minimum, c'est au moins quand tu fumes, c'est de voir si tu déranges pas des gens autour de toi.
1: Mmh. Ouais. Mais moi, par contre, il y a une paire.
9: Je pense que si on me balançait, on pourrait me balancer 2-3 applauds quand même.
1: Bravo. Bravo, chef. Mais moi je peux répondre à la personne, je sais pas, c'est Sucre d'Orge ou Braguette ou Coquelicot, oui, qui a dit ça. Quand on envoie la fumée sur la personne d'un mec, ça veut dire qu'on l'aime. Mais moi, je peux vous dire une chose, c'est qu'à l'heure actuelle, j'ai deux paquets de cigarettes, même voire trois. Et sur les trois, c'est marqué.
9: Mais tu fais un débat sur la santé.
1: Nuit gravement à la santé.
9: Mais nuit ou jour?
1: Ah, mais ça, c'est.
9: C'est nuit et jour ou c'est nuit gravement dans le sens de la nuit?
1: Non, c'est nuit gravement à la santé.
9: Bah, c'est juste nuit. Donc le jour, c'est
10: toléré.
1: Fumez nuit à votre entourage.
9: Pourquoi il parle de la nuit?
1: C'est ce qui est marqué sur les paquets. Hein.
9: Ouais, mais désolé. Pourquoi ils disent que c'est la nuit?
1: Je sais pas, je pense que Manu.
9: Oui. Je sais pas si on est vraiment dans le débat de la pollution avec.
1: Je sais pas
9: si on fait un débat sur le tabac et sur le cancer ou si on fait un débat.
1: Je
9: crois qu'on est un peu sorti du débat, mais par contre, c'est vrai qu'il faut y réfléchir pourquoi on dit nuit gravement. Pourquoi c'est la nuit grave?
1: Nuit gravement, parce que ça esquinte. Ça esquinte. Mais attendez. Ça esquinte. Ça esquinte la santé. Ça, c'est un débat qu'on fera peut-être la semaine prochaine.
0: Voilà.
1: Bravo. C'est un débat qu'on fera la semaine prochaine. Donc.
9: Toi, t'as répondu, Gérard. T'as répondu à la question. Oui. Donc, on peut passer à la troisième.
1: Voilà. Donc, un incident provoque-t-il une pollution?
8: Un quoi?
1: Un incident.
9: C'est-à-dire, tu peux expliquer un incident, ce que tu entends par incident, parce que.
8: Quel genre d'incident?
1: Non.
9: Un accident de voiture, des trucs comme ça?
1: Non, un incident.
8: Quel genre d'incident?
1: Bon, même un incendie. Ah non!
0: Ah oui,
9: un incendie, ouais.
1: Ouais, c'est un incendie, par contre. Pardon. Non, parce que c'est moi qui me suis trompé. C'est un incident. Provoque-t-il
9: un incendie, Gérard?
1: Un incident. Un incendie, par contre. Je vais y arriver. Un incendie provoque-t-il une pollution? Donc, on va demander à Sucre d'Orge.
8: Oui. Un incendie accidentellement incendieux?
1: Non, mais Oh là, Sucre d'Or, c'est un téléphone pourri.
8: Ah bon?
0: Ouais.
1: Je pense que t'as un portable.
8: Ah non, j'ai le téléphone de chez moi, tu m'entends pas bien là?
1: Ah non, parce que là, j'ai un grésillement, c'est pas possible.
10: Ça vient pas d'eux en fait.
8: En fait, je crois que c'est pas nous, c'est.
9: C'est le standard de fun.
8: Il déconne, hein?
9: Non, c'est le standard de fun, on peut rien faire, GG. Ouais, ce qu'ils sont en train de refaire derrière. Moi aussi, j'ai le même.
10: C'est pareil, partout.
9: Abaisse un peu ton casque alors.
10: Allez.
8: C'est bon, tu m'entends?
9: Donc
1: sucre d'orge.
8: Oui, ça pollue. Hein. T'as vu la fumée quand il y a un incendie dans le midi, là, avec les Canadair et tout, c'est de la folie. Ça pollue grave.
1: Ouais, mais non, mais attends, je vois pas sucre d'orge.
8: Oui.
1: Je vois pas le rapport.
8: Tu vois pas le rapport?
1: Je vois pas le rapport avec un incendie.
8: Oui.
1: Et
8: un incident?
1: Non, mais un incendie plus les Canadair. Parce que qu'est-ce que le Canadair a à voir dans les incendies? Le Canadair, il provoque pas une pollution.
8: Non, mais quand il y a un incendie, il y a un Canadair.
0: Si, Gérard, le Canadair, il provoque la pollution, puisqu'il va chercher l'eau dans la mer. Et certains endroits, tu vois, la mer, elle est polluée.
8: Et quand le Canadair, il s'ouvre, ça fait plein de fumée blanche sur le feu.
1: Non mais ça c'est ça c'est l'eau. Ça c'est l'eau qui ressort de
4: c'est l'eau. Ça touche la
0: fumée. Mais l'eau elle peut être polluée.
1: Stop.
5: Gérard,
1: s'il vous plaît,
5: le Canadair là, il y a bien de l'essence dedans.
1: Non mais attends Manu, je sais pas si t'as regardé le reportage sur les Canadair. Ils ont une trappe en dessous qui prennent l'eau.
5: Ouais, mais moi t'es justement d'accord. J'avais vu ce reportage et ils avaient pas de pastille verte sur le pare-brise les Canadair.
1: Non mais on s'en fout de la pastille verte.
5: Donc ça pollue.
2: Gérard, oui, ils prennent de l'eau pour éteindre le feu, mais pour décoller,
5: il y a des gaz d'échappement.
1: Non.
2: Ils prennent bien de l'essence, ils volent pas à l'eau.
1: Non.
2: Ils roulent pas à l'eau quand même.
1: Non, je suis pas d'accord avec vous. Donc on va demander à Brigade. Par contre, t'essayes de voir avec le sucre d'orge si elle peut pas changer de poste parce que là.
4: On entend toujours pas là.
1: Non, okay. J'ai du mal
5: de changer de poste, va à la caisse d'épargne.
2: Non, t'es lié droit, c'est ça?
1: Braguette.
2: Tu te mets en pilier.
4: Je passe en avant?
2: Ouais.
1: Okay. Braguette.
4: Oui.
2: Ouvre-la un peu.
4: Allô?
1: Braguette.
4: Oui.
1: Bon, alors toi?
4: Moi, je dis que ça pollue, mais bon, c'est bien, quoi, parce qu'après, les forêts repoussent et c'est de la bonne pollution, quoi.
1: Ouais, mais tu
2: parles.
1: Tu crois... Attends, Braguette.
4: Yes.
1: Braguette.
4: Oui.
1: Tu crois que même en éteignant un incendie...
4: Oui.
1: Tu crois qu'après, ça va repousser?
4: Mais exactement, ça repousse.
1: Ah oui. Bah alors, ça met combien de temps pour repousser?
4: Mais ça met 10-20 ans, mais c'est de la bonne pollution qui va te donner une bonne forêt.
1: Ah oui, quand tu vois 120 000 hectares qui partent en fumée.
4: Ouais.
1: Hein, les gens sont derrière, qui ont des habitations, qui ont l'habitude de voir de la verdure, et que maintenant, ils voient que simplement des arbres qui sont partis en feu. Tout ça, oui. Et tu crois que
4: ça,
1: pour toi
4: ça c'est le coup du sort, c'est des pauvres gens, c'est grave pour eux, mais bon, avoue quand même qu'une forêt incendiée c'est vachement beau à regarder.
1: Braguette,
2: ferme-la un peu.
1: Braguette, oui. Moi je vais te dire une chose, même derrière là, moustache et briquet, vous calmez parce que ouais, ben Bounty, Christian. Mais Christian, 5 minutes. Christian, s'il te plaît.
0: Oui.
1: On se calme. Je réponds à Braguette, d'accord?
4: Oui.
1: Donc, moi, je peux te dire une chose, Braguette. Moi, c'était... J'ai regardé les infos. Et quand tu vois ce qu'on a vu cette année, qui sont partis en fumée, oui. Fais-moi confiance que c'est toute la ville qui va payer pour remettre tout ça en état. Et quand tu vois des arbres qui partent en fumée,
4: oui.
1: C'est pas possible.
4: Tu trouves pas ça vachement beau, un arbre en tort?
1: Non. Moi, je vais te dire une chose, que je préfère regarder des arbres qui fleurissent et tout.
4: Oui.
1: Bravo. Oui.
4: Ouais. J'adore voir les arbres en feu.
1: Bah,
4: c'est chacun ses
1: vies. Ouais, ben dans ce cas-là, toi du côté. Ah, c'est dommage. Tiens, en fait, Braguette, ouais. ça sera pas le thème du débat.
4: Oui.
1: À Clermont-Ferrand, est-ce qu'il y a des volcans?
4: Oui, il y a des volcans à Clermont-Ferrand.
1: D'accord. Ok, je te remercie.
4: Bravo, Braguette.
1: Non, mais c'était simplement pour savoir. Ok, donc on va demander à Coquelicot de répondre.
4: Bah oui, moi je crois que ça pollue, mais je crois qu'on peut pas faire grand chose parce que c'est des choses qui arrivent naturellement et on peut pas arrêter ça, quoi. Contre, moi je suis contre sucre d'orge. Bah c'est sûr.
1: Oh là là, mais qui c'est qui a un téléphone pourri là?
5: Ça vient pas du standard, Gérard.
1: Oh là, c'est mauvais d'entendre un.
2: C'est vrai que c'est chiant, mais on peut rien faire.
4: Non, là, on a un téléphone pourri là.
1: Donc Coquelicot.
4: Oui.
2: Elle vient de répondre, Gégé.
1: Donc tu viens de répondre, Christian de la Selle Saint-Cloud.
0: Oui, ben moi je suis d'accord avec les autres. Il y a pas mal de fumée.
1: Ouais.
0: Il y a des fumées de cheminée exactement aussi.
1: Non mais attends, Christian.
2: Ça pollue ça au fait, Gérard, les feux de cheminée ou pas?
1: Non.
2: Pourquoi?
1: Non mais attends, ça dépend s'ils sont bien allumés dans l'appartement.
0: Et Gérard,
1: oui.
0: Ça pollue les feux de bois ou pas?
1: C'est qui pose
0: c'est Briquet. Est-ce que ça pollue les feux dans les forêts?
1: Mais attends, on vient de... Hey. Non, oh, briquet. Oui. Tu vas aller voir Manu au standard, s'il te plaît.
0: Attends,
1: tu vas aller... tu vas être gentil. Tu vas aller voir Manu au standard, parce que je viens de... J'ai répondu à la question à Braguet.
2: Oui, tu suis pas Briquet. Hein.
0: Mais si, mais j'ai...
1: Mais t'as pas compris, ben tu vas aller voir Manu. Il va te faire comprendre au standard. Rigo.
0: Oh là là.
5: Oui, sur IRC, il y a l'agafou qui te demande si péter, ça pollue.
0: Ouais.
1: Ça dépend si les fenêtres sont toutes fermées. Même dans un lit, ça peut polluer. Je peux dire oui. Briquet, s'il te plaît.
0: Oui.
1: Tu
3: il
1: n'a
3: rien dit, Gérard, c'est pas lui.
1: Non. Mais Briquet, tu le reprends au standard, il va comprendre.
2: Tu expliques la troisième question et tu le remets après.
1: Mais... Là, on finit la troisième et je pose la quatrième.
2: Ouais.
1: Bounty.
0: Oui.
1: Ah ben, toi, t'as répondu. Tu m'as parlé, je sais plus quoi, là.
0: Fumée de cheminée.
1: Ouais, fumée de cheminée. Ok, t'as répondu. Donc, moustache.
0: Moustache. Ouais, bah alors moi, je voudrais répondre à Coquelicot. Mmh. Parce que Coquelicot, elle a dit qu'en fait, on pouvait rien faire contre les incendies. Eh ben, elle dit n'importe quoi. Parce que les incendies, il n'y en a pas que des naturels, il y en a aussi qui sont provoqués par des gens.
1: Oui, mais... Attendez, moustache et Coquelicot. S'il vous plaît.
0: Ouais, du calme.
1: Vous écoutez ? Là, d'accord, je suis d'accord avec vous. Il y a des incendies qui sont... il y a des incendies qui sont provoqués pendant l'été. Mais ça, on ne peut pas savoir qui c'est qui les provoque.
0: Ouais, tu peux sensibiliser.
1: Mais oui, mais de toute manière, quand vous prenez une nationale ou autre, Vous voyez que c'est marqué interdit de fumer, donc je ne comprends pas pourquoi il y a des gens qui s'amusent à fumer ou qui laissent leur mégot.
4: C'est des pétomanes, ça.
1: Ben oui, mais dans ces cas-là, pourquoi que les gens savent que c'est interdit de fumer, pourquoi qu'ils laissent leur mégot allumé?
4: Parce que c'est des pétomanes, ils le font exprès. Ça les fait jouir de mettre le feu.
1: D'accord.
0: Ouais, on appelle ça un pétomane.
4: C'est classe, les gars.
2: Donc on peut dire que les pétomanes sont des pollueurs.
1: Ouais. Ben voilà.
2: Ouais.
1: Donc, Briquet, il a quand même
2: compris. Briquet a tout pigé, a tout compris.
0: J'ai compris. C'est bon.
1: Alors, pour toi ?
0: En fait, vu que j'étais au standard avec Manu, j'ai pas très bien compris ta question.
1: Oh non, mais
2: c'est normal, je lui ai expliqué, Gérard.
0: Il m'expliquait de me calmer, tout ça, donc j'ai pas pu entendre en mettre en fin.
1: Donc,
0: oui.
1: Un incendie provoque-t-il une pollution ?
0: Moi, je pense
1: que... Non, mais vite.
0: C'est bon, laisse-moi le temps de répondre. Je pense que oui.
1: D'accord,
2: c'est une bonne réponse. Hein.
1: Bref.
2: Qu'est-ce qu'il y a ? Et toi, Gérard, qu'est-ce que tu penses de ça ?
1: Moi, personnellement, je vais te dire une chose. Ce que je pense, c'est déjà que on devrait respecter tout ce qui nous est interdit quand on part en vacances. Mmh. Et même à l'heure actuelle, c'est ce qu'on devrait respecter, les endroits où on n'a pas le droit de fumer.
2: Ouais.
1: Moi, celui qui renifle comme un veau,
2: il
1: va se calmer.
2: Il doit prendre ses comprimés parce qu'il est malade.
1: Ah ben, s'il est malade, il va redégager au standard, ça va aller vite pour moi.
2: Et donc ?
1: Donc, dans ces cas-là, il faut mieux respecter l'avis des gens. Que, faut respecter la nature.
2: Ouais.
1: Parce qu'en fin de compte, la nature, qui c'est qui la paye ? C'est nous.
2: Bah oui.
1: C'est nous. Bah, qui c'est qui paye ?
2: C'est cher en plus.
1: Oui, mais qui c'est qui paye derrière ? C'est nous.
2: C'est contribuable.
1: Ouais, mais on paye sur les impôts. On paye là-dessus pour redonner goût à la vie.
2: Et qui paye ça ?
1: On paye des impôts.
2: C'est contribuable.
1: On paye des impôts, donc c'est nous qui payons en fin de compte. C'est pas parce qu'on achète une voiture. Si par exemple une voiture prend feu dans une forêt, la forêt va va prendre feu. Et en fin de compte, qui c'est qui est responsable ? C'est nous, parce que après faut reconstruire tout ça.
2: Mmh. Faut reconstruire la voiture.
1: Il y a une question. Donc, alors, la quatrième.
2: Et on va mettre un petit disque.
0: Ouais.
1: Et donc, alors, je pose la question. La télé est-elle un moyen de pollution ? Et on va s'écouter Baba au Rhum avec des petits
2: loups de nez. Tu peux rappeler les numéros, Gérard, aussi.
1: Au 0803 08 5000 et 0876 5000. Toujours le 3615 Code Fun Radio, rubrique directe. Et bien sûr l'internet où que Rigo vous attend. Vous pouvez réagir sur le débat. Il y a pas de problème. Je vous répondrai en direct.
2: Voilà.
1: Donc alors quatrième question. La télé est-elle un moyen de pollution ? Donc on va raccueillir sucre d'orge.
4: Oui.
1: Baguette.
4: Braguette,
1: pardon. Bonsoir. Coquelicot.
4: Oui, oui.
1: Christian de la Seine-Saint-Cloud.
11: Oui, oui, c'est celui-là.
1: Moustache.
11: Ouais, je suis là.
1: Briquet. Bonsoir.
11: C'est tout.
1: Et voilà.
11: Ah, y a personne d'autre. Y a personne d'autre, c'est bon, c'est bon.
2: Et donc, on commence avec qui, Gérard?
1: Et on va commencer avec. On va commencer avec sucre d'orge.
4: Oui. Eh ben oui, t'as raison, GG. La télé, c'est un moyen de pollution énorme de l'esprit, hein. Surtout certaines chaînes, les premières, là, tu vois.
1: Ouais.
4: Et si tu les regardes.
1: Non, mais attends.
4: Non, je dis pas de nom de chaîne, hein. Je dis simplement celle qui commence les numéros, là.
11: Oui.
4: Eh bien, si tu les regardes trop souvent, tu finis par devenir comme elle, quoi.
2: D'accord.
9: Ouais, c'est pas mal ce qu'elle dit. T'as compris, GG?
1: Non.
4: Bien comme la chaîne, pareil.
1: Ouais, d'accord. Braguette.
12: Oui. Non, c'est pas un moyen de pollution, c'est un moyen de communication. On te communique des informations.
4: Elle parle avec
12: sur
4: la télé, elle.
1: Non, mais je pense qu'elle doit parler avec. Avec un gorille, elle, derrière.
2: Ouais, il y a un gorille derrière.
4: Avec
2: une
4: gorille.
1: Ouais. Donc ça y est, c'est bien, Braguette. Coquelicot.
13: Oui, moi je crois que c'est un moyen de pollution. Mais enfin, ça dépend pour qui. Hein. Parce que moi je dis, je sais pas, il y a des trucs qui sont intéressants quand même. Hein. Faut pas tout rejeter dans la télé.
1: Mm-hmm.
2: Mais est-ce que tu crois, Gérard, que la radio c'est un moyen, c'est quelque chose qui pollue plus que la télé, Gérard?
11: Ouais, quand on est
2: Gérard, plus rare, ouais. Gérard, on est là. Hein, est-ce que tu crois que la radio ça pollue plus que la télé? C'est ce qu'on demande sur Minitel.
1: Non, je pense pas.
2: Pourquoi?
1: Non, je pense que le Minitel, de toute manière, c'est un truc pour les gamins. S'ils ont envie de dépenser leur pognon là-dedans, ils font ce qu'ils veulent.
2: Ouais, c'est pas ça la question. La question, c'est est-ce que la radio ça pollue plus que la télé?
1: Moi, c'est ma réponse.
2: Ah, bravo.
11: Okay.
1: Moi, c'est ma réponse.
2: Un arbre.
1: Nuance. Donc, Christian.
11: Oui, mais moi, j'adore beaucoup le débat à la télé.
1: Mm-hmm.
11: Il y a pas mal de débats que j'écoute en deuxième et en première.
1: D'accord. Non, mais je vois pas le rapport avec la question, Christian.
11: Oui, mais.
2: C'est sa réponse. Non, c'est un peu comme
1: ta réponse.
2: Toi,
1: hein, voilà.
11: C'est ma réponse.
1: Ok. Moustache.
6: Ouais, ben, moi, je veux dire que la télé, c'est. Bon, en ce moment, il y a un peu que de la merde, quoi. Hein. Il y avait des émissions un petit peu plus intellectuelles, tu vois, ce serait mieux. Voilà, c'est tout ce que j'ai à dire.
1: Non, mais attends, je vois pas. Moustache.
6: Ouais.
1: Je pense que t'as pas très bien compris la question, mais c'est pas grave.
6: Si, j'ai bien compris.
1: Non, je pense, à mon avis, t'as pas compris la question.
6: Répète-la, moi, alors.
1: Non, mais je te la répète pas. Briquet.
6: Oui, alors moi, avant de répondre à la question, je voudrais quand même te demander ton avis, oui ou non, est-ce que ça pollue? Toi, je voudrais que tu me répondes avant.
1: Non, mais moi, maintenant, tu vas répondre à la question, parce que c'est pas toi qui me pose les questions, c'est moi qui vous les pose.
6: J'aurais répondu par rapport à ta réponse, en fait.
1: Non, mais moi, maintenant, tu vas me répondre à la question.
2: Bah, aide-le un peu. Donne-lui ta réponse déjà, comme ça.
1: Non, mais attends, il va déjà répondre correctement. Après,
2: il peut pas.
6: Ouais, je peux pas si tu me donnes pas ta réponse avant.
1: Non, bah alors dans ces cas-là, n'attends pas ma réponse.
6: Je réponds.
1: Sur Internet. Mistoas. Briquet, pardon.
6: Bah oui, je
11: réponds. C'est pas moi.
1: Non, mais 5 minutes.
6: Ok.
5: Ouais, donc sur l'IRC, il y a Fedji qui te demande si c'est la télé qui pollue ou si c'est les animateurs télé.
1: Là-dessus, faut dire une chose, c'est que en ce moment, vu ce qu'on voit à la télé, je pense que on a du mal à savoir ce qu'on va regarder comme chaîne. Hein.
6: Bah ouais, mais alors dans ce cas-là, toi aussi tu pollues, puisque tu passes sur Fun TV.
1: Alors là, je vais te dire une chose, Briquet. Tu vois, Briquet.
6: Ouais.
1: C'est con ce que tu viens de dire.
6: Pourquoi?
2: Ouais.
1: Parce que là, maintenant, tu dégages. Je veux plus te revoir. Hop, ouais, salut à toi, Briquet.
6: Salut.
4: Gérard.
1: Oui.
4: En plus, il avait tort parce que ça pollue moins quand ça passe par satellite que quand ça passe par courant à la télé.
6: Qu'est-ce qu'elle dit ?
1: Qui c'est qui vient de dire ça ?
4: C'est moi, sucre d'orge.
1: Ouais, ben sucre d'orge, fais gaffe parce que tu risques de te faire comme briquet si
2: non,
1: tu continues.
2: Non, mais c'est vrai, non, Gérard,
4: oui,
2: attends.
4: Vrai, ça pollue moins quand ça passe par satellite que quand ça passe par courant.
1: Ouais, non, mais faut se dire une chose qu'à l'heure actuelle, pour voir des émissions de cons. Hein, des émissions qu'on sait même pas ce que ça veut dire.
2: Donne des exemples pour toi d'émissions polluantes.
1: Moi, je peux te dire une chose, des émissions polluantes, tu sais ce que c'est?
2: Non.
1: C'est l'après-midi.
4: Mm-hmm.
1: Hein,
2: sur quelle chaîne?
1: Même le matin, sur écoute 9h, c'est pas pour critiquer Françoise. Mais
2: c'est
1: quand
2: pas des émissions, c'est des séries, ça, nuance.
1: Ouais, mais même quand tu vois Amour, Gloire et Beauté, ça a ni queue ni tête parce que ça a rien à voir. L'après-midi, ouais, mais t'as qu'à zapper. Ouais, mais les peu de l'amour, c'est pareil, ils ont signé pour 10 ans.
2: Oh non.
1: Ça pour 10 ans, ouais, mais pour 10 ans, de toute manière, tu peux rien voir. Tu comprends même pas ce que ça veut dire.
2: Et ça, c'est
1: là,
2: pas
1: Victoria,
2: lui,
1: Victoria est cool. Et Cole, je pense que c'est ça. Si,
2: ouais,
1: ça
2: mais c'est de la merde, mais tu regardes. Alors, il faudra
1: non,
2: savoir.
1: Non, non, moi, je regarde pas.
2: Attends,
1: ça.
2: Attends, t'es en train de nous dire les prénoms et tout, là. Vittorien, non, non, mais, avec machin, non, bidule. Non, non, non, on s'en fout. Donc, c'est pas Lyon pour toi.
1: Pourquoi on s'en fout?
2: Non, mais on
1: elle peut réagir quand même.
2: Non, mais on s'en fout de la série, c'est ce que je veux te dire.
1: Ouais, ben, voilà. Peut-être.
2: Donc,
1: moi,
2: c'est pas Lyon.
1: Moi, je vais te dire une chose. Ouais. Je préfère regarder des reportages comme j'ai vu hier que j'ai malheureusement je me suis endormi dessus.
13: Ah, ouais.
1: Je préfère regarder des reportages sur les routiers,
2: ouais, ah oui,
1: que de voir des émissions des feuilletons qui durent quoi, ils commencent à 14h05 et à 14h45 c'est terminé.
2: Ouais, mais je vais te dire un truc, les routiers polluent quand même.
1: Ouais, mais attends, les routiers polluent peut-être, mais on est bien content de les avoir pour se nourrir. Et pour ravitailler les magasins et les stations-service. Parce qu'on est bien content de les avoir grâce à eux. Qui bouffe? C'est quand même grâce à eux si on bouffe.
2: Ouais, mais ils polluent quand même.
1: Oui, mais ils polluent. Mais grâce à qui t'as de l'essence dans ta voiture? Grâce à eux.
2: Aux garagistes.
1: Et ouais, mais les garagistes, ils font appel à qui?
13: Au
1: transport routier.
13: Ouais, oui.
2: Et voilà.
1: Et oui, Manu. Ah bon,
2: bah non, c'est le train.
1: Mais non, le train.
13: Non, c'est le
1: train. Mais attends, le train, avec le train, tu vas.
2: Tu vas pas loin.
1: Je sais pas où.
2: Tu vas pas loin, surtout en ce moment.
1: Ouais. Hein, surtout en ce moment, avec ce qui se passe.
2: Alors, on vient sur le débat.
14: Sinon, excusez-moi, on accueille Greenpeace, 26 ans de Colmar, où on peut écouter Fun sur 92.2 FM.
13: Bonjour Greenpeace.
2: À la place de Briquet.
14: À la place de Briquet.
15: Bonsoir tout le monde.
13: Bonsoir.
1: Salut.
15: Salut Gérard.
16: Salut.
1: Donc, sixième question.
13: Oui.
1: Peut-on faire l'amour en polluant?
16: Non, c'est bien la question.
1: Ah.
13: Ah, ça c'est une bonne question, Gérard.
1: Ah ouais, mais...
13: Est-ce que
15: Greenpeace peut répondre?
1: Oui.
15: Alors en fait, moi je trouve qu'on peut effectivement faire l'amour en polluant. Si par exemple on fait l'amour sur une péniche et qu'après en faisant l'amour on boit une connette de je dirais pas la marque et on la balance dans la Seine. Voilà.
1: Non mais attends. Là je vais te dire une chose, Greenpeace.
15: Ouais.
13: T'es viré.
1: Là déjà.
15: J'ai rien dit de méchant.
1: Non mais là tu reviens tout à fait à la première question.
15: Ouais.
1: Ouais, Tony.
15: Quoi?
1: Ouais, ouais.
2: Okay, non, mais on peut faire l'amour quand même sur une péniche. Puisque
1: on peut faire
2: l'amour partout. Donc, à ton avis, est-ce qu'il a raison? S'il a pas raison, t'expliques. C'est ça?
1: Non, mais moi, je vais te dire une chose, c'est pas parce que tu vas faire l'amour et que tu rebalances des canettes dans la Seine. Ok?
15: Bah, tu peux si t'es assoiffé en train de faire l'amour. Moi, je pense que.
13: Ah, là, il a peut-être raison.
16: Bah, faut se réhydrater, hein, sinon tu meurs.
2: Est-ce que t'as soif toi quand tu fais l'amour?
1: Non. Non, moi je fume une cigarette.
2: Ouais, t'es pollué.
13: Tu pollues alors?
15: Tu pollues.
2: Donc on peut pas.
1: Non, mais moi je fume une cigarette chez moi. Nuance.
2: Ouais, mais tu pollues quand même.
1: Ah non, mais moi quand je fume une cigarette, j'ai la fenêtre ouverte.
2: Ah ouais.
13: Ah bah oui, donc tu pollues, hein?
1: Ah non, mais je pollue. Je pollue quoi? Je pollue personne?
13: Bah
1: si,
13: tu pollues l'atmosphère.
1: Mais dans ces cas-là, les pots d'échappement des voitures, ils polluent quoi? L'atmosphère?
2: Non, mais attends, pendant. Et pendant l'amour aussi, Gérard, il t'arrive d'avoir des pollutions nocturnes. On est d'accord.
1: Ah, mais ça.
2: Ouais.
1: Ça, il y a une personne qui pourra répondre si elle veut bien venir à côté de Manu pour répondre à la question, mais elle veut pas.
2: Ah, mais c'est pas grave, on continue le débat. Hein. On va pas s'arrêter
1: donc,
2: pour ça.
1: Donc, Moustache.
16: Ouais, GG, je t'écoute.
1: Non, mais attends, Moustache.
16: Ouais.
1: Oh, Moustache, tu te réveilles?
16: Ouais, je me réveille. Non, mais si tu veux.
1: Bon,
16: Je vais sauter cette question. Voilà, je vais écouter, comme ça au moins, tu vois.
1: Bon, bah alors, Moustache, bonne nuit. Allez, hop.
2: Bonne nuit, Moustache.
1: Au revoir. C'est pas la peine de le reprendre sur un autre nom, hein. Christian de la Seine-Saint-Cloud.
17: Moi, j'aime bien faire l'amour n'importe où, même dans le froid.
1: Ouais, mais. peut-on faire l'amour en polluant?
17: Non, je crois pas.
2: Ah. Pourquoi?
1: Non, mais pourquoi? Tu vois.
2: Non, mais c'est vrai.
1: Non, mais. On avait bien précisé, il n'y a pas de pourquoi ni des comment. Donc maintenant, tu le laisses répondre si...
2: Alors, why?
17: C'est très difficile.
1: Ouais, mais alors... comment...
2: Ah non, pas de pourquoi, Gérard.
13: C'est du mal, hein.
1: Ouais, mais...
2: Ah ouais, bah t'es bien emmerdé, là.
1: Dans quel sens que...
2: Non,
1: parce que là, c'était des comment, ici.
2: Ah non, on n'a pas...
1: Alors moi, je fais ce que je veux.
2: Ah d'accord, toi, t'as le droit, ok.
1: Donc, Christian, donc...
2: Dans quel sens?
1: Peut-on faire l'amour en polluant? Pour toi...
17: Dans le foie.
1: Ouais, dans le foin. Ouais, mais je vois pas du tout le rapport.
17: C'est vrai.
1: Parce que dans ce cas-là, tu cherches une aiguille dans une botte de foin.
17: Oui. Ah oui.
1: Eh, dans ces cas-là, Christian.
17: Oui. Oui.
1: Christian.
17: Écoute, Gérard.
1: Christian, oui. Moi, je vais te dire une chose.
17: Oui.
1: Donc, je vais répondre à la question.
17: Oui.
1: Donc, si, admettons, tu n'arrives pas à trouver la foufoune de la personne.
17: Oui.
1: Donc, tu es obligé de la chercher dans une botte de foin.
17: Exactement.
1: Wow. Ouais, voilà. Voilà. Alors, on va demander à Coquelicot.
13: Non, moi, je crois pas que ça pollue. Franchement, non.
1: Ouais. Ouais, mais est-ce que tu as déjà essayé, toi?
13: Non, franchement, non.
1: Non, mais bah, attends, 19 ans, je pense que. Oh, c'est vrai, à 3, ils font pas beaucoup l'amour. Hein.
2: Les Français, t'y habitais?
1: Un fil d'art.
2: Ouais, ouais.
1: Braguette.
13: Oui.
1: Donc toi?
13: Bah, moi je suis d'accord avec Coquelicot, je dis que ça pollue pas.
1: Ouais bah toi non plus t'as pas essayé là-bas.
13: Ah si si, moi j'ai
18: c'est
13: essayé.
18: C'est clair que ça pollue pas,
13: j'ai
18: c'est
13: essayé
18: trop
13: dans
18: beau.
13: Les volcans, j'ai essayé dans les petites rivières autour des volcans et j'ai pas pollué. Hein.
1: Ouais non mais de toute manière les volcans j'ai annulé, normalement c'était le thème du deuxième débat mais je l'ai annulé parce que... C'était pas évident.
13: Ouais.
1: Non, et puis même...
13: Si Haroun Taziev n'était pas libre.
1: Non, mais même, c'est...
2: Il y a
1: c'est
2: trop
1: pas...
2: de problèmes en ce moment avec les volcans, la grève et tout, c'est
1: ouais. Non, non, non, mais même les volcans, c'était pas... ils en parlent pas assez à la télé, tout ça. Moi, je sais très bien que j'ai été sur Clermont... Il y a 3-4 ans, j'étais me balader. Je sais que c'est là-bas qu'on voit. Il y a un coin qui est volcanique.
13: Mm-hmm.
1: Non, non. En Auvergne, je sais, c'est le truc des volcans.
13: Mm-hmm. Mm.
1: Donc.
13: T'étais à Vulcania, non?
1: Ben, j'y ai été, oui, mais c'est pas évident parce que quand il va à pied, faut quand même monter la côte. Hein.
13: Ah ouais.
1: Parce que tu peux pas y monter en voiture.
15: Et Gérard, je voulais te poser une question, c'est Greenpeace.
1: Ouais.
15: Est-ce que t'as vu ce qui s'est passé à San Francisco, Volcano? Il y a un volcan qui est sorti de San Francisco.
1: Ouais. Non, non, mais attends, pour l'instant, on est dans la pollution, d'accord?
2: Ok.
15: Ok.
1: Sucre d'orge.
13: Oui. Ben alors moi, je trouve que l'amour, c'est trop beau, quoi. Ça pollue en aucun cas.
2: Oui, c'est vrai.
13: Ça, c'est clair.
1: Ouais, bon, c'est tout ce que t'as à dire.
13: Ouais.
1: Non, mais je pense que là, ce soir, on dirait que vous n'êtes pas réveillé, là.
15: Mais si, Gérard.
2: Non, ils sont calmes, nuance.
18: Voilà. Attends, il y a un autre sucre d'orge, là.
15: Tu vois, on peut s'exciter, hein.
1: Quoi, un autre sucre d'orge?
18: Ouais, il y a plusieurs sucres d'orge dans cette maison. On est 3 sucres d'orge.
15: Je vais te le foutre, mon sucre d'orge, moi, tu vas voir.
18: Il y a plein de sucres d'orge.
2: Bah, réponds alors, vas-y.
18: Eh ben, moi, je me dis que ça pollue pas et que Gégé, je sais pas pourquoi il pose la question. T'as pollué en son amour, Gégé?
1: Ah ben je vais te dire une chose, sucre d'orge, tu vas te calmer déjà.
18: Ouais, mais non, toi... mais je sais pas, j'ai pas compris ta question.
2: Ouais, voilà pourquoi toi, Gérard, t'as écrit cette question. Pourquoi toi, tu penses que l'amour, ça pollue ou pas?
1: Non, peut-on faire l'amour en polluant?
2: Oui.
1: Bon, de toute manière, tu peux faire très bien l'amour, comme Moustache disait, ou Greenpeace, ou Coquelicot, ou Bounty, je sais plus.
2: Enfin bref.
1: Enfin bref, on s'en passe. Mais je pense que faire l'amour, tu peux faire l'amour où tu veux.
2: Ah mais ça pollue pas.
1: Ouais, bah oui, mais voilà, mais d'accord. Mais je vois pas pourquoi que tout de suite il y en a qui s'attachent sur des trucs qui n'ont rien à voir. Qu'ont rien à voir sur le thème du débat.
2: Ah, mais pourquoi t'as pensé à cette question, toi?
1: Bah pourquoi? Parce que c'était une question qui me venait à la tête, je voulais savoir.
2: D'accord.
1: C'est okay. Tout.
2: Donc comme ça t'as la réponse, t'es content.
1: Ouais, bah, j'ai la réponse de toute manière. Il y a personne qui est capable de répondre. Alors, un orage provoque-t-il une pollution atmosphérique?
17: Oui.
1: Non. Oui, Christian.
17: Un tonnerre. Un très fort tonnerre.
1: Non, mais un orage provoque-t-il une pollution atmosphérique?
17: De gros dégâts. De gros accidents. Des gros... qui provoquent pas mal de dégâts.
1: D'accord. D'accord, ouais, je vois ce que tu veux me dire. Oui, Rigaud?
2: Non, non. Rien. Vas-y.
1: Moi, ouais, je croyais.
2: Sucre d'orge, je veux parler.
1: Sucre d'orge?
18: Moi, je dis que ça nettoie un orage. Après, tout est beaucoup plus propre.
13: Elle a raison.
1: Oui, non, mais un orage provoque-t-il une pollution atmosphérique? Moi, je peux vous dire une chose que
18: non,
1: c'est pas.
18: Fini.
1: Non, mais. Non mais attends, sucre d'orge, je vais répondre à ta question, s'il te plaît.
18: Je t'en prie.
1: Hein? C'est que, vu le cyclone Georges et tout ça...
18: Ah.
1: Ouais, mais ça, je vais vous dire
2: et
1: une chose.
2: La couche d'ozone, ça a rapport ou pas?
1: Bah oui.
17: Oui,
1: parce que, moi, je vais te dire une chose. Dans ces cas-là, on parle d'un orage. Tu viens de dire?
2: La couche d'ozone.
9: La couche d'ozone.
1: Ozone, pardon. Donc tu prends le truc météorologique.
9: Oui.
1: La couche d'ozone.
9: Oui.
1: Avec les gaz d'échappement.
9: Vous allez apprendre quelque chose ce soir, écoutez.
1: Avec les gaz d'échappement, tu peux avoir plus de pollution.
9: Oui.
1: Donc cet été, on a atteint le barème, voire 4-5 à un moment donné sur Paris.
9: Sur Richter.
11: Même 6.
1: Non, Christian.
11: Non,
1: on n'a pas dépassé le barème 5.
9: 5,9, je crois.
1: Non, on est resté à 5.
9: Ouais.
1: Mais il faut dire une chose, c'est que là-dessus, quand on dit, ouais, les pastilles vertes, Donc les pastilles vertes, je vois pas ce qu'elles ont à faire là-dedans, parce que de manière, les gens prendront toujours leur voiture pour se déplacer, pour aller au boulot.
9: Ouais, mais ils ont pas besoin de bouffer de pastilles Valda pour ça.
1: Mais non, mais la pastille verte, c'est... Ah, tes conneries, toi. Tu cotes ton standard et réponds pas aux questions,
9: n'importe
1: c'est tout.
9: N'importe quoi, Manu.
1: Ouais, Manu. Réponds pas.
5: Je peux accueillir un nouvel auditeur, par contre.
11: Allez.
5: Donc, on accueille quel numéro? 20 ans de Toulouse sur 105.9.
19: Salut, quel numéro?
11: Bonsoir Paris et bonsoir le bar où je travaille, c'est-à-dire Max et les Ferrailleurs.
1: Ok, bah salut à toi, quel numéro?
11: Pardon.
9: Non, c'est une petite pub.
1: Non, mais les pubs, on les fait pas.
11: Non, moi aussi, j'ai de la pub.
9: C'est la nuit sans pub, ok?
5: Et Manu, tu penses sur les 24 lignes, parce que je suis venu donner un coup de main, il y a 24 lignes.
11: Bonsoir, Gérard.
1: Ouais, alors, ta couche.
11: Bonsoir, Gérard.
1: Ah, salut.
11: Est-ce que tu peux répéter à quelqu'un? Parce que moi, j'étais au standard.
1: J'y arrive pas.
11: Ah, Gérard, excusez-moi. Gérard.
1: Je sens que tout à l'heure, il y en a, il va se prendre une pêche.
11: Gérard.
1: Donc, alors, un orage.
11: C'est quel numéro?
1: Oui, ouais, bah, je répète la question.
11: Ah, merci.
1: Un orage provoque-t-il une pollution atmosphérique?
11: Non.
1: Alors, pourquoi quel numéro?
11: Ah non, c'est pas moi qui ai dit non, déjà. Ben moi, je ne sais pas, je ne pense pas, mon cher Gérard, je ne crois pas.
1: Ouais, mais réponds quand même à la question.
11: Alors, un orage pollutif.
9: C'est moi, pardon.
11: Eh bien non, je ne crois pas, Gérard.
1: Quel numéro? Pourquoi que t'appelles?
11: Ben non, mais pour participer au débat, Gérard.
1: Mais je te pose la question, si tu veux pas répondre, si t'as pas la réponse, c'est pas la peine d'appeler.
11: J'ai dit, c'est pas parce qu'il n'a pas
9: une réponse à une question qu'il n'est pas obligé de participer à tout le débat.
1: Mais là, pour l'instant, il n'est même pas capable de me dire.
9: C'est pas grave, il répondra la prochaine.
11: Avec les éclairs et tout, oui, tout à fait, je pense, oui.
1: D'accord.
9: Pour sortir un peu du débat, excuse-moi, il y a Steph sur le Minitel qui demande si les pets de fouf polluent l'environnement.
1: Oh bah ça, c'était quand on faisait l'amour. Hein. Je vois pas du tout.
9: Mais il vient d'arriver.
1: Non mais je vois pas du tout.
9: C'est une sorte d'orage.
1: Hein. Non.
9: Non, ça pollue pas alors.
1: Christian.
9: Merci. Ouais.
1: Christian pour toi.
9: Voilà, ouais. Steph.
11: Ben moi je suis tout à fait d'accord avec toi.
1: Mm-hmm.
11: Christian, je t'ai reconnu. Pourquoi Tony, tu prends cette voix de mongol?
1: Bon, vous commencez à vous calmer là.
11: Ouais, calmez-vous.
1: Hein, quel numéro?
11: Ah, c'est pas moi, hein. C'est l'autre là, Moustache là.
20: Ouais, Moustache Gérard, tu devrais le virer parce qu'il fout la merde depuis. Ouais,
1: non, mais c'est bizarre, Manu, je t'avais dit.
9: Moustache est parti donc.
1: Pourquoi qu'on le récupère?
9: Mais il est pas là!
1: Donc, comme
9: tu mets là dans ta fiche, GG.
1: Non mais attends, j'attends qu'il me refasse une fiche propre.
9: Bah, Coquelicot.
19: Bon, je peux te répondre.
1: Coquelicot.
19: Oui, bah moi je dis que ça, je pense pas que ça pollue, non.
1: Ouais, mais...
19: C'est vrai.
11: Oui, les pluies acides.
19: T'as raison, il y a des pluies acides, des fois ça pollue tout sur son passage.
1: D'accord.
9: Bah c'est une musique, tout ça.
1: Ouais. Braguette.
21: Ouais, moi je dis que c'est le contraire en fait, c'est la pollution atmosphérique qui provoque les orages. Mais c'est bon en fait, un bon orage, une bonne pollution d'orage, c'est bien.
19: Ça a fini, hein?
1: Non,
21: elle a raison. Et puis l'électricité statique, ça fait peur aux enfants.
1: Moi je peux vous dire une chose, que l'orage, pour moi personnellement, vu ce qu'on en... Rigo, vas-y, avant que je termine.
5: Ouais, c'est juste Shun sur l'IRC qui te demande ce que veut dire atmosphérique, parce qu'il sait pas du tout.
1: Bah, atmosphérique, c'est atmosphère.
19: Atmosphère.
11: C'est quoi l'atmosphère?
1: L'atmosphère, c'est les nuages et c'est tout ça.
11: Okay.
1: Quand vous voyez des gros nuages noirs, là, vous pouvez être sûr d'avoir un gros orage. Quand vous voyez des éclairs, c'est pareil.
11: Gérard, c'est Greenpeace. Moi, j'ai pas répondu.
1: Ouais, vas-y.
11: Moi, je pense que les orages, ça pollue carrément pas, puisque, en fait, à Paris, quand il y a de la pollution, c'est qu'il y a de la chaleur. Donc, les orages, il fait froid, généralement, et voilà, ça pollue pas.
1: Non. Pourquoi, Gérard? Non.
7: Pourquoi?
1: Je vais dire une chose. En été, quand on n'a pas de pelote, on se plaint parce qu'on a trop chaud. Et quand il pleut, c'est pareil, on se plaint parce qu'on a trop froid.
20: Oui, mais Gérard, moi, ce que t'as pas compris, c'est que tu vois quand.
1: Ouais, c'est vrai. Dis carrément que je suis un con, que je comprends
20: non,
1: pas.
20: Non, c'est pas.
1: Non, tu le penses. Tu veux pas le dire, mais tu le penses.
20: Exactement.
1: Ouais, alors, Greenpeace, bonne nuit. C'est bon.
20: C'est Moustache qui a dit ça.
1: Greenpeace et Moustache, bonne nuit à vous deux. Voilà. Hop.
9: Et bonne nuit.
1: Allez hop, terminé. On va terminer. Il nous reste deux questions. On va terminer avec Sucre d'Orge, Braguette, Coquelicot, Bounty et quel numéro?
20: Voilà.
1: Alors, le parfum est-il un moyen de pollution? On va demander à quel numéro?
20: Oui, alors moi j'estime que oui, parce que je vois des grosses bonnes femmes des fois qui se foutent de la cocotte et tout. Et tu sais, quand t'es dans un endroit, dans un magasin et tout, et que t'es à côté d'elles, elles s'en foutent plein, c'est une horreur, c'est une pollution du nez, quoi, oui.
1: Ouais, mais ça, je veux dire, quel numéro, je peux te confirmer, c'est que. Non, mais quel numéro?
20: Oui.
1: Quel numéro? Je vais te répondre. Je pense que Coquelicot, Bounty, Braguette et Sucre d'Orge, bon, je pense que vous allez tous être d'accord avec moi.
20: Ouais, moi, c'est d'accord.
1: Donc, je pense que je vais vous dire une chose là-dessus sur le parfum. C'est que dès que par exemple, une personne va avec sa copine pour y acheter du parfum.
20: On prend une bonne marque.
1: Donc, déjà, rien que si elle en paye le. Sur le pomme de sa main, sur la pomme de sa main, mm-hmm. Déjà tu vas le sentir pendant un bout de temps.
20: C'est véridique.
1: Hein? Donc c'est pour ça que.
21: Mais ça dépend quel parfum en fait.
1: Oui, mais même que ça soit du parfum pour femme ou pour homme.
21: Non, mais c'est même pas ça. C'est qu'en fait il y a des bons parfums, il y a des mauvais parfums. Les mauvais parfums, il y a des mauvaises choses dedans et c'est les parfums qui puent. Genre marque de sport, tu vois ce que je veux dire?
1: Attends. Qui c'est qui vient de me parler de marque de sport là?
9: Est-ce que l'Adidas ça pue ou pas?
1: Attends. Justement, tu me coupes.
9: J'ai aussi. Un jeune là que j'ai à l'antenne, mais ils ont été au moins standard. Avec Magnon, sans exemple, qui ne pense. On parle de la pollution des téléphones portables. Il faut savoir si les portables, téléphones polluent. Oui. Tout ce qui est électronique.
1: Non,
9: c'est la question qui revient souvent.
1: Ça, sur l'électronique, ça m'étonnerait que ça pollue.
9: Pourquoi?
1: Ça dépend des gens qui veulent l'acheter.
10: D'autre part, excusez-moi tout le monde, d'autre part, on accueille Prof Salade qui est chercheur au CNRS à la place de Greenpeace.
1: Bonjour. Ouais, non, mais attends.
10: Tu le dis au grand chef parce que c'est lui qui l'a sélectionné.
9: Ouais, non, c'est moi qui l'ai sélectionné. Je sais pas s'il est valable.
1: Ouais, mais j'espère que ils ont pas changé de nom pour.
9: Non, c'est moi qui viens de le rappeler là, à l'instant sur son portable. Par contre, il est sur son portable parce que
1: là sur.
9: Portable, il est dans son laboratoire.
1: Donc, on t'écoute.
20: Oui, allô.
1: Oui.
20: Bonsoir, Gérard. Oui, je suis désolé de taper d'un portable, mais voilà, je suis au
1: moment. Non, mais on t'écoute.
20: Oui, donc je vais te montrer comme 2 et 2 font 3.
1: Non, 2 et 2 font 4 chez moi, pas 3.
20: C'est un incendie de forêt, je suis désolé de revenir sur le début du débat.
1: Non, on en est à la 8e, on parle du parfum, on reprend pas les questions du départ.
20: D'accord, donc
1: tu travailles. Parce que sinon, tu vas retourner voir le chef.
20: D'accord. Donc, est-ce que tu as fait de la chimie dans ta vie?
1: Non.
20: Voilà, donc est-ce que tu sais que la combustion du carbone avec de l'oxygène donne de l'eau et du CO2?
1: Ouais, mais attends, je vais te dire une chose, je me suis tapé de.
21: Il essaie de nous impressionner, il est nul là, le gars.
1: Non, mais je me suis tapé des acides de carbone quand on était en Allemagne avec Sandy, chez Goodyear, sans.
9: C'est bon.
1: Je vais te dire une chose que.
9: C'est pas mauvais ça, non?
1: Ouais, mais. Oui, Rigo.
22: Non, rien.
1: Non, je croyais que tu avais une question.
22: Toi, Gérard.
1: Non, mais si tu avais sur l'IRCE, moi, non, ça ne me dérange pas.
22: Me
1: au contraire.
22: Que tu fumes des acides de carbone, mais je vois pas le rapport.
1: Non, mais ça, moi non plus.
20: Le carbone, ça n'existe pas, Gérard.
1: Ouais, ben, les acides de carbone, tu sais, ça sert à quoi?
21: À quoi?
1: À faire des pneus et des joints de voiture.
21: Ah, ouais.
9: Je le savais pas, en plus. Je l'ai dit comme ça au hasard.
1: Bon, c'est bon, là, derrière, ceux qui veulent... on revient sur l'histoire du parfum, là.
21: Oui, Sucre d'Orge.
20: Oui.
1: Donc, je pensais... qui c'est que tout à l'heure qui m'a posé une question, là
9: c'était sur les parfums, genre, de sport, des trucs pourris, là.
1: Ouais,
9: Adidas, tout ça.
21: Et Gérard,
18: Gérard, moi je disais que les parfums, bah, ça pollue parce que c'est fait pour cacher les mauvaises odeurs et les mauvaises odeurs c'est de la pollution. Alors les sportifs qui puent ils mettent du parfum et c'est pour cacher la pollution et tout ça c'est pour cacher la pollution.
1: Non, je suis pas d'accord avec toi.
18: Mais il y a les parfums, quand ils sont doux, c'est agréable, ça pollue pas. Mais il y a les parfums de chiottes aussi, ça pollue parce que ça troue la couche d'ozone.
1: Ouais, d'accord. Je pense que.
20: Il y a l'autiste qui veut parler derrière.
1: Tu es la ferme, toi, s'il te plaît, derrière. Merci. Donc, je pense que je vois pas du tout le rapport. Christian, pour finir, on va en terminer sur cette question-là, là, parce que.
3: Moi, je trouve que les parfums, ça sent très bon, même sur une femme. Mm-hmm. C'est très agréable à sentir une femme qui a beaucoup de charme et du parfum.
1: Ouais, mais alors, Christian. Moi, je vais te poser la question. Et ça, toi, tu vas répondre, tu vas te mettre à côté de Phil Dard. Quoi, non?
2: Non.
1: Pourquoi?
2: Non, moi, je réponds pas. Je croyais que je devais répondre. Non.
1: Parce que moi, je vais te dire une chose. Une nana qui s'en met trop, par un moment donné, ça fait mal à la tête avec le.
20: Pourquoi?
1: Non, attends, il n'y a pas de pourquoi, toi. Tu vas la fermer. C'est pas à toi que je m'adresse. Quand je t'appellerai pas de chambre, tu sortiras de sous le lit, toi. Ok.
20: Je me soumets à ton courroux.
1: Alors, dans ce cas-là, t'as qu'à fumer la moquette et on verra.
2: Non, ça pollue.
20: Ah ouais, la moquette.
1: Va fumer la moquette.
2: En même temps, je me permets, Max, c'est Max. Si le mec, il dit, quand tu dis que quand une femme met trop de parfum, ça donne mal à la tête, quand il te demande pourquoi, c'est normal qu'il te pose pourquoi. Parce qu'il aimerait savoir pourquoi.
20: Oui, voilà.
1: Ouais, mais parce que j'en connais une, elle s'en met du matin au soir. C'est pas parce que moi, je m'en mets beaucoup, mais je voudrais bien qu'elle réagisse. Là. Allez hop.
2: Ça c'est peut-être pour camoufler la transpire.
18: Par contre, il y a des mecs qui se mettent pas de parfum.
2: Tenir le fond de teint.
18: Il y a des mecs qui se mettent
1: pas. Non, attendez, s'il vous plaît, derrière. Merci.
2: Il y a un morceau. Là.
7: Disons que le parfum c'est bien. T'es obligé d'en mettre si tu vas à un rendez-vous, t'es obligé de mettre du parfum.
1: Ah ouais, mais attends. Tu vas voir un rendez-vous, tu te mets. Alors attends, je te réponds à ta question. Ouais. Et là, je pense qu'on va se marier. Tu crois que tu vas dans un bureau d'un directeur, par exemple. Moi, je vais voir Axel. Hein, j'arrive. Je suis avec ma bouteille. Vas-y, hop.
7: Non mais moi je prends pas ma bouteille sur moi. Hein.
1: Ok. Non mais attends, mais dans ces cas-là c'est pareil. Tu t'en mets trop.
7: Ce soir j'ai même pas amené ma bouteille de parfum donc tu vois. Hein.
2: Ah, elle est tombée dedans, ok.
1: Ouais, elle est tombée parce que t'es à côté toi. Tu te calmes, hein. Tu gardes tes mains.
2: Ah, t'inquiète.
1: Tu gardes tes mains.
2: Touche pas à ta cam.
1: Ouais, ça c'est ma propriété.
2: Hein, je sais.
1: Défense d'y toucher.
2: T'as un droit de bail, non?
1: Ouais, j'ai un droit.
2: Ouais.
22: Le débat.
1: Voilà. Donc, dernière question. Ouais. Bon, je pense. Ouais. Le chef, il va répondre. Parce que c'est lui qui l'a sélectionné. Moi, je pense que ça va me retomber sur la gueule, mais c'est pas grave. Mm-hmm. Les boissons sont-elles
20: Oui.
1: Ah oui, qui? Oui,
20: quel numéro?
1: Alors quel numéro, vas-y?
20: T'as même pas
1: entendu la fin de la question.
20: Est-ce que c'est une pollution pour toi? Oui, certainement.
1: Ah voilà. Oui. T'es content de ta réponse?
20: Pour moi aussi, hein, parce que moi je bois beaucoup, tu sais, ma mère est écossaise, donc
1: j'ai
20: le whisky dans le sang depuis que je suis petit. Quoi, donc,
18: ton père est polonais, non?
20: Non, non. Allô?
1: Oui, on t'écoute.
20: Non, c'est pas moi. Les toilettes de la loco sont polluées. Ça, c'est
1: bon, alors quel numéro? Bonne nuit.
2: C'est pas quel numéro, c'est prof salade. Ça y est.
20: Voilà.
2: On l'a viré.
1: Attends.
2: C'est bon.
1: Hé, Manu.
2: Qu'est-ce que j'ai fait?
1: Je préviens.
2: Non, parce qu'il avait son portable.
1: Je te préviens. J'avais prévenu. Ce soir, le premier débat, je veux pas le casser.
2: C'est nickel, là.
1: Attends. Ok. Là, t'es en train de me le niquer.
2: C'est prof salade, il est parti.
1: Alors, maintenant, tu te démerdes. Je veux pas savoir. Bounty.
20: Oui.
1: Bounty pour toi?
3: Oui, ben moi, quand je vais dans quelque part, je bois de l'alcool, mais très modérément.
1: D'accord.
20: Bien.
1: Coquelicot?
8: Moi, je ne bois pas du tout. Donc, je peux pas répondre à cette question.
1: Ouais. Braguette?
23: Ouais, alors moi, je bois pas non plus et je supporte pas les gros cons qui picolent, quoi.
20: Pour moi,
23: parce que eux, ce sont des pollueurs. Ouais.
1: Alors, attends, je vais dire une chose, Braguette.
23: Yes.
1: Quand tu vas dans une boîte de nuit,
23: oui.
1: T'en vois des gros cons.
23: J'en vois plein, ouais.
1: Hein?
23: Oui, j'en vois.
1: T'en vois, hein?
23: Oui.
1: Et à Clermont-Ferrand, il y a des boîtes de nuit quand même.
23: Et puis il y a aussi des gros cons qui picolent.
1: Ouais, alors dans ce cas-là, pourquoi que tu vas dans les boîtes de nuit s'il y a des gros cons? Parce...
9: Bah attends.
23: J'ai le droit de sortir quand même.
9: Bah voilà.
23: Il y a des bons DJ.
1: Ouais, sucre d'orge,
23: oui.
1: Pour finir.
23: Bah moi je bois beaucoup, mais que de l'eau, alors je peux répondre que boire ça pollue pas quand tu bois de l'eau.
1: Ouais, c'est ça.
9: Ouais, c'est limite comme
1: ça. Ça m'étonnerait. À mon avis, ça m'étonnerait.
23: Je bois un petit peu de champagne de temps en temps.
1: Ouais, un petit peu quand même.
23: Un tout petit peu quand même.
1: Ouais. Tout à fait.
23: Gérard, toi, tu penses... directement dans la coupe.
20: Est-ce que tu penses que pour toi, c'en est une, Gérard?
1: De quoi?
20: Bah, une pollution.
1: Non mais moi je vais te dire une chose, que si je bois c'est mon problème, c'est pas le vôtre, et ça vous regarde pas les auditeurs.
9: C'était pas ça la question, Gérard, hein.
1: Non,
9: c'est
1: mais...
9: savoir si c'est pour toi de boire c'est une pollution ou pas.
1: Ben ça regarde simplement ma femme, c'est tout. Voilà, c'est tout. Ça regarde personne d'autre.
9: D'accord.
1: Donc conclusion.
14: Gérard. Attends Gérard, justement pour la conclusion, on va accueillir Cactus, 22 ans de Paris.
0: Bonsoir, c'est le même.
4: Bonsoir Gérard.
1: Cactus.
4: Bonsoir.
1: Salut.
4: Ça va?
1: J'ai pas regardé ce matin.
9: Ouais.
4: Tu aurais dû regarder, comme ça t'aurais pu me répondre.
1: Ouais ben.

0: Oui. Sa conclusion du débat.
1: Eh bien, je crois que t'as enfin ouais, bien organisé le truc. T'as viré ce qu'il fallait virer, t'as gardé ce qu'il fallait garder.
2: Ouais, exactement.
1: Bien joué.
2: Ouais.
1: Bien joué.
0: Non, mais ça, je l'ai fait parce que j'avais...
3: Ça vient du cœur, ce qu'il a fait.
0: Non, non. Bien, ouais. Non, non. Ça, je dois à quelqu'un, vu ce qui s'est passé mardi, donc c'est tout. J'y avais promis que ce soir, ça, le premier et le deuxième allaient bien se passer. Donc,
3: on n'avait pas dit le deuxième.
0: Non, non, non, mais attends.
3: On avait dit ça
0: attends,
3: le premier.
0: Tu vois, hey, c'est con, parce que toi, tu ouvres ta grande bouche,
3: ouais.
0: Mais manque de peau. Ouais. Tu as tapé la réa.
3: Bon, on dit deuxième.
0: Eh, les deux. Tu as fait les deux.
4: Oh non, putain.
0: Oh
4: mince.
0: Oh non, mais
4: non,
0: non, non, toi, tu fais le scandale.
3: Je vais démissionner, moi.
0: T'es baisé. T'es baisé, mon pote.
2: Allez,
3: oh là là.
0: Et toi aussi.
3: D'accord.
0: Alors, sucre d'orge.
1: Oui.
0: Conclusion.
1: Eh bien, je pense que même si on a dit beaucoup de bêtises et beaucoup de choses intéressantes, le fait.
0: Non, non, non, non.
3: On n'a pas dit une chose intéressante. Je tiens à te dire.
4: Par contre, on a dit de ces conneries.
1: Non, mais le simple fait d'avoir répété le mot pollution toute la soirée, c'est bien parce que ça rentre dans la tête des gens et puis ils vont en prendre conscience petit à petit.
0: Voilà. Braguette.
5: Ouais, alors moi, sur le thème, en fait, sur la pollution, bah, je trouve que c'est bien la pollution parce que ça fait réagir les gens, parce que maintenant, on privilégie l'électricité. On est pour privilégier aussi. Le chauffage tu vois, solaire et sinon bah, pour le débat en lui-même bah, quand t'es gentil avec les gens sont gentils avec toi.
2: Oui c'est vrai. C'est vrai. Quel numéro?
0: Non, coquelicot.
1: Bah, moi c'est la première fois que je viens à un débat avec toi et ben, je trouve ça très sympa et je trouve que ça a apporté beaucoup de choses quand même, même s'il n'y a pas que des choses intéressantes, c'est vrai, mais je trouvais que c'était très sympa et j'espère que ça va faire réagir des gens.
0: Christian de la Seine-Saint-Claude.
6: Oui, bah, moi j'adore beaucoup ton débat. Et pas mal de. Ça apporte beaucoup de choses et j'adore pas mal ton émission.
3: Qu'est-ce que ça a t'apporté, Christian, le débat de ce soir, toi?
6: Beaucoup de choses.
3: C'est-à-dire
6: sur la pollution, sur le cinéma, sur le.
0: Non, non, mais attends, Christian.
6: Oui.
0: Christian.
6: Oui.
0: Christian.
3: On l'a pas encore fait.
0: Oui. Non, non, mais je sais.
6: Non, sur la pollution, sur certaines choses,
0: oui.
6: Sur les orages, sur tout.
0: Oui. Ouais. Sur.
6: Même sur les parfums.
0: Ouais, mais t'avais pas autre chose à demander parce que je t'ai entendu tout à l'heure à 22h. Non, c'est pas grave. C'est pas grave.
7: Ouais.
0: Quel numéro?
2: Ouais, bon, alors pour ma toute première participation au débat de Gérard, moi j'ai trouvé ça bien. Mais bon, je sais que t'as la pollution, toi, c'est ce que tu vis au jour le jour. Et c'est.
3: À Paris, ouais.
2: C'est pénible pour toi.
0: Non, mais de toute manière, ça, la pollution.
2: Ah bon?
0: On la vit dans toutes les villes, hein.
3: Ouais.
2: Ouais, mais
0: je vais te dire une chose, ça, tu peux pas t'y échapper, que ce soit sur Paris, sur même en province, je pense que tu peux pas y échapper, hein.
3: Il y a des endroits dans le monde où il y a pas de pollution, Gérard.
0: Je pense pas, non.
2: Carnot.
0: Comment?
2: Suresnes.
3: À Suresnes,
0: ouais,
3: y a pas de pollution.
0: Suresnes, toi, tu vas te faire foutre.
2: Non, je parlais camion, là, le truc, là.
0: Oui, moi aussi, je parlais de camion. Hein?
2: Ouais.
0: Ok?
2: Ouais.
0: Allez, bonne nuit à toi. Oui?
3: Non, on passe au standard, tu poseras tout à l'heure la question, ok, mon gars?
0: Je sais pas, il y avait une dernière auditrice, là.
3: Bah, elle est passée, c'était Cactus.
8: C'était Cactus et elle a fait sa conclusion en premier.
3: Donc, à toi de faire ta conclusion, Gérard.
0: Donc, conclusion sur le premier débat. Donc j'ai répondu quand même un peu aux gens, j'ai même coupé la parole pour répondre sur les questions.
3: Bien, ouais, t'as bien fait.
0: Donc je pense que le deuxième, je voudrais qu'il se passe comme ça.
3: D'accord, mais la pollution.
0: Ouais, mais il faudrait qu'on aille moins de pollution, ouais. Moins de voitures.
3: D'accord.
0: Parce que là-dessus, ça sera dur. Donc le deuxième débat qui va porter sur le cinéma, et on va s'écouter Bernard Mauvaise Haleine. Avec Dragé Puka.

0: Non.
1: Elle est piquée rose.

0: Quel nom est-ce combien de fois t'as là, Gérard?
1: Personne n'a pas demandé de le sucer. Ça, t'entendais quoi, Gérard? Vous avez entendu?
2: Non, mais on va demander quand même à Julie. On va quand même demander à la petite Caille au standard.
0: Et Florent, qu'est-ce qu'il en passe?
2: Non, bah lui, Florent, lui, c'est suce-moi. C'est bon, Florent, il est parti.
0: Vas-y, Flo.
2: Bah, Julie.
0: Ah, bon, voilà.
2: Bon, bah, merci, Julie.
1: Ma réponse sûre. Si je veux bien que tu me suces, je suis d'accord.
0: Eh, vous vous calmez, vous êtes méchant là.
2: Non mais, vous avez pas autre chose que sans arrêt me dire suce-moi.
1: Mais tu me demandes en train.
2: Mais qu'est-ce que je veux te sucer toi? Déjà pas, mais... toi je te veux pas.
0: Est-ce que les femmes aiment les préservatifs noirs?
2: Dans ces cas-là, je vais dire une chose, c'est pas le sujet du débat.
1: Oui, ah bah si, c'est...
0: Il y a du noir,
1: le préservatif est un vêtement noir.
0: Ouais, c'est un vêtement noir.
3: Mais manière... là, on parle des filles.
0: Non mais, parlons des mecs un peu. Très d'accord avec.
2: Bon alors... Alors maintenant, comme il n'y a pas beaucoup de nanas, j'ai pas beaucoup trop de nanas. Toi, tu
1: Il y a Luigi qui a une, qui est très pertinent sur Minitel, qui dit qu'avec les dessous noirs, l'avantage c'est qu'on voit pas les traces de pneus.
2: Oui. Qu'est-ce que ça fait? Qu'est-ce que ça fait quand on écrase un chinois? Attends,
1: il n'y a pas de rapport avec le débat, Gérard. Continue.
2: Non, on s'en fout.
4: Ça fait une ligne jaune, quoi.
2: Ouais, ça fait une ligne jaune, mais attends, toi.
5: C'est vrai qu'avec un caleçon noir, tu peux le garder pendant un mois, alors qu'avec un caleçon blanc, tu dois le changer.
6: Gérard, il a fait des bonnes résolutions, c'est devenir comique maintenant.
2: C'est bon. Alors,
1: de toute façon, il finit avec des histoires drôles aujourd'hui, Gérard.
2: Non, on va finir sur le débat de la séduction, et j'aurais bien voulu que...
1: En fait, il y a Philippe Bouvard qui m'a appelé pour que tu fasses les grosses têtes.
2: Non, mais c'est bon, ça, c'est des conneries, j'aime pas ça.
0: Gérard, qu'arrête avec ton téléphone, là.
7: Gérard, en fait, je pense que les couleurs varient suivant les pays. Parce que moi, j'ai déjà vu aux...
2: Bon.
5: Gérard, est-ce que c'est vrai que tu vas faire de la figuration à Paris-Dakar?
2: Là, la question, j'y répondrai pas.
3: Mais pourquoi,
5: Il paraît qu'on était tout le bord de la piste.
2: Bon, c'est bon, vous n'avez pas commencé. D'accord, ou sinon, on va terminer à 2h20, ça va aller plus vite. Ah, mais, là, vous arrêtez vos conneries, ou sinon, j'arrête le débat et je
1: Question suivante.
5: Ok, très vite.
1: Question suivante. Monsieur Gérard de Suresnes.
6: Il y en a qu'un noir, on n'en parle pas, il y en a qu'un noir.
0: Oui.
2: Non, mais attendez, ça c'est pour les nanas.
3: Oui.
2: Alors maintenant, les nanas, est-ce qu'un homme en noir, vous l'aimez?
3: Pas que c'est noir.
2: Cassandra.
1: Attends, pour répondre à la question, sans culotte, pour mieux sentir ta bite, Gérard.
2: Bon, alors Nanou, c'est bon, sur Minitel, t'arrêtes. Tu laisses ton numéro, on te rappelle, parce que ça, tes questions comme ça, j'en ai ras-le-bol.
1: Et si ça peut t'exciter, Gérard aussi, elle a un beau fouet noir. Pour un beau mal en chaleur comme
2: ça.
1: Non
2: mais c'est bon, s'il y avait, à part Nanou, si on pouvait avoir d'autres réactions de Nana sur Minitel que Nanou, ça serait mieux.
0: C'est vrai, hein.
2: Parce que Nanou, toutes les semaines, c'est bon, j'en ai ras-le-bol.
3: Il y en a plus, Gérard.
2: Non mais c'est bon, vous savez
0: qui quand même. Hein.
2: Bon alors, Cassandra, pourquoi? Cassandra, un homme en noir, tu l'aimes ou pas?
3: Pas tout en noir, il faut que
2: ça... C'est bon là.
6: Le bout du blanc au rouge.
2: Non mais tu veux pas la peau du
6: cul.
2: Non mais c'est bon, ouais, vous voulez pas la peau du cul blanc et le trou du cul qui se décolle.
6: Quel décolle.
2: Bah c'est bon, les babouins, on les met dans les cages.
3: Gérard, j'ai répondu à ta question, j'espère.
2: Non, pas pour un sang, Cassandra.
3: Oui, bah ça y est, j'ai répondu à ta question. Avec du gris, du marron ou du blanc.
6: On va dire à l'église.
2: Vous laissez faire mon débat ou... Là ce soir c'est la rentrée, ça se voit que c'est l'anniversaire, c'est la nouvelle année.
0: Merci Gérard, on est en quelle année?
2: Non mais c'est bien parce que en principe Max, quand je suis arrivé il avait pas trop le moral et là il a une super forme.
1: Ah mais j'ai le moral parce que je travaille pas, parce que je suis pas derrière le micro pour m'énerver.
2: Tu me laisses m'énerver. Non mais c'est bon.
1: Faut quand même expliquer aux auditeurs, si vous voyez la gueule de Gérard, mais on est plié derrière, on est 4-5 dans le studio, on est plié derrière.
2: Ah mais là pour l'instant il y a
1: Oh la gueule qu'il a les enfants.
2: Non mais c'est clair, c'est pas final à la ligne.
1: Mais GG, mais t'as une gueule ce soir, mais t'es mortel.
2: Ah, mais regarde la gueule qu'il a.
7: En tout cas, ce soir,
2: j'ai
7: rien à la pêche.
1: Sans déconner, un village people, putain.
2: Gérard. Ah, c'est bon, ça y est.
1: Hey, Gérard. Après le débat, faut que t'ailles nettoyer le trou du cul de Nanou parce que t'as laissé plein de sperme dedans.
2: Non, mais Nanou, elle va se faire foutre, elle.
1: Bah justement, c'est ça le problème.
2: Elle va se faire foutre. J'ai d'autres personnes à m'occuper d'elle.
3: Qui?
2: Oh, qui c'est qui c'est qui?
7: Arrête, vous calmez, les petits cochons.
1: Question suivante.
2: Bon, Mortivia. Mortivia, ta réponse.
1: Mortivia.
7: C'est le tiré quand on lui fout un
3: mot.
2: Oh, Morticia.
7: Ah,
2: c'est
7: bon, moi le doigt. La suite.
3: Vas-y, j'attends, oui.
7: Ah, la pico, elle est bonne, hein,
1: GG. La suite.
2: Morticia.
3: Oui,
2: t'arrêtes.
7: Mort tes doigts.
3: Ouais, non, bon. Je m'en retrouve.
2: Non, sucré.
7: Ah, bah,
2: non, c'est bon, on a une me chercher un café. Morticia.
7: Ouais.
1: C'est Mojo qui dit que t'as fumé du hakik ce soir.
2: Non, j'ai pas fumé du hakik, j'ai fumé des.
7: La marée, au moins des gitanes.
1: Des bouteilles de rouge, à mon avis, il a fumé ce soir.
2: Non, j'ai fumé des Marlboro.
7: C'est rare.
2: Oui,
7: c'est du sucre, le café.
2: Bon, c'est bon.
7: C'est drôle.
2: Bon, allez, Morticia, je vais reprendre un peu mon sérieux. Pour une fois, un petit peu quand même.
7: Un petit peu quand même.
2: Directement.
7: Directement.
2: Morticia. De toute façon, c'est moi qui... Bon, Hugo, là.
7: Ouais, moi.
2: Kenya.
3: Oui.
2: M'en bats les couilles.
1: Non, vas-y, donne la réponse.
2: Bon, Kenya. Ouais, Kenya, ta réponse.
3: Alors ma réponse, ouais c'est vrai qu'un homme en noir c'est très sexy. C'est intéressant.
2: Attends, tu sais qui vient de dire ça là?
7: C'est Florent.
2: Non, attendez. Salut, la nana qui vient de répondre à l'instant.
3: C'est moi, Kenya.
2: Kenya. Alors Kenya.
3: C'est intéressant.
2: Attends, Kenya.
1: À propos de ton paquet de clopes, Gérard, il y a Nanou qui veut que tu l'enfonces dans le cul avec ta bouteille de rouge.
2: Voilà, c'est bon, Nanou, Nanou, de toute manière, elle m'énerve, tu la laisses son numéro de téléphone, on la rappelle.
1: Et elle veut sentir ton parfum,
2: non, mais c'est bon,
1: ton parfum au WC qui pue.
3: Mais c'est bon. T'as envie de comprendre.
1: Ah ouais, elle te la prend bien d'ailleurs.
2: Ouais, elle commence à m'énerver. Arnette,
7: il est pas là? Disons qu'un homme tout court ne m'excite pas, quoi.
2: Moi, bon, d'accord.
3: Je suis pas sûr, ça. Hein.
2: Bon, ouais,
3: Kimberling.
2: Dire une chose, que c'est un débat qu'on m'a donné.
7: Gérard Le Pen, maintenant.
5: C'est là, est-ce que tu
1: veux...
5: Ouais,
1: du calme, du calme.
5: Là,
2: attendez.
1: Pas de conneries comme
2: non,
1: ça.
2: Non, stop.
1: Continue le débat, Gérard.
2: Non, là, je préviens d'une chose.
7: Oui.
2: Là, je préviens d'une chose, c'est pas parce que...
7: Merci, Gérard.
1: C'est gentil, merci Gérard. Question suivante.
2: Voilà, donc question suivante, maintenant c'est la séduction.
3: Oui.
2: Je m'attends à tout.
1: Et Gérard,
2: moi je t'emmerde. Tu as pas commencé. Attends. Là,
7: non, Gérard,
2: Luigi.
7: C'est cool, calme-toi. Hein.
2: Non, c'est bon.
7: Je voulais savoir pour 97 et tout.
2: Non.
1: Il s'informe.
7: Pour 97, c'est tout.
1: Bon, des questions sur la séduction, Gérard.
7: Séduction.
2: Je te répondrai pas à ta question, d'accord?
7: Ok.
8: Et toi?
2: T'es servi?
7: Ok.
2: Ok. Donc, ça persiste, j'arrête. J'arrête.
7: Non,
2: j'arrête, je continue pas.
7: Ok.
1: Il n'y a pas d'importance avec la séduction, là.
2: Il est 2h30 du matin, si tu veux que j'arrête tout de suite le débat, tu le dis.
7: Non, s'il te plaît.
2: Non, mais tu continues et là,
7: Gérard, il n'est pas sorti.
3: Ah,
7: merci, pour
2: alors, je te préviens, je ne veux pas entendre ça.
7: Ok. Tu vas pas nous gâcher notre soirée, Luigi.
1: Donc je te préviens, on va revenir dans 4 ans. Non, mais il vous prévient, faites gaffe. Hein.
3: D'accord.
2: Okay. Donc, cherchez comment séduire un homme. Ça, c'est pour les nanas.
3: Comment séduire
7: un homme? Et pour les mecs, c'est devant?
5: Et pour nous, les mecs?
1: Pour vous les mecs c'est pareil, comment séduire un homme, c'est intéressant.
2: Pour les mecs...
1: Il essaie Gérard, il n'y arrive pas là.
2: Je vais lancer les trois questions.
7: Ok.
2: C'est pour les nanas, comment séduire un homme.
7: Pour les mecs, comment séduire une femme.
2: Voilà.
8: Séduire
2: pour de bon, est-il vrai ou faux? Donc vous réfléchissez, et chacun votre tour, je vous donnerai, vous me direz vos réponses.
3: Un
2: peu poète et un peu vagabond. Il n'avait
3: jamais connu ni patrie ni patron.
2: Ah,
7: c'est Gérard.
2: J'ai rien mangé.
7: Tu vas nous faire un petit programme
2: Wet Wetcher.
7: Hein.
2: Ah,
7: on va faire Mégaton après.
5: C'est de la route, t'as rien compris.
2: Non, allez, question suivante. Je prends un sponsor de ma santé. Bon, on s'en fout. Bon, allez,
5: tout à fait. Avec le café.
2: Bon, c'est bon.
8: Il est dégonflé.
2: Connerie comme ça, il rentre.
9: Là, je suis déjà chez moi.
2: Ouais. Bon.
9: Ok.
2: Donc,
9: on y va, là.
2: Bah oui. Donc, on va prendre.
1: Oui. Qui c'est que tu veux prendre?
9: Prends-moi, David.
10: Vas-y.
9: Depuis le temps que je veux ça.
2: Non, on va déjà poser la question.
10: À une nénette.
2: Ouais.
3: Non, on commence par les mecs.
2: Non, parce
10: qu'ils savent pas quoi dire, elles nous ont tout demandé hors antenne. Kimberly.
2: Non, on va demander à.
10: Kenya.
9: À Luigi.
2: Non, à la petite caille au standard.
10: Ah.
2: On va commencer par elle.
9: Est-ce que je la chatte?
2: Tiens, par exemple à ce que tu viens de dire.
9: Non, mais ça fait.
3: Julie. Une
1: question de scène. Bon, ta réponse, Julie.
3: La question, c'est quoi?
2: Comment tu fais pour séduire un homme?
3: Je fais rien.
10: Elle est borgne, c'est pour ça qu'elle suce avec les yeux.
3: Non, c'est pas non. Les yeux.
2: Que je veux dire quelque chose de correct, vous me laissez.
9: Ah, la PNC, tu nous fais chier. Hein.
2: Non, mais. Ouais, c'est bon, si t'as envie de chier, tu te torches le cul. Sur les gestes, marre de faire mouiller les culottes.
3: Ah, bah, attention, toi, okay.
10: Attends, j'écris. Vas-y,
1: on en revient.
9: Est-ce que tu veux parler lentement pour qu'on prenne des notes, s'il te plaît?
2: Non, mais de manière, pour la rentrée, ça a été dur.
3: Raconte.
9: Tu n'as pas réussi à dire?
2: Ça vous regarde pas.
1: Non, fais mouiller les culottes, Gérard. Fais-moi bander, là.
2: Non, alors, je vais vous dire une chose que je vous ai posé trois questions. Sur les trois questions, il n'y en a qu'une qui a pu me répondre correctement. Deux qu'on peut répondre
9: Allô
2: correctement.
1: Comme par exemple, avec les deux filles.
2: Répondre. C'est.
9: Mortadelle.
3: C'est vrai, tu dis rien,
2: juste. C'est quand?
3: Gérard.
2: C'est quand? C'est bon.
3: Gérard, t'es pas là pour faire juge, j'ai dit.
2: Quand Lyon et les Yvelines. Voilà, terminé.
9: C'est qui,
3: Gérard, on voudrait ta version et ensuite ta conclusion, s'il te plaît.
2: Donc, ma version pour séduire une nana. Le regard, c'est bon. Les gestes.
3: C'est bon.
2: Je vois pas trop.
3: Merci.
2: Les yeux.
3: Ok, c'est clair.
2: Je vois pas trop. Parce que j'ai jamais vu qu'on pouvait séduire quelqu'un avec les yeux.
10: Le regard.
2: À moins de lui faire des. À moins sur les sujets de la séduction, donc ça.
9: Arrêtez la musique, vive la Skyroulette.
2: Alors là, je vois pas du tout le rapport avec le débat de ce soir.
3: Kimberly.
2: Oui.
3: Alors le nouveau qui le porte
1: maintenant.
2: Et là, vous allez retrouver Yannick pour la nuit sans pub. Demain matin, 6h, Lorenzo.
1: Après?
2: Et après, je ne sais pas, parce
1: Stéphane,
2: que moi...
1: David, après?
2: Bon, Stéphane, Dab,
1: Libre Info, non, David, la Libre Info.
2: Libre Info avec Florian Gazan. À 20h, vous allez retrouver Jessica, Doc et Arnold. Et à 20h...
1: Jessica, Doc et Arnold.
2: À 20h, à 22h, vous allez retrouver un babouin avec une babouine et un gorille au standard.
1: Et tout de suite,
2: la nuit sans pub. Bisous à tout le monde. Donc, je remercie tous ceux qui m'ont laissé les courriers. Donc, je rappelle deux personnes tout de suite.
1: Hein. Tu te crois aux Oscars là ou quoi?
2: Oui, je me crois aux Oscars.
1: Tout de suite, Run DMC avec Maya.

0: On t'écoute. Quel âge as-tu? S'il te plaît. Ah.
1: Oh là là là là.
0: Ça marche tout. Ah là. Pouscam.
2: Hein? Je continue?
0: Vas-y, c'est génial.
2: Regardons mon gros cul. Je sais qu'il était petit garçon. Dit-elle.
0: Oh non.
2: En se mettant en position, lui tendant sa croupe généreuse. Gérard, ne perds pas de temps. Il est trop excité pour réfléchir. C'est un bien doux guatapense.

0: Colin. Avec ou sans patate?
1: Sans patate.
2: Non, non, sans rien du tout, pomme de terre.
3: Et ça rapporte à qui tout ça, hein? Je vous le demande, au Metec, au Bico, au Rastakwer, j'ai pas raison?
0: Oui, si. Bien
2: sûr.
3: Quoi qu'il en soit, mon cher Didier, votre famille aujourd'hui, c'est nous.
4: Ce qu'il entendait faire et la façon dont il allait le faire. Les décisions de la solution finale ont été prises à la conférence de Wannsee, mais en fait, elles sont déjà annoncées et programmées dans ce livre écrit en 1923. Auschwitz y est en filigrane. Au contraire des politiques que les aléas du suffrage universel inclinent à employer la langue de bois, les apprentis dictateurs sont au contraire d'une franchise totale. Il suffit de les lire et de les écouter pour savoir ce qui nous attend. Et c'est pourquoi je suis toujours surpris d'entendre après « on ne pouvait pas imaginer qu'ils allaient faire ça ». L'imagination n'a rien à voir là-dedans. Il suffit de savoir lire. Guernica, on le sait, inspira à Picasso son tableau célèbre qui est aujourd'hui en Espagne et que j'avais vu au musée d'art moderne de New York où il attendait que l'Europe soit à nouveau une démocratie. C'est un tableau beaucoup plus grand qu'on ne l'imagine quand on en voit la reproduction. C'est un cri de désespoir dont on a de la peine à se détacher. Picasso...
5: mondial, et je tiens à relayer cet appel pour interdire clairement le clonage humain.
6: Les grèves dans le transport aérien, Air France Europe assure 90% de ses vols aujourd'hui, malgré le mouvement des pilotes. Mais c'est demain que la journée sera la plus difficile pour les voyageurs. En cette veille du long week-end du 1er mai, il faudra compter avec un vol sur deux en moyenne à l'arrivée et au départ d'Orly, en raison de la grève des aiguilleurs du ciel d'Orly. En revanche, tous les vols vers la Corse, les Dom-Tom et l'Afrique du Nord seront maintenus. Enfin, le trafic est toujours perdu.
7: Il est pas là pour rigoler quand même. Alors, Coquelin, qu'est-ce que t'amène?
8: Pas de problème.
9: Attention, je vais te mettre un morceau qui est très très beau. Toujours dans le CD, là, je te fais un plaisir.
8: Ouais.
9: Hein.
8: Tu sais que j'ai écouté ton CD.
9: Musique de nuit.
8: Ouais, avec ta tête, t'as mis un mot et tout, là.
9: Oui.
8: C'est plutôt sympa, quoi.
9: Ça t'a fait plaisir?
8: Ouais.
9: Y a-t-il enfin une personne qui va me dire que ça ne lui plaît pas? Il n'y en a pas. Ça n'existe pas, les gens qui n'aiment pas cette compilation musique de nuit. Il faut continuer à l'acheter, elle est très belle. Vas-y, Jocelyn, on écoute, on met de la musique. Allez, on y va, écoute, et c'est beau en plus. Attention, vas-y.
8: Allez. Il était tard. Je me promenais dans les rues de Saint-Malo. J'étais seul. Et tombaient quelques cornes de pluie. Et l'arbre m'entourait.
9: Non, lui s'est mangé une plaque.
8: Et les oiseaux aussi.
9: Il s'est pris une plaque de tuiles.
8: Je marchais. Quand soudain je vis une femme, à moitié nue, à moitié habillée, et avec un pantalon et une petite paire de chaussettes.
9: Je
8: vais vers elle, je lui dis, mais que fais-tu avec un seul pantalon et une paire de chaussettes? Elle me dit, eh bien, c'est très simple, je t'attendais. J'ai voulu te séduire avec ce petit pantalon, une barque Levi's, des chaussettes Fila. Je savais que ça te plairait. Ce sont tes marques préférées de vêtements, je sais, me dit-elle. Je lui réponds, dans cette nuit étoilée, ton pantalon Levi's et tes chaussettes fil d'art ne font que de me plaire.
9: Oui, exact, oui.
8: Je manque d'inspiration, lui dis-je. Et il me répond, ça tombe bien, je m'appelle Elvige.
9: Oui.
8: Et les rimes s'enlaçaient.
9: Oui.
8: Mon corps et son corps se frottaient. Nous nous étalâmes sur le sol, boueux, avec quelques cailloux qui me grattaient le dos. Je ne dis rien, toi?
10: Ah, ouais, je pense, oui.
9: Ah, parce que là, c'est Stéphane à l'appareil.
10: Stéphane?
9: Ouais. Parce que c'était pour avoir Gérard de Suresnes.
1: La nuit ici on n'a pas de Gérard.
9: En cabine en tongs dans une cabine téléphonique, c'est pas. Ah bah je me suis trompé de numéro.
1: Ah ouais non.
9: Je suis où là?
1: Au commissariat.
9: Ah bah oui, bah alors Gérard.
1: Bah non.
9: Il est pas là.
1: Bah non.
9: On peut lui dire, tu peux lui dire que Franck est appelé?
1: Mais je veux bien, mais je sais pas qui c'est, donc
9: Franck c'est moi.
1: Oui, non mais la personne que vous me demandez.
9: Gérard.
1: Oui mais on n'a pas ici.
9: Petit, mal coiffé, enfin qui est l'arrêt au milieu, non, ça vous dit rien.
1: Non, pas.
9: Non, tu veux que je finisse en prison ou quoi? Dis donc, hé oh. C'est Franck à l'appareil. C'est Stéphane, là?
10: Ouais.
9: Ouais, tu pourrais me passer Christian, s'il te plaît?
10: Non, c'est pas... Ça, c'est au fond du numéro que vous avez fait, hein.
9: Ah, c'est Stéphane, là, je t'ai reconnu. C'est Franck. Ça va?
10: Franck.
9: Ouais. Stéphane, il est pas là, par hasard?
10: Stéphane?
9: Ouais, parce qu'il m'a demandé de l'appeler, là, à cette heure-ci, là. Parce que je peux pas venir demain, hein. Parce qu'il m'a demandé de venir demain, je peux pas demain, hein.
10: Ah bon?
9: Bah non, tu sais très bien, que ma femme va accoucher. Alors, on peut se voir jeudi?
10: D'accord.
9: À quelle heure ça t'arrange?
10: À l'après-midi.
9: Ouais, vers quelle heure?
10: Vers 2h.
9: Bah, tu m'avais dit pas avant 17h d'habitude, comment ça se fait?
10: Non mais, si vous voulez, à
9: 17h
10: on peut passer si vous voulez.
9: Oh, bah tu me vois, t'es con ou quoi, Steph? C'est Franck. Oh, t'as fumé ou quoi? Dis-moi, t'as des nouvelles de Sophie? Oh, Stéphane. Oh, il a raccroché, faut le rappeler. Guillaume.
11: Ouais.
9: T'as capté un peu le truc?
11: Ouais, un
9: peu. Bon, alors on y va. Tu recomposes le numéro, Florent? Oh, putain.
12: On est fraîche que de la savoir dans ce...

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0: excellent.
1: Excellent. Ouh. Ok. Extrême gros plan et zoom.
2: Ouais.
1: Ouais.
2: Ouais.
1: Excellent.
2: Ok. Excellent.
1: Ok, alors c'est le moment de Incroyable mais Wayne avec une excellente découverte. Notre invité est Ron Paxton. Bienvenue à Wayne's World, Ron.
3: Merci, Wayne.
1: Ron, tu es l'inventeur de la suscut. C'est bien ça? Et en quoi consiste la suscut exactement?
3: Une révolution dans le domaine de la coiffure à domicile.
1: Waouh! Quelle insolite, surprenante et excellente découverte.
3: Génial, d'accord.
1: Ok, dis-moi, Ron, une question cruciale pour nos téléspectateurs. Comment ça marche?
3: Si vous me permettez, je suis prêt à en faire une démonstration.
1: Ok. Garde, tu restes où t'es, il va te mettre son truc sur le melon, ok?
0: Je vais pas ressembler à un para, me rase pas, hein.
1: Ron, peux-tu nous donner son principe de fonctionnement?
3: Oui. Et comme son nom l'indique, ça suce et ça coupe.
4: Dommage que ça coupe.
3: C'est quoi, au juste?
5: Wayne's World. Ils font ça en direct de la cave de leurs parents.
3: Le public suit ça?
5: Ouais.
1: Forêt.
0: Forêt.
1: Dans la forêt avec Sharon Stone.
0: Avec Sharon.
1: Et il fait très chaud.
0: Ouais.
1: Il fait très chaud.
5: Ils sont trop... Ils m'éclatent.
3: Ils sont visiblement brillants.
1: Voilà une invention totalement et incroyablement nulle. Merci, Ron. Allez, on s'en va. On reviendra la semaine prochaine, ok? En attendant, bonsoir.
6: Megatuff, oui.
1: Megatuff, gars.
7: Wedgeworth, Megatuff, excellent.
8: Et c'est...
0: coupé.
1: Je peux tout vous expliquer. Moi, je m'appelle Wayne Campbell et j'habite à Aurora, Illinois, qui est dans la banlieue de Chicago. Excellent! Les petits boulots, je connais ça bien. Mais rien de ce qu'on appelle un métier. En gros, pour résumer, j'aurais très facilement pu être l'employé du mois 144 fois. Ouais, bon, j'habite encore chez mes parents, ce qui est pas seulement bidon, mais très triste. Par contre, je fais une émission sur le câble qui est canon. Question déconne, je suis pas le dernier. Mais la seule chose dont je rêve, ce serait qu'on me paye pour mon émission. Ça pourrait arriver. Ouais, je pourrais arriver à chier par la pile. Ouais, la garde mobile. Lui, c'est mon meilleur pote, Garth Algar.
9: Salut.
1: C'est l'heure de Bohémien Rhapsody, les amis?
9: Génial, ouais. Si tu vomis, vomis là-dedans. Il fait ça tous les vendredis.
10: Arrête, tu te fais du mal! T'auras jamais le blé! Il faut vivre au présent! Oh!
11: Un jour, elle sera mienne. Oh oui, un jour, elle sera mienne.
12: J'ai examiné une bonne douzaine d'individus avec une sonde anale.
10: Oh. Aïe.
9: Excusez-moi, j'ai tombé.
5: Vous n'en avez jamais assez de commander toujours la même chose?
13: Non.
9: Attention, regarde pas, Stacy.
1: Où ça? C'est quoi?
5: Un atelier à fusil.
1: Un atelier? Un flingue? J'ai pas la queue d'un flingue. Si j'en avais, disons, une dizaine, j'aurais peut-être un besoin quelconque de stade merde. Qu'est-ce que je vais foutre d'un atelier à flingue?
5: Alors c'est ça? D'accord. Attention, Wayne, fais attention à moi ou tu risques de me perdre.

0: Ouais,
1: excellent, excellent. Écoute, super. Attends, ouais. Pablo, Pablo.
2: Ouais.
1: On va te remettre en antenne. Tu vas mettre. Bon.
2: Ouais, c'est le bordel.
1: Bon, on va se préparer, d'accord? Eh, je fais bien ça, hein. Bon,
2: on va faire deux petits câlins.
1: Alors, il y a deux poèmes sur les câlins, et le troisième, c'est quoi?
2: Non, il y a deux câlins, il y a deux câlins.
1: Ouais.
2: Et après, t'as je t'aime. T'as je t'aime.
1: Non, mais c'est pas les
2: poèmes.
1: On les connaît par cœur, on les connaît par cœur.
2: Non, pas ceux-là.
1: Séverine,
2: pas
1: ceux-là. Séverine, oui. tu les connais pas les poèmes de Je t'aime et compagnie?
3: Non, je les connais pas.
4: Gérard, oui. Et les poèmes que tu devais faire vendredi pour l'ouverture de la soirée?
1: Ah ouais, dis donc.
2: Ouais, ben ils sont en préparation et je les ai pas terminés.
4: Parce que je rappelle que vendredi, Monsieur Gérard a posé un lapin à tous les auditeurs.
1: Oui, parce qu'il devait en direct de la locomotive dire des poèmes en direct de la boîte et que Monsieur n'a pas voulu les faire.
4: À minuit, il devait ouvrir la soirée avant la. Ça devait être lui avec trois poèmes sur la tête.
2: Je t'annonce quand même la suite. Il y a la main.
1: Ouais.
2: Et les bras.
1: Il y a la main et les bras, oh là là, fou.
4: Les pieds, non.
1: C'est vrai, non, les pieds, ça sera pour une autre fois. Hein.
2: Alors, non, mais de toute manière, c'est adressé à toutes les nanas. Donc, s'il y a des nanas qui veulent réagir, et qu'elles en passent un peu, parce qu'il y en a marre toujours, moi.
1: Ouais.
2: Alors, donc, c'est adressé à ma petite taille.
1: Alors, ouh là là, ça va lui remonter le moral, là, ça va lui faire du bien. Hein.
2: Oui, parce que vous venez de la casser.
1: Hein?
2: Donc, il a remonté son moral à même.
3: J'ai le moral, hein.
1: On a fait une petite brèche, c'était tout mignon, on a remis un coup de colle, ça y est, c'est reparti.
2: Ouais, ouais, ouais.
1: Allez, on y va, c'est parti. Alors, pour la petite caille, on y va, c'est parti.
2: Bon.
1: Allez, c'est parti.
2: C'est bon.
3: Je t'écoute.
2: Ma petite caille. Je voudrais te faire des câlins, mais tu refuses. Ma petite caille.
1: On peut négocier, remarque, hein.
2: Je voudrais te faire des câlins, mais je dors dehors. Ma petite caille. Je voudrais te faire des câlins sur un quart péri. Ma petite caille. Je voudrais te faire des câlins sous un duvet. Ma petite caille, je voudrais te faire des câlins, mais je pique la nuit. Ma petite caille, je voudrais te faire des câlins, mais tu rentres tard. Ma petite caille, je voudrais te faire des câlins sur des étoiles. Ma petite caille, je voudrais te faire des câlins, mais j'ai des problèmes. Ma petite caille, je voudrais te faire des câlins quand tu conduis. Ma petite caille, je voudrais te faire des câlins dans une fusée.
1: Ouh.
2: Voilà.
1: Oh là là là là là là. Oh là là, tu t'es surpassé, GG, là. Il n'y a rien à dire. C'est grandiose.
2: Alors, maintenant, il y en a un autre. Mais alors, ce nom-là, ça va être dur à dire.
1: C'est quoi?
4: Attends, Gérard, je voulais juste dire que pendant que tu fais l'autre, il y a ta petite caille qui va devoir faire la réponse.
1: Ah oui, c'est vrai, oui.
2: Ma petite caille.
1: Attends, il y a Julie. Attends, mais deux secondes, Julie. Attends, parce qu'elle avait déjà envie de te répondre. Deux secondes, attends.
2: Non, mais la petite caille a fait sa réponse sur papier libre, c'est tout.
1: Ah, bon, apparemment, ça sera sur Je t'aime, apparemment.
2: Bon, ben, après sa réponse.
1: Apparemment, c'est un poème sur Je t'aime. Apparemment, c'est un poème sur Je t'aime. Hein.
2: Mais de toute manière, moi, faudrait que je te wait, mon chef.
1: Oui, non, mais on n'est pas là pour parler. Vas-y, continue les poèmes, vas-y.
2: Alors, maintenant, ça s'adresse à Petite Filoute.
1: Petite Filoute, c'est qui, ça?
3: Grosse Filoute.
1: C'est Philippe. C'est Philippe.
2: Ne t'inquiète pas, elle se reconnaîtra.
1: C'est Philippe, ça, c'est...
2: Non, c'est Petite Filoute.
1: T'es pédé?
2: Ça va se reconnaître.
1: Comment t'as trouvé le premier poème?
5: Mortel.
1: Et toi, Séverine?
5: Ouais.
1: Ouais, sans plus.
5: Ouais,
1: bah,
5: non,
1: il connaît rien, c'est vrai, mais
2: encore
1: qui fait
2: ça.
1: Voilà, c'est tout.
5: Ouais, de vouloir et de
1: l'action. Voilà, là, Séverine, elle est coincée.
5: C'est bon, ouais.
1: Allez, GG, vas-y pour un autre, vas-y pour un autre.
2: Bon, alors là, cette petite filoute, elle va se reconnaître.
1: Allez, vas-y, vas-y.
2: J'espère qu'elle va pas m'appeler, elle s'appelle Lali.
1: D'accord, t'inquiète pas, elle t'appellera pas.
2: Non, mais elle va me biper.
1: Non, mais elle va... Alors, s'il te plaît, si tu t'es reconnu, surtout, tu ne le bipes pas parce qu'il veut pas, hein.
2: Si, elle sait. Donc, petite filoute, je voudrais te faire beaucoup de câlins avant de dormir. Petite filoute, je voudrais te faire beaucoup de câlins comme tu les mérites.
1: C'est toujours pareil.
2: Ouais, mais... Hein?
1: C'est toujours pareil.
2: Ouais, mais attends, avec petite filoute, c'est pas évident.
1: Ah, ça aurait été avec grosse filoute, ça aurait été beaucoup plus facile.
2: Non, c'est pas une grosse filoute, celle-là.
1: Allez, vas-y.
2: J'étais comme tu le mérites.
1: Ouais. Alors,
2: petite filoute, je voudrais te faire beaucoup de câlins, comme tu aimes en recevoir.
1: D'accord.
2: Petite filoute, je je voudrais te faire beaucoup de câlins avant de... Comme tu dois aimer.
1: Oui.
2: Alors, petite filoute, je voudrais te faire beaucoup de câlins quand tu rentres du boulot.
1: Ouais.
2: Petite filoute, je voudrais te faire des câlins quand tu... Quand on est allongé sur l'herbe.
1: Ouais.
2: Bon, enfin bref, passons.
1: Ouais.
2: Petite filoute, je voudrais te faire beaucoup de câlins sur le sable en plein soleil. Petite filoute, je voudrais te faire beaucoup de câlins toute une journée.
1: Ouais.
2: Petite filoute, je voudrais te faire beaucoup de câlins assis sur un banc.
1: Oh là là, il est moyen celui-là, hein. Moi je le trouve pas génial. Hein.
0: Ça ressemble assez au premier.
1: Ouais, ça ressemble assez au premier là, ça manque d'imagination. Hein. Dis donc,
2: non, alors maintenant.
1: Alors celui-là est pas.
2: Voilà, oh, bien sortir les nouveaux.
1: Ah bah ouais, attendez, bon là, putain, merde.
2: Je t'aime.
1: Ah,
2: GG.
1: Allez, fais péter.
2: Bon, péter
1: Vas-y, fais-nous.
2: C'est bon, derrière.
1: Non, parce que si GG nous fait vraiment un prout dans la cabine, mon pote, je vais te dire, il va y avoir asphyxie, il va falloir appeler les pompiers.
4: Là, c'est le je t'aime numéro 33.
1: Oui, c'est un peu ça, oui. Alors, un je t'aime, ça changera un peu des autres, parce que c'est vrai que GG, des je t'aime, t'en as jamais fait. Hein.
2: Ah. Alors, je voudrais te dire, I love you, sur un kangourou.
1: Oh non, c'est les mêmes.
2: Non, attends.
1: C'est pareil.
2: Attends.
4: Hey, je vais te dire, avant c'était sur un chameau, maintenant c'est sur un kangourou.
2: Mais laisse-moi finir.
1: Alors vas-y.
2: Alors, je voudrais te dire je t'aime sur un kangourou. Je voudrais te dire je t'aime sur un hérisson. Je voudrais te dire I love you sur un kaola.
1: Mais où tu vas chercher ça?
2: Ça ne pas, c'est des nouveaux ceux-là, merde.
1: Ah vas-y.
2: Bon, sur un kaola, je voudrais te dire I love you sur un hamster. Je voudrais te dire I love you sur une guimauve. Oh merde. Je voudrais te dire que I love you sur un carabée.
1: Oula, ça y reçoit des messages, GG.
2: Ouais.
1: Oh, l'autre, il a le tatou et tout.
2: Je voudrais te dire I love you sur un scorpion.
1: Oh, ça y est, il y a toutes les femmes qui l'appellent.
2: Je voudrais te dire I love you sur un cri de grillon.
1: Ouh.
2: Je voudrais te dire I love you sur un serin. Je voudrais te dire I love you sur une sirène de pompier.
1: Oh oui, pas d'ambulance, un pompier.
2: Oui, pompier, hein. Attends, je vais savoir qui c'est qui m'appelle. De manière, je le savais qu'elle allait MVP.
1: C'est qui?
2: Ben, c'est Lali. Donc, on va la chercher, on va l'appeler en direct, celle-là.
1: Non, vas-y, termine tes poèmes d'abord.
2: Pas grave, si Yerson. Donc, la main.
1: Ah, la main, vas-y.
2: Je voudrais te prendre la main sur une salamandre. Je voudrais te prendre la main sur une sauterelle.
1: Oh.
2: Je voudrais te prendre la main sur le bord d'une rivière.
1: Ouais, c'est pas très dur, ça, à faire. Hein, comme poème, hein.
2: Je voudrais te prendre la main quand on va au paradis.
1: Oh, facile.
2: Je voudrais te prendre la main quand on va chez le barbier.
1: Ah, pas mal, ça.
2: Je voudrais te prendre la main sur une planche de surf.
1: Ouf, ça, c'est
2: Je
1: joli.
2: Voudrais te prendre la main sur la croisette. Je voudrais te prendre la main sur un tatou. Je voudrais te prendre la main devant un feu de cheminée. Je voudrais te prendre la main sur un hélicoptère.
1: Oh, mais où tu vas chercher tout ça? Comment tu fais, GG? Comment est-ce que tu peux réexpliquer aux gens comment tu fais pour avoir Comment tu fais pour avoir toute cette imagination?
2: Ben, j'essaie de trouver des sujets.
1: Tu crois que
2: je voudrais te serrer dans mes bras sur un soja.
1: Oh là là, facile.
2: Je voudrais te serrer dans mes bras sur un 3N.
1: Facile.
6: C'est début septembre, l'ultimatum. Donc vous avez encore presque 3 mois et demi pour arrêter.
7: 3 mois pour répliquer plein avant l'ultimatum, quoi.
6: Non, mais de toute manière, 3 mois, comme tu dis si bien.
7: Ouais.
6: Ben, maintenant, Serpen, vous ne l'entendrez plus.
7: Ah, putain.
6: Ah ben y a pas de putain, c'est mon moment de travail.
7: Ouais, bah, tu vas virer, puis
6: mais même pour mes auditrices, et Dieu sait que y en a beaucoup qui attendent de m'écouter.
1: Clair, hein. Ouais.
6: Donc pour toutes les auditrices qui m'adorent.
1: Il y a déjà Nanou qui voudrait que tu lui défonces l'anus.
6: Non mais c'est bon, Nanou, tu la laisses de côté, je veux même pas en entendre parler de celle-là.
1: Éclate-moi les veines du cul.
6: Non mais c'est Nanou. Bon, elle tu la laisses. Donc.
7: Mais c'est pas grave, vas-y.
6: Bon, donc je continue. Pour les auditrices qui ont l'habitude de vouloir entendre mon remix, eh ben n'ayez crainte, vous ne l'aurez plus à partir de.
1: N'ayez crainte, hein.
6: Donc je vais encore faire un petit effort à la fin de l'émission. On va faire celui que t'as repassé quand on est venu. Donc tu vas le remettre et c'est la dernière fois. C'est le dernier pour ce soir. Même jeudi, même pour la libre antenne ou.
1: Plus jamais.
6: Non.
1: Les vrais du les
6: sans
1: vrais
6: banderole.
1: Ne seront récompensés et pour moi ne rentrent
8: pas. Comment ça va être vendu?
1: Bah attends, Larigot. Vous savez très bien que c'est vendu à Tor Larigot. Attends, vous le savez très très bien, vous le savez pertinemment que c'est vendu à Tor Larigot.
6: C'est simple, les gens qui veulent se faire dupler sur moi, ben, qui fassent que ce qu'ils veulent avec les cassettes.
1: Mais... Non, mais justement, moi, c'est pour ça.
2: C'est rare.
6: Mais arrête, arrête tes conneries.
1: Ah ouais, non, mais arrête.
6: Mais arrête.
2: Ouais, je t'en prie, on raconte les mêmes salades de gosses quand ils sont en colo. Gérard, raconte-nous une blague.
1: De quoi?
0: Bon, avant la fin de la semaine.
2: Ah d'accord. Ouais, c'est rien.
6: C'est bon, tu les gardes. Ok? Alors tu repasses au standard, tu vas voir si j'y suis. Ok, bonne nuit.
2: Non mais énerve-toi pas.
6: C'est bon, c'est bon, c'est bon. Je m'énerve pas si je vais m'énerver maintenant.
2: Non mais moi c'est
6: pas. Non mais c'est bon, là tes conneries, j'en ai ras-le-bol.
2: Non mais c'est bon. Regarde comme tu t'énerves là, regarde.
6: Ouais bah attends.
2: T'es tout rouge.
6: Non mais attends, tu crois ça me fait plaisir?
2: Mais non, mais moi non plus ça me fait pas plaisir.
6: Bon bah alors t'avais qu'à pas appeler, espèce de petit con.
2: Bah non, là tu vas loin, Gérard.
6: Bah alors.
2: Non mais là.
6: Dans ce cas-là, tu la fermes et c'est tout.
2: Ouais, non mais je vais la faire, mais tu m'insultes pas, j'ai mis 50 balles dans l'histoire.
6: Et alors, bah j'en ai rien à foutre.

0: Ah, attends, tout le monde est d'accord, Gérard, attends. Je...
1: Ah, que tu veux, qu'est-ce que tu veux, Gaï.
2: Alors on y va, Françoise, on appelle une ouais. case, j'espère que t'as compris.
3: Bien habillé.
4: Oui, j'ai un short de toutes les couleurs.
3: Voilà, et puis une casquette aussi.
4: Et un œuf à fillon.
3: Ah oui, c'est très élégant. Hein.
4: Oui, ah, dis donc,
3: oui.
4: Je peux raconter une histoire?
3: Oh ben non, là je crois qu'on va pas avoir le temps.
4: Pourquoi? Une histoire de Toto?
3: Oh ben non, là t'exagères, hein, vraiment. Hein. On veut que je dévoile le secret de l'aventure.

0: depuis Havana.
1: Attends, faut que j'aille.
0: C'est bon ?
1: C'est bon, c'est bon.
0: 3, 4. Bah ouais, là, je suis sous la douche, donc je peux pas répondre, hein, parce que là, j'ai... Oh, ça caille en plus. Bah t'as qu'à me laisser un message, et puis dès que je sors de la douche, bah j'essaie de te rappeler. Oh là là, putain, elle est froide. Ouh, elle est froide, putain. Oh merde, putain, merde. Oh, fais chier, j'en fous partout, bordel. Jure, c'est grave, ça me manque violent. T'as déjà eu des rapports sexuels ?
1: Ah bah oui, quelquefois, oui.
0: Ah, quelquefois, et oui, tu trouves pas ça bon quand un mec vient de bouffer la pelouse ?
1: Oh bah ça dépend comment.
0: Merci, à bientôt.
2: Quoi ?
3: Ouais,
2: un bon petit câlin, puis café au lit, avec ouais, croissant, attention, hein.
3: Ouais, te fais le café, tout.
2: Ouais, non, mais moi, je veux la totale le matin, hein.
3: Ah ouais, pas de problème.
2: Je veux le câlin le matin au réveil, tout, hein.
3: Elle te fait la totale, le café le matin,
2: ouais.
3: Les bisous,
2: ouais.
3: Et la pipe.
2: Non, ah, non, ouais. C'est bon, je demande pas la pipe, quand même.
3: Tu préfères quoi, la gitane maïs ?
2: Ah non, même pas, tu vois.
3: Bon,
2: mais non, mais moi, je veux...
3: Bah, la pipe, tu
2: non, non, mais tu me trouves une nana. Hein. Tu vois, t'as encore une semaine facilement devant toi. Tu me trouves une nana cool. Voyez,
3: Elle habite dans sa choupinette, parce qu'elle a pas...
2: Dans sa trou. Non,
4: t'intéresse pas, il a déjà
2: non,
4: dit
2: non,
4: qu'il
2: mais c'est
4: pas
2: bon,
4: hétéro.
2: J'en veux pas,
3: ouais,
2: j'en veux pas
3: non,
2: alors.
3: Il suffit de viser le deuxième trou, hein.
2: Non, non, mais c'est bon, j'en veux pas, alors tu la gardes.
4: Tu confirmes bien, t'es pas hétéro.
2: Voilà, c'est tout, point final à la ligne.
3: Ah, t'es pas hétéro.
2: Non, c'est bon. Ben oui, chaque personne est responsable de son tatou, et dans ce cas-là, le numéro, je l'ai donné qu'au nana, je l'ai pas donné à tout le monde, d'accord?
1: Donc, tu vois, j'aimerais qu'on se rencontre, éventuellement.
2: Ouais, t'es où?
1: Comme je sais, pardon?
2: T'es où?
5: Ben, s'il y a des esprits contraires, ça va barder pour leur matricule, hein.
3: Exactement. Avec la complicité.
1: Il a... Nagila Hava, Nagila Vera.

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1: Il y a.
2: Salut. Bonsoir tout le monde.
1: Bonsoir.
3: Salut à tous.
2: Bonsoir Gérard.
1: Bonsoir.
2: Ça va?
1: Alors, la
3: première...
1: Bon, hein, tu as déjà commencé à te calmer, s'il te plaît.
3: Excuse.
1: On va pas faire un deuxième débat,
3: d'accord.
1: Ouais, ok. Oh, ça commence, ça va pas commencer, d'accord.
3: Alors, que...
1: Donc, quel est votre parfum préféré?
3: Alors, chaussures, je peux répondre.
1: Oui.
3: Fleur d'anus de chez Jean Pest.
4: Exotique, surtout les parfums qui sentent bon.
1: C'est-à-dire?
4: Ceux qui... que j'aime bien, quoi, toi.
1: Ouais, mais quoi?
4: En fait, ceux qui me procurent grâce au nez des envolées et tout, qui me font halluciner, quoi.
1: Mm-hmm.
4: Tu sais, il y a des parfums hallucinogènes, hein.
5: La drogue?
4: Non, des
1: non,
4: parfums.
1: Non, pour... qui c'est qu'on a d'autres
4: Non, mais c'est comme les bons vins. Hein.
1: Oui. Priscilla.
6: Oui.
1: Donc toi?
6: Moi, j'adore les parfums pour mecs.
1: C'est-à-dire?
4: Tu sais pourquoi?
1: Non, mais qui c'est qu'a du monde derrière, là?
5: On va gérer.
4: Virez-le. Bah, les parfums de mecs, ils sont plus corsés, c'est pour ça.
6: Ouais, mais moi, j'adore sentir les parfums de mecs.
4: Ouais, mais t'as du nez, quoi,
1: mais...
6: Comment?
4: T'as du nez ou pas?
6: Oui, j'ai vachement de nez.
4: Et c'est qui parle, là?
6: C'est Priscilla.
1: Ouais, Priscilla, mais explique, dis-moi à peu près quel parfum?
4: Ouais.
6: Tu veux des noms?
1: Bah, il n'y en a pas, tu donnes...
6: Alors, un parfum épicé.
4: Ouais.
6: Avec du musc.
1: Mmh.
6: Enfin, je sais pas, un parfum...
4: Ça ressemble pas du tout à la Didas. Hein.
6: Un parfum enivrant. Non, pas du tout, non.
1: Ah. Mmh. Chaussures.
4: La Didas, ça doit être une goutte d'eau et puis on sait pas trop quoi.
6: De la pisse d'âge.
4: Ouais, enfin des substances qu'on connaît pas encore.
6: Ouais.
4: Genre, c'est des trucs qui tuent les mouches.
1: Chaussures.
3: Mon parfum, en fait, je paye vachement cher.
1: Non mais attends. Chaussures, tu as pas commencé à attaquer la deuxième question avant moi, d'accord?
3: Pourquoi c'est pas la deuxième?
4: Ah, il y a ceux qui sont sur Internet.
1: Non, mais là, ça commence à bien faire, hein. Vous savez pas comment...
4: Mettons, il faut dire au standard qu'il est bien.
1: Bon, Merlan.
3: Ouais, ta question exactement, c'est quoi?
1: C'est quel est votre parfum préféré?
3: Ouais, il faut dire une marque ou pas?
1: Non, sans citer de marque. Tu dis si tu préfères le parfum... Non, mais soit le parfum...
3: Moi, je fais collection des bouteilles de parfum.
1: C'est-à-dire?
3: Bah, j'en fais collection.
6: Moi aussi, on peut faire des échanges, si tu veux, j'en ai plein d'autres.
4: Ah, mais t'en fais quoi, une fois que t'en fais collection?
3: Bah, de toute façon, le problème, c'est que, bon, les bouteilles, elles me durent pas trop longtemps, quoi.
4: Mais tu les gardes, quand tu fais la collection ou pas?
3: Disons que, moi, ce que je pense, lorsqu'une femme m'offre du parfum, c'est bien.
6: Tu gardes la bouteille, en fait.
4: Ça n'a rien à voir avec ce que je dis.
3: Ouais, c'est vrai.
1: Non, mais alors, pour l'instant, vous avez pas commencé à me poirer le débat, là, les trois mecs?
4: Ouais, c'est la première question, et ça part déjà en couille, hein.
1: Ouais.
4: Bon, enfin, bon, c'est pas grave.
3: La 8e, non?
1: Ouais, bah, tout à l'heure, tu as attaqué la 8e chez toi.
4: Et toi, c'est quoi ton parfum préféré, en fait?
1: Moi,
3: j'y suis pas.
4: Ta gueule, c'est quoi, toi?
1: Qui c'est qui me pose cette question?
4: Bah, c'est...
5: Exotique.
1: Ouais, enfin, faudrait peut-être te réveiller quand je demande ton nom, s'il te plaît.
4: Excuse-moi, c'est bon.
1: Non, mais moi, de manière...
4: pas grand-chose, mon téléphone est pourri.
1: Ah ouais, mais si t'es avec un portable, c'est pas la peine, hein.
4: Mais non, c'est pas un portable, c'est un pauvre téléphone que j'ai pas payé, il est pourri.
1: Ouais, ça s'entend, hein.
4: Bah, excuse-moi, on n'est pas tous riches, hein.
1: Donc, alors, moi, j'aime toutes sortes de parfums.
4: Ah, c'est-à-dire?
1: Bah, je citerai pas les noms, c'est tout, je fais pas de pub.
4: Ouais, mais des parfums forts ou...
1: Bah, du fort ou...
4: C'est quoi que t'as mis ça?
1: Hein?
4: C'est quoi que t'as mis ça?
6: Jump?
1: Non, ce soir, j'ai mis de...
4: Rapproche-toi du micro, que ça sente bon.
6: Rapproche-toi, Constante.
1: Non, mais ça y est, bon, bah, de toute manière, je vous donne pas de nom.
4: T'as mangé quoi?
1: De l'ail.
3: La chatte de Sandy.
4: Ah ouais, c'est ça. C'est
1: alors, je préviens tout de suite que le premier qui va s'amuser à déconner sur quel. Comme ça, ça va gerber sec. Hein.
4: Comment elle s'appelle ta copine?
1: Ça te regarde pas.
4: Ah ok. Ça te regarde pas, c'est bidon comme
3: enfin,
4: ça.
3: Enfin, tout le monde le sait, mais ça ne me regarde pas.
1: Voilà.
4: D'accord.
1: Alors, deuxième question.
4: Ouais.
1: Combien payez-vous une bouteille de parfum? Alors, je peux vous dire tout de suite qu'il y a différents prix. Hein.
3: Ouais, bah moi j'ai.
1: Alors, attends. Attends, chaussure, on va quand même demander après.
4: Exotique, je vais répondre.
1: Non, mais exotique, s'il te plaît.
4: Non, pour préservatif, c'est exotique.
1: Exotique, on va demander à Priscilla, ça...
4: Mais non, quoi, elle en premier?
6: Parce que j'ai une fille.
4: Ah, ok, excuse-moi.
1: Mais on a qu'une fille, là, au standard?
5: Ah bah maintenant que tu l'as fait chialer, c'est clair qu'elles veulent plus appeler, hein.
4: Ouais, mais c'est pas grave, on a dit que c'était une affaire oubliée.
6: Je vais être leur porte-parole.
4: D'accord. Bah vas-y, c'est quoi ton prénom?
6: Priscilla.
1: Ah, alors, cool. Priscilla.
6: Oui.
1: Donc, pour toi, combien que tu paies? Alors, je répète bien la question, hein, pour que tout le monde la comprenne, parce que je veux pas qu'on me dise, ouais...
4: Combien tu mets pour acheter une bouteille de parfum?
1: Combien payez-vous une bouteille de parfum?
6: J'ai jamais acheté un seul parfum pour moi. En revanche, j'en offre souvent à mes amis. Et la dernière fois que j'en ai acheté, c'était 400 balles, c'était pour ma mère.
4: T'as assez cher, hein?
6: Bah ouais, mais en plus...
4: Parce que aux environs de Noël, ils font des soldes, hein.
1: Ouais, mais de manière... Ouais, mais Priscilla...
4: Et c'était quoi la marque sans la citer?
6: C'était, Kenzo, je sais pas trop ce que c'est.
1: De quoi?
3: Allô Gérard?
1: Ouais.
3: Ouais, tes chaussures. Bah moi je voulais te dire que mes bouteilles de parfum en moyenne j'ai payé 17 000 francs.
4: Combien? 17
3: 000.
1: Non, je crois que t'essayes.
3: Je fais pas dans le bas de gamme.
1: Mais attends.
4: Ouais, mais t'habites où? Neuilly, non?
3: Non, pas du tout. J'habite dans le 16e arrondissement.
1: J'ai jamais.
3: Victor Hugo.
1: Voyons, tu veux pas donner non plus ton nom de famille et puis tout non plus, non?
5: C'est Boulard son nom, c'est Boulard.
6: Boulard.
5: Donc 14 rue avenue Victor Hugo.
4: Ah bah bravo.
5: Le 16e.
4: C'est pas très gentil. Et ta mère, elle est pas parfumeuse?
1: Oh, ça y est, là, s'il vous plaît, merci.
3: Je suis poli avec ma mère, s'il te plaît.
4: Bah on te demande si elle est parfumatrice.
1: Bon bah, hé Merlan.
6: Parfumière,
1: on dit.
4: Ouais, pareil.
3: Bah écoute, la DAF, hein, c'est pas...
1: Bon, ça y est. Donc, exotique pour toi?
4: Ouais, et bah écoute, moi je préfère bien les parfums, en fait, discrets. Mais en fait, j'avais une question, parce qu'on parle du parfum, mais tu sais, ça nous rappelle un livre aussi, tu connais, tu vois quoi?
6: Le parfum.
4: Exactement, très bien. Et en fait, je voulais savoir si toi, tu te rappelles des parfums de ton enfance.
1: Non, mais pour l'instant, je te demande combien que tu mets, payez-vous une bouteille de parfum?
4: Pas grand-chose, tu sais, j'ai pas beaucoup d'économies, quoi. Si j'avais un cadeau à faire, si c'était un parfum, je sais pas, je pense que un petit parfum tranquille, 250 francs.
1: Non.
6: Bah c'est pas beaucoup, hein.
1: Ouais, non, bah mais attends, ouais, Priscilla. Priscilla.
6: Bah ouais, non, mais tu sais, pour un vrai parfum, faut.
4: Ouais, faut mettre le prix, mais je parle d'un petit flacon, je parle pas d'un grand.
3: Ça pue le pied, hein.
1: Priscilla.
4: C'est Gérard.
1: Priscilla, moi je peux te dire une chose, et même chaussures Merlan et exotique. Oui. Moi je peux vous dire une chose, que j'ai travaillé dans le parfum. Je peux vous donner un prix. Priscilla, le prix de la bouteille de parfum que tu m'as annoncé à 250 francs, je vais te dire une chose, 450. Moi je peux te dire une chose, qu'une bouteille pour une fille, tu me diras, je donne pas la marque du parfum. Oui. Et ben moi je peux te dire une chose, que ça varie. Attends, tu permets? Oh!
4: C'est quoi? Ouais, il est vénère, chaussures, là.
1: Ouais, ça commence, vous me laissez l'arrêt.
4: Vas-y, combien?
1: Moi, je peux te dire une chose, c'est que la bouteille. Oh, chaussures, tu t'écrases! D'accord?
4: Combien?
1: La bouteille de parfum, ça tourne entre 2000 et 5000 francs, la bouteille.
5: N'importe quoi, il connaît rien.
1: Ouais, j'y connais rien. Alors, dans ces cas-là, va sur les Champs-Elysées, c'est Léonard Parfum, et demande du balai. Va voir à combien qu'elle est.
5: Du balai?
1: Du balai.
5: Du balai, mais poils durs, pour les feuilles ou pour la poussière?
1: C'est bon, tais-toi. Tais-toi parce que...
5: Arrête, tu vas me faire pleurer, Gérard.
1: Attends, un balai, je te parle du balai, abruti.
5: Un balai de 1000 francs sur les Champs-Elysées, Gérard.
1: Il est fou.
4: Bon,
5: tous les prix d'une motocross, pas d'un balai.
1: Vous êtes tous les deux barjots.
4: Dans des petits supérettes et tout ça, tu trouves des parfums beaucoup moins chers qu'à ce prix-là.
1: Mais oui, c'est ça.
4: Si tu fais tes courses sur les champs, c'est ton problème. Maintenant, pose la troisième question parce que je crois qu'on va faire le tour de la deuxième. Gérard, c'est Merlan. Allô?
1: Oui, je t'écoute.
6: 20
4: balles. Ouais, je viens de poser une question, mais je crois que personne m'en
3: veut. Le parfum sur Suren, ça coûte combien?
1: Ça te regarde pas, et puis arrête de dire Suren, s'il te plaît, parce que je commence à en avoir ras-le-bol.
4: Pourquoi on n'a pas le droit? Pourquoi?
1: Ok.
3: T'as dit qu'il fallait pas donner de marque tout à l'heure, et t'as donné des marques.
1: Mais alors, moi, je peux vous dire une chose que... Quoi?
4: Merlan, j'ai pas répondu.
5: Pas tous en même temps, laissez répondre Gérard de temps en temps.
4: Ah, mais est-ce qu'on nous entend bien?
5: Eh oui.
4: Bon, bah parfait.
1: Ah, vas-y, Merlan.
3: Ouais, bah je disais à peu près 300 balles, mais il paraît qu'à Suresnes, bon, vu que t'es un bourge, toi, ça va être plus cher là-bas.
4: Ouais, mais lui, il a des, t'as des promotions, toi, de temps en temps, tu les connais bien.
3: Sur la transpiration, surtout, il a de la promotion.
1: Qui c'est qui vient de dire ça?
4: T'es connu, ça se trouve, t'as ton parfum à ton nom, non?
1: Qui c'est qui vient de dire que ça sentait la transpiration?
4: Tu t'en fous, Gérard. On s'en fout, je te demande si, en fait, t'aimerais bien avoir ton parfum.
1: Attends, on s'en fout, tu permets
3: C'est Merlan.
1: J'ai le droit de dire ce que je veux.
3: Non, mais tu t'en fous, Gérard, c'est Merlan.
4: Alors?
1: Voilà.
4: Réponds!
1: Bah, dis ton nom, toi!
4: Eh ben, c'est exotique! Réponds! C'est exotique.
1: Moi, je te dis, j'ai déjà travaillé dedans et je peux te dire que la bouteille, ça tourne entre 2005 et 3000. Ok? Alors, troisième question!
4: Troisième question!
5: Avant la troisième question, Gérard, on accueille Guitare.
7: Ouais, et j'ai aussi un petit message Minitel.
4: Salut à tous. Ouais, message Minitel.
7: Ouais, j'ai un petit message Minitel de Schmoldu qui dit bah puisque t'as, enfin on sait maintenant que t'as travaillé dans le parfum, mais pourquoi t'es pas tombé dedans?
1: N'importe
4: ah, bah,
1: quoi.
4: Ça, et à mon avis, c'est une question qui te regarde pas. Hein.
8: Gérard.
1: Eh, celui qui s'amuse à répondre à ma place tout à l'heure, il va dégager sec.
8: Gérard, des chaussures à l'appareil.
4: On verra ça plus tard.
8: Je veux juste savoir, à ton avis, Gérard, ça dure combien de temps une bouteille de parfum?
1: Ça dépend. Ça dépend en combien.
4: Ça dépend, si tu t'en mets plus sous les bras, ça dure moins longtemps à mon avis.
1: Et ouais. Qui c'est qui parle comme ça?
4: C'est Exotique.
1: Ouais, mais Exotique, tu laisses parler les gens et tu réponds pas à ma place,
4: d'accord,
1: s'il te plaît,
4: moi,
1: merci.
4: Répondre,
1: ok, maintenant c'est la troisième question.
4: Gérard, avant la troisième question, excuse-moi, chaussure.
8: Combien de temps ça dure une bouteille de parfum pour toi, Gérard?
1: Je t'ai déjà répondu.
4: Hein? Ouais. Eh, hey, Gérard.
8: Est-ce qu'on peut mélanger toutes sortes de parfums, à ton avis?
1: Bah ouais. Hey.
4: Bon, chaussure ou merlan?
1: Eh, vous commencez à me brouter de répondre avant moi. C'est les questions. Là, vous avez été piqué.
4: Il y en a qui disent que quand tu mets le parfum sur la peau, ça peut t'abîmer la peau. Est-ce que toi, tu t'en es mis sur la gueule?
1: Et toi, est-ce que t'en as mis sur ta queue, espèce de con?
5: Oh, pas d'insulte, Gérard.
4: Ah, je crois qu'il y a une insulte, là. Ah, Gérard. Est-ce qu'on peut avoir un juge ou quelqu'un qui peut noter une insulte?
8: Ouais, Gérard, c'est Merlan.
4: C'était pas beau, hein. Enfin bon.
8: C'est Merlan, Gérard.
4: Ouais, Gérard, c'est chaud. Un peu de pub.
1: Oh,
4: on va Gérard. Peut-être passer à la pub.
8: Merlan. Gérard, c'est guitare. GG, peut-on se laver au parfum avec un scotch brite?
1: Bon, allez, ouais. Bon, moi, je continue plus.
5: Non,
1: moi, les mecs, ils ont été chercher les questions, ils font le débat à ma place et c'est tout.
7: Mais attends, on n'y peut rien si c'est le modernisme. Ils ont
1: non, mais
7: Internet.
1: T'as pas faire de conneries, toi, non plus.
7: Elles sont sur le Minitel, en plus. Alors, tu continues le débat, et puis voilà, quoi.
4: Faites-vous. Ah, dans les toilettes.
1: Ah, vous calmez-vous.
8: Gérard, c'est Merlan.
1: Oh là là!
8: Gérard, bon,
1: oh, le standard, là, tu fais quoi?
5: Bah, tu m'as dit de virer personne, hein. J'attends qu'ils disent.
1: Bah, tu leur demandes qu'ils se calment.
5: Ok.
1: Ça commence à bien faire, là.
7: Non, mais t'as raison, Gérard. On va attendre qu'il se calme. Manu va prendre donc les 6 auditeurs, hein, ben, Gérard.
1: Non, il y en a pas 6.
7: Il y en a combien?
1: 1, 2, 3, 4, 5, j'en ai que 5.
7: Bon, bah, ça va prendre 5 minutes. Donc, voilà. Sinon, ça se passe bien, Gérard, le débat?
1: Non, ben, avec tes conneries, non.
7: Et sinon, à part ça, ça se passe bien, le débat? Ils sont sympas, les auditeurs.
1: Ouais, comme par hasard, tout le monde a déjà les questions. Je sais pas qu'ils ont été les chercher, mais tout le monde a déjà les questions.
7: Sur Internet.
1: Mais ouais, qui c'est qui a été les mettre sur Internet, c'est toi?
7: Mais non.
1: Non, c'est qui?
7: Bah, je sais pas, mais bon, tu sais, il y a des taupes, hein.
1: Ouais, ouais.
7: Il y a des taupes dans toutes les sociétés, Gérard.
1: Mmh. Okay. Comme toi.
7: Ok, bon, on peut y retourner, là. C'est bon, Manu, ils sont calmés? Manu?
5: Bah non, pas encore, hein. Attends.
1: Ah, okay. Bon, bah, attends, ouais, attends.
5: Du boulot, hein. Ah, bah non.
7: Non, bon, bah, on va continuer. Sinon, ça va?
1: Non, mais on voit un disque, comme ça on va pouvoir les calmer après.
7: Mais non, on a repris depuis 5 minutes, déjà on va pas remettre un disque déjà, ils vont être calmés.
5: Ça y est,
7: c'est bon, tu vois, Manu, gère bien.
4: GG.
1: Quoi?
4: C'est quoi ta chaîne préférée à la télé?
1: Non, mais ça y est, donc faites-vous collection des bouteilles de parfum. Donc, comme j'ai entendu Presselia qui a dit oui.
4: Non, mais moi je fais collection de paquets de cigarettes.
1: C'est pas le thème du débat, d'accord?
4: Pourquoi?
1: Et tu donneras ton nom. Et tu éteindras la radio, s'il te plaît, derrière toi, merci.
4: C'est exotique et j'ai pas la radio allumée.
1: Bon, alors donc, toi, tu dis non, pourquoi?
4: Parce que je faisais pas collection de ça avant.
1: Mmh. Ouais, t'as toujours collectionné les paquets de cigarettes?
4: Bah, ça fait, je sais pas, j'ai commencé, quand j'ai commencé à fumer.
1: D'accord. Merlan?
9: Ouais, tu peux m'appeler Planton, si tu veux. Non, je trouve ça un peu con de faire collection de parfums, quoi.
10: Pourquoi?
9: Parce que je trouve bouteille vide de parfums, je sais pas.
8: T'es fermé d'esprit,
4: mais
8: hein.
4: Ouais, mais il y en a des belles.
1: Non, mais, il y a des belles. Oui, comme, qui c'est qui vient de dire?
4: Exotique.
1: Mmh. Ouais, mais donc, alors, toi, ouais, tu fais collection des bouteilles, des paquets de cigarettes et tu dis que maintenant qu'il y a des belles bouteilles de parfum. Non, mais attends, faudrait savoir ce que tu collectionnes, mon pote.
4: Bah ouais, mais c'est pas parce que tu fais collection ou c'est tu vrai, y en a qui font collection de gueules, hein, je veux te dire, c'est
8: ouais,
4: pas
8: honteux à dire, hein.
4: C'est guitare.
1: Ouais.
8: Moi, je fais collection, en fait, j'ai pas les moyens de m'acheter des parfums, je fais les collections des déodorants.
4: Eh, hey, guitare.
8: Est-ce que t'as de l'Antarctique?
4: On voulait savoir si t'étais barbu.
8: Ça a aucun rapport. Je fais d'ailleurs aussi les collections des bonbonnes de mousse à raser.
4: Pourquoi?
8: Bah, des vides, hein.
4: Ouais, mais rien. Des belles aussi, hein.
8: Ah ouais, c'est clair.
1: Non, mais vous laissez parler. Merci,
4: Pulgar.
1: Ouais, t'arrêtes, s'il te plaît, là, un peu.
8: Guitare, je peux continuer?
4: Bien sûr, guitare.
1: Priscilla.
8: Vas-y, gratte.
4: J'ai pas fini, Gérard, c'est guitare. Ouais, guitare, bah pendant qu'il se démêle avec les autres au standard. Je voulais savoir, il y en a qui disent le parfum, quand tu le mets sur la peau, ça l'abîme. Est-ce que Gérard s'en est mis sur la gueule?
8: Je sais pas.
1: Alors, guitare, tu dégages.
7: Alors, guitare, tu dégages.
8: Ah! Eh, mais c'est pas. pas moi, Gérard, on me posait une question.
10: Allez, gratte, hop.
1: Non, non, tu dégages.
7: Non, non, tu dégages.
1: Eh ben, Fildar, t'arrêtes s'il te plaît de jouer déjà avec le...
8: Gérard, on en est à la 4, on a
7: qui c'était. T'es vraiment bouché.
8: Gérard.
1: De quoi?
8: Gérard, tes chaussures.
1: De quoi?
8: On savoir si on pouvait parfumer le sexe de sa copine.
1: Non.
7: Ben non.
8: Non.
1: Oh, le deuxième sang, là.
8: Ben moi, je sais comment on peut... Comment? Peut mettre du parfum sur le sexe de sa copine.
10: Ah, comment on fait?
8: Vas-y, exotique, vas-y. Bah, tout simplement, tu prends des fruits et puis tu vois quoi? Tu les presses bien.
10: Des melons.
8: Tu mouilles bien tout ce qu'il faut bien. Et puis, bah, ça va forcément sentir quelque chose, hein.
9: Ouais, Gérard, c'est Merlan.
6: C'est clair.
8: Eh, Gérard, t'as déjà fait ça avec... Voilà. On n'a pas le droit de dire son nom.
1: Non.
10: Baleine.
8: Gérard, non. C'est Merlan.
1: Ouais,
8: c'est
1: la collection, toi. Ouais, c'est bien.
8: Il fait déjà la collection de conneries.
10: Il fait la collection des échantillons de parfum.
8: Ouais, il paraît qu'il faisait la collection des cotons-tiges aussi. Mais ça,
1: bon,
8: pas le dire.
1: Bah, je sens que on va couper vite fait. Il est déjà 3h15, celui qui s'amuse derrière, il va s'amuser.
8: Quatrième question.
1: Il va continuer. Donc non, ça va aller. Comment? J'ai mal entendu là, Priscilla.
6: Non, c'était une blague.
7: C'est pas grave, on accueille Jeanne.
8: Salut Jeanne.
10: Bonjour Jeanne.
7: Encore une meuf, c'est bizarre ça, tiens.
6: Bonjour,
7: c'est dingue, hein.
8: Ouais. Moi, je voulais dire Jeanne.
10: Salut Jeanne.
6: Bonsoir.
8: Eh, hey, guitare.
10: Ouais.
1: Oh.
8: Et
1: pareil,
8: tu collectionnes du vent aussi.
1: Bon.
8: Ouais, mais du vent qui sent bon. Ah, d'accord.
1: Exotique.
8: Ouais.
1: Exotique et guitare, vous commencez à vous calmer, okay, s'il vous plaît.
10: Il y a que chaussure qui est calme, hein.
8: Mais il est gentil, chaussure.
10: Ouais, il est tout sympa.
8: Ouais, mais un peu trop.
1: Non, mais vous allez
8: quand... Bon, ça nous regarde
1: pas. Oh, guitare et exotique, vous la fermez, s'il vous plaît.
8: Je dis rien depuis tout à l'heure, c'est guitare.
1: Ouais, mais vous vous calmez, s'il vous plaît.
8: Ok, quatrième question.
10: Active un peu, bougez
8: pas. Il y a pas de problème. Quand même, on va pas prendre en photo.
10: On en est à quelle question, là?
1: Donc, Jeanne. Jeanne.
6: Oui, quelle était la question, s'il te plaît?
1: Donc, combien... Faites-vous collection des bouteilles de parfum?
6: Ouais.
1: Pourquoi?
6: Non, je trouve que ça fait joli sur une étagère.
8: Ouais, mais vides ou pleines? Elles sont vides ou pleines?
1: Bon, oh, au standard, s'il vous plaît, là.
7: Au standard, s'il vous plaît. Bah ouais, mais c'est toi le chef, moi j'attends que tu me dises qui virait, hein.
8: Eh, moi je pense, c'est exotique, je pense qu'il faut...
1: Eh, celui qui s'amuse dans les studios derrière, t'arrêtes tes bêtises avec le double son. Merci, Olivier.
8: Je pense qu'il vaut... Gérard, et c'est exotique, je pense qu'il vaut mieux...
10: Tu parles beaucoup exotique
8: de parfum.
10: Exotique, pardon.
8: Bah, plein, hein. Parce que ça doit coûter plus cher que vide.
1: Bon, Manu, s'il te plaît, tu me calmes. Mais exotique, bah, exotique et guitare un peu. Ouais, parce que ça commence à bien faire plus.
7: Alors, exotique et guitare, du calme.
1: Ouais, non, mais c'est pas comme ça qu'on est calme.
7: C'est comment alors?
1: Dans le téléphone.
7: Ah, ok. Ok, Manu. Et moi, ce que je trouve, c'est vrai qu'on n'entend pas assez
11: exotique
7: les filles.
11: Et guitare, vous vous calmez.
7: Et sans le micro allumé, Manu.
1: Ouais, s'il te plaît.
7: Ah, sans le micro allumé, pardon. Arrête d'être
1: con. Si c'est pour faire le clown, autant qu'il prenne le standard à ta place, celui qui est à côté de toi.
7: Ouais, c'est Gérard.
1: Hein?
7: Oui, c'est vrai.
1: Donc, Jeanne.
6: Oui. Bah donc... écoute, je te disais, ça va être très joli sur les étagères, c'est pour les décors, quoi. Hein.
1: Mmh.
6: Donc voilà, quoi, je les dispose, ils sont beaux à ma vue, puis voilà, tout est bon. Hein.
1: D'accord. Et toi, Priscilla?
6: Oui.
1: Donc, comme tu as dit tout à l'heure, tu faisais collection, maintenant que ça se calme.
6: Oui. Bah,
1: donc
6: oui,
1: tu vas pouvoir réagir.
6: Je fais effectivement collection des bouteilles de parfum.
8: Sans déconner, Priscilla? Moi, je dirais qu'une chose, ça se calme parce qu'on le veut bien.
1: Ben, parce que c'est moi qui décide de que ouais, ça se calme, ouais. Et c'est tout.
8: Non, je crois que c'est pas
10: un rêve, Gadjo.
1: Oh, ouais.
10: Hey, GG, est-ce qu'on peut parfumer un chien? Un animal domestique?
8: Je pense.
6: Avec du briseur.
10: Je sais pas, est-ce que son chien.
1: Olivier,
10: parfume,
1: s'il te plaît, tu arrêtes tes conneries. Merci.
10: Quelle autorité, GG.
8: Moi, je voulais savoir une chose.
10: Ça va bien, mais c'est dommage.
6: Ça m'intéresse.
8: C'était quoi la quatrième question?
1: On y vient.
10: Alors,
1: combien de temps?
10: Quatrième, combien de temps vous dure une bouteille de parfum?
1: Bon. Alors, exotique, Merlan, chaussure et guitare, vous la fermez.
10: On a rien fait. Ah, moi j'ai rien fait, Gérard.
1: Alors, Olivier,
10: les gars,
1: tu arrêtes, s'il te plaît.
10: Oh là là.
7: Chut. Olivier, arrête, c'est bon. S'il te plaît. Olivier, en fait, Gérard, Olivier n'est pas là, il est parti.
1: Ouais, ouais. Ouais, il est dans le bureau, il est en train de faire le clown.
6: Gérard, c'est Priscilla. Oui.
1: Bon.
6: Oui.
10: Allô, c'est Stéphanie.
6: Oui. Oui, c'est Jeanne. Déjà, tu peux poser ta question, s'il te plaît?
7: Non, mais là, il va pas continuer parce qu'il est énervé, parce que vous l'énervez, donc laissez-le un peu. Allô, là, c'est Max à l'appareil.
10: Ah.
7: Tu m'entends, Gérard?
1: Ouais, je t'écoute.
7: Là, j'écoute, là, les mecs, vous déconnez, là. Arrêtez avec le double son et laissez faire le débat de Gérard, c'était intéressant, merci.
10: Putain.
6: Merci, Max.
10: Ok, Max.
1: Alors, combien de temps vous dure une bouteille de parfum?
10: Tu l'as déjà posé, Gérard?
1: Non.
10: Si. Bon, alors, la suivante. Que
8: moi, quand je pars en vacances, ça me dure moins longtemps, tu vois. C'est Exotique
1: alors,
8: qui vient de répondre.
1: Alors,
7: ne parlez pas tous en même temps, s'il vous plaît.
8: Moi, Exotique. Ouais, quand je pars en vacances, ça me fait environ l'année.
1: Ah bon, parce que tu pars pendant
7: parce que c'est du coup.
1: Tu pars pendant un an en vacances.
4: Ça dépend des années, hein. Un jour, j'emmène ma bouteille et le jour d'après, non.
11: Bah, c'est Merlan. Bah, je sais pas. Ouais, Gérard, tes chaussures.
1: Vas-y.
11: Tu penses quoi quand tu croises une femme qui sent le parfum?
1: Non mais attends, c'est pas toi qui pose des questions à ma place.
11: Non, je te pose une question.
1: Non mais moi pour l'instant, moi je te demande de répondre à la quatrième.
11: Et t'achètes le parfum dans une grande surface ou pas?
1: Bon alors moi c'est terminé, moi je laisse tomber.
11: Oh Gérard.
12: Je peux répondre.
4: Ok, bon, on fait un effort alors. Moi je veux bien répondre une deuxième fois à la question si.
1: Tu mets ça, tu mets le disque.
7: Gérard, est-ce que tu m'entends?
4: Bah nous on t'entend en tout cas.
1: Ouais.
7: Ça passe pas à l'antenne, il y a que moi, les auditeurs peuvent pas m'entendre, il y a que moi là. Et tu essaies de gérer ton truc intelligemment, les auditeurs sont un peu idiots ce soir, mais essaie de faire ça intelligemment, le patron m'a dit que c'était bien.
1: Mais tu demanderas plus tard.
7: Non mais on peut pas, ils peuvent pas parce que sinon ça va passer à l'antenne, mais là je passe pas à l'antenne là. C'est hors antenne, d'accord?
1: Ouais, ok. Bon, de toute manière, je te verrai tout à l'heure quoi.
7: Ouais, alors, on retourne en direct là, c'est parti.
1: Non, donc vous répondez à la quatrième, donc on va demander après. T'éteins la musique, Fuldar, s'il te plaît.
11: Gérard, c'est guitare, j'ai pas répondu.
1: Non, ouais, mais on va demander.
4: Qu'il s'en fout un peu de ce qu'on répond.
1: Donc, alors, chaussure, vas-y.
4: Non, c'est guitare, il voulait répondre.
1: Alors, vas-y.
11: Ah, ça me fait plaisir. En fait, je voulais dire que. Moi, j'utilise pas. Est-ce que vous pouvez me laisser parler?
4: Vas-y.
11: Gérard, tu gères ou.
4: Vas-y.
1: Guitare.
11: Ok, merci. Comme je t'ai dit tout à l'heure, moi j'achète pas de parfum, j'achète que des déodorants et ça me tient assez longtemps.
4: Mais tu prends des sticks ou pas?
11: En général, je fais, comme je suis beau, je t'ai dit, je vais voir les déodorants qui ont genre 50% de produits gratuits.
4: Ouais, je vois quoi. Ouais. Et tu sais quoi, il y a même mieux à faire le matin avant d'aller à l'école ou des choses.
11: Tu passes au supermarché.
1: Vous calmez s'il vous plaît. Vous calmez.
4: Est-ce que tu l'as déjà fait?
1: Bon, guitare et chaussures, vous calmez s'il vous plaît.
11: Bah je réponds à la question, Gérard.
1: Ouais, mais l'autre il a pas besoin de répondre des conneries.
4: Pour les filles, alors on ne dit pas guitare.
1: Donc Priscilla.
13: Oui.
1: Priscilla.
13: Oui.
11: Gérard, je te bouffe la queue.
1: Bon, moi, vous commencez à m'énerver, je vais conclure tout de suite.
11: Hein. Merde.
1: Bon, allez, mais envoie un disque. Envoie.
11: Vas-y, ballon.
1: Mais quelque chose, ils vont se calmer parce que ça commence à bien faire.
4: Moi, je te préviens, s'il y a un disque, je me casse.
1: Et bah, dans ces cas-là,
11: tu.
7: Attention, j'ai un ciel, tu prends un risque.
1: Allez, tu mets un disque, ils vont se calmer.
7: Si jamais on met un disque et qu'ils se cassent tous, qu'est-ce qu'on fait?
1: Eh ben, on arrête et c'est tout, parce que là, ça devient le bordel. C'est impossible. C'est impossible, tu t'amuses là, donc c'est même plus la peine de faire un débat. Hein. Ça, tu dégages de l'aria, toi, je te veux plus. Hein.
4: Là,
1: c'est le bordel. Merci pour me couper le son, donc.
7: Mais non, Gérard.
1: Non, bah attends. J'ai quoi là, dans les oreilles, j'ai rien.
7: Bah, c'est pas normal.
14: Bah,
7: nous, c'est bon, hein.
14: Allô?
7: C'est bon, nous?
1: Non, mais moi je te dis, je continue pas.
14: Mais qu'est-ce que je fais, moi alors?
1: Non, tu te démerdes, tu rentres chez toi et c'est tout. c'est ce que je fais aussi.
14: Rentre chez toi, Fidar, ok?
1: Tu t'envoies le disque et c'est tout.
14: On va discuter. Tu m'as dit qu'on discute.
7: Ouais, on discute.
1: Ça recommence et ça sert à rien.
14: Appuie sur ton micro.
1: Il était allumé, merci. Donc c'est la suite et la fin du débat sur les parfums. Donc c'est toujours le jeudi. On récupère Exotique.
11: T'appelles d'où, tu disais?
1: Wow,
11: ouais, je veux dire.
1: Ouais, vous êtes à l'antenne.
11: J'aime bien les cochons blancs parce que c'est marrant quand même, à rien.
13: Ouais, mais t'as quel âge?
11: C'est la queue en fait du cochon blanc qui fait rigoler. Gérard, il est con, il fait si peu, hein.
7: Vous êtes à l'antenne, les auditeurs.
11: C'est dans son dos parce que bon, moi
1: j'ai. Eh, vous êtes à l'antenne! Vous êtes à l'antenne!
13: Mais t'es d'où, toi?
7: Allô? Allô, les auditeurs.
11: Ouais, Manu,
7: vous m'entendez, les auditeurs?
1: Ouais, vous êtes à l'antenne, je vous signale.
7: Vous m'entendez, les auditeurs?
4: Ne nous repasse pas tout de suite.
7: Je crois que ça y est, c'est revenu, vous entendez Gérard.
11: Attends, on passe une autre chanson.
4: Non, mais c'est
1: vous êtes à l'antenne.
13: Bah,
1: nous,
13: on va être à l'antenne, là.
7: Ouais, ça y est. Vous entendez Gérard, là? Ouais, vous entendez Gérard, hein?
11: C'est quoi ton prénom, jeune fille?
1: Vous êtes à l'antenne.
11: C'est quoi ton prénom?
1: Bon, bah, bonne nuit.
11: Comment tu t'appelles?
7: Non, pas de bonne nuit, on va réparer. Allô, les auditeurs?
1: Ouais, donc vous êtes à l'antenne.
7: Vous êtes maintenant à l'antenne, maintenant.
1: Oh, faut le dire comment? Vous êtes maintenant à l'antenne, on arrête la blague.
11: Bah, mais de toute façon, bon.
7: Merci.
4: Manu, t'es pas drôle comme
1: ça. Non, mais je vous signale, vous êtes.
11: En fait, vous êtes
1: à l'antenne! On est d'accord?
4: Laisse tomber, il va nous couper.
7: Vous êtes à l'antenne.
13: Ah, ok.
1: Bon.
4: Ouais, c'était pas drôle. Hein.
1: Alors, Exotique.
4: C'est l'autre.
13: D'accord.
4: Et ouais, qu'est-ce qui se passe?
1: Bonsoir.
4: Bah, c'est tout le temps Exotique qui parle. Hein.
1: Ouais, bonsoir. Bah, oh, vous vous calmez, Merlan.
11: Bonsoir, mon jeune ami.
1: Merci de couper. Oh, mais merde!
14: Mais rien, c'est pas moi!
1: Bon, c'est moi, pas ça, moi, c'est plus. Oh non!
14: Oh là là, ingérable.
12: Est-ce qu'au moins on nous entend?
1: On vous entend.
12: Il est là.
1: Non, mais on nous entend. Non, mais l'arrière, depuis.
12: Dans la communauté.
1: Ça, c'est le vrai bordel. Allez, pas, on fait conclusion, moi, 3 ans. Non, Gérard, j'arrête. Non, j'arrête.
12: Non, Gérard, arrête pas. Excuse-moi, exotique.
14: Dites à Gérard de ne pas arrêter les auditeurs.
12: On en est où? Je sais plus, moi, tu vois.
1: Peut-on mélanger toutes sortes de parfums?
13: Hein?
12: Quoi?
13: Comment?
1: Peut-on mélanger toutes sortes de parfums?
13: Oui.
12: Bah, je crois que t'en es la preuve vivante, Gérard.
14: Mais quoi, Gérard?
1: Ça vient maintenant!
12: Gérard, calme-toi, tu deviens parano, ah, Gérard. Il y a un problème.
13: Gérard, vous êtes malade des nerfs. Gégé, je réponds.
12: Eh, t'as abusé du parfum, mon copain. On pourrait peut-être cotiser pour payer une semaine de décontraction.
1: Non, mais fait exprès.
12: Gégé, ça lui ferait
1: du bien. Ouais, mais moi, je pense que c'est un signal, c'est la dernière question que je fais.
12: Mais non.
1: Moi, 3h30, j'arrête.
12: Non, étant donné que t'es connu, tu veux pas lancer une marque de parfum?
1: Ouais, mais c'est pas la peine qu'il nous emmerde, hein.
12: C'est inutile de gueuler, hein, on avance pas.
1: Peut-on mélanger toutes sortes de parfums, Jeanne, tu voulais répondre?
13: Ouais, bah écoute, je te réponds, GG. Ça dépend des fragrances.
1: C'est-à-dire?
13: Bah, ça dépend de... Je sais pas, ça dépend des senteurs, au fait.
1: Ouais.
13: C'est-à-dire, en fait, ça dépend ce que tu mélanges.
12: Ouais, mais
13: la fraise et le citron...
12: Plus ou moins fort ou pas? Je sais pas moi comment on fait.
13: Du musc, de la vanille, des trucs comme ça, il faut que ça colle les senteurs, faut pas faire n'importe quoi.
12: Maintenant c'est selon les goûts, les couleurs et les odeurs quoi. Mais de toute façon je pense que t'en es la preuve vivante, GG, qu'on peut mélanger des parfums. Ouais. Moi j'ai eu l'occasion de te croiser pas loin des chiottes de la loco, bon je vais pas en parler.
1: Tu continues comme ça, tu as dégagé.
12: Non mais c'était juste pour te dire où je t'avais croisé quoi, histoire que tu vois un petit peu, je sais pas si tu te rappelles. Et comme quand tu es passé devant moi, j'ai senti effectivement qu'on pouvait mélanger des parfums, vu que j'ai pas vraiment compris ton odeur, disons.
1: Ouais, d'accord. Eh ben,
12: je voulais juste te dire que ça pue toujours autant dans ma radio, quoi.
1: D'accord. Eh ben, si ça te plaît pas, ben t'éteins ta radio et ça me prend une belle jambe.
14: Okay. Mais Gérard, est-ce que toi tu mélanges plusieurs parfums?
1: Ben attends, je finis avec les gens, d'accord?
14: Ok, tu répondras après.
1: Je répondrai après.
14: Je te remercie.
12: Gérard, c'est Chaussures. Je voulais savoir si le nouveau slogan de Fun Radio c'était c'est fun, ça pue.
1: Et tes chaussures, elles sont bonnes?
12: Que le jeudi, hein. Que le jeudi, de 1h à 4h. Okay. Et tous les jeudis, c'est pareil! C'est ça.
1: Merlin.
12: Ouais, bah écoute, non, c'est impossible de mélanger des parfums. C'est inconscient. Poser une question comme ça, c'est inconscient.
1: Exotique?
12: Moi, je crois qu'on peut pas mélanger les parfums. Et tu sais pourquoi?
1: Non.
12: Parce que quand on mélange des parfums, bah en fait, tu formes une nouvelle forme de parfum. Et je crois que bah, les dérivés qu'on montrait. Que le parfum lui-même qui est au début mélangé par les premiers parfums qui eux sont déjà mélangés par d'autres, ce qui fait que quand toi tu te vaporises de ce parfum, c'est un parfum et une odeur en fait, puisque tout a été mélangé. Et moi ce que je voulais savoir, c'est faux, exotique.
1: Non,
12: moi je voulais savoir.
15: Bon, moi je suis pas d'accord.
12: Aujourd'hui on pouvait vendre ou non des parfums qui ne sont à rien.
1: D'accord. Bon, donc une question que. Merci pour celui qui s'amuse à ça. Une question que je vais poser là, je pense que tout
14: tu
1: à l'heure.
14: Tu réponds pas donc.
1: Moi je mélange du parfum, ça dépend des jours. C'est
14: tout. Qu'est-ce que tu mélanges comme parfum?
1: De tout.
14: Ah bon?
1: Donc,
12: tu es d'accord avec moi, Gérard, quand je dis que quand tu mélanges plusieurs parfums, ça sent plus rien?
1: Non, pas du tout. Bon, celui qui s'amuse à faire ça, il arrête, s'il te plaît, merci.
12: À mon avis, c'est guitare.
1: Donc alors, que pensez-vous?
12: Que les parfums ne sont pas à la mode?
1: C'est qui vient de poser la question?
12: Bah, mais en fait, toi qui as posé la question, t'es pas drôle, quoi.
13: C'est toi qui as posé la question.
12: Mais je cherche pas à être drôle, moi je pose des questions, c'est tout.
1: Bah, non, mais toi tu as posé les questions. C'est pas toi qui commande, d'accord?
12: Voilà.
1: Bon, ça y est, oui?
12: Bah, pose-la toi-même la question.
13: Mais GG?
1: Alors, moi, la question que je pose.
12: Vas-y.
1: Que pensez-vous lorsque vous croisez une femme qui sent le parfum?
12: Bah, c'est exotique.
1: Ouais, exotique.
12: Bah, une belle femme, quand tu la vois, quoi, tu vois, quand t'es dans la rue, ou je sais pas, sur une esplanade, ou sur un trottoir, ou bien encore même sur une plage, ou tout. Enfin, de toute façon, les senteurs, tu peux les avoir partout. En fait, ce que je veux dire, c'est quand tu croises la fille et que tu ressens quelque chose pour elle, bah, le parfum, y a qu'après que tu le découvres.
1: Eh oh! Celui qui s'amuse à m'envoyer de la musique, il arrête, s'il te plaît, merci.
7: Mais il n'y a pas de musique.
1: Non, à peine.
7: Bah non.
12: C'est pas une question de parfum.
7: Qu'est-ce que t'entends, Gérard?
1: Ah ouais.
7: Bah non, y'a rien.
1: Bien sûr,
7: mais y'a rien, Gérard. Là, Gérard va mettre le casque sur les oreilles, y'a rien.
1: Y'a rien. Bien sûr. Donc, exotique.
12: T'es avec moi,
7: t'es un peu pareil.
12: Ouais, moi, je suis d'accord, grave, exotique. Hein. Mmh. Je crois que personne n'en a rien à foutre. Mais non, mais je suis sûr qu'il y a du monde derrière toi, en fait. Ça fait juste que personne n'écoute, quoi.
1: Bon, Merlan. Ouais, attendez.
12: Ça fait deux fois que je te pose la même question, tu veux pas me répondre.
1: Merlan.
12: Bah écoute, moi, ouais, ça me fait craquer, quoi, de voir une femme qui passe avec un bon parfum, et je me retourne, et je la mate, quoi. Et je fais, hé hé hé. Tu peux pas faire peut-être. Non.
1: Chaussures.
12: Gérard, c'est guitare.
1: Ouais.
12: Bah, je vais pouvoir répondre.
1: Je voulais dire que
12: j'apprécie les femmes qui ont un bon parfum, mais surtout si elles sont bonnes, en fait.
1: D'accord. Chaussures.
12: Lâche-moi.
1: Bon, bah alors, lâche-moi, bah dans ce cas-là, tu dégages. Voilà, comme ça, je vais te lâcher. Bonne nuit, chaussures. Priscilla.
6: Oui.
12: Priscilla.
6: Ah, moi, franchement, quand je croise une femme qui sent le parfum.
12: Tu te touches?
6: Non, je me touche pas du tout. Je me dis qu'en fait, elle pue le parfum.
12: Non. C'est vrai, il y a des gens qui mettent des fois trop de parfum.
1: Non, mais attendez.
12: C'est quelque chose, c'est guitare.
1: Non, guitare, ça suffit.
12: Dans la radio. Pourquoi ça suffit?
6: Laissez-moi terminer.
12: Comment ça suffit?
1: Pour l'instant, vous laissez terminer.
12: Et je peux pas répondre alors. Laisse béton, il est vénère encore une fois.
1: Bon, Priscilla.
6: Oui.
1: Donc pour toi.
6: Putain, je sais plus ce que je disais.
12: Tu disais quand tu croisais une fille.
15: Tu touchais.
12: Voilà.
6: Non, je me touche pas.
12: Si, c'est ce que t'as dit, Brice.
15: C'est ce que t'as dit. Hein.
12: Ouais, tu touches bien un flacon de la
6: tête. D'accord, je me touche, d'accord.
12: Voilà. Et tu te touches bien profond ou pas?
6: Avec 4 doigts, ouais.
12: Jeanne. Bien profond ou pas?
6: Profond, bah tu m'étonnes.
1: Bon, après, c'est bon.
6: Oh!
1: Eh, vous vous calmez, s'il vous plaît!
12: On veut savoir si elle met le droit, ça.
1: Non, mais oh!
12: Bon, exotique.
1: Bon, okay. Allez hop, terminé, conclusion. Merci,
6: Pulgar. Je n'ai pas répondu.
7: Merci de quoi?
1: Non, mais merci, tout le monde est coupé. Moi, j'ai de la musique dans mon casque. J'entends même pas ce que les gens disent. C'est super. C'est bien pour ta dernière. Tu fous bien à ta merde. Eh ben, on fait conclusion.
12: Voilà. Mais pourquoi c'est ta dernière?
6: J'ai dit, je peux répondre.
1: Vas-y, dépêche-toi, c'est fini après.
6: C'est Jeanne. Je voulais te donner une citation.
12: Excuse-moi, tu veux pas te rapprocher de ton combinet?
6: Ouais, voilà. Donc,
12: Là, tu sens bon, ma chérie.
6: Ouais, merci.
7: Gérard, tu m'écoutes le débat, là.
1: Non, mais attends, tu permets, quand on arrêtera de mettre de la musique dans
12: quoi,
1: le casque.
12: C'est quoi, la musique?
1: Merci,
6: donc,
1: voilà.
6: Si tu sens bon.
1: Comme ça, voilà.
7: On a France Info dans le casque,
1: ouais,
7: c'est
1: France
7: ça?
1: France Info, allez hop,
7: mais c'est quoi ce bordel?
12: Mais non. Gérard, gère ton débat.
7: Gérard,
12: alors, en fait, c'est une zone neutre, tu peux dire.
7: Mais c'est bien, d'un coup, écoute, Gérard, d'un coup.
12: Hey, guitare. Ouais, tu m'entends?
7: Non, mais Gérard.
12: C'est guitare, c'est violon.
7: Non. Mais Gérard, d'un côté, tu fais ton débat, et de l'autre côté, tu t'informes.
1: Attends, je travaille pas comme ça, non. Non, c'est fini, là. C'est terminé.
7: France Info, la pub.
16: Putain, Gérard.
1: Mais attends, mais c'est pas moi.
16: Mais si, patron, c'est toi, en plus.
1: Mais non. Maintenant, c'est plus rien.
7: Mais si, attends, moi j'entends.
1: Ouais, bah pas moi.
7: Moi aussi j'entends, GG.
12: T'inquiète, comme je t'ai dit tout à l'heure.
1: Bon, Jeanne, tu réponds s'il te plaît.
6: Oui, bah écoute, je te disais, moi je vais te donner.
12: Ah, bah t'es revenu.
6: Mais attends, j'entends rien.
12: Tu nous entends là.
6: GG, tu m'écoutes?
1: Je t'écoute.
12: Tu nous entends?
6: Comme disait le poète écrivain français Montaigne. Il disait que quand une femme...
12: Montaigne ou montagnier?
1: Allez.
12: Montagne.
6: Je peux pas parler, je suis désolé.
12: Eh ben voilà, encore une fille déprimée.
1: Au lieu de m'assiner là, je voudrais bien avoir les auditeurs, joli.
12: Rire et chanson dans le casque pour qu'il nous raconte une blague. Celui qui a des questions, il veut pas aller poser...
1: Non, t'es personne. Conclusion.
7: Non, il y a pas de conclusion.
1: Non.
7: 25 minutes d'émission, pas de conclusion, c'est pas possible.
1: Non, mais dans ce cas-là, moi, je continue pas à travailler avec vous pour l'instant, moi, j'arrête.
7: Bon. Bon, bah, Fildar, alors, on sort, on fait comment on sort?
17: Qu'est-ce qui se passe, Gérard? Quoi dans le casque?
1: Attends, de la Formule 1, maintenant, il y en a un qui s'amuse à mettre la radio.
7: Je croyais que t'aimais bien la Formule 1.
17: Allez, hop, non, mais attendez, on est en train de passer France Info sur Fun Radio, c'est n'importe quoi.
1: Non, moi, c'est terminé, on fait conclusion, moi, j'arrête.
17: Bon, on va écouter les infos, quand même. Tu gères ton truc, ça va gueuler, mon patron va me tuer.
1: Non, attends, moi je travaille pas avec deux.
7: Bah, c'est notre faute peut-être.
17: J'ai la honte, putain, mon patron est en train de me tuer.
1: Bah, attends, mais c'est quoi là ce bordel? Moi je continue pas avec.
17: Mais c'est la dernière, de toute façon, tu vois.
1: Non, mais tu dégages de
17: moi aussi alors. Dans 20 minutes, je me casse.
1: Non, mais tu vas te casser tout de suite.
17: J'arrête tout. J'arrête tout.
1: Ouais, bah tu m'envoies les auditeurs et tu la fermes.
17: Et c'est terminé.
1: Tu m'envoies les auditeurs et tu la fermes.
17: Vous m'avez trop fait chier.
1: Ouais, bah toi aussi.
15: Filou, tu vas me manquer. Ouais. Macaque.
1: Bon, allez.
15: Bon, je te répondais.
1: Donc, Jeanne.
15: Ouais, bah écoute, moi je te disais, comme disait le poète François Montaigne, écrivain.
18: Espèce de macaque.
15: Quand une femme passe avec vous, si une femme passe à côté de vous, qu'elle sent le parfum, vous êtes perdu.
18: C'est toujours l'heure des infos.
1: Bon.
15: Je suis désolée, je t'ai pas entendu, c'est pas grave.
1: Non, mais je vois, c'est pas grave.
17: C'est pas moi.
1: Non, c'est pas toi, c'est qui? C'est le pape. Bon, allez.
10: Il faut des nouvelles de Nagano, alors le. L'athlète kurde au bobsleigh.
15: Oui, alors il neige.
10: A fait troisième.
12: On voulait savoir s'il allait neiger à Noël.
10: Bien sûr que oui, mais pas Nagano.
1: Bon, allez, on fait
10: pas
1: conclusion.
12: Ouais, mais quand Paradis.
1: Vous arrêterez avec Nagano, là.
10: Oh non, la météo pour demain.
1: Conclusion, d'accord.
10: En impôts, Vanessa.
12: Eh, Gérard, tu veux pas faire un petit quart d'heure de libre antenne avant?
1: Ah, non, moi j'arrête.
12: Ça peut être sympa, Gérard.
1: Demandez à Max.
17: Ouais, moi je suis d'accord, libre antenne avec Gérard.
12: On va passer un disque.
1: Pas avec des doubles sons.
12: Gérard, tu vas te mettre un doigt et puis on revient après.
1: L'autre il va éteindre, tu vas voir.
12: Juste un doigt avant.
15: On fait une libre antenne alors, Gérard.
10: Mais à 10, Gérard, on fait une libre antenne.
1: C'est dans.
17: Ça va.
1: Non, moi j'arrête.
17: C'est impeccable, le son.
1: Voilà, tiens.
12: Eh GG, on t'entend plus, hein, c'était débat, mais bon.
10: Continue, persévère.
12: Bah, j'ai des annonces à passer, alors moi je.
17: Attendez, parce que là, ça va finir en bagarre dans le studio, il y a
1: Phil. Tu dégages!
17: Phil Dard qui va se prendre des coups pour de vrai, en plus, alors. Non, arrête, voilà. Gérard, calme-toi. Non, mais c'est bien, le son, il est bon, là! C'est le son de tous les jours!
1: Non, ouais, c'est ça, c'est le son de tous les jours, pauvre tâche! Donc, conclusion, exotique! Exotique.
17: Ils veulent pas conclure, les mecs. Ils ont envie d'attendre la fin du débat.
1: Ah non, moi j'arrête.
17: Il y a encore 20 minutes de débat là. 20 minutes.
1: Non, moi j'arrête. Je continue pas dans des conditions comme ça.
17: C'est con là. C'est con.
10: On y va. À 3.
19: Regarde, ils appellent. Les mecs, ils appellent. Relance le standard.
17: Tu sais qu'il y a des mecs qui font une semaine de jeûne pour bouffer tes débats.
1: Alors donc, si vous voulez continuer d'appeler, vous pouvez toujours appeler au 0803 08 5000 et 0870 5000 et toujours 3615 code Fun Radio rubrique direct. On se retrouve tout à l'heure pour la suite des débats.
17: Ouais, attends, Gérard.
1: Non,
17: écoute-moi, honnêtement, comment tu veux que les gens ils appellent? T'as pas le sourire, t'as l'air aigri. Fais-le avec le sourire, les numéros de téléphone.
1: Vous avez qu'à arrêter de nous faire. Vous avez qu'à arrêter de foutre votre merde un peu.
17: Ah bah c'est nous peut-être.
1: Ouais.
17: Donc, avec le sourire.
1: Si vous voulez toujours nous appeler, il y a
17: avec le sourire, regarde.
1: Bon, ta gueule, toi.
17: 0803 08 5000. C'est pas compliqué. 0808 5000.
1: Alors, que pensez-vous que. Donc, on va mettre un disque, je poserai la question tout à l'heure.
17: Ah non, pose la question maintenant, comme ça, ils réfléchissent
20: pendant le disque.
21: Ah là là.
17: C'est tout lire.
21: Ah là là, les vrais gamins.
1: Ah. Alors, pensez-vous que le parfum attire les gens et on se retrouve juste après? Prodigy que vous venez d'écouter.
17: Non, Prodigy.
1: C'est bon. Donc on récupère Exotique.
10: Salut.
1: Re-salut. Merlan.
22: Bonsoir.
1: Re-salut. Chaussure.
22: Bonsoir.
1: Chaussure.
22: Oui, je suis là.
17: Non, il est parti, Chaussure, on le rappelle.
22: Bonsoir.
1: Donc Priscilla.
15: Oui, bonsoir.
1: Re-bonsoir. Guitare.
10: Ah, c'est pas guitare, c'est violon.
1: Rebonsoir et Jeanne pour finir.
15: Bonsoir.
1: Rebonsoir. Alors donc. Et ça recommence. Pilar, tu vas me percher jusqu'à 4h du matin.
10: Non, mais là,
1: comme ça
10: commence à bien faire.
17: Ouais.
12: T'énerve pas, violon, ça sert à rien.
1: Que pensez-vous que le parfum attire les gens? Ah, moi, par contre, il y a la question que j'ai pas répondu là.
17: Ah ouais, c'est vrai, ouais. Vas-y, réponds.
1: Moi, je peux vous dire une chose, que dans le métro, quand vous croisez une nana, je sais pas si Guitare, Merlan et Exotique t'as suivi.
17: Ah bah, Guitare, il en croise souvent dans le métro, des nanas. Ouais.
1: Moi, je peux te dire une chose, que dans le métro, quand tu croises une nana, on se demande si elle a pas vidé la bouteille de parfum sur elle.
12: C'est un peu comme toi, Gérard. Moi, je réponds, c'est Exotique, je dis que t'as bien raison quand tu dis ça, parce qu'il y a grosses putes. Toi, des meufs qui sont énormes.
1: Oh bah, rien.
12: Et bah, qui puent.
1: Ouais, mais là, je vais vous dire.
12: Généralement, c'est des grosses qui puent.
1: Non, mais pas généralement. Mais moi, je peux vous dire, la personne qui vient prendre ma place tout à l'heure, je viens de sentir le parfum. Je sais pas ce que c'est comme parfum, mais alors.
12: Elle est grosse.
17: Marine, est-ce que tu peux sentir Gérard pour nous dire s'il sent bon?
1: J'ai mis de l'Antarctique, hein.
15: Tu sens super bon, Gérard.
1: Non, mais moi, j'ai mis de l'Antarctique.
17: Non, ça pue.
12: On veut savoir.
17: C'est pour les chiottes,
12: gros.
17: Ça, l'Antarctique.
12: T'as mis de l'Arctic VC, violon.
1: Donc,
12: est-ce qu'elle est
17: grosse? Il pue la merde.
12: Bah, Martine.
10: Martine, je sais pas, je connais pas de Martine.
7: Ah bon. Je t'ai dit que l'Antarctique c'était pour les chiottes.
1: Que pensez-vous que.
7: Gérard, il pue la merde.
10: Gérard, il se met du Arctic.
7: Non, de l'Antarctique, c'est pour, tu sais, pour. Pour les chiottes, là, quand ça pue. Là.
15: Il y a de l'air Wick.
10: Il aime les pipes. Ah, il se parfume à l'air Wick.
15: Ouais.
10: C'est ce qu'il aime, Gérard.
7: Et là, il est en train de vous siffler ce qu'il fait quand il chie.
10: Qui a dit ça? Qui a dit ça? Bah, quand tu dis tu sais ce qu'il aime, Gérard, toi, tu réponds un coton-tige dans son cul.
15: D'accord.
10: C'est ce qu'il te dit, c'est avec ce qu'il te dit dans le 92, hein.
1: Ah, bah, ouais.
15: C'est vrai, c'est vrai?
10: Ah, bah, à la sortie des écoles.
1: Là, bah, c'est bien alors. Tu me diras où?
10: Qu'est-ce qu'il aime, Gérard?
0: Mettre un coton-tige dans son cul.
1: Bon, alors, pour fernir, que pensez-vous?
0: Pour fernir, tu n'y sais même pas parler.
1: J'étais pas content, c'est le même prix, merci.
7: Bon, c'est Max, Gérard, tu m'entends?
1: Je t'écoute.
7: Ouais, ils m'entendent pas, là. Le dernier quart d'heure, essaie de les gérer correctement, parce qu'apparemment, ils sont un peu abrutis ce soir.
1: Hein. Ouais, j'ai l'impression.
7: Bon, on va retourner sur l'antenne. Attention, Filda, tu peux nous remettre sur l'antenne?
20: Top antenne.
7: Attention, top antenne.
15: On est sur l'antenne?
10: On est sur l'antenne.
1: Oui, vous êtes à l'antenne.
15: Je comprends plus rien, là.
1: Oui, ouais, vous êtes. Ouais, mais vous êtes à l'antenne. Alors, pensez-vous que le parfum attire les gens?
15: Oui.
10: Ça dépend. Donc, c'est
1: violent.
15: Ouais. C'est fait pour, hein.
10: Non, c'est pas vrai.
1: Pourquoi?
10: Parce que, par exemple, Gérard, lui, il met du parfum, c'est pour une raison bien particulière.
15: Non, c'est répulsif, Gérard, mais en général, c'est...
10: Mais non, c'est pas répulsif.
15: Non.
10: C'est que, comme je vous l'ai expliqué tout à l'heure, il est pro du mélange d'odeurs, quoi. Ah, ben voilà, il y a des gens qui puent naturellement, et lui, c'est son
7: cas, donc
10: il est obligé de mettre plusieurs parfums.
7: C'est Max.
15: C'est convulsif.
7: Ouais, mais ça passe pas l'antenne. Non, parle pas, toi, parle pas. Eux, ils m'entendent pas. Tu parles pas. Je te laisse pas faire par les auditeurs quand ils te parlent.
10: Pourquoi il y a du blanc là? Qu'est-ce qui se passe? C'est parce que
1: Jeanne
10: pue naturellement.
1: Jeanne, oui. S'il te plaît, tu réponds, merci.
10: Ah, c'est pour ça que ça pue dans ma radio. Bah, c'est pour ça.
1: Vas-y.
15: Donc, bien sûr que ça attire le parfum, sa connotation.
10: Mais ça attire les animaux.
15: La première fonction du parfum, GG.
10: Il attire les guêpes, genre.
15: La séduction. Tu vois? C'est comme les abeilles qui sont attirées par le miel.
22: T'as du miel dans les oreilles.
7: Je laisse pas faire, Gérard, parle, parce que là, c'est nul, le débat.
15: Et puis, donc voilà, c'est important, quoi. C'est bien, c'est forcément que ça attire les
10: gens.
7: Tu veux que je t'aide un peu?
1: Priscilla.
15: Oui.
7: Bonjour, Gérard. Tu veux que je t'aide? C'est Max.
10: C'est quoi?
1: Ouais, bah, viens là, parce que c'est le bordel, là-bas. Reviens là, si tu peux, parce que c'est le bordel.
7: Je vais voir, parce que je suis en haut, là. Je suis tout en haut pour les émetteurs.
10: Il y en a marre que Martine, elle se fasse tout le temps.
0: Ouais, Gérald, t'es une vraie tapette, hein.
7: Fildar,
10: c'est pas une tapette, un trou du cul.
0: Il arrive pas tout seul à gérer son débat.
10: Mais c'est vrai.
1: Priscilla, s'il te plaît, tu réponds.
0: À part les cotons-tiges, hein.
1: Rebonsoir.
10: Tu sais ce qu'il aime.
15: C'est quoi, déjà?
1: Alors, pensez-vous que le parfum attire les gens?
10: Oui.
15: Oui, oui, mais je te dis, mais c'est
0: fou. Qu'il aime, Gérard.
15: C'est pour ça, mais c'est aussi fait pour plaire à l'autre et donc l'attirer. En un seul mot.
1: Mm-hmm. Tu crois qu'en mettant du parfum, ça attirera les gens plus qu'avant?
15: Bah, la preuve, c'est que si tu croises une bonne femme,
7: chez Willet, le remix de Christine.
10: Eh, GG, c'est exotique.
1: Ouais.
10: À ton avis, si le parfum que ta copine, elle se met, ok?
1: Ouais.
10: Et dans le métro, tu reconnais ce parfum-là, d'accord? Et tu la vois de dos, d'accord? Et tu fais, ah, Sandy, c'est toi? Elle se retourne, tu vois que c'est un mec.
1: Eh bah, exotique. tu retournes au standard.
10: Salut, exotique.
1: Non, salut.
10: C'était pour prouver que le parfum...
0: Salut, exotique.
1: Salut. Oui.
15: Je voulais te donner une situation très simple. Imagine-toi, il y a deux nanas dans le métro. Il y en a une qui pue et l'autre qui sent bon. Vers qui tu vas aller?
1: Non mais attends, de toute manière, la question on l'a déjà posée tout à l'heure.
15: Mais c'est là, tu poses bien la question, est-ce que le parfum vous attire?
1: Ouais, mais moi j'irais vers celle qui a plus de parfum.
15: Charme. Donc, non mais...
1: Même plus de charme.
15: Non mais c'est une question d'odeur. C'est
1: mais je viens de te répondre.
10: Gérard, c'est trompette. Mais il a pas de nez.
15: Donc tu vas aller vers celle qui pue, c'est ça?
1: Mais là, je viens de te dire, celle qui a le plus de parfum. Oh là là là.
10: Et pourquoi?
1: Okay.
10: Gérard, c'est trompette.
1: Ouais.
10: Qu'est-ce qu'elle se met comme parfum, Sandy?
1: Ça te regarde pas, salut.
15: Mets de l'eau de toilette.
1: Alors,
10: Gégé, on voulait savoir, est-ce que tu te parfumes au parfum?
1: À ton avis. Je me parfume à quoi?
10: Ça peut être aux toilettes, hein. Ça peut être au déodorant comme moi. Ou au stick. Au stick, ah ouais. Ou tout simplement.
1: Wow.
10: Ou à l'eau de colonne, ou encore des choses comme ça.
1: Alors, la dernière. Ouais, c'est bon, là, vous vous calmez.
7: Pour la dernière, on accueille la C.
10: Pardon?
0: Un peu active.
23: Oui, bonsoir.
1: Salut.
23: Bonsoir Gérard, je suis pas trop content, c'est Tony là, je suis avec Goldorak et Arnett. Je suis pas trop content parce que je suis obligé de prendre des faux noms pour passer dans tes débats, donc là je descends. Je suis à côté de la rideau. Je casse la tête à NJ et puis je descends.
1: T'as raison.
23: De
2: salut.
3: T'as entendu? Ils sont tellement vénères qu'ils vont venir te le pécho là, quoi.
20: Ils vont venir, hein.
22: Qu'est-ce qui se passe dans la maison?
24: Non,
22: ça
24: ne
22: te fait pas peur?
24: Moi, c'est des conneries, puis c'est tout.
22: Qu'est-ce qui se passe dans la maison?
3: Mais s'ils arrivaient là, tu
25: Gérard, fais... c'est trompé.
3: Si,
25: Gérard,
3: si s'ils arrivaient, tu faisais quoi? Ah bah, putain, les
20: voilà. Ah bah, les voilà.
3: Oh putain.
20: Non, là, tu fais moi le malin.
24: Alors ouais, qu'est-ce que... Pourquoi vous venez? Ouais, ouais.
26: Ça t'a pas fait plaisir.
24: Ouais, bah ça t'a pas fait plaisir, c'est le même prix.
26: Prends pas, Gérard.
24: Alors, achetez-vous pour la dernière question, achetez-vous votre parfum dans un, achetez-vous votre parfum dans
3: gaffe,
24: une grande surface.
3: Il veut te pécho ta montre. Fais gaffe, Tony, il veut te pécho ta montre.
24: Pensez, achetez-vous votre parfum dans une grande surface ou pas?
25: C'est Pierre, je veux répondre.
3: Vous allez répondre?
25: C'est saxophone là, je voudrais répondre. C'est Jean-Paul, je voudrais répondre.
24: Oh là là là là là là là.
3: Mais c'est le bordel, vous allez répondre les auditeurs, j'aime pas trop qu'il y ait la merde comme ça dans le studio.
25: T'emmerdes, moi, trop d'écu. Eh, c'est D3.
24: Qu'est-ce que tu veux, D4?
25: C'est D3, j'ai pas dit D4.
24: Bon, tu réponds, parce que vous commencez à me gonfler.
25: Alors, moi, je voulais répondre parfaitement, c'est D4.
3: T'as pas une clope, Gérard, s'il te plaît?
25: Gérard, tu peux faire quelque chose?
24: Bon, allez, terminez-moi, Gérard.
3: Alors, conclusion.
25: Gérard, tu peux faire ma conclusion en premier?
24: Alors, vas-y, on arrête.
25: Parce que c'est... donc c'est D4, par rapport au parfum, donc je voulais dire que... J'aimerais bien que t'arrêtes, là, je sais pas qui c'est. Je voudrais dire que ça pue toujours autant dans ma radio, hein, malgré que tu mettes du parfum.
24: Eh ben c'est bien, ben, bonne nuit à toi. Bonne nuit à toi.
25: Ça pue la merde, la chiasse, le vomi, tout en même temps, quoi.
27: Comment ça se fait?
24: Bon, allez.
25: Bah, je crois que c'est à cause de Gérard, ça pue que le jeudi.
27: Mais pourquoi c'est Gérard qui puerait comme ça?
24: Bande de câbles.
25: Bah, parce que c'est lui qui a lancé.
24: Bravo,
25: c'est lui, je crois que c'est à cause de... qui... Tu sais ce qu'il fait avec sa main droite?
3: Mais mec, merde, Gérard, tu joues plus,
25: dans le micro que je sens. À mon avis, c'est parce qu'il
3: dort. Fidar, Fidar. Moi, je dis plus rien parce que à chaque fois que je joue ma gueule, c'est comme ça. Voilà.
25: À mon avis, c'est dégueulasse, toi. Moi, je plains l'animateur qui passe derrière Gérard et qui a le nez sur le même micro, quoi. À mon avis, il se lave pas.
3: Ah, mais Marine, elle se met pas sur le nez le micro, t'inquiète.
25: Et pourquoi Martine, elle est pas là encore? Ah, c'est peut-être pour ça que Martine, elle se parfume autant. Bah, pourquoi Gérard, il pue autant?
24: Et bah, pourquoi t'es aussi
25: c'est
24: con?
25: Des questions qui restent encore posées et qui n'ont pas de réponse. Voilà, prochain débat. Gérard, tu peux faire un prochain débat comme ça? Pourquoi tu pues?
24: Et pourquoi que vous êtes aussi con avec moi?
22: Pourquoi t'es aussi con avec nous?
25: C'est surtout ça, ouais, genre, pourquoi t'es aussi con avec nous, quoi?
3: Ah, comme tous les jeudis, maintenant, règlement de compte.
24: Allez, 10 minutes, toi.
3: Non, mais c'est vrai, en plus. Et pourquoi tu fais pleurer les filles? Pourquoi tu fais pleurer les filles, Gérard?
24: Ah, bah, ça,
25: Gérard, c'est honteux, hein.
3: Tu t'es même pas excusé.
24: Ouais.
3: Tu t'es même pas excusé, Gérard, je trouve ça.
25: Gérard, tu fais pleurer les femmes, arrête de te parfumer au lacrymo.
22: Gérard, tu fais pleurer les hommes, Gérard, tu fais pleurer les femmes. Tu ne sais pas qui c'est qui peut faire la voix ici. C'est l'auditeur qui commence.
3: Oh là là là là là là là là là là.
22: Non, mais là, t'as été nul, Gérard, ce sont les débats. Là.
3: En plus, t'écoutes même pas les critiques.
25: T'as changé, Gérard.
3: T'as fait ton métier, c'est ton métier.
25: T'as changé, ouais, t'as changé. Ah, on m'a dit qu'il y a Tony et tout ça, ils étaient là.
3: Conclusion.
24: Bon, allez, conclusion.
22: C'est ma conclusion. Pour être
24: vas-y, Jeanne.
22: Tony et Arnette.
25: Tony et Arnette, il paraît qu'ils puent. C'est vrai ou pas?
24: Oh là là là là là là là là.
3: J'ai pas entendu.
20: Il paraît que tu pues.
3: Ouais, ouais, c'est vrai. Je suis à côté de Max, il peut confirmer.
22: Bon, bah, je réponds.
24: Vas-y, conclusion.
22: C'est vrai que Sandy, c'est un boudin?
3: C'est impressionnant, vous l'avez
24: alors,
3: pas devant vous.
24: Jeanne, tu dégages, bonne nuit.
22: Ah non, c'est pas moi.
25: Et nous, les auditeurs, on voudrait savoir comment il est.
20: Bon, Tony, conclusion.
25: Tony, là, fait conclusion.
24: Comme t'as écouté là, à peu près les deux débats, comme t'es là maintenant, tu vas peut-être pouvoir nous dire ce que tu penses des deux débats.
3: Donc, le premier débat, c'était sur le parfum.
24: Non, sur la Saint-Valentin.
3: Sur la Saint-Valentin, j'ai trouvé ça très bien.
24: Mm-hmm.
3: Donc, j'aimerais savoir ce que tu vas faire pour ta Saint-Valentin avec Cindy.
24: Ben, ça, tu lui demanderas tout à l'heure, parce qu'elle va sûrement t'engueuler.
3: Cindy Crawford?
28: Pourquoi
3: elle va m'engueuler?
24: Non, ben, tu verras bien avec elle.
3: Elle fait du catch ou...
24: Non, mais tu verras avec elle. Donc, moi, c'est dommage. Bon, donc...
28: Manu.
24: Donc, c'est dommage. C'est dommage parce qu'il y en a un qui pousse sa merde. Ça se voit que c'est sa dernière, mais il a foutu sa merde.
3: J'ai chié dans le coin là. J'ai chié sous la console et je te chie.
24: Voilà, donc vous allez retrouver... Marine pour la nuit sans pub et Max.
3: Putain, on en avance, hein.
24: Bah oui, bah on finit avec 5 minutes d'avance, comme t'es aussi con que la semaine dernière, c'est pas de mal.
3: En fait, attends, encore 2 minutes, discuter avec les gens 2 minutes. Tu veux pas me faire un poème pour ma dernière en fait?
24: Non, là tu vas te faire foutre.
20: Moi je suis désolé, mais je pense quand même que tu devrais t'excuser auprès de la fille que t'as fait pleurer.
24: Non, moi je m'excuse auprès de personne et c'est tout.
20: Et tu trouves ça poli toi? Tu l'as fait pleurer, tu t'excuses pas? Après, tu veux que les gens ils soient polis?
24: Non, mais toi, quand on vous demande quelque chose, vous foutez le bordel.
20: Mais tu l'as fait pleurer. Ça fait combien de temps que tu fais de la radio? Tu sais même pas parler devant un micro.
24: En plus. Allez, c'est bon, on va terminer.
20: Bon, alors ce qu'on va faire.
3: Merci.
22: Je fais ma conclusion.
24: Salut.
2: Bon, alors ce que je disais, c'est que ce qu'on pouvait faire, c'est pour la Saint-Valentin, tu pourrais faire une déclaration à Sandy quand même, parce que c'est samedi.
24: Non, mais de toute manière, la conclusion, ça, la déclaration, je lui ferai moi-même et
2: bah tout, mais tu tout seul. Lui... Bah attends, je vais pas lui faire moi-même, c'est toi qui vas la faire, mais fais-le devant tous les auditeurs.
24: Non, mais de toute manière, c'est ce que j'ai à lui dire, c'est tout.
2: Et qu'est-ce que t'as à lui dire? Allume ton micro, Goldo.
4: C'est le bouton rouge.
2: C'est le bouton rouge.
4: Non, ça c'est le pied, ça, bravo, Goldo.
5: Bah tu sais, je suis handicapé, je fais ce que je peux. Bon, allez, GG, un petit poème.
24: Non.
5: Petit poème pour Sandy.
24: Non.
5: Profil d'art.
2: Non, mais qu'est-ce que tu dirais
5: de fil d'art, putain, ce qui bonne sens.
2: Qu'est-ce que tu dirais à Sandy le jour de la Saint-Valentin? Vas-y, Gérard.
24: Non, mais elle sait très bien ce que j'ai à lui dire.
2: C'est quoi?
24: Bah, elle sait. Elle
2: moi, je sais pas.
24: Bah, elle a qu'à venir vous le dire à l'antenne.
2: Tu sais, Sandy, ce qu'il va te dire?
5: Allez.
2: Bah, viens le dire.
24: Viens, ma chérie.
2: Viens, ma chérie.
24: Toi,
2: je déconne. Je suis sorti que deux mois avec.
24: Ouais, tu la laisses tranquille.
8: Oui, je crois savoir. Il va sûrement dire que qu'il m'aime et puis que moi, je vais lui dire que je l'aime aussi.
2: Vous allez faire un bébé alors.
5: Bravo. Moi aussi, je t'aime, GG.
24: Tu?
4: Ouais, moi, Gérard, je voudrais te faire ma déclaration d'amour quand même parce que j'apprécie pas. Bon, il y a Sandy qui vient tâter le terrain avant moi. Et je vais te faire ma flamme pour demain, mais bon.
24: Non, bah, tu vas te démerder. Non, mais de toute manière, on a prévu quelque chose et on...
2: Un bébé?
24: Non, on a discuté ensemble avec Sandy et je pense que...
2: Un chien,
24: toi, tu ferais mieux d'aller voir les singes.
4: Un babouin?
24: Ouais, toi, tu allais dans un zoo, tu allais voir comment ça se passe.
4: C'est quoi le samedi?
24: Je sais pas, je pense que Sandy a peut très bien le confirmer par, comme j'ai dit tout à l'heure, pour la Saint-Valentin. Donc, ce que j'ai à lui dire, elle l'a eu. Donc, je pense qu'on a décidé quelque chose qui est normalement prévu pour, si tout se passe bien, normalement, pour l'été, le jour de l'été.
8: C'est quoi, ça? Bah, je pense qu'on va se marier.
24: Voilà. Ouais.
4: Encore.
24: Non,
4: faut répéter là.
2: Là, j'avoue que même moi, Max, j'étais pas du tout au courant. Je l'apprends en même temps.
4: Honnêtement,
5: oh, le choc.
2: Alors là, je vais te dire, si tu te maries, c'est la méga teuf là.
24: Ben voilà. On en a discuté dans le courant de la semaine. Et puis bon, allez, d'accord. Donc moi, il n'y a pas de problème non plus.
2: Le 21 juin, quoi, le jour de la fête de la musique ou le jour de quoi? Le fête de l'été ou la fête de la musique?
24: Bah, pour les deux, le jour de l'été, puis là pour la fête de la musique.
2: D'accord.
24: Voilà.
4: Gérard, tu nous enverras
5: de
4: faire part?
24: Ah non, ça...
5: Ah si, on est tous invités, on vient tous.
4: On fait une grosse folie là. Non, c'était juste comme ça, au passage.
2: Qu'est-ce que t'as dit? Qu'est-ce qu'il a dit?
4: Je répète.
2: Ah ouais, bah
24: non,
2: on n'a pas le temps.
4: Un trombone et puis c'est bon.
2: Un trombone.
4: Une tirette à 10 balles et c'est bon.
24: Donc voilà, donc vous allez. Je vous laisse sur ce.
2: Tu peux pas répéter la bonne nouvelle, c'est pour avoir un souvenir sur
24: mais non, mais toi, j'en ai rien à foutre de ta gueule. Oh.
2: Non mais redis, qu'est-ce qui va se passer, vas-y.
24: Donc
2: auditeur, auditrice, écoutez bien, Gérard va vous le dire en direct.
24: Donc pour le jour de la fête de la musique et le jour de l'été, on se mariera. Avec Sandy. Voilà. Wow. Sur ce, on vous laisse là-dessus. Vous allez retrouver Marine pour la nuit sans pub. Voilà.
2: Gérard, pour mon départ, je vais te faire un cadeau quand même.
24: De quoi?
2: Donc,
24: Mais normalement, j'avais dit non parce que comme les gens ont pas été tellement sages, tant pis, on va le mettre quand même.
2: D'accord. Salut Gérard. Ouais, je t'aime quand même.
24: Donc, voilà, je préfère prévenir tout le monde maintenant. C'est clair.
2: Mais Gérard!

0: dernière fois.
1: Bon, là, il a pas tenu promesse, hein, bon.
0: C'est la dernière fois. C'est la dernière fois.
1: T'as pas mal de matos, Arnaud, hein?
2: Bah, j'ai juste un PC, quoi.
1: Bah, c'est bien, tu te débrouilles bien, bravo, hein. Bon, ça, c'en est un, on l'a pas sélectionné. Il y en a encore un ou deux que je voudrais te faire écouter, GG.
3: La Gwyn.
1: Hein?
3: La Gwyn.
1: Alors.
4: La Gwyn.
5: Non, je parle pas de toi, t'inquiète.
1: Attends, je sais plus lequel. J'avance un peu. Hein.
5: Attends, je sais pas si c'est celui-là.
6: Ah, c'est pas celui-là. Ok, là.
7: Tu parles un petit peu plus fort devant ton combiné, s'il te plaît.
6: Tu travailles ou quoi?
1: Ah, Manu, c'est là que tu. Ah, mais méfie-toi que ça t'arrive pas si tu te réveilles pas au standard ce soir.
3: Ah, ok, ok.
4: Ah, parce que ce soir, ça risque de t'arriver.
1: Ouais, parce que ce soir, c'est la nouvelle année, donc on aimerait bien.
3: Que des nanas, presque.
1: Alors, attention. Alors, encore Arnaud, on écoute encore un mix d'Arnaud qui nous a envoyé par DAT.
8: C'est qu'est-ce qu'il aime bien? 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
9: Ouais, ça, c'est.

0: Il a du matos, hein. Ah, Arnaud.
1: Ouais.
0: Ouais, t'as pas mal de matos derrière quand même pour faire ça.
1: Oh non, t'es plus potifé, Gérard.
0: Ouais, bah dis donc. Tout le monde qui écoute, même si à l'écoute, j'en ai rien à foutre.
2: Ils montaient sur moi, c'est tout. Mais qu'est-ce qu'il aime bien ? Mais t'as contenti, j'en fous.
3: Pas mal la musique quand même, hein, Gérard.
1: Big up.
0: Big up, il est.
3: On les mettra tous en entier un jour, je t'en fais écouter un autre, GG.
1: Ah ouais.
3: Allez, un autre, ouais.
1: Allez, un autre, ouais.
0: Quelle espèce d'enculé.

0: vers 22h et minuit quand même.
1: On se calme.
0: Depuis GG t'arrivé, Minitel se casse la gueule.
1: On se calme. 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On se calme. 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

0: Ça c'était le jouissance mix. Attention. Attention, là le meilleur. Allez.
1: Et Teguin. Teguin. Ouais, c'est ça, t'as raison toi aussi. Teguin. Remix sur moi. Remix sur moi. Teguin. On va te faire chier toutes les nuits.

0: cassé ta culotte. Ouais, bah tu vas retourner au standard, tu vois, ça va te faire tout drôle.
1: Ouais, t'es énervé, Gérard, ce soir-là. Hein.
0: Quoi, franchement, pour. Bah t'es pas d'accord, et bah dans ce cas-là, ton numéro de téléphone, on le garde et on te fait chier toutes les nuits. Tu vas trouver la grosse vite fait, on va te faire chier toutes les nuits. Et. T'es win.
1: Qu'est-ce que t'en penses, Gérard, de la musique derrière?
2: Elle est bien.
3: C'est tout ce qu'il écoute, c'est la musique.
2: Bah ouais.
3: GG, il a du matos ou pas, le gamin?
2: Bah, j'y ai dit tout à l'heure que. Mais moi. Imbécile heureux, toi. Ouais. Toi, occupe-toi de commencer à préparer les
1: Et celui-là, écoute.
3: Ah, excellent.
4: Qui donc?

0: Excellent. C'est bien Arnaud, hein?
1: Ah ouais.
0: Ça va être kiffant de rejouer la musique du Kikidon sur Synthé, hein?
2: Kikidon!
0: Hein? Il y a un côté beauf qui doit être assez extraordinaire, non? T'es tout seul dans ta pute, puis t'es là. Ça pourrait épater les nanas, y'a rien de mieux, hein? Ah, tu vois, il y a déjà Ben qui a 17 ans sur Minitel et qui trouve qu'effectivement tes remixes sont plutôt cool. Hein. Quel logiciel tu utilises, il demande?
1: C'est Fast Tracker 2.
0: D'accord, bah.
1: C'est un logiciel gratos.
0: Ouais. Je veux Mario 4 ou pas?
1: Ouais, aussi, ouais.
0: Sur PlayStation et tout.
3: Vous écoutez régulièrement?
0: Quand même. C'est dommage que t'as pas mis assez de voix là.
1: Ouais.
0: Faut m'en refaire un Kiki donc, tu te concentres là-dessus que sur un Kiki donc. J'ai jamais eu un remix Kiki donc.
1: En fait au départ j'avais fait qu'un instrumental. Et puis j'ai rajouté des voix après.
0: Ah t'as bien fait, tu devrais en faire un plus de 3-4 minutes.
1: Ouais.
0: Ah ça serait bien ça, on va lancer un concours de remix de nouveau parce qu'il y en a quand même qui ont du matos et qui se démerdent bien. Moi ce que j'aimerais bien c'est un remix sur François, Gérard, ou que Alain, ou que Kiki donc, ou Amédée. Des trucs comme ça quoi.
1: Ah mais ce qui a mêlé, j'ai dû en faire un mais le son est vraiment crade au téléphone.
0: Ah ouais.
1: Par rapport à Gérard qui a une belle voix.
4: Oh là. Non mais attends, y'a pas que moi oh.
0: Non ça c'est clair.
1: Ah là, Gérard quand même.
0: Ouais c'est le meilleur quand même. Hein.
1: Quand même hein.
0: Ah y'a Axel 24 ans qui se réveille aussi, qui trouve qu'effectivement tes remix sont plutôt bien. Hein. Ah mais y'a Olivier aussi maintenant 14 ans qui trouve ça très très bien. On les passera, on va peut-être tous les passer au fur et à mesure. Promis demain, Philippe m'y fera penser ou Cyril, quelqu'un de l'équipe, pour en diffuser au moins deux avant minuit. Donc un entre 22 et 23, entre 23 et minuit. Merci beaucoup Arnaud, tu quittes pas, on va te filer un petit quelque chose, okay, d'accord voilà.

0: Gérard. Commence déjà avec les quatre premiers.
1: Voilà.
2: Bah allez, Gérard.
3: Bonsoir, c'est des blancs.
4: On le garde, qu'est-ce qu'on fait?
5: Bah vas-y, on y va, on enchaîne.
6: On va te le mettre sur une ligne correcte, d'accord?
3: Allez.
4: Bon, alors donc, qu'est-ce qu'un disque, qu'est-ce qu'un dictateur?
2: Un dictateur.
4: Un dictateur?
2: Dictateur.
4: Oh, Eva!
2: Non, c'est pas moi, je suis désolée.
3: Attends, Gérard, tu vas pas commencer à dire une meuf.
4: Qu'est-ce un dictateur?
2: Ah, tu veux
4: dire. Ernest, t'es précis!
2: D'accord, un dictateur, c'est un monsieur qui veut commander tout le temps. Et d'ailleurs, mes parents, ils m'ont donné le prénom d'Eva, qui est en fait Eva Braun, la femme d'Hitler. Voilà.
4: D'accord. Ouais. Fidèle.
1: Ouais, Fidel Castré. Bah écoute, un dictateur, je pense que c'est quelqu'un qui sait ce qu'il veut. Il a un but dans la vie, on va dire, et il est prêt à tout pour arriver là où il a décidé qu'il arriverait, quoi, en fait. Donc c'est un gars qui s'embarrasse pas des détails et des méthodes, des états d'âme.
4: Non mais je t'écoute, hein, t'inquiète.
1: Non mais je m'inquiète pas. Et donc voilà, c'est le gars, il s'en fout, il trace la route, tu vois, même s'il faut couper deux trois têtes au passage, ça le dérange pas. C'est pas ça qui va l'arrêter, c'est, tu vois.
4: Ouais, bon, à mon avis, je sais pas. Là, je sais pas. Non, mais attendez, je sais pas ce qui se passe là.
0: Mais qu'est-ce qui se passe?
4: Non, mais là,
0: explique-moi tout.
1: T'as mal quelque part, il y a quelque chose qui tombe ou quoi?
5: Non, c'est bon, il est entier, mais qu'est-ce qui se passe?
0: Il n'y a aucun problème.
4: Non, parce qu'on a un léger larcin.
5: Mais oui, c'est toi avec ton casque.
4: Mais non.
5: Mais si, c'est toi, mec.
7: Baisse le niveau de ton casque.
4: Mais non, mais si je le baisse, j'entends rien.
5: C'est dingue. Regarde, tu l'as senti.
2: Un dictateur.
0: On m'avait dit que t'étais pro, Gérard.
1: Ça, c'est pas gagné.
5: Il est pro quoi, on sait pas, mais. Allez, vas-y.
4: Voilà, maintenant ça va déjà mieux.
0: Bah oui.
4: Voilà, parce que c'est le mieux.
2: Allez, DG, on y va.
4: Oh, et crosse-toi, hein.
1: T'avais une ruche dans l'oreille, là.
4: Ben Le Zen.
3: Le Zen, oui, bah écoute, un dictateur, c'est un maître absolu, Gérard. Quelqu'un un peu comme toi, d'ailleurs, en fait. Tu es un peu le dictateur ce soir de l'émission, je crois.
1: C'est vrai.
2: Ouais, c'est vrai.
3: Donc voilà, c'est le maître absolu, en fait.
1: Et le chef, quoi.
3: C'est le chef.
4: D'accord.
3: Celui qui commande tout le monde.
4: Trotsky.
8: Ouais, bah écoute, pour moi les dictateurs, a priori, c'est des gens qui sont quand même pas très sympas. Hein. C'est pas, c'est des mecs qui font quand même des choses assez violentes. Hein. C'est plus des histoires de piquer des euros dans les porte-monnaies. C'est plus des trucs dans ce genre-là, tu vois. C'est quand même beaucoup plus violent.
3: Ça va plus loin.
8: Et oui, ça va beaucoup plus loin, hein, c'est clair, hein, les mecs qui...
4: Valoré. Et Trotsky.
8: Oui.
5: Trotsky.
4: Tu sais ce que je veux dire?
5: Il est où, Hutch?
4: Eh, je vais te dire une chose. Au revoir.
8: Pourquoi au revoir?
4: Au revoir. Voilà. Laurent, s'il te plaît, tu me vires Trotsky.
1: Et t'amènes Pinocchio, là.
4: On va prendre Pinocchio.
0: Voilà qui est la Pinocchio.
1: Voilà.
3: Ça, c'est pas de la sautature.
4: Vas-y. En espérant que tu vas pas nous faire... En espérant qu'il va pas nous faire la même chose.
3: Non,
4: parce que sinon, tu vas faire comme l'autre. Lille, c'est quelle fréquence, s'il te plaît?
9: Écoute, j'ai pas la radio parce que là où je suis, je reçois pas très bien.
4: Hein. T'es de Lille?
9: Oui, je suis de Lille, oui.
4: Alors la fréquence?
5: Mais il la connaît pas, il va pas l'inventer.
4: Ah, mais il est dans un camion, c'est un routier.
5: Attends, ça saurait si les auditeurs ils inventaient les fréquences.
9: Pas routier, les routiers, je les aime pas trop, hein.
4: T'aimes pas les routiers, bah alors dans ce cas-là, n'ayez crainte qu'il y aura peut-être un débat sur les routiers.
9: Moi je participerai pas.
5: N'ayez crainte.
0: Ouais, moi je serai pas là non plus.
4: De toute manière, si vous aimez pas les routiers, je vais vous dire une chose, si vous aimez pas les routiers, dans ce cas-là, allez vous faire foutre.
2: Bah pourquoi?
4: Et les routiers, c'est eux qui vous amènent la bouffe dans les magasins tous les matins, d'accord? Alors de bon entendeur, salut.
10: Moi j'adore les routiers. Moi j'adore les routiers.
4: Terminé. On
5: s'en va. Il y en a des bonnes, hein, des routiers.
3: Un bon rôti de routier à midi.
1: Ouais, vu ce qu'on bouffe, on est pas trop tiré.
3: Une fesse de routier, bim, sur la casserole.
5: Ah, ça dépend du routier. Bon, vas-y, GG, on y va.
1: Allez, on y va, là.
4: Bon, alors, Pinocchio, là.
9: Ouais, GG, qu'est-ce qu'il y a?
4: Tu réponds ou tu réponds pas?
9: Ouais,
2: qu'est-ce qu'un dictateur?
9: Alors, qu'est-ce qu'un dictateur, c'est ça?
1: Ouais.
9: Alors, moi, je pense qu'un dictateur...
4: Là, on a un problème. C'est que j'ai même pas de retour de casque.
5: Sinon, tu l'arsènes, alors...
7: Tu mets trop fort dans ton casque.
4: Voilà, baisse.
7: Mais
4: non.
7: Baisse.
5: Mais il y a pas de nom, Gérard. Baisses.
1: Si. Dans l'oreille,
5: c'est pareil. Mais parce que sinon, il arsène.
4: Là, pour l'instant, il n'y a pas de l'arsène. Si je le baisse, j'ai pas de retour.
9: Ça,
5: c'est l'oreille en acajou. Hein.
3: Je joue l'auto, tu pourras t'acheter un sonotone.
4: Allez vous faire enculer, d'accord?
1: Oh là là. Il y a des rapages.
5: Il s'assène tout le temps, il veut pas baisser.
1: Qu'est-ce qui se passe?
4: Attends, tous les jeudis, je le mets comme ça, mon casque, il n'y a jamais eu de problème.
5: Ça l'a harcelé, même moi, ça l'a harcelé la semaine dernière.
1: T'as plus de fourmis dans l'oreille que d'habitude.
5: Allez, on y va.
7: Oh,
5: putain, regarde, attends, tu vois, c'est toi quand tu t'approches, il y a un problème.
4: Mais non, mais c'est ça là. Le putain.
7: Gérard,
4: non.
7: C'est quoi un dictateur?
5: Ça n'a rien à voir avec ça, c'est parce qu'il y a de l'air qui passe là.
11: Faites trop grand. Oh là là.
7: Allez, mais changez de casque.
4: Non, parce que là.
1: Vas-y, changez d'animateur là-haut.
4: Oh, putain, d'accord. Vous allez pas me casser les couilles.
7: Bah alors, c'est quoi un dictateur, Gérard?
4: Ferme ta gueule, toi, connasse!
7: Ah non,
5: Gérard, s'il te plaît.
11: On peut y aller dans ce débat, là, les gars!
10: Non, mais c'est d'autant plus dommage que c'est intéressant et que Gérard...
4: Bah, attends, toi, tu y es! Toi, tu fermes ta gueule!
5: Mais toi, il est d'accord avec toi, il dit que c'est génial!
10: Pour une fois qu'il y est.
1: Oh là là! C'est un bon débat, hein!
7: Bah ouais!
11: Mais non, mais essayez de le respecter aussi un peu, quoi! Vous parlez tous sur Gérard et tout ça, c'est pas cool, quoi!
5: Je les ai coupés!
11: Mais non, mais c'est vrai, quoi! Putain, il galère déjà avec le casque.
4: Je sens que le débat il va vite se terminer, moi, vous allez voir. Ouais. J'attends toujours mon café. Hein.
11: Bon, Gérard, ce qu'on va faire, écoute, repose la question. Les auditeurs ils sont en attente là. Repose la question et on y retourne.
4: Qu'est-ce un dictateur? C'est tout, terminé, voilà. Point final à la ligne.
11: Allez, à vous les gars.
1: Arnaud, il est au 48-10. Oui. Ok. Ouais, on a déjà répondu.
10: Tu vois comme ça commence là.
1: Pose la deuxième.
10: Gérard, s'il te plaît, les gens aimeraient bien répondre à ta question.
5: Non, allez.
10: Gérard, il y a des gens qui ont déjà commencé à te répondre. S'il te plaît.
11: Qu'est-ce qu'il fait? Non, on y va! Mais enlève le casque à Larsen!
10: Mais parlez pas tous en même temps!
1: Olivier, tu dégages!
5: Il a rien fait!
10: S'il vous plaît!
4: Non, je commence pas à travailler comme ça!
10: S'il vous plaît, passez pas tous en même temps!
4: Mais non, c'est déjà le bordel déjà! Tu me vires tout le monde là!
10: Ah non, je peux pas!
4: Non, tu vas te démerder! Tu vas me virer tout le monde, c'est rien que des habituels!
10: Non, c'est pas vrai, Gérard!
4: Arrête de me dire, je sais très bien que vous me prenez des habituels! Ah, vous dégagez!
10: Comme ça.
4: Tout le monde dégage, on reprend après.
10: On va pas commencer comme ça, il y a des gens qui répondent.
4: Non, mais moi je veux pas le savoir. Vous me prenez personne du standard.
5: Non, mais attends.
10: Alors, qu'est-ce qu'on fait maintenant?
4: Qu'est-ce qu'on fait? Tu me prends des gens au standard, terminé.
10: Bah oui, mais c'est ce que j'ai fait.
4: Non, c'est pas des gens du standard ça.
10: Mais Gérard,
4: ça c'est des habituels.
10: Il y a des gens qui répondent très sérieusement à ta question.
4: Non, c'est des habituels.
10: Ils sont sensibles déjà.
4: Non. Je ne suis pas d'accord, c'est des habituels. T'as compris?
5: Attends, Laurent, tu ne réponds pas comme ça, Gérard.
4: C'est les habituels, j'en veux pas.
5: Fais ton respect.
4: L'agenda que Pedro il avait, il est hors de question qu'il se veuille entre tes mains.
10: Non, je suis désolé, non.
4: C'est Europe terminée. C'est les habituels, j'en veux pas.
10: C'est dégueulasse.
4: J'en veux pas, c'est les habituels.
5: Qui Fidel, c'est quoi ça?
4: Mais ça, Fidel Castro, c'est Tony.
10: C'est Fidel Castro qui est là. Non, c'est pas vrai, Gérard.
4: Mais si, mais arrête tes conneries. J'ai reconnu les voix.
5: Mais non.
10: Non, très franchement.
4: Non, allez. Manu, tu vas voir une zikmu. Moi, je reprendrai le débat que.
5: Moi, annonce le disque.
4: Quand on aura d'autres. Auditeurs.
5: Ouais, c'est bon, je te le dis. Respecte les auditeurs.
11: Ah, oh, putain.
4: Mais de toute manière, à chaque fois.
5: Vas-y.
4: À chaque fois, c'est pareil. Dès les premières questions, c'est les mêmes habituels, c'est les mêmes.
5: On les vire.
4: Donc c'est les habituels. Donc les habituels, je n'en veux pas en voir. Terminé.
5: Ah bah quand même. Ouais.
4: Alors au standard, terminé le répertoire avec les numéros.
10: Non, il
4: n'y
10: a aucun répertoire.
4: Tony.
10: Je l'ai mais pas. Même, je commence moi. Je suis.
4: Mais même. De toute manière, tu l'avais la semaine dernière. Arrête. Arrête, tu l'avais.
10: Non, c'est pas ce.
5: Oh, tu l'arsènes.
4: Mais non. Mais de toute manière, tu l'avais la semaine dernière.
10: C'est pas vrai.
4: Donc, on va s'écouter Christophe Bocassa. Le Mister, c'est mon dada. Et on se retrouve tout de suite après au 0825-08-5000.
5: La misère
4: et mon dada. A tout de suite au 0825-08-5000. Et toujours sur le net www.funradio.
5: Ouais.
4: Attends, qu'est-ce que tu faisais avec un auditeur au standard? Mais non, je suis pas d'accord, moi je veux pas qu'on...

0: On va rien faire du tout cette semaine.
1: Alors,
2: alors
1: on a comme ça, hein.
2: Non mais c'est vrai, alors il y a un moment les auditeurs ils étaient pas super cool quoi, ils parlaient tous les uns sur les autres.
3: Non mais c'est clair.
4: Mais qu'est-ce qu'il a fait Olivier? Pourquoi tu veux le faire
3: Olivier? Il a rien fait.
4: Mais même quoi? C'est pas des arguments.
1: De manière, même lui il a le numéro de téléphone des habituels.
4: Non mais attends.
1: Ça c'est les habituels.
4: On les a virés. Qui c'est que t'es avec? Qui est habituel? Fidel Castro.
1: Mais oui, mais il les a repris sous d'autres noms.
3: Mais il appelait Bacacacapulco.
1: Mais non mais attends,
2: allume ton
5: micro.
2: Attends,
5: mais hey, Gérard, Pinocchio, je l'ai eu, il habite à Lille.
1: Tu vas intervenir sur le vélo? Eh ben,
2: attends, je te passe.
1: Mec,
4: on
1: te prend ton numéro, on te rappelle.
4: C'est
1: voilà.
4: Quoi?
1: Un auditeur qui veut.
4: Mais
1: prends-le,
4: toi!
1: Non, mais prends son numéro.
4: C'est pourquoi?
1: Il veut intervenir.
4: Attends, il dit d'aller te faire enculer. Attends, ouais, bah voilà, tu l'as raccroché au nez, bravo. Bah fais-le toi le standard. Si
1: bah ouais. Non.
4: Bah, on reprend dans combien de temps là?
2: On reprend dans 2 minutes.
1: Non. Bah, attends. Si y a personne, moi.
4: Mais si on les a, c'est bon. Attends,
2: t'inquiète.
4: Ça y est, c'est bon, ils arrivent. Hein. Y en a des nouveaux, y a une nouvelle liste. Qu'est-ce que c'est comme disque qu'on était en train de mettre là?
3: C'était
4: qui ça, c'est quoi?
3: Bokassa, non?
1: Ça, c'est le titre.
4: Ouais, bon, alors, c'est quoi le truc? C'est quoi le bordel là?
1: Non, mais attends.
4: T'as fait quoi comme question là déjà avant qu'on reprenne?
1: Non, on est que sur la première pour l'instant, j'avance pas.
4: Bon, attends, mais assis-toi.
1: Tant qu'on n'aura pas d'autres auditeurs, j'avancerai pas le débat.
4: Mais il est prêt. Ça y est, il y a des nouveaux auditeurs, il y a des nouveaux. Il y en a des nouveaux, Gérard.
3: On est en train.
4: Il y a une nouvelle équipe qui arrive pour répondre à tes questions.
3: Hein?
4: Une minute.
3: Ouais.
4: Attends.
3: Vas-y, installe-toi déjà, tu vois.
4: Il faut qu'ils reprennent le débat.
1: Non, faut me trouver quelqu'un d'autre pour.
4: Mais qui? Il y a personne.
1: Mais il y a personne, mais attends,
4: mais cool, tout le monde.
3: C'est pas grave,
4: tout le monde veut bosser avec toi, mais comme je connais pas les jeunes qui sont là, les stagiaires, il y a plein de mecs qui veulent bosser. Moi, j'ose pas les mettre. Et regarde comment tu lui parles à Laurent alors qu'il a.
3: C'est qu'ils ont peur, hein.
1: Mais attends, la semaine dernière, c'était pareil, c'était les mêmes.
4: Mais non.
3: Ah non, j'étais pas là moi déjà.
1: Les mêmes, à un moment donné.
4: Il était pas là, Manu déjà. C'était pas les mêmes. On a changé l'équipe, ouais, Valérie. Elle était pas là.
1: Bah si, elle était sur le net. Et sur le net, ça s'était très bien passé.
3: Bon, on y va. On va y retourner, hein.
4: Attention, on y va. Ton casque.
3: Mets ton casque.
1: Mets mon café.
3: Il arrive. Mets ton casque.
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1: Rebonsoir, donc excusez-nous de ce qui vient de se passer. On venait de s'écouter Christophe Bokassa, La Misère. C'est mon dada. Donc, ce qui s'est passé, c'est que il y a eu un petit problème, c'est qu'on a eu les mêmes auditeurs que d'habitude.
4: Non, c'est pas vrai.
1: Et si, parce que je connais très bien les gens. Donc, on a eu les mêmes.
4: Et on a. Yes.
1: Bah oui, bah voilà, comme ça, j'ai rien.
3: Mais donc, si, t'entends
1: mais
3: pas
1: non,
3: même.
1: Non.
3: Allez, c'est pas grave, on y va.
1: Donc, je sais pas, j'ai pas la liste.
4: On accueille Maria Pinochet.
1: Non, mais je peux avoir la liste.
4: Oui, bah, je vais te la donner, mais laisse-moi travailler, quoi. elle arrive là, si tu veux.
8: Bonsoir,
1: Gérard.
4: On a François qui nous appelle de Nantes aussi, très sérieux. François.
9: Ouais, bonsoir, Gérard. Bonsoir, toute l'équipe.
3: Bonsoir, François.
8: Bonsoir.
4: Et on a un Anglais qui nous appelle de Londres et qui s'appelle Trevor Jones. Voilà.
10: Hello, Mr. Cousin.
1: Bah non, alors lui, terminé.
4: Terminé.
10: How are you, Mr. Cousin?
1: Ah non, allez hop, okay. Scoula, je dis amen, au revoir.
4: C'est Trevor Jones qui nous appelle de Londres.
3: Attends, passe-moi, il est où?
1: Allô?
3: Ouais, oh non, merde.
1: Allô? Hey. Passe-moi à l'antenne, attends, je vais lui parler.
3: Tiens.
1: Viens, on va se le faire.
3: On va se le faire.
1: Non, c'est terminé. Oh, ta gueule, je te dis de dégager, toi.
3: Gérard, vas-y. Viens parler à Trevor.
4: Qui c'est? Allô? Monsieur Jones.
10: It's Trevor Jones.
4: Non, mais attendez, monsieur Trevor Jones, faut arrêter de passer dans les débats de Gérard, ça n'a plus rien à voir maintenant, vous dégagez.
10: Je voulais parler, monsieur Cousin.
4: Non, monsieur Cousin, non. Allô?
10: Monsieur Cousin.
3: Va, mets ton casque.
11: Qu'est-ce que c'est que ce bordel là?
1: Non, non, moi je continue pas comme ça.
11: Je dégage qui?
10: Je voulais. Allô?
1: Tu dégages l'autre là de Londres, celui qui arrête pas de dire Mr. Cousin là.
10: Mr. Cousin.
1: Ah voilà, hop,
11: c'est lui, dégage, mais mets un coup.
1: Mais où quoi?
11: Un coup de silencieux, je peux pas le faire partir sinon.
10: Mr. Cousin.
11: Attends, je le cherche. Le silencieux, mais
1: balance. Je le cherche.
11: Oh là là là là, ça l'arsène.
1: Je suis pas rapide là.
11: Vite, vite.
1: Je cherche.
10: Possible de parler de
11: je cherche. Écoutez.
1: Mais on voit le son.
11: Mais je cherche le Gérard. Son là, je l'ai fait.
10: Alors,
11: un truc.
10: Oh.
11: Je l'ai pas le son.
10: Mais merde,
1: c'est bon. Tu fais quoi?
11: Ça y est, c'est bon. Ah bah dis donc. Mais j'arrive pas à l'enlever. Putain, merde.
10: Attends, j'arrive pas à l'enlever. Non.
12: GG.
11: Je lui remets un coup.
12: GG. Sérieux?
11: Je peux pas l'enlever. Qu'est-ce que t'as foutu?
13: Mais non, mais c'est pas moi. Attends, arrête, t'es
1: connard. Oh, il a piraté le standard, Laurent.
11: Attends, ah voilà.
1: Oh non, non, moi je travaille pas comme ça.
12: GG sur internet, on est 4600.
11: Oh là là, et c'est parti. La machine est lancée. Bravo.
1: Alors là.
12: Tu veux une question, GG, ou pas? GG, une question? Alors, quelle étude faut-il faire pour être dictateur?
1: Aucune.
12: Question de super menteur.
1: Aucune.
12: D'accord, merci.
1: Il n'y a pas une question... t'as pas de question de deux personnes que je t'ai dit tout à l'heure?
12: La Pine
1: ou l'autre, Linda?
12: Non.
1: Non, elles sont parties?
12: Pas de question. Non, elles sont là, mais attends.
11: Tu parles à une Pine?
12: Ouais, Pipine.
14: Qui? La Pine, c'est ça?
12: Pine,
14: c'est ça, Gérard?
11: Eh, mais fais gaffe que ce soit pas un mec avec Gérard. Un nom comme ça. Hein.
14: Qui c'est que tu voulais savoir sur le net?
12: Non, elles sont là. Hein.
1: Non, non, c'est Linda, j'aurais voulu avoir.
12: Ah, Linda, elle est là, ouais.
14: Regarde, Gérard, courage, on t'aime, on écoute les débats.
12: On te fait un gros bisou, mon GG.
1: Ah, ouais, bah moi aussi, mais je voudrais que tu me poses un peu de questions, toi, sur le
12: elle
1: site
12: dit
1: internet.
12: Elle dit qu'elle t'aime.
1: Non, mais un peu de questions.
14: Et que tu te calmes un peu, elle dit.
1: Ouais, non, mais attends, c'est toi qui le dis.
12: Non, il y a marqué GG.
1: Non mais c'est bizarre, j'ai pas le site,
11: on accueille Jean Rouget qui a 54 ans et qui est de Paris.
1: Non mais moi je voudrais bien avoir les fiches.
11: Je vais te les donner le temps que je les prépare.
13: Oui,
11: je dirais toute l'équipe et tout. Attends,
14: le 6 on peut même pas le mettre à l'antenne.
11: Non, le 6 non, c'est impossible. Dis donc, bah, c'était parce que c'est Trevor Jones et apparemment il était pas d'accord.
14: Mais non mais c'est bon.
10: Ouais, bonsoir Gérard, bonsoir toute l'équipe.
11: Allô?
1: Bonsoir.
11: Bon bah c'est bon, c'est à nouveau.
10: Oui, bonsoir, Jean Rouget.
11: Bonsoir Jean Rouget.
10: Bonsoir.
1: Bonsoir.
10: Bonsoir.
1: Donc après, on a Maria.
15: Oui, bonsoir Gérard.
1: Bonsoir.
14: Il est débordé.
11: Tu m'étonnes.
1: Non mais attends, mais c'est pas ce bordel là, au standard.
12: Non mais il est tout seul, il est tout seul.
1: Mais il en peut plus.
14: Entre moi et Gérard, il transpire, c'est la soirée là.
11: Non mais ouais, c'est clair. Non, parce qu'on avait une équipe.
1: Pourtant
11: elle était...
1: c'est à la cool.
11: Il y avait des gens tout à fait sérieux tout à l'heure qui voulaient répondre à tes questions et tu les as virés. Maintenant je suis obligé de chercher quelqu'un d'autre.
10: Le débat que propose M. Gérard est intéressant et c'est dommage que les gens n'y accordent pas une importance autre que une importance médiocre au bon moment.
1: Non mais moi, de manière là. J'espère pas parce que là sinon le débat il va être vite clos, vite.
10: Non mais en plus c'est intéressant, faut avouer, c'est un sujet qui touche beaucoup de gens et je trouve que c'est important d'en parler.
11: Et puis on a bien avancé, il est minuit 35, on a fait une question, moi je veux dire on est bon.
1: Ouais non mais
11: on est bien là.
1: On est carré, on a jusqu'à minuit.
10: Peu de gens,
1: on a jusqu'à 2 heures
10: d'en parler et c'est bien que ça fasse.
1: Non mais si ça vous fait chier de répondre aux questions.
16: Non, pas du tout.
1: Vous le dites hein.
10: Alors, on attend des questions, en fait.
1: Alors, qu'est-ce qu'un dictateur? Voilà la question. Maintenant, on va demander à Maria, en espérant que vous allez répondre correctement.
15: Oui, alors Gérard, un dictateur, c'est un homme ou une femme qui utilise ses pouvoirs...
1: Merci de baisser ta radio derrière.
15: Oui, excuse-moi.
1: Merci. Tu l'éteins carrément. Tu l'éteins carrément, t'as dit.
15: Attends deux secondes.
16: Depuis que je t'ai eu tout à l'heure.
15: C'est bon Gérard ?
1: Voilà, c'est bon.
15: Ouais, donc je disais que un dictateur, c'est un homme ou une femme qui abuse de son pouvoir.
1: Laurent, s'il te plaît, t'essayes de savoir où devient ce bruit.
11: Ouais, je m'en occupe, merci.
1: Hein ?
11: Ouais, mais je travaille.
1: Non, mais attends. Dans ce cas-là, je vais demander à quelqu'un d'autre
11: de faire le standard. Mais ça va, regarde, il n'y a pas de problème. Regarde, il y a 4 personnes qui répondent à tes questions, il n'y a aucun problème.
1: Non, mais moi, je n'ai pas la liste, c'est ce qui m'énerve.
11: Je vais te la donner dans 2 minutes.
1: Dans moins d'une heure, Laurent te donnera la liste des auditeurs.
11: Vers 2h moins 5, je te file tout ça.
1: Donc alors, Maria, donc tu disais.
15: Oui, je disais que c'était un homme ou une femme qui abusait de son pouvoir. C'était Hitler, Pinochet, Staline... Hein, enfin, tous ces gens-là, qui en fait savent pas gérer leur pouvoir, quoi, tout simplement. Et souvent, ça finit dans des sales tripes avec plein de morts. Et quand tu vois le dernier cas de Pinochet, il a niqué pas mal de gens. Et puis au final, ça fait un truc glauque, quoi. Mmh.
1: D'accord. Voilà. Malheureusement, c'est... Ah non, mais là, je vais me mettre ailleurs parce que là, c'est impossible de travailler là.
17: Prends mon micro là.
1: Je vais prendre celui-là.
17: Voilà.
18: Mais t'en as une grande perche, dis donc, mon salaud.
17: Voilà.
1: Prends mon micro.
17: C'est impressionnant. L'affiche avec Lolo.
1: Il est branché où celui-là?
18: Mais c'est bon, t'entends, mec?
1: Vas-y. Là, c'est bon?
18: C'est parfait.
1: Bah attends, moi j'ai. Voilà.
18: Ah, mais ça l'arsène toujours?
1: Ah non, ça m'étonne rien.
18: Ah bah écoute.
1: Non, ça.
17: C'est ton casque, mais c'est parce que tu l'enfonces pas bien.
18: Gégé, on te l'a toujours dit, ça. Moi, toutes tes meufs, elles me.
17: Allez, on y va dans le débat là, Gégé.
1: Non, mais
18: tu l'enfonces mal, Gégé.
1: Non, c'est bon. Donc, après Maria, on a qui? On a qui, s'il vous plaît? Au standard là.
17: Je crois qu'on a un nouvel auditeur qui est sur la 6, je le connais pas, il doit être.
19: Il y a Jean-Roger, si vous pouvez.
11: Voilà, il y a Jean-Roger qui est là.
19: Je peux m'exprimer sur la question, si vous le souhaitez.
1: Non mais moi je voudrais bien voir la liste pour savoir avec qui je travaille.
18: Gégé, tu peux avancer sans la liste.
11: Je l'apporte tout de suite.
1: Mais j'ai personne.
11: Mais oui, mais je travaille, j'arrive.
1: Mais
12: merde. Parle avec eux.
19: Jean-Roger. Pour moi, je pense qu'un dictateur, c'est quelqu'un qui est en général assez intelligent. On a remarqué au cours de l'histoire que les dictateurs ont toujours été assez intelligent, c'est quelqu'un qui n'arrive pas à retrouver ses marques dans une société bien établie et qui a besoin finalement, pour se sentir bien, de diriger un groupe d'hommes, d'êtres humains, j'entends bien, hein, des hommes et des femmes. Mmh. Ça devient petit à petit un dictateur, c'est-à-dire quelqu'un qui utilise son pouvoir absolu pour diriger ce groupe d'hommes et qui finalement se met en marge de la société en faisant ça. Voilà. Mmh. Très peu ont réussi à diriger une société, ça devient des sectes souvent aussi.
17: On accueille Boudin Rouge aussi, hein.
1: Ah non mais moi je voudrais bien voir la liste.
17: On est en train de te la préparer.
1: Boudin Rouge. Attends, Boudin Rouge encore?
19: Ouais, salut.
18: Ah, on l'a pas eu Boudin Rouge.
17: C'est moi qui vais s'en occuper. Boudin Rouge,
18: ouais. Du petit chipot tout ça. Mais...
19: Ouais, salut.
18: Salut.
19: Salut, c'est Boudin Rouge, Dijon, 98.9.
17: Et Jean-Roger aussi, hein, qui est là.
19: Jean-Roger. Ça va bien?
1: Ouais, j'écoute.
18: Il écrit en même temps, donc c'est pas facile tous les
17: jours. On a la liste, tiens, c'est
19: Jean-Roger. Moi, Jean-Roger, j'ai déjà répondu pour ma part à la question. J'écris à tes parents. Donc voilà.
1: Comment?
19: J'ai déjà répondu pour ma part.
1: Non, attends. Qui c'est qui vient de dire t'écris à tes parents? Alors, Boudin Rouge.
19: Quoi?
1: Dégage.
19: Ouais, j'ai rien dit.
1: Dégage.
19: Ouais, j'ai rien dit.
1: Dégage. Voilà. François.
19: Mais t'as crasé.
1: Ta gueule, toi. Eh, putain!
19: Ah non, oui.
1: Eh, ça va arrêter. Avec j'ai envie de câlin et tout ça, j'en ai marre. C'est clair.
18: Oui, c'est très clair. Bah,
19: je suis désolé de vous interrompre tout le monde, c'est Jean-Roger. Je trouve qu'effectivement le comportement des auditeurs ce soir n'est vraiment pas un comportement sympa.
12: Mais Jean-Roger,
19: c'est un comportement néfaste, Gérard.
1: Non mais il y a un truc qu'il va falloir vous mettre dans la tête, c'est que cette saison ne sera pas la même que l'année dernière.
19: Je croyais que c'était un coton-tige, je ne t'avais pas dans la tête.
1: Ok. Alors, Jean-François, Boudin Rouge et Jean-Roger, tout ça, un conseil que je vous donne.
17: Attends, ils n'ont rien fait, Gérard. Gérard, s'il te plaît.
1: Déjà, Boudin Rouge, on lui a dit au revoir.
17: On lui a dit au revoir.
1: Ça y apprendra à lui dire, à dire n'importe quoi.
17: T'inquiète pas.
1: Donc, les autres qui y a à l'antenne, je vous préviens, faites gaffe à ce que vous allez dire. D'accord?
18: À de bon entendeur.
1: Salut. Et sur le site internet www.funradio.fr.
17: On en est où, là, bordel?
1: Alors qu'il y a Valérie qui est sur le site internet. Donc je vous préviens.
12: Attends, Gégé.
1: Attends, tu permets que je termine. Alors je préviens d'une chose, que toutes les questions qui ont rapport aux ex ne seront pas dites à l'antenne. Clair, net et précis. Vous avez bien écouté et vous avez bien entendu ce que j'ai dit. Alors, sur le site internet.
18: Aïe, problème.
12: On en est à 5250.
18: Eh, c'est pas mal, t'as pris 1000 auditeurs.
12: Et il y a Linda qui t'embrasse encore très très fort et qui t'encourage et qui te fait de gros bisous, elle t'aime.
17: Gérard, au standard, on accueille Sodom Hussein.
20: Bonsoir Gérard, bonsoir toute l'équipe.
1: Bonsoir.
20: Ouais, je suis Sodom. J'appelle de Bagdad Café.
19: Voilà, bon, Sodom, est-ce que tu peux répondre à la question de Gérard qui est qu'est-ce qu'un dictateur?
1: Je t'écoute. Non mais je sens que ce soir, vous avez envie de me casser les couilles et que vous n'avez pas envie de faire le débat.
19: Non, de te casser la couille.
18: Non, les couilles, il en a deux, c'est les jambes, il en a qu'une. Et vous vous êtes trompé, les gars. Je rétablis la vérité, Gérard. Hein. Les couilles, t'en as deux, les jambes, t'en as qu'une. Allez, on y va.
1: Allez. Donc, tu réponds ?
20: Sodome, à toi de répondre.
1: Ah, Saddam Hussein, là, oui, tu réponds ?
20: Alors, pour répondre à la question sur les dictateurs, je dirais que,
17: bon, dans, les auditeurs.
20: Dans l'histoire des dictateurs, on a bien vu que les dictateurs qui prenaient le pouvoir contre le peuple finissaient très très mal. Donc, moi, je suis pour la démocratie totale, quoi. Que les gens puissent s'exprimer où que ce soit.
1: Et quel est le rapport avec les dictateurs ?
20: Ben, les dictateurs, justement, ils ont laissé une trace dans l'histoire du fait que, justement, ils ont oppressé le peuple de tout temps. Et donc, c'est pas la bonne méthode. Je sais pas ce que t'en penses, Gégé, mais c'est pas la bonne méthode pour moi.
1: D'accord. François ?
0: Bah, écoute, moi, je dirais qu'un dictateur, c'est quelqu'un de très intelligent.
1: Non, mais réveille-toi et puis parle un petit peu plus fort devant ton micro.
0: Bah, écoute, je vais parler comme ça, plus fort. Tu m'entends bien, là ? Très bien.
1: Ouais, là, ça va mieux. Ça va mieux.
0: Ah, ok, d'accord. Donc je disais qu'un dictateur, comme Jean-Roger le précisait tout à l'heure, c'est quelqu'un de très intelligent. Et que c'est quelqu'un qui a les pouvoirs absolus, genre. Et ça, je crois que tout le monde l'a compris.
20: Hein ? Bah, Superman était un dictateur, alors.
0: Ah non, c'était Lex Luthor, le dictateur.
20: Ah oui.
15: Et toi, Gérard, t'en penses quoi ?
1: Mais attendez, parce qu'on est en train de me régler mon micro, parce qu'on croit que c'est moi qui fais du Larsen.
17: Mais si,
1: mais c'est pas moi,
17: il y a
1: quelque chose.
17: Mais non, mais attends,
1: mais non, la semaine dernière, le micro...
17: Ça marchait pas non plus.
1: Si.
17: Tu faisais les mêmes... voilà, on va le descendre un peu comme ça. Voilà, n'y touche pas.
18: Non, mais c'est tout.
1: Non, mais
18: c'est
1: tout. Mais non, mais même, là.
18: C'est pareil. C'est toutes tes plaques en fer aussi, tu vois.
17: Non. On y va. Gérard, vas-y. C'est
0: parti. Comment il fait pour prendre l'avion ?
1: Et ta sœur, comment qu'elle fait pour enculer un âne ?
18: Oh ! Elle est belle, elle est fine.
15: Ton père est scénario de travail. Il est belle, elle est pas
17: putain,
15: il est pas vrai.
18: Bon, les auditeurs, un peu de sérieux quand même. Il était pas en bleu de travail. Allez, on y va.
1: Donc, Jean-Roger ?
20: Oui.
15: Il a déjà répondu.
20: J'ai répondu à la question. Hein.
18: Trois fois, je crois.
15: Gérard, c'est à toi maintenant. Aussi.
20: Mais si tu veux, je peux recommencer. C'est quoi ta réponse, Gégé, sur cette question ?
1: Alors, qu'est-ce qu'un dictateur ? Pour moi, un dictateur, c'est une personne qui fait partie du gouvernement, qui était au gouvernement, une personne. Comment ?
17: Non, mais comme tu mets toujours...
18: Vas-y, Gégé.
17: Comme tu t'approches, comme ça, il dit comment, et que t'approches toujours ton micro, ton casque près du micro, ça l'arsène, reste droit.
1: Voilà, non, mais ce qu'il y a, c'est... Les dictateurs, en fin de compte, c'est une personne qui fait partie du gouvernement, qui a le droit de faire ce qu'il veut.
17: C'est quoi ?
1: Non, mais même, de toute manière, ce soir, je pense qu'à mon avis... Le débat.
17: Il va être mal.
20: Non, mais Gérard, quitte à maltraiter le peuple, parce que je sais pas si tu vois l'exemple en Roumanie, il y a eu Ceaușescu.
1: Non, je veux pas parler des mecs politiques.
20: Mais comment on devient dictateur ?
15: Mais la dictature, c'est en politique, Gérard.
1: Oui, c'est un mec politique.
20: Oui, Ceaușescu, il a tellement opprimé le peuple que maintenant, il est obligé de venir à Paris pour taper des parcs-mètres. Donc, c'est un peu.
1: Non, mais attends.
0: Ou faire le trottoir encore.
1: Non, mais là, il faut arrêter là, un peu vos conneries, hein.
15: Non mais Gérard, nous on t'écoute, on attend les questions quoi.
1: Non mais là faut arrêter de dire le mec qui s'amuse à rôter comme un porc, il faut mieux de se calmer.
0: C'est dégueulasse.
1: D'accord. Parce que je sens que on va faire qu'une heure de débat. Hein.
20: Ah non.
18: C'est pas grave pour enchaîner, t'as peut-être un petit sondage.
15: Ouais, un sondage.
18: Hein, ce serait bien pour reprendre dans le calme un petit sondage.
15: C'est clair.
1: Alors un sondage. Alors connaissez-vous personnellement beaucoup de dictateurs? Alors 70% des gens disent non, que non. Bah c'est vrai, moi j'en connais pas.
18: Tu vois, par exemple, hein, on en connaît pas.
1: Moi j'en connais pas. 26% des gens disent qu'ils n'aiment pas l'orthographe. Voilà, je vois pas du tout le rapport, mais bon, c'est pas grave. 12% des gens pensent en connaissent un sans dents.
20: Conjugue le verbe, c'est bien.
1: Mais ta sœur, fais gaffe toi parce que je t'ai reconnu.
15: Ta mère,
0: c'est chaud.
1: Hey, je te préviens, c'est Jean-Roger.
0: Oui, Gérard, tu disais, donc les sondages, j'ai pas tout compris.
17: C'est quoi là?
1: Non, allez.
0: Hop, mais moi, Jean-Roger. Je suis tout à fait d'accord avec Gérard.
1: Non. Il faut pas prendre les gens pour des cons, ni pour les gens pour des canards sauvages.
0: Je prends pas pour des cons, mais
1: non, mais tu m'y laisses. D'accord, alors tu vas te faire enculer.
0: Pardon?
1: Tu vas te faire enculer, je te dis au revoir.
15: Il a refait avec son.
1: Et François, c'est pareil.
0: Je ne suis pas très content parce que.
1: Allez vous faire foutre.
0: Si tes parents entendaient ça, ils seraient pas très contents.
1: Alors, mes parents t'emmerdent. Ok, dégage.
17: Non, François.
1: Scoula, dégage.
17: C'était Jean-Roger. Jean-Roger, je l'ai enlevé à Jean-Roger.
18: Jean-Roger est parti. Enchaîne sur un deuxième sondage, peut-être.
17: Alors, Gérard, peut-être j'ai quelqu'un d'autre.
1: Vas-y.
5: Oh, c'est chaud.
1: Bon, allez, hop.
18: Ah, non, non, non, non, non, non,
1: non, non, non, non, non, non, non, non, non, là, je crois, je crois que ce soit...
18: Crie pas, crie pas.
12: GG.
18: Tu transpires.
12: GG, GG.
17: Gérard.
12: GG. Tu veux une question internet? Là, on en est à 6152.
1: Oh là là. Oui,
12: putain,
1: oh
12: ça fait que monter, hein. Bravo, hein.
5: Ouais, bravo, vraiment, là, bien joué.
12: Est-ce qu'un dictateur est élu par les citoyens?
1: Mmh. Bah justement, c'est la question qui viendra.
18: Alors bravo,
1: qui
18: viendra, bravo,
12: alors, bravo ah bah, pardon,
18: Valérie.
12: Pardon, alors, voilà. Ça y est, c'est ma fête.
17: Rien, mais bon, voilà. Arrête de dire des conneries.
1: De toute manière, elle est pour rien parce qu'elle m'a aidé quand même pour faire les
12: merci,
1: débats.
12: Merci,
1: 12% pensent des gens qui ne connaissent un sondant. Donc, j'ai répondu tout à l'heure, il y en a un qui a dit « Ouais, mais je sais pas quoi ». Donc, j'ai poussé une gueulante. Bon, donc, l'autre question...
17: Il y a peut-être pour remettre un petit peu le débat, quelqu'un qui te connaît bien et qui saura comment te caresser dans le bon sens du poil. Enfin, moi, je pensais que ça pourrait faire l'affaire. Il y a Monsieur Mazur, je sais pas.
21: Bonsoir, Monsieur Mazur. Allô, bonsoir, c'est Monsieur Mazur.
22: Bonsoir, Monsieur Mazur.
21: Chers amis, bonsoir. Je suis très heureux de vous retrouver après cette pause estivale.
22: Plaisir.
21: Tout à fait. Monsieur Gérard, comment allez-vous?
1: Qu'est-ce que ça peut vous foutre? Je vous ai pas demandé de venir.
21: Oh, bah écoutez, monsieur Gérard, je n'étais pas présent au précédent débat, vous l'avez remarqué.
1: Mais même moi, ça m'intéresse pas.
21: J'ai eu certaines occupations avec des filles de joie, mais c'est tout à fait... Écoutez, en tout cas, je tiens à vous féliciter pour avoir choisi ce sujet passionnant sur les dictateurs et dont vous maîtrisez les moindres méandres. Félicitations, monsieur Gérard.
1: Alors si c'est pour dire ça, je vais vous dire au revoir, comme ça vous allez me foutre
17: attends,
1: la paix pour de bon.
17: Des trucs sympas, et t'as dit que écoutez, tu fais du bon boulot.
23: Il n'y a pas d'insulte, hein.
21: Écoutez, je vous félicite pour votre travail, je ne vois pas où est l'insulte.
18: Bah c'est travail peut-être, c'est le mot travail. C'est ça l'insulte. Hein.
17: Alors on y va. Alors, là...
1: Qu'est-ce que veut dire... Manu, je te préviens.
18: Mais t'es fou, encore. J'ai rien fait depuis le début.
1: Non, mais de toute manière, je vais te dire une chose. C'est même pas la peine que tu me dises que t'as rien fait. Je sais que c'est toi qui balances n'importe quoi. Toi, tu pues du cul, je viens de l'entendre, ça vient de chez vous. Alors moi, je vais vous dire une chose. Que c'est simple. Encore un mot comme ça, j'arrête.
17: Mais pourquoi tu... Il reste
1: 1h10.
18: Ah, rien,
1: pas le savoir.
18: C'est 1h10, c'est rien, ça va comme dans du beurre.
24: Il allez. Puait de l'anus.
22: Ça fait chaos.
18: Ouais, c'est pas moi.
17: Qui fait ça? Attends, je les chope.
18: Putain, ça c'est le standard, hein. Ça merdouille au standard. Hein.
22: Ça fait 47 minutes et 53 secondes qu'on est sur la même question quand même. Hein.
18: Oui, mais elle est bien, moi je l'aime bien cette question.
17: Ouais, accélère
24: mais
17: Gérard.
24: Gérard, s'il te plaît.
17: Oh là là, la petite salope.
23: Allez GG, allez GG. Puis c'est le meilleur évidemment, c'est GG. Il a un anus de fou, une haleine de fétide. Vas-y GG, vas-y balance ta question. On est derrière toi GG.
1: Et quand t'auras fini tes conneries,
18: allez.
1: Tu me feras signe, d'accord?
24: On y va. Ah,
18: je crois que tu t'as fait un bras d'honneur là.
22: Wouah, j'avais pas vu.
17: Et GG, il y a des petites dans le couloir, elles sont comme des folles. Hein.
1: Ah. Je m'en fous.
17: Pour t'apporter à bouffer, mon cochon.
22: C'est faux, Gérard.
17: Allez, on y va, les questions.
18: C'est parti là.
17: On a fait quoi depuis le début?
18: Ah bah une.
22: Ça fait le bordel là.
1: À quoi peut servir un dictateur? On va demander à Maria.
22: Ah, moi je sais.
24: À quoi peut servir un dictateur?
1: Oui. Mais moi, je voudrais bien avoir des questions internet un petit peu qu'avant de parler aux auditeurs.
22: Oh, bah super.
24: Super, c'est gentil, toi. Tu nous appelles et ensuite.
1: Non, mais attendez, mais vous allez répondre, mais pour l'instant, je vais un peu sur le site internet. C'est normal.
24: Oui,
1: ouais, non, mais c'est qui commande ici?
22: Il a dit bateau, le dictateur.
1: C'est le dictateur, alors fermez vos gueules.
22: Très bien.
24: D'accord.
23: Alors, qu'est-ce qui se passe sur le net?
1: Valérie, s'il te plaît.
12: Bah, il y a une question, mais je n'ose pas, GG.
22: Ouais, vas-y, ose.
1: Hein? Non, mais vas-y, dis si c'est une question.
12: Ouais, non, mais c'est pas moi. Hein.
1: Non, mais vas-y, de manière.
12: Peut-on devenir dictateur quand on a travaillé dans le yaourt?
1: Bon, laisse tomber, on en parle.
12: Ouais, mais bon,
1: pas.
12: J'ai dit.
1: Non, mais même.
17: Ne pose pas cette question.
12: Ouais, ouais,
1: non, mais de manière, c'est simple, je réponds pas du tout, ça va plus vite. Après?
12: Excuse-moi, j'ai
17: une question qui veut pas qu'on pose.
12: L'acajou permet-il au dictateur de percer dans le métier?
23: Non,
12: tu vois, c'est pas possible. L'acajou, ouais.
1: C'est quoi ça?
12: Bah,
17: c'est
12: du bois.
17: Ta jambe gauche.
12: Ta jambe de bois.
1: Ouais, c'est pas du bois, c'est du fer, d'accord, on en parle pas.
12: Du fer, d'accord. Hein.
1: Ok.
22: C'est Terminator, hein, c'est pas.
1: Ta gueule!
18: Rigole pas.
12: D'autres, un dictateur peut-il conduire un poids lourd sans permis?
1: Non, bon, ça, là, en vois, principe,
12: tout
1: non.
12: Tout ça, on peut pas. GG, c'est le dictateur de Nanterre. Je sais pas, moi. Tu vois, je peux pas toutes les dire, tu veux.
1: Y a sinon, les deux autres.
12: Il y a toujours Linda qui te fait de gros bisous.
1: Non, mais je voudrais bien qu'elle me pose un peu de questions. Et l'autre, Lapine, là, non?
12: Lapine, elle vient, elle est encore là, hein. Mais là, attends, elle va poser une question. En tout cas, elle pense très fort à toi, hein.
1: Bon, bah alors, tant qu'il y en a une qui pense à moi, c'est déjà pas mal.
20: Gérard, je voulais savoir, oui. C'est Saddam Hussein. Pour toi, quel est le meilleur système politique? Est-ce que c'est la démocratie ou la dictature?
1: Pour moi, aucun des deux.
20: Ah bon? T'es quoi,
1: Gérard? Non, parce que je vais te dire une chose.
17: Explique, Gérard, c'est intéressant, pourquoi?
1: Non, mais moi, je vais te dire aucun des deux. Je vais te dire pourquoi. Parce qu'à l'heure actuelle... Que de toute manière, c'est pas parce que on fait un débat là-dessus. De toute manière, que tu sois de gauche ou de droite, de toute manière, t'es cocu et tu t'en chieras. Et c'est pas pour ça que tu as gagné plus.
20: C'est un nanar, toi.
24: Le roi est mort.
20: Ah, Gérard, t'es un nanar.
1: Mais même, c'est pas en disant ouais on a gagné tout, on a rien gagné. C'est pour un cent, tout augmente et on en prend plein la gueule.
22: On a quand même
1: pour
22: gagné.
1: Pas un sou.
17: Mais qu'est-ce que, Gérard, c'est vrai, la question était intéressante. Est-ce que tu es plus pour la démocratie ou plus faire un côté, on va dire un gouvernement complètement totalitaire?
1: Moi, je suis contre rien du tout.
22: T'es communiste?
1: Non, pas du tout. Moi, je vais te dire une chose. Okay. Celui qui vient de me dire que j'étais coco, je vais te dire une chose, que j'ai voté pour personne. Et que j'ai rien à foutre. De manière, moi, je vais vous dire une chose. Qu'à l'heure actuelle, ce qu'on a voté, on l'a.
17: Ouais. Hein,
1: c'est que les gens qui ont voté, on a ce qu'on a. On a les augmentations, on en prend plein la gueule.
17: Plus on demande des augmentations, plus on en a, c'est bien fait pour notre gueule.
1: De toute manière, pour vous dire une chose, que là, vous avez eu l'augmentation de, il y a eu l'augmentation d'essence pour ceux qui partaient en vacances. Il y a eu l'augmentation des transports et tout ça, mais c'est pas fini.
20: C'est un système minable. Eh
22: ouais, l'augmentation des cigarettes et tout ça, il y en a.
1: Ah, mais oui, mais
17: est-ce
1: ça,
17: c'est pas de la dictature.
1: Ouais.
17: La bœuf, elle a pris 5 euros.
22: Ouais, c'est vrai.
17: Est-ce que c'est de la dictature en France?
1: Personnellement, oui. Parce que moi, je vais te dire une chose. On en chie et c'est tout. On l'a choisi. De manière, moi, personnellement, j'en ai rien à foutre parce que j'ai voté contre personne. Et moi, je m'en fous. Je suis tout le monde.
22: Ouais, Gérard, vas-y, on fait une manif.
17: Ouais, tu suis tout le monde. Là. T'es un sale opportuniste. Ouais.
1: Mais même, moi, je viens pour rien, c'est tout. Voilà, allez, on demande entendeur, salut. À quoi sert un dictateur?
17: À jeudi prochain, alors.
20: Gérard, elle est pas éligible.
1: Ah non, c'est le 24, le prochain.
22: Hey Gérard, tu veux pas organiser une petite manif improvisée là?
24: Allez, on se rejoint.
1: Le débat, à quoi sert un dictateur?
22: Aller faire la dictée pour les petits.
1: Ah, voilà. Voilà la question.
22: Voilà
1: la réponse que j'attendais.
22: Gégé, tu connais le bar des amis à Suresnes?
17: Allez hop, Gérard, reprends le débat. Non, mais on met un
20: bar. Oui, reprenez le débat.
17: Non, mais on le dégage, lui. Comment on dégage, dégage-le.
22: Oh non,
1: terminé, tu me vires tout le monde, on met un disque.
17: Ah bah, pas tout le monde.
1: Tu me vires tout le monde, c'est tout, ça recommence.
17: Je veux bien mettre un disque.
12: On va mettre un disque. GG, il y a Lapine qui te pose une question sur internet. Es-tu sympathisant du parti démocrate ou trou de balle? Excuse-moi, trou de kyste.
1: Non, mais elle.
12: Excuse-moi, mais c'est Lapine, hein.
1: Lapine, ta question, elle a ni queue ni tête. C'est comme toi, le lapin qui a ni queue.
12: Mais elle t'aime quand même.
1: Voilà. Donc, on va s'écouter.
17: Un petit sondage avant, comme ça, tu vois, petit sondage, titre de disque, et hop, on reprend dans le calme après.
1: Alors, le sondage, de quel pays, Vincent, viennent, de quel pays viennent les dictateurs? Alors, 23% pensent qu'ils viennent de la dictatorie, juste à côté de l'île des trop de conneries, ouais, d'accord, ok. 45% pensent que oui, bon alors je vois pas du tout le rapport là-dessus, bon bref. Et 0,5% des gens disent qu'ils viennent s'ils veulent, mais pas en basket. Et voilà, et on va s'écouter. Donc, les démocrates dans mon slip, c'est l'anarchie. On se retrouve tout de suite après au 0825 08 5000 www.funradio.fr et tout de suite après, suite et fin du débat.

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3: Et voilà, bonsoir à tous. Donc on venait de s'écouter les démocrates de mon slip, c'est l'anarchie. Donc il y a du monde qui s'installe dans la... derrière moi, mais c'est pas grave.
4: Non, t'es
3: donc
4: bien.
3: Sur le site internet, Valérie, on
5: en est à 7162.
3: Oh,
5: le feu.
4: Oh, comment t'as
5: bravo,
4: déchiré.
3: 7162,
5: ouais.
3: Hein.
4: Ah, c'est pas mal.
5: Il y a encore des questions, mais bon, c'est...
3: Non, non, mais c'est des questions.
5: Hein? Y a-t-il des dictateurs sous le pont de l'Alma? Ouais, mais bon.
3: Non, c'est bon, j'en veux pas.
4: Ouais, non, mais réponds au moins, Gérard.
3: Non, mais de manière des questions comme ça,
4: ouais,
3: je
4: mais les
3: pas,
4: auditeurs, ils s'interrogent, ils aimeraient bien avoir une réponse.
5: Il y a Lapine qui demande, est-ce qu'un dictateur peut être royaliste?
4: C'est une bonne question.
3: Oui.
5: Ça, c'est sérieux, tu vois.
3: Oui. Pourquoi pas?
5: Bon.
4: Mais bah, développe un peu
5: bah
4: pourquoi,
5: ouais, parce que...
3: Non, mais si
4: plutôt dans le sens, non, plutôt dans le sens commun ou...
3: Non, mais si un dictateur veut devenir roi, il peut le, hein. Il peut.
4: Ah, mais...
3: Il a le droit. Moi, je suis pas dictateur et je suis devenu animateur des débats et qui fout le bordel tous les jeudis.
6: Il faut que t'arrêtes de gueuler par contre là. Fais un bon truc là, il est une heure là, vas-y lâche l'affaire. Hein.
3: Bon, qui c'est qui me fait une liste propre parce que là c'est une liste de cochons.
7: Ouais, je te la fais déjà.
3: Bah j'espère.
7: Ouais, je travaille.
3: Les milliardaires sont-ils tous des dictateurs? Je sais même pas qui c'est qu'on a maintenant sur l'antenne.
4: Pour le moment, c'est les mêmes, hein. On attend d'autres personnes.
3: Maria.
8: Les millionnaires.
3: Je vais pas te le redire 50 fois. Ça fait deux fois que je te demande de baisser ton micro, de baisser ta radio, de l'éteindre complètement. Ou sinon, je vais te dire au revoir.
8: Gérard, elle est éteinte, ma radio.
3: Ou sinon, t'es avec un téléphone sans pile. Téléphone portable.
4: Gérard, tout le monde n'a pas les moyens d'avoir un fil à son téléphone.
3: Il faut
4: respecter les pauvres aussi.
3: Mais il me semble que j'avais dit lors des débats, je voulais pas des téléphones portables.
8: Il n'est pas portable, mon téléphone, il est sans fil, c'est tout.
3: Ouais, mais c'est pareil parce que le son, il est quasiment pourri.
8: Gérard, moi, je suis vraiment contente de participer à.
3: Je croyais que t'allais dire de bosser avec moi.
8: Oui, non, je bosse pas avec toi.
3: Heureusement.
9: T'as de la chance.
8: Oui, tu m'étonnes. Mon Dieu. Les millionnaires sont-ils des dictateurs?
4: Milliardaires.
3: Les milliardaires pour les millionnaires.
9: Je comprends pas la question, GG, ou quoi, là?
3: Non, mais je crois qu'elle a dû trop tirer
9: vrai,
3: son coup.
9: C'est inadmissible.
3: Allô,
9: c'est
3: GG.
9: Sodom Hussein.
3: Tu la laisses parler?
9: Ah bien.
3: Priorité aux femmes. Pour une fois que je suis galant.
8: Oui, tu m'étonnes. Enfin, donc, à mon avis, oui, ils sont un peu dictateurs dans leur sens parce qu'ils sont riches. Et que quand t'es riche, t'as plus de facilité à...
9: Ouais, à te le foutre dans le cul.
8: Voilà. Merci.
3: François?
9: Oui?
3: Qu'est-ce qu'il a, lui? C'est quoi, là? C'est quoi, ce bordel?
6: Non, mais c'est pour te dire...
4: Moi, je pense parce que...
3: Laurent, s'il te plaît. Si tu veux, moi, je peux allumer mon portable et... Je demande qu'on m'appelle. Hein.
6: Non, mais l'avantage, c'est que personne ne t'appelle, donc...
4: Ouais.
3: C'est ça, le problème.
8: Gérard,
3: ça
8: t'a donné ton numéro?
3: Ouais, mais c'est
6: vrai.
3: Et puis quoi, encore?
6: Allez, Gérard.
8: Allez, moi, je veux un rendez-vous, Gérard.
3: Non.
9: Moi, je peux répondre à la question, si tu veux, Gérard.
3: C'est qui?
9: C'est François.
3: Ah, vas-y.
9: Bah, écoute, je dirais que non. Moi, je connais des personnes milliardaires qui ne sont pas du tout dictateurs. Bien au contraire, je connais des gens qui ont moins d'argent, qui vivent dans des hôpitaux, qui vendent des yaourts et qui sont bien plus dictateurs que...
3: François.
9: Oui.
3: François.
4: C'est bizarre, il y a une vision, là.
9: Personne, hein. J'ai l'impression que vous êtes vexé, Gérard.
4: Non, moi, par contre, j'avais entendu que beaucoup de dictateurs jouent au golf.
9: Ah oui, oui.
8: Mais ah oui,
4: c'est vrai. Tu les appelles, ils sont sur le putting green. Tu vois, des...
9: Gérard, je vais répondre, c'est Sodom. J'ai entendu parler de dictateurs.
10: Gérard, je peux répondre, c'est Sodom, je vais lui faire un pute dans son cul. Voilà. Donc moi, pour répondre à ta question sur les milliardaires, je dirais que...
3: Tu peux prendre ta voix normale au lieu de prendre Saddam Hussein et puis tu me diras que t'es Tony, d'accord?
9: Ouais, on t'a reconnu, là, allez.
3: Ok. Alors Laurent, s'il te plaît.
4: Oh Laurent, t'as chier. Oui, je t'écoute.
3: Tu me diras Saddam Hussein qui se fait passer pour Tony.
4: Ah bon? Ou peut-être le contraire.
3: Tu me vires François qui se fait passer pour Goldo.
4: Non, c'est pas vrai.
3: Et toi, Maria?
4: Je me serais pas fait avoir.
3: Maria, tu m'excuseras, mais je te vire parce que tu te fais passer pour Emma. Au revoir. Gérard.
9: Mais c'est pas moi, Goldo, c'est faux, c'est
3: allez
9: faux.
3: Allez.
6: Et qui est-ce qu'on prend à la place, alors, Gérard?
5: GG, Internet.
3: Oh là, oh là, oh là, oh là, oh là.
5: Qu'est-ce qu'il y a?
3: Passe-moi à Maria en antenne.
5: Qu'est-ce qui se passe?
6: Qu'est-ce qu'il y a?
3: Non, mais pas en antenne, Gérard, à l'antenne.
6: À l'antenne.
8: Oui, Gérard.
3: Et l'enculé.
8: Non, j'ai pas dit l'enculé.
3: T'as dit. Non.
8: Non, j'ai dit le PD, je suis désolée.
3: Ouais, bah, moi je vais te dire une chose, c'est une grosse salope, alors, oh, dégage. Alors, au revoir. Excuse-moi, Gérard. Et François, bonne nuit.
6: C'est quoi le concept de ton débat ce soir? C'est où on s'insulte tous, on se fait caca dans la bouche?
3: Voilà, allez hop, tu me dégages. Maria, Saddam et François, terminé. Je veux pas des habituels.
9: Bonsoir, Gérard.
3: C'est qui?
9: Et monsieur Mathieu et monsieur Mazur, bonsoir.
11: Allô, Gérard, je viens d'arriver, c'est Paul Pute. Bonsoir, monsieur Gérard.
9: Allez, Gérard, pose la
6: question.
9: Bonsoir, Gérard, c'est
11: Mollet
9: Omar Sharif à l'appareil.
11: Gérard, j'ai une question.
3: Alors là, c'est simple, clair, net et précis. Le débat est clos. Stop.
9: J'appelle de l'hippodrome de Saint-Cloud.
3: Non mais Gérard.
6: Non, c'est pas vrai.
3: Max, s'il te plaît.
6: Mais arrête d'appeler Max, c'est pas grave.
3: Qu'est-ce qui se passe? Le débat il est clos.
6: À la place de.
3: Non. Là, tu reviens. Tu me vires tout le monde.
6: À la place de Maria Pinochet, on accueille Che Guevara.
3: Non. Je vais te dire une chose. Que là, c'est même pas la peine que je continue avec la même liste, parce que tu vas me prendre les mêmes auditeurs sous d'autres noms.
12: C'est moi qui les prends.
3: Non, parce qu'il y a Emma, il y a Tony.
12: C'est qui Emma?
3: Ouais, celle des habitués.
6: Non, c'est pas vrai.
3: Si.
12: Je te promets que non, Gérard.
3: Si.
12: Non, mais ne me dis pas qu'il y a que des habitués, là.
3: Si.
12: C'est pas vrai.
3: Non,
12: c'est qui?
6: Il a soi-disant reconnu Goldo alors qu'il est même pas là.
3: Si.
6: Et soi-disant Tony qui était pas là non plus.
3: Si. Tony, c'est passé pour François.
6: Il est dans l'humanitaire, Goldo, maintenant.
3: Non, j'en ai rien à foutre.
12: Bon, qui c'est que tu gardes, là? Monsieur Mazur, au moins, il a rien.
3: Pour l'instant, il y a que lui.
12: Bon, monsieur Mazur.
9: Absolument. Et moi aussi, Gérard.
6: Oui, il y a Mathieu. C'est Mathieu, non?
9: C'est Mathieu, bonsoir.
12: Mathieu
9: Gérard. Bonsoir.
12: Mathieu, il a rien fait, Gérard.
9: Ouais, j'ai rien fait.
3: Attends, ils sont d'où, lui?
6: Bah, il l'a rappelé, mais tu gueulais, alors t'as pas vu.
9: Ouais, ce serait cool.
3: Oh, la question, elle est compliquée pour moi.
5: Ah ouais, bon, je suis désolé.
12: Elles le sont toutes, hein, donc...
3: Alors, est-ce que les dictateurs sont acceptés dans la Jet Set et pourquoi?
6: Il y a beaucoup de mots, là.
9: Attention.
13: Il y a surtout personne au standard, là, Gérard.
3: Et au standard, vous appelez au 0825-08-5000, s'il vous plaît, merci.
14: Bonsoir, je suis nouveau.
3: Donc, je vais répondre à la question de Linda, parce que sinon, je vais me faire tuer tout à l'heure. Oui. Oui, pourquoi?
12: Non, mais Gérard, attends, là, c'est de la merde.
6: Ouais, non, là, tu vois.
3: Pourquoi? J'en sais rien. Voilà, hop, terminé.
9: Ouais, c'est nul, hein, Gérard, ce que t'as dit.
3: Ta gueule.
14: Bonsoir, je suis un petit nouveau.
12: Comment tu t'appelles?
14: C'est Luchi,
12: c'est Luchi, Gérard.
14: Che Guevara de Tijuana.
12: Luchi Vari?
14: Che Guevara. Évolutionnaire en herbe.
3: Ouais.
14: Bonsoir. Oh
6: là là, je crois que j'ai un t-shirt avec ta tête.
14: Ça, c'est possible, ça. Avec de l'herbe aussi.
6: On continue le débat, s'il vous plaît. Voilà, un petit peu plus de sérieux.
3: Non, mais je t'écoute, hein.
14: Ah bah, est-ce que tu pourrais avoir l'amabilité de répéter la question, s'il te plaît?
6: C'est vrai, parce qu'on s'est égaré avec l'internet et tout.
3: Les milliardaires sont-ils tous des dictateurs?
14: Je sais pas, mais les dictateurs doivent être tous milliardaires.
9: Moi, je dis oui.
14: Je pense que, ouais, ça marche dans l'autre sens, en fait. Ta question, elle est posée à l'envers, quoi.
15: Mais, monsieur Gérard, permettez une question. Évoquez-vous, justement, cette question dans le sens du diktat de l'argent ou bien l'inverse?
3: Les deux.
15: Est-ce que vous pourriez développer un peu, s'il vous plaît?
3: Bah, les dictateurs, c'est ceux qui ont besoin d'argent.
15: Oui.
3: Et puis les milliardaires, c'est ceux qu'on montre trop.
14: Ouais, mais Gégé, est-ce que t'as déjà entendu parler de la dictature du prolétariat, par exemple?
3: Non.
14: Les prolétaires, ils ont pas d'argent.
15: Oui, excellente question, justement. Est-ce que la dictature du prolétariat peut-elle se faire écraser, n'est-ce pas, par le diktat de l'argent, monsieur Gérard?
3: Hein? Bah, à mon avis, oui.
14: Oui, hein.
15: Et dans quel sens?
3: Dans quel sens? Alors là, si la personne a trop d'argent, bon, elle peut en donner à d'autres personnes.
14: Ouais. Ça, c'est de l'humanitaire, ça.
3: Voilà, oui, mais même si c'est pas... Si ma question est mal tournée.
14: Non, elle est bien, oh là là.
3: Donc voilà, monsieur Mazur.
15: Oui, très bien, écoutez, c'est une très bonne réponse.
3: Mathieu.
9: Écoute, Gérard, je pense que tous les milliardaires sont un peu dictateurs dans leur tête. Hein.
3: Et parle un petit peu plus fort.
9: Parce qu'ils ont beaucoup d'argent.
3: Parle un petit peu plus fort.
9: Je disais que les milliardaires ont beaucoup d'argent et à partir de ce moment-là, ils sont pleins d'amis et ils essayent de tous les...
3: Non, je vais te dire une chose. Là, je crois que tu te trompes tout de suite. Là, je t'arrête tout de suite. C'est pas parce qu'un milliardaire est dictateur qu'il va se faire beaucoup d'amis. Au contraire, laisse-moi finir. Parce que là, je vais répondre tout de suite à la question avant que tu répondes. Je vais te répondre tout de suite. Il faut pas croire qu'un milliardaire a beaucoup d'argent qu'il va se faire beaucoup d'amis. Parce qu'au contraire, ses amis vont lui piquer son pognon et après il aura plus personne. Donc,
4: Amis alors, Gégé.
3: D'accord.
12: Par exemple, si on prend Messier, par exemple.
3: Ouais, ben c'est pareil. Lui, il avait des amis, mais malheureusement, t'as vu où qu'il est.
12: Il est où?
4: Hein? Il est où?
3: Maintenant, il est dehors.
12: Dehors où?
3: Bah, il s'est fait jeter d'une chaîne crispée.

0: Ah, c'est un privilège pour moi d'être là, donc s'il te plaît. Quoi,
1: non, non, mais attends, la semaine dernière. Il y a 15 jours,
0: Hein?
1: Ah. Non, ouais, t'attends, t'attends.
0: Ah, ouais, non, j'ai rien sur moi.
2: C'est tes cheveux, ça.
0: Non,
2: c'est tes cheveux.
0: Ouais, c'est mes, ouais, c'est mes cheveux, c'est des antennes, je te jure, non.
2: T'as ton portable?
0: Non, ben ouais, mais.
2: Ah, c'est pas l'heure, c'est les débats.
0: Normalement, il est éteint.
3: On fait ce débat là ou pas, on se l'attaque.
2: Allô. Putain, on y va là, première question, 1h12.
3: 1h15, on a fait 2 questions.
0: Allô, ouais.
1: Non, on en a fait 3.
3: Bon, bah, 3.
2: Record.
3: On va faire 10.
0: Bon, ciao, Sexquick qui est là.
4: Oui, bonsoir.
1: Bonsoir.
4: Bonsoir tout le monde, bonsoir à spécial Manu.
2: Ah, bonsoir.
4: C'est plaisir.
2: Je t'embrasse, ciao, Sexquick.
5: Je veux bien un bisou.
4: Et à tout le monde aussi.
1: Non, t'as entendu la question?
4: Non, j'étais en grande conversation avec Laurent.
1: Non, mais hey, dans ces cas-là, les questions...
4: Bah, il m'explique comment ça se passe. Ça, moi,
1: les milliardaires sont-ils tous des dictateurs?
4: Non,
1: point final à la ligne.
4: Pas du tout. C'est pas parce que t'as de l'argent que t'es un dictateur.
6: Bah voilà.
5: Ouais.
1: Bah voilà, donc, c'est ce que je disais tout à l'heure.
4: Oh putain.
5: Hugo. Ouais. Ah, mais enfin, GG, c'est Che Guevaris, là, à l'antenne.
1: Ouais.
5: Tu disais tout à l'heure, ouais, quand on a de l'argent, les amis, tout ça, mais enfin, t'es quand même d'accord, parce que tu te plains tout le temps, t'as pas d'argent, donc t'as pas d'amis.
7: Ouais, et puis...
5: Donc ça marche dans l'autre sens, en fait, quand t'as pas d'argent...
1: Non, mais attends, parce que ce que tu veux dire, là, je vois très bien où tu veux en venir.
5: Ouais.
1: C'est pas parce que je viens à la radio que je vais me plaindre tout le temps, d'accord? Claire, net,
2: non,
1: attends,
2: c'est pas ça qui...
1: laisse-moi finir.
5: En même temps, c'est possible, mais c'est pas ça que je disais, quoi.
4: Tu l'as jamais fait, ça.
5: C'est pas ton genre, tu manges pas ce pain-là,
3: c'est
5: toi.
3: C'est pas ce qu'il a dit, Gérard.
2: Tu veux que je te résume ce qu'il a dit?
4: Il a dit quoi, ouais?
2: Il a dit, en gros, que tu dis un dictateur, il n'a pas forcément de l'argent et donc ça n'apporte pas des amis.
1: Mmh.
2: L'argent n'apporte pas des amis. Mmh. Mais toi qui n'as pas d'argent, tu n'as pas d'amis non plus.
1: Mmh.
2: Donc ça marche dans les deux sens.
4: Cool.
1: Ah oui?
5: Ah oui, merci Manu.
8: Sauf qu'un milliardaire, bravo, si tu veux des potes, il a qu'à se les payer.
0: Talent.
5: Si t'avais le choix, Gégé, entre avoir de l'argent ou des amis, tu choisirais quoi, toi?
1: Moi, je préfère avoir de l'argent
5: ouais,
1: et avoir une nana pour
3: se la payer.
8: Pour se la payer. Bonne émission ce soir quand tu rentres après les débats.
5: Pour l'argent.
1: Voilà.
5: Pour l'argent,
0: ça va être monsieur Gérard, pourrais-je poser une question, monsieur?
1: Oui, monsieur Mazur.
0: À votre avis, existe-t-il des dictatrices, monsieur Gérard?
1: Je pense.
4: Ouh.
0: Et justement, pourriez-vous nous indiquer, je ne sais pas, des noms, des adresses peut-être?
1: Non, mais alors moi je peux vous dire une chose, une dictatrice,
0: oui.
1: C'est une personne, c'est pareil. On revient à ce que Mathieu disait. Donc ça sera pareil.
5: Non mais toi c'était des dominatrices, attends, c'est pas pareil.
1: Ouais, mais même, ça sera pareil, parce que la personne... Si c'est une dictatrice qui va rencontrer un mec, le mec profitera de la dictatrice. Donc ça reviendra au même que si un dictateur a de l'argent et pas de copains. Donc on en revient strictement au même, monsieur Mazur.
2: Et Gérard, dans le débat, Gérard, excuse-moi, qu'est-ce qu'il en coûte pour les dictaphones?
1: Non mais ça a rien à voir.
5: Attention.
1: Bah si, ça n'a rien à voir.
2: Je reviens, attention.
1: Ça n'a rien à voir. Bon,
5: contre,
1: allez,
5: un nigiaphone, ça peut être utile, un nigiaphone, là, quand même.
1: Ouais, ta gueule.
4: Il y en a qui utilisent des mégaphones.
3: Au standard, on demande si c'est les dictées ont été inventées par les dictateurs.
1: Ouais, de toute manière, les questions comme ça, je m'en doutais. Alors, si on fait un débat sur les dictateurs,
2: on n'est pas là.
1: Je savais très bien qu'au standard, on allait me sortir. Est-ce que le dictateur fait un rapport avec le mec qui fait les dictées?
3: Oui.
1: Donc c'est pareil.
3: Oh,
1: donc ça sert à rien.
3: Mais t'as pas répondu.
2: Et les Dick Rivers aussi.
1: Ouais, les Dick Rivers et puis bref. Enfin bref, passons.
5: Même toi, les dictées, c'était pas ton truc, les dictées quand même.
1: Non, parce que moi.
5: Ouais.
8: Il y a des discos des dictateurs en discothèque, genre.
1: Voilà, j'en sais rien.
3: On avance là.
1: Les dictateurs doivent-ils ta gueule. À quoi est-ce qu'on... Les dictateurs, si oui, pourquoi? Valérie.
9: Qu'est-ce qu'il y a? Quoi? Pourquoi? Qu'est-ce qui se passe?
2: Quoi? Est-ce qu'on les dictateurs ou pas?
1: Et con! Eh non, mais attends!
9: Internet, ça baisse là, il faut que tu reprennes le débat là. Il demande que tu reprennes le débat à fond.
3: Et au standard, ça sonne pas. Hein.
1: Ouais. Non, mais voilà. De toute manière, je pense qu'on va...
9: Mais non, on va pas arrêter, on continue, c'est bien.
3: Sur un téléphone.
9: Attends.
1: Bah non, mais... Ouais, mais attends.
9: Un dictateur peut-il prendre le pouvoir par un coup d'État, demande Kiss Cool.
1: Non, mais de toute manière, c'est une question... c'est la question que j'avais posée.
9: Non.
1: Un dictateur a-t-il le droit de faire de la politique?
9: C'est pas ça.
3: Non, allez,
1: bah si, c'est la question que je pose.
3: On fait une question,
2: hein. On y va, là?
3: Oui.
1: Bah ça y est, la question, je viens de la poser.
2: Ah bah, répondez, les auditeurs, là.
5: Ah, c'était une bonne question, quand même.
8: Mmh. Bah, moi, je répondrais oui, mais non.
1: Monsieur Mazur.
0: pardon.
1: Attendez, je voudrais bien savoir qui c'est qu'on a, là.
4: Bonsoir, monsieur Mazur.
0: Oui, bonsoir, c'est monsieur Mazur.
1: Alors, monsieur, attends.

0: C'est moi qui parle. Ouais. Après, vous ouvrez vos gueules quand je vous dis bonsoir.
1: Ok.
0: Monsieur Mazur.
2: Oui, bonsoir, c'est Monsieur Mazur.
0: Bonsoir. Mathieu.
3: Oui, bonsoir, c'est Mathieu.
0: Je sais pas quoi là.
3: Oui, bonsoir, c'est Che Guevara.
0: Et puis la nana, c'est qui?
4: Ciao, sex couille.
0: Quoi?
4: Ciao, sex couille.
5: Ciao, sex couille.
0: Mmh. Voilà, c'est. Ouais, couille, j'ai marqué. Oui,
4: appelle-moi couille, voilà. Tu m'appelles ma couille, ça me fera plaisir.
0: Ouais, et puis quoi encore? Site internet un peu.
6: Question là, très
7: sérieux.
0: Non, mais je veux savoir un peu.
7: Ça remonte un tout petit peu, mais ils veulent vraiment que tu rentres dans le débat.
0: C'est
7: là.
0: Quoi le chiffre?
7: Oh, mais m'engueule pas, on en est à 6452.
0: Ouais, bon, de toute manière,
7: tu vois, on a baissé depuis tout
6: c'est
7: à l'heure.
6: Pas mal,
7: en plus,
6: mais
7: il
6: faut mieux faire, hein, GG. Hein.
0: Non, mais je crois que.
7: Mais faut que tu te remettes dedans, allez.
0: Mais de toute manière. Non. De manière, moi, je vais te dire une chose ce soir. Le débat a été mal préparé, puis de toute manière, l'équipe est mauvaise.
6: Oh là, c'est sympa.
7: Merci,
6: GG.
7: Ah bah
6: bravo.
7: Non, toi, on t'aide et tout. Et
0: non,
7: voilà.
0: Non,
7: voilà comment on est remercié. Merci.
0: Non, mais même.
7: Eh ouais.
5: Tu parles de moi parce que je débute, c'est ça?
0: Le truc est mal fait, c'est tout.
8: Bah, il faut des essais, mais.
0: Non, mais même, là, c'est pas bon.
8: La semaine prochaine, on aura Esteban, tout ça.
0: C'est pas la semaine prochaine, c'est dans 15 jours. C'est le 24, je sais même pas ce que c'est le 24. Un dictateur a-t-il le droit de faire de la politique? On va demander à mes couilles, là.
4: Ma couille. En fait, c'est son rôle. Il fait sa propre politique à lui, donc il n'y a pas beaucoup de discussions, mais c'est de la politique.
0: Mmh. D'accord. Oh, mais punaise, ouais. Vous avez des réponses, mais vraiment cons, hein.
4: Ah bah écoute...
3: Ah, c'est la réponse, hein. Bah ouais, tu fais avec, hein.
4: Franchement.
0: Vous faites les moyens avec les moyens du bord, et vous faites... Ouais, d'accord.
3: Ouais,
0: si j'avais su, j'aurais fait un débat sur le 11 septembre, je crois que ça aurait été deux fois plus.
4: Je crois que ça aurait été mieux.
2: Oui, alors justement, je réponds, monsieur Gérard, c'est monsieur Mazur à l'appareil.
0: Oui, monsieur Mazur.
2: Oui, je voulais vous demander, pensez-vous que monsieur Ben Laden, n'est-ce pas, soit un dictateur?
0: À mon avis, oui.
2: D'accord.
0: Bah oui, parce que qui a programmé les...
4: C'est gaz quand même.
3: Ouais, c'est
0: non
3: chaud.
0: Mais attends, mais moi j'en ai rien à foutre de toute manière.
3: Non, mais c'est bon, on est le 12 septembre, c'est passé.
0: Mais même, question suivante. Faut se dire une chose.
6: Allez hop. T'aventures pas trop quand même. Hein. Non, mais c'est pour ça que je le détourne, rien. Question suivante. Allez hop, on y va.
0: T'es pressé de rentrer chez toi, toi?
6: Non, mais cette question elle pue, hein, honnêtement. Donc,
0: mais moi je vais y répondre.
6: Franchement, te sens pas obligé.
0: Si.
6: Non, je te jure.
0: Si, la question.
6: On met un disque alors. Ou un petit sondage. Mais c'est pas la peine d'y répondre, hein. Je pense qu'on est tous d'accord.
0: Non, mais la question est
6: dans le studio. Hop là, regarde. Hop là, allez, on enchaîne.
3: Alors, sondage.
5: Non, mais les quelques personnes qui sont au standard, voudraient que tu continues, Gérard, s'il te plaît.
0: Alors, quel métier font les dictateurs, comme il y en a qui demandent des sondages? Alors, 34% qui les interviennent des dictons, inventent des dictons, pardon.
5: Ouais.
0: 58% ont répondu à la question, mais je ne m'en souviens plus. Et les 12% qui iraient te faire enculer.
6: Bah, et pourquoi c'est
0: non, mais
6: tu irais
0: te faire enculer parce que je ne répondrai
6: pas.
0: C'est quoi,
6: dit?
0: À quoi peut-on reconnaître un dictateur physiquement? Alors, 70% des gens pensent que cela dépend des dictateurs.
5: Ouais.
0: Je vois pas du tout le rapport. Merci. 6% pensent que ça peut être variable.
5: Ouais
0: à la rigueur. 10% pensent que l'anticyclone. L'anticyclone des Açores nous apporte du soleil avec beaucoup de fraîcheur, surtout sur le nord et pas de Calais. Alors là, je vois pas du tout le rapport.
5: Ouais.
0: Bref, enfin, dernier sondage.
5: Ouais.
0: Alors pourquoi les dictateurs sont-ils si méchants? Alors 23% des gens pensent répondre parce que en buvant de l'orangina rouge. Merci Manu.
6: Pour rien.
0: 59% pensent des gens n'en savent rien s'ils se branlent sur mes fesses. 36% répondent. 36% répondent. La réponse B, c'est leur dernier mot, Jean-Pierre. Alors moi, je vais te dire une chose, que des sondages comme ça,
5: c'est de la merde.
7: GG.
5: J'en ai pris conscience.
0: J'en bats les couilles.
7: GG, Valérie te parle.
0: Oui.
7: Ça arrête pas de baisser sur Internet. Ils disent que tu prennes pas le débat assez au sérieux et qu'il faudrait que tu te remettes vraiment dedans là.
0: Non, mais de toute manière.
7: Parce qu'ils ont envie que tu répondes franchement. Bien,
0: mais moi, je
7: bien
0: réponds
7: aux
0: franchement
7: questions,
0: aux questions, c'est tout.
7: Non, mais je te le dis, c'est tout. Hein. Voilà.
0: Moi, je réponds franchement aux questions et c'est tout. Et de toute manière, on va pas tarder d'arrêter parce que je pense
7: j'ai une question,
0: que.
7: J'ai une question Internet là.
0: Non, mais on va.
7: J'ai une question Internet, GG.
8: Tu crois où toi?
7: GG.
8: On va l'arrêter pas ici. Hein.
0: Bah si.
8: Bah non, mais attends.
7: Est-ce qu'un dictateur est un parti politique?
0: Bah justement, question, c'est la question. Linda.
7: C'est toujours la question, merde.
0: Mais même, c'est la question. Est-ce qu'un dictateur a-t-il le droit de faire de la politique?
7: A-t-il un parti politique précis?
0: Bah, pas forcément, non.
7: D'accord. Et pourquoi?
0: Bah, pourquoi? Bah, parce que ça dépend s'il est de droite ou de gauche. Ou RPR ou MRD ou des Verts. Voilà.
3: Et s'il est ambidextre? Ok.
0: Voilà.
2: Ouais, merdé.
0: Ok. Et merdé.
2: Merdé.
1: Tu partiras, espèce de connard, espèce d'enculé, va te faire foutre. Va te faire chuter jusqu'au gland, allez, t'en merde. Va te faire péter le cul par tout le monde. Connard, tête de gland. Va te pendre.
2: C'est mieux.
1: Connard.
2: Va te pendre. Je crois qu'il y a quelqu'un qui vous insulte, c'est monsieur Gérard.
3: Ah, c'est vieux, ça.
6: Ça, c'est un truc répondeur qui était pour moi à l'époque.
0: Trop vieux, ça.
3: Va te faire péter la luce.
0: Non mais ça, je me souviens très bien de ce petit branleur. Et ça, c'était dédié à Max. Tout au début qu'on était à Neuilly. Tu te souviens le petit branleur?
6: Mais ça me fait pas.
0: Moi non plus, ça me fait pas rire.
3: Ouais, nostalgie quand tu le tiens. On peut le dédicacer.
6: Toi, ça
3: te fait
6: peut-être marrer. Toi,
0: non, mais moi, ça me fait pas rire. Alors Manu, je vais te dire une chose.
6: Non, c'est pas moi. Mais moi, je vais te faire rire. Alors là, c'est pas moi.
0: Manu, je vais dire une chose. Celui qui a été médecin, ta gueule, taisez-vous les auditeurs, vos gueules.
9: Non, mais c'est vrai parce que.
6: Moi, personnellement, si tu prends une charge. J'ai envie de te moquer de moi, Gérard, ça te regarde?
0: Non.
6: Moi, je te respecte, je pensais que tu m'inspectais.
0: Ta gueule, branleur! Non, alors là, je veux te dire une chose, c'est terminé! En de bon entendeur, salut! Terminé!
6: Moi, tu me fais insulter, ça te fait rire?
0: Non, terminé!
6: Bon, alors, respecte.
0: Moi, je veux te dire une chose, j'arrête de travailler comme ça! Le débat ce soir est naze!
2: Genre, tu travailles.
0: Le débat est naze. Ce soir, on se fout de notre gueule. On se fout de la gueule du chef, on se fout de ma gueule. Donc ce soir, terminé, il n'y a plus de débat.
6: On va faire le débat. Si, on va refaire le débat.
7: Tout le monde a envie de faire le débat.
6: Si tu fais le débat, j'aurais l'impression que tu te fous aussi de ma gueule.
0: Non, moi je me fous pas de ta gueule. Dans ces cas-là, on n'a pas à voir des trucs comme ça sur l'antenne.
6: Ça, c'est vrai.
0: Ok.
6: Attends, mais moi je vais les reprendre en antenne. Hein. T'es très mal, mon pote.
0: Donc terminé, tu mets un disque.
6: Un disque. Un disque. Allez.
3: Démocrate des vives.
6: Attends.
0: Allez, un disque alors. Là, les goulashs en folie.
6: Attends, calme-toi. Attends, parce que sur le net, on fait pas de points.
0: Non, on fera le point après.
7: Là, ils veulent vraiment du débat, donc on fait pas de points. Là, ça baisse, GG. Hein.
0: Eh ben, tant pis, on termine.
7: Le débat.
6: Je sais pas si c'est bien de mettre un disque, si ça baisse.
0: Je vais pas le savoir, on va mettre un disque. On va essayer de calmer un peu tout le monde. Et toi, Manu, je veux te dire une chose. Que tu as arrêté tes jingles de merde.
6: Ben, j'ai pas balancé.
0: Mais le branleur de 12 ans est sur moi de terminer maintenant, j'en veux plus.
6: Mais je suis d'accord.
0: C'est clair, net et précis. C'est tout le temps que je passe l'œil.
6: Je suis d'accord, moi.
0: C'est tout le temps, je n'en veux plus.
6: D'accord.
0: Clair, net et précis.
6: Mais c'est pas moi, mais je suis d'accord avec toi. C'est
5: si je peux me permettre, Gérard.
6: Permets-toi.
5: Il y a les auditeurs qui sont en ligne là, qui aimeraient bien répondre à tes questions et on aimerait que tu sois un peu plus sérieux dans le débat.
0: Non, merci. Maintenant on va mettre un disque, tout le monde va se calmer et terminer. Moi je veux te dire une chose, que les jingles comme ça, avec ceux qui se foutent de ta gueule et ceux qui se foutent de ma gueule qui disent
6: c'est dégueulasse.
0: Et tout ça, non,
6: c'est
0: terminé.
6: Je suis d'accord.
0: Ok.
6: C'est
0: dégueulasse.
5: Non, ça se fait pas. Hein.
6: Ça se fait
0: alors,
6: pas de se foutre.
0: Il est 1h25, vous avez 5 minutes pour vous calmer. Si en 5 minutes ça pas pèse, j'arrête. Et maintenant, on va s'écouter les goulasses en poli. Je t'enfonce ma pine au chez. Et on se retrouve tout de suite. À...

0: Ouais.
1: Non mais
0: attends, hey, mais attends, viens voir,
1: viens au standard, tu vas voir. Les auditeurs là, sont très bien là.
0: Mais si, si, va au standard.
2: Viens nulle part.
0: Non mais viens nulle part, tu restes là dans le studio.
2: On n'a pas d'équipe.
0: Attends,
3: attends, qu'est-ce que
4: viens. Salut.
0: Mais d'habitude, attends, Manu,
1: à qui je vire?
0: Putain.
2: Mais non, mais ça, c'est les mêmes.
1: Mais non, ça, c'est pas les mêmes.
0: Bah, attends,
2: mais attends, tu te fous de ma gueule, Jérémy, Lucia, Cyril.
0: Bon, attends.
1: Mais c'est Ryan. C'est ça.
2: Le même, arrêtez.
0: Mais arrêtez, mais c'est toi qui mis tout ou quoi dans l'histoire là?
1: Non.
0: Attends, mais t'es ouf ou quoi?
1: Ah,
0: non, Thibaut, Sandy, Mathieu, regarde.
2: Ouais, Sandy, pourquoi Sandy?
0: Bah, y a pas qu'une Sandy sur Terre, putain.
5: Y a pas que ta grosse.
0: Alors, Mister Goulard et tout ça, ils veulent passer sur l'antenne, qu'est-ce que je fais moi?
2: C'est quoi ce bordel? Pourquoi le bordel du gamin de 12 ans?
0: Mais c'est moi, c'est pour moi, bah ouais. Mais t'as bien fait.
2: Eh
0: bah, prends ma défense au moins.
2: Bah alors, c'est ce que je paie. J'ai dit non,
1: mais
2: c'est tout.
1: Bah ouais, mais reste avec.
0: T'as bien fait, mais maintenant.
1: Ils répondent correctement, les auditeurs qui sont en ligne. Ils répondent à tes questions, c'est toi qui le prends.
2: C'est quoi ce bordel là?
1: Bah non, y a pas de bordel.
6: Il y en a eu un peu,
0: Gérard.
6: Peu, certes.
2: Hein, mais non,
0: Gérard,
2: que ça dure ce bordel.
0: Gérard, moi je te dis une chose. Gérard, si tu craques avant 2 heures, les auditeurs ils vont avoir l'impression d'avoir gagné.
6: Ah ouais.
0: Il faut que.
1: Ouais,
0: c'est, t'as pas cédé, tu vas pas craquer, t'as la pression. Mais il y a.
6: Ah oui, ça, t'as la pression.
0: Faut tenir.
6: Mais non,
0: ça fait 5 ans que tu fais des débats tous les jeudis. Si tu craques maintenant, mais les mecs ils attendent que ça. Il y a 2-3 dictateurs, mais attends, mais les mecs on va les prendre à la baguette. T'inquiète pas, je les gère.
6: Quand t'as vu l'équipe de choc là?
0: T'as quoi comme que?
1: Il te reste combien de questions, Gérard?
0: Combien de questions?
2: Rien, dans les questions, j'en suis.
3: Je suis pas le truc.
0: Ah, tu crois que c'est le moment, Valérie? Franchement, bon, alors qu'est-ce qu'on fait là? Combien de temps il reste sur le disque?
6: Il reste pas longtemps, il reste.
0: On y va, on y retourne.
6: On y retourne là. On y retourne, GG? Allez, assieds-toi, mets ton casque. Allez, c'est reparti.
1: Allez, sérieux.
6: Allez, GG, putain, merde.
1: C'est toi le meilleur,
3: le casque.
6: Non. Ouais, on l'a déjà faite celle-là. C'est celle qu'on a faite là. C'est la question qu'on a faite. Allez, on y va, GG. C'est parti. Feu.
7: Le putois de Nanterre.
2: Punaise, j'en connais, il va s'en prendre une tout à l'heure, mais ça, là je crois que ça
6: va être un secret.
7: Putois de Nanterre fait son débat sur Fun Radio.
2: Et déjà bonsoir, et ce jingle, il est interdit maintenant sur Fun, sur lors de mes débats.
6: C'est quoi? C'est quoi? Et le jingle? Mais je savais pas moi.
1: Écoutez, c'est quoi?
7: Le putois de Nanterre.
6: Je savais pas qu'il fallait pas le mettre celui-là, GG.
2: Terminé.
6: Je le remettrai plus.
2: Bah t'as intérêt parce que c'est simple. Je l'entends encore une seule fois.
6: C'est bien celui-là.
7: Le putois de Nanterre.
6: Non mais voilà, c'était pour être sûr. Là je l'ai dégagé, c'est bon. Il est parti le jingle.
2: Alors quel est le salaire d'un dictateur?
6: Bonsoir,
2: donc rebonsoir pour la suite et fin du débat.
6: Bonsoir.
2: Disons
6: Gérard.
2: Pour ce qui reste du débat parce qu'il est à moitié saccagé. Donc on va terminer, je pense, à même pas 6000 sur le net.
6: Non mais ça va remonter là, on va se remettre dedans direct.
3: Bah là ça remonte, GG, hein. Mais il faut te remettre dedans parce que là ça remonte bien là. Hein.
2: Alors quel est le salaire d'un dictateur?
6: Merci.
2: Alors,
6: de rien.
2: Texo.
1: Aïe. Ah. Elle s'appelle Ciao Sexcouille.
2: Ciao Sexcouille.
8: Rebonsoir.
2: Mathieu.
9: Bonsoir.
2: Eh les mecs, quand vous appelez au standard,
9: oui.
2: Ça vous dérange de donner les fréquences?
9: Moi j'appelle de Paris, 100.9.
2: C'est qui?
9: C'est Mathieu.
2: Merci. Ciao Tchescouille.
8: 112.3.
2: Mazur, 101.9.
10: Monsieur Mazur, 101.9 Paris, bien sûr.
8: Bonsoir, hey, Monsieur Mazur.
2: Hey, comment t'écris Monsieur Mazur, toi?
1: Bah, je
2: Laurent,
1: sais pas, je sais pas.
2: Non,
1: j'ai pas été à l'école, moi.
2: Attendez, Monsieur Mazur, M-E-S-U-R-E.
10: Ah, quel scandale, Monsieur Gérard. Oh là là. Faites quelque chose, je vous en conjure.
1: Je suis désolé, Gérard.
10: Ça ne peut pas passer comme ça, Monsieur Gérard.
5: Je suis d'un Mazur, Zur, avec un Z.
2: Ouais, avec un Z en plus.
10: Bien entendu. Bien entendu.
1: Non, mais je suis désolé, mais.
2: Chisberg-Varis.
1: Che Guevaris,
9: ouais, 118-8, Tiruanal. Tiruanal, 118-8.
5: On y va là, peut-être, non?
6: Ouais, ce serait bien.
9: Ouais, on peut y aller.
2: Quel est le salaire d'un dictateur?
9: Ça, c'est facile, ça.
2: C'est infini.
8: C'est infini. C'est lui qui détermine son propre salaire, donc il prend tout. Il laisse crever son peuple et il prend tout.
9: Bah ouais.
8: C'est triste en fait.
9: En ce qu'il veut.
8: Quand on y pense.
2: Ouais, d'accord.
9: Ouais, c'est le tuer là.
5: Oh, c'est l'Arsène, putain.
2: Ouais, non, mais là, je crois que va falloir.
8: C'est pas agréable.
3: Arrête de bouger ta tête, Gégé.
2: Mais non, mais même.
3: Si tu bouges trop ta tête.
2: Non, mais même. La semaine dernière, j'avais l'autre micro, il n'y avait pas de Larsen.
3: Si, il y avait du Larsen, c'est parce que tu bouges ta tête.
2: Non, la semaine dernière, il y avait du miel. La semaine dernière, t'étais pas à l'arrière, alors ferme ta gueule.
0: C'était une question.
2: Ferme ta gueule, t'étais pas à l'arrière.
9: T'avais ton autre haleine la semaine dernière.
2: Ta gueule, toi.
11: Attends, il a bu un café.
9: Bah, justement, il avait l'autre la semaine dernière.
2: Non, manque de poids, il m'en refaut un café.
8: Oh non.
12: Ça va, t'es déjà assez excité comme ça, là.
2: Non, mais même, il m'en refaut un. Monsieur Mazur.
13: Écoutez, monsieur Gérard, je vous dirais que le salaire, d'abord, est-ce que nous parlons en euros ou en autre monnaie?
2: En euros.
13: Ah. Eh bien, n'est-ce pas, il y a un problème qui se pose si nous parlons en euros, car il n'y a pas beaucoup de dictateurs en Europe, vous le conviendrez.
8: Ah, est-ce qu'au Brésil?
9: Ah, c'est pas faux ce qu'il dit, là.
13: Il n'y a pas au Brésil, bien entendu.
2: Ouais, mais ça, au Brésil, c'est pas pareil.
9: Ah, c'est chaud.
8: Mais c'est pourquoi?
2: C'est quoi ce bordel?
9: C'est
2: oh
9: merde.
13: Ça, c'est pourquoi n'est-ce pas pareil au Brésil, s'il vous plaît?
2: Ça, c'est Manu qui
0: c'est
2: s'est
0: pas
2: mis
0: moi,
2: avec.
0: Gérard.
2: C'est Manu, parce que
0: non,
2: je vais te dire.
0: Mais attends,
2: ferme ta gueule, la semaine dernière, j'avais moins de la scène.
3: Regarde,
2: que ça.
3: Regarde, Gégé, ton volume, il est à fond, là. Il faut que tu baisses un
2: non,
3: peu, c'est pour ça.
2: Là, maintenant, il a un pont. Maintenant, si tu veux que je baisse, je vais gueuler.
11: Non, mais on continue.
3: Je te demande pas de gueuler, je te demande de baisser. Voilà.
2: Non, attends, mais oh.
11: Non, mais vas-y, non.
2: Au standard, ça va.
11: Mais moi, je réponds à la question des auditeurs. C'est pourquoi tu veux pas continuer ton débat et pourquoi tu le prends pas au sérieux, c'est tout.
2: Non, mais alors, moi, voilà. Je vais te dire une chose. Ouais. Pourquoi que cette semaine, vous me faites un débat de merde?
3: Bah, c'est toi qui fais le débat, Gégé.
2: Hein?
3: Nous, on est là pour...
2: La semaine dernière, sur le premier débat de la saison qu'on a fait, on a fait 12 000. Mais ça s'est très bien passé. T'étais là, ça s'est très bien passé. Il y avait Valérie.
11: Non, mais
2: attends,
11: dire...
2: tu permets, c'est moi qui commande.
11: Non, mais
2: c'est moi qui parle. C'est moi le chef le jeudi.
11: Non, mais
2: donc la semaine dernière, il y a 15 jours, le débat, il y avait toi, il y avait Valérie, il y avait Pedro à l'arrière. Ça c'est nickel.
11: Non, mais...
2: Ça a été nickel. Non, mais... Cette semaine, c'est du bordel.
11: Non, mais d'accord.
0: Oh, voilà. Enfin, tu reprends le contrôle.
2: La semaine dernière, on a fait 12 000. Cette semaine, on est à combien? Même pas 7000.
3: Bah ouais. 7850, là. Ah ouais. Ça monte, tu vois.
2: Ouais.
3: Il faut se remettre dedans, là. Allez, GG.
2: Et à ce soir-ci, la semaine dernière, j'avais pas loin de 11 000 déjà. Hein? On était presque à la 7e, là, on avance pas. Pourquoi? Parce que vous me foutez le bordel au standard.
11: Bah, t'arrêtes pas de m'engueuler.
2: Mais de toute manière, t'es tout seul. Y a personne. Et moi, je vais demander une chose. C'est que maintenant, je vais demander à ce qu'une fille soit avec toi au standard.
11: Non, mais je vais pas te concentrer, tu vois.
2: Je vais pas le savoir, c'est moi qui vais sélectionner.
11: Oh. Bah, viens au standard.
2: Il me faut.
3: T'as raison.
2: Je lance l'appel. Il me faut une fille pour le jeudi soir.
0: Qui suce.
3: Une fille.
11: Ouais, qui suce, hein, sinon je vais me faire chier, moi.
3: Salope.
11: Non mais. Ouais.
2: Merci Valérie de ta réponse. Dans ces cas-là, tu prends le standard.
3: Elle suce. Tu peux pas tout faire, hein, mon vieux.
2: Bah alors, tu prends le standard et on demandera quelqu'un d'autre. Bon, attends, c'est pas toi qui commande, si c'est moi qui.
3: Bah merde, je me casse alors. Hein, c'était
2: attends,
3: pas content.
2: Hey, c'est moi qui commande le joli.
3: Oh, d'accord, ok. C'est bon.
2: C'est tout, si je veux quelqu'un d'autre sur le net, je prendrai quelqu'un d'autre.
11: On continue.
2: Parce que les questions sont sur le net, sont à moitié nazes.
3: Peut-on devenir dictateur avec un kiss dans le cou?
2: Voilà, tu vois, une question
3: bah ouais,
2: merde.
3: Bah ouais, c'est
2: une question
3: ça.
2: Merde à
3: mais
2: pas
3: ça,
2: poser.
3: C'est ça, c'est parce qu'on n'est pas dans le débat.
2: Parce qu'une question merde à pas poser.
3: Bah
0: excusez-moi,
3: pas
0: monsieur le patron, si je puis me permettre de vous importuner, pouvons-nous reprendre le cours de notre débat?
2: Donc, monsieur Mazur.
13: Oui, je vais vous poser la question, monsieur Gérard, à savoir l'euro. Connaissez-vous beaucoup de dictateurs en Europe, à part au Brésil, bien entendu?
2: Non.
13: Alors comment faire?
2: Bah justement, c'est là que je me pose la question. Quel est le salaire d'un dictateur? Ça, j'en sais rien.
13: Oui,
2: moi.
13: Mais définissons d'abord la monnaie, n'est-ce pas? Est-il payé en dollars, en copecs?
2: Là-bas, au Brésil, je pense que ça doit être toujours en euros.
8: Non, c'est le dollar brésilien là-bas.
9: C'est des roubles.
2: Ouais, mais je sais pas, parce que faudrait... J'ai pas tous les...
13: Oui, je comprends bien, monsieur Gérard, mais le problème se pose. Nous ne savons pas s'il s'agit d'euros, de dollars ou de roubles.
2: Ouais, mais c'est là le problème, donc je peux pas vous répondre, monsieur Mazur.
13: Est-ce que à ce moment-là, nous pourrions conclure qu'il n'existe pas de dictature au Brésil?
2: Bah si, pourtant, il y en a, oui, hein.
9: C'est chaud quand même, hein.
2: Il y en a là-bas, hein.
13: Il y en a souvent, voulez-vous dire tous les jours de l'année, ou bien...
8: Ben avec les pygmées.
2: Non, non, mais même, il y en a régulièrement. Hein.
13: Mais sous quelle forme?
2: Non, non, mais c'est bon, monsieur Mazur, on va pas s'éterniser là-dessus. Mathieu.
13: Justement, puisque vous voulez insister.
2: Mais on va pas s'éterniser là-dessus, monsieur Mazur.
13: Vous voulez l'influence, n'est-ce pas, de la bossa nova.
2: Monsieur Mazur, j'ai dit qu'on s'éternise pas là-dessus.
13: Car c'est une vraie question que nous nous posons.
2: Merde!
13: Par le monde, que ce soit aux quatre coins du Japon, ou bien entendu aux trois points de la Pologne, monsieur Gérard, êtes-vous là?
9: On va mettre le jingle.
2: Monsieur Mazur!
13: Oui, alors justement, vous êtes revenu. Profitons-en pour approfondir un peu le débat, si vous le voulez bien.
14: T'as même pas de poil à ta table!
9: Voilà, t'as pas le jingle de Laserland, là? On va le calmer tout de suite, là, le Mazur.
11: Non, s'il vous plaît, un peu plus de sérieux.
2: Bonjour, Mathieu!
13: Et bienvenue!
3: Ça augmente, là, sur le net, hein?
9: Au Laserland.
2: Combien?
3: Là, on en est à 9800.
0: Ah, tu vois, ça augmente.
2: Mathieu!
15: Ouais, Gérard, bah écoute, le salaire d'un dictateur, je sais pas, hein, c'est lui qui décide. Hein.
2: C'est-à-dire?
15: Il choisit son propre salaire, le maximum, le jackpot. Mmh.
2: Ouais, ouais, d'accord.
15: 15 000 euros net par mois, je pense.
2: Mmh. Bah, je veux dire, si avec 15 000 euros il arrive à s'en sortir, le mec, chapeau. Hein.
9: C'est un dictateur de merde.
14: Bah, c'est pas mal, hein, quand même.
2: Tiens, on se secouille. Tiens, on se secouille.
14: Tu as déjà répondu, Gérard, c'est pas...
9: Ouais, il y a Che Guevara, hein.
14: Je croyais que tu parlais à Che Guevara, voilà.
2: Bah ouais, ben, il va répondre.
9: Bah écoute, moi je pense que le dictateur, c'est le caïd, donc en fait, il prend ce qu'il veut. Donc faut voir que, comme disait M. Mazur, au Brésil, il y a quand même des cartels, des trucs comme ça, et les mecs, ils prennent un maximum. Hein. Attention, ils prennent tout. Hein.
13: C'est des choix.
9: Hein. Ah, ils prennent tout, ils laissent que dalle. Hein,
13: moi, c'est tout, sans pitié.
9: Après, tu te démerdes avec les miettes, quoi.
2: Les dictateurs est-il quel est le salaire d'un dictateur? Ben moi je peux pas vous répondre parce que moi je suis pas dictateur et puis
13: pas de salaire.
2: Voilà, puis ça va être manière, même si j'avais un salaire, je vous donnerais pas mon chiffre à l'antenne.
9: Dépenser en vinasse, ouais.
3: Oh là là.
2: Parce que ça vous regarde pas. Ah si, je vais vous dire. Mon salaire tous les jeudis est de 0,01 euro. Voilà.
9: Bah, ça va.
11: C'est
9: t'as combien
11: c'est beaucoup pour ce que tu fais.
2: 0,01 euro.
3: C'est déjà ça.
13: Ah non, d'économie, tu pourras payer.
2: Les dictateurs doivent-ils rester démocrates? On va demander à Ciao Tchescouille. Et puis je pense que ça sera la fin du.
11: Mais c'est quoi la poste, je veux dire.
9: 1h40, là, c'est pas fini.
14: Ça dépend ce que tu appelles démocrate. Est-ce que tu pourrais définir cette.
9: La démocratie.
13: Mais démocrate, c'est pas un groupe de rap, ça? Démocrate D.
9: Allô Gérard?
2: Non, j'ai demandé à Théo Sescouille.
3: GG, ça monte sur le net là, ça monte. Hein. On en est à 11 500.
2: Oh
3: là là, bravo mon
0: GG. Ah, je le savais.
3: Tu veux une question internet?
11: Il y a une question aussi au standard.
3: Zarbis qui te demande, un dictateur travaille-t-il 35 heures?
0: Ah, très bonne question ça.
11: Pas mal.
2: Non.
3: Combien? Pourquoi?
2: Non, il travaille plus de 35 heures. Et pourquoi? Ben, parce que c'est lui qui le veut bien.
0: Mais il est con alors. Parce qu'il pourrait pas bosser.
2: Ben non, mais il travaille plus de 35 heures. Donc,
3: il pourrait bosser que 35 heures puisque c'est lui qui le décide.
0: Il pourrait s'interdire de bosser.
3: Bah ouais.
2: Bah ouais, mais s'il s'arrête de bosser, il aura
0: s'interdire,
2: plus rien.
0: S'interdire, vu qu'il dictate.
2: Ouais, ben ok, ah. Ça y est.
0: Non, je sais pas. Je te demande. Non, c'est pas grave.
2: Mathieu?
15: Ouais. Tu peux répéter la question, s'il te plaît, Gérard?
2: Non, mais vous foutez de ma gueule ou quoi, là? Les dictateurs doivent-ils rester démocrates?
14: Je te demandais justement de définir démocrate, parce que je sais pas trop si
15: on ne
14: définit
15: pas
14: de la même manière.
15: Je sais pas trop ce que ça veut dire, en plus.
2: Bon, un démocrate, tu sais pas ce que c'est?
14: Non.
2: Quelqu'un qui travaille dans une ambassade?
15: Ouais.
2: C'est un démocrate.
15: D'accord, tout c'est clair maintenant.
2: D'accord, voilà. Alors Mathieu.
15: Écoute, ça va être chaud de répondre à cette question.
9: Ouais.
15: Donc quelqu'un qui travaille où, tu m'as dit?
14: Dans une ambassade.
9: C'est la démocratie étrangère en fait.
15: D'accord, donc je dirais que non, pas forcément, il ne doit pas être forcément démocrate. Alors, il peut travailler où il veut, le Lascar.
2: Monsieur Mazur.
13: Eh bien, écoutez, en effet, Monsieur Gérard, il existe beaucoup de dictateurs démocrates et l'inverse, bien entendu.
2: Mmh. D'accord.
9: Bah, écoute, c'est chaud en ce moment avec ce qui se passe dans les ambassades là pour les démocrates. Je crois que
2: on va pas revenir sur ce qui vient.
9: Les démocrates se font discrets, moi je pense à l'heure actuelle, parce que c'est un petit peu tendu comme profession, quoi. Donc à la limite, dictateur, non, c'est plutôt le moment de faire profil bas là, de la jouer cool, quoi, tu vois.
2: Mmh.
9: Donc au niveau de la démocratie étrangère, comme tu disais tout à l'heure, c'est un poste à risque hein, maintenant quand même. Hein. Bah t'es d'accord avec moi ou tu fais juste bêtement?
2: Non, mais je suis d'accord avec toi.
9: Ok, d'accord, je te remercie.
2: Donc pour moi les dictateurs peuvent doivent-ils rester démocrates? Eh ben oui, hein.
13: Oui,
14: bien entendu, ça va sans dire. C'est la moindre des
0: choses. Il y avait une question, beaucoup de gens au standard demandent si un dictateur se fait licencier de son travail, est-ce qu'il peut toucher le chômage? Et peut-être qu'on peut demander aux auditeurs.
2: À mon avis, je pense pas.
14: Bah, si,
0: c'est une question que pose aux auditeurs.
2: Moi, je pense pas. À mon avis, personnellement, je pense pas qu'il
0: puisse. Licencier.
13: Monsieur Gérard, c'est Monsieur Mazur. Vous avez dit tout à l'heure qu'un dictateur était payé. Il était donc salarié.
2: Oui, oui, mais d'accord. Mais est-ce qu'il a des fiches de paye?
13: Voilà
2: la question.
13: Cela amène une autre question, si vous me permettez, Monsieur Gérard.
2: Monsieur Mazur, bonne nuit. Bonne nuit, Monsieur Mazur.
13: On peut payer un dictateur au noir, Monsieur Gérard.
2: Non, non, non, on peut pas payer un dictateur. Monsieur Mazur, je peux pas vous laisser dire ça à l'antenne. Je suis désolé.
13: On commence là pourquoi?
0: C'est vrai que pourquoi un dictateur d'ailleurs ne touche un salaire sans avoir de fiche de paye? Pourquoi?
2: Parce que comme Monsieur Mazur vient de le dire, c'est du travail au noir et je peux pas me permettre de laisser dire ça sur l'antenne. Voilà. Donc voilà, terminé.
0: Pas le droit. Un dictateur, donc faut dire qu'un dictateur ne laisse pas de traces, même le pneu.
2: Voilà. Ben ça, on va pas revenir sur ce qui s'est passé.
0: De son slip.
2: Ouais, ouais, c'est ça, c'est bon. Pensez-vous que le dictateur pense au vendredi 13 Stolen? Voilà la question. Ciao, c'est couille.
0: C'est débile là.
14: Pourquoi j'ai pas compris tout le monde a crié?
2: Pensez-vous que les dictateurs pensent au vendredi 13? Parce que moi, faut vous dire une chose, qu'à l'heure actuelle, on est vendredi 13.
14: Ouais.
2: Et comme les dictateurs ont beaucoup de pognon.
0: C'est un bon jour pour lui.
2: Non, mais moi, vendredi 13, j'en ai rien à foutre. C'est pas mon chiffre porte-bonheur. Pourtant, si, c'est un chiffre porte-bonheur pour moi, mais pas cette année-là encore.
13: Ok, super.
0: Ça, c'est vendredi 13 toute l'année, toi.
2: Ouais, même. On verra ça tout à l'heure sur le chat funradio.fr.
13: Mais tes questions,
2: pensez-vous que les auditeurs.
13: Ouais, ok.
2: Ouais, d'accord.
0: Gérard, sans déconner, c'est un débat de merde.
16: La faute professionnelle.
2: Non, mais même, de toute manière, le débat, il était même pas préparé, puis j'aurais jamais dû proposer un débat comme ça, j'aurais préféré rien. Ouais, mais.
0: Prochain débat.
14: Hein?
2: Comment?
13: Non,
2: j'ai mal entendu là.
13: Je crois qu'il a dit que t'avais pas de poil à ta table.
2: Ouais, répète.
13: Je crois qu'il a dit que t'avais plus de poil à ta table.
0: On l'a pas entendu.
2: Répète petit.
14: T'avais pas de poil à ta table.
0: Ouais, ça m'étonne.
13: Je crois que c'est ça.
2: Pensez-vous que les dictateurs pensent au vendredi 13? Ciao, ça se couille.
14: Bah, je pense, oui, qu'ils peuvent y penser. Peut-être qu'ils veulent spéculer sur leur fortune et jouer ainsi aux loteries nationales pour s'en mettre encore plus dans les poches.
2: Bah, moi, je pense... Mathieu?
15: Bah, écoute, oui, ils doivent penser à ce jour merveilleux qu'est le vendredi 13. Un jour de chance et...
9: Bah oui, hein.
15: Et voilà.
0: De merde.
15: Exact.
2: Ouais, une réponse merde.
15: Question
2: internet, ta gueule.
3: Non, c'est encore des questions. Je peux pas les poser.
2: Vas-y.
3: Bon. Y a-t-il des dictateurs sous le pont de l'Alma?
2: Non, ça je répondrai pas. Regarde, les auditeurs.
3: Je t'ai dit que je pouvais pas les poser.
2: Non, mais vas-y.
3: Un dictateur peut-il voler au-dessus des plaques de verglas?
2: Non, ça je répondrai pas.
3: Y a-t-il un diplôme pour devenir dictateur?
2: Non.
3: Le diplôme du dictateur?
2: Non, ça n'existe pas.
11: Et moi j'ai une autre question aussi au standard qui est revenue plusieurs fois. Peut-on considérer Monsieur Paul, le chauffeur d'une certaine Mercedes, comme un dictateur?
2: Non, mais je viens de dire que je répondrai pas sur l'histoire du pont de l'Alma, donc c'est pas la peine de me poser la même question.
11: Bah, mais je vois pas le rapport de.
3: Dictateur peut-il être patron d'une usine de coton-tige?
2: Non.
11: Je vais pas répondre,
2: Laurent, t'éteins ton portable, non, ça me fera plaisir.
11: Je peux pas répondre en direct.
2: Et on est combien sur le site internet avant qu'on termine?
3: On en est à 12 002. C'est bien,
2: j'ai essayé de placer le dernier.
3: On a battu.
16: Tu vas bien?
2: Ouais.
0: Oh là là.
2: Oh Laurent!
16: Attends, bouge pas.
2: Oh, s'il te plaît, t'éteins ton portable, on travaille.
3: Oh là là, oh là là.
2: On travaille. Non, mais on travaille.
0: Oh là là, mais il s'est cru chez mamie.
3: C'est abusé, là.
2: Je pense qu'on va s'arrêter là. Puis Laurent, la semaine... si tu veux téléphoner, tu sors dehors.
11: Non, c'est bon, j'ai raccroché.
0: Mais j'ai des avertissements, j'en
11: ai raccroché.
2: De toute manière, ça fait déjà deux fois dans la soirée que ton portable sonne. Deux. D'accord.
3: Est-ce que le dictateur va jouer au jeu à gratter demain?
2: C'est qui pose cette question?
3: C'est Linda.
2: Ah non. Non, malheureusement.
3: Est-ce que vendredi 13, est-ce qu'il va gratter le dictateur?
2: C'est Linda qui pose toujours la question. Non, malheureusement, je gratterai pas.
0: Oh
3: putain, merde!
0: Ah, c'est pas moi. Ah, t'es un casse-couille.
2: Bon, tu peux prendre le standard?
11: Non, mais. Bon, non, mais je suis désolé, non, je raccroche. Je le coupe,
17: Non, mais coupe-le.
11: Non, mais je le coupe, ouais.
17: T'es cru dans une cabine téléphonique.
2: Non, bah, sinon,
11: moi, je. Non, non, et par contre.
2: Non, non, allez,
11: Non, non, Gérard, par contre, j'ai une question très sérieuse qui est revenue régulièrement.
2: C'est bon,
11: parce que c'est. Non, non, parce que Gérard.
3: Fais GG, arrête.
2: Voilà, moi, je vais faire pareil, c'est tout.
11: Il y a un reproche qu'on te fait d'ailleurs au standard. C'est pourquoi tu parles forcément des dictateurs hommes, parce qu'il existe des dictatrices femmes.
18: On l'a dit tout à l'heure.
11: Ah ouais, mais non, mais.
3: Des dictateuses.
11: Des dictateuses.
2: Mais t'écoutes rien.
11: Je peux être à l'école, moi non plus. Ouais. Et bah non, mais j'écoutais pas, je travaille, excuse-moi.
2: Ouais, tu travailles.
11: À la fois. Bah ouais, mais...
2: Non, mais tu travailles en faisant sonner ton portable, c'est pas pareil.
11: Non, mais c'est une amie, elle va venir d'ailleurs.
2: Ouais, non, mais je m'en fous, moi. Ah, moi, tes amis, tu
17: les.
11: Elle s'appelle Lily.
2: Ouais, non, mais c'est ça. Fous-toi bien de ma gueule.
16: Non, je rigole, Gérard.
2: Fous-toi bien de ma gueule.
16: Je rigole.
2: Non, non, mais moi, j'ai
17: un peu déplacé ton intervention.
2: Fous-toi bien de ma gueule.
16: Mais je rigole.
2: Non, non, mais continue comme ça, tu m'intéresses. De manière déjà pour le 24, même pas la peine que je compte sur toi, t'es plus au standard.
16: Et pourquoi ?
2: Terminé.
17: Il y a des gens qui demandent si Evan Lendon était un dictateur.
2: Non.
3: Non ?
17: C'est ton dernier mot ou...
2: Oui, c'est mon dernier mot. Donc, la question, tout le monde a répondu. Donc, dernière question.
17: Ah oui.
2: Jusqu'à quel âge peut-on devenir dictateur ? On va demander à Chêne...
17: Non, chez Guevaris.
2: Chez Guevaris. Pour finir.
19: Ouais, c'est le principe de la dictature, c'est que justement, il n'y a pas d'âge, en fait.
2: Mm-hmm.
19: Donc, en fait, quand tu commences ton job, on va dire, ton job de dictateur, c'est un job à vie, quoi, en fait.
2: Mm-hmm.
19: C'est un poste où tu te nommes toi-même à vie. Mm-hmm. Donc, en fait, tant que t'es pas crevé, c'est toi. Et puis, une fois que t'es crevé, il y a des fortes chances que ça soit ton fils, tu vois.
20: Mais elle est pourrie, cette question.
19: Mais en même temps, la question est bien pourrie, quoi. Ça,
20: ouais, c'est vrai, quoi. Faut le préciser, quand même.
19: Mais c'est à vie, quand même. Pour une question pourrie, c'est à vie.
2: Voilà. Bon, alors si vous êtes pas content.
19: Mais attends, je t'ai répondu.
2: De toute manière, c'est simple. Il est 1h48.
19: Mais il te reste encore 12 minutes.
2: Non, on va mettre deux disques. Et après, ça va être la conclusion.
3: On continue jusqu'à la fin.
17: On demande si Navratilova était une dictatrice dans les années 80.
19: Ouf.
2: Non.
17: C'est ton dernier mot ?
19: Attends, il faut quand même.
21: Oui, eh bien, je dirais, je rejoins un peu l'avis général en disant que, effectivement, lorsque l'on est dictateur et que l'on a des enfants, les deux enfants le deviennent automatiquement par la suite, bien entendu.
3: Ah oui,
2: Mathieu.
19: Bah écoute, je vais répondre la même chose. Hein.
18: Oh.
19: C'est trop pourri.
2: Non mais vous avez pas autre chose à répondre que de répondre sur, d'attendre que les gens répondent pour répondre, dire ouais mais c'est pareil.
17: Tout le monde doit avoir une réponse différente.
2: Tchao, ça se couille, c'est pareil.
22: Bon, oui, bah, non, pas du tout.
17: Bah, d'autres réponses.
22: En fait, c'est basé sur la fratrie, le dictatorisme.
19: Ouais.
22: Tout est basé sur la fratrie. Donc, après la fratrie, on passe à la descendance.
19: Ah, c'est vrai que ça peut être le frère aussi. Ouais. Si il se nettoie, c'est donc ton frère, tu vois.
22: Voilà.
17: Mmh. Ah, il se nettoie pas, là.
2: D'accord. dernière question.
22: Ouais.
3: Il y a une question internet, là. Mmh. José Bové est-il considéré comme un dictracteur?
2: Dictateur pour dictateur. Donc en fin de compte, c'est vrai qu'en fin de compte, lui, c'est un vrai dictateur parce qu'il a vraiment fait que des conneries. Et il continue d'en faire.
17: Il a fait de la prison pour ça.
3: Ouais.
19: Il a la même moustache que Staline, en fait, en plus.
2: Ouais, c'est ça, bon, ouais, c'est bon.
19: Et il a pété la gueule à Ronald McDonald aussi, hein.
2: Ouais, non, mais c'est bon, voilà.
19: Ah, quand même, hein.
2: Est-ce qu'on est dictateur, et si oui, pourquoi ?
17: Je dirais, il a la moustache à Lénine.
2: Voilà, je vois pas... C'est quoi la dernière question, là ?
3: Attends, laquelle ?
2: Là, parce que je comprends... Là, je sais pas ce que ça veut dire.
3: Est-ce qu'on est dictateur ?
2: Est-ce qu'on est dictateur ? Est-ce qu'on est dictateur? Si oui, pourquoi? Ça sera la dernière question.
19: Alors, super. Ouais. Et sinon, pourquoi ou pas?
22: Moi, j'ai plus d'enfants.
2: Ciao, Tchescouille.
22: Oui, est-ce qu'on est dictateur? Non, bah pas. Oui, en fait, oui, si on se base sur la fratrie, c'est ce que je te disais tout à l'heure quand on parlait de descendance.
2: Ah.
22: Allô?
2: Si oui, pourquoi?
22: Parce que justement, c'est un héritage que l'on a.
19: C'est trop chaud.
2: Tu penses qu'on va hériter? Tu penses que tu vas hériter d'un dictateur, toi?
22: Tu hérites du titre de ton père.
2: Oh, ouais. Oh là là, n'importe quoi. Monsieur Mathieu.
19: Monsieur Mathieu, oui.
2: Mathieu.
19: Monsieur Mathieu.
2: Mathieu, pour terminer.
19: Je dirais que.
23: Va te faire péter le cul par tout le monde.
22: connard.
20: Il a tout dit, le gamin, je crois.
2: Ouais. Non, mais c'est bien, c'est un gamin de 12 ans qui se permet d'insulter Max et...
21: Oui, c'est encore un dictateur.
2: Non, mais c'est vrai
0: qu'il le dit en entier, vraiment... qu'il parle en entier.
2: Non, non, mais c'est vraiment un petit branleur.
0: Le gamin.
2: Ouais, c'est vraiment...
0: Les sont sur MD, enfin.
2: Non, non, mais c'est vraiment un petit branleur qu'on a eu à Neuilly.
0: Balance.
22: Et... Voilà, je vais te faire péter le cul.
0: Écoute, écoute.
22: Je vais te faire péter le cul, tu partiras, espèce de connard, espèce d'enculé, va te faire foutre. Va te faire sucer jusqu'au gland, allez, c'est en mer. Va te faire péter le cul par tout le monde. Connard, tête de gland.
2: Putain, c'est standard. Putain, c'est pas possible. Pas possible
22: de...
2: N'importe quoi, ce petit branleur.
0: Je me souviens un petit jeune qui m'avait insulté sur mon répondeur.
2: Non, mais je vous préviens que ça, des trucs comme ça.
0: J'en veux plus, moi.
2: J'en veux plus, et moi non plus. Donc, en de bon entendeur, salut.
0: T'en veux plus, toi non plus.
2: Ta gueule, allez, va te faire enculer, jeune branleur.
3: GG, il y a une question de Canard Sauvage qui demande quel serait ton programme électoral si t'étais dictateur.
2: Moi j'ai aucun. J'ai
21: avoir du poil à la tobe.
3: Ton
22: j'ai envie de câlin, j'ai envie de câlin.
0: J'ai envie de câlin.
21: C'est chaud ce soir.
2: Putain. Non, mais c'est vachement chaud et depuis minuit et demi, c'est comme ça.
22: Les deux abricots, ça ressemble à quoi? Jacques, couilleux, place.
0: C'est un gros, c'est un gros. Tu rigoles, mais attends, mais là c'est.
2: Non, non, mais moi ça me fait pour rien.
0: C'est Bérésina, là.
21: Bulldog mystère.
3: N'importe quoi.
2: Non, mais moi ça me fait pas rire du tout, donc.
3: Non plus, hein.
20: Question de monsieur Cousin.
22: T'étais dictateur du cul.
0: C'est arrêté de rigoler, putain.
17: Fait quelque chose que là c'est le bordel, ma
20: question de monsieur Cousin.
0: C'est apocalyptique, là.
2: Un Manu.
0: Mais c'est pas moi!
20: Manu!
0: Mais j'ai les mains dans les poches!
3: C'est pas lui, hein! C'est pas lui, hein!
0: Non! J'ai les mains dans les poches!
2: Non, c'est pas toi, tu crois que je vois pas clair?
0: Bah oui!
20: Manu!
2: Hein? Alors, non, mais c'est pas moi, Gégé. Prenez pas pour un con! Ne me prends pas pour un con parce que ce soir.
0: Tiens, regarde, c'est moi! J'ai pas bougé!
2: De manière, c'est simple, le débat est terminé.
0: Oh là là là là, il y a une confusion là!
3: Ça y est!
2: Le débat!
21: Monsieur Gérard, vous allez vous faire la conclusion!
17: Gérard, c'est géré, mais n'importe
2: le débat,
17: comment.
2: Oh là là là. Le débat est clos.
17: T'as, j'ai peur d'avoir les courbes de main.
22: Courieux,
17: vois,
22: place,
17: c'est
22: la bassine, entre les
20: grosses
17: dingue
20: ding
17: dong.
22: Ah,
17: c'est connu, c'est cette
22: année.
20: T'as
22: même
20: pas de poil à
22: la
20: table.
21: GG,
17: vous pouvez appeler-le gentiment parce qu'il faut qu'il revienne quand même pour la conclusion.
20: Gentiment, les gars.
22: Là, on a des croquettes.
20: Reviens, mon pote. Viens, Gérard, je vais tailler une nouvelle jambe.
3: Gérard, reviens.
0: Putain, on fait quoi, nous?
20: Non, j'ai
0: attends, je vais gauler son portable, je vais peut-être prendre des numéros.
20: Vas-y, balance, j'appelle tout de suite.
0: Attends, parce que si, par contre, s'il me voit, je suis décédé.
17: Attends, mais le téléphone.
0: Mais il y a un code PIN.
17: Non, ouais.
20: Attends, mais ta main va fondre. Si tu touches le téléphone, ta main va fondre.
3: Le voilà.
17: Applaudissez-le.
20: Ouais, bravo, Gérard.
3: Encore.
17: Allez, GG.
20: Gérard.
4: C'est vraiment, attendez, faut être pro, hein.
2: Non, non, mais de toute manière, c'est la confusion du débat,
4: oui,
2: c'est
4: on conclut, là.
3: Oh là là.
4: T'es perdant, là.
0: Elle a cool, quoi.
2: Non, non, c'est la conclusion.
0: Bah, oui, je sais, elle a cool.
2: Conclusion, Thierry Sescouille.
22: Thierry Sescouille. Bah, écoute, un débat, ma foi, qui se termine bien. Une deuxième heure très bien tenue par toi. Et, bah, écoute, je suis contente.
20: Ok.
22: Voilà, pour une fois, ouais, je suis content.
2: Bah, la semaine prochaine, dans 15 jours, si tout se passe bien.
22: Ah, bah, si tu veux me rappeler, il n'y a pas de problème. Hein.
2: On verra. Mais Mathieu.
0: Bah, je te dirai après, alors.
22: Et un gros bisou à tout le monde.
2: Mathieu.
20: Ouais, Gérard, bah, moi aussi, je trouve que c'était un super bon débat, des super bonnes questions. Vraiment, le thème était excellent.
0: Ouais.
20: Faudrait que tu parles un peu plus souvent des choses sérieuses de la vie. Parce que je pense que t'es un peu la personne qui pourrait régler ce genre de problème. Ça veut un peu rien dire, ce que je viens de dire, mais bon.
17: Bah, il faudrait qu'il aille pour les. C'est vrai que le confirme en Yen Orient, il pourrait peut-être faire quelque chose.
22: Ah,
20: ouais.
22: Un petit peu
20: de
22: novembre.
20: Ouais,
2: Tchèque Varis.
19: Oui, alors, bah écoute, moi j'étais impressionné par, bah, par ta prise de risque, en fait, au niveau du thème du débat.
20: C'est vrai.
19: Parce que c'était un niveau, un débat, pardon, qui était pas facile à maîtriser, et bah, en fait, on a bien vu que tu l'as pas maîtrisé du tout. Sinon, bah écoute, c'était un très bon débat. J'étais content du retour de mon pote Manu, quand même. Ça fait plaisir.
1: Ah, c'est gentil, les gars.
19: Ah ouais, je suis Et puis voilà, est-ce que tu peux donner le thème de dans 15 jours?
1: C'est ce que j'allais te demander tout à l'heure.
2: Non, pour l'instant, j'ai pas le thème, mais vous
7: c'est
2: le saurez.
19: Attends, un peu de teasing là quand même.
1: Non. Non, on peut pas avec ce qui s'est passé sur Nîmes, on fera pas les
17: Ferrias. Il y a pas de taureaux, ils sont noyés.
3: Qu'est-ce qui s'est passé sur Nîmes, GG?
1: Non, justement.
3: GG, qu'est-ce qui s'est passé sur Nîmes?
1: Non, mais on va laisser Monsieur Mazur pour conclure. Ouais. Pas 3 heures.
21: Non, bien entendu. Bonsoir, Monsieur Mazur. Écoutez, Monsieur Gérard, je ne dirai qu'une seule chose face à ce brillant débat, c'est que les dictateurs, quels qu'ils soient partout dans le monde, n'ont qu'à bien se tenir. Après, c'est les propos qui viennent d'être dits sur cette antenne.
1: D'accord. Merci, Monsieur Mazur.
21: Je vous en prie, Monsieur Gérard.
1: Bonne soirée.
21: Bonne soirée à vous, Monsieur Gérard.
1: Donc, voilà. Donc, conclusion du débat pour moi. Alors, règlement de compte.
17: Ah, ok, Coral.
1: Très mauvaise équipe.
3: Oh, merci.
17: On n'a rien fait, nous. Hein.
3: Merci. Non, mais sympa.
17: Merci, Gérard.
3: Ok.
1: C'est moi qui commande pour l'instant.
3: Ouais,
1: très mauvaise équipe. Parce que Manu, déjà, une, qui m'a laissé des insultes sur moi. Ça n'a pas arrêté. Donc, pour moi, c'est une très mauvaise. Un très mauvais débat. On a terminé à combien? Sur le site internet.
3: Excuse-moi, ça va, on a terminé à 13 800.
1: Bah alors, tu vois. Alors, mauvaise équipe.
17: Non mais même.
1: C'est pas parce que c'était mieux que la semaine dernière, mais question ambiance, nul. Les insultes sur Max, ça y a été gogo jusqu'au du début jusqu'à la fin. Sur moi, ça continue avec
17: pression et tout ça. Standard, hein.
1: Je ne veux pas le savoir.
17: Ah bah,
1: donc la semaine prochaine, pas la semaine prochaine, le débat du 24, c'est bien ça?
17: Ouais.
1: Donc débat du 24.
17: Qu'est-ce que c'est?
1: Non mais c'est, Laurent, tu mets à ton micro s'il te plaît.
17: Ah pardon.
1: Merci. Débat du 24, donc ça sera pas les Ferrias, ça sera un débat sur les inondations qui s'est passé. Ah non mais même.
3: Non. Les Ferrias.
17: Ouais, c'est trop jeune, c'est trop récent.
3: Les inondations, c'est pas trop le moment, GG, hein.
1: Ah mais même les Ferrias. Non mais même sur Nîmes. Non, sur Nîmes, il y en a pas.
17: Bon, la mer, le 24, là.
1: Non!
17: Pourquoi? Non, mais juste le 24, parce que.
3: Qu'est-ce qui s'est passé à Nîmes, GG?
17: Faut que j'apprenne quand même un peu, sinon ça sert à rien. Mais
10: attends,
17: quoi.
10: Je vais faire un débat sur quoi, là?
1: On verra. Ah. On verra, je t'appellerai dans la semaine et c'est tout.
17: Et je peux venir le 24 ou pas, alors, moi?
1: Non!
3: Et moi?
17: Pourquoi?
3: Et moi, GG?
1: On verra.
3: Oh là là.
17: Et moi, pas du tout, c'est hors de question.
1: Non, toi,
17: mais pourquoi? Mais
1: faut donner le thème de débat, j'arrête.
17: Dégueulasse.
1: Bah, je sais pas, qu'est-ce qu'on avait.
3: Les Ferrias, c'était bien, les Ferrias.
10: Il y avait les Ferrera de Nîmes.
1: Mais même, elles n'ont pas lieu étant donné les circonstances qui se passent là-bas, donc ça a été annulé.
10: Des jours d'hommage, premièrement, puis on pourrait faire bon les inondations pas trop. Sinon, il y avait un débat, on devait faire sur la politique, mais là.
1: Non, mais là, sur la politique, c'est même pas la peine. Si c'est un débat comme on vient de faire ce soir, c'est même pas la peine.
10: Alors, on va être attaqué en justice, là, c'est clair.
1: Non, mais même, on verra.
10: Non, mais il faut donner le thème, là, on peut pas rester.
1: Bah, tu gardes.
10: Bah, écoutez, comme dirait Gérard, tenez-vous-en sur vos gardes. À voilà. Tout
1: donc. Je t'appellerai dans le courant de la semaine pour te dire le thème du débat.
10: Bah, surtout cette semaine, elle va passer vite, on est déjà vendredi.
1: Bah ouais, mais comme en fin de compte, c'est annulé pour.
10: Tu m'appelles sur mon portable que t'as pas, donc ça va être dur, mais bon.
1: Non, mais je t'appellerai dans le bureau, c'est tout.
10: Surtout, ouais. Appelle-moi dimanche.
1: Voilà. Non, je t'appellerai lundi et je te dirai le thème
10: mais
1: du débat.
10: Tu veux donner un thème là,
1: Non, bah tiens, on va faire un débat sur l'insécurité, puis voilà, tiens.
17: Oui. Voilà. Ah bah voilà, au moins, faire avancer les choses.
1: Voilà, l'insécurité.
10: C'est Max qui parle, qu'on prenne comme témoin tous les auditeurs et tous ceux qui sont dans le studio, parce que ce débat de ce soir, alors qu'on en avait discuté ensemble, quand t'es arrivé énervé, t'as dit que la dictature, les dictateurs, ça ne t'intéressait pas, donc quelque part tu me l'as mis sur le dos et t'avais préparé quand même, faut le dire aux auditeurs, 4 questions. Mmh. En une semaine, tu m'as fait 4 questions.
1: Non mais là,
10: je t'ai sauvé la mise avec Valérie, on en avait préparé. Si tu fais un débat là sur l'insécurité, nous on peut te faire venir des hommes.
1: Non mais même, de toute manière, le débat sur l'insécurité...
10: Pas avoir Sarkozy.
1: Non mais même, on verra, c'est tout. On verra, c'est tout.
10: Mais voilà. Et si j'ai un ministre, tu le fais venir...
1: Oh! Tu peux éteindre ton micro si ça te dérange.

0: fais qu'une fois par mois pour l'instant, donc on va essayer de faire quelque chose de potable, si ça veut bien écouter ce qu'on dit. Alors, pour ça, on accueille Téléscrotte, 25 ans de Paris, on écoute Fun Radio 101.9, bonsoir à toi.
1: Bonsoir Gérard, bonsoir l'équipe.
2: Bonsoir.
1: Salut tout le monde.
3: Bonsoir.
0: Petite orbite, 24 ans de Toulouse, 96.8.
4: Bonsoir Gérard, bonsoir tout le monde.
0: Bonsoir. Et Suceuse, 27 ans, Dijon, 103.4, bonsoir à toi.
4: Salut GG, salut Manu, salut Finda, salut Rigaud, salut les
1: auditeurs.
0: Roosevelt, 23 ans, Bordeaux, 95 FM, bonsoir à toi.
5: Bonsoir, bonsoir tout le monde, bonsoir Gérard.
0: Salut, bah je viens de te dire bonsoir. Bon. Alors, débat sur les ovnis et les extraterrestres, donc vous pouvez toujours nous appeler au 0803 085000, lire www.funradio, c'est Rigaud qui vous y accueille. Donc sur l'IRC, je préviens tout de suite que les questions, j'y répondrai petit à petit, mais si ça concerne Sandy, ce n'est pas la peine de me les annoncer, d'accord Rigaud ?
3: Ouais, ouais, bien.
6: Il y a le Minitel aussi, non ?
0: Non, le Minitel, il fonctionne pas. Alors,
6: si, il fonctionne. Il en a remis un en dessous, là, je vois.
0: Il y en a un en dessous.
6: Ah, bah,
0: donc, 3615, Code Fun Radio, rubrique direct, et voilà. Donc, alors, première question. Pensez-vous que les ovnis ou les extraterrestres existent-ils ? Existent-ils ? Oui, bien sûr. Si oui, où ? Alors, pour ça, on va demander à Téléscrotte.
1: Moi, pour l'instant, dans l'avenir, dans le présent, je veux dire, j'y crois pas trop.
0: Mm-hmm.
1: Mais je pense que dans un avenir proche, ça pourrait arriver. T'sais, les extraterrestres, c'est plutôt un truc du futur.
0: Ouais, mais les ovnis et les extraterrestres, hein, j'ai bien précisé les deux. Hein.
1: Les ovnis et les extraterrestres, c'est pareil, c'est les trucs du futur. Donc, il faut laisser le temps que ça vienne.
0: Ouais.
1: Faut pas trop devancer les choses.
0: Hein? Non, mais toi, pour toi, donc...
1: Pour l'instant, non, c'est pas crédible. Pour l'instant, c'est pas crédible, mais d'ici quelques années, pourquoi pas, hein. Moi, mm-hmm. Je suis ouvert, il n'y a pas de problème.
0: D'accord. Petite orbite.
4: Oui, alors moi, personnellement, j'y crois complètement.
0: Mm-hmm.
4: À mon avis, et on a même qui ont envahi la Terre, tu vois. Je suis sûre qu'on peut en rencontrer dans les environs de Paris.
0: Je pense pas, non.
4: Je sais pas... En tout cas, je suis sûre d'en avoir déjà entendu ou rencontré, quoi.
0: Ok. Suceuse.
4: Ouais, moi je crois au contraire qu'ils existent, mais pas sur Terre.
0: Mm-hmm.
4: Et qu'en fait ils nous observent, mais qu'ils pensent qu'on est pas.
0: Non, mais comment tu veux qu'ils puissent nous observer s'ils nous voient pas ? C'est ça le problème.
4: J'ai pas dit qu'ils nous voyaient pas, j'ai dit qu'ils étaient pas sur Terre.
0: Téléscrotte et petite orbite, hein, si vous voulez des fois réagir oui, dessus aussi oui, oui. Sur la question quand oui. Je demande aux auditeurs, hein, vous pouvez, hein,
4: okay,
0: sans que ça fasse trop le bordel entre vous, hein, non, d'accord.
4: Ok, pas de problème. C'est bon, je peux continuer.
0: Ouais.
4: Je pense qu'en fait ils nous observent, mais qu'ils nous croient pas assez développés en fait pour les accueillir. Donc on est encore un peu primaire pour eux.
0: Mmh. Ouais, mais dans quel sens que tu vois ça, qu'ils nous ont dans quel sens tu vois ça dans sur ça?
4: C'est vertical, je veux dire, ils nous regardent de l'espace sur la Terre, donc...
7: Mais ils nous regardent avec des télescopes ou des trucs comme ça?
4: Ouais, des gros télescopes.
0: Mmh. D'accord. Roosevelt?
5: Ouais, alors moi je pense que ça existe carrément pas. Parce que sinon, ça ferait bien longtemps qu'ils seraient venus le voir. Mmh. Un petit coucou, un petit coup de pouce. Et voilà.
0: Mmh. Ouais, réveille-toi quand même, Roosevelt, quand je pose des questions, parce que si...
5: Y a pas de problème.
0: Non, parce que si tu t'endors déjà sur la première, qu'est-ce que ça va être par la suite, hein?
5: Ok, on
0: donc,
5: fait
0: essaye d'avoir un peu plus la patate, parce que sinon, ça, on va s'endormir avec toi, et ça va pas coller, on va pas pouvoir continuer comme ça, hein, je te le dis gentiment, hein.
5: Oh là là.
0: Ok.
5: D'accord, pas de problème.
0: Bon, moi, je peux vous dire que personnellement, moi, j'en ai... Pour l'instant, tout le monde dit que ça existe. Bah, je pense que vous connaissez Jean-Pierre Sauzère.
4: Ouais.
0: Bon, bah lui, justement, j'avais demandé à ce qu'il participe au débat. On l'a pas, c'est dommage.
3: Ah, non, mais il sera là tout à l'heure parce que là, il avait un truc à faire. Il terminait une chanson, donc on l'aura dans.
0: Parce que lui,
3: un quart d'heure, 20 minutes.
0: Parce que d'après lui, pour lui, les extraterrestres et les ovnis, ça existe. Hein, c'est ce qu'il avait dit. C'est ce qu'il dit toujours. Hein.
3: Ouais. Bah, ouais, on va voir. On l'aura tout à l'heure. Ouais.
0: Mais moi, je peux vous certifier par A plus B que ça n'existe pas et j'en ai pas encore eu.
5: Mais tu nous avais dit que Bill, c'était un extraterrestre.
0: Ouais, non, mais attention. Faut pas, parce que je dis si Big Bill est un extraterrestre, en fin de compte, ce qui est faux. Parce qu'en fin de compte, c'est un personnage, c'est un être humain qui se met dans la peau d'un extraterrestre qui est déguisé.
5: Ah, vous avez quand même 6 mois avant de le découvrir, quoi.
0: Non, mais moi, je le savais bien avant, parce que...
1: T'as gardé le secret, alors.
0: Bah ouais, mais j'ai gardé...
3: Big Bill, en fait, le mec qu'on voit dans la télé, enfin, dans la télé, qui est dans la télé, c'est en fait un mec qui est déguisé.
0: Ouais, c'est un mec qui est déguisé, qui s'est déguisé en Big Bill.
4: Non,
0: hein. Si. Non, je peux vous le dire, parce que j'ai lu dans un article, et ça, je peux vous garantir que c'est vrai.
1: Il est bien fait, le
0: truc. Ah bah ouais, mais ça, de toute manière, c'est... c'est la production qui l'ont fait comme ça. Hein,
5: c'est un mec dans un costume, quoi. C'est du
0: bah
5: costume.
0: Oui.
5: Ah ouais, d'accord.
4: Il a bien gaulé le mec pour rentrer dans le costume.
1: Toute sa famille, c'est pareil, Gérard.
0: Ah, ça, je peux pas te dire parce que moi, j'ai lu que l'article sur celui qu'on voit qui parle avec le gars français, tout.
5: Et le mec qui rentre dans le costume, c'est pas un lien de parenté avec toi?
0: Non, pas du tout, tu vois. Qui c'est qui vient de dire ça?
5: Roswell. C'était pas du tout méchant, mais vu que...
0: Mais tu commences pas à vouloir parler de ma famille, sinon tu vas dehors.
4: T'avais l'air très au courant de ça, t'as l'air renseigné.
5: Ouais, c'est parce que t'as l'air renseigné, tout ça.
0: Non, parce que moi, j'ai lu ça dans un article, c'est pour ça que je peux vous le dire.
1: Donc c'est un acteur, en fait.
0: Voilà, c'est un être humain comme nous qui a été mis dans la peau de Big Deal. Voilà, c'est la honte, quand même.
1: Que c'est un peu tromper les gens, quand même, quelque part, de leur faire croire aux extraterrestres, alors que c'est faux, c'est un peu de la tromperie, de la part de TF1.
0: Bah disons, c'est pour essayer d'avoir un peu plus de lunettes sur... c'est qui a raccroché?
3: Je sais pas,
0: Télescrot.
6: Non, c'est bon.
3: Ah bah c'est Roswell.
0: Ça c'était Roswell, t'as marre. Donc,
2: à propos de Roswell, Gérard, sur l'IRC, il y a Noix de Coco qui voulait savoir, puisque tu vis avec, depuis combien de temps Chewbacca s'est pas épilé.
0: Donc lui, j'y répondrai pas, parce qu'apparemment, il veut faire allusion à quelqu'un. Bon, alors, vous arrêtez, s'il vous plaît, là, les deux nanas.
4: Ah non, j'ai rien fait. On n'a pas de quoi tu parles.
0: Ouais, non, mais vous arrêtez de soupirer comme ça, parce que ça va pas aller. Alors, auriez-vous déjà rencontré un ovni ou un extraterrestre suceuse?
4: Pas en vrai.
0: Ah, c'est ça, t'as pas d'autre explication?
4: Si, mais c'était pas en vrai, mais je sais pas trop si je peux en parler à l'antenne, là.
0: Ah bah, on fait le débat, donc t'en parles à l'antenne ou sinon tu t'en vas.
4: Ouais.
0: Alors, tu choisis.
4: Bon, je veux bien en parler, hein, mais c'est quand même un peu perso. C'est assez hallucinant, en fait. C'était dans les Pyrénées. J'avais une grosse boule arrivée et j'ai pas compris du tout ce qui m'arrivait.
1: Un ours. Dans les Pyrénées, c'est des ours, hein, c'est pas des extraterrestres. Hein.
4: Ben non, mais tu vois, c'était trop bizarre. C'était un peu moins poilu qu'un ours, mais ça faisait pas le même bruit.
0: D'accord. Petite orbite.
8: Oui, écoute, moi, tu viens me donner une désillusion là complète parce que j'étais persuadée que le Big Bill était vrai, hein, donc je croyais que c'était un extraterrestre, mais non, apparemment.
0: Bah, de toute manière, tout le monde pensait que c'était un extraterrestre. Bon, maintenant, ça a été je vous l'ai dit, donc bon.
8: Bien sûr.
0: Non, mais même, de toute manière, ça n'empêchera pas qu'il fera quand même de l'audimat. Hein.
2: Ouais,
0: Rigaud.
2: Oui, Gérard, il y a une très bonne question de culture générale sur l'IRC de la part de Jean-Louis 2000 qui te demande que veulent dire les lettres OVNI, O-V-N-I.
0: Alors, aucune idée.
2: Qu'est-ce que ça prépare sec?
0: Aucune idée. Alors, ça, de toute manière, pour savoir, par exemple,
3: c'est quoi, OVNI?
0: Ouais.
3: Objet vibrant non insurgé.
2: On me dit organisme
3: non introduit, voilà.
2: Non introduit. Ouais. Destroy qui kiffe les moquets, il dit que c'est un organisme vivant, niais et idiot. C'est GG en fait.
0: Ouais, bah d'accord. Eh bah lui, le prochain coup, Monsieur Mazur, tiens, comme par hasard. Il y avait longtemps. Monsieur Mazur, bonsoir.
9: Oui, bonsoir Monsieur Gérard. C'est Monsieur Mazur, comment allez-vous?
0: Bonsoir. Ça va.
9: Bonsoir Monsieur Mazur. Bonsoir mes amis, comment allez-vous? Monsieur Gérard, je suis ravi de vous retrouver à l'antenne avec un sujet aussi passionnant que les voitures, c'est ça?
0: Non, il faut peut-être pas confondre...
9: Ah, pardonnez-moi, au standard, on m'a dit que c'était un sujet sur l'automobile ce soir.
0: C'est ça, bien sûr.
3: Moi, j'ai fait une erreur, excusez-moi.
0: C'est sur les ovnis et les extraterrestres, alors.
9: Écoutez, ça tombe bien, c'est un sujet qui me passionne également.
0: Eh ben alors, vous avez entendu la question pour...
9: Absolument pas, je viens d'arriver, monsieur Gérard. J'étais avec Jean-Luc et Emmanuel au standard et je n'ai pu entendre...
0: Non, c'était pas Jean-Luc et Emmanuel, c'était avec Fildar au standard. C'est pas du tout pareil.
9: Pas pour moi, excusez-moi, j'ai l'ouïe défaillante ce soir.
0: Ouais, ben je pense. Faudra peut-être vous réveiller un petit peu mieux, hein.
9: Absolument.
0: Alors, auriez-vous déjà rencontré un ovni ou un extraterrestre? Alors, on va à vous de poser. À vous.
9: Un ami ou un extraterrestre?
0: Un ovni.
9: Ah, d'accord, bien sûr. Écoutez, rencontrer, non, bien sûr, on en a vu, hein, on en a vu un peu dans le ciel, à travers les nuages. C'était ce qu'appelait, il me semble, du temps de son vivant, Alain Gillot-Pétré, des paix flamboyants.
0: De toute manière, il n'y en a jamais eu dans le ciel, c'est faux.
9: Ah, absolument, si, bien sûr.
0: Non, parce que là, vous confondez avec l'éclipse, c'est pas pareil.
9: Non, pas du tout, notre stratosphère. Non, l'éclipse.
0: Ah bon?
9: L'éclipse, c'est quand la Lune a disparu cet été, bien sûr.
0: D'accord, ok, bon. C'est bon, on va pas... Téléscrotte.
1: Bah écoute, moi j'ai pas eu ce plaisir.
0: Ouais.

0: tout à l'heure. Donc on,
1: si
0: on
1: tu veux, alors on regroupe les feuilletons, alors, si tu veux.
0: Bah, dans ces cas-là, on n'a qu'à prendre aussi le feuilleton V.
2: Ouais.
0: C'est pareil, hein.
2: Ouais.
0: C'est pareil, c'est comme Eastside, hein, dans ces cas-là.
3: Tu crois que Big Bill, il pourrait jouer dans un épisode de Eastside?
0: Ah, ça, je sais pas, hein. Faudra...
3: Je pense qu'il a le gabarit, franchement.
0: On sait pas. Qu'est-ce que je veux dire? Ouais, je vais faire un petit sondage, là, quand même. Alors, pour vous, qu'est-ce qu'un extraterrestre? Alors, 71% des gens ont dit que c'était des personnes qui ne parlent pas bien le français. C'est bien, ça. 48% n'ont pas de réponse. Ils n'ont pas répondu parce que c'était trop perso. Ben ça, c'est souvent que ça, qu'on dit ça. Et 23% ont dit que c'était des mecs qui se font faire les fesses avant de faire des débats. C'est bien, ça. C'est super.
1: Pourquoi t'aimes bien?
0: Comme sondage de NASA. Alors, est-ce qu'un extraterrestre est un métier fiable? Oh là, décidément. 88% des gens ont répondu que les... Quoi que les gros PSAPUR, alors ça c'est pour Fildar quand il est au standard, hein. Ouais. 56% des gens pensent que le problème c'est les 35 heures dans l'espace, ça n'a rien à voir avec le débat sur les extraterrestres.
1: Ah si, mais bon, la question c'est est-ce que être extraterrestre est un métier fiable? Donc ouais, si c'est un métier, à savoir déjà, est-ce que être extraterrestre c'est un métier et est-ce qu'il est fiable? Mmh. Et donc étant donné qu'il y a les 35 heures, il y a peut-être les 35 heures dans l'espace.
4: Et les 35 heures en euros.
0: Ouais,
4: en
0: plus. Exact. Et 11% trouvent que je dois avoir trop chaud sous mon costume alors que je porte pas de costume pour l'instant. Ouais.
1: Non mais par contre t'as trop chaud.
0: Non j'ai pas trop chaud.
1: Dans le costume d'extraterrestre.
0: C'est ça. Seriez-vous prêt à inviter un ovni à votre table? On va demander à Télescrot.
3: Je sais pas, ça paraît difficile. Hein. Moi je sais pas ce que ça mange un ovni donc c'est.
0: Ben.
2: C'est pas trop. Hein. Ça va des verres, hein.
0: Ça mange un peu de tout, hein.
3: T'es sûr, comme nous, en fait.
0: Bah, je sais pas, moi. Hein,
3: c'est multivore.
1: Bah, t'as préparé ou pas,
0: Jean-Pierre? Bah, faudrait demander ça à Jean-Pierre Sauzère quand on l'aura tout à l'heure avec nous, hein. Ouais. Il vous dira ce qu'il mange, hein. Je sais qu'à mon avis, ça mange pas grand-chose, hein.
3: T'es sûr? Moi, je suis sûr que ça a de l'appétit. Hein.
0: Bah, un ovni, c'est un truc qui vole, hein, à mon avis.
1: Ça a le droit de bouffer. Un oiseau, ça vole et ça bouffe.
0: Alors, ouais, un oiseau, c'est pas pareil. Un oiseau, ça mange... Un oiseau, ça mange un peu tout ce qu'il trouve. Ça mange du pain, ça mange du riz, ça mange dans les des feuilles d'arbres, ça mange de tout, ça mange ça va dans les jardins, ça picore sur les plantes et tout.
5: Justement, sur l'IRC, il y a énormément de gens qui me demandent comment font les extraterrestres pour trouver quelque chose à manger dans le vide interstellaire. Dans l'espace.
0: Dans le vide, hein.
5: C'est le truc noir avec des trucs qui brillent.
1: Dans les étoiles, c'est ça.
0: Dans les étoiles, dans les étoiles, je sais pas moi comment ils peuvent faire pour manger, moi. Ils ont rien à manger, hein. Ils ont rien.
2: Les étoiles, peut-être.
0: Je pense, hein, ils doivent se manger entre eux. Petite orbite.
2: Oui, écoute, moi je suis ouverte à toute expérience, donc quitte à inviter un extraterrestre à ma table.
1: C'est pourquoi pas deux.
0: Plus. Ouais, pourquoi pas deux ou trois.
2: Pourquoi pas deux, oui.
0: Ouais. Mmh. D'accord. Suceuse?
2: Ouais, moi aussi je suis assez ouverte à ça, quoi. Donc on peut très bien manger tous ensemble et puis finir en gangbang.
0: Hein. Oh bah ouais, non mais ça... voilà, qui c'est qui a un téléphone pourri là?
2: Quoi?
0: Qui c'est qui a un téléphone pourri qui s'amuse avec?
2: La personne, je crois, mais c'est quoi ça a pensé?
0: Non, parce qu'il y en a qui s'amusent avec leur téléphone, là c'est pas tellement bon, hein. Monsieur Mazur.
6: Oui, monsieur Gérard, je vous écoute.
0: Répondez à la question.
6: Écoutez, moi j'ai trouvé le parallèle que vous avez effectué tout à l'heure entre les 35 heures et les ovnis assez intéressant. Et d'ailleurs, je pense au niveau de la nourriture des ovnis, si vous voulez, que oui, les ovnis peuvent se nourrir au moyen de tickets restaurants. Mais des tickets restaurants, bien entendu, il y en a moins, vu que nous sommes passés aux 35 heures.
0: Non mais je vois pas le rapport avec le débat sur les ovnis.
6: Il y en a, monsieur Gérard, merci de votre remarque tout à fait pertinente, mais pourtant il y en a un, voyez-vous. Si vous donnez, vous ne pouvez actuellement pas donner le même nombre de tickets restaurants à un ovni que vous pouviez le faire il y a de cela encore 4 mois.
0: Ouais, mais...
6: Donc l'ovni peut moins se nourrir, est-ce que vous suivez mon raisonnement?
0: Ouais mais un ovni peut pas avoir de tickets de restaurant.
6: Ah mais absolument.
0: Mais comment tu vas faire pour aller dans un magasin ou ailleurs?
6: Mais monsieur Gérard, figurez-vous, il y a des space restos dans l'espace.
0: Quoi? C'est
6: connu.
0: Des c'est quoi ça? C'est quoi ça? C'est des restaurants?
6: Eh bien oui, ce sont des endroits où vous sustentez. Uh-huh. De manière complètement ripailleuse, si j'ose m'exprimer ainsi, n'est-ce pas? Et puis ensuite, vous avez tout loisir de vomir dans le vide intersidéral. Enfin, vous connaissez la question, bien entendu.
0: D'accord, ok, on a compris.
2: C'est des bars, des space bars?
6: Ah oui, absolument.

0: Vous pouvez également, par la suite, vous faire une space pute.
1: Ouais, ben, je crois que... Non, mais je crois qu'on va pas s'amuser à dire des gros mots, parce qu'il y a quand même...
0: Absolument, je suis tout à fait d'accord avec vous, une space pute mystère.
1: Oui, d'accord, ben, on a compris. J'aime dire qu'on se calme avec les mots.
0: Ah, on se calme tout à fait.
1: Bon, quatrième... La quatrième question.
2: Attends, t'es déjà à la quatrième, mais t'envoies ah, moi.
3: Ça trace, bah, ouais, ça trace.
2: Là, ouais. on finit à 45. Hein.
3: Bah, dans 10 minutes, t'es barré. Hein, t'es
1: dans, bah, t'es, alors, t'es, hein, dans 10 minutes, t'es quitté ton slip. Hein. Allez, hop. Alors, t'as qu'à envoyer une zip, là, maintenant.
4: Mais tu odores,
1: là. Vas-y. Bah, non. Mais attends, il y a des questions, IRC.
2: T'as envie de te barrer ou quoi?
5: Ah ouais, il y en a plein.
1: Bah alors, donne.
5: Il y a Checkmate qui dit qu'il vient d'avoir une plainte du relais Carnot qui dit qu'un couple d'extraterrestres ont débarqué il y a plusieurs mois et qu'un d'eux avait fait des exploitations suranales sur le directeur.
1: Oh, N'importe quoi, après.
5: Bah, il y a Lorenzo qui aimerait bien savoir, j'espère que c'est le vrai Lorenzo si tu nous écoutes. Il voulait savoir si les E.T. ont plusieurs sexes.
1: Bah ça, on en parlera tout à l'heure à la fin du débat. Il y a une question qui est prévue pour ça. Pour la suite.
5: S'il n'y en a plus,
1: ben on va...
2: Qu'est-ce que t'en penses, toi, pour la nourriture des extraterrestres?
1: Bah, personnellement, la nourriture, c'est, comme j'ai dit tout à l'heure, c'est comme un oiseau, ils se nourrissent comme ils peuvent, hein. Un ovni, de toute manière, je vois pas du tout le rapport avec les tickets de restaurant, comme Monsieur Masson me disait, parce que je vois pas comment qu'un ovni peut se nourrir avec un ticket de restaurant.
0: Hein. Ah ben il peut, hein, finalement, Monsieur Gérard.
1: Ben ouais, mais moi je voudrais bien que ça.
0: L'entreprise le lui accorde tous les mois.
1: Ouais.
0: Il a un certain nombre de tickets restaurants.
1: Ouais.
0: Et il va dans les space restos.
1: D'accord. Ouais, mais c'est bon. Là,
0: il est en space dégueulis.
1: Ouais, ben c'est bien. On a dit pas de gros mots parce qu'il y a des jeunes qui nous écoutent.
0: Absolument.
2: Gérard, justement, par rapport à ce que tu disais tout à l'heure, mais en hiver, comment ils font pour se nourrir s'ils font comme les oiseaux, parce qu'il n'y a plus rien sur les arbres?
1: Ils migrent. Non, ils font des migrations.
2: Mais où?
1: Ils vont dans d'autres pays. Ils vont dans des pays plus chauds.
2: Mmh. Ah ouais.
1: Ils vont dans des pays chauds après. Et après, ils reviennent au printemps, c'est-à-dire là, dans peu de temps, ils vont pas tarder de revenir.
2: Et les ovnis?
1: Bah, tous. Les oiseaux par les ovnis,
2: ou quoi là? T'as fumé ou quoi?
1: Ouais, j'ai fumé la moquette.
2: Oh, l'opium, hein, c'est plus que ça, t'as
1: fait.
2: Speak English?
1: Yes. Qu'est-ce que je voulais dire? Non, le sondage, on l'a fait. Est-ce que...
6: Je comprends pas l'antenne tout
1: ça. Vous êtes à l'antenne, arrêtez de dire des conneries.
7: GG, c'est des scrotes. Tu parles de la nourriture, mais on peut revenir aussi sur la boisson, je pense, pour les ovnis.
1: Mais qu'est-ce qu'ils boivent, tiens, bah, justement, alors? Ah non, monsieur Mazur, il nous a pas dit ce qu'il buvait, donc on va demander, bah tiens, bah vas-y, t'es des scrotes, alors.
7: Bah non, mais je sais pas, je te pose la question.
1: Bah, à mon avis, moi, je sais pas ce qu'ils
7: buvent. Les ovnis se prennent des murs, je voudrais savoir avec quoi, tu vois.
1: Est-ce que
7: ça tisse du carré de vigne ou de la villageoise, ou tu vois, enfin...
1: Bah, à mon avis, je pense que ça doit boire, je sais pas quoi, hein, ça doit boire que de la flotte, hein, c'est tout, hein.
7: T'es sûr de ça?
6: De l'océan, peut-être?
1: Ouais, peut-être aussi, hein, on sait pas, hein. Ouais.
5: Ah bah, apparemment, il y a Yankee sur IRC, ils me disent que les extraterrestres, ils se réunissent pour manger à l'hôtel Royal de Nanterre, je sais pas.
1: Ouais, ben, bah, qu'ils arrêtent avec ça, parce que ça commence à me gonfler sérieusement.
7: C'est comment le chemin à partir du moderne?
5: C'est, je t'expliquerai.
7: Oh.
1: C'est du, tu vois, du côté de Sergi Pontoise, tu vois, tu prends pas là et t'arrives directement sur l'hôtel moderne.
2: Non, c'est pas là du tout.
1: Bah c'est là.
2: Non.
1: C'est là maintenant. Donc,
5: c'est pas un hôpital pour les...
1: Non.
2: Mais il y a un plan, de toute façon, sur le net.
5: Ah, ok.
1: Non.
7: Et du relais Carnot, on fait comment pour y aller aussi?
1: Ah, du relais Carnot, tu passes par...
5: Par le souterrain magique.
1: Tu passes par le pont de... Par le pont de... Tu passes par le pont de... Tu passes par le pont, là, de je sais pas où, et puis t'arrives dans le bois de Boulogne, tu t'arrêtes, et tu vois, il y en a pas mal qui... Est... Voilà.
7: Okay.
1: Alors, dans quel endroit pensez-vous que des ovnis ou des extraterrestres peuvent-ils être acceptés? On va s'écouter... Ah, si on peut avoir le disque.
2: Ah pardon, excuse-moi.
1: Et on se retrouve juste après. On va s'écouter Pierre-Paul Jean avec Je sais pas jouir et j'en vois pas la purée. Et malheureusement, c'est pas ça, c'est est-ce que tu viens pour les vacances?
8: Ouais, salut l'équipe du Star System, ici c'est Angelo. Bon, je vois un message pour Gérard. J'aimerais qu'il m'explique comment fonctionne sa chaîne Ifi, parce que pendant qu'il anime ses débats à la con, on est en train de se bourrer sur Sandy, de pisser du chien à la gueule, on aimerait bien le faire en musique en écoutant sa voix de pédé à la radio. Voilà, puis en plus elle aime ça ta cochonne, Gérard, hein. Alors tu libères la ligne, s'il te plaît, pendant que tu fais tes débats, et tu nous laisses bourrer ta femme. Allez, grosse bise à la fesse droite, c'était Angelo. Ciao.
1: C'est bien. C'est pas mal ton histoire de répondeur, Manu, hein.
2: Ah ouais, ça.
1: Hein, Manu. C'est pas cette histoire de répondeur.
2: Je sais pas.
1: Non, non, tu sais pas. C'est le répondeur qui date de Neuilly. Donc, pour revenir sur ce que vous venez d'écouter, donc c'était pas Pierre Paul Jean comme j'avais annoncé, mais c'était David et Jonathan. Est-ce que tu viens pour Jonathan? Est-ce que tu viens pour les vacances? Voilà.
2: Ça, c'est un bon titre, hein, celui que tu qu'on aurait dû passer dans l'entreprise.
1: Bah ouais,
2: Jean.
1: Mais
2: si tu connais, c'est je sais pas jouir. Ou je sais pas envoyer la purée.
1: Bon, bah, toi, t'arrêtes de parler de purée, parce que tout à l'heure, je vais t'envoyer une purée quelque part.
2: Ouais.
1: Alors, à la place de Télescrot, on appelle, on accueille Jean-Pierre Sauzer. Bonsoir.
4: Bonsoir, c'est ta frangine, voilà.
1: Ah, ma à ma frangine, tu restes poli avec ma frangine, quand même, s'il te plaît.
4: Bien sûr, je suis très poli,
2: de Jean-Pierre.
4: Faut pas se mettre en colère comme ça.
1: Non, mais je sais. Donc, 101.9 Paris, c'est ça, hein, non, t'es pas sur Paris, toi?
4: Non, non.
1: C'est quoi la fréquence où t'es?
4: Bah, je ne sais pas, c'est 102.
1: T'es où?
4: En Seine-Maritime.
1: Eh ben, Seine-Maritime, c'est quoi la fréquence de la Seine-Maritime?
2: Hein?
1: La fréquence de la Seine-Maritime?
2: Je sais pas,
1: appelle le 12. Département 76.
2: Appelle le 12.
1: Oh là là là, c'est pas vrai d'avoir un câble au standard.
4: Bon, en tout cas,
6: fréquence maintenant.
1: Petite orbite.
6: Oui.
1: T'es toujours là, rebonsoir. Suceuse, toujours là. Monsieur Mazur.
9: Oui, bonsoir, c'est Monsieur Mazur.
1: Monsieur Mazur, je vous préviens, vous restez poli, sinon je vais être obligé de sanctionner, d'accord?
9: Ah, je suis complètement d'accord avec vous.
1: Ben, donc...
9: sanctionner tout ce que vous voulez, Monsieur Gérard.
1: Oui, non, mais je pense que vous allez être sanctionné dans les plus brefs délais.
9: D'accord, Monsieur Gérard, c'est bien noté.
1: D'accord, alors... alors, au revoir. Au revoir. Comme ça, ce mot-là,
2: quoi?
1: Tu vois... Non, tu...
2: Quoi?
6: Je crois que j'ai mal compris.
1: Oui, moi aussi. Alors, dans ces cas-là, tu lui dis au revoir à Monsieur Mazur. Et
9: attendez, mais que se passe-t-il? Pourquoi?
1: Au revoir.
9: Mais pourquoi, Monsieur Gérard? Écoutez, je ne
1: sais pas. Au revoir. Allez.
9: Vous souhaitez que je parte? Franchement,
1: Bizarre, une fois.
2: Quoi?
1: De l'ambiance. Tu viens, Monsieur Mazur.
9: On s'entend.
1: Deux.
9: Mais pour un peu, je vous autoriserai à me lécher pour ce ranal, monsieur.
1: Allez! Oh!
6: Je veux bien, tu sais qui.
2: Ah non, mais merde, on peut rien!
1: Vas-y, assieds-toi, je te mets un pouce.
2: Mais il voulait te lécher le pourtour anal.
1: Ouais, mais bah, tu le sacs.
2: Ça peut être sympa.
1: Tu reprends quelqu'un d'autre.
2: Ouais, c'est bon.
1: Alors, question. Dans quel endroit pensez-vous que des amnés ou extraterrestres peuvent-ils être acceptés, Jean-Pierre?
4: Dans ton cul!
1: Ta gueule! Je sens qu'il y en a qui vont dégager, je le sens vite fait. Jean-Pierre Sauzer,
4: oui,
1: s'il te plaît.
4: Je vais dire quelque chose, moi. Les extraterrestres, ils peuvent être acceptés partout.
1: Ouais.
4: Tu comprends ce que je veux dire? Ils peuvent aller partout. Ils sont plus évolués que nous.
1: Mm-hmm.
4: Ils sont en train d'écouter ton émission, m'écouter, moi, je leur souhaite toutes mes amitiés, d'ailleurs, j'en connais. Des gonzesses et tout, que j'ai parlé avec eux et que...
1: Non, mais c'est... Ouais, d'accord, Jean-Pierre, mais...
4: Moi, je vais
1: te... Ok. Non mais Jean-Pierre, on a compris, donc tu réponds correctement, tu réponds aux questions, tu dis on passe plus de bonjour à cette heure-ci, fallait le faire avant.
2: Gérard.
1: D'accord Jean-Pierre.
4: Ouais, vas-y, raconte ton histoire.
1: Non mais bah, vas-y, tu réponds à la question, bah attends, il y a une question IRC, tu réponds à la question
4: parce
1: Jean-Pierre.
4: Je t'ai posé la question, je t'ai répondu à ta question parce que je t'ai dit, ils peuvent être partout.
1: D'accord, voilà. Donc
5: sur IRC, il y a Davey One, il voulait savoir si les extraterrestres, comme les humains, regardent des émissions télé avec leur la gaffe à eux et un extraterrestre qui serait déguisé en humain.
1: Je ne sais pas, je ne pense pas, non. Je crois pas que ça puisse exister, cette histoire.
6: Bah pourquoi pas,
1: Pourquoi pas. Donc, suceuse maintenant.
6: Oui.
2: Gérard, avant que suceuse réponde, avant que suceuse de Raval, on va accueillir Captain Pouce. Il a 20 ans, il est de Guignon. La fréquence, c'est, tu la veux?
1: Ouais.
2: C'est 92.3.
1: Bonsoir à toi, capitaine.
10: Capitaine Pouce, bonsoir à toi, Gérard. Bonsoir, je te fous un petit pouce.
1: Tu commences pas parce que sinon tu vas retourner voir si j'y suis sur ton bateau, d'accord?
10: Ok, la vanne, ok.
1: Ok. Bon.
10: Pas de problème.
1: Eh ben, tiens, comme ça tu vas répondre à la question.
2: Non, c'était tout seul.
1: Non, mais je dois pas le savoir, moi.
2: Non, elle a avalé, c'est bon, vas-y.
1: Non, mais il va répondre à la question.
10: Mais j'ai pas entendu, Gérard.
1: Alors, dans quel endroit pensez-vous que les ovnis ou extraterrestres peuvent-ils être acceptés?
10: Acceptés, moi, je pense que déjà sur notre planète...
1: Manu, s'il te plaît, tu arrêtes de jouer avec des conneries comme ça, parce que ça commence à bien faire.
2: D'accord.
10: Ouais, donc je disais, attends, un petit coup, je me débouche.
1: Voilà, tu vas te déboucher, vite fais les oreilles, ouais, ce que je pense. Parce que tout à l'heure, tu vas retourner voir Fildar au standard.
10: Ok, donc ouais, je pense que sur la planète, il n'y aurait pas de problème. S'ils sont pas hostiles, c'est nickel, quoi.
1: Ouais. Bah, c'est ta réponse?
10: Bah ouais, ouais. T'as peut-être pas compris tout ce que j'ai dit, mais...
2: Je sais pas.
1: D'accord. Suceuse.
6: Oui, je sais. Bah, je pense qu'ils peuvent être acceptés partout, sauf en boîte de nuit s'ils ont des baskets, quoi.
1: Ça dépend, parce que à la loco, tu peux être accepté en basket, et tu rentres, hein.
6: Oh, ça dépend, la tronche,
11: ça dépend, hein.
1: Je suis désolé, t'en as qui rentrent en basket à la loco, hein.
6: Ouais, mais c'est parce qu'il y a des soirées basket, ouais.
1: Ah non, il y a jamais eu de soirée basket là-bas. Petit arbitre.
6: Oui, mais en fait, j'allais dire la même chose. Hein. J'étais persuadée aussi que s'ils s'habillent correctement, hein, d'une façon tout à fait potable, ils rentrent partout. Hein.
1: Oui, mais moi, je pense pas. Ça m'étonnerait que les extraterrestres ou les omnis puissent mettre des affaires alors qu'ils sont dans le ciel. Hein.
6: Regarde. Le mec de Big Bill, il se dit en extraterrestre.
1: Ouais.
6: Un extraterrestre, comme danger, il peut très bien se mettre une peau d'humain et faire...
1: Mais tu crois que celui qui joue dans B ou dans IT, c'est un être humain?
6: IT non, moi je pense vraiment que c'était des extraterrestres, mais n'empêche qu'ils ont fait semblant d'être des humains.
1: Mm-hmm.
6: Donc tu vois, à mon avis, s'ils s'habillent bien, s'ils font semblant d'être des humains, ils peuvent rentrer n'importe où. Hein.
1: Et qu'est-ce que t'en penses, toi, Jean-Pierre Sauzer, comme...
4: Moi je dirais, de toute manière, d'une autre, que...
10: Oh là là.
4: On va arrêter de déconner là-dessus. Extraterrestres.
10: Oh là là.
4: Tu m'écoutes?
1: Ouais, je t'écoute.
4: On les croit dans la rue, partout, sauf comme nous, on les reconnaît pas. C'est moi qui les reconnais parce que je sais quelque chose, voilà. Et je voulais dire, quand tu fais des émissions comme ça, si vous voulez les intéresser ou quoi, n'importe quoi, tu fais des bonnes émissions, on saute de ta gueule et on te... Et ça...
1: Oh, Bizarre, c'est quoi ce bordel?
4: C'est pas moi, là. Il saute de ta gueule, c'est...
1: C'est quoi ce bordel?
4: C'est pas moi, il n'y a pas rien.
1: Je veux pas savoir. Petite orbite.
2: Ah, là, raccroché.
1: Ah, bah, c'est elle qui est partie.
2: Sympa.
1: Eh, pour la tête. On a peut-être te réveiller avant, Suceuse, t'es toujours là?
6: Oui, je suis toujours là.
10: Dans mon...
1: Capitaine Pouce, au revoir, allez hop!
10: C'est pas moi,
1: Si, allez hop, dégage, hop! Au revoir, allez, du vent! Hop! Au revoir pour celui-là, il va voir si...
2: Il n'y a plus personne, là, tu me casses les couilles, hein.
1: Tu restes poli, parce que tout à l'heure, je vais t'en claquer une, toi, là-bas.
2: Ah.
1: Alors, tu te débrouilles, tu recherches des personnes. Donc, tu disais quoi, Jean-Pierre Sauzer?
4: Avec oui, ça t'intéresse, tu les crois dans la rue, ils sont comme humains, tu vois ce que je veux dire?
1: Ouais,
4: c'est
1: et après...
4: C'est pour ça qu'on dit qu'on... Personne n'a jamais vu des extraterrestres, mais si.
1: T'en as déjà vu, toi?
4: Bah bien sûr.
1: Dans les camps?
4: Bah de la vie de tous les jours, j'en vois, j'en connais,
2: en fait, d'ailleurs. Ta boulangère, ça peut être une extraterrestre, quoi, c'est ça que tu dis.
4: Pourtant,
2: dis.
4: Parlons de boulangère qui est extraterrestre, bah, ça démarrait comme ça. J'étais dans une boulangerie, c'était là-bas, je
2: ne
4: peux pas dire le nom, c'était dans l'heure.
1: Ouais.
4: Et rassure-toi que la nana était extraterrestre.
2: Et comment tu l'as su, toi?
1: T'as ton boucher, alors, c'est un ovni.
10: Oh, putain.
4: Non, mais je dis rien, j'arrête là-dessus.
2: Ça, c'est de la réflexion.
4: Bah,
1: mais réponds-moi à la question que je te pose. Est-ce que ton boucher, c'est un ovni? Si ta boulangère, c'est une extraterrestre, est-ce que ton boucher, c'est un ovni? Réponds à la question, quand même.
4: Non, mais je te réponds, écoute un peu, je te dis que non.
1: Oh voilà. Tu sais qui commande ici?
4: Ils sont implantés tout partout, là.
2: Bon, les putois.
4: C'est un système, un secret d'État, d'ailleurs, qu'on ne doit pas parler.
2: Tu te tais, s'il te plaît, toi, le moustachu, tu te tais.
1: Eh, toi, tu t'écrases, Tartouze, là.
2: Bon, à la place de Petite Orbite qui est parti, on accueille Salvator. Allô?
1: Ouais, d'accord.
2: Ça a coupé, hein, Salvator, je crois. Non, ça n'a pas coupé. Non, je pense.
1: Salvator!
4: Attends.
1: Ouais, Jean-Pierre Sauzer, s'il te plaît, t'es pas dans l'émission de 21h.
2: Salvator, bonsoir.
10: Salvator, ça.
1: T'appelles d'où?
10: Paris,
1: 101.9.
10: Exactement, salut.
2: Voilà.
1: Alors.
2: Après, à la place de Captain Pouce, on accueille Hamstring. T'es où de Hamstring?
12: Je suis là, je suis de Bordeaux. 103.3, bonsoir.
1: Ah, 103.3, non. Ah, 95 si. FM, comme Fildar m'avait marqué.
2: Ah, une erreur, excusez-moi.
6: Bordeaux
2: Sud.
1: Jean-Pierre Sauzer, toujours là?
6: Oui.
1: Et donc, petit suceuse aussi, hein, c'est ça?
6: Je suis pas petite, mais...
1: Ouais, ben,
6: je suis.
1: Bon. Alors, on en était donc... les deux, là, Jean Albator et puis Hamstring.
10: Salvator.
1: Ouais, Salvator, pardon, excuse-moi.
10: Ouais, c'est bon.
1: Donc, alors, dans quel endroit pensez-vous que les ovnis ou extraterrestres peuvent-ils être acceptés comme Salvator et en Suède n'était pas là. Ouais. Donc, pour toi, Salvatore.
11: Ouais. J'ai fini la question parce que j'ai pas entendu.
1: Dans quel endroit pensez-vous que les omnis ou extraterrestres peuvent-ils être acceptés?
11: Ah bah tranquille dans les boîtes quoi.
1: Ah bah tout à l'heure on disait non parce que...
11: Non, celui qui dit non c'est vraiment un con quoi.
6: Mais faut pas qu'il batte de basket.
11: Attends, bon mais ça c'est clair, déjà d'une faut pas foutre de basket, ça partout tu vas dans le monde, il y a aucune boîte qui a t'accepté en basket.
1: Celui la loco, seulement... attends Salvatore, t'as déjà été à la loco?
11: Bah oui mais c'est pas une boîte la loco, attends.
1: Ah c'est pas une boîte?
11: Bah non.
6: C'est une boîte à partout.
1: Bah bon, c'est ça.
11: C'est un mélange entre un sauna et un bézodrome.
1: C'est ça, c'est ça. Eh bah ça c'est bien pour...
11: Je vais te dire, sans déconner. Quand je suis allé une fois à la loco, j'ai eu l'impression d'être dans les toilettes de la gare du Nord. Alors,
2: Et moi, une fois, j'y suis allé, j'ai vu un moustachu se faire mettre dans les chiottes.
1: Moi, une fois, j'en ai vu un qui habitait à Troyes et qui se faisait mettre par d'autres personnes.
11: J'ai vu Elisabeth Guigou là-bas.
1: Ah, bah, c'est la copine à Jean-Pierre Sauzère. Attention, pour pas trop en parler de ça.
11: C'est vrai.
13: Moi j'ai un oncle qui travaille à la NASA et je sais qu'à la NASA il les accepte.
1: La NASA.
13: Ils acceptent tout type d'extraterrestres, mutants et autres. Hein, ouais. Ils sont hyper tolérants là-dessus quoi.
1: Mm-hmm.
13: Mais ça c'est mon passé familial, tu vois, expérience personnelle. Quoi.
1: Ouais, d'accord. Ouais. Ok. Par contre, je peux te dire une chose, Salvatore, que là, il y a le mixeur de la loco qui est à côté de moi. T'as intérêt de faire bien parce que t'as dit sur la loco parce que
11: il peut. Si tu peux me rendre service, tu lui dis de changer ses manches disques hein, parce que le son il est vraiment crado quoi.
1: Hey, t'as entendu? Ouais, mais ouais, je sais. T'as entendu ce qu'il vient de te dire le Gugus? Et il paraît que...
11: Entre nous, GG.
1: Ouais.
11: Entre nous quand même, là, ton mec là qui mixe, je sais pas quoi là.
1: Ouais.
11: Il enchaîne les disques comme Charlie Ingalls, hein.
1: Ouais, bah ça
11: sans déconner, hein.
1: Ouais, bah c'est...
11: Moi, même avec mon organe, les mains dans le dos, je fais mieux.
1: C'est super.
14: C'est chute totale le truc, on va peut-être arrêter là.
1: Alors... Ouais. Quoi, ouais c'est ça, qui s'amuse à mettre Albator derrière?
2: Je sais pas.
11: C'est Salvatore et personne n'est en train de me mettre.
1: Je signale que pour l'instant, il y en a un qui est en train de s'amuser, en train de mettre...
11: Non, il y a personne qui est en train de me mettre.
1: Bah, je te dis que oui, moi.
11: Bah, moi, je te dis que non, je sens rien.
1: Ah bah, tu sens rien, toi. Mais qu'il est con, celui-là. Eh, on est en train de mettre un disque ou que c'est ma... Tu sens le bâton.
11: Tu étais en train d'insinuer qu'il y avait un mec qui était en train de me mettre. Et moi, je te dis que non, tu vois. C'est pas parce que toi, t'en prends plein le petit à la loco.
1: Bon, allez, Salvatore, tu dégages.
11: Mais je dégage de quoi?
1: Allez, au revoir pour lui.
11: T'es en train de dire que je suis en train de me faire insinuer par un mec.
1: Dégage. Tu me viens, tu lui dis au revoir.
11: Gérard,
1: il n'y a pas de seconde. Au revoir.
2: Mais dis-le pour de bon.
1: Au revoir, il s'est terminé. Au revoir. Il est parti, on n'en entend plus parler.
2: Gérard, je voulais en fait, par rapport à la question que tu posais en fait tout à l'heure, il y avait un truc que je me posais en fait, vraiment. C'est, il y a un moment où tu y crois ou pas, toi?
1: À quoi?
2: À la possibilité qu'il y ait des extraterrestres en basket.
1: Non, personne.
2: C'est bon,
1: non.
2: C'est bon, j'ai fait ce qu'il fallait ou pas? Bon, ok.
1: Non, à mon avis, non, ça, j'y crois pas du tout.
2: Et pourquoi?
1: Je te dis que ça, j'y crois pas et ça peut pas être possible qu'il y en a qui soient en basket, c'est
13: pas
1: quoi.
13: Attends, il y a bien des aliens en tongs, hein, laisse tomber.
1: Toi, Armstrong. Oui. Tu redis encore une connerie comme ça.
2: Mais attends, je voudrais dire quand même que Armstrong c'est le petit-fils du mec qui a marché sur la Lune.
1: Ouais, mais s'il s'amuse. S'il s'amuse.
13: Il y a d'autres qui sont le petit-fils de celui qui a marché dans la merde. Quand même.
1: Bon, alors dans ces cas-là, tu vas retourner au standard et on va te dire bonne nuit, tu peux aller te coucher. Au revoir, Armstrong. Allez, au revoir. Comme ça, tu me retrouves deux nouveaux auditeurs, s'il te plaît.
5: Gérard, sur IRC, ça baisse un peu, malheureusement.
2: Oh, merde.
5: On est toujours au-dessus de 5000, mais j'oserais pas dire combien on est. Et il y a juste Cusard 2000, il voulait savoir si ta Chewbacca allait participer au débat.
1: Ma Chewbacca participera pas au débat, comme ça on ne l'emmerdera pas. Voilà, donc il nous reste, on va continuer. Alors, de quoi se nourrissent les ovnis et les extraterrestres, Jean-Pierre Sauzère, comme tu t'y connais bien là-dedans. Jean-Pierre. Oh.
15: Ah mais je t'écoute, je t'entends.
1: Tu réponds à la question, je viens de la poser.
15: Oui, vas-y. Qu'est-ce qu'ils bouffent?
1: Qu'est-ce qu'ils mangent?
2: Tout à l'heure de ce truc-là.
1: Bah ouais, mais ce qu'on va.
4: Ils mangent.
1: Ouais, mais attends.
4: Ils mangent comme nous.
15: Il y a de la redite hein, quand même, là, je trouve.
2: Ah ouais, tu l'as déjà posé ta question.
1: Bah attends, toi, tu me dis que c'est bon, tu as mes camions tout à l'heure, toi.
2: Qu'est-ce que tu veux, ma chérie?
1: Qu'est-ce que tu veux,
2: ma poule? Bon, alors, quelle est la.
1: Ah, je dirais, moi, je
4: comprends. Non, mais
2: ce que je voulais donc, au niveau des baskets.
1: Quoi? Qu'est-ce que encore me.
2: Non, mais Gérard, là, dans le débat.
1: Non, mais qu'est-ce que tu vas me gonfler encore avec les baskets, là?
2: Gérard, je voulais savoir si dans l'espace, il y en avait.
1: Non, mais enfin, on en a rien à foutre des baskets dans l'espace, c'est pas.
2: Des terrains de basket.
1: Des terrains de basket ou des baskets?
2: Je me demandais, Gérard, j'entends plus. Non, Gérard, il y a un problème de micro, je sais pas ce qu'il fout. Bon, bref, à la place de Salvatore, on accueille Pousse-Mousse, 17 ans de d'Evry, à côté de Paris.
1: Hey, tu peux pas prendre aussi des mecs de 15 ans si pour faire le débat.
2: Je suis sûr qu'il peut.
16: Hein, mais... À fond dedans, tu pousses et ça mousse. Ouais, c'est cool, mais t'inquiète, hein, j'ai le droit de me coucher tard, c'est tranquille.
2: Ouais, il est en vacances. Et on a aussi Incontinence Day à la place de Hamstring. Lui, il est de Nantes.
17: Tout à fait. Nantes, 107.3. Bonsoir.
2: Voilà. Gérard n'a toujours pas de micro. Donc la question c'était quoi? Bon, Manu. Gérard.
1: Je parle comment? J'ai pas de micro.
2: Putain, mais c'est quoi le bordel là?
18: J'ai plein de bonnes questions là.
1: Réveille-moi, il fait rien là.
19: Un débat de merde.
1: Hey, mais c'est quoi là?
18: C'est bon, ça va.
1: Tu pouvais pas faire ça avant, dégage de là.
17: Dégage.
1: Bon, ça veut dire quoi là?
19: J'en ai marre de bosser comme ça, moi.
1: Ouais, mais c'est quoi? Il est pas capable.
19: T'es nul là.
1: Dans ces cas-là, si on arrête, on arrête, on fait plus rien.
19: Il y a plus d'audience, là, ça a baissé encore.
1: Ouais, hein.
17: Vas-y, bois un coup, ça aide.
19: Bossez un peu là.
1: Bon, Jean-Pierre Sauzer, tu travailles à la question. Quelle est la durée de mon délai? Ouais, Jean-Pierre Sauzer, allez, bonne nuit, comme ça tu arrêteras de me persuader. Allez hop, au revoir.
2: Qu'est-ce qu'il bouffe?
1: Allez hop, celui-là c'est pareil.
2: La question c'est bien parce qu'on me demande sur Minitel, c'est qu'est-ce qu'ils mangent les extraterrestres?
1: Non, celui-là on l'a fait plus.
2: Ah pardon.
1: Alors quelle est la durée de longévité d'un ovni ou d'un extraterrestre? On va demander à Suceuse.
15: De longitude.
1: Longévité.
15: C'est quoi la longévité?
1: Bah c'est la longitude si tu veux, pareil.
2: Mais je sais pas ni l'un ni l'autre.
1: Moi non plus.
18: Tu demandes un truc, tu sais pas ce que c'est. C'est quoi tes questions?
1: Bah c'est une question, mais j'ai pas pu trouver tout de suite ce que c'était.
2: Ah, donc tu dis des mots.
1: Donc c'est à mon avis, c'est combien de temps que ça peut durer?
15: Ça peut durer quoi, un signe sur les extraterrestres?
1: Non, il y a un homme.
17: Oh là là!
2: Attends, il fait des réglages.
17: Bah ouais, il faut.
2: Putain, mais c'est pas possible ça, c'est quoi ce micro?
1: Oh là là là!
17: Il a fondu avec la laine.
1: C'est quoi là ce micro?
2: Ça, c'est n'importe quoi. Hein. Pourtant, c'est du fil en titane, hein. On a tout fait là.
17: À mon avis,
2: c'est plus les postillons, je pense.
1: Ouais, non, mais attends, et.
17: C'est quoi ce
1: débat là qu'on fait, puis qu'il n'y a même pas de micro qui fonctionne correctement ça? Mardi c'était mieux que ça fonctionnait mieux.
17: C'est clair.
2: Non, ce qu'il faut que tu fasses, c'est une note à la technique.
20: Là, c'est pénible, hein.
2: C'est tout. Hein. Tu fais une note à la technique, et puis au moins on aura du bon matos, quoi.
18: Ah, ouais. Tu peux au moins répéter ta question maintenant que.
17: C'est clair. Ok.
1: Et la question, c'est quelle est la durée de longévité d'un ovni ou d'un extraterrestre, c'est-à-dire combien de temps qu'ils vivent exactement. Alors, suceuse.
15: Oui, j'ai. Eh ben, mais je comprends pas, parce que pour toi, les ovnis, c'est les maris des extraterrestres?
1: Ben, moi, je pense, oui.
15: Ah, d'accord, donc les ovnis, c'est les femelles, et les extraterrestres, c'est les mâles.
1: Ouais, voilà. Le mieux, c'est de voler dans un sac à main.
15: Ouais, c'est quoi? Sûr, mais...
17: Quoi? On vole dans un sac à main?
1: Non, cherche pas, c'est des connards qui s'amusent à ça, alors ça commence à m'énerver encore cette histoire. Non, c'est pas moi, je suis en train de poser des questions.
17: Ok.
1: Ouais. Bon, inconscient, suceuse, pardon.
15: Je disais, ouais, moi j'ai lu dans un bouquin sur Einstein, qu'en fait, la durée de vie des extraterrestres était proportionnelle à celle des terriens multipliée par 6,5.
1: D'accord, alors là, pour faire la conversion, hein.
15: Ouais, je veux
2: en
15: faire.
2: En euros.
17: Ouais, bah écoute, moi je pense qu'à partir de, je sais pas, 20 cm, t'as une bonne longévité de chibro quand même. ça commence à être correct.
15: C'est pas mal.
17: C'est un minimum quand même.
19: Un gros chibro, ma soeur.
17: Ouais, histoire de faire du bon travail.
1: D'accord, pousse-mousse.
16: Ouais, je pense qu'un extraterrestre, ça dépend. Enfin, un ovni, ça dépend de sa race.
1: Et
16: ça peut-être durer 100 ans.
1: Non, mais je te demande, et puis l'ovni, alors, lui, il vit pas alors.
16: Bah, si, une centaine d'années.
1: Bah alors, c'est ce que je te demande. Bah,
16: c'est ce que je t'ai répondu.
1: Ah bon ouais. Et on a personne à la place de Jean-Pierre Sauzère?
2: Si, si.
1: Bah alors, faudrait peut-être te réveiller, là.
2: C'est vrai.
1: Oh
2: il déchire un peu, lui.
1: Alors, hey, je...
2: Attends, moi, on m'a dit ici, tu viens bosser avec Gérard, c'est la planque. Hein,
1: il pue... Ouais.
2: Le seul... il a plus de dents. Le seul problème, c'est qu'il pue du cul, mais à part ça, t'es bien payé.
1: Toi aussi, tu pues du cul, alors. Vas-y, on va.
2: À la place de Jean-Pierre Sauzère, qui est parti, on accueille Sans Couicaille.
1: Quoi?
2: Sans Couicaille. T'es d'où, Sans Couicaille?
20: Alors, bonjour.
2: Ah.
20: J'appelle de Grenoble, bonsoir. Enfin,
1: la fréquence Grenoble.
20: Sans couicaille, c'est à la bataille.
1: Ah, sans la fréquence de Grenoble, au lieu de dire des conneries.
20: 104.8 dans les
1: quoi
20: stocks. 104.8.
2: 104.8.
1: Oh là là, qu'est-ce que c'est encore celui-là qu'on a récupéré?
20: C'est celui-là, je viens simplement de la vie.
1: Ouais.
20: Tu passes le bonjour à Ayato.
1: Ouais, ben, pousse-moi, c'est. T'arrêtes de dire de.
16: Non, j'ai rien dit, moi, genre.
1: Un continent, alors ça doit être que toi.
20: Oui, bonsoir.
1: Ouais, ben, alors t'arrêtes de t'amuser à faire passer des bonjours, sinon tu retournes chez toi. Rigaud.
5: Donc, ça remonte un petit peu, mais combien? Seulement un petit peu, malheureusement. On est à 6023.
1: Oh là là,
5: c'est un peu la merde, comme tu dis. Et il y a une question très intéressante de Chacal sur l'IRCFMradio.fr qui demande si l'homosexualité existe chez les extraterrestres. Si oui, comment se déroule une sodomie extraterrestre?
1: Justement, ce question-là, je ne vais pas y répondre tout de suite parce que c'est une question qu'on a posée à la fin.
2: Mais Rigaud, tu comprends pas le principe du débat.
5: Il y a des fuites sur Internet.
2: Ça fait combien de temps qu'on fait ça? Merde,
5: c'est pas
2: Internet.
5: Putain,
2: merde, on est
1: quoi?
5: Il y a les questions.
2: Ouais, bah c'est vrai. Bah écoute, c'est quoi, on se fait. Tu peux faire quoi pour bouffer le soir? Parce que moi, Chili.
1: Mais va tu t'écrases.
2: Va t'asseoir.
1: C'est moi qui commande, monsieur.
2: Va t'asseoir, c'est mon débat.
1: Tu t'écrases.
2: Prochaine question, donc.
1: Ok, d'accord, vas-y.
2: Tu
1: t'écrases.
2: Vas-y,
5: je pars à ta place.
1: Ok.
2: Vas-y.
1: Bon.
15: Allô.
1: Alors, sans couille, caille, la question, tu l'as entendue?
20: Ah non, t'as pas entendu.
1: Alors, quelle est la durée de longue vie d'un ovni ou d'un extraterrestre, c'est-à-dire la longue vie? Oh, celui qui se marque comme un bouc, il arrête ou sinon il dégage.
20: Oui, c'est vraiment pénible, hein.
1: Et celui qui met de la musique, arrête derrière, ça m'énerve.
20: Ah, c'est clair. Monsieur Gérard, tu peux poser question, j'ai pas tout que ça à foutre, hein.
1: Alors, c'est moi qui commande le jeudi, donc si t'es pas...
20: Oui, mais moi je fais karaté aussi, hein.
1: Ouais, bah pour l'instant, tu as perdu.
20: Moi, karaté,
1: Oh oui. Tu te calmes, s'il te plaît.
20: Je me calme.
1: Bon, la question, c'est quelle est la durée de longévité d'un ovni ou d'un extraterrestre?
20: Je dirais à peu près... Attends, laissez-moi réfléchir, parce qu'en général, on compare ça à la durée de longévité d'un sushi. Ça doit faire environ 2-3 heures, pas plus.
1: Bon, alors, je préviens d'une chose au standard. Le standard, s'il vous plaît, vous mettez les... Tu mets les auditeurs en air, s'il te plaît, Vanille. Alors, je préviens...
20: On est en air.
2: En air.
1: Non, mais tu me les coupes pas. Je préviens. Fildar, s'il
2: te
1: plaît.
2: Une paire de ciseaux, Manu, si tu veux.
1: Je vais prendre
2: un petit cutter.
5: J'ai un masque à gaz, moi.
1: Bon, vous arrêtez, là, je vous laisse voir. Fildar, un conseil que je te donne, c'est la dernière fois que je demande que la musique soit arrêtée ou sinon j'arrête le débat. Ok.
2: C'est grand, t'es beau.
1: Bon, alors tu me sans coup de caille.
20: Mets-lui. Eh bien, écoute, Gérard, moi, j'ai suivi quelques études d'astrophysique avec un professeur au Japon qui s'appelle Monsieur Sushi Sashi. Et Monsieur Sushi Sashi a fait des études très poussées sur la longévité d'un ovni. Et environ... Ah oui, au moins. Mais pas plus. En revanche, pas plus qu'environ de ce que je viens de dire.
1: Bon, qui s'amuse à mettre de la musique?
20: C'est très bien, c'est l'hymne national de mon pays.
1: Bon, alors on va... Alors, un ovni, un ovni ou extraterrestre, peuvent-ils stationner?
2: Quoi, mais
1: je suis là,
20: cette
1: musique, là!
20: Mon nom est
1: Sidéron. Non, ça commence à me gonfler! Voilà, sans coup! Voilà, sans coup de caille, là! Tu t'écrases!
20: Mon nom est Sidéron.
1: Sans coup de caille, tu t'écrases!
20: Ah, oui, je t'écrase dans ton cul?
1: Bon, alors tu dégages, au revoir. Allez hop, bonne nuit pour lui, sans coup de chien, tu dégages, ça va t'apprendre. Allez hop, au revoir, bonne nuit, bonne nuit. Bonne nuit, bonne nuit. Et voilà, et on va. Je pose la question, un ovni ou un extraterrestre peut-il stationner partout où on se retrouve tout de suite après?
2: J'ai pas de disque, hein.
1: On se retrouve tout de suite après. Et on s'écoute les secoupes vibrantes avec. Et on se retrouve après.
2: Il n'y a pas de disque encore.
3: Il n'y a rien.
1: Répète calmement le truc. Fizard, tu me reprends l'aria derrière.
2: Tu veux que je reprenne l'aria là?
1: Tu reprends l'aria, je vais t'apprendre. Je vais te baisser une taxi de coin du museau, toi.
2: Bon, ah, ça y est, ah non, j'ai rien.
1: T'appuies.
2: Je sais pas, chante. J'ai rien du tout. Chante un truc que tu connais.
3: Ah, ils veulent que tu chantes. Ah,
21: vas-y, chante.
1: Non.
21: Chanson
3: quand même.
1: Alors, vous maniez un peu là.
21: Fais voir ta voix de pédale là, vas-y, chante.
2: Y'a rien.
1: Tu me verras pousse-mousse pour un...
22: C'est pas moi, Gérard,
1: ouais,
22: c'est
1: ouais, non, tu verras un continent au hasard.
21: Ah non, c'est pas moi.
1: Si, c'est toi qui viens de le dire.
21: Y'a pas moyen. Hein.
1: C'est toi qui viens de le dire.
21: Y'a pas moyen.
1: Tu dégages.
21: Je te dis qu'il y a pas moyen.
1: Tu dégageras, on prendra quelqu'un d'autre à ta place. On prendra quelqu'un d'autre à ta place.
2: Non, tu trouves un disque.
21: C'est tranquille, toi, moi, je te le dis, hein.
1: Bon, tu me mets ce qui est prévu normalement, hein, Fulgar, ça
2: je te mets.
21: On va tous te mettre, de toute façon, comme
1: ouais, ben toi,
22: bonjour, au nomo de la pro.
1: C'est ça, au nomo de la pro, c'est ça, c'est bien. Allez, on se retrouve tout de suite après. Ah putain, mais c'est quoi cette merde là?
3: Ah, je sais pas.
1: Oh là là.
22: Oh mais c'est quoi ce bordel?
1: Oh là là.
22: Ah, mais c'est quoi ce.
1: Oh là là.
22: Ce soir,
3: parce que les prises elles marchent plus, on est obligé de passer par des rallonges, Gérard.
22: Donc vous venez vous écouter Pierre, Paul, Jean avec.
1: Oh non.
3: Mais non, c'est l'autre fiche. C'est l'autre fiche.
22: Les secoupes vibrantes.
3: Les secoupes vibrantes.
22: Olivier, c'est quoi ce bordel?
23: C'est quoi ce boulot de merde?
3: Non, ça c'est bien.
22: Mais non, mais c'est encore une heure à pire, c'est le bordel, le micro est
3: con.
22: Attends,
23: courage.
22: Merde.
23: Courage. C'est quoi ce son là? On se croirait dans une porcherie.
22: Non mais c'est quoi là?
3: Je sais même pas, c'est la panique. Ouais.
22: Oh là là là là. Mais il est même pas branché.
3: Mais si, attends, il va être branché.
22: Tu bosses un peu.
3: Ça va aller.
21: J'ai oublié de la bande FM.
3: Voilà, tu vois.
1: Voilà, on vient de se couper les secoupes vibrantes avec Remets des poils. J'en ai pas encore eu. J'ai pas encore eu d'orgasme. D'orgasme. Voilà. Alors, on récupère. Son cuquer.
2: Son cuquera.
1: Allô.
21: Allô, tranquille, Gérard.
1: Ta fréquence.
21: Oh, vas-y, reste tranquille.
1: T'as fréquence, tu restes poli, sinon tu sors.
21: Moi, mes potes de la cité, on te fout des pouces, reste tranquille un peu.
1: Bon, alors, Manu, terminé pour lui.
2: Attends, il avait un truc super intéressant
1: à dire. Non, allez hop.
21: Vas-y, ferme ta gueule.
1: Allez hop, tu dégages. Allez hop, au revoir.
2: J'y arrive pas.
1: Tu lui dis au revoir.
2: Au revoir.
1: Hop.
21: Je suis pas ton débat, c'est tout, tu restes tranquille.
1: Ouais, bah toi, tu dégages, c'est tout, au revoir. Au revoir, allez hop, Manu, s'il te plaît, tu me le vires.
2: J'y arrive pas.
1: Ouais.
22: Tu le.
1: Ouais, bah vous restez poli parce que tout à l'heure, j'arrête. Ok.
21: Super. Alors.
1: Ouais, bah toi, tu t'en vas, toi, ça va être super bon pour toi. C'est ça, c'est toujours parmi nous.
24: Oui, toujours parmi toi, Gérard.
1: Et Armageddon, c'est ça?
21: Non, Armageddon, s'il te plaît.
1: Ah bah, ouais.
21: Bonsoir, Gérard, heureux de pouvoir enfin te parler.
1: C'est quoi ta fréquence?
21: C'est 101.17.
1: 101.17, ça existe?
21: Tout à fait, c'est à Liandreux.
1: À Liandreux?
21: Oui.
1: C'est où, ça?
21: C'est dans Lyon-Maritime.
1: Dans Lyon-Maritime. Dans Lyon-Maritime?
21: Oui, la partie côtière, si tu veux, de la frontière.
1: Eh mais c'est qui s'amuse à passer l'aspirateur, là?
21: Qu'est-ce qui se passe? Toi, tu devrais le passer un peu plus souvent, d'ailleurs.
1: C'est qui passe l'aspirateur?
2: C'est pénible, hein.
21: Si seulement ça pouvait être ta femme.
1: Tu sais ce qu'elle te dit, ma femme? Elle te dit les 5 lettres. Et encore, je suis poli, d'accord? Alors, la question, un ovni ou extraterrestre peuvent-ils stationner partout? On demande à suceuse. Eh mais, Noémie? Tu prends des auditeurs au standard, il me faut du monde là, on a que deux personnes, faudrait peut-être accélérer hein. Alors Armageddon là.
21: Dindon, moi je pense que ça dépend tout simplement du véhicule.
1: Ouais, mais
21: partout, c'est pas question d'OVNI, d'extraterrestre ou pas, ça dépend du véhicule, c'est tout. Si t'as un véhicule prioritaire, si t'as un truc de médecin ou un truc comme ça, tu peux, sinon, que d'hab, comme d'hab.
1: Non, mais...
21: Les privilégiés, il y a des nantis, et c'est toujours pareil, voilà.
1: Mais de toute manière, il y a pas que les privilégiés, hein, c'est pas parce que c'est des urgences, tu peux stationner quand même un peu partout, si on voiture.
21: Attends,
1: tu vas
21: me faire croire qu'un OVNI, il est là en urgence.
1: Ce sont...
21: C'est pas possible.
1: Ouais, d'accord.
21: Bah oui.
1: Oh, non, mais je parle un peu vulgaire parce que j'ai un son couru dans le micro là, mais c'est la catastrophe là ce soir. Hein.
2: Gérard, j'ai deux nouveaux auditeurs pour toi.
1: Ouais.
2: Il y a Dalida du Cosmos qui est arrivée, bonsoir. Et il y a aussi Mouldor. Bonsoir.
21: Bonsoir, DJ.
0: Salut, DJ.
21: Oui, bonsoir, Mouldor. Ouais. Tu es là-bas dans le noir.
1: Mouldor.
21: Oui, Mouldor, ouais. Mouldor, s'il te plaît.
1: Mouldor.
21: Ouais.
1: Et l'autre. Oh là, oh, oh.
21: Il est beau, celui-là.
1: Merci.
2: Pas mal.
7: C'est quoi?
1: Double son, j'aime pas trop, d'accord? Et c'est qui?
2: Il kiffe que la double peinée.
1: Et c'est qui l'autre?
2: Dalida du Cosmos et Mouldor.
1: Dalida.
21: Dalida.
1: Eh, tu travailles?
21: Bonjour. Bonsoir, c'est Orlando. Bonsoir. C'est drôle.
1: Bon, c'est quoi ce bordel là?
21: C'est très drôle, je t'aime.
1: Ah, non, mais c'est quoi là? Oh, Olivier, je la prends, s'il te plaît, au boulot.
2: Tu peux peut-être essayer de faire ton débat avec le mec qu'on entend.
1: Bon, Dalida. Tu t'écrases! Dalida, tu t'écrases une fois, Dalida, deux fois, Dalida, trois fois, au revoir!
7: Non!
1: Au revoir!
0: Gérard!
1: Dalida, au revoir! Dalida, au revoir! Manu! Une fois!
2: Une fois!
1: Culbir!
0: Culbir!
2: Culbir qui? Culbir qui?
1: Dalida, Culbir!
2: J'entends rien! J'entends rien, Gérard!
1: Oh là là!
2: Gérard, Dalida! Dalida.
1: Ouais. Hey, le cul, c'est comme les oreilles, ça se lave.
2: J'avais pas entendu, tu parles pas assez fort.
1: Ouais, bah je parle pas assez fort, j'ai un micro de merde.
2: Quoi?
1: Hein?
2: Hein?
1: Ouais, ouais, allez hop, tu viens Dalida, tu me reprends une autre personne. Mulder, donc la question, tu l'as entendu?
21: Oh bah non, carrément pas. Pas seulement. Ah non, j'ai carrément pas.
1: Hey, mais c'est...
2: Gérard?
0: T'es venu avec Curly?
2: Je sais pas ce qui se passe.
1: Quoi, ce bordel, là?
8: Ah. Isme ce week-end à...
2: Gérard? C'est la radio, ça?
8: Après, Eunice Barber, Christine...
2: Ah, ça a l'air... Ouais.
1: Oh là là là, je sens qu'on va... C'est quoi, là?
0: Ah.
1: Oh! Oh!
2: Et quoi? C'est pas moi! Arrête, Gérard! Ne lance pas d'objets.
1: Hola, qu'est-ce
2: que t'as? Qu'est-ce
1: pas ça, Nino?
2: Dehors! Mais non, attends.
1: Fildard, dehors!
2: J'ai rien fait.
1: Fildard, dehors!
2: Bah attends, vous allez pas vous battre,
1: hein. Fildard, dehors!
2: Non, mais qu'est-ce qu'il y a?
1: Attends, l'autre, il s'amuse à mettre... Il met les infos. Alors, Fildard, dehors! Gilbert, bonne nuit.
2: Ça remonte là, on est à 4 minutes.
1: Bonne nuit.
2: Gérard, ça remonte un peu sur l'IRC.
1: Gilbert, bonne nuit. Olivier de la Pro, tu viens à la place. Fildard, dehors.
2: On pose un truc.
9: Un pétomane pour un DEP, c'est chaud.
1: Fildard, tu vires.
2: Ouais, bah ouais. Et putain, c'est le micro d'Olivier.
21: Le mot de la Pro.
2: Qu'est-ce qui se passe?
1: Oh, tu parles. Ouais, t'es bouché ou quoi là, le double son?
2: J'entends rien moi.
1: Le double son!
2: C'est tes oreilles, c'est le cire humaine, Gérard. Ça colle et après on entend des doubles trucs, ça se répercute sur les parois et c'est une horreur. C'est tout.
1: Olivier!
9: Ah, ça marche.
1: Commence pas ton bordel, hein.
9: Gérard, je vais en profiter pour poser une petite question de l'IRC. Il y a Yankee qui voulait savoir comment elle donne au lit la sœur Dicky.
1: J'en sais rien. Alors, s'il commence à parler des conneries comme ça, ça commence à bien faire sur l'IRC. Manu.
2: Bonsoir. Ok.
21: Bonsoir.
2: Je voulais accueillir Dark Cador. Bonsoir.
21: Bonsoir.
0: Ça va?
21: On l'a mis un coup de ventoline.
1: Manu, tu l'as bien prévenu que c'était un débat, non un champ de foire ici.
2: Okay, ah bon? Ouais, non, je l'ai dit.
1: Dark Cador.
21: Je suis là, Gérard.
1: Dark Cador, c'est pas un bordel!
21: Je t'écoute, Gérard. Je sens la force te pénétrer.
1: Bon, alors.
21: Et te dilater.
1: Manu, tu sopes Dark Cador.
2: Je le calme.
1: Tu le calmes tout de suite parce que le canard, il va dégager.
6: Oh là là.
1: Alors la question, c'est un ovni ou extraterrestre peut-il stationner partout? On va demander à suceuse.
24: Oui, j'ai. C'est ce que disait tout à l'heure mon camarade, ça dépend de la taille de son véhicule.
1: Donc Mulder, tu veux dire?
21: Non, Armageddon, non.
6: Ouais, je pense qu'on peut pas savoir, Gérard. T'en as déjà vu, toi, un extraterrestre?
1: Non mais attends, c'est bien toi tout à l'heure qui m'a dit que...
21: Non, c'est moi, t'es
1: c'est qui?
21: C'est Armageddon, je t'ai dit.
24: Ouais, c'est lui qui...
1: Ah ouais, c'est toi, ouais.
21: C'est moi, ouais.
1: D'accord.
24: Tu me laisses finir si t'as pas une capsule, genre, tu vois, cabine téléphonique, t'as plus grand, ça va être n'importe où.
1: D'accord. Et tu veux faire allusion à quoi avec la cabine téléphonique?
24: Bah rien, je sais pas,
21: c'est
24: pour te donner une idée de grandeur.
1: Suceuse, un conseil que je te donne, t'amuses pas à essayer de vouloir dire des conneries par rapport à ce que je faisais quand j'ai connu Max, d'accord? Parce que sinon tu pourras...
21: C'est la prostitution, c'est tout.
1: Dark Alors, tu t'écrases, s'il te plaît.
2: Non, c'est pas lui,
21: je l'ai pas lui, je crois.
24: C'est Dark Pure.
1: Olivier, s'il te plaît.
6: Oh là.
1: Olivier, merci. Dark Alors. Mulder, pardon.
6: Ouais, bah moi je t'ai dit, j'en sais rien, t'as déjà vu un extraterrestre toi? Tu peux juger? Tu peux pas répondre à cette question?
24: Mais t'as pas d'imagination, Darkador.
6: Oh, tu es la meuf.
1: Non, c'est pas Darkador, c'est Mulder.
6: Déjà.
1: Qui c'est qui s'amuse à mettre des informations parmi vous?
21: Bonsoir, Dark. Bonsoir.
6: Si je te rappe, je te mords.
21: Moi j'ai pas trop aimé ce que t'as fait à Yoda déjà.
1: Oh là là, c'est quoi là, celui-là encore? Bon, il est déjà pas capable de réparer les micros, mais le bordel.
24: Noémie, elle a rien.
2: Ça rechute l'audience.
21: Là, on touche le fond, là.
1: Noémie, c'est bon, ça va? On se demande de venir épauler Manu pour prendre des auditeurs, mais apparemment...
7: J'en ai pris, je travaille, t'inquiète pas.
1: Bah ouais, mais faudrait peut-être voir...
2: J'ai juste le temps de finir ma crotte, mais j'ai pas eu le temps de m'essuyer. Excusez-moi, j'arrive en coup de vent.
1: Tout à l'heure, tu as rien.
2: En parlant de vent.
1: Je crois que tu vas peut-être avoir le temps de te prendre une bobe dans ta gueule si tu continues aussi.
2: Moi, je fais rien, et tu vois, et c'est
1: pas obligé. Darkador, donc pour toi.
10: Pour moi, quoi, Gérard? Je n'ai pas entendu la question.
1: Oh là là, mais oh!
2: Parce que je le calmais au standard, j'ai dit.
10: Désolé. Gérard, j'ai une grande révélation à te faire.
1: Tu réponds à la question ou tu vires?
10: Je réponds à ta question immédiatement, Gérard.
21: Tu es son père.
10: Je suis ton père.
1: Alors, au revoir, Darkador. Au revoir.
10: Je vais faire un bisou à papa.
1: Au revoir. Au revoir.
10: Je vais faire un poutou à papa, sinon je te tire les moustaches du cul.
1: Hop, tu lui dis bonne nuit, c'est terminé pour lui. Voilà, comme ça on va être tranquille avec celui-là.
5: Gérard, j'ai un sondage de Davy One réalisé auprès du fan club des extraterrestres de Vosserfeld-Molette.
1: C'est où
5: apparemment ça doit être en Belgique. 10% des gens se demandent si les extraterrestres n'ont pas des kystes dans le cou.
1: Non, il y en a plus.
5: Il y en a plus du tout. 26% des gens ont déjà vu un extraterrestre. Il ressemblait au cul de, on dira pas qui, avec des Twix pour les yeux. Et 28% des gens n'aiment pas les extraterrestres car ils ne lisent pas Homo Mag.
1: Eh ben, c'est bien là. Dans ce cas-là, son sondage de merde, il peut se le faire ou que je pense. On a personne d'autre, Noémie, pour l'instant. On a personne pour le remplacer.
2: Non, j'ai pas trouvé encore.
1: Bon, alors on pose la suivante, c'est pas grave. Il prendra où que ça sera la question. Êtes-vous terrifié ou impressionné par des ovnis ou des extraterrestres?
5: Êtes-vous quoi?
1: Aimez-nous terrifié ou impressionné par les ovnis ou extraterrestres? On va demander ça à Armageddon.
21: Oh, pas presque. J'espère que tu plaisantes.
1: Attends, 5 minutes.
5: Je voulais juste on accueille à nouveau à la place de Darkador, on accueille Jean-Claude.
21: Oh là là. Bonsoir Jean.
1: C'est qui s'amuse à faire ça?
2: Moi, il vient de mettre un auditeur à l'antenne,
5: je sais pas.
1: Alors tu lui dis que
5: attends,
1: c'est...
5: Il y a une couille.
2: Ah voilà, c'est...
21: Ah bah c'était Jean-Claude alors.
5: Non, je sais pas.
1: Mais non, mais c'est qui s'amuse à mettre de la musique comme ça, là?
21: Jean-Claude, tu l'as mis à
5: la
21: musique.
1: Jean-Claude, c'est toi?
5: Mais je crois qu'il est pas là, Jean-Claude, en fait, je sais pas.
1: Ah bon, bah, allô. Allô.
4: Allô.
1: Jean-Claude.
4: Allô.
2: Ah, ça y est, il est là.
4: Allô.
1: Jean-Claude.
4: Oui, allô.
2: Il est, ça y est, c'est bon.
1: Allô. Jean-Claude.
20: Allô. Allô.
24: Allô.
20: Oui,
1: écoute. Hey, mais c'est quoi ce bordel au standard, là?
20: Je sais pas. Écoute, Gérard, c'est ton couille-caille. Je voulais juste te demander un service. Est-ce que tu pourrais péter que je récupère mon sushi, s'il te plaît?
1: Mais lui, j'avais dit au revoir. Qu'est-ce qu'il fait là encore?
20: Ah, mais c'est Jean-Claude. J'ai récupéré mon sushi.
1: Non, mais tu... Alors tu lui dis au revoir.
20: Ok, si tu peux.
1: Allez, hop. Allez, bonne nuit.
20: Gérard, si ça peut...
1: Bonne nuit.
20: Une anguille, ça
1: bonne
20: peut...
1: nuit.
20: C'est un coup, je récupère mon anguille.
1: Dégage, au revoir, bonne nuit.
2: Qui?
1: Ça, Jean-Claude, là, tu lui dis au revoir, comme ça, ça me prend des vacances.
2: Il n'y a pas Jean-Claude.
1: Ben si, c'est l'autre, là. C'est celui qu'on a viré tout à l'heure.
24: Oui.
1: C'est Sam Koukaï, là. Alors, tu lui dis au revoir.
2: Ok.
1: Bon, alors, suceuse.
24: Oui, GG.
1: Maintenant.
11: Oh là, c'est de la studio, là.
24: C'est quoi ta question, GG?
1: Êtes-vous terrifié ou impressionné par les omnis ou extraterrestres?
24: Ça dépend de quel film.
1: Bah justement, on va parler parce qu'on va commencer à en venir sur les questions, sur la question qu'on parlait de tout à l'heure de V et de IT.
24: Ouais, par exemple, tu vois, quand j'ai regardé IT, j'ai pas eu peur.
20: Bonsoir et bienvenue sur le répondeur de Monsieur Mazur.
1: Manu, s'il te plaît!
20: Chuchoter le contour anal. Appuie sur 1.
1: Appuie sur 1.
2: C'est pas moi, mais merde!
20: Approche ton contour anal du combiné.
2: C'est moi?
1: Voilà.
2: Ça marche encore.
1: Alors c'est qui?
20: Approche encore un peu plus ton contour anal du combiné.
1: Bon ben quand celui-là il aura
20: je ne vois pas ton contour anal. Rapproche-toi. Ça y est.
1: Bon, ça y est, c'est un...
20: Attention, prends bien ta respiration.
1: Manu, s'il te plaît, tu fais ton boulot correctement et fil d'art, tu arrêtes. Et
20: ça démarre.
1: Oh là là, mais c'est quoi ce bordel?
2: Hé, quoi?
1: Manu, fil d'art. C'est la dernière fois que je fais des débats.
20: Rapprocher ton pourtour anal du combiné. Rapproche ton pourtour anal. Ça y est.
1: Je sens qu'il y en a qui vont morfler.
20: Attention, c'est parti.
24: Oui.
20: Et maintenant, soulève-toi.
2: Tu gères un peu le standard ou pas?
1: Manu!
2: Pas moi!
20: Hop là. Pour soulever.
1: Non mais attends,
20: on peut plus là.
1: Non mais là c'est même pas la peine qu'on continue.
20: Pour soulever tes testicules.
1: Allez, hop, c'est pas la peine.
20: Appuie sur la touche numéro 6.
1: Non c'est pas la peine. Ben voilà. Donc tu peux.
20: Attention.
1: Tu peux dire au revoir aux auditeurs. On arrête. C'est terminé.
20: Le pourtour anal.
1: C'est terminé.
20: Ouais.
1: C'est terminé. Il y a trop de chute. Il y a une baisse.
20: Non.
1: Dis au revoir. Non je dis au revoir.
20: Réponds à ta question.
1: Non.
20: De la main gauche.
1: Non c'est terminé.
20: Agrippe le concombre. Sur le haut du frigidaire.
1: Non, arrête, écoute. Attends, c'est quoi ce bordel là? Non, moi je continue pas de travailler comme ça aujourd'hui. Hein. Non, on arrête, il y a une chute d'audience, moi j'arrête.
20: Sur la touche.
1: Non, mais là c'est terminé, moi.
20: Bonjour, on reprend le débat et on part sur ta question. C'est
1: non, là c'est terminé. Parti, hein. C'est on arrête, c'est tout.
2: Non, mais je crois qu'il faut que tu appuies sur 6.
20: Raccroche le concombre. Pour réplucher le concombre, appuie sur la touche 48. Bravo, tu as épluché un concombre. Ouais.
1: Bon, bah c'est ça.
20: Tu peux faire.
1: C'est ça,
2: pour les auditeurs. Je coupe les auditeurs.
1: Non, mais c'est fini. Hein.
2: L'audience, c'est la catastrophe.
1: Ça, c'est terminé. Donc, on va dire.
2: C'est de la merde ce soir.
1: On s'excuse. Donc, suceuse, on te dit au revoir.
2: Non. On va reprendre maintenant les mecs, vous allez
1: mettre le feu. Mais là, maintenant, tu te débrouilles.
2: Mais essaye de remonter l'audience.
1: Manu, c'est la dernière fois que je te le dis. Noémie, tu me prends des auditeurs tout de suite parce qu'on va mettre un disque et ça va aller vite fait.
2: Non, mais attends.
1: Non, mais moi, tant qu'on n'a pas de on va dire au revoir à Suceuse, à Muldor et à Margot Dindon.
2: C'est très bien, Suceuse, elle t'a rien dit.
1: Ouais. Bah, on garde Suceuse.
2: Et Armagui Dindon aussi, hein, il t'a rien dit.
1: Non, mais tu me changes des auditeurs, c'est tout. Et c'est terminé parce que là, c'est la catastrophe. Manu et Noémie, vous avez le temps du disque pour nous trouver des auditeurs sympas et qu'ils soient bien réveillés parce que sinon ça va sinon j'arrive plus de suite. Donc Pildar, c'est quoi le titre?
2: Je sais pas, j'attends le titre de Manu qui
1: le titre du disque.
2: Ça galère là.
1: Allez là. On se réveille d'abord.
2: Gueule un peu là.
1: Oh, Merci. Alors, on va s'écouter le petit E.T. sans maison avec respecte la nature comme moi. Fais des proutes au GPL et on se retrouve après avec d'autres auditeurs.
4: Pourquoi, connard ?
11: Allez, de Gérard.
1: Et voilà, vous venez d'écouter le petit Iti sans maison, le petit Iti sans maison avec respecte la nature comme moi. Fais des proutes au GPL et on récupère Rigo. Je t'avais posé une question.
2: Attends,
1: juste,
2: c'est les débats de Gérard.
1: Non,
2: quand
1: mais
2: même.
1: Je dois savoir l'IRC avant quand même.
5: Ouais. Alors, on est énormément maintenant. C'est bien remonté. On est à 8247.
2: Eh ben, mon
5: parce qu'il y avait des gens comme Snooze qui étaient partis bosser des animes sous Lightweb.
1: Il n'y a pas de questions sur la. Il n'y a pas trop de questions.
5: Sur les ordinances, sur ta grosse Wii, donc on va éviter.
1: Bah, ça, c'est pas la peine. Donc dans ces cas-là. Bon, alors pour ça, on récupère. On accueille Golgoth 21. Bonsoir à toi.
12: Bonsoir.
1: Fréquence, ta fréquence s'il te plaît.
12: 102.7.
1: D'accord. Suceuse, toujours là.
13: Toujours là, ouais.
1: Ok. Armageddon.
12: Ouais, toujours là, tranquille.
1: Toujours là.
12: Ouais.
1: Fildar, c'est la dernière fois que je te dis, tu t'amuses pas avec mon micro, avec mon micro.
12: Oui.
1: Fildar!
2: C'est pas moi.
1: Si c'est toi, tu t'amuses.
2: Comment je peux faire? Comment je peux faire?
1: Et c'est quoi, c'est DA que tu m'as mis là?
2: Tata.
1: Et Tata, t'appelles d'où? Tata, t'appelles d'où?
13: Excuse-moi.
1: Bon allez, au revoir. Tu peux
2: aller. Il est là.
1: Il est où?
2: Mais il est là, on vient.
13: Oui.
1: Bon, Tata, au revoir.
12: Oh là là.
1: Au revoir.
2: Écoute.
1: Au revoir.
12: Allô.
13: Salut, Tata.
1: Ça y est, t'as fini tes conneries?
12: Mais non, mais je suis là.
1: Bon, tu prends pas une voix de PD, d'accord?
12: Mais dis donc déjà, tu commences très mal, je trouve, parce que si tu commences à être aussi raciste vis-à-vis des PD, je trouve ça dégueulasse, à chaque fois que je passe sur l'antenne, c'est la même chose.
1: Ouais, bah, si t'es pas content, c'est le même prix. Si t'es pas content, c'est le même prix. Si t'es pas content, c'est le même prix, c'est moi qui commande le jeudi, d'accord?
12: Mais je suis contente, je suis très contente, mais par contre, tu n'as pas à m'insulter.
1: Ouais, bah, pour l'instant, c'est moi qui commande, alors je te dis que t'arrêtes un peu. Ok?
12: Là, le mec.
1: C'est clair, net et précieux, sinon tu dégages, d'accord?
12: Bon, alors, recommençons sur de bonnes bases, parce que je crois qu'on est mal parti.
1: Ouais, bah, on est pas. Mal parti, pour l'instant tu vas t'écraser, tu vas répondre à la question.
12: D'accord.
1: Ok.
12: Est-ce que tu peux me poser la question maintenant?
1: Alors êtes-vous terrifié ou impressionné par des ovnis ou extraterrestres? Donc on avait commencé avec Suce. On avait commencé, Tata, tu me laisses parler s'il te plaît, merci. On avait commencé avec Suceuse à parler des deux films, donc c'est-à-dire E.T. et V, c'est ça, hein, Suceuse, hein?
13: Non, pas du tout, je voulais pas du tout parler de V.
1: Donc c'est avec E.T. alors?
13: Bah, E.T., je te disais, E.T., j'ai pas eu peur, mais à Liège, j'ai eu peur.
1: Avec Alien?
13: À Liège, ouais.
1: Ah ouais, mais c'est pas du tout le même film que V, ça, si?
13: C'est des extraterrestres.
2: Ça se ressemble.
1: Ouais, c'est pareil.
2: C'est la suite, je crois.
1: Ouais.
2: Non, mais ce qui était bien dans V, tu sais, sur M6.
1: Ouais. Ouais, mais moi,
12: qui jouait avec l'équipe, là.
1: Ouais, non, mais moi, je
2: regarde. Tu sais, on avait parlé tout à l'heure.
5: Sur la 5 aussi.
12: Sur la 5. L'extraterrestre tout vert, là, quand il est là. Il est
1: beau. Non, mais justement, la question, on va y venir petit à petit.
2: Ah ouais, il y en a combien, là?
1: Là, on est à la 8e.
2: Ah, d'accord, ok.
1: Mais justement, comme Suceuse a voulu parler un peu de E.T., donc Golgoth, toi, Suceuse, on en rediscute un peu après avec les autres auditeurs. S'ils veulent bien qu'on en discute un peu avant qu'on arrête, parce que normalement, c'est prévu jusqu'à 2h.
13: Mm-hmm.
1: Donc, je voudrais bien qu'on finisse tranquillement.
12: Tranquillement, et de bonne humeur,
1: s'il te plaît, Tata, parce que c'est pas toi qui commande et tu me coupes pas la parole, s'il te plaît, merci.
12: D'accord, mon bijou.
1: Donc, moi, je voudrais terminer sur de bonnes bases. Le premier débat que je fais. Celui qui s'amuse derrière un personne, arrête eux.
12: Ah, ça jouit, hein.
1: Donc, Golgoth 21.
12: Ouais, bah alors, moi, en fait, parler d'extraterrestres, non, j'ai pas trop peur, mais là, ce qui m'a fait vachement flipper et impressionner, c'est qu'il y a peu de temps, à ce qui paraît, la planète Kist a implosé. Et bon, j'ai peur qu'il y ait des déchets qui retombent sur la planète Terre, ça serait chaud.
1: Des boues. Tu veux faire allusion à quoi exactement?
12: C'est une planète Kist.
1: Ouais, non, mais.
12: Dans le système solaire de d'Agoba.
1: Ouais.
12: Et donc, à ce qui paraît, ça a explosé il y a très peu de temps.
1: Ouais, et tu veux faire, en parlant de Kist, tu veux faire allusion.
12: Non, je parle pas de Kist, je parle de la planète Kist.
1: Ah, d'accord.
12: Avec un E. Ouais, c'est pas la même chose, avec un E à la fin.
1: Donc, pour toi.
12: Ah ouais, ça me fait flipper, hein. C'est le genre de truc, ça m'impressionne grave. Hein.
1: Mais... Donc, comme Suceuse disait, même un Armageddon dindon là, si tu veux réagir aussi. Même Tata, si, après je te poserai la, tu répondras à la question.
14: Merci.
1: Donc comme que Suceuse a disait là tout à l'heure en parlant de IT, est-ce que vous l'avez déjà vu vous ce film là?
14: Ouais, ben bien sûr. Moi j'ai ITV. Pas peur. Hein. Moi j'ai pas peur. Tu
1: vois, non, IT, ouais, ouais, mais
2: TV.
1: ITV
2: avec les infos, on continue.
1: Non, oh là là là, t'es bouché quoi. Donc, Tata, tu l'as déjà vu toi ce film-là?
14: Bah oui, j'ai déjà vu, moi j'étais très très...
16: Oh, enfin Tata, mais à qui tu parles?
14: Attends, attends,
1: oh!

0: Arma,
1: ouais, non, moi je te disais, moi j'ai pas peur, je suis pas une fiotte, hein. Mm-hmm. Je connais quand même, on va pas se laisser emmerder par 2-3 aliens de base, quoi, tu vois.
2: Ça
1: kiffe.
0: D'accord. Donc, toi, Golgoth, tu l'as pas vu, toi, d'après ce que tu m'as dit, hein.
3: Armageddon ?
0: Non. On te parle de IT, espèce d'andouille.
3: Mais bien sûr que j'ai vu ça, mais j'étais très jeune et je m'en souviens qu'à moitié. En fait.
0: Qui c'est qui s'amuse à Ars ?
1: Ah non, rappelle pas le répondeur de Mazur.
3: Ah ouais, non, c'est pas non ça.
0: C'est qui s'amuse là ?
1: J'ai plus de son con.
4: Putain, Manu, t'es pire.
5: Manu ! Mais je fais rien, j'appelle personne, là. De fou.
0: Eh mais c'est quoi ce sonnerie ?
5: C'est un auditeur qui appelle, je
3: sais pas. Bah,
5: décroche le lui aussi, ça sonne, tu prends le rien. Tu vois bien qu'il est en main libre là, regarde.
1: Il est en conférence là, ça voit.
5: Il est en main libre.
0: La... Question suivante. Ouais. Combien de sortes d'ovnis d'extraterrestres existent-ils ? On va demander à Golgoth.
3: Bah alors vu que déjà je suis... Oh putain, c'est dur là encore.
6: La ligne de votre correspondant est interrompue. Nous regrettons de ne pouvoir donner suite à votre... Okay,
0: Manu !
3: Ok.
0: Manu !
3: Ok.
1: Ah, t'es reparti pour un tour.
5: Qu'est-ce qu'il y a, Gérard ? Excuse-moi, j'avais pas mon casque.
0: Tu cherches celui qui s'amuse à faire ça !
5: Ok.
0: Sinon, il est 1h30.
3: C'est le cochon de base.
4: Est-ce qu'on pourrait revenir un peu dans le débat ? Parce que moi, j'aimerais bien suivre un peu ce débat de merde.
1: Ouais.
0: Toi, déjà, pour commencer, tu vas fermer ta grande gueule.
1: De merde.
0: Rien de merde, et tu vas faire ton boulot à l'aria, et c'est tout.
4: Tu sais que c'est beau quand tu t'énerves parce que t'as les moustaches qui bandent. Et elles sont grosses. On accueille Princesse Léa à GG. J'ai pas eu le temps de foutre la zik, enfin tu comprends moi.
0: Princesse Léa,
4: bien, je connais ta galère.
0: Princesse Léa, bonsoir.
7: Oui, bonsoir.
0: T'appelles d'où ?
4: C'est suffis.
7: Et j'appelle de Paris.
0: Donc c'est un clown.
3: Je à Paris en ce moment.
0: Ok. Vous vous calmez là les deux mecs ?
3: Ok Michel,
1: impressionné quand même.
0: Combien de sortes d'ovnis ou d'extraterrestres existent-ils alors, Princesse Léa ?
7: Alors il y en a beaucoup. Hein.
0: C'est-à-dire ?
7: Faut faire attention, hein, faut faire entre les ovnis et les extraterrestres, déjà il faut faire une distinction. Et il y a énormément, il y a les gentils aussi, les méchants, tu vois.
0: Ouais. Non mais combien de sortes ?
7: À mon avis, on a un bon millier, beaucoup de Chewbacca, beaucoup de Yoda, etc. Tu vois, il y a plein de sortes d'extraterrestres. Non mais c'est très très intéressant.
0: D'accord.
3: Cool.
0: Armageddon.
1: Ouais, moi je pense que c'est carrément incalculable.
7: Complètement.
0: Non mais tu peux préciser.
1: Parce que bah non, je peux pas préciser. Je te dis que c'est indénombrable, donc ça veut dire qu'on peut pas, préciser. Justement, ils sont tellement nombreux que je sais pas, il faudra des années pour compter tout ça, tu vois.
7: Mm-hmm.
1: Donc voilà.
0: Et c'est ça.
8: Moi je crois qu'il y en a autant que de terriens.
0: Autant d'ovnis d'extraterrestres que de...
9: Et re-bienvenue sur le répondeur de Monsieur Mazur.
8: Ouais, enfin.
9: Tu es une grosse cochonne. Tu as déjà appelé et dépensé 4875 francs tout à l'heure pour te faire lécher le pantoufle.
0: Manu, une fois, Manu.
9: Tu veux...
0: Manu, je te jure sur ta tête que c'est pas moi. Bon, alors je sens qu'on va dire...
9: Vers une branlette espagnole à la Rafabian.
0: Je sens qu'on arrête.
9: Sur la touche numéro 2.
0: On va arrêter. Donc on va faire...
9: Chatouiller. Coucou, y'a Gérard.
0: On arrête le débat. On arrête le débat. On demande...
4: Gérard, est-ce que vous la serrez ou pas ?
0: Du coup, tout arrête. On a terminé. C'est fini.
4: Non, mais non.
0: Alors c'est toi qui t'amuses à faire ce con.
4: Mais non, je viens de couper l'insert moi.
0: Alors de toute manière, c'est ça. Tu mets les auditeurs, je dis au revoir et c'est terminé. Voilà, ça fait déjà 3 fois que ça se produit.
4: Mais je coupe l'insert moi, je peux pas faire plus.
0: Ça vient pas d'abord celui.
4: Je coupe l'insert, regarde.
9: Pour éplucher.
4: Regarde. Tu vois?
9: Petite carotte.
4: Je coupe l'insert moi.
0: Eh, c'est quoi le voyant vert là, tu frignottes? Voilà.
4: C'est des gens en attente?
0: Non, non, tu les mets en...
9: Approchez, c'est coucou.
0: Tu m'éteins ça, s'il te plaît!
4: Mais je peux pas, c'est pas moi!
0: C'est qui?
4: Bah, je sais pas!
9: Nous te conseillons pour cette opération de te...
0: Bon, allez hop, c'est terminé. C'est terminé, le premier débat. Le premier débat du jeudi par mois. Bien, foire. On a foiré de tous les côtés, donc on y est. On fait la conclusion et c'est tout.
4: Non, Gérard, il y a du monde qui revient sur l'IRC.
0: Manu, c'est terminé, tu me coupes tout.
4: Coupe-lui tout, s'il te plaît.
0: Ok.
4: Faut des grosses cisailles, quand même.
0: Tiens, je vais te mettre une grosse cisaille sur le coin du museau, tu vas voir.
4: Qui coupe le métal et tout.
0: Hein? Eh Noémie, faut pas... Eh, faut pas... Ouais, non, mais faut pas dormir, hein, pour...

0: Tu veux que je passe à la réa, Gérard?
1: Non, si tu me l'offres pas.
2: Viens, file avec moi.
1: Non, il reste là-bas. Bon, c'est simple. C'est où? Tu calmes
3: deux choses. Une, dis-la.
1: Déjà une, quoi, tu perds
3: une.
1: Quoi, déjà, pour commencer, tu vas faire ton boulot correctement.
3: Deux.
1: Et de deux, au standard, vous faites votre boulot.
3: Trois.
1: Et trois, vous fermez vos gueules.
3: Voilà.
0: Ça
2: marche. C'est un bon point, ça.
1: Alors, je préviens, je recommence. Il reste plus qu'à peine une demi-heure. Bah, si j'entends cool. Encore Monsieur Mazur, je coupe, j'arrête carrément d'entrer. C'est simple, clair, net, précis. J'irai pas jusqu'aux 11 questions.
3: On en a la 8e, là.
1: Non, 9e.
3: Putain, ça passe.
1: Donc, la question, c'était combien de sortes d'ovnis ou d'extraterrestres existent-ils? On en était avec...
3: Vous êtes à l'antenne.
1: Oh, on est à l'antenne. Manu,
2: dis le plus fort, Gérard.
4: Pas leur dire, c'est à toi de leur dire. Je peux pas leur dire.
5: Tu as su sauter les coucouilles de Gérard. Tu es vivant.
1: Ça y est, c'est terminé. C'est fini. C'est fini ce coup-là, j'avais bien précisé.
4: Mais
1: donc.
4: Mais c'est à toi, tout à fait, tu as commandé.
1: Terminé. Manu, c'est terminé, tu dis.
4: Non.
1: C'est fini.
4: Il y a deux heures, il y a l'animateur est Paris.
1: Mais c'est quoi là que tu me fous comme merde? Là, pour l'instant, tu es en train de foutre de ta merde. Tu la fous déjà, tu la fous pas la semaine avec Max, mais avec moi tu la fous.
3: Avec tes enfants, je fais pas caca et là je fais une grosse.
1: Tu as calmé tout le monde et rapidement.
3: Ça y est.
1: Non, mais tu vois, c'est pas. Ça y est. Tu l'as fait tout de suite.
4: Non, ça y est.
3: Gérard. Pas de soucis. Tu veux il y a beaucoup d'internautes qui aimeraient bien savoir ce qu'on peut gagner une fois qu'on t'a coupé les couilles sur le répondeur de Monsieur Mazur.
1: Y a rien du tout. À gagner, c'est tout. Ils passeront chez Bob demain matin et lui demanderont. Voilà, comme ça, ils verront. Ils verront ça avec Bob.
4: Ouais, c'est génial.
1: Alors, Golgot.
6: Ouais.
1: Donc, pour toi.
6: Bah, moi, je t'ai déjà répondu, en fait, Gérard.
1: Non, tu m'as pas répondu, j'étais à Arma.
6: Ok, ça peut être 37, il doit en avoir pas plus, hein, à mon avis. Parce que ça s'est arrêté à Golgot 37, donc il y a eu 37 prototypes.
7: C'était des anti-rats, quoi.
6: Ouais, après c'est des anti-racks, donc ça doit faire une cinquantaine en tout à peu près.
1: D'accord. Ouais, bah dis-donc,
7: En fait, la différence, c'est qu'il y a un pilote dans les anti-racks et pas dans les Golgot, en fait. C'est ça la différence.
1: Golgot,
7: il était les commandés, en fait.
6: Gérard, en tant que Golgot, j'ai un gros pouce et j'aimerais savoir si Sandy est OK pour me le sucer.
1: Alors, Golgot, au revoir. Hop.
4: Quoi, Golgot, au revoir.
1: Ouais, tu lui dis au revoir, ça y apprendra, ça lui
4: dit. Faut le faire gueuler le moustachu ou pas?
7: Ouais, vas-y.
4: Oh merde, pardon. Oh merde, mon micro, putain.
1: Tout à l'heure, toi, ça va te faire gueuler le carton de CD sur le coin du museau, toi.
8: Ça va gueuler le dindon.
1: Je crois que tu as ramassé les CD tout à l'heure, toi.
3: Oui. Oui, sur IRC, il y a une petite question de Snooze pour calmer le débat. Il voulait savoir de quelle planète... De quelle planète viennent les extraterrestres?
1: Ah, oui. Bah, ils viennent d'une planète comme les ovnis. Donc, le nom de la planète, j'en sais rien. Parce qu'on ne sait pas sur quelle planète ils sont exactement, donc je ne peux pas trop lui répondre.
3: Mais depuis tout à l'heure, tu parles des ovnis, mais c'est comment physiquement un ovni?
1: Un ovni, c'est une genre de secoupe volante, exactement.
3: Il y a quoi dedans?
1: C'est des extraterrestres, c'est des bonhommes verts qui sont dedans. De toute manière, je sais pas, j'entends...
3: Ils sont verts comme les Schtroumpfs?
1: Non, les Schtroumpfs, ils sont pas verts, ils sont bleus. À mon avis. De toute manière, si vous voulez savoir exactement ce que veut dire le mot ovni et tout ça, vous attendez mardi avec les frères Bogdanov qui seront là justement pour en parler.
8: On t'a dit déjà ce que ça voulait dire.
1: De quoi?
8: On t'a dit ce que ça voulait dire. C'est objet vibrant non identifié.
1: Ouais, vous leur demanderez quand ils seront là parce que ça m'étonnerait que ça veut dire ça.
7: Ouais,
1: GG.
8: Alors
1: qu'il est
8: vivant,
1: il est
8: idiot, plus
1: ou moins. Ouais, c'est ça, c'est ça raison. Dis bien des conneries parce que tout à l'heure, toi, t'es resté pour l'instant, t'as pas dit trop de conneries. Si tu commences vers la fin, tu risques de pas finir le débat. Bon, mais c'est pas mal, qui sait qui met la radio là?
3: Je suis pas là,
1: ça y est, c'est la merde, hein. C'est pas rien, on a personne à la place de Golgot.
3: Bah justement, j'attendais que... Voilà, donc on accueille Patrice.
8: Bonsoir Patrice,
1: t'appelles d'où?
9: J'appelle de Paris. C'est Mogda, en fait. J'ai congé le standard.
8: Salut Mogda.
9: Bonjour tout le monde.
8: Ça va?
9: Oui, ça va bien.
8: Bon, c'est cool.
9: Bon, oui, je parle des éclatures, je remarque un truc. Salut Gérard.
1: On t'avait déjà pas dit au revoir, toi, tout à l'heure.
9: Et voilà, ça recommence, comme d'habitude. On dit au revoir alors que j'arrive.
8: Mogda, t'as vu des extraterrestres?
9: On a juste un truc, c'est qu'on n'a pas encore parlé des extraterrestres.
1: Patrice, là!
9: On n'a pas encore parlé des extraterrestres, moi! Pourquoi, Gérard?
1: Non mais attends,
9: On
1: l'a déjà pas eu là tout à l'heure celui-là.
7: Non, c'était il y a 6 mois, c'est pas grave, mais ça c'est l'alcool, tu perds la notion du temps.
9: Je devrais m'en boire. Tu devrais m'en boire.
1: C'est ça, t'as raison, dis bien des conneries, de toute façon, faut que j'arrête, d'accord.
9: Tu bois tôt, je vois.
1: Ouais, toi aussi.
9: Tu bois tôt, après avec ta grosse, et après tu sais plus quoi dire, ce que tu dis.
1: Alors Patrice, ma grosse, ça te dit les 5 lettres. Ma grosse, ça te dit les 5 lettres et je te dis au revoir. Au revoir Patrice, terminé. Au revoir. Manu, tu lui dis au revoir. Tu le vires carrément. Au revoir. Au revoir.
9: Pas jamais de moi.
1: C'est ça, bah bonne nuit.
9: Allez, c'est ça, bonne nuit. C'est ça.
1: Va chercher des bananes, allez, bonne nuit. Hop, adieu, j'ai vendu.
9: Tu veux des bananes?
1: Allez.
0: Attends,
1: bonne nuit.
0: Il m'a insulté.
1: Merci.
3: Il te demandait gentiment.
1: Alors, princesse Léa, pour toi.
7: On va faire des excuses quand même.
1: T'as déjà répondu, Armageddon.
7: C'est fait, pareil.
1: Pareil, suceuse.
0: Idem.
1: Alors, on passe à la 10e.
3: Attends, avant, j'ai... Voilà. Comment ça peut
7: un petit coup de pute là, ça fait du bien.
1: Voilà. Fildar, tu arrêtes s'il te plaît.
3: Attends, ça peut hein.
1: Alors, la question, pensez-vous.
7: Moi je pense pourrait bientôt.
1: Pensez-vous communiquer avec un extraterrestre sur avec un ovni sur l'internet? On va demander ça à suceuse.
3: Ça dépend en fait s'il a un.
1: Fildar, ferme ta bouche. S'il te plaît, merci.
7: C'est normal, il a entendu.
1: Suceuse.
0: Ouais, c'est une grosse suceuse, Fildar.
1: Suceuse.
0: Je t'avais déjà dit qu'il fallait un super grand fil.
1: Attends, on a jamais parlé de l'internet encore, c'est la question.
7: Si, il y a 6 mois avec Mozart.
0: Ouais,
1: Ah bon, toi tu reprends déjà les débats d'il y a 6 mois, toi.
0: Bah toi aussi, hein.
1: Celui-là, ça fait exprès, d'accord.
7: Ouais, c'était il y a 3 ans en plus.
0: Ouais,
1: en plus, alors... Donc, alors oui ou non?
0: Oui.
7: Oui, bah oui.
1: Oh là. Bon, suceuse.
0: Quoi?
1: Il reste une question. Où tu travailles, où tu vas dormir?
0: Non, mais écoute-moi, je suis en train de te répondre, là.
1: Bon, alors tu réponds correctement à la question.
0: Ok, extraterrestre, il a un PC dans son
1: ovni. Un ovni!
0: Il faut qu'il ait un PC dans son ovni.
1: D'accord.
3: C'est quoi un PC, Gérard?
1: C'est un système pour avoir l'internet portable.
7: Portable,
0: ouais.
1: D'accord.
0: Ouais.
3: Je reste un pauvre con.
1: Armageddon. Oui, c'est un pauvre con comme toi, de toute manière. Voilà, comme ça, je te renvoie la balle. Donc, Armageddon.
7: Armageddon, ouais, je pense que ouais. Forcément, parce que voilà, c'est tout, c'est la logique.
1: Mmh.
7: Si tu veux, c'est des gens qui ont atteint un niveau de technologie élevé. Mmh. Et il serait quand même dommage qu'ils en soient encore à l'époque du Morse, tu vois.
1: Ouais, d'accord. Mais je sais pas si à l'heure actuelle, le Morse, ça existe encore. Hein.
7: Non, par contre, je sais qu'il y a des phoques.
1: Mmh. Ouais, mais ça, de toute manière, il y en a beaucoup partout. Ah. Mais je pense que faudrait savoir si sur l'internet, on pouvait nous...
7: Attends, c'est quelqu'un... Rigo, est-ce qu'on peut faire du Morse sur l'internet?
1: Justement, j'aurais voulu savoir si à l'heure actuelle ça existe encore le morse. Je pense que ça doit être terminé tout ça.
3: Non, avec des points et des traits.
10: Dans le nord, il y en a.
3: Ah, regarde. Là, ils sont en train de communiquer en morse.
10: Sur la banquise, il y en a.
11: Mais attention, c'est du morse numérique.
3: Ouais, c'est du morse numérique.
1: Prince Léa, pour continuer pour répondre.
12: Ouais,
1: Princesse Léa, excuse-moi, oui.
12: C'est pas grave. En tout cas, je suis d'accord avec Suceuse. Faudrait déjà qu'ils soient connectés au câble dans leur ovni, quand même.
1: Mmh.
12: Parce que sinon, je vois pas comment ils peuvent se connecter à Internet.
1: Ouais, mais de toute manière, je pense que je sais pas comment qu'ils pourront en faire pour avoir l'internet s'ils ont pas le matos pour. Hein,
10: déjà, en plus, il faut parler, il faut qu'ils.
12: Déjà, faut qu'ils aillent au téléphone.
10: Faut qu'ils parlent la même langue que nous aussi.
1: Vas-y, finis. Non, mais attends, 5 minutes.
10: Oh.
1: 5 minutes, je prends un auditeur, tu parleras après, toi.
10: Mais non, mais c'est
11: intéressant.
1: Non, mais tu me donnes l'auditeur, tu me donnes le nom de l'auditeur pour l'aider.
10: Flamme.
1: Flamme, bonsoir.
13: Bonsoir. Flamme. Capitaine Flamme.
1: C'est là, tu m'arrêtes.
10: C'est pas
1: ça.
10: Moi, attends, tu chies ou quoi là?
1: Oh. Flamme, tu mets ta musique s'il te plaît.
13: Okay, c'est parti.
1: Merci.
13: J'ai plus de batterie dans mon téléphone, Bionic. Je
6: en misère là.
1: Ah bah alors, c'est pas grave,
6: tu peux me rappeler au même numéro avec un téléphone filaire, merci.
1: Eh bah alors, tu vois ça avec Manu au standard, au revoir.
6: À tout de suite.
1: Eh bah c'est bien, celui-là, il a fait que l'aller-retour, c'est pas mal. Noémie.
7: C'est vrai que ça lui arrive souvent.
1: T'as personne là?
7: C'est son téléphone.
14: J'ai tout donné à Manu.
7: C'est une merde.
10: T'as des contractions au niveau du standard ou pas, Noémie?
1: Non mais attends, Noémie, qu'est-ce que c'est là, ce bordel là? Comment ça se fait que t'es pas capable d'appuyer sur une touche et de prendre un auditeur?
14: Je vais pas m'inquiéter sur le territoire de Manu, voyons.
1: Donc, tu te débrouilles. Fais de l'art. Tu m'éteins la double sens, s'il te plaît. Merci. Donc, Noémie, tu te débrouilles. En moins d'un quart d'heure, je veux un auditeur de ta part ou sinon, le prochain débat, tu ne le feras pas dans les studios.
10: C'est la chance.
1: Alors, tu te débrouilles, t'as un quart d'heure.
10: Douche-toi avec du champagne.
1: Alors, tu te débrouilles. Tu cherches un auditeur, qui soit auditeur ou détrice, n'importe. Il reste un quart d'heure d'émission. Je veux un auditeur potable. Pildar, s'il te plaît, tu m'éteins le double boire.
10: J'ai rien, moi. Je crois qu'il t'entend pas.
1: Non, mais je sais qu'il est bouché, il doit mal se laver les oreilles ce matin, cet abruti. Bon, alors, qui c'est qui a pas répondu avec? Question, Pildar, tu arrêtes! Je te fous pas de ma gueule! Si, c'est toi! Tu vois que c'est toi parce que tu arrêtes tout de suite.
10: Putain, arrête.
1: Tu arrêtes.
10: Tu dis rien.
1: De toute manière, c'est la dernier débat.
10: C'est pas de signe. C'est pas de signe. Les gens t'écoutent, putain.
1: C'est le dernier débat que tu feras avec moi maintenant.
10: On est pas chez soi aussi.
1: C'est le dernier débat que tu feras avec moi.
10: C'est vrai, tu reviens plus à
1: peine. Noémie, tu travailles là, s'il te plaît.
10: Misérable.
1: Il te reste un quart d'heure.
10: Mais c'est l'écho de la
1: radio.
10: C'est l'écho du mec qui
1: a... Je m'en fous, c'est toi!
10: Écoute, ma biche.
1: C'est toi, je suis pas ta biche, je couche pas avec toi, d'accord?
10: Pas de scène de ménage devant tout le monde.
1: Écrase!
10: Dépêche-toi, ma biche.
1: Écrase! De manière, j'attends que Noémie nous trouve un auditeur.
10: Ok, bon, bah je dors un peu.
7: Ah bon, on va aller bouffer un truc.
10: Ok, bah tiens, tu peux me chercher un café, Manu?
7: Ouais, je vais aller pousser.
1: Hein? Oh, Noémie, tu te dépêches, hein?
15: Ouais, c'est bien.
1: Non, mais tu te dépêches parce que là.
10: Tu veux un truc? Tu veux un sandwich?
1: Eh, les mecs, vous savez quoi?
10: Vas-y, elle a trouvé quelqu'un, Noémie.
14: Yeah.
1: Truc de ouf.
15: Non.
1: Allô?
6: Ouais, je suis de retour, Captain Flamme.
1: C'est ça qui m'a trouvé? Non, j'en veux pas. Tu lui dis au revoir.
6: De retour, oh non.
1: Tu lui dis au revoir. Tu lui dis au revoir. Tu le reprends son âme. Tu lui dis au revoir. Tu lui dis au revoir.
7: C'est quoi là?
1: Noémie!
6: C'est bon, Gérard, je suis là pour être à fond dans ton...
1: Non, c'est fini.
6: Tiens-moi un petit peu.
7: Ouais.
6: Tiens-moi, mais chaud, quoi.
7: Il peut peut-être lui passer malin.
6: Laisse tomber, je vais
1: te tuer. Y'a rien, là. Ouais, mais tu le retires et tu reprends quelqu'un d'autre.
6: Je vais t'assassiner un coup de pouce devant la radio, laisse tomber.
1: Bon, il est coupé, là. Bah non, Noémie.
15: Bah bon,
6: j'ai toujours là.
15: J'ai oublié.
1: Ah bah, tu cherches, je dois pas le savoir.
15: C'est à 3, non?
1: Voilà. Tu lui dis au revoir, et tu reprends quelqu'un d'autre.
10: Je vais le faire. Bon, on en est où dans le débat? C'est un débat sur quoi, déjà?
1: Donc, maintenant, on attend que Noémie nous trouve un
10: autre. Non, mais c'est pas grave, tu peux rappeler du qui tu es, pourquoi t'es là, et d'ailleurs, qu'est-ce que tu fous là, d'ailleurs?
1: Et donc, on va faire la dernière question. C'est pas grave. Bah oui, il reste plus qu'un quart d'heure, donc.
10: Il restait pas un sondage?
1: Non, parce que les deux sondages qui restaient, je les fais pas parce que...
10: Bah, attends, il y avait des trucs vrais, hein.
7: Il y avait des
10: trucs à la con. D'après vous, d'où viennent les extraterrestres?
15: Ah, c'est intéressant, ça.
10: Bah ouais.
7: Il est où le nid, en fait? Il faudra trouver la
1: Ah bah ouais, j'ai pas fait celle-là. Il y en a une que je t'avais dit non. Et
10: laquelle? La première, 68% répondent qu'ils ne le verront jamais, un connard à moustache.
1: Ben ça, de toute manière, c'est même pas la peine de le dire.
10: C'est pas grave, on le dit pas.
1: Ben, tu viens de le dire, espèce d'andouille.
10: 50% pensent qu'ils viennent du 92 et qu'ils sentent leur mort.
1: Ouais, ben, dans ce cas-là, tu sens le rat pourri parce que tu viens de 3, d'accord? À 3, il y a que des rats pourris comme toi.
10: Oh la réponse géniale.
15: Ouais,
10: c'est clair.
15: Ça casse.
10: Et 10% disent quoi?
1: Ils disent d'une autre planète où tout le monde se rase les couilles. Alors là, je vais te dire une chose. Tu vois, un sondage comme ça. Hop!
16: Voilà. Tu prends dans la tête. Alors, dernière question, Exil.
17: Qui vise bien quand même. Hein.
16: Est-il possible, est-il possible d'avoir des relations sexuelles avec un extraterrestre?
18: Et pour ça.
17: Je t'assure, il est en plein dedans.
19: Oh là là.
18: Et pour ça. Mais arrête, j'accueille un auditeur.
17: Là, c'était dans le micro.
18: T'en veux pas?
17: Explique au fur et à mesure.
18: Le quatrième auditeur, t'en veux pas?
16: Pour terminer, oui. Voilà. Parce que c'est le dernier, c'est la fin du débat.
18: On accueille Poussin.
20: Il y a l'entraînement sans de cartonner. Salut, c'est moi Poussin. Salut Gérard.
16: Salut, ta fréquence.
20: 92.7.
16: Ok. Donc dernière question.
20: Le petit Poussin. Ouais.
16: Dernière question. Est-il possible d'avoir des relations sexuelles avec un extraterrestre? Donc c'est par rapport au film V pour ceux qui l'ont vu.
20: Bien sûr.
16: Alors Poussin.
20: Ouais, bah si je me rapporte à la série, c'est possible. Puisque à la fin il y a eu un bébé lézard et tout, mais ce n'est que de la fiction.
16: Bah oui, mais ça justement c'est par rapport au film V, parce que d'après, parce que moi je la suis pas cette série, j'aime pas trop. Donc apparemment d'après ce que tout le monde dit, donc même Fuller m'en a parlé quand il m'a appelé.
18: Ça c'est perso, tu le dis à personne.
16: Justement il paraît que à la fin il y a des enfants, donc c'est pour ça qu'on a fait illusion.
20: Et moi, les seules relations sexuelles avec les extraterrestres que j'ai vues, c'est que je me suis pris pas mal de pouces dans les fesses, mais sinon ça cartonne bien, c'est sympa.
16: Poussin.
20: Ouais.
16: Tu vas comment?
20: C'est un petit pouce, le bébé pouce.
16: Ouais. C'est un bébé pouce qui va fermer sa gueule pour l'instant, que je continue avec Princesse Léa pour
20: elle. Je la ferme.
16: Voilà, merci.
20: Bon,
16: et Princesse Léa.
21: Oui, donc, écoute, d'après mon expérience personnelle, oui, les extraterrestres, c'est vraiment des bons coups, quoi.
16: Oh, le studio d'à côté, il est pas encore là de mettre de la musique. Merci. Oui, oui. Alors, Princesse Léa.
21: Oui, je te disais, oui, c'est vraiment des bons coups, hein, les extraterrestres, raison. Surtout ceux qui ont plusieurs queues.
16: Mm-hmm. D'accord, mais t'as pas vu le feu de tomber, alors?
21: Si, bien sûr, et justement, bah, tu vois, à la fin, il y a un petit bébé, quoi, donc c'est possible, là.
16: Ouais, ben, de toute manière, je pense que même par la, je crois que par la suite, il y en a d'autres aussi, je crois, mais je suis pas sûr. Hein.
20: Je sais pas ce que t'entends, Gérard, mais c'est un peu pourri comme série.
16: Non, mais moi, je la suis pas, cette série, ouais, parce que ça me plaît pas. Alors, Armageddon, continuez.
22: Bah, écoute, moi, je trouve ça un peu dégueulasse. C'est vrai qu'il y a dans V, il y a une frisée, là, une petite meuf là, qui s'est culbutée par un lézard. Moi, je trouve ça repoussant, mais bon, après tout, chacun son truc. Hein. Il y a des gens, je sais pas, ils sautent des chiens mystères, tout ça. Moi, je dis chacun son truc, chacun sa vie.
16: Et tu veux faire allusion à quoi avec tes chiens mystères, là? Tu peux...
22: À la zoophilie, si t'arrives à saisir l'essence de son.
16: Ah, ouais,
22: c'est compliqué, mais bon.
16: Ah, ouais, d'accord. Non, mais fais gaffe quand même à ce que tu dis.
20: Bien serré.
16: S'il vous
20: plaît.
16: Poussin, tu t'écrases, s'il te plaît, merci.
20: Ok.
17: Gérard.
16: Oui,
17: merci. Il y a des gens qui réagissent à ta question. Il y a Yankee, par exemple, qui dit que c'est possible un extraterrestre et un humain, vu que toi, t'as bien sauvé Willy.
16: Non. N'importe quoi. Alors là, je vois pas du tout le rapport avec.
17: Le rapport, c'est
20: Willy,
17: quoi?
20: Avec la. Je vois pas le rapport. Bon, bah, c'est pas grave.
16: C'est qui vient de dire ça? C'est Poussin?
20: Ah non, c'est pas moi.
16: Poussin, Armageddon.
22: Non, reconnais les voix, moi j'ai une voix d'homme.
16: Ouais, ben, faudra peut-être. Fildar, s'il te plaît, tu arrêtes, parce que tout à l'heure, c'est ça que tu vas te prendre.
18: C'est ton micro, Gérard, c'est pas moi.
16: Ouais, c'est mon micro, surtout que tu t'amuses à appuyer sur des boutons. Non,
18: j'ai appuyé sur des boutons.
17: Et le rapport avec Sauvé Willy, c'est la taille, le poids et l'odeur.
16: C'est bien, j'en ai rien à foutre. Suceuse pour terminer.
20: Le poids et l'odeur.
16: Suceuse pour terminer le débat.
18: Merci. Il est là, Mala. Il est là, Mala.
22: Ça, c'est clair, on dirait Mala.
16: Ouais.
21: Pour te répondre, oui, c'est pas de problème, quoi, sinon des grosses bites.
16: Hein. D'accord. Oui. Mais moi, je peux vous dire une chose, que cette série-là, j'aime pas, et puis je vois pas comment que...
20: Je vais lui mettre un pouce, c'est le reste.
16: Armageddon, tu tiennes, s'il te plaît.
22: C'est pas moi.
16: Bon, donc, on va faire conclusion du débat, parce que ça m'énerve.
21: C'est Craig, ouais.
16: C'est Craig. Fais gaffe, tu
22: bonsoir à tous les gens de
18: Mégara. Pète les oreilles, ouais, tu m'étonnes. Tu m'as pété, j'ai plus de... J'ai plus rien à droite.
17: T'as pété les niveaux, j'ai plus rien.
16: À combien Tu es là, tu arrêtes, s'il te plaît.
17: Oh là là, tu cries. C'est marrant, tu cries, ça monte, tu te calmes, ça redescend.
21: Les gens de Vega aussi.
20: Alors vas-y, enchaîne ton débat, là.
16: Non, mais c'est terminé maintenant, on fait la conclusion et c'est terminé.
18: Oh là là, allez, regarde.
16: Non, non, mais vous foutez.
18: Fais-moi ça, là.
16: Et puis toi, t'arrêtes avec ton double son, d'accord? Ok.
17: Un des auditeurs de décrocher son téléphone.
16: Celui qui a le téléphone qui sonne, arrête aussi, ça m'énerve.
17: Bah, qu'il le décroche.
16: Tu décroches, tu réponds, tu lui dis que t'es occupé, terminé, au revoir. Manu, Fédard, tu arrêtes, s'il te plaît. Tu arrêtes.
2: Tu fais rien.
5: Oh, j'ai peut-être trop terre à coup, là.
19: Merde. Tu fais rien, qu'est-ce que tu vas me faire à l'instant?
2: C'est l'insert, ça. C'est l'insert.
19: C'est ça, c'est l'insert.
5: Ouais, je vais péter un coup.
19: Contre... Oh, vous arrêtez avec le téléphone.
2: Lâche-toi, quand on en est, c'est bon.
5: Ah, on peut y aller.
19: Suisseuse.
5: Ouais, grave. Oh, je vais péter
19: un coup,
5: je vais tomber.
19: Vas-y, conclusion.
5: Alors pas déjà, vas-y, finis ton travail.
19: C'est terminé.
5: Vas-y, finis ton travail.
19: C'est terminé.
5: Il reste 5 minutes.
19: C'est terminé.
5: Nous, on s'arrête, crois que tu restes au direct.
19: Allez hop, c'est terminé.
5: Termine.
19: Suisseuse pour conclusion.
23: Ouais, c'est juste pour conclure, c'était pourri, quoi.
2: Je vais pas essayer de nous relaxer un peu, GG.
23: Je t'emmerde.
5: Ah, il y a quelqu'un qui...
19: Tu m'emmerdes, et bah moi aussi. Alors va te faire foutre, suisseuse, au revoir, bonne nuit. Armageddon.
5: Bah écoute, malgré les pets, ça a été un bon débat. Moi je pense qu'il y a des gens malades, faut qu'ils se soignent, là on entend, ça a l'air de faire mal. Sinon je pense que... Oh là là, Gérard, je peux pas, là, il y a l'odeur.
19: Non mais laisse tomber, c'est... Fais la tête.
2: Il sait rien. Arrête un peu, regarde, y'a rien.
24: Ouais, c'est toi, y'a rien.
19: Arrête un peu, Nathan.
2: Y'a rien, j'ai
19: dit. Mania, t'es vraiment un cab. Tu fais exprès.
5: On va chercher quand même.
19: Donc, Armageddon pour terminer.
5: Ouais, je pensais que le débat était bien. C'est dommage que l'équipe ait foutu le bordel.
19: Bon, ça change pas, de toute manière, c'est tous les ans.
2: Oh, s'il vous plaît.
19: Mania, t'éteins ton micro.
5: Le mec.
19: Moi
5: je pense. GG.
19: Vous êtes bien les deux enfoirés de l'équipe, hein.
2: Merde.
19: Les deux PD de l'équipe, c'est bien vous. Princesse Léa pour conclure.
5: Attends,
19: non, mais c'est le deux là, c'est.
5: Il a pas fini, il a pas fini, laisse-le finir.
19: Oh, tu t'écrases, s'il te plaît.
5: J'ai pas fini.
19: Toi, tu arrêtes.
2: Mais il fait rien. Il fait rien.
23: Il répond à ta conclusion.
5: Oh, le mec.
19: Dégage, il s'en met une de ce coup-là.
2: Vas-y, reste à ta place. Passe à ta place, c'est toi mon biquet.
5: T'as
2: cassé tes os de poulet.
19: Ouais, tu vois. Manière, c'est terminé, parce que tu peux plus partir de l'équipe avec moi.
2: Merde. Garde ta hanche, elle est oxydable.
5: Ouais, c'est clair.
19: Donc, Armageddon dindon pour terminer.
5: Je vais rajouter un peu d'huile sur le feu. Moi, je pense qu'après ce que Phil Dart a fait, moi, je le courserai dans les couloirs et je le savaterai.
19: Non, mais t'inquiète pas, Manière, c'est le dernier débat qu'il fait avec moi. Alors,
2: il peut pas.
5: Moi, je pense.
23: Ouais, mais moi, écoute, je te dis, j'ai beaucoup appris dans ce débat, surtout j'ai eu la preuve que pour être aussi con, c'était forcément un extraterrestre.
19: D'accord, ben toi, pour être une princesse, faut vraiment être taré. Bonne nuit à toi, et pouce hein, pour terminer.
5: Bah moi, j'ai pas vraiment de conclusion, je voudrais juste savoir, j'ai entendu une rumeur, Roselyne, elle suce encore son pouce ou pas?
19: Roselyne, à ton merde, et je te dis au revoir.
5: Merci, salut.
19: Voilà. Donc, conclusion sur l'IRC, on peut savoir à combien on a terminé?
2: Alors, on a terminé à 8742, ce qui est pas mal pour une reprise. Et mis à part Snows qui te kiste énormément, on a quand même quelques conclusions au passage sur ton débat. Il y a Yankee qui dit que, comme TF1 a la gaffe et son extraterrestre le Big Bill, Fun Radio a Max et le Big Beauf, alors tout est possible, sans aucun doute, etc. C'est exclusif. Sinon, conclusion, il y a Perforas et Fesses de Bab qui retiennent ta grosse extraterrestre en otage à l'accueil d'RTL. Faudra peut-être que tu te dépêches de finir.
19: Oui, c'est ça.
2: Ça a l'air chaud.
19: Allez, pas en bas.
2: Et tous ceux qui ont entendu l'appel à voir des extraterrestres au Trocadéro, c'était pas des extraterrestres, c'était des gens qui distribuaient des tracts Sodom Tour. Alors, Gérard, si tu pouvais quand même...
19: Non, mais de toute manière, c'est même pas la peine qu'ils y aillent le 26 parce qu'il y aura rien, donc c'est pas la peine de vous déplacer.
2: Attends, il y a la grosse de Gérard qui est en bas.
19: Eh, la grosse, ça t'emmerde, espèce de connard.
2: Il est là.
5: Oh, pardon.
19: Et la tienne, elle est en train de se faire sucer.
5: Oh,
19: excuse-moi, je suis là. D'accord.
5: Ah, en privé.
2: Pardon.
19: Donc, c'est terminé. Terminé les conclusions.
2: Ah non, conclusion, excuse-moi, je peux encore t'en sortir quelques-unes. Conclusion de Snooze, un extraterrestre comme un ovni, c'est tout ce qui ressemble à un terrien avec un déguisement.
19: D'accord. Bah moi, pour moi...
2: Je veux un peu de musique pour la fin, quand même. Vas-y, ta conclusion.
19: Tu mets ton son.
2: Ok, on peut même pas se marrer, quoi. T'as enduré une prison.
19: Mais confusion.
2: Et quoi?
19: C'est comme ça.
5: C'est pas quoi,
19: là, qu'est-ce que vous foutez là?
2: Tu demandes un... C'est la merde.
19: Ah, attends, fais la conclusion, dis au revoir.
2: Bah ouais.
19: Dis au revoir, eh oh.
23: Et refuse ce
2: temps. Ah ouais, genre, vas-y.
23: Sans conducteur.
19: Fais gaffe parce que tu as morflé. Putain. Mais c'est pas moi!
2: C'est pas lui!
19: Pina!
2: Mais faut éteindre ça!
19: Ouais. Conclusion du débat, c'était le bordel avec Manu Fildar au standard comme à la
0: Fildar. Demain matin.
19: Avec Fildar au standard, c'est le bordel. À l'arrière, c'était le bordel. Manu qui a rien foutu, Noémie qui a pas voulu épauler Fildar, Manu. Donc c'est ça. Ça a été un vrai bordel, donc c'est terminé.
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19: Il y a Thierry qui a fait bien le débat. Manu et toi, vous allez retrouver Rousseau, au revoir.
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19: C'est qui, connard?
8: Quoi? J'ai pas de micro, moi. Allô?
19: C'est qui est à l'aria?
8: Je sais pas, c'est moi.
19: C'est qui prend après?
8: Bah, c'est toi. Bah, ça dépend, tu veux lequel.
19: Mais vous fermez vos gueules, vous savez pas qui c'est qui... Vous travaillez ici, vous savez pas qui c'est qui reprend.
8: Il y en a plein qui sont chauds, là. Tu peux les prendre,
19: C'est
8: qui veut, là? Levez la main.
19: C'est qui, espèce de connard?
8: Les cartes, là, ils veulent te prendre, hein. Y'a pas de problème.
19: C'est qui reprend, là?
8: Bah, je sais pas, moi. Derrière, putain, vous
19: savez... Putain, mais vous êtes des branleurs, hein.
8: Oh, attends, bah, ça joue à Pierre Ciseaux-Feuille.
19: C'est incroyable.
8: 1, 2, 3, 4... Ouais, c'est moi, la nuit sans pub.
9: Non, mais arrêtez, c'est qui?
19: C'est qui? Hein? J'entends rien ce que tu me dis. Vous êtes douceux.
8: Olivier de la Pro, tu veux faire la nuit sans pub?
24: La nuit sans pub.
8: Tu peux pas, t'as des trucs à faire?
24: Ouais. Ah, il a les fenêtres embrouillées.
19: Mais quoi? Qu'est-ce que tu viens de dire?
8: Arrête!
19: Dégage! C'est qui reprend?
8: Bon, c'est lequel alors, Manu?
19: Je sais pas, moi.
8: Bah attends, moi c'est... Y a un animateur dans
19: le... C'est qui?
9: C'est sûr, parce que ça l'énerve, ça le...
19: Qui viennent, hein?
8: C'est le taxi?
9: Non, mais c'est qui? C'est quand même incroyable, les mecs.
8: Je sais pas.
9: Non, mais vous avez vu le bordel ce soir, l'émission?
8: Bah attends, je vais me renseigner, je vais appeler la direction.
9: Non, mais attendez, c'est pas du boulot, ça. Combien on finit sur Internet?
24: On a fini à 8842. Ah, on a monté entre-temps, 8824.
9: Ah. 8824.
19: Non, mais c'était le bordel, alors c'est simple, je pense que le mois prochain on verra.
9: Bah, Noémie, t'as rien foutu?
19: Non.
0: J'ai fait mon possible.
9: Non, toi aussi, putain, tu fais pas ton.
19: Voilà, c'est qui?
9: Je sais pas, c'est qui, tu sais pas?
19: C'est Jérôme, il
9: parle. Non, c'est pas vrai, n'importe quoi. Attendez, le mec qui prend l'émission derrière, on peut même pas savoir que c'est.
8: Mais c'est Jérôme sur Fun Groove Dance. J'ai peur, il m'a dit ça.
9: Mais non.
8: On va lui demander en face comment il s'appelle.
24: Ils ont mis un bottin pour c'est Jérôme.
9: Non, mais reste là.
8: Tiens, voilà, il arrive.
24: Ah, bah voilà.
19: Voilà. C'est moi. Voilà. J'ai ton nom, là.
8: J'ai pas de nom. Voilà. Bah, il a pas de nom. C'est pour ça, on est emmerdé, quoi.
9: Putain.
19: T'as pas de nom?
9: Ah non.
19: T'as un mec qui vient faire la nuit sans pub, sans nom.
9: Exactement.
19: Eh ben c'est bien, alors donc c'est lui. Conclusion, de toute manière, comme j'ai dit, ça a été le bordel, donc c'était le bordel avec l'autre à l'aréa qui a rien foutu,
24: qui foutait
19: sa merde avec les doubles sons. Au standard, c'est encore pire, c'est la catastrophe complète, ça a été la catastrophe. Il y a que sur l'IRC que ça a bien fonctionné, c'est tout. Il y a que l'IRC qui fonctionne bien.
8: Bah oui, ça parle pas, c'est normal.
19: Bah ouais, mais au moins ils sont moins cons que vous, parce que quand il y a des questions, ils nous les donnent. Ils s'amusent pas à faire des conneries comme toi.
24: Parce que s'ils parlaient, ils diraient tous que ta mère, elle va jumper.
19: Bon, enfin, bref, on s'en fout. Alors, on va s'écouter le petit Roswell avec Ils ont pris mes fesses pour un trou noir, c'est pas mal. Et les partouzes martiennes avec tes grosses antennes m'excite là, ma cochonne, bien sûr. Et donc, vous allez retrouver, donc, je sais pas qui pour la...
24: C'est lui.
19: Bah, c'est lui, on sait pas qui c'est, donc voilà. Donc, qu'est-ce que j'ai derrière d'autre dimanche non, t'es où toi ce week-end? T'es à la loco, y'a rien? Dimanche
8: c'est soir. Quoi le dimanche? Moi, on peut faire un truc si tu veux.
19: Ouais. Dimanche, toi, tu vas venir bosser avec Max, ça va te changer un peu les idées, parce que comme invité d'honneur, t'as... C'est qui?
8: C'est moi.
19: William Beat. Donc, pour la nuit éclectique...
8: Il y a la nuit gay, c'est pour ça, sans un mec qui soit là.
19: T'as raison, écrase. Et donc, Balam Nocturne à minuit, ça sera...
8: Balam.
19: Le Larsen, merci. Et ça sera la... combien de... Oh! Merci Manu, quand même, quand je parle, ça sera la combien de... Manu!
8: Oh! Hein, quoi?
19: Eh, gros con!
8: J'entends rien.
19: Ouais, t'es boussé, bah, t'as fait peur, déboucher les oreilles! Tu lui coupes son micro!
8: Je vais brûler le câble.
19: Noémie, tu m'éteins le micro, s'il te plaît.
0: Je t'éteins, mais ça va être la 1036e d'éclectique.
19: Combien?
0: 1036.
19: 1036 déjà?
8: Attends, ça passe, hein, mon con. Hein. T'as bientôt 60 ans. Hein.
19: Oh, bon con, alors.
3: Bon, Gérard, t'accouches?
11: Oh là là là là!
12: La micro, Noémie! Étonnant, putain!
3: Voilà, coupe le casque.
11: Bon, ça m'étonnerait que ça soit la 1036e. Hein.
13: Ah non, je sais plus combien c'est, n'importe quoi.
11: Bon, enfin bref, donc...
3: Ouais, faut envoyer le 10 parce qu'on va au Queen, là.
11: Je te bah ça y est, je te les annonçais, espèce d'andouille.
3: Bah bientôt, on va au Queen, va te laver.
11: Eh ben, va te laver les fesses toi-même, mes connards. Et donc, on salue, je salue particulièrement... Tout le monde, à part les deux branleurs qui n'ont rien foutu. Donc, Rigo, ben, je te souhaite bonne continuation pour la suite.
24: Merci, bah, toi
3: et
24: aussi. Puis,
3: donc, on a reçu un mot du cuistot du foyer qui fait ça le bonjour.
11: On espère te revoir pour
3: le réveillon de l'an 2000.
11: Pour la fin mars, sur le débat qui va,
13: voilà.
11: Qui va porter sur les routiers de la Sibylle, ouais. Justement. En espérant.
3: Ça daube.
11: Que les deux caves. Se calme parce que les routiers vous emmerdent à tous les deux, vous êtes bien contents de les avoir pour avoir votre essence, d'accord?
3: Ah non,
11: mais... Alors en de bon entendeur, salut!
3: Attends, mais moi je roule au GPL, j'ai rien à branler. J'ai rien à branler des routiers, je roule au GPL.
11: Oh!
3: Et ça sent.
11: Les routiers, de toute manière, ils sont moins cons que vous. Et heureusement qu'on les a, parce que sinon on n'aurait pas d'essence.
3: On n'aurait pas de grève sinon, c'est vrai.
11: Ouais, heureusement qu'on les a. Donc voilà, donc sur ce, bonne nuit à tous et c'est tout ce que j'ai à vous dire. Et je sais pas.
14: Peut-être de la semaine, peut-être de son

0: le copier et de le revendre. Donc c'est pas la peine. Et après tu vas recevoir des tas de lettres en disant ouais comme quoi que le truc a été vendu. Alors, non, pas d'accord. Ouais, il est hors de question que tu le passes.
1: Exclusivité, je vous coupe. J'ai le directeur de la maison de disques qui a sorti le CD qui voudrait parler.
0: Non, mais c'est bon, moi je veux pas y parler.
1: Si, bah juste il voudrait s'expliquer avec toi. Donc je te le passe, il s'appelle Didier.
0: Ouais, ben.
1: Didier, t'es avec nous?
2: Oui.
1: Bon voilà, écoute, tu as Gérard, donc expliquez-vous maintenant. Gérard, qu'est-ce qui se passe?
0: Bon, c'est quoi cette histoire là?
2: Oui, ben voilà, Gérard, nous avons donc écouté vos textes.
0: Il n'y a pas de mais moi je veux le savoir.
2: Non, mais vous le saurez au moment voulu, vu que justement vous allez quand même toucher vos points de royalty.
0: Ouais, quand? La semaine des 4 jeudis, quand il y aura un dimanche, c'est ça?
2: Non, mais vous comptez quand même bien toucher les 2 francs.
0: Attendez, vous allez le vendre 2 francs, ça? Non, mais vous me prenez pour un con ou quoi là?
2: Non, mais vous comptez bien prendre 2 francs sur 3 millions de ventes disques vendus.
0: Espèce de petit con, va.
2: Mais non, monsieur.
0: Y a pas de nom, messieurs, mais moi je vous emmerde. Je veux dire, vous n'avez pas à vendre des trucs comme ça sans mon accord, ok?
1: Gérard, pas d'insulte, s'il te plaît.
0: Vous n'avez pas à vendre des trucs comme ça?
2: Non.
0: Mais hier, je vous ai pas signé de contrat. On est bien d'accord?
2: Non, mais nous avons signé un contrat.
0: Non, mais vous avez signé un contrat avec qui?
2: Avec les personnes qui chantent.
0: Avec la personne qui chante. Mais la personne concernée qui chante. Ok? Mais c'est quand même c'est quand même sur mes trucs à moi. Alors, il est hors de question que ça continue.
2: Donc, ce qu'on peut faire, est-ce qu'on peut s'appeler Gérald?
0: Non.
2: Non?
0: Non, de toute manière, maintenant que ça a été passé sur la radio, maintenant, vous vous démerdez.
2: Oh là là.
0: Ah bah y a pas de là.
2: Et comment je pourrais faire alors?
0: Ah bah vous vous démerdez.
2: Vous pouvez passer à la maison 10 demain?
0: Mais moi je passe nulle part.
2: S'il vous plaît.
0: Non, je passe nulle part, vous allez vous faire foutre.
3: Non, juste à la télé alors.
2: Vous avez rappé.
0: Je veux pas le savoir maintenant. Maintenant que ça a été diffusé à la radio, maintenant vous vous démerdez.
2: Oui, mais enfin monsieur.
0: Non mais y a pas d'enfin monsieur, maintenant vous vous démerdez.
2: Y a même pas de compromis, rien.
0: Vous vous démerdez.
2: Je me débrouille alors.
0: Vous avez moins d'un mois pour arrêter vos conneries.
2: Moins d'un mois, donc on peut quand même le mettre sur le
0: marché. Ah. Non! En parlant de rappeur.
2: Oui.
0: T'as jamais mangé un manche de bagnole?
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3: Pas de disque alors?
2: Oui, voilà.
3: C'est un scandale.
2: Il voudrait... Mais non, messieurs, mais écoutez, en concert, c'est un carton.
3: Calme-toi, Gérard, mais assis-toi.
2: En concert, c'est un carton. Je pense que ça se
3: calme-toi.
2: De l'été.
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0: Il s'avait dit, avez-vous déjà eu une relation amoureuse? Si oui, combien ou depuis quand? Donc, on va demander à Juliette.
1: Ah, c'est compliqué ta question.
0: Non, mais c'est avez-vous déjà, la question, c'est pas ça. C'est avez-vous déjà eu une relation amoureuse? Si oui, depuis quand?
2: Eh ben.
3: Et où, non?
0: Non.
2: Si, où, où?
0: Non. Avez-vous déjà eu une relation amoureuse? Si oui, depuis quand?
1: D'accord. Avec qui? Bah oui, j'en ai eu même plusieurs. Et depuis, je sais pas, depuis mes 17 ans. Ah, tu veux savoir d'autres trucs?
2: Bah ouais.
0: Avec qui? Bah avec qui, pour l'instant, tu la laisses parler un peu quand même?
1: Bah avec qui, ça, bah des mecs, quoi, ça regarde personne.
2: Ok.
0: Et ça a duré combien de temps?
1: Entre 1 an et 6 ans.
0: Ah d'accord. Roméo. Roméo,
4: ouais, je suis là.
2: Un chat.
4: Bah écoute, moi j'ai une relation amoureuse, j'ai 24 ans. Ça fait 14 ans que ça dure.
0: Ah, t'as 24 ans alors que sur ma fiche c'est marqué 26 ans.
5: J'entendais très très mal au standard.
4: Ah, bah oui, mais
0: alors Manu,
2: ça commence.
0: Manu,
5: je te présente toutes mes condoléances.
0: Un conseil que je te donne, tu vas pas commencer le premier débat de l'année 2001 en faisant des conneries.
5: Non, mais je te jure, j'entendais super mal, on a encore des problèmes ce soir.
0: Ouais, c'est ça.
6: Oui, en plus, on est en train de régler le son des micros, donc des fois, il risque d'y avoir des petites pintes.
2: T'aurais pas pris un peu des phalanges, Manu?
5: Je me tâte.
0: Roméo!
4: Donc, oui, j'ai une relation amoureuse. Elle a duré 14 ans. Avec ma main droite. Et j'aime beaucoup.
0: Allez, bonne nuit.
3: Justement, sur l'IRC où on est 8743 quand même déjà.
6: Ouais, non mais attends, c'est pas possible.
3: Ah, si, je te jure. Il y a.
0: Je coupe 5 minutes, Rigo. Je te signale, Fildar.
6: Oui.
0: Que lors de. Entre minuit et 1h, on était déjà un peu plus de 7000. Hein.
6: Ah oui, c'est vrai.
2: Voilà. Bravo.
6: J'avais oublié.
3: Donc, il y avait une question de Judge de Lyon pour répondre à l'auditeur un petit peu, aller dans le même sens. Il voulait savoir s'il faut être obligatoirement deux pour avoir une relation amoureuse.
0: Bah, en principe, oui.
6: Bonne question.
0: Il hein. Y en a qui font l'aveu poignet comme Roméo.
2: Bah ouais.
5: Ah, y a aussi les mégalomanes. Regarde, moi je me kiffe.
0: Ouais, mais toi.
5: Je suis drôle, je suis beau.
0: Roméo, je t'ai dit au revoir, hein, je crois.
5: Non, il est parti, Roméo.
0: Alors, t'as qui à la place en espérant que tu vas pas me reprendre
5: Takiwaki. Non, non, j'ai Casanova.
7: Voilà, c'est... Oui. Oui, allô?
0: Ouais.
7: Oui, bonsoir Paris, bonsoir Jérémy le monsieur. Bonsoir Gérard, bonne année.
8: Pas lui.
7: Ah, ok. Ouais, je sens que je vais pas rester, oui.
0: Ouais, j'ai l'impression.
7: T'as des bonnes voyances, toi.
5: T'es bien, là.
7: Bon, vas-y, est-ce que tu peux me répéter la question?
0: Bon, alors, hop! Allez, non, terminé!
3: Bonne année à toi!
0: Allez, hop! Je préviens tout de suite!
5: Je l'ai niqué.
0: Non, mais Manu!
6: Devant ton micro, Gérard.
0: Manu, je préviens. Manu!
5: Ouais,
0: j'ai... Anka, c'est pour toi aussi. C'est pas parce que là, je suis en train de me poser. Non. Mais je suis déjà en train de me poser les questions. Une question. C'est qu'est-ce que tu es en train de faire depuis 3 minutes qu'on a pris l'antenne?
6: Eh ouais, bonne question.
5: Eh ouais,
8: je te regarde.
3: C'est vrai.
0: Eh ouais, mais alors là, je vais te dire une chose.
8: Non, je récupère.
0: Anka, Anka, tu fais une chose, tu poses ton micro,
6: t'éteins ton téléphone et tu bosses.
0: Tu éteins.
8: Tu fais quoi du stylo?
0: Tu éteins ton micro.
8: J'éteins le stylo, attends.
0: Tu fermes ton stylo.
6: Devant
0: et
6: le micro.
0: Tu sors.
6: Non.
0: Je ne peux pas travailler comme ça. Donc Anka, au revoir. Pour l'instant, tu ne fais rien. Tu sors.
6: Attends, on vient de commencer.
0: Non, mais c'est terminé.
3: On peut pas faire un débat sur les relations hommes-femmes sans une femme dans le studio.
0: Non, mais moi, je vais te dire une chose. C'est moi qui commande le jeudi.
6: À moins que tu fasses la femme.
0: Pour l'instant, tu ne fais rien. Tu es en train de faire ça avec ton stylo à le tourner comme Fildar il fait.
8: Donc
0: tu sors. Tu sors, c'est terminé. Terminé. C'est terminé. C'est clair, net, précis. C'est terminé, tu sors, terminé. Hop.
6: I t'aime bien.
0: Voilà, c'est terminé.
8: Terminé.
0: C'est tout.
2: Meilleurs vœux.
0: C'est tout, c'est terminé.
2: Voilà, c'était court.
0: C'est terminé maintenant. Le jeudi, tu comprendras une chose.
6: C'était bon.
0: Qu'il faut pas laisser Manu le faire tout seul.
7: Voilà.
0: Donc maintenant, tu sors et je veux plus te voir dans les studios.
6: Tu peux
0: c'est
6: aller,
0: terminé.
6: Voilà. Tu peux aller pogner qui tu sais.
3: Gérard, pour réagir.
0: Mais tu fais pas le con derrière moi. Tu sors. Tu sors tout de suite.
7: Allez.
0: Tu sors.
8: Est-ce que je peux juste poser?
0: Tu sors.
2: On débat RTT.
0: Tu sors.
7: Tu prends RTT. Allez, hop.
0: Hop. Terminé.
6: RTT de débat.
3: Et donc je disais RTT, pour réagir tout de suite sur le débat, parce qu'on va peut-être revenir dedans.
6: Très bon débat qui s'annonce bien d'ailleurs.
3: Il y a un Raynor sur l'IRC, comme on parlait d'être plusieurs pour une relation amoureuse. Il voulait savoir si cette autre personne pouvait être un animal, comme un peu pour toi. Je sais pas pourquoi.
0: Non mais ça, on va pas parler des personnes qui sont absentes et c'est tout. Mmh. Donc
3: on parle pas des animaux, c'est ça?
0: Non. Ça, c'est une question que je n'aborderai pas lors du débat.
3: D'accord.
0: Donc, on est à combien que tu m'as dit?
3: 8000? Là, on est au, on a monté, 4, on est 9011.
7: Okay. Ah,
0: donc, Manu, il est en train de nous chercher un auditeur maintenant qu'il est tout seul au standard, mais je suis désolé pour les auditeurs.
7: Pas grave.
0: Donc, voilà. Alors, Riton le routard.
2: Ouais, tout
0: pour
2: à fait. Tout à fait. Bonsoir Gérard, je te souhaite encore une bonne année.
0: Non mais ça y est, on a compris.
2: D'accord. Donc moi, tu sais, mais la relation amoureuse, je suis marié depuis 20 ans.
0: Mmh.
2: Alors, Jocelyne, une charmante petite bourgeoise.
0: Non mais ça, on s'en fout.
2: D'accord.
0: Donc, t'as pas besoin de citer son nom de famille, d'accord.
2: Tu veux savoir où est-ce que je la rencontrerai?
0: Non. Avez-vous déjà eu une relation amoureuse? Si oui, depuis quand? C'est
2: ouais.
0: tout.
2: Bah, c'est ce que je te disais.
0: Non, mais tu réponds correctement à la question, c'est tout. On s'en fout de depuis combien de temps que t'es marié et ceci, cela, d'accord?
2: Ok, très bien. Bah moi, j'ai une relation amoureuse, donc je te disais avec Jocelyne.
0: Je t'ai dit de pas donner son nom de famille, s'il te plaît.
2: Non, c'est pas son nom de famille, c'est un prénom, c'est le nom d'une violette.
0: Ouais, Jocelyne, c'est le nom d'une violette.
2: Ouais. Ça dans le langage de fleurs, ça veut dire sodomie. Hein.
0: Ouais, c'est ça. T'as envie de répondre correctement?
2: Allez, je réponds à ta question. Bon, je te disais que moi, ma femme, je l'aime, je la chéris. Moi, c'est pas très facile parce que je suis un peu dans la route, si tu veux.
1: Mmh.
2: D'ailleurs, ça m'a touché ton speech tout à l'heure sur la route. Et je voulais te demander quand est-ce que tu reprends la route, parce que est-ce que le macadam ne te manque pas, Gérard? Est-ce que le macadam est pour toi un manque?
7: C'est beau.
0: Tu veux dire quoi par ça?
2: Je veux dire que la route a besoin de toi, Gérard, de gens comme toi.
6: Mm. Est-ce que tu vas de nouveau redevenir un mac, en fait?
2: Voilà.
6: C'est ça qu'il veut. Ça.
2: Voilà.
0: Non, je peux te dire tout de suite que malheureusement, je ne reprendrai pas la route.
2: Ah, c'est dommage.
1: C'est ballot. Hein.
6: Même pour partir de la radio? Non.
0: Fil d'or, tes conneries.
6: Bon, c'est léger.
0: Tes conneries, je m'en fous.
2: C'est utile.
6: On est soft.
0: Mmh. D'accord. Docteur.
6: Il y a Manu qui veut intervenir.
0: Ah. Rutabuka. Ah. Ouais, mais. Rutabuka.
7: Non, mais vas-y, Manu, je t'en prie. Hein.
0: Rutabuka, j'ai dit.
7: Non, Rutabaga. Rutabaga. Écoute, moi, j'ai eu moult relations quand même dans le passé.
1: Allô.
6: Moult frites.
7: Tout à fait. Depuis quel âge? Depuis ma prime enfance, hein, quand même.
2: Mmh.
7: Quant à savoir combien de temps elles ont duré. Je sais pas.
6: 3-4 minutes.
7: Non, je fais des coïts de quand même au moins une demi-heure. Quand même.
6: C'est bien.
7: Quand même. Mmh. On se respecte, quoi, tu vois.
2: Il y a toute une technique en plus.
6: Non, mais on parle de relations amoureuses, on parle pas de relations sexuelles. Hein.
7: Ça
2: va dériver,
7: ça rentre dedans, c'est le cas de le dire, tu vois.
6: Ah oui.
1: Mais c'est la même chose, non?
6: Ah non, Gérard, explique-moi.
0: Non, je pense pas. Hein.
7: C'est sûr.
0: Ouais, bah si tu veux, Manu.
7: Ok.
6: Oui. Non, mais c'est pas la vraie, la même chose.
0: Non, mais on va accueillir un.
6: Je voulais accueillir un nouvel auditeur, Denis Lamalice. Bonsoir.
2: Salut.
9: Denis.
1: Salut Denis.
6: Bonsoir.
9: Salut Denis.
3: Bonne année Denis.
9: Bonne année Gérard. Bonne année les auditeurs. Bonne année tout le monde.
0: T'appelles
9: d'où? J'appelle de Paris.
7: T'as eu quoi Noël?
0: Ouais, c'est bon. Bon alors tu réponds à la question?
9: J'ai pas entendu, j'étais au standard Gérard.
0: Bon Manu.
7: Est-ce que t'as des relations?
2: Tu peux pas répéter tout le temps là.
0: Manu.
7: Attends, il bosse.
0: S'il vous plaît. Que tu me fais le plaisir que quand je pose la question que les auditeurs.
6: Le seul problème GG c'est que ta question je la connais pas non plus donc.
0: Non mais
6: je peux
0: quand
6: pas
0: je
6: trop
0: la pose,
6: répéter, si tu veux.
0: Quand je la pose quand t'as un auditeur tu l'entends d'une oreille quand tu prends le téléphone d'accord. Donc tu
6: t'en as deux.
7: Ouais.
6: T'as deux oreilles connard.
0: D'accord.
6: Même avec deux, il n'arrive pas à entendre.
0: Alors, dernière fois que je répète la question, parce que je veux pas commencer à m'endormir, il y en a 12 à faire. Hein. Mm-hmm. Et on finit à 3h du matin. Oh, ta gueule!
10: Calme, tranquille.
0: D'accord, Denis Lamalice?
10: Oui.
0: Je te répète la question pour toi, espèce d'andouille.
11: Je suis pas une andouille, je suis une malice.
0: Avez-vous déjà eu une relation amoureuse?
11: Non, mais vos primaires, on parle mieux que toi.
0: Bon, si t'es pas content, espèce de petit con, tu vas te faire foutre, d'accord?
11: Non, mais je rigole.
0: Avez-vous déjà eu une relation amoureuse, si oui, depuis combien de temps?
11: Moi, en fait, je voulais participer à ce débat parce que j'ai pas vraiment d'expérience dans l'amour. Et donc, j'ai jamais eu de relation amoureuse.
0: Ouais. Oh là là là là.
6: Elle veut des conseils.
0: T'as quel âge?
11: 9 ans et demi.
0: Hein?
11: 9 ans et demi. J'ai bientôt 10 ans.
0: Putain, mon micro!
6: J'ai rien fait.
12: T'as déjà tâté de la chatte rasée quand même?
10: Ouais, quand même.
12: Denis.
10: T'as dégoûté de la chagate ou pas?
6: Gérard, il a 9 ans et demi, on fait quoi là?
0: Dehors!
6: Mais pas le revolver, il a 9 ans et demi.
3: Faut bien l'éduquer, ce petit.
12: Pas les enfants, Gérard.
6: C'est bon, il est parti. Fais-nous un sondage là.
0: Non, deuxième, parce que vous commencez à me gonfler. Et toi, Fildar, tu vas pas me couper mon micro sans arrêt. Sinon, je vais t'éclater ta gueule.
6: Mais je te dis qu'il y a des problèmes de son.
0: Non, c'est le premier débat de l'année, tu vas pas me faire chier.
12: Il va te faire le coup de la corde à linge.
0: D'accord. Et toi, tu fermes ta gueule derrière.
6: D'accord.
0: Pensez-vous que c'est une honte, idée d'avoir...
3: Qu'est-ce qui se passe?
0: Alors, pensez-vous qu'on peut...
6: Non, mais c'est nul, ça. Mais elles sont bien, les questions, tu les as vues.
0: Tu vas où, toi? T'as vu combien de temps qu'a duré ta question?
10: Vas-y.
0: Putain, je vais pas m'éterniser jusqu'à 2h du matin.
6: Mais vas-y.
0: Pensez-vous que c'est une bonne idée d'avoir une relation amoureuse au boulot, alors que c'était plus facile pour moi de dire pensez-vous que l'on peut avoir une relation amoureuse sur le net, espèce de con? D'accord.
6: Mais je l'ai mis après sur le net.
3: Gérard, de toute façon, tous les gens ont un travail à peu près, sauf certains, et c'est plus intéressant de poser cette question par rapport au boulot, quoi.
0: Putain, c'est quoi ces questions de merde?
6: Le net, c'est après.
0: Non, c'est moi qui pose mes questions, c'est pas toi qui me les modifie.
6: Moi, je me sens bien parti ce soir. Je pense que...
0: Putain, c'est pas vrai.
13: On est bien là.
0: L'autre, elle est enceinte, ta question sur le net, espèce de con.
6: On va pas commencer.
0: C'est moi qui commande. C'est moi qui commande.
13: Une bonne entame de débat comme on les aime.
0: Attends, l'autre, vas-y. Regarde ça. C'est commencé comme ça, l'autre, regarde.
14: Attends, qu'est-ce que tu voulais faire, toi?
0: Moi, je voulais faire ça.
14: Sans crier, je suis à côté de toi.
0: Je voulais faire ça. Et l'autre, il me modifie toutes les questions.
14: Ça va, pourquoi?
6: Mais on parle pas du net en deuxième question, on va peut-être parler déjà de la relation.
0: Avec Manu, c'était prévu qu'on fasse ça.
6: Ouais, mais Manu, en fait, après on en a discuté, on a voulu inverser.
13: Le truc, c'est que les questions, elles sont bonnes, mais elles sont pas dans le bon ordre.
14: Qu'est-ce qu'il dit?
0: Pensez-vous que c'est une bonne idée d'avoir une relation amoureuse au boulot, sur un plateau de tournage ou autre? Et ça, c'est une question qu'on pose bien après.
6: Ben non, mais justement, on la pose maintenant.
0: Ouais.
3: C'est quand même mieux de la poser maintenant.
0: Putain, moi,
14: pose-toi dans l'assemblée là. Mais en plus, c'est bien là.
0: Non, mais moi, je veux pas faire des questions de merde si...
14: Ça m'énerve pas.
0: Moi, je vais continuer ces questions de merde et puis c'est tout.
6: T'as dit oui tout à l'heure quand on les a fait ensemble.
14: Vous avez fait ensemble.
0: Attends, je pensais pas que t'allais me faire ça.
6: Tu mets le net avant.
0: Mais non. Le 3, c'est pensez-vous avoir une relation. Pensez-vous que c'est une relation amoureuse? Donc, c'est ce qu'on avait parlé, donc boulot. Et tout.
6: Non, mais c'est les mêmes questions, c'est juste que c'est pas le.
0: Après, il m'a tout modifié, il met n'importe quoi.
14: Il a changé l'ordre.
0: Faut-il avoir de l'argent pour avoir une bonne relation amoureuse? Alors, ça, tu te la cardes dans le cul. Hop! Pensez-vous que l'on peut avoir plusieurs relations amoureuses en même temps?
15: Ah, c'est bien ça.
0: À la suite.
15: Ah, c'est bien, c'est bien, c'est bien.
14: On verra hors antenne ça, on va gérer notre
16: truc. Il faudra peut-être faire le débat là, Gérard. On est en plein débat.
0: Non. Mais alors lui, quand il me trafique mes trucs, ça va pas, moi. Maintenant, c'est moi qui vas faire mes questions et tu feras plus rien sur le net et c'est tout. Hop. Maintenant, je fais mes questions que j'ai posées.
14: Rapproche le micro.
0: Et c'est tout.
14: Non, mais tu fais comme ça, tu les mets là, voilà.
0: Voilà. Maintenant, c'est moi qui pose mes questions, c'est terminé.
14: C'est très bien, vas-y.
16: Hop. Alors, avant de repartir dans le débat, excuse-moi, j'ai une suggestion, une question qui est quand même importante. C'est Jean-Louis Demy sur l'IRC, il dirait que tu pourrais quand même donner, avant de repartir, une définition de ce qu'est l'amour pour toi.
0: Alors, ce qui est l'amour pour moi, c'est déjà...

0: Si.
1: Ah.
2: Si, il faut être deux.
1: Ah, faut être deux, d'accord.
0: Donc, avec
1: c'est ça, pour l'amour, c'est être deux.
3: Deux ou plus,
1: simplement.
0: Voilà.
2: C'est un amour à trois, à quatre.
0: Non, non, mais ça.
1: Bah, si, il y a des gens qui le font, ça aussi.
0: Ouais, mais ça.
3: C'est plus de l'amour.
0: Ça, c'est autre chose. C'est de l'échangisme.
2: Hein. Ça se fait en foyer quand t'es plusieurs par chambre aussi.
0: Non. Merci, Fildar. Ah. Alors, Fildar, maintenant, tu vas fermer ta gueule et je veux plus t'entendre. Manu.
4: Oui, je voulais accueillir un auditeur.
0: Je préviens. Je ne veux pas de Monsieur Mazur.
4: D'accord. On accueille Monsieur Mazur.
5: Bonsoir, Monsieur Mazur. Bonne année.
1: Bonne année, Monsieur Mazur.
6: Bonne année. Oui, bonne année. Waza, ben. Monsieur Gérard.
0: Waza, Monsieur Mazur.
6: Oui, waza tout le monde.
0: J'avais bien précisé que je ne veux plus dans les débats à l'heure de l'heure.
6: J'espère que cette nouvelle année, ce nouveau millénium, vous apportera paix, joie, amour, humour, elle bien évidemment, et surtout,
5: pourquoi
0: j'ai dominé avec lui.
7: Mais pourquoi?
0: Non, j'en veux pas.
7: Mais de cool.
0: Je n'en veux pas.
7: Bon, bah pourquoi?
0: Je veux pas de lui dans mes
7: il
0: débats, c'est tout.
7: Mec, j'avais foutu le bordel.
0: Oh, mais merde, sans arrêt, je l'ai dans mes débats, j'en ai marre. Putain, mais il y a d'autres auditeurs qui veulent passer. Alors, les 24 lignes sonnent.
7: Alors, passe dans un autre.
0: Putain, mais c'est dingue!
4: Un autre? Bon, juste après Monsieur Mazur, alors. Ne bougez pas, Monsieur Mazur.
0: Non, il est hors de question!
4: Ah, ah. D'accord. On accueille Incassab. Bonsoir.
8: Oui, bonsoir Gérard. Bonsoir tout le monde.
3: Bonsoir.
8: Incassab, faut pas aller le voir.
0: Je sens qu'on va, on va sélectionner les auditeurs.
8: Comme d'hab, mais on est sélectionnés.
0: Non, non, mais parle bien du répondeur, parce que là, ça commence à m'énerver.
9: Bah, c'est la première fois, hein, personnellement.
0: Non, mais là, ça commence à m'énerver.
8: On a plus le temps de faire une sélection par le répondeur, là, GG.
0: Non,
8: temps,
0: mais
8: là.
0: Moi, ça commence à m'énerver.
8: Il est 1h30, là, faut que t'enquilles un peu, là. On a fait une question, ça va pas.
3: On enchaîne un peu les questions, là.
8: Allez, on y va, là.
9: C'est pété.
8: Tranquillement.
3: Tu cartonnes.
8: Dans le calme. Vas-y, ça va partir.
2: Ils demandent d'être... Ils sont calmes, alors ils attendent.
0: Non, non, allez, mais moi, c'est moi qui commande, d'accord?
2: Oui, mais ils te demandent de poser une question, ils sont calmes, ils attendent.
0: Non, non, mais c'est moi qui commande parce que je commence à en avoir ras-le-bol. Maintenant, vous allez sélectionner les auditeurs. Parle bien du répondeur, le 01-40-521-521. Et je ne veux plus de Monsieur Mazur.
2: D'accord, on va envoyer une CAF à le répondeur rapidement.
0: Non, non, non, non. Ah. Elle a fait plus partie de l'équipe avec
2: c'est
0: moi
2: vrai.
0: Le jeudi.
2: C'est
0: tout. Alors, pensez-vous que l'on peut avoir une relation amoureuse sur le net? On va demander à Riton le Routard.
10: En disant que sur le net, je suis pas trop pour, moi.
0: Donc et que... tu reprendras ta voix de...
10: Quoi?
0: Fildar, mon micro!
10: Calme-moi.
0: Oh non, mais merde! Eh, hey, mais j'ai rien dans mon micro!
10: T'en moques pas de ma voix, Gérard.
4: C'est parce que t'as beaucoup dans tes oreilles?
8: Ouais.
10: Peut-être que c'est tombé.
0: Oh là là là là là là là. Ah voilà. T'as rien touché.
4: Non, j'ai seulement allumé mon micro.
0: Oh là là.
4: Regarde, j'éteins mon micro. Vas-y, parle.
0: C'est pas vrai. C'est pas possible de faire un débat comme ça.
10: Tu manques au macadam, Gérard.
0: Je sens qu'on va arrêter là.
7: Quoi?
0: Ah non. Non, non, mais attends. Il touche à quoi là?
4: Tu prends l'aria.
0: Je ne veux pas de lui. Non.
4: Je fais l'aria.
0: Non.
7: Il va la faire, c'est fini.
0: Oh non, non, parce que là.
7: Gérard, il y a une époque, tu faisais tourner l'effectif. Là, tu.
0: Attends, il est 1h30, on est avec deux questions.
7: Mais non, mais depuis tout à l'heure, ça fait 1 heure que tu parles de ça. Vas-y, avance.
1: Bah, tu t'es gueulé là, depuis tout à l'heure, Gérard.
7: Ouais, regarde, Rigou, il est là.
1: On est monté un peu, on est 9323.
7: Putain, tu vois, lâche pas l'affaire, c'est pas le moment.
9: J'ai le casque du chef.
1: Voilà.
0: Toi, tu vas avoir le casque, tu vas fermer ta gueule maintenant.
2: Bonsoir, je suis au standard.
1: Bonne année, Fildar.
2: Bonne année, Rico.
0: Bon, qu'est-ce qu'il fait là-bas, lui?
7: Il règle son casque, il met son casque.
0: Voilà. Non, parce que moi, si c'est
4: bon,
0: bordel...
4: je suis opérationnel, GG.
0: Non, mais moi, si c'est carré, bordel, je suis à l'arrêt. Ça va aller vite, hein.
4: Je peux tout
0: ça
4: faire.
0: Ça va aller vite, hein.
7: Non, mais tu arrêtes de t'énerver.
0: Là, je crois bien, je vais pas aller jusqu'à 4h du matin ce soir, hein.
7: Mais c'est 3h déjà, reste calme. C'est toi qui t'es énervé.
0: Alors, pour la dernière fois, pensez-vous que l'on peut avoir une relation amoureuse sur le net? Terminé, point final à la nuit. Riton.
10: Ouais, Gérard. Je voudrais que tu calmes un peu parce que j'aime pas.
0: Non, mais moi, je répète la question et c'est terminé.
10: D'accord, bah, moi, je te réponds.
0: Alors, on accouche.
10: Moi, je te répondrai tout à fait calmement, Gérard, en te disant que le monde de l'Internet est pour moi un monde rempli de fausses personnalités qui prennent des personnalités d'emprunt. Mm-hmm. Et donc, pour moi, c'est un repère de faussaires, si tu veux. Et je pense pas qu'on puisse trouver l'amour dans ce genre de multimédia, je veux dire.
8: Il a pas tort, hein.
9: Il a pas tort. Ouais.
0: Juliette.
9: Bah, il a pas tort, mais néanmoins, je pense qu'on peut quand même y arriver. Si tu vois que tu tombes sur quelqu'un d'honnête et que tu cherches vraiment, mais c'est emmerdant après pour la pénétration et surtout la sodo par internet.

0: internet, quoi. Il faut une welcome, tout ça. Enfin, c'est pas
1: non, mais déjà. Déjà,
0: alors, parce que moi, je conçois pas la relation amoureuse sans le cul, donc par internet, c'est difficile.
1: Bon, rue Tabaga.
2: Bah écoute, ouais, c'est vrai que c'est un petit peu difficile, ça demande un investissement quand même.
0: Bah oui.
2: C'est pas à la portée de toutes les bourses, hein, si je peux m'exprimer ainsi, GG. Hein. Je pense que si tu limites le nombre de gens qui ont des relations amoureuses et qui copulent aux gens qui ont le net, ça fait beaucoup de puceaux dans notre pays quand même. Hein, parce que tout le monde n'a pas le net, comme j'ai dit.
1: Bon, moi je pense une chose.
3: Ouais, c'est qu'il y a un fond de tête, Gérard, quand même.
2: Ah, attends, laisse-le.
1: Qui
2: laisse-le.
3: Incassable.
1: Oh non, non je savais pas que t'étais là, toi.
3: Non, non plus.
1: Alors, t'appelles d'où?
3: J'appelle de Montplazouk sur le Blues. C'est dans Bretagne, Gérard, 106.4.
2: Bonsoir.
0: Bonsoir. Bon,
2: bonsoir à tous les Moutzoukéens.
1: Bon, tu réponds à la question?
3: Oui, effectivement, mais je suis un petit peu d'avis de mes potes. Je pense qu'effectivement, les deux ne sont pas vraiment
0: liés. Copie.
3: Gérard.
4: J'ai pas niveau, les Bretons.
3: Je suis personnel parce que j'ai pas le net, Gérard, donc voilà.
1: Bah Gérard, parle-lui au lieu de siffloter. Tu réponds correctement à la question.
4: Sinon, on te oui. Dire.
2: Ah, mais il a pris du mazout, lui, en Bretagne.
5: J'ai pas pris un silencieux, fais gaffe.
3: J'ai pris un bonbon. Non mais j'ai répondu, voilà, ça y est, j'ai répondu, Gérard. Je pense que les deux sont indéniablement liés, voilà, tout bêtement.
1: Oh mon dieu, putain. J'aurais dû faire un débat sur autre chose parce que là.
5: Non mais c'est bien, Gérard, mais il faudrait avancer, quoi.
1: Non mais attends, quand tu vois un mec, tu lui demandes. Pour lui, l'autre, vas-y. Oui, mais je réponds comme les autres. Et, on dirait qu'il s'endort. On dirait qu'il a fumé la moquette.
5: Que, c'est trop bien que c'était. C'est plus que c'était les auditeurs. Mais bon, tu vois, c'est les auditeurs de l'an 2000 un peu.
1: Alors,
5: Gérard, tu sais faire Chirac aussi ou pas?
1: Toi, tu fermes ta gueule et c'est tout, d'accord?
6: C'est bien.
2: Et toi, GG?
1: Donc pour moi déjà pour sur la question donc je vais répondre facilement déjà pour sur l'internet c'est pas évident parce comme c'est pour ça qu'on fait un débat parce qu'il y a une auditrice qui avait réagi qui avait appelé Max lors d'une libre antenne et qui avait voulu faire un mini débat là-dessus donc on y avait dit que sur l'internet
2: attends c'est un mini débat là.
1: Non, c'est un débat complet.
2: Ah bon, ok.
5: C'est un petit débat complet.
1: Okay, donc l'auditrice a voulu faire un débat et donc on a voulu faire un débat là-dessus. Ouais. Donc pour elle, elle s'est fait avoir et c'est tout. Donc
2: c'est dommage,
1: se faire avoir. Manu, t'es bien gentil, mais tu me laisses mon micro allumé.
5: Mais il est allumé.
3: C'est vrai qu'il est gentil.
5: Bien. Et ce que je mets, là, regarde. J'ai rien d'autre. C'est ce bouton-là, c'est le mien. Regarde. Hop.
1: C'est bizarre parce que le mien il déconne un peu.
5: Bah ouais, mais j'ai fait rien.
1: Donc elle s'était pas avoir sur par le bien de l'internet et donc c'est pour ça qu'elle a voulu faire un petit débat donc
2: Et donc toi tu penses que c'est pas compatible?
1: Bah disons pour moi non parce que en parlant comme ça par le bien de l'internet pour moi c'est moi qui commande et puis c'est tout, tu fermes ta gueule Riton sinon je te dis au revoir.
3: C'est pas Riton.
1: Ouais, vous allez la fermer puis ça commence à bien faire.
2: Bon.
1: Ouais, c'est tout.
4: Quelle est la question suivante?
2: Donc en fait, GG a fait ce débat pour répondre à l'attente d'une auditrice. C'est ça.
3: Arrête de siffler, bordel, Gérard.
2: GG.
1: Je viens de répondre, j'ai dit que sur le bien de l'internet, ça ne sert à rien.
2: Bien. Ok, d'accord.
1: Et sur le mal. Merci. Et
5: sur le mal de l'internet, c'est
1: merde à toi.
6: Pour continuer dans Internet, je suis en plein dedans. Il y a Yankees et Bulon, ils voulaient savoir si on peut attraper des maladies pendant les relations par Internet, à savoir les virus, etc. Qu'est-ce que t'en penses?
1: Non, je pense pas.
2: Moi, j'ai un pote qui s'est fait prendre par un cheval de Troie, c'est chaud quand même.
1: Bon, allez, bonne nuit à toi,
2: Incassable,
1: au revoir. Incassable, bonne nuit. Celui-là, c'est un mec de Troyes, j'aime pas trop les connards de Troyes.
4: Ils ont des têtes bizarres.
1: Hop, terminé.
2: Hop,
1: sondage. Parce que je veux pas m'endormir. Il est déjà. On va faire une pause dans moins de deux.
6: Calme-toi, Gérard, tu t'emballes.
1: Avez-vous déjà été vraiment amoureux?
6: Ah.
1: Alors, 59. Phil Lard, tu parles un peu moins fort, s'il te plaît, merci.
7: Pardon.
1: Alors, avez-vous déjà été vraiment amoureux? 59% des gens disent que la question
5: 59%.
1: Est super mignonne. 34% des gens disent que l'on est déjà été, mais pendant une fête foraine. Alors là, je vois rien du tout là-dedans, quel est le rapport. 20% des gens pensent que l'amour, c'est pour les enculés. Je pense pas. Et 11% des gens pensent que si je repose une question comme ça... Comme ça, il me sodomise. C'est ça, sympa. Hop, on va continuer le sondage. Comme ça va aller vite fait. Je veux pas m'emmerder avec ça, moi non plus. Alors, deuxième sondage. Que doit-on faire pour qu'une relation amoureuse se passe bien? Alors, 73% des gens répondent qu'il faut ne jamais détacher sa copine. Ouais. 31% pensent qu'il faut toujours avoir toujours une. Hein, 31% des gens pensent qu'il faut toujours une copine de rechange. Non. 29% pensent que non. Hop.
7: C'est quoi?
1: 17% des gens me demandent pourquoi pas. Hop, on l'a déjà deux qu'on va supprimer.
5: Carrément.
1: L'amour peut-il toucher tout le monde? Alors, 70% des gens disent que l'amour commence là. Ouais, bon, on verra ça plus tard.
5: Hein, mais t'en fais aucun, GG, t'as rien fait là. T'en fais aucun.
1: Il y en a déjà deux de fait. Hein.
6: Bah oui, fais au moins celui-là.
5: Tu finis le troisième.
1: Alors, le troisième, 70% des gens disent que l'amour commence lorsqu'on touche les parties. Alors là, je vois pas du tout le rapport. 33% répondent, mais pourquoi cette question? On n'en sait rien. 23% des gens estiment que l'amour c'est pas gratuit. Pour ceux qui vont se machiner ailleurs, c'est pour payant pour eux, mais pas pour les autres. Et 18% ne me répondent rien car ils regardent Manu qui est trop beau. Bien sûr, pourquoi pas. Et voilà, donc.
5: C'est vrai ça par contre.
8: Gérard.
5: Hein.
1: Question suivante.
8: Oui,
1: parce que
8: juste avant, on va accueillir un auditeur, comme ça t'auras pas à lui reposer la question. C'est Gangster d'amour, bonsoir.
9: Ouais, allô Gérard.
10: Ouais.
9: Gangster d'amour.
1: T'appelles d'où?
9: J'appelle de Mion, après Lyon.
1: Fréquence
9: 102.72.
1: Ta fréquence correctement.
9: 102.7 plus exactement.
1: Ça va aller vite les questions.
9: Allez,
1: pensez-vous que qu'une relation merci. Croyez-vous qu'une relation peut arriver dans notre pays? Ça sera la question et on va s'écouter Bill Bouboule avec Caresse-moi les parties intimes et on se retrouve juste après.
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1: Et voilà, donc c'était pas Big Bill Billy Bouboule avec Caresse-moi les parties intimes.
5: Ah bon, c'est
1: donc c'était un remix de Sur moi et c'est tout. Voilà.
5: Ah d'accord. Bah excuse-moi, c'est une erreur.
1: Non, mais c'est bien.
5: Je me suis fourvoyé dans l'erreur.
1: Non, mais c'est pas mal. Continuer comme ça, c'est tout. Commencer l'année 2000 avec en commençant à me balancer des faux disques, et puis ça vaudra mieux, c'est
5: d'accord.
1: Tout.
5: D'accord.
1: C'est tout. Sur l'internet, on est combien quand même?
6: Oui, on est remonté. On est 9743. Et il y a juste Raynor en parlant de relations. Il voulait savoir si on reste coincé, quel est le meilleur produit? Vaseline, huile de camion ou yaourt?
1: Rien du tout.
6: Ah.
1: Comme ça va plus vite.
6: Tu restes coincé, tu préfères?
1: Ouais, il se démerde et puis c'est tout.
6: C'est le cas de le dire.
1: Voilà. Donc, on récupère Riton le Routard pour
9: Gérard.
1: La suite et fin des relations amoureuses.
9: Gérard, si tu me le permets, j'aimerais faire un petit coucou à nos amis.
1: Non, il n'y a pas de coucou sur
9: nos amis les routiers quand même.
1: Non, mais ça y est, on les a fait tout à l'heure. Juliette, rebonsoir.
13: Oui, une petite pupille à nos amis les routiers.
9: Yes.
1: Juliette, je viens de dire pas de coucou, d'accord, merci.
13: C'est pas un coucou, petit.
1: Ouais, ben c'est pareil.
5: C'est ça, là.
1: Rutabaga.
14: Oui, bonsoir, qu'est-ce dédié à tous les routiers.
1: Je crois qu'il y en a qui n'ont pas compris.
14: Une casse dédiée, c'est pas pareil.
13: Ouais, mais.
1: Bon, alors Juliette, au revoir.
13: Bonne année aux routiers.
1: Juliette, au revoir.
9: les routiers, chaque CE.
1: Pritons le routard, au revoir.
9: Non, un peu genre.
1: Allez, pritons le routard, non. Juliette, au revoir.
8: Ah, c'est chaud de dire un routier, hein. Quand même.
1: Je m'en fous.
8: C'est pas très sympa.
2: Ça m'étonne, hein.
8: De ta part.
1: Je veux pas le savoir.
2: Eh ben. T'as déçu, Batman.
1: Gangster.
7: Gangster, comment?
1: Gangster, et c'est tout.
7: Bah non, c'est Gangster d'amour, l'Ascar.
1: Ouais. Si ça te plaît pas, c'est le même prix. Manu.
7: J'embrasse les routiers.
6: Bonne année, Gangster d'amour.
7: Merci, mon pote.
1: Je commence à avoir ras-le-bol hein, ce soir.
8: Tiens, Gérard, Gérard, excuse-moi, j'avais pris un peu d'avance, hein, je suis un peu médium. Donc on accueille Anaké, bonsoir.
10: Bonsoir Gérard, bonsoir tout le monde, bonsoir Manu, bonsoir Fildar.
1: Bonsoir. T'appelles d'où?
6: Bonsoir Anaké.
10: De Brest.
1: Fréquence
10: 91.4, et bonne année tout le monde.
8: Et on accueille Jean-Luc. Bonsoir Jean-Luc.
15: Bonsoir à tous, bonsoir Gérard.
1: Salut.
7: Salut Jean-Luc.
1: T'appelles d'où?
15: Moi, j'appelle de Montfermeil.
8: Ah, c'est pas Montfermeil, ça.
15: 9.1 collection.
6: Bonne année, Jean-Luc.
1: 101.9.
15: Bonne année, excusez-moi.
2: Bonne année.
1: Donc, question, croyez-vous qu'une relation amoureuse peut arriver dans notre pays, donc Anaké?
10: Oh bah oui, moi je pense que ça peut arriver dans le pays, ça peut arriver dans la ville, ça peut arriver dans la région, ça peut arriver au travail, ça peut arriver partout.
2: T'as une voix sexy, toi.
15: Pour faire de la radio, toi.
10: Ouais, c'est gentil.
1: Ok, Jean-Luc.
15: Ouais, alors je suis très content que tu fasses un débat sur les relations amoureuses, parce que moi je vis depuis quelque temps une passion torride avec une jeune sexagénaire de 65 ans, qui répond au doux nom d'Yvonne. Disons que je l'ai rencontrée par le plus grand des hasards sur la chance aux chaussons, et depuis c'est une passion torride. Hein. Je veux dire, moi ce que je kiffe en elle, c'est ses varices, c'est ses croûtes, ses rides. J'aime tout en elle, quoi.
1: C'est beau, là, Gangster.
7: Bah écoute, moi aussi je suis très content que tu fasses un débat là-dessus. Mais ta question.
1: Tu te foudrais pas de la gueule du monde, toi? Tu reprendrais pas les mêmes expressions des choses de l'autre?
15: Ah, la dyslexie est un mal.
1: Gangster.
7: Écoute, parce que ta question ne m'inspire pas vraiment en fait.
1: Bon alors, bonne nuit.
15: Ah, bonne bonne nuit quand même, hein.
1: Si mais... Hop, au revoir.
15: Faut prendre la juvanile.
1: Terminé.
8: Il est fou.
1: Manu, c'est pas la peine de t'amuser à balancer de la musique comme ça, d'accord? Qui c'est qu'on a d'autre?
8: Ah, deux secondes!
2: Il y a Rita Baga,
1: Rita Baga!
2: Bah écoute, moi j'ai été particulièrement touché par le témoignage de l'auditeur précédent, là, qui est maqué avec une carte vermeille.
15: Exactement, ouais.
2: C'est l'amour, quoi, tu vois, une belle preuve de ce que peut donner l'amour, quand même. Ça permet de s'envoler des montagnes, tout ça, tu vois.
15: Et que je n'entende pas dire que c'est pour la caillasse, hein.
2: Non, moi, je pas d'héritage ou de viager, ni quoi que ce soit entre toi et
15: je. Rien du tout, tout ça. Je suis animé par un amour.
2: Du pur, du dur, du sexe, tout ça.
1: Non, c'est beau. Non, mais moi, je pense que là, de toute manière, dans notre pays, c'est vrai que les relations amoureuses, ça dure... Ça vient, ça part. Hein, parce que des relations amoureuses, on en entend régulièrement sur l'antenne, lors des libres antennes, le soir avec Max. Il y en a beaucoup qui disent, ouais, je suis avec quelqu'un, bon, il m'a plaqué. On essaye de savoir le vrai du faux. Ouais. En fin de compte, il y en a une qui dit que c'est lui qui est parti. Bon, demande à ce qu'on appelle son copain, tout ça. Son copain nous dit une autre version, donc on sait pas qui croire, en fin de compte.
2: Ouais, hein. Mais Gégé, est-ce que t'as écouté tout à l'heure là, le témoignage, excuse-moi, je vais me permettre, des deux salopes qui sont passées à l'antenne un petit peu avant minuit?
1: Qui
2: s'amusait à draguer les mecs rien que pour le fun, tout ça, machin.
1: Ah non, mais c'est hier, tu veux dire?
2: Non, là, tout à l'heure, là.
8: Mm-hmm. Tout à l'heure, tu sais, la blonde et la brune, là.
1: J'ai pas écouté, justement.
2: Ah, t'as raté un grand moment, hein, quand même.
8: Tu les avais devant toi.
1: Non, mais je les ai vus, mais sans plus. Mais par contre.
2: Aussi, c'est des femmes, hein. Je sais que t'as pas l'habitude d'en voir des mignonnes, mais ça aussi, c'est.
1: Ouais, mais attends, j'en ai une avec moi, ça me suffit.
2: Elle est assez mignonne. On a dit des mignonnes.
8: Non, mais c'était pas le cas non plus, hein.
2: Ah bon, ah ok, d'accord.
1: Attendez, Manu.
8: Non, c'est Fildar, mais c'est pareil, Fildar. On est une équipe, merde.
2: C'était honteux, les mecs, vous auriez dû.
1: Bon, 5 minutes, s'il vous plaît. Merci.
2: Manu.
1: Fildar.
8: Tu peux y aller?
1: Oui, bah, donne-moi le nom de l'auditeur. Tu me donnes l'auditeur.
8: Tu me donnes le feu vert. Sucette, bonsoir.
16: Oui, bonsoir.
1: T'appelles d'où?
16: Bonsoir, j'appelle de Tourcoing.
6: Bonsoir Sucette, bonne année.
1: Hey, quand je vous demande, quand je vous demande, quand je vous demande la quand je vous demande, vous appelez
13: 14.3.
1: Voilà, c'est tout ce que je veux savoir.
14: Bonsoir Sucette.
13: Bonsoir tout le monde.
14: Bonsoir, bonne année.
13: Bonne année à tous.
1: Bon, ça y est, les bonnes années. Les bonnes années, on s'en fout. Les bonnes années, on s'en fout maintenant.
14: C'est la saison, bon, franchement, bah ouais. Juillet, d'accord, on s'en fout maintenant.
1: Oh, Rigaud, question hier, c'est intéressante, sinon c'est pas la peine.
6: Oui, très intéressante, une question.
1: Avec, le nombre de personnes sur l'IRC, j'espère que je veux.
6: Ah non, ça a baissé un petit peu. Hein,
5: ah là là là là là là.
6: 8742.
5: Aïe.
6: C'est pas mal hein, quand même. Il y a une réflexion très philosophique de Corby. Oui, ça arrive à cette heure-là, même dans cette émission. Il voulait savoir, à ton avis, est-ce qu'il faut aimer pour faire l'amour ou faire l'amour pour aimer ?
1: Est-ce qu'il faut aimer pour faire l'amour ou être aimé pour faire l'amour ?
6: Ou faire l'amour pour aimer ?
1: En principe, il faut aimer la personne avec qui tu vis. Parce que si tu n'aimes pas la personne avec qui tu le vis, tu ne peux pas faire l'amour. Et aimer une personne, c'est différent. C'est qu'il faut que tu ailles du sentiment pour elle. Mmh. Voilà. Voilà ce que je peux lui répondre.
8: Je peux t'applaudir ou pas?
1: Non.
8: Bon, ok.
1: Question suivante.
5: Putain.
1: Qui a...
14: Oh, la claque.
1: Voilà, bah oui, bah,
14: c'est la claque de ma vie, là, j'ai pris, là, boum.
1: Qui fait le premier pas... Qui fait le premier pas lors... d'une relation le amoureuse.
14: Le premier pas.
1: Non, qui fait le premier pas dans la re...
14: Après tant de poésie, là, c'est beau. Il a bien
1: compris. Bon. Alors, Anaké.
14: Il est à court de stock.
1: Anaké ou oui, Sucette, vous la fermez quand je pose une question.
13: Ah, ok.
1: Et les mecs, c'est pareil.
14: Direct. Pas de problème.
1: Merci. Tranquille. Qui fait le premier pas dans la relation amoureuse, la fille ou le garçon? Alors, pour ça, on va s'adresser à Sucette.
13: Eh ben, ça dépend. Ça dépend si tout à l'heure, ouais, comme les deux grognasses qu'on avait à l'antenne.
1: On s'en fout des grognasses. Non mais Sucette.
13: Non mais moi je
1: pour l'instant, Sucette.
13: Je te les cite en exemple.
1: Sucette.
13: Oui.
1: Pour l'instant, tu es dans les débats de Gérard. Ce qui s'est passé avant en libre antenne, ce n'est pas avec moi qu'il faut gérer ça.
13: T'as pas écouté, mais je te cite deux pauvres poufias en exemple qui vont draguer des mecs et qui brisent des couples et tout ça. Ces nanas-là, c'est clair que c'est les filles qui font le premier pas. En général, quand c'est les mecs, ça se passe mieux.
1: Non, mais pour toi, qui doit faire le premier pas?
13: Les mecs.
1: Toi, tu dis les mecs.
13: Ouais.
1: D'accord. Alors, on va noter. Pour toi, Sucette, les mecs.
5: Putain, il sait écrire, sa première fois.
14: Pressing, là.
1: Rue Tabaga.
14: Ouais, docteur Rue Tabaga.
1: Non, il n'y a pas de docteur chez moi.
14: Ah, bah, si. Il n'y
1: a
14: pas de diplôme.
1: Il y a pas de
14: diplôme.
1: Oh là là là.
14: Bah, écoute, en général, moi, dans les relations amoureuses.
1: Ouais.
14: Qui c'est qui fait le premier pas? Bah, écoute, moi, j'aime bien me mettre au lit en premier. Parce que comme ça, je chauffe la place pour ma copine.
1: Donc pour toi,
14: en général, l'homme, quoi.
1: Le mec aussi.
14: Ouais, bah oui, le aussi, ouais, si tu veux.
1: Ouais. Jean-Luc.
16: Bah moi, Jean-Luc. Dans mon cas personnel, bah moi, c'est moi qui ai fait le premier pas avec Yvonne, hein, parce que bon, elle avait un peu de rhumatisme.
14: Ça, si en fauteuil.
16: Donc elle a pas pu bouger, sinon, bon, c'était la fracture du col du fémur direct, hein.
1: Ouais. Pas si... Bon, alors Jean-Luc, au revoir.
16: Mais qu'est-ce qui se passe là?
1: Jean-Luc, non,
16: mais
1: là, au revoir.
16: Je t'explique.
1: Au revoir.
16: Attends, tu me demandes si j'ai fait le premier pas ou pas.
1: Au revoir. Okay. Merci.
14: C'est un peu dur là. Hein. C'est un peu dur.
1: Non mais il y a pas.
14: Il a droit. Son amour est différent, mais
1: Non mais en parlant du col de fémur, je sais très bien ce qu'il a voulu dire.
14: Mais
1: terminé.
14: On parle pas
5: du Tour de France.
1: Hop, terminé. Anaké.
13: Oui, bah moi je dirais que ça dépend du statut du mec et de la fille en question. Si le garçon fait un travail où il est là depuis plus longtemps dans l'entreprise.
1: Tu peux répéter parce que c'est Fildar qui a fait une connerie au standard.
5: Ça m'aurait étonné.
13: Ah, vraiment Fildar, hein.
1: Non mais.
13: Donc je disais.
14: Ouais.
13: Je disais que selon moi, ça dépend si le mec a une position plus importante dans l'entreprise, qu'il est là depuis plus longtemps et tout ça, et que par exemple la fille est que secrétaire ou assistante. Logiquement, c'est plutôt au mec de faire le premier pas.
1: Mm-hmm.
13: Voilà.
1: Donc toi, pour toi, c'est le mec.
13: Ah bah quand oui, par exemple, s'ils travaillent ensemble et que le mec est là depuis plus longtemps et qu'il connaît mieux l'entreprise, oui, c'est le mec, oui.
14: Ah, c'est parce qu'il gagne plus d'argent, c'est tout.
13: Aussi.
1: Ouais, non, mais ça, c'est qui vient de dire ça?
14: C'est docteur Rue Tabaga.
1: Ah bah ouais, c'est vrai, on a plus qu'un. Qui c'est qu'on a à la place de Jean-Luc?
5: Bah j'attendais que tu me donnes la permission de parler.
14: Vas-y, go.
5: Tu peux ou pas?
1: Bah dis.
5: Tu peux y aller, là.
1: Bon, vas-y, parce que je veux pas...
8: Bonsoir. On accueille Tom Jones, bonsoir.
17: Bonsoir Tom. Mr. Cousin. Happy New Year, Mr. Cousin.
1: Terminé. Lui, tu lui feras comprendre que...
8: Il m'a dit Tom Jones.
1: Allez,
17: notamment de la suçage de ton beat.
1: Ouais, allez, hop.
17: Is it possible, Mr. Cousin? Je te souhaite le bon année.
18: Bonne année.
17: Et toi, hey, your fatty girl.
1: Ouais, allez.
17: Je voulais savoir si la relation entre les doudis et Diana, tu intéresses toi.
1: Allez, hop. Parce que lui, c'est pas la peine. Mon nom de famille, on le connaît assez sur l'antenne maintenant. Allez, hop. Fildar, allez hop, terminé.
8: Tu me donnes l'autorisation de le virer ou pas?
1: Allez, dehors, parce que j'en ai marre.
8: Bon, j'avais prévu le coup toujours, tu sais, je suis un peu de voyant. On a que Petit Poulet, bonsoir.
19: Ah, allô, tranquille Gérard.
20: Salut Petit Poulet.
19: Salut, bonne année
6: bonsoir. Petit Poulet.
1: Bonsoir, t'appelles d'où?
19: Bonne année, j'appelle de Saint-Denis. Sans rapport, mais j'appelle de là-bas. 100.9.
1: Merci, j'avais compris.
19: Tu comprends tout, toi.
1: Qui fait le premier pas dans la relation amoureuse, la fille ou le garçon? Et avant que tu répondes, Petit Poulet, on va faire intervenir Rigo.
6: Ah, bonsoir. Ça me fait très plaisir. Juge de Lyon qui dit que t'auras du mal à faire le premier pas avec ta jambe en bois, justement, c'est pas très marrant. Il y a Rikun qui est assez mal poli, qui te demande, d'après toi, quel est le meilleur moyen de créer une relation amoureuse. Non, c'est avec moi qui a été mal poli.
1: De manière, s'il a été mal poli avec toi, donc dans ces cas-là, c'est question.
8: Direct,
1: il ne répond pas. Il a qu'à être poli avec toi sur l'internet, avec terminé. Petit Poulet.
6: À part ça, d'après toi, quel est le meilleur moyen pour créer une relation amoureuse?
1: Non, mais c'est
6: pas la sienne, hein, c'est celle de quelqu'un d'autre.
1: C'est qui alors?
8: Non, mais il faut répondre quand même là, parce que ça fait un quart d'heure.
6: D'après toi, pour faire une relation amoureuse,
1: bah, faut être deux.
6: Non, mais. Le meilleur moyen pour toi d'en créer une.
1: Bah, faut être amoureux de la nana, c'est tout.
6: Mais comment?
1: En lui prouvant. En lui achetant des bijoux et des fleurs.
8: Ah, il faut que t'aies de l'argent, quoi.
1: Bah oui,
8: si t'as pas d'argent, tu peux pas avoir de relation amoureuse.
1: Bah, en principe, non.
6: Comment t'as fait, toi?
8: Si t'as plein de bijoux, tu lui mets dans son cul.
6: Sans argent, sans rien, comment t'as fait?
1: Bah, non, mais ça, avec Alexandre, on en parlera tout à l'heure. C'est tout.
8: C'est un gros coffre, hein. Non, mais du
1: bijou. Alors là, Fildar.
8: Oh, pardon, excuse-moi, j'avais pas vu.
1: Fildar, c'est terminé. À cause de toi, le truc est arrêté, c'est terminé. Point plus long. Merci, Fildar.
8: Mais non.
1: Merci, Fildar.
8: Bravo, Philippe.
1: Excusez-moi. Merci. Non, c'est terminé, merci.
8: Bravo, Fildar.
1: Merci.
8: Terminé. Qu'est-ce qu'il a dit?
21: Il a juste dit qu'il fallait une grosse malle pour un gros coffre à bijoux pour Sandy.
1: Non, terminé.
8: Oh non, fais pas ta tête, attends, regarde.
1: Si.
8: Il y a petit poulet qui attend.
1: Non, je m'en fous.
6: On repasse les 9000 là, on est 9843. On est
8: petit poulet qui attend là, il va être trop cuit.
6: 9843. On arrive à 10000 là, vas-y GG, faut embrayer.
8: Tu vas les faire?
1: Toi, de toute manière, tu vas te démerder, tu vas m'appeler Sandy en départ et tu vas t'excuser auprès d'elle en direct. Terminé. Qui fait?
8: Petit poulet, vite.
1: Petit poulet.
8: Vite, ça fait une heure qu'il tourne.
19: Bah ouais, j'étais en train de retirer là. Bon, écoute, ouais.
1: Alors, tu vas retirer quelque chose, toi, dans une cage à.
19: Je vais me retirer ta gonzesse, un bon vieux sanglier.
1: Allez, hop, au revoir. Voilà, comme ça, c'est terminé pour toi. Alors, qui fait le premier pas dans une relation amoureuse, la fille ou le garçon? En principe, c'est le garçon. Et je peux vous dire une chose, que si c'est le garçon, faut vraiment que la fille lui plaise. Parce qu'en principe, c'est pas évident.
19: Mais toi, elle te plaisait, ta copine, quand t'as fait le.
1: Bah, justement,
19: pas.
1: Si vous voulez en savoir plus, si vous voulez.
19: Achetez mon livre.
1: Alors, rue Tabaka.
19: Aïe, quoi, bonsoir.
1: Rue Tabaka, bonne nuit.
19: Non.
1: Bonne nuit. Il y avait plus que toi comme mec, alors terminé.
8: Ah, bah, j'en ai d'autres.
1: Non, mais
8: attends, moi je suis un pro, hein, j'assume. Hein.
1: Quoi, t'en as d'autres pour
8: standard,
1: la dernière?
8: Standard, je décroche, prends numéro, je rappelle direct.
1: Non, mais.
8: Macho Man, salut.
1: Ouais, attends.
19: Macho Man.
8: Et Caramol, salut. Hop, c'est ça du boulot, mon con.
1: C'est ça du boulot, mon con.
19: Macho Man.
1: Tu fermes ta gueule un peu, toi.
19: Gérard, est-ce que je suis sur antenne?
1: Oui, t'es sur antenne, toi.
0: Oh non.
20: Putain, c'est le des 4.
0: Oui, bonsoir, c'est Caramel, le frère de Caramel.
22: Ok.
23: Aïe, bide.
24: Bon, t'enchaînes maintenant,
23: bide,
24: Moustache.
23: Bide.
24: Hey, Moustache, ouais, enchaîne. Bah, on a des points à faire, allez, mange-toi.
0: Pas grave.
1: Eh, Fildar.
25: Quoi?
1: Je te préviens d'une chose. Que c'est pas toi qui me commande, d'accord? Alors tu fermes ta gueule le jeudi. D'accord?
20: C'est un autodidacte.
1: Il est 2h, donc le débat, il est clos.
23: Non,
26: justement...
20: Balance le bonus, là.
26: Justement, Gérard, sur IRC, il y a Judge de Lyon, il voulait parler des gens comme toi qui ont appris à faire l'amour sur le tas, mais il voulait savoir pourquoi t'es resté avec.
25: Sur le tard.
1: Sur quoi?
24: Sur le tard, pas sur le tas.
25: C'est d'avoir appris...
1: Non, mais attends, parce que lui,
24: il a manqué une lettre.
1: Le mec de Lyon, je crois qu'il se fout un peu de ma gueule parce que j'aime pas trop les mecs comme ça. Mm-hmm. Alors, c'est question. Clair, la dernière, parce qu'après, on va continuer la libre antenne quand même.
25: Vas-y, déborde. 2h15 au moins, attends, t'as commencé à 2h10.
23: Déborde.
1: Non, mais. Alors, est-ce qu'on. Non.
25: Déborde.
1: Non, ça. Hop, je suis en train de chercher.
20: Une question cul, un petit peu, là.
1: Non.
20: Ah bon.
1: Peut-on avoir une relation amoureuse au travail? On va demander à Anaké.
22: Ah bah oui, moi je pense que tout à fait, on peut avoir des relations amoureuses dans le travail. D'ailleurs, c'est totalement mon cas, puisque je sors avec un CDI de mon travail, et ça se passe très très bien, sauf de temps en temps, à peu près une fois toutes les 3 semaines, parce que ça peut déranger... certaines personnes que
27: l'on embrasse
22: en public, mais c'est vrai surtout quand il y a des welcome ou des choses comme ça, parce que c'est vrai que c'est un petit peu gênant, mais pour le reste, ça se passe très très bien. Mes coéquipiers sont plutôt cool par rapport à ça. Bon, c'est vrai que du coup, de temps en temps, un certain nombre de personnes sont au courant d'un certain nombre de trucs, puisque surtout quand on fait un métier dans les médias, ce qui est mon cas, où forcément de temps en temps les gens sont en train de faire plein de trucs, puisqu'on peut en parler en public, voire devant, bah tu connais ça Gérard, hein, de parler à la radio.
1: Ouais, mais ça, moi, de manière, moi c'est...
22: Toi aussi tu travailles à la radio quand même, d'une certaine manière.
20: Elle a pris un truc pour te chercher comme ça.
1: Non, mais ce qu'il y a, c'est que, bon, moi ce qui se passe avec... Ce qui se passe entre moi et la radio, c'est une chose. Bon, ce qui s'est passé avec Sandy, on en discutera tout à l'heure parce qu'on aura l'occasion de l'appeler en direct pour savoir comment qu'on s'est connus et depuis combien de temps qu'on est ensemble. Donc, non, mais elle pourra dire ce qu'elle a à dire. Elle va pas essayer, c'est qu'elle va faire le nécessaire et c'est tout. Et elle va pas s'amuser à éteindre son portable comme
20: elle en a l'habitude.
1: Toi, tu t'écrases parce que c'est moi qui parle et puis c'est ma femme, d'accord?
20: Ouais, exact.
1: Donc, ça fait 3 ans qu'on est ensemble à partir de mercredi. Mmh. Ça fera 3 ans, donc pour l'instant, tout se passe bien avec elle. Mardi. Et en fin de compte, on s'est connus le 1er janvier
20: 87.
1: Non, 97.
23: Quelle bonne année.
1: Non, 98, pardon.
23: Une bonne année. Hein,
20: bonne cuvée de boudin.
22: Ah bon,
24: non, 3 ans de gavage, à Noël, on a du foie gras.
1: Alors, Fildar, tu vas aller gaver ta Sophie, et puis tu vas fermer ta grande gueule maintenant.
24: Mais quoi?
1: Tu vas fermer ta grande gueule et tu vas gaver ta Sophie. D'accord?
25: D'accord.
1: Voilà, c'est terminé pour toi. Et je veux plus t'entendre jusqu'à la fin. Et tu ouvriras pas ta gueule, parce que tu ne feras pas de standard pour la dernière heure. Même si on déborde après 3 heures. C'est tout. Donc t'es au courant. Donc Sucette, Anaké, tu voulais rajouter?
22: Non, j'avais pas complètement terminé, parce que je voulais dire que moi c'est un petit peu différent de toi et Sandy, parce que toi t'es tout seul à travailler à la radio, alors que moi je travaille à la radio, mais mon copain aussi travaille à la radio.
1: Merci Anka.
23: Putain, Non mais c'est bon, Manu. Gérard, est-ce qu'elle prend le fusil, hein?
26: Laisse-le, ça lui fait du bien.
20: Voilà.
24: Gérard,
1: Sucette.
20: C'est la même chose, moi je peux pas quoi.
22: Bien moi, ça serait difficile de rencontrer quelqu'un dans mon travail parce que j'ai pas de travail.
1: Ah d'accord. Et t'appelles d'où toi déjà?
22: J'appelle de Tourcoing.
1: Dans le Nord, il y a pas de travail.
22: Bah si, il y a du travail, enfin pas beaucoup, mais moi j'en ai pas.
3: Moi, j'ai pris l'option de ne pas travailler parce que ça me fatigue.
23: Ah, d'accord. Ok.
4: Mais c'est pour revenir sur ton sujet, c'est au pied du mur que l'on voit le mieux le maçon quand même.
3: Bien sûr.
23: Ouais, je pense aussi.
24: Gérard, à la place de Anka, la pute. On accueille Gros Matos. Bonsoir, Gros Matos.
7: Allô?
24: Ouais, bonsoir.
7: Ouais, bonsoir, c'est Gros Matos de Troyes.
23: Oh, encore bonsoir. Un Troyen.
7: Salut, ça va?
23: Après, Gros Matos, qui c'est?
24: Faut virer Machoman déjà.
7: Mais non.
24: Et
23: Ouais, ben Tony, au revoir.
7: Oh, d'accord.
23: Allez.
7: Ah, ouais, alors ça c'est beau.
23: Allez, hein.
7: Alors là, il y a.
23: Allez, c'est bon.
7: Voilà.
23: Je savais bien qu'il y avait Tony là-dedans.
4: Non, mais GG, surtout, prenez le temps comme il vient, le vent comme il souffle et la femme comme elle est. Hein.
24: Bah, t'as pas trop le choix, toi.
26: C'est vrai.
23: Bon, allez.
24: Bah, on a Caramol. Ah, excuse-moi, Rigo. On a Caramol, Sucette et Gros Matos pour le moment.
4: Voilà. Pour le moment, hein, à mon avis.
24: Je pars en chasse.
26: Moi, Gérard, sur IRC, j'ai Yankee et Zébulon. Ils voulaient te demander si tu penses qu'on peut avoir des instruments dans les relations amoureuses, comme une jambe artificielle, des trucs comme ça. Ça peut être
23: ça, je réponds pas du tout à des questions comme ça, tu vois.
4: Excusez-moi.
26: Vas-y, Manu, je t'en prie.
4: Je me permets de vous interrompre parce que j'ai trouvé un petit truc qui convient bien pour ce soir. Celui qui n'a pas de mémoire doit avoir des jambes. Gérard, qu'en penses-tu?
23: Rien à foutre.
4: D'accord.
23: De ton truc.
3: Un cerveau surtout.
23: Sucette, tu t'écrases, d'accord?
3: Ok.
23: Parce que sinon, tu vas faire comme les autres, tu vas te fusiller, d'accord?
3: Pas de problème, ouais. Vas-y, pose ta question.
23: Donc, à votre avis, une relation amoureuse peut-elle se faire en boîte de nuit? Bah, tiens, Sucette.
7: Caramel aussi, s'il te plaît.
3: Une rencontre, oui, mais pas une relation.
23: Une relation amoureuse. Parce que si vous avez écouté la libre antenne d'hier,
3: Non, on n'en parle pas. Ouais,
4: c'était débat, on a dit.
23: Non, mais
4: chat est chaudé, craint l'eau froide, de toute façon.
23: Donc, alors, pour toi?
3: Eh ben, moi, je te dis, c'est une rencontre, oui, on peut rencontrer quelqu'un en boîte, mais une relation en boîte, c'est pas possible.
23: Ah, bah si, ça se fait.
3: Ah bon? Bah, explique-moi comment, alors.
23: Je t'expliquerai tout à l'heure. Gros Matos.
7: Bah, c'est-à-dire que là, la boîte, au moyen, quoi. Moi, je suis plus de l'eau vide, de la fille, là, qu'on parlait tantôt. Je pense que, si tu veux, bon, ouais, tu peux te rencontrer, mais bon...
23: Allez, Manu, viens-moi le Troyen,
4: c'est clair, hein, comme on dit.
23: Allez, hop. Allez, hop.
7: Bah quoi, question?
4: Bah, il se passe que les chiens aboient, la caravane passe.
23: Allez, hop, au revoir.
4: Aïe, tu vas te prendre un coup de gun, toi aussi.
7: J'ai dit bière, pas Pierre.
23: Allez, au revoir.
7: Tu te calmes.
23: Allez, au revoir en Troyen, là. Allez, fusille-le, allez.
24: Mais c'est bon, il est parti, là.
23: Allez, encore.
24: Mais c'est bon, il est parti. Tu te calmes, t'as plus que deux auditeurs, là.
23: Caramelos.
24: Je suis pas une machine, moi.
7: Oui, Gérard, décorateur de voiture. Oui, je réponds donc à ta question. Non, en boîte, je trouve qu'effectivement, tu peux faire de très, très bonnes rencontres. Moi-même, il m'est déjà arrivé de faire d'excellentes rencontres, mais ça a pas duré, quoi. Voilà, simplement.
23: C'est qui, là?
7: Caramelos, là, machin.
23: Ben, qui parle au-dessus de toi? Il y a quelqu'un avec toi?
7: Non, je suis tout seul. Non, je dénonce, c'est les mecs de la prod. Ça.
3: Il est pas tout seul en plus. Hein.
4: C'est clair, mais qui trop embrasse mal étreint, de toute façon.
26: C'est vrai.
7: Il est pas plus drôle que les blagues.
26: De Starsky et Hutch, de Starsky et Evelyne Leclerc, excusez-moi, il dit on n'encule pas de poule sans casser des œufs.
4: Ah, c'est vrai.
23: Ouais. Donc.
4: Mais je lui répondrai, excuse-moi Gérard, les petits ruisseaux font de grandes rivières.
23: Oh. Non mais on va je pense qu'on va s'arrêter là.
24: Attends, l'astico là.
4: C'est clair, la foi soulève les montagnes, hein, GG.
3: Et moi, soleil en autre, pâté en croûte.
4: Mais ouais.
24: Je viens de dénicher deux perles là. Et deux ouais. Perles au niveau de l'auditeur, tu vas pas m'arrêter le débat maintenant, d'accord?
23: Il y a une question et on arrête.
24: Alors t'accueilles Caca Lover et Afrobeat. Merci.
7: Oui. Salut Gérard, c'est Caca Lover.
23: T'appelles d'où?
7: J'appelle de Caca City.
23: Tu donnes ta fréquence ou je te dis au revoir?
7: Caca 7.9. Bah, 87.9, pardon. Je m'emporte un peu trop là.
23: Et l'autre?
9: C'est Afrobeat, j'ai 32 ans, j'appelle de Bourson-sur-Chancre. 118.8, bonsoir tout le monde.
7: Dans les Bourson de
23: la fréquence!
9: 118.8, je viens de te dire.
23: 118.8.
3: Salut Afrobeat.
23: Et donc, dernière question. Mmh. Peut-on
1: avoir une relation amoureuse lors d'un dîner en au chandelle. On va demander à Sucette.
24: Putain, mais bidon cette question, mais
2: c'est à mon âge.
24: Parce que nous, on avait fait des questions béton tout à l'heure avec des trucs de ouf.
26: Il y a pas mal de gens qui sont pleins là de cette question.
2: Ouais, bah,
24: mais on y qui mal y pense de toute façon, donc c'est pas grave.
1: Alors, merde. Tu réponds à cette question-là et tu t'écrases, Sucette.
24: Et surtout, tu ne remets pas à demain ce que tu peux faire le jour même. Hein.
22: C'est comme pour les boîtes, tu peux rencontrer quelqu'un et puis l'emmener dîner, mais voilà, quoi, tu vas pas passer ta relation entière au resto avec une nana.
24: C'est clair, tant qu'il y a de la vie, il y a de l'espoir, de toute façon.
22: Exact. Tout à
1: fait. Non, mais c'est pas la peine de lire le bouquin, Manu, ça vaudra mieux.
22: Pas qu'au scanner, mais au cimetière.
1: Bon, alors, Sucette, au revoir.
26: Et si tu manges tes tartines aux toilettes, tu auras du pain sur la planche.
1: Bon, alors, hop, c'est pas la peine de reprendre du monde, Fildar, parce qu'on arrête.
24: Non,
1: là.
24: J'avais une auditrice en réserve, je la prends.
1: Non, mais c'est
24: je la prends, je suis désolé.
1: Non, mais 2h15, c'est terminé.
24: Et alors ? Allez, prends-la, mais
2: bon,
24: je suis payé pour faire de l'auditeur.
2: Allez.
24: Bon, qu'est-ce qu'on fait, GG, là ? Tu parles plus, tu dis plus rien. La top, bonsoir.
10: Oui, bonsoir.
1: Ouais.
10: Bonsoir. Bonsoir, Gérard.
2: Bonsoir.
10: On est à l'antenne ?
2: Ouais.
24: Ouais, t'es à l'antenne.
10: Bonsoir.
1: Bon, vas-y, Gérard. Donc, la question, tu l'as entendue ?
24: C'est le cours Florent.
10: Non.
2: Comédie française.
10: Redis-moi la question.
1: Peut-on avoir une relation amoureuse lors d'un dîner en chandelle ?
10: Ah oui. Oh oui. Ah oui, on peut.
2: Quelle bonne actrice.
24: Calme-toi, la top, quand même. Calme-toi un peu.
2: Quelle bonne actrice.
24: Laisse répondre Gérard.
2: La pub.
1: Bon, tu réponds correctement, je te dis bonne nuit, puis tu feras pas la conclusion.
10: Oui.
2: Ça se fait pas. Ça se fait trop.
11: Non, mais.
2: Ah, il a un vieux rire.
11: Ah, putain.
2: Rien.
1: Bon, allez hop, la taupe, au revoir!
24: La taupe!
1: Allez hop!
24: La taupe, pas la taupe!
1: Terminé! Allez! IRC!
2: Je peux répondre peut-être, Gérard?
1: Non, mais après!
26: Non, on va laisser l'auditeur répondre le temps que je dise parce qu'il y a énormément de choses.
1: Non, mais être
24: très intéressante, bien sûr.
26: Bien sûr.
1: Caramelos!
2: Ouais, bah t'es, je vais t'allumer.
1: Comment?
2: Oui, effectivement.
1: Non, mais qu'est-ce que tu viens de dire avant?
2: Ah non, c'était pas moi, Gérard.
11: Mais si, c'est lui, il est là, il est un connard, ça se fait pas, Gérard. Viens-le.
2: Ah non, c'est pas vrai, Gérard. Non, ils sont jamais en train de
11: dire. Bim. Hop là.
24: Ça a précédé, hein, mais. Charlingals,
11: bonsoir, j'appelle de Troyes.
2: Bonsoir, Charles.
1: Non, mais j'ai jamais dit que je reprenais
24: du. Il sélectionne que des gens de sa ville, c'est dégueulasse.
2: Mais calme-moi.
1: Non, allez, hop, terminé, conclusion du débat.
26: Attends, Gérard, tu m'avais lancé, continue.
1: L'IRC,
24: voilà, Patsy, Patsy à l'antenne avec nous. Bonsoir Patsy.
1: Non.
26: Bonsoir. Bonne année Patsy.
10: Bonsoir, bonne année à tous.
2: Bonsoir,
1: non, mais c'est
10: bonne
1: terminé.
10: Année,
1: hein.
10: Bonne année.
26: Patsy, il y a 10 juillet qui te passait le bonjour. Hein.
10: Ah. Merci, tu y passeras le bonjour aussi.
26: Bah, tu peux le faire, tu es à l'antenne.
10: Bisous, 10 juillet.
1: Ouais, bah, c'est bien.
26: Non, vite fait, il y a Yankee et Zébulon. Ils voulaient savoir si on a une relation amoureuse aux chandelles à Noël. Est-ce qu'on peut considérer qu'on bourre la dinde?
1: Non, pas. Non.
24: Mmh. Par contre, Noël au balcon, pas cotison. Hein. Bon.
1: Mmh. Bah oui, mais ça, Gérard, c'est ce qu'on a eu cette année. Hein.
24: Gérard, on accueille aussi Super Billy. Bonsoir, Super Billy.
2: Ouais!
24: Ah, moi, j'enchaîne les autres.
2: Super Billy!
1: Non, mais de manière, c'est terminé.
10: Salut, Super Billy.
1: Conclusion.
2: Allô, c'est Super Billy.
10: Salut, Super Billy.
1: Conclusion.
2: Salut, Gérard.
11: On dirait un film de Max Pekka.
2: C'est de la bombe. C'est de la bombe.
11: Tombé.
2: Ouais, attention à l'alerte, hein, quand même.
1: Conclusion.
11: Ah, déjà?
1: Ouais.
11: Ah non. C'était un super débat. Ouais,
2: franchement, on a fait trois pauvres questions en 1h15. C'est de la bombe.
11: C'est clair.
2: C'est de la bombe.
1: Mais ça, vous vous en prendrez après le standard.
2: Après toi.
11: Ah non, après toi.
10: T'étais nul.
2: Ah, moi, je pense que t'as fait une rentrée pitoyable. Bon.
10: T'as été nul.
2: T'as fait un retour pitoyable.
11: Je sais pas.
1: Eh ben c'est bien. Si ça vous plaît pas, bah vous avez qu'à rester chez vous. C'est tout.
2: Reconnais que t'as été un peu nul. Là, tu t'es mis à gueuler tout de suite.
10: On est prêt à ton équipe.
2: Ouais. Bah, t'étais vénère, là, je sais pas ce que t'avais,
11: toi. En plus, quand les questions sont trop longues, bah, t'es sur les nerfs.
1: Ouais, bah, toi, tu t'écrases parce que je t'ai reconnu, d'accord, Tony? Alors,
11: mais c'est pas grave.
2: Ton équipe. Ton
1: ok, Tony.
11: Mais des questions, okay, ça peut avoir,
1: Non, mais Tony, tu t'écrases, d'accord? Merci.
2: C'est bien, c'est très bien. Comme
1: merci.
11: Le Obled.
1: Ouais, ben, qui reste?
2: Mais il est au bled, Tony.
1: Mais ouais, c'est ça.
11: Il est en vacances.
1: C'est ça.
24: Et il y a pas mal de gens qui n'ont pas répondu aux conclusions, là.
26: C'est vrai.
2: C'est clair.
24: Il y a Super Billy, il y a Afrobeat, il y a Patsy, il y a Charlingles, il y a Caramol, il y a La Top qui est encore dans le coin.
2: Monsieur Mazur.
24: Il y a Gros Matos, Monsieur Mazur, il y a du monde, donc vas-y.
1: Non, et Fildar, c'est pas toi qui commande, terminé. Et toi, hop.
24: Non, mais.
23: parce que là j'arrête de terminer.
24: Qu'est-ce qui se passe?
5: Qu'est-ce qui se passe là?
24: Et ils sont en train de régler le son en même temps là.
5: Ouais.
24: Viens là,
23: GG. C'est terminé.
24: Viens là.
23: C'est terminé, je vais, on va. Bah. C'est tout.
24: Mais tu viens ici ou quoi?
12: Il va le dire.
5: Reviens, le Tola, reviens.
24: Il est parti. Il est en train de, il va encore cafeter là, putain.
5: Oh là là,
24: rien fait. Oh là là.
12: Il va le dire.
5: Ça va gueuler.
24: Bon Gérard.
26: Oh merde, c'est quoi un petit proverbe Manu pour combler hein.
24: Si j'ai des proverbes
26: Bah, moi j'avais de Booba sur l'IRC. Après pas de bras, pas de chocolat. Voici pas de jambes, pas de yaourt.
24: Pour être aimé il faut aimer hein, de toute façon hein.
26: Tout à fait.
24: Et que le premier pas qui coûte hein.
12: Le premier pas,
5: le premier pas avec la jambe de bois, tout ça.
24: Pourquoi
23: Rigo,
24: il range tout.
23: Arrête avec ça parce que j'en ai marre. Ah, maintenant.
26: Forcément.
24: Mais qu'est-ce que tu fais, Gigi? Pourquoi tu ranges?
23: Non, non, mais ça, tu mets tout ça là.
24: Voilà.
23: Comme ça, on contrôle.
24: Oui, bah si tu veux.
23: T'éteins ça.
24: Ok. Voilà.
25: Non, mais c'est bon, vas-y, c'est bon.
24: Mais y a pas de problème, vas-y, Gigi. Hein.
26: Alors.
23: Alors, maintenant, tu vas me donner.
24: Fildar, tu vas me donner la liste des gens que, avec qui on fait la conclusion, s'il te plaît.
25: Pas de problème.
23: Non, non, mais tu me donnes ta feuille.
24: Ah bon?
23: Tu me donnes ta feuille.
25: Tiens, tu sais lire? Mon écriture.
23: Alors.
25: Par contre, moi, je sais plus où ils sont parce que t'as ma feuille. Hein.
23: Ah non, mais tu te démerdes. Déjà, la. La taupe sur la une, j'y avais dit au revoir.
25: Non,
23: non, j'y avais dit au revoir. Ah tu lui dis au revoir. Non, non, tu lui dis au revoir.
25: Dis-lui au revoir. Allô, la top.
13: Oui.
23: Bonne nuit.
25: T'en es où?
13: Oui, Gérard.
23: Non, non, terminé.
13: J'aimerais beaucoup faire la conclusion.
12: Allez.
23: Alors, vas-y.
13: Eh ben, moi, je voulais te dire que j'ai vraiment pris mon pied pendant ton débat. Que c'était un excellent débat. Que c'était vraiment très, très bien. Un débat incroyable.
24: Mmh.
13: Et que c'est, j'ai vraiment pris mon pied, mon cochon.
23: Mmh, ah ben, c'est bien. Mmh. Au revoir.
5: C'est qui, ça?
23: Au revoir. Afrobeat.
5: Bah écoute, bon débat. Moi je pense que t'aurais dû plutôt faire un débat sur l'élevage parce que t'es plus calé en élevage qu'en relation amoureuse. Quand j'analyse ton couple là, un petit peu vite fait.
23: Au
5: comme
23: revoir
5: ça, j'ai l'impression que ça me
23: au
5: laisse,
23: revoir
5: hein. Perso, hein, comme ça, hein, premier coup
23: au
5: là,
23: revoir voilà.
5: Je te souhaite une bonne année.
23: Merci.
5: Salut le top.
23: Pastis. Pastis là.
24: Ah, c'est des vieux relents, hein, c'est des vieux relents.
5: Arrête de boire.
24: Ça te monte au cerveau.
26: Je te jure.
13: Moi j'ai trouvé que c'était un débat de merde. Mmh. Mais pour un fils de puto, c'est pas trop.
23: Un fils de puto, il t'emmerde, connasse.
5: C'est chaud, c'est chaud.
23: Hop.
5: Mais c'est Caramelos. Ouais, Gérard, bah écoute.
12: Oublie, arrête tout de suite. Tu vas te griller, arrête.
23: Toi, Billy. Déjà, Billy. Débat,
5: ouais, c'est moi,
23: attends,
5: Billy.
23: Attends, Caramelos. Billy.
5: Ouais.
23: Billy. Ouais. Au revoir.
5: Mais non, mon pote.
23: Au revoir.
5: Oublie.
23: Au revoir.
5: Mais oublie, je vais venir te mettre à la radio sinon.
23: Au revoir.
5: Ça va être chaud pour moi de mon
23: au revoir.
5: À tout ça, c'est tout. Eh, la
23: tiens. Au revoir.
5: Je vais niquer ta caisse. Ouais. Ça va être chaud pour moi
12: de mon pote. J'ai bien kiffé décorer ta bagnole avec plein de fesses de babouin. Et je passe le bonjour.
5: Ok, la vieille dédicace. Mais il assure, c'est bien.
24: Direct, je l'ai coupé, t'as vu?
26: Ah ouais.
23: Son numéro de téléphone à celui-là, je vais le donner et je vais le filer au flic.
5: Gérard, j'ai une batte de baseball, hein.
23: T'as raison.
5: Non, non, mais ça va être chaud pour Watt, je te dis.
23: Coup de la cardinale.
5: Bon, bonne
23: nuit.
5: Trop rouge. J'ai vénère, ouais, ça va être chaud.
23: Bonne nuit.
5: À base d'Athénie. Non, non, mais c'est bon, j'ai piraté la ligne, laisse tomber. Je suis en vénère, là.
23: Ouais, c'est ça.
24: Il y a Charling Gals aussi. Il y a Charling Gals.
23: Ouais, c'est ça.
5: Deux, trois, quand même.
24: Deux, trois.
12: Bah, moi, je trouve que c'était un débat assez court. Mais par contre, Gérard, c'est dommage que tu t'es pas assez confié sur tes relations amoureuses. J'aimerais savoir comment s'est passée ta première relation.
26: Il y a beaucoup de gens qui m'ont demandé aussi. Oui.
12: La première relation que tu as eue avec Sandy, comment ça s'est passé? Dans quel sentiment as-tu éprouvé? De la haine, de l'amour? J'aimerais en savoir plus sur ta vie.
23: Bah, Tony, je vais te dire une chose, que tu n'en sauras pas plus, t'as qu'à écouter la suite de la libre antenne. Voilà. Terminé.
26: T'en sauras pas plus, oh, mais si t'écoutes, t'entends.
12: Oh, ok. Je vais rester à l'écoute.
26: Voilà.
12: Ah. Et du rock, c'est possible ou...
23: Bonne nuit, j'ai rien à dire.
26: Ah.
24: Il y a un vieil écho, mais je crois qu'il règle le son.
26: Je crois que c'est sur tout le monde. Ah non. Je sais pas.
24: Non, c'est je te jure, c'est pas moi, GG, c'est à côté règle.
26: Ouais.
24: Hey, mais Billy,
25: t'as rien.
23: Bah, attends, Hugo, ouais.
25: Mais il a pas les mains, je suis là.
23: Non, non, elle est terminée.
26: Alors, conclusion.
23: Non, terminé, débat de merde.
24: Ton micro.
23: Non, c'est terminé. Je veux pas le savoir, c'est terminé. Là, tu vous foutez de ma gueule, monsieur, donc attends. Fini.
25: Attends, voilà, j'ai vu.
23: Ouais, voilà.
24: Non, c'était pas.
23: Il l'a fait exprès.
24: C'est sûr. Bon, déjà pour dire que la deuxième partie du débat, quand on s'en a discuté un peu, ça s'est très très bien passé. T'as été très calme et je te félicite, et les auditeurs aussi. Et peut-être que des fois de mettre Manu à l'area, ça fait du bien.
23: Non, mais il fait que des conneries.
6: Non, non, beaucoup moins que Phil.
23: Pour finir sur l'IRC et la cote.
26: Oui, on est bien monté. Hein, on est arrivé, mais on est à pas 10 000. On est 9 923.
6: Pas mal.
24: Oh, merde. Ouais.
26: Il manque pas grand monde.
23: Non mais c'est pas grave. Donc les conclusions de l'IRC.
26: Donc conclusion de Xoni qui dit: qui d'autre que Gérard aurait pu nous faire un aussi beau débat sur l'amour, lui qui est capable d'aimer des tonneaux. Quelle belle preuve d'amour.
23: Ouais, ouais, mais ça on en a rien à faire.
26: Donc il y a Zébulon qui te remercie pour ton amour pour les baleines et les animaux aquatiques imposants, mais cela reste un débat de merde là, tu vois. Il rejoint un peu ton idée.
24: Pas terrible, ouais.
26: Chuck Norris LB69, il fait un hommage à Turpentine en disant que ton débat n'avait ni queue ni tête comme toi.
23: Eh ben c'est bien. Dans ces cas-là,
24: on peut s'en faire une tournée de conclusion standard.
6: Ah oui,
24: ce qu'ils sont prêts.
6: Ah, ah vas-y, non, moi je suis là. Hein. Vas-y,
23: mais standard. Non, non, mais c'est terminé.
24: Charlie Gals,
6: bonsoir.
23: Charlie Gals, terminé.
14: Attends, c'était terminé. Vraiment un bon débat. Hein.
24: Ouais, Patsy. Attends. Patsy.
14: Patsy. Allô.
15: C'était un débat excellent et je voudrais le refaire.
24: Ils veulent refaire le débat, c'est possible.
6: Voilà. Ils veulent recommencer.
15: Attends. Est-ce qu'il y a moyen là?
24: De quoi?
16: Tu m'arrêtes tous les auditeurs.
6: C'est fait.
24: Mais ils sont arrêtés, ils sont chez eux.
14: Allume ton micro.
24: Ils sont chez eux, ils bougent plus.
23: Non mais c'est terminé maintenant, c'est fini. Le débat est terminé maintenant. On met deux disques.
24: Ils sont en manque, les gamins.
23: C'est terminé. Terminé maintenant, la suite de la libre antenne jusqu'à 3h est terminée. Au revoir.
24: Carrément.
6: Comme ça, tu.
16: Voilà. C'est tout. Hop.
6: Ouais.
14: Non, c'est pas une bonne conclusion.
16: Il a fait 1h30. Hop. Il a fait 1h20, les gars. Qu'est-ce que vous demandez de plus? Qu'est-ce que vous voulez de plus?
24: Bah, du bonheur, quoi.
16: Non, mais c'est... Hop, terminé.
24: Du bonheur à l'antenne, quoi. Du bonheur à l'antenne.
6: T'entends pas, GG.
24: Lance des pâquerettes, putain.
23: Non, mais maintenant, c'est terminé. C'est jusqu'à 3 heures, donc on va déborder.
24: Donne de toi, je sais pas.
23: Non, mais toi, tu fermes ta gueule et c'est tout. T'as fait de la merde au départ. Manu, t'as remplacé. Il prend des bouquins, il fait de la merde. Donc, c'est terminé, c'est tout.
16: C'était bien.
23: C'est tout, maintenant.
24: Et donne un peu de temps.
23: C'est tout. C'est tout.
6: Donne ton corps.
23: Maintenant,
6: t'as des pièces
23: à rendre. Moi, mon cas. C'est que vous avez fait de la merde, vous avez commencé l'année 2000 en foutant du bordel. Oh, il y en a qu'un qui a bien bossé, c'est l'internet. C'est
24: attends, mais
23: il y a que l'internet qui bosse bien. Oh, donc gars, terminé.
24: Oh. Donc tu vas arrêter de te shooter, donc,
23: basta.
24: Dans
23: Gérard,
24: canards,
23: basta.
16: Gérard, la deuxième partie du débat s'est bien passée.
23: Non.
16: Oh, j'ai écouté, c'était calme.
24: Ah oh, si, c'était bien.
23: Et t'en as pas branlé une. Non, non, non.
24: T'en as pas branlé une, t'as pas répondu une seule question. Les auditeurs, tu leur demandais des clés.
23: Non, mais c'est tout.
16: Non, mais c'est vrai, t'as pas assez donné de toi.
24: Tu chies dans les débats, tu fous la merde.
26: C'est vrai.
24: Non, mais faire ça, les débats de Gérard sans toi.
16: C'est dommage.
26: Non, ce qui est dommage, Gérard, c'est que tu laisses pas les auditeurs s'exprimer.
23: Parce que si j'ai pas fini les sondages, c'est que les sondages...
24: Ils étaient bons, les sondages.
6: Finis-les maintenant.
26: C'est ce que j'ai donné
24: non, la dernière. Quelles sont les recettes pour être amoureux? Putain, il y a que du bon, là.
23: Non,
16: respect pour Rigo.
26: En plus, je lui en ai réimprimé, il les a même pas sortis.
23: Non, mais ça, je les lirai moi-même.
6: Mais chez lui, c'est en privé.
23: Non.
16: Rigo, il veut qu'on les lise à l'antenne.
23: Non, c'est terminé. Le débat est clos. C'est simple. Le premier débat de l'année 2001.
16: C'était pas mal.
23: La première demi-heure, c'était de la merde. La deuxième, je veux pas dire, mais ça a été moyen. Non. Donc c'est terminé. Maintenant, on va continuer la libre antenne avec des auditeurs.
16: Ah, pourquoi tu lis pas les
23: Non.
24: 66% me demandent si j'ai bain baisé hier soir. Bon, déjà, c'est une bonne question.
23: C'est pas la peine de lire des trucs comme ça ne sert à rien. C'est tout.
24: Ça bien. D'après vous, est-ce qu'on peut être amoureux toute la vie?
23: Ah oui, c'est bien ça.
24: 87% disent que c'est possible entre mecs seulement. Tu vois, c'est des bonnes
23: réponses. Arrête tes conneries, de toute manière. Si. Toi, de toute manière, est-ce que t'as déjà été amoureux une fois dans ta vie?
24: Bah oui.
23: Quand?
24: En ce moment.
23: En ce moment, depuis quand tu y es?
24: Ah, je sais pas, moi, ça fait 2 ans.
23: 2 ans, tu as mon cul. Quand t'étais à Neuilly, t'avais personne dans ta vie, alors tu fermes ta gueule. Hop. Tu cours après les nanas, d'accord?
24: Tu fermes ta gueule.
23: D'accord. Donc terminé, le débat est clos. Maintenant, on met deux disques.
6: Non, mais tu veux pas faire un mini golf ou un tyrolien?
23: Non. Je vais prendre un peu de vitamines et on va continuer.
24: Allez, GG. Il y a plus de pastis. Hein.
23: On va continuer pendant une demi-heure de libre antenne. Terminé.
26: Un petit jeu voilà. De points là.
23: Donc prochain débat.
6: Non, ça te dit pas. Non, GG, sérieux.
16: La délinquance.
6: La vitrine.
23: Ouais, mais quand?
24: À tout à l'heure, dans une demi-heure.
23: Non.
24: T'es prêt là?
23: Bah on verra la date. On décidera de la date et c'est.
26: On dira avant parce que j'ai plein de potes qui veulent venir réagir
6: en direct avec des chiens.
23: Non mais là délinquance, je vais voir parce que je vais peut-être pas.
6: Ouais, tu vas.
24: Tu peux peut-être amener des mecs d'où t'habites, non?
23: Bon alors, je crois qu'on ne fera pas du tout. Tudor, ouais, tu vas fermer ta gueule. Les deux disques à envoyer, en espérant.
0: Pardon.
25: Pas là des vacances.
23: Je pense pas, non.
25: Pourquoi?
8: Oh bah, Gérard, c'est un peu bête. Si je peux me permettre.
23: Ouais, bah, peut-être pour toi, mais pour moi, c'est autre chose, d'accord?
8: Non, mais ça peut être une sacrée soirée, quoi.
23: Quand vous donnez des disques.
0: Ils sont là.
23: Non, mais le premier, quand vous donnez.
8: Bah quoi, c'était quoi, Billy Bouboule?
23: Non, c'était pas ça, c'était un remix de Sur Moi, d'accord?
25: Non, mais là, c'est les vrais disques, c'est moi qui ai choisi, t'inquiète pas.
23: Normal, ouais.
25: Ces deux-là, ouais.
23: Alors, le premier, c'est lequel? N'importe?
25: Non, le premier, c'est le premier, voilà.
23: Roland Lover.
25: Non, ça, c'est le deuxième qu'on va passer.
23: Ah bon? Alors, le premier, c'est Louise la Merguez avec Grille-moi les fesses sur le barbecue. Et après, juste après, Roland Lover avec ma quéquette et en toi, mon cochon. Et on se retrouve juste après pour finir la nuit 100% Gérard en espérant qu'on aille Sandy pour savoir comment qu'on s'est connu. Voilà. À tout de suite.
25: C'est pas toi?
23: Ben, faut qu'elle réponde.
0: La nuit.
23: Non, mais faut qu'elle réagisse aussi.
0: Je voulais juste modifier un truc, c'est pas la nuit 100%, c'est la nuit 2%, Gérard. Parce que ça suffit.
23: Toi, tu fermes ta gueule et c'est tout.
8: Ça y est, j'envoie le 10, là?
23: Bah, tu peux, hein. Ah bon.

0: Elle commence à comprendre. On y va.
1: Ouais, attends, je vais essayer de trouver quelqu'un qui puisse aller me chercher un casse-dalle chez l'écrou.
0: Non, mais on va te donner, il y a un truc à bouffer en bas. On va y aller. On va demander à des auditrices de venir et des auditeurs de nous apporter à bouffer. Dépêche-toi ! Ah ben, on y va, Gérard ! 10 secondes. On va t'entendre dans 30 secondes, vite, ils vont mettre un jingle. Alors tu pourras au moins t'excuser au moins faire des auditeurs à l'antenne.
1: Non,
0: mais si
1: je vais pas m'excuser, c'est pas à moi de m'excuser.
0: Pourquoi ?
1: C'est au standard.
0: Pourquoi ?
1: C'est pas moi qui...
0: Non mais dire pourquoi t'as quitté le studio en plein milieu, les gens se posent des questions.
1: Je sais pas comment, c'est tout.
0: Les auditeurs t'ont insulté ?
1: Bon alors.
0: Un petit peu de respect. Et arrête avec ta caméra, s'il te plaît. Non mais
1: non, tu vas pas me chercher avec la caméra ce soir.
0: C'est pas ce soir.
1: Passe soir avec ta caméra.
0: Bon, on y va.
1: Bon, ça va être bon là, je crois.
0: Allez, dépêche-toi. Bon. Bon, ça sent bon et tout ça, hein, d'accord. Bon. Jingle.
2: Normalement, ça devrait sentir bon.
3: Radio.
4: Du brut.
2: Du brut, hein.
4: C'est bon le brut. C'est ton parfum préféré ou c'est parce que t'as pas le choix?
5: Non, c'est du déodorant, c'est tout.
4: Ah d'accord, ok.
0: Ça sent bon les filles?
6: Ouais.
0: Ça sent bon, hein.
5: De toute manière, première entourloupette, j'arrête. Ça va être clair et net. Clair, net et précis.
0: D'accord.
5: Première entourloupette, j'arrête. Alors maintenant, je préviens d'une chose. Avant qu'on accueille qui?
0: On a plein de cadeaux pour toi.
5: Non mais je préviens d'une chose. Lors des débats, le premier que j'entends parler, Loco, Christine, Carole, et ce qui s'ensuit, c'est clair et net.
0: Tribunal.
5: J'arrête, je coupe les micros et je laisse la place à Morgane. Donc, je vous préviens d'une chose.
0: Morgane, c'est pas Morgane, hein. C'est plus Morgane là.
4: C'est qui après?
0: C'est Jean-Daniel.
7: Non, c'est Pierre-Alain.
5: Donc, toi, tu vas pas commencer à me les gonfler avec la caméra. Tu vas pas commencer.
0: Ouais, donc, l'ultimatum. Hein.
5: Donc, je préviens d'une chose. Le premier qui me parle de Loco, Christine et Carole, et ce qui s'ensuit, ça va être clair et net. Je les laisse pas longtemps à l'antenne. Et au standard, va falloir que ça bouge aussi. Donc, demande entendeur. Salut.
0: Voilà.

0: mais faites Gérard connerie, là.
1: Que pensez-vous des slips jaunes?
2: Bon, Gérard, je vais répondre.
3: Attends, Gérard. D'abord, faut que tu donnes la définition.
1: Non, mais je donnerai la définition plus tard.
3: Non, on sait pas ce que c'est.
2: Je vais te dire ouais.
3: Bon, moi, je te vois, je voudrais en voir un, là.
1: J'en ai pas sur moi, tu vois.
4: Est-ce que t'as un slip jaune?
2: Moi, j'ai un caleçon rouge. Non,
3: putain, tu fais des couleurs et
1: ton slip, Gérard. Si, Gérard.
3: Mais quelle couleur est ton slip?
2: Tout le monde s'en branle.
1: Gizmo!
2: Moi, j'ai un caleçon rouge. C'est ça, Raoul, le dégueulasse.
1: Gizmo, tu réponds!
2: Ouais, je suis là, je suis là.
1: Tu réponds à la question, s'il te plaît.
2: Je vais dire un truc sérieux, donc attends, je vais me concentrer. Alors?
3: Gérard, ton slip, il est jaune devant et marron derrière?
1: Voilà, tout à fait, t'as tout à fait compris. Bon, Gilbert!
5: D'où vient le slip?
6: Oui, Gérard, c'est Gilbert. Donc, je dois dire quelque chose de sérieux. Donc, les slips jaunes, c'est vrai que c'est quand même intéressant. C'est joli, c'est pratique et ça peut rapporter gros.
1: D'accord.
2: C'est pas mal ça.
1: Ok, c'est bien. Michel.
7: Oui, bonsoir Gérard.
1: Je te dis bonsoir, tu as pas...
7: Non, mais je considère que le fait d'avoir un slip n'est pas aussi indépendant que la fête.
2: Ça m'attire les couilles.
8: Non, mais attends.
7: Qu'est-ce que t'en penses, Gérard?
3: Tout à l'heure, écoute.
2: Je vais te dire ouais.
7: Gérard, on t'entend pas, hein. Tu peux te réveiller.
8: Angèle.
7: Bon, là, là.
8: Angèle,
3: je suis là.
8: Bah, tu réponds, s'il te plaît.
3: Bon, bah, écoute, moi, les slips jaunes, écoute. Mais tu m'écoutes?
8: Oui, je t'écoute.
3: Comme mon nom, tu vois, l'indique.
9: Oui, je sais.
1: Tous les points, tous les calmes,
9: je sais.
1: Tu as bien fait. Allez, on se réveille au standard.
9: Gérard, se calmer.
10: Reprends un peu le débat.
1: Angèle.
3: Ouais.
1: Donc, tu peux répondre à la première question.
3: Fait, comme mon nom l'indique, je suis un parfum.
8: Mm-hmm.
3: Et donc, j'utilise des slips jaunes pour fabriquer ce parfum. C'est la substance principale de mon parfum.
8: D'accord. Oh, Olivier, là, c'est quoi ce cirque?
3: Quoi?
10: De quoi? Quel cirque?
8: C'est pas toi que je m'adresse, Angèle. J'ai deux noms, là.
10: T'as deux noms?
4: Arrête avec ta caméra.
1: Arrête! Là, tu me refais pas ce que tu viens de me faire, d'accord?
10: Qu'est-ce qu'il t'a fait?
1: Tu t'amuses pas à me mettre la main au genou?
10: Quoi?
3: Oh!
1: Ok?
3: Oh, dis donc, je
1: vois
3: tout direct, moi,
1: là,
3: je
1: vais. Là, tu vires tout de suite, maintenant. Non, mais est-ce qu'il lui met la main au genou,
2: le pédé? Max, tu rétablis un peu tout le bordel, là, s'il te plaît.
9: On a un caméraman qui est apparemment homo, je savais pas, il lui met des mains aux cuisses.
2: Donc, je voulais foutre des claques à celui-là.
3: On aurait dû faire un débat sur les
2: choses. C'est pas possible de travailler comme ça. Il faut qu'on débat, c'est pas possible de travailler comme ça, hein. C'est le moins qu'on puisse dire.
10: Gérard, tu reprends un peu le débat, là.
2: Il faut me prévenir au standard quand j'ai le droit de dire des choses marrantes.
1: Parce que non, mais pour l'instant, tu te tais, c'est pas toi que je m'adresse. Fantomette.
3: Alors, tu sais quoi faire?
2: F comme grosse tapette.
1: Fantomette, tu réponds.
3: Merci, c'est très délicat, là.
2: Ouais, c'est super.
1: Fantomette, tu réponds à la première question, s'il te plaît?
3: Oui, alors moi, qu'est-ce que je pense sur les slips jaunes? Je trouve ça très érotique. Je trouve ça vraiment très sympa. Mon mec, il en met tout le temps, d'ailleurs.
2: Ok.
3: Il est ça.
1: Stéphanie?
4: Moi, je voudrais savoir si tu lèches les slips jaunes.
1: Bon, Stéphanie, tu me l'as... au standard, là, tu travailles, tu me dis Stéphanie,
9: c'est un gros Manu le gamin.
2: C'est pas possible. Manu
1: le gamin, là, tu travailles, tu me dis Stéphanie. Tu me prends quelqu'un d'autre.
2: Manu le gamin, tu vas en
1: perdre. Tu me prends, si oui. Possible, tu me mets une femme à la place d'un trablo.
2: Oui,
1: c'est bien.
3: Ouais. Fais-moi coucou Gérard, je te vois à la télé là.
2: Est-ce que je peux dire des choses rigolotes?
8: Non, la deuxième question.
2: L'autorisation de dire des conneries, s'il vous plaît. Ouais, je voudrais qu'on me prenne hors antenne pour que je raconte. Ouais, moi aussi, je raconte des conneries là.
3: Fais-moi un gros coucou Gérard, je te vois à la télé.
8: Merci. Les symbioses sont-ils plus agréables à porter? Mais c'est quoi ce cirque que tu
10: fais exprès ou pas? J'y peux rien, moi j'ai une voix normale.
2: C'est parti Gizmo, c'est parti. J'entends rien. C'est bon, c'est parti.
3: Angèle.
2: Je vais te dire ouais.
1: Voilà, tout à l'heure je vais plus pouvoir travailler.
2: Gérard.
1: J'espère que vous me voyez toujours dans Second TV. Gérard. Je suis envahi.
3: Qu'est-ce que c'est beau dans la bouche, Gérard?
4: Avec ton
3: téléphone? Vous pouvez raconter un peu ce qui se passe, là?
1: Non, mais attendez, parce que là, pour l'instant, j'ai des plantes. Je pense
2: que...
10: Bon, Gérard, reviens un peu sur le débat.
2: Gérard, reviens sur le débat, bordel. Tu fais ce bordel.
1: Bon, et tu te tais, toi, s'il te plaît.
2: Gérard, c'est Gilbert. Je
1: pour l'instant, je pose la question. Et vous répondrez quand je vous appellerai.
2: Attends.
1: Comment?
2: Gérard. Où il a dit, pauvre con?
6: J'ai dit Gérard.
4: Connard.
1: Le Manu là. Oui, tu me prends le tableau là, tu me le vires.
9: Ouais.
1: Hein, tu me mets quelqu'un d'autre à la place. Je et tu me prends les trois mecs qui se calment, qui restent aux polices.
2: Je vais te dire, ouais. On a l'autorisation. On a l'autorisation de déconner comme à l'école.
9: Bon, allez, on va revenir dans le débat, Gérard, s'il te plaît, parce que c'est nul ton truc.
1: Bon, alors laisse. Bon, si ça te plaît pas, tu retournes au standard et je prends quelqu'un d'autre à ta place, ok?
2: Je vais te dire, ouais.
4: Coucou, Gérard.
1: Ouais, ça y est.
2: Tu vas même pas le reconnaître.
1: Donc, les cibles sont-ils plus agréables?
9: Tu gères Gérard dans le débat ou pas, là?
2: Je vais te dire, ouais.
1: Les cibles zones sont-ils plus agréables à porter?
2: Bah, Gérard. Mais...
4: Oui, oui.
2: Gérard.
8: Qui c'est?
4: Angèle.
2: Gilbert. Allez, Gilbert, vas-y, vas-y.
8: Angèle. Oh, c'est
2: pas
8: la
2: chaussure
8: de
2: double
8: merde!
2: Jean-Luc! Gilbert! Gilbert, il est
8: prêt.
2: Travaillez
8: un peu, toi aussi!
1: Pardon,
2: vas-y, Gilbert. Un bon
1: Gérard,
2: c'est Gilbert! Réponds! Si pour toi, les Simeones sont plus venables le vendredi soir dans les chiottes de la Langonfle.
1: Alors, Gilbert, tu dégages, au revoir! Ça t'a fait
4: mal! Non, mais il a raison!
1: Hop, Gilbert, bonne nuit!
2: T'as plus de joker, tu dois oublier, t'es obligé de répondre!
1: Non, mais attends, si t'es pas content, Gizmo ou Michel, c'est pareil pour vous!
4: Eh, Gérard, tu utilises quelle main, la main droite ou gauche?
1: Qui c'est qui pose la question?
2: Les canines! Gérard! Il se branle avec les canines!
1: Pour l'instant, c'est pas le thème de la question, vous rentrez dans le vide du sujet,
2: Gérard.
1: Dépêchez-vous!
4: C'est
1: super
4: agréable, hein, des
1: sujets! Où
4: soit,
1: attends,
4: Angèle,
1: Gérard! On a Roger à la place de Gilbert.
2: Tu vas prendre ton micro, oui.
1: Roger.
4: Gérard.
9: À la place de Gilbert, c'est Roger.
1: Et à la place de Stéphanie, qu'est-ce qu'on a?
2: Salut Gérard, c'est Roger.
4: Salut Roger.
2: Bon, salut Gérard.
4: Là, elle voudrait bien répondre.
2: Vous la fermez pendant que je parle à Gérard, s'il vous plaît.
1: Bon Roger, tu travailles, tu réponds à la question.
2: Roger, c'est pas mal. Je voudrais savoir si les sujets pour toi ne laissent pas des traces de pneus quand tu pars aux toilettes.
1: D'accord.
9: On a Janine à la place de Stéphanie.
4: Bonsoir Janine. Bonsoir Gérard.
0: Salut Gérard.
1: Encore un travelot.
9: C'est pas un travelot,
4: mais
9: Gérard.
4: Non, c'est moi, Janine.
0: Écoute, Gérard, écoute, c'est moi.
4: Je vais répondre à la question.
1: Bon,
4: Je pourrais répondre à ta question?
0: Ouais, on est là.
1: Angèle.
4: Oui.
2: Lâche-toi.
1: Comment, t'allais dire quoi?
2: Tony, il allait dire. Mais je suis pas là.
1: Non, c'est comme par hasard, t'es pas là, alors tu dégages.
9: Oh yeah, je le reprends.
1: Bon, tu me prends.
2: Je vais dire, ouais.
1: Bon.
4: Gérard, c'est Janine.
1: Max.
2: Gérard, c'est Roger.
4: Gérard, c'est Janine, je peux avoir ta question?
2: Remets ton casque.
4: Remets ton casque, Gérard, tout le monde
1: te le demande. Tu sais, mais c'est passé la musique. Il y en a un qui passe la musique, il arrête. Eh, Manu, là, au standard, tu travailles un peu, là.
9: Ça y est, il passe plus la musique.
4: Écoute, Gérard, je voudrais bien répondre à la question.
1: Faut surveiller, là, au standard, un peu, hein.
4: Gérard, je voudrais répondre à la question.
2: C'est Roger.
9: On a Ayato à la place de Gizmo.
4: Salut Yato.
2: Bonsoir.
1: Angèle, tu réponds à la première question, s'il te plaît.
4: Écoute.
1: La deuxième.
4: Bon, alors.
1: Vous restez poli parce que tout à l'heure, ça va mal se terminer.
2: Ouais.
1: Bon, allez hop. Tu m'en réponds tous les mêmes causes en antenne.
4: Mais bon.
2: Roger, je vais répondre à la question, c'est Janine.
1: S'il vous plaît, merde.
2: Laisse répondre les filles un petit peu.
4: Répète tes questions.
1: Non, je répéterai pas la question.
4: Oui,
1: Angèle, est-ce que tu veux répondre?
4: Oui, Angèle, je suis là.
2: Tu sais à qui tu parles?
4: Non.
2: À Gérard de Suresnes.
1: Bon, non. Tu me prends Roger et Yato. Tu me vires tout ça, Michel, et là, va voir tout ça.
4: Gérard, vous répondez à ma question.
2: Gérard, t'es de mauvaise foi, on n'a rien dit.
9: Non, je vais répondre à la question. Attends, c'est bon, Gérard, je suis là, c'est Max. Au lieu de les filles de dire toutes les deux secondes, je vais répondre à la question, réponds-y, idiote.
2: Ouais, c'est tombé. Max, c'est ton vrai nom? Non, il s'appelle Bidule Chouette, en fait.
1: Ah, bon. Oh, c'est pas vous qui connaissez, c'est pas à vous de parler ça, moi, d'accord?
2: Bah alors, reprends ton micro et ouvre-la ta gueule un peu.
1: Eh, si t'es pas content, tu vas te faire enculer, toi, connard!
2: Gérard, tu me parles sur un autre nom?
1: Gérard! J'arrête, je vais pas me faire traiter de tous les noms comme ça.
9: Mais non, c'est bon. Tous les noms.
5: C'est bon, c'est bon, ils sont partis.
9: Ils sont partis, reprendre le débat.
1: Non, il y en a encore un qui met de la musique.
9: Non, il y en a pas, Gérard.
1: Si, il y a de la musique, je suis désolé. Alors, Angèle.
11: Ouais.
1: Donc, tu veux répondre à la deuxième. Alors, je te repose la question, les slip zones sont-ils plus agréables à porter?
11: C'est clair que c'est plus agréable. Quand ça a bien macéré, c'est super agréable.
1: Mm-hmm.
11: Et voilà, quoi. Toi,
1: d'accord.
11: Tu sais pas, quand t'en penses quoi?
1: Ben, moi, personnellement, j'en mets pas. Hein. Je mets pas de slip jaune, je mets des slips normales, c'est tout.
11: Ah bon.
1: J'ai pas de couleur préférée.
11: Mm-hmm.
1: Pantomètre?
11: Oui, ben écoute, en jaune, c'est quand même un peu plus transparent que les autres, et en soi, ça peut être pas mal quand même. Hein.
1: Mm-hmm.
11: Non, je sais pas ce que t'en penses.
1: Ouais, à la rigueur, pour une femme peut-être, mais pas pour un homme. Janine? Oui. Attends, Janine, oui, fantomètre.
11: Oui, je disais que s'il y avait des petits liserés noirs, c'est-à-dire léopard, ça peut être pas mal sur un mec. Hein.
1: Mmh.
11: Non, je sais pas.
1: Mais soir, pourquoi léopard?
11: Bah, c'est assez excitant, je trouve, pour un mec. Jaune, c'est un peu fat quand même.
1: Mmh, d'accord. Janine,
9: d'accord.
11: Alors moi j'aime bien les soutifs.
1: Janine, d'accord.
9: Donc
11: je pense que les soutifs jaunes et les slips jaunes, ça fait un très joli ensemble.
1: Qui c'est qui
11: fait le... Janine.
12: Ça fait belle uniforme de la pétasse.
11: Voilà, exactement. Jaune devant, marron derrière, Janine. Ouais.
1: D'accord.
11: De préférence.
1: Donc troisième question. Préférez-vous les slips jaunes ou les caleçons?
12: Bah, je peux...
11: Les caleçons.
12: C'est Ayato. Me demande pas d'où ça vient, de quelle origine, c'est le standardiste qui a choisi. Donc... Alors, moi je préfère les caleçons personnellement.
11: Ouais, moi aussi.
12: Parce que j'aime bien être à l'aise dans tout ce que je fais. Parce que, par exemple, là je t'écoute, là je suis à poil.
13: Mais allô ?
12: Je suis cul nu. Et je t'écoute et ça commence à monter là.
13: T'es cul nu sous ta blouse ?
12: Oui.
11: J'ai pas le rapport avec les caleçons là.
12: Gérard, rapport, c'est sexuel. Je vais te montrer.
13: Hey, Gérard, c'est Roger.
11: Roger.
13: Tu pourrais répéter la question.
1: Je répète pas la question.
11: Je préfère les slips parce que c'est plus excitant et Gérard, si tu porterais un slip, ça m'exciterait.
1: D'accord.
13: Roger,
1: c'est dit que je répéterai pas la question 50 fois. Là, si t'es sourd, tu vas au standard.
13: Je voudrais juste répondre à la question.
1: Alors tu réponds.
13: Oui, je trouve que les slips, enfin les sacs à couilles, ça maintient
11: les couilles,
13: quoi.
1: Comment?
13: Ça maintient mieux les couilles, les slips.
12: Eh, Arnette, comment
11: mais
12: tu fais pour...
11: excitant, hein.
12: Comment tu fais, Arnette, pour prendre des voix comme ça? J'y arrive pas.
13: Ah ouais, je sais pas.
1: Non, tu me prends Roger, tu me le vires.
11: Et toi, Gérard, tu mets des slips ou des caleçons? Des slips.
1: Moi, je mets des slips.
11: Tu mets des woolbits?
1: Mais rien.
11: Tu mets des woolbits? Et tu mets des strings aussi?
1: Non.
12: Léopard.
1: Donc, Angèle, pour toi?
11: Non, moi, je préfère les caleçons ou woolbits, tu vois.
1: Ouais, mais que ton copain...
11: De quoi?
1: Que ton copain porte.
11: Eh ben, je préfère les caleçons. Ouais, mais le cul, ça moule bien les couilles et... Ouais, mais bon, c'est plus excitant, c'est affreux.
13: D'accord. Je voudrais changer de nom, là.
1: Non, non, c'est bon, Roger, tu dégages, je suis connu.
12: Ça me plaît bien.
1: Non, si vous voulez continuer. Non, mais pour l'instant. Oh, Roger, tu te tais.
13: Je te sodomise.
1: Non, Roger, tu me le dégages, là. Là, faut le dégager. Donc, si vous voulez continuer de participer à ce débat, vous faites le 0800 70 5000 et 0800 308 5000 et pour les Belges, 033 1 47 99 5000. Et toujours 3615 Code Fun Radio, rubrique direct. 3615 Code Fun TV, rubrique direct. Et on met.
10: Je sais pas, il faut. Attends un peu, je vais donner le titre, bouge pas. Et comble.
11: Non,
10: tu remets tes slips en attendant.
1: Donc on va demander à Fantomètre si elle veut bien répondre sur la question.
12: Vas-y, Fantomètre.
11: Oui, moi, effectivement, je préfère les caleçons.
1: Mm-hmm.
11: Parce que quand on touche un petit peu, ça peut dépasser, c'est pas mal quand même. Hein.
1: D'accord.
12: C'est de pire en pire tes débats.
1: Si t'es pas content, mon pote, tu t'envoies des thèmes de débat.
3: Dégage, t'as raison.
12: Je me rappelle même plus comment je m'appelle. Ayatollah ou...
1: Ouais, non, mais Ayatollah, bah, si t'es pas content, tu vas retourner au standard. De manière à la pause musicale, je veux plus entendre de mecs, je veux un peu de nana qui bouge un peu par... Là, j'ai trois nanas, à mon avis, j'espère que
3: j'ai... Il n'y a pas de problème, t'auras une nana.
11: S'il te plaît, en bougeant.
1: Ouais, ben je sais, j'ai dit qu'il y a que les nanas qui arrivent à répondre aux questions sérieusement.
12: Tu payes les croissants après, c'est tard.
3: Gérard, t'aimes pas les caleçons?
1: Je vous répondrai juste après. Donc juste les après. Copains de la campagne, vive.
3: Parfait.
1: Vive l'urine. You donc c'était
10: non.
1: C'était les copains de la campagne, vive l'urine. Donc on va reprendre les débats si on pouvait me donner les gens à l'antenne s'il vous plaît.
10: Oui Gérard, ça arrive.
3: Il y a Fantomètre.
10: Alors il y a Judo Boy.
3: Janine.
1: Ouais mais marque-moi les sur en papier parce que je les ai pas.
3: Oh Fantomètre, c'est le kirote qui pète quand on l'embête.
1: Ouais bon alors bah attendez parce que là j'entendais donc j'ai Fantomètre.
3: Janine.
1: Ouais. Donc Janine.
3: Ah,
1: ah c'est bon, ça y est, j'ai les noms. J'ai Jodo... Jadobé.
12: Gérard.
1: Ouais, ben, tu diras Luigi, ça ira plus vite.
12: Ah non, c'est pas Luigi, c'est Tony, mais tu vas t'y être presque.
1: Ouais, ben, c'est bon, si c'est pour avoir les mêmes, c'est pas la peine, hein, ok.
12: Yoda, mais non, bonsoir. Je déconne.
1: Yoda. Oh, c'est quoi, là, ce cirque, là, qui est dans un camion?
10: Il est pas dans un camion, Gérard.
1: Bon, alors, tu... Allez, hop, c'est bon, celui-là, tu le retires. Arthur, bonsoir.
5: Salut.
1: Cristal.
14: Oui, bonsoir Gérard.
1: Bonsoir Cristal.
14: Ça va?
1: Ça va. Janine.
14: J'ai pas regardé ce matin.
1: Voilà, donc Janine, c'est bon. Fantomètre, c'est bon.
5: Ouais. Salut Fantomètre. Salut Gérard.
1: Bon, c'est bon, je viens de te dire quoi.
12: Cristal, quel joli prénom.
1: Ouais, c'est quoi là, ce cirque?
5: Ça va craquer. C'est
1: ça,
5: c'est merde. C'est ton cirque, Bozo.
1: Oh là, mais.
14: Oh, ça va craquer sec, Gérard.
1: Ben, je sens que tout à l'heure, c'est Max qui va faire le standard et ça va gerber sec.
5: Ça va gerber sec. Ah, Gérard.
1: Oh, vous arrêtez, s'il vous plaît.
14: Bon, ta question, Gérard.
1: Donc.
5: Ta question.
3: Ouais, Gérard, raconte-nous ton débat.
1: Les slips jaunes sont toutes plus sexy.
5: Ouais.
14: C'est quoi?
1: Les slips jaunes sont-ils plus sexy? Alors, je vais m'adresser à Fantomètre.
14: Bah, oui, bah écoute, on t'a répondu tout à l'heure.
1: Non, vous avez pas répondu.
12: C'est quoi cette fixation sur les slips jaunes? Vas-y, va voir un psychologue, là, pourquoi tu nous prends la tête, là?
1: Tu me prends celui-là, là, tu te dégages.
5: Non, sérieux?
1: Là, au centre,
12: Gérard,
1: oui.
12: C'est n'importe quoi. Gérard, tu pues la merde.
1: Allez, là, tu me dégages.
10: Ok, il est parti.
12: Gérard, c'est gros.
1: Voilà. Donc, Fantomètre.
14: Oui.
1: Donc, les slips jaunes sont-ils plus sexy pour toi?
14: Sincèrement, pour moi,
1: c'est
14: quand il a poil, hein, que c'est le plus sexy, mais bon...
1: Attends, Fantomètre. Fantomètre, 5 minutes, je vais demander à Manu, au standard, qu'il me calme celui qui met de la musique.
10: Ok.
1: Tant qu'il y aura de la musique, je ne continuerai pas le débat.
10: Ça y est, Gérard.
1: Voilà. Donc, Fantomètre, tu voulais dire donc...
14: Que les slips jaunes, effectivement, c'est sexy, mais je préfère quand il est tout nu, quoi.
1: D'accord.
14: Oui.
1: Ok. Janine, pour toi?
14: Alors moi, j'aime bien les slips jaunes parce que c'est vachement sexy. Parce que j'adore quand les deux boules, tu vois, elles sortent de côté. Vachement excitant. Et le cul, tu vois, il y a l'arrêt du milieu et la ficelle.
1: D'accord.
14: Ouais, mais... Gérard, est-ce que toi, tu aimes ça?
1: Personnellement, non, tu vois.
14: Ah bon? Tu préfères quand il n'y a rien?
1: Punaise, mais qu'est-ce qu'ils sont en train de me... Mais... Punaise, mais c'est quoi, là? Merde,
10: Gérard, arrête.
1: Donc, de toute manière, faut que ça soit bien porté par une nana. Moi, je préfère que ça soit mieux porté par une nana que par un mec que...
10: Arrête!
14: Ça fait pas pédé, Gérard.
1: Non, mais je préfère que ça soit une nana qui mette des trucs sexy qu'un homme. Hein.
14: Mais pourquoi t'en mets pas, toi?
1: Non, parce que moi, pour l'instant, j'ai pas trouvé. Comme j'ai tout. Quand j'aurais pas trouvé ma chaussure à mon pied, donc.
14: Ta chaussure, ton slip.
1: Ouais, bah, mais même il me.
14: Moi, j'aimerais même que tu fasses un striptease en slip jaune pour moi.
1: Pourquoi?
3: Gérard, tu préfères une femme qui porte un slip jaune?
14: Ou un slip vert. Non, c'est plus dans le débat, là.
1: Non, on est à côté de la plaque. Et si Olivier pouvait me retirer le deux bruits, ça serait super.
14: C'est pas grave, continuons le débat.
15: Bon, Gérard.
16: Oui, on accueille Michael à la place de Yoda.
17: Salut Michael.
18: Ah ouais, c'est Michael Jackson.
17: Hello Michael.
18: T'es trop un imitateur né, toi.
15: Bon, on continue.
18: Salut Gérard.
15: On continue. Les psy jaunes se lavent-ils à 90 degrés?
17: Non, ils savent à
18: 90 degrés.
15: Attendez.
18: Je vois vraiment que les Français sont cons.
15: Eh ben c'est bien, Michael, tu dégages si on est con.
17: Moi, je pense que le slip jaune se lave à l'envers à 360 degrés.
15: Tu sais qui vient de dire ça?
17: Janine.
18: Gérard,
17: t'es déjà rentré dans une machine à laver?
15: Non.
18: Gérard se fourre à 20 degrés à température ambiante.
19: Hey, Gérard.
18: Gérard, c'est Michael.
15: Non.
17: Gérard, tu sais. Michael Cole en direct de CNN International.
18: Gérard, non, Michael. Pas,
12: donc personne n'a compris.
18: On dit plus con comme CNN, mais con comme Gérard.
15: D'accord, alors Michael, tu vas rester poli, tu retournes au standard, ça t'apprendra de ta sympa politesse.
17: Gérard, tu
15: Michael, bonsoir.
12: Non, mais c'est vrai, c'est traduit de
18: la. Non, mais c'est de la.
15: Michael, bonsoir.
12: Et au Pakistan, t'es le symbole de la puissance.
15: Qui c'est qui vient de dire ça?
19: Allô, Gérard?
12: C'est. Attends, je m'appelle comment? Je suis Doboy.
19: Gérard,
15: je ne veux pas le savoir, ils arrêtent de dire des conneries. Quand je pose la question, personne ne répond. Ils répondent tous à côté de la place où ils disent
17: vrai,
15: des conneries.
17: Répond, nous, hein. Donc, Gérard, est-ce que tu te laves?
15: Oui, pourquoi?
17: Avec une machine à laver ou pas?
15: Non, mais je me lave sous la douche.
19: Gérard!
15: C'est qui?
17: Alors Christine!
15: Merci pour ça, le qui vient de dire Christine tout à l'heure, tu vas retourner au standard malgré que je ne veux pas virer les nanas.
17: Je veux bien comprendre la question de Gérard. Gérard! Tu réponds à la question, s'il te plaît?
15: Oh, tu me balances des jeans!
17: Eh, c'est pas moi, hein!
19: Oh là là là là là là là là là!
17: Sinon, ça déteint!
15: Bah, stop!
19: Oh, Gérard!
15: Tiens-toi!
19: Gérard!
15: Stop!
19: Gérard,
17: pose ta question!
15: Alors, les slip jaunes, les stars portent hôtel des slip jaunes!
17: Et qui, les stars?
15: Les stars, oui!
17: Ouais, je pense que toi, Gérard, tu dois porter un slip puisque tu es une star!
15: Non mais attends, mais moi j'en porte pas des jaunes, donc j'en porte des bleus ou des blancs.
17: Ouais, mais t'es une star, Gérard, tu devrais en porter.
20: Gérard, toi qui es une grande star, pourquoi tu ne portes pas de slip jaune?
15: Qui c'est?
17: C'est Christine.
19: Allô, Gérard?
20: C'est Christine à l'appareil.
19: Gérard!
15: Minute!
17: Mais réponds, Gérard!
15: Christine, tu veux dire quoi?
20: Gérard!
15: Putain, les mecs, vous commencez à me les gonfler ce soir.
19: Mais laissez parler Arthur!
15: Arthur, tu te tais pour l'instant, il y a Christelle qui veut me répondre.
19: Bon, mais tu m'oublies pas.
15: Ah bah si je veux, je t'oublierai.
17: Ok.
19: Mais moi,
15: Christelle.
17: Ouais, les stars, elles sont jaunes, parce que ma mère, c'est une star, elle fait des slips jaunes.
15: D'accord.
17: Voilà.
15: Janine.
19: Oh, Gérard, pour pas m'oublier.
15: Janine.
17: Oui, alors je t'ai dit que le slip se lavait à 360 degrés avec toi à l'envers.
19: Gérard, pour
17: mais
19: pas m'oublier.
17: Star, là.
19: Pour pas m'oublier, t'as qu'à me mettre dans ton slip jaune.
15: Eh ben dans ce cas-là, tu vas retourner au standard, t'iras dans ton slip jaune tout seul chez toi dans ton lit. Bonne nuit Arthur.
17: Et toi Gérard, tu penses que tu devrais porter un slip jaune? Donc oui, effectivement.
15: Non, je n'en porte pas.
19: Est-ce que t'en as déjà porté?
15: Non.
19: Pourquoi?
16: Gérard,
15: oui,
16: on accueille Boomerang à la place de Judo Boy.
17: Est-ce que tu aimerais faire un striptease en slip jaune?
15: Non.
17: Pourquoi?
15: Parce que ça m'intéresse pas.
17: Est-ce que
19: pourquoi
17: tu n'aimes
19: pas les jaunes?
15: Bon, septième question.
17: Ouais.
19: Salut, c'est Boomerang.
15: Ouais,
17: vas-y.
15: Boomerang.
19: Salut, Boomerang.
12: Gérard, c'est Boomerang. J'ai une question à te poser.
15: Ben, je t'écoute, dépêche-toi.
12: Est-ce que c'est vrai que, comme dans le film Bernie, quand tu es né, tes parents t'ont abandonné dans un vide d'ordure?
15: Hein? Bon, allez. attendez. On se calme.
17: Ta gueule.
15: Bon, allez, hop. J'arrête.
17: Non, Gérard,
15: Bonrande, tu resteras poli, s'il te plaît, on parle pas sur ma famille, ok?
17: Ok.
15: En de bon entendeur, salut.
17: Allez,
20: mais tu les emmerdes.
17: Pose ta question, oui, allez, pose ta question, Gérard.
15: Les slips jaunes sont-ils plus à la mode aujourd'hui?
19: Bah oui,
17: Gérard. Alors moi, je pense que les slips jaunes, verts, bleus, rouges, violets sont tous à la mode aujourd'hui.
15: Janine.
17: Qui...
15: Oui, Janine.
17: Parce que tout est en couleur cette année. Tout vous serez tout sur le zizi, le gros, le beau.
15: Janine, s'il te plaît, tu...
17: Ah, c'est pas moi, hein. C'est Fantomette.
15: Voilà, fantomètre.
17: Eh, balance.
19: Gérard, c'est Boomerang, je voudrais réagir sur les slips jaunes.
15: Pour l'instant, Boomerang, je m'adresse à Fantomate, après tu réagiras sur la question que je viens de poser.
19: Merci.
18: Et moi aussi, Gérard.
15: Ouais, ben, Fantomate, s'il te plaît.
17: Oui, bah oui, effectivement, pour moi, les slips jaunes sont à la mode, mais c'est vrai que toutes les couleurs maintenant sont à la mode. Hein. Il suffit que ce soit un petit peu. Je viens de dire.
15: D'accord. Cristal.
7: Oui.
17: Elle est mauvaise, Cristal.
7: Il y a tellement de gens qui gueulent en même temps.
17: C'est pas grave, c'est l'habitude.
7: Je veux entendre Gérard.
15: Cristal, je t'écoute.
18: Gérard. C'est Gérard qui gueule, c'est pas nous. Hein.
17: Mon amour.
15: Je t'écoute, Cristal.
7: Oui.
17: Bah réponds.
19: Bah mène-toi le cul, pétasse.
15: Bon alors déjà, celui qui vient de dire ce mot-là, tu vas hors standard.
18: C'est pas moi.
16: Gérard.
15: Oui.
16: On a Esventura à la place d'Arthur.
17: Salut Esventura. Salut Esventura.
19: En Afrique.
21: Ça va mieux. Alors moi, salut. Je voudrais dire un truc, je suis en ce moment sur une affaire.
17: Plus fort, t'entends pas, connard.
15: Reste poli, s'il te plaît.
18: Gérard, je voudrais dire un truc. Quand les filles, elles disent des insultes, tu les vires pas. Et nous, appelons du caca, tu nous jardes direct au standard.
17: Oui, non, parce que c'est les mecs qui ont pris les voix des nanas, Gérard.
15: Voilà, tout à fait. Alors, Cristal.
17: Tout à fait.
18: Sois correct avec nous.
21: Qui, ton morpion.
15: Cristal.
7: Oui.
15: Tu réponds à la question, s'il te plaît.
7: Mais attends, mais j'ai pas compris ta question, Gérard.
15: Les slips jaunes sont-ils plus à la mode aujourd'hui?
7: Mais bien évidemment qu'ils sont plus à la mode.
15: Et alors, c'est-à-dire pourquoi pour toi?
7: Parce que c'est vachement sexy, un mec dans un slip jaune, c'est hyper sexy.
15: Mmh, d'accord. Bon, alors, Ventura.
19: En Afrique.
15: Oh, tu travailles?
22: Ouais, je suis là. Hein.
15: Bah alors, tu réponds?
22: Je réponds quoi? Bah, tu l'as fait ton enquête.
15: Bon, ouais. Ventura, tu me le vires là.
17: Bonjour,
18: bonjour. Moi, je suis là, Gérard.
15: Oh
18: moi, je suis là, Gérard.
15: Oui, ok.
16: Ok,
15: dit qu'il
16: okay je les vire tous. Je les vire tous.
18: Manu.
15: Oui, Manu au standard. Tu me sauves Ventura, tu lui demandes qu'il se réveille ou sinon on prend quelqu'un d'autre à sa place.
16: Ok, d'accord.
18: Moi, je suis là, Gérard.
15: Mais c'est possible, pas les mêmes.
17: Question suivante.
15: Michael.
17: Bon,
15: Michael, dehors.
18: Je suis là, Gérard.
15: Alors, tu travailles?
18: Bah, une seconde. Laisse-moi le temps.
15: Non, bah, tu travailles, moi, j'ai pas le temps, d'accord?
18: D'accord. Alors, les slips jaunes sont à la mode, parce que c'est cool, et puis c'est bien.
15: D'accord. Boomerang.
19: Alors, moi, Boomerang, je suis amateur des slips jaunes, j'en porte tous les jours. Et
17: tu changes jamais de slip?
19: Et ma copine me dit souvent que ça casse le personnage, mais moi, à chaque fois, je lui réponds que ça casse pas ce qu'il y a dedans.
17: T'as trop regardé les bronzés. Hein.
19: Absolument.
15: Ouais, j'ai l'impression.
17: Elle est une de cul, je crois.
15: Bon, allez, huitième question.
22: Moi aussi, comme ça, on est deux.
15: Et
22: moi,
15: même si les slips jaunes se voient-ils sur les joues, sous les jupes?
17: Personnellement, j'en ai pas, donc on voit plutôt la chatte.
15: Non, mais je me suis mal exprimé. Les slips jaunes se voient-ils sous les jupes?
19: C'est à moi que tu m'exprimes.
15: Boomerang, si tu veux
17: parler.
15: C'est
17: pas la couleur de la jupe, hein. Bah, si la jupe, elle est blanche.
15: Attendez. Cristal, Janine et Fantomètre, attendez, on va laisser quand même les mecs réagir parce que sinon ils vont nous faire des caca nerveux.
19: C'est à moi que tu m'exprimes.
15: Alors, Boomerang, tu travailles.
22: Pourquoi tu parles des slips?
19: Et Gérard, la loco, il a toujours un slip jaune sous sa jupe.
15: Bon, allez, hop, celui-là, tu me sac.
16: On a...
23: Tu me lâches pas, elle.
16: On a Kleenex à la place de Michael.
15: Kleenex.
19: Allô.
15: Allô.
19: Oui.
23: Salut, Kleenex.
19: Oui, bonsoir, vous allez bien?
15: Bon, tu réponds à la question, s'il te plaît, parce que...
19: J'étais en train d'essayer de joindre le standard, donc j'ai pas trop suivi la question, la dernière question.
15: Les slips jaunes se voient-ils sur les jupes?
19: Les slips jaunes, ceux
15: voient-ils sous les jupes?
19: Bah, en fait, moi, je me demande si, par exemple, si les filles... donc, les slips jaunes, c'est par définition du urine.
15: Quoi?
19: C'est vachement drôle, toi. Bah, oui. Bah, pour moi, un slip jaune, c'est qu'il a été uriné dessus, quand même.
15: Non.
19: Ah bon?
15: Non, c'est la couleur.
7: C'est quand t'as dessus, toi, compris, à la vie, toi.
19: Mais bien sûr que si, voyons. Gérard, t'as des slips jaunes parce que tu pisses dessus.
15: Non, mais attends,
17: mais... Parce que t'en as des marrons quand tu chies dessus.
19: Moi, ma copine, moi, elle a des pertes, des fois jaunes. Ouais, aussi. Donc,
15: non, mais en principe, c'est pas des pertes jaunes, c'est des pertes rouges.
17: Non, mais non.
19: Il y a des pertes blanches, Gérard, aussi.
15: Ouais, c'est ça. Quand vous avez vos ragnagnas, les nanas, c'est rouge.
19: Ma copine, elle est japonaise.
17: Ouais, ça rouge. Est-ce que tu laisses, Gérard, pendant les ragnagnas?
15: Comment?
17: Est-ce que tu fais des cunnilingus pendant les ragnagnas?
19: Gérard, il a des pertes vertes depuis qu'il s'est fanculé par un ovni.
15: Allez, là, celui-là, tu me le sacs.
19: Allez, à dehors, allez.
17: Dégage.
15: Arrête, s'il te plaît, là. Donc, qui c'est qui m'a posé cette question-là?
17: Là, oui. Est-ce que tu aimes regarder sous les jupes des filles?
15: Tout à fait.
17: Et sous les jupes des Écossais?
15: Ben, pour l'instant, je connais pas l'écossaise, mais regardez sous les jupes des nanas.
17: Des écossais.
15: Il y a certaines nanas qui se gênent pas pour nous faire voir leurs culottes. Hein.
17: Et alors, ça me ça, vicieux.
15: Bah, hein. Tout à fait, comme tous les mecs. Hein.
17: Donc,
15: qui c'est qui a dit que est-ce que je faisais l'amour pendant l'iranienne? Je voudrais bien savoir son nom, celle-là.
19: Mais bien sûr que si tu fais l'amour pendant l'iranienne.
15: Tu te tais, toi, pour l'instant, idiot, bah, toi-même.
17: C'est bon.
15: Qui c'est qui a posé cette question?
17: Arthur.
15: Non, c'est pas Arthur.
19: Ça peut te foutre.
15: Oui. Bon, Cristal. Cristal.
0: Oui.
15: Tu réponds, s'il te plaît, à la question.
19: C'est quoi la question? Jean-Luc,
15: s'il te plaît.
9: On se calme, on écoute ce que dit Gérard.
19: C'est,
9: parce que les questions sont hyper intéressantes, j'en apprends beaucoup ce soir.
15: Et alors, Cristal.
19: Oui,
15: Les gars,
19: sérieux.
15: Bon, tu les calmes, Manu, là, les mecs ou quoi? Je voudrais bien que les nanas répondent.
9: Je suis en train, Gérard.
17: Bon, Gérard, est-ce que tu aimes les règles?
15: Bon, allez.
0: Toi, tu gérerais ton débat, pas aux autres.
15: Cristal.
19: Jean-Luc.
0: Oui, c'est Cristal, hein.
15: Cristal, tu réponds s'il te plaît à la question.
0: Mais il faut que tu
19: répondes.
15: C'est une vache. Ah, vous arrêtez, s'il vous plaît, Cristal.
9: Ah ouais, mais là, c'est normal.
17: Bon, écoute, c'est Fantomètre qui va répondre.
15: Alors, Fantomètre.
17: Voilà, bon, bah alors, si la jupe, elle est blanche, jaune ou des couleurs claires, effectivement, on va avoir le slip. Maintenant, si c'est une jupe noire, on verra rien, même si elle en a pas. On verra pas.
19: Et si c'est une jupe noire transparente?
17: Ah, là, c'est délicat. Là.
19: Donc, voilà. Elle est quand même noire, mais quand même, tu vois.
15: Non, parce qu'il faut dire une chose.
19: Donc, c'est complètement illogique, ta question, c'est n'importe quoi. Putain, les filles, arrêtez de répondre des conneries, bordel. Franchement, mais ça ressemble à quoi?
17: Gérard, est-ce que tu mets des jupes?
15: Non.
17: Pourquoi? Pourquoi ton mec, il met des jupes, toi? Bah oui, les Écossais.
15: Non, mais ça, c'est pas pareil.
19: D'abord, Gérard, pourquoi t'es pas hétérosexuel, d'abord, comme tout le monde?
15: Ouais, bon, de toute manière, c'est plus l'heure du jeu de la vérité. Janine, qui répond, s'il te plaît, à la question.
17: Alors, moi, personnellement, je voudrais répondre à cette question, effectivement. De pouvoir mettre des slips dans la machine à laver, ça, il faut croire que...
19: Bon, vas-y, après, je t'en déconne, putain.
17: Gérard...
19: T'es pas drôle, pauvre conne.
15: Non, dans ce cas-là, ceux qui s'amusent à dire ça, ben c'est simple, on va s'arrêter.
19: Allez, hop.
15: On va s'arrêter, on va faire la conclusion. Il n'est pas 4h du matin, mais tant pis pour vous. Manu, au standard, tu me prends les mecs et tu les tiennes, ils n'ont pas insulté les nanas quand elles parlent.
9: Ça y est.
15: Ok.
17: Merci, Gérard,
9: non, parce que
17: Gérard,
9: ça. Mais quand tu.
17: Gérard,
9: excuse-moi,
17: je
9: demande.
17: Gérard, je t'aime.
9: Quand on parle, Gérard, quand on parle de slip jaune, parce qu'on parle de la couleur, mais je voulais savoir. Si toi tu aimais garder des slips qui, à force de baigner dans l'urine, étaient bien jaunes, est-ce que tu appréciais ça?
15: Personnellement, je change de slip
9: tous les 4-5 jours.
15: Non, tous les 2 jours.
0: Oh, génial!
17: Tu portes des slips où il y a écrit les jours de la semaine, Gérard? Elle était propre, Gérard.
15: Notre manière des slips.
10: Toutes les 2 semaines ou tous les 2 jours?
15: Non, tous les 2 jours, je change de slip.
17: Tous les 2. Lundi, mercredi, vendredi.
9: Et vous, les filles, est-ce que vous aimez les garçons qui ont des slips avec des taches jaunes?
0: Non, pas du tout, non.
17: Si.
10: Il y a des taches marron.
15: Qui c'est qui vient de dire non, là?
17: Moi, je viens de dire oui. Moi, j'ai dit non, moi, c'est dégueulasse. Ah non, c'est bon.
15: Bon, alors, je vais demander à Fond, à... Qui c'est qui me reste comme nana qui n'a pas répondu à la question? Je pense que tout le monde a répondu à la question, là, sur les filles.
17: Ouais.
15: Donc, on va attaquer la question suivante. Donc, sous les jupes, moi, je vais vous dire une chose que je vais quand même vous répondre, les filles. C'est qu'il y a certaines nanas qui se gênent pas à nous faire voir leurs culottes et faut dire une chose que.
19: T'aimes ça, gros plan.
15: Ça.
17: Oh, c'est mieux qu'on tourne de vie. Bon, laissez-le terminer.
15: Je sens que tout à l'heure. Je sens que tout à l'heure, pendant la pause musicale, je vais vous attraper tous et je vais vous calmer.
19: Oh là là là là,
17: je vais vous
15: enfoncer. Bon, on va faire une pause musicale avant de continuer.
19: Oui,
15: on va
19: nous attraper le vilain. Arrête avec ta caméra.
17: Dis-nous la question pour qu'on...
19: Jean-Luc !
15: Alors, prêteriez-vous votre slip à quelqu'un?
19: On n'a pas compris la question.
15: Vous n'avez pas compris? Ben, je vais vous faire comprendre au son.
10: Répète-la la question.
19: Mais j'ai compris, prêteriez-vous votre slip?
15: Prêteriez-vous votre slip à quelqu'un? Et on écoute Doug God, les slips beaux.
9: Arrête avec ta caméra, Cyril.
15: Donc, vous venez d'entendre Doc God, les Sleep Bobo. Et donc, on va accueillir Virginie. Bonsoir, Virginie.
2: Bonsoir, Gérard.
15: Bonsoir, Carole.
4: Bonsoir, mon amour, de retour.
15: Ouais, ben, c'est moi qui ai demandé à ce que tu reviennes parce que tu voulais y participer.
4: Je t'aime, Gérard.
15: Moi, qui c'est qui dit ça?
4: Carole.
15: Carole, ben, je te dis, on verra ça tout à l'heure, d'accord?
4: Gérard, juste une question.
15: Oui.
4: Est-ce que tu as déjà vu en dessous d'une jupe un slip avec des ragnagnas?
15: Personnellement, pas encore, mais attends, qui c'est qui vient de poser cette question?
4: C'est moi, ton amour.
15: Carole, mais attends, de toute manière, je vais finir les présentations et on discutera de ça. On va reprendre quand même la question 8 pour...
4: Ok.
6: Et toi, bon. Et toi, Gérard, t'as des ragnagnas ou pas?
15: Non, je prends pas la pilule encore.
6: D'accord.
4: C'est vrai.
15: Rwanda.
6: On a pensé.
4: Non, c'est Allison, finalement.
15: Hein?
4: Allison.
15: Ah, c'est Allison, c'est pas Rwanda, c'est Allison.
4: Ouais, mais c'était mon nom, non, c'est mieux mon prénom.
15: Bon, ok. Joanne.
8: Non, Joanne.
15: Joanne, bonsoir.
6: Joanne Lépin.
8: Juan.
6: Bonsoir.
15: Bonsoir.
8: Bonsoir.
15: Boomerang.
8: Non, c'est Johnny.
15: Bon, bah, Boomerang, si tu commences comme ça, tu as
4: Standard.
15: Tu as
8: Gérard. Ça sert
4: Allison, c'est ta copine à toi.
15: Oh, vous arrêtez, s'il vous plaît.
4: Gérard.
8: Allez, c'est bon.
15: Kleenex.
4: Gérard, c'est ton amour.
15: Oui, attends une minute, mon amour. Kleenex.
8: Oui, bonsoir les filles. Salut, ça va? Ok, super.
15: D'accord. Bon, alors...
4: C'est pas marrant, connard.
15: Carole.
8: Super l'humour, ma chérie, super.
15: Carole ou Virginie ou Allison, vous restez polis, s'il vous plaît. Hein.
4: Ouais, Allison, tu restes polis, Allison. Hein.
8: Ouais, quand
4: c'est
8: même.
4: Pas Allison, dis donc.
15: Non, mais...
4: Menteuse, elle est amoureuse.
8: Bonsoir.
15: Bon, ça suffit. Donc, on reprend la question. Donc,
8: vous êtes du sucre.
15: Bon, Boomerang, t'arrêtes, s'il te plaît.
8: J'ai rien dit.
24: Pose ta question, Gérard.
15: Et alors, les slip zones se voient-ils sous les jupes? Donc, on va demander à Virginie de répondre.
4: On a déjà répondu.
24: Oui, on a déjà répondu. Tout dépend de la couleur de la jupe.
8: Gérard, tu es redondant.
4: Ah, faute, Gérard.
24: C'est courte, ça dépend.
8: C'est pas une insulte, Gérard, tu es redondant.
15: D'accord. Bon, bah dans cette Carole, Carole, tu voulais poser une question?
4: Oui, je voudrais savoir comment tu te nettoies quand tu fais pipi.
15: Carole,
4: oui.
15: La question...
4: Parce que si on est amené à vivre ensemble, j'aimerais bien quand même savoir.
8: Allô, Javel.
15: Non, mais attends, Carole, je vais te dire une chose, quand tu fais pipi, en principe, tu te nettoies pas.
8: Gérard.
4: Ah, excuse-moi. Moi,
8: Gérard, il nettoie ses pipi, pas désormais le gougoute.
15: Donc, alors, la question numéro 9, ça date parce qu'on avait prévu 4 heures, donc je vais peut-être reprendre sur une question...
4: Non, mais Gérard...
6: Il y a une question Minitel.
8: Il y a une question Minitel.
6: Est-ce que... Il y a deux questions, en fait. Ouais. Gérard, donc il y a Ondin qui demande si tu as déjà fait pipi dans ta culotte.
15: Non.
4: Quand t'étais petit.
15: Non.
6: T'as jamais fait pipi dans ta culotte.
15: Non, mais attendez, je réponds à la question Minitel.
8: Gérard, c'est Boomerang, j'ai une question.
15: Je réponds à la question
8: Gérard,
15: Minitel.
8: Gérard, c'est Boomerang, j'ai une question.
24: Boomerang, attends une seconde.
15: Bon, Boomerang, tu me le vires.
8: Allez, hop, tu dégages.
15: Ok, Gérard.
25: Il est parti. Hop là, ça y est.
15: Donc, je réponds aux deux questions Minitel, mais si je pouvais savoir les questions, pas avec un étendage.
6: Alors, la première question, c'est est-ce que tu as déjà fait pipi dans ton slip?
15: Ah bah, en étant petit, avec des couches, oui. Donc... Bon, tu me décales là au standard, s'il te plaît, avec les musiques derrière. La deuxième...
6: La deuxième, c'est est-ce qu'il y a des filles au standard qui ont déjà fait pipi dans leur culotte?
15: Et oui. Qui c'est qui pose ces questions-là?
6: C'est Ondin sur Minitel.
15: Ondin.
8: Devoir complexe.
6: Ondin de Mitsubishi.
4: D'accord. Ça m'est arrivé en un cauchemar.
15: Ok, en pensant à quelqu'un que...
4: Gérard.
15: Que tu t'aimes.
6: En pensant à Gérard, t'as fait pipi.
4: Bah
15: qui,
4: oui.
15: C'est, qui c'est qui a dit ça? Oh, c'est Carole, ça m'aurait étonné.
4: Carole, ah non, c'est pas moi.
15: C'est qui?
8: Est-ce que Gérard, tu as des désirs scatologiques qui te conduiraient à te faire pipi dessus?
15: Attends, pour l'instant, je répondrai pas à ta question parce que c'est un peu vulgaire.
8: Oh, Gérard, c'est pas vulgaire, j'employais que des mots qui sont dans le dictionnaire. Mais scatologique, c'est pas une insulte scatologique qui t'a incommodé, Gérard?
15: Donc. Comment?
8: C'est Johan, j'ai une petite question.
15: Oui.
8: Alors que tu viennes faire des émissions à fun, c'est cool. Mais alors que tu étends ton linge dans tout le studio, quand même pas.
15: Ça, bien. tu demanderas ça au caméraman là qui dégage. Cyril, s'il te plaît, tu te recules comme tout à l'heure, ok?
25: Gérard?
15: Oui.
25: On accueille Post-it à la place de Boomerang.
6: Et on retourne sur le débat, Gérard.
8: Ouais, quand même.
6: Hein?
15: Post-it, bonsoir.
26: Ouais, salut mon chéri.
15: Bon, tu restes poli, s'il te plaît.
1: Bah, je suis poli, je t'embrasse.
15: Pas moi. Non, là, tu dégages, tu viras ailleurs, là.
2: Gérard, le débat.
9: Eh ben, mine de rien, je viens de me brancher une gonzesse.
15: Ouais, bah ça,
1: ouais, je m'en fous.
15: T'avais du mal, hein.
2: Oh, t'avais du mal.
15: Eh, hey, hey, oh, oh, oh.
1: Bon, Gérard,
15: hey, tu me viens, là.
20: Bon, Gérard, comme tu veux, le débat.
15: Hey.
1: Maxou, elle s'appelle comment?
15: Bon,
1: Gérard,
15: hey,
1: il paraît que...
15: Je viens de te dire, tu me le retires, je veux plus le voir derrière moi.
2: Non, Gérard, reviens sur le débat.
15: Non, mais moi, je ne continuerai pas tant qu'il sera là.
1: En fait, Gérard, il paraît que même dans les piscines municipales, c'est interdit tellement que tu n'as pas le chlore, ça suffit pas avec toi.
15: Alors, la question numéro 9.
1: Ouais, déjà.
15: Bah oui.
1: Ouais, canon.
15: Donc, prêteriez-vous votre slip à quelqu'un?
1: Bien sûr. Pas à toi, moi je te le donnerai parce qu'après je pourrais pas le récupérer, il serait trop sale.
10: À la Javel.
20: En mode, tu me prêtes le tien, je viens de prêter le mien.
15: Qui?
20: Carole.
1: Putain, Gérard, t'as une méga crotte de nez.
15: Et alors, qu'est-ce que ça peut te faire à toi? C'est ton problème?
1: Est-ce que tu mettrais des strings de filles?
15: Non.
10: Bah si, s'il y a une fille qui te prête un slip.
15: Non, mais de toute manière, ça...
20: Je te prête le mien, Gérard.
15: Non, mais moi, je verrai ça après. Je vois ça avec Gérard, la personne avec
1: Gérard,
15: qui je vais.
1: Est-ce que Christine t'a prêté des slips?
15: Bien sûr. Je répondrai pas.
1: Ouais, vas-y, réponds, Gérard, putain.
10: Il nage dedans.
15: Oh!
20: Gérard?
1: Ok, c'est bien.
15: Oh, le standard, la Manu. Oh, c'est bon, celui qui se met, je vais faire la double voix, là.
2: Mais c'est...
15: Donc, Virginie...
20: Gérard, on va te poser une question.
15: Oui, c'est bien. Carole.
1: Ta gueule.
20: J'aurais
15: savoir,
20: comment tu fais
15: ça
20: quand tu
15: fais caca? T'arrêtes un peu là, merde!
1: T'arrêtes, tu dégages! Il se bat avec des arbres.
15: Ça commence à bien faire là! Oh, oh!
20: Oui, Gérard!
1: Bon, Gérard, quand t'as fini de t'exciter avec les feuilles.
15: Bon, il se calme un peu là!
1: Je crois qu'il prend son pied à les tripoter, c'est grave!
20: Bon, Gérard, tu m'écoutes?
15: Oui, je t'écoute!
20: Je voudrais savoir comment tu te nettoies quand tu fais caca, si c'est par devant ou par derrière?
15: Bah, par derrière en principe, hein!
1: Gérard, il paraît que tu échanges des slips dans les chaises de la loco!
15: Alors tu dégages pour ça. Pour.
1: Raciste, Gérard!
15: Tu dégages, je veux pas entendre parler de ça lors des débats. Alors en de bon entendeur, salut pour toi! Ça t'apprendra, tu peux retourner chez toi!
20: Pourquoi tu aimes doigter, Gérard?
15: Comment?
20: Est-ce que tu aimes doigter?
15: C'est-à-dire?
1: Doigté,
15: c'est
1: enculé, quoi. Ah, déjà des gros mots.
20: Je dis pas de gros mots.
1: Mais si, pour lui, c'est un gros mot.
15: Non, mais ça, de manière, c'est Carole qui pose cette question.
20: Mais c'est pas un gros mot, Gérard.
15: Non, mais de manière, t'inquiète pas, Carole.
20: Non, mais moi, je veux que tu répondes à l'antenne devant tout le monde.
15: Est-ce que j'aime doigté? Alors, ça, je vais te dire une chose, que ça dépend de la personne.
20: Si elle a des poils ou pas?
15: Que ça dépend de la personne avec qui je serai.
2: Gérard.
1: D'accord.
15: Et si c'est
1: avec Christine,
15: j'ai bien
1: doigté
15: les
1: équipes.
2: Gérard.
15: Top, 5 minutes.
10: On a un nouveau là qui vient d'arriver. Accueille-le.
1: Est-ce que ça vient bonjour à Christine?
15: Qui c'est?
2: Je sais pas, il m'a pas donné son nom.
15: Allô, nouveau, salut, nouveau.
20: Salut.
3: Enfin, c'est Caramel. Caramel.
15: Pardon, c'est bon, moi je conclue là.
1: Ça va, David?
20: Non, Gérard.
15: Je conclue.
20: Bon, Gérard, réponds à ta question.
15: Je conclue, si ça continue.
3: Bonsoir.
1: Caramel mou, Caramel dur.
3: Bonsoir, c'est Caramel.
20: Alors moi, je prêterais bien ma culotte à Caramel.
10: Bonsoir, Caramel.
1: Oui, bonsoir Caramel, à toi de parler.
3: Bonsoir.
15: Caramel, tu travailles?
3: Alors, je commencerai par vous dire ceci.
1: Allô? Bah oui, Caramel.
3: Ça, c'est pour commencer. Oui, je suis là.
1: Oui, bonsoir Caramel.
3: Bonsoir.
1: Caramel, pourquoi Caramel?
20: Bonsoir. Mais bon, alors Caramel, qu'est-ce que t'as à dire? Allô, tu parles de quoi, Caramel?
3: Voilà.
20: Oh! Ah, quelle horreur!
15: Bon, allez, hop. Allez, tu vires tout le monde sauf Virginie Carole.
10: Ouais,
15: Virginie Carole et.
1: Non.
15: Et Alison.
3: Bonsoir.
15: Tu me vires tous les autres, ça
1: c'est pourquoi tu vires que les mecs, Gérard?
15: Parce que.
1: Gérard, t'es moins casse-couille.
15: Eh ben, dans ce cas-là, le casse-couille, il te dit bien des choses.
1: Ouais, mais pourquoi sur Europe 1 t'es moins méchant?
15: Enfin, allez, tu me les vires,
3: Et Caramel, à l'appareil.
15: Allez, tout le monde dehors.
3: Bonsoir, Gérard.
15: Bon, tout le monde dehors.
3: Gérard, putain,
15: je continuerai pas le débat. Le standard, s'il te plaît, tu travailles.
3: Gérard, c'est Caramel.
15: Le standard, tu travailles, s'il te plaît.
10: Oui, Gérard.
3: C'est Caramel à l'appareil. Gérard, tu fais chier.
15: Eh ben, dans ce cas-là, tu retournes au standard.
20: Bon, t'écoute, Gérard, allez, pose-nous une question.
15: Bon, moi, j'arrête, alors.
20: Gérard.
15: Gérard,
2: reviens. Gérard est parti.
20: Oh non,
15: tu me viens.
2: Mais d'accord, ok, mais.
20: Ça y est, revient.
10: Oui, il revient, comme d'habitude, hein. De toute façon, il revient toujours. Hein.
20: Bon, ça va.
15: Ça t'apprendra.
10: Il y a Caramel qui est là.
15: Non, je t'avais pas dans la figure.
10: Hein? Ouais, ça chauffe.
15: Là, il y a le ras-le-bol.
10: Non, mais là, ça suffit, Cyril.
15: Ça suffit, maintenant.
10: Ça suffit. Là vraiment, là t'es allé trop loin.
9: Non, voilà. Non, non.
20: Non,
9: Gérard, allez, reprends le débat.
10: Reprends, tu mets ton casque sur tes petites oreilles. Hein? Allez.
20: Je suis sûr qu'elles sont jolies, tes oreilles.
10: Bouh, c'est bien. Et tu parles dans le micro.
19: Gérard?
10: Téléphone.
15: Ça, je viens de te dire, tu me virais caramel.
20: Oui, ça y est,
15: merde.
10: Mais ça y est,
15: mets-toi un peu au standard.
9: Ça y est.
15: Merde.
10: Merde.
20: Bon, Gérard, je peux te poser une question?
15: Oui.
20: Est-ce que tu te crottes le nez?
10: Bien sûr.
15: Non.
20: Jamais?
15: De quoi?
20: Est-ce que tu te crottes le nez?
15: Non.
10: Bien sûr.
20: Menteur, c'est naturel.
0: Tout le monde le sait, Gérard.
15: Qui c'est qui dit ça?
19: C'est Caramel.
15: Caramel, tu dégages!
19: Bah, je pourrais quand même dire quelque chose. Oui, à quelle question?
15: Oh, tu travailles!
19: Alors, bonsoir tout le monde.
20: Bonsoir.
19: Bonsoir. Bonsoir, Gérard.
20: Réponds à ta question.
19: Alors, la question. Bon, moi, je voulais dire, sur le débat d'avant. La fête, c'est
15: bon,
19: bien.
15: Tu me viens Caramel, merde!
0: Caramel, est-ce que tu peux faire quelque chose?
15: Ouais, le standard, là, merde!
19: Alors, moi, je tenais à vous dire que les slips jaunes...
15: Ouais. Merde-toi avec ta caméra!
20: Gérard, laisse prendre Caramel!
10: Gérard, tu écoutes un peu Caramel?
15: Non, pour l'instant, il vient!
20: Gérard, pense
15: non,
20: à nous!
19: Gérard!
15: Oh, attends, il vient pas sur le premier débat, on est au deuxième!
19: Gérard, bonsoir!
15: Hé, hey, t'arrêtes de dire bonsoir 150 fois dans la...
10: Donc Caramel sur les terrains.
15: Caramel, tu dégages.
10: C'est trop fort, Caramel. Faut que tu baisses, Caramel, au niveau.
19: Bonsoir tout le monde. Bonsoir Gérard. Bonsoir Caramel. Bonsoir Gérard. Alors, bon, alors le débat c'est...
15: Les hétérosexuels, abruti.
10: L'hétérosexualité.
19: Alors, moi je suis...
0: Le goliosexualité.
20: Le goliosexualité.
19: Oui, il y a une homosexualité pour les golios.
0: Voilà, les golios.
15: Bon. Contre le 3h30 du matin, j'arrête.
20: Gérard, réponds.
19: Gérard, il paraît que c'est impossible de faire la fête sans slip jaune.
15: Bon, c'est pas le débat sur la fête, conclusion maintenant.
20: Gérard, est-ce que tu penserais que tu serais mongo-sexuel?
19: Non, c'est pas la peine.
15: Bon, allez hop.
19: C'est bon, Caramel, c'est pour un con, c'est pas la peine.
15: Allez hop, conclusion.
20: Gérard.
19: Bon, allez, conclusion.
15: Terminé, c'est fini.
20: Gérard, on écoute ton amour.
15: On arrête.
19: Excusez-moi, allô.
20: Gérard, n'arrête pas, Gérard.
15: T'arrêtes un peu, là.
0: Mais Gérard.
19: Vous laissez Christine de côté, s'il vous plaît.
15: Arrête, ok.
19: Vous laissez Christine de côté, s'il vous plaît. On est pour un débat, allô.
0: Allô. Mais personne
15: allô.
0: Ne parle de
15: Christine,
19: Gérard. Non, plus rien. Allô.
20: Oui.
19: Allô. Le
20: oui.
19: Dimanche, je mange
15: des Gérard, reviens.
20: C'est qui?
19: Merde.
20: Gérard.
19: On a plus pour un débat. Allô.
10: Il est parti, il est parti. Hein.
0: Reviens, Gérard.
10: Reviens,
19: Gérard.
15: On veut Gérard.
9: On veut Gérard.
20: On veut Gérard.
15: On veut
20: Gérard.
15: Mais je veux. Là, tu me les vires tous.
9: Alors, attendez.
15: Tu me laisses. Vire
19: Non, et moi.
10: Surtout les mecs.
19: Je voulais parler, moi, du slip jaune.
9: Alors, bon. On se calme, c'est Max. J'écoutais le débat. C'est dommage parce que c'était très intéressant. Moi j'aime beaucoup. Bon. Gérard, ça c'était bien. Gérard.
19: Oui.
9: Gérard.
19: Non, non.
15: Gérard,
19: va t'asseoir. Gérard, tu reviens, c'est tout.
9: D'abord, alors, où est Caramel? Bon, Caramel est apparemment est plus là.
5: Il est parti, il est parti.
9: Bon, très bien. Alors, je tenais juste à dire. Allez-y calmement et répondez aux questions. Et même si Caramel, c'est au moins qui répond aux questions. Merci.
20: Au revoir, mec.
0: Au revoir, Max.
15: Bon.
10: Au revoir, Max.
15: Alors, je...
20: Nous écoutons, Gérard.
15: Donc, je reprends...
20: Oui, Gérard.
15: Je reprends la neuvième. Prêteriez-vous votre slip à quelqu'un? Donc, Virginie, tu réponds, s'il te plaît.
0: Jamais, jamais. Pour rien au monde, je prêterai mon slip à qui que ce soit.
20: Chanteuse, tu me l'as prêté.
15: D'accord.
0: Oui, mais toi, t'es une...
19: Oh, je vais aller faire pipi. Bon, alors, c'est Caramel.
15: Carole, s'il te plaît.
20: Alors moi, je prêterai mon slip qu'à toi, Gérard.
15: D'accord, bon, bah on verra ça.
20: Est-ce que tu me prêteras le tien?
15: On verra ça tout à l'heure.
20: Mais non, c'est tout de suite ou jamais.
15: Je te dis, on verra ça tout à l'heure, parce que tout à l'heure, j'ai voulu te parler et apparemment...
20: Ouais, t'as coupé.
15: On a été coupé, donc je te reparlerai tout à l'heure en antenne.
20: Ouais, mais moi, j'aimerais savoir maintenant.
0: À moi.
15: Qui?
20: Alison.
15: Ouais, bah Alison aussi.
20: Bah ouais, comme ça, on prend ça une partout.
0: Non, mais...
19: Ouais, on calme le jeu alors.
15: Alors attendez.
19: Non, mais c'est discuter calmement, parce que là ça devient le bordel quoi, et ça m'énerve quoi.
15: Oui.
19: Moi je suis quelqu'un de zen. Hein
11: Gérard, une fois je t'ai prêté un slip, tu me l'as rendu, il était pas jaune, il était couleur rouille.
15: C'est impossible de travailler.
19: Gérard, c'est un cochon.
15: C'est impossible de travailler comme ça,
19: Gérard. C'est un cochon.
11: Gérard, pourquoi tu travailles?
20: Gérard.
15: Fais gaffe à ce que tu fais toi.
11: Pourquoi tu bosses?
20: Gérard.
19: Ta
5: C'est Gérard. Caramel à l'appareil.
12: Qu'est-ce que tu bosses, Gérard?
13: Bon, allez, hop, moi.
5: Et là, mais Gérard, j'ai l'antenne ou pas, là?
12: Enfin,
5: l'antenne ou pas? Oh, oh, oh,
12: j'ai l'antenne ou pas?
13: Tu me vires tous.
14: Calmez-vous, calmez-vous, les mecs.
13: Tu me vires tous, ok. Toi, t'arrêtes avec ta caméra, maintenant, ça commence à bien faire. Fais gaffe! Bon, allez, hop.
5: Gérard?
13: Alors, Gérard, reviens. Gérard, reviens.
14: Gérard, reviens, faut que tu ne parles à l'antenne.
13: Tu vas arrêter, d'accord?
14: Mais Gérard, tu t'en fous!
13: T'es toi aussi là-bas! Commence à me faire chier là!
14: Mais tant pis, pense à nous, Gérard!
5: Mais ouais, pense à nous, Gérard!
14: Non, t'as rien fait!
12: Parce que la France, elle a besoin de toi! Je j'y reviens! Parce que la France, elle a besoin de toi!
13: Sinon, moi, je continuerai pas de débat comme ça!
5: Caramel, j'aime tous un peu!
13: Là, il y en a ras-le-bol!
14: Gérard ? Gérard, est-ce que tu prêterais ton slip, toi ? Oui, juste à Alison.
10: Gérard, tu réponds un peu parce que tu mets ton casque, tu fais un peu de radio, tu penses un peu qu'il y a des gens qui
13: quoi,
10: posent des questions, tu réponds pas là. Tu mets ton casque, Gérard.
13: Ah bah attends, je gère ça.
10: Dépêche, enlève le slip du micro et mets ton casque.
5: Gérard, c'est Virginie, Carole et Alison. Est-ce que toi, tu prêterais ton slip ?
13: Non.
5: Pourquoi ?
13: Parce que je prête pas mon slip, c'est tout.
14: Même à moi ?
5: Oui, mais donne une raison, pourquoi ?
14: Parce qu'il est sale ?
13: Non, même, je prête pas mes affaires comme ça aux gens que je connais pas, c'est tout.
14: Mais manière si de tu veux, tu peux me connaître, Gérard.
10: Il y a quelqu'un que tu connais, tu prêterais ton slip ? Gérard ?
5: Gérard ?
13: Gérard ?
5: C'est Caramel à l'appareil.
13: Oh, qu'est-ce que j'ai à te dire, Manu, au standard, s'il te plaît ?
5: Est-ce que tu pourrais me prêter...
14: Est-ce que tu prêterais ton slip,
13: Manu, au standard, tu me vires les mecs, je voudrais quand même...
5: C'est Caramel. Est-ce que
10: il n'y a plus que Caramel,
5: est-ce
10: Gérard.
13: Moi, ouais, même, il... ça commence...
5: Est-ce que je pourrais t'emprunter un slip ?
13: Non !
14: Et si tu me connaissais, tu
5: s'il te plaît ?
13: Oh là là,
14: Gérard,
13: qui c'est ?
14: Est-ce que tu as des poils dans le cul ?
13: Non.
14: C'est vrai ?
13: Oui.
14: Moi j'en ai, moi.
13: Eh ben, j'aime pas trop.
14: Ça te dérange pas ?
13: Ouais, on verra ça tout à l'heure.
14: Gérard, c'est Alison. Si jamais tu me connaissais, tu me le prêterais ou pas ton slip ?
13: Ben, si y a terrain d'entente, pourquoi pas ?
5: Gérard, c'est Caramel. Gérard ?
14: Jean-Luc !
13: Gérard ! Donc, on va continuer.
5: J'ai le CD des remix, tu sais, avec toutes tes... Avec toutes tes voix, est-ce que quelqu'un veut des cassettes ?
14: Moi ?
13: Bon, oh.
5: Bon, d'ailleurs, je peux faire des cassettes. D'ailleurs, je peux dire que je vends des cassettes à Gérard.
13: Non, non, non, dans ce cas-là, celui qui s'amuse à dire ça, tu me les sors. Tu me les sors !
5: Gérard, dis-moi.
18: C'est bon, je le verrai.
14: Et voilà. Gérard, j'ai mal aux oreilles. Hein.
5: Alors, celui qui veut les remix, il m'appelle et puis je lui envoie directement
13: les cassettes. Qu'est-ce qu'il fait encore là, lui ?
5: J'ai le CD, Gérard.
13: Qu'est-ce qu'il fait encore là, celui-là ?
10: Bah, réponds-lui, Gérard.
5: Écoute, Gérard, écoute. Les slips de Gérard, ils sont radioactifs.
13: Oh, c'est
5: fini là,
13: ce bordel
5: ou quoi ?
13: Bon, alors
5: t'entends,
14: Gérard ? Gérard, arrête de gueuler, tu me fais mal aux oreilles. Oui, crie pas.
5: T'entends, Gérard ?
13: Bon, tu me l'es.
5: Tu me l'es. Il
13: bon.
10: C'est un peu fort, faut rêver, c'est un peu.
5: Ok, je t'aime, moi, je suis en même but. Moi, je vais tout arrêter.
13: Donc, tu me les vires. Oh, le standard, s'il te plaît.
10: Oui, oui, je sais, je les vire. Je les vire.
5: Dégage. C'est 1h et 3h qui écoute Fun Radio.
14: Gérard, dis-moi une question.
5: Ouais, Gérard.
14: Revenons au débat. Nous t'écoutons, Gérard.
5: Pas dans les conneries. Pose une autre question.
13: Bon. Alors, les femmes portent...
14: Ouais, les femmes quoi ?
13: 5 minutes.
5: Vas-y, Gérard.
18: Tu dégages, Gérard. Toi.
5: Les femmes portent-elles... Eh ben, il est bien, le débat, ce soir.
14: Eh, hey, Gérard.
5: C'est Carole,
13: non, mais...
5: hein
13: non, ouais. Attends, Carole...
14: Eh, hey, Gérard, attendez. On compte pas, toi. Je avant la police de répondre. Il a mis 5 minutes.
12: On ne paye pas pour rien, Gérard. On ne paye pas pour rien.
5: Bon, Gérard, vous nous parle.
13: Bon, je sens que je vais arrêter vite.
14: Non, hey, Gérard, tu pourrais répondre
5: alors,
14: quand on te parle.
5: Alors, le mec qui s'est mis à s'il te plaît. Tu te calmes.
13: Alors, Gérard...
14: tu pourrais répondre.
13: Gérard, tu reviens.
12: La caméra dehors.
5: Non, la caméra dehors.
14: Comment tu peux
12: vous faire dédicacer, Gérard ? Eh, merci, je voudrais te parler. Jean-Marc,
13: ouais.
12: C'est qui la fille qui parle là
13: bon maintenant, avec
12: ce c'est qui la fille qui est à l'antenne là
13: ok, ok.
12: Elle a une voix trop sexy, sérieux.
13: Ok.
12: Qui Gérard, il est déjà. Le Gérard est le meilleur ami de j'ai la gaule quoi. C'est le Gérard, bon, bah, est le meilleur ami de l'homme.
10: Gérard est encore parti du studio.
12: Ouais, Gérard, il est là
14: pour changer.
12: Oui, le Gérard est le meilleur ami de l'homme. Le Gérard est le meilleur ami de l'homme, ouais, c'est clair.
14: Putain, je te rigole. Meilleur ami de la femme aussi, hein.
12: Avec la femme, ouais.
5: Et des morpions, n'oubliez pas des morpions.
13: Oh, c'est de la radio,
12: donc,
13: là.
12: Gérard, ouais.
14: La radio,
19: c'est pas possible.
13: Non, mais c'est maintenant.
19: On travaillait dans ces conditions, Gérard.
7: Ultimatum.
13: Non, Gérard, c'est pas possible.
16: Est-ce que je pourrais avoir un t-shirt dédicacé?
7: De moi? Ouais, pas de problème, chérie.
16: Non, Gérard,
20: C'est qui les deux garçons qui parlent?
7: Attends,
16: c'est Caramel et Tony.
7: Tu veux pas de moi?
13: Bon, je répète la question. Les femmes portent-elles des slips jaunes? Virginie.
7: Les femmes portent des...
19: Ça dépend de la caméra.
16: Virginie, réponds.
13: Virginie, s'il te plaît.
7: Ah mais carrément, ouais, ouais.
13: Virginie, s'il te plaît. Virginie, s'il te plaît.
20: Oui.
13: Tu réponds à la question.
20: Eh ben oui, ça dépend de ce que tu portes. Oui, on peut porter une culotte jaune.
7: De mon avis.
13: D'accord.
7: Elle change de voix.

0: Trop de monde là, c'est le vrai cirque.
1: Gérard, j'aimerais bien que tu te calmes parce que j'ai mal aux oreilles, tu me déçois ce soir.
2: Ça va les filles ? C'est Caramel.
0: Bon, tu me viens hey, Caramel.
2: Je vous embrasse les filles.
3: Ça y est, il est parti.
0: Bon, Carole.
1: Oui. Bah réponds.
0: Tu voulais me dire quoi ?
1: Bah je voulais te dire que tu te calmes un peu parce que j'ai mal aux oreilles et vraiment tu me déçois ce soir. Hein.
4: Ouais mais
1: si ça continue comme ça, je viendrai pas te voir Gérard.
0: Non mais attends, rien. J'y suis pour rien. Ouais,
1: essaie de pas te gueuler quoi.
5: Bah hop, moi j'arrête.
0: Bon c'est quoi là ce bordel ?
1: Bon
0: pose
1: ta question, j'ai pas entendu. J'ai pas entendu avec tout ce boucan.
0: C'est quoi, là, qui c'est qui s'amuse à passer des trucs comme
1: réponds,
0: ça
1: vous,
0: c'est des
1: pirates.
0: C'est des pirates. Le standard, là, Manu. Eh, tu me prends. Qui s'amuse à ça? Qu'est-ce que tu vas faire, Gérard?
3: Arrête, retourne t'asseoir.
5: Gérard,
1: ta question.
3: Il a zappé tout le monde. Il n'y a plus personne.
0: Virginie.
6: Oui.
0: Voilà, donc... Les femmes portent-elles des slips jaunes pour toi ?
6: Gérard ?
0: Non, tu ne les rappelles pas !
6: Ça fait au moins 6 fois que je te réponds.
3: J'ai pas dit
6: que
3: je les rappelais, Gérard.
6: On porte comme ensemble.
0: Mmh.
6: Oui, on en porte, oui.
0: D'accord. Carole ?
1: Effectivement, on en porte, ouais, surtout en boîte.
0: Gay. Mmh.
1: Dans les boîtes gays.
0: C'est-à-dire ?
1: C'est-à-dire ça flash, ouais. C'est disco, si tu veux.
0: Mmh.
1: Et toi, les jaunes fluo, tant qu'à faire.
0: Mmh.
1: Gérard, si un jour, salut toi, est-ce que tu pourras danser avec moi ?
0: Qui c'est qui me pense
1: Carole, j'aimerais que tu danses sur de la techno avec moi.
0: Bah,
1: moi, je préférerais sur un slow. Hein. Je t'apprendrai. Non, je préfère la techno. Moi, je préfère un slow. Je t'apprendrai, Gérard.
0: De toute manière, il y a toutes sortes de musiques. Hein.
1: Ouais,
0: y a
1: mais
0: aussi bien les slows.
1: On va faire plaisir la techno. Hein.
0: Ouais,
1: avec
0: mais...
1: les bras en l'air et tout.
0: Ouais, mais ça...
1: Tu bougeras des fesses pour moi ?
6: Gérard, il danse super bien.
7: J'ai une question Minitel.
6: Des danses comme ça.
1: Gérard, on a une question Minitel.
0: Il y a une question Minitel, je voudrais bien y répondre.
7: C'est Buzz qui te demande s'il est vrai que tu aurais prêté ton slip pour le tournage de Jurassic Park 2 pour un dinosaure.
0: Non. Donc, une question comme ça Minitel, Gérard, c'est vraiment de la merde.
3: On accueille Francis.
0: Allô ?
1: Salut Francis !
8: Bonsoir.
6: Salut Francis !
8: Bonsoir les filles, bonsoir Gérard.
0: Salut Francis.
7: Salut.
8: Je tenais à intervenir, mais je vous écoute.
0: Bah, tu peux répondre quand même à la question.
8: Alors, on peut la répéter parce que j'étais au standard.
1: Est-ce que les femmes portent des slips jaunes ?
0: Voilà.
8: Bon, je pense que les putes, non, mais...
0: Non mais attends, Francis !
8: Oui ?
0: Francis !
8: Oui ?
0: La question, c'est pas... On parle pas de putes.
8: Vous parliez bien des femmes, non ?
0: Non, on parle des slips.
8: Pardon,
0: on parle des slips en général, on parle pas des putes.
8: D'accord.
1: Et célibataire ?
8: Oui, tout à fait.
1: Ah, j'aime les putes.
0: Parmi les trois nanas qu'on a, j'espère qu'on va récupérer une par un mec.
8: Une pute ?
0: Non, une nana.
8: Okay.
0: Parmi les trois nanas, est-ce...
8: Je vais pas répondre à la question, ceci dit. Hein. Enfin, bon,
3: ouais, Gérard, on accueille Franck aussi.
8: J'ai un petit peu l'impression dans votre débat que ce soit toujours les filles qui sont mises en avant et les garçons, on est toujours...
0: C'est
8: normal, oui, c'est ça, ouais. C'est ça, ouais. Je pense que vous oubliez un petit peu qu'il y a des auditeurs qui vous écoutent depuis bien avant que vous n'existiez, monsieur.
0: Ouais.
8: Et que vous pouvez les respecter de temps en temps, c'est
1: tout. Soyez correct.
0: Voilà. Soyez déjà un peu plus
8: à l'aise. Je suis correct, j'attends vos questions et je n'ai même pas l'occasion d'y répondre.
1: Ah bah, tu ne vas pas virer, alors.
6: Ah oui, monsieur Francis, ce soir, c'est monsieur Gérard qui est à l'honneur.
8: Oui, enfin, monsieur Gérard, on l'emmerde pas mal, hein.
6: Ah, ben ouais,
8: bon.
6: C'est lui qui...
8: Je ne dirais pas ça comme ça, mais c'est vrai que...
1: Je pense que tu devrais écouter un peu plus les garçons.
8: Bon, le slip jaune, qu'est-ce qu'il faut dire là-dessus ? C'est quoi la question ?
0: Alors, les femmes portent-elles... Les femmes portent-elles des slips jaunes ?
8: Ah, je peux répondre ?
0: Oui.
8: Ah, pardon, excusez-moi.
9: Ta gueule !
8: Il était mal calé, hein. Autant pour lui. Bon, j'ai la cassette de vos phrases.
1: Oh, on s'en fout.
6: On n'en a rien à se tirer. Est-ce que t'as un slip jaune ?
8: Oui, j'ai des...
1: Les trois femmes qui étaient à l'antenne ?
8: Oui, j'ai des slips jaunes.
0: J'ai l'impression que je vais faire comme tout à l'heure, je vais appuyer sur des touches, et je vais garder les trois nanas, et ça va mal se terminer.
1: Gérard, tu devrais écouter les hommes.
8: Bonsoir. Bonsoir Paris, bonsoir Monique.
1: Tu gardes les trois nanas, ça va bien se
8: passer. Bonsoir Paris, bonsoir Brigitte. Bonsoir. Ce soir, j'ai envie de vous faire rêver, j'ai envie de vous faire réfléchir. Oui. Et pourquoi pas ?
0: Bon, je sens...
3: Gérard, on accueille Isabelle aussi.
8: Ah. Bonsoir Isabelle.
1: Salut Isabelle.
6: Salut.
0: Allô.
8: Salut Isabelle. Salut Poufias.
0: Non, alors, Francis.
8: Un petit peu de respect quand même.
0: Francis.
8: D'accord. Vas-y, salope.
0: Francis et Franck.
8: Oui.
0: Bonne nuit.
8: Bonne nuit à toi aussi, Gérard.
0: Voilà, alors bonne nuit, ça vous a permis d'être poli avec
8: toi. On nous reste, hein, nous t'attaquerons à être couché, nous.

0: d'accord.
1: Oui, on reste jusqu'à 6h du mat. T'as de la chance parce que je suis en arrêt maladie, j'ai rien à branler de mes journées. Bon. Donc c'est pour ça que je reste jusqu'à 6h du mat.
0: Eh ben, pour l'instant,
1: tu vas. Jean-Luc!
0: Tu l'as Isabelle et tu me dis pas en français, c'est Franck.
2: Elle y est, Isabelle, t'as qu'à lui parler, Gérard.
0: Isabelle, bonsoir.
3: Salut, Gérard.
1: Bonsoir, Isabelle.
3: Allô,
0: Jean-Luc! Isabelle, bonsoir.
3: Gérard!
0: Isabelle!
3: Oui, Gérard!
0: Donc,
1: T'as pas de chance, t'es tombé sur un autiste.
3: Pas loin.
0: Je sens que tout à l'heure, je vais m'énerver.
4: Bah, je sens surtout que ça sent la transpiration, oui.
0: Oui, bah, si t'es pas content, je viens de te dire, tu retournes au standard.
4: Ça ne m'amuse pas, mais je reste.
0: Bon, alors, là, le standard...
4: Dans ce cas-là. Parce que tu fais un débat sur les... Tu fais un débat sur les slips jaunes,
0: mais... Tu me vires! Tu me vires, pour de le bon!
4: Ça sent l'urine, quand même, hein.
0: Bon! Alors, bonjour. Isabelle!
3: Tu veux, c'est un slip jaune, entre autre chose, quand même, hein.
5: Gérard, est-ce que tu as des poils sous les bras?
4: Oui. Faut que j'achète du matos pour avoir la voix aussi grave
0: bon,
4: que...
0: Bon, le standard! Oui!
4: J'ai pas de réponse.
0: Qu'est-ce que je viens de te dire?
4: Bonsoir, Francis.
5: Gérard, est-ce que tu as des poils sous les bras?
0: Je viens de te répondre oui. Pour la... Non, t'as pas besoin de voir, d'accord? Tu dégages un
5: temps. Gérard, j'aime pas trop ça, j'aimerais bien que tu te les rases. Gérard.
1: Bon, je crois que Isabelle, la schizophrène, va poser une question.
5: Ah ouais.
1: Vas-y.
0: Alors Isabelle, je t'écoute.
5: Gérard, tu t'épiles?
0: Non.
4: Ah, est-ce que tu t'effaces alors?
0: Non.
1: Ah oui, parce que.
4: Est-ce que tu t'effaces si tu t'épiles pas?
1: Parce que, Gérard, je vais t'expliquer, c'est t'épiles, t'effaces. Tu es pièce de monnaie. Donc, pile passe.
0: Gérard,
3: il y a un
0: téléphone là, tu me prends ça?
6: Ouais!
0: Tu te manies un peu! Bon!
5: Tu peux avoir un t-shirt dédicacé, Gérard?
0: Je n'en ai pas, Alison.
5: Moi, je voudrais ta dent dédicacée.
0: Je n'en ai pas non plus.
1: La vallée.
3: Non, mais Gérard, t'arrêtes maintenant, ça suffit, il y en a marre, hein, oh!
5: T'orthographe, tout ça, j'aimerais.
1: Gérard, c'est Franck, j'aimerais te poser une question. Qu'est-ce qui t'a fait le suçon que t'as sur le cou?
5: Ah, feuille de rose, elle est dans le coin.
2: Oui, Gérard. Mais ça y est, attends, 30 secondes.
6: Non, je continuerai pas comme ça.
2: Bah, remets ton casque, Gérard, remets ton casque.
5: Gérard.
1: Gérard, je tiens à te signaler que je couche avec feuille de rose.
5: Et avec moi aussi.
1: Oui, bon. Avec toi.
0: Qu'est-ce que je viens de te dire là au standard? Faudra peut-être te réveiller un peu, s'il te plaît, merci.
2: Gérard, on accueille Alain à la place de Francis, on accueille Alain.
5: Gérard, moi je voudrais dire que caramel c'est un bon coup.
1: Allô?
5: Allô? Bonsoir.
0: Bon, bah, de toute manière, je pense qu'on va faire conclusion.
1: Allô?
5: Gérard, pose ta deuxième question.
1: Allô?
0: Non, mais.
3: Oui, Gérard,
0: ça va être fini là.
3: Question, Gérard.
1: Allô?
5: Oui?
1: Bonsoir, c'est Alain.
0: Salut!
3: Salut Alain.
1: Enfin, on connaît mieux sous le nom de caramel. Oh merde.
0: Ouais, caramel, dis-toi Nicolas aussi. Nicolas à la place de Franck.
1: Bonsoir, c'est Nicolas.
7: Bonsoir, c'est Caramel.
5: Alors, c'est quoi la conclusion?
3: Caramel.
5: Non, je veux la dixième question, moi.
7: Bonsoir, c'est Caramel.
5: Salut, Caramel.
7: Salut, les filles.
5: Ça va?
7: Est-ce que c'est possible d'avoir vos numéros hors antenne?
0: Non.
5: Oui.
7: Ouais, super. Pouvez-vous parler hors antenne?
5: Oui.
7: Est-ce que je peux vous parler? Pour vous parler maintenant hors antenne?
5: Oui.
1: Non. Bien sûr, bien sûr.
7: Bon, Manu. Fais-moi bander. Manu, tu peux nous passer hors antenne?
2: Ok.
0: Non, tu me passes pas personne
7: hors antenne. Hors antenne, je vais vous parler hors antenne, les filles.
5: Non, moi je parle à Gérard.
7: Ouais, mais les autres hors antenne, les filles.
1: Et moi.
7: Ouais, toi aussi hors antenne.
1: Ok.
7: Ouais, tous hors antenne.
1: Ouais.
0: Oui, mais j'aime le froid. Qu'on écoute, ce sera la conclusion derrière.
7: Allez, tous hors antenne.
1: Ok. Ouais.
5: Non, moi je voudrais la deuxième question.

0: Et voilà, donc c'est la suite et fin du débat pour ce soir. Donc on récupère tout le monde. Donc,
1: ouais, pourquoi pas. On continue à parler même sur la antenne.
0: Hein. Okay, non, mais pour l'instant, vous allez vous calmer parce qu'on fait, on fait la conclusion.
1: Dès que Gérard il nous parle, il faut qu'on l'écoute. Hein.
0: On fait la conclusion.
1: Attention, on va arriver. Il va bientôt nous demander la conclusion, ce con.
0: Voilà, alors okay. Ce con, tu vois.
2: Ouais, Caramel, t'aimerais bien que le sauter, Gérard.
1: Ouais, ça me plairait bien, ouais, mais bon, je pense qu'il voudra pas.
2: Je parlais qu'il fallait une chose, tu ferais boire.
3: Vas-y, Gérard, t'as l'antenne, Gérard.
1: On fait quoi après, là?
2: Et après, on se rencontre tous.
0: Ouais, donc, voilà, conclusion. Ouais, la conclusion de chacun.
2: Bon, c'est quoi qu'on se passe à l'antenne?
1: Moi, ça serait bien.
0: La conclusion.
1: Et quand est-ce qu'il revient, Gérard? On l'entend pas, Gérard.
0: Alors, Alain, Nicolas, dehors.
1: On n'entend pas les autres. Il y a le disque qui continue. Allô.
0: Virginie!
1: Allô?
2: Bon, il faut appeler Max là, il y a un problème.
0: Ouais, on a des problèmes là, en haut.
1: Allô?
0: J'ai personne.
1: Allô?
2: Allô?
3: Est-ce qu'on m'entend? Est-ce qu'on m'entend?
2: Oui, allô, Caramel, oui. Tu m'entends?
1: Oui, mais j'entends pas Gérard. Il est où, Gérard?
0: Ah,
2: Gérard,
0: je suis
1: là.
0: Allô?
2: Allô? Oui, allô?
3: Moi, ça marche, écoute, ils m'entendent.
0: Hein. Non, mais ils m'entendent pas.
1: On entend Olivier. Carole. Olivier, t'es là?
3: Oui, je suis là.
1: Mais il est où, Gérard?
3: Bah, je sais pas, il parle.
0: Carole.
1: On entend pas Gérard.
3: Parle plus fort, Gérard. Personne t'entend, moi, on entend.
2: Mais j'entends, moi, Gérard.
0: Carole.
1: Allô?
2: Allô, Gérard, es là?
3: Bon, je vais traduire. Je vais traduire ce que dit Gérard. Bon, bah alors, vas-y Gérard, tu parles et puis je répéterai.
0: Non, je demande.
3: Non, mais alors, je demande que tout le monde. Non.
0: Putain, je claque la porte.
3: Et puis je reviens devant
1: le
3: micro.
1: Là, on l'entend là.
2: Ah,
1: là, on l'entend bien.
3: On l'entend?
1: Ouais.
4: Ah oui, là, on l'entend bien.
1: Ah bon, t'entends, voilà. Gérard.
2: Voilà. Ah, ça y est.
1: Allô, Gérard.
2: Ça y est. Allez,
0: ça y est.
2: Allô?
0: Bah, Virginie, conclusion.
1: Alors, la conclusion, Gérard.
2: On t'écoute.
0: Donc, Virginie, une question à me poser.
1: C'est Caramel.
0: Prends une bière Caramel au soda, là, nom de Dieu.
3: Oui, Gérard. Mais laisse-le faire sa conclusion.
1: Et quelle heure il est, Gérard?
3: Arrête, va t'asseoir.
1: Gérard, quelle heure il est?
3: Remets ton casque.
0: Je vais te le virer, moi, au soda.
3: Gérard, tu remets ton casque. Quelle heure il est, on t'a demandé?
1: Il est quelle heure? Gérard?
0: Il est moins 5, j'arrête.
1: Les filles?
2: Oui.
1: Est-ce qu'on peut se voir après?
2: Oui, on va tous faire la fête.
1: Est-ce que je peux vous parler maintenant en antenne?
0: Oui. Virginie!
1: Et les mecs aussi?
0: Oui. Virginie!
1: Virginie, tu peux nous repasser en antenne?
0: Hey,
1: il est tard là, est-ce que tu peux...
2: Salut!
0: Bon, allez, bonne nuit!
1: Il est tôt, il est tard.
2: On écoute Gérard,
3: fais ta conclusion.
0: Dégage! Gérard! Mon Dieu, tu me fais chier maintenant, d'accord?
1: Bah dis donc,
0: Attends,
1: je vous aime les filles. Eh Lorenzo, j'ai les 4 chiffres et la lettre. Est-ce que je peux les donner?
2: Oui.
1: J'ai les 4 chiffres et la lettre.
2: Vas-y.
1: Donc c'est G.
2: Ouais.
1: E. Il paraît qu'il va y avoir un week-end de la guerre des étoiles. R.
2: Ouais.
0: Bon, oh. Le soldat, tu me vires les mecs, y a les nanas que je demande à ce qu'on parle.
1: Les filles,
2: oui,
1: je peux vous parler en antenne?
0: Non.
2: Oui.
1: Tout de suite, Manu. Elle est là, Jenny?
2: On t'écoute, Gérard. Jenny.
3: Oui, je suis là.
1: Ah, salut, Jenny. J'ai les 4 chiffres et la lettre.
3: Oui, je t'écoute.
1: Alors, 5.
0: Tu dégages.
1: 7. 8. Et la lettre, c'est 4. Attention. C'est gagné. Alors, Gérard, je te donne les 25 briques pour que tu te fasses un ravalement de façade. Chirurgie esthétique. Je suis quand même généreux.
2: Il n'y a pas que la façade qui voudrait qu'il se refasse.
1: Hein. Bah ouais, c'est clair.
2: À mon avis, il y a autre chose. Hein.
1: Ah ouais. Alors, j'ai un petit poème pour vous.
0: Il n'y a pas à revenir.
1: Vous voulez écouter les poèmes?
2: Ouais.
1: Oui. Ouais. Les poèmes de Caramel. Les poèmes de Caramel.
3: Je peux pas les virer. Ça y est, je les ai virés. Ça y est, je les ai coupés de l'antenne. Ils sont plus sur l'antenne.
0: Alors Virginie, est-ce
3: non, que... Non mais je les ai virés, tu m'as demandé de les virer.
0: Non, non, ah, non mais tu peux... vires les mecs, je garde les... Ah, les...
3: J'ai pas un bouton Virginie, mec et j'ai pas un bouton fille.
0: Tu me laisses Virginie, Carole, Alison et Isabelle.
3: Non mais Gérard...
0: Et toi tu viens avec ta caméra.
1: Bon Gérard, conclusion.
0: Les poèmes de Cara.
4: Gérard,
3: reviens.
4: Bon, Gérard, il y a Alison qui te demande de revenir.
3: Donc, Gérard, bon, Gérard est parti pour la 80... Non mais, attendez, attendez. Attendez, Gérard est parti pour la 82e fois.
0: Il arrête.
4: C'est tout. Hein, il va revenir.
0: Il arrête.
3: Oui, il va revenir, il est dans la régie.
4: D'habitude,
3: il est dans la régie Fun TV, là.
1: Bah, c'est la merde, hein. C'est toujours les mêmes. C'est à quelle heure la Fun Force? Parce que moi je fais nuit blanche.
0: Tu me viens le
1: mec. Ah, c'est clair, je fais nuit blanche là. Ah, je suis parti, j'arriverai pas à dormir.
4: Caramel.
0: Arrêtez, c'est Max là, en fait.
4: Caramel.
0: Il reste 2 minutes.
1: Ah, Caramel, il est parti.
0: Il reste 3 minutes. 3 minutes, c'est les nanas qui me posent une question et c'est tout. Le mec, il vire.
1: Eh, Max. Max.
3: Bon, est-ce que tout le monde est là?
4: Oui.
3: Caramel.
0: Non, non, non, je dis les nanas, les mecs, je vois pas leur poser de questions.
3: Bon, alors, vas-y, Gérard, vas-y.
0: Alors, Virginie, est-ce que t'as une question à me poser?
5: Écoute, moi, je voulais savoir si tu portais des slips jaunes.
0: Non.
5: D'accord. Merci, Nathalie.
0: Voilà. Carole.
5: Nathalie, Virginie. Alors, moi, je voulais savoir si t'as déjà fait l'amour avec une femme qui est Serananien.
0: J'ai pas eu l'occasion encore.
5: Tu aimerais, Gérard?
0: Pourquoi pas?
5: C'est bon?
0: Ben, on verra bien, hein.
5: D'accord. Tu aimes le sang, alors?
0: Bah oui.
5: Oh.
6: C'est un peu salissant, donc tu crois pas, Gérard?
5: Non, non, mais il aime ça, les scatos.
0: Carole, tout à l'heure,
5: Je plaisante, mon amour, je plaisante, bien évidemment. Deuxième degré.
0: Ok. Alison.
5: Bon, ben moi, je veux savoir si c'est toujours ok pour parler à hors antenne tout à l'heure.
0: Oui, ça sera toujours ok.
5: Gérard, tu es soumis ou pas?
0: Qui c'est qui me pose ça?
5: Carole, parce que moi je suis très dominatrice.
0: Eh ben, je t'expliquerai tout à l'heure.
5: Tout de suite.
0: Elle est
5: moi.
0: Ben, tu verras. Non, mais t'inquiète pas, je vous dirai ça tout à l'heure.
5: Non, tout de suite.
1: À l'antenne.
5: Non, tout de suite, Gérard. Sinon, je te prends pas hors antenne.
0: Oui, je suis. J'aime bien.
5: Ça m'aide soumis.
0: Oui.
5: D'accord. T'aimerais bien que je te fouette alors?
0: Pourquoi pas?
5: Waouh, Gérard, tu m'excites.
1: Bon, Gérard,
0: Alison.
5: Moi, je suis beaucoup plus cool, tu sais.
0: Mmh.
1: Donc, est-ce que je peux faire...
5: Moi, j'aime pas les caresses, moi. J'aime...
0: Alison faire...
3: C'est ce que Gérard préfère.
5: Ouais.
0: Alison.
5: Oui.
0: T'as une question à me poser, non?
5: Bah, je te la poserai tout à l'heure.
0: D'accord. Isabelle.
5: Est-ce que t'as des nouvelles de Feuille de Rose?
0: Non.
5: Tu l'as sauté?
0: Non.
5: T'aimerais bien?
0: Si elle m'appelle, pourquoi pas...
5: Elle est bonne?
0: Bah, je sais pas, je l'ai vue que deux fois.
5: Elle est belle?
0: Bon, bah ouais.
1: Gérard, c'est à quelle heure, Lovin Fun?
0: Non, mais c'est terminé.
5: Gérard, j'ai gagné un voyage. Tu as gagné des bons cadeaux, Gérard?
1: Bon, je peux faire ma conclusion.
0: La conclusion.
1: Je peux faire ma conclusion.
5: On gagne des petits cadeaux, Gérard?
7: Vas-y, Caramel.
1: Bon. Je peux faire ma conclusion. C'est Caramel. Vas-y, Caramel.
0: Dépêchez-vous, là.
1: C'est Caramel. Vas-y, Caramel.
5: Vas-y, Caramel.
1: Allô, c'est Caramel.
0: Oui, vas-y,
1: Caramel.
5: On t'entend pas, Caramel.
1: Bonsoir.
5: On t'entend pas, Caramel.
1: Allô.
5: J'entends rien, moi.
1: Vous m'entendez, Gérard? Tu m'entends?
5: Ah, est-ce que tu l'entends?
7: Caramel.
0: Caramel, tu me dépêches.
5: Je l'entends pas, Gérard.
1: Attends, je vais voir s'il m'entend. Connard, tu m'entends? Bon, tu dégages.
0: Bon, tu dégages, comme
1: voilà.
0: Ça,
1: c'est bonsoir, plus ça y est, je t'entends. Quand j'entends dégage, c'est que ça veut dire que c'est bon. Ouais.
0: Bon, qu'est-ce que je viens de te dire, toi?
1: Alors, c'est Caramel.
0: Bonsoir, alors, Caramel. Dépêche-toi.
1: Alors, d'abord, bonsoir tout le monde.
0: Non, mais c'est fini, hein, ce cigare.
1: Quelle est ta question?
5: On passe en priorité la semaine prochaine.
1: Quelle est ta question?
0: C'est terminé, Caramel, tu fais ta conclusion.
1: Alors,
5: est-ce que tu aimerais le prendre?
1: Alors, ma conclusion d'abord sur le premier débat.
0: Ben, dépêche-toi.
1: Alors, sur la fête. Moi, j'aime la fête.
0: D'accord.
1: J'ai fait un petit poème. Je peux le lire?
0: Bien
1: sûr.
0: Non.
1: Bien sûr, il n'y a pas de problème. Vas-y, Caramel.
0: Non,
1: les filles, je peux lire le poème?
5: Bien sûr.
0: Non, allez, c'est terminé. Donc, conclusion.
1: La fête, est-ce que je peux faire le poème?
0: Non.
1: Allez.
0: Gérard.
3: Les filles, elles veulent
0: Gérard,
3: le poème.
0: Dégage.
1: Gérard, fais l'exception.
3: Attention,
1: je vais y aller.
3: Je pense que Gérard est jaloux parce que lui, c'est plus le poème.
0: Tu vires.
1: Attention, écoutez, vite, on fait la conclusion. La fête. La fête est belle.
7: La fête, je l'aime. Quand la fête est le cotillon, quand te vient l'été ou en printemps, j'aime la fête et la regarder. Je voudrais te botter le cul et je voudrais te faire ta fête. À toi, Gérard. La fête est Nouvel An, la fête est Noël, la fête est Pâques. La fête. Petit cotillon de toutes les couleurs. J'aime te regarder quand arrive ton anniversaire.
8: En slip jaune.
7: La fête est belle. Vive la fête. Maintenant, je vais faire le poème sur les slips jaunes.
3: Déjà, ça, c'était très joli. Hein. Je pense que Gérard a dit rien parce qu'il est jaloux.
8: Bravo. Bravo, Caramel. Nouveau poète.
7: Alors, poème sur les slips jaunes. Slip jaune. Quand je te vois, quand tu fais la fête... Slip jaune, tout uriné, plein de taches, j'aime te voir. Quand je te regarde et que je te sens, slip jaune, comme j'aimerais te voir aussi marron. Oh, petit slip jaune, celui que je mets toute la journée. 3 ou 4 jours, oh, comme j'aime bien te regarder. Petit slip jaune, quand tu te balades, quand tu roules du cul, j'aime te voir. Serré contre mon derrière. Il me rentre légèrement dans le cul, le petit slip jaune. Il voudrait rentrer en moi, mais il restera toujours dehors. Quand je vois Gérard en slip jaune, il me donne envie de gerber. Slip jaune de Gérard. Mon Dieu que tu...
0: Attends. Bon, ça y est, c'est bon.
7: Alors.
8: Continue. Conclusion.
7: Je voudrais faire le débat. J'ai fait un poème pour les ovnis de la semaine dernière.
9: Allez, après il y a le différent âge, la bisexualité, on est parti pour toute la nuit. De toute façon, moi je dors pas, je suis réveillé maintenant.
0: Non, mais de toute manière, c'est terminé. C'est terminé.
8: Laisse-le, Gérard.
0: Non, c'est terminé, Gérard.
7: Alors, poème sur les ovnis.
0: C'est terminé.
7: Ovnis.
10: Donc on t'écoute.
7: Ovnis quand tu es beau.
0: Non, mais attends, tu les écoutes, c'est moi qui fais la conclusion, il n'y a plus rien à faire.
7: Ovnis comme tu es beau. Vas-y, Caramel. Ovnis, existes-tu? OVNI, es-tu là? OVNI ou à la vanille?
8: OVNI au chocolat. OVNI, es-tu là?
3: Gérard est parti là. Gérard est parti, Philippe, j'ai rien compris. Gérard!
11: Attends, c'est terminé, t'arrêtes!
8: T'as tout!
11: Tu touches tes branches! Donc tu dégages, d'accord?
8: Faut arrêter de l'embêter, Gérard.
9: J'aimerais faire ma conclusion.
8: Mais j'ai trop puissant pour Gérard, quand même.
9: J'aimerais faire ma conclusion.
8: Vas-y.
9: De toute façon, je dors pas.
8: De toute façon, moi non plus.
0: Non, tu te fais virer.
3: Je peux pas le faire virer. Il est plus grand que moi, il est plus gros, il est plus gros.
7: Vous venez de mes rêves, vous venez de mes pensées.
0: Bon. Alors maintenant, il a pas sa conclusion, tu le vires.
7: Revenez, Roswell.
3: C'est le pont d'Alma. Il a été au pont d'Alma, là. Avec Christine.
9: Alors pourquoi ils l'ont pas écrasé?
0: Vous venez de faire sur la gueule, quoi.
3: Non, moi je veux pas, moi.
7: Alors maintenant j'ai un poème sur Christine.
3: Il y a un poème sur Christine.
8: C'est ça la conclusion.
3: Gérard, reviens. Attention, Caramel, il y a Gérard. Gérard.
0: Dégage avec ta caméra.
8: Je
7: suis pas
3: d'accord,
8: ça pue dans le studio.
7: Il va avoir une crise cardiaque.
9: Moi je vais payer une bronche à Gérard. La la la la la la la
8: la la la la
3: la
9: la la la la
3: la
9: la la la la la
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0: la la la la la la la la la la la la la la.
8: Christine.
0: Ta gueule.
8: Mais ta conclusion, Gérard. Vas-y, Caramel. Non, vas-y. Gérard, arrête, tu vas avoir une crise cardiaque.
7: Christine, bouffe-moi la pine.
0: Arrête, Gérard.
7: Christine, reste plus caline. Christine, laisse-moi les fines. Christine, je t'aime.
3: Carole.
7: Bon, j'en ai marre, c'est Caramel, je raccroche.
8: J'entends rien.
7: Je vais raccrocher, hein.
0: Eh ben tu raccroches.
8: Gérard.
7: Ne m'obligez pas à raccrocher.
8: Non, Gérard,
0: eh ben tu raccroches.
8: S'il te plaît, Gérard, écoute.
0: Bonne nuit à tous, Caramel et Alison, je vous reprends.
7: Je t'en supplie.
3: Alors Gérard,
7: allons toi sur la plage.
3: Gérard,
10: rassieds-toi Gérard.
12: Tu m'envies caramel.
7: Bisexualité.
13: Oui caramel, c'est moi.
3: Non, Gérard, je vais le virer.
7: Bisexualité.
3: Caramel se tait parce qu'il est viré. Voilà, hop, et donc
7: il les a vus, ils sont venus.
3: Il va plus rien dire.
7: Bisexualité.
3: C'est bon, il est plus là, il est plus là, il est plus là.
7: Va-t'en dans les forêts.
3: Vas-y, à toi Gérard.
10: Allez, donc, il est parti.
0: Conclusion pour finir, donc ça s'est pas trop mal passé à part.
7: J'aimerais faire ma conclusion aussi.
3: Tu la fermes.
7: Bon, alors, j'ai une suggestion.
3: Bon,
10: allez, c'est Max à l'appareil, là, j'écoutais, là, il est 4h05, on aurait dû arrêter parce que là, on va gueuler. On a viré Caramel.
0: Donc, pour la conclusion, donc vous allez retrouver la nuit sans pub avec machin chouette,
10: Bart, Bart, Bart, Bart.
7: J'ai une suggestion à faire. Prozac. J'ai une suggestion à faire.
3: Je suis pas là encore.
10: Oui.
3: Manu.
10: Oui.
7: J'ai une suggestion à faire.
13: Vas-y, vas-y. Écoute.
10: Voilà. Et Caramel n'est plus là.
13: Non. Il est parti.
0: Donc la nuit sans pub est demain 6h-9h.
10: Bon, les filles, vous laissez votre numéro de téléphone à Caramel si vous voulez.
0: C'est ça, t'as raison. Je vais prendre Alison et Carole en antenne.
13: Gérard,
0: oui.
13: Tu te nettoies les oreilles combien de fois par jour?
0: Tous les deux jours, pourquoi?
10: Comme oui, ça, enfin tous les deux jours, ouais.
0: Donc, conclusion, vous allez retrouver la nuit sans pub.
13: C'est ta conclusion, Gérard.
10: Allez, vite, en deux secondes, la conclusion de Gérard, vas-y.
0: Donc, conclusion, ça s'est pas trop mal passé par le caméraman tous les jeudis qui m'énerve, mais sinon, ça s'est bien passé dans l'ensemble.
10: Ça va, Caramel a été sage.
0: Ouais. À part chiant à la fin, mais c'est pas.
7: Est-ce que je peux faire une suggestion?
0: Tu dégages, toi.
7: Parce que.
0: Maintenant, c'est terminé, là, c'est la nuit sans pub, 6h-9h, Lorenzo.
7: Je peux écouter.
0: Oui, tu me rends en antenne, tu quittes pas.
7: Quittez
0: pas.
7: Je peux savoir en antenne si je peux pas faire ma conclusion.
0: Non, tu me rends, je te prendrai pas en antenne, donc
10: 6h-9h,
0: Lorenzo avec Ginny.
10: Et voilà, et, là, et après tout.
0: Donc, toute la suite.
10: Et nous, on se rend direct de la loco à 22h. Voilà,
0: voilà. Et vous allez avoir un résumé demain en direct de la loco voilà. À partir de 22h. Ouais. Voilà, bonne nuit à tous et à la semaine prochaine.
13: Bonne nuit, Gérard.
0: Et n'oubliez pas demain la loco, Max mix toute la nuit jusqu'à 7h du matin à peu près.
10: Ouais, 10h même.
0: Voilà, donc bonne nuit à tous.
10: Voilà, on vous embrasse et à tout à l'heure 22h et la suite de la nuit, etc.
0: Donc, ouais.

0: Manu.
1: Oui, Gérard.
0: J'avais bien dit que je ne voulais pas de Monsieur Mazur dans ce débat.
2: Oui, bonsoir, Monsieur Gérard, c'est Monsieur Mazur, ok.
0: Manu, tu m'emmerdes avec ça. Maintenant, tu fermes ta gueule, tu fais ton boulot, gros con.
2: C'est bon. Question de Monsieur Cousin.
0: Pourquoi on s'en prend aux bêtes comme ça, par exemple, sur les taureaux en
3: fait...
4: Je t'explique.
3: Jean-Vicalin. Elle va se calmer. Mais je voudrais quelque chose de pas cher et potable.
5: Non mais c'est bien, pour 700 francs tu peux prendre
0: une masturbation 10 balles.
5: Non, sinon tu fais comme ça, tu prends
0: une double pipe plus escargot 6 ou 12 200 balles.

0: 3, je me tire.
1: On lève nos verres, 2, on serre les fesses, 3, le nez en l'air, 4, qu'est-ce qu'on a une
2: caisse. J'ai envie de câlin.
0: J'en ai rien à foutre, tu fermes ta gueule.
3: C'est bon. De monsieur cousin.
4: Que faites-vous lorsqu'une femme enceinte doit accoucher?
5: Je t'explique.
6: Tout le monde chez mes
7: pas en ce moment, mais
6: j'ai pas toujours les mots qu'il faut.
2: J'ai envie de câlin.

0: Monsieur Cusin.
1: Bonjour.
2: Eh, mais vous êtes deux PD là, vous allez me saboter le débat ce soir ou quoi?
3: Oui, c'est Monsieur Cousin, oui.
2: Ta gueule, toi, PD. Bonne nuit.
0: Bonne nuit. Tu t'es levé le matin,
4: tu t'es pris en main,
0: tu t'es dit, bon, bah, je vais devenir un homme, je vais vendre des yaourts. J'ai fait mon choix. C'est vrai qu'il y avait des gens sur la route, je sais pas si t'as entendu ça, Gérard. Comme des vendeurs ambulants de yaourts, tu sais, des types assez crasseux.
5: Un conseil que je te donne, tu évites de parler trop de R14 et de yaourts, d'accord? Parce que sinon, je vais te dire bonne nuit.
3: Et généralement, okay. Il y a des yaourts dans la R14, alors fais gaffe. J'ai fait mon choix.
2: J'aime le yaourt. J'ai dit

0: plus de problèmes caméra, d'après ce que j'ai pu relever.
1: Ouais.
0: Petite augmentation de 20% quand même, donc bon, va peut-être falloir se calmer sur la caméra. Par contre, ce qui va pas du tout, c'est au niveau de tes expressions, quoi. On est en constante augmentation. On en est à 328 quand même. Ça fait quand même une de tes expressions à la con toutes les 27 secondes.
1: Non, mais attends, dans ce cas, si c'est.
0: Ouais, non, vas-y, vas-y.
2: Attends, bon. J'installe une boule à facettes.
1: Mais punaise, ils sont en train de masseler une boule sur le coin de la tranche. Si ça tombe, je t'explique pas, je vais la prendre sur la tête. Ça, je vais être tranquille. Donc, ouais, ben, de manière. Bon, ben, si ça te plaît pas, ben, dans ce cas-là, tu fais ce que tu veux, mon
0: bon. Bon, allez, hop, tu dégages, ouais, par exemple. Ouais.
1: Donc, c'est tout ce que tu avais à dire?
0: Bah, ouais, un peu de choses près. Si ça t'intéresse de savoir quand même la proportion, je sais pas si tu te souviens, entre les mecs et les nanas.
1: Ouais.
0: C'est quand même vachement plus poli avec les nanas, quoi. T'insultes entre deux et deux fois et demi plus les mecs que les nanas, quoi.
1: Donc, ouais, non, mais j'insulte plus les mecs que les nanas, parce que les nanas, de manière, c'est celle qui reste le plus poli envers moi.
0: Ouais, de manière, ouais.
1: Donc, là-dessus.
0: Ouais, c'est bon, ouais.
1: Voilà.
0: Voilà.
1: Donc, Donc, on te retrouve la semaine prochaine avant de commencer les débats. Merci. Ouais.
0: Eh, GG.
1: Quoi?
0: Je peux te mettre mon fulgure au point dans le derrière?
1: Bah, tu restes poli, s'il te plaît. Et tu retournes au standard, d'accord?
0: Non, mais c'est juste une question, ça te dérange?
1: Non, mais tu retournes au standard, ça sera mieux.
0: Allez, hop, tu dégages.
1: Ouais, bah, tu dégages maintenant.
3: Allez, tu dégages.
0: Allez, hop.
1: Et toi, t'arrêtes maintenant, d'accord?
0: T'arrêtes avec
1: bon, ça y est, ça tient là, avec cet engin de malheur là-haut, au-dessus de ma tête.
4: Quand même, hein.
0: Jean-Luc!
1: Bon, c'est bon, bonne nuit à toi.
0: Je vais te dire, ouais.
1: Ouais, ben, bonne nuit. Bonne nuit, c'est bon.
4: Bande de cons.
0: Allez, hop.
1: Allez, hop, dégage.
0: Allez, hop, bonne nuit.
1: Allez, dégage, si je pouvais avoir la liste.
3: Ouais, Gaël, qu'est-ce que tu fais, la liste?
1: Pour les premiers. Bon, ben, d'accord. Carombar, comme par hasard, ça m'aurait étonné encore celui-là. Momo, bonsoir.
5: Attends. Parce que, comme Goldorak est parti, il faut que je prenne une minute pour rappeler Momo. Donc, t'as tout le monde sauf Momo.
1: Bon, bah d'accord.
5: Donc, il arrive.
1: Non, mais on prend quelqu'un d'autre à la place. Hein,
5: non, je le rappelle, c'est Goldorak.
1: Johanna, bonsoir.
6: Bonsoir, Johanna.
7: Bonsoir, Johanna.
1: Salomé, bonsoir.
6: Bonsoir, Salomé.
7: Bonsoir.
1: Carombar, bonsoir.
7: Bonsoir, Carombar. C'est Carombar, l'ennemi juré de caramel.
1: Ouais, ben, oh, tu as déjà commencé par te taire.
7: Ok. Tu restes poli.
6: Vous avez pas commencé, là.
7: D'accord.
6: Avec Carole et Crabe. Je suis bien excité, là, ce soir, Gérard.
7: L'ennemi juré de caramel. Ah, ben, c'est moi.
1: Je sens que 40 bars, tu vas pas commencer le débat que tu
7: vas.
6: T'as raison, Gigi, faut le remettre à sa place.
7: Non, je vais
1: te dégager.
7: Non, Gigi, je vais être gentil.
1: T'as intérêt?
7: Je suis très gentil, j'appelle
8: les gentils, Caramel. 40 bars, je le connais.
1: Ouais, c'est bon, toi.
7: Non, non.
1: Camille, bonsoir.
6: Bonsoir, Camille.
3: Bonsoir, Camille.
1: Et Twister.
6: Bonsoir, Twister.
5: Et nous accueillons Momo aussi, donc qui vient d'arriver.
6: Bonsoir,
1: s'il te plaît, là.
9: C'est des disques.
7: Momo, t'es pas d'Angoulême? Comment? T'es pas d'Angoulême?
1: C'est bon,
7: non, non, non, je suis de Lyon. Ah merde.
6: T'es de Lyon?
7: Ouais, de Lyon.
6: Ok.
7: Ça va tout le monde?
1: On a toujours le Momo.
7: Ça va.
5: Bah non, mais Momo, il a remplacé Goldorak, puisque je pouvais pas avoir la ligne de Goldorak.
1: Non, j'avais déjà Momo tout à l'heure.
5: Mais non, tu lui as pas parlé à Momo.
3: Pas Gérard. Gérard. Allez hop.
7: Gérard.
1: Bon, allez, la première question.
7: Gérard.
3: C'est quoi le débat? C'est quoi le débat?
1: Oh là là, je sens que tout à l'heure ça va tourner. J'en connais qui vont aller au standard.
3: Gérard.
7: Vite fait. Gérard, c'est Carombar.
1: Bon, Carombar, pour l'instant, tu la poses, tu la fermes et c'est moi qui.
6: Ouais, non, mais Carombar, tu te calmes un peu, sinon on va rien faire du tout.
1: Bon, alors êtes-vous pour ou contre les fêtes? Allez, c'est parti. Première question. Momo, tu réponds, s'il te plaît.
7: Bah, pour. Pour ou contre les fêtes? Twixer, je suis pour. Je suis pour les fêtes, moi. Moi, je suis pour aussi. Voilà, en bas.
6: Putain,
7: moi,
6: je suis pour les fêtes. Hein, c'est calmé, hein.
1: Minutes,
6: je suis
1: cool.
6: Pour les fêtes.
7: Allô, Gérard, c'est Carombar.
1: Carombar, il dégage.
7: Non.
1: Carombar, tu dégages.
2: Et voilà, c'est parti. Allez, hop.
6: Non, mais
7: j'ai rien dit.
5: GG, on peut pas
6: dire. Non, mais
7: attends.
6: GG,
7: on peut pas dire. Non, ça commence mal.
1: Eh,
3: calme-toi, Gérard.
4: Commencer, hein.
1: Bon,
3: Gérard, reprends
4: peu,
3: ton débat. Caramba a rien fait, il est gentil comme tout.
1: Non, non, il va pas commencer à me dire sans arrêt c'est quoi ta question, d'accord? C'était pas lui que je m'adressais, c'est à Momo. Stand-by quand je l'appelle pour chambre, il répondra.
4: Gérard, calme-toi un peu.
7: Gérard, c'est à moi, ouais. Allez, Momo. Gérard, je veux juste te dire un truc. C'est qu'on est quand même beaucoup sur l'antenne et que bon, on entend pas toujours très bien. Ce serait de... Oh.
4: Non, faudrait pas les chercher.
7: Arrêtez, merde.
4: Non, on va plus entendre du
1: Momo,
4: tout, là.
1: Momo, tu réponds à la première question, ouais, s'il te plaît. Ouais.
7: Chut, allez,
4: allez, Momo.
7: Bah, sérieusement, ouais, faut faire la fête dans la... Ouais, faut faire la fête. On a qu'une vie, faut s'éclater à fond.
4: Exactement, on a qu'une vie.
1: D'accord, Momo,
4: moi, je suis d'accord avec toi.
7: Viens, Momo, ça.
4: Avec
7: Twixer, je suis d'accord.
1: Ouais, ben attends.
7: Merci, Momo, yeah.
1: Ouais. Bon, Johanna.
4: Ouais.
1: Johanna.
4: Mais moi, je sais pas ce que je fais là, je voudrais parler à Jean-Luc, s'il vous plaît.
1: Tout à l'heure, vous avez.
4: C'est
1: tout
4: pas l'enseignement, il fait la cocotte, hein.
1: Tout à l'heure, ça va les vies, je me dis que vous allez tous dégager. Alors, Johanna, tu réponds à la question, tu ne demandes pas à parler à Jean-Luc ou sinon tu dégages.
4: Mais écoutez, monsieur, moi je ne sais pas où je suis.
1: Ah, tu dégages.
4: Oh, dégage, je gêne.
3: Non, Johanna, elle ne peut pas s'en aller.
1: Non, je ne veux pas le savoir, ce qu'on dit. Johanna est gentille.
7: Elle est gentille,
1: il ne
7: faut pas la virer. Arrête, allez.
1: Salomé.
4: Oui.
3: Tu dégages.
7: Ouais.
1: Salomé.
4: Oui.
7: Tu dégages.
1: Tu réponds à la question, s'il te plaît.
4: Quoi ta question?
1: Non mais attends, vous êtes sourd d'oreille ou quoi là?
4: Bah écoute, c'est pas de ma faute si tu t'expliques mal, hein, j'ai rien compris.
1: Pour ou contre les fêtes?
4: Bah je suis pour les fêtes.
1: Alors c'est-à-dire?
4: À ton avis. Non bah je suis pour les fêtes parce que faire la fête c'est génial, parce que la vie sans la fête c'est rien, et puis voilà, il faut
9: exactement, c'est une question stupide, hein.
4: Tu fais pas la fête toi, Gérard?
1: Pas pour l'instant, non.
4: Ah mince, c'est dommage pour toi alors, hein.
1: Alors 40 bars.
7: Oui, c'est moi, Gérard.
1: Vas-y, réponds.
7: Alors, est-ce que j'aime la fête? Est-ce que je suis pour ou contre? Eh bien, j'aime la fête, Gérard. J'aime faire la fête. Et toi, est-ce que, Gérard, une petite question, est-ce que tu aimes que les hommes te fassent la fête dans les chiottes de la loco?
1: Alors, Carambar, tu dégages de ce coup-là pour demain.
4: Mais il a
1: bonne nuit. Bonne nuit, Carambar.
4: C'est une très bonne question. C'est une très bonne question.
1: Non, mais Carambar,
4: terminé. Non, il n'y a pas de joker. C'est une question, tu réponds, hein.
1: Non, mais de manière, il est hors de question que je réponde sur les chiottes de la loco.
7: Non, mais
1: le jour de vérité, c'était avant. Et par la fin, c'est pas vous qui commandez, c'est moi. Alors, hop, Carambar, tu dégages, bonne nuit, je veux plus t'entendre.
4: Mais non, il faut laisser Carambar. Là.
7: Laissez-le, Carambar.
1: Non, attendez, c'est pas vous qui commandez, c'est moi, d'accord?
4: Mais écoute, j'ai pas peur, hein.
1: Camille, s'il te plaît, tu réponds.
4: Alors, les fêtes, c'est quelque chose, c'est partie de la vie. Il faut vivre avec les fêtes parce que c'est comme ça qu'on vit.
7: Bah, je suis d'accord avec
4: vous. Est-ce que vous êtes d'accord?
7: Bien vu.
4: Vous êtes tous d'accord avec moi?
9: Ben oui.
7: Non, d'accord.
4: Qui n'est pas d'accord?
1: Stop.
4: Qu'il se dénonce.
1: Stop. Pour l'instant, vous attendez, on prend quelqu'un d'autre à la place de Carambar, j'espère.
5: À la place de Carambar.
4: Carambar est
7: parti.
5: Non, nous accueillons Malabar. Bonsoir, Malabar.
1: Donc, c'est simple, ça va aller terre et net au standard. Si vous me rebalancez les mêmes.
7: Non, c'est pas les mêmes.
3: Gérard, reprends un peu le débat. Tu reprends le débat, Gérard. C'est sur quoi le débat?
1: Camille.
4: Oui, j'ai répondu, hein.
1: Alors, Twister.
7: Ouais, bah moi je suis pour, hein. De toute façon, moi je pense que c'est bien, c'est l'occasion de se retrouver, on peut piller à un coup, quoi, c'est cool. Voilà, c'est tout. Bah, c'est une bonne occasion de faire la fête. À n'importe quelle occasion, on peut se bourrer la gueule, on peut retrouver ses copains, voilà. Voilà.
1: D'accord. Donc on va pas...
7: Malabar, j'ai pas répondu. Et Malabar, il a pas répondu.
1: Alors vas-y, Malabar, mais te dire, moi ça va aller vite, je pense que c'est Max qui... je vais demander à Max.
7: Max,
1: qui s'occupe
7: Max,
1: du standard.
7: Max,
1: parce que là, si c'est Max, pour moi, choper les mêmes, c'est pas la peine.
4: Max,
1: hein?
7: Bon, je peux répondre?
1: Réponds.
7: Vas-y. Ouais, moi, j'aime bien la fête. Je suis pour.
1: Pourquoi?
7: Qu'est-ce que t'as à dire?
4: La fête, bébé.
7: Ah oui, non, j'ai autre chose à dire. Je suis le plus gros collectionneur de cartes Magic de couleur bleue en France.
4: On s'en fout.
7: Voilà, je tenais à dire.
4: On s'en fout. 36-15 ta vie, tu connais?
1: D'accord, alors je vais dire une chose que là tu vas un peu trop loin Malabar, hein.
7: Non.
1: C'est
4: bon. Ok. C'est vrai que t'abuses, hein.
7: Ah,
1: bon.
7: C'est vrai,
1: alors pourquoi faites-vous la fête? Alors on va demander à Momo.
7: Pour quoi, faites-vous la fête?
1: Arrête, toi.
9: Attends.
1: Allez,
9: Momo.
7: Ouais.
1: Bon, Momo, tu travailles. Arrête avec ça, mon Dieu.
9: Non, mais Gérard, c'est un brouillon, tout ce que tu es en train de nous faire. Il faut être un peu plus discipliné dans tout ça, d'accord?
1: Mais attends, mais Yana qui est en train de m'énerver avec la boule, là.
9: Mais écoute, arrête de comprendre rien. Le débat va à droite, à gauche. Donc, dis-nous, du moins, ce que tu penses, toi, de la fête.
1: Bon, déjà, moi, je suis pour faire la fête.
7: Pourquoi?
1: Moi, je suis pour, parce que c'est vrai qu'on se retrouve entre amis. Oui. J'aime bien me retrouver entre amis. Mais bon, il y a amis et amis, d'accord?
9: Oui, mais qu'est-ce que c'est le lieu de prédilection?
7: Des amis plutôt goliosexuels ou plumosexuels?
1: Non, mais attends.
9: Mais putain, mais...
1: Bon, allez, je préviens d'une chose.
7: Ici, le démo de minuit.
1: Bon, allez, hop.
7: Attends, vous m'écoutez? Je suis le dieu de la fête.
1: Bon, tu la fermes, toi.
7: Alors, je vous la ferme tous.
9: Gérard.
7: Vous comprenez?
1: Bon. Je vous
7: appelle Maurice.
1: Hey, que tu les prends, là, les mecs, au standard ou pas?
9: Gérard, t'as la chance d'avoir le dieu de la fête.
7: Ouais, moi, c'est Malabar.
1: Ouais, bah Malabar, tu la fermes.
3: Ça manue le gamin et à Gaël de gérer, Philippe.
9: Oui, c'est...
1: On va peut-être me les calmer, là, au standard.
9: Hein.
7: Malabar, c'est un peu le bordel, Gérard. Contrôle mieux ton débat.
1: Non, mais attends, toi, si t'es pas content, tu vas dégager.
9: C'est Johanna.
1: Alors, Johanna.
9: Oui, monsieur Gérard, je voulais savoir si vous aligniez des fêtes ou des soirées ou des anniversaires et combien vous preniez, parce que moi, je vais bientôt faire une fête et je voulais savoir si ça vous plairait.
1: Ouais, pour l'instant...
7: Très petites heures.
1: Bon, ouais. Celui qui rentre, là, vous me les prenez tous. Là.
9: Tu nous invites, Johanna? Bah oui.
1: Bon,
9: oui,
1: Johanna, de manière... Non, mais attends, Johanna...
7: Ah, c'est Camille qui rentre.
9: Et on fera beaucoup de publicité, et ce sera un...
7: Pour les remixes de Gigi, ouais.
9: Imagine, Gérard, ce qu'elle te propose. C'est la gloire de ta vie.
1: Non, mais de manière, il est hors de question que je m'amuse à faire des soirées comme ça,
9: mais
1: d'accord?
9: Mais pourquoi?
7: Tu seras pas bon.
9: Tu serais bien payé, hein. Non, c'est la chance de ta vie, Gérard.
1: Non, c'est bien. Pour l'instant, il y a quelqu'un qui m'a posé une question. Si j'aimais faire la fête, je voudrais bien savoir la nana qui m'a posé cette question. Bon, alors le deuxième. Pourquoi faites-vous la fête? Bon, celui qui s'amuse à rôter, tu vas dégager, mais vite fait, bien fait, maintenant.
9: C'est naturel, Gérard, c'est naturel. Pas de sa faute.
5: Nous accueillons Carole qui remplace Camille. Bonsoir,
7: Carole.
1: Salut. Allô?
7: C'est Carole, ça?
9: Carole? Allô, salut!
7: C'est Carole, hein?
9: Salut, Carole! Ouais, ça va? Et toi? Salut, Gérard!
5: Salut, Gérard, vas-y, continue.
7: Allez,
5: Gérard.
7: Salut, connard!
1: Punaise, je sens que tout à l'heure, je vais m'énerver.
7: Salut, Carole.
9: Mais Gérard, allez,
1: bon, Carole, bonsoir! T'appelles d'où?
7: Bonsoir, Carole.
1: Tu appelles d'où?
9: De Saint-Denis, mon amour.
1: Comment?
9: De Saint-Denis.
1: Ah ouais, comme par hasard, tu devais venir ce soir, hein?
9: Attends, tu m'as pas appelé, hein?
1: D'accord.
7: Oh, c'est chaud,
1: bon,
7: en fait.
1: Allez.
7: C'est chaud patate.
9: Eh, moi, je t'ai laissé un message sur Tatou, je te signale.
7: Oh, Dieu.
1: Alors, bon. Pourquoi faites-vous la fête?
9: Parce qu'on aime ça.
1: Alors, Momo...
9: C'est la fête.
1: Attendez, pour l'instant, Momo...
7: Allez.
1: Pourquoi faites-vous la fête?
9: On fait la fête parce qu'on aime ça, tu comprends, Gérard?
1: Momo, tu réponds, s'il te plaît.
9: Gérard,
7: on fait la fête, faut se retrouver entre amis. C'est un moyen de ken.
1: Bon, allez, Momo, bonne nuit. Tu as de la plaque. Allez, hop, dégage.
7: Momo, tu dégages.
1: Mais
5: pourquoi Gégé dégage? J'ai dit c'est moyen de ken.
1: Non, mais Gégé, qui est capable de rendre un
7: peu.
1: Attends, c'est bon.
3: Attendez, calmez-vous un peu parce que Gérard n'arrive plus à en placer une, il n'arrive pas à se faire respecter.
9: Ouais,
3: alors calmez-vous et répondez un peu chacun votre tour parce que là sinon c'est pas possible.
7: Carmel.
1: Non!
3: Tu dégages.
1: J'ai demandé à Momo!
7: Ouais,
1: mais
7: Momo il est là.
9: Les mecs, arrêtez sinon.
3: Vas-y, Gérard, pose.
1: Ça commence à être lourd là, il y a 11 questions. Si pendant 11 questions vous me faites chier comme ça, ça va aller vite, hein.
9: Bon, allez, Momo, réponds.
7: Ouais, tu veux que je te parle poliment, ça? Pour rencontrer des gens sympas, pour faire connaissance et tout ça, voilà.
9: Voilà.
1: Ok.
9: Suivant.
1: Johanna.
9: Ouais. Ben, moi, je fais la fête pour brancher, hein, parce que pendant les fêtes, on se fait tout beau et c'est facile de rencontrer plein de monde.
7: Voilà.
1: Ok. Salomé.
4: un peu pareil que Johanna, c'est pour rencontrer du monde et puis voilà quoi, pour s'éclater, pour
7: un moyen, quoi. Bon moment.
1: L'autre à la place de Caromba.
7: Malabar. Moi je fais la fête si tu veux, c'est pour baiser.
1: D'accord, ok. Carole.
10: Moi j'aimerais bien faire la fête pour te rencontrer.
1: Ben, de toute manière, tu sais très bien ce que je t'ai dit la semaine dernière. Je
10: ouais, mais tu m'as même pas rappelé, ni rien. Attends, moi je suis paumée, moi.
1: Attends, t'inquiète pas.
7: C'est promis, Gérard.
1: Carole.
10: Et puis t'as dit que t'aimais pas les tons, alors.
1: Attends, Carole.
10: Oui, mon amour.
1: Oh, vos gueules un peu derrière, s'il vous plaît, merci.
10: Bon, laissez-nous parler.
1: Carole, à la prochaine pause, je vais te parler, tu vas voir, ça, je te fais dans les bronzes. Toi. Twister.
10: Tu vas me faire quoi, un clignolingue, ça?
1: Non, tu vas voir, je vais te parler. Twister.
7: Twister. Ouais, Gérard, tu veux prendre peut-être les femmes, nous-en un peu. Vous me laissez parler, là?
10: Bon, réponds, Twister.
1: Oh, tu travailles, là?
7: Ouais.
1: Bon, allez, Twister, allez, hop.
7: Oh, Gérard.
3: Mais non, mais Gérard, c'est pas possible. Sur Minitel, il y a Serval qui dit moi je fais la fête pour oublier GG.
1: C'est bien. C'est bien, il a qu'à m'oublier pour toujours, il a qu'à pas dépenser son prix sur Minitel.
10: Question suivante.
1: Non, mais attends, c'est Twister. Si Twister, il pouvait répondre vite fait.
7: Ça serait bien.
1: Gérard,
10: réponds à la question.
7: Moi je fais la fête pour profiter de la vie, c'est tout, terminé, point à la ligne.
1: Okay.
7: Voilà. Ouais.
10: Troisième question.
7: Bien joué, Twister.
1: Eh,
10: Gérard,
1: mais
10: toi, pourquoi
1: tu fais la fête? Eh, les mecs,
10: vous, là!
1: Toi, tu dégages maintenant.
10: Gérard, pourquoi tu fais la fête?
1: Je fais la fête, c'est pour rencontrer des.
7: Tous les vendredis,
1: je pense. Au standard, vous me prenez les mecs et.
3: Faut que tu fasses quelque chose.
5: J'ai encore la peine de te respecter, c'est pas difficile.
10: Concentre-toi et réponds à la question.
1: Je répondrai à la question quand les mecs arrêteront de
10: voter. Tu les laisses, les mecs, tu les oublies, vas-y, réponds.
7: C'est des petits frustrés.
1: Ouais, donc, moi, j'aime bien faire la fête.
10: Ouais, vas-y, je t'écoute.
4: Vas-y, on t'écoute.
1: J'aime bien faire la fête pour rencontrer des nanas, c'est tout.
10: Mais qu'est-ce que tu vas faire après avec les nanas?
1: On discutera.
10: Et après, tu vas discuter de quoi?
7: Après, on discute.
10: Tu vas discuter de quoi, Gérard?
1: Je vais voir avec elle et c'est tout.
10: Ouais, mais t'as quand même un sujet quand même. Tu les abordes comment, les femmes?
1: Bah, gentiment.
7: Bah, dans ses bras.
10: C'est-à-dire,
4: ça, c'est pas vrai.
1: Gentiment, mais.
10: C'est-à-dire,
1: c'est
7: pas vrai.
10: Eh Gérard, du style, ouais, salut ma poule.
1: Non.
10: Tu baises? Comment alors?
7: Tu baises?
1: Non, mais de toute manière, qui c'est qui veut savoir, qui veut en savoir plus?
10: C'est Géraldine.
7: Tout le monde.
10: C'est Géraldine.
1: Ouais, Géraldine, c'est bizarre, j'ai pas de Géraldine sur ma feuille.
10: C'est bizarre.
1: Bon, t'arrêtes,
10: c'est pas
1: là.
10: Non, c'est bon. Vas-y.
4: Oui.
1: Donc, peut-on faire la fête sans boire? Peut-on faire la fête sans boire d'alcool?
10: Non.
7: Malabar, on peut pas.
10: Malabar.
7: On peut aller Twixer.
10: Bon, Malabar, à toi.
7: Malabar, moi, quand je fais la fête, je torche. Il faut que je torche. Ça me rend gay. Ça me rend heureux. Et comme ça, j'ai la parole facile pour parler avec les femmes.
10: Donc, tu es gay?
7: Oui, je suis... Il est androgyne, en plus. Est-ce que tu es androgyne, Gérard?
1: Non, alors là, je n'ai rien chose. Non, mais je de la vérité terminée.
10: Non, Gérard, il est goliosexuel.
7: Il est goliosexuel.
10: Oui, mon amour.
1: Alors, peut-on faire la fête sans boire d'alcool?
10: Eh ben, moi je pense que si un jour on est amené à se rencontrer, faudrait que je boive un coup, ouais.
1: Bah, c'est clair.
10: À mon avis,
7: t'auras
10: c'est
7: peur, cool. Sinon, hein,
11: est-ce que tu mets de l'Adidas quand tu fais la fête?
1: Je te pose.
10: Tu mets d'autres colonnes, Gérard?
1: Oui.
7: Oh, bah oui, toujours.
10: C'est quelle marque brute?
7: Il vaut mieux, hein, il se loue trop par semaine, alors.
10: Est-ce que tu bois de l'Adidas?
1: Non, là, n'importe quoi, la question.
10: Mais non, et il avale de la purée.
1: Bon, Malabar.
7: Oui, mais j'ai déjà répondu, moi.
1: T'as déjà répondu,
10: bon,
1: Salomé.
10: Johanna, réponds.
1: Salomé.
10: Oui.
1: Tu réponds, s'il te plaît, à la question.
10: C'est quoi la question?
1: Oh non, mais faut peut-être vous réveiller un peu.
7: On n'entend pas bien,
3: possible, là.
1: Non, peut-on faire la fête sans boire d'alcool? Peut-on faire la fête sans boire d'alcool?
7: Il y a une écoute téléphonique de France.
10: On peut faire la fête sans boire, mais c'est vrai que boire un petit peu, ça aide.
7: Non, on ne peut pas faire la fête sans boire.
1: D'accord.
7: L'alcool, la fête est plus folle.
10: Ça dépend. Et ça dépend comment tu veux faire la fête. Mais
7: Oh non, c'est dégueu là. Non, non, c'est dégueulasse.
10: C'est dégueulasse.
7: C'est dégueulasse, Johanna. On sait que t'as pas bouffé.
10: C'est T'as écouté, Gérard, ce que je t'ai dit? T'as
3: ouais,
10: pas
3: ouais,
10: écouté?
3: Ouais, ouais,
10: ouais,
3: ouais,
10: ouais,
3: il écoute pas, il se fait pas respecter.
10: Eh, Johanna, Gérard,
3: on va envoyer.
10: Johanna,
11: est-ce que tu joues à la Zaga?
10: Oui, est-ce que tu mouilles quand tu vois Gérard? Ben, je l'ai jamais vu encore, mais je suis sûr.
11: Moi, je mouille. Moi, je mouille quand je vois Gérard.
10: Bobouche!
1: Ok! Ouais. Bon, allez, on met un disque et je vous retrouve après.
10: Oh non!
1: Après.
3: Stop, Gérard, retire son casque. Gérard, remets ton casque.
10: Gérard, s'il te plaît.
1: Allez,
11: allez,
3: non, Gérard est en train de partir du studio.
11: On caramel, tes cages. On prend zéro, Gérard, reviens.
10: Gérard,
1: tu peux pas bouger. Tu peux
11: on
1: pas bouger.
11: On est sûr.
1: On est sûr.
11: Donc, Gérard,
3: vous cassez la gueule.
11: Gérard, tu fais des fêtes avec de la chantilly sur le corps léché par des hommes.
1: Ça commence à me prendre la tête, connerie.
3: Ça y est, Gérard.
1: Bon, ouais.
11: Gérard.
1: Ils sont calmés.
3: Ça y est,
1: ils sont calmés.
3: Tu travailles. Allez, hein.
1: Non mais attends. Ouais, et l'autre, il vient pas me faire chier.
3: Ils sont calmés.
1: Dégagez de là.
3: Dégagez de là.
1: Hein?
3: Hein?
11: Dégage.
1: Non mais à toute manière, c'est toujours les mêmes, donc
3: toujours les mêmes.
1: Gérard, c'est bon, ils sont calmes.
11: Allez, j'appelle l'Angoulême, quoi.
10: Bon, Gérard, on t'attend, là.
1: Non, mais attends, entre Momo Malabar et puis Twister.
11: Moi j'ai rien dit, Malabar. Momo, il est filtrant.
1: Non, non, bon. Juvière, toi, tu t'amuses pas à faire le con derrière moi avec.
3: Tu mets ton casque, ça y est. Alors.
1: Donc, rebonsoir à tous. Donc, c'est la suite des débats. Donc, vous venez d'écouter en mono le Dobli Brologique. Donc, on va accueillir d'autres auditeurs, j'espère, pour la suite du débat sur les fêtes. Donc, la quatrième question, je la pose quand même, parce qu'on ne l'a pas posée avant le disque. C'est, faut-il être amoureux pour fêter la Saint-Valentin? Donc, si je pouvais avoir les noms.
11: Gérard.
1: Qui c'est?
11: C'est Momo, là.
1: Non mais attends, pour l'instant j'ai demandé à ce qu'on change d'auditeur.
11: Ouais mais moi je suis tranquille. Moi je suis tranquille moi. Ouais moi aussi car ouais je réponds aux questions.
5: C'est
11: ouais,
5: bon, ils sont calmes, essaye de reprendre avec eux, si ça va pas on change.
1: Bon alors tu viens à vous là et je vais reprendre les mêmes.
11: Moi aussi. Mais là-bas.
1: On calme, Gérard. Bon alors Momo, tu réponds s'il te plaît.
11: Parce que j'ai pas répondu à l'autre question là.
1: Non mais pour l'instant on en est à la quatrième, tu réponds s'il te plaît maintenant.
11: Bon c'est laquelle alors?
1: Non mais attends, je viens de la poser à l'instant, tu m'as dit que t'allais répondre.
11: Non, j'allais répondre à l'autre.
1: Faut-il être amoureux pour fêter la Saint-Valentin?
11: Quel rapport avec ouais. Bien sûr qu'il faut être amoureux, parce que tu peux pas le faire tout seul, là, avec Madame 5.
1: N'importe quoi. N'importe quoi. Bon, Johanna.
10: Ouais, bien sûr qu'il faut être amoureux, parce que sinon, rester tout seul devant la télé, c'est pas marrant, hein.
1: Non mais pour la Saint-Valentin.
10: Bah oui. Bah oui. Tu le sais, t'as déjà la dernière Saint-Valentin, t'étais tout seul.
1: Oui.
10: Et alors, c'était pas marrant.
11: C'était pas dans le trac.
10: Et ben voilà.
1: Celui qui répond quand Johanna parle, tu te tais, s'il te plaît, merci.
10: Ouais, t'abuses, là.
1: Donc, Salomé.
10: Bien sûr qu'il faut être amoureux pendant un certain temps, de toute façon, puisque c'est la fête des amoureux, donc voilà.
1: Mm-hmm.
10: Donc voilà, j'espère que toi, la prochaine Saint-Valentin, tu seras pas tout seul.
1: J'espère aussi.
10: Voilà.
1: Malabar.
12: Ouais, moi, si tu veux, Gérard, j'ai jamais...

0: C'est ton problème, c'est pas le mien.
1: Et toi Gérard?
0: Moi, de manière, pour les fêtes de Saint-Valentin, j'ai toujours été tout seul.
1: Mais non, c'est vrai.
0: Bon, pour l'instant, je réponds à la question, d'accord? Donc j'ai été tout seul l'année dernière, cette année pour la fête de la fin de la Saint-Valentin. J'espère que l'année prochaine je ne serai pas tout seul.
2: Gérard.
0: Quoi?
3: C'est Malabar. Une question très sérieuse. Hein. Quand t'étais avec Christine et puis avec l'autre personne dont t'as pas voulu donner le prénom, tu l'as quand même. Non, Carole. Tu l'as quand même déjà fêté au moins une fois ou?
0: De quoi?
3: La Saint-Valentin, tu l'as quand même malgré tout fêté?
0: Parce que ces personnes-là sont parties
1: avant la Saint-Valentin.
2: Ça, c'était pour les cadeaux. Hein, c'était pour les cadeaux.
3: Tu vois la pensée avec moi? Gérard.
1: T'as jamais eu de relation durable alors?
0: Non.
4: Ah, Gérard, c'est Twixer. Je voudrais savoir, t'as déjà passé une Saint-Valentin à deux ou.
3: Ouais, voilà, c'est ça que je voulais
4: une fois.
1: Mais il a déjà répondu.
3: Il a pas répondu à moi, quoi.
0: Hey Twister, je t'ai déjà répondu, je t'ai dit que j'étais seul pour la Saint-Valentin.
1: Qu'est-ce que tu voudrais comme cadeau pour la Saint-Valentin, Gégé?
3: Un gros cœur.
0: Voilà.
2: De l'Adidas.
1: Un gros cœur en quoi?
0: Non, un gros cœur avec marqué les deux sais. Initiales.
1: Gérard, un cœur en quoi?
0: Oui.
1: Un cœur en quoi?
0: Qui c'est qui me pose?
3: Un cœur de veau.
0: Bon, attendez 5 minutes.
4: Un stylophone radio.
0: Attendez 5 minutes.
1: Oh non.
0: Là, tu recommences pas ce que tu viens de me faire. D'accord.
3: Un cœur de mouton.
2: On dit parce qu'il y a une explication avec le caméraman.
4: Un cœur de vache qui rit.
1: Qu'est-ce qu'il a fait, le caméraman?
0: C'est la première fois que je te le dis.
2: Je crois qu'il a mis la caméra sur Gérard.
3: Tout dépecé.
1: Mais je veux savoir, il l'a mis vraiment.
0: Ça fait déjà deux fois que tu t'amuses comme ça. Hein. Alors là, tu as viré mes secs.
3: Tu
0: n'as pas besoin de faire voir la publicité de mon stylo. Ça t'amuse.
3: Big Adidas.
0: Bon, donc, qui c'est qui est... Bon,
1: Gérard.
0: Oui.
1: Chez toi, c'est quoi, un studio?
0: Non, c'est un deux pièces.
1: Ah, d'accord. Donc tu peux faire la fête chez toi?
3: Gégé?
0: En promenant les gens, oui.
1: En promenant les gens?
0: En prévenant les gens.
1: Ah, d'accord.
3: Gégé?
0: Oui.
3: Malabar, t'as des animaux de compagnie?
0: Non.
3: Merde.
1: T'aimerais pas avoir un rat?
3: Un chien?
5: Je pense qu'il faudrait qu'on revienne un peu sur le débat.
0: Donc on va revenir sur le débat. Peut-on faire la fête à poil avec ses amis?
3: Oh oui. C'est quoi cette question pour tout?
4: T'as jamais pu, hein?
3: Est-ce que tu l'as déjà faite, Gérard? Avec de la chantilly sur le corps léché par des hommes?
0: Non mais attends, et pour l'instant, celui qui répond, tu vas répondre gentiment à la question, d'accord?
2: Gentiment à la question.
1: En gros, pour ou contre les partout, c'est ça?
0: Non.
1: Non, c'est pas
3: le cas.
0: Donc, Twister?
4: Ouais, moi je pense que oui, c'est une bonne idée.
0: Ouais, mais même s'il y a des enfants qui sont là...
4: Ah non, moi je suis pas pédophile, non.
2: Des enfants qui sont là...
4: Non, des enfants au milieu, non, pas du tout, non. Non, mais avec, avec des gens de mon âge, ouais, c'est pisse, ouais.
0: Malabar? D'accord.
3: Gégé?
0: Oui.
3: Malabar?
0: Oui.
3: Bah, à propos de pédophile, justement, enfin, ça revient là-dessus. Moi je suis... Non, je suis contre, mais...
1: C'est pas ça la question.
4: Mais t'as du
0: bourrage
4: dans ta
0: gueule.
4: C'est bon.
0: Carole.
1: Alors, moi, je suis très timide, donc à poil, jamais, non.
0: D'accord.
1: Et en plus, ça caille surtout. Hein.
0: Comment?
1: Ça caille surtout en hiver, ouais. Je suis très pudique aussi, Gérard.
0: Ok.
2: Ok.
0: Salomé.
2: Salomé.
0: Mais t'arrêtes avec les deux sons, d'accord?
1: Gérard. Ouais. Salomé.
0: Non, c'est pas toi, c'est qui alors?
1: C'est pas grave, Salomé,
4: C'est qui, continue.
0: Hein,
2: tu reviens
0: sur le débat? Il faut pas quand même déconner avec les deux voix.
2: Mais j'y peux rien, ça me le fait aussi à moi avec les deux voix. Attends, mais Gérard.
1: Mais ça nous fait à nous, Gérard. Gérard, c'est pas
0: Salomé.
1: Grave.
0: Salomé.
1: Salomé. Allô?
0: Salomé.
1: Oui.
0: Salomé.
1: Oui, réponds. Bon, j'ai jamais encore fait, mais ça me tend très bien. Ça doit être très sympa.
4: Ouais, c'est marrant. Bah, tu m'invites alors.
1: Ah bah, quand tu veux.
4: Pas de problème.
0: Johanna?
6: Bah oui, ça peut être sympa, mais il faudrait quand même mettre le chauffage à fond, hein.
0: Et Momo?
7: Moi je le ferais bien avec tout plein de femmes. J'aimerais ça le jour, hein.
6: Avec quoi?
7: Moi je le ferais bien, ouais.
6: Avec quoi?
7: Avec tout plein de femmes autour.
6: Ah
7: ouais, tout seul.
4: Tout seul, ouais, bah ouais, c'est ça, ouais.
7: Bah ouais, c'est le trip.
4: Ouais, c'est parfait.
0: Donc, sixième question, que pensez-vous des fêtes de fin d'année?
1: Les plus belles fêtes.
0: C'est-à-dire, alors, donnez vos noms quand vous voulez répondre.
3: Malabar.
0: Non, pour l'instant, c'est une nana qui a voulu répondre.
1: C'est Salomé.
0: Alors, Salomé.
1: Non, moi, j'aime bien les fêtes de fin d'année, Noël, parce que c'est en famille, c'est sympa, c'est la fête des enfants, et puis...

0: jour de l'an, enfin, le réveillon, parce que c'est entre copains, c'est fêter une nouvelle année, c'est oublier l'année, l'année précédente.
1: Mmh. Prendre de bonnes résolutions.
0: Prendre de bonnes résolutions et c'est s'éclater cool. Et essayer de faire le maximum pour avoir une super année après. Voilà.
2: D'accord.
1: Bon
2: d'accord.
0: Hein
2: Johanna.
3: Bah, moi, j'aime bien les fêtes de fin d'année pour les cadeaux, parce que j'aime bien faire des cadeaux.
2: Mmh.
3: Et puis, j'aime bien recevoir aussi, il faut dire.
2: D'accord.
3: Et puis, j'aime bien parce qu'il y a plein de lumière et puis c'est joli, puis Papa Noël, il passe.
2: D'accord. Malabar.
4: Ben moi, vu mes origines écossaises, je suis très très rattaché à la tradition de Noël. Je suis très très rattaché à la tradition de Noël et je trouve ça vraiment formidable. C'est une des plus belles fêtes du monde et je raffole de ça. Quoi.
2: Mm-hmm. Carole.
5: Alors moi, j'aime bien faire les fêtes dans des boîtes gays et j'aimerais bien t'inviter, Gérard.
1: Et t'es bonne.
2: Attends, c'est-à-dire quoi? Attends, dans
5: des boîtes gays, c'est
0: avec
5: vraiment
0: des
5: très bien.
0: Gays, Gérard, avec des Pères Noël gays, par exemple.
2: Mais voilà. Attends, tu veux dire quoi?
1: Des Pères Noël tout nus, quoi.
5: Bah, j'aimerais bien t'inviter, t'emmener. J'aimerais bien t'emmener au Scorpion.
2: Mmh.
5: Et puis, par la suite, à l'enfer.
2: D'ailleurs, l'enfer.
1: C'est de fond d'art.
2: L'enfer, je connais, t'inquiète pas, j'y ai déjà été une fois.
5: C'est vrai? C'est ouais. Comment à l'intérieur, alors?
2: C'est pas mal.
5: Il y a quoi dedans?
2: Bon, je te dis, c'est pas mal, c'est tout.
5: Okay, okay,
6: t'as des copains, t'as des copains dedans.
2: Non.
5: Gérard. Ah, c'est Salomon.
6: D'ailleurs, Gérard, son Minitel, il y a Jojo qui est dans le même registre. Je veux venir à la fête de GG, j'apporterai des capotes spéciales à nu GG.
2: Non, bah, il fera ce qu'il voudra. Cyril, t'arrêtes, s'il te plaît, tu dégages là, de derrière moi.
6: Je crois qu'il y a un problème avec la caméra.
1: Arrête avec ta caméra.
2: Arrête. Twister.
1: Dégage. Moi, je pense que c'est un bon trip, quoi, parce que. Noël, on passe en famille, et puis le nouvel an avec ses potes, quoi. Donc, c'est l'occasion de retrouver tout le monde encore.
2: Mmh.
1: Et puis, avant encore, quoi. Qui c'est
2: qui veut me parler derrière?
0: C'est Salomé.
2: Mmh. Ouais, Salomé.
1: On bouffait la dinde aussi.
0: Quoi, est-ce que t'aimes les fêtes de Noël? Qu'est-ce que tu fais pour les fêtes de fin d'année? Tu fais quoi?
2: Bah, tu vois, les fêtes de fin d'année, l'année dernière, je les ai passées là à la radio.
0: Noël, ah ouais,
2: on l'a fait.
1: Cool.
2: On l'a fait.
1: T'as bouffé une dinde fun radio, non, c'est ça?
2: Non, non, on l'a fait ensemble avec Max, et donc ça
0: t'as
2: c'est...
0: pas un cadeau?
2: Non, mais ça s'est bien passé dans l'ensemble, j'étais content parce que j'étais pas tout seul chez moi. J'étais avec les gens de la radio que je connaissais.
1: Bah, Gérard, j'ai une question.
2: Donc voilà.
0: Le Père Noël, tu crois encore au Père Noël, Gérard?
2: Non, pas du tout, pas
1: Gérard,
2: pas
1: Gérard, j'ai pas entendu, saison. Moi, bordel.
0: Mais tu sais qu'il existe, le Père Noël, Gérard?
5: Ouais, exactement.
2: Bon, donc, on va passer à la septième question.
1: Et Momo, il a pas répondu,
2: si, Momo, t'as répondu, je te l'ai posé en premier. La
1: non,
2: question.
1: Non,
2: répondu.
1: Il a pas répondu, une fille. Attends, enfin, t'es une meuf.
0: Si.
1: Bon, je réponds.
2: Bon, alors, mind-toi.
1: Moi, les fêtes de la fin d'année, ça le fait pas trop, moi. Moi, c'est juste la fête du nouvel an que je fête avec mes sahabs. Tu en as dit.
2: Tu me fais chier, toi, hein. Bon, peut-on faire la fête tout seul, en étant seul?
0: Non, c'est malheureux.
1: Non.
6: Attends, tu peux répéter la question? Tu peux répéter la question?
1: Oui.
2: Peut-on faire la fête
6: tout seul?
2: En étant seul.
6: En étant seul.
1: Oui, GG, Malabar.
2: Alors vas-y, réponds, Malabar.
1: Oui, ça m'est déjà arrivé une fois, je me suis bourré la gueule, et je me suis tapé des quiches pendant toute la soirée.
2: D'accord. Ok. Twister?
1: Ouais, moi c'est souvent, je me mets sur mon balcon, et puis je fume un bon pet, et puis voilà, puis je suis parti pour la nuit, quoi.
2: Ok. Carole?
5: Alors moi, je regarde la télé, et notamment les films de cul.
1: Tu m'intéresses, Carole?
5: Trop chaud,
1: ouais. C'est bon, ça.
6: Gérard, tu fais attention des
2: mains. Là, s'il te plaît, maintenant.
1: Carole, dégage la caméra. La caméra au standard.
6: Je traduis, tu viens.
2: Là, tu dégages, parce que tu vas pas me faire le coup de la scène derrière.
6: En gros, il va jarter.
1: Lucie, tu dégages. On casse, on te gorge.
2: Donc, Carole, donc, tu disais, parce que comme j'ai des problèmes avec le caméraman encore, il recommence comme toute la semaine.
6: Gérard, tu reviens dans le débat là. S'il te plaît, tu fais un peu moins attention à la caméra, un peu plus attention à la radio.
2: Non,
6: reviens,
2: non, non,
1: bien sûr que
2: tu sinon, je ne fais pas de deuxième débat.
6: Eh bah, tu feras pas de deuxième débat, mais tu finis au moins celui-là.
1: Ah, c'est clair.
6: Carole, tu disais quoi?
5: Alors, je disais que je regardais la télé, notamment les films de cul en pensant à toi. Ouais, d'accord, tu m'écoutes même pas.
2: Hein. Si, je t'écoute.
6: Non, tu l'écoutes pas.
1: Non.
2: Donc, tu disais que tu regardais les films de cul en pensant à moi. C'est ça?
5: Gérard, écoute-moi.
2: Oui.
5: Donc, je regarde la télé, Notamment les films de cul en pensant à toi.
2: Ouais, ben c'est ce que je t'ai répondu. Donc tu regardes la télé et en pensant, moi, d'accord.
5: Ah ouais, en regardant les films de cul aussi.
2: Ok. Ben donc ok, je donne un bon. Malabar.
1: Hein? Moi, ça y est, j'ai répondu. Moi.
2: Ça y est, Salomé.
0: Non, moi la fête, je peux pas la faire toute seule. Donc, faut que, pour moi, la fête, c'est avec des copains. C'est voilà.
7: Bah c'est toujours mieux avec des copains, tout
2: d'accord.
7: Tout
2: Joanna.
8: Ben ouais, on peut faire la fête tout seul. Regarde, là, je suis toute seule, mais t'es avec moi, donc ça va, quoi. Mmh. Mais t'es avec mon téléphone, donc t'es pas là.
7: Bah, t'as un coup, là.
2: Ouais, d'accord.
1: Ouais.
2: D'accord.
1: T'as,
2: Momo.
1: T'as pas compris. Ouais, tu peux faire la fête tout seul, mais avec un bon Big Bang.
0: Ouais, je crois que ça.
1: C'est un bon bourrin, je vais. Oh là là.
2: Fais gaffe, là. Mmh. Fais gaffe, Cyril.
9: Gérard.
1: Et là, quand je réponds pas pour mon carte de manière.
2: Fais gaffe parce que j'ai des limites à pas dépasser.
5: Bon, Gérard.
1: Carole.
2: Bon. Donc, moi, je vais vous répondre. De toute manière, faire des fêtes de fin d'année seul, en étant seul, je vais vous dire. Quoi, tu t'en fous? Ben, si tu t'en fous, tu dégages, tu vas retourner
5: au standard. Non, t'écoute, Gérard.
2: Je vais prendre quelqu'un d'autre, d'accord?
5: Non, vas-y, on t'écoute, Gérard.
2: Parce que j'ai toutes les lignes de téléphone qui sonnent et je voudrais bien changer un peu d'auditeur.
5: Vas-y, Gérard.
6: Changer un peu d'auditeur.
1: Réponds, Gérard.
2: Donc.
6: Le standard est saturé, là. Donc, je serai vous, je serai calme, hein, parce que là.
5: Gérard, on t'écoute.
2: Donc, faire les fêtes de fin d'année tout seul.
6: Faire les fêtes de fin d'année.
2: Merci pour le double son,
1: Olivier. C'est pas grave.
6: C'est vraiment la merde, ce truc.
2: Donc moi j'aime pas être seul pour faire les fêtes de fin d'année. Je préfère les faire avec des amis que je connais ou même des auditrices,
0: n'importe qui.
2: Non,
7: Gérard, c'est Twixer. Je veux savoir, il y a des auditrices qui viennent au Noël de Fun Radio ou au Nouvel An machin.
2: Ah ben ça, à Noël cette année il y a quand même eu du monde.
7: Ouais.
2: Donc j'étais pas tout seul et en plus j'étais avec Max, donc tout s'est bien passé.
6: Parle devant ton micro, Gérard.
7: Il pète un coup,
2: Oh non, mais attends, dans sa cas, il se calme, lui.
10: Mais il va se calmer.
2: Mais il va se calmer vite fait.
10: Concentre-toi sur la mission, s'il te plaît. Ouais. Difficile.
2: Ouais, non, mais dans sa cas-là, il vire, lui.
10: Gérard,
2: il va pas me faire chier longtemps.
5: Bon, Gérard, t'écoute.
2: Donc, faire les fêtes de fin d'année tout seul, en étant chez soi seul, je vais vous dire une chose, que c'est pas évident. Si vous déprimez, quand vous voyez tout le monde qui part, par exemple, sur les coups de 20h ou 21h, ouais, qui partent en famille ou autre, et que vous êtes tout seul chez vous...
7: Gérard, ça t'est déjà arrivé, tout le monde fait la fête et toi, t'es tout seul?
2: Oui.
5: Moi aussi, ça m'est arrivé.
2: Oui, ça m'est arrivé.
7: Qu'est-ce que t'as fait, Gérard?
2: Ben, j'ai regardé la télé, je me suis fait chier, voilà, c'est tout. C'est tout, j'ai même pas...
7: J'avais Mireille Mathieu.
6: Bah déjà, t'as une télé, c'est bien.
5: Ouais, mais ça arrivera plus, Gérard, ça arrivera plus tout
7: le temps. Non, mais là, Gérard.
5: Maintenant, tu es devenu une star.
2: Donc, on va attaquer la huitième.
1: Je vais être sollicité au Noël des petits-enfants battus, Gérard.
2: Donc, on attaque la huitième. Alors, les fêtes d'anniversaire sont-elles trop bruyantes?
5: Oh bah non, jamais assez.
7: Pour les voisins, Gérard, c'est chaud quand même. Hein.
6: Gérard?
2: Ouais.
6: On a que Jérôme à la place de Momo.
1: Oui, bonsoir Gérard. Oui, Jérôme.
7: Bonsoir Jérôme.
1: Tu vois que
5: c'est
1: la... Bonsoir Jérôme. Tout le monde.
5: Bonsoir Jérôme.
1: Bonsoir Jérôme. Je vois que c'est la teuf, donc je viens m'accueillir.
7: Bonsoir Jérôme.
1: Bonsoir.
2: Bon, ça y est, c'est bon.
5: Bonsoir Gérard.
2: Salut. Qui c'est là?
1: C'est Jérôme.
2: Ouais, mais il y a une nana qui m'a dit bonsoir.
7: Non, mais Caramel. C'est Caramella.
2: Tu vas me les calmer là, le Twister Malabar et Jérôme qui vient d'arriver. Hein.
1: J'ai rien dit moi, Malabar. Moi je viens d'arriver, j'ai rien dit.
5: Bon, 8ème question.
1: Gérard, c'est Jérôme, est-ce que tu crois que Twister c'est un vrai nom? Parce que moi je crois que c'est le nom d'une tornade.
7: Ah non, c'est Twister, c'est pas Twister, ne te trompe pas mon petit. C'est Twister.
2: Arrête là, ah, oui, s'il te plaît.
1: Tu veux dire quoi, Twister?
7: C'est Twister, parce que c'est Twister, c'est tout.
2: Bon, allez.
7: Ah, c'est tout des rébères. Bon,
2: vous,
7: ah,
2: oui, vous réfléchissez.
5: C'est des rébères de chocolat, c'est ça?
1: Ah, d'accord.
2: Donc, huitième question, les fêtes d'anniversaire sont-elles trop bruyantes?
6: D'accord, ils vont y réfléchir.
2: Vous réfléchissez et on va écouter les... Lego hystérique Playmobil.
6: D'accord.
2: Je sais pas ce que c'est.
5: Commence.
2: Non, mais alors là, vous allez vous calmer, d'accord? Parce que...
7: On est déjà à l'antenne?
2: Oui, vous êtes à l'antenne et c'est la suite des débats. Donc,
5: excuse-nous, Gérard, on savait pas.
1: Bien, on t'aime, Gérard.
7: Bon, pas mal disque là, Boulekawa.
2: Bon, bah ça y est. Donc on va, j'espère que vous avez réfléchi à la 8e question.
7: Avec ça.
2: Donc les fêtes d'anniversaire sont-elles trop bruyantes? Alors
4: moi je sais pas. Non, franchement je vois pas.
2: Tu vois pas?
4: Non, ça m'est arrivé une fois, mais non, il y a pas trop de trucs.
2: D'accord. Ok, qui c'est qu'on a à la place de Momo que tu m'as dit tout à l'heure?
9: Jérôme.
7: Ouais. Bonsoir.
2: Salut.
9: Et là, il y a Johanna qui est partie, je vais rappeler quelqu'un d'autre.
2: Ok. Donc, Jérôme, tu peux répondre à la question?
7: Bonsoir. Jérôme. Bonsoir tout le monde.
2: Bonjour Jérôme.
7: Bon, on va répondre à la question. Alors, est-ce que ça fait trop de bruit, les fêtes d'anniversaire?
2: Oui.
7: Bon.
2: Non, mais tu te dépêches, Jérôme.
7: Oui.
2: Non,
7: ouais, je vais te dire. Bon, moi j'habite tout seul, avec ma chèvre. Et j'ai pas beaucoup de voisins, si tu veux.
11: Et ton cochon d'Inde.
7: Mais mon cochon d'Inde, ouais. Là, tu suis, toi.
11: Ah oui, mais quand même.
2: Bon, Jérôme, s'il te plaît, tu travailles.
7: Ça faisait longtemps que je parlais pas de mon cochon d'Inde.
2: Bon, allez, Jérôme, c'est bon, ça commence
7: non,
2: à
7: me plaire. Non, est-ce que je peux répondre sérieusement à la question? On m'a demandé. Alors...
2: Bon, tu réponds, s'il te plaît.
7: Bon, je t'ai dit, pas, Gérard. J'habite tout seul avec mes animaux. D'ailleurs, il y a mon cheval là qui a galopé dans le couloir et qui a foutu la
2: vie. Mais j'en fous de ton cheval, de Dieu.
7: Et puis, j'ai pas beaucoup de voisins. Mais quand j'en ai, c'est vrai qu'ils font du bruit.
2: D'accord. Bon, Salomé, parce que apparemment. Bon, arrête s'il te plaît là maintenant. Salomé.
12: Oui, tu peux répéter ta question?
2: Oh non, mais Salomé, ça suffit, hein, je l'ai déjà causé.
12: C'est pas de ma faute, j'ai du mal à comprendre.
2: Les fêtes d'anniversaire sont-elles trop bruyantes?
12: Bon, alors. Non, elles sont jamais assez bruyantes.
2: Mmh, c'est-à-dire, pourquoi?
12: Parce que quand on fait la fête, on y va à fond. Et si on a envie de faire la fête, eh ben on prévient ses voisins. Et moi, ça m'est même arrivé d'inviter mes voisins carrément parce que j'avais envie de faire la fête à fond. Donc j'invitais tout le monde et puis voilà. Et tout le monde est content.
11: D'accord. Ça va mieux.
9: Gérard,
2: d'accord.
9: Il y a Delphine qui vient d'arriver.
12: Ah, Delphine. Ah.
2: Delphine, bonsoir.
12: Bonsoir, Delphine.
13: Bonsoir, Delphine.
12: Bonsoir,
13: Delphine.
14: Bonsoir, Delphine.
13: Bonsoir, Delphine.
14: Bonsoir, Delphine.
13: Bonsoir, Gérard.
2: D'accord, le tableau.
14: C'est une femme,
12: une vraie. C'est une
2: apathie.
12: Mais non,
2: ouais, mais c'est une femme. C'est pas un tableau, Gérard. Non, la peine.
13: Je souhaitais parler ce soir dans ce débat. C'est la
2: première fois. Non, allez, c'est bon. Non, tu me le calmes.
6: Un peu plus fort. Le bouton de gauche.
2: Tu le calmes. Parce que là, il est en train de s'amuser à.
14: Ta gueule. À saturer l'antenne.
7: Non seulement Delphine, c'est une femme, mais en plus, elle a la voix douce.
13: Merci. C'est magnifique.
2: C'est la première fois
13: que j'écoute les débats de Gérard.
2: C'est bon, tu me le prends et...
14: Gérard,
2: c'est
14: il
2: bon.
14: Veut être anonyme.
2: C'est bon, tu me le prends et tu le
14: calmes.
2: Ta
14: gueule.
2: Carole.
12: Oui.
2: Donc,
12: alors moi, quand je fête mon anniversaire chez moi, je mets toujours un petit mot.
14: Une minute.
12: Un. Oui.
2: Oui, Carole, je t'écoute.
12: Oui, donc quand je fête mon anniversaire chez moi, je mets toujours un petit mot à l'entrée de l'immeuble. Pour que les voisins sont prévenus et puis comme ça, s'il y a un problème, ils sonnent à ma porte et je les invite.
7: Bon, Gérard, est-ce que t'aimes bien les fêtes d'anniversaire?
12: Et toi, Gérard?
7: Et Gérard, t'aimes bien toi les fêtes d'anniversaire? Tu trouves que c'est trop bruyant?
2: Déjà, je mets un mot comme Carole a dit et je préviens quand même le commissariat de police en disant comme quoi que je serai debout jusqu'à ça. Certaines heures.
14: Gérard, pour toi, tu vas pourrir, c'est fort bien.
13: Je
14: peux
13: très intervenir.
12: Tu rigoles là, Gérard, ou quoi?
2: Non, mais de manière, faut toujours.
12: Non, mais la raison.
2: Faut toujours prévenir la police parce que si des voisins sont pas d'accord.
7: Ouais, on sait jamais si tu peux tomber dans le
13: coffre.
12: Gérard.
7: En gros, il y a une multitude de cochons d'Inde qui arrivent.
2: Donc,
12: Gérard, attends, Gérard. Oui.
13: Allô.
2: Qui c'est?
12: Gérard, c'est Salomé.
13: Delphine.
2: Tu me calmes, Delphine, s'il te plaît, au standard.
12: Mais laisse-la répondre, Gérard.
2: J'ai juste
14: un problème à la gorge, j'ai un cancer.
13: J'ai pas encore parlé, malheureusement.
2: Bon, tu réponds.
13: Moi, je suis pour les soirées sans prévenir la police.
2: Bon. Ouais, hop. Non, c'est bon, du tout, c'est même pas la peine.
12: Non, vas-y, fini, Delphine.
13: S'il vous plaît, je voulais juste dire ceci, écoutez bien.
14: Oui, bonsoir, monsieur, je m'excuse de vous déranger.
2: Non, c'est bon, allez, tu me le vires, là.
12: Non, mais Gérard,
6: il se fout de ta gueule, là, Gérard.
2: C'est bon, tu le vires.
6: C'est qui celle-là, cette Delphine?
13: Je crois que les soirées c'est ma copine.
6: Laissez parler un peu Delphine.
13: Merci. Alors, je tenais à garder cet anonymat. Je tenais à dire que c'est la première fois que j'écoutais Fun Radio et je l'appelle sur la bande FM. Et quand je suis tombée sur le débat de Guérard, c'est ça, hein?
0: Oui.
15: Non, c'est Giorgio.
13: J'ai écouté.
2: Arrête, nom de Dieu!
13: Et je tenais... Mais je n'ai encore rien dit, monsieur Guérard.
2: C'est pas toi que je m'adresse, Delphine.
13: Bon, alors, j'ai écouté votre débat, monsieur Guérard, sur la fête. Et en tant qu'ancien travelo, il me semble déjà vous avoir reconnu quelque part, dans une de nos soirées gay travelo. Je tenais à vous dire que la fête est essentielle. La fête, c'est 24 heures sur 24, 7 jours sur 7. Et je crois que il est important de rappeler à tous ceux qui...
2: Mais c'est bon, tu me vires ça.
13: Attendez, je voulais juste ajouter ceci, écoutez bien.
16: Ok, point final à la ligne.
13: Et ça, c'est très important.
2: Tu me le vires, tu me mets quelqu'un d'autre, toi tu dégages de ce coup-là pour de bon. Je prends mon merde. C'est bon, Delphine, bonne nuit, au revoir.
13: Bonsoir.
2: Ah, bonne nuit.
13: Bonsoir Paris.
2: C'est ça, t'as raison, bonsoir.
15: Bonsoir Paris, bonsoir Brigitte.
2: Tu diras bonsoir à tes omnis, d'accord?
13: Oui, je voulais rajouter ceci.
2: Tu vas pas me faire chier longtemps comme ça, toi.
13: Paris, c'est quotidien, Paris.
2: Bon, tu me viens avec le film, s'il te plaît.
13: C'est
2: bien.
13: Ah, c'est
15: Ah bah c'était joli.
13: Bravo
15: Delphine.
13: Merci. Je profite de cette antenne.
2: Non, et tu viens Delphine.
6: Il y a Franck sur Minitel qui dit que c'est ta mère, Gérard. c'est ta mère.
2: Qui?
6: Franck sur Minitel.
2: Ça serait plutôt la sienne. Quand tu dégages maintenant, d'accord, pour de bon.
13: Mais je ne partirai pas, monsieur Gérard.
2: Bon, alors tu dégages, conclusion du premier débat.
17: Non, Gérard.
2: Deux heures dix. Bon, allez, hop.
6: Non, Gérard, reviens.
15: Même à la maison.
6: La mouche est partie. Gérard.
15: Delphine, est-ce que Gérard était un enfant turbulent?
6: Attention, il va trouver Max.
15: Elle est partie, Delphine.
6: Gérard!
15: Et c'était Max, hein?
17: Non, on le sait!
6: Gérard!
2: Calmez-vous, putain, c'était intéressant le débat! Putain, mais tu dégages avec ta caméra maintenant, d'accord?
13: Gérard,
6: mais il gueule.
13: Oh, quel dommage. Alors, je vais en profiter pour parler.
6: Ça y est, il arrive.
13: Vous avez déjà entendu parler de la fusée pirate avec toutes ces expressions?
15: Bien sûr, je l'ai en deux dégages.
13: Alors, écoutez, j'en ai quelques-unes, écoutez.
2: Ouais, qu'est-ce que j'ai entendu?
6: Il y a Delphine qui disait qu'il y avait un CD pirate avec des expressions.
2: Dégage, je veux plus l'entendre.
15: Comme si t'étais pas au courant.
2: Je veux plus l'entendre. Tu me dis, Delphine. Mais tu te réveilles, tu plus, Gérard. Tu te réveilles au standard, toi.
6: Ok, Gérard.
15: Ok,
2: Mais tu te magnes.
18: Oh là là.
6: Je me magne.
17: Chier des bulles, hein.
15: Gérard, tu joues à la ZAC.
7: C'est super.
6: Devant ton micro, Gérard.
7: Bon, t'as posé une question.
16: Alors, tu vires, toi. S'il te plaît, tu te calmes.
2: Voilà, attends, il vire. Bon, alors, la neuvième question, et ce sera la dernière, ça vous entendra. Alors, pour l'instant, vous allez m'écouter.
7: Oui.
16: Ah, vous fermez, s'il vous
2: plaît. Fais gaffe, toi.
15: Je dégage.
17: On t'écoute, Gérard.
16: Pour un con, c'est pas la peine.
2: Alors, sur ce, en de bon entendeur, salut.
6: Non, Gérard.
16: C'est bon.
18: Gérard, c'est la crapette. C'est bon, je m'occupe du standard, t'inquiète pas.
6: Gérard.
18: Gérard. Allez, Gérard. Gérard.
7: Allez,
6: mets
7: le micro.
6: Non, c'est pas
18: possible.
2: Tu dégages pour deux.
6: Gérard, Gérard, tu reviens.
18: Allez, Gérard,
6: il y a Delphine qui t'appelle.
18: Il y a plein de gens qui t'appellent. Moi, je suis là, c'est bon, Gérard.
2: Tu dégages.
15: On t'aime, Gigi.
2: Putain, mais...
15: Tous les mecs sont avec toi. Mais la barre, ça colle.
2: On t'a jamais appris à la parfumer dans la gueule du monde.
13: Quand est-ce qu'il commence ce débat, là?
2: Tu dégages.
15: Bonjour à Momo, Lolo, c'est bon, ça
6: non rien. Gérard, tu remets ton casque.
15: Bonjour à Mephisto, bonjour les gars. Hein.
19: Ouais, salut.
6: Non, non,
19: maintenant,
6: non,
19: on relie Amanda aussi.
7: Gérard. Ah oui, moi j'ai oublié.
13: Est-ce que
7: bah, oui. Bon, qui c'est que j'ai oublié? Ma grand-mère. Ah oui, ma grand-mère l'a chaud.
2: Bon, tu me vas. Oh, au standard là.
6: Ça y est, je les ai retirés. Je les ai retirés.
2: Je suis en train, Gérard.
6: Je les ai retirés.
2: Bon, toi, tu dégages.
6: Tu reviens sur la question.
2: Ok. Et tu te mets pas trop près, tu dégages. Non, tu vires ta caméra devant moi. Voilà. Je vais mettre la mouche. Oh, Philippe, abruti.
6: Putain. Ouais, je suis là.
2: Je calme un peu là, ton abruti de caméraman.
6: Bon, qu'est-ce que je lui dis?
2: Ouais, bah tu dégages, je la pas dans la gueule.
6: Dégage, Gérard.
2: Gérard, Cyril.
6: Gérard, il y a Delphine qui veut te parler.
2: Allô?
13: Oh, Gérard.
2: Ah, tu te réveilles ou quoi, merde? Bon, Delphine, tu me laisses sac, allez hop. Bonne nuit.
13: Gérard.
2: Toi aussi, tu dégages, parce que maintenant, ça va saquer sec.
6: Reprends ton débat, Gérard.
13: J'aimerais parler de...
2: Delphine, tu la
13: fermes. J'aimerais parler de la
2: fête. Bah, tu la chauffes ou quoi? Tu la vires ou quoi, merde?
6: Ouais.
2: C'est quoi, ce bordel?
7: Ouais.
2: Fermé,
7: hein.
2: Oh, putain.
13: La fête.
2: T'arrêtes un peu, la merde. Bon, moi, j'arrête.
6: Non.
15: Gérard,
6: Gérard, non, Gérard, reviens.
15: Gérard,
6: ça y est. Attention, attention, il arrive. Gérard est parti. Attention, je.
7: Arrête, j'appelle quand je dis.
2: Là, il va trop loin.
7: J'appelle Caramel. J'appelle Tony.
2: Arrête.
7: J'appelle Jean-Paul.
2: Non, là, il va trop loin, mec.
7: Allô.
6: Ouais, dis-lui oui, de Caramel. Revenir, là. Dis-lui de revenir.
18: Reprends
6: ton débat.
7: Gérard.
6: Ça y est, il est parti, Delphine.
7: C'est Caramel.
6: Reprends le débat, Gérard. Reprends le débat. Remets ton casque. Voilà, ils sont tous calmes. Allez.
7: On est tous des hétéros, Gérard.
2: Hein? Et toi, au standard, tu as travaillé.
6: C'est bon, Gérard, elle est partie.
20: Ouais, il rentre, mais il reste là. Minimum ici, t'approches pas plus, stop.
2: Non, non, là-bas. Là, là, tu t'arrêtes là. Tu bouges pas d'ici. Sinon, tu prends la manette dans la figure.
7: Couché, ok.
20: Allez, maintenant, on peut faire le débat. Calme. Parce qu'il n'y a plus de radio là, hein.
2: Bon, neuvième question. Pour les fêtes de votre copine, vous lui payez des dessous sexy. Jérôme, tu réponds s'il te plaît.
15: Alors pour ma copine, des dessous sexy.
2: Hein?
15: Bah oui, parce que je pense qu'elle l'a mérité.
2: Non mais je demande à Jérôme.
15: Bah oui, c'est que, bah oui, je réponds.
2: Hein?
15: Je pense qu'elle l'a mérité.
2: D'accord.
15: Pour son anniversaire, des dessous sexy.
2: Mm-hmm.
15: Et puis ça me fera plaisir à moi aussi de l'avoir défilé.
2: D'accord. Salomé.
6: Salomé.
2: Oui. Est-ce que ton copain t'offre des dessous sexy pour ta fête,
6: Gérard?
17: Salomé. Oui. Ouais,
2: attends 5 minutes, Salomé. Excuse-moi.
6: Sylvie à la place de Delphine.
15: Ouais.
2: Qui?
6: Sylvie à la place de Delphine.
2: Sylvie, bonsoir.
15: Bonsoir.
17: Bonsoir.
15: Bonsoir.
17: Bonsoir.
15: Bonsoir.
18: Bonsoir.
17: Bonsoir.
18: Bonsoir.
17: Bonsoir.
2: Oh, c'est lui, tu travailles contre parle.
7: Bonsoir. Tu travailles.
15: Gérard.
16: Hey, je travaille sur la liste.
2: Non, mais attends.
6: À quoi, Gérard?
2: Non, non, tu vas pas me remettre encore Sylvie pour Delphine. Hein.
19: Non,
2: on va pas changer de nom.
19: C'est pas la même.
21: Téléphone, Gérard.
19: C'est pas la même.
2: Donc, Salomé.
22: Gérard, si Sylvie, c'est ton père, je raccroche.
2: Bon, alors, tu déjà, qui c'est qui vient de poser cette question?
19: C'était pas une question, hein, c'était une information.
2: Ouais, ben dans ce cas-là, celui qui vient de dire ça, tu me le prends en antenne, il dégage. Allez,
19: ça va saquer sec, hein, là.
2: Donc, Salomé.
23: Oui, ouais, mon copain m'a déjà offert des sous-vêtements et je trouve ça super sympa, super mignon parce que ça me permet de le partager avec lui.
22: S'il te plaît, tu te calmes. Hein.
23: Qu'est-ce qu'il a dit?
22: Vos gueules.
2: C'est pas moi qui ai dit ça.
19: Si, j'ai entendu.
2: Non, t'inquiète pas, si c'en est un qui s'amuse à mettre les cassettes, dans ce cas-là, le standard il va se réveiller plus vite que ça.
19: Ah, parce
2: que le deuxième débat, ça va aller 5.
23: Bon, ok, continuons le débat là, Gérard.
2: Donc, Malabar.
24: Oui, bah alors moi j'ai pas de copine. J'ai pas de fête, j'ai pas d'argent, j'ai pas de soutif, c'est pas une raison.
2: Ça commence à bien faire là.
23: Carole. Alors moi, pour ma copine, je achète des pantjartels, un string et un soutif.
22: C'est Gwyn.
23: Bah ça te dérange?
22: Bah oui, quand c'est
2: Gwyn. Non mais pour l'instant, c'est pas au mec que je m'adresse, c'est à Carole.
23: Bah, j'ai répondu à ta question là. Hein.
2: D'accord. Twister.
25: Moi, je suis un peu comme Malabar, hein. J'ai pas de copine, hein. Donc bon, je risque pas d'avoir des vêtements sexy.
2: D'accord, ok. Sylvie.
26: Oui, bonsoir.
2: Le tremblot. Non, mais attends, pour les slips jaunes, pour te manière, c'est moi qui va dire qui c'est que je garde et les autres, vous allez virer.
26: Bonsoir.
2: Ça va aller vite.
19: Laisse un peu parler, Sylvie.
2: Donc, Sylvie.
26: Bonsoir, Paris, bonsoir, Christine. J'entendais absolument à débattre. Disons, j'ai beaucoup réfléchi sur la question. La fête est-elle ou n'est-elle pas importante?
2: Tu me prends ça en antenne, tu lui demandes qu'il réponde à la question, mais pas à côté de la plaque.
26: Je vais répondre à la question. Faites attention, par exemple. Est-ce que c'est ça la fête?
2: Oh là, c'est bon, ouais.
25: C'est vraiment un
26: hyper. Je tenais juste à dire ceci, écoutez bien, que le premier qui me cherche, je répondrai ceci, écoutez bien.
25: Ça se termine au tribunal.
2: Alors, c'est bon, tu me le vires, c'est fini. Oh, standard.
19: Oui, Gérard.
2: Dehors, Sylvie.
19: Ça c'est des pirouettes.
2: Dixième question.
23: Non, Gérard, je te crois, et toi, est-ce que tu offres des vêtements sexy?
2: Ben, pour l'instant, j'ai pas encore trouvé la personne avec qui faire.
23: Est-ce que tu aimes les strings, Gérard?
2: Ça dépend si c'est bien porté, oui.
19: Si t'en as un, alors, en ce moment, non?
2: Non.
19: T'as pas le string? Tu mets des strings, Gérard?
2: Non.
26: Est-ce que je pourrais te poser une question?
2: Sylvie, pour l'instant, tu la fermes, je pose ma dixième question.
26: Sylvie, on va poser une question?
2: Sylvie, tu la fermes?
26: Bonsoir.
2: Sylvie, tu la fermes?
26: Bonsoir.
2: Sylvie, tu la fermes pour la troisième fois ou tu dégages?
26: Bonsoir, Paris.
2: Dehors pour ça.
19: Bonsoir, Christine.
2: Merci, Olivier, pour ce mot-là.
19: C'est ce que Sylvie a dit.
2: Oui, mais il n'y a pas de bonsoir à dire à l'antenne. Que pensez-vous des fêtes à souhaiter toute l'année? Il y en a pas mal sur le calendrier.
19: Oh, c'est chiant, ça.
25: Bah, moi, Twixer, c'est dur. Hein.
2: Oui.
25: Bah ouais, non, mais moi, ma fête, elle n'est pas dans le calendrier. Hein. Twixer, j'ai jamais trouvé.
23: Bah, moi non plus, elle n'est pas dans le calendrier.
2: Ouais, mais
21: Gérard,
2: ouais.
21: On accueille Jean-Luc à la place de Sylvie.
2: Comme toi,
1: Jean-Luc,
2: c'est même pas la peine de continuer la dixième question.
23: Vas-y, Gérard, continue.
21: Bonjour, Gérard.
2: Salut, Jean-Luc. Non, mais là, je crois que ça va être impossible.
23: Gérard, réponds à ta question.
1: Il y a que la famille qui appelle ou quoi?
2: Bon, allez, c'est bon, là, tu m'en dis. Non, je peux pas continuer à poser des questions avec un abruti qui arrive pas.
1: Jean-Luc!
2: Bon, tu le vires, ok.
19: Il y a un abruti qui gueule Jean-Luc.
2: Ouais, non, mais moi, je peux pas continuer à débattre. Conclusion.
19: Il y a un gros naze qui gueule Jean-Luc.
25: C'est pas bien compté, hein.
19: Un gros con qui gueule Jean-Luc.
25: Gérard, c'est Malabar, j'ai pas répondu.
2: Ah bah alors, Malabar, tu te réveilles.
23: Gueule Jean-Luc.
25: Bon, bah, j'arrête pas de gueuler.
3: Bon, ben moi, la seule fête qu'on puisse me fêter, c'est dans les bonnes boulangeries.
25: Bonsoir, c'est bon mal à la barre pour l'occasion.
4: J'ai pas compris celle-là.
26: Mais... C'est
25: trop intellectuel pour nous, je
23: pense. Et toi, Gérard, est-ce que tu fêtes ta fête?
2: Pas en étant seul, non.
4: La Saint-Branleur, c'est quelle date?
2: Attends, la Saint-Branleur, tu sais ce qu'elle dit?
5: La Saint-Bâtard.
2: Dégage. Et la Saint-Branleur, la Saint-Bâtard vous emmerde.
23: Waouh!
2: Voilà, et normalement, je devrais être poli. En de bon entendeur, salut! En de bon entendeur, salut!
4: Aux gens
2: qui ont été mal polis. Bonne nuit à vous! Donc, Carole, est-ce que on te souhaite toujours ta fête régulièrement?
23: Non, jamais.
25: C'est normal, ça.
23: C'est
25: à moi qu'on parle?
23: Oui.
2: Carole!
26: Bonsoir! Bonsoir, Paris! Bonsoir, Stéphane!
2: Bon, allez, conclusion! Vous m'énervez! Vous m'énervez.
5: Allez, vas-y, Gérard, fais ta conclusion.
2: Jérôme.
4: Gérard, j'ai envie de te faire rêver, j'ai envie de te faire réfléchir.
2: D'accord, Jérôme, bonne nuit, au revoir. Au fur et à mesure, tu me les gerbes, hein, je ne veux plus.
23: Je les gerbe.
2: Salomé.
4: Gerbe-moi.
23: Oui, je suis là.
2: Salomé, pour toi, la conclusion.
23: Bon, déjà, sur tes débats, t'as un petit problème de communication, mais c'est comme d'habitude.
26: Oui, ça c'est vrai.
23: Après, sur les fêtes, écoute, l'essentiel, c'est que tout le monde s'amuse et il faut faire la fête toute l'année, toute la vie, voilà, c'est tout.
26: Moi, je dirais
23: faites
26: la fête.
23: Faites la fête,
2: bonsoir,
23: exactement.
2: Paris. Ok, bon, Salomé, tu restes pour le deuxième débat, comme
23: avec grand plaisir.
26: Je pourrais rester également.
2: Non, toi tu dégages, je veux plus t'entendre.
23: Gérard.
2: Non, sinon j'arrête.
4: Attends,
23: Gérard,
2: c'est moi qui commande, Salomé, c'est pas lui.
4: Salomé,
2: bon. Salomé, reste pour le deuxième débat.
23: Oui, je sais, j'ai entendu.
2: Carole,
23: reste-toi
25: de ton anus.
23: Moi je reste, Sylvie reste.
2: Attends. Comment?
23: Moi je reste si Sylvie reste.
8: Ouais, moi aussi.
2: Non. Bah, dans ce cas-là, vous allez tous retourner au standard. Hein,
23: ah bon? Ah, tu veux jouer à ce jeu là?
4: Moi, si tu restes, je me casse.
25: Conclusion, GG.
3: GG, ma barre, conclusion.
2: Conclusion, ma barre.
3: Bon, ben moi j'ai trouvé vraiment ce débat très sympa.
26: Ouais.
3: Par rapport aux habitudes diverses, là.
26: D'habitude, c'est plus
3: la chier. Oh putain. Et franchement, non, c'était vraiment rendement mené, c'était vraiment sympa, et puis c'était un bon sujet. C'est
26: pas. Ah bah, c'est Bernard Pivot, c'est pareil.
25: Twixer, oui, il a pas répondu.
3: C'est super.
2: Non, attends, Twixer, c'est pas à toi de parler, c'est à Carole.
3: C'est Malabar qui a dit ça. Et
23: bon, je parle. Alors, j'aimerais savoir si toi tu bois pendant les fêtes, Gérard.
26: Oui. Ça, c'est vrai qu'il boit beaucoup.
2: De temps en temps, oui.
26: Bon,
2: c'est bon.
23: Bon, tu réponds, Gérard, à ma question?
2: J'aime te répondre, je t'ai dit oui.
23: Tu bois beaucoup, beaucoup?
2: Ah, ça dépend.
23: Tu bois quoi, du...
2: Ça dépend. Non, Carole, c'est pas... Carole?
26: Oui?
2: Attends, c'est pas de ma faute, c'est le caraman, maintenant, qui fait le con. Bon, Carole, je te prends en rentrant tout à l'heure.
23: Tu bois comment, par derrière, par devant?
2: Bon, allez, hop, on arrête.
3: On arrête.
2: Twister!
26: C'est pas
25: drôle
26: la
25: progression,
26: Gérard!
25: Twister! Ah, c'est bon, je suis là, bordel! Je voulais juste dire que moi, la fête, c'était génial, et puis voilà, c'est tout. Et puis que le débat était bien, on a parlé ni des chiottes de la loco, ni de Christine, ou voilà, c'est parfait.
26: À mon tour!
5: Bon, c'est assez vite de faire sa conclusion.
2: Ouais. Alors, vas-y!
26: Tout d'abord, bonsoir Paris, bonsoir Stéphane!
2: Non, mais c'est bon, tu me les mets tous en antenne, là!
26: J'ai pas terminé, attendez, j'ai pas fait ma conclusion!
5: Tous en antenne?
2: Tous en antenne, ça peut être Sylvie là pour cette conclusion de merde.
26: Est-ce que je peux faire ma conclusion?
2: Mène-toi en cul!
26: Bon,
25: tu restes poli, Gérard.
5: Mène ton petit cul, Sylvie.
26: Voilà. Tout d'abord, bonsoir Paris, bonsoir Stéphane. Ce débat est sans doute très intéressant. Je crois, à la base, que le débat ne vole pas vraiment au-dessus des pâquerettes. Il est vrai que vous êtes mené par un crétin qui apparemment vous a arrêté en somme 2.
2: Oh, c'est lui! Avec un crétin comme moi, on s'amuse avec un crétin comme toi, on se fait chier! Conclusion terminée! Deuxième débat sur les strips jaunes, alors que. Bon, vous gueulez vous-même, ok? Mais ta gueule quand même, Sylvie, d'accord?
26: Ta gueule!
2: Et va te faire sauter au bois de Boulogne!
26: Ta gueule!
2: Allez, bonne nuit à tous et on se retrouve pour le deuxième débat!
26: Ta gueule!
2: Il est charmé, lui.
26: Oh.
2: Et on va retrouver les...
19: Non, non, c'est le truc au-dessus.
2: Ah.
19: Voilà.
2: Mon chien a des varices, est-ce que tu pourrais me rendre mon Mikaway?

0: Monsieur Mazur dans ce débat.
1: Oui, bonsoir, Monsieur Gérard, c'est Monsieur Mazur, Pierre.
0: Manu, tu m'emmerdes avec ça. Maintenant, tu fermes ta gueule, tu fais ton boulot, gros con.
1: De Monsieur Cousin.
2: Pourquoi on s'en prend aux bêtes comme ça, par exemple sur les taureaux
3: Je t'explique.
4: Jean-Vicalin, va te calmer. Mais j'aurais trouvé quelque chose de pas cher et potable.
5: Non mais c'est bien, pour 700 francs tu peux prendre
2: une masturbation 10 balles.
5: Non sinon tu fais comme ça, tu prends
2: une double pipe plus escargot 6 ou 12, 200 balles.

0: je me tire. Je
1: prends l'air nouvert, 2, on serre les fesses, 3, le nez en l'air, 4, qu'est-ce qu'on a eu que...
0: Jean-Luc Calin,
2: c'est... J'en ai rien à foutre, tu fermes ta gueule.
3: C'est bon. Que
4: faites-vous lorsqu'une femme enceinte doit accoucher?
5: Je t'explique.
6: Pas en ce moment, mais...
0: J'ai pas toujours les mots qu'il faut. Jean-Luc Calin.

0: cousin.
1: Hey, mais vous êtes deux pédés là, vous allez me saboter le débat ce soir ou quoi?
2: Oui, c'est ce cousin, oui.
1: Ta gueule, toi, pédé. Bonne nuit, bonne nuit.
3: Tu t'es levé le matin,
4: tu t'es pris en main.
3: Tu t'es dit, bon, bah, je vais devenir un homme, je vais vendre des yaourts. J'ai fait mon choix. C'est vrai qu'il y avait des gens sur la route, je sais pas si t'as entendu ça, Gérard. Comme des vendeurs ambulants de yaourts, tu sais, des types assez crasseux.
5: Un conseil que je te donne, tu évites de parler trop de R14 et de yaourts, d'accord? Parce que sinon, je vais te dire bonne nuit.
2: Et généralement, il y a des yaourts dans la R14, alors fais gaffe. J'ai fait mon choix.
1: J'aime le yaourt. J'ai dit que...

0: 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Donc, on peut écouter Fun Radio sur 101.9.
1: Exactement.
0: Voilà, non, 104.8.
2: Ah, pardon.
0: N'est-ce pas, Manu?
1: Je vais dire, ouais.
0: Ok. Alors, première question. Donc, je pense que vous l'avez écouté. On en a discuté juste avant la pause.
1: Ouais, la pollution. C'était la pollution dans la
0: Seine.
3: La Seine.
0: Voilà. Qui c'est qui a un téléphone portable?
1: C'est pas moi. C'est pas moi.
2: Non, il n'y a personne. C'est parce qu'on est en train de refaire le son. C'est pour ça.
0: Ah oui, mais.
1: J'ai juste arrêté de souffler dedans aussi. Bah, c'est pas drôle, ça.
0: Bon, qui c'est qui vient de dire ça?
2: C'est bon, j'ai coupé. Alors c'était quoi la première question, Gérard?
0: Alors la question, on l'a posée juste avant.
2: Il faut la relancer parce que tu sais, ils ont peut-être réfléchi.
0: Donc, pensez-vous que la Seine est trop polluée?
1: Oui.
3: Sucre d'orge.
0: Alors sucre d'orge, vas-y.
3: Bah oui, elle brille. Il y a plein d'huile, toutes les couleurs. La Seine est toutes les couleurs parce qu'elle est vraiment trop polluée, ça brille.
4: Ouais, mais dans un autre sens, c'est joli.
3: C'est joli, mais...
0: Non, attendez. Stop. Pensez-vous que la Seine est trop polluée? Moi, je peux... Allez-y, répondez tous. Donc, sucre d'orge?
3: Moi, je dis que oui, bien sûr, elle est trop polluée. On ne peut pas se baigner.
0: Oh, ben, tu crois que tu vas te baigner dans la Seine,
3: polluée,
0: toi?
3: Elle est dégueulasse, là.
0: Ben, d'accord.
1: La Seine est très polluée.
0: Ouais, d'accord. Bounty? C'est toi, Bounty?
1: Oui.
0: Donc, c'est Christian de la salle 5.
1: Ah oui, okay.
0: Coquelicot.
5: Extrêmement pollué.
0: Baguette.
2: Braguette.
0: Braguette.
5: S'il te plaît. Ouais, je trouve qu'elle est polluée, mais en même temps, c'est sympa, quoi. T'as des rats, t'as plein d'animaux, t'as des jolies couleurs sur l'eau. C'est vachement animé comme région.
0: Moustache.
1: Ouais, ben moi je dis, elle est polluée, la Seine. Voilà.
0: Briquet.
1: Ouais, la Seine, c'est dégueulasse, il y a des gens qui balancent plein de trucs alors qu'il y a à peu près, je sais pas, 80 ans, on pouvait se baigner dedans quand même.
0: Non.
1: Si.
0: Oh.
1: Il y avait des gens qui allaient se baigner dans la Seine parce que c'était propre avant.
0: Alors, moi je vais te dire une chose.
1: Oui.
0: Tu pourras me dire en quelle année que la Seine a été trop polluée et qu'on pousse se baigner dedans?
1: Je crois que c'était en 1910, un truc comme ça.
0: Ouais, ben je pense que, à mon avis, là, je crois que tu te trompes vachement. Parce que la Seine.
1: Oui.
0: Elle est polluée et de toute manière tu ne peux pas te baigner dedans. Pourquoi? Parce que moi je vais te dire pourquoi. Je pense que tout le monde va être d'accord avec moi, j'espère. C'est que toutes les personnes qui viennent avec leur péniche ont l'habitude de balancer des saloperies.
2: Des ordures et tout.
0: Des ordures. Et moi je peux te dire une chose, que là, vers le. J'ai des écluses où j'habite. Et faites-moi confiance que là. À chaque fois qu'ils ouvrent les écluses pour laisser passer les péniches, eh ben, faites-moi confiance que ça reste bloqué. Il y a aucun truc qui s'en va.
1: Ouais, bien dit, Gigi. Mais il y a une centaine d'années, les gens, c'était pas ça.
0: Hein?
2: Ouais, mais il y a 100 ans, ça n'existait pas, les péniches, Gérard.
1: Voilà.
0: Non, mais attends, de toute manière, les péniches, je sais pas.
2: Il y a 100 ans, je sais même pas si la Seine, elle existait. Alors, ça
0: non, mais moi, je peux vous dire une chose. Qu'à l'heure actuelle, de toute manière, on peut pas se baigner. Moi, j'ai vu une fois une personne, je sais pas comment qu'elle a fait son compte, elle est tombée. Je sais pas si c'est le mec qui a dérivé ou autre, mais le mec il s'est gouré et tout le monde est tombé. Il y en a une qui est tombée dans la Seine et justement l'écluse s'ouvrait.
2: Ouais, mais c'est normal, si le mec c'était une ordure.
0: Non, mais c'était une nana.
2: Ah ouais. Bah c'était peut-être une ordure.
0: Oh non, mais on sait jamais.
1: Ouais, c'est vrai.
0: Donc,
2: excuse-moi, moi, par contre, j'ai vu un mec tomber dans la Seine et ben il est mort noyé, quoi.
0: Non, mais attends, toi. Toi, avec tes conneries.
2: Mais non, c'est pas une connerie, il est mort noyé. Est-ce que ça vient de la pollution ou pas?
0: Ah. Non, mais ça, c'est.
1: Ça n'a pas de rapport avec le débat, de toute façon.
3: Non.
0: Mais de toute manière, c'est même pas une des questions.
1: Ouais, alors.
2: C'était pour avoir ton avis, hein.
0: C'est pas une des questions.
2: J'ai un petit message Minitel de Orem, qui a 23 ans, qui est dans le département 77, qui dit: la Seine, c'est dégueulasse, les poissons baissent dedans.
0: Non, mais ça, je vais te dire une chose. Les gens qui s'amusent à pêcher dans la Seine, les poissons peuvent les laver au vinaigre. Si.
1: Ouais,
0: là, je peux te dire que les poissons sont. La personne qui pêche dans la Seine peut laver ses poissons avec le vinaigre parce que.
2: C'est la pollution.
0: Non, mais même. Le poisson, il sera immangeable et tout.
2: Pourquoi?
0: Non, moi.
1: Et puis tu peux attraper une maladie.
3: Parce qu'elle pue, la Seine.
1: Elle pue, la Seine.
0: Ouais, mais elle pue, c'est de notre faute à nous.
1: Il y a les écoutes Paris en même temps.
0: Exactement. Ouais, non mais faut dire une chose, c'est que faut voir que dans la Seine, à l'heure actuelle, les gens balancent n'importe quoi. Même ceux qui sont en péniche, je pense qu'on doit en avoir qui nous écoutent
2: des pénichiers, ouais.
0: Des bateliers, on appelle ça des bateliers.
2: Ah ouais, pardon.
0: Donc je pense qu'ils doivent nous écouter. S'ils nous écoutent, arrêtez de balancer n'importe quoi.
2: Arrêtez.
0: Quand on voit des bouteilles de flotte, des bouteilles de
2: vide.
0: Coca, tout ça.
1: C'est dégueulasse.
3: Des couches. C'est horrible.
0: Mais oui, mais jusqu'à. Mais attendez, moi je. Rigaud. Oui. Une question internet.
4: Sur l'IRC, il y a Shun qui me disait qu'est-ce que tu penses du fait que Jacques Chirac avait dit qu'il se baignerait dans la Seine.
0: Non, mais ça, on va pas parler politique là-dessus.
2: Pas de politique, Rigaud. Pas de politique.
0: Donc là-dessus, on va pas continuer. Donc moi, je peux vous dire une chose, c'est que. Là, c'est que ça va trop loin. Moi, je peux vous dire une chose, qu'il y a même les gens, ils s'amusent à nous balancer n'importe quoi, et après, ça reste coincé. Dès qu'ils ouvrent les écluses, ça reste coincé.
2: Ouais.
0: Et je vois, c'est en 95 ou 96, la fois où qu'on a eu une chaleur à crever,
2: ouais.
0: C'est que les poissons, ils étaient morts, ils remontaient. Et là, ils ont fait appel donc au...
2: À la DDE ?
0: Non, au responsable
2: des travaux
0: de la Seine pour nettoyer tout ça, parce que c'était impossible. C'était impossible de pouvoir continuer comme ça. Donc, deuxième question. Faut-il... fumer est-il un moyen de pollution ? Donc, on va demander à Briquet.
1: Ouais, alors, moi, je m'allume des cigarettes. Et non. En fait, non, ça pollue pas.
0: Ah bon,
1: pour la santé, c'est ce que m'a dit mon médecin.
0: Ouais.
1: En fait.
0: Ben ton médecin, tu me donneras son adresse, j'irai le voir.
1: Ok.
0: Hein?
1: Pas de problème.
0: D'accord.
1: En
0: ok.
1: Bonjour.
0: Moustache.
6: Ouais, moi je vais dire que ça pollue, hein, parce que t'as vu le nombre de gens qui fument.
0: Mm-hmm.
6: Et puis moi je dis, ça y a beaucoup de fumée tout ça. Hein.
0: Ouais, mais non, mais attends, moustache.
6: Ouais.
0: Moustache, moi je veux dire, fumer est-il un moyen de pollution?
6: Ouais, bah ouais, ça pollue non seulement le corps, mais en plus ça pollue l'oxygène qu'on respire. Hein.
0: Non, mais de toute manière. Bah, attendez, s'il vous plaît, derrière là.
6: Non,
0: coquelicot.
2: C'est sucre d'orge, on se calme.
0: On se calme, ça. Ceux qui ont du monde derrière, vous avez.
3: On parle plus, on écoute.
0: Non, mais vous calmez, parce que là, j'ai pas envie de faire un débat de merde ce soir. Ok?
6: Non, mais
0: donc moi je vais répondre à moustache.
6: Voilà.
0: Donc pour toi quand tu fumes, pour toi ça tu veux dire que tu pollues tout le monde.
6: Ouais, bah ouais, hein.
0: Ouais, mais alors moi je vais te dire une chose, moi qui ai l'habitude de fumer, moi je peux te dire une chose que bon d'accord, Sandy elle aime pas quand je fume, parce que si j'ouvre pas la fenêtre, elle peut pas supporter l'odeur de la cigarette.
6: Normal, bah ouais, si elle aime pas, c'est logique, hein.
0: Ben oui, mais alors dans ces cas-là, quand tu es dans une voiture,
6: ouais.
0: Bon, admettons que tu conduises, que le chauffeur qui est à côté de toi,
6: ouais.
0: Par exemple le passager, ne fume pas, mm-hmm. Est-ce que tu vas continuer à fumer pour l'empester?
6: Non, carrément pas, quoi. C'est une question de logique.
0: Alors, attends, moustache,
6: ouais.
0: Qui c'est qui dit oui?
7: C'est Braguette.
0: Hein. Oui.
7: Il est pas content, il prend sa voiture. Hein. Moi, je fume dans ma voiture.
0: Ouais, mais attends, Braguette, si par exemple le passager ne fume pas, qu'est-ce que tu fais?
7: Je fume, moi je suis dans ma voiture.
8: On va dans un autre endroit.
0: Oh là, qui là,
8: Christian.
0: Bounty, ouais, Christian. Donc toi, tu vas dans un autre endroit?
8: Oui. Mais non, moustache là.
0: Non, attends, moustache, on va demander à Bounty quand même, parce que.
8: Donc, dans un autre endroit ou dans une autre salle?
0: Ouais, mais par exemple, mais admettons, Bounty,
8: oui.
0: Christian,
8: oui.
0: Admettons que tu n'as pas d'endroit pour non-fumeurs, tu vas où?
8: Dans les WC.
0: Ouais, mais si
2: c'est interdit.
0: Non, mais si, admettons, dans les WC, c'est interdit.
8: Bah, tu vas aller dehors.
0: Oui, mais dans ces cas-là, dehors, ok. Mais est-ce que tu pourras re-rentrer dans là où tu étais?
2: Non, c'est interdit.
8: C'est interdit.
2: Non, parce que regarde, si tu fumes, tu vois, parce que t'es dans un lieu interdit, donc tu vas fumer dehors. Et le problème, c'est qu'après, tu sens la fumée et que t'as encore de la fumée, donc si tu rentres.
0: Non, mais attends. Pour l'instant, Fildar, c'est pas toi que je m'intéressais, c'était Christian.
2: Ah, pardon.
7: Alors?
0: Donc, Christian.
8: Ah ouais.
0: Donc, admettons que tu sortes pour fumer une cigarette.
8: Ouais.
0: Est-ce que tu pourras re-rentrer dans la boîte?
8: Non.
0: Ah, bah voilà. Donc,
5: on était dans la voiture et tu nous parles de boîte.
0: Bah oui, mais dans la boîte de nuit, de toute manière, souvent,
5: moi, t'as...
0: Ouais, non, mais toi, tu fumes pas.
5: Bah si, moi, je fume. Hein.
0: Bon, bah donc, dans les boîtes de nuit, de toute manière, c'est... on a le droit de fumer.
5: Tout à fait.
0: On est bien d'accord.
5: Ouais. Tout à fait.
0: Donc, par contre, si t'as une personne qui est à côté de toi qui supporte pas la cigarette et qui te dise est-ce que vous pouvez arrêter de fumer, qu'est-ce que vous faites ?
5: Bah, il sort.
0: Ah ouais, mais si elle est dans une boîte de nuit, tu vas lui demander de sortir.
5: Ah bah, il fait ce qu'il veut, s'il supporte pas, il va plus loin.
0: Mais il change de coin.
5: Exactement.
0: Ah voilà, c'est ce que je voulais entendre dire. Voilà.
2: Ah, c'est chiant, c'est...
6: Gégé.
0: Oui.
6: Moustache.
0: Oui.
6: Moi, je dis quand même, c'est celui qui fume qui doit se barrer, non pas celui qui fume pas et qui est dérangé.
5: Ah non, non.
0: Ouais, non mais attends, Moustache, tu vas pas demander, par exemple, si toi, t'as pas envie de fumer, ouais. tu vas pas dire à la personne, si tu fumes pas, tu dégages.
6: Mais non, justement, c'est le contraire. La personne qui fume pas, normalement, elle doit rester à sa place.
0: Ouais, mais c'est la plus gênée qui s'en va, alors.
5: Exactement.
6: Ah ouais, mais bon...
0: Ouais, mais dans une boîte de nuit, tu vas pas dire, tu fumes pas, tu dégages. Moi, je fume et c'est tout, point final à la ligne.
6: Ouais.
0: Mais moi, je vois pas le rapport. Je vois pas le rapport sur la question. Parce que d'accord, je sais.
2: J'ai peut-être une solution, c'est qu'en fait, les personnes qui fument pas et donc qui sont avec des gens qui fument, en fait, ils sont pelés parce qu'après, ils puent la fumée.
5: Ouais,
6: en plus.
0: Ouais, non, mais ça. Ouais, mais ça s'imprime sur les vêtements, ça. Je suis d'accord avec. Qui c'est qui vient de.
2: Fildar, de Paris.
0: Non, mais attends. Attends, Fildar, on sait que c'est toi de Paris.
6: Hein? Je ne savais pas.
0: Donc, c'est Bounty ou Bounty. C'est Christian ou Moustache Bounty, là.
6: C'est Moustache.
0: Non, mais je voudrais bien que les trois filles aussi réagissent un peu, là.
5: Ah, mais je
6: réagis. Ouais, on les entend pas un peu, là.
0: Non, parce qu'on les entend pas assez, là.
5: Bon, attends, j'ai vraiment pas le temps. Allô ?
0: Non, mais... Oui.
5: Oui, non, mais nous, on est là, on écoute, on est passionnés.
0: Non, mais...
5: On se dit que fumer, de toute façon, ça se salit, on sent dans les doigts, on sent dans les vêtements, on sent partout, donc on est grillé. Hein. C'est une bonne odeur qui pue bien, moi, je trouve.
0: Ouais, mais moi dans ce cas-là... Oh là, qui c'est qui a un téléphone pourri, là ?
5: C'est pas moi.
6: C'est pas moi. Non, c'est pas moi.
5: Là, c'est
6: moi
5: le sucre-gorge, là.
0: Oui.
5: Ouais. Enfin, moi, je trouve que, je veux dire, tu sors dans la rue, les voitures, ça te dérange, tu vas pas dire au gars... Enfin, si, tu vas pas dire au gars, vas-y, arrête de conduire, quoi.
6: Bah, si, c'est pour ça que...
0: Non, non, attends, hey, sucre-gorge.
5: Oui.
0: Je vois pas le rapport avec la fumée de cigarette.
5: Ah mais si, c'est de la pollution quoi. Mais
0: non mais justement on va en parler des voitures.
5: Ok, ouais. J'anticipe pas.
0: Hein, on va en parler. Okay. Donc pour l'instant je parle de fumée. Okay. Par exemple, moi je peux vous dire une chose, que il est là et il peut très bien réagir. Il est planqué derrière moi là-bas. Il peut très bien prendre la place à Fildar. C'est que lui, quand il vient dans les studios et qu'on fume, ça le dérange. Et dans les soirées, il y a certaines personnes qui fument. Mais est-ce que ça te dérange à toi, Max?
2: Alors d'abord bonsoir. T'appelles d'où? Donc savoir si ça me dérange la cigarette.
0: Mmh.
2: Dans des lieux comme les discothèques.
0: Voilà.
2: Non, sauf si une personne qui fume et qui va me mettre la fumée dans la gueule, quoi.
0: Mmh. Ouais, mais.
2: Mais j'ai marqué ça dimanche en étant dans un lieu public qui était.
0: Attendez.
2: J'étais dans un lieu public qui était le Parc des Princes. Et je voyais quand même des mecs qui fumaient le cigare. Sauf qu'eux, ils fument le cigare, donc c'est quand même un truc qui empeste. Mmh. Mais eux, quand ils recrachent la fumée, à aucun moment ils se la prennent dans la gueule. Par contre, ils l'envoient à la gueule de gens qui ne fument pas.
0: Mmh.
2: Donc alors, le minimum, c'est au moins quand tu fumes, c'est de voir si tu déranges pas des gens autour de toi.
0: Mmh. Ouais. Mais moi, par contre, il y a une paire.
2: Je pense que si on balançait, on pourrait me balancer 2-3 applauds quand même.
5: Bravo, chef.
0: Mais moi, je peux répondre à la personne, je sais pas, c'est Sucre d'Orge ou Braguette ou Coquelicot, oui, qui a dit ça. Quand on envoie la fumée sur la personne d'un mec, ça veut dire qu'on l'aime. Mais moi, je peux vous dire une chose, c'est qu'à l'heure actuelle, j'ai deux paquets de cigarettes, même voire trois. Et sur les trois, c'est marqué.
2: Mais tu fais un débat sur la santé.
0: Nuit gravement à la santé.
2: Mais nuit ou jour?
0: Ah mais ça c'est. Mais
2: c'est nuit et jour ou c'est nuit gravement dans le sens de la nuit?
0: Non, c'est nuit gravement à la santé.
2: Bah, c'est juste nuit. Donc le jour c'est
9: toléré. Ben
0: bah, fumer nuit à votre entourage. Mais
2: pourquoi il parle de la nuit?
0: Ben bah, c'est ce qui est marqué sur les paquets. Hein.
2: Ouais, mais désolé. Pourquoi ils disent que c'est la nuit?
0: Bah, je sais pas. Je pense que Manu.
2: Oui. Bon, je sais pas si on est vraiment dans le débat de la pollution avec.
0: Ouais, non, je sais pas
2: si on fait un débat sur le tabac et sur le cancer ou si on fait un débat.
0: Ah non, mais
2: je crois qu'on est un peu sorti du débat, mais par contre, c'est vrai qu'il faut y réfléchir. Pourquoi on dit nuit gravement? Pourquoi c'est la nuit grave?
0: Bah, nuit gravement parce que ça.

0: Un incendie. Ah non.
1: Ah oui.
2: Un incendie, ouais.
0: Ouais, c'est un incendie, par contre. Pardon. Non, parce que non, c'est moi qui me suis trompé. C'est un incident provoqué là.
2: Un incendie, Gérard.
0: Un incident. Oh, là. Un incendie, par contre. Je vais y arriver. Un incendie provoque-t-il une pollution? Donc, on va demander à sucre d'orge.
3: Oui. Un incendie accidentellement incendieux?
0: Non, mais Oh là, sucre d'orge, t'as un téléphone pourri.
3: Ah bon?
1: Ouais.
0: Je pense que t'as un portable.
3: Ah non, j'ai le téléphone de chez moi, tu m'entends pas bien, là?
0: Ah non, parce que là, j'ai un grésillement, c'est pas possible.
2: Ça vient pas d'eux, en fait.
3: En fait, je crois que c'est pas nous, c'est...
2: C'est le standard de fun.
3: Comment la Fielda, il déconne, hein?
2: Non, c'est le standard de fun, on peut rien faire, GG. Ce qu'ils sont en train de refaire derrière. Moi aussi, j'ai le même.
4: C'est pareil, partout.
2: Abaisse un peu ton casque alors.
4: Allez.
3: C'est bon, tu m'entends?
2: Donc
0: sucre d'orge.
3: Oui, ben ça pollue. Hein. T'as vu la fumée quand il y a un incendie dans le midi, là, avec les canadaires et tout, c'est de la folie. Ouais, ça pollue grave.
0: Ouais, mais non, mais attends. Je vois pas sucre d'orge.
3: Oui.
0: Je vois pas le rapport.
3: Tu vois pas le rapport?
0: Je vois pas le rapport avec un incendie.
3: Oui.
0: Et
3: un incident?
0: Non, mais un incendie plus les canadaires. Parce que qu'est-ce que le Canadair a à voir dans les incendies? Le Canadair, il provoque pas une pollution.
3: Non, mais quand il y a un incendie, il y a un Canadair.
1: Si, Gérard, le Canadair, il provoque la pollution, puisqu'il va chercher l'eau dans la mer. Et certains endroits, tu vois, la mer, elle est polluée.
3: Et quand le Canadair, il s'ouvre, ça fait plein de fumée blanche sur le feu.
0: Non, mais ça c'est l'eau. Ça, c'est l'eau qui ressort de...
3: Ça touche la fumée.
1: Mais l'eau, elle peut être polluée.
0: Stop.
2: Gérard,
0: s'il vous plaît.
2: Le Canadair, là, il y a bien de l'essence dedans.
0: Non mais attends Manu, oui. Je sais pas si t'as regardé le reportage sur les Canadair. Ils ont une trappe en dessous qui prennent l'eau.
2: Ouais, mais moi justement d'accord. J'avais vu ce reportage et ils avaient pas de pastilles vertes sur le pare-brise les Canadair.
0: Non mais on s'en fout de la pastille verte.
2: Donc ça pollue. Gérard, oui, ils prennent de l'eau pour éteindre le feu, mais pour décoller,
4: il y a des gaz d'échappement.
0: Non.
2: Ils prennent bien de l'essence, ils volent pas à l'eau.
3: Non,
2: ils roulent pas à l'eau quand même.
0: Non, je suis pas d'accord avec vous. Donc on va demander à Brigade. Par contre, t'essayes de voir avec sucre d'orge si elle peut pas changer de poste parce que là.
3: Tu m'entends toujours pas là?
0: Non, j'ai du mal.
2: Essaye de changer de poste, va à la caisse d'épargne.
4: Non, t'es lié droit, c'est ça?
0: Braguette.
4: Tu te mets en pilier.
3: Je passe en avant?
4: Ouais.
0: Braguette.
3: Oui.
4: Ouvre-la un peu.
3: Allô?
0: Braguette.
3: Oui.
0: Bon, alors toi?
3: Moi, je dis que ça pollue, mais bon, c'est bien, quoi, parce qu'après, les forêts repoussent et c'est de la bonne pollution, quoi.
0: Ouais, mais tu
2: parles.
0: Tu crois... Attends, Braguette.
3: Yes.
0: Braguette.
3: Oui.
0: Tu crois que même en éteignant un incendie,
3: oui.
0: Tu crois qu'après ça va repousser?
3: Mais exactement, ça repousse.
0: Ah oui. Mais alors ça met combien de temps pour repousser?
3: Mais ça met 10-20 ans, mais c'est de la bonne pollution qui va te donner une bonne forêt.
0: Ah oui, quand tu vois 120 000 hectares qui partent en fumée.
3: Ouais.
0: Hein? Les gens sont derrière, qui ont des habitations, qui ont l'habitude de voir de la verdure, et que maintenant, ils voient que simplement des arbres qui sont partis en feu, tout ça. Oui. Et tu crois que
3: ça,
0: pour toi.
3: Ça, c'est le coup du sort, c'est des pauvres gens, c'est grave pour eux. Mais bon, avoue quand même qu'une forêt incendiée, c'est vachement beau à regarder.
0: Non. Non, Braguette.
2: Ferme-la un peu.
0: Braguette.
3: Oui.
2: Ferme-la.
0: Braguette. Oui. Moi, je vais te dire une chose. Même derrière, là, moustache et briquet, vous calmez parce que.
1: Et Bounty, là.
0: Ouais, ben, Bounty, Christian. Mais Christian, 5 minutes. Christian, s'il te plaît.
1: Oui.
0: On se calme. Je réponds à Braguette, d'accord?
3: Oui.
0: Donc moi je peux te dire une chose, Braguette. Moi c'était, j'ai regardé les infos et quand tu vois ce qu'on a vu cette année, qui sont partis en fumée, oui. Fais-moi confiance que c'est toute la ville qui va payer pour remettre tout ça en état. Et quand tu vois des arbres qui partent en fumée,
3: oui.
0: C'est pas possible.
3: Tu trouves pas ça vachement beau un arbre en tort?
0: Non. Moi je vais te dire une chose. Que je préfère regarder des arbres qui fleurissent et tout.
3: Oui.
0: Bravo.
3: J'adore voir les arbres en feu. Bah, c'est chacun ses.
0: Ouais, ben, dans ce cas-là, toi, du côté. Ah, c'est dommage. Tiens, en fait, Braguette. Ouais. Ça...

0: Ça ne sera pas le thème du débat.
1: Oui.
0: À Clermont-Ferrand, est-ce qu'il y a des volcans?
1: Oui, il y a des volcans à Clermont-Ferrand.
0: D'accord. Ok, je te remercie.
1: Bravo. Bravo.
0: Non, mais c'était simplement pour savoir. Ok, donc on va demander à Coquelicot de répondre.
1: Bah oui, moi je crois que ça pollue, mais je crois qu'on ne peut pas faire grand-chose, parce que c'est des choses qui arrivent naturellement et on ne peut pas arrêter ça, quoi. Contre, moi je suis contre sucre d'orge.
0: Bah,
1: c'est sûr.
0: Oh là là, mais qui c'est qui a un téléphone pourri là?
2: Ça vient pas du standard, Gérard.
0: Oh là là, c'est mauvais d'attendre
3: c'est
0: un.
3: C'est vrai que c'est chiant, mais on peut rien faire.
1: Non, là, on a un téléphone pourri là.
0: Donc, Coquelicot.
1: Oui.
3: Elle vient de répondre, Gégé.
0: Donc, tu viens de répondre, Christian de la Salle Saint-Cloud.
4: Oui, bah, moi je suis d'accord avec les autres. Il y a pas mal de fumée.
0: Ouais.
4: Il y a des fumées de cheminée exactement aussi.
0: Non mais attends Christian,
3: ça pollue ça au fait Gérard, les feux de cheminée ou pas?
0: Non.
3: Pourquoi?
0: Non mais attends, ça dépend s'ils sont bien allumés dans l'appartement.
4: Et Gérard,
0: oui.
4: Ça pollue les feux de bois ou pas?
0: C'est qui pose
4: ces briquets? Est-ce que ça pollue les feux dans les forêts?
0: Mais attends, on vient de... Hey.
4: Non,
0: oh,
4: oui,
0: briquet.
4: Oui.
0: Tu vas aller voir Manu au standard, s'il te plaît.
4: Mais non,
0: non, mais attends. Attends, tu vas aller... tu vas être gentil. Tu vas aller voir Manu au standard, parce que j'ai répondu à la question à Braguet.
3: Oui, tu suis pas briquet. Hein.
4: Mais si, mais j'ai...
0: Non, mais tu...
4: En fait.
0: Ouais, mais t'as pas compris, ben tu vas aller voir Manu. Il va te faire comprendre au standard, Rigaud.
4: Oh là là.
5: Oui, sur IRC, il y a l'agafou qui te demande si péter, ça pollue.
4: Ouais.
0: Ça dépend si les fenêtres sont toutes fermées. Même dans un lit, ça peut polluer. Ça, ouais, je peux dire oui. Briquet, s'il te plaît.
4: Oui.
0: Tu
2: il
0: n'a
2: rien dit, Gérard, c'est pas lui.
0: Non. Mais Briquet, tu le reprends au standard, il va comprendre.
3: Tu expliques la troisième question et tu le remets après.
0: Non, mais... Là, on finit la troisième et je pose la quatrième.
3: Ouais.
0: Bounty.
4: Oui.
0: Ah ben, toi, t'as répondu. Tu m'as parlé, je sais plus quoi, là.
4: Fumée de cheminée.
0: Ouais, fumée de cheminée. Ok, t'as répondu. Donc, moustache.
6: Ouais, moustache. Ouais, bah alors moi, je voudrais répondre à Coquelicot. Parce que Coquelicot, elle a dit qu'en fait, on pouvait rien faire contre les incendies. Eh ben, elle dit n'importe quoi. Parce que les incendies, il n'y en a pas que des naturels, il y en a aussi qui sont provoqués par des gens.
0: Mais attendez, Moustache et Coquelicot, ouais. S'il vous plaît.
6: Ouais, du calme.
0: Vous écoutez? Là, d'accord, je suis d'accord avec vous. Il y a des incendies qui sont, il y a des incendies qui sont provoqués pendant l'été. Mais ça, on peut pas savoir qui c'est qui les provoque.
6: Voilà, tu peux sensibiliser.
0: Mais oui, mais de toute manière, quand vous prenez une nationale ou autre. Vous voyez que c'est marqué interdit de fumer, donc je ne comprends pas pourquoi il y a des gens qui s'amusent à fumer ou qui laissent leur mégot.
1: C'est des pétomanes, ça.
0: Ben oui, mais voilà. Dans ces cas-là, pourquoi que les gens savent que c'est interdit de fumer, pourquoi qu'ils laissent leur mégot allumé?
1: Parce que c'est des pétomanes, ils le font exprès. Ça les fait jouir de mettre le feu.
0: D'accord.
4: Ouais, on appelle ça un pétomane.
7: C'est classe, les gars.
3: Donc on peut dire que les pétomanes sont des pollueurs.
0: Ouais. Ben voilà.
3: Ouais.
0: Donc, Briquet, il a quand même...
3: Briquet a tout pigé, a tout compris.
4: J'ai compris. C'est bon.
0: Alors, pour toi?
4: En fait, vu que j'étais au standard avec Manu, j'ai pas très bien compris la question.
0: Oh non, mais alors,
3: c'est normal, je lui ai expliqué, Gérard.
4: Mais il m'expliquait de me calmer, tout ça, donc j'ai pas pu entendre en mettre en feu.
0: Donc,
4: oui.
0: Un incendie provoque-t-il une pollution?
4: Moi, je pense...
0: Non, mais vite.
4: C'est bon, laisse-moi le temps de répondre. Je pense que oui.
0: D'accord,
3: c'est une bonne réponse. Hein.
4: Ouais,
0: quoi? Ouais, bref.
3: Qu'est-ce qu'il y a? Et toi, Gérard, qu'est-ce que tu penses de ça?
0: Moi, personnellement, je vais te dire une chose. Ce que je pense, c'est déjà qu'on devrait respecter tout ce qui nous est interdit quand on part en vacances.
3: Mmh.
0: Et même à l'heure actuelle, c'est ce qu'on devrait respecter, les endroits où on n'a pas le droit de fumer.
3: Ouais.
0: Moi, celui qui renifle comme un veau,
3: il
0: va se calmer.
3: Il doit prendre ses comprimés parce qu'il est malade.
0: Ah ben, s'il est malade, il va redégager au standard, ça va aller vite pour moi.
3: Et donc?
0: Donc, dans ces cas-là, il faut mieux respecter l'avis des gens. Faut respecter la nature.
3: Ouais.
0: Parce qu'en fin de compte, la nature, qui c'est qui la paye? C'est nous.
3: Bah oui.
0: C'est nous. Bah, qui c'est qui paye?
3: C'est cher en plus.
0: Oui, mais qui c'est qui paye derrière? C'est nous.
3: C'est contribuable.
0: Oui, mais on paye sur les impôts. On paye là-dessus pour redonner goût à la vie.
3: Et qui paye ça?
0: On paye des impôts.
3: C'est contribuable.
0: On paye des impôts, donc c'est nous qui payons en fin de compte. C'est pas parce qu'on achète une voiture. Si par exemple une voiture prend feu dans une forêt, la forêt va prendre feu. Et en fin de compte, qui c'est qui est responsable? C'est nous, parce que après faut reconstruire tout ça.
7: Mmh. Faut reconstruire la voiture.
0: Il y a une question.
1: Reconstruire les arbres.
0: Donc, alors, la quatrième.
3: Et on va mettre un petit disque.
1: Ouais, ouais.
0: Et donc, alors, je pose la question. La télé est un moyen de pollution, et on va s'écouter Baba au rhum avec des petits
3: loups de nez. Tu peux rappeler les numéros, Gérard, aussi.
0: Au 0803 08 5000 et 0800 76 5000. Toujours le 3615 4 Fun Radio, rubrique directe, et bien sûr l'internet où que Rigaud vous attend. Vous pouvez réagir sur le débat. Il y a pas de problème. Je vous répondrai en direct.
7: Voilà.
0: Donc alors quatrième question. La télé est-elle un moyen de pollution? Donc on va recueillir sucre d'orge,
1: oui.
0: Braguette. Bonjour. Coquelicot,
1: oui.
0: Christian de la Selle-Saint-Cloud,
4: oui, je suis là.
0: Moustache,
4: ouais, je suis là.
0: Briquet.
4: Bonsoir. Et voilà. Il y a personne d'autre, c'est bon.
3: Et donc on commence avec qui, Gérard?
0: Et on va commencer avec sucre d'orge.
1: Oui. Eh ben oui, t'as raison, GG. La télé, c'est un moyen de pollution énorme de l'esprit, hein. Surtout certaines chaînes, les premières, là, tu vois.
0: Ouais.
1: Et si tu les regardes.
0: Non, attends.
1: Je dis pas de nom de chaîne, hein. Je dis simplement celle qui commence les numéros, là.
4: Oui.
1: Eh bien, si tu les regardes trop souvent, tu finis par devenir comme elle, quoi.
3: D'accord.
5: Ouais, c'est pas mal ce qu'elle dit. T'as compris, GG?
0: Non.
1: Bien comme la chaîne, pareil.
0: Ouais, d'accord. Braguette.
8: Oui. Non, c'est pas un moyen de pollution, c'est un moyen de communication. On te communique des informations.
1: Elle parle avec
8: sur
1: la télé, elle.
0: Non, mais je pense qu'elle doit parler avec. Avec un gorille, elle, derrière.
3: Il y a un gorille derrière.
1: Avec
3: un
1: gorille.
0: Ouais. Donc ça y est, c'est bien, Braguette. Coquelicot.
1: Oui, moi je crois que c'est un moyen de pollution. Mais enfin, ça dépend pour qui. Hein. Parce que moi je dis, je sais pas, il y a des trucs qui sont intéressants quand même. Hein. Faut pas tout rejeter dans la télé.
3: Mm-hmm. Mais est-ce que tu crois, Gérard, que la radio c'est un moyen, c'est quelque chose qui pollue plus que la télé, Gérard?
4: Ouais, quand les
3: Gérard, rares,
4: ouais.
3: Gérard, on est là. Hein, est-ce que tu crois que la radio ça pollue plus que la télé? C'est ce qu'on demande sur Minitel.
0: Non, je pense pas.
3: Pourquoi?
0: Non, je pense que le Minitel, de toute manière, c'est un truc pour les gamins. S'ils ont envie de dépenser leur pognon là-dedans, ils font ce qu'ils veulent.
3: C'est pas ça la question. La question, c'est est-ce que la radio, ça pollue plus que la télé?
0: Moi, c'est ma réponse.
3: Ah, bravo.
0: Okay. Moi, c'est ma réponse. Nuance. Donc, Christian.
4: Oui, mais moi, j'adore beaucoup le débat à la télé. Mm-hmm. Il y a pas mal de débats que j'écoute. En deuxième et en première.
0: D'accord. Non, mais je vois pas le rapport avec la question, Christian.
4: Oui, mais...
3: C'est sa réponse. Non, c'est un peu
0: ta
3: comme
0: réponse.
3: Toi, hein, voilà.
4: C'est ma réponse.
0: Ah, ok. Moustache.
6: Ouais, ben moi je veux dire que la télé, c'est... Bon, en ce moment, il y a un peu que de la merde, quoi. Hein. S'il y avait des émissions un petit peu plus intellectuelles, tu vois, ce serait mieux. Voilà, c'était ce que j'ai à dire.
0: Non, mais attends, je vois pas. Moustache.
6: Ouais.
0: Je pense que t'as pas très bien compris la question, mais c'est pas grave.
6: Si, j'ai bien compris.
0: Non, je pense, à mon avis, t'as pas compris la question.
6: Répète-la moi alors.
0: Non, mais je te la répète pas. Briquet.
6: Oui, alors moi, avant de répondre à la question, je voudrais quand même te demander ton avis, oui ou non, est-ce que ça pollue? Toi, je voudrais que tu me répondes avant.
0: Non, mais moi, maintenant, tu vas répondre à la question parce que c'est pas toi qui me poses les questions, c'est moi qui vous les pose.
6: J'aurais répondu par rapport à ta réponse, en fait.
0: Non, mais moi maintenant, tu vas me répondre à la question.
3: Bah aide-le un peu. Donne-lui ta réponse déjà, comme ça, ça
0: aide. Non, mais attends, il va déjà répondre correctement. Après, je lui dirai.
3: Il peut pas.
6: Ouais, je peux pas si tu me donnes pas ta réponse avant.
0: Non, bah alors dans ces cas-là, n'attends pas ma réponse.
6: Je réponds.
0: Sur Internet. Mistoise. Briquet, pardon.
6: Bah oui, bah je réponds.
3: C'est pas moi.
0: Non, mais 5 minutes.
6: Ok.
5: Ouais, donc sur l'IRC, il y a Fedji qui te demande si c'est la télé qui pollue ou si c'est les animateurs télé.
0: Là-dessus, faut dire une chose, c'est que en ce moment, vu ce qu'on voit à la télé, je pense que on a du mal à savoir ce qu'on va regarder comme chaîne. Hein.
6: Bah ouais, mais alors dans ce cas-là, toi aussi, tu pollues, puisque tu passes sur Fun TV.
0: Alors là, je vais te dire une chose, Briquet. Tu vois, Briquet.
9: Ouais.
0: C'est con ce que tu viens de dire.
9: Pourquoi? Ouais.
0: Parce que là, maintenant, tu dégages. Je veux plus te revoir. Hop. Ouais, salut à toi, Briquet.
9: Salut.
1: Gérard.
0: Oui.
1: En plus, il avait tort parce que ça pollue moins quand ça passe par satellite que quand ça passe par courant à télé.
9: Qu'est-ce qu'il a dit?
0: Qui c'est qui vient de dire ça?
1: C'est moi, sucre d'orge.
0: Ouais, ben sucre d'orge, fais gaffe parce que tu risques de te faire comme Briquet si
3: non,
0: tu continues.
3: Non, mais c'est vrai, non, Gérard, attends.
1: Ça pollue moins quand ça passe par satellite que quand ça passe par courant.
0: Ouais, non, mais faut dire une chose. Faut se dire une chose qu'à l'heure actuelle, pour voir des émissions de cons, hein, des émissions qu'on sait même pas ce que ça veut dire.
3: Donne des exemples pour toi d'émissions polluantes.
0: Moi, je peux te dire une chose, des émissions polluantes, tu sais ce que c'est?
3: Non.
0: C'est l'après-midi.
1: Mm-hmm.
0: Hein?
3: Sur quelle chaîne?
0: Même le matin, sur les coups de 9h, c'est pas pour critiquer Françoise. Mais
3: c'est
0: quand
3: pas des émissions, c'est des séries, ça nuance.
0: Ouais, mais même quand tu vois Amour, Gloire et Beauté, ça a ni queue ni tête parce que ça a rien à voir. L'après-midi, ouais, mais t'as qu'à zapper. Ouais, mais les peu de l'amour, c'est pareil, ils ont signé pour 10 ans.
3: Oh non.
0: Ça pour 10 ans, ouais, mais pour 10 ans, de toute manière, tu peux rien voir. Tu comprends même pas ce que ça veut dire.
3: Et ça, c'est
0: là,
3: pas
0: Victoria,
3: loin,
0: Victoria est cool. Et Cole, je pense que c'est ça.
3: C'est de la merde, mais tu regardes. Alors, faudra savoir.
0: Non, moi, je regarde pas ça.
3: Attends, t'es en train de nous dire les prénoms et tout, là. Victoria, non, mais, avec machin, non, bidule. On s'en fout. Donc, c'est pas polluant pour toi.
0: Pourquoi on s'en fout? Elle peut réagir quand même.
3: Non, mais on s'en fout de la série, c'est ce que je veux te dire.
0: Ouais, ben, voilà. Peut-être.
3: Donc,
0: moi,
3: c'est pas polluant.
0: Moi, je vais te dire une chose. Ouais. Je préfère regarder des reportages comme j'ai vu hier que je me suis endormi dessus.
1: Ah, ouais.
0: Je préfère regarder des reportages sur les routiers,
3: ouais, ah oui,
0: que de voir des émissions des feuilletons qui durent ils commencent à 14h05 et à 14h45 c'est terminé.
3: Ouais, mais je vais te dire un truc, les routiers polluent quand même.
0: Ouais, mais attends, les routiers polluent peut-être, mais on est bien content de les avoir
3: pour
0: se nourrir. Et pour ravitailler les magasins et les stations-service. Parce qu'on est bien content de les avoir grâce à eux. Qui c'est qui bouffe? C'est quand même grâce à eux si on bouffe.
3: Ouais, mais ils polluent quand même.
0: Oui, mais ils polluent. Mais grâce à qui t'as de l'essence dans ta voiture? Grâce à eux.
3: Aux garagistes.
0: Et ouais, mais les garagistes, ils font appel à qui?
1: Au
0: transport routier.
1: Ouais.
3: Ouais,
1: oui.
0: Et
3: voilà.
0: Eh oui, Manu.
3: Ah bon, bah non, c'est le train.
0: Mais non, le train. Mais attends, le train, avec le train, tu vas.
3: Tu vas pas loin.
0: Je sais pas où.
3: Tu vas pas loin, surtout en ce moment.
0: Ouais. Hein, surtout en ce moment, avec ce qui se passe.
3: Allez, on vient sur le débat.
10: Sinon, excusez-moi, on accueille Greenpeace, 26 ans de Colmar, où on peut écouter Fun sur 92.2 FM.
1: Bonjour Greenpeace.
3: À la place de Briquet.
10: À la place de Briquet.
11: Bonsoir tout le monde.
1: Bonsoir.
0: Salut.
11: Salut Gérard.
9: Salut.
0: Donc, sixième question.
1: Oui.
0: Peut-on faire l'amour en polluant?
9: Non, c'est bien la question.
0: Ah.
1: Ah, ça c'est une bonne question, Gérard.
0: Ah ouais, mais...
1: Est-ce que
11: Greenpeace peut répondre?
0: Oui.
11: Alors en fait, moi je trouve qu'on peut effectivement faire l'amour en polluant. Si par exemple on fait l'amour sur une péniche et qu'après en faisant l'amour on boit une connette de je dirais pas la marque et on la balance dans la Seine. Voilà.
0: Non mais attends. Là je vais te dire une chose, Greenpeace.
11: Ouais.
1: T'es viré.
0: Là déjà.
11: J'ai rien dit de méchant.
0: Non mais là tu reviens tout à fait à la première question.
11: Ouais. Ouais, mais.
0: Ouais, ouais. Première... Anthony!
11: Quoi?
0: Ouais, ouais.
11: Okay,
3: non, mais on peut faire l'amour quand même sur une péniche. Puisque.
0: On peut faire
3: l'amour partout. Donc, à ton avis, est-ce qu'il a raison? S'il a pas raison, t'expliques. C'est ça?
0: Non, mais moi, je vais te dire une chose, c'est pas parce que tu vas faire l'amour et que tu rebalances des canettes dans la Seine. Ok?
11: Bah, tu peux si t'es assoiffé en train de faire l'amour. Moi, je pense que.
1: Ah, là, il a peut-être raison.
9: Bah, faut se réhydrater, hein, sinon tu meurs.
3: Est-ce que t'as soif, toi, quand tu fais l'amour?
0: Non. Non, moi, je fume une cigarette.
3: Ouais, mais
1: tu pollues, alors.
3: Donc, on peut polluer.
0: Ah, non, mais moi, je fume une cigarette chez moi. Nuance.
3: Ouais, mais tu pollues quand même.
0: Ah, non, mais moi, quand je fume une cigarette, j'ai la fenêtre ouverte.
3: Ah, ouais.
1: Ah, bah oui, donc tu pollues, hein.
0: Ah, non, mais je pollue quoi? Je pollue personne?
11: Bah, si,
1: tu pollues l'atmosphère.
0: Bah, je pollue l'atmosphère. Mais dans ces cas-là, les pots d'échappement des voitures, ils polluent quoi? L'atmosphère?
3: Non, mais attends, pendant. Et pendant l'amour aussi, Gérard, il t'arrive d'avoir des pollutions nocturnes. On est d'accord.
0: Ah, mais ça.
3: Ouais.
0: Ça, il y a une personne qui pourra répondre si elle veut bien venir à côté de Manu pour répondre à la question, mais elle veut pas.
3: Ah, mais c'est pas grave, on continue le débat. Hein. On va pas s'arrêter
0: donc,
3: pour ça.
0: Moustache.
9: Ouais. Ouais, je t'écoute.
0: Non, mais attends, Moustache.
9: Ouais.
0: Oh, Moustache, tu travailles?
9: Ouais, je me réveille. Non, mais si tu veux.
0: Bon,
9: je vais sauter cette question. Voilà, je vais écouter, comme ça au moins, tu vois.
0: Bon, alors, Moustache, bonne nuit. Allez, hop.
3: Bonne nuit, Moustache.
0: Au revoir. C'est pas la peine de le reprendre sur un autre nom, hein. Christian de la Seine-Saint-Cloud.
12: Moi, j'aime bien faire l'amour n'importe où, même dans le froid.
0: Ouais, mais. peut-on faire l'amour en polluant?
12: Non, je crois pas.
3: Ah. Pourquoi?
0: Non, mais pourquoi? On avait bien précisé, il n'y a pas de pourquoi ni des comment. Donc maintenant, tu le laisses répondre si.
3: Alors, why?
12: C'est très difficile.
0: Ouais, mais alors. Comment.
3: Pas de pourquoi, Gérard.
13: C'est du mal, hein?
0: Ouais, mais.
3: Ah ouais, bah t'es bien emmerdé, là.
0: Dans quel sens que...
3: Non,
0: parce que là, c'était des comment ici.
3: Ah non, on n'a pas.
0: Alors moi, je fais ce que je veux.
3: Ah d'accord, toi, t'as le droit, ok.
0: Donc, Christian, donc.
3: Dans quel sens?
0: Peut-on faire l'amour en polluant? Pour toi.
12: Dans le foin.
0: Ouais, dans le foin. Ouais, mais je vois pas du tout le rapport.
12: C'est vrai.
0: Parce que dans ce cas-là, tu cherches une aiguille dans une botte de foin.
12: Oui.
0: Hey, dans ce cas-là, Christian.
12: Oui.
0: Christian.
12: Écoute, Gérard.
0: Christian.
12: Oui.
0: Moi, je vais te dire une chose.
12: Oui.
0: Donc, je vais répondre à la question.
12: Oui.
0: Donc, si admettons, t'arrives pas à trouver la foufoune de la personne.
12: Oui.
0: Donc, t'es obligé de la chercher dans une botte de foin.
12: Exactement.
0: Voilà. Alors, on va demander à Coquelicot.
13: Non, moi, je crois pas que ça pollue. Franchement, non.
3: Why?
0: Ouais, mais est-ce que t'as déjà essayé, toi?
13: Non, franchement, non.
0: Non, mais attends, 19 ans, je pense que. Ouais, c'est vrai, à 3, ils font pas beaucoup l'amour. Hein.
3: Est-ce qu'on sait, t'y habitais?
0: Hein, Fildar?
3: Ouais, ouais.
0: Braguette?
13: Oui.
0: Donc toi?
13: Moi, je suis d'accord avec Coquelicot. Je dis que ça pollue pas.
0: Ouais, bah, toi non plus, t'as pas essayé là-bas?
13: Ah, si, moi j'ai
14: essayé. C'est clair que ça pollue pas,
13: j'ai essayé dans les volcans, j'ai essayé dans les petites rivières autour des volcans et j'ai pas pollué. Hein.
0: Ouais, non, mais de toute manière, les volcans, j'ai annulé. Normalement, c'était le thème du deuxième débat, mais je l'ai annulé parce que. C'était pas évident.
13: Ouais.
0: Non, puis même.
13: Si la Rountaziev était pas libre.
0: Non mais même c'est pas
3: de problème en ce moment avec les volcans, la grève et tout, c'est
0: chiant. Non mais même les volcans c'était pas ils en parlent pas assez à la télé tout ça. Je sais très bien que j'ai été sur Clermont il y a 3-4 ans, j'étais me balader, je sais que c'est là-bas qu'on voit il y a un coin qui est volcanique.
13: Mm-hmm.
0: En Auvergne, je sais c'est le truc des volcans.
13: Mm-hmm. Mm.
0: Donc
13: Vulcania, non?
0: Ben, j'y ai été oui, mais c'est pas évident parce que quand il va à pied, faut quand même monter la côte, hein.
13: Ah ouais.
0: Parce que tu peux pas y monter en voiture.
15: Et Gérard, je voulais te poser une question, c'est Greenpeace.
0: Ouais.
15: Est-ce que t'as vu ce qui s'est passé à San Francisco, Volcano? Il y a un volcan qui est sorti de San Francisco.
13: Ouais.
0: Non, mais attends, pour l'instant, on est dans la pollution, d'accord?
3: Ok.
15: Ok.
0: Sucre d'orge.
14: Oui. Ben alors moi, je trouve que l'amour, c'est trop beau, quoi. Ça pollue en aucun cas.
3: Oui, c'est vrai.
14: Ça, c'est clair.
0: Bon, c'est tout ce que t'as à dire.
14: Ouais.
0: Non, mais je pense que là, ce soir, on dirait que vous n'êtes pas réveillé, là.
15: Mais si, Gérard.
3: Non, ils sont calmes, nuance.
14: Voilà. Attends, il y a un autre sucre d'orge, là.
15: Tu vois, on peut s'exciter, hein.
0: Quoi, un autre sucre d'orge?
14: Ouais, il y a plusieurs sucres d'orge dans cette maison. On est 3 sucres d'orge.
15: Je vais te le foutre, mon sucre d'orge, moi, tu vas voir.
14: Il y a plein de sucres d'orge.
3: Bah, réponds alors, vas-y.
14: Eh ben, moi, je me dis que ça pollue pas et que GG, je sais pas pourquoi il pose la question. T'as pollué en faisant l'amour, GG?
0: Ah ben je vais te dire une chose, sucre d'orge, tu vas te calmer déjà.
14: Ouais, mais toi, je sais pas, j'ai pas compris ta question.
3: Ouais, voilà pourquoi toi, Gérard, t'as écrit cette question. Pourquoi toi, tu penses que l'amour ça pollue ou pas?
0: Non, peut-on faire l'amour en polluant?
3: Oui.
0: Bon, de toute manière, tu peux faire très bien l'amour comme Moustache disait ou Greenpeace ou Coquelicot ou Bounty, je sais plus.
3: Enfin bref.
0: Enfin bref, on s'en passe. Mais je pense que faire l'amour, tu peux faire l'amour où tu veux.
3: Ouais, mais ça pollue pas.
0: Ouais, bah oui, mais voilà, mais d'accord. Mais je vois pas pourquoi que tout de suite il y en a qui s'attachent sur des trucs qu'on n'a rien à voir. qui n'ont rien à voir sur ce thème du débat.
3: Hey, mais pourquoi t'as pensé à cette question, toi?
0: Bah pourquoi? Parce que c'était une question qui me venait à la tête, je voulais savoir.
3: D'accord.
0: C'est okay. Tout.
3: Donc, comme ça, t'as la réponse, t'es content.
0: Ouais, bah, j'ai la réponse, de toute manière, il n'y a personne qui est capable de répondre. Alors, un orage provoque-t-il une pollution atmosphérique?
16: Oui.
0: Non. Oui, Christian.
16: Un tonnerre, un très fort tonnerre.
0: Non, mais un orage provoque-t-il une pollution atmosphérique?
16: De gros dégâts, de gros accidents, des gros qui provoquent pas mal de dégâts.
0: D'accord. D'accord. Ouais, je vois ce que tu veux me dire. Oui, Rigaud.
3: Non. Rien. Vas-y.
0: Moi, je croyais.
3: Sucre d'orge, je veux parler.
0: Sucre d'orge.
17: Moi, je dis que ça nettoie un orage. Après, tout est beaucoup plus propre. Elle a raison.
0: Oui, non, mais un orage provoque-t-il une pollution atmosphérique? Moi, je peux vous dire une chose que
17: non,
0: c'est pas.
17: Fini.
0: Non, mais attends, sucre d'orge. Je réponds à ta question, s'il te plaît.
17: Je t'en prie.
0: Hein? C'est que vu le cyclone George et tout ça. Ouais, mais ça, je vais vous dire
3: et
0: une chose.
3: La couche d'ozone, ça a rapport ou pas?
0: Bah oui.
16: Oui,
0: parce que moi, je vais te dire une chose. Dans ces cas-là, on parle d'un orage. Tu viens de dire?
3: La couche d'ozone. La couche d'ozone.
0: Ozone,
3: pardon.
0: Donc, tu prends le truc météorologique.
3: Oui.
0: La couche d'ozone.
3: Oui.
0: Avec les gaz d'échappement.
3: Vous allez apprendre quelque chose ce soir, écoutez.
0: Avec les gaz d'échappement, tu peux avoir plus de pollution.
3: Oui.
0: Donc cet été, on a atteint le barème, voire 4-5 à un moment donné sur Paris.
3: Sur Richter.
16: Même 6.
0: Non, Christian.
16: Non,
0: on n'a pas dépassé le barème 5.
3: 5,9, je crois.
0: Non, on est resté à 5.
3: Ouais.
0: Mais il faut dire une chose, c'est que là-dessus... Quand on dit ouais les pastilles vertes, donc les pastilles vertes, je vois pas ce qu'elles ont à faire là-dedans parce que de manière les gens prendront toujours leur voiture pour se déplacer pour aller au boulot.
3: Ouais, mais ils ont pas besoin de bouffer de pastilles Valda pour ça.
0: Mais non, mais la pastille verte, c'est arrête tes conneries toi. Oh, tu cotes ton standard et réponds pas aux questions,
3: n'importe
0: c'est tout.
3: Quoi, Manu.
16: Ouais, Manu,
0: réponds pas. Ou tu
3: je peux accueillir un nouvel auditeur par contre.
16: Allez.
3: Donc on accueille quel numéro? 20 ans de Toulouse sur 105.9.
17: Salut, quel numéro?
16: Bonsoir Paris et bonsoir le bar où je travaille, c'est-à-dire Max et les Ferrailleurs.
0: Ok, bah salut à toi, quel numéro?
16: Pardon.
3: Non, c'est une petite pub.
0: Non, mais les pubs, on les fait pas.
16: Non, moi aussi, j'ai de la pub.
3: C'est la nuit sans pub, ok?
18: Et Manu, tu penses sur les 24 lignes, parce que je suis venu lui donner un coup de main, il y a 24 lignes.
16: Bonsoir, Gérard.
0: Ouais, alors, ta couche.
16: Bonsoir, Gérard.
0: Ah, salut.
16: Est-ce que tu peux répéter ta question? Parce que moi, j'étais au standard.
0: J'y arrive pas.
16: Gérard, excusez-moi. Gérard.
0: Je sens que tout à l'heure, il y en a, il va
18: le
0: se prendre
18: débat, Gérard,
0: une pêche.
16: Gérard.
0: Donc, alors, un orage.
16: C'est quel numéro?
0: Oui, ouais, ben, je répète la question.
16: Merci. Mm-hmm.
0: Un orage provoque-t-il une pollution atmosphérique?
16: Non.
0: Alors, pourquoi quel numéro?
16: Ah non, c'est pas moi qui ai dit non, déjà. Ben, moi, je ne sais pas, je ne pense pas, mon cher Gérard, je ne crois pas.
0: Ouais, mais réponds quand même à la question.
16: Alors, un orage.
3: C'est moi, pardon.
16: Eh bien non, je ne crois pas, Gérard.
0: Non, mais attends, quel numéro? Pourquoi que t'appelles?
16: Ben non, mais pour participer au débat, Gérard.
0: Mais je te pose la question, si tu veux pas répondre, si t'as pas la réponse, c'est pas la peine d'appeler.
16: J'ai dit, attends.
3: C'est pas parce qu'il n'a pas une réponse à une question qu'il n'est pas obligé de participer à tout le débat.
0: Mais là, pour l'instant, il n'est même pas capable de me dire.
3: C'est pas grave, il répondra à la prochaine.
16: Avec les éclairs et tout, oui, tout à fait, je pense, oui.
0: D'accord.
3: Pour sortir un peu du débat, excuse-moi, il y a Steph sur le Minitel qui demande si les pets fouf polluent l'environnement.
0: Oh bah ça, c'était quand on faisait l'amour. Hein. Je vois pas du tout.
3: Ah mais il vient d'arriver.
0: Non mais je vois pas du tout. Je vois pas le rapport avec.
3: C'est une sorte
0: un
3: d'orage.
0: Hein.
3: C'est une sorte d'orage.
0: Non,
3: ça pollue pas alors.
0: Christian,
3: merci.
0: Oui. Christian pour toi.
3: Voilà, oui. Steph.
16: Ben moi je suis tout à fait d'accord avec toi.
0: Mm-hmm.
16: Christian, je t'ai reconnu. Pourquoi Tony, tu prends cette voix de mongol?
0: Bon, vous commencez à vous calmer là.
16: Ouais, calmez-vous.
0: Hein, quel numéro?
16: Ah, c'est pas moi. Hein.
19: C'est l'autre là, moustache là.
15: Ouais, moustache Gérard, tu devrais le virer parce qu'il fout la merde depuis. Ouais,
0: non mais c'est bizarre, Manu, je t'avais
10: mais
0: dit.
10: Moustache, moustache est parti donc.
0: Ah, bah, alors, pourquoi qu'on le récupère?
10: Mais il est pas là.
3: Donc, comme tu mets là dans ta fiche, hein, GG.
0: Non mais attends, j'attends qu'il me refasse une fiche propre.
3: Bah, Coquelicot.
20: Bon, je peux te répondre.
0: Coquelicot.
20: Oui, bah moi je dis que ça, je pense pas que ça pollue, non.
0: Ouais, mais.
20: C'est vrai.
15: Oui, les plus acides.
20: T'as raison, il y a des plus acides, des fois ça pollue tout sur son passage.
0: D'accord.
3: Bah, c'est une musique, tout ça.
0: Ouais. Braguette ?
21: Ouais. Moi je dis que c'est le contraire en fait, c'est la pollution atmosphérique qui provoque les orages. Mais c'est bon en fait, un bon orage, une bonne pollution d'orage, c'est bien.
20: Ça a fini, hein ?
0: Non.
21: Ça a fini, elle a raison. Et puis l'électricité statique, ça fait peur aux enfants.
0: Moi je peux vous dire une chose, que l'orage. Pour moi personnellement, vu ce qu'on en Rigo, vas-y avant que je termine.
5: Ouais, c'est juste Shun sur l'IRC qui te demande ce que veut dire atmosphérique parce qu'il sait pas du tout.
0: Bah atmosphérique, c'est atmosphère. L'atmosphère, c'est les nuages et c'est tout ça.
15: Okay.
0: Quand vous voyez des gros nuages noirs, là vous pouvez être sûr d'avoir un gros orage. Quand vous voyez des éclairs, c'est pareil.
15: Gérard, c'est Greenpeace. Moi, j'ai pas répondu.
0: Ouais, vas-y.
15: Moi, je pense que les orages, ça pollue carrément pas, puisque, en fait, à Paris, quand il y a de la pollution, c'est qu'il y a de la chaleur. Donc, les orages, il fait froid, généralement, et voilà, ça pollue pas.
0: Non. Pourquoi, Gérard ?
20: Pourquoi ?
0: Je veux dire une chose. En été, quand on n'a pas de pelote, on se plaint parce qu'on a trop chaud. Et quand il pleut, c'est pareil, on se plaint parce qu'on a trop froid.
15: Oui, mais Gérard, moi, ce que t'as pas compris, c'est que tu vois quand.
0: Ouais, c'est vrai. Dis carrément que je suis un con, que je comprends pas.
15: Non, c'est pas vrai.
0: Non, tu le penses. Tu veux pas le dire, mais tu le penses.
15: Exactement.
0: Ouais, alors, Greenpeace, bonne nuit. C'est bon.
15: C'est Moustache qui a dit ça.
0: Non, Greenpeace et Moustache, bonne nuit à vous deux.
15: Voilà.
0: Hop. Et bonne nuit. Allez, hop, terminé. On va terminer. Il nous reste deux questions. On va terminer avec Sucre d'Orge, Braguette, Coquelicot, Bounty et Canumero.
15: Voilà.
0: Alors, le parfum est-il un moyen de pollution? On va demander à Canumero.
15: Oui, alors moi, j'estime que oui, parce que je vois des grosses bonnes femmes, des fois, qui se foutent de la cocotte et tout. Et tu sais, quand t'es dans un endroit, dans un magasin et tout, et que t'es à côté d'elles, elles s'en foutent plein, c'est une horreur. C'est une pollution du nez, quoi, oui.
0: Ouais, mais ça, je veux dire, Canumero, je peux te confirmer, c'est que... Non, mais Canumero.
15: Oui.
0: Canumero, je vais te répondre. Je pense que Coquelicot, Bounty, Braguette et Sucre d'Orge, bon, je pense que vous allez tous être d'accord avec moi.
15: Oui, moi, c'est d'accord.
0: Donc, je pense que je vais vous dire une chose là-dessus sur le parfum. C'est que dès que par exemple, une personne va avec sa copine pour y acheter du parfum...
15: On prend une bonne marque.
0: Donc, déjà, rien que si elle en paye le... peu sur le pomme de sa main déjà tu vas le sentir pendant un bout de temps.
15: C'est véridique,
0: hein. Donc c'est pour ça que
20: mais ça dépend quel parfum en fait.
0: Oui, mais même que ça soit du parfum pour femme ou pour homme.
20: Non, mais c'est même pas ça, c'est qu'en fait il y a des bons parfums, il y a des mauvais parfums. Les mauvais parfums, il y a des mauvaises choses dedans, et c'est les parfums qui puent, genre marque de sport, tu vois ce que je veux dire. Et
0: Attends, qui c'est qui vient de me parler de marque de sport là?
3: Est-ce que l'Adidas ça pue ou pas?
0: Attends. Justement tu me coupes.
3: J'ai aussi un jeune là que j'ai à l'antenne, mais ils ont été au moins
0: standard.
3: Avec Manu, on s'en rend compte qu'ils ne pensent, on parle de la pollution des téléphones portables. Il faut savoir si les portables, téléphones polluent.
15: Oui.
3: Tout ce qui est électronique.
0: Non,
3: c'est la question qui revient souvent.
0: Ça, sur l'électronique, ça m'étonnerait que ça pollue.
3: Pourquoi?
0: Ça dépend des gens qui veulent l'acheter.
10: D'autre part, excusez-moi tout le monde, d'autre part, on accueille Prof Salade qui est chercheur au CNRS à la place de Greenpeace.
0: Ouais, non, mais attends.
10: Tu le dis au grand chef parce que c'est lui qui l'a sélectionné.
3: Ouais, non, c'est moi qui l'ai sélectionné, je sais pas s'il est valable.
0: Ouais, mais j'espère que ils ont pas changé de nom pour
3: Non, c'est moi qui viens de le rappeler là à l'instant sur son portable. Par contre, il est sur son portable parce que
0: là sur
3: portable, il est dans son laboratoire.
0: Donc, on t'écoute.
22: Oui, allô.
0: Oui.
22: Bonsoir, Gérard. Oui, je suis désolé de taper d'un portable, mais voilà, je suis au
0: monde. Non, mais on t'écoute.
22: Oui, donc je vais te montrer comme 2 et 2 font 3.
0: Non, 2 et 2 font 4 chez moi, pas 3.
22: C'est un incendie de forêt. Je suis désolé de revenir sur le début du débat.
0: Non, on en est à la huitième, on parle du parfum, on reprend pas les questions du départ.
22: D'accord, donc...
0: Sinon, tu vas retourner voir le chef.
22: D'accord. Donc, est-ce que tu as fait de la chimie dans ta vie?
0: Non.
22: Voilà, donc est-ce que tu sais que la combustion du carbone avec de l'oxygène donne de l'eau et du CO2?
0: Ouais, mais attends, je vais te dire une chose, je me suis tapé de...
2: Il essaie de nous impressionner, il est nul, là, le gars.
0: Non, mais je me suis tapé des acides de carbone quand on était en Allemagne avec Sandy, ouais. Chez Goodyear, sans...
3: C'est bon.
0: Je vais te dire une chose que...
3: C'est pas mauvais, ça, non?
0: Ouais, mais... Oui, Rigo.
7: Non, rien.
0: Non, je croyais que t'avais une question. Non, mais si t'avais sur l'IRCE, moi, non, ça me dérange pas. Au contraire.
7: Que tu fumes des acides de carbone, mais je vois pas le rapport.
0: Non, mais ça, moi non plus.
22: Le carbone, ça n'existe pas. Hein,
0: ouais, ben, les acides de carbone, tu sais, ça sert à quoi?
2: À quoi?
0: À faire des pneus et des joints de voiture.
2: Ah, ouais.
3: Ah, je le savais pas, en plus. Je l'ai dit comme ça au hasard.
0: Bon, c'est bon, là, derrière, ceux qui veulent...
22: On revient sur
0: l'histoire du parfum, là.
2: Oui, sucre d'orge.
22: Oui.
0: Donc, je pensais... qui c'est que tout à l'heure qui m'a posé une question, là
3: Ouais, c'était sur les parfums, genre, de sport, des trucs pourris, là.
0: Ouais,
3: Adidas, tout ça.
2: Gérard, moi, je disais que les parfums, bah, ça pollue, parce que c'est fait pour cacher les mauvaises odeurs, et les mauvaises odeurs, c'est de la pollution. Alors, les sportifs qui puent, ils mettent du parfum, et c'est pour cacher la pollution, et tout ça, c'est pour cacher la pollution.
0: Non, je suis pas d'accord avec toi.
2: Mais il y a des parfums, quand ils sont doux, c'est agréable, ça pollue pas. Mais il y a les parfums de chiottes aussi, ça pollue, parce que ça troue la couche d'ozone.
0: Ouais, d'accord.
22: Il y a l'autiste qui veut parler derrière.
0: L'autre kiss, tu es la ferme, toi, s'il te plaît, derrière, merci. Donc, je pense que je vois pas du tout le rapport. Christian, pour finir, on va en terminer sur cette question-là, là, parce que...
8: Moi, je trouve que les parfums, ça sent très bon, même sur une femme. Mm-hmm. C'est très agréable à sentir une femme qui a beaucoup de charme et du parfum.
0: Ouais, mais alors, Christian, moi, je vais te poser la question. Et ça, toi, tu vas répondre, tu vas te mettre à côté de Fildar. Quoi, non?
3: Non, pourquoi? Oui, non, moi je réponds pas, je croyais que je devais répondre. Non.
0: Parce que moi je vais te dire une chose, une nana qui s'en met trop, par un moment donné, ça fait mal à la tête avec le.
22: Pourquoi?
0: Non, attends, il n'y a pas de pourquoi, toi, tu vas la fermer.
22: Ah non,
0: c'est pas à toi que je m'adresse. Quand je t'appellerai pas de chambre, tu sortiras de sous le lit, toi. Ok?
22: D'accord, Gérard, je me soumets à ton courroux.
0: Alors, dans ce cas-là, t'as qu'à fumer la moquette et on verra.
3: Non, ça pollue.
22: Ah ouais, la moquette.
0: Hein, ok? Alors, va fumer la moquette.
3: En même temps, je me permets, Max, c'est Max. Si le mec, il dit, quand tu dis que quand une femme met trop de parfum, ça donne mal à la tête, quand il te demande pourquoi, c'est normal qu'il te pose pourquoi. Parce qu'il aimerait savoir pourquoi.
22: Oui, voilà.
0: Ouais, mais parce que j'en connais une, elle s'en met du matin au soir. C'est pas parce que moi, je m'en mets beaucoup, mais je voudrais bien qu'elle réagisse. Là, allez hop!
3: Ça, c'est peut-être pour camoufler la transpire.
2: Par contre, il y a des mecs qui se mettent pas parfum.
3: Tenir le fond de teint.
2: Il y a des mecs qui se mettent
0: pas parfum. Non, attendez, s'il vous plaît, derrière. Merci.
3: Il y a un morceau.
23: Disons que le parfum, c'est bien. T'es obligé d'en mettre. Si tu vas à un rendez-vous, t'es obligé de mettre du parfum.
0: Ah ouais, mais attends. Tu vas voir un rendez-vous, tu te mets. Attends, je te réponds à ta question. Ouais. Et là, je pense qu'on va se marier. Tu crois que tu vas dans un bureau d'un directeur, par exemple, moi, je vais voir Axel. Hein, j'arrive, je suis avec ma bouteille, vas-y, hop.
23: Non mais moi je prends pas ma bouteille sur moi, hein.
0: Ok. Non mais attends, mais dans ces cas-là c'est pareil. Tu t'en mets
23: ce
0: trop.
23: Soir j'ai même pas amené ma bouteille de parfum, donc tu vois. Hein.
3: Ah, elle est tombée dedans, ok.
0: Ouais, elle est tombée parce que t'es à côté, toi. Tu te calmes, hein. Tu gardes tes mains.
3: T'inquiète.
0: Tu gardes tes mains.
3: Touche pas à ta cam.
0: Ouais, ça c'est ma propriété.
3: Hein, je sais.
0: Défense d'y toucher.
3: T'as un droit de bail, non?
0: Ouais, j'ai un droit.
3: Ouais.
7: Le débat.
0: Voilà. Donc, dernière question. Ouais. Bon, je pense. Ouais. Ça, c'est. Ça, le chef, il va répondre. Parce que c'est lui qui l'a sélectionné. Moi, je pense que ça va me retomber sur la gueule, mais c'est pas grave. Mm-hmm. Les boissons sont-elles
22: Oui, oui.
0: Ah oui, oui, qui?
22: Quel numéro?
0: Alors, quel numéro, vas-y?
22: Bah oui.
3: Bah oui.
0: Ah bah oui, non, mais bah t'as même pas entendu la fin de la question.
22: Est-ce que c'est une pollution pour toi? Oui, certainement.
0: Ah voilà. T'es content de ta réponse?
1: Pour moi aussi, hein, parce que moi je bois beaucoup, tu sais, ma mère est écossaise, donc
0: j'ai
1: le whisky dans le sang depuis que je suis petit, quoi. Donc,
4: ton père est polonais, non?
1: Non, non.
6: Allô?
0: Ouais, on t'écoute.
6: Non, non, c'est pas moi. Les toilettes de la loco sont polluées.
1: Ça, c'est...
0: Bon, alors, quel numéro? Bonne nuit. Allez,
11: c'est pas quel numéro, c'est prof salade. Ça y est.
6: Voilà.
11: On l'a viré.
0: Attends!
11: C'est bon.
0: Eh, Manu!
11: Qu'est-ce que je fais?
0: Je reviens!
11: Non, parce qu'il avait son portable.
0: Je te préviens, j'avais prévenu. Ce soir, le premier débat, je veux pas le casser.
11: C'est nickel, là.
0: Attends. Ok. Là, t'es en train de me le niquer.
11: C'est prof salade, il est parti.
0: Alors, maintenant, tu te démerdes. Je veux pas savoir. Okay. Bounty.
6: Oui.
0: Bounty pour toi.
6: Oui, ben moi, quand je vais dans quelque part, je bois de l'alcool, mais très modérément.
0: D'accord.
6: Bien.
0: Coquelicot.
4: Moi, je ne vois pas du tout. Donc, je peux pas répondre à cette question.
0: Ouais. Braguette?
4: Ouais, alors moi, je bois pas non plus et je supporte pas les gros cons qui picolent, quoi.
6: Pour moi,
4: parce que eux, ce sont des pollueurs, ouais.
0: Alors, attends, je vais te dire une chose, Braguette.
4: Yes?
0: Quand tu vas dans une boîte de nuit,
4: oui,
0: t'en vois des gros cons.
4: J'en vois plein, ouais.
0: Hein?
4: Oui, j'en vois.
0: Et à Clermont-Ferrand, il y a des boîtes de nuit quand même.
4: Et puis il y a aussi des gros cons qui picolent.
0: Ouais, alors dans ce cas-là, pourquoi que tu vas dans les boîtes de nuit s'il y a des gros cons?
11: Bah attends.
4: J'ai le droit de sortir quand même.
11: Bah voilà.
4: Il y a des bons DJ.
0: Ouais, sucre d'orge,
4: oui,
0: pour finir.
4: Bah moi je bois beaucoup, mais que de l'eau, alors je peux répondre que boire ça pollue pas quand tu bois de l'eau.
0: Ouais, c'est ça.
11: Ouais, c'est limite comme
0: ça. Ça m'étonnerait. À mon avis, ça m'étonnerait.
4: Je bois un petit peu de champagne de temps en temps.
0: Ouais, un petit peu quand même.
4: Un tout petit peu quand même.
0: Ouais, tout à fait.
4: Gérard, toi, tu penses... Directement dans la coupe.
6: Est-ce que tu penses que pour toi, c'en est une, Gérard?
0: De quoi?
6: Bah, une pollution.
0: Non, mais moi, je vais te dire une chose, que si je bois, c'est mon problème, c'est pas le vôtre, et ça vous regarde pas, les auditeurs.
11: C'était pas ça la question, Gérard. Hein.
0: Non, mais...
11: savoir si c'est pour toi de boire, c'est une pollution ou pas.
0: Ben, ça regarde simplement ma femme, c'est tout. Voilà, c'est tout. Ça regarde personne d'autre.
11: D'accord.
0: Donc, excuse-moi, conclusion.
11: Gérard. Attends, Gérard, justement, pour la conclusion, on va accueillir Cactus, 22 ans de Paris.
24: Bonsoir,
6: c'est le même.
24: Bonsoir, Gérard.
0: Cactus.
24: Bonsoir.
0: Salut.
24: Ça va?
0: J'ai pas regardé ce matin.
11: Ouais.
24: T'aurais dû regarder, comme ça t'aurais pu me répondre.
0: Ouais, ben, vas-y.
24: Non, mais tu vas bien, Gérard?
0: Ben, je sais pas, je te dis.
11: Et il a pas regardé ce matin, alors ta conclusion, Cactus?
24: Alors, ma conclusion à tout ça...
11: Oui.
24: C'est que c'était un très long débat, qui était très bien animé par Gérard.
11: Ouais.
24: Et qui s'est vachement bien passé, pour une fois...
4: Oui.
24: Et puis voilà ma conclusion.
0: D'accord.
24: Bravo.
0: Ben, comme t'as fait la dernière question, tu aurais été sur le deuxième.
11: Oh, la classe.
24: Oh,
11: il est pas fort.
0: Alors, on va demander à Sucre d'Orge,
4: oui,
0: sa conclusion du débat.
4: Eh bien, je crois que t'as enfin bien organisé le truc. T'as viré ce qu'il fallait virer, t'as gardé ce qu'il fallait garder.
6: Ouais, exactement.
4: Bien joué.
6: Ouais.
0: Non, mais ça, je l'ai fait parce que j'avais...
11: Ça vient du cœur, ce qu'il a fait.
0: Non, non.
6: Bien, ouais.
0: Non, non. Ça, je dois à quelqu'un, vu ce qui s'est passé mardi, donc c'est tout. J'y avais promis que ce soir, le premier et le deuxième allaient bien se passer. Donc,
11: on n'avait pas dit le deuxième.
0: Non, non, mais attends.
11: On avait dit ça avant le premier.
0: Tu vois, c'est con parce que toi, toute ta grande bouche,
11: ouais,
0: mais manque de peau.
11: Ouais.
0: T'as tapé la Réa.
11: Bon, on dit deuxième.
0: Eh, les deux. Tu as pu aller deux.
11: Oh non, putain. Oh mince.
0: Non, toi, tu te fais le
11: standard. Ah, je vais démissionner, moi. Putain.
0: T'es baisé. Voilà. T'es baisé, mon pote.
6: Allez.
11: Oh là là.
0: Et toi aussi.
11: D'accord.
0: Alors, Sucre d'Orge.
4: Oui.
0: Conclusion.
4: Eh bien, je pense que même si on a dit beaucoup de bêtises et beaucoup de choses intéressantes, le fait.
0: Non.
11: On n'a pas dit une chose intéressante. Hein. Je tiens à te dire.
25: Par contre, on a dit de ces conneries.
4: Non, mais le simple fait d'avoir répété le mot pollution toute la soirée, c'est bien parce que ça rentre dans la tête des gens et puis ils vont en prendre conscience petit à petit.
0: Voilà. Braguette?
4: Ouais, alors moi, sur le thème, en fait, sur la pollution, bah, je trouve que c'est bien la pollution parce que ça fait réagir les gens, parce que maintenant, on privilégie l'électricité. On est pour privilégier aussi le chauffage, tu vois, solaire. Et sinon, bah, pour le débat en lui-même, bah, quand t'es gentil avec les gens sont gentils avec toi.
6: Oui, c'est vrai.
4: Bien.
6: C'est vrai. Quel numéro?
0: Non, Coquelicot.
24: Bah, moi, c'est la première fois que je viens à un débat avec toi. Et ben, je trouve ça très sympa et je trouve que ça a apporté beaucoup de choses quand même. Même s'il n'y a pas que des choses intéressantes, c'est vrai, mais je trouvais que c'était très sympa et j'espère que ça va faire réagir des gens.
0: Christian de la Seine-Saint-Claude.
9: Oui, moi j'adore beaucoup ton débat. Et c'est pas mal de. Ça apporte beaucoup de choses. Et j'adore pas mal ton émission.
3: Qu'est-ce que ça a t'apporté, Christian, le débat de ce soir, toi?
9: Beaucoup de choses.
3: C'est-à-dire
9: sur la pollution, sur le cinéma, sur le.
0: Non, mais attends, Christian.
9: Oui.
0: Christian.
9: Oui.
0: Christian.
3: On l'a pas encore fait.
0: Oui. Non, mais je sais.
9: Non, sur la pollution, sur certaines choses,
0: oui.
9: Sur les orages, sur tout.
0: Oui. Ouais.
9: Sur les parfums.
0: Ouais, mais t'avais pas autre chose à demander parce que je t'ai entendu tout à l'heure à 22h. Non, c'est pas grave.
12: Ouais.
0: Quel numéro?
13: Ouais, bon, alors pour ma toute première participation au débat de Gérard, moi j'ai trouvé ça bien, mais bon, je sais que t'as la pollution, toi, c'est ce que tu vis au jour le jour. Et c'est
0: à Paris, ouais.
13: C'est pénible pour toi.
0: Non, mais de toute manière, ça, la pollution, on la vit dans toutes les villes, hein.
3: Ouais.
13: Ouais, mais
0: je vais te dire une chose. Tu peux pas t'y échapper, que ce soit sur Paris, sur même en province. Je pense que tu peux pas y échapper. Hein.
3: Il y a des endroits dans le monde où il y a pas de pollution, Gérard.
0: Je pense pas, non.
13: Carnot.
0: Comment?
13: Suresnes.
3: À Suresnes,
0: ouais,
3: pas de pollution.
0: Ouais, ben, Suresnes, toi, tu vas te faire foutre.
13: Non, je parlais de camions, là, les trucs, là.
0: Oui, moi aussi, je parlais de camions. Hein
13: ouais.
0: Ok
13: ouais.
0: Allez, bonne nuit à toi.
3: Oui. Non, on passe au standard, tu poseras tout à l'heure la question, ok, mon grand.
0: Je sais pas, il y avait une dernière auditrice là.
3: Elle est passée, c'était Cactus.
14: C'était Cactus et elle a fait sa conclusion en premier.
3: Donc, à toi de faire ta conclusion, Gérard.
0: Donc, conclusion sur le premier débat. Donc j'ai répondu quand même un peu aux gens, j'ai même coupé la parole pour répondre sur les questions.
3: Ouais, t'as bien fait.
0: Donc je pense que le deuxième, je voudrais qu'il se passe comme ça.
3: D'accord, mais la pollution.
0: Mais il faudrait qu'on aille moins de pollution, ouais. Moins de voitures.
3: D'accord.
0: Parce que là-dessus, ça sera dur. Donc le deuxième débat qui va porter sur le cinéma, et on va s'écouter Bernard Mauvaise Haleine. Avec Dragé Putain.